0: et de mettre sa tête dans la cuvette pour mieux écarter ses jambes et son anus qui pue, un type en le sodomisant s'en fait exprès à tirer sur la chasse d'eau et Gégé a bu la tasse. Depuis, on le reconnaît à la loco car c'est le seul qui a un masque et un tuba sur le dance floor. En tout cas, Gégé, si tu m'écoutes, s'il te plaît, arrête de faire caca le soir contre les poteaux sur le pont de l'Alma, car l'année dernière, en te voyant une Mercedes avec une lady s'escracher contre un poteau. Sinon, Gégé, c'est promis, je ne dirai pas que tu as déjeuné au kick aujourd'hui avec D-Fool pour un projet de débat sur Skyrock.
1: C'est vrai, il aurait rencontré D-Fool?
0: Si, si, oui, je l'ai vu au kick de à côté de Skyrock, il était en train de bouffer quelque chose avec D-Fool, puis discuter de projet de débat. Quoi.
1: Bon, d'accord, ok. Bah, Luigi, ça me fait plaisir de t'avoir de nouveau.
0: Ben écoute, je voulais plus intervenir depuis que GG est payé, je trouve que c'est scandaleux.
1: C'est vrai.
0: Tout ce qu'il faut.
1: C'est vrai, il y a d'ailleurs le CSA qui nous a écrit pour demander quand est-ce qu'on allait arrêter ici de continuer à payer Gérard, parce que franchement, le fait de pas venir ce soir, par exemple, mérite une sanction exemplaire. D'ailleurs, le CSA parle d'une sanction exemplaire et d'interdire l'accès à un animateur radio à vie. Et oui, on entend parler de Gérard.
0: Tout à fait, nous on a fait une pétition qu'on a envoyée à Axel Duroux pour qu'il ne soit plus payé. Quoi.
1: Bah oui, comme Ben Johnson qui est interdit à vie d'athlétisme, on dit que ça serait la même chose pour... Donc, il est possible que Gérard se mette à faire des compétitions et à courir avec des chevaux, comme l'a fait Ben Johnson pour gagner un peu d'argent. Merci en tous les cas, Luigi. Je te souhaite une bonne fin de nuit.
0: Salut.
1: C'est très sympa d'être passé. Arnette, t'es avec nous et t'as fait un petit micro-trottoir que j'ai dans les mains.
2: Oui, bonsoir Max.
1: Ça va?
2: Très très bien.
1: Donc dans les minutes à venir, en deux mots, ça parlera de quoi le micro-trottoir sur Gérard? T'as voulu poser quoi comme question?
2: J'ai posé des questions en fait, qu'est-ce qu'il pensait de Gérard.
1: D'accord, donc on saura tout ça d'ici quelques instants. Et Pierre Fula se prépare également dans les starting blocks. Donc vous avez compris que jusqu'à 3h du matin, on ne baisse pas d'un ton, on ne ralentit pas, bien au contraire, on va accélérer puisque vous allez écouter maintenant le débat, on le disait tout à l'heure, l'un des plus... peut-être les plus trash, entre guillemets, parce qu'il y a pire, il y a eu un débat sur lui où c'est encore pire que tout, et on le passera probablement pour conclure cette nuit, mais celui sur les ovnis était quand même relativement fort, on a entendu des témoignages de gens assez hallucinants, quand vous pensez que vous faites un débat et que vous êtes quand même avec Luke Skywalker, Dark Vador et D2R2, c'est quand même déjà suffisamment fort, et si vous entendez de nouveau t'arrêtes avec ta caméra, c'est que c'est à l'époque où les débats de Gérard étaient filmés en direct pour Fun TV, la suite des débats de Gérard, le best-of 100% GG avec les ovnis sur Fun Radio.
3: Donc on va accueillir Roswelt, bonsoir.
4: Bonsoir.
3: On va accueillir OT.
4: Bonsoir.
3: On va accueillir Fox Mulder.
5: Bonsoir Gérard.
3: AZT.
6: Bonsoir.
3: Gizmo.
7: Bonsoir Gérard Chiabodo, j'ai appris pour ton fils, condoléances.
3: Bon, c'est bon, tu parles pas de ça s'il te plaît. Ouais. Et on va accueillir... Zob. Oh, tu réponds quand on te parle, toi. Oh là, je sens que tu vas retourner au standard, mais vite fait bien fait, hein.
7: Ça va calmer.
3: Bon, alors, la première question. Avez-vous déjà vu des ovnis?
6: Oui.
3: Qui, oui?
6: E.T.
3: Oui, E.T., mais parlez plus fort, s'il vous plaît.
7: Oui, moi, quand je suis venu à Fun et que t'ai vu.
3: Alors, je demande à E.T. qu'à me répondre, s'il te plaît, E.T.
6: E.T. Oui, c'est moi, je t'ai répondu, Gérard.
3: D'accord. Roosevelt.
6: Oui, moi j'en ai vu dans mon jardin.
3: Ouais, mais il ressemble à quoi?
6: Bah, à des nains. Plein de petits bonhommes verts, tu vois.
7: À des nains avec des...
3: À des nains de jardin?
7: Voilà, avec des volets rouges.
5: Mais ouais.
3: Attendez, il y a peut-être une question Minitel. Attends, Fox Mulder, une question Minitel.
8: La seule question Minitel que j'ai, c'est GG se prend des ovnis dans le cul à la loco. Est-ce que c'est vrai?
3: Alors ça, celui qui vient de dire
7: c'est
3: ça...
7: c'est pas des ovnis, c'est des bites. Hein. C'est identifié à 100%.
3: Stop! J'ai bien précisé au départ... Avant de prendre avant de commencer les débats,
7: on
3: ne parlait pas de locaux.
7: On n'a pas parlé de Christine, d'ailleurs.
3: Donc, Fox Mulder, alors pour toi.
5: Ouais, mais il y en a un juste devant moi, regarde, du rare.
3: D'accord, t'as raison. Bon, c'est bon, oh! Tu arrêtes, s'il te plaît!
7: J'aimerais poser une question à Fox Mulder. C'est Gizmo, je voudrais lui demander si ça le grattait pas un peu quelque part de travailler avec Dana Scully et de jamais coucher avec.
3: Non, mais
7: et de chercher la vérité un petit peu partout.
5: C'est qui me pose cette question?
7: C'est Gizmo.
5: Ouais, Gizmo, ouais. Dana Scully, je veux dire qu'elle était vachement bonne au lit, quoi.
7: Non, mais non, mais bon,
3: non,
7: moi,
3: mais
7: je regarde,
3: pas,
7: moi, je
3: veux,
7: la poitrine, c'est pas Palmer, moi, je regarde la série, si tu veux, je l'ai jamais vu. Je l'ai vu avec toi,
3: ouais,
7: j'ai vu avec la série, avec
5: Chris Tech, si tu veux, ils mettent pas,
3: les thèmes du débat.
7: Excuse-moi, parce que j'ai là, tu m'as, parce que je l'ai vu avec Chris Tech, avec Toops, je l'ai vu avec Dana
3: Scully. Gizmo, tu la fermes!
8: Gérard, que penses-tu des femmes au volant d'OVNI?
3: Alors là, les femmes au volant d'OVNI...
7: Ah, les OVNI au tournant.
3: Ah. Oh punaise, la question, elle est vachement dure à répondre.
7: Ça intéresse au tournant.
3: Alors, comment que je vais pouvoir dire? Bon, de toute manière, c'est sûr que c'est pas évident à répondre à cette question.
8: Non, mais t'en as déjà vu?
3: Non.
1: Ah ouais, c'est.
3: C'est bête parce que là, la question elle est bien tournée, mais je peux pas y répondre, j'en ai jamais vu encore. Donc, pensez-vous avoir vu des ovnis dans votre jardin?
9: Alors... Pas dans mon jardin, oui. Dans mon lit. Je peux répéter la question?
3: Bon, allez, dégage au standard.
9: Oh, c'est vrai, ouvrez vos
3: oreilles. Tu viens, tu me prends quelqu'un d'autre.
7: Bon, Gérard, après... c'est Gizmo. En parlant de Roosevelt, Gérard Harvey Oswald, pourquoi est-ce que t'as tué Kennedy?
3: Bon, c'est bon, tout à l'heure, Gizmo, tu vas retourner au standard. Tu vas pas m'énerver.
7: Et pourquoi est-ce que t'as fait une queue de poisson à la Mercedes sous le pont de l'Alma?
3: Bon, allez, Gizmo au standard. Gizmo au standard, tu dégages. Gizmo
7: au standard.
3: Gizmo au standard, bonne nuit. Bonne nuit, Gizmo.
10: Bonne nuit, Gizmo.
9: Gérard.
3: Bonne nuit.
9: Allô?
3: Qui c'est là?
7: Ah, on n'entend plus Gérard, là. Gérard.
3: Ouais, c'est bizarre, et ça recommence.
7: On n'entend plus Gérard.
3: Allô, allô.
7: Gérard.
3: On n'entend plus,
9: Gérard s'est fait enlever par les ovnis.
3: Non, non, mais là, les auditeurs, non, les auditeurs m'entendent plus. Allô?
7: Allô, connard.
1: Parle plus fort, Gérard.
3: Allô?
7: Allô, connard.
3: Ben connard, il t'emmerde, tu dégages.
1: Ça y est, ça marche.
3: Le mec, tu viens de dire connard, tu le dégages.
9: Ah, bah ouais,
7: alors, moi, je t'ai déjà vu des ovnis. Dan Ascully, c'est le vrai rousse. Je pose la question à Fox.
3: Non, mais ouais, faut pas déconner.
7: Okay, d'accord.
3: Là, ça commence à m'énerver avec les connards, là, que j'ai au standard. Vous vous calmez, on met un disque.
9: Arrête un peu,
7: là. Ah, il y a un ovni, là. Qu'est-ce qu'on se marre quand même, ça vaut le coup.
3: Non, là, il arrête, hein.
7: Arrête avec ta caméra.
9: Qu'est-ce que
3: tu fais? La question. Regardez-vous les ovnis. Regardez-vous les ovnis dans les jumelles. Vous réfléchissez à cette question.
7: Ouais, quand ils sont en sous-vêtements.
3: Et on va mettre. Là, tu dégages avec ta caméra, toi, maintenant.
7: Bon, tu dégages. Moi, j'ai pas de jumelles, j'ai deux télescopes.
3: On va mettre comme mouche les fagots. Attention.
9: Allô, Gérard? Oh, Gérard?
7: Non, mais c'est le drap qui explique-moi.
9: Non, mais c'est tout simple.
1: Gérard,
3: il y a personne, Gérard, on m'entend plus.
7: Goldorak.
9: Oui, Gérard.
3: Allô. C'est quoi la sueur que personne m'entend?
1: Allô. Vous entendez, Max?
9: Oui, Gérard.
11: Oui, on m'entend.
1: Et vous entendez Gérard ou pas?
9: Bah non,
3: ouais. Bon,
9: Roosevelt. Oui.
3: Roosevelt.
1: Bon, attends, on a quelqu'un aussi, après je vous laisse. On a D2R2.
7: Salut, bonjour à tous. Bon, là, j'ai pris un langage que vous pouvez comprendre, mais bon, il va peut-être y avoir des dysfonctionnements pendant le débat, je garantis rien.
3: Non, mais attends, BBR2, s'il y a des trucs dans le débat, tu vas pas rester longtemps avec moi. Hein.
7: Non, mais pour l'instant, j'ai une disquette conforme à votre langage, mais je garantis pas, parce que je suis un petit peu vieux, donc bon...
3: Non, mais de toute manière, vieux ou pas vieux, j'en ai rien à cirer, je m'en bats les cacahuètes.
7: Bon, vas-y, ta question, là, s'il te plaît.
3: Regardez-vous des ovnis dans des jumelles, là.
9: Non, eux qui nous regardent.
3: Le premier qui s'amuse à déconner va dégager vite fait. Goldorak, s'il te plaît.
7: Arrête ta caméra.
3: Bon. Bon, alors, Gugu et BBR2, vous dégagez.
9: Non.
3: Bonne nuit à vous deux.
9: C'est pas sympa.
7: Gugu 1 et BBR2, vous allez dehors.
3: Bonne nuit à vous deux. Bonne nuit à vous deux.
9: Il n'a rien fait de mal, Gérard.
3: Non, mais tu peux... Bon. Maintenant, ça suffit, là.
10: Allô, Gérard.
3: Le standard, tu me reprends tout le monde, moi je continue pas avec la musique. Tu reprends tout le monde.
9: Gérard, ne t'énerve pas, tu as un ovni sur l'antenne, profite-en.
11: C'est un extraterrestre, il vient de parler.
3: On met un disque. À quoi ressemble un ovni dans la vie?
9: Vangel! Bonjour, arrête de crier, merde.
3: Toi, tu dégages.
9: Bon, déjà.
3: Gérard, tu dégages. Pour l'instant, c'est pas adressé la parole.
9: Gérard, est-ce que tu crois que c'est une façon de parler à un ovni?
3: Oh là là.
7: Moi, je me méfierais, Gérard, parce que Dark Vador, il a des super pouvoirs bigacosmiques.
9: Est-ce que tu crois que c'est une façon de parler à un ovni, Gérard?
7: Allez, défends-toi, Gérard. Allez, défends-toi.
12: Alors maintenant on va continuer on va demander à Roosevelt de répondre à la sixième question.
11: Alors pose la question, Gérard, j'ai pas entendu.
12: À quoi ressemble un ovni dans la biche?
11: Alors,
12: donc Roosevelt.
11: Il a les yeux bleus, les châtains.
13: Gérard, c'est Dac Pior.
12: D'accord, hey, Dac Pior.
13: Oui, Gérard, j'ai
12: Hey, Luigi. Voilà, merci Luigi. Tu es, c'est sympa.
14: Mais tu as 3000 à l'arrière.
12: Okay,
14: Luigi, t'es trop grillé.
12: Ok, alors, hey, oh, on se calme, s'il vous plaît, maintenant.
11: Gérard.
13: Écoute, c'est Dark Pure, je vais te poser.
12: Non, Luigi, tu te calmes, s'il te plaît.
11: Gérard.
13: Est-ce que c'est vrai, Gérard, que quand
11: Gérard.
13: Tu dis, Gérard, est-ce que c'est vrai, ça? On écoute Dark Pure. Gérard, est-ce que c'est vrai que quand tu étais petit, tu as voulu jouer au cosmonaute et tu es rentré dans la machine à laver, tu as fermé le hublot et que ta mère a appuyé par le bouton étalage rapide?
12: C'est bon.
11: Gérard.
12: Là, tu me prends en gueule plus haut, j'aime pas qu'on parle sur la famille.
11: Gérard.
13: Gérard. Gérard. J'aimerais confirmer.
12: Bon, allez, moi j'arrête. Max, tu
13: fais une blague.
1: Pose ta question.
13: Allô.
15: Avez-vous déjà vu des ovnis dans votre vie?
12: Avez-vous déjà vu des ovnis dans votre vie?
13: Oui. Gérard,
1: oh là,
13: t'es où là?
1: C'est quoi ce bordel?
13: J'ai vu ta cabine.
12: On peut plus continuer.
13: Essaye d'être poli.
12: On entend deux voix et personne ne répond aux questions. C'est pas possible de travailler dans
13: Eh Max, c'est vrai que t'es pas crédible là comme ça, hein, Gérard. Ça va peut-être que tu la poses la question aussi.
1: Alors pose ta question.
15: Elle l'a déjà posée depuis tout à l'heure, la question.
13: Il est mignon. Maintenant tu te demandes.
12: Non, mais là je pense qu'on va arrêter. Hein.
11: Pose ta question,
12: GG. Je la pose depuis tout à l'heure, ma question.
1: C'est quoi ce cirque-là?
12: Je sais pas qui c'est. C'est qui au standard, nom de Dieu?
16: Je
12: oh,
16: sais
12: tu
16: pas.
12: Te un peu là.
16: Je sais pas.
12: Eh ben, tu les prends tous, merde.
1: Moby sur Fun Radio Remix C98, Moby Go, et c'est toujours la radio libre 100% Gérard jusqu'à 3h du matin. On vous passe quelques morceaux qui ont marqué, enfin les morceaux, c'est bien les remix, hein, inédits, exclusifs sur Gérard, ainsi que des résumés des débats qui ont marqué ces 3 années sur notre ami GG, qui a déposé un ultimatum lundi et qui n'est donc pas là ce soir en direct live au 0877. On a Arnette qui est avec nous.
17: Ouais, bonsoir.
1: Et qui est allé donc dans la rue pour chercher des témoignages.
17: Voilà.
1: Qu'est-ce que tu as cherché à savoir en fin de compte?
17: Je tiens à préciser déjà que je suis parti à 6h du mat de chez moi ce matin.
1: Bravo! Pour Gérard!
17: Voilà. Et que je suis rentré à 21h.
1: D'accord.
17: Il faut savoir aussi que j'ai eu beaucoup de difficultés à trouver des personnes, sachant qu'il y en a deux.
1: D'accord.
17: Susceptibles de répondre au questionnaire.
1: D'accord.
17: Et que c'est bien sûr des mecs.
1: Alors, on y va. C'est parti. Première personne que tu as chopée dans la rue, on écoute ça tout de suite. On écoute.
18: Ouais, salut, excuse-moi de te déranger, t'as 2 minutes?
19: Oui, bien sûr, vas-y.
18: Voilà, c'est ça, pour un sondage, c'est pour Fun Radio. Tu connais?
19: Oui, bien sûr.
18: Et Max, ça te dit quelque chose?
19: Le garage de la radio, oui.
18: Ouais, voilà. J'aurais une petite question à te poser. Si je te dis Gérard, tu penses à quoi?
19: Alors Gérard, je pense à une grosse merde quand tu marches dessus, ça éclabousse de partout. Et voilà, quoi.
18: Rien de plus?
19: Non, rien de plus.
18: Bon, c'est déjà pas mal, tu me diras. Ok, je te remercie.
1: Ah oui, bravo. Donc déjà pour commencer, le premier, on va dire qu'il va pas dans la douceur. Ah, Arnette.
17: Ouais.
1: Pas témoignage, pas facile à choper des gens comme ça.
17: Ouais, c'est clair. Ouais.
1: Bravo.
17: Et la deuxième est un peu plus soft. Quoi.
1: D'accord. Bah donc Arnette, encore, je pense que tu vas te faire un copain, Gérard. Ouais, attention, ouais, deuxième personne que t'as été chopée dans la rue à 6h du matin.
18: Ouais, salut, ça va, excuse-moi de te déranger.
13: Ouais, mais fais vite fait, là, je suis carré au double cil avec mon truck.
18: Ah, ok. Voilà, ce serait pour un petit sondage.
13: Ouais, c'est pour qui?
18: C'est pour une radio.
13: Ouais, ok, c'est que laquelle?
18: La Fun Radio, tu connais?
13: Ah, ouais, je connais, Gérard, tout ça.
18: Voilà.
13: Ouais, je connais, ouais.
18: Bon, donc ça serait pour répondre avec une petite question. Déjà, tu t'appelles comment?
13: Je m'appelle Titi, moi.
18: Titi?
13: Ouais.
18: Ok. Donc voilà, qu'est-ce que tu penses du phénomène Gérard et routier? Parce qu'apparemment, je vois que tu as frère, non?
13: Bah écoute, t'as de la chance, parce que moi, je connais bien le Gérard, je l'ai amené en Allemagne. Et je peux te dire qu'en tant que représentant des routiers homosexuels de France, je trouve ça dégueulasse, ce qu'ils leur font endurer au Gérard. Ils lui balancent du caca, ils leur écrivent des lettres. Inadmissible, inadmissible, je te dis. Donc je voulais dire que tous les routiers homosexuels de France, ils sont derrière Gérard.
18: Ok.
13: Pour bien le pousser.
18: Ah ok, ouais, mais c'est pas possible tout ça. Enfin voilà, bah écoute, je t'en remercie.
13: Ah, je t'en prie.
18: Salut.
13: Ouais, salut.
1: Quelle aisance au micro en tout cas, Arnette, tu feras un futur reporter d'envoyé spécial. Il n'y a pas de problème de ce côté-là, bravo en tous les cas. Et on salue tous les routiers qui nous écoutent et qui restent très fidèles à Gérard et qui, à mon avis, aussi se joint à ce routier-là, Titi, qu'il avait emmené en Allemagne pour continuer à pousser Gérard. Hein. Donc Arnette, merci encore. Bah tiens, tu vas rester avec nous et on va accueillir donc Pierre Fula qui doit être avec nous. Bonjour Pierre.
20: Eh bien oui, bonsoir à toute la Dream Tease.
1: La Dream Tease qui est au complet. Bonjour Pierre. Donc Gérard ce soir n'est pas là, mais vous avez décidé de lui rendre hommage. Alors on va vous mettre en fond musical d'après ce qu'on m'a demandé. Crispy Bacon, c'est ça? Crispy Bacon, Laurent Garnier. Et ensuite on ira vers un résumé du débat sur le mariage et le ronflement. Plus d'autres remixes, donc c'est pas encore terminé. On envoie la musique?
20: Aïe.
1: Aïe, aïe, c'est parti sur Fun Radio.
20: 1-1, wesh wesh aïe, 1-1-1-1, Pierre Fula sur le son F-U-L-L-A, je te raconte l'histoire ce soir d'un mec qui s'appelle Gérard. 1-1-1-1, wesh wesh, 1. Eh bien oui, aïe, aïe, aïe, Gérard débarque.

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Le G, le E, le R, le A, le R, le D, GG de Suren. 1-1. Wesh, wesh, aïe. 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

0: 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Aïe, aïe.
1: Oh là là là là, bravo hein. Quel travail hein.
0: Ouais.
1: Eh ben dis donc Pierre-Pula, ça nous fait bien plaisir. J'espère que si Gérard de Sueret nous écoute ce soir, il se rend compte à quel point il peut inspirer les gens. Et donc Pierre-Pula qui est
2: ouais,
1: quand même
2: déjà...
1: Oui.
2: C'est Axel.
1: Oui. Ah Pierre-Pula est parti, comment vas-tu Axel?
2: Ouais ouais, je dénonce ce soir, c'est moi qui faisais le faux GG en fait.
1: Oui. Ah c'est toi qui faisais le faux GG?
2: Voilà.
1: Gérard de Sueret qui nous écoute ce soir.
2: C'était moi en fait quoi. Je suis désolé.
1: Ah voilà, c'est encore une excuse.
2: J'avais, comme à l'époque je faisais des petits poèmes, j'avais un petit poème qui s'appelait J'aime chanter une d'autres stress.
1: Ouais.
2: Et si tu veux, je peux te le lire, quoi.
1: Alors, vas-y. Alors, Undo Stress, et ensuite, on va vers... Ouais. Ah, c'est une excuse, parce que là, on le savait pas. On savait pas qui était ouais. Celui qui se cachait derrière Gérard de Sueret. Eh bien, c'est celui qui, en fin de compte, imitait Pierre Fulon. On le savait pas.
2: Voilà. Et donc, petit poème. Donc, voilà.
1: Vas-y.
0: Alors, j'aime chanter Undo Stress quand je suis avec Framboise. J'aime chanter Undo Stress quand c'est les coups de gueule de Françoise. J'aime chanter Undo Stress quand je suis dans les toilettes de la loco. J'aime chanter Undo Stress quand je viens dans les studios. 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J'aime chanter une de stress quand je bois Trois Ricards. 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J'aime chanter une de stress quand je feuillette au Momag. J'aime chanter une de stress quand dans le bois, le soir, on me drague. J'aime chanter une de stress quand Goldorak fait ses sondages. J'aime chanter une de stress quand je dis allez hop, tu dégages. J'aime chanter une de stress quand Amédée fait oulala. J'aime chanter une de stress quand Jean-Charles me dit assis-toi là. J'aime chanter une de stress quand je suis avec Caramel. J'aime chanter une de stress, mais il m'a dit tu dégages, espèce d'homosexuel. Point final à la ligne.
1: Bravo! Et tu sais quoi? Tu sais quoi, mon grand? Bah, maintenant que t'as annoncé que tu étais le faux Gérard, bien entendu, ça sonne dans
3: ça
1: le bureau.
3: Gueulé.
1: Et à mon avis, le vrai Gérard de Sueret est en train d'exploser. À l'idée de savoir qu'il avait bel et bien raison, qu'il y avait quelqu'un qui se cachait derrière son soi-disant Gérard de Sueret. Eh ben, c'était lui?
3: Ouais.
1: Qu'est-ce qu'il disait?
3: Il veut savoir qui c'est!
1: Bah, je sais pas, mais on connaît pas son identité, malheureusement. Et c'est vrai que tu es le seul auditeur qu'on ne rappelle pas, parce que tu ne veux jamais qu'on t'appelle. Et, t'es le seul auditeur qui passe directement sur l'antenne d'une cabine téléphonique. Et donc, on ne connaît pas, malheureusement, enfin, tant pis pour Gérard et pour nous, ton identité et un numéro où on peut te joindre.
2: Voilà,
1: donc
2: c'est... Gérard, c'est baisé, quoi.
1: Voilà, donc pour l'instant, Gérard, on ne peut pas...
2: Ça va encore continuer cette année, à mon avis.
1: Bah, j'espère qu'on ne sera pas voir. C'est vrai que tu as tellement la même voix qu'on n'arrive pas à savoir qui est le vrai, qui est le faux, en tous les cas, bravo.
2: En fait, je crois que j'ai plusieurs personnalités en moi, quoi.
1: Bah, peut-être, on ne sait pas. Bah, écoute, on te souhaite bon courage, en tous les cas, pour la suite des événements.
2: Pas de problème, bonne bourre.
1: Et tu restes bien fidèle à la Fun Radio. La nuit n'est pas encore terminée, ouais. Puisque dans une fraction de seconde, il va y avoir le débat sur le mariage, qui dure 3 minutes, qui est assez folklorique également. Suivra juste derrière le débat sur les ronflements. Et ensuite, on ira du côté des Daft Punk, Das Fuck, avec Burning sur Fun Radio. C'est toujours la radio libre 100% Gérard. Jusqu'à 3h du matin, on met le feu de l'autre côté de la radio. Voici le résumé pour continuer sur... Ben joué.
4: Bon, alors maintenant, je vais vous poser la question. Donc, vous allez répondre chacun votre tour. Je sais que c'est la première question. C'est une question vraiment bidon. C'est êtes-vous pour ou contre le mariage?
5: Alors moi, bon, salut, c'est Thierry de Rennes, donc.
4: Ouais, vas-y.
5: Je suis animateur dans une discothèque et moi, je veux dire, je suis contre le mariage parce que une fois qu'on est marié, on peut plus se faire sucer sous la console. Mais
4: ouais.
5: Je suis pour le mariage parce que d'un autre côté, une fois qu'on est marié, on peut se faire sucer sous la console.
4: Bon, ça va, là, je vais dire une chose, Thierry.
5: Oui.
4: T'es carrément à côté de la plaque.
6: Michel.
4: Ouais, Michel, je t'écoute.
6: Oui, je voudrais te poser une question sur Christine et le mariage.
4: Non, alors c'est bon, Michel, tu retournes au standard. Bonne nuit.
5: Allez,
4: au revoir. Au revoir Michel. Donc comme tout le monde parle, c'est bon. On enchaîne. Pensez-vous au mariage? Pensez-vous au mariage?
5: C'est bon.
4: Ouais, maintenant vous allez me fermer.
5: Ouais, c'est bon.
4: Bon, hey.
5: Ça va.
4: Tu me vires, Thierry. Tu me vires.
5: Ça va.
4: Tu vires Thierry, Marcel, Pascal.
6: Gérard, avant de me virer.
4: Tu vires Pascal, Marcel, Chris et Thierry.
6: Tout à l'heure, il y a Michel qui a dit sur l'internet que t'allais te marier avec Arnette, je crois.
4: Allez, c'est bon, tu me les vires tout ça. Allez, tu me les vires tout ça.
5: Tu vires tout
4: le
5: monde. C'est bon, hein.
4: Allez, tu le chopes.
5: C'est mieux.
4: C'est bon, allez.
6: Ouais, Gérard.
4: Bonne nuit à celui-là, Billy. Billy, bonne nuit.
6: C'est pas Billy qui parle là.
1: C'est
5: Gérard, on n'a rien dit encore.
6: C'était l'autre, Billy, il est sage pour l'instant.
4: C'est qui?
7: Ça va, Billy?
4: Allez, là, dehors, celui-là. Dehors.
7: Billy!
4: Dehors.
1: Je crois que c'est Jean-Pascal, je vais le dire.
4: Tu me chopes le mec, tu me
6: Gérard,
4: à la poubelle. Allez, hop, dehors, cela.
6: Gérard, tu serais pour un mariage homosexuel ou pas?
4: Non.
6: Pourquoi pas?
4: Contre.
1: Et un mariage homosexuel. Nouveau Paul-Henri, un Paul-Henri.
7: Paul-Henri. Je vais cracher ta valda, c'est Paul-Henri. Non, non, allez. 6 minutes maintenant.
6: Alors, on entend pas.
7: Sortez, Gérard. Ouais. Y'a la merde.
6: Gérard là.
8: Allô?
6: Gérard?
8: Il est où?
6: Gérard
8: on t'aime. Les
6: Gérard
8: poèmes de GG.
6: C'est tout un le G le E le R le A le R le D.
8: Il habite ta su.
4: Attends mais qu'est-ce que c'est ce pédé?
8: Sont priés de baisser leur radio, merci.
4: Voilà.
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4: Michel.
11: DJ Michel, yes. Je t'écoute de New York City.
4: Non, mais c'est bon, tu dis bonsoir. Oh, tu dis bonsoir et tu la fermes.
11: Hello, Michel. Gérard.
4: Oh, tu dis bonsoir et tu la fermes.
11: Il est 19h15 à New York. Je t'écoute sur Internet.
4: Est-ce que votre copine ou votre copain ronfle la nuit? Donc, Claire?
12: Eh ben écoute, moi, mon copain, il ronfle pas, mais il respire très fort.
4: Mm-hmm.
12: C'est un peu pareil, quoi.
4: D'accord.
12: C'est chiant.
4: Mm-hmm. Barbara?
13: Moi, mon copain, il ronfle. Donc, mm-hmm. J'essaie de m'endormir avant lui, et quand je l'entends ronfler, je lui demande de se tourner. Il se tourne et il ronfle plus.
4: Mm, ok.
13: Et il bave aussi.
4: Hein?
13: Il bave.
4: Ah bon. Rita?
14: Bonsoir Gérard, mon petit lapin en sucre.
4: Bonsoir ma chérie.
14: Ça va Gérard?
4: Je sais pas, j'ai pas regardé ce matin.
14: Ah Gérard.
4: Donc pour toi Rita?
14: Bah moi j'ai un copain qui arrête pas de ronfler.
4: Mm-hmm.
14: Et je lui donne des claques. Et ça me réveille.
4: Ah bah alors c'est peut-être pas la meilleure solution. Hein.
14: Ah mais si, parce que je lui donne des claques.
4: Mm-hmm.
14: Et je lui suce son nom tout doucement.
4: De quoi?
14: Je lui suce son nom.
4: Ouais, d'accord.
14: Il saute son nom à l'oreille.
11: Il ronfle là-dessus.
4: Ouais. Fred?
11: Ouais, bah écoute, moi j'ai pas de copine, c'est Fred. Moi j'ai pas de copine, mais j'ai un chat et ouais, il ronfle.
4: Bah on en a rien à foutre que t'as un chat.
11: Attends, mais j'ai un chat, il dort avec moi sur mon lit. Il ronfle. Voilà, il s'appelle Gérald et il ronfle.
14: Comment il s'appelle? Gérald.
11: Gérald.
4: De quoi? Qu'est-ce que tu viens de dire, Fred?
11: J'ai dit que mon chat s'appelait Gérald en hommage à quelqu'un.
4: Ouais, d'accord.
11: Bah tu t'appelles pas Gérald?
4: Non mais je te préviens, d'une chose...
1: Ça ressemble un peu quand même, hein, ça ressemble.
11: Non mais c'est Gérald des G-Squad, attention.
4: Je te préviens, tu as intérêt de rester tranquille, s'il te plaît, parce que sinon tu vas gerber vite fait.
11: J'ai dit Gérald. Moi je dors avec mon ordinateur, il ronfle pas.
4: Ouais d'accord, tu dors avec ton ordinateur, bientôt moi je vais te faire dormir avec un téléphone aussi.
11: Tiens, j'ai du pistol, je n'ai pas d'amis, je suis désolé, merde.
4: Merci pour le Larsen. Deuxième question. Ronflez-vous souvent en conduisant? Alors, Claire?
1: En conduisant.
12: Bah écoute, Gérard, jusqu'à preuve du contraire, je m'endors pas quand je conduis.
4: Mmh.
12: Donc, à mon avis, pour ronfler, il vaut mieux dormir. Donc, non, je ronfle pas quand je conduis.
4: Ok. Donc, Barbara?
13: Moi, je ronfle pas en conduisant. Par contre, ça m'arrive de ronfler en prenant l'ascenseur et ça m'inquiète.
4: Ah bon, ah, d'accord.
11: En montant
4: ou descendant? Ok. Rita?
14: Moi, mon petit sucre d'orge, ben, jamais je n'ai ronflé en conduisant.
4: Mmh. Bon, tu commences pas, Olivier, s'il te plaît.
14: Ah,
1: c'est ce qui arrive.
4: Non, mais tu t'amuses pas comme ça. Tu as pas commencé le premier débat, là. Parce que sinon, j'arrête là.
14: Fred.
11: Ouais, ben moi, je sais pas, je dors, donc je me rends pas compte si je ronfle, quoi.
4: Ouais, d'accord. Quand tu conduis, tu dors.
11: Bah écoute, pour ronfler, je vais pas ronfler réveillé, abruti.
4: Bah abruti toi-même.
11: Bah écoute, il faut bien que je dors si je ronfle.
4: Non, mais attends, déjà, est-ce que tu ronfles en voiture?
11: Bah si je dors, ouais.
4: Ah ouais, tu dors, tu conduis en dormant.
11: Bah écoute, si je conduis en ronflant, je conduis en dormant.
4: Non mais attends, et mon pote, là, je crois que t'as des casses de vide. Hein.
11: Non mais toi, tu ronfles pas réveillé, faut dormir pour ronfler, t'es bien d'accord, GG.
4: Attends, pour conduire, faut dormir.
11: Non, pour ronfler, il faut dormir.
4: Ouais, ben, je te demande si tu ronfles en conduisant.
11: Donc, si pour pouvoir ronfler en conduisant, il faut que je dorme.
15: Ouais.
11: Donc, je m'en rends pas compte parce que je dors. Donc, je sais pas si je ronfle. C'est clair.
15: Voilà. Tu sais pas si tu conduis non plus.
11: Bah, ouais, a priori, ouais, t'as raison.
16: Donc, moi, c'est vrai. Je sais pas d'où t'as cette source, mais je ronfle en dormant.
15: Mm-hmm. Alors,
16: ce qui se passe, c'est que je dors en même temps que je conduis.
11: Ah, bah,
16: donc, je me prends un mur. Je dirais pas sous quel pont.
15: Ouais, bah, allez, c'est bon. Alors, allez, hop.
1: Il l'a pas dit pour l'Allemagne.
15: Je veux pas le savoir.
16: Écoute, je m'endors. Oui. Je me tape un mur, donc l'airbag il s'ouvre et hop.
17: Sous quel pont c'était?
16: C'était l'Allemagne, il a dit.
15: Voilà. Hop.
16: D'Avignon.
15: C'est le pont d'Avignon, Gérard. Non, c'est bon, c'est bon. Merci pour l'enseigne. Tu prends donc Gilbert. C'est bon. Non, mais c'est bon. Donc.
16: Gérard, comment tu peux savoir si tu ronfles ou tu ronfles pas? L'autre fois, t'étais tellement bourré, t'es rentré chez toi, t'as fait caca sur le paillasson.
15: Bon. Manu, s'il te plaît.
1: Ok, Gérard.
15: Hop là. Dehors, pour lui. Ça y apprendra. Troisième question. Le ronflement vous gêne-t-il dans l'avion? Et on pense, je ronfle comme un cochon avec un doigt où je pense. Hop. Et on se retrouve tout de suite après. Donc, Claire.
18: Le ronflement me gêne-t-il en avion? Bah oui, c'est chiant.
15: Ouais, mais par exemple, si quelqu'un est à côté de toi pendant 3 ou 4 heures d'avion.
18: Ouais.
11: Tu as déjà plus l'avion, je vois.
15: Ouais, c'est bon, je dis à Didier Michel de le virer.
17: Non, mais Claire, répondez à la question là, Claire, continue de répondre.
18: Bah oui, ça me gêne, je le prends par la fenêtre, tu vois, je le prends par la peau du cul et je le jette par la fenêtre.
15: Ouais, mais attends, par un hublot, tu vas ouvrir le hublot.
18: Bah oui, bien sûr.
17: Sûr, c'est une fenêtre.
15: C'est ça.
18: C'est affreux de ronfler.
16: Mm-hmm. Des dépressurisations de cabine.
18: Mais non.
16: L'avion, il tanguait un petit peu.
15: Donc, Barbara.
13: Oui, bah moi, ça me gêne pas parce que je prends pas l'avion, donc les gens peuvent ronfler.
15: Ouais, mais est-ce que t'as déjà pris l'avion?
13: Oui, mais les gens ne ronflaient pas, donc je peux pas dire si.
15: Oh, allez, viens, s'il te plaît!
13: Ferme la porte.
15: Bon, allez, moi, j'arrête.
18: Mais il y a des gens qui pissent. Gérard, c'est bon.
15: Olivier, ça commence à bien faire!
16: Rest, please, Gérard.
11: Gérard, tu peux poser autre question?
13: Bon Gérard, on pourrait continuer.
16: Allez, on continue.
15: Bon, celui qui ronfle, t'arrêtes.
13: Mais n'y pense pas, mais
15: là, celui qui ronfle, t'arrêtes.
1: C'est un débat sur les ronflements.
18: Bah, il faut le réveiller, hein.
15: Bon, et là, ça commence à bien faire.
13: Pense au coton-tige.
15: Voilà, pense au coton-tige. Alors, Barbara, bonne nuit.
19: Barbara, bonne nuit.
17: Eh ben voilà, Barbara, salut.
19: Bon, allez, hop, Barbara, allez, hop, bonne nuit.
15: Y a-t-il un moyen pour arrêter le ronflement? Claire.
18: Oui, il y a un moyen. Il faut savoir que le ronflement, c'est quand même une maladie.
15: Mmh.
18: Ça se soigne et que on peut se faire opérer pour arrêter de ronfler.
13: Ouais.
15: C'est-à-dire?
18: Voilà. C'est-à-dire que ça se passe dans la gorge ou je sais pas quoi. Et tu vas voir un spécialiste.
15: Mmh.
18: Et il n'y a pas de problème. Il t'opérera par laser ou je sais pas quoi. Et puis voilà. C'est comme ça qu'on fait aujourd'hui.
15: Mmh. Bon. Les trois filles, si vous avez un copain qui ronfle, qu'est-ce que vous faites?
13: Moi, je lui demande de se tourner.
15: C'est qui? Voilà.
13: C'est Barbara. Je lui dis, écoute, tu ronfles, tourne-toi et.
15: Ouais, mais t'es obligé de le réveiller pour.
13: Non, pas du tout. C'est ce que tu crois.
16: C'est une bonne méthode parce que moi aussi, je lui demande.
13: En fait, dans son sommeil, il se tourne tout seul.
16: De se retourner. Hop là, la surprise. Hop là.
15: Tu te tais, s'il te plaît. Pour l'instant, c'est des réponses sérieuses qu'on a. C'est pas des conneries.
13: Non,
15: René.
13: Sérieux. Tu ronfles. T'es dans un sommeil léger et tu entends ce qui se passe autour, mais tu es inconscient.
16: Elle a dit toute la vérité.
15: Ouais.
18: Bon, et ben moi, je fais
15: une petite fellation. Ouais, ça. Bah, dis-le.
18: Là, mais c'est pas loin, tu vois.
15: Ouais, bah tu fais une fellation, c'est bon.
18: Je serais peut-être un peu plus câline que ça.
15: Ah ok, bon, moi j'adore les câlins, oui. À chaque fois, toutes les semaines, je le dis que j'aime bien les câlins, donc ça commence à bien faire.
16: Moi, j'ai des mains douces.
15: Ouais, ta gueule, toi. Non, mais attends, le rire de Guenon, là, c'est bon, hein. Enfin, bref.
16: Mais elle aime ça. Il a
15: ouais, c'est bon.
16: Donner sa copine de l'intérieur.
15: Non, tu vois, Claire.
20: Non, Christine.
18: Oui.
15: Bon, allez, hop, moi, j'arrête.
18: Mais
15: Gérard, bon, dégage, quoi, c'est éclaté, là. Non, profitez-en, parce que là, ça commence à bien faire. Pensez-vous qu'on peut ronfler lors d'un mariage ou d'un divorce, Claire?
13: Alors moi, j'ai lu dans VoiceAI que...
15: Non, mais arrêtez de me dire que vous avez lu dans des magazines, parce que pour l'instant...
13: Bah écoute, on te donne des sources...
15: Oui, mais je vous demande, est-ce que vous l'avez déjà vécu ou pas? Je vous demande pas de me sortir des trucs de magazines. Des trucs de magazines, j'en ai rien à foutre.
12: Gérard, en fait, c'est surtout dans
15: attends,
12: les enterrements.
15: Thierry, 5 minutes.
12: C'est surtout dans les enterrements et les mariages que les gens ronflent. Moi, je n'ai pas vécu de ça. Mmh. Je l'ai lu dans Voice High et il le disait.
15: D'accord. Alors,
16: Thierry, il y a un proverbe tibétain qui dit « Mariage en ronflant, divorce en pétant ».
15: D'accord, ok. Bon, allez, hop. Terminé pour vous. Donc, conclusion. Thierry, ta conclusion.
16: Réveille-toi,
15: parce que...
16: Je pense qu'il faut, à partir d'un certain moment...
15: La conclusion.
12: C'est ça.
15: Non, c'est pas la conclusion, ça.
12: Bah, écoute.
16: Mais je pense que la périodicité menstruelle des femmes ne permet pas le ronflement, c'est tout.
15: Ok, d'accord. Ben, bonne nuit à toi, hein. On reprend quelqu'un d'autre pour le deuxième débat.
16: Pas de problème.
12: Donc, ma conclusion,
15: comment?
16: Input line.
20: Comment?
15: J'ai vaguement entendu le mot connard.
16: J'ai entendu Gérard, c'est Fred.
15: Ouais, bah alors, Fred, bonne nuit à toi.
20: À toi.
15: Rita.
12: Oui, bah donc, ma conclusion, c'est que, bon, la meilleure solution, c'est de donner des baffes.
15: Hein. D'accord.
12: Voilà, toute sensuelle, tout voilà, c'est bon.
15: Barbara.
21: Sous roche. La conclusion, oui, c'était bien.
20: D'accord. Et alors, donc, pour toi, le ronflement, qu'est-ce que t'en penses?
15: Personnellement, ronfle qui voudra la nuit, et c'est tout.
20: Tu t'en fous.
1: Voilà. Merci encore d'avoir passé la nuit avec nous. C'était fort chaleureux. Et puis, on aura le plaisir de vous retrouver. Bah non, c'était le dernier débat de Gérard, quand même, il faut quand même le signaler. Oh. Alors, comme c'est le dernier débat de Gérard, et pipi!
22: Ouah!
1: Et pipi!
22: Ouah!
1: Et pipi!
22: Ouah!
1: Achik, achik, achik! Achik, achik, achik! Achik! Achik! Achik, achik, achik!
22: Allez, Gérard!

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0: Comme dirait Gérard, les Das Fuck sur Fun Radio dans la radio avec Burning.
2: Qu'y a-t-il au-delà de l'univers? Aujourd'hui, un message nous est parvenu. Une équipe entraînée part à sa recherche. Ils sont préparés à tout, sauf à l'inimaginable. À bord, une forme de vie s'est manifestée.
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0: C'est la radio 100% Gérard ce soir. Depuis minuit, on est là, on vous offre le meilleur des remixes, des bandes annonces, des exclusivités. Ce n'est pas encore terminé, bien que nous soyons dans la dernière ligne droite jusqu'à 3h du matin. On va vous offrir dans une fraction de seconde un résumé également là qui vont sans pesant de cacahuètes. Effectivement, il y en a des dizaines et des dizaines à vous passer. On a choisi celui des ronflements et après celui des ronflements, il y aura un remix également qui a beaucoup marché, c'est vous la fermez. Ouais. Alors celui-là, c'est un remix qui a excessivement fonctionné. Et on terminera en apothéose avec des hurlements, avec un résumé qu'il avait voulu faire sur lui. Il avait voulu faire un débat sur lui-même, GG. Un débat sur lui. Et plutôt que de faire un résumé où ça hurlait tellement, on avait fait un petit medley des plus gros hurlements de ce débat pendant 4 minutes 30. Ça n'arrête pas de fuser dans tous les sens. Donc, faudra penser à baisser le son plutôt que de monter le son de la radio. Mais pour le moment, encore un résumé d'un débat de GG comme chaque jeudi, celui des ronflements sur Fun Radio.
5: Michel.
6: DJ Michel, yes. Je t'écoute de New York City.
5: Non,
0: on vient de l'écouter.
5: Ah,
0: c'est quoi ça? Ah oui, non, je me suis gouré.
7: Ah ouais, c'est pas grave, on est moins de 50.
0: Ah bon, c'est pas grave. Et on a déjà fait les ronflements?
7: Bah oui, on vient de le faire.
0: Ah merde, c'est pas celui que je voulais mettre. Qu'est-ce que je voulais dire?
7: Michel, Internet.
0: Bah non, mais on l'a déjà.
7: Alors, bon, c'est pas grave, en attendant.
0: On l'a déjà fait celui-là?
7: Bah oui, on vient.
8: Juste Michel, c'est à l'instant.
0: Ah merde, j'ai fumé la moquette.
7: Ah putain, on est moins de 50 sur Internet, c'est pas grave.
0: Bon.
7: Donc, en attendant que tu trouves un autre, parce qu'il y en a des dizaines.
0: Vous me dites rien, vous.
7: Bah si, on vient de s'en apercevoir.
0: Bon, on fera le débat sur les cunis.
7: Ça, c'était un bon débat.
0: C'était pas un bon débat?
7: Ah si, c'était un bon débat. Bon, par rapport donc à Gérard qui n'est pas là, je voudrais quand même lui annoncer, même s'il écoute, qu'il y a un film qui va sortir par rapport à ces nombreux débats.
0: Ah, parce qu'on a entendu les bandes annonces tout à l'heure en plus.
7: Voilà, en plus, qui va s'appeler Arma Gérard. Donc en fait, c'est l'histoire d'un coton-tige géant qui file tout droit à la vitesse de la lumière vers la Terre pour la détruire. Mais seul un homme pourrait sauver la Terre en s'enfonçant, le coton-tige dans le cul. Gérard de Suren y arrivera-t-il? Scénario du cabinet des examinateurs. Voilà, on suit ça.
9: Et j'ai eu des petits trucs parce que la presse était au courant donc du best-of de Gérard et nous ont envoyé des dépêches. Donc une dépêche de l'AFP.
7: C'est pas grave, Manu rigole.
9: Je rigole, joli. Qui compilait les apparitions de Gérard. Alors on apprend que il a fait plus de 8000 free poèmes partis dans des caves.
0: Bravo.
9: 2000 danses sauvages dans des cages du Banana Café. 3000 concours du plus grand buveur de bière à la paille. 42 000 apparitions, la quéquette en l'air sur son balcon. 312 passages sur Skylock et 522 passages sur Europe 1.
7: Eh ben,
9: c'est un peu honteux.
0: Et donc ça, ce sont des chiffres officiels que vous êtes allés récupérer.
9: Ouais. Et tout à fait. Et il y a eu un autre truc qui m'a super étonné, c'est que on apprend que Gérard s'est mis à son compte. Il aurait acheté il y a 2 semaines une boutique de lingerie Place Pigalle nommée J'ai une ficelle dans l'arrêt. et l'article le plus réputé, ce serait le string en cuir avec des clous sur la ficelle. On va acheter pour moins de 2€. Donc je sais pas si c'est vrai, faudra aller voir donc Place Pigalle. Hein.
0: À vérifier devant la loco en plus. Voilà, donc comme demain soir on sera à la loco, on en profitera pour vérifier tout ça. Pour me rattraper, puisque je me suis gouré sur le ronflement, j'allais vous remettre le même. On va mettre les débats des cunis, mais comme vous parliez des contentus, voici un petit cadeau exclusif Fun Radio.
10: Donc Christine, on le rappelle, c'est l'ex de Gérard.
11: Ouais, mais heureusement, je suis pas mariée avec lui.
10: C'est l'ex de Gérard.
0: D'accord.
11: Voilà,
0: pourquoi
11: voilà.
0: D'accord.
11: Voilà.

0: Bonsoir ma chérie. Lolita, bonsoir.
1: Rebonsoir.
0: Karima.
1: Bonsoir.
0: Un peu plus de pêche parce que tout à l'heure tu as retourné au standard. Vite fait, bien fait ma chérie. D'accord ?
1: Oui, allez, calme-toi.
0: Hein ? Simon, bonsoir.
2: Oui, bonsoir monsieur Gérard. Je suis vachement fier de pouvoir participer à vos débats et je voulais savoir si je pourrais vous tutoyer.
0: Ouais, pour l'instant, vous l'affirmez, j'ai pas fini les présentations.
1: D'accord.
0: Maïva, bonsoir.
1: Ben, rebonsoir, Gérard.
0: Rebonsoir, Maïva. Alors, que pensez-vous des cunnilingus? Donc, on va demander à Maïva, tiens.
1: J'adore les cunnilingus parce que quand t'as la petite langue, je le disais tout à l'heure, mais c'est pas le deuxième débat, du gars.
0: Ouais.
1: C'est un peu titillé, ça fait des frissons partout. T'as la pointe des tétons tout de suite. C'est agréable. Et ce que je préfère, en fait, c'est quand le mec a une petite barbichette ou une moustache.
0: D'accord. Comme moi, j'ai une petite moustache, c'est ça?
1: C'est vrai? Ouais, il a une petite moustache.
0: Bon, c'est pas grave.
1: Ça peut être agréable avec toi, alors.
0: Non, c'est bon, Maïva. On en discutera plus tard. Simon?
2: Oui, pardon?
0: Tu te réveilles?
2: Oui, je me réveille. Moi, je voulais simplement savoir, parce que je suis un super admirateur, j'aimerais savoir... Allô?
1: Bah, oui. Écoute-le, Gérard.
2: Et Gérard, j'aimerais savoir, c'est le matin, tu prends du pédigree pâle ou des fraises?
0: Non, mais attends, et ta connerie, elle est faite avec quoi?
2: Excuse-moi,
0: Gérard. Elle est faite avec quoi, ta connerie, Simon? Avec des os de lapin?
2: Ouais, t'as raison.
1: Bravo, Gérard. Bravo, mon amour.
0: Bon, alors, du sable. Simon, ça t'apprendra.
3: Ouais.
0: Tu vois, Gustave.
2: Oui, je vais essayer de relever un petit peu le niveau du débat.
0: Ouais,
2: oui.
0: Ben, avec toi, parce que sinon tu vas faire comme Simon. Hein.
2: Je suis tout à fait réveillé.
1: Bon, allez, vas-y, réponds-nous alors.
0: Donc, je touche sur la question, tu réponds ou quoi?
2: Oui, ben, c'est ce que je veux.
0: Ah, tu te pagnes.
2: Mais oui, mais vous me coupez à chaque fois, c'est un petit peu embêtant.
0: Non, vous me coupez, oh.
1: Non, la
0: question. Tiens, je te coupe la queue du lapin, moi. Ouais.
1: Gérard, ce qu'elle pense du cunnilingus, elle adore ça, mais en fait, elle aime bien si c'est
0: l'amour de ma vie là.
1: Alors, moi, j'aime bien qu'on me fasse des cunnilingus parce que je jouis très facilement avec. J'aime bien en faire aussi, et j'aimerais bien savoir, Gérard, si tu aimerais bien m'en faire.
0: Je te répondrai...
1: tu réponds devant l'antenne, Gérard.
0: Eh ben, je vais te répondre en direct, si
3: vas-y.
0: Tu veux.
3: Vas-y.
0: Eh ben, je préfère te le faire, mais oui. Quand tu seras avec moi, là, chez moi.
1: Oh là là, comment tu dis ?
0: T'es contente, Carole ?
1: Oui, donc s'il te plaît, finalement.
0: Eh ben, pour l'instant, tu m'as dit qu'on restait de
1: bons copains. Amis, et puis après, on verra.
0: Alors maintenant... Moi, je te dis, si tu me fais des avances comme ça, il n'y a pas de problème. Si tu veux, moi...
1: C'est Lolita, je suis un peu jalouse, là. Allez, moi aussi, hein, Gérard.
4: Non, mais moi, Gérard, c'est sympa, toi,
0: Lolita, Karima. Oh, Lolita, Karima. Et Maïva, pour l'instant, vous taisez.
1: Gustave
0: et Simon, vous la fermez. Vous la fermez, je réponds à Carole.
1: Elle a vu mes gros seins, Gérard.
4: Moi aussi j'ai des gros seins.
0: Il a touché tes gros seins. Mais merde.
1: Ouais, elle a même touché le cul.
0: Menteuse.
4: Oh là là.
1: Ah si, Gérard, sans faire exprès. Sans faire exprès, tu m'as touché les fesses. Oh la menteuse, elle est amoureuse. Oh la menteuse, elle est amoureuse. Oh la menteuse, elle est amoureuse.
4: Il y a le slip de Gérard qui prend feu là, il y en a plein le studio.
0: C'est quoi là cette merde là?
1: Gérard, crie pas, mon amour.
0: C'est inadmissible.
1: D'accord.
0: Non, allez, oh, dégage. Dégage. Non, tu as ma petite Carole adorée.
1: Vas-y, continue.
0: Quand tu veux que je t'en fasse un, tu me le dis, tu viens à la maison et...
1: Ah non, mais ça se fait pas comme ça. Hein. Ah, mais attends. Moi, il faut m'expliquer comment on le fait.
5: Il a la langue en
0: deux. Attends, ma chérie.
4: Allez,
0: attends, ma chérie.
1: Bah moi, si tu me dis pas comment on fait, moi, je vais avoir peur. Hein.
0: Bah, ah, tu sais pas. Attends, déjà, comment qu'on fait?

0: Oh, attends.
1: La coiffeuse de
0: cul. T'as jamais goûté?
2: Non, j'ai jamais goûté. On peut très bien être une chaude et pas aimer les nanas.
0: D'accord. Bon, bah, Lolita, je te prends à la prochaine pause en antenne.
1: Bon, Carole, je te prends en antenne.
3: De toute façon, Carole, c'est une pute.
0: J'ai mal entendu le mot.
3: Carole,
0: attendez.
2: Carole, c'est ta mère.
0: Bon, alors, qui c'est qui vient de dire ça?
1: Les filles.
2: C'est les filles.
1: Je l'ai vu.
0: Bon, qui c'est qui? Voilà.
1: La master pute.
0: Quoi? Moi, alors, le mec dehors. Gustave ou Simon dehors. Hop, bonne nuit.
3: C'est la pute du
2: poisson. Bonne nuit. Je vais traiter de pute quelqu'un d'autre. Hein.
3: Ouais, c'est vrai. C'est
0: pas grave. Karima.
2: Oui.
0: Karima.
2: Quoi?
0: Tu réponds, s'il te plaît, à la question?
2: Quelle question?
0: Bon, allez hop, allez hop,
4: fous de ta
0: nuit.
4: Gueule,
0: allez
4: hop, fous de ta gueule, c'est incroyable.
0: Ouais, bravo, bah, tu vas dire. Là, c'est la première nana que je gère de la soirée. Elle, tu me l'as dit. Allez hop.
1: Allez hop.
0: Malva, s'il te plaît, tu réponds.
3: Oui, alors moi, je n'ai jamais eu l'occasion de faire un cuni, mais je suis pas du tout contre l'idée.
0: Mmh, okay, c'est-à-dire?
3: Ah ben, c'est-à-dire que si j'avais l'occasion de rencontrer une fille un petit peu chaude et qui puisse m'apprendre tout ça, ce serait avec grand plaisir que je mettrais ma petite langue.
0: Ouais, mais de toute manière, t'as pas besoin d'avoir une nana spécialement avec toi, tu peux très bien tomber sur un mec.
3: Ouais, mais alors là, c'est pas un cunilingus, ouais, c'est une fellation.
1: Et par contre, pour les fellations...
3: Bon, toi, tu sais, pour les fellations...
1: Ta gueule.
3: Avec moi, Gérard, pourquoi tu pleures?
0: Non, c'est pas moi, t'inquiète pas.
3: Ah, d'accord. Gérard, si tu veux, je peux même passer un petit peu plus tard après ton émission. Non, je suis pas
0: attends,
3: d'accord.
0: Attends.
3: Et j'aimerais bien être la première à te dire en direct.
0: Qui c'est qui propose? Qui c'est pris?
3: C'est Maëva, et je voulais même te dire que j'aimerais bien être la première à pouvoir te dire en direct.
0: Ah bah alors, dans ce cas-là...
1: Alors, dans ce cas-là...
0: Maëva!
3: Oui, Gérard.
0: On se calme! On se calme?
3: Oui.
0: Maëva?
3: Oui?
0: T'habites où?
3: J'habite à Paris.
0: À Paris?
1: Descente alors.
0: Viens! On se calme!
1: Maëva, ma chérie,
0: tu penses tout
3: de suite. Maintenant, le temps d'arriver, je peux être là dans 3/4 d'heure.
4: Très bien, mais on t'attend.
0: Sans problème, on t'attend. Attends, il est -5, ça fait 5, 10, 15, 20, 25, 30, 35, 40, 45. Ça fait 4h25. Ça fait 3h35 exactement, je t'attends. Et tu m'éteins le...
5: Je t'éteins quoi?
6: Parler plus lentement, s'il te plaît, je vais jouir là.
0: Bon, pour l'instant, celui qui a envie de jouir.
6: Oui.
0: Toi, tu dégages, je te le redis pas.
7: Allô, cher copain de Maëva, c'est Caramel à l'appareil.
0: Bon,
6: continue.
3: Bon, Gérard, quatrième question.
7: Allô, c'est Caramel.
6: Continue, Gérard, je vais jouir.
0: Et Caramel, pour l'instant, tu fermes ta gueule. Pourquoi les nanas aiment faire un cunulingus?
3: Oh,
0: les filles,
7: vous
0: me
7: faites jouir. C'est Caramel,
3: je suis avec Maëva. Gérard,
0: vous me faites jouir.
3: Comment tu fais un cunilingus avec ta
0: sucette?
3: Tu finis à quelle heure?
0: J'ai fini à 4 heures.
3: Il finit à 3 heures, Gérard.
0: Non, je finis à
3: 4
0: heures. Justement,
3: on donne rendez-vous à 4 heures devant la radio.
0: Et qu'est-ce qu'on va
3: s'écouter?
0: Non, mais...
3: On se reparlera en antenne, alors.
0: Un petit coup, c'est agréable.
1: Non, mais les filles, pourquoi vous faites mal à Gérard comme ça? Vous lui dites des trucs, c'est même pas vrai.
3: Mais non, mais
1: je suis
3: sérieux, moi, je suis complètement prête à venir. Je suis en direct.
1: Bon, bah, vas-y, raccrochez bien.
0: Du coup, c'est agréable.
3: Ah,

0: Bon, maintenant qu'on sait que t'es un alcoolique, est-ce que tu peux poser ta prochaine question?
1: T'as joué ton cul, connard.
2: On n'entend rien, là.
1: J'en suis là, mes chéris. Bon, qu'est-ce qui se passe, là, encore
2: On n'entend rien, là.
3: Lolita, tu m'entends?
2: Ouais, je t'entends, ouais.
1: Allô,
2: Carole.
3: Il est où, là?
2: Hey, Carole, tu m'entends?
1: Oh, c'est quoi, là, tu me fais, Olivier?
2: Allô, tu m'entends?
1: Allô, merde! Olivier, tu me fais chier, là.
4: Allô, il y a quelqu'un là-dedans, à la poste?
5: Parce que tu n'es pas devant ton micro.
4: L'homosexualité, c'est vrai que...
1: Dégagez !
4: Allô, c'est Michel de Tarascon, j'ai 47 ans.

0: lien, là. C'est pas lui qui mène les débats.
1: Mon ami ne me fait plus de cunilingus. Je suis homosexuel. Je m'appelle Michel. J'ai 47 ans.
0: Il dégage.
1: Est-ce qu'il y a quelqu'un? Allô,
0: il dégage.
2: Allô?
0: Non, mais attends. Il dégage.
1: C'est le bordel.
2: Vas-y, reprends le débat, Gérard.
0: Pensez-vous qu'un cunilingus fait mal à une femme? Alors, Carole.
2: Non, bah non, ça peut faire que du bien. Sauf si elle meurt. C'est vrai, sauf si on te suce, si on te l'avale. Sauf si le mec a un appareil dentaire. Ouais, si ça accroche le clito, ça fait mal. Hein.
0: D'accord. Bon, c'est le clito derrière, si c'est l'amour de ma vie, tu vas te calmer un petit peu, ma chérie.
2: J'ai mal à la gorge, Gérard.
0: D'accord. Je te donnerai du sirop de cordon vendredi à la l'hôpital. Avec du sirop de cordon, t'inquiète pas, t'auras plus mal à la gorge. Donc, Elisa.
2: Oui.
0: Est-ce que on t'a déjà fait un cunilingus?
2: Oui.
0: Est-ce que t'as aimé ou pas?
2: Bah oui.
0: Donc Elisa, Lolita et Carole. Alors moi je vais vous demander une chose.
2: C'est pas Carole, c'est mon amour d'abord.
0: Oui, mon amour de ma vie adoré.
2: Ouais.
0: Je t'adore. Je t'adore ma chérie.
2: Gérard, c'est Maïva.
0: Maïva.
2: Tu sais d'où je t'appelle?
1: Non, juste pour un conseil.
2: Au 143 avenue Charles de Gaulle.
0: Oh. Eh ben tu descends. Tu descends, alors, tu viens finir le débat à mes côtés.
2: Et là, tu vois, il y a un truc génial. Je suis assise, un petit peu plus qu'assise sur Thierry. Et qu'est-ce que tu fais?
0: D'accord. Eh ben, Maïva, tu te démerdes.
2: C'est de t'avoir en face de moi à la télé.
0: Pour l'instant, t'es en train de me prendre pour un con. Alors
2: bah,
0: tu restes.
2: Monte, viens nous voir.
0: Je leur salue, Maïva.
2: On est en train de faire l'amour et.
0: Eh ben, c'est bien. Eh ben, tu te démerdes. Tu te démerdes avec lui.
2: C'est pas Thierry. Il va te confirmer.
0: Je continue mon débat. J'en ai rien à foutre.
1: Je suis vraiment dans.
0: J'en ai rien à foutre. Tu te démerdes. Tu te démerdes. Je finis mon débat et pour finir la ligne.
1: C'est incroyable.
0: Eh ben, tu te démerdes avec elle.
1: Faut que tu viennes m'aider, là.
0: Non, ben, tu te démerdes.
1: Ah non, faut que tu viennes, là.
0: Non, tu te démerdes.
1: Ah, ben, je sais plus, là, Gérard.
0: Tu te démerdes.
1: Mais comment il faut faire?
0: Tu te démerdes.
1: Si tu voyais Maëva, c'est...
0: Tu te démerdes.
1: Non, mais Gérard.
2: Ah, j'adore ça.
0: Tu te démerdes.
1: Arrête, c'est pas possible, là.
0: Bon,
1: c'est pas possible.
0: En de bon entendant, salut. Conclusion.
1: Arrête.
0: Conclusion du débat.
2: Aïe.
1: C'est pas possible.
2: Plus fort.
0: Oui.
2: Oh. Ah, le siège, putain.
1: Non,
2: mais continue.
1: Conclusion. Oh, tu nous emmerdes à gueuler, hein.
0: Bah, bon, en de bon entendant, salut.
2: Alors, je trouve que le débat... Bah, la conclusion, c'est que moi, je viens de prendre mon pied là-haut, c'est génial, quoi.
0: Eh ben, c'est bien.
2: Thierry, c'est vraiment un super
3: coup. Merci, Thierry.
2: Et si tu veux monter, Gérard, il n'y a pas de problème.
0: Non, mais tu vas te faire foutre, j'aime pas les...
2: Gérard, t'aimes pas les quoi?
0: J'aime pas celles qui promettent des trucs et qui viennent pas.
2: Mais attends,
0: on est bon entendeur. Salut Maïva.
4: Voilà, c'était encore un résumé d'un des débats de Gérard. C'est pas terminé, hein. Il est 2h49. Voici tout de suite un remix. Vous la fermez et je vous propose encore deux résumés de débats. Un sur les tatous, hein. Comme ça, je mets la cerise sur le gâteau. Vous allez voir comme ça va hurler. Et ensuite, un débat pour conclure cette tenue 100% Gérard sur un débat qu'il avait voulu faire sur lui-même. Mais pour le moment, encore un remix Fun Radio exclusif Star System. Vous la fermez rien que pour vous et pour les amoureux de Gérard. Rare.

0: pas, j'ai pas regardé ce matin. J'ai décidé que maintenant, je vais être calme. Maintenant, je préviens d'une chose. Les points sur les i et les barres sur les t, le premier ce soir, tu viens me faire chier lors du débat,
1: ouais,
0: il va casser. Non, non, mais tu vas pas commencer, ça va être clair. Toi, Tony, tu la fermes. Vous la fermez tous les deux. Bon, allez, c'est bon, allez, Tony, hein. Allez, hein. Tony, vous le virez.
2: Mais non,
0: non, Tony, tu dégages. Tony, tu dégages.
3: Bon, alors, la première question.
0: Attends, t'es qui, toi?
4: Moi, c'est Tony. Moi, je sais qu'il est Gérard.
0: Eh ben, Tony, bonne nuit. Là, vous allez la fermer, parce que là, c'est pas le thème du débat.
5: Allô, Gérard, allô.
0: Ouais, qu'est-ce que t'as, toi?
5: Bah, je te pose la question, quoi.
0: Attends, t'es qui, toi? Pour l'instant, c'est moi qui mène les débats. Question suivante, pour l'instant, vous allez la fermer.
5: D'accord.
0: Vous allez vous calmer, maintenant. Non, mais sois premier, Marcel.
4: Ouais.
0: Tu as déjà commencé par être poli parce que je suis poli ce soir. Ok? Alors tu la fermes. Jean-Luc!
6: Ta gueule.
0: Jean-Luc!
7: Oui, Gérard.
0: Tu retournes chez toi et c'est bon. Oh, 6 minutes! Bon, oh! On commence le débat et on se calme. Auriez-vous? Oh, c'est bon!
5: C'est pas bon,
0: tu la fermes derrière, s'il te plaît! Auriez-vous envie d'avoir une relation bisexuelle?
8: Oui, c'est Caramel, moi je veux répondre.
0: Bon, alors Caramel, déjà, tu vas commencer par te calmer un petit peu. Manière, moi je t'emmerde, ok? C'est bon, je peux poser ma deuxième question.
4: Mais Gérard, tu restes poli quand même.
0: Oh, c'est bon, toi, tu la fermes derrière, s'il te plaît.
4: De toute façon, tu nous as dit que Christine, elle était bisexuelle.
0: Alors, c'est qui vient de dire ça? Alors, là, bon, Philippe, tu reprends tous les mecs au standard, le premier. Tu demandes qui a dit Philippe et tu le vires. Allez, hop, tu me les vires. C'est bon avec Christine. Vous arrêtez. Ouais, maintenant, vous allez me fermer. Je commence à nous ras-le-bol de vos conneries. Yep. Alors, Francisca, je suis là. Vous commencez à me casser les couilles. Je vous envoyez les réels. Maintenant, vous me faites chier. Il est hors de question que je continue dans des conseils de travailler comme ça. Quand c'est terminé, je ne fais plus de débat pour jeudi. C'est terminé.
9: Bon, c'est simple, c'est clair et net. Ça va aller vite. Je préviens toute personne. Et là, je m'adresse à tout le monde. Donc je préviens toute personne, la prochaine fois que je reçois un courrier en me disant comme quoi qu'un remix s'est passé, ça se termine au tribunal. Je tenais à vous informer que je vous lance un ultimatum d'une semaine. Donc il est clair et net. Donc je préviens ce soir, si j'entends encore une fois entendre le mot Gérard, c'est simple, c'est clair et net, ça va aller vite. J'arrête tout. Point final à la ligne.
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0: Pas de radio et pas d'insultes.
10: De Gérard.
0: Pourquoi achetez-vous des tatous ou autres appareils?
11: Bah Gérard, d'après toi, honnêtement d'après toi.
0: Bah mais...
11: Pour se faire joindre. D'ailleurs j'ai un numéro de tatou à donner.
12: Ouais moi aussi.
11: Je crois que tout le monde le connaît.
12: Ah ouais moi aussi.
11: Alors c'est le 06 01.
13: Je sais pas, c'est bloqué.
0: Ouais, c'est bloqué. Non.
12: Attends, Patrick, tu peux répéter la chose.
0: Non, c'est bon.
11: C'est pas Patrick.
12: Tu peux donner le mien, c'est Caroline.
0: Non. Personne donne ce numéro, ok?
12: 01.
11: Excusez-moi,
0: coupe!
11: Ouais, 06.
12: 82.
11: C'est bon. Excusez-moi, j'ai Monseigneur Gérard. Comment c'est?
0: Non, Monseigneur Gérard, moi je t'emmerde. Il n'y a pas de Monseigneur, ok?
14: C'est la question suivante.
13: Gérard, enchaîne.
0: Alors, à quoi cela vous sert?
11: 81.
12: Bah, ça
0: c'est bon, celui qui vient de terminer. Bonne nuit.
11: C'est
0: peut-être
12: le sien.
0: Bonne nuit.
1: Non, c'est mon numéro.
12: Posez-vous ta question, Gégé.
14: Question suivante.
1: Croyez-vous que pour votre boulot, c'est utile?
11: Bah, bien sûr que c'est
12: bien
11: utile.
12: Bien sûr.
11: Ouais, tu pas te faire respecter, Gérard. T'es qu'un ignore, c'est tout.
1: Ouais, toi, tu la fermes, d'accord?
11: Tu vas aller catcher ailleurs.
1: Ouais, bah, toi, déjà, tu fermes ta gueule et après, je verrai. Okay. Alors, répondez-vous au message que vous recevez, oui ou non?
11: Léa, j'y réponds souvent parce que moi, j'adore ça.
1: On laisse parler, Léa.
12: Ça dépend des messages.
1: C'est-à-dire? Pensez-vous que ceci a une grande importance pour passer le bac, comme il y a une étudiante là? Elle peut peut-être répondre.
12: Moi j'ai passé le brevet, on m'en avait prêté un, j'ai eu mon brevet.
1: Ça t'a aidé?
12: Je ne me rappelais plus de la solution du théorème de Pythagore en fonction de qui est égal à R
11: égale à R. Arrêtez, vous parlez trop compliqué pour Gérard. Déjà que 2 plus 2 c'est dur pour lui, alors le théorème de Pythagore, faut pas déconner non plus.
1: Non mais déjà, toi tu vas l'affirmer, c'est pas toi que je m'adresse, c'est celle qui parle, donne son nom s'il te plaît.
11: Alors, quelle couleur est l'être, Tatou?
14: Noir.
1: Ça te regarde pas.
13: Il est noir, moi j'ai l'impression.
11: Mais pourquoi tu peux pas le dire, c'est qui t'empêche de le dire? Culé, va.
1: Culé! L'enculé, tu sais ce qu'il dit, il t'emmerde.
11: Ok, l'enculé, il t'emmerde. C'est qui te l'a donné, ton tatou? Oui, la couche sur la question, tu l'as fait chier, là. Parce que je t'aime le lundi. Je vais passer la même mercredi, mais le mardi dans un bus.
1: Hey, c'est moi qui pose la question.
14: Gérard.
1: C'est moi qui pose la question.
14: Gérard.
11: Dépêche-toi, trou de balle.
1: Ta gueule, toi, va te faire foutre.
12: Eh oh, tu parles autrement à tes auditeurs, hein, Gérard.
1: Mais attends,
12: c'est pas professionnel.
11: Tu n'es qu'un imbécile, Gérard. Me balade tout nu.
1: Donc,
11: allez, le cours à poil.
1: On fait la conclusion, on la ferme.
12: Il est vraiment.
2: Facile à résumer des débats de Gérard avant de se quitter. De vous retrouver bien sûr demain à partir de 22h avec toute l'équipe du Star System. Vous pensez avoir entendu le pire là avec le résumé des tatous, ça a gueulé. Mais alors voici un résumé d'un débat que Gérard a voulu faire sur lui-même, donc un débat sur GG. Et plutôt que de sélectionner un résumé cohérent de ce débat, vu que ça ne l'était pas, c'était il y a 2-3 ans de ça, et ben on a mis juste les moments donnés où ça a gueulé. Donc si vraiment vous n'aimez pas Gérard en train de crier, vous reculez, vous zappez, vous faites autre chose. Par contre, si vous êtes très friand d'engueulade et de GG, là voici le one man show de Gérard sur un débat. Sur lui-même, le résumé, et puis on vous retrouve demain à 22h, pour passer une bonne nuit avec Rousseau sur Fun Radio. Écoute, attention, ça va hurler!
1: On va accueillir les gens pour réagir au débat.
6: Allô?
1: Arnette de... Bonne nuit.
6: Gérard sans Adidas, c'est comme Julie avec des seins, c'est impossible.
1: Stop! Ouais, pour l'instant, c'est pas toi qui commande, c'est moi, d'accord?
7: Ta gueule!
1: Déjà, tu la fermes, c'est pas toi qui commande, ok?
7: Gérard, c'est Carambar, je veux poser une question.
1: Carambar, tu fermes ta gueule!
7: Gérard, est-ce que Christine les deux de l'Adidas?
1: Bon, alors, Carambar, tu dégages! Hop! Pensez-vous qu'il faudrait accorder plus de plus
7: en
1: longtemps?
7: Vrai, c'est la gaffe, Gérard, c'est
1: ça,
7: c'est
1: toi,
7: la gaffe.
1: Ta gueule! Ta gueule! Comment imaginez-vous, Gérard? Là, tu as fermé ta gueule! Comment imaginez-vous, Gérard? Et maintenant, tu fermes ta gueule derrière! Bon, alors c'est bon! Ta gueule! Alors la question, c'est comment imaginez-vous, Gérard? Tu fermes ta gueule!
7: Attends, Gérard, il veut me parler, là!
15: Je t'imagine, star.
1: Oh, tu te calmes derrière!
7: Putain, laisse-moi parler!
1: Ta gueule!
15: Non.
1: Vous voulez la fermer?
7: Stop!
1: Ma gueule!
7: Mon grand minet!
1: Alors, derrière, vous la fermez, vous laissez finir Mélodie!
12: Merci Gérard!
15: Reste calme Gérard!
1: Alors, du coup, on se t'emmerde! Hop, tu dégages! Voilà, Polo! Polo! Putain, mais vous avez fermé vos gueules un peu!
12: Tout s'explique!
15: Reste calme Gérard! Non, c'est vrai, les mecs, vous abusez, laissez GG parler!
1: Non, non, mais attends, déjà, toi, tu as fermé ta gueule! Ok.
15: Gégé, je te défends.
1: Tu vas fermer ta gueule.
15: Gérard.
1: Tu vas fermer ta gueule. Pensez-vous que Gérard devrait rester à la radio?
12: Oui, oui.
1: Alors maintenant, vous réfléchissez. Vous réfléchissez à la question.
15: Moi, je
12: suis
15: déjà
12: réfléchi. Stop.
1: Non, mais attends, Mélodie, tu m'énerves. Allez, hop. Mélodie, tu dégages.
7: Gérard, c'est Paul.
1: Ben, Paul, pour un sens, tu attends.
7: Je veux répondre à la troisième question.
12: Non, c'est pas personne qui parle.
1: Paul, tu la fermes. Tu laisses Sophia finir. S'il te plaît.
7: Vous
1: la fermez. Stop.
14: Gérard.
1: Oh là là, vous allez vous enfermer derrière.
15: Tu peux répéter la question?
1: Non, mais attends, ouais. Là, vous foutez de ma gueule ou quoi, là? Moi, je te chie dessus. Alors, la question, c'est pas ça. Ta gueule, pour l'instant, je vais répondre à la question minutelle. Le mec qui s'amuse à dire ça, que je cherche sur point sa peau, il se met le doigt bien profond.
15: 16 ans.
12: Ah ouais, mais ça
1: fait. Attendez, une question.
7: Stop!
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1: Pas de radio et. 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
17: C'est le bordel, impossible de gérer ces débats. Phil Darfel qu'on balance des sons. Manu me refile des auditeurs à la con.

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1: Alors on va accueillir maintenant tous tes amis, à savoir Hugo.
2: Non.
1: Luigi, bonsoir.
3: Oui, ciao les Schtroumpfs. Ciao Gigi, ciao.
1: Bonsoir Gérard.
4: Salut.
1: Voilà, merci d'être poli Gérard. Hugolin.
5: Bonsoir les Kiss, bonsoir le Cum.
4: Non, c'est bon.
5: Effectivement, je suis vierge.
1: Non, mais attends,
4: non, mais c'est bon, ouais, le débat il commence pas, donc déjà tu commences à dire bonjour et après on verra.
1: Voilà, ne crie pas parce que là, vraiment, il y a des saturations. Arnette, bonsoir.
6: Allô? Allô, oui, bonsoir, vous allez bien?
1: Oui, ça va plutôt pas mal.
6: Régulièrement, Gérard, quand même, hein. Voilà, quoi.
1: On a également David, bonsoir David. Bonsoir David.
7: Ça va?
1: Ça va et toi?
7: Ouais, super. La forme.
1: Bon.
6: Feu de radio. Ah non, pardon, feu de radio.
1: Attendez. Apparemment, on dérange Gérard qui est en train de manger son petit casse-dalle. Gérard qui se contrefout de vous quatre. Mais par contre, maintenant, il va finir de manger, d'avaler vite fait sa petite portion et puis il va dire bonsoir à Raphaël.
8: Salut Gérard.
1: C'est une fille, hein, au cas où tu l'aurais pas entendu. C'est difficile.
4: Ouais, c'est une fille, tu me prends pas.
1: Si c'est la Raphaël qu'on a eu tout à l'heure, là.
8: Mais Gérard,
1: elle est pas vraiment noire, elle est pas vraiment blanche, elle est chocolat au lait, c'est ça?
4: Non, c'est un mec ça.
1: Elle se cherche encore, elle sait pas trop où elle veut aller, elle se tâte, alors elle prend les deux. On a également Alissa.
9: Salut Mathieu.
1: Bonsoir. Parle bien devant ton combiné, hein. Voilà, parle bien devant ton combiné. Parle bien devant ton combiné.
9: Je parle devant mon combiné.
1: Non, tu le faisais pas il y a un instant. Menteuse. Evelyne, bonsoir.
10: Bonsoir.
1: T'appelles de RP.
10: Pardon?
1: Pour les intimes, région parisienne,
10: exactement.
1: Sinon pour les autres. T'as 26 ans, ça va Evelyne?
10: Ça va très bien, merci.
1: Bon, très bien. Bah, Cédric également de Lyon.
11: Salut
1: Cédric.
11: Ouais.
1: Donc, Gérard, tiens, je te donne les documents. Puis c'est à toi de gérer donc ton débat. Tiens, hop. Et puis il y a d'autres nanas. Si les nanas veulent appeler, donc 0803 08 5000 0800 70 5000. Dans un instant, je vais m'éclipser du débat. Je vais laisser Jessica faire ça parce que. D'abord, Jessica, la première question qu'on peut se poser, t'es plus vierge depuis l'âge de 10, 8 ans.
12: Non, depuis 16 ans.
1: Ah, 16 ans.
12: Bah ouais, très bien.
1: Tard, mais enfin bon, t'as vite rattrapé le retard. Hein.
12: C'est clair.
1: Donc il y a Jessica, Florent va prendre les manettes, également Julie. Ce serait marrant que Julie elle prenne la manette, on va rigoler. Hein.
4: Avant que tu t'éclipses, si des fois on pouvait avoir la personne de.
1: Tout à l'heure. Non, on fait le débat là, Gérard.
13: Ça répond pas.
4: Ok.
13: Essayez, ça ne répond pas.
4: Bon, c'est bon, donc apparemment.
11: Les blaireaux sont là, on est là.
4: Bon, c'est bon. Tu vas pas commencer?
11: Ouais, tu restes poli, enculé.
4: Alors l'enculé, t'emmerde.
11: Mais c'est pas à toi qu'on parle, Gérard. C'est pas à toi qu'on parle.
4: Non, mais je te préviens d'une chose.
11: Ouais, comme d'hab, quoi.
4: Comme d'hab.
11: T'énerve pas, vas-y. Tu peux y arriver, Gérard.
4: Vous commencez pas à me les gonfler. C'est clair et net.
11: Pas. Ok.
4: Ça va aller vite.
11: T'énerve pas, mon Dieu.
4: Le débat. Si vous commencez comme ça, le débat il va durer 5 minutes.
1: Oh,
4: Vous choisissez. C'est simple, vous choisissez.
1: Vous choisissez pas, vous choisissez, parce que t'as fait.
4: Où on y va gentiment.
1: Où gentiment.
4: Comme sur certains débats qui se sont très bien passés.
1: Oui.
4: Ou sinon, je casse, j'arrête tout et je rentre chez moi.
1: Non. Oh non.
11: Gérard, tu ne feras jamais ça.
1: On a déjà Nanou qui fait je suis vierge.
4: Nanou sur Minitel, t'es bien gentil.
1: Ah, crie pas parce que tu vois, t'entends la voix, c'est dégueulasse. Je sais pas, il y a un problème ici. J'ai tous mes poils sur la chatte. Je t'aime à la folie. J'ai envie que tu me prennes par le bras.
4: Max, puis dans mon tu me l'envoies quand même de mon côté quand même que.
1: Attends parce que c'est ami.
4: Puis
1: dans mon anus tout rouge, puis par ma bouche et est-ce que tu pourrais m'éjaculer? Après c'est pas très drôle.
4: On verra.
12: On verra, elle a dit.
11: La première question.
1: Alors Gérard, le débat.
11: Ça c'est clair. Gérard est-il buteau? La question qui se pose pas.
4: Ah, très bonne question, ça. C'est qui ça?
11: C'est Arnette.
4: Arnette, ça m'aura pas étonné de ta réponse.
11: Bah, c'est clair, hein.
4: Avec Arnette, point final à Lénine, donc on va commencer.
11: Ok, on y va.
4: Donc sur la virginité, pourquoi? Donc voilà. Donc
12: quoi, là, quoi,
1: non, mais demain on fera un temps, aussi on fera un débat sur la météo. Demain il fera beau, pourquoi?
4: Maintenant, pourquoi Pourquoi bon, attendre?
11: Pourquoi Gérard, bon,
4: merci.
1: Mais attends, dans le micro, ça, ça grésille, je sais pas.
4: Ouais, alors, pas pourquoi ça, je m'adresse. J'ai pas beaucoup de nanas, c'est dommage.
11: Mais exprime-toi, Gégé.
1: Non, mais attends, là, tu.
11: Allez,
1: on dirait pivot, vas-y, démarre.
4: Alors, pourquoi attendre pour avoir une relation? Très bonne question.
2: Les mecs peuvent répondre aussi là-dessus, Gérard.
1: Mais non, Jessica mène le truc. Hein.
4: Non, en principe, j'ai demandé plus de nanas que.
11: Mais bon, c'est pas grave. Si tu
4: plus
11: veux
4: de nanas. Parce que les cums, j'en ai ras le bol. Alors, j'aurais bien voulu avoir des réponses de taupe.
11: De taupe?
4: Oui.
11: C'est quoi ce nouveau délire là?
4: Ce nouveau délire, c'est un nouveau surnom que j'ai donné aux nanas maintenant.
7: Ah, bah c'est vachement sympa.
11: Bah ouais,
7: c'est toi qui défends la femme habituellement, bah dis donc.
11: Gérard, c'est pas taupe, c'est taupu. T'as compris, Gérard?
7: Voilà, c'est quoi, Gégé, la première question?
4: Bah, la première question, c'est pourquoi attendre pour avoir une relation? Ça, c'est pour les nanas.
7: Alors, les filles, il y a Alissa?
4: On en a pas beaucoup, hein.
14: Oui.
7: Il y a Alissa qui est là.
14: Ouais.
7: Alors, à ton avis?
14: Bah, déjà, la virginité pour une fille, c'est quelque chose d'important.
4: Mmh.
14: Moi, la première fois que j'ai eu mon rapport, bah, j'ai quand même attendu un an.
4: Mmh.
14: Et bon, c'était un mec, c'est sérieux, quoi, qui était bien, quoi. Et puis, j'ai voulu lui offrir la virginité, et puis voilà, quoi.
4: D'accord. Evelyne?
15: Bah, moi, c'est un petit peu pareil. La première fois que j'ai perdu ma. Enfin, la première fois que j'ai eu un rapport, c'est vrai que c'était avec quelqu'un. J'avais attendu aussi. On fait pas ça avec n'importe qui, hein. Mmh. Ou le premier qui passe.
4: Ouais, d'accord. De manière, je reviens à peu près. De manière, je vous donnerai mes solutions en fin de débat.
15: D'accord.
4: Raphaël.
16: Oui. Alors, bon, je
4: apparemment,
16: remarque.
4: Apparemment, c'est pas. Ouais. C'est un mec.
16: Mais arrête! C'est pas parce que j'ai une grosse voix que je suis forcément un mec.
4: Ouais, c'est bon.
11: On dira Chewbacca dans la Guerre des Étoiles.
16: Ah, toi, ta gueule, hein, connard.
4: Oh, on reste poli.
16: D'accord, je reste poli.
4: On se calme.
15: Je crois que c'est pas Gérard.
4: Raphaël.
16: J'ai horreur qu'on me soupçonne en plus, surtout que j'ai déjà eu des problèmes dans ma tendre jeunesse qui n'est pas si loin. Et j'ai cassé la gueule à plusieurs garçons.
11: Ouais, mais Raphaël a une belle voix.
16: Oui, merci.
11: C'est clair. Ah ouais,
16: ouais, tu rattrapes bien le coup, hein.
11: Ouais. Faut le dire quand même. Hein.
16: Ouais.
11: Ah, comme la voix du Bourbon, quoi.
16: Tu peux m'exprimer?
2: Hey, Gérard. Il y a Pinette sur Minitel qui dit que tu dépucelles les mouches.
4: Non, c'est mais clair. C'est bon, Minitel, tu me le mets par là que je voye.
2: Est-ce que c'est vrai?
4: De toute manière, je donne pas mes réponses. De manière, vous le savez très bien.
11: Comme d'hab.
4: Donc, Raphaël.
16: Oui. Bon, moi, je suis la seule vierge, apparemment.
4: Non, t'es pas une nana, enfin, déjà. De toute manière,
16: Gérard,
4: déjà.
16: Gérard,
4: te prends pas pour une nana, t'es un com.
15: Arrête, Gérard, c'est une fille.
11: Gérard,
16: mais arrête.
11: Tu manques de respect, Gérard.
17: Un peu de respect, mais on est respectueux envers toi, déconne pas non plus, quoi.
16: Une fois ça passe, mais à la longue, putain, ça devient
11: ouais,
16: chiant, quoi.
4: Gérard, on dit pas putain, ok.
16: Oui, pardon.
11: Ouais, d'accord, on dit maman travaille, on a
16: c'est depuis que je suis en France, j'ai appris un mauvais vocabulaire, tu vois, à fréquenter les Français.
4: Ouais, bah c'est bon, tu fréquentes qui tu veux, je m'en fous. Allez, c'est bon, allez, on y va.
16: Bon, alors, je dirais que de là où je viens, la virginité est quand même assez importante. Je viens de Côte d'Ivoire. Et bon, c'est ma première année en France et tout, là. Et on est assez en retard dans ce domaine.
15: Tu as quel âge, s'il te
16: plaît? J'ai 19 ans.
15: 19 ouais. Encore ça va, quoi, c'est pas...
16: ça va, oui. Et bon, par rapport à toutes mes copines et tout, la mentalité déjà là-bas, on est toutes comme ça. Hein. C'est pas que c'est un sujet tabou, mais bon...
15: C'est un peu ce qui se passe chez les Maghrébiennes aussi. Quand je vois qu'elles attendent jusqu'au mariage, la plupart...
4: Ouais, bah
16: non,
4: ça...
16: mais c'est pas pareil.
4: Qui c'est qui parle, là?
15: C'est Alissa.
4: Alissa. T'as quel âge, s'il te plaît?
15: 20 ans.
4: Attends.
11: Okay. 21 bientôt.
17: Mais tu sais, pour moi aussi, c'est important, la Virgin. C'est pas
4: ça, là-bas. C'est Hugo là?
17: Non, c'est
4: Luigi.
17: Oh. La Virgin, c'est important parce que c'est là-bas que je vais acheter mes CD. Donc c'est...
4: non, mais je vois pas, le rapport. Hein. Je vois pas le rapport. Non, mais de toute manière, je réponds à la question d'Alissa. Je reviens à ta question là, que tu viens de poser. De toute manière, c'est vrai que bon, bah, certains pays attendent assez longtemps, voire même jusqu'au mariage.
16: Mais ça dépend de la religion qui domine, hein, aussi.
11: Absolument. Absolument.
4: Tout à fait.
15: Ouais, mais ça peut dépendre de la personne elle-même.
16: Oui, tout à fait, ouais. De l'éducation qu'elle a reçue.
2: Voilà, ça dépend
11: de notre pays où on est. Hein. Si c'est en Thaïlande, bon, non. C'est clair.
2: Ça dépend de la personne avec qui on veut le faire.
15: quelle que soit la religion, c'est vrai que c'est le caractère de la personne, c'est ce qu'elle ressent, ce qu'elle a envie de faire avant tout, en quelque sorte.
16: C'est Alissa, Alissa, c'est toi qui parles, hein?
15: Non, c'est Evelyne.
16: Ah, Evelyne. Oui, mais je vais te dire un truc. Déjà, les parents sont là pour inculquer aux enfants une certaine...
1: Non, mais, attends,
15: ah, mais je suis tout à fait d'accord. Moi aussi, oui.
2: Ouais, mais attendez, Gérard, il y a un truc à dire, c'est ça dépend de la personne, comme le dit Nanou sur Minitel. Elle veut perdre sa virginité uniquement avec Gérard.
4: Moi, sur Minitel, j'en ai rien à foutre.
2: Et elle a des raisons. Elle dit que t'es le seul à avoir un gland assez gros pour la dépuceler, Gérard. Bon,
4: elle fait ce qu'elle veut, je m'en fous.
15: Elle a déjà eu l'occasion de le voir.
2: Il la monte partout dans la rue.
4: Bon, Raphaël.
15: Oui.
17: Et puis Gérard,
4: Raphaël.
15: Oui.
17: C'est l'occasion jamais de perdre la tienne.
16: Qui, moi?
17: Non, oui, mais moi,
15: et
17: Gérard,
15: pourquoi tu lui dis ça?
17: Gérard, moi je ne comprends pas pourquoi les vierges sont plus importantes que les béliers ou les scorpions, les verseaux.
4: Non mais attends,
17: Luigi. Oui, je t'écoute.
4: Hey, je vais te dire une chose, je vois pas le signe astrologique, ce qu'il vient foutre là-dedans.
17: Ah, donc, mais vous, va faire un coulot, quoi.
15: Mais vous les mecs, vous serez pas contents de dépuceler une vierge?
4: J'aime bien quand vous parlez, donnez vos noms.
15: Alissa.
4: Oui. Moi, de toute manière, je vais répondre à Raphaël.
16: Oui, mais moi, j'ai même pas parlé, vous m'avez tout coupé.
4: Non, mais
16: la parole.
4: Minute, Raphaël, je vais te répondre. Oui. De toute manière, c'est pas parce qu'il y a papa, maman derrière.
7: Ah, bah, l'engueule pas, la pauvre.
4: C'est le pauvre.
16: Oh, mais arrête,
4: à la longue, ça devient chiant. Si t'es embêté, tu vas à la deuxième porte à droite et c'est bon.
15: Ça devient chiant, Gérard.
16: Vas-y, Gérard, je t'écoute.
4: Donc, moi, je vois pas le rapport avec papa et maman, parce que si t'as envie d'aller voir quelqu'un, t'as pas besoin de demander à papa et maman.
7: Mais il y a conscience, alors.
4: T'as 19 ans. Non, mais t'as 19 ans. De manière, t'es majeur, t'es vacciné, tu fais ce que tu veux, t'as pas besoin de demander à papa et maman comment on fait l'amour.
16: Mais qui plus est, je suis à 6000 km de mes parents, et là, mes parents, je peux faire n'importe quoi, ils sont pas au courant, en plus, tu vois.
7: Mais c'est parce que t'as une conscience.
16: Oui, j'ai une conscience.
4: Mais tu prends ça sous ta responsabilité, mon grand.
17: Ma grande.
4: Mais de toute manière, chacun prend ça sous sa responsabilité.
17: Pas, c'est pas une femme d'extérieur.
4: Mais vous avez pas besoin de papa et maman. Et par exemple, moi je sais pas, Elisa ou David ou Ernest, Luigi ou...
17: Oui, il est là, oui.
15: Merci Gérard.
4: Ou Golin, ou Evelyne.
15: Oui.
4: Bah, je pense que vous n'avez pas besoin de demander à vos parents comment
16: fait
4: pour...
16: Gérard, c'est pas ce que j'ai dit. J'ai dit que les parents sont là pour donner une éducation aux enfants. Ça dépend maintenant si tes parents te laissent faire tout ce que tu veux. Tu vas te faire des pucelas à 13 ans, tu vas te faire des pucelas à 15 ans ou n'importe quoi. Et si tes parents te donnent une bonne éducation et qu'ils te mettent ça...
17: D'accord.
15: Non, moi je suis pas d'accord, Raphaël.
4: Non, je suis pas d'accord là.
2: Mais parle-nous de ton expérience, Gérard. C'est ce qu'on leur demande.
7: Du scoop.
2: Tu t'es fait dépuceler à quel âge, Gérard?
17: 3 ans. Gérard, parle-en, ça va être rapide.
4: Ça vous regarde pas.
17: Vas-y, rien ne regarde avec toi, Gérard.
4: J'en connais un, là, il est encore là. Normalement, il devrait se tirer en boîte.
18: Non, mais même si tu commençais par le derrière, c'est bon, ça dépuce.
4: Non, mais c'est bon, toi, tu te tires en boîte. Tu te tires en boîte, ça paraît, c'est bon. Allez, casse-toi.
17: Casse-toi, mon tas,
4: c'est vu.
17: Gérard.
4: Oui.
17: C'est Golem.
4: Oui, ou Golem.
17: Ouais, moi je voulais dire que, bon, effectivement, je suis vierge ascendant poisson. et ça fait 28 ans.
2: Il y a Muriel qui prétend que Gérard est puceau ascendant casse-couille.
4: Dans ce cas-là, c'est où? C'est sur Minitel.
2: Sur Minitel, oui.
4: Alors, Muriel, sur Minitel, tu laisses ton numéro, on te rappelle. Ok, merci.
7: Mais faut revenir à Raphaël. Là. Raphaël,
4: bon,
7: t'as jamais été tenté, je sais pas, pour faire...
15: Raphaël est parti.
7: Ah, elle est partie déjà.
16: Ah,
7: oh, c'est dommage. Mais il reste juste deux filles alors.
17: Ah, il est parti, Raphaël.
15: Bon, c'est ta faute.
4: Bon, David. Ouais, c'est de ma faute, merci, c'est bon.
17: Faute, foutez pas la faute sur Gérard, merde.
4: Bon, David.
17: Oui, Gérard.
4: Ta réaction là-dessus sur la première question?
17: Bah, je suis d'accord avec toi, Gérard.
4: Moi, ça, de toute manière, je sais que tu seras toujours d'accord avec moi, et puis après, tu vas me dire, ton débat, c'était de la merde, ok, c'est bon. Bonne nuit. C'est bon, Arnette.
17: Ouais, bah, moi, je vais dire que, qu'en fait, la virginité, faut la dépuceler, quoi.
4: Ok.
17: Voilà.
7: C'est intelligent, ça, c'est...
17: Non, c'est sympa quand même, non?
7: C'est bien, ça.
4: Hugo Lain.
7: Belle conception de la vie.
19: Alors, moi, j'ai perdu ma virginité, mais je l'ai jamais retrouvée. Ça, j'ai cherché partout.
4: Non mais attends, vis-à-vis de la question, pourquoi attendre d'avoir une première relation?
2: Ouais, mais... pourquoi est-on vierge avant d'avoir eu sa première relation? Ouais. C'est une bonne question, Gérard.
17: Ah, là il a sur le ouais.
2: Ah, elle est excellente. Ouais, fallait la poser celle-là.
7: Mais non, mais GG, faut attendre d'être prêt. Sinon tu vas pas faire ça à 8 ans quoi, parce qu'à 8 ans t'es pas prêt.
4: Bah, de toute manière, je vais te dire une chose, Jessica, quand tu vois ce qui se passe à l'heure actuelle, rien qu'entendre tes émissions entre 20h et 22h, sans compter les émissions à Max, pourquoi que j'ai voulu attaquer le débat sur la virginité, parce que sans arrêt, on les entend.
17: Merci Gérard. Alors,
4: t'en entends des vertes et des pas mûres. Les nanas ont 13-15 ans, elles sont violées par
19: Mais là tu me
2: ouais, attends,
7: mais là tu t'entends pas, Gérard. Gérard.
2: Oui.
7: Juste tu accueilles Raphaël est parti, mais à la place c'est Sandra.
4: Sandra.
7: Salut Sandra.
20: Bonsoir ma cochonne.
7: Bonsoir
20: Sandra.
7: T'as quel âge?
20: Ça va pas
7: cochonne. T'as quel âge Sandra?
20: J'ai 19 ans.
7: D'accord. Toi t'es vierge ou pas?
20: Oui. T'es
2: où Sandra? T'habites où Sandra?
20: À la colonne.
7: D'accord. Ah, mais
20: j'ai le
7: train. Mais détends-toi, Sandra. Qu'est-ce qui fait que t'es toujours vierge à 19 ans?
20: Voilà, c'est un peu comme Raphaël, quoi.
7: Ouais.
20: Je dis que la virginité, on en a qu'une. Mmh. Et enfin, voilà, pour moi, faut pas la donner à n'importe qui, il faut attendre.
7: Ouais, tu veux attendre le mariage, toi?
20: Non, peut-être pas, non.
7: D'accord. Mais tu veux attendre le mec idéal.
20: Tu pourras attendre jusqu'à 30 ans.
17: Ok, ma cochonne.
7: Ouais. T'as pas de tentation.
4: C'est bon, là, on reste pas.
7: T'as jamais été tentée? Par un mec pour sortir, pour coucher avec un mec?
20: Oui, plus d'une fois quand même. Mais
7: ouais. Bon. Et alors, qu'est-ce qui t'a retenu?
20: Ben, disons que.
17: Sa gueule.
20: C'est pas ça, mais bon. C'était pas. Je pensais pas qu'il y avait droit, lui.
7: Ah, ok.
20: Ça a jamais duré avec un mec, non? Non.
2: Parce qu'il faut y avoir le droit.
20: Ben,
2: c'est pas un droit, c'est une envie.
7: Il faut qu'un mec se donne les moyens pour.
2: Ben, c'est pas un droit, c'est une envie.
20: Il faut au moins qu'il prouve que vraiment il s'intéresse.
7: T'as raison, je suis d'accord avec toi.
20: Ah, c'est très clair.
4: Sandra, il y a une question. Il y a une question que. Qui me vient à tête, t'as 19 ans.
20: Oui.
4: Est-ce que t'as déjà eu des flirts?
20: Des flirts
4: ou même des relations?
7: Oui. Mais flirts, quoi, juste une pelle ou flirts poussés, caresses, etc.
20: Oui, bah oui, quand même. Oui.
7: Flirts poussés, ouais.
20: Quoi.
7: Ah ouais, les
4: c'est non, cunilingus, quand même
7: non,
4: pas.
7: Cunilingus.
4: Cunilingus. Bon, c'est bon, Jessica, tu vas pas me corrifier mon orthographe, je te remercie.
17: Tu sors ta langue.
4: Bon, ouais. C'est bon, les cums.
7: Attends, il y a un truc important. Sandra, jusqu'où t'es allée avec un mec?
17: Tu as déjà embrassé avec la langue?
7: Non, Sandra, tu dis les préliminaires,
4: Sandra,
7: c'est quoi? Oui.
4: Sandra, jusqu'où t'as. Sandra.
20: Qui c'est qui parle?
4: C'est Gérard.
20: Oui.
4: Jusqu'où t'as été?
7: Avec un mec.
17: Jusqu'à Paris.
7: Dans les préliminaires.
4: Bon, c'est bon, les coms.
7: Sandra,
4: on se
7: réveille.
20: Non, mais tout le monde parle en même temps, quoi.
4: Non, mais là,
2: on attend ta réponse, Sandra.
4: Est-ce que, jusqu'où t'as été avec le premier garçon que t'as connu?
20: Le premier?
7: Pas qu'avec le
2: non,
7: premier.
2: Non, pas avec le premier, avec les mecs.
7: Avec les mecs.
4: Ouais, avec ceux que t'as connus.
20: Ben, disons que j'ai été bon, presque jusqu'au bout, mais ça a coincé, on va dire.
7: D'accord.
20: Trop tard,
4: ouais, donc.
7: Ok, donc t'as quand même tenté la pénétration.
20: Ouais. Ah, okay. Mais bon, quand j'entendais les filles là, comme ça qui restaient un an avec un garçon qui couchait après, c'est beau. Ouais, bah ouais, c'est ce qui s'est passé pour moi.
4: Ah parce que vous avez, alors là il y a une question bête et méchante que je vais vous poser aux trois filles que j'ai, même ouais. Même au clown là que j'ai l'habitude d'avoir dans mes bédé, dans mes débats.
17: Dis pas que je suis un clown non plus, faut pas déconner.
4: Non mais c'est bon, vous prenez ça comme vous voulez, mais ce soir j'ai envie de rigoler un petit peu, ça vous dérange pas.
2: Comme dit Pinhead, c'est pas parce que t'as envie de rigoler qu'il faut que tu te caresses.
4: Voilà. Donc il y a une question que je vais vous poser à
7: Gérard,
4: tous.
7: Oui, juste avant.
4: Oui.
7: Hugolin est parti, nous accueillons Nathalie.
4: Oh, merde, Nathalie,
7: une fille de plus, super. Salut Nathalie.
4: Salut Nathalie.
21: Allô.
17: Allô Nathalie, t'es où?
21: Ciao Nathalie.
7: T'es
4: Nathalie,
7: d'où?
4: T'appelles d'où?
21: Créteil.
7: D'accord, t'as quel âge?
21: J'ai 23 ans.
7: Et t'es toujours vierge ou pas?
21: Non, pas de chance, non.
7: Non, loin de là.
2: Merde, dommage.
21: Quand j'y pense, je regrette.
7: C'est vrai, pourquoi? Ouais. Ça s'est
4: pourquoi
7: mal passé.
4: Pourquoi tu regrettes, Nathalie?
17: Pourquoi c'est Gérard qui t'a baisé?
4: Non. Alors là, alors attention, attention.
17: Pas mal.
4: Stop. Stop, là je préviens d'une chose. Il y a un truc que je vais dire. Entre David, Arnett et Luigi. Comme il nous reste plus que les trois garçons, merci pour le bruit que je reçois. Alors je préviens, entre David et Arnett et Luigi.
0: Ouais, ouais.
4: Ne me mettez pas en jeu, ok?
0: C'est pareil pour moi, ne me mets pas en jeu, j'ai rien dit. Ouais.
4: Ouais, mais je veux pas le savoir, toi, Arnett.
0: Écoute, ça... Gérard.
2: Mais si, Gérard, ils sont...
0: rien,
2: hein. Gérard.
0: Faut bien que je vous mette.
2: Gérard, ils sont obligés de te mettre en jeu puisque toi, tu nous dis rien. Donc, ils sont obligés d'essayer de deviner.
21: Oui,
2: non,
21: moi, ça me suffit, Gérard. Je voudrais
4: attends, savoir, attendez, attendez, Max, il parle.
21: Parce que moi, je fais...
4: Attendez, 5 minutes.
18: Je fais le standard avec Julie. Il y a beaucoup de gens qui me demandent et les mecs disent. S'il a fait ce débat ce soir, c'est qu'il en a marre de se taper des queues.
4: Ça, c'est ça, ça, de manière, tu fais une chose, t'es au standard, tu me cherches des nanas.
18: Nathalie, c'est moi qui l'ai trouvé.
4: Ah, oui. C'est bien. Alors, continue.
18: Mais Gérard, pourquoi tu te tapes des, est-ce que c'est vrai que tu te tapes des queues?
4: De manière, je vais vous dire une chose, entre parenthèses.
18: Bon,
4: il y a une chose qu'il faut se dire, les mecs. Hein. Il y en a 1, 2, 3, 4, 5, 6. Sept, sans compter ce que...
2: Il y en a plein d'autres qui
4: écoutent. De manière, il y a une chose qu'il faut se dire. Entre, il y a pas de mal à se faire du bien. Donc, si on n'a pas de copine, autant se taper la veuve poignée. Comme ça, ça fait de mal à personne. Voilà, vous avez mon point de vue. Ok.
2: Et d'ailleurs, en parlant de ça, il y a quelqu'un sur Intel qui est vierge à 21 ans qui demande si ça t'intéresse, Gérard.
21: C'est un mec ou une nana?
2: Hein, il s'appelle Tony.
21: Ah,
4: non, c'est bon.
2: Non, pas intéressé, Tony.
4: Bon, Nathalie.
21: Oui.
4: Nathalie, donc, toi, apparemment, t'es pour ou contre?
21: Ben, disons que je suis pour dans un certain sens. C'est-à-dire que la virginité au mariage, je suis pas d'accord. Au mariage, parce que bon, j'estime que la femme doit profiter au même titre que l'homme. Elle doit s'épanouir au même titre que l'homme. Mais bon, elle doit faire ça assez raisonnablement. Disons qu'elle doit donner sa virginité à quelqu'un qu'elle aime, je crois. Parce que moi, j'ai des copines, ça a été lamentable. Elles ont donné ça à un premier mec dans les chiottes d'une boîte. Et je trouve ça vraiment lamentable.
3: T'as pas le temps de savourer, quoi.
21: J'étais là. Et bon, à l'époque, on avait quoi, 17-18 ans. Elles étaient encore vierges. Bon, à 17-18 ans, vous me direz, c'est raisonnable comme âge. Ouais. Vous dire qu'on est prêt. Mais dans les chiottes d'une boîte, je trouve pas ça très romantique. C'est quoi, qu'un mec qui ne revoyait pas le lendemain, quoi.
3: C'est carrément lamentable.
4: Nathalie, moi, je suis tout à fait d'accord avec ce que tu viens de dire. De manière, je vois pas pourquoi que certaines personnes, bon, tu me diras, ça, la religion n'a rien à voir, hein?
21: Non. Je pense que quelque part, si, quand même.
3: Si. Bah,
21: ça dépend.
3: Non,
22: ça dépend si la personne a vraiment envie de perdre sa virginité, qu'elle soit musulmane.
21: Ouais, je sais pas dans la religion, elle a vraiment que
3: ça sert à rien, ça sert à rien.
4: Oh, non, mais je pense que. Non mais je pense que faut pas attendre d'aller jusqu'au mariage. Bien sûr.
21: Chacun a son point de vue de manière.
4: Oui.
21: Une jeune fille qui donne sa virginité, je suis désolée, à 12 ans on peut pas apprécier les choses du sexe. À 12 ans on joue encore la poupée.
2: C'est quand même très rare à 12 ans. C'est quand même très rare.
21: Non, il y a beaucoup de filles qui sont vraiment perdues à 12 ans.
4: Non mais c'est sûr, c'est.
21: Elles étaient déjà formées, elles étaient déjà en avance et pour elles c'était normal, c'était quelque chose.
3: Mais même à 16 ans c'est jeune, 16 ans c'est trop jeune.
4: Non,
22: 16 ans. Ça dépend si t'es bien dans ton corps et dans ta tête.
2: Voilà,
22: j'ai perdu ma virginité à 16 ans. C'est moi, Evelyne.
4: Qui parle?
22: Evelyne. Franchement, je sais pas, j'étais avec quelqu'un depuis un petit moment, ça s'est passé comme ça. Bon, j'avais 16 ans, mais seulement j'étais peut-être plus mûre que d'autres filles à 16 ans.
3: Et tu regrettes pas?
0: Mais moi, j'aimerais savoir, est-ce qu'on peut reconnaître une fille qui est vierge ou pas?
4: Gérard,
2: réponse.
4: C'est Luigi. Bah, Luigi, tu vois, tu fais une chose. Dans ce cas-là, ta question est très bien.
2: Écoutez, Gérard.
4: Ta question est très bien posée. Dans ce cas-là, on va demander à.
2: Non, réponds, Gérard. Il t'a posé une question.
4: Moi, personnellement.
0: Toi, personnellement, comme d'hab, quoi.
4: Comme d'hab, merci pour celui qui vient de me le dire. Moi, personnellement, pour l'instant, j'ai pas encore dépucelé une nana. Donc je sais pas si le jour où que je connaîtrai quelqu'un qui sera vierge, qui sera d'accord, on verra.
3: Et toi, Gégé, est-ce qu'une nana t'a déjà dépucé?
4: Moi, de manière que la nana soit vierge ou pas, si la nana me plaît.
2: Oui, c'est pas la question, Gérard.
3: Non, mais est-ce qu'une nana t'a déjà dépucelé?
4: Ah bah ça, Jessica, c'est une question.
2: Non, c'est une question que tu poses à tout le monde. Tu peux y répondre.
4: Comment?
0: Parce que moi, j'aimerais savoir si Maya l'abeille est vierge ou pas.
3: C'est quoi?
2: Non, Gégé,
3: alors.
2: Oui, il s'est fait dépuceler par Goldorak.
0: Non, par Gérard.
3: Non, à quel âge, Gégé? Plus de 20 ans ou moins?
4: Plus.
3: Donc, nous en déduisons que Gégé n'est plus puceau.
4: Gégé s'est vendu.
3: Non, mais attends,
4: Jessica.
3: Gérard. Nous avançons.
4: Non, mais tu avances. Attendez.
5: Tu avances sur ma question, mais je ne t'ai pas encore dit tous mes fantasmes et tu ne les sauras jamais encore ce soir.
2: Mais ça, on t'en fout, mais on veut savoir comment tu t'es fait dépuceler.
5: Ouais, ah, bah ça, vous ne le saurez pas par encore ce soir.
2: Donc personne ne répond à tes questions.
21: Voilà, voilà.
2: Ok.
6: Donc, réponds, Gérard.
8: Ouais, réponds,
2: tu réponds. Hey, mais Gérard, tu réponds, sinon les gens répondent plus à tes questions.
6: On va en arrêter
2: les nanas, les nanas, elles veulent plus de ça. Ouais. Si tu réponds pas, les nanas, elles en veulent plus.
6: Les gens
5: de manière.
21: Ouais, Gérard, on veut savoir.
6: Les gens veulent savoir, Gérard. C'est
21: quoi ce que tu as
6: à quel âge, comment? Par la boîte à caca, comment ça s'est passé? Raconte.
8: Hey, Gérard, je peux te dire un truc vite fait?
2: En tout cas, est-ce qu'on.
21: Oui.
2: Vas-y.
8: Moi?
5: Ouais. Oui, celui qui veut me poser la question, qui donne son nom.
8: C'est pas une question, mais c'est aussi pour te dire qu'il y a beaucoup de gens qui veulent réagir, parce que moi, en même temps, je suis sur RT, et il y a des centaines de gens qui viennent d'arriver, en t'écoutant et qui disent que tu
5: réponds où, à rien. T'es où, là? T'es où, là?
2: Sur l'Internet.
8: Sur Internet.
5: Non, mais c'est bon, je vais te dire une chose, c'est qui, là, qui vient de me dire ça?
2: Arnett.
8: Ouais.
5: Je crois que ça a été clair et net, en ouverture de débat.
8: Ouais.
5: J'avais dit, si je fais le débat, je veux pas entendre une connerie.
2: Mais c'est pas une connerie, c'est vrai, Gérard.
8: À Florent, il est déjà venu, on a parlé.
2: Mais j'y viens souvent, c'est des gens qui parlent de l'émission sur Internet, Gérard, ça te concerne pas.
23: Ah oui,
2: c'est
23: l'émission,
5: dans ce cas-là, Arnett.
2: Non, j'ai la réponse, là.
8: Ouais.
5: Il y avait une chose que t'aurais mieux fait de t'abstenir, c'est de me dire ça sur l'antenne, d'accord? Ok.
2: Mais il n'y a aucun rapport, c'est bon.
8: Il n'y a aucun rapport, ils sont tous gentils.
5: C'est bon, c'est bon. C'est bon, Arnett, t'as compris?
21: Et toi, Florent,
2: oui.
21: Et toi, ta virginité, tu l'as perdue comment?
2: Hein? Dans une voiture à 16 ans.
21: Oh, c'est dramatique.
8: Vous savez où j'ai perdu ma virginité?
5: Je vais vous le dire, moi, ma virginité, j'ai perdu dans
2: un gangbang avec une bande de bûcherons dans une cabine téléphonique.
5: Quoi? Alors, toi, le singe là-bas, toi, le singe en face de moi.
21: Max, il parle beaucoup, mais il disait rien sur lui.
5: Non, c'est pas Max, c'est Florent.
21: Non, mais moi, je parle de Max, là.
5: Non mais Max, il fait le standard, il est
6: perdu. Au BHV.
5: Alors moi je vais vous dire,
6: BHV. J'ai porté plainte et je suis sur le point de faire le procès.
5: Moi j'ai porté plainte à la SPA. Il y a trop de singes.
6: Il a été dépucelé par un chien.
5: Il y a trop de singes en liberté, donc on va appeler la SPA.
8: Eh bien, en parlant de singes, la preuve t'es bien en liberté.
5: Moi je t'emmerde.
8: Il paraît que tu as perdu ta virginité en tirant la chasse d'eau aux toilettes.
5: Ouais mais attends, quand je vous le dis en rigolant.
2: Ok, bon.
23: Bon, Gigi, on passe à la deuxième question, allez.
2: Ça sera quoi la
5: deuxième? Attends, Jessica. Attends, je vais répondre quand même à la question que tout le monde.
2: Non, justement.
6: Tu nous le dis juste après.
2: Juste après la pause, ok?
5: Ok, c'est bon, allez.
2: D'accord. Allez, réfléchis bien à ta réponse.
24: Dans Star System, c'est ça.
25: Un peu poète et un peu vagabond. Il n'avait jamais connu ni patrie ni patron.
2: On va revenir avec le débat donc sur la virginité de Gérard et la réponse à sa fameuse question « Comment ça s'est passé ?» Mais avant, il y a au standard, plein de monde a demandé ce que c'était que le titre avant Underworld et c'était White Tone avec Your Woman.
23: D'accord. Et il y a plein de personnes qui sont arrivées puisque bon, Hugo Lin, Cédric, tout ça, ils sont pas...
8: Oui, je suis là, ouais.
23: Voilà, il y a Nathalie qui est là aussi.
21: Là.
23: Sandra est toujours là.
21: Oui.
23: Ouais, il y a Linda.
26: Bonsoir.
23: Et il y a David.
8: Il y a Bonbon qui se prend pour moi là, j'aime pas ça quoi.
23: Bon, ok, bon, Stéphanie, tout ça, t'es.
21: Ah,
23: bon,
21: David, on m'a oublié là.
26: Moi, j'ai.
23: Y a qui?
21: Evelyne.
23: Evelyne est toujours là.
2: Ouais, parlez pas tous en même temps.
23: Stéphanie, toi, t'as quel âge?
26: J'ai 24 ans. D'accord. Et donc, je suis avec une amie et on est dans le même cas. Elle a 22 ans et on est vierges toutes les deux. Mais,
23: D'accord, mais c'est un choix ou c'est parce que.
26: Non, parce qu'en ce moment, si tu veux, on est avec. Je suis rétrospectivement avec un ami, mais je sais pas, c'est pas que je suis contre, bien au contraire, que ça nous empêche pas de nous caresser et tout, mais j'ai pas eu la volonté quoi de passer à l'acte.
23: Ah d'accord, pourquoi t'as eu peur ou
26: Non, je sais pas, peut-être que j'ai pas trouvé encore la bonne personne, je d'accord. Sais pas où je suis peut-être trop romantique ou
8: tu devrais peut-être essayer la chirurgie esthétique, ça te dirait peut-être.
26: Jusqu'à présent on a pas eu trop de plainte quoi, mais oui.
5: Stéphanie, c'est Gérard qui
2: parle. Ouais, donc c'est Gérard qui va nous donner sa réponse là.
23: Voilà, vas-y Gégé, alors dis-nous.
5: Il y a une chose, le romantisme.
23: Non, mais c'est pas ça, Gégé, qu'on veut savoir.
2: C'est pas ça, c'est la réponse.
23: C'est pas ça du tout. C'est hors sujet. La réponse de la première question, comment s'est passée ta première fois?
5: Moi, ma première.
23: À quel âge?
5: Ma première fois, c'était à 11 ans.
23: Ouais. Non, mais ça, c'est la première fois que t'as flirté, roulé une pelle. Mais première fois.
2: T'as couché avec une
23: tac,
2: nana.
23: Tac tac là. Ouais.
5: Tac tac, pourquoi tu m'as dit tac tac?
8: Non, faut comprendre que Gérard, la première fois à 11 ans, c'était quand il a rencontré une fille. C'est pas la même chose.
23: Non, mais bah oui, c'est ça. Mais non, c'est à quel âge la première pénétration, premier rapport sexuel, Gégé?
5: Ben un an après.
2: 12 ans.
23: À 12 ans tu parles à 12 ans, elle devait faire 3 cm.
17: J'ai là, c'était
2: avec une. Et ça s'est passé comment alors?
5: J'ai été voir. J'ai été voir.
23: C'était une bonne expérience.
2: Et alors, genre, avec une poule, avec une chèvre.
1: Raconte-nous la semaine dernière comment c'était la première fois.
23: Non, Gigi, la première fois. La vraie première fois.
5: La première fois, c'était à 12 ans et c'était dans un bois.
23: D'accord.
26: Sans mentir,
23: à la ferme.
2: Robin, des fois.
23: À la ferme avec les fouilles.
17: Faut que t'arrêtes de mater des films de boules, sérieux, quoi.
26: Elle a 12 ans, mais il était précoce, hein, ça. Je trouve que c'est un peu tôt.
1: Gégé,
26: c'est vachement tôt, là. Gégé, faut pas nous prendre pour des bœufs, hein.
5: Non, mais c'est bon, quand tout le monde aura terminé de parler, puis que...
23: Gégé, bon, après, donc ça s'est passé la première fois à 12 ans, et après, est-ce que ça s'est reproduit ou juste une fois?
1: Non, 24 ans.
23: Juste une fois, donc.
17: La première fois avec une femme.
23: Alors,
17: avec un sanglier.
23: On récapitule, Gégé n'a eu qu'une seule expérience sexuelle, hein, c'est bien ça, je me trompe pas, à 12 ans.
17: Avec
23: et depuis,
17: ans.
23: Ben, niette, hein, depuis branlette.
17: Hein,
23: c'est
5: bon,
23: ça.
17: Il y a des ampoules, Gérard.
5: Ouais, c'est bon.
2: Gérard s'est fait dépuceler en tombant sur une bouteille d'oasis.
5: Non, mais sur Minitel, c'est bien, les gens. Sur Minitel, qui restent dans leur coin, ça vaudra mieux. Qui restent dans leur coin sur Minitel, parce que les gens sur Minitel, ils sont bien gentils, mais ils laissent même pas leur numéro, donc c'est bon.
26: Gégé.
23: Ouais.
5: Qui c'est qui parle?
26: C'est Nathalie.
23: Ah oui, Nathalie, présente-toi un petit peu alors. Ouais, t'as quel âge?
26: Moi, je vais vous présenter tout à l'heure, j'ai 23 ans.
1: T'es chanteuse?
26: Pardon?
17: Tu pues de la gueule.
23: Oh, arrêtez les gars.
5: Bon, alors là, je préviens. Arnette.
17: Ah, c'était pas moi là.
5: Arnette, David et Luigi.
17: Et ce n'est pas moi.
5: Vous restez quand même un petit peu poli. Je veux pas savoir qui c'est. Maintenant, vous restez poli.
23: Le respect de la femme un peu, hein. Bon, j'ai la deuxième question, allez, c'est parti.
5: Alors, les filles ont-elles peur pour la première fois.
23: Voilà, pour leur première fois. Alors, les filles un petit peu,
5: alors,
23: Stéphanie.
5: Evelyne.
23: Oui, Evelyne qui est là
5: Evelyne.
23: Aussi.
26: Ouais. Bah, moi, la première fois, j'ai mis longtemps psychologiquement à m'y faire et il a quand même vachement attendu, quoi, parce que j'étais pas prête, quoi. Dans ma tête, j'étais pas prête. Donc il a quand même attendu, quoi. D'accord. C'est vrai que ça fait peur.
5: D'accord. Stéphanie?
9: Oui, bah moi c'est comme je disais, donc je suis vierge, mais le problème c'est que je sais pas si j'ai vraiment peur ou quoi. C'est vraiment je sens pas le besoin pour l'instant d'aller au bout, quoi.
1: C'est rien.
9: Ça dépend, parce qu'il y a des fois avec mon ami c'est juste, mais je sais pas. Pourtant je veux pas attendre le mariage, je suis pas point de vue religieux, rien du tout, quoi. Je suis pas croyante. Mais je sais pas, il y a quelque chose qui me retient et
23: tu ressens pas un petit mal à l'aise, hein, par rapport à tes copines qui elles sûrement ont déjà des rapports sexuels?
1: Non
9: parce que la plupart du temps
23: parler un peu les
9: quand
23: filles.
9: Je suis vierge à mon âge, quoi. Il y a souvent des amis qui me disent c'est cool et tout, parce que nous on a commencé jeune et fois elles auraient aimé attendre un petit peu, quoi.
23: Ouais, donc t'es respecté, quoi.
9: Mais quand on se fout pas de moi ou quoi que ce soit, on respecte ma position, quoi.
2: Mais quand tes copines en parlent, par exemple, ça doit arriver.
9: Ouais.
2: Je sais pas, tu te sens pas un peu
23: à l'écart.
2: Et t'aimerais bien pouvoir parler avec elles, justement?
9: Bah si, ça m'arrive de temps en temps, quoi. Mais bon, il faut dire aussi que j'ai un ami qui est très aimant, comme on dit. Et même si il n'y a pas de pénétration, si tu veux, mais on. Quand même,
1: y a des quand t'as une copine qui te dit ouais putain hier je me suis fait défoncer mortel, ça donne pas.
5: Non mais c'est bon.
23: Les filles parlent pas comme ça entre elles.
9: Voilà, déjà on parle pas comme ça. Non mais.
17: Pas à la radio. Pas
5: c'est bon, de toute manière c'est
2: pas au cum, c'est au meuf.
17: C'est pas au cum, c'est au meuf, tu restes poli, tu restes.
23: Il y a Sandra aussi, Sandra qui est là.
5: Bon, Sandra,
23: Sandra, pour la première fois alors.
5: Non, Nathalie.
26: Alors, pour la première fois, disons que ça s'est plutôt bien passé. J'avais pas peur parce que j'étais avec quelqu'un avec qui j'étais en confiance et avec qui je suis restée un long moment. Mais c'est après, j'ai eu une crise d'angoisse. Disons que j'ai beaucoup pleuré pendant une semaine parce que j'avais passé un cap. Donc, même si ça s'était bien passé, même si psychologiquement et physiquement, c'était cool, quoi.
23: Tu t'es sentie femme, en fait.
26: Ouais,
23: comme ça, du jour au lendemain, quoi.
26: Femme. Mais disons que voilà, il y avait quelque chose qui avait changé dans la vie, normalement, quoi. C'était au niveau social,
1: si je veux dire.
26: Parce qu'au niveau psychologique, si je voulais rester enfant, je restais enfant. Mais il y avait un cap de passé, c'était assez angoissant. Parce que je me suis dit, bon, voilà, il faut que je commence une autre vie. C'est une autre vie quand on commence.
1: Je pense que c'est en fin de compte le fait de passer dans un autre cap, c'est-à-dire.
26: Voilà, exactement. Tu comprends?
1: T'as des choses en toi, un nouveau système, hein.
17: Mais Jessica,
23: oui.
17: Moi ce que j'aimerais savoir, c'est est-ce que finalement pour une fille vierge, est-ce que l'applicateur ne suffit pas?
4: Non mais attends, Luigi, tu poseras ta question tout à l'heure.
2: Non, c'est une très bonne question.
10: Ouais, c'est une bonne
4: non,
10: question.
4: Mais pour l'instant,
2: Gérard, c'est un débat.
23: Les tampax, machin, tout ça, ça dépucelle pas. Ça n'a rien à voir. C'est-à-dire qu'une fille peut garder sa virginité tout en mettant des tampons. Hein.
10: Ah ouais, mais avec l'applicateur.
23: Hein, mais bien sûr.
10: Ah d'accord, je
23: ne
10: savais pas. Merci.
4: De manière, je vois pas le rapport. Hein.
11: Et au fait, pour dire les tampons, généralement, les mecs font des plaisanteries. Ouais, vous devez prendre votre pied. C'est très désagréable à mettre.
23: Ouais, bah, c'est vrai.
4: Dans ce cas-là, c'est qui c'est Nathalie,
10: c'est
4: Nathalie,
10: là. C'est Gérard, quoi.
11: C'est très désagréable à mettre et c'est douloureux à enlever généralement.
4: Enfin, bon, bah, dans ce cas-là, moi.
23: C'est pas une partie de plaisir. Hein.
11: Voilà, tout à fait.
4: Bah, dans ce cas-là, moi, il y a une question que j'ai posée. Bon, celui qui veut me parler derrière.
23: Vas-y, je pose sa question.
4: Moi, il y a une question que j'ai demandé à Stéphanie, à Nathalie, à Sandra et à Linda et puis à Evelyne. Quand vous avez vos règles, ça, c'est une question que.

0: vous avez vos règles?
1: Oui, ça on sait.
0: Est-ce que...
2: Je ne pose pas de questions.
0: Parce que tu demandes... Arnette, David et Luigi, ça commence à bien faire une couple à part.
1: Gérard, tu demandais aux nanas si ça leur faisait mal quand ils mettaient leur Tampax. Elle t'a répondu. Mais toi, est-ce que ça te fait mal?
0: Je te répondrai pas, de toute manière, c'est toi.
3: Alors, Gégé, ça te fait mal quand tu mets ton tampon?
1: Moi, dans le cul, ouais, très mal.
4: Ouais.
5: Non, Gégé, ce que tu voulais savoir, est-ce que c'était, est-ce que ça gêne les nanas de faire l'amour quand elles sont indisposées, c'est ça?
0: Voilà.
1: Bah, déjà, c'est pas compliqué.
4: Est-ce qu'il vous arrive de foutre des tampons dans vos boîtes à caca?
0: Merde, tu vas l'affirmer, toi?
1: Tu poses tes questions, Gérard. Ils ont le droit de poser leurs questions.
0: C'est pas à eux que je m'adresse.
1: Bah eux non plus, c'est pas toi qui s'adresse.
5: Répondez un peu les filles qui ont déjà eu des rapports sexuels. Est-ce que ça vous pose un problème de faire l'amour quand vous êtes indisposée?
3: Alors, pas du tout.
5: Allez, une fille.
3: Nathalie,
5: vas-y. Ouais.
3: Bah, au point de vue hygiénique, c'est pas terrible.
5: Ouais, c'est clair. Ça salit les draps, quoi.
3: Ça dépend comment tu perds aussi. Hein. Si tu perds 3 gouttes, bon, ça peut passer. Hein. Ça peut passer inaperçu.
5: Ouais, si on le fait le dernier jour ou le premier jour des règles, ça va, quoi. Mais si on le fait en plein milieu, c'est galère.
3: Et t'as l'envie aussi, non? Les chutes de Niagara, donc.
5: Ah oui, d'accord.
3: Tu peux en avoir partout, y a pas de problème.
5: Ouais.
3: C'est pas très hygiénique. Bon, bah.
5: Ouais, ça c'est vrai. Ça, on pourrait demander d'ailleurs au mec GG. T'as posé une très bonne question. On pourrait demander au mec, est-ce que ça vous dégoûte de faire l'amour avec les filles quand elles sont indisposées?
0: Un petit cuni pendant les règles. Il y a Julie qui veut réagir.
1: Et un petit cuni pendant les règles.
5: T'as
1: les bouts de viande et tout.
5: Dégueulasse. T'es pourri. Vas-y, Julie.
4: Et toi?
6: Arnette est partie, on accueille Pierre, 28 ans.
5: Salut Pierre, tu tombes bien, hein, en plein dans le cuni. Dans le cuni et la sauce tomate, Pierre.
4: Pierre Chirou, la masse. Non, moi je voulais raconter mon histoire, parce que j'ai 28 ans et je pense qu'il y a beaucoup de mecs qui sont dans mon cas. Je me suis dépucelé avec une prostituée
5: il y en a beaucoup.
4: Il y a 3 mois et
3: tu regrettes pas, Pierre, franchement?
5: Et c'est récent alors, Pierre?
4: Ouais, il y a 3 mois de ça.
5: Mais qu'est-ce que je veux dire? La prostituée, c'était un gros boudin? C'était un travelo? C'était
4: non,
5: quoi?
4: Non, elle était pas trop mal. On était à Amsterdam avec des copains, tu sais, la zone rouge là. C'est le truc bien connu.
7: Ouais, Pierre, dis-moi, Pierre.
4: Tué dans les vitrines. Et bon, on était un peu jetés et.
3: À 28 ans?
4: Moi, ça me trottait dans la tête, quoi. J'ai 28 ans et.
7: Ça n'a pas changé, t'es toujours aussi jeté, Pierre, n'est-ce pas, Pierre?
4: Et les copains, en déconnant, ils lui ont filé du fric et bon, j'y suis allé.
5: D'accord.
3: Comment ça se fait que t'as eu besoin de payer une fille pour ça?
4: Comment
3: ça se fait que t'as eu besoin de payer une fille pour ça avec toutes les salopes qui sont sur la terre?
4: C'est pour le fun, je crois. Mais les copains qui m'ont payé la prostituée.
1: Là, c'était un cadeau.
4: Ouais, c'est ça.
7: Faut pas qu'il y ait tant de
3: Mais comment ça se fait que t'as eu besoin d'attendre 28 ans et puis d'aller voir une prostituée pour.
7: Quand tu vois la gueule de Pierre, c'est normal, Pierre.
4: Non, mais
0: c'est rien,
4: quoi. Bon, c'est bon. Il y a beaucoup de mecs timides.
1: C'est pas bon, Gérard. Pierre s'exprime, tu le laisses s'exprimer.
3: C'est parce que t'es timide. C'est parce que t'as jamais osé essayer, enfin. Ou alors t'es jamais tombé sur une fille.
4: Non, il y a la timidité, et puis. J'en sais rien.
5: Bon, Pierre, raconte-nous un peu comment ça s'est passé. Donc, ta première fois, il y a 3 mois, avec une prostituée. Déjà, ça s'est passé où?
4: Comment? C'était à Amsterdam.
5: Ah oui, d'accord.
1: C'était pas Bois de Boulogne.
5: D'accord, donc dans un petit hôtel.
4: Comment?
5: Dans un petit hôtel.
4: Ah non, c'est dans le couloir, là, la fille te se prend dans un peu
7: entre deux poubelles, quoi, bien.
4: Et on y va, quoi.
5: Ah ouais, ah d'accord, c'est assez
4: spécial, quoi. C'est pas génial pour une première
7: fois. Et là, t'as pissé, tu l'as payé 100 balles et tout, c'était cool.
5: Mais vous avez fait ça debout, alors?
4: Non, il y a un petit plumard au fond.
5: Ah d'accord, il y a un plumard.
7: Ah ouais, avec les bandes attachées et tout, dégueulasse.
5: C'est top. Alors, qu'est-ce qu'elle a fait alors? Elle t'a allongé sur le lit. Raconte en détail, comment ça s'est passé?
4: Non, pas les détails.
5: Mais bien sûr que si, Pierre. Vas-y.
4: J'en sais rien, moi. Elle m'a enlevé le pantalon, Pierre.
5: Ouais, avec les dents?
4: Non.
5: Oh, petite joueuse, alors. D'accord.
4: Et ensuite...
7: Elle a dit, mine-toi, j'ai pas que ça à branler.
4: Et ensuite, elle m'a sucé, oui.
5: Ouais.
4: Et
0: tu parles bien, là. Il y en a qui est vachement... Il y en a un qui est vachement fort. Merci de m'avoir éteint mon micro, ça c'est super sympa.
1: Bah ouais, mais tu sais, quand tu manges, c'est mieux.
0: Il y en a un qui vient de poser une super question là.
5: Mais t'es gonflé, toi, Pierre est en train de s'exprimer.
0: Il y en a un depuis tout à l'heure, il demande avec ses dents. Alors je voudrais savoir lequel des deux, et qui c'est qui nous reste à part Arnaud. Il doit nous rester David.
5: Bon, vas-y, Pierre, continue.
4: On capote et pas ça, quoi. C'est parti, je sais pas, je fais les détails encore.
5: Elle t'a
1: expliqué. Qu'est-ce que t'as senti?
5: Il y a pas eu pénétration? Il dit, elle m'a sucé, c'est parti.
4: Elle m'a mis un préservatif, on est parti après.
7: Est-ce que c'était romantique, Pierre?

0: c'était pas très romantique.
1: Non, j'imagine. Et ça a duré combien de temps?
0: Bah, ça a duré.
1: La purée est partie vite donc.
0: Hein?
1: La purée est partie très vite.
2: Ouais, c'était en poudre.
1: Mais bon, très vite.
0: C'était quand même agréable. Quand
1: bah,
0: même.
1: Ça l'a arrangé tôt, alors si c'est parti vite.
0: Comment?
1: Ça l'a arrangé si c'est parti vite.
0: Non, non, je te dis, au bout de 20 minutes quoi.
1: Ah ouais.
0: Il y a le stress aussi quoi, la prostituée.
1: Ouais, mais elle était bonne ou pas?
0: Ouais, c'était pas le top, mais
3: bonne,
0: oui, c'était pas mal.
3: Le mot bonne.
1: Ouais.
2: Si.
1: Ah bon non, mais tu sais.
3: Quand même.
1: Ouais, non, mais une prostituée.
3: Non, mais même.
1: On peut dire que. Non, mais elle joue de son corps, quoi.
3: Ouais, bah, c'est payé pour
1: ça. Voilà, elle est payée pour ça. Donc, ouais. On peut dire qu'elle est bonne. Une fille, tu vois, comme vous,
0: attends,
1: comme moi.
0: Bonne.
1: C'est une fille jolie, c'est une fille agréable, tout ça. Mais une prostituée, je sais pas.
2: Jessica, je vais te dire une chose.
4: Vas-y,
2: là, la question bête, et bien, je trouve-moi une nana jolie qui sache rendre quelqu'un heureux dans sa vie. Alors, le jour où tu me trouveras quelqu'un
1: moi,
2: de joli,
1: moi,
3: j'en connais
4: un, Gérard.
2: Sans dire toi.
1: Moi, je suis
2: Stéphanie,
1: Nathalie.
2: Non, mais alors là, je vais vous dire une chose. Malgré que ça soit dans le débat,
1: t'énerves pas, Gégé.
0: Si tu veux, je te présente Lolo Ferrari. Il serait pas
3: Gérard, c'est Nathalie qui parle.
1: Vas-y, Nathalie.
3: C'est là tu m'écoutes.
1: Ouais, t'écoutes.
3: Ouais, tu me dis, trouver une fille, c'est difficile de vous contenter aussi. Faut voir ça, hein. Ça dépend des exigences que t'as. C'est clair que si tu demandes la lune.
0: Absolument.
3: Le principe aujourd'hui, c'est un échange. La relation amoureuse, c'est un échange. Si tu veux déjà tout recevoir sans jamais rien donner, c'est pas.
4: Voilà, exactement. Faut pas être égoïste, Gérard.
2: Nathalie,
1: puis pas trop exigeant aussi.
2: C'est toi qui viens de me poser la question.
4: Chacun a ce qu'il peut.
3: Mais Max.
2: Non, il y a
1: chacun
2: pas Max.
1: A ce qu'il mérite.
4: Ouais. Ce qu'il peut aussi.
1: Bon, on accueille Marcel qui a 40 ans.
4: Pierre, oui, je vais encore lui poser une question. Pierre, est-ce que t'as recommencé depuis?
5: Oui.
1: Ouais, avec ta main?
4: Non, mais Pierre.
0: Ouais.
4: Est-ce que t'as recommencé après depuis?
0: Non.
1: Non. Avec la main uniquement. Donc
4: avec la main uniquement depuis.
0: Ah ouais.
5: Tu n'as plus de sous.
0: Tous les jours.
5: Pierre, ton avenir est tout tracé.
1: Pierre, si je peux te conseiller un truc, t'as quel âge? T'as 28 ans. Pourquoi t'irais pas dans les clubs un peu échangistes? Là, t'inquiète pas, on s'occupe de toi et c'est gratuit, hein.
0: Ouais.
1: Bah ouais.
5: C'est pas gratuit justement.
1: Non, tu vas payer l'entrée, mais après tu peux consommer à volonté.
0: Ouais. Ah, bien payer des adresses, non?
1: Je vais te donner ça en antenne,
5: oui,
1: Pierre. Bon, on accueille Marcel qui a 40 ans. Alors toi, Marcel, quel est ton problème?
6: Bah, des petits problèmes, si on veut dire. Marcel, vas-y, raconte ton problème, Marcel.
5: Bon, tout d'abord, bonsoir.
1: Bonsoir Marcel.
2: Bonsoir Gérard. Bonsoir Marcel, un peu. Bonsoir.
1: Mais Gégé était là, mais Gégé, bien sûr, participe, c'est ton débat. Alors Marcel.
2: Non, mais de toute manière, moi, pour l'instant, j'ai posé une question, j'ai pas eu les réactions.
1: Tiens, Marcel,
2: les personnes.
1: Marcel va t'intéresser.
4: C'est pas, Gérard, c'est pas un interrogatoire, c'est un débat.
1: Marcel va t'intéresser. Alors Marcel, quel est ton problème?
6: Alors voilà, moi j'ai 40 balais.
1: Ouais.
6: Le problème, c'est que je suis très timide.
1: Ouais.
0: Ah.
6: Bon, je connais un peu la vie quand même, parce qu'au niveau boulot, j'ai quand même pas mal roulé ma bosse.
1: Ouais.
6: Le problème, c'est que je suis encore pisseau.
1: D'accord.
6: Alors, je voulais savoir.
1: Je jette tout cœur avec toi.
4: Le bocal.
6: Pardon.
3: J'aimerais poser une question là, moi, si c'est possible.
6: Non, mais attendez,
1: vas-y.
6: Finir, parce que, bon.
1: Donnez vos prénoms avant de parler.
3: Sandra.
1: Ouais.
3: Et comment il s'appelle le garçon de 40 ans?
2: Marcel.
0: C'est Marcel.
3: Et à 40 ans, si c'est vrai que t'es puceau, franchement, ça te manque pas d'avoir des enfants?
6: Pardon?
3: Des enfants, ça te manque pas?
5: Déjà, des enfants, ça te manque pas ou pas?
3: Quoi?
6: Attends, j'entends mal, excusez-moi.
5: Attends, il s'appelle pas du tout.
0: Ces gosses, ils sont au fond du sopalin.
6: Mais je m'excuse, mademoiselle, je ne comprends pas, je vous entends mal. Parce que tout
5: bon, monde... Marcel, est-ce que t'aimerais avoir des gosses, Marcel?
3: Non, mais à 40 ans, Marcel, ça ne manque pas d'avoir des enfants à 40 ans, fonder une famille?
7: Fonder une famille, oui.
3: Parce qu'encore être puceau à 40 ans, je veux bien, mais je sais pas, ça manque, non?
4: Il y a, c'est qu'avant de fonder une famille, ça aurait peut-être...
6: J'ai des enfants autour de moi, mais je n'en ai pas à moi.
5: Bon, Marcel, pourquoi tu manques
3: pas d'avoir des enfants?
1: Ah, d'accord.
4: Très vite, s'il te plaît.
1: Tu as des enfants autour de toi qui ne sont pas... À toi.
3: Non mais voilà. quand tu rentres
6: d'accord. Le problème c'est que j'en ai discuté avec des femmes au travail, etc. Parce que je suis quand même pas mal physiquement, enfin je pense. C'est ce qu'on m'a dit. Moi je me vois tous les matins à la glace, c'est rien, je ne peux pas te juger. Simplement ce que je voudrais savoir,
3: oui, mais Marcel,
6: que j'arrive pas à aborder trop les filles. Quoi.
3: Marcel.
5: Oui.
3: Je crois qu'à 40 ans, il faut se poser des questions, là. C'est plus.
5: Je ne pose pas de questions, la civilité, on l'a en 20 ans, on l'a toute
3: oui,
5: ta vie.
3: Mais enfin, bon, tu vas pas me dire que.
4: Marcel, tu habites où?
3: Tu vas pas me dire que depuis que j'étais adolescent, tu n'as jamais eu l'occasion de tomber sur quelqu'un, tu n'as jamais flirté, tu n'as jamais rien fait.
5: Si, si, si.
1: Marcel!
5: Tu as allé jusqu'au bout, quoi.
1: Tu es localisé où actuellement?
4: Tu habites où, Marcel?
5: Moi, je suis de Bordeaux.
4: Ah bon,
1: ah,
4: bon
1: d'accord.
4: C'est pas toi.
5: Marcel, je vois pas le rapport tellement. Enfin, bon.
7: Non, moi non plus, mais bon.
8: C'est important.
5: Ah, c'est important. Bon, je voyage beaucoup par rapport à mon
3: mais
5: travail.
3: Mais Marcel, tu te sens pas un petit peu frustré quelque part?
5: J'ai jamais été jusqu'au bout parce que j'avais peur peut-être de décevoir la personne. Parce bon. Qu'il y a beaucoup de
9: Marcel,
5: femmes qui
9: Marcel, t'as 40 piges, tu vas t'y mettre quand, Marcel?
4: Bon, ouais, c'est bon.
1: Non,
4: c'est très intéressant, Gérard, s'il te plaît.
5: Non, parce qu'il y a beaucoup de femmes qui m'ont dit que quand la première fois ça se passait mal, ouais. Et après elles étaient déçues toute leur vie, c'est peut-être pour ça qu'elles devenaient une infomane.
9: Ouais, mais Marcel, t'as eu 40 ans quand même pour t'y mettre, Marcel.
1: Marcel, les nanas, je peux dire que si ça se passe mal, elles deviennent pas d'info, hein, c'est
5: non, mais attendez,
3: elles se remettent, elles se remettent.
5: Personne, ouais, ouais. Je vous dis ce que j'ai entendu.
1: Ouais.
4: Mais question éternelle, t'as été jusqu'où?
5: Pardon?
4: Tu as été jusqu'où?
5: J'ai été jusqu'au.
1: Tu as pris la main d'une fille.
5: Pour dire pénétration, c'était l'acte complet, j'ai jamais fait quoi.
1: D'accord, donc juste une petite pipe, petite gâterie, puis voilà.
5: Même pas.
1: Ah, même pas, d'accord. Tu n'as pas le droit. Même à Noël.
2: Ouais, Marcel. Marcel.
5: Oui.
2: Monsieur Gérard qui parle.
5: Oui, bon,
2: comment?
5: Oui.
9: Bon, Gérard, Marcel.
2: Marcel,
5: oui.
2: Je vais dire une chose, j'ai 5 ans de moins de quoi. Alors viens pas me dire que y a aucune nana qui est à peine gâtrée parce que là t'es un menteur pour moi.
1: Attends, ça arrive, Gérard.
4: Ça arrive, Gérard.
2: Non,
5: Gérard. Tu peux t'exprimer comme tu veux. Moi, si je suis timide, je suis timide, c'est tout.
2: Gérard, moi aussi, je suis timide, mais
4: c'est non, c'est pas la timidité, toi.
9: Non. Marcel,
5: alors je pense que le mieux c'est peut-être de vaincre ma timidité puis après de passer à l'acte.
9: Est-ce que Marcel va te dire de tenir une église?
2: question
4: très drôle.
1: Laisse parler Julie.
5: Non, mais je réponds pas, tu vois.
10: GG.
2: Oui, ma caille.
10: On va à Pierre et on accueille Sébastien. Sébastien.
1: Ouais. Salut Pierre, salut Sébastien.
4: Mais attends, Marcel, t'as pas pensé justement faire comme Pierre, aller voir une prostituée ou quelque chose?
5: C'est-à-dire que j'ai pensé, mais je me suis dit qu'en fait.
9: Bon, moi, Marcel, laisse tomber, la toute prends la toute
5: sur une femme qui soit vraiment bien, et puis après faire ma vie avec, quoi.
9: On a bien compris, Marcel, là.
2: Bon, c'est bon. Il y a certaines nanas là qui sont encore avec nous.
5: Merci quand même.
8: Mais Marcel, tu as localisé le kiki de la fille ou pas?
5: J'entends mal, pardon.
4: As-tu localisé le kiki de la fille?
9: Marcel, j'ai un truc à te dire. Si tu veux pas décevoir les femmes, prends une poupée gonflable, elle te dira rien, elle t'en va rattacher et on va voir.
1: Marcel, combien de fois, enfin si tu le fais, on sait jamais, combien de fois te sers-tu de ta main pour te satisfaire?
5: Ah oui, que je me branle.
1: Ouais.
5: Bon, eh bien.
2: On appelle ça la meuf joyeuse.
5: À l'âge de 20 ans, enfin 20, 25 ans, quoi. C'est-à-dire que bon, c'est un petit peu comme la faim, si vous voulez. Moins on mange, moins on.
9: Alors, Marcel, 25 ans de branlette, c'est vraiment toujours la différence.
8: Tu dois avoir des sacrés poignées quand même maintenant. Hein.
3: Mais Marcel, t'es pas un petit peu frustré quand même, je sais pas, de retrouver à 40 ans comme ça.
1: Il faut que quelqu'un se dévoue, hein. Bon, appelez-nous, hein. 0803 0805 si quelqu'un veut.
2: Si quelqu'un veut dépucer Marcel sur Bordeaux, vous nous appelez, y'a pas de problème.
1: Y'a pas de problème. On vous fourgue Marcel sans problème.
2: Linda, on t'a pas trop entendu, genre.
1: Non, ouais.
9: S'il y a quelqu'un qui est désespéré et qui a beaucoup de courage, il appelle au 0800-75000 Marcel.
5: Mais Marcel, non, oui.
1: Vraiment, bon, merci beaucoup, Marcel.
8: Est-ce que c'est vrai que ta main droite est beaucoup plus épaisse que ta main gauche?
5: Ouais, je pense, ouais. Je suis pianiste, alors.
1: Elle a des hématomes, la main droite.
5: En plus, je suis pianiste.
2: T'es pianiste, moi, je joue du stylo.
1: Ah bah, c'est bien, moi, tu peux t'entraîner. Bon,
2: Linda.
1: Alors, Linda.
2: Linda, on t'a pas tellement trop entendu.
11: Non, pas trop. Ouais. Eh bien, je vous dis bonsoir à tous.
2: Oui, t'appelles d'où, toi, déjà?
11: Alors, moi, j'habite à Rennes.
1: Et tu as quel âge?
11: 22 ans.
9: Et pourtant, toute seule.
11: Et puis, c'est comme ma copine Stéphanie, je suis vierge.
9: Voilà.
1: D'accord. Et
3: c'est pas grave, ça soigne, hein.
11: Comment?
3: C'est pas grave, ça soigne.
11: Non, mais je m'inquiète vraiment pas.
4: Il y a un très bon médecin pour ça.
2: Stéphanie et Linda.
11: Oui.
2: De manière, moi, je vais vous dire une chose, c'est pas, parce que c'est moi qui ai voulu attaquer un débat comme ça, parce que sans arrêt, je l'entends sur la radio, et comme vous, si vous écoutez régulièrement Fun.
11: Ouais.
2: Donc, j'ai voulu lancer un débat là-dessus. Mm-hmm. Bon. Maintenant, Si, si le débat vous plaît pas, vous le dites. Vous choisissez un autre débat, puis on a.
4: Il est très bien le débat.
2: Il est très bien.
4: Je sais pas. Gérard, le débat se passe très bien. Le seul problème, c'est que bah, les gens ils parlent et puis toi tu peux pas parler, donc ça te va pas.
2: Voilà. Donc il y a toujours les deux mêmes, c'est-à-dire David et puis Luigi.
4: Non mais attends, tu te posais une question à Sandra là.
7: Non, Linda,
2: je peux faire. Linda.
11: Oui.
2: Donc sur les deux questions que j'ai. Attends, Linda,
1: voilà. C'est oui, Julie, Julie. Attends, qui veut parler.
10: Comment? On a dit au revoir à Marcel et on accueille Rex.
2: Oh. Bonsoir Marcel.
11: Bonsoir Marcel.
1: Bonsoir Marcel.
7: Rex dans la niche, Rex. Quoi? Oh, c'est pas marrant.
1: Bon Rex, tu restes avec nous, tu quittes pas. On est avec Sandra là pour l'instant.
2: Non, Linda.
1: Non, Linda, pardon.
2: Bon alors Linda, pour toi les deux premières questions que j'ai posées, t'en penses quoi toi, à ton avis?
11: Quelle question que t'as posée?
1: Ah oh, bah d'accord, ça a vachement suivi Linda.
11: Mais non mais ça parle partout.
3: Si je vais pas répondre les vierges.
11: Comment?
1: Voilà, mais Linda va rester avec nous et puis elle va suivre pour la suite. Ouais, voilà.
2: Apparemment, t'as pas dû capter les deux premières
1: elle
2: questions.
1: Elle a capté, elle peut pas dire si elle a eu peur ou mal pour la première
11: fois. Bah oui, parce que j'ai jamais fait.
1: Donc, il y a Sébastien qui est là, il y a Rex aussi.
2: Sébastien et Rex.
12: Salut Gérard.
1: C'est qui là?
12: Seb.
1: Ok, alors vas-y Seb.
12: Bah moi je veux dire que j'étais puceau parce que je me suis jamais fait enculer hein.
1: Ouais.
12: Je pense que c'est clair pour beaucoup de garçons.
1: Ouais.
12: Et que j'aimerais bien que Gérard me fousse ta grosse dans le.
2: Non. C'est bon, Sébastien, tu peux faire une chose, attends, tu vas pas. Non, non, Sébastien, Sébastien, Sébastien, Sébastien, tu repasses au standard.
12: Gérard.
2: Sébastien,
12: Gérard.
2: Sébastien,
12: Gérard.
2: Tu prends une chance sur passe au standard.
4: David, Sébastien, tu fais une chose, tu retournes au standard, on te donne l'adresse du bois de Boulogne, voilà. Tu iras retrouver Gérard et comme ça sera bon.
2: C'est même pas la peine. C'est même pas la peine, il retourne au standard et il s'en va, on reprend quelqu'un d'autre.
4: On lui donne le numéro de la cabine et puis
2: c'est bon. Non, c'est bon. On lui dit au revoir et on reprend quelqu'un d'autre derrière.
1: Allez, Rex.
2: Rex.
12: Ah ouais, salut.
1: Ouais, t'as quel âge, Rex?
12: Genre, je voulais te poser une petite question.
1: T'as quel âge, Rex?
12: J'ai 18 ans.
1: Okay.
12: Ouais, genre, je voulais te poser une petite question. T'es sûr que t'es pas puceau?
2: Ça, c'est une question que je te répondrai pas.
3: Bah, mais on a répondu à tes questions.
2: J'ai répondu tout à l'heure. Alors, dans ces cas-là, Rex.
12: Ouais, attends. Rex, tu vas pas me sortir à moi des mythos.
7: Rex, quoi? Arrête de déconner. J'ai rien à t'expliquer qu'à 12 ans, il s'est fait enculer par un sanglier dans.
2: Bon, alors, Luigi, c'est pareil, tu retournes au standard.
12: Excusez-moi, depuis tout à l'heure, vous parlez de pucelle. Mais c'est hyper dur de baiser une pucelle. Son trou de chat, on dirait une pièce de 5 centimes.
3: Ouais, c'est trop pas. Toi, à fond, t'as raison.
12: C'est dur, mais c'est beau.
7: C'est qui, ça?
3: Bah, à mon avis, vu ton conscience intellectuelle, si ta bite est aussi grosse, tu dois passer partout, toi.
12: Ma bite, elle est hyper grosse, c'est pour ça que je ne suis pas rentré.
7: Ah ouais, le kit, c'est important.
3: Elle est grosse comme ton cerveau.
12: Ah, t'es pas marrant.
3: C'est la mortelle.
12: Oh, t'as sur à donf, putain. T'as de la répartie à donf, t'es canon comme tu veux.
2: Bon, et c'est bon, ça commence à me prendre un gonflé avec vos conneries.
1: Alors, on va se détendre, là, avec...
2: De raconter.
4: Ouais.
2: Alors maintenant,
4: Gérard.
2: Je pense qu'on va faire une petite pause.
4: Non, on va pas faire une pause.
2: Ensuite, on fait une pause.
1: Pourquoi t'as envie de faire une pause?
4: J'ai juste quelque chose à te dire.

0: C'est le débat de GG, voilà, avec Florent, Julie, Jessica, il y a tout le monde. Et puis.
1: Et Gérard.
0: Et puis,
1: faut pas
0: bien sûr, avec GG, la star du GG. La star du GG, de mieux en mieux. Bon, puis aussi, il y a aussi plein de monde. Il y a Stéphanie, il y a Tom, il y a Arnette. Bref, on va pas tous les citer. Alors, votre petite conclusion?
2: Oui.
0: Alors, la virginité, la conclusion.
2: La conclusion.
0: Et vous donnez votre nom avant de parler.
3: De toute manière, on va prendre.
0: Et on commence par les filles.
3: Stéphanie.
0: Allez, Stéphanie.
4: Qu'est-ce que j'ai à dire sur la virginité? J'espère quand même ne pas l'avoir jusqu'à 40 ans, parce que c'est un peu déprimant quand même.
0: Il y a quelqu'un qui se dévoue.
4: Je crois pas avoir trouvé déjà la personne qu'il me faut.
0: D'accord.
2: Non, mais je suis la personne idéale.
0: Bon, ça marche. Bon, tu le fais bien sinon.
4: Comment ?
0: Tu le vis bien ?
4: Ouais, non, pour l'instant, non, je suis pas stressée. Hein. Faut pas croire que ça me stresse ou quoi que ce soit. Hein.
0: Bon, c'est parfait.
4: Voilà.
0: Bon, merci beaucoup.
4: Merci, au revoir.
0: Salut, à très vite. Il y a Nathalie qui est là aussi.
5: Oui, alors pour moi, la virginité, c'est précieux, c'est tout ce que j'ai à dire. C'est précieux, faut pas donner à n'importe qui, n'importe comment, et puis n'importe où et à n'importe quel âge.
3: Ok.
5: Faut y penser, c'est tout.
3: Sandra ?
6: Oui. Moi, ma conclusion, c'est que plus c'est long, plus c'est bon. Mais bon, faut pas exagérer. Maintenant, j'ai 19 ans et ça me manque. Maintenant, je serais prête à le faire avec n'importe qui.
2: Je suis là.
1: Gérard. Il y a Gérard, si tu veux.
6: Enfin, peut-être pas à ce point-là, mais bon.
0: Ouais, bon, ok. D'accord, c'est parfait. Merci beaucoup.
6: Au revoir.
0: On t'embrasse. Salut. À très vite.
3: Linda.
7: Alors, moi, ma conclusion, c'est que je pense que de nos jours, déjà, il y a des jeunes filles qui couchent bien trop tôt, à mon goût. Et garder sa virginité jusqu'à l'âge de... Moi, je dis 17-18 ans, c'est bien.
2: 14.
0: Ouais, mais on peut pas faire de moyenne.
7: Non, on peut pas faire de moyenne, c'est
0: parce
7: ça.
0: Parce que t'as des filles à 18 ans, 20 ans qui se sentent pas prêtes. Et
7: voilà.
0: 12 ans, c'est franchement jeune. Mais
7: c'est
0: bon,
7: jeune.
0: 15-16 ans, je pense que si la fille est prête...
7: Ouais, parce que, en fait, les jeunes de maintenant à 14-15-16 ans, elles sont hyper bien faites, quoi.
0: Ok,
7: c'est clair.
1: Je voudrais juste passer un message à tous les petits puceaux d'Internet, c'est-à-dire Smurfy, Alvin et
2: comme
1: compagnie.
2: C'est
1: pas la peine de réclamer votre pote d'Internet, Arnett, aussi.
2: Ouais, c'est moi la grande star.
0: Ta conclusion, la grande star.
2: Ouais, moi, ma conclusion.
0: Ouais.
2: En fait, c'est... Vous nous écoutez régulièrement un petit peu quand même. Hein. Alors, ma conclusion, je dirais que quand même...
0: Oh, c'est mignon.
2: Le kiki donc de la soirée. Donc, pourquoi la virginité? La virginité, faut tout simplement la dépucer. I wanna get a fly. Un petit peu quand même.
8: À fond dedans, Arnett. Hein.
2: Attends. À fond dedans. Ouais.
3: Je vois pas le rapport avec, avec ta musique du Kiss.
8: Il arrive.
3: Je félicite Arnett. T'as fait ta conclusion.
1: Je félicite Arnett pour sa très bonne conclusion.
2: Ouais, voilà.
0: Il me semble qu'on a encore une grande star.
3: Evelyne.
9: Oui.
3: Ta conclusion, s'il te plaît.
9: Je dirais qu'à partir du moment où on est prête dans sa tête, je dirais n'importe quel âge, pas à 12 ans non plus.
0: À 12 ans déjà, je doute qu'on soit
9: prête. J'en doute aussi. Trop tard non plus, c'est pas l'idéal non plus. Je crois qu'il y a un gros problème dans la tête à ce niveau-là. À partir du moment où on est prêt physiquement et moralement, faut se lancer, quoi.
0: Ouais.
9: Mais pas avec n'importe qui non plus.
3: Ça, c'était une question que je voulais poser, mais bon.
2: Je voulais conclure aussi, c'est Luigi.
3: Merci Luigi de me couper
2: la parole.
1: Mais on fait les conclusions, Gérard.
0: On fera ta conclusion après.
3: C'est bien.
2: Alors, je voulais dire que pour nous, les mecs, c'est aussi difficile de dépuceler les nanas parce que ça fait mal au kiki. Et après, on a l'impression d'avoir de la sauce bolognaise en promotion chez Carlos. C'est pas terrible, quoi.
0: En promotion.
3: N'importe quoi.
0: Bon, merci beaucoup, Luigi. Passez une bonne nuit.
2: Bonne nuit.
0: Va pas trop fort sur la...
3: David.
8: Bon. Ma conclusion, moi je regrette plus être puceau parce que si j'avais connu Gérard avant, j'aurais...
3: Va te coucher. Bonne nuit.
8: J'ai pas fini, Gérard.
3: C'est bon.
8: Tes conneries,
3: à chaque fois tu me les balances. À chaque fois, de fin de débat, tu dis ouais, c'est de la merde et j'aurais bien voulu pousser Gérard. Alors c'est bon, tu vas te coucher.
8: Comment tu parles que j'ai pas fini?
0: David.
8: Je disais que si j'avais connu Gérard avant, je me serais volontiers pété le frein avec lui, quoi.
0: Ok.
1: Voilà, merci David.
0: Merci David. Bonne nuit. Bon, il y a qui après? Il y a Tom?
2: Moi, il y a Rex.
1: Non, il n'y a pas de Tom.
0: Non, Tom n'est pas là. Bon, il y a Rex.
2: Oui, il y a Rex.
0: Ouais.
2: Bon, moi, ma conclusion, c'est faites l'amour et pas la guerre, c'est tout.
0: Voilà, c'est bien.
2: Et gros bisous à Florent, qui est mon voisin, qui sait bien qui je suis. Salut.
0: Ah bon, d'accord. Ouais. On a
1: bouge choses. Pas, reste au standard, toi.
3: Pourquoi non, c'est bon, Florent, on a compris.
2: Ouais, encore, je t'attends.
3: On a compris.
2: Ouais.
3: Ah, c'est d'accord. Bon, c'est ton voisin de palier, c'est bon.
0: Il reste quelqu'un ou pas?
3: Non,
0: bah alors la conclusion de GG.
3: Bah moi, ma conclusion, Jessica, apparemment... Donc, moi, je vais vous dire une chose.
0: Il est galant, c'est ça que j'aime.
1: Ouais, j'adore sa galanterie.
3: C'est simple, la conclusion, c'est que je pensais que ça allait mieux se dérouler.
1: Non, mais on ne parle pas de ça, on ne parle pas du débat, on parle de la virginité.
3: Voilà. Moi, personnellement, moi, j'ai toujours dit, ça je le dirai sur tous mes débats, c'est prenez vos précautions avant.
0: Voilà, bravo.
3: Il y a des moyens de contraception, si vous n'avez pas envie, vous faites ce que vous voulez, c'est votre problème derrière. Mais venez pas nous dire après que c'est de notre faute. Dans ces cas-là, c'est vous qui êtes responsable.
0: Ça se fait à deux quand même. Non, ça se fait à deux.
3: La vie se fait à deux.
0: L'amour se fait à deux. Et voilà.
3: Tout se fait à deux, mais il faut trouver le.
0: Mais
3: il
0: faut assumer à deux aussi, tu vois. C'est pas normal qu'il y ait quelqu'un.
3: Faut pas dire oui, on est gouine ou autre.
0: Non, mais attends. Non problème, GG.
3: La seule chose que je peux vous dire, il y a des moyens de contraception. Voilà,
0: deuxième édition.
3: J'avais à vous dire. Donc maintenant, on va vous laisser.
1: Non, maintenant, il y a la conclusion de Jessica.
0: J'ai le droit, GG?
3: Bon, tu conclues ce que tu veux.
0: D'accord. Non, ma conclusion rejoint celle de GG, notre star à nous. Bien sûr, mettez des capotes. Et puis, pour les filles, il faut le faire quand on se sent prête. Et pour les mecs, s'il vous arrive de dépuceler les nanas, essayez d'être un peu compréhensif et de ne pas y aller comme des gros bourrins. Ça nous aiderait beaucoup. Merci les garçons, je vous embrasse, je vous aime très fort. Salut les filles. Bon. Et la conclusion de Florent.
1: Avant, j'ai laissé finir Jessica, parce que moi, ma conclusion, ça sera la dernière chanson.
0: Oh, c'est beau.
1: Vas-y, Gégé, qu'est-ce qu'il y a après? Gégé.
3: Maintenant, vous allez retrouver Yannick pour la nuit sans pub. À 6h, de 6h à 9h, vous allez retrouver le petit Lorenzo, s'il nous fait pas une arrivée à la Belmondo dans les escaliers, comme d'hab. Donc, vous allez retrouver Lorenzo entre 6h et 9h pour le réveil matin. Et puis, 20h dans la journée, vous allez retrouver les auditeurs, les animateurs habituels. De 17h à 19h, vous avez...
0: 17h à 20h.
3: De 17h à 20h, vous avez...
0: La Fun Force.
3: À 20h, vous allez retrouver Doc, Jessica et Arnold.
0: Non, Arnold, il est pas là, ce sera Gaël.
3: Vous allez retrouver Gaël. Voilà. 22h, minuit, vous allez retrouver Max avec Florent et Julio au standard. Et puis, à minuit, ça sera la super trans. Et n'oubliez pas, la super trans.
0: La super trans.
3: Super trans, c'est bon. Et n'oubliez pas...
0: Toujours aussi branché, GG. Hein.
3: N'oubliez pas aussi que ce soir, vous avez rendez-vous à la loco, avec Gigi... Jean-Marie K, Max
1: et Derek May. Un des 4-5 inventeurs de la techno, donc ça va être très fort. C'est un grand monsieur de la techno.
3: Allez-y.
0: Rendez-vous là-bas.
3: Venez nombreux surtout. Mais c'est tout ce que je peux vous souhaiter. Donc maintenant, on vous laisse en compagnie de Yannick et je vous dis peut-être à la semaine prochaine.
0: Salut tout le monde.
1: Et donc moi, pour finir, hier, on l'avait promis à GG.
0: Ah.
1: On l'a pas passé.
0: Ah.
1: Et je crois que ça fera une très bonne conclusion. C'est le Danny Briand, Dormir avec toi.
0: Ah
1: GG.
0: Oui, GG.
3: Merci Julie.
10: Bon, on va voir si vous connaissez bien ce que vous accepteriez de jouer un petit jeu comme on l'a fait tout à l'heure avec Anka et Marco, un peu comme les amours.
11: Ah bah oui, pourquoi pas, ouais.
10: Ça peut être marrant.
11: Bah ouais.
12: Justement, j'étais dans le bureau et puis Anka s'amusait à le préparer sur l'internet et j'y ai dit non. J'ai dit pas pour le moment.
10: Pourquoi?
12: Parce que on revient.
11: En fait, c'est répondre aux questions.
10: Oui, tout bêtement, tout simplement.
11: Bon, allez, tu peux jouer le jeu.
10: Avec plaisir. Allez.
11: Ah, moi, je le fais. Hein.
10: Alors.
12: Moi, de toute manière, je vais te forcer de dire oui.
10: Allez.
12: Vu ce que j'ai demandé à Anka.
10: Sandy, c'est toi qui vas commencer à sortir du bureau, mais avant du studio, on va te mettre dans un bureau. Mais avant, tu vas dire stop quand tu veux pour savoir quelle radio tu vas écouter pendant qu'on pose des questions à Gérard, d'accord? Tout à l'heure, RTL2, donc on va t'envoyer là-bas. Anka, tu peux aller amener Sandy
11: et tout à l'heure.
10: Et lui faire écouter du RTL2 à fond.
13: Mais attends, je vais peut-être y aller en fait, Anka.
10: Vas-y, Anka.
14: Moi, je voulais y aller aussi avec Sandy.
10: Non. Pourquoi?
14: Je voulais y aller tous les deux.
10: Non.
13: Voir le petit haut, moi.
14: Sandy, ça t'aurait pas fait kiffer qu'on vienne tous les deux avec Sandy?
10: Non.
13: Avec des...
10: Voilà. Attention, on va mettre RTL2 à fond et on va donc poser seulement 3 questions à Gérard sur Sandy et après elle reviendra, on lui reposera les mêmes questions, voir si elle donne les mêmes réponses. On s'excuse pour les auditeurs qui sont après Aymeric et tout ça. Dis à Aymeric déjà qui garde le suspense, on rappellera demain, et puis pour Nasser, en espérant qu'il ait plus de crapauds sous le lit. Alors, vous y allez là?
12: Ouais, c'est bon.
10: Ouais, c'est bon. C'est bon?
12: Ouais, c'est bon, on l'a dit, ouais.
10: Bon, d'accord, attention.
12: Moi, j'ai pas entendu, hein.
10: Attention, question. Quelle est la chose la plus bête qu'elle ait jamais faite ou dite?
12: La chose la plus bête qu'elle a jamais dite, c'est va te faire foutre.
10: D'accord.
13: Attends, je note.
12: Non, mais...
10: Ah ouais, bah oui, il faut noter. Côté lingerie, elle est plutôt petit bateau en coton, porte-jartel string en cuir, fouet, paillettes, ou alors est-ce qu'elle est nue sous ses vêtements? Côté lingerie, hein, donc dessous. Est-ce qu'elle est plutôt bateau en coton, porte-jartel string
12: coton.
10: En cuir,
12: coton.
10: D'accord. Quel est le plat qu'elle cuisine le mieux? C'est vrai qu'elle est bonne cuisinière, je crois, et toi aussi. Mais quel est le plat qu'elle cuisine le mieux, d'après toi?
12: Ah ouais, tu me donnes pas de...
10: Ah non, c'est les amours, hein, c'est comme ça. Mais... Quel est le plat qu'elle cuisine le mieux?
12: Les steaks.
10: Les steaks. Quel est le plat qu'elle cuisine le mieux? Les steaks, on peut en faire venir?
12: Steak frites. Hein.
10: Un steak frites.
12: Oui. Mais je précise, pas de son là, putain.
10: Du son un peu,
12: je sais pas qu'est-ce que tout le truc.
10: Un peu de son, voilà. Et elle revient. Et on la pousse. Elle peut revenir.
15: C'est l'escalier, ça bloque.
10: On a un problème avec le charge Fenwick là pour la soulever. D'accord, ça y est. Elle est revenue. Alors, attention. Là, on va voir les réponses. Hein. Alors, trois questions. Hein. T'es prête? Non, il dit rien, il sera pour ça, il sera assez sportif. Quelle est la chose... Tu es prête?
16: Oui, je suis prête. Hein.
10: Quelle est la chose la plus bête que tu n'as jamais dite ou que tu n'as jamais fait?
16: Ah, bah là, c'est une question piège. Par rapport à moi, que j'ai pas dite à Gérard.
10: Quelle est la chose la plus bête que tu n'aies jamais faite ou jamais dite?
16: Ah ouais, mais là, j'ai pas le droit de joker. Là, je suis obligée de répondre. Là, j'ai pas...
13: Attends.
16: Non, j'ai pas de joker ni.
13: Non, mais t'as pas le choix, c'est pas la peine de regarder.
10: Alors là,
13: j'ai
10: une réponse.
13: Non, mais. 3 secondes, hein.
10: 3 secondes.
16: Bah, que je vais mentir sur quelque chose, que j'ai fait une grosse bêtise et que j'aurais peut-être pas dû faire et. Donc je sais pas comment le dire parce que là.
13: Préciser. Faut préciser.
10: Non.
13: Ah si, c'est mettre le
10: gars. La réponse est bonne, faut préciser.
13: Non, les 3 secondes sont passées.
16: Je suis désolé. Je vais te dire, Gérard, tu veux vraiment que je te
13: réponde? Non, les 3 secondes. Les 3 secondes sont passées.
10: On accepte quasiment la réponse, mais il faut préciser.
13: Non.
16: Non, attends,
13: parce que dans ces cas-là, tu lui donnes un joker.
10: Non.
16: Et en plus, je crois savoir.
10: C'est quoi? Vite. Réponds vite, allez vite.
16: Bon, bah, sans le vouloir, je l'ai trompé avec quelqu'un qui connaît. Et c'est vrai que c'est ça que j'aurais dû lui dire, j'aurais dû être un peu plus franche avec lui et comme...
13: Préciser des noms. Non.
17: Oh, ils nous ont fait pareil, tout à l'heure, je vais préciser aussi. Là.
13: Non.
17: Nous, tout
13: non,
17: à l'heure,
13: je suis... non.
16: Je peux
13: je suis
16: juste dire la première lettre, c'est
13: non.
16: H, non.
13: La dernière, bon. Juste la dernière.
10: Hop, terminé.
13: Ah non,
15: c'est pas bon, c'était pas va te faire foutre. Il a dit va te faire foutre.
16: Ah, t'as dit ça?
10: C'est bien. Le discours en live.
13: Attends, répète-lui bien la question.
10: C'est une deuxième chance, parce que c'était pas loin. Faut que tu donnes plus de précision à ce que t'as dit.
13: Non.
10: Quelle est la chose la plus...
15: deuxième lettre.
13: Non. Manu, s'il te plaît.
10: Quelle est la chose la plus bête que t'aies jamais faite ou jamais dite? D'avoir trompé. Avec un de ses meilleurs amis.
16: Ouais, on ne citera pas de nom ni de marque, hein. C'est pas la peine. Hein. Et puis voilà, et puis...
10: Une marque comme... de chien, ni rien.
16: Voilà, exactement. Mais non, mais je crois que j'étais bloquée et je pouvais pas le dire. Et c'est pour ça que j'aurais dû être franche avec lui dès le départ.
10: Ça avait duré longtemps, cette tromperie, non? Combien de temps?
16: Trois semaines, hein, quand même.
10: Tu le savais, toi, non?
16: Monsieur Gérard, oh là.
13: Attends, c'est moi qui te l'ai demandé, c'est tout. Hop, terminé, on arrête. Hop. La deuxième, ça vaudra mieux parce que là, je pense que ça va tourner au vinaigre.
10: Avec elle?
13: Non, non, avec vous.
10: Ah ben non, on n'a rien fait, nous, Gérard.
13: Non, non, mais même, bon. c'est pas la peine que
10: quel
13: là-bas...
10: Quel est
13: Dieu.
10: Côté lingerie.
16: Ouais.
10: Ah, Gérard, il a hésité un petit peu. Hein. Donc, côté lingerie, tu es plutôt petit bateau en coton. Est-ce que tu es plutôt porte-jartel, string en cuir, fouet et paillettes? Ou alors est-ce que tu es nu sous tes vêtements?
16: Bon, bah, on va dire plutôt string et je sais pas quoi, là.
10: Porte-jartel et cuir, paillettes.
13: Ouais. Et non, c'était coton.
10: Petit coton, ah ouais, petit bateau.
16: Petit bateau, coton, ouais.
10: Qu'est-ce que ça veut dire à ça, Gérard?
13: Attends, déjà des trucs portés à tête, t'en as acheté, tu sais même pas les mettre alors.
16: Bah écoutez.
13: Bah oui, bah si, moi je dis la vérité, c'est tout.
16: Bah attends, Gérard, c'est quand même assez difficile à mettre et puis à accrocher et tout, le temps d'accrocher.
13: Bah ouais, mais même.
10: Tu les as jamais mises.
13: Si, elle a essayé une fois d'en mettre.
15: Mais elle est trop tendue, peut-être.
13: Non, non, mais elle a essayé une fois d'en mettre un. Laisse tomber sans arrêt elle est
16: oui,
13: en train de...
16: Mais toi t'aimes pas aussi.
13: Non, moi j'aime que... pas, c'est tout.
10: Il y a qui coagule, qui passe plus, tout là, la jambe plus bleue,
13: c'est vrai. J'aime pas, c'est tout.
10: C'est pas une bonne réponse, maître.
13: Non, c'est pas une bonne réponse.
10: Troisième question qu'on a posée pour l'instant, zéro, hein. Quel est le plat que tu sais faire le mieux?
16: Le plat que je sais faire le mieux?
10: D'après Gérard.
16: Je crois que ça doit être le couscous. Non.
13: Oh là là là là.
10: Mais non, la réponse était quoi, maître?
16: Le
10: couscous, c'est dur à faire. Tu sais bien faire le couscous?
16: Bah oui.
10: Le couscous en boîte.
16: Bah oui.
10: Voilà. Parce que le vrai couscous. Moi, ma mère, elle sait bien le faire et ça met au moins 3, il y a au moins 3 ou 4 heures. Hein, pour c'est la matinée. Hein.
13: Pour
10: réussir la semoule, c'est pas évident. Hein. 10 minutes de trop, 5 minutes pas assez, c'est pas bon. Hein.
13: Non, mais même, faut avoir tout le matériel pour le faire.
10: Et l'électricité. Bonne réponse. Donc pour l'instant zéro. Par contre j'ai des trucs des jingles et tout, on sait pas. Merde, je sais plus où c'est les jingles, on va les trouver quand même. Alors bon, ça va être au tour maintenant de Gérard. On va faire tourner la roue, hein, bien sûr, et puis ça va être à toi d'essayer de. Ah pardon. Attention, on y va, c'est parti.
13: Non, tu dis
10: stop. Stop Gérard, t'as pas tort. D'abord tu fais tourner la roue. FM, on l'a même pas jusqu'au bout le jingle, mais c'est pas. Bien joué!
13: La musique de merde.
10: Salaud. Chérie FM, on va lui mettre Chérie FM.
13: Ouais, ouais.
10: Alors on connaît la fréquence de Chérie FM à Paris, bien sûr, on y va, on va lui mettre. Et on va te poser des questions pendant ce temps-là. Ah okay. là. Et on, tu nous as pris des
15: trucs. Harold,
10: des scoops. Hein. C'est quoi comme des portes-jartelles? C'est quoi les portes-jartelles? C'est Nori? Hein? C'est quoi comme porte-jartel?
16: Non, laisse tomber.
10: Ah d'accord,
15: c'est du passé. Hein.
16: C'est du passé, voilà.
10: Voilà, on a
15: bien
10: mis.
15: J'aime bien la bonne humeur, on en rit ce soir.
10: Il l'avait bien pris, ça va?
16: Hein?
10: Il l'a pas trop mal pris quand tu lui avais annoncé que tu l'avais trompé?
16: Non, mais j'ai pas envie d'en parler, c'est ça
10: passé.
16: Sert à rien.
10: Non, mais c'est du passé, je suis d'accord avec toi.
16: Ouais.
10: Attention, t'es prêt?
16: Ça fait trop mal, quoi.
10: Pour lui?
16: Bah non, mais ça fait trop mal, quoi.
10: Pour toi?
15: Ça fait du bien,
10: c'est cicatrice. Ouais. Attends, peut-être pas, t'aurais voulu que ça continue ou...
16: Non, c'est pas ça, mais bon...
10: Attention.
16: Enfin, c'est pas grave, quoi.
10: Non, ça peut arriver de tromper son mec. Attention, Sandy, pour Gérard, t'es prête?
16: Ouais, je suis prête.
10: T'es concentré? Quelle est la chose qu'il fait et qui est... Quelle est la chose qu'il fait et qui est la plus éprouvante? Énervante, pardon.
16: La plus énervante?
10: Qu'est-ce qu'il fait pour toi et qui te semble le plus énervante? Ouais, au quotidien. Qu'est-ce qu'il peut faire tous les jours et qui te semble le plus énervant?
16: Bah, c'est toujours qu'il est en train de râler tout le temps. Des fois, il râle.
10: Qu'il râle pas ou qu'il pue, non, c'est pas ça.
16: Il y a plusieurs trucs. C'est qu'il râle tout le temps.
10: Ouais.
16: Pour un oui, pour un non.
10: Ouais.
16: Et la deuxième chose, c'est que quand il dort, il arrête pas de ronfler.
10: Et de péter, hein.
16: Simplement, il ronfle, ça m'énerve. Dès que je suis pour dormir, parce que des fois, il dort avant moi. Et donc, quand je dors après, bah, il ronfle tout le temps. Et moi, ça m'énerve. Et...
10: D'accord.
13: Faut choisir.
16: Donc ça c'est une chose énervante.
10: Faut choisir une chose, dit maître.
16: Bah on va dire qu'il râle tout le temps.
10: D'accord. Bon, c'est en train de gueuler parce qu'il veut déjà sortir de la pièce, il en a marre d'écouter. S'il était une personne célèbre, il serait plutôt Francis Lalanne, pour son côté poète, plutôt Claude Allègre, pour ses coups de gueule, je sais pas qui c'est, ou Michel Petrucciani, puis à son âme, pour sa coiffure.
16: Non, moi je dirais le deuxième là pour ses coups de gueule.
10: Voilà, d'accord. Claude Allègre. C'est qui c'est?
16: Claude Allègre, non, je. C'est pas le ministre de l'Agriculture, non?
10: Voilà.
16: Ouais, bah voilà, c'est ça, ouais.
10: Bon, qu'est-ce qui lui donne le plus de plaisir?
16: Ah.
11: Peut-être moi, hein. Je pense.
10: D'accord. On fait revenir, on peut faire revenir Gérard. Attention.
15: C'est une pure coupe. Oh, Woody Woodpecker.
13: Tu te marres, mais je crois que...
15: Ah ouais, bah oui.
13: À mon avis... À mon avis, t'as dû balancer des conneries sur moi. Mais grave de chier, grave.
10: La pure coupe. Qu'est-ce que t'as écouté comme radio?
13: Non, bah, est-ce que tu m'as choisi?
10: Chez IFM, il y avait quoi à la radio?
13: Moi, c'était des conneries.
10: Attention. À la question. Alors, faut que je tourne. Quel est... Pour elle, hein, la chose la plus énervante en ce qui te concerne et que tu fais quotidiennement. Qu'est-ce qui l'énerve le plus en toi et que tu fais tout le temps, sachant qu'elle a donné beaucoup de propositions, mais qu'on a dû en retenir qu'une. Hein.
13: C'est de fumer constamment.
10: Ah là là là là ! Et non, tu râles tout le temps.
11: Bah oui, je disais, c'est vrai. Hein. Des fois, il y a quelque chose qui va pas, tu râles, oh j'en ai marre et tout. Bah si.
13: N'importe quoi, toi. Enfin bref.
10: Si t'étais une personne célèbre, tu serais plutôt Michel Petrucciani, le pianiste pour sa coiffure, ou alors Francis Lalanne pour le côté poète, ou alors Claude Allègre pour les coups de gueule.
13: La 3.
10: La 3, c'est-à-dire
13: Claude Allègre pour les coups de gueule.
15: C'est une bonne réponse, bravo.
10: Pourquoi?
13: Bah, comme ça.
11: Mais si, parce que t'es toujours en train de gueuler, quoi.
13: Bah ouais, c'est normal.
10: T'es poète avec Francis Lalanne, t'as pas hésité. T'as pas trop hésité avec Lalanne et le côté poète.
13: Non. Non, parce que je savais très bien que c'était sur les coups de gueule, parce que je gueule tout le temps, ça je le sais. Et je savais que je râlais, mais je sais très bien qu'elle aime pas quand je fume constamment.
10: D'accord. D'après elle, Sandy, pendant l'amour, qu'est-ce qui te donne le plus de plaisir? D'après elle, pendant l'amour, qu'est-ce qui peut te donner le plus de plaisir?
13: Moi, qu'est-ce qui me donne le plus de plaisir?
11: C'est une question piège.
13: Ouais, j'ai l'impression. Hein.
10: Pendant l'amour, d'après elle, qu'est-ce qui te donne le plus de plaisir?
11: T'es obligé de répondre. Hein.
13: Ouais, je donne ma langue au chat.
10: Non, il faut que je donne une réponse. Attends, il n'y a pas de langue au chat.
11: T'es obligé de répondre.
10: Bah oui, non, mais essaie de trouver, t'as pas une idée. Elle a répondu, elle, facilement, hein, très rapidement.
13: La cigarette. Bon,
15: c'était quoi? Oh, c'était elle, hein, mais c'est pas grave, tu préfères t'enfiler des clopes, y'a aucun problème. Tu te les enfiles éteintes ou allumées?
10: Il fume en même temps qu'il fait l'amour, je suis sûr.
15: Oh la question con.
10: Bon, alors on va quand même voir les cadeaux que vous avez gagnés.
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10: Pardon. Alors, on va voir ce que vous avez gagné. Voilà.
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10: Bravo, et il y a un petit cadeau en plus, un test d'alcoolémie. On voulait te le donner en direct.
11: Ah, bah c'est pour toi Gérard.
10: Voilà, oui. Hop là.
15: Avant de prendre la route, ça fait toujours plaisir. Ouais.
10: À la poubelle. Bon, bah finalement, vous connaissez pas si bien que ça, hein.
11: Bah oui, il y a quelques points où...
10: Quelques points pas mal, dis donc, pour la cuisine, pour l'amour, la cuisine, ce qui énerve le plus, même sur les dessous, apparemment t'es plutôt petit bateau et lui pensait que t'étais porte-jartel ou inversement.
11: Vous connaissez mais en fait c'est parce que je porte un peu de tout, donc peut-être que ça bloquait aussi. Hein. Je peux aussi bien porter des petits cotons.
10: Sur la tromperie, vous étiez d'accord là apparemment. Mais sinon le reste, vous connaissiez pas très très bien.
11: Hein. Ouais, c'est vrai.
10: Comment ça se fait, Gérard, au bout de 3 ans?
13: Non, mais ce qu'il y a, c'est que... Elle dit que je râle, c'est faux.
11: Mais si...
13: Non, mais le plus que t'aimes pas...
11: Oui, la cigarette.
15: Pas. C'est moi, excuse-moi.
13: Ah, je pensais que c'était moi. En fin de compte, c'est la cigarette que
11: oui,
13: t'aimes pas.
11: Oui, mais il y a plusieurs trucs, ça dépend.
13: Non, mais attends, non, je ne râle pas constamment.
11: Mais
13: d'accord,
11: si.
13: Non.
11: Quand
13: tu m'énerves de trop, oui, je râle. Mais le plus, c'est la cigarette. T'aimes pas la cigarette. Bah. Nuance.
11: Bah c'est normal, quand tu fumes, même dans la voiture, tu as...
13: Je fume, et c'est tout.
11: Mais ouais, mais
13: T'as pas le droit. Mais mes poumons, j'en ai rien à branler, moi, je m'en bats les couilles de mes poumons.
11: Mais tu penses pas à la personne qui est à côté de toi, quand même.
13: Et alors, mais t'ouvres ta tête, et c'est tout.
11: Bah, j'ouvre ma fenêtre, mais toi tu l'ouvres pas, donc je suis autorisé d'ouvrir la mienne.
10: Est-ce qu'il n'y a pas un certain manque de respect vis-à-vis de ta copine dans ces cas-là?
13: Pour moi? Non.
10: D'accord. On va faire une petite pause, on va se retrouver juste après.
13: Disons, il y a peut-être un manque de respect, même elle, a un manque de respect quand même envers moi.
10: Bah oui.
11: Bah lequel?
13: Ah, lequel? Cherche bien dans ta petite
11: tête. Non, mais on va pas revenir sur ça, ça sert à rien.
13: Mais attends, tu l'as dévoilé tout à l'heure.
10: C'est quoi?
13: Je suis désolé.
10: Manque de respect vis-à-vis de quoi, Gérard?
13: Non, mais c'est qu'elle m'a planqué des trucs, elle m'a caché quelque chose, c'est tout. Voilà, terminé.
10: C'est ça, le manque de respect?
13: Ben, moi, j'aime pas qu'on me mente. J'ai horreur de ça.
10: Là, je suis d'accord.
11: Oui, moi aussi, je suis d'accord, mais bon, si tu veux, ça s'est passé...
13: Non, mais ça y est, c'est terminé.
10: Mais c'est parce que, non, mais ça va jamais dans les détails. Mais ça s'est peut-être passé dans une période où vous étiez peut-être plus ensemble.
13: Non, on était encore ensemble quand ça s'est produit.
11: Si, on était encore ensemble, mais disons qu'on s'engueulait et avec... Bon, ça allait pas, quoi.
13: Non, on s'engueulait pas, nuance. Non, niette.
11: Mais si, c'est quand on était
13: expulsés de... Ben ça, c'est pas la peine d'en rajouter. Terminé, hop, point final à la ligne. Hop, on remballe. Terminé.
10: Ouais, mais en même temps, tu lui en veux à quelques trucs et t'en parles pas. Donc on a l'impression que finalement, tu lui en veux pas tant que ça.
13: Ah si, elle sait très bien que je lui en veux.
10: Encore aujourd'hui?
13: Moins. Mais, moins maintenant.
10: Mais t'en souffres encore?
13: Ah ben oui, c'est normal.
10: C'est-à-dire?
11: Mais ça y est, Gérard, c'est fini maintenant.
10: Oui, mais il faut comprendre, Gérard. Tu ressens ça de quelle manière, la tromperie, qu'elle t'ait trompé? C'est-à-dire que tu penses que tu fais l'amour avec elle, tu te dis, putain, il y a un autre mec qui était sur elle.
13: Non, pas spécialement.
15: Pour mettre plusieurs.
13: Bon, vous fermez vos gueules.
10: Non, mais toi, Gérard, tu pensais que c'était ça? C'est qu'à un moment donné, tu te disais.
13: Non, personnellement, maintenant, j'y en veux moins. J'y en veux un peu moins. Mais elle sait très bien que je suis rancunieux là-dessus.
15: Eh ouais. Rancunieux.
13: Toi, tu fermes ta gueule, non, c'est moi, c'est tout.
10: Manu.
13: Mais vous fermez vos gueules tous les deux.
10: Non, mais il résiste ce que je te dis, c'est normal, t'es rancunieux.
13: Vous fermez vos gueules, c'est tout.
11: Mais d'un autre côté, je te comprends, mais bon, si ça aurait été inversement, t'aurais voulu aussi que je te pardonne complètement.
10: Non, fait cette chose-là, lui, c'est peut-être pas un enfoiré, non?
13: Non. Personnellement, j'aurais pas fait ce que tu m'as fait, c'est tout.
11: Mais oui, mais ça c'est...
13: Bon, c'est tout. Hop. L'histoire est close, point final à la ligne.
10: Alors si elle est close, pourquoi tu lui en veux encore?
13: Non, pour l'instant, j'en veux plus.
11: Bah dans ces cas-là,
10: d'accord, tu lui en voulais encore un peu.
13: Non, mais elle sait très bien que par un moment donné...
10: Non, mais ça pourrait devenir demain des bons souvenirs, ça, non?
13: Non. J'essaye que ça se passe plus.
10: Mais
13: c'est tout. Bon, t'envoies la ZICMU et c'est bon.
10: Donc tu la surveilles quand même?
13: En ce moment, ouais. Je commence à...
11: Bah si, tu viens me chercher en voiture au travail.
10: Quoi, t'as des doutes, Gérard? T'as l'impression qu'elle recommence à merder, samedi?
13: Bah disons... ça dépend des... Ça dépend. Mais pour l'instant...
11: Comment ça dépend?
13: Non mais, c'est tout.
10: Attends,
13: Non,
10: on va pas rentrer dans les détails, c'est parce qu'on est en direct à la radio, ne t'inquiète pas. Mais simplement...
13: Je sais très bien que cette personne-là écoute, donc c'est terminé.
11: On arrête.
10: Non, mais avec d'autres personnes, aujourd'hui, tu crois quand même pas qu'elle continue à te tromper avec d'autres mecs?
13: Pour l'instant, j'espère pas.
11: Mais non, Gérard, écoute, je serai sincère avec toi quand même.
10: Ouais, mais t'as déjà menti une fois, comment tu veux pour récupérer la confiance d'un homme?
11: Oui, c'est vrai, je comprends,
10: ça prend du temps, tu comprends.
11: Bon, moi,
10: tu l'as trahi. Gérard, t'as été trahi.
13: Oui.
10: T'as été trahi.
13: Ah oui, mais bon.
10: Tu l'aimes encore.
13: C'est pour ça qu'elle est encore avec moi.
10: C'est pas pour le beau-père, les voitures.
13: Non, mais moi, c'est pas pour ça que je vais voir ailleurs.
10: Tu pourras en plus.
15: De Palmas a écrit une chanson pour toi.
10: Ouais. C'est vrai,
15: en plus, il y a une chanson à lui dans son corps.
10: Ouais, c'est vrai. Est-ce que tu t'aurais pu aller voir ailleurs? T'aurais eu la possibilité, toi?
13: Vu le nombre de personnes qui m'aimaient bien.
10: Et qui t'aiment encore, d'ailleurs, encore aujourd'hui.
13: Ah oui, bah, je suis bien.
10: Tu vois, Sandy?
11: Ouais. Non, mais en plus, tu vois, ce qui s'est passé, Max, c'est que, bon, c'était un moment où on n'était plus... il y avait presque... Bon, ça allait plus, quoi, notre couple. On était... on s'engueulait tout le temps et tout ça. Donc, c'est vrai. Mais c'est vrai, Gérard. Pourquoi tu tournes la tête?
10: Bah, parce que, ça fait mal et puis c'est normal. Mais heureusement, Gérard est un homme bien. C'est un homme qui pardonne. C'est un homme qui a du cœur.
11: Ouais, bah
10: et
11: ouais,
10: c'est ça
11: voilà,
10: qu'il faut retenir. C'est... Et c'est pour ça qu'on l'aime bien, Gérard de Suresnes. C'est pour ça qu'il est fort. He's the best. Comment il dirait déjà... Put the fire. Tu rappelles, tu connais Alain de Michael Jackson? T'as déjà écouté toi Alain de Michael Jackson? Tu l'as jamais rencontré par contre?
13: Non.
10: Put the fire. Alors on a un cadeau pour toi. Il y a un auditeur qui s'appelle Dr Willy qui fait des remixes et un truc super sympa en hommage à toi. Il y a un mot que t'aimes bien utiliser, c'est vrai, tu nous le dis souvent, c'est le mot DK. C'est là.
19: Quoi?
10: C'est un mot que t'aimes bien utiliser souvent, c'est là. Tu dis souvent, c'est la DK.
13: La décatombe.
10: Et voilà. Et bien il a fait un remix sur ce mot, la décatombe. On l'écoute?
13: Vas-y.
10: Allez, on se retrouve juste après pour la suite de la radio libre sur Fun Radio avec Sandy Gérard en direct dans les studios, en pleine forme quand même, qui ont quand même osé participer au... Et là, j'espère qu'il y a des coups qui vont oser le faire.
13: Ben, on verra.
20: Et de loup dans Donné.
21: Non, ça, c'était il y a trois disques, Gérard.
20: Ouais, mais le deuxième, c'était...
21: Non, le premier, tu peux rappeler le premier et je te donne le...
20: Le deuxième, je l'ai, là, c'est Baba O'Ram avec...
21: Non, le premier disque, on en a passé deux. C'était Bernard Mauvaise Haleine.
20: Ça.
21: Et le deuxième, c'était Blur. Voilà.
20: Et donc, je remercie. Continuez à nous appeler au 0800 75 000 et 0800 3 0800 5000 et toujours 3615 Code Fun Radio, rubrique directe. Et sur l'IRC, on continue de nous appeler.
22: Oui, toujours énormément de monde. Je salue Fedji, Seb Z, Gaëtan, Corben, Miss Lover et tous les autres qui
20: et
22: sont
20: là. Et on
22: présents.
20: A combien de personnes sans indiscrétion, Rigo?
22: Une petite seconde, je indiscrétion. Tape un petit truc et c'est vrai que c'est pas très bien de le dire. Hein, mais il y a 56 personnes.
21: Ouais, mais. Dis pas, ça reste
20: non, mais c'est bien.
21: Ça reste entre nous, non?
20: Non, mais c'est bien, 56 personnes, il est 1h39, c'est bien quand même.
21: Et moi, je veux saluer Gilles et.
20: Pardon?
23: Dites-le en direct, mais pas trop fort pour pas que les gens l'entendent.
21: 56, il y en a 56.
20: Donc,
21: Et sur le Minitel, Gilles, l'inconnu, il y a aussi Babette et Sandy.
24: Et moi, j'aimerais saluer ma mère et ma copine que j'aime.
20: Eh ben, moi, je salue Titi et la Madrilène.
22: Pas
20: et voilà.
22: Marque, pas de marque.
20: Non mais la Madrilène, il se reconnaîtra.
24: Si, c'est une marque de vélo, arrête.
20: Mais il se reconnaîtra la Madrilène. On va accueillir Moulinette, 21 ans de Dijon. On écoute Fun Radio sur 90.7.
25: Bonsoir Gérard.
20: Bonsoir. Tulip, 19 ans, Toulouse, 105.9.
25: Bonsoir Gérard.
20: Bonsoir. Ananas, Saint-Leu-la-Forêt sur 101.9.
26: Ouais, salut mon GG.
20: Salut. Scoubidou, 23 ans, du Havre. On écoute Fun Radio sur 106.9. J'espère que c'est la bonne fréquence, Manu.
24: C'est la bonne fréquence, Gérard.
26: Oui, oui. Bonsoir Paris, bonsoir la Dream Tease.
20: Ouais, bonsoir à toi. Cactus.
27: Rebonsoir, Gérard.
20: Donc, Paris, 101.9.
27: Voilà.
20: Et Christian de la Salle 5-12, 101.9 toujours.
26: Ouais.
20: Donc, deuxième débat qui porte sur le cinéma. J'espère qu'il va se passer aussi bien que le premier.
21: Et bien péchu aussi, hein, parce qu'il va se réveiller un petit peu, Gérard.
26: Un petit peu, ouais.
20: Non, mais j'espère qu'il va se passer impeccable. Comme le premier, c'est tout
21: comme
20: ce que
21: freins.
20: Je demande. Alors, avez-vous déjà été au cinéma cette année?
26: Oui.
20: Alors, on va demander à... Non, bah tiens, bah, comme Christian, il a répondu le premier.
26: Oui, j'ai été souvent au cinéma.
20: Oui.
26: Et j'ai vu pas mal de films.
20: Comme quoi?
26: Comme le Titanic, Dîner de con, 6 jours, 7 nuits, Prends garde à toi et Pédale douce. Forrest Gump aussi.
20: D'accord. Pédale douce, je peux te dire une chose, que c'est un film qui est passé dimanche sur...
26: Sur Première Chaîne.
24: Excuse-moi,
26: avec Richard Berry.
24: Christian, voilà. t'es allé manger chez Gérard, il t'a invité?
26: Non.
24: Pour le film. Non, c'est pas grave.
20: Manu.
26: Ouais.
24: Non, Manu, mais j'ai rangé la blague, elle est pourrie.
20: Non, mais tu te calmes, Manu, parce que.
21: Ça peut aller très loin.
26: Tout de suite, Manu.
21: Ça peut aller
26: avec
21: très loin, Manu.
26: Mauvaise idée.
20: Ok. Cactus.
21: Ça pique.
27: Moi, j'ai pas trop d'argent, alors tu vois, je me souviens pas avoir été au cinéma.
20: D'accord. Scooby-Doo.
26: J'ai pas tellement eu l'occasion parce que je suis serveur dans un bar.
20: Ouais.
26: Le problème, j'ai pas vu beaucoup de films cette année. J'en ai vu quelques-uns. Mais...
20: Voilà.
26: Ah, y a Larsen, là.
20: Ouais.
26: C'est Olivier à la pro?
20: Non, c'est Cactus, à mon avis, qui a. Non, c'est Scooby-Doo qui doit avoir un truc bidon.
26: Pas moi, non, du tout.
20: Non, mais tu vois, là, ce que Manu t'a donné, c'est pas.
21: Des sondages?
20: Non, mais ça, j'en ai rien à foutre.
21: D'accord.
26: De quoi?
21: C'est pas grave.
20: Tu vois, parce que moi, tes sondages, j'en ai rien à foutre. Alors, on fait pas de sondage lors des débats.
27: Non, c'est intéressant, les sondages.
21: Non, mais c'était pas un sondage, c'était statistique, en fait. C'était des questions, genre, pour ou contre le cinéma.
20: Non, mais ça, tu vois. Tu vois, maintenant, dans mes débats, je mets plus des pour ou contre. Ok. Alors ça, tu
21: il y a aussi qu'aimez-vous dans le cinéma, ouais, tu peux le dire si tu veux, tiens.
1: Non mais c'est... ça.
21: Non mais tu peux le dire, c'est vachement intéressant. Bon, ben...
1: Non non mais je verrai ça après.
21: Ok.
1: Ananas.
2: Ouais ben moi je suis un vrai fan de ciné. Je vais souvent au cinéma et dernièrement j'ai vu une chatte sur un doigt brûlant.
1: Non non mais attends, toi si tu commences ta vulgarité, si tu commences à être vulgaire.
2: Ah mais je suis pas vulgaire Gérard.
1: Non mais attends, une chatte, tu sais ce que ça veut dire pour moi.
21: C'est un petit animal.
1: Non.
21: Attendez,
1: non.
21: Il faut savoir si on considère que le cinéma pornographique ne fait pas partie du cinéma, Gérard.
1: Mais justement. Non mais justement. Donc si Ananas veut répondre bien avant moi à la cinquième question, donc dans ce cas-là, il prend les questions à ma place.
2: Bah, donc, je peux pas savoir.
1: Ok.
21: Donc Ananas, tu gardes ta réponse parce que ça c'est pour la cinquième question.
2: Ok. Alors Charles Eiffel, je peux jusqu'à la cinquième.
1: Voilà. Bon, bah, alors tu vas serrer les fesses avec Manu au standard.
2: Mais non.
21: Il a l'habitude, Manu, de serrer les fesses.
4: Je le dirai à chaque fois, lui.
21: Enfin, vas-y, on continue.
1: Donc, Tulip.
27: Bah, moi, je suis un peu prise par le boulot, donc j'ai dû aller au cinéma quelques fois, mais en ce moment, je peux pas trop.
1: D'accord. Moulinette.
5: Oui, moi, j'y suis allée, mais bon, je peux pas te dire si c'est souvent ou un peu, beaucoup. C'est, je sais pas, une fois tous les deux mois, quoi.
1: Ouais non mais je pense que à l'heure actuelle vous pouvez quand même aller voir certains films qui sont sortis peut-être ce Minitel non
21: ouais je pense qu'ils vont aussi au cinéma.
1: Non mais on a des réactions ou pas parce que sur l'IRC on a du monde si sur Minitel ils veulent pas répondre.
21: Bah on a Dada sur Minitel qui dit que tu es quelqu'un qui parle très vite et qui parle attends comment il dit ça, l'homme qui parle plus vite qu'il ne réfléchit.
1: Ouais, voilà. Dans ces cas-là.
21: C'est flatteur. Non, mais c'est flatteur.
1: Non, mais dans ces cas-là, elle aurait pu dire l'homme qui parle plus vite que son ombre.
21: Voilà, c'est un peu le même principe.
1: Hein, ou l'homme qui tire plus vite que son ombre, en parlant
2: ça,
1: de Dicky Luke, sur IRC.
22: Oui, il y a Corben qui me demandait si le cinéma pollue.
1: Ah non, mais alors là.
21: C'est plus le thème du débat.
6: Mais est-ce que la pollution, c'est du cinéma?
1: Non. Donc alors là, je pense que c'est une question qui va faire plaisir à tout le monde.
2: Ouais.
1: Je pense que tout le monde en a entendu parler du film. On en a fait de la pub sur Fun Radio. Que pensez-vous du film Godzilla?
21: Ah, vous pouvez pas passer à côté. Hein. Désolé.
1: Ouais, désolé.
2: Je trouve ça très bien, Christian.
1: Ouais, Christian.
2: J'ai vu le film.
1: Ouais.
2: Je trouve ça très formidable.
1: Attends, Christian. Christian.
2: Oui.
1: Sans indiscrétion.
2: Oui.
1: On va demander à Cactus, Scooby-Doo, Ananas, Tulip et Mooninette de se calmer. Où t'as été le voir?
2: Au Gaumont Parnasse le matin de très tôt.
7: Pas de marque.
1: Hein?
2: Au Gaumont Parnasse.
1: Au Gaumont.
21: Gérard, il est allé à New York, ouais, joueur.
1: Tu vois, moi, j'ai été le voir avec Sandy qui se planque derrière là-bas, mais
21: il a rien compris, mais il l'a vu.
1: Le poussin a été le voir. On a
6: compris que c'était un monstre qui cassait une ville.
1: Oui, bien sûr. Ah bon. Parce que je vais dire une chose, tu demanderas à Poussin tout à l'heure, après l'émission, tu verras.
21: C'est le nom qu'ils avaient donné au monstre dans le film.
1: Ouais. Non, non, mais tu demanderas à Poussin tout à l'heure. Donc, Christian, pour toi, t'as été le voir au Gaumont.
2: Oui, au Gaumont Parnasse très tôt le matin.
1: Ok. Cactus.
27: Bah écoute, moi j'en ai entendu parler que du bien. Donc comme je t'avais dit tout à l'heure, j'ai pas d'argent, j'en ai pas beaucoup, donc je dépense pas mon argent là-dedans, mais il paraît que c'est super bien, mais dès que j'ai l'occasion d'y aller, j'irai le voir.
1: Ben, faudra peut-être se dépêcher parce que là il est, je sais pas, jusqu'à...
6: Il est 1h46 et c'est chaud là.
27: Non mais t'inquiète pas Gérard, quand on veut voir un film, on arrive toujours à le voir.
1: Ouais ben ok. Scooby-Doo.
4: Gérard, je sens que tu vas me virer si je dis que je déteste Jean Reno, que je déteste les films américains de merde et tout ça, donc...
1: Bon alors
4: Non, mais là
1: Scooby-Doo.
27: Il a le droit, hein.
4: J'ai pas envie de le voir.
1: Stop, on se calme. Scooby-Doo. Si c'est pour insulter les acteurs de cinéma dans ces cas-là, tu vas aller voir Manu parce que je pense que t'es pas encore rentré dans...
4: J'ai dit que je l'aimais pas.
21: Bah oui, t'es sectaire mais quand même Gérard, t'es un peu sectéré. Hein.
1: Non mais attends, je veux dire une chose. Quand t'insultes des acteurs de...
21: Non, il a pas insulté, il a dit il aimait pas. C'est-à-dire que ça se trouve il aime pas Jean Reno dans Godzilla parce que le rôle est bidon.
1: Ah non mais attends, son rôle est vachement bien dans...
21: Explique pourquoi.
1: Son rôle est... Attends Scooby-Doo, tu permets? Non, Scooby-Doo. Scooby-Doo, tu me laisses parler maintenant, je réponds à la question à Fildar. Moi, je vais te dire une chose, que Jean Reno, dans le rôle qu'il a, dans Godzilla, fais-moi confiance qu'il est vachement bien.
2: Ah ouais?
1: Et pourquoi ? Il joue le rôle d'un...
27: J'ai pas vu.
1: Il joue le rôle d'un...
21: D'un agent secret, non ?
1: D'un agent secret.
27: Oh, c'est chier, merde.
1: Oh, qui c'est qui a envie de chier, là ? C'est la deuxième porte à droite.
0: Non, mais elle avait pas vu le film, vous lui dites la fin.
27: Bah, dites pas le film, racontez pas, je veux le voir.
1: Non, non, mais je peux te dire une chose, que Jean Reno joue là-dedans dans un super... il a un très bon rôle.
21: Il a une super bagnole.
27: Ouais.
1: Il a un très bon rôle. Et ce qu'il joue, il joue le rôle d'un agent secret.
27: Dis-le pas.
1: Il joue le rôle d'un agent secret.
0: Non, c'est pas le monstre.
26: Mais Gérard.
0: C'est pas le monstre, Jean Reno.
1: Non.
26: Gérard.
1: Oui.
26: Oui, c'est pas parce que j'ai pas les...
1: C'est qui?
26: C'est Scooby-Doo. Oui. C'est pas parce que j'ai pas les mêmes goûts que toi que tu dois forcément t'énerver et vouloir me virer. C'est tout.
1: Non, mais attends, au Havre.
26: J'ai vu tout un tas de films avec Jean Reno, j'aime pas du tout ce type.
1: Oui, mais si t'aimes pas Jean Reno, dans ces cas-là, est-ce que t'as regardé.
26: Léon, tout ça, mais j'ai pas aimé. Hein.
1: Mais il est passé il y a. Quand est-ce que c'est? Il a joué dans.
27: Highlander.
1: Non, il n'a pas joué dans Highlander, il a joué dans...
26: Les bronzés.
1: Non, pas dans Les bronzés, le film, l'opération Cornet de Bif.
26: Ils l'ont passé à la télé.
1: Oui, mais il était très bien comme film, je suis désolé.
26: J'ai regardé Big avec Tom Hanks.
1: Ouais, t'as raison. Tulip. Tulip. Ouais, Ananas.
26: Ananas, bah écoute, moi, c'est pas les acteurs qui me posent un problème, c'est la bestiole, qu'en fait, Godzilla, c'est quand même...

0: Bah, qui me dit non et qui me dit oui là? Tulipe.
1: Bah moi j'ai été le voir.
0: Non. D'accord. Moulinette. Parce que là, je vois plus de.
1: Alors moi, je l'ai pas encore vu pour la simple et bonne raison que je ne regarde pas les films américains en français, mais je les regarde en anglais, donc j'attends qu'ils passent en anglais.
2: Tu l'as vu en anglais, Gérard?
0: Non, américain.
2: Ah, pardon. Excuse-moi. Fildar, t'as fait une erreur, c'est impardonnable.
3: Excusez-moi.
0: C'était américain. Et moi, je peux vous dire une chose, que ce film-là est très beau à voir, même Poussin l'a vu, et je pense qu'on peut dire que c'est sûr qu'on a du mal à le comprendre, le film, mais il est très bien. Stop, s'il vous plaît, derrière, merci.
4: Oui, sur l'IRC, il y a Fedji qui demande si au cinéma, les monstres peuvent remplacer les acteurs.
0: Ah ben, la preuve, c'est que Godzilla, le monstre, s'est vu opposé avec Jean Reno.
3: C'est un peu la vedette aussi.
0: Oui, mais ça, c'est Jean Reno qui a fait son film, donc...
3: Non, mais Godzilla, c'est la vedette du film.
0: Ben, disons, c'est que ce film-là...
3: Pourtant, on l'a pas vu à l'avant-première en smoking. Il est pas venu. Pourtant, c'est la vedette.
0: Jean Reno,
3: Godzilla.
1: Est-ce que Godzilla va monter les marches?
3: Est-ce que Godzilla a été
0: non,
3: à Cannes?
0: Non.
5: Bah, tu mesureras en face de François, t'as Godzilla 2.
0: Hein. Bon, qui c'est qui vient de dire ça?
3: Ça, c'est pas cool.
0: Alors, Scooby-Doo, bonne nuit. Ou Ananas.
5: Ah, c'est pas moi.
3: Non, c'est pas Ananas.
4: C'était Scooby-Doo, je l'ai géré. Par contre, moi, je croyais que le monstre Godzilla et le gars qui faisait sauver Willy, là, la baleine, c'était le même.
1: Ah ouais?
0: Non, mais attends.
4: Justement, Gérard, sur IRC, on me demande si tu connais le nom de l'acteur qui joue Godzilla.
0: Non.
5: Sandy.
0: Alors celui qui vient de dire Sandy, bonne nuit.
3: Non, c'est Brandy, il a dit Brandy.
0: Non, il a ouais, mais même c'est pas une raison.
4: Bah, c'est le nom de l'acteur Brandy.
3: Ouais.
1: Brandy Walker, son vrai nom.
0: Ouais, c'est ça.
3: Moi, c'est faux. Je pense que tout le monde a répondu à Godzilla maintenant, Gérard. Ouais. On peut peut-être passer à la prochaine.
0: Donc combien payez-vous la place de cinéma? On va demander à Moulinette.
1: Moi, je la paye 47.
5: Moi, Christian.
0: Attends, Christian. Christian.
5: Ouais.
0: Attends. Calme. Laisse parler tout le monde un peu.
5: Ouais.
3: T'arrêtes pas de parler, Christian.
0: Moulinette,
1: 47
0: francs.
1: Sauf quand c'est en tarif réduit, c'est 37.
0: D'accord. Tulipe,
1: 52.
0: Hein?
1: Ouais, 52 francs, ouais.
0: Attends, 52 francs à Toulouse?
1: Ah bah ouais.
3: Hein. Ça fait 5 francs de plus?
0: Ouais, ouais, Ananas.
5: Ouais, bah écoute, moi je fais le bon vieux truc, j'y vais avec un copain, et puis il vient m'ouvrir la porte de sortie de secours près des chiottes, et puis je rentre gratos.
0: Quoi. Oh, bah alors, Ananas.
3: Ça, c'est n'importe quoi.
0: Ananas.
5: J'ai le droit, non?
0: Ananas.
5: Oui.
0: Tu vois, c'est terminé pour toi. Au revoir. Au revoir.
3: Mais qu'est-ce qu'il a dit?
0: Non.
5: J'ai pas le droit de resquiller, pourquoi? J'ai pas
0: Non.
3: Pourquoi tu payes le métro, toi, tu resquilles pas?
5: Toi aussi, tu truandes des fois, Gérard.
0: Ouais, non, Manu.
5: Chacun ses business, hein, GG.
0: Allez, hop. Ananas, c'est terminé pour lui. Hop. Scooby-Doo.
3: Ah bah, il est parti, Scooby-Doo,
4: non,
3: tu l'as acheté,
4: Gérard. Tu l'as acheté.
0: Ouais, mais... Hey, tu me prends des gens au standard là ou quoi toi?
3: Non, ah, les 24 ouais. Lignes là.
0: Ouais, mais attends, cul, là. Ça va, moi je peux faire des débats comme ça
3: Non, parce que là, les pieds près de moi, c'est pas possible.
0: Ouais,
3: Gérard.
0: Bah alors.
3: Ah, tu bosses un peu Manu quand même.
0: Ouais, alors,
3: j'y vais.
0: Non, mais bah, tu me reprends deux personnes à place d'Ananas et de Scooby-Doo.
6: Ok.
4: Le débat, Gérard, le débat.
0: Alors, Cactus.
1: Je crois que c'est 48 francs la place, moi.
0: 48. Ok.
1: C'est tout, là, quoi.
0: Christian.
5: Moi, je paye 56 francs.
0: Hein?
5: 56 francs.
1: Ça rentre pas dans les cases du loto.
0: Alors, 56. Alors, moi, je peux vous dire une chose, que là, il y en a aucun... personne m'a donné la bonne réponse. Les meilleures places, c'est 30 balles la place du cinéma.
3: Où ça?
1: Ah bon?
3: Dans
1: ça...
3: tes rêves?
1: Où
0: non.
1: Ça,
0: non, moi, je peux te dire une chose. UGC, c'est 30 balles.
1: Mais n'importe quoi.
3: Ouais, pour les moins de 12 ans.
0: Non. Mais même.
1: Même.
0: Comment?
1: En tarif réduit?
0: Non, il n'y a pas de tarif réduit.
1: Pour les Mongoliens.
0: Non, il n'y a pas de Mongolien.
3: Attends, Gérard, moi j'ai rarement vu des places à 30 balles à Paris.
1: C'est pas
3: et même en province, je pense que c'est pareil. Quoi.
0: Non, mais attends, dans ta ville de Troyes, il n'y a pas de cinéma. J'y étais une fois. Il n'y a aucun cinéma dans ta ville.
3: Des cinémas, mais moi je faisais comme Ananas, je passais par derrière.
0: Ouais, bien sûr.
3: Bon, le problème, c'est pas ça. Le problème, c'est que c'est 50 balles maintenant parce que la vie évolue et qu'on pollue le système.
0: Bon, quelle heure il est?
1: On revient toujours à la pollution.
3: Bah ouais.
0: 1h54, non, on continue pas la pollution. Donc, oui.
4: Là, une question, non, vas-y, enchaîne.
0: Non, vas-y, si quelqu'un voulait réagir sur les places.
4: Oui, alors il y a Corben qui demande si Godzilla paye sa.

0: place quand la pollution est niveau 3, mais ça part un peu.
1: Non, mais ça, je vois pas le rapport.
2: On s'en fout de ça, Rigaud, on t'a déjà dit.
1: Non, mais il fait bien de poser la question, mais c'était pas le thème du débat. C'est qui sur IRC?
0: C'était Corben.
1: Corben, c'est pas du tout la.
3: Gérard, donc à la place de Scooby-Doo, on accueille Poussin. Poussin, donc.
4: Bonsoir.
3: Bonsoir, Poussin.
4: Bonsoir,
3: et à la place d'Ananas, on accueille Yoshimitsu de Caen, où on peut écouter Fun sur 96.3 FM.
1: Comment tu l'appelles,
5: je t'écris.
3: Yoshimitsu.
6: Salut, c'est Yoshimitsu.
1: Ouais,
6: c'est Yoshimitsu à l'appareil.
7: Salut.
6: Salut, Yoshimitsu.
7: Salut,
1: GG. Salut. Donc, on va attaquer la quatrième. Regardez-vous la télé sur les films sortis. Donc, alors, je refais la question.
6: Ouais.
1: Par exemple, quand vous regardez la télé, par exemple, le mercredi, oh là, il y a des téléphones qui sont pourris, là, j'aime pas ça.
3: Je crois que c'est Poussin.
1: Et Poussin, tu en es pas comme un bœuf?
6: Non, c'est pas moi.
2: Hein. Bah si, tu vois, dès que tu parles, ça s'arrête.
1: Donc, est-ce que vous regardez, par exemple, mercredi, vous avez des films qu'on vous annonce à la télé?
7: Ça s'appelle des bandes-annonces.
1: Voilà, les bandes-annonces.
6: Sur exclusif, pas de gros mots.
1: Non, sur exclusif, je pense pas que j'en ai encore eu.
6: Pas de gros mots, pas de gros mots.
1: Alors donc, est-ce que vous les regardez? Est-ce que vous regardez l'avant-première du film qui sort
2: Ah, il passe les avant-premières.
1: Oui, il passe les bandes-annonces du film, et ça, je peux le confirmer. Donc on va demander à Moulinette.
8: Oui.
1: Donc pour toi.
8: Alors moi, je ne regarde jamais ça parce que ça te donne toujours une image carrément faussée du film que tu vas aller voir.
1: Mm-hmm.
8: Je me fais une opinion plutôt par les journaux et plutôt par mes amis.
1: Ouais, mais attends, Moulinette.
8: Oui.
1: Dans ces cas-là, si tu regardes pas la bande-annonce.
8: Oui.
1: Sur à la télé.
8: Oui.
1: Donc sur les journaux, c'est pareil.
8: Oui.
1: Donc sur les journaux, ça te met la bande-annonce du film qui sort.
8: Oui.
1: Donc tu vois l'image.
8: Pas du tout, Gérard.
1: Ah si.
8: Tu ne vois pas l'image sur le journal, Gérard.
1: Si.
8: Ah oui.
1: Moi je peux te dire que si. Je peux.
2: Elle bouge pas aussi.
3: C'est parce que tu lis des BD, Gérard.
1: Non.
6: Avec Gérard, elle bouge l'image. Hein,
1: non, mais moi je peux te ramener un journal, pas demain, mais mardi, si tu veux. Moi, je te ramène le journal et tu vas voir. Même mercredi, je peux te ramener le journal, comme quoi que la bande-annonce, ils vont te mettre la bande-annonce des films qui sortent le jour même.
3: C'est un penthouse, ça m'intéresse.
1: Donc, Tulip.
7: Bah moi, ça m'intéresse énormément parce que vu le peu de films que je vais voir, je suis sûr au moins qu'il m'intéressera ou pas.
1: Ouais, mais... Voilà, qui c'est qui a un téléphone
3: pourri?
1: C'est
3: Poussin, je sais pas, Poussin. Elle le gratte sur son menton sinon.
6: C'est parce qu'elle a de la barbe ou quoi?
8: T'aurais pu te raser, Poussin.
6: Elle a de la barbe.
1: Mais non, vous calmez, s'il vous plaît, derrière, merci.
6: Pardon.
1: Tulip.
7: Oui.
1: Je me demande si à Toulouse, vous avez.
2: Ciné, hein.
1: Je me demande si vraiment vous avez des salles de cinéma.
2: Ouais.
7: Ah, si, franchement, Gérard, il y a des salles de cinéma. Hein.
1: Ouais, ça m'étonnerait. Hein.
8: Et c'est pas le tiers-monde, hein?
1: Ouais, mais attends, à 19 ans, je crois que t'es en pleine étude, ça m'étonnerait que t'ailles voir des films.
7: Je travaille, Gérard, je suis plus dans les études, moi.
1: D'accord.
2: Moi, je voulais te poser une question, Gérard. Imagine, tu vois la bande-annonce le mercredi.
1: Mm-hmm.
2: Bon, une bande-annonce, ça dure combien de temps? Ça dure une minute trente?
1: Ouais, grosso modo.
2: Qu'est-ce que tu vas te faire chier après aller voir le film?
1: Non, mais de toute manière, sur la bande-annonce, tu vois presque rien.
2: Ah bon?
1: Tu vois presque rien, faut voir le film réel. Par exemple, sur Godzilla, t'as vu quoi? T'as vu simplement le monstre qui cassait carrément l'hôtel.
2: Oui, il y a que ça dans le film, de toute façon.
1: Oui, non, mais il fait que ça, je suis d'accord.
7: Raconte pas.
1: Non, mais attendez, je réponds à Manu. Oui, d'accord, Manu. Il fait que ça, ok.
2: Alors,
1: bah ouais. Ok. D'accord.
2: Donc, mais, je me dis, ça sert à rien d'aller voir le film après. Quoi.
1: Mais si.
2: Mais pour
1: les gens qui aiment bien voir des films comme ça, peuvent aller le voir. Moi, je leur conseille d'aller le voir.
2: Mais ça sert à rien de dépenser 50 balles si tu vois une bande-annonce où
1: ils
2: te racontent tout, gratos.
1: Non, mais ils vont pas dépenser 50 balles parce que le mercredi, c'est moins cher. Là, sur tous les chiffres que j'ai eus, le moins cher, c'est 30 balles la place. Hein. Rigaud, oui.
0: Ouais, ça va. Il y a encore Corben. Ouais, ça va.
2: Ok, bon, c'est bon. On peut y aller.
0: Il y a encore Corben qui demande si le Titanic a coulé à cause de Godzilla qui était monté à bord.
1: Alors là, c'est vrai qu'on n'a pas parlé. On parle de Godzilla, on parle pas du film Titanic avec Céline Dion et Leonardo DiCaprio. C'est vrai. C'est vrai que ce film-là. C'est vrai. Non mais. Non mais c'est parfait, vrai que parfait. Ce film-là ouais, a fait un ravage. Mais je pense qu'à l'heure actuelle, c'est pas lui qui sera dans les premiers.
6: Eh hey, GG, c'est Céline Dion ou c'est Lara Fabian, t'es sûr?
1: Non, c'est Céline Dion, attends, tu permets.
6: Excuse-moi, attends. Je l'ai pas vu.
1: Mais tu l'as pas vu, mais moi je peux te dire une chose que c'est Céline Dion. Ah, c'est pas Laura Fabian.
3: D'ailleurs, elle est super belle dans ce film. Hein,
7: elle est trop belle. Mmh.
6: Elle a changé.
1: Elle joue un rôle.
7: Trop bien.
1: Elle joue le rôle, si je me souviens bien, elle doit jouer le rôle
3: de la vieille, là, de la
1: baleine. Non, elle doit jouer le.
2: De l'iceberg.
1: Ah, mais arrêtez là!
3: J'ai rien dit, moi!
1: Parce que tout à l'heure, toi, je vais t'éclater ton bénure! Ah, tu vas pas me casser les burnes!
3: Mais j'ai rien dit!
1: Ok!
3: Vas-y, continue, Gérard.
1: Je pense qu'elle joue le rôle de la femme de Leonardo DiCaprio, mais je suis pas sûr.
6: Ouais, Leonardo DiCaprio.
1: Donc, on va demander à. Yoshimitsu, là.
6: Attention, Yoshimitsu, tu restes correct quand même.
1: Ouais, ben.
6: Attends, moi je t'appelle pas Gérald.
1: Ouais, allez, vas-y.
6: Alors, c'est Yoshimitsu. Moi je suis un vrai fan de cinéma et en plus on n'est pas très riche donc moi j'ai carrément pas la télé, je vais qu'au cinéma. Donc en fait, les bandes annonces, je les vois pas à la télé quoi.
1: D'accord.
6: Voilà.
1: Ok, Poussin. Poussin! Oh putain, mais merde!
2: Mais j'ai rien fait, elle est là! Mais elle est là!
7: Non, mais je suis là, hein.
2: Allô? Mais j'ai rien fait!
7: Non, moi, ce que je voulais dire, c'est que les bandes annonces, c'est bien quand même de pouvoir les voir à la télé. Au moins, ça te donne envie d'aller voir les films.
6: Ah ouais, ok. Mm-hmm.
7: Et au moins, tu peux savoir les extraits de films, comment ça se passe et tout ça.
6: Ah ouais, d'accord.
7: Ouais, super. Donc, tu peux y aller et puis tu peux.
1: Celui qui dit d'accord, super, tu la fermes derrière, s'il te plaît, merci.
7: Ouais. Si par exemple, ça t'intéresse pas, tu vas pas. Comme ça te donne un point de vue.
1: Ok, Cactus.
4: Ouais, moi je m'y intéresse beaucoup aux bandes annonces parce qu'en fait, je me fie pas aux opinions des autres. Et quand j'accroche avec une bande annonce, je vais voir le film et quand j'accroche pas, je vais pas le voir, voilà.
1: D'accord. Christian.
5: Oui, les bandes annonces, moi je les vois dans les salles de cinéma quand il y a avant de commencer les films. Mmh. Ils présentent beaucoup de bandes annonces.
1: Des bandes annonces.
5: Oui, des bandes annonces, c'est ça que je te dis. Bandes d'annonces.
1: Donc, que pensez-vous des
2: ça, c'est la question suivante, c'est ça, Gérard?
1: Ouais.
2: D'accord.
1: Donc, que pensez-vous des journaux sur les films X, même voir à la télé? Donc, vous allez réfléchir et on va se retrouver d'ici.
2: Trois minutes. L'espace d'un disque, quoi.
1: On va s'écouter les petits poils de bouc avec des slips et ouais. Petits poils de bouc avec des slips. Et on récupère Mouninette.
9: Bonsoir, Gérard.
1: Bonsoir.
9: Bonsoir, la Dream Team.
1: Tulipe.
10: Bonsoir. Salut.
9: Gérard.
10: Dis bonjour, Manu.
1: Yo.
6: Yoshimitsu.
1: Ouais. Poussin, ouais. Poussin, je suis.
2: Elle arrive, non. Poussin, elle court.
1: Cactus.
4: C'est là.
9: Elle roule, c'est
1: dedans. Oh, s'il vous plaît, derrière, on se calme.
6: Aussi.
1: Donc, Christian de la Salle Saint-Cloud.
6: Oui, celui-là.
1: Rebonsoir. Donc, alors, quatrième question. Cinquième, vous l'avez entendu.
2: Vous l'avez tous entendu, la cinquième question.
9: Tu peux nous le rappeler, s'il te plaît.
1: Oh non, mais attendez, je veux pas.
6: C'est sur le cul.
9: Oui, c'est Poussin.
1: Ouais. Bon, ok, on t'a entendu. Alors, que pensez-vous des journaux sur les films X ou à la télé? Putain, mais arrêtez de renipler comme des boucs.
9: Ah,
1: oh là là, ça m'énerve.
6: C'est la barbe de Poussin.
2: C'est vrai, arrêtez de renifler, quoi. Arrêtez de respirer, c'est tout.
6: Vas-y, laisse-nous vivre.
1: Ouais, si ça te plaît pas, toi, c'est le même prix, tu vas dégager, ok?
2: Bon, alors, la question, Gérard, on y va, oui?
1: Alors, que pensez-vous des journaux sur les films X et même à la télé? Donc on va demander à Moulinette.
11: Ouais, alors moi, t'as du pot parce que j'adore ça. Mm-hmm. J'adore regarder en fait les petits journaux qui vendent des cassettes porno. Parce que t'as toujours le résumé de l'histoire avec des mots super crus. Mm-hmm. Ça donne vachement envie de regarder le film. J'adore également le journal du Hard parce que ça me fait délirer.
1: Ouais. Non, mais attends, journal de.
11: C'est pas fini. C'est traité sur un ton comique et tu vois vraiment des images avec des.
1: Ouais, non, mais attends, Moulinette.
11: Des organes.
1: Moulinette.
11: Oui.
1: Ouais, attends, oh, s'il vous plaît, derrière, on se calme.
2: Cochonne, c'est une salope.
11: Ben non, j'aime ça.
1: Non, mais...
11: Ah, t'aimes ça, salope.
1: Oh, Moulinette.
11: Oui.
1: Alors, t'as 21 ans, tu fais quoi dans la vie sans indiscrétion?
11: Oui, je travaille dans une boulangerie.
1: Ah ouais, ah ouais. Et tu crois que tu peux te permettre de t'acheter?
11: Mais je dis pas que je les achète, je dis que je regarde les...
1: Non, mais est-ce que en travaillant dans une boulangerie,
11: oui.
1: Tu peux te permettre de louer Canal+.
11: Bah, bien sûr.
1: Ouais, tu te fais combien sans indiscrétion par mois?
11: Ça te regarde pas, mais oui, j'ai les moyens d'avoir Canal, c'est ce que je veux, Gérard.
1: D'accord. Tulip.
12: Bah, moi, sans vouloir paraître coincé, ça m'intéresse pas vraiment, mais bon, si ça intéresse des gens, moi, je trouve que c'est bien.
11: Ah, faut que t'essayes, Tulip, hein, c'est génial. Hein.
1: Non, mais attends, Moulinette, pour l'instant, je demande à Tulip, ok?
2: C'est
1: mais
2: plus
1: non,
2: Moulinex.
11: Je lui conseille.
1: D'accord. Yoshimitsu, là.
13: Yoshimitsu, s'il te plaît, reste poli.
1: Ouais, t'as qu'à prendre un autre nom, d'accord? Parce que tout à l'heure, je vais t'appeler.
2: Attends, c'est ses parents.
13: Attends, t'es gentil, c'est mon vrai nom, je suis thaïlandais, ça te pose un problème?
1: Non, mais.
13: Alors, calme, bon, je te réponds maintenant.
1: Écoute, tu me parles sur un autre nom! Tu me parles sur un autre nom, d'accord?
2: Bah, toi aussi, Gérard.
11: Allez, calme-toi, Gérard.
12: T'énerve pas, Gérard, tranquille. Ça sert à rien.
1: Ok.
13: On va repartir sur de bonnes bases,
1: Ouais, je pense.
13: Calme.
1: Hein, Tony?
2: Mais non, il n'y a pas de Tony. Ils sont en vacances, je te dis.
1: Ils sont en vacances, ça m'étonnerait. Ils sont en Afrique.
13: C'est pas Tony, hein, GG, t'as tout.
1: Ils sont en vacances.
13: Alors, moi, ouais, je suis un gros fan de films X. J'en consomme pas mal. Et dernièrement, j'ai vu Ouvre la fenêtre que je te mette et Change de trousse à fume. Et franchement, je les conseille à tout le monde.
1: Non, d'accord, je vois pas du tout le rapport avec la question.
13: Avec le cul, ouais, t'as raison.
1: Ouais. Poussin.
14: Bah écoute, je pense que si ça intéresse des gens pour regarder des cassettes porno, moi je pense que personnellement, c'est pas utile de regarder des cassettes porno pour prendre son pied.
11: Tu regardes pas toi?
14: Non, pas du tout.
11: Ah bon?
14: Je trouve que c'est... Enfin, s'il y en a qui veulent regarder ça, ils regardent ça s'ils veulent, mais c'est pas intéressant, tu peux prendre ton pied autrement.
11: Hein. Et ton mec te regarde pas?
13: Attends, GG.
1: Non, attendez 5 minutes, attendez, vous allez répondre après, mais il y a une question...
0: Oui, sur IRC, Seb Z te demande, Gérard, si tu préfères les films X, Y ou Z.
1: Aucun des trois.
2: C'est quoi la différence?
1: X, Y, Z, X, Y, Z.
11: Z.
0: Non, les films X ou les films Y ou les films Z.
1: Déjà, des films X, c'est les films porno. Des films Z, ça n'existe pas. Et des films, quoi après? L?
2: Y.
1: Y, non plus.
0: Ah bah on me dit que ça existe et que en fait, tu connais rien sur le cinéma et que tu devrais pas faire un débat là-dessus.
1: Eh ben, dans ces cas, s'il est pas content,
2: il va au ciné. Hein.
1: Il va au ciné lui-même. Cactus.
15: Moi, honnêtement, je m'intéresse pas à ce genre de truc parce que j'ai assez d'imagination pour me passer de ce truc-là. Mais pour taper un bon délire, ouais, ça me dérange pas de regarder.
1: Oh, derrière, quand quelqu'un parle, s'il vous plaît. Oh là là.
16: C'est Poussin, Gérard.
1: Non, c'est pas
16: si, je l'enlève, je la remets, c'est elle.
2: Ouais, c'est vrai en plus. Hein.
1: Ouais, bien sûr. Vous voulez la virer?
2: Non, okay. Non, elle est là.
1: Vous voulez la virer, mais vous
2: t'es
1: voulez
2: là,
1: pas
2: Poussin
1: capable.
2: Poussin?
1: Non, oui. Elle est plus là, tu vois.
16: Mais c'est elle est là.
1: Tu vois,
14: non,
1: tu
14: non,
1: t'amuses,
14: c'est pas
1: là.
14: Moi, hein. Oui, je suis là.
2: Bon, tu vois, elle est là. Bon, on continue, vas-y.
14: Mais non, c'est moi qui réponds.
1: Donc, Cactus, pour toi?
15: Non, mais je disais que je m'intéressais pas plus que ça à ça, parce qu'en fait, j'ai assez d'imagination pour créer mon propre truc. Mais c'est vrai que pour taper un délire, ça me dérange pas de regarder ce genre de truc, ouais.
1: Christian, pour finir.
17: Bah, moi, j'adore ça.
1: Oh, ouais, bah,
2: bah, vicieux.
17: Moi, j'envoie pas mal de photos à Max.
1: Ouais, bah, ça, on le sait. Ça, on le sait.
17: Hein
1: oui.
17: Chez moi, à Saint-Cloud, il y a pas mal de tableaux des femmes avec des culs nus.
1: De quoi?
17: Même dans les chiottes.
1: D'accord.
2: Excuse-moi, avant que tu répondes, j'ai une question de Sucette, 22 ans sur Minitel, qui demande à quel âge tu as vu ton premier film de cul?
1: Ça, j'y répondrai pas à elle.
2: Bah pourquoi? C'est indiscret?
1: Non, mais ça, c'est des questions.
2: T'en as déjà vu un ou pas?
1: Non, mais c'est des questions qui sont atteintes à la vie privée, donc sur la vie privée, je réponds pas.
2: À 17 ans? À 17 ans, tu l'as vu?
1: Je répondrai pas. C'est tout? Oui.
6: CG, c'est Yoshimitsu.
1: Oui.
6: Tout à l'heure, Poussin, elle disait qu'elle connaissait pas trop les films. Moi, si elle veut, je me propose gentiment de lui faire découvrir. On pourrait échanger nos coordonnées en antenne. Et
1: non, mais tu vois, je pense qu'à mon avis, Poussin, elle sera peut-être pas d'accord.
6: Poussin ? Poussinou ?
15: Oui.
1: Poussin, tu vois.
15: Je suis là, hein, j'écoute. Hein.
2: Bah, mais réponds, on te pose une question, Poussin.
15: Non, mais en fin de compte, ça m'attire pas trop. Hein.
6: Non, mais je vais te faire découvrir, après on essayera et tout, non ?
15: Non, c'est pas un truc qui m'attire. Hein.
6: Est-ce qu'il faut à la maison ? Est-ce qu'il faut à la maison ?
15: Comment ?
6: Tu as ce qu'il faut à la maison ?
15: Non, c'est pas ça, mais je regarde pas ce genre de choses. Je regarde plutôt des cassettes comiques ou des cassettes plus intéressantes que ça.
6: Ok, bon, bah écoute. Okay.
1: Mais ça y est.
2: Il y a aussi les mangas. Les mangas, c'est des dessins animés comiques et il y a du cul aussi.
1: Ouais, mais ça. C'est un reportage que j'ai vu hier, donc c'est malheureux. Je vais le passer parce que c'est ma question. Ouais. Avez-vous déjà vu un film sur les routiers? Ça, je sais, c'était.
2: C'est du cinéma, ça?
6: De cul?
1: Non, attendez. Je peux vous dire une chose que. Avez-vous déjà vu un film sur les routiers? Je peux dire une chose, que c'est un film qui est passé sur je sais plus quelle chaîne.
16: C'était pas un film, Gérard, c'était un reportage.
1: Non, je sais, il y avait un reportage hier sur les routiers,
16: ouais.
1: Mais il y a un film qui est passé sur la 6, M6.
6: Ça s'appelait
1: Le Convoi.
2: C'est un non-voyant.
15: Un téléfilm, ça n'a rien à voir avec le cinéma, Gérard.
1: Comment ?
15: Je dis ça, c'était un téléfilm, ça n'a rien à voir avec le cinéma.
1: Ah, mais non, mais c'est Cactus là qui parle.
15: Ouais.
1: Moi, je vais dire une chose, Cactus, que le film est passé sur M6 et qui a duré pendant une heure et demie. Et c'est un mec.
16: Gérard, excuse-moi, il y a une grave erreur, pas de marque.
1: Non, mais
16: sur la chaîne,
1: je m'en fous.
16: C'est chaud.
1: Rigo.
0: Et à propos de films sur les routiers, on me conseille Mêlée ouverte pour routier à moustache.
1: Non, mais ça.
2: C'est un bon film, je l'ai vu, c'est un bon film. Il y a deux moustachus là-dedans.
1: Non, allez.
2: Ça suce grave.
1: Non, allez. On revient sur la question là, des routiers. Donc, je peux vous dire que ce film-là est bien passé et je l'ai vu.
6: Avec Jean Gabin.
1: Non, Christian, c'était pas avec Jean Gabin.
16: Attendez, excusez-moi, parce que bon, Gérard, t'as vu le film, explique-nous un peu peut-être ce que ça racontait.
1: Ben, attends, on va demander s'il y a des gens qui l'ont vu.
2: Pas tous en même temps, pas sous en même temps.
6: Yoshimitsu, je l'ai vu.
1: Oui.
6: C'est l'histoire d'un routier qui glisse sur une plaque de verglas et ça se finit mal.
1: Bon, alors, toi, tu peux dire...
16: Il a fait ses valises, ça y est, il est parti.
1: C'est plus la peine qu'il revienne. Tu me prends quelqu'un d'autre sur les 24 lignes
16: sur les 3 lignes, là.
1: Ah, il n'y a plus que 3 lignes.
16: Non, c'est parce que c'est plus le 0870-5000, mais le 0803-085000 exclusivement.
1: Alors, donc, si vous voulez nous appeler pour réagir sur cette question-là, faites vite, parce que dans 4 minutes, je change de question.
2: Mes numéros verts est toujours disponible sur IRC, sur Minitel.
1: Donc, Christian.
17: Oui, ben moi, j'ai vu un film comme ça, de routier.
2: De con, oui, tu peux le dire.
1: Non, le titre du film, ça s'appelle Le Convoi.
17: Oui, c'est ça, que j'avais vu avec qui j'avais Jean Gabin, puis qui traversait un camion.
1: Non, Christian, tu te trompes.
2: En moto, non.
1: Non, tu te trompes. Cactus.
15: Personnellement, je ne l'ai pas vu, mais si tu me raconterais un petit peu de quoi ça parle, je pourrais te dire un petit peu mon avis.
1: Non, pour l'instant, je vous raconterai tout à l'heure, parce que je peux vous le dire, je l'ai vu, ce film-là, il est très beau à voir.
15: Bon, je me ferai pas d'opinion, alors.
1: Non, mais j'expliquerai après. Poussin ?
14: Moi non plus, j'ai pas vu le film, donc je pourrais pas te répondre.
1: Tulipe ?
15: Moi non plus, j'ai pas vu.
1: Alors, Moulinette ?
18: Moi, je l'ai pas vu, mais par contre, j'ai vu un épisode de Drôle de Dame où elles enquêtaient sur le milieu des routiers, et elles étaient routières.
2: Ah, c'était bien ça, je l'ai vu aussi, ouais.
18: Il était sympa, hein ?
2: Ouais.
1: Non, je pense que là, vous faites illusion. Donc,
2: donc c'est pas l'histoire du film ?
1: Non, l'histoire du film, c'est... En fin de compte, c'est un gars qui part... Avec un autre pote, et bon, hein, c'est malheureux à dire, c'est un black.
2: Ouais.
1: Donc il se fait taper sur la gueule.
15: Et pourquoi c'est malheureux à dire ?
18: Pourquoi c'est malheureux, Gérard ?
2: Non, parce qu'il y avait un peu de racisme dans l'histoire du film.
1: Voilà.
2: C'est ça.
1: Ok. Et en fin de compte, t'as tout le monde, t'as même un truc. Ça, c'est ce qui m'a dans le passage du film, ce qui m'a fait marrer le plus, et je voudrais bien qu'il repasse. c'est que tu vois des prêtres qui sont tous en train de dire amen.
2: C'est excellent.
1: Et non mais ils s'amusent. Et en fin de compte, ils vont. Après, t'as les routiers.
2: T'as Alain Delon. Ouais.
1: Non, il y avait pas Alain Delon. T'as tous les routiers qui organisent une chaîne. Parce que
2: t'avais pété celle de ton vélo.
1: Non. Parce que lui, sa femme est enceinte. Et il veut la retrouver.
2: Ah, ils veulent la porter
1: et
2: jusqu'à la clinique.
1: En fin de compte, il se fait arrêter par les flics, qui se fait tabasser dessus à mort.
2: Ouais.
1: Et en fin de compte, t'as tous les routiers qui se mettent, qui déboulent tous. Tu vois, plus de 150 routiers.
2: Ah bah, ça doit faire un beau bordel.
1: Oui.
19: Pas la solidarité. Hein.
1: Ouais, non mais, faut dire une chose que.
2: Ça fait un paquet de posters de cul.
1: Comme dit Manu.
2: Ça fait un beau bordel.
1: Quand tu vois 150 routiers, tu vois même les mecs qui nettoient la route avec leur gros camion là, qui t'envoie de l'eau des deux côtés.
2: Ouais.
1: Donc tu les vois tous qui arrosent. T'as les motards qui les escortent jusqu'au bout.
19: Mm-hmm.
1: Et après t'as tous les camions qui défoncent le commissariat. Mm-hmm. Et après ils vont dans un stade et ils font le truc du corbillard parce que soi-disant qu'il serait mort. Mm-hmm. Et en fin de compte tu le revois. Non mais c'est drôle à voir et en plus c'est un camion citerne et il y a une nana qui est avec et
19: enfin, faut aimer les camions hein.
1: Bah oui, ça faut apprécier. Oui bah. Rigo.
0: Oui, la plupart des gens sur IRC me disent que les routiers c'est pas du tout le thème du débat.
1: Ouais mais ça peut-être
2: ça,
1: pour
2: ça,
1: eux
2: tu le prends dans les dents quand même.
1: Ouais mais
0: bah ouais,
1: c'est
0: parce
1: peut-être...
0: que t'as
2: t'en as plus beaucoup.
0: Bah ouais.
1: Non mais c'est peut-être pas le thème du débat mais la question c'est avez-vous déjà vu un film sur les routiers?
0: Ok, et il est bientôt 20, on va passer à une autre question.
1: Voilà.
3: Et d'ailleurs Gérard, avant ta prochaine question, à la place de Yoshimitsu, on va accueillir Multiplex 19 ans de Toulon où on peut écouter Fun sur 93.1 FM.
20: Oui, salut, bonsoir à tous.
19: Bonsoir.
20: Salut.
1: Sur combien
3: 93.1 FM sur Toulon.
20: Oui, c'est
1: 93.1, ok.
20: Salut.
1: Salut à toi.
20: Salut à toi.
1: Donc, t'as écouté la question, non?
2: Ouais, on va pas y revenir, hein, c'est
20: ouais,
2: bon.
20: Non, mais je voulais dire que moi, le film, le convoi, je l'ai vu. Mm-hmm. Je suis derrière toi à 100%.
1: Donc, voilà.
20: Ouais.
1: Donc, regardez-vous les reportages sur le cinéma. Multiplex, on va te demander à toi.
20: Les reportages sur le cinéma?
1: Mm-hmm.
20: Du genre exclusif et tout ça, c'est ça?
1: Non, mais pas spécialement exclusif, n'importe quelle chaîne.
20: Je préfère regarder le cinéma directement, en fait.
1: Mm-hmm. Ouais, mais...
20: Le reportage, la vie des stars et tout ça, ça nous intéresse pas, quoi. C'est un peu leur vie privée, quoi.
1: Ouais, mais attends, Multiplex, je pense que tout le monde va réagir. Ils vont me dire, oui, mais la vie des stars, ça regarde personne. Mais en fin de compte, la vie des stars, c'est quand même eux qui font le film.
20: Bah, c'est quand même eux qui la vivent, la vie des stars.
1: Ouais.
20: C'est sûr. Ah, donc, c'est sûr, hein, t'as raison.
1: Attends, Multiplex.
20: Oui.
1: On va demander à Christian de la salle.
3: Non, bah justement, Christian, je viens de la voir, il est parti se coucher. Donc,
1: ah, il est parti.
3: 0803-08-5000 pour nous joindre.
1: Donc, Cactus.
19: Écoute, honnêtement, je m'intéresse pas trop à la vie privée. Chacun fait sa vie comme il veut. Tant que le film est bon, le reste après, je m'en fiche, quoi.
1: Mm-hmm. Poussin.
21: Bah, jusqu'à présent, j'ai pas vu de reportage sur les films. Mais pourquoi pas, ça peut peut-être être intéressant.
1: Mm-hmm. Tulipe.
19: Moi, je suis de son avis aussi, pareil.
1: David qui?
19: De Poussin.
2: David Lynch.
1: Moulinette.
22: Ouais. Moi, j'aime bien savoir ce qui se passe dans la vie privée des stars, parce que je suis une grande curieuse, et j'aime bien savoir qui couche avec qui, enfin, tu vois. Et par contre, leur capacité à bien faire le film, ça passe après, quoi.
20: Pas bien.
2: Mais c'est ça que je me posais comme question dans le cinéma, c'est est-ce que les stars, elles couchent vraiment ensemble dans les films ou pas?
22: Bah ouais, elles font pas sans plan, hein.
1: Non. C'est qui répond là? C'est Moulinette?
22: C'est Moulinette, ouais.
1: Non, Moulinette, je pense que tu te trompes.
2: Ils mettent des capotes ou pas?
1: Oui.
2: Ils couchent ensemble et mettent des capotes pour éviter d'avoir des
1: capotes. Non, mais ça, c'est pour le film sur la scène.
20: Ouais, mais réel, hein.
1: Non.
22: Non, ils en mettent, hein.
2: Des capotes
22: réelles.
2: Réelles,
20: hein.
1: Ouais, mais ça, ils mettent vraiment des capotes, mais je peux te dire une chose, que c'est le truc, c'est pour le passage du film.
2: Ouais.
1: Bon, donc tu vas aller voir. Ils vont s'embrasser sur la bouche et autres, ils vont mettre des capotes, ça, ok. Ouais. Mais c'est simplement que pour le passage du film.
22: Ah, d'accord.
1: Que pour le passage de l'extrait.
2: Ouais. Ah, ils couchent seulement pendant le passage, ils couchent pas pendant tout le film.
1: Non, tout le film, tu les auras pas
2: en train de coucher ensemble.
22: Non.
1: Oui.
22: Comment tu veux savoir qu'ils mettent des capotes?
1: Qui
22: Poussin.
1: Non, mais donnez vos noms quand vous réagissez, s'il vous plaît, merci.
22: Bon, c'est Poussin, comment tu peux le savoir qu'ils en mettent?
1: Bah, attends, ça se voit vraiment, ça sent. Attendez.
0: Oui, donc, à la place de Christian qui est parti se coucher, on accueille Rocco, 26 ans, de Tignes. Et la fréquence sur Tignes, c'est 94.3 FM.
5: Oui, tout à fait.
7: Bonsoir. Salut, Rocco.
22: Bonsoir, Rocco. Salut.
5: Bonsoir.
1: Salut.
7: Salut, Rocco.
1: Donc, pour toi?
5: Bah, j'ai pas écouté la question.
1: Je vais pas m'amuser à faire que ça. Hein.
5: J'étais au standard, excuse-moi.
1: Ouais, alors, regardez-vous les reportages sur le cinéma.
5: Oui, tout à fait.
1: Ouais, tout à fait. Ouais. T'aurais pas fumé la moquette?
5: Non. Pas du tout.
1: Non, t'aurais pas bu un coup?
2: Il est un peu malade, je crois.
5: C'est pas évident de parler comme ça.
1: Ouais, tu serais pas malade?
5: Un petit peu.
1: Ouais, un petit peu. Alors, si t'as rien à dire dans ce cas-là.
0: Non, moi, il m'a pas raconté plein de trucs au standard, mais bon.
1: Non, mais attends, malade, Manu.
0: Oui.
1: Le premier s'est bien passé, le deuxième, pour l'instant, il a l'air de se passer impeccable. Je voudrais pas qu'il foire.
0: Non, mais il n'y a pas de souci, t'inquiète.
5: Tranquille.
1: Ouais.
8: Non, c'est sur IRC, il y a un. Enfin, c'était juste pour dire à Manu qu'il faut qu'il rappelle Arnett.
1: Bon, non.
2: Pour les cadeaux, parce qu'on lui a offert un CD de Céline Dion.
5: Ça serait cool de rappeler Arnett.
1: Non.
5: Pourquoi pas?
1: Ouais, alors, Rocco, tu vas te coucher. D'accord, Tony?
5: Pas du tout.
1: Ouais, d'accord, Tony. Allez, bonne nuit. Salut, Tony. Salut.
2: Ah, il s'est coupé. Coupé, avec Manu.
0: On coupe. Hein.
1: Ah,
0: on coupe
1: non, Manu, mais tu vois, j'aime pas trop avoir.
2: Il aime pas trop. Ça, tu le sais.
1: J'aime pas. C'est pas parce que le chef est plus là que les souris dansent. Hein. Ok?
2: Ok.
22: Oh, bravo, Gérard.
1: Alors. Tom.
7: Bien
1: compté,
7: Tony, quand même. Hein.
1: Donc, tu m'envoies le disque, parce qu'il reste trois questions.
2: Pleine gueule, tu le veux en pleine gueule ou pas?
7: Dans le verre.
2: Non, mais je sais pas, je te demande.
1: Tu veux un café en pleine gueule?
2: Non, mais tu peux peut-être poser la question, on gagnera du temps déjà.
7: Ouais.
2: Comme ça, ils pourront réfléchir.
1: Alors, la Formule 1 est-elle un moyen de film?
2: Non, tu me dégages cette question, c'est nul.
8: Si on m'a dit s'il parle de Formule 1, faut lui dire que c'est pas le thème du débat.
2: C'est pas le thème du débat.
1: Je suis désolé.
2: Attendez, les auditeurs, vous avez déjà vu un film sur la Formule 1?
1: Oui. Si, ça existe. Mais attendez.
2: Sur IRC, c'est marqué.
1: Mais non, mais sur IRC, ils me diront ce qu'ils veulent, mais moi, je peux vous dire que ça existe.
2: Et t'as vu ça où, toi?
1: On va s'écouter.
2: T'as vu ça où, toi?
1: Voilà.
2: D'accord, super.
1: Le sexe des bébés éléphants est plus gros que le tien.
2: Au revoir. Chez les Grecs.
1: Bah, depuis au revoir,
8: c'est bon, il a déjà donné le débat.
1: Donc, c'était allez, avec Lerita Mitsuko. Voilà. Donc, on va faire un petit statistique avec
2: sur le cinéma. Et vous pouvez toujours appeler au 0803 sur 085000 si vous voulez réagir, bien sûr, aux statistiques de Gérard sur le débat qui porte sur le cinéma.
1: Cinéma, voilà. Et donc, toujours 3615 code.
2: Fan radio rubrique direct où il y a encore sucette, tige de côte. Enfin, ça, je sais pas ce que c'est.
1: C'est
5: encore un.
1: C'est porno, ça. Ouais, peut-être. Mais Tony.
0: Voilà, stop. On accueille Tony d'ailleurs.
5: Bonsoir.
1: Ouais, ben Tony.
22: Bonsoir,
1: ça va
22: bien
1: Tony.
22: Se passer.
1: Salut, Tony. Non, mais Tony, je t'ai dit quelque chose.
5: Ok, pas de problème.
2: De toute façon, t'as géré ça en rentaine, Gérard, donc c'est bon, on peut y aller.
1: Donc, alors, les statistiques sur le débat sur le cinéma. Donc, à la question que pensez-vous du cinéma? Donc, il y a 40 personnes qui ont répondu. Bah voilà, c'est tout. On a répondu à la question.
2: Il y a 40%, pas 40 personnes.
1: Ouais, 40%, mais moi, j'aime bien quand me donne des trucs comme ça. À la question, qu'avez-vous vu dans les cinémas, donc? Alors, 20% aiment les pop-corn, donc je vois pas du tout le rapport avec le film. 30% aiment les ouvreuses, je vois pas du tout. Et 50%... aiment rester chez eux.
2: Ah, il n'y a pas beaucoup de gens qui aiment le cinéma alors.
1: Ouais. Donc, 30% qui aiment les ouvreuses. Ça, j'en ai rien à foutre parce que ça rentre pas dans les films.
2: C'est quoi les ouvreuses?
1: Les ouvreuses, c'est celles qui te placent.
2: Mais il n'y en a plus beaucoup en plus. Hein.
1: Bah, je sais même si je croyais qu'il en reste encore pas mal sur.
2: Il y en a deux sur Nantes, je crois.
1: Ouais, puis 20% qui aiment les pop-corn. Alors, ça, c'est les trucs qui nous donnent pendant l'entracte.
2: Ouais, donc, c'est vrai que moi, les pop-corn, les meilleurs pop-corn qu'on a pu manger, c'est quand même au cinéma.
0: Ah, c'est vrai.
1: Bah, ouais, mais ça, je vois pas du tout le rapport. Donc, pour moi, c'est.
2: Donc, il y en a qui vont peut-être au cinéma seulement pour manger les pop-corn. Qu'est-ce
1: ouais, ou voir les ouvreuses.
2: Voilà.
1: Enfin. Alec, oui, Rigo.
0: Ensuite, non, continue.
1: Non, vas-y. Parce que Arnett, c'est pas la peine d'essayer d'appeler, voilà, ça sert à rien.
0: C'est pas le thème du débat, Arnett.
1: Ça servira à rien pour toi.
20: Ouais.
1: Donc alors, à la question pour ou contre le cinéma, donc 30% qui sont pour. Donc j'avais pas posé la question, êtes-vous pour ou contre le cinéma, donc ça, je vois pas pourquoi qu'on me donne ça.
2: Et peut-être que les auditeurs veulent répondre aussi aux questions des stats, Gérard.
1: Ouais, mais 20% sont pas contre. 18% sont d'accord, oui. Et 100% sont contre. Alors si
2: il y a une erreur de calcul, je crois.
1: Ouais, j'ai l'impression. Hein.
2: C'est 99.
1: Hein. Ouais, ouais. Non, mais à mon avis, ça c'est vous là.
2: Hein, non,
1: Guignol là. Hein, Olivier. Non, c'est pas toi. Non, c'est pas toi. C'est jamais toi. Non, c'est jamais toi qui fais des conneries.
20: J'ai rien fait.
1: À la question, quel est votre acteur préféré? Alors 100% ont répondu Georgette Bitoun pour sa prestation dans Les Pigeons aime les goélands. Alors ça, Olivier, ça je veux dire une chose.
0: Quoi,
1: que maintenant c'est
0: tu
1: toi.
0: Tu l'as pas vu, j'ai rien fait.
1: Alors
0: tu
1: ça c'est toi. Alors il y a 100% qui dit vaugueulez-moi de les goélands. Donc tu prends le temps, mais toi pour moi tu me mets un bavard les goélands. Allez hop, dégage.
20: Ça c'est des conneries. Hein.
2: Tu peux rappeler le titre du film?
1: C'est 100% les pigeons aiment les goélands. Donc à mon avis c'est 100% vos gueules les mouettes, bla les goélands. Ok Olivier, merci.
20: Voilà.
1: Merci Olivier pour le Larsen.
2: Donc la suite Gérard.
1: Alors à la question quel est le dernier film que vous avez vu. Alors 50% ont vu Oh les beaux camions.
2: Ça, c'est les beaux camions. Je l'ai vu aussi, il est super ce film.
1: Avez-vous vu Sibi? Hein, Olivier? Et 100% ont vu, c'est pas le thème du débat. Alors, Olivier,
20: tu prends ça et tu vas te torcher.
0: Mais c'est pas moi qui l'ai fait.
1: Non, c'est pas toi.
2: Mais c'est les Français qui ont répondu. C'est
1: non. Ça, pour moi, c'est des conneries.
0: C'est un sondage.
1: Non, ouais, mais même pour moi, c'est des conneries.
20: C'est un sondage à la Gondose.
1: Ouais, mais ça, c'est un sondage bidon.
20: Et tu
2: c'est
20: tout.
2: C'est Samzel qui nous a passé.
1: Bah oui, c'est ça. T'as raison.
20: Tu veux que
1: je lui garde et que je lui fasse voir demain.
20: Et tu pourrais rajouter sur ta liste éclate-moi la chatte à la grenade.
1: Ouais, ben toi tu ferais mieux d'éclater ta voix basse. Ok.
20: Yes.
1: Merci.
2: Donc on en était où Gérard?
1: Alors les montgolfières ont-elles sorti un film?
4: Les quoi?
1: Les montgolfières.
2: Les sœurs montgolfières.
20: Ah ouais.
2: Les sœurs.
1: Les montgolfières ont-ils sorti un film?
4: Tu veux dire quoi par là, GG?
1: Alors, les montgolfières, c'est un ballon dirigeable qui s'allume avec du gaz.
4: Donc, c'est pas des parachutes, alors?
1: Non, c'est un zizi avec des poils qui tombent tout seul du désert et qu'on retient avec quelque chose.
4: Ah ben voilà, maintenant, je comprends déjà beaucoup mieux ce que tu veux dire.
1: D'accord.
4: Bah, moi, personnellement, je n'ai jamais vu. Hein.
2: Qui c'est? Donne ton nom.
1: Non, mais attends. Tony.
20: Tony.
1: Tony,
2: ça va?
1: Tony, tu vas la fermer parce que les bites, je veux pas entendre ça à 2h36 du matin.
2: Ah, alors
1: tu vas voir Manu au standard.
20: Sortie,
1: non, tu vas voir Manu au standard.
2: Il va te donner en fait les synonymes qu'on peut dire à cette heure-là. Et tu reviens, t'inquiète pas.
1: Non.
2: Donc Poussin voulait répondre à toi.
4: Donc ce que je voulais dire, GG, c'est que les montgolfières, ça n'a rien à voir avec le cinéma. Je comprends pas pourquoi tu...
1: Non, mais il y a des films sur les montgolfières.
4: Oui, mais ça dépend. Si tu parles de reportage, oui, mais si tu parles de film, j'en ai jamais vu.
1: Ben, t'as qu'à regarder de temps en temps la télé. Oui, Rigo. Oui,
4: non, mais j'ai pas le temps de regarder la télé.
0: Poussin, merci. À propos de Montgolfière, il y a Yankee qui demande si tu as un cerf-volant.
1: Non, mais de toute manière, c'est pareil. Les cerfs-volants, tu les tires sur des trucs, mais il faut avoir du vent là pour les cerfs-volants. Les montgolfières, c'est avec du gaz. Hein.
2: D'accord, mais ça, c'est super calé dans le ciné, ça.
1: Tony, s'il te plaît, tu te calmes.
20: D'accord.
1: Parce que tout à l'heure, tu vas pas finir le débat.
2: Gérard, excuse-moi, on va peut-être revenir justement dans le thème du cinéma, parce que là, je crois qu'on s'égare.
20: Le thème, c'est pas Tony, le thème. Hein.
1: Non, mais pour l'instant, derrière, tu t'es aussi.
20: Ouais.
2: Donc, allez, on y va.
1: Donc, tiens, Tony, maintenant, toi.
20: Ah.
9: Ouais, mais le problème, c'est que moi, je suis tout le temps standard pour un rien, pour un oui, pour un non. Alors moi, je voudrais bien que tu me répètes la question, s'il te plaît.
1: Non, mais attends.
2: Ah, mais là, c'est normal.
9: Là, c'est normal. Là,
2: tu m'as demandé non, t'as des synonymes de machin.
1: Non, mais t'as entendu la question avant que t'ailles au standard.
9: Ah, les sœurs montgolfières.
2: Ouais.
9: Ouais, je suis allé voir tous leurs films.
1: D'accord.
2: Et qu'est-ce que t'en as pensé?
9: Oh, bah, franchement, c'est de la balle.
2: C'est planant, non?
9: Ouais, c'est planant, c'est le beau.
2: Ouais,
9: j'aime bien toi, t'es comme ça, Philippe, quand t'es de bonne humeur.
1: Ouais, Cactus.
9: Je te kiffe.
15: Ouais, c'est vachement planant comme film.
1: Ouais. Donc, Multiplex.
15: Oui.
20: Bah, moi, je suis tout à fait d'accord. C'est très bien, mais il faut pas se moquer de ces gens-là. Il n'y a pas de quoi être fier, c'est tout.
1: Mmh.
20: Ouais.
1: Tulip.
15: C'est super aussi, moi, je trouve.
1: Et Mouninette.
22: Ouais, non, moi, j'ai vu pas mal de films sur les Mongols. Maintenant, savoir s'ils étaient fiers, je sais pas.
1: Bon alors Moulinette,
2: ils ont pas compris la question.
1: Non, mais je pense que on parle des montgolfières, on parle pas des Mongols.
15: Voilà.
1: D'accord. Parce que toi, pour l'instant, t'as une tête de Mongol, toi.
20: Et si je te dis trisomie
15: 21.
1: Bon alors Moulinette, bonne nuit.
20: Voilà.
9: Allez, hop.
1: Moulinette, au revoir.
2: Allez hop, dégage.
20: On appelle Arnette.
9: Appelle Arnette.
20: Goldo.
1: Non, Moulinette, bonne nuit. De toute manière, on rappelle plus personne là. Ça va être terminé. Alors.
2: Ah, c'est dommage. Il y avait des filles qui voulaient te parler.
1: Non, mais on.
15: Allô.
1: Non.
15: Oui, Gérard.
1: Non, mais c'est bon. C'est pas la peine, j'ai dit.
15: C'est Conchita.
1: Personne. Là, Conchita, tu vas faire ton ménage.
2: Mais elle était folle de toi. Hein.
1: Donc dernière question. C'est la dernière, et là, oui, c'est la dernière, il est 40, et on arrête après, c'est tout.
9: Ah bon, ouais, il faut aller jusqu'à 3h, là.
1: Non, mais on arrête après, c'est tout.
9: T'as signé un contrat, il faut aller jusqu'à 3h.
1: Hein. Attends, si t'es pas content, Tony, tu dégages.
9: Mais ton contrat, il y a marqué jusqu'à 3h, tu vas jusqu'à
1: 3h. Bon, alors, Tony, tu revois, tu
2: retournes voir Manu pour Gérard. Bon, ce coup-là.
1: Attends,
2: Gérard, non, mais on pourrait...
1: Attends, non,
2: t'es payé pour 3h de débat, si tu commences à te casser avant la fin...
1: Non, mais c'est encore... On pourrait faire encore deux questions.
2: Non, mais j'aurais une question au cinéma après.
20: Il faut lui enlever 100 francs de ticket restaurant, c'est tout.
2: Sinon d'accord.
1: Alors là, tu le dégages.
9: Ça, c'est. Comment
20: c'est Polo. C'était Polo.
9: Polo.
16: Bon, allez, on va reprendre là. On enchaîne la question. Parce que...
1: Alors, la France sort-elle plus de films que. La France sort-elle plus de films qu'aux États-Unis?
2: Ça, c'est une question intéressante.
20: Ah, oui. Tout à fait.
1: Qui
20: C'est Multiplex.
1: Oui.
20: Ah, tout à fait, je pense que la France sort, elle sort bien, elle sort tard, et beaucoup plus qu'aux États-Unis, bien sûr.
1: C'est clair. Non mais attends,
20: et c'est clair,
1: Multiplex.
20: Oui.
1: La France sort-elle plus de films qu'aux États-Unis? Je vois pas du tout avec ce que les Français ont à faire dans la rue.
20: Non mais de toute façon, les chiffres, on leur fait dire ce qu'on veut. Hein.
9: Ouais, mais la France, elle sort plus que deux films par an.
1: Ah, voilà, ça, c'est Tony qui répond.
9: Oui, bonsoir.
1: Non mais Tony,
20: bonsoir.
1: Tu te calmes s'il te plaît.
15: Gérard.
1: Oui.
15: Donc c'est Poussin. Moi ce que je voulais dire c'est que les films en Amérique ils sortent en première fois par rapport aux France.
20: Pas du tout.
9: Excusez-moi si je peux
15: ils
9: me permettre.
15: Ils sortent d'abord en Amérique et après on les voit ils sortent en France.
20: Non, rien à voir. Non pas du tout.
1: Qui c'est qui est pas d'accord?
20: Multiplex. Regarde. Ouais. Un film français Les Visiteurs. Tu vas pas me dire qu'il est sorti d'abord aux États-Unis? C'est du mytho.
1: Non mais attends. Dans ce cas-là on va.
9: Gérard ils sont dit sur la New York c'était un peu Les Visiteurs.
1: Non, attends, Tony, s'il te plaît, tu t'écrases.
15: Mais Godzilla, il est sorti en Amérique d'abord. Hein.
1: Oui, et il est sorti en avant-première en Amérique. Et après, Attendez.
2: Chacun son tour.
1: Attendez. Qui c'est qui dit n'importe quoi? Tulip. Tulip.
9: Non, c'est pas ça.
15: Ah, pardon, excuse-moi, Gérard. Parce que je m'occupe d'une petite, alors
1: on
15: va le pleurer.
1: Excuse-moi. Ah non, mais dans ce cas-là, si t'as quelqu'un avec toi, ça sert à rien de réagir.
2: Elle fait du babysitting.
20: Elle a besoin d'un rempotage, Tulip. Hein. Moi, je vais te rempoter.
1: Alors, Tulip.
15: Eh ben, moi, je sais pas.
1: Ah, tu sais pas?
15: Ben, je sais pas pour la France et les États-Unis, je sais pas du tout.
1: Alors, moi, je peux vous dire une chose, que le film Godzilla, qu'on a été voir en avant-première, est sorti à New York.
15: N'importe quoi.
20: Non, mais c'est pas le seul film.
1: Attends.
2: Ouais.
1: Tu... Mais moi, tout le monde en l'air.
2: Ils sont ils sont tous. Hein.
1: On va savoir qui c'est qui s'amuse à dire n'importe quoi.
2: Allez. De toute façon, c'est une fille.
20: Hein.
1: Alors, vas-y.
20: Déjà, c'est pas moi, c'est bon.
1: Vas-y, n'importe quoi.
9: Vas-y, parle, allez, n'importe quoi.
2: Bah, explique.
1: Vas-y,
2: explique.
1: N'importe quoi.
20: Allez, les filles. Allez, t'as pas de couilles, n'importe quoi. Hein.
9: Ah,
20: bah non, c'est une fille.
1: Et alors? C'est bizarre, y a personne.
2: Là,
1: y a personne.
2: Y a rien.
9: À mon avis, c'est grosse autruche, là.
1: Ah ouais. Il y en a une qui a rien entre les jambes. Hein.
9: C'est pas tout ça, c'est grosse autruche là.
20: C'est le vilain petit canard.
1: Ouais, tu vas voir.
2: Explique-nous, Gérard, pourquoi alors Godzilla est sorti à New York en avant-première et pas en France, par exemple?
1: Bah, parce que c'est.
10: Pour se faire pardonner, parce qu'il a détruit New York.
1: Non, c'est un film qui est sorti à New York en premier. Ça a été sorti sur New York, parce que c'est pas parce que c'est un film que Jean Reno a fait en avant-première là-bas, dans les villes de New York.
2: Ouais.
1: Ça sort en premier. Donc, il est sorti d'abord en avant-première. Après, il est sorti sur les écrans parisiens depuis le 16 septembre.
20: En avant-dernière.
1: Non.
20: Ah si, en avant-dernière.
10: Bah oui, parce que c'est en dernier.
1: Mais non, arrêtez vos conneries. Donc, qui c'est qui n'a pas répondu?
2: Il y a pas mal de monde encore. Hein.
1: Tulipe?
12: Bah moi, je viens de répondre, Gérard.
1: Oui. Alors, Multiplex?
20: Déjà fait.
1: Oui.
2: C'est Cactus. Poussin. Cactus et Poussin qui n'ont pas répondu.
12: Si, j'ai répondu.
1: Cactus?
12: Moi je dirais que je laisse la parole à quelqu'un d'autre parce que je sais pas quoi te répondre.
1: D'accord.
2: Pourtant c'est un sujet intéressant. Moi j'aimerais bien savoir pourquoi.
1: Non
2: en fait...
1: mais hey, Cactus.
12: Oui.
1: T'as jamais été au cinéma encore?
12: Mais si, j'ai déjà été au cinéma, Gérard.
1: Non mais attends, t'as jamais été voir des films?
12: Mais si, j'ai été voir le Titanic. J'ai déjà été voir des films. T'inquiète pas pour moi, Gérard.
1: Tony, pour finir.
10: J'ai répondu déjà.
1: Ok.
2: Non, c'est ce que je voulais te demander, Gérard. Pourquoi? Ah, Rigaud, une question IRC, pardon.
8: Oui, on.
1: Question IRC pour finir.
8: Riff qui demande s'il y a plus de pollution en Amérique qu'en France. Excuse-moi, j'avais pas.
1: Non, mais ça.
2: C'est avant, ça.
1: On est plus
2: Rigaud,
1: des...
2: tu fais rien. Hein.
1: Non, mais c'est pas Rigaud, c'est l'IRC. Ouais. La pollution s'est terminée depuis une heure. Donc.
12: Il y en a eu quand Gérard est allé.
2: Ah, il y a quelqu'un qui a coupé. Ah,
1: voilà.
2: Donc, ce que je voulais te demander, Gérard, c'est que tu sais, il y a des films français, par exemple, je sais pas si t'as vu Trois hommes et un pouffin.
1: Non.
2: Non. Et ce film-là, tu sais, c'était un succès. Et les Américains l'ont copié et ont refait le même film en Amérique.
10: Trois hommes et un oursin, ouais.
2: Voilà.
1: Non, mais
2: qu'est-ce que tu penses en fait des versions dans le cinéma, par exemple des films français qui ont du succès et qui se font aux États-Unis après?
20: Long ou court?
1: Non mais attendez, s'il vous plaît. Oh, on se calme derrière, je réponds. Non mais ça, de toute manière, que ce soit des films qui sortent en France, qui soient repris par des acteurs américains, de toute manière, en principe, ça, ce qui sort en premier, c'est des films américains, non français.
12: Ouais. N'importe quoi.
1: Quoi n'importe quoi, si ça te plaît pas, toi, tu vas te faire foutre.
2: Ok. Non mais tu vois, parce que en fait, parce que le film avait tellement de succès en France que les Américains nous ont copié. Est-ce que tu trouves ça normal?
1: Non mais ça c'est un truc, c'est à eux de voir, c'est pas à nous, parce que c'est, on sait pas
20: c'est une histoire de fric, c'est tout.
1: Bah oui, mais de toute manière c'est pas qu'il y a eu une histoire de fric, c'est de savoir.
20: Mais
1: c'est de savoir les nombres d'entrées qu'ils ont fait en salle.
20: Mais non, il y a des sous tables.
1: Non mais attends, parce que moi le film Godzilla il a fait plus d'un million d'entrées en France.
2: Et
1: nous quand on était le voir à New York en avant-première, il y a eu 150 000 personnes.
20: Et toi,
12: c'est tout drôle. Tout ça pour toi.
1: Non mais il y a eu 150 000 personnes et faites-moi confiance que 150 000 personnes dans une salle qui hurle dès qu'ils voient Jean Reno dans un passage la salle se met à hurler.
2: Pourquoi il hurle? Il est pas beau Jean Reno?
1: Non mais c'est pas qu'il est pas beau, c'est que dès qu'ils voient dès qu'ils l'ont vu sur un passage par exemple quand il passe à
2: un clouté, un passage clouté, tu vois.
1: Non, quand il passe avec une voiture de l'armée.
2: Ouais.
1: Et qui mâche un chewing-gum pour pas qu'on le reconnaisse, tout le monde, tu les entends tous sur les, même quand ils jouent le rôle du médecin là-dedans.
2: Il mâche un chewing-gum pour pas qu'on le reconnaisse.
20: Ah, c'est
2: donc
20: un gros chewing-gum alors.
10: Que moi, personne ne me reconnaît, j'ai vraiment une merde.
1: Bon, tais-toi, toi, Tony.
20: Et toi, attends, GG, et toi, à New York, les gens ils t'ont pas reconnu du coup alors vu qu'il y avait Jean Reno?
1: Mais attends, de toute manière, on paraît.
2: C'est vrai qu'il t'a un peu pris la vedette quand même.
20: T'as un peu pris la vedette, c'est clair.
1: Non, il n'y a aucune personne qui nous a reconnu.
2: Non, sans déconner.
12: Est-ce que tu penses que les acteurs américains jouent mieux dans les films que les acteurs français?
20: Non.
1: Mais, de toute manière, maintenant, voir comment qu'on a des films en salle, je vais te dire une chose, que je pense que c'est les Américains qui vont bientôt nous dépasser. Hein.
10: Non, mais t'es d'accord, Gérard, qu'il y a une différence entre Al Pacino et Bernard Ménez, quand même.
1: Non, mais attends, toi, Tony, dégage. Hop, je veux plus t'entendre.
2: Il a raison.
20: Il a raison.
10: Pas abusé, là. Hein.
20: Il a raison.
1: Non, mais moi, je peux vous dire une chose, qu'à l'heure actuelle, maintenant, on a plus grand-chose, parce que maintenant, faut qu'on prenne des films américains.
20: n'importe et pourquoi pas des
1: pas
20: films
1: tout le temps. Si. Maintenant, tu vois dans les salles, c'est quoi? C'est des films américains qui sortent. Hein.
16: Non, regarde un dîner de cons, justement, on en parlait tout à l'heure. Un dîner de cons, c'est français, ça a
1: bien
16: marché.
1: Ouais, mais attends, un dîner de cons, c'est sorti en cassette vidéo, c'est même pas sorti sur, sur les grands écrans.
16: Je l'ai vu au cinéma. Hein.
20: Non, non, menteur.
19: Et toi, tu préfères quoi, Gérard? Les films américains ou les films français?
1: Moi, j'en ai rien à foutre.
16: Mais pourquoi?
1: Moi, je m'en fous.
19: Argumente.
16: Bah, Gérard.
1: Non, mais moi personnellement, pour l'instant, j'ai pas les moyens de me payer le ciné.
20: Et tu fais moi non plus.
19: Être comme moi, quoi.
2: Non, Gérard, il a pas les moyens d'aller au ciné. Il préfère aller à New York voir le cinéma.
20: Carrément.
2: Ouais. Ok, en avant-première. Ah,
1: ouais. Donc, voilà.
2: Okay.
1: Je pense que vous avez été content de.
2: De sa réponse. Hein. Ça vaut le détour.
1: Ouais,
2: et donc,
1: ça.
20: Oui. C'est multiplex.
2: Dernière question.
20: Ouais, ce que j'aurais voulu savoir, voilà, c'est si une carrière un jour d'acteur se présentait à toi, parce que t'as commencé dans la radio, mais tu vas peut-être aller plus haut. Si une grande carrière d'acteur, comme tout à l'heure on parlait de Jean Gabin ou Lino Ventura, se présentait à toi, est-ce que tu penses que ça t'intéresserait?
1: Je peux te dire une chose que là-dessus, personnellement, non. Je préfère rester à la radio que d'aller faire du cinéma.
20: Il y a des rôles qui sont faits pour
1: ça. Stop, multiplex 5 minutes, s'il te plaît.
2: Justement, en parlant des gens qui font un autre métier et qui veulent se lancer dans le cinéma, il y a Sucette sur le Minitel qui te pose la question, Gérard, est-ce que tu trouves qu'Ophélie Winter est une bonne actrice? Et que penses-tu des chanteurs qui se lancent dans le ciné, justement?
1: Eh ben ça, chacun voit midi à sa porte dans les chanteurs. C'est vrai qu'on n'en a pas parlé, je n'ai pas pensé à faire la question.
2: Ouais.
1: C'est vrai qu'il y a beaucoup de chanteurs qui se lancent dans le cinéma.
2: Est-ce que tu trouves que c'est bien et est-ce qu'ils sont bons dans le cinéma aussi bien que dans la chanson?
1: Ben, Ophélie Winter, je la vois mieux dans la chanson. Bon, il y a Michel Sardou que j'adore et ça, lui, il a sorti deux films. Donc,
2: sur CD?
1: Il a sorti Cross qui était pas mal. Il y a Patrick Bruel aussi.
20: Et Crotte.
1: Non, ça, toi,
2: il y a aussi.
20: Michel Sardou, vaut mieux qu'il arrête de chanter, vaut mieux qu'il arrête de faire des films et qu'il fasse, je sais pas, de la poterie. Parce que c'est
1: Attendez, qui c'est qui vient de dire ça?
20: Bah, je suis désolé, c'est Multiplex.
1: Multiplex.
2: Chacun ses goûts, Gérard.
20: Et
6: qu'est-ce que t'as pensé de la prestation de Guy Béard dans Scarface?
1: Non, mais alors là, tu te trompes. Allez, conclusion du débat.
19: À chier.
1: Qui c'est qui vient de dire ça?
20: Les filles qui foutent le bordel, je sais pas si t'as remarqué, avant c'était les garçons, maintenant c'est les filles.
2: C'est tout ça, je crois, non?
19: Ah non, moi j'ai rien dit.
6: On s'autruche.
19: Ah, c'est pas moi non plus.
1: Conclusion.
16: Allez, chacun
1: débat.
16: Votre tour. Multiplex, conclusion.
20: Bah, Multiplex, moi je pense que Gérard, tu pourrais faire carrière dans le cinéma. Je pense que notamment des rôles comme celui de Quasimodo te conviendraient très, très bien, quoi.
16: Ou le bossu de Notre-Dame, non?
20: Bah, c'est le même, ouais, c'est celui-là, ouais.
1: Tulipe!
16: Oh merde, t'as pas regardé assez de Walt Disney?
1: Je suis pas Walt Disney. Tulipe!
19: Bah oui, mais attends, tout le monde parle. Moi j'ai trouvé ça bien. C'est sympa.
1: Cactus.
19: Moi je pense que le cinéma n'existerait pas et on n'aurait pas eu de débat ce soir et donc je trouve que c'est pas mal, quoi.
1: Tony.
6: Ouais, j'ai trouvé ça trop calme comme débat, déjà je voulais te le dire. Et il faudrait que tu respectes un petit peu plus ton équipe parce qu'elle est quand même là pour travailler avec toi.
1: Non mais attends, Tony, déjà pour commencer, c'est l'équipe ce soir elle a bien travaillé.
6: Oui,
1: merci. Je voulais les remercier.
2: Merci chef.
1: Je voulais remercier Pildar quand même qui a fait les deux débats à l'Aria.
6: Bravo,
2: et tu sais que ça me démangeait.
1: Et Manu qui a fait un peu n'importe quoi au standard, mais
16: c'est
1: pas
16: nickel, il y a pas eu une insulte, pas eu un truc.
1: Ouais, non mais quand je demande de retirer les gens, c'est pas la peine d'essayer de les passer sur d'autres personnes.
6: Ouais, ça c'est vrai qu'il a
1: c'est le premier débat, c'est ce que tu as voulu jouer, puis là c'est le deuxième avec Ananas et l'autre est Multiplex. On a vaguement repéré.
6: D'ailleurs, c'est Goldo, je te le dis.
1: Tiens, tu vois.
16: Oh, non, ça c'est pas possible, hasard. C'était un 0-3, il a pas déménagé, Goldo, je l'ai vu ce midi.
1: Ah ouais, je vais voir parce que j'ai gardé les fréquences.
6: Je
1: ne
6: veux pas trop que vous fassiez des coups comme ça à mon Gérard, je vous le dis.
1: Non, mais c'est bon.
2: T'es un peu lèche-botte, Tony.
6: C'est vrai.
1: Mais Roquois qui s'est fait passer pour Tony, donc on l'a reconnu tout de suite.
6: Non, ça c'est faux. C'est faux parce qu'ils m'ont appelé un quart d'heure avant la fin.
1: Ouais.
6: Donc voilà.
1: Ok. Donc moi, je peux vous dire.
6: Rigaud, il a pas remercié.
19: J'ai pas répondu. Hein.
1: Non, mais Rigaud, de toute manière, il a fait comme le mardi dernier. Il a bien travaillé. De toute manière, si j'ai qu'un truc à dire, c'est Rigaud qui a.
2: C'est le mieux. Voilà.
1: C'est le mieux qui a travaillé parce qu'il a voulu que tout le monde réagisse sur l'internet et voilà. Je remercie.
16: Et d'ailleurs, pour la conclusion, il y a Arnette sur l'IRC qui chie sur ton débat.
1: Eh ben, Arnette, moi je te.
19: On a bien compris. Conclusion, GG.
1: Et pour finir, Poussin.
21: Donc, c'est vrai, comme elle disait tout à l'heure, je sais plus ce qui c'est qui dit. Qui
1: Tulip
21: parlait. Ouais, je pense que c'est Tulip.
1: Tulip ou Moulinex.
21: C'est vrai que les salles de cinéma, s'il n'y en avait pas, on pourrait pas en parler et puis on pourrait pas aller voir les films, c'est clair.
1: Ouais, mais il faut dire une chose, que les salles de cinéma, c'est qu'il y en a beaucoup en France et elles sont moins fréquentées qu'avant.
21: Mais il n'y en a pas beaucoup, par contre, dans les petites campagnes.
1: Ouais, mais ça, dans... Oui, sur
2: excusez-moi, justement, sur Minitel, il y a une question de Sucède encore qui dit, étant donné qu'il y a trop de salles de cinéma, est-ce qu'il faudrait pas en abandonner sur le bord de la route?
1: Non, mais ça, voilà, Sucède, tu vois, je préfère même pas te répondre à ta question. Donc, la semaine prochaine...
2: Comme, ta conclusion, Gérard, sur le cinéma avant.
1: Non, mais attends, je vais annoncer le thème du débat de la semaine prochaine.
2: Oui.
1: Donc, la semaine prochaine, le premier débat, comme ça va intéresser tout le monde,
2: ouais.
1: Et qu'il y a longtemps qu'on ne l'a pas fait...
2: Ouais.
1: Disons, on l'a fait, mais on va le refaire. On va faire les boîtes de nuit.
2: Ouais. Le milieu de la nuit, ouais, les DJ, tout ça.
1: Voilà.
2: Ouais.
1: Et le deuxième débat, ben. On verra.
2: D'accord. Donc, tu vas réfléchir cette semaine.
1: Voilà.
2: Et tu vas donner ta conclusion sur le cinéma, bien sûr.
1: Donc, en conclusion sur le cinéma, bon, ben, je pense que ce soir, ça s'est bien passé. Les deux débats se sont bien passés. Personne ne s'est énervé.
2: C'est vrai.
1: Ça, c'est ce qui m'a fait le plus plaisir et ça fera plaisir. À Max, s'il est encore dans le quartier, mais je pense pas. Et donc, j'espère que la semaine prochaine, ça sera pareil.
2: D'accord.
1: Et donc, on va se quitter pour finir avec Banga, avec Monte-moi dessus, sans sel. Et vous allez avoir Rousseau pour la nuit sans pub. Et bien sûr, demain, 22h minuit,
2: Max,
1: le Star System. Bonne nuit à tous et à la semaine prochaine.
11: Radio, il est 7h52, bonjour, réveillez-vous, vous restez là parce qu'il va se passer encore plein de choses. Merci encore de nous rejoindre de plus en plus nombreux. Dans quelques minutes, il va y avoir le Rapscope. Si vous ne connaissez pas encore, bah, c'est un horoscope, c'est rappé et c'est chanté par MC Lune. A tout de suite. 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
1: Il est 7h58, donc on se réveille et bah non, on s'apprête même à aller au bahut. D'ailleurs, si le bahut c'est dans à 8h, vous êtes carrément à la bourre. Hein. 7h59, on va se faire le rapscope avec MC Lune. On me pose encore plein de questions sur le Minitel. Il y a Bulldog qui dit, au fait Lolo, je voudrais sortir avec une... Lolo, il m'appelle déjà sympa. J'aimerais sortir avec une meuf, elle est hyper belle, mais je suis trop timide. Que dois-je faire? Toi qui as sûrement de l'expérience, réponds-moi, s'il te plaît. C'est que c'est pas évident tout ça, hein. C'est pas évident quand t'es super belle. C'est vrai que, attends, moi aussi, ça m'arrive aussi de voir des filles super belles. Ben, je sais pas comment faire avec. Je sais pas comment faire. Moi, à chaque fois, j'essaie de trouver un truc original. Simplement, le seul truc, même quand t'es timide, c'est justement de rester naturel. Et d'ailleurs, à côté de moi, j'ai une fille super belle qui s'appelle... Comment tu t'appelles?
2: Bénédicte.
1: Bénédicte. Mmh. Comment faire? Parce que ça, c'est vrai que c'est le problème de tout le monde. Même moi, c'est vrai que je suis peut-être un peu plus extraverti et tout ça, mais moi aussi, je suis bloqué quand je vois une super fille. Et je sais, des fois, alors, tu essayes de faire rigolo ou autre. Et... Comment
2: il s'appelle?
1: Bulldog, là, c'est son surnom.
2: C'est
1: sur
2: Bulldog,
1: le... Comment
2: Bulldog.
1: Il faut ça?
2: Surtout qu'il soit naturel.
1: Ouais, c'est naturel, c'est ça. La faire rire, ouais, ça joue beaucoup, ça. Mais ouais. Quand t'es timide aussi, tu sais pas comment faire.
2: Bah, disons que essaye de... Enfin, faut qu'il essaye de... Je sais pas, s'il est introverti, c'est sûr que c'est pas facile, mais... Ouais.
1: Ça plaît aussi, la timidité, ça plaît, ça, quand même. Ça plaît.
3: Salut, t'es bonne. Salut, t'es bonne. Bon, excuse-moi, je m'en vais.
2: C'est beaucoup. Ouais, vaut mieux un mec timide qu'un mec qui te saute dessus en disant, vas-y, t'es bonne, j'ai envie de te prendre, quoi, c'est clair.
1: Ah, faut y aller au charme.
2: Voilà. En fait.
1: Vous préférez ça?
2: Ouais.
1: On vous regarde et
2: mais
1: puis
2: s'il est mignon, il est mignon ou pas?
1: Ah bah ouais, mais voilà, c'est aussi toujours le film. Bon, bah écoute, on va répondre à ça, parce que c'est vrai que c'est un problème quand même crucial, ça. Bon, il est 8h, on se fait quand même le rapscope, hein, et on est le 27 aujourd'hui, hein, je crois, MC Lune.
4: Aujourd'hui nous sommes le jeudi 27 mars et je souhaite une bonne année fête à tous les habitants.

0: Bonjour, c'est Fun Radio, réveillez-vous, et on est un peu labouré, il est 8h02, pardon. L'essentiel de l'actu avec Julie Cross, Colo Coco
1: à tous. Splendeur et misère de Nanar, encore de la tôle pour Nanar, son procès sur la...
0: Et Laurent Veil. 8h04, bonjour, on se réveille dans un instant, on va encore faire des plans délire au réveil.
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0: Il y avait eu Chewbacca, Jordi, etc. Et finalement, c'est Prince Michael Jr. Il va s'appeler exactement. Prince, non pas pour le nom de Prince de Minneapolis, mais le Prince parce que c'était le grand-père de Michael Jackson. Voilà. Tiens. Si on faisait un bon plan, là, il est 8h08, on a le temps de faire quelque chose de bien.
1: Oh oui.
0: Si on accueillait Dominique. Allô, Dominique ?
2: Oui, bonjour.
0: Ah, comment ça va, Dominique ?
2: Très bien, en pleine forme.
0: En pleine forme ? De bonne humeur ce matin ?
2: Bonne humeur.
0: Bon, fun humeur.
2: Comment ?
0: Fun humeur.
2: Fun humeur.
0: Dominique, oui. Tu habites où, Dominique ?
2: J'habite à Cérezin-du-Rhône, à la banlieue lyonnaise.
0: Banlieue lyonnaise. Est-ce que tu as vu mes affiches dans les banlieues lyonnaises ? Parce qu'elles sont sorties hier, je crois.
2: Non, pas encore.
0: Alors, il faut que tu ailles sortir. Il y en a plein partout. Ne me dites pas que vous les voyez pas. Il y en a plein partout. Si tu as un appareil photo, tu te mets en face de l'affiche et tu délires avec ton copain, tes copines, ce que tu veux.
2: Oui.
0: Tu prends une photo, tu me l'envoies à Lorenzo, Fun Radio, 143 avenue Charles de Gaulle, 92 521 Neuilly. Tu te prends en photo, si je te dis ressort, tu gagnes un voyage.
2: Ah, super.
0: Super, ok.
2: Ouais, super.
0: Bon, Dominique, on va faire un plan à ton copain, je crois, c'est Roland.
2: C'est mon frère.
0: C'est ton frère, quand même.
2: C'est mon frère.
0: Bon, alors il paraît qu'il est fan de jeux télévisés.
2: Voilà, c'est ça.
0: Alors on va l'appeler, et puis je vais me faire passer pour Kevin Mitchell, producteur de sur TF1, d'accord.
2: Oh, super.
0: Et on va lui faire passer des tests pour participer à un jeu. Je pense qu'il va être aussi ridicule, si ça marche. Il s'appelle Roland. Hein?
3: Allô?
0: Allô, bonjour. Vous êtes bien Roland?
3: Oui.
0: Oui, bonjour, je suis Kevin Mitchell, de producteur sur l'émission Juste Prix sur TF1. Écoutez, je vous appelle parce que j'ai des amis à vous qui m'ont donné vos coordonnées, qui ont participé au jeu à la Juste Prix.
3: Oui.
0: Et ils m'ont donné vos coordonnées. Ça ne vous dérange pas que je vous appelle?
3: Non.
0: Non. Il paraît que vous êtes très fan des jeux télévisés et que vous aimeriez participer à un jeu. Oui,
3: ah bon.
0: ils m'ont dit ça. Hein. Bon, de toute manière, ça n'empêche rien. De toute façon, vous pouvez. La seule chose qui puisse vous arriver, c'est que vous pouvez gagner.
3: Oui.
0: Donc, je cherche donc des candidats pour le juste prix. Est-ce que ça peut vous intéresser?
3: Au
0: pire, vous partez au moins avec des cadeaux ou de l'argent. Donc, ça vous dit?
3: Moi, pas tellement, non.
0: Bon, écoutez, moi, mes amis, ils m'ont dit forcément, ça va l'intéresser. Donc, ça m'arrangeait parce que vraiment, de toute la manière, tous les candidats gagnent au moins, déjà au départ, sont payés 1000 francs par candidat.
3: Oui.
0: Déjà, vous avez 1000 francs.
3: Oui.
0: C'est vraiment pour une journée de tournage, puis c'est fini après. Hein? Ça vous intéresse?
3: Non, pas personnellement, non.
0: Oh, quand même, un petit peu.
3: Non.
0: Bon, je vous offre en plus une mini-chaîne.
3: Oui.
0: Et vous participez. Non, parce qu'on est un petit peu à la bourre, on a eu des problèmes avec le casting. Oui. Est-ce que éventuellement vous pouvez nous rendre service? C'est pour vos amis qui m'ont dit, écoutez aussi, il veut absolument jouer, donc...
3: Oui.
0: S'il vous plaît.
3: Écoutez, vous pouvez me rappeler, parce que là, ça serait pour quand?
0: Là, ça serait pour dans 2 semaines, 3 semaines, hein, il n'y a pas de problème, c'est dessus, mais simplement je dois faire le casting au téléphone.
3: Ouais, parce que moi...
0: Est-ce que vous pouvez faire simplement un petit test au téléphone? C'est très rapide, ça va durer 1 minute. Une minute.
3: Oui.
0: D'accord?
3: Oui.
0: Alors écoutez, c'est simplement, je vous envoie une... vous savez, les applaudissements quand Philippe Rizzoli, il arrive sur scène.
3: Oui.
0: Et vous devez simplement dire bravo, bravo, bravo Philippe. Ok?
3: Oui.
0: Alors j'envoie les applaudissements et juste pour voir comment vous êtes tonique, d'accord?
3: Oui.
0: Ok, on y va.
3: Je dis donc bravo, bravo Philippe.
0: Bravo Philippe, encore Philippe, oui. Mmh. Comme s'il arrivait sur scène, attention, on envoie les applaudissements, on est en studio là en ce moment.
4: Ça tourne.
3: Oui. Bravo Philippe, bravo, bravo Philippe, encore.
0: Non, mais il faut le faire plus enthousiaste, vous voyez.
3: Oui.
0: Il faut vraiment que vous disiez comme si vous étiez vraiment content d'être là. Attention, on recommence. Attention, c'est parti.
3: Bravo Philippe, encore.
0: Il faut crier très fort. Allez-y.
3: Bravo Philippe, encore.
0: Bon, d'accord. Alors, on va continuer dans l'ambiance. Parce qu'à un moment, vous savez, quand Philippe arrive, il adore quand les candidats, ils chantent. Alors, est-ce que vous pouvez chanter comme ça, simplement, ce soir, on vous met le feu?
3: Non.
0: Non. Bon, vous pouvez pas chanter ça?
3: Non.
0: Est-ce que vous pouvez dire quelque chose? Vous avez gagné quelque chose, vous avez gagné 3000 francs, et vous dites très fort, j'ai gagné. Alors tout le monde vous applaudit et dit, j'ai gagné, on y va!
3: Non, ça m'inquiète pas. Non, je suis désolé.
0: Garde-le ton sale caractère, toi. T'as un sale caractère, toi, tu le sais?
3: Ah bon?
0: Ouais. Non, je t'ai écouté, là, j'étais derrière Kevin, et je me suis dit, toi, t'as un sale caractère. Tu sais qui c'est, là? C'est Philippe Rizzoli.
3: Ah bon?
0: Philippe Rizzoli, comment ça va? Tu veux que je te signe un autographe?
3: Hein?
0: Tu veux que je te signe un autographe?
3: Non.
0: Tu veux pas?
3: Non.
0: Et dis-moi, à part non dans ton vocabulaire, t'as autre chose?
3: Eh ben non.
0: Sale caractère, celui-là. Bon, et si je te dis que t'es en direct sur Fun Radio et que le monde entier t'écoute en ce moment et que c'est Lorenzo?
5: Wouhou!
0: Là, je dis bravo! Il a découvert le juste prix Fun!
3: Ouais.
0: Allez, long. Dominique!
2: Oui!
0: Ton frangin, c'est pas de la rigolade, hein?
2: Oh non, il est dur, là, ce matin.
0: Oh là là.
2: Quelle horreur!
0: C'est une horreur.
3: Salut!
2: Alors, tu veux pas te secouer?
3: Eh ben non, parce que, vraiment, tu sais,

0: c'était une blague, tu sais, bon, ben...
1: Non, non, c'était pas une blague.
0: Non, non.
2: C'est une grande radio, hein.
0: Ah, d'accord.
1: C'était la juste prise de tête.
2: C'est super.
0: Alors, celle-là, c'est la meilleure.
1: Dominique, désolé, hein, il était pas de fun humeur.
2: Non, malheureusement.
1: Pas de cadeau.
0: Non, bah écoute.
2: Malheureusement.
1: Roland, je t'offre juste un pins de Philippe Risoli. Salut, ciao.
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1: Fun Radio, 8h16, ça va bien vous, dans votre voiture peut-être, dans les embouteillages un peu partout en France. Ben, la météo, simple, PSG au nord, Monaco au sud. Donc ça craint au nord, c'est beau au sud. Des nuages, nord, sud, soleil, température ce matin de 5 à 9 degrés du nord au sud et 15 à 21 degrés cet après-midi. Du nord au sud aussi, ça se radoucit, donc rangez les poules au vore.
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3: Et voilà, bonsoir à tous.
4: Minuit. Là, dans ton micro, mon chou, hein, oh là.
3: Minuit, donc.
4: Lève ton micro, on t'entend pas, là.
3: Lors des débats sur les JO aujourd'hui, donc bon, Manu qui est là, Réa.
5: Exact, bonsoir à tous.
3: Rigo sur l'internet.
6: Bonsoir.
3: Comme tous les jeudis.
6: Voilà, et non, pas tous les jeudis, le jeudi de débat.
3: Voilà. Et Anka et Fildar au standard. Donc c'est Anka, je préviens tout de suite, c'est Anka qui vous sélectionne. Mmh. Et
5: pas dans la merde.
3: Donc on verra comment que ça va se passer ce soir. Si ça se passe mal, et ben on remettra Fildar à choisir les auditeurs, bon, malheureusement.
5: Bah, à minuit 5, vous m'avez au téléphone.
6: C'est clair.
3: Non, mais on verra comment que ça va se passer, c'est tout. Par contre, j'ai bien précisé dès le départ que je voulais, que j'ai bien dit que je ne répéterai pas les questions.
5: Oui.
3: Donc les gens qui sont au standard, si vous n'avez pas compris la question, bah, vous demanderez à ceux qui sont sur l'antenne qui vous les disent. Donc pas de portable, et bien sûr, quand je vous dis bonjour, vous dites bonjour une seule fois et vous m'annoncez la fréquence, parce que j'ai pas les fréquences sur ma fiche.
5: Et pas de sodomie. Hein. Pas
3: ce soir. Pour ça, on accueille Jean Galfionne, 29 ans de Bordeaux. Fréquence de Bordeaux, s'il te plaît.
7: Oui, bonsoir, c'est Jean Galfionne.
3: Ouais, Jean Galfionne.
7: Bordeaux, c'est 119.9, bonsoir.
3: Ok. Marie-Josée Ferrec, 25 ans de Tours, fréquence s'il te plaît.
8: 102.8, bonsoir tout le monde.
5: Salut.
6: Bonsoir.
3: 102.8. David Poussé, donc Paris 101.9, bonsoir.
9: Bonsoir, 101.9, bonsoir.
10: Bon David.
3: Et bonsoir. Deb Superstar, 26 ans de Rouen, fréquence s'il te plaît.
11: Salut les filles, 98.6.
5: Salut Deb.
6: Salut.
11: Ça va?
5: Bien,
11: ok.
3: Bon, alors, débat sur les JO, comme c'est commencé depuis un bon bout de temps, donc on va attaquer. Alors, combien y a-t-il d'athlètes aux JO? On demande à ça, David Poussé.
9: 4768.
5: Oh la vache!
3: T'as raison.
5: Ça, c'est précis, hein.
6: C'est marrant parce que 4768, c'est le nombre de connectés en ce moment sur l'IRC.
3: Déjà, pour commencer?
6: Ouais, pour commencer.
9: Quelle coïncidence.
6: Quelle coïncidence fabuleuse.
3: Donc pour toi, t'as dit
9: 4768, je le répéterai pas deux fois, hein, Gérard.
3: Ouais, bah si t'es pas content, on va
9: te dire. Tu répètes pas tes questions,
3: ouais,
9: deux fois, si je vais te répéter mes réponses.
3: Si
9: deux
3: t'es
9: fois.
3: Pas content.
9: Non, mais je te le dis.
3: Ouais, non, mais moi je te dis, si t'es pas content, tu restes chez toi, d'accord?
9: Très bien, je m'inquiète.
3: Bon, alors, Deb Superstar, pardon.
11: Oh, bah moi je dirais, écoute, comme lui, hein, dans les. Faut un peu moins de 5000, mais pas plus que 7.
3: Donc 7000 pour toi?
11: Ah oui, un peu moins.
3: Bon, ok, on va mettre
11: ça. Ça peut être 4008, ça peut être 4009, éventuellement 4990, mais bon, pas plus, ouais, éventuellement.
3: Bah, d'accord.
11: Ok, chérie.
3: Tu commences à te calmer, sinon je te dis au revoir, toi.
11: Ah bah, je suis tout à fait calme.
3: Bon. Marie-Josée Ferrec.
8: Fennec.
3: Ouais. Et toi, alors, pour toi?
8: Moi, je pense dans les 10 000.
3: Ouais.
8: À ton avis?
3: 10 000 tourons?
8: Peut-être 10002.
3: Enfin, bon, ok.
5: Gérard, je voulais te poser une question. Excuse-moi, Fennec. Hein. T'as regardé la cérémonie d'ouverture?
3: Non, mais moi je.
5: Et tu les as comptés quand ils sont passés?
3: Non, mais moi j'ai le chiffre déjà.
5: Ah, tu l'as eu? Tu l'as
3: eu? Je te le dirai pas. Bah, Jean Galfionne.
10: Moi, je te dirais une fourchette, je sais pas, de 6 à 6000. Grosso modo. Hein. Ça dépend en fait des délégations en fait.
3: Bon, tu comptes à peu près 7000.
10: Non, entre 6 et 6 000, ouais, t'as 7 000, ouais.
3: Bon, vous êtes tous dedans, hein, à part Marie-Josée Ferrec, qui est pas loin du compte. Hein. En fin de compte, c'est 10 500 athlètes qu'il y a exactement aux Jeux Olympiques.
5: Ah ouais, carrément.
3: Et
5: il y en a combien de Français?
3: Il y a 330.
5: Alors là,
3: 334 athlètes français qui sont aux JO.
9: Oui,
3: parce qu'il y a.
11: Ouais.
3: Il y en a 334 exactement.
5: Et il y en a combien entier? Enfin, en tout?
3: En tout, ils sont 10 500.
5: Attends, il y a 300 Français et il y a que 10 000 participants?
3: 10 500.
5: Ouais, il y a une galère. Hein.
3: Ouais, c'est ce que j'ai eu comme chiffre.
5: Attends, moi, dans les États-Unis, ils sont moins 500 à participer, ça fait déjà 800.
3: Bah non, mais ils annoncent, ils ont dit qu'à quelque chose près, 10 000, c'est tout. Hein.
5: Tu comptes les dopés avec ou pas?
3: Ah. Ben non, ben justement, non. c'est pas encore la question. Tu vas pas commencer.
10: Ils viennent d'où tes chiffres?
3: C'est les chiffres que j'ai eus que c'est tout. Je te dis, t'as pas besoin de savoir d'où qu'ils viennent mes chiffres.
10: Non, mais c'est pour avoir tes tours.
5: Ben oui, non, il a vu ça dans des chiffres et des lettres.
10: Ah ok.
3: On n'en pas du tout.
6: Gérard, sur l'IRC, il y a des gens qui me demandent, tu sais, le nombre de participants, mais il y a combien de médailles distribuées au JO?
3: Ben ça, pour l'instant, on n'en est pas encore là. Hein.
6: Non mais tu peux quand même
3: c'est
6: une question.
5: C'est une question, la fille.
3: C'est une question. Je vais te dire une chose, en médaille, pour l'instant, je sais pas exactement combien il y en a.
6: Il n'y avait pas marqué sur...
3: Sur le site ouais. Non, j'ai pas trouvé ça sur le site internet.
0: T'as un vieux site de cul de toute façon.
3: Non, parce que je t'ai demandé de le regarder et apparemment tu n'as pas pu me sortir. Alors
6: c'était illisible.
3: Voilà. Donc combien d'épreuves on est déjà à la deuxième hein.
10: Déjà.
3: Bah oui.
0: Oh
3: hein.
0: Putain, ça trace. Hein. Hein.
10: Il y a combien de questions?
3: Il y en a deux. Il y en a qu'à 14. Ouais, non, 13. Ah. 13 ouais. Parce que la deuxième.
10: Elle est pour un, ouais.
3: On y va. Non, bah, on va la poser.
10: Ah, merde.
3: Alors combien d'épreuves y a-t-il à faire? 20. Combien d'épreuves y a-t-il à faire
5: excusez-moi, mais je pensais à un truc, les JO c'est où? Qu'est-ce que c'est? Enfin tu vois, tu peux expliquer parce qu'il y a des gens qui, ça se trouve, ils connaissent pas.
3: Mais on va en venir.
5: Mais non, parce que là tu demandes combien il y a d'athlètes.
0: Si ça se trouve, il y a des gens qui savent pas ce que c'est.
6: Parce que justement sur IRC, il y a des V1, lui il me parle des animateurs du Club Med, les JO.
3: Les JO, c'est des Jeux Olympiques de Sydney.
10: Donc ça se passe homosexuel alors.
3: Dev Superstar, tu commences à te calmer ou sinon je te dis au revoir tout de suite.
11: Ah, j'ai rien dit pour une fois.
10: Calme Dev.
3: Non mais je préviens.
11: Je te dis que j'ai rien dit. Écoute, c'est pas Dev.
10: Il a entendu au mot, il a pensé à Dev.
3: Ouais non mais fais gaffe à toi David. Parce que tu pourrais peut-être dégager toi.
0: Ah, il t'a repéré, il t'a grillé à l'antenne direct.
10: C'est chaud.
0: Hein? Direct David.
3: Alors, un conseil que je te donne, t'as de te calmer avant que je te vire.
10: Ok.
3: D'accord.
10: Okay, bon. Très bien.
3: Donc alors pour répondre à la question,
5: Sydney c'est où?
3: Sydney c'est en Australie, mais justement on va en parler.
5: Bah ouais, mais pourquoi tu commences pas par ces questions là?
0: C'est le départ quoi.
5: Tu commences par la fin.
3: Je pose des questions dans l'ordre que je le veux.
10: C'est la conclusion ça les mecs.
3: Non c'est pas la conclusion.
0: Ouais mais bon.
12: On sort les doigts du cul et on se met au boulot.
3: Okay. Bon on y va GG quoi. Manu, Manu tu arrêtes. Okay. Vous commencez à arrêter sinon je vous dis je vais laisser tomber le débat d'accord.
0: D'accord je commence à arrêter.
3: Bon.
10: GG c'est plutôt je me mets les doigts dans le cul et là je suis au boulot.
3: Alors David Pousset au revoir.
0: Mais c'est pas lui.
3: Trop tard.
10: C'est pas moi, hop là.
3: Allez, terminé pour toi. Terminé.
0: Ah, je suis
3: ça va déjà plus vite. Donc alors, deuxième question. Ouais. Combien d'épreuves y a-t-il à faire aux Jeux Olympiques? On va demander à Jean Galfiot,
10: je sais pas, une fourchette entre 6 et 6 000, pareil. Donc comme t'as dit tout à l'heure, 7 000 quoi en fait.
3: D'épreuves.
10: Ouais, d'épreuves. Mais d'épreuves réelles, hein.
3: Ouais, bah à mon avis, t'es loin. Ouais. Marie-Josée Ferrec.
13: Je dirais entre 319 et 321.
3: Ouais, bah pourquoi pas. Dev Superstar.
11: Oui, mon pépère. Bah écoute, pas plus de deux.
3: Bon, toi, t'es encore pire.
11: Pourquoi?
3: Il y a exactement 29 épreuves, dont en tout, ça fait 29 et deux nouvelles qui sont apparues dans les Jeux Olympiques là. Donc ça fait 31. Donc les deux épreuves qu'il y a en plus. C'est le taekwondo, je sais pas du tout ce que c'est comme épreuve.
11: Bah, c'est un truc de cuisine, je crois, le tech.
3: C'est pas du tout, c'est pas du tout.
11: C'est un truc que je mets par terre, le tech.
3: Non, mais je sais pas du tout. Et le triathlon.
13: Ah. C'est quoi le triathlon?
3: Le triathlon, bah, c'est des épreuves qui sont.
0: C'est pas le truc qui passe à la télé où on donne des dons?
3: Non, c'est.
11: Mais non, n'importe quoi.
6: Donne de l'argent.
3: Non, c'est des épreuves qui sont dans l'eau.
11: Dans l'eau, ça s'appelle le triathlon.
3: Ouais mais il y a ça et après il y a de la course à pied et du vélo. Voilà.
0: Alors tu vois, tu sais ce que c'est?
3: Bah le triathlon, oui.
0: Ah c'est le tech
3: non le tech tech quoi?
5: C'est comme le Tichichuan.
3: Ou ado là, je sais pas quoi.
11: Je pense que
3: c'est s'il y a quelqu'un qui peut nous le dire sur
11: l'IRC. Moi je sais.
3: Ouais Dev.
6: Il a l'air au courant.
11: Le taekwondo, c'est un art martial. Ce sont deux hommes qui s'empoignent fortement et qui essayent de se mettre des coups. C'est très violent, il y a de la sueur.
13: C'est
11: un peu comme toi ce soir.
3: Dev Superstar,
11: oui.
3: Au revoir.
11: Oui, mon pépère.
3: Au revoir.
11: Oh, pépère.
3: Au revoir.
11: Ah, bah non, mon pépère, attends, c'est pas si bien. Mon pépère.
3: Au revoir.
10: Hop là.
3: Allez, hop.
5: Gérard, à la place de David Pousset, que tu as viré lamentablement alors qu'il n'avait rien fait, on accueille Pastissa de 23 ans d'Angoulême. La fréquence, Pastissa, tu vas la donner directement.
14: Oui, bonsoir à Paris et c'est 90.2. Bonsoir, Gérard.
3: 90.2, bonsoir à toi.
14: Bonsoir à toi.
3: Ouais. Donc, Angoulême, hein.
14: Ouais.
3: Ok.
14: Ok, Michel.
3: Je te signale, Fildard. J'ai dit.
5: Ouais, je t'embrasse, moi aussi.
3: Non, mais, Fildard.
5: Ouais.
3: J'ai dit que c'était Anka qui prenait les auditeurs et que tu vérifies si c'est.
5: Mais bien sûr, regarde, elle prend les auditeurs et moi je les rappelle juste après, tu vois.
3: Ah non, mais c'est elle de faire le boulot, c'est pas à toi.
5: Non, mais ça, rappeler les gens, c'est pas son problème.
3: Ouais, non,
15: c'est aussi un petit peu.
3: Mais c'est moi qui décide, d'accord? C'est pas toi, donc
15: tu fais ce que
3: je te demande et c'est tout. Terminé. C'est comme ça que ça se passe.
5: On pourrait enchaîner parce que
12: bon. On sort les doigts du cul et on se met au boulot.
3: On va y aller mono parce qu'on est déjà à la troisième.
5: Non, en stéréo nous. Hein.
3: Alors, tu veux répondre à la deuxième ou pas maintenant?
15: Est-ce que tu peux répéter, s'il te plaît?
16: Trompe-moi la bite, grosse salope. Non.
3: Donc, c'était combien d'épreuves y a-t-il à faire?
17: J'ai envie de câlin.
5: Et ça enchaîne, et allez.
3: Donc, la question, c'est combien il y avait?
17: J'ai envie de câlin,
5: C'est pas Manu, c'est un mec.
3: Ça commence à me prendre la tête, cette histoire.
17: Ça me fait dormir, surtout.
5: Ah, ils ont tous les sons chez eux.
3: Vas-y, c'est pas grave.
17: C'est pas fait avec de la viande.
3: Combien d'épreuves y a-t-il à faire? Donc, c'est pour Patiska, là.
15: Non, pastichade.
3: Pastichade?
15: Ouais, on devrait connaître le mot. Alors, moi je dirais...
3: Bah ça y est, il y a Marie-Josée Ferrec qui vient de te le dire à l'instant.
15: Mec.
3: Ouais, on vient...
15: Non, mais j'ai pas écouté.
3: Il y en a 29, dont deux nouvelles. 29.
15: Mm-hmm.
3: Dont deux nouvelles qui sont le taekwondo et le triathlon.
15: Ouais, GG.
3: Ouais.
15: C'est sûr qu'il n'y en aurait pas un petit peu plus que 29 des épreuves.
3: Non,
15: quand même.
3: En tout, il y en a 31.
15: Ouais, quand même, hein, c'est
3: non, c'est 31.
15: Un peu plus que 31 quand même.
3: Non.
15: Si tu prends la course, regarde, rien que la course, il y a 50 épreuves différentes, si je peux me permettre, entre
3: guillemets. Non, mais moi je...
15: Regarde, il y a le 100 mètres, il y a le 200 mètres, il y a le 50 mètres, il y a le 100 mètres.
3: Non, il n'y a pas de 50 mètres.
15: En DS, avec les clefs.
3: Non, mais moi, il y a 31 épreuves, c'est tout.
15: Ça me paraît un peu léger quand même.
3: Bah ouais, mais moi, c'est ce que...
15: À mon avis, il faudrait vérifier sur LCI, moi je dis quand même.
5: Ouais, bon. C'est vrai.
3: Moi j'ai ce chiffre là, donc.
15: Et sans doute ton chiffre.
3: Bah moi c'est des chiffres que j'ai vu et que j'ai repris, c'est tout.
15: Ah mais attends, je t'explique un truc, quand t'as 3-1 et qu'il y a un 0 derrière, ça fait 310 en fait.
3: Non, moi j'ai compté.
15: Le 0 il est pas nul.
3: Il y a 30. Normalement il y a 31 épreuves réelles et dont il y a 30, ça fait besoin 29 et.
17: J'aurais compris ça, il y en a deux en plus.
3: Il y en a deux nouvelles, c'est tout.
5: C'est le taekwondo et la varap.
3: Et le triathlon.
15: Oui, ah ouais.
3: Alors, que représente...
5: Attends, Gérard, excuse-moi avant, oui, parce que bon, t'as viré des gens, donc on en accueille de nouveau, c'est normal. Ouais. On accueille Marcel Douillet, bonsoir, 27 ans de Rouen.
18: Oui, bonsoir à tous, bonsoir Gérard.
3: Bonsoir.
18: Bonsoir Manu, bonsoir Rigo, bonsoir tout le monde.
5: Bonsoir Marcel, hein, bonsoir.
3: Comment vas-tu?
5: Ça va?
18: Bonsoir,
5: ça
18: va bien.
6: Ok, c'est cool.
3: Donc, 98.6. Ouais.
18: Voilà.
3: Voilà, qu'est-ce que... Bon... Que représentent les anneaux sur le drapeau avant?
5: Un petit sondage.
3: Ouais, avez-vous?
19: Regardez toujours cette concentration.
6: C'est les JO. Ouais.
15: En direct.
3: Celui qui a la télé est prié d'arrêter.
17: Moi.
15: Range tes médailles.
19: Ça n'est pas facile.
3: Manu, tu m'éteins ça.
5: C'est pas moi, JG. Hein.
19: Préparé, notamment les Français.
6: Ouais.
19: Alors.
3: Merci. Non, c'était bien toi, Manu.
5: Mais non, c'est pas moi.
3: Mais ouais, tiens, fous-toi de ma gueule, tu viens d'appuyer sur un bouton.
5: C'est pas
3: donc,
5: ça.
3: C'est tout.
15: Alors
3: avez-vous vu les JO à la télé? Donc 59%
5: des gens. C'est un sondage, oui.
3: Ouais, c'est un sondage. 59% des gens répondent qu'ils n'ont pas pu car c'était le matin, mais ils n'ont pas compris car il faisait nuit à la télé. Enfin, ça s'est déroulé à 9h du matin, hein, la retransmission. Sur France 2, hein.
5: Ça le problème.
3: 34%.
5: Non, mais t'as pas compris, Gérard. Il y a des gens qui ont pas compris parce qu'il faisait jour ici, parce que c'était le matin, et là-bas, ils faisaient nuit.
3: Mais là-bas, je sais pas le décalage horaire, alors. On n'a pas le décalage horaire.
5: Il y a un décalage.
19: Ouais, c'est plus 32.
3: Ouais, c'est ça. Plus 32, pourquoi pas aussi 22 heures de vol aussi. Comme l'autre, il a été me chercher tout à l'heure.
5: Sébastien?
3: Ouais, comme il a été me chercher sur l'internet.
19: C'est un tocard,
3: 22 heures de vol,
19: c'est
3: oui, tocard,
19: c'est
3: ça.
19: C'est clair.
3: Donc, alors, 34% non seulement vu que la cérémonie d'ouverture de la Mercedes de Lididi, bon, bah, ça, c'est complètement des sondages de merde, encore,
6: alors,
3: comme d'hab.
6: Une médaille, hein.
3: 20% des gens disent que ce n'est pas grave, si je rebois, c'est encore pire. C'est bien des conneries à la file d'art.
5: Ah non, c'est pas moi.
3: Non, presque pas. Et 11% pensent que les JO, c'est de la magouille. Pas spécialement, non.
5: Ah, ça, je suis pas d'accord avec toi. Hein.
3: Non, moi non plus. Enfin, bon.
5: Qui est pas d'accord dans les auditeurs?
17: Moi, je suis pas d'accord.
5: Ah, voilà.
3: Donc, que représentent les anneaux sur le drapeau? On va demander à...
6: Chaud.
3: Marcel Douillet.
18: Oui, alors les anneaux, Gérard, comme ça on va torcher vite fait la question, c'est les 5 continents.
3: Ouais. Ah bah voilà.
5: Voilà. Donc, bravo la question de merde.
6: Science et vie junior.
18: Vas-y, suivante.
17: Non, bah c'est... On va faire un débat et pas un quiz, là.
15: Ah, c'est bon,
3: non, bah de manière, question, c'était là. Ça, c'est tout, hein.
15: Ouais,
3: bah, voilà.
18: C'est bon, un point, ça fait un point.
3: Bah ouais, mais tant pis.
5: C'est qui a un point, là? Douillet.
18: Parfois, c'est moi, c'est
5: Douillet. Marcel Douillet, un point, bravo.
19: Bien, ouais,
5: bien joué.
15: Tu fais gagner quoi comme CD?
3: Rien du tout. Rien du tout.
5: Tu rejoues tout, là?
3: Non, non, il n'y a pas de...
10: C'est ton dernier mot ou pas? Attends, c'est ton dernier mot.
3: Il n'y a rien du tout. Ok.
10: Ah, tu peux appeler à l'orphelinat si tu veux vérifier la question.
3: Qui c'est qui vient de dire ça? Qui vient de dire ça?
10: T'es sorti tout seul.
3: Qui vient de dire ça?
17: Pas moi.
3: Alors entre Jean Galfion, Pastis.
10: C'est pas le genre.
5: Je crois que c'est Galfion.
10: Je crois que c'est Galfion.
5: Hein. Il me semble. Hein.
10: Moi je penche
5: pour Galfion. Hein.
10: On fait pas ça chez les perchis.
18: Il fallait sauter l'obstacle.
10: Je vous le dis tout de suite.
3: Eh ben Jean Galfion, au revoir.
18: Allez,
10: on est pas dans ce genre-là.
3: Ouais, bah c'est ça. Hop, terminé pour
5: et
3: lui.
5: Gérard, on en remplace directement par un autre. Il s'appelle Jamel Poussas. Salut Jamel.
18: C'est trop mon nom, laisse tomber.
20: Bonsoir tout le monde.
3: T'appelles d'où?
5: Bonsoir.
20: De Sydney.
6: Quelle heure il est alors?
20: Bah là, je sais pas, je suis décalé, je suis décalqué, je suis tout ce que tu veux.
5: Ah, t'appelles d'où sérieusement, Jamel Poussas?
20: Sérieusement, j'appelle de Saint-Denis.
3: Ouais. Donc 101.9.
20: Exactement.
3: Donc région parisienne.
20: Tout à fait.
3: Alors, qu'est-ce que je voulais faire comme question?
5: Bah là, celle que la troisième, puisque t'as broyé la deuxième. Donc.
3: Bah non, c'était la troisième.
5: Ah déjà?
3: Bah oui.
5: Ah bon, on va finir à minuit et demi.
18: Les cinq continents, Lascar. Je sais, moi.
3: Toi, Pastichade, tu vas la fermer parce que tout à l'heure, je vais te dire au revoir.
18: Ok.
3: Ok. Bon. Alors, il y a quoi sur l'IRC de questions? Rien?
6: Si, il y a énormément de choses. Il y avait Coco Benny, il voulait savoir si tu allais participer au JO en e-sport, vu qu'il y avait une catégorie spéciale jambes de bois.
3: N'importe quoi.
5: Elle n'est pas en bois, sa jambe, elle est en fonte.
3: Il n'y a rien d'autre?
6: Si, il y a Dame qui voulait savoir si tu te dopais pour les débats.
3: Non, donc la question sur le dopage, on en reviendra.
6: Tu te dopes plus.
3: On n'y est pas encore. Mm-hmm. Après.
6: Les Yankees voulaient savoir si Lady Di a gagné une médaille au JO de Stan Car.
3: Bon, lui, ferme sa gueule, ça vaudra mieux.
6: C'est chaud. C'est chaud. Bah, on va arrêter là et on verra.
3: Bon, bah, tant mieux. Ça me fait une bonne jambe. Ça fait plaisir de voir que sur l'IRC, ils s'intéressent au débat. En ce moment, ça fait comme les gens en standard qu'on n'a rien à foutre. Hein.
6: D'ailleurs, il y a Vicky qui se demande si ta stupidité est une discipline olympique.
3: Et lui, si ça l'amuse de faire chier son monde sur l'IRC. Donc voilà. Oh. Alors,
5: Eh ben, cassé dans ta gueule.
3: Quelle est la devise en Australie? On va demander à Jamel.
17: C'est débile ces questions.
3: Bon, Marie-Josée Perrec, au revoir. Allez, hop. Celle-là va pas nous emmerder, comme ça sera pas pourri. Allez hop, terminé. Ils vont pas me faire chier direct.
5: Direct.
3: Ça va aller vite maintenant.
5: Bon, excuse-moi Gérard, il est minuit 15, tout pétante.
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5: Tout de suite, nous rejoignons Gérard.
3: On y va.
5: Ça fait du pognon.
3: Manu,
6: c'est clair. Ouais.
3: Un conseil que je te donne, t'arrêtes tes conneries avec ça parce que ça m'énerve, d'accord?
5: Là, j'ai gagné une semaine de ouf en Tunisie.
3: C'est ça, c'est pas mal, hein. Ok. Bah, donc la question, c'est quelle est la devise en Australie, Marcel Douillet?
18: Tu as un kangourou si tu veux manger à midi.
3: Quoi?
18: Tu as un kangourou si tu veux manger à midi, un truc comme ça.
3: D'accord, c'est bien ta question. Pistachade.
5: Pistachade.
18: Pistachade. Je passe.
3: Allez, au revoir.
5: À la place, donc, est-ce que t'en as viré pas mal là,
3: hein? On en a viré 3.
5: Oui, ça va arriver. Hein.
18: Je suis toujours là, moi, j'espère.
5: Ouais, Jamel Poussas. Alors, il nous reste Jamel Poussas et Marcel Douillet pour le moment. Donc, on va accueillir un nouveau. C'est Stéphane Diaganal, 28 ans de Toulouse. Bonsoir.
21: Bonsoir tout le monde.
3: Et genre, la fréquence de Toulouse.
21: Alors, Toulouse, c'est 118.8. Bonsoir tout le monde.
5: Bonsoir. Je rappelle une demoiselle. Hein.
3: Bon alors,
5: On y va là.
3: Alors, y a personne d'autre.
5: Je rappelle une demoiselle, laisse-moi le temps de la rappeler.
6: Vite fait, entre temps, Gérard, l'imprimante remarque, je suis allé chercher quelques dépêches AFP. Donc, des infos de Marie-Josée Perrec, apparemment de retour à Paris, elle aurait signalé avoir été agressée dans son hôtel à Sydney par un petit homme moustachu, sale et puant, qui tentait d'ouvrir le frigo de sa chambre d'hôtel et il l'a agrippé en criant Phil Tagnol, mange-toi.
3: Alors, ça, je dirais une chose que celui-là, c'est des conneries, c'est quelqu'un qui s'amuse à les faire derrière notre dos. Donc, c'est pas du tout. Et c'est les informations qu'on a, c'est pas du tout les mêmes que ce qu'ils disent.
21: T'as quoi, toi, comme info?
3: Eh ben, vous le saurez tout à l'heure. Voilà.
18: Pourquoi elle est allée à Singapour?
3: Qu'est-ce que ça peut te foutre à toi?
18: Ah non, mais je te demande.
3: Non, mais moi, je te pose la question, qu'est-ce que ça peut te foutre? C'est pas la question, d'accord?
21: Ok.
3: Non. Bon. Alors, quelle est la devise en Australie, Stéphane?
21: Moi, je dirais, je sais pas, un pour tous, tous pour un.
3: Hey, tu réponds correctement aux questions, tu bires.
21: Bah attends, c'est ça une devise, quoi, une maxime.
1: C'est la devise des manouches, ça, hein, pour tous, tous pour un.
21: Aiguisons tous ensemble.
3: Ouais. Jamel.
2: Ouais, moi, je dirais, t'es le prix qui croyait prendre, je sais pas.
21: Moi, je dirais Pierre qui roule, Namas, quoi. Mais,
3: alors,
2: il faut pas vendre la peau.
3: Je sens qu'au standard, ça va chier. Tu me les, Manu, tu me les mets en. Ouais,
1: je les ai coupés, t'inquiète.
3: Au standard.
22: Oui, Gérard.
3: C'est pas la peine de me prendre des cons pour répondre aux questions, parce que sinon, le débat, on va le bâcler. Vite fait, bien fait avec
22: ça. Qu'est-ce
3: qui
22: s'est passé?
3: Alors, s'ils veulent pas répondre aux questions, tu leur dis au revoir, on va mettre un disque.
22: Non, non, mais attends, mais qu'est-ce qui s'est passé? Qu'est-ce qui s'est passé?
3: Attends, mais il y en a aucun des trois, là, qui veulent répondre aux questions.
22: Pourquoi?
3: Donc, dans ces cas-là, ça sert à rien de me les garder.
22: Et pourquoi ils veulent pas répondre?
3: Parce que tu leur poses une question, ils en ont rien à foutre.
22: Mais c'est pourri, on est en train de parler des JO, tu nous demandes la devise, qu'est-ce qu'on a à branler?
23: C'est vrai.
3: Eh ben, les gens qui y vont, faut bien qu'ils payent.
22: Mais putain, mais on parle de sport, tu nous parles de monnaie, toi. Qu'est-ce qu'on en a pété, tes questions pour deux francs, là?
3: Et alors, si t'es pas content, t'as qu'à faire un débat, espèce de fils de pute.
23: Oh là, oh là. Ça va loin, là. Ça va loin, là.
3: Alors, je te préviens, la question reste.
22: Je peux pas t'en dire autant. Hein.
3: Alors, la question reste, t'envoies un disque et c'est terminé. La question restera, tu me retrouves d'autres auditeurs.
22: Mais non,
3: terminé.
22: Mais ça y est, ils sont là, les auditeurs.
3: Non, non, non, tu m'en reprends d'autres que ces trois-là qui savent pas et qui n'ont pas envie de répondre aux questions, c'est tout terminé.
22: C'est quoi? C'est le penny, la devise, non?
3: C'est, tu me dis, Stéphane, Marcel Douillet et Jamel, tu leur dis au revoir, tu me reprends.
22: Non.
3: Tu reprends quatre auditeurs, non. Terminé.
22: Ah, hors de question.
3: Bah, moi, je te dis que si, c'est moi qui commande le jeudi, c'est pas toi.
22: Fous, hein. Je m'en fous. Hein.
3: Alors, en demain entendeur, salut, tu fais ton boulot. Et Anne-Ka, tu l'aides, s'il te plaît, merci.
24: Bah ouais, mais on met du temps pour trouver un auditeur.
3: Non, non, mais moi, j'en ai rien à foutre.
24: On en trouvera pas des comme eux, là.
3: Attends. Tu mets du temps à trouver un auditeur, pour l'instant t'en as trouvé aucun.
24: Bah je suis au téléphone avec quelqu'un. Hein.
3: Bien sûr, t'es au téléphone depuis tout à l'heure. Non,
24: tu veux lui parler pour voir comment.
3: Non, tu reprends, t'en prends. Allez hop, on envoie un disque.
1: Ah non, j'ai pas de disque là de près.
22: Alors
1: pas,
22: tiens,
1: pas
22: j'ai
1: avant.
22: Une auditrice qui peut peut-être répondre, j'espère qu'elle pourra le faire. C'est Janie Limbago, 40 ans bientôt maintenant.
25: Bientôt, oui.
22: Ouais, quand même, ça passe Janie.
1: Eh ben.
22: 40 ans de... T'es où déjà, Janie?
25: À Toulouse.
22: T'es à Toulouse aussi, 118.8, parfait. Voilà.
25: Bienvenue. Et j'ai pas d'accent.
2: Ah, ouais, moi non plus. Hein.
3: Non, non, mais j'ai prévenu Fildar, là, les
2: trois. Non, on est tranquille, hein.
3: Mais non,
2: toi,
3: non.
2: Gérard, toi, tu pourrais nous dire ce que c'est que la devise de Sidney?
3: Pour l'instant, moi, je vous demande de répondre aux questions, je vous demande pas...
2: Bah ouais, mais tout ça, tout ça, mais tu non, sais mais... même pas ce que tu racontes, en mais fait.
3: Ouais, bah alors, c'est quoi?
22: Non, attends,
3: c'est le dollar.
2: Rien ne sert à courir.
3: C'est le dollar, ouais. Vous avez compris ce que je viens de vous dire, là, les trois lascars?
2: Mais
3: ouais.
2: La devise, c'est le dollar. Mais c'est pas une devise, un dollar.
3: Ah non, c'est quoi alors?
2: Moi, je dirais un tien dans la bouche vaut mieux que deux.
3: Allez hop, au revoir à vous trois, bonne nuit.
2: Mais non.
3: Terminé.
22: Mais non, mais écoute,
3: j'ai dit bonne nuit.
22: Si les auditeurs, ils connaissent pas.
3: Au revoir.
2: Mais c'est pas de notre faute, Gérard, c'est un débat.
3: Terminé.
2: Est-ce qu'on répond mal?
3: Non, non, mais.
22: Attends, tu sais, c'est quoi la devise en Chine, toi?
3: C'est le gars, c'est.
22: Ah,
3: c'est le. Et alors?
22: Et alors?
3: Voilà. Tu dégages!
2: Allez,
3: tu dégages!
2: Monnaies,
3: allez hop!
2: Tu dégages!
3: Mais va te faire sucer par tes travaux là! Tu me retrouves des auditeurs!
22: Tu vois, c'est pareil!
3: Parce que toi, ton dépit, t'es même pas capable de les faire, alors tu fermes ta gueule et c'est tout!
2: Chaud!
3: Maintenant, tu fermes ta gueule!
2: C'est chaud! Je peux pas laisser passer ça! Tu dois laver l'affront là, direct!
3: Alors hop, Jamel et Marcel Douillet, c'est pas au revoir!
22: Non, ils s'en vont pas, Thomas, tu dégages!
3: Tu leur dis au revoir et c'est tout!
22: Mais non, ils connaissent pas, c'est pas de leur faute!
24: Non, mais Gérard!
3: Attends, toi, tu t'écrases parce que tu fais rien! Attends, tu t'écrases!
24: Tu t'écrases, tu cherches
3: des auditeurs.
24: Oui, mais je te préviens parce qu'après il y aura plus personne.
3: Non, non, mais moi je te dis, tu cherches des auditeurs et tu t'écrases.
1: Excusez-moi, mais là le moment est vraiment venu.
26: On
1: hein.
26: sort les doigts du cul et on se met au boulot.
1: Parce qu'on se fait chier grave là, hein, GG. Hein, je veux pas
3: et
1: être
3: bah,
1: trop
3: t'as,
1: long. Mais...
3: T'as qu'envoyé un disque et vous
1: mais
3: reprenez
1: non,
3: des
1: pas
3: auditeurs.
1: Disque, il est minuit, GG.
3: Je veux pas le savoir.
1: Enchaîne, je sais pas.
3: Non, non, vous envoyez un disque.
1: Fais un sondage ou un truc en attendant que Phil retrouve des gens.
23: Juste une petite citation de Pape Schmir. C'est assez dur à prononcer, je suis désolé. Il dit que du temps des Romains, la devise des jeux du cirque, c'était du pain et des jeux, et il dit qu'avec toi, est-ce que ça deviendra du vin et des jeux?
3: N'importe quoi, je répondrai pas à des questions cons comme ça sur l'IRC maintenant. Alors, s'ils ont envie de s'amuser à dire des conneries, ben, qu'ils en disent, ben, moi je répondrai pas aux questions, c'est tout.
23: Mais voilà. Je les poserai pas, hein, t'inquiète pas.
3: Donc, alors, sondage, que doit-on faire pour participer aux JO?
23: Ça, c'est bien.
3: Alors, 73% des gens répondent qu'il ne faut surtout pas être sportif. Enfin, en principe, pour faire les Jeux Olympiques, il faut être sportif, sinon, c'est pas la peine.
1: Pourquoi?
3: Bah, sinon, pourquoi tu fais les JO si t'es pas sportif?
1: Bah, pour être sportif. Pour avoir une médaille.
3: Bah, ouais, bah, faut bien que tu participes à un sport. Sinon, tu peux pas avoir de médaille.
1: Ouais, mais est-ce que les gens qui participent à un sport, ils sont forcément sportifs? Peut-être qu'ils font ça pour la thune.
3: Non, il y en a qui, c'est leur sport, c'est ce qu'ils font, hein. Donc 31% des gens me demandent si j'aime les JO. Moi, c'est pas un genre de... C'est pas... Ça m'intéresse pas du tout.
0: Oh, GG, ça te passe bien le temps, tu fais rien de la journée.
3: Non,
0: c'est 24-24 sur France 2 et...
3: Ça passe non, je veux dire une chose, je regarde même pas ça du tout.
23: Et pourquoi?
3: Parce que ça m'intéresse pas. Alors, donc 29% pensent qu'il faut
23: mais
3: se
23: doper. Tu fais, les internautes, ils sont frustrés, ils te demandent pourquoi tu fais un débat sur quelque chose qui t'intéresse pas. On a tellement l'habitude d'avoir des thèmes si intéressants de ta part.
3: Bah ouais, mais les Jeux Olympiques, ça m'intéresse pas, c'est tout. C'est pas des trucs qui m'intéressent. Donc 29% des gens 29% des gens pensent qu'il faut se doper pour participer aux JO. Alors ça, je vois pas pourquoi qu'on l'a maintenant, alors qu'on en est déjà pas, on en est pas encore arrivé à cette question-là.
22: C'est pas grave.
3: Et 17% me demandent si Bibi est une ancienne lanceuse de marteau. Alors ça, ces questions-là, c'est encore des questions.
0: C'est des conneries, tout le monde sait bien, elle faisait le marteau.
23: Ouais, moi on m'a dit qu'elle faisait le poids.
3: Ouais, ouais c'est ça.
23: Forcément.
3: Enfin bref. Donc
22: On a des nouveaux auditeurs.
3: Alors,
22: ça enchaîne. Mais alors, bravo Anka. Non, mais bravo Anka.
3: Ouais, bon, on va voir.
22: Alors, on accueille Karl Lavis. Bonsoir, 27 ans de Rouen. Je crois que t'es de Rouen, Karl.
4: Exactement. Salut tout le monde.
22: Salut Karl.
4: Salut Karl.
22: Alors Karl Lavis,
3: 98-6.
4: Voilà, exactement, Gérard.
22: On accueille Sergueï Boubkoui. Bonsoir Sergueï.
7: Bonsoir à tous.
3: Eh, hey, Anka, au lieu de te foutre de la gueule, là,
23: c'est
3: de te marrer, c'est quoi ces noms de merde que tu donnes aux auditeurs, toi?
24: Pas moi qui leur donne, c'est eux qui les trouvent tous.
3: Ah ouais, c'est eux qui
7: respectent un petit peu.
24: Bah non, moi j'ai pas cette imagination.
7: Respecte-moi. Hein.
3: Genre. Alors, c'est quoi son nom?
7: Sergueï Boubkoui.
23: C'est pas facile à porter.
7: C'est pas facile, non.
3: La fréquence,
23: c'est pour ça. Arrêtez de vous moquer.
3: La fréquence.
7: La fréquence est 104.2. On la ressort souvent, c'est normal.
3: Et après,
22: et donc on accueille aussi, bonsoir, Eric Diaganal. Bonsoir.
8: Bonsoir tout le monde.
7: Rien à voir.
8: Rien
3: la
8: à
3: fréquence.
8: Voir avec l'autre. C'est pas la même famille. J'appelle de Caen.
7: Lui saute des voitures dans les banlieues.
8: Tout à fait. Et c'est 117.7. Bonsoir à tous.
22: Bonsoir.
8: Bonsoir l'équipe.
3: Salut.
8: Salut les auditeurs.
23: Salut.
8: Salut le Polar.
3: Tu parles à qui tu dis ça, toi?
7: À toi, l'otage.
3: Alors au revoir. Au revoir, Eric. Allez,
22: c'est pas Eric, putain.
3: Si, j'ai reconnu sa voix, c'était lui. Terminé.
0: Eh ben, alors, il est mouvementé ce débat quand même.
3: Ça va aller vite, moi. Hein. Ah je le sens.
0: Tu veux qu'on appelle Bibi pour savoir si ça va vite?
3: Oh, je peux avoir... une fiche disque.
22: Vierge, tu veux une vierge?
3: Non, une fiche disque. On envoie un disque.
0: Une fiche disque.
22: Oh, putain. J'avais pas capté, moi.
8: Bouge pas.
22: Alors, c'est quoi? T'as posé la question ou pas?
3: Non, pas encore, mais j'attends d'avoir
22: la fiche
3: le
22: disque.
8: Ouais, bah attends, 30 secondes.
22: Ah là là, qu'est-ce qu'on se marre, hein, déjà.
8: Putain, oh là là.
22: 25 minutes de franche rigolade.
0: C'est vraiment, c'est le top, hein.
7: Un peu de tristesse.
22: C'est cool, sur fan.
3: Alors, la question, ça sera combien d'heures de vol y a-t-il entre Paris et Sydney?
22: Oh mais non.
0: Non, c'est pas les Jeux Olympiques,
22: ça. Pas les Jeux Olympiques, ça. On va refaire les questions, hein, pendant
0: le
22: disque.
0: Non,
22: on va en refaire deux ou trois. Attends, la devise de l'Australie, le nombre d'heures pour aller en Australie, non mais tu caresses, hein.
0: C'est ridicule, hein.
7: Le régime
3: je regarde les trucs et c'est tout.
22: Est-ce que les kangourous ils sont bien en Australie?
7: Est-ce que les Walibis c'est australien?
3: Et on va s'écouter les kangourous pervers avec Walibi Bibi, je fais caca, donc hey. Ça c'est bien des conneries à fil d'art. A tout à l'heure sur Fun Radio.
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3: Hey. Gérard.
22: Jingle, non.
3: Bah, Anka, s'il te plaît!
0: C'était pas un jingle, peut-être.
3: Eh, ça va, oh!
8: Ah, mais c'est t'as vu l'heure?
0: Putain, mais merde!
3: Eh, mais je veux pas te savoir! Oh, tu viens prendre un carré!
24: Non, mais
3: tu viens le gobelet d'ici!
24: Mais je veux me le faire piquer!
3: Non, non, tu viens ça d'ici! Hop, terminé! Tu vires les gobelets de.
24: Retourne le piquer!
3: Tu vires!
0: Bah, tu le bois, et puis tu casses!
23: Oh la vache! J'étais sorti du studio quand tu rentres!
3: Ah ouais, bah alors donc on venait de s'écouter les kangourous pervers avec Walibi Bibi, je fais caca, donc à mon avis ça doit pas être le bon disque.
0: Si c'est ça, c'est sympa.
3: Ça m'étonnerait.
23: C'était pas mal.
0: C'est une nouveauté Fun Radio.
3: C'est Anka, tu vires le gobelet de là s'il te plaît.
24: Regarde les dehors là. Non mais regarde dehors.
3: Je ne veux pas le savoir, tu viens le gobelet.
22: C'est bon.
3: Ça veut dire quoi ça?
0: Ça veut dire quoi?
3: On accueille Janine.
0: Oh là.
22: Non, Janine Lamago.
0: Janine Lamago.
22: Janine Lamago.
11: Rebonsoir.
3: Karl.
7: Oui.
3: Sergat.
7: Sergueï
3: Boubkoui. Et après.
22: Ah, bah excuse-moi, donc on accueille une nouvelle auditrice, Christina Arandel. Bonsoir.
13: Bonsoir, c'est Christine Arandel. J'appelle de Montpellier, 116.6. Bonsoir à tous.
3: Ok, bon.
13: Alors. Bonsoir Gérard quand même.
3: Salut.
10: Bon,
3: donc alors la question donc qu'on devait poser Monsieur Fildar a voulu la changer alors.
22: Ah ouais, on est d'accord, on est tous d'accord. Hein. Ah,
3: bah, donc pensez-vous que la France a des chances de gagner les JO, donc c'est à peu près ce que j'allais dire, donc c'est pas mal Fildar.
11: Si...
3: Alors donc on va demander à Christina.
10: Non, Christine Arondel.
3: Si ouais, bah, si je veux, d'accord.
10: Bah, si je veux, non, bah, tu prononces
23: pas, pas trop.
3: Alors, dans ce cas-là, si t'es pas content, c'est le même prix, d'accord.
10: Bonsoir. Alors, effectivement, je pense que vu le nombre de médailles qu'a la France, pour l'instant, on n'est pas très très bien placé quand même pour gagner les JO. Faut être.
22: On est combien là, Gérard ?
3: Non, mais attends, pour l'instant, je le dirai pas tout de suite.
22: D'accord.
3: C'est pas la question.
10: Moi, je pense qu'on n'a pas trop de chance, honnêtement.
3: Ouais, ben, je pense que si, moi.
10: Moi je pense vu les résultats des nageurs, par exemple, en 100 mètres, Pierre Coulet, par exemple, on n'a pas cartonné du tout.
25: Non, pas du tout.
10: Je sais qu'il y a eu une épidémie de choléra chez les chevaux, donc en équitation, ça a été la catastrophe. Donc, nettement, pour l'instant, nos chances sont diminuées. Hein. Faut être réaliste. C'est sûr, on ne gagnera pas les JO. C'est pas la Coupe du Monde, c'est pas la Coupe d'Europe. Hein. Faut se calmer, les enfants.
3: Mais moi, je peux te dire que si, on a des chances.
18: Moi, je prends mon avis, Gérard, surtout que, bon, là, on est en 3e ou 4e position. Mmh. Et là, je crois qu'il reste que des trucs à la con là, genre bobsleigh sur gazon, curling, des trucs comme ça.
3: Non, il y a encore un, on a encore le judo encore. Hein.
18: Il y a encore
3: du judo.
18: Si tu me permets, Gérard, je voudrais passer un message à France 2.
3: Non, il y a pas de message, merci.
18: Si nous passe du bobsleigh ou du curling, c'est même pas la peine. Je paye pas ma redevance. Hein.
3: Non, mais c'est bien.
18: C'est direct, hein, c'est pas Bietri qui va.
3: Non, mais c'est pas la peine de passer des messages, merci.
10: Oui, en galère à Jolo avec mes potes les otages. Gonesse avec. J'écoute fun.
3: Qui c'est celui-là?
22: Je sais pas, Gigi.
10: Un jingle.
22: C'est la vis, je crois. Carl Lavis.
18: Ah non, pas possible.
3: Non. Parce que justement, c'est à lui que je posais la question. Alors, ouais. Tu me
22: dis, c'est chaud.
3: Alors, Carl.
12: Bah écoute, moi, je vais pas pouvoir te répondre. Ça va être très imprécis. Hein. C'est trop imprécis pour moi.
3: Pourquoi?
12: Hop là.
3: Bah, pourquoi écoute,
12: on pourrait pas te dire, la France a pas de chance de gagner, c'est impossible.
3: Non, bah moi je te dis que si.
12: On est trop naze aux Jeux Olympiques.
3: Ah bah non, mais moi je peux te dire qu'on a encore des chances.
10: Mais y a pas Zidane, je sais comment tu veux qu'on gagne.
3: Mais attends, mais mélangez pas tous les sports.
10: Ouais, mais il est pas là. Y a pas Barthès, y a personne.
18: Zidane, tu lui donnes une carabine, il fait un carton là dans le truc.
3: Janine.
10: En curling sur gravier, bah tu m'étonnes.
3: Janine. Ouais, alors.
25: Bah moi je pense pas qu'on va gagner, mais je suis pas si pessimiste que les autres, parce que on en a déjà une vingtaine quoi, donc c'est pas
3: bah, à l'heure actuelle on
22: c'est qui les premiers pour le moment?
3: C'est les USA.
22: Combien?
3: Avec 23.
22: Et tu crois qu'ils les ont mérités ou pas?
3: Bah bien sûr, ils sont quand même plus forts que nous. De toute manière, ce qui nous reste encore, on a une chance de médaille une médaille demain. En judo avec David Douillet, c'est tout. Ouais. Je pense qu'on...
23: Justement, à propos de David Douillet, j'avais une dépêche tout à l'heure sur AFP que j'avais imprimée. Il aurait été violemment pris à partie par une femme qu'il a décrit comme proche de l'animal Bigfoot. L'être corpulent et dégoulinant lui aurait fait une prise inconnue du judoka, lui infligeant un souffle anal au visage.
3: Ouais, mais ça, c'est
23: ça, a l'air assez violent.
3: Ouais. Comme c'est des conneries, donc...
10: C'est AFP, Gérard.
3: Donc, alors, les médailles qui sont tombées... Donc hier,
22: elles se sont cassées.
3: Donc on en a eu deux. On a eu deux bronzes en escrime, une argent en judo et une or en cycliste sur piste. Et donc à l'heure actuelle, on est à 20 médailles. Donc on est dans les troisièmes.
10: T'es à combien de bronzes toi par semaine?
22: Tu les couvres, t'en coules combien toi?
3: Alors Christine, au revoir. Hop
10: là.
3: Comme ça celui-là.
23: Tchuss Christine.
12: Toi t'es sûr de la gagner la médaille qui est cadeau, non?
3: Sergat, au revoir.
18: Non, pas du tout, pas du tout.
3: Je m'en fous.
18: Je t'aime, tout ça.
3: Allez, au revoir.
22: Laquelle? Qui?
3: Sergat.
18: Ah non, c'est pas moi.
22: Non, c'est pas lui.
3: Tant pis.
18: Non, j'ai assez taffé comme ça.
12: C'est Carl. C'est Carl Lavie.
3: Ah bah alors, bonne nuit pour toi.
12: Salut mon con.
3: Voilà, bah comme ça va plus vite.
22: Gérard, justement, j'avais prévu le coup. On accueille Monsieur Mazur, bonsoir.
3: Bonsoir, Monsieur Mazur. Oh, tu la fermes un peu là.
14: Bonsoir, Monsieur Mazur. Que le meilleur gagne, bien entendu.
3: Bah, il me semble que j'avais dit que je voulais pas qu'il repasse.
14: Oui, mais... 1.9, Monsieur Gérard, pour la fréquence.
3: Ouais, mais on s'en fout.
22: Il a fait un article récemment
3: sur
22: les JO.
3: J'en ai rien à foutre.
14: Absolument, merci.
3: J'en ai rien à foutre, Monsieur Mazur.
14: Article dans un bien modeste journal. Intitulé L'Équipe.
3: Et moi, il y a un journal que je vais vous dire, vous allez fermer votre gueule maintenant.
18: Moi, j'ai dénoncé Chirac dans Le Monde.
3: Hein, alors toi, ça commence
22: Gérard,
3: à bien faire,
22: Gérard, Mazur. Gégé, s'il te plaît, arrête de t'énerver parce que quand tu bouges, ça...
5: Tashmout.
3: Ouais, tu sais, Janine, au revoir. Hop.
11: Oh là, ça va.
3: Bonne nuit. Ben, Manu.
23: Hein.
3: Excuse-moi. Voilà. Quand tu veux, Anka, tu me trouves des auditeurs, hein.
22: Ben, on y va, j'en ai un justement, excuse-moi, avant que tu rattaques la question. On a Franck Espositob. Bonsoir, Franck.
15: Franck Espositob, oui, bonsoir. Bonsoir, Paris. Bonsoir, tout le monde. Bonsoir, qui veut.
3: La fréquence
15: 92.4.
3: Merci. Donc, alors, dans quelle question qu'on était.
23: Je sais pas, mais en tout cas, sur l'IRC, on est énormément monté. On va peut-être atteindre le nombre de participants au JO, vu qu'on est 7842. Et il y a une bonne question de Snooze. Il dit qu'il y a son chien, il comprend pas pourquoi les chevaux, ils ont le droit de participer à l'équitation et pas lui.
3: Bah, parce que son chien, est-ce qu'il pense le faire?
11: Oh, d'accord.
3: Est-ce qu'il peut être à la hauteur d'un cheval?
22: Pas con la mule.
23: Ouais, pas con.
3: Fildar, j'ai viré Janine.
22: Bah oui, bah, on en a quatre là. Hein.
3: Non, j'en ai que trois.
22: Bah, attends, on a Monsieur Mazur. Oh.
3: J'ai Franck et Sergat.
22: Sergei Boukouille.
3: Ouais. Monsieur Mazur.
22: Janine Limbago.
3: Non, j'y ai dit au revoir à elle.
22: Mais c'est Christina Rondel que t'as viré.
3: Non, et elle, Janine aussi.
22: Mais non, Christina Rondel t'as viré.
3: Et j'ai viré Janine.
22: Mais non.
3: Si.
22: Qu'est-ce qu'elle a dit?
5: J'ai dit qu'il puait.
3: Voilà, alors donc, voilà.
22: Bon, hop. Ok.
23: Et hop là.
22: Bon, bah, j'y ramène un.
23: Virer pour une vérité, c'est un peu laid quand même.
3: Alors, c'est qui?
22: Bah, attends, je rappelle, Anka, demande.
16: Eh ouais, mais on s'entend plus au standard là, on parle trop fort. Tu gueules trop fort, j'entends. Je les entends pas parler.
3: Non, mais moi, je vais dire une chose. Ouais, non, mais ça fait 10 minutes. Que t'es avec le même auditeur.
16: Bah oui,
3: d'accord,
16: parce qu'il me répète son prénom, parce que je l'entends pas, parce que tu gueules trop fort. Donc
3: mais si ça te plaît pas, tu vas faire le standard dans le couloir et comme ça tu laisses Manu tout.
16: Bah, j'aimerais bien, mais le fil est pas assez long.
3: Te fous pas de ma gueule, parce que tout à l'heure tu as resté dans le stand dehors.
22: C'est bon, j'ai quelqu'un. Médaillito, bonsoir, Sainte-Marie-de-la-Mer.
17: Bonsoir. Allô, bonsoir. Bonsoir. Allô?
3: Ouais, on t'écoute, Mégaïto.
22: Médaille, Médaillito.
17: Sainte-Marie de la Mer, bonsoir, c'est 115.5, bonsoir.
3: Bonsoir.
17: Bonsoir tout le monde. Bonsoir.
3: Donc, alors, la question, bonsoir. Qui... Non, bah ça, on va pas la poser parce que...
11: Ça parle de ta famille.
3: Pensez-vous qu'il y aura une histoire de dopage?
23: Ouais, bah... Alors, tu l'as pas posée, celle-là, déjà?
3: Non, on l'a pas mise encore.
11: Ouais, moi attends,
23: il t'écoute pas.
22: Le problème, c'est que Gérard, il a fait des questions, mais des questions sur genre l'avion. Alors, que vous prenez, c'est un Boeing ou un AOL. Ah, c'est compliqué.
3: Donc, Sergat.
11: Ouais.
3: Non, là. Ouais, donc, Sergat.
11: La question, c'est. Répète-la-moi, s'il te plaît.
3: Alors, c'est. Pensez-vous.
23: Ah, Gérard, t'as dit que tu aurais répété les questions, Gérard.
3: Une histoire de dopage, il faut peut-être écouter.
11: Je pense que oui, quand tu les vois nager le 100 mètres, ils battent tous leurs records, les mecs, ils courent plus vite que les chevaux, c'est hallucinant, quoi. Moi, je pense que oui, il y a des produits stupéfiants là-dedans.
3: Ouais, ben moi, je peux te dire que. Bon, on verra. Monsieur Mazur.
19: Ah, bah, absolument, moi, je suis de cet avis totalement. Il y a déjà des. Ne serait-ce que dans la nourriture, il faut un peu connaître, je ne sais pas si c'est votre cas, monsieur Gérard, la nourriture australienne, qui est à base de kangourous, de serpents et de scorpions, que sais-je. Et tout le monde sait qu'il y a des produits énergétiques dans ces petits animaux et qui décuplent, bien entendu, de nombreuses choses, dont les performances sportives.
17: Je sais pas si t'as déjà fumé du ragondin.
3: Franck.
19: Absolument.
17: Moi je pense que oui également. T'as qu'à voir David Douillet en train de teaser au yaourt dans ses pubs, à mon avis, il n'y a pas que du yaourt là-dedans.
3: Là je crois que tu vas un peu loin là-dessus, toi.
22: Ouais, tu vas loin quand même.
3: Mais je sais pas quoi là.
17: Médaillito.
3: Médaillito, ouais.
17: Ouais, moi je pense que ouais, il y a du dopage, les mecs qui prennent de la dope. Parce que moi j'avais un oncle en fait qui l'a fait lancer de couteau. Et c'est vrai que lui carburait pas mal, tu sais, tout ce qui est fruits de mer, pas lourde et tout ça, tu vois.
22: Ça, c'est pas bon, hein.
17: Donc franchement, à mon avis, ouais, y a des mecs qui gobent des trucs. Hein.
3: Non, mais je peux vous dire qu'elle aurait. Là, on est en train de parler du dopage là, sur les JO.
17: Les contrôles, c'est n'importe quoi. Regarde les mecs, ils les font pisser dans des bocals, c'est ça.
3: Ouais, non, mais.
17: Et attends, faut tester la merde aussi.
3: Non, mais attends, moi je peux te.
17: Il y a des trucs, ça passe dans le caca.
3: Non, mais moi je peux te dire qu'à l'heure actuelle, il y a quand même 12 athlètes. Il y a 12 athlètes qui ont été contrôlés positifs. Hein.
22: Ouais.
17: Ah, quand même.
22: C'est qui? Tu connais les noms?
3: Non, c'est les pays. Donc c'est la Roumanie, la Bulgarie.
23: Tout le pays.
17: Les pays en pays.
11: Ils sont dopés.
3: Kazakhstan,
1: Kazakhstan, Kosovo.
3: Voilà.
2: Ah, mais regarde, Yolo, GG.
3: Ouais.
2: Tu trouves pas que c'est débile? Regarde, on vérifie l'urine, mais on vérifie pas le reste. Donc, forcément, il y a des trucs qui passent.
3: Oh là là, non, mais arrêtez avec les papiers derrière, là, parce que c'est énervant. Hein.
2: Il y a des trucs qui passent, t'es d'accord avec moi, forcément.
3: Ouais, mais. Non, mais même là. Sur...
2: Mais voilà, les médecins ont pas envie de mettre le nez dans le caca, comme d'habitude.
3: Non, mais là. Il y en avait 10 qui étaient contrôlés positifs. Donc, il y en a eu 2 encore en plus aujourd'hui.
2: Ok, laisse tomber.
3: Non? Ouais. Donc, à mon avis,
23: c'est vrai.
3: À chaque fois, c'est pareil.
23: Gérard, tant qu'on est dans le sujet, sur IRC, il y a la police, que je salue pour la première fois de ma vie. Il demande pourquoi Richard Virenque ne participe pas au JO alors qu'il y a du vélo au JO. Justement.
3: Ouais, mais là, c'est peut-être pas le même.
1: C'est pas le même vélo.
3: C'est pas du tout pareil, parce que là, le cycliste sur piste, lui, c'est cycliste route, donc c'est pas du tout pareil.
1: C'est quoi la différence?
3: C'est style Tour de France, tandis que là, c'est.
23: C'est Tour de piste.
3: C'est des sur une piste, sur une piste.
5: Elle est bizarre la piste en plus. Hein.
3: Ouais, ben hein, ça.
5: Oui, le Tour de France.
23: Pourquoi elle est penchée, Gérard?
3: Bah, justement, je voudrais bien le savoir, moi, pourquoi qu'elle est aussi penchée que ça. Voilà.
1: Les auditeurs, si vous le savez, appelez au standard 0803-085000 pour aider GG, il est en galère, il a rien préparé.
23: Voilà. C'est clair.
3: Alors les JO sont.
22: Tu m'assures, il sait, je crois.
23: Ah, il avait fait un papier sur les cyclistes.
2: Voilà la force centripète.
23: Ouais.
3: Monsieur Mazur.
2: Centripute. Pardon.
3: Monsieur Mazur.
5: Oui, monsieur Gérard.
2: Pourquoi la piste,
5: allez, j'ai répondu à la question déjà.
3: Non, mais on vous en vient. Bon, d'accord.
22: Non, monsieur Mazur, on voulait vous demander. On
23: était sur votre article sur les cyclistes et sur les dopés.
5: Ah oui.
22: On voulait vous demander pourquoi la piste des cyclistes était penchée.
5: Bon, eh bien, écoutez, avant de répondre, parce que là, vous soulevez, n'est-ce pas, un problème bien épineux. Alors, monsieur Gérard, je souhaiterais savoir si, bien entendu, avant de vous répondre, vous avez un avocat efficace, n'est-ce pas, parce que...
3: Bon, monsieur Mazur,
5: vous êtes responsable, bien entendu, d'après ce que j'ai compris, vous êtes le chef ultime de cette émission, et je ne souhaiterais pas que vous ayez par la suite des problèmes suite à mes propos, bien entendu.
3: Monsieur Mazur, on vous demande de répondre correctement à une question, vous y répondez, vous ne cherchez pas à midi à 14h.
5: Très bien, monsieur Gérard, surtout qu'avec le décalage horaire... Alors, la piste est tout simplement penchée, n'est-ce pas? Vous avez bien remarqué que c'est-à-dire que les cyclistes, lorsqu'il y a les épreuves pendant les Jeux Olympiques, les cyclistes partent du plat de la piste. Vous avez vu, monsieur Gérard?
3: Ouais, j'ai déjà vu.
5: Ouais. Alors, il s'avère qu'il y a de cela à peu près 53 ans, lors du démarrage des Jeux Olympiques, eh bien, les cyclistes démarraient du haut de la piste, n'est-ce pas? Du haut de la piste, et leur vélo n'étant pas les prouesses technologiques de nos jours, eh bien, ces malheureux cyclistes se cassaient lamentablement la gueule, si je puis m'exprimer ainsi, afin d'être poli. Donc, est arrivé Monsieur de Ménoncourt, un homme tout à fait charmant, la quarantaine, une femme mariée, 4 enfants.
3: On s'en bat les couilles.
5: Bah écoutez, lui aussi, c'est comme ça qu'il a 4, bien entendu.
23: Aussi,
5: alors, monsieur de Ménoncourt est arrivé en disant, écoutez, il faut ne serait-ce qu'un tout petit peu décliner la piste de manière à ce qu'elle soit moins abrupte. Monsieur Gérard, vous suivez?
3: Ouais, non, mais vous allez accoucher parce que...
5: Eh bien, écoutez, je suis en train de vous expliquer. Vous me posez une question, je vous explique.
2: Trop compliqué, là, monsieur.
5: De manière à ce que même le cycliste, même étant ivre, puisse bien entendu terminer sa course et rejoindre ses concurrents, si toutefois sa forme le lui permet. Cela vous satisfait-il, monsieur Gérard?
3: Ça va, je vous remercie. Donc,
5: je vous en prie, à votre service.
3: Alors,
5: bonsoir, monsieur Mazur.
3: Un débat sur
1: bonsoir,
3: les...
1: Bonsoir, monsieur Mazur.
5: Bonsoir. Je voudrais savoir qu'il y a...
3: Un sondage, oh, s'il vous plaît, là.
23: Bonsoir, monsieur Mazur.
5: L'âge 20 coupable.
2: Bonsoir. C'est monsieur Chazal.
5: Bonsoir.
23: Gérard, pour gagner un petit peu le débat,
3: sondage.
23: Un petit sondage.
3: Non, bah vas-y, alors.
23: Ah, d'accord, il y a Père Fouras, il dit qu'il a fouillé dans ses archives, il a vu que tu avais été champion olympique de débat sur piste en 88 au JO de Séoul.
3: N'importe quoi, celui-là. Et après?
23: Après, il y a des gens qui me disent bonjour, bonsoir, qui seront massifs au HAF demain soir pour le concert de Sankai à l'Agora.
3: Okay. Donc, alors, les JO. Non, mais ça va.
1: C'était juste, voilà. C'est tout.
3: Donc les JO sont-ils nécessaires? Alors 70% des gens disent oui, parce que ça permet aux sportifs de passer à la télé, ça c'est vrai, hein, parce que sinon on se demande pourquoi. Donc 33% répondent non car les petits pois sont rouges. Bon, là, je vois pas du tout le rapport avec, ah, avec
1: c'est,
3: les JO.
1: C'est bizarre, ouais.
3: 23% des gens répondent, des sourds n'entendent pas ce que je dis.
1: Je comprends rien à ce que tu dis, hein, GG, par contre.
3: Ouais, ben, le sondage, c'est pareil, je comprends pas du tout le truc. Et 18% me répondent que les cures sont nécessaires. Et ben, c'est même pas du tout le style du débat. Enfin, bref. Quelle heure il est? 0h45.
1: Tu te fais chier?
3: Non mais c'est pas ça, c'est que
1: Ah d'ailleurs, tu sais quoi GG, tu m'as sauvé la vie parce que à minuit 45
4: 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Tout de suite, nous rejoignons Gérard.
3: Voilà, ouais, bah, on en a rien à foutre de votre merde.
1: Bah oui, non mais moi je me fais un peu d'argent.
3: À votre avis, quel est le sport au JO qui est le plus important? On va demander à Sergat.
6: Sergueï, Boboï. Hein. Il me semble que c'est le 100 mètres hein, qui est le plus regardé par les gens. Le 100 mètres courir.
3: Ouais, le 100 mètres.
1: Mais il y en a plusieurs des 100 mètres, ouais.
6: Non, c'est le 100 mètres avec que des blagues qui courent.
3: Ouf. N'importe quoi.
6: Si, c'est celui-là qui est le plus rapide, moi je
8: regarde. Avec les chaussures en or et tout, là.
6: Voilà, exactement.
3: Malaïdo.
8: Médaïto, fais gaffe, ouais. Moi je dirais tout ce qui est sport de combat.
3: C'est-à-dire
8: sabre, épée, couteau papillon, tout ça. Il y a aussi effectivement tout ce qui est course. Parce qu'il faut savoir courir dans la vie, des fois ça aide quand même. Mm-hmm. C'est la route, hein, tu vois, tout ça. Puis ouais, non, c'est tout. Hein. Je pense que c'est déjà pas mal.
3: Mm-hmm. Franck,
9: pour moi, dans les Jeux Olympiques, c'est le 110 mètres otage où tu dois zigzaguer entre les balles pour t'échapper.
3: Bon alors, Franck, au revoir.
1: Je le shoot.
8: Ah ouais. Médaille, là.
3: Au revoir.
6: C'est pas une mitraillette.
1: Il s'est entraîné là-bas. Il a tout esquivé. J'ai pas réussi.
3: Anka.
8: Ils n'ont pas de silencieux là.
3: Entre parenthèses. On vient de dire au revoir à un auditeur. On vient de dire au revoir à un auditeur.
24: Parce que moi j'étais en train de dire bonjour à un autre.
3: Non mais moi.
1: Bah alors.
3: On vient de dire au revoir.
24: C'est qui?
3: Franck. Tu lui dis au revoir et tu reprends quelqu'un d'autre. Merci.
24: Mais je sais pas lequel c'est en fait.
23: Gérard.
3: Oh là là là. Non mais il a pas laissé son. T'es au standard pour quoi faire? Pour dormir ou pour.
24: Moi, je suis au téléphone là.
3: Non mais t'es.
24: Allô?
3: Ouais,
24: tu
3: vois. Oh, allô. Ça y est, ouais.
8: Allô?
9: Oui, allô.
3: Bon, je pense que.
1: Bah, on sait pas, Gérard.
23: Oui, Gérard, sur IRC, il y a un certain Chirac, je sais pas si c'est l'obèse qu'on connaît tous. Il voulait savoir pourquoi il n'y a pas de lancer de boomerang au JO de Sydney vu que c'est en Australie.
3: Moi, je sais pas, hein. Là, c'est une question que je sais pas du tout non plus.
23: On pourrait peut-être demander à un auditeur, je sais pas.
3: Ça serait une bonne idée. Sur l'internet, qui nous réponde.
1: Peut-être que Monsieur Mazur, il sait,
23: ouais,
1: non?
23: Parce qu'il avait fait un truc sur le boomerang dans l'équipe.
1: Monsieur Mazur, vous êtes là?
6: Le boomerang. Un autre douloureux problème et bien épineux, ma foi, que vous soulevez. Monsieur Gérard, je vous en remercie. Alors, le boomerang, bien entendu, sport national australien.
1: On s'en bat les couilles.
6: Et on peut tout à fait se poser la question, mais pourquoi cette discipline sportive n'est-elle pas représentée au JO de Sydney, alors qu'elle était bel et bien présente, si vos souvenirs sont bons, monsieur Gérard, au jeu d'Atlanta il y a 4 ans de cela.
8: Il n'y a pas de souvenirs.
6: Monsieur Gérard?
8: Le dîner de con.
3: Ouais, non, mais ça y est, on n'en a rien à foutre, donc.
6: Ah bah attendez, monsieur Gérard, on me pose une question, moi j'ai la politesse d'y répondre.
3: Non,
6: maintenant,
3: si vous
6: m'accueillez avec des jeux, n'en ai rien à foutre.
3: À votre avis, quel est le sport au JO qui est le plus important, c'est tout?
6: Sans aucun doute, et ça, bien entendu, j'ai entendu toutes sortes d'horreurs, mais c'est bel et bien la nage féminine, et on comprend pourquoi, bien
3: sûr. La natation.
6: D'accord, si vous souhaitez, monsieur Gérard, mais vous êtes le seul à dire la natation, hein.
3: Ça s'appelle quoi?
6: La natation étant l'adjectif, bien entendu, vous avez tout à fait raison là-dessus, mais en ce qui concerne les

0: coup se meut d'une manière bien spéciale, à savoir il se projette sur ses pattes postérieures en hauteur afin de très souplement retomber sur le sol, bien entendu grâce à l'élasticité de ses pattes qui sont une véritable arme, n'est-ce pas ? C'est un véritable ressort, monsieur Gérard, peut-être tel que celui que vous avez connu dans votre lit d'hôpital cet été alors que vous entrepreniez une petite un petit repos bien mérité, n'est-ce pas, monsieur Gérard ?
1: Eh ben, monsieur Mazur, je vous dis au revoir.
0: Et donc, je continue, la queue du kangourou est vraiment primordiale. La queue du kangourou, bien entendu, elle est dépeinte, n'est-ce pas, au tout début du siècle, comme...
1: Monsieur Mazur, c'est terminé.
2: Il est parti, hein.
1: Il y a Franck et Monsieur Mazur qu'on leur a dit au revoir.
3: À qui ?
1: À Franck.
4: Non, non, moi, je suis toujours là, moi.
1: Non, non, Franck, je t'ai dit.
3: Monsieur Mazur, qu'on leur a dit au revoir, quoi.
1: Non, non, je t'ai dit au revoir. C'est terminé, je te dis au revoir. Je te dis au revoir.
3: Non, mais pas la pause.
1: Voilà.
3: Il est calmé.
2: Un missile.
1: Et voilà.
4: Toujours encore, vas-y.
1: Non, non, mais Fildar, tu
3: l'as... C'est bon, je les ai virés.
1: Voilà, donc... quelle est la mascotte des Jeux Olympiques ? On va demander ça à Sergat.
2: La mascotte, j'hésite entre un kangourou et un koala.
4: Ouais.
1: Ouais.
2: Je sais pas. C'est un truc.
4: Une bête à plumes en tout cas.
2: Ouais, un truc qui vole.
1: Non. Non, non, je pense pas.
2: C'est quoi alors ?
1: Bah, je te le dirai tout à l'heure. Médaille.
4: Pareil, hein.
1: Pareil.
4: Qu'est-ce que je te dis ?
2: C'est pas Mel Gibson ?
1: Non, non, non, non.
2: Ou le bassiste d'ACDC ?
4: Crocodile Dundee, non ?
1: Non, non, je crois que d'après ce qu'on a vu, c'est un ours, exactement.
2: Un ours ?
1: Ouais.
4: Qui représente quoi, en fait ?
1: Qui représente la mascotte des Jeux de Sydney.
4: Attends, mais l'ours au 110 mètres, il est nul. Pourquoi ils ont pris ça comme mascotte ? C'est chelou, ça.
1: Bah, on ne sait pas. Hein, c'est ce qui a été, dit.
4: J'ai
1: jamais
4: vu un ours faire du canoë ou un truc comme ça.
1: Bah ouais, mais moi, je suis comme toi.
4: Non, il n'y a rien à voir.
1: Non, non, mais moi, je peux te dire que quand j'ai vu... c'est ce que j'ai remarqué, que c'était un ours, c'est tout.
2: Ah bon ?
1: Donc voilà, donc on va se retrouver...
3: Juste avant, on va accueillir de nouveaux auditeurs. On accueille Myrlène Auté, bonsoir.
5: Oui, bonsoir.
4: Bonsoir Myrlène.
5: Bonsoir à tous.
2: Myrlène.
4: Bonsoir, bonne chance.
3: T'as l'air douce.
1: T'appelles d'où ?
5: J'appelle de Grenoble.
1: Fréquence.
5: 103.2.
4: Et 9.
1: Ouais, et après ?
3: Et on accueille Michael Pousson. Bonsoir Michael.
6: Bonsoir.
5: Bonsoir Michael.
6: Bonjour.
3: Salut Michael.
1: T'appelles d'où ?
6: Du Havre. J'adore tes choses en dehors.
1: Fréquence du Havre.
6: On s'en fout, tout ce qui est sûr, c'est que demain à l'Agora, demain soir, mon pote, Sankai, direct.
1: La fréquence du Havre.
6: On s'en bat les couilles de la fréquence. Ouh, Sankai, demain soir à l'Agora.
7: Ça va le faire.
4: Ah, c'est chaud.
7: Dans les bacs. Je sais que c'est eux.
4: Ça va, Juju.
7: Achetez le disque.
3: Je sais pas, ils mettent de la zig derrière, c'est peut-être les Sankai, je sais pas.
1: Non, non, c'est toi, alors.
7: Achetez le Lasca. Dans les bacs, 9-3 Connection. 7-7-5 à Jolo.
1: Michael, au revoir.
6: C'est pas moi, Gérard.
3: Non, mais c'est pas lui, c'est pas grave.
1: Non, non, mais même.
3: C'est quoi ta question, ma poule ?
6: Alors,
1: Non, bah, de toute manière.
4: On fait des tarifs sur les pubs.
1: On en a pas d'autres, hein, j'en ai plus que deux.
2: 7-7-5
3: c'est pas grave, on va mettre un disque, là. On va en faire.
1: Donc, j'attends.
7: Son gars est dans les bacs.
1: Oh !
4: L'enfant seul.
7: Je sais que c'est eux.
3: Bah, je sais pas, tu veux quoi, une fiche disque ?
1: Ouais.
3: Bah, lui, il faut une fiche disque.
4: Comme Colo, non, mais sérieux.
1: Hé, hey, Michael, ça suffit, s'il te plaît, merci.
4: Très bien. Mais c'était pas moi.
1: Alors on va s'écouter Serkway bout de caca avec Enfonce ta perche dans mon sautoir et on se retrouve après pour la suite et fin du débat.
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9: J'ai un sponsor, c'est important.
3: Excusez-nous, il y a
9: urgente en chronopost.
1: Non, non, Marco, tu sors des. Tu sors, s'il te plaît, tu me casses pas. Tu m'emmerdes.
9: Tu
1: sors du studio.
3: Marco, viens.
9: Laisse-le
3: sortir, moi.
1: Tu sors d'ici.
3: Marco a amené un colis express, la beuge.
9: On me dit d'amener un colis, je suis gentil.
3: Bah oui, Marco, je comprends bien.
1: Anka, tu reviens dans les studios, s'il te plaît.
3: C'est hallucinant, Anka, elle est jamais au boulot. On vient de s'écouter quoi, Gérard, en attendant, parce que c'était bien sympa.
1: Alors, c'est Sergway...
3: Non, dis-le bien, putain.
10: C'était avant.
3: Non, c'est ce que Manu t'a écrit en rouge.
1: Le truc en rouge, le truc qui déchire. Sunkai avec Fortan Coclash, Fire Dylan et 9K.
3: Ouais. Bon, allez l'acheter, quoi, parce que...
1: Moi, c'est mieux.
3: Hein.
1: Anka, s'il te plaît.
3: Putain, mais elle discute,
10: quoi.
1: Anka! Bon allez hop Anka, tu peux rester où t'es, on n'a plus besoin de toi dans les studios, terminé, au revoir! Au revoir! Au revoir, on n'a plus besoin de toi, allez hop!

0: Bonne nuit.
1: Mais c'est bon pour la livraison.
0: Non, toi tu t'écrases et c'est tout.
2: Skank en plus, une honte.
0: Alors on récupère Carlos Sodomayor.
3: C'est un nouveau. Tout à fait, bonsoir.
0: Bonsoir, Carlos, t'appelles d'où?
3: Carlos Sodomayor, Strasbourg 114.4. Bonsoir à tous.
4: Ah, c'est une fréquence à Strasbourg, c'est cool.
0: Et Sergueï
5: Poulovski.
0: Ouais, t'appelles d'où fréquence?
5: De Tours, 102.5.
0: 102.5 et Marlène.
5: D'Étriche.
0: Marlène Auté.
6: Myrlène
0: Auté. Donc 103.2.
6: Exact, bonsoir.
0: Rebonsoir. Alors, question.
5: Oui.
0: Que font les sportifs comme préparation pour aller au JO?
2: On a déjà parlé du dopage, non?
4: Non, mais ça, c'est la préparation avant les JO, pas pendant les JO.
2: C'est bien ce que je dis.
7: GG, juste avant, on accueille Zinedine Poussane. Bonsoir.
5: Oh putain.
8: Salut.
0: Bonsoir. Zinedine.
8: Bonsoir.
0: T'appelles d'où?
8: J'appelle de Paris, 100.9.
0: Ah, ok.
5: Bonsoir Poussane.
8: Bonsoir tout le monde, bonsoir.
5: Bonsoir.
8: Salut.
2: Bonsoir.
0: Que font les sportifs comme préparation pour aller aux JO? On va demander à Carlos.
3: Préparation physique.
0: Mmh. Bah ouais, c'est physique hein, en principe.
3: Ouais, préparation mentale.
0: Non, physique.
3: Non, mais préparation physique, plus préparation mentale.
5: Avec des psychiatres.
3: Plus préparation chimique, comme on a dit tout à l'heure.
0: Mmh. Ouais, bah tu vas pas reprendre les conseils, les trucs à Monsieur Mazur parce que...
3: C'est-à-dire un petit coup de boost.
0: Hein?
3: Un petit coup de boost là où ça fait du bien.
0: D'accord.
5: Psychose.
0: Cercueil.
3: Ouais, cercueil.
5: Cercueil, non mais sérieux.
0: Cercueil,
4: parlez dans ton téléphone. Ils vont te mettre à l'autre magnifique. Bout de la pièce encore.
3: Ouais,
5: Tchernobyl.
0: Tu parles comme il faut devant ton combiné parce qu'on t'entend très mal là.
5: Tu m'entends très mal?
0: Bah, ou au moins que ça soit les inserts.
5: Ouais, c'est peut-être les inserts.
0: Des inserts qu'on a.
5: Alors, la préparation, surtout plus mentale parce que physiquement, bon, ils ont des produits à prendre. Mmh. Tous, ils ont des petites gélules à prendre le matin. Pour bien courir le soir.
3: Des vitamines, on va dire.
5: Voilà. Et moi, je pense que c'est plus mental. Donc, à mon avis, il faut qu'ils aient une famille, il faut qu'ils aient une maman qui s'occupe d'eux, il faut qu'ils puissent tirer des coups de temps en temps, et puis je pense que ça se passera bien.
3: C'est important, hein.
0: Ouais, mais je crois que tu réponds à côté de la question.
3: Ouais, non, mais il a raison.
5: Je suis en plein dedans, hein.
3: C'est ce qu'on appelle l'entourage, en fait.
6: Voilà.
5: C'est, comment dirais-je, le concombre familial.
6: Exact.
3: Tu vois, il y a l'entraîneur aussi, Gégé, on n'a pas parlé de ça. Hein.
0: Ouais, mais...
3: Ouais.
0: Que font les sportifs comme préparation pour aller au JO? Donc, on parle aussi bien que...
3: Aussi bien que on parle mieux que toi.
0: La préparation pour les JO et bien sûr avec les entraîneurs.
3: Bah ouais, tout à fait.
0: Marco, tu sors, s'il te plaît, des studios, t'as rien à foutre là.
3: Il vient voir sa femme.
1: Tu kiffes, Gérard.
0: Tu sors des studios, s'il te plaît, merci.
4: Tout ça pour voir Anka.
5: T'as un micro là qui fasse une maquette.
0: Qui c'est qui venait de répondre? C'est Sergueï.
5: Sergueï Bobkouille.
0: Ok, Myrlène. Myrlène,
6: ils s'entraînent pas mal physiquement quand même, mais bon, on sait qu'ils n'ont pas grand-chose dans le caillou, donc la préparation mentale, déjà ils savent pas ce que ça veut dire, et puis en cas de constipation, un peu de préparation, wesh.
0: Nice.
3: La constipation, ma chérie.
0: Zinedine.
8: Bah écoute, la préparation.
3: Allô.
8: Allô. Histoire là.
0: Qu'est-ce qui s'est passé, Manu, une fausse main?
5: Je voulais appeler quelqu'un sur la ligne 3 et en fait je te parle.
3: Ah, salut Manu.
8: Allô.
2: C'est bon ça.
5: Putain, c'est une CB.
4: Donc là, c'est tout. Ça y est, ouais, c'est une CB géante. Ouais.
5: Okay. C'est une CB géante, une radio.
0: Zinedine.
8: Écoute, leur préparation, ils la font pas à la dernière minute, hein, comparé à toi et tes débats.
0: Mm-hmm.
8: Ce serait plutôt des années d'entraînement.
5: Mmh.
8: Tu vois ce que je veux dire?
3: C'est vrai.
8: Ils font ça depuis qu'ils sont gamins comme moi, tu vois. Par exemple, je suis un footballeur depuis que j'ai 2 ans. Ok? C'est un blague de
3: ouf.
6: T'as plus de cheveux.
0: Qui c'est qui vient de dire ça là?
8: Ouais, si j'ai plus de cheveux, j'apprécie pas trop. Hein.
0: Je crois que c'est Myrlène.
6: Ah non, mais faut pas se voiler la face non plus. Hein.
0: Non, mais t'as pas besoin de parler comme ça des auditeurs, sinon moi je vais te dire au revoir et puis ça va aller vite.
6: Énormément de respect pour Zinedine, mais je trouve qu'il joue mieux depuis qu'il a plus de cheveux.
8: C'est vrai aussi, oui.
3: Ça, c'est des soucis, ça.
5: Mettre les têtes.
0: Donc, quel sport comme que font les sportifs pour comme préparation? Ben en principe c'est de l'entraînement physique et tout, donc
4: est-ce qu'ils courent plus vite, est-ce qu'ils se mettent des poids sur les mollets,
0: pour ceux qui pour les courses à pied, à mon avis, oui. Il y en a qui en font pour le vélo. Bon, ça c'est l'entraînement du vélo comme pour le Tour de France, tout ça. Hein.
3: Bah, t'as dit que c'était pas du tout pareil tout à l'heure.
0: Ouais, non mais pour, non mais l'entraînement sur piste. Ouais. Donc c'est pareil.
6: Comment ça se passe, Gérard, sur les pistes? Il gagne des étapes. Il y a un maillot jaune, c'est comment?
0: Non, il y a pas de maillot jaune. C'est pas comme le Tour de France, hein.
5: Parce que l'autre fois, il y a eu.
3: Bah, tu viens de dire que c'était pareil que le Tour de France.
0: Non.
5: Parce que l'autre fois, il y avait.
0: Non, l'entraînement est pareil que le Tour de France.
3: Mais l'épreuve, c'est pas la même.
0: Bah non,
5: c'est pareil,
0: pas.
5: Hein. Parce que l'autre fois, c'était dans, tu sais, dans les pistes à pente, là, il y avait un blaireau qui était monté tout en haut, là, pour gagner le maillot à poil, là, j'avais gagné. Hein.
0: Ouais. Ouais, mais ça.
5: C'est un Français, hein.
0: Ouais, bah ça, c'est son problème, c'est pas le nôtre, hein. Alors, y a-t-il une taille réglementaire pour participer au JO?
8: N'importe quoi.
0: Si, hein.
8: Il
0: n'y
8: a pas plus bidon que.
5: Non, mais il n'y a pas de taille.
8: Il n'y a pas de taille.
3: Vraiment, on va improviser, les gars.
5: Pas de taille.
0: Ça m'aurait étonné.
5: Par exemple, dans le sport comme l'aviron, tu peux être cul-de-jatte. Hein. T'as besoin que de tes bras.
0: Ouais, bah d'accord.
5: Et même un œil à la rigueur.
0: Bon, Zinedine, tiens.
3: C'est vrai que pour le tir à borne, ça peut aider, hein.
0: Zinedine.
8: Bah écoute, il n'y a pas de taille, hein. Franchement, tu peux mesurer 1m10 comme 1m90.
5: Ouais. Tu fais pour nager, vaut mieux mesurer 2 mètres quand même.
8: Vaut mieux être grand.
0: J'ai remarqué là, on parle quand même pas mal de JO, mais.
8: C'est un peu le débat, quoi.
0: Ce qu'il y a, c'est que il y a des sports qui n'ont pas été cités, donc comme le tir à l'arc, apparemment on n'a rien fait.
2: Il y a combien de sports justement, Gérard?
0: Je pense que c'est 20.
5: Il
7: a des fiches, hein, il est comme de la rue. Hein,
0: non, je crois que il y a le tir à la. Je crois qu'il y a une.
7: Sauf que lui, il est à la rue.
5: Voilà.
0: Je sais plus combien que ça.
7: Jeu de mots.
0: Je ne sais pas. Zinedine.
8: Bah c'est bon, je t'ai déjà répondu.
7: Non, tu te réveilles.
3: Debout là-dedans.
7: Le gag, que du gag.
5: Mais Gérard, il y a du tir à l'arc au JO.
0: Ouais, mais on a rien fait. Alors, tir à l'arc et tir à la carabine, on a rien fait.
5: Moi, ça me ferait chier que ça soit les.
0: Même en canoë et cognac, on n'a fait qu'une médaille d'or.
5: En canoë et cognac.
0: Ouais, en équitation, on n'a rien fait.
8: C'est plutôt ça ton épreuve, hein, mon cochon.
5: On n'a pas ramené nos chevaux.
0: Ouais. Vous voulez la fermer quand je parle?
3: Vas-y, enchaîne.
7: Par contre, il y avait le barbu là qui faisait du tir là.
0: Non, pas encore Jolo.
7: Mais bon.
8: Yvon Colonna.
7: Il rentrait juste des vacances.
8: Il a dû lancer Jolo.
7: Il rentrait de vacances.
0: Bon, tu es.
8: Yvon Colonna.
7: Il arrivait juste, il arrivait en Australie. On l'a vu dans le France 2, dans le journal de France 2, à Bubar là.
0: Il avait barbu. Il a rien fait.
2: Pas de confusion. JO, ça veut pas dire Jolo. Otage.
0: Ouais. C'est Jeux Olympiques. Hein. Myrlène. Donc pour toi.
6: Moi, je pense qu'il faut être plutôt grand, quoi. Enfin, pour jouer au basket, par exemple, tu vois, il faut mieux être grand. Ouais. Il y a un mec qui soulève des poids, là, il est, je sais pas, il fait 1m2, quoi.
5: Le ouais, c'est vrai qu'il fait 1m2, c'est l'homme le plus fort du monde.
0: 1m02.
5: Et moi, je l'écrase avec ma semelle.
7: Ah, le petit, là. Le petit roumain, là, qui.
0: Ouais. Ah ouais. Sergueï.
3: Il est balèze, hein, il a.
0: Sergueï.
5: Oui.
0: Ah ouais.
5: Camaché.
7: Trop de bruitage.
0: Sergueï.
5: Oui.
0: Alors.
5: Non, je te disais que le mec qui fait 1m20, là, l'homme le plus fort.
0: Mais non, c'est Myrlène qui vient de dire ça, c'est pas toi.
3: Il soulève la bûche de ta femme, hein, le mec. Hein.
5: Bah ouais, mais quand même.
0: Gérard. J'en connais un.
2: Juste la jambe.
0: Gérard.
5: La tienne, il a des boîtes.
0: Alors Carlos, au revoir.
3: Ah c'est pas moi, bon, attention.
0: Ah, je veux pas le savoir, au revoir.
3: Attention.
5: Allez hop, bim, bim.
7: Là.
0: Bonne nuit.
7: Mais Gérard, par exemple, le petit roumain là qui soulève 3 fois son poids.
2: Ouais.
7: Par exemple, il peut pas faire
0: en haltérophilie.
7: Ouais.
0: Ben ça y a pas aux Jeux Olympiques, ça. Oui.
7: Bien sûr.
0: Comme un sport.
7: Bien sûr.
2: Ça y est, Gérard.
0: On a rien.
2: Il a battu le record.
7: Pas lui, mais le petit roumain.
0: On n'a rien fait, nous, là-dedans.
7: Ah non, mais le petit roumain, il n'est pas français. Tu vois, il est roumain.
0: Ouais, mais on s'en fout.
7: Pourquoi il fait de l'haltérophilie et pourquoi il fait pas du son hauteur, par exemple?
0: Ah, bah, je sais pas, hein.
7: Bah, déjà, je pose la question.
0: Bah, j'en sais rien, moi, je te demande ça. T'as qu'à le savoir toi-même. C'est toi qui poses la question. Moi, j'en sais rien. Déjà, même au saut à la perche ou au saut en longueur, on a rien fait.
2: À propos de saut à la perche, justement, j'ai une dépêche AFP concernant Jean Galfione. Il aurait déclaré avoir été concentré récemment lors d'un de ses entraînements par un homme de petite taille repoussant, lui criant, je cite, « Ramonne-moi avec ta grande perche, ça me rappellera les canons à char de l'armée ».
0: N'importe quoi encore, cette connerie que t'as été me chercher, Rigo.
4: Rigo, t'abuses des fois.
0: Bon, on est à combien sur l'IRC? Il n'y a pas beaucoup de questions d'IRC.
2: Bah écoute, je suis obligé de sélectionner, hein, forcément. Et on est 8043.
4: Ah, c'est pas mal.
2: Et il y a Dame de Troyes qui dit que tu pourras jamais participer au Giro, au JO, parce qu'ils font des contrôles d'alcotest.
0: Voilà, bah, elle a pris mieux de contrôler ce qu'a dit comme connerie sur l'internet.
2: Elle est troyen.
0: Ah, en plus, ça m'étonne pas.
4: Voilà. Attends, il y a Manu qui veut parler.
0: Manu ? À la place de Carlos ?
7: Je voulais accueillir Michael John Cohn. Bonsoir.
9: Oui, bonsoir Paris, bonsoir Loïc Coty.
10: Ok, le mec qui pompe pas les noms.
0: T'as pas le dos ?
9: Angoulême, 90.2.
10: Encore ?
0: Encore ?
10: On s'en fout, c'est bon, là, on sort la France, on sort Monique, allez hop.
9: On s'est donné le mot,
0: Non, mais alors, bonne nuit.
9: On connaît les voix,
10: c'est le même.
0: Allez, boum boum.
10: Voilà, boum boum.
0: Boum boum.
4: C'est bien,
0: c'est
4: putain.
0: C'est qui a sélectionné ça ?
4: Anka.
11: Non, moi j'ai rien sélectionné depuis au moins une demi-heure là.
0: Ah ouais, bah.
11: Donc, ça peut pas être moi, c'est
4: devant ton micro,
11: Manu.
4: La grosse là, tu te crois où? Amène ton micro devant toi. Là.
0: Alors déjà, déjà, on envoie le jingle, le t'es déjà pas là. Là pour l'instant, t'es en train de rien foutre, donc je sais pas pourquoi tu restes dans les débats. Donc alors, comme t'as pas envie de bosser, ben tu vas prendre la porte.
11: Ah non, je suis mieux là.
0: Non, tu vas prendre la lourde.
11: Non, je préfère rester.
0: Allez, tu prends la lourde. Tu vas dehors, j'ai plus besoin de toi pour terminer mon débat, c'est terminé. Ouais. Allez, bonne nuit.
11: Moi, je préfère rester.
0: Bonne nuit, moi, je te dis.
11: Non, mais tu me verras pas.
0: Non, mais je m'en fous.
11: Je fais rien du tout, je bouge pas.
0: Non, mais de toute manière, on continuera pas les débats tant que tu sortiras pas des studios. T'as rien à foutre, tu vas pas bosser.
11: Non, moi, je reste là.
0: Ben moi, je te dis que non, c'est moi qui commande le jeudi, c'est tout.
10: Voilà.
0: Alors tu sors.
10: Gérard, s'il est pas entouré de boudin, il est pas heureux.
0: Non mais même elle a pas à faire rien, donc elle a pas à être là, c'est terminé.
4: Allez,
0: Max.
4: Allez, salut Anka.
0: Tu lui dis qu'elle sorte, c'est pas la peine, depuis que t'es parti, elle a rien foutu.
4: Que dalle.
0: T'as pour rien, donc c'est
4: elle
0: pas la peine qu'elle reste.
4: Rien.
0: Rien du tout.
11: Faut que je regarde un petit peu.
0: Non, t'es en stage, pas avec moi. Alors termine l'idée, tu sors. Hop, tu sors des studios, c'est terminé. Hop. Alors, je t'ai prévenu, je reprenais pas le débat tant que t'étais là.
4: Devant ton micro, Gérard, toujours. Hein.
0: Donc, je t'ai prévenu, donc c'est dehors, c'est terminé.
4: Toujours devant ton micro.
0: Et le 12,
4: toujours devant ton micro.
0: Pour le 12, ça sera pareil, tu resteras sur un siège et t'écouteras comment.
4: C'est le renseignement.
0: Ça sera comme ça. Voilà, au revoir et bonne nuit. Voilà.
4: Donc, Marco, la vilaine.
10: Chouchou.
0: Alors,
2: Gérard, en tout cas, il y a le baron sur IRC, il dit que si tu peux pas avoir de médaille olympique au JO d'été, tu pourrais peut-être en avoir une au JO d'hiver en curling, à savoir en dérapage.
0: Non mais ça, les JO,
4: tu connais, t'arrêtes pas
0: avec ton mouchard. Les JO d'hiver, je sais même pas où
2: le curling, c'est des trucs qui glissent sur
0: Ouais, je sais, mais je sais même pas où.
4: Je crois que c'est à Tahiti, les prochains JO d'hiver. Ouais.
0: Les prochains quand? En 2002?
4: 2002 à Tahiti, ouais.
10: Bobsleigh,
4: patinoire
2: en plein air.
0: Qu'est-ce qu'il y a d'autre?
4: On accueille Aimé Jacouille, bonsoir.
12: Bonsoir Gérard. Tout à fait, voilà. C'est Aimé Jacouille. Bonsoir tout le monde.
0: T'appelles
12: j'ai 29 ans, je me présente. J'appelle de Montmoignon-sur-Faisan, c'est 113.3. Bonsoir.
0: 113.3. Oui. Salut.
12: Bonsoir, bonsoir.
0: Alors, la question, pensez-vous que les arbitres peuvent être achetés pour faire gagner les tricheurs?
12: Bien sûr.
0: Non, pour... Ouais, pour faire gagner les athlètes...
2: Australiens.
0: Pensez-vous que les arbitres... peuvent être achetés pour faire gagner les tricheurs.
12: Ouais. Mmh. Ouais. C'est connu, ça.
0: Mmh. Ouais, bon, alors, Aimé Jacouille.
12: Moi, je pense que oui. Voilà. Effectivement, s'ils sont payés, ils vont faire gagner les tricheurs.
0: Mmh.
12: Parce que s'ils sont payés et qu'ils font gagner les autres, à mon avis, ça va gueuler.
0: D'accord.
4: Excuse-moi.
12: Je pense que c'est envisageable que les arbitres y trichent.
0: Mmh. Non mais justement,
12: il y a un doublé là en fait.
0: Ouais, non mais justement, on va en discuter après. On va demander l'avis de tout le monde. Zinedine,
2: il y a beaucoup de gens sur IRC, on est remonté, hein, on est 9122. Ils disent que c'est intéressant d'un coup qu'on parle de pot de vin dans un débat,
0: ouais.
2: Gérard.
0: Mmh. Ouais, bah, c'est pas des...
4: Arrêtez, il va rechuter, vous êtes relou. Hein.
12: Non mais Zinedine, il prend pas de pot de vin, il boit direct à la bouteille. Cache.
0: Zinedine,
12: ouais. Ouais, bah écoute, bien sûr qu'on peut payer des arbitres pour faire gagner les tricheurs.
4: D'accord.
8: Ça, c'est carrément possible, quoi.
4: Ouais. Myrlène ?
6: Bah oui, évidemment, mais bon, pour les sports où il y a des arbitres, parce qu'il y a des sports où il n'y a pas d'arbitres.
8: C'est vrai aussi.
4: Ouais.
6: D'arbitre, est-ce
2: c'est vrai.
8: Ouais, c'est grave. Tu vois, par exemple, aux 100 mètres.
6: Bah, je peux répondre ?
8: Bah oui.
6: Ok, super. Tu vois, par exemple, aux 100 mètres.
8: Comment t'as séché, là ?
4: Bon, calmez-vous, là, les autres, s'il vous plaît.
6: Non, mais c'est vrai.
4: On va terminer quand même le débat un peu mieux qu'on l'a commencé.
8: Ah, bah,
4: ouais, d'accord.
8: T'inquiète.

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1: Non, la radio a changé ta vie.
2: Non, mais je pense, depuis que l'auditeur a envoyé ça, maintenant il s'amuse à le passer régulièrement.
1: Écoute, j'ai un chaud, là.
2: Myrlène.
1: On s'en remet, ça y est, on s'en
3: est. J'ai un chaud.
2: Bon, allez, calmez-vous, là.
0: Sérieux.
2: Ouais, mais Jacques, il y a Zidine.
4: J'ai envie de câlin.
1: Alors, Zidine.
2: Bon, allez, calmez-vous, là.
4: J'ai envie de câlin.
2: Myrlène. Bon, arrête, Fulda, parce que
5: mais
2: c'est pas
5: moi.
2: Mais si. Allez, c'est plus marrant. Myrlène.
6: Allez, on arrête maintenant. Hein.
2: Myrlène.
6: Allez, plus serre.
2: Bon, allez.
7: On sort les doigts du cul et on se met au boulot.
4: Ouais, Myrlène. Ouais, c'est toujours un vrai sourire, moi, il n'y a pas de problème. Hein. Putain, il y a des
8: sourires. Ouais, mais ça fait beaucoup, ça.
9: Moi, samedi, j'aime la sodomie.
8: Bon, dans le cheval, il n'y a pas de pain.
4: Putain, arrête.
8: Bon, dans le cheval, il n'y a pas de pain.
2: Il n'y a pas de porc dans le cheval.
4: Les gâteaux, c'est passé avec de la viande.
2: Allez, Myrlène.
1: Myrlène.
4: Je disais, il y a des sports où il n'y a pas besoin d'arbitre. Tu sais, il y a un chronomètre.
2: Mmh.
4: Et en fait, le chronomètre, tu peux pas l'acheter.
2: D'accord.
5: Non, mais ça peut être magouillé, tu vois. Genre,
2: On en parle après,
5: je comprends bien. On en parle après.
2: Sergueï.
6: Ouais, mais non, mais je pense que les arbitres sont honnêtes pour la plupart. Mais c'est vrai qu'il y a des gens corrompus, hein.
2: Mmh. Bah,
6: dans tous les corps de métier. Hein.
2: Non, mais moi.
4: Pourquoi ?
2: Non, mais attends, moi, je vais vous répondre à la question.
5: Ah, quand même.
2: Parce que si c'est passé, et je pense que vous avez dû le suivre aux infos, il y a une judoka française. Justement, il y a eu une faute d'arbitrage, et ça, tout le monde le dit. Il y a eu une faute d'arbitrage. Normalement, on aurait dû avoir une médaille d'argent au jeu, là. Et on a eu la médaille de bronze.
1: De France.
2: Non, parce que je me suis gouré en disant ça, c'est pas grave.
6: Il a eu la Légion d'honneur, il a trompé.
2: Donc, à mon avis, l'arbitre, déjà, là, il avait été payé pour ça.
1: C'est pour ça qu'elle est partie, Perrac.
2: Non, mais ça, Marie-Jo...
5: Ça, c'est l'affaire, on en parle après. Hein.
2: Ça, c'est juste après, on va...
6: Ouais, parce que je veux qu'on en parle quand même.
1: Est-ce que tu vas faire un débat, sur Marie-Jo, comme t'as fait sur les... Enfin, comme tu vas faire sur les lignes, on pourrait faire un spécial Marie-Jo de Perrac.
2: Non, je pense pas, parce que c'est pas au programme, pour l'instant.
1: Avec une reconstitution où je te fracasse la porte dans la gueule, un truc comme ça.
2: Non, mais c'est pas au programme, donc... qui sait que tout le monde a répondu, donc...
5: Qui ça a répondu, toi, j'ai même pas écouté ce que
2: c'est que, de toute manière, on devait avoir de l'argent, là, en judo, avec une nana. Ouais. Et en fin de compte, ça a été une chinoise qui a récupéré l'argent à notre place. Et à mon avis, je pense que là, il y a eu une faute d'arbitrage.
5: Elle a volé dans le porte-monnaie, alors.
2: Non, mais l'arbitrage a été donc mauvais, et ça a été payé.
5: Ouais.
2: Et c'est pour ça que il y a certains...
1: Regarde, ce qui est affolant, c'est que la monnaie chinoise, ça vaut rien, et ils arrivent quand même à se payer des arbitres. Est-ce que tu trouves ça normal?
2: Mais ouais, mais ça, c'est...
1: Alors que nous, on a une
2: porte,
1: et on pourrait quand même faire un effort au niveau du pot de vin, quoi, merde.
3: Eh, Gérard?
2: Ouais.
3: Si ta mère, elle savait jouer du piano, elle s'appellerait Charlie Oleg.
2: Mais Jacou, y'a
1: pas. Ah, c'est pas moi, attention! Attention!
5: Je crois que c'était Zinedine.
1: Ouais, tout à fait.
2: Alors tu dis au revoir à Zinedine.
5: Ouais. Voilà. Gérard, justement, on revient aux arbitres, là.
6: Je sais pas jouer de piano, on ne connaît pas sa mère.
2: Ah ouais, tu sais, Zinedine, au revoir.
5: Tu sais, au judo, l'autre fois, j'ai regardé à la télé, même quand il y avait Bourras. Le judo, les arbitres au judo, ils étaient aussi japonais.
2: Non, mais là, de toute manière, c'est pareil. Là on a déjà perdu une médaille d'argent. Oh, tu découpes.
5: Ouais, mais ce que je veux dire, c'est que pourquoi, quand par exemple Bourras, il a combattu contre un japonais ou un chinois, je sais plus, ouais. Pourquoi les arbitres étaient aussi de la même nationalité?
2: Mais ça, c'est de la triche. Et pourquoi? Parce que c'est de la faute des organisateurs, et c'est tout.
10: Il faut le dénoncer, ça, Gérard.
2: Donc, les organisateurs, quand ils voient que c'est leur payé, donc automatiquement, ils mettent un judoka, donc chinois, comme tu dis, un autre arbitre. Ah donc, ils auraient dû mettre un arbitre différent de.
5: Ah oui, genre australien ou allemand.
2: Voilà. Ou mais ça, c'est vrai que, bon, déjà, même là, pour l'histoire de la médaille d'argent qu'on aurait dû avoir au lieu de bronze,
5: ouais.
2: Donc là, ça a été pareil, c'était un arbitre japonais. C'est tout.
5: Ah, les enculés.
1: Mais comment ça se fait, GG? Comment ça se fait?
2: Mais ouais, mais ça, c'est les organisateurs, donc ils ont qu'à faire gaffe quand c'est pas quand c'est un pays, par exemple la Chine, comme Phil Daradi, et comme j'ai dit là à l'instant. Donc, ce que les organisateurs devraient faire, c'est de mettre un arbitre différent du pays qui combat, c'est tout. Non, mettre un arbitre chinois quand
1: normal.
2: Ça a été fait.
6: Ouais, mais que devient l'éthisme du sport, Gérard?
5: Ah, c'est vrai.
2: Mais ouais, mais ça, c'est pareil. On s'en fout des clips. De quoi?
5: Ouais, bon, des quoi?
6: Et après, on enchaîne avec c'est de la New Wave. Laisse tomber.
2: Et après
6: c'est un délire de toxico.
5: C'est un mot en combien de lettres que t'as dit là?
2: Ouais, c'est un mot français.
6: Toxilab, un truc de dingue.
2: Un petit sondage là, on va faire les deux derniers qu'il y a, comme ça on sera tranquille avec ça.
5: Fais-en qu'un, garde-en un pour tout à l'heure, dans un quart d'heure.
2: Bah là on va se mettre un...
5: Oui, non mais vas-y, on a le temps, vas-y.
2: Une zikmu. Alors, quatrième donc, c'est l'avant-dernier. Hein. Comment les sportifs choisissent leur activité au JO? Alors 66% répondent par tirage à la courte paille ou à l'ouverture. Ouais, à l'ouverture, je dis bien.
6: L'ouverture de quoi?
2: Bah, justement, je vois bien ça.
5: Des JO, non?
6: Ah, d'accord, la cérémonie, là, pour Havre.
1: Attends, t'as dit qu'il y avait 10 500, il y a 10 500 pailles alors pour les 10 500 athlètes?
2: Bah, à mon avis, oui.
1: Ah, c'est chaud, attends, ça fait une grosse poignée quand même.
10: Bah, ouais, quand même.
2: 45% des gens disent que c'est les parents qui décident. Bon, pour les enfants, je pense, hein.
10: T'aurais pas pu alors?
2: 55% des gens pensent que ça dépend des jours. Bon, je vois pas du tout. 98% pensent que ça pourrait avoir la médaille d'or du cul qui pue. Ben ça, n'importe quoi.
6: Oui, je pense.
2: Vraiment n'importe quoi.
6: T'es le seul participant. T'es hors classe.
2: Alors, on va s'écouter une...
5: Alors, attends, on va s'écouter, t'es marrant, toi.
2: Bon, on va s'écouter, tu vas me donner la musique, je vais poser la question.
6: On peut mettre du rock.
2: Donc, pourquoi...
6: s'il vous plaît, là, du rock, là.
2: Vous
6: non, j'en ai marre du groovy de
2: Et à la place de Zinedine, qui c'est qu'on a?
5: J'ai trouvé personne encore.
2: On a personne.
6: Allez, Filou, là, mets un truc avec de la gratte. Là.
2: Ouais, tu les mets en air, Manu.
1: Un truc groove rock.
2: Tu les arrêtes.
5: Pas moi.
1: Groove metal, t'as pas du groove metal?
5: Si, ça arrive.
1: Okay.
2: Donc, c'est quoi le titre?
5: Ah merde, il te faut la fiche disque.
2: Bah ouais, en plus.
5: Elle est en haut, elle est au-dessus.
11: Ah, attends, ça arrive.
2: Donc au-dessus. Alors je pose la question, donc vas-y, pourquoi pose. Marie-Josée Pérec a quitté...
5: Oh là, gros dossier.
2: A quitté les JO, donc et on va s'écouter le... Quoi?
5: Le walk
2: sur mon nom, sur mon gazon avec des petites grosses dans mon slip et on se retrouve tout de suite après. A tout de suite sur Fun.
12: Fun Radio, c'est Gaël, bonsoir tout le monde, l'alcool est parti.
2: Oh, Gaël.
12: J'ai des scènes à vous faire écouter cette nuit.
2: Oh,
12: qu'est-ce qui se passe?
2: Qu'est-ce que tu fais, Gaël?
12: Il est pas parti le...
2: Hey, Gaël, c'est pas fini. À toi, hein.
12: Ah bon, pardon, excusez-moi. On arrête tout alors?
2: Arrête. Bah tu chies.
12: Moi je m'en branle de tes conneries, j'ai envie de passer des scènes là, non?
2: Non, mais t'arrêtes.
12: On s'en fout de tes conneries.
2: Ouais bah t'arrêtes tes conneries, tu prends ton bordel tout à l'heure, il est pas l'heure.
12: Bah arrête. Tu pues.
2: Ta gueule, toi.
13: Les débats Gérard, plus c'est tard, plus ça pue.
5: C'est vrai.
2: Et donc on venait de s'écouter le walk sur mon gazon avec des petites grosses dans mon slip et on se retrouve pour la suite et fin du débat sur les JO.
12: Excuse-moi. Tout de suite, nous rejoignons Gérard.
2: Ah.
5: Y a donc, pas un sponsor là. Hey, 1h30.
2: Ah merde.
5: On perd de l'argent, quoi.
2: Avec Sergueï.
5: Ouais. Bah non, on peut pas, il y a sponsor.
2: Bah attends,
5: vas-y, mind-toi. Mind-toi, on va peu médiqueux là, vas-y, envoie. Non, c'est pas ça.
2: Merde,
5: mais mind-toi, putain, attends. J'ai pas de chaussures. Non, c'est pas ça.
2: Non.
5: J'ai pas là,
2: Mais tu fais un sponsor, on va.
5: Putain, t'es relou. Allez,
2: bon, on récupère Sergueï.
6: Ouais, merci pour le skid.
2: Myrlène.
5: Ouais, c'était bien, non?
6: Ouais, c'était tranquille.
2: Bon. Myrlène.
14: Bonsoir.
2: Et Aimé Jacouille.
15: Oui, rebonsoir à tous.
2: Ok.
15: Ouais,
2: Manu.
5: Et on a aussi témoin de Jéhova. Bonsoir.
15: Bonsoir, Jéhova.
16: Son de retour.
2: Et ils vont se calmer, là, les Lascars, parce que sinon.
15: Ok, la pute.
2: Bon, bah.
6: Ils ont ton fric à ta femme.
2: Tu leur dis au revoir tout de suite à ceux-là.
15: Allez, hop. Ok, super.
2: Allez, hop, au revoir. Au revoir.
5: Bah, attends,
2: non, non. Tu leur dis au revoir, ça y est, c'est terminé. Et
5: il
2: puis,
5: faut deux rafales.
2: Non, mais...
15: Ils sont encore une. Ok.
2: Allez, hop, bonne nuit.
16: Il y en a qui bougent encore, là.
2: Donc, alors, la question, c'était pourquoi Marie-Josée Pérec...
16: Marie-Josée
2: Pérec a quitté les JO, donc on va demander à Sergueï.
6: Alors, moi, on m'a dit... j'en ai parlé un petit peu au boulot ce matin.
2: Mmh.
6: On m'a dit qu'en fait, elle était à découvert.
2: Non, mais attends, hey. Tu dis pas ce que les gens t'ont dit au boulot.
6: Non, mais à mon avis...
2: Tu dis ce que tu penses, toi.
6: Oui, à mon avis, c'est vrai, c'est pour ça, je te le répète.
2: Mmh.
6: Alors, on m'a dit qu'en fait, elle était à découvert, et elle cherchait une banque, une BNP, et la plus proche, elle était à Singapour. Donc, c'est pour ça qu'elle est allée à Singapour retirer des thunes, pour s'entraîner et acheter ses produits stupéfiants.
2: Bon, pour
6: moi,
2: toi,
6: je pense que c'est une thèse qui se tient.
2: Ouais, Manu.
10: Je voulais accueillir un nouvel auditeur qui s'appelle Vladimir Poustine. Bonsoir.
11: Bonsoir Vladimir.
14: Bonsoir Vlad. Bon, je suis sous l'eau.
17: 100 mètres. Là, ça part en couille.
14: Je suis à 300 mètres. Voilà.
17: Ouh là là, ça part en couille le débat là.
14: Tu prends l'eau.
17: Ouais. Bon, Manu. Prodigy, phase 2.
2: Manu, tu le calmes.
10: Bah, calme-toi.
2: Tu le calmes un peu celui-là parce que tout à l'heure on va lui dire au revoir.
14: Bonsoir, bonsoir Gérard, salut tout le monde.
2: T'appelles d'où?
14: J'appelle. Oh putain, je peux pas trop le dire là.
18: Non, non, non, non. C'est
14: ouais, j'appelle de. Joinville-le-Pont.
18: Voilà.
17: Voilà, c'est pas mal par là à 6.
2: 101.9.
14: Tout à fait.
2: Bon, donc la question, tu l'as entendue?
14: Pas du tout, je viens d'arriver, j'en ai appelé, j'ai eu un cas au standard, très sympathique d'ailleurs.
17: C'est vrai.
2: Moi, c'est pas une cas, c'est Manu, hein.
17: Ah, elle est sympathique.
2: Je savais pas.
10: Ça peut aller très vite.
17: Il a une voix de crécelle.
2: Ah, bah alors, dans quel sac à lave, Vladimir, tu vas le retrouver.
14: C'est pas moi qui ai dit ça.
2: Allez.
10: C'était Sergueï, moi j'ai très bien entendu, Sergueï, il dégage.
14: Allez hop.
19: Enculé à la droite de Lucerne.
10: Exactement.
2: Alors tu me retrouves deux autres auditeurs, Manu.
14: Non, c'est bon, j'ai rien dit, j'ai rien dit.
10: Il est là, Vlad.
14: Ouais, moi je reste là.
2: Bon, alors c'est l'autre là qu'on dit au revoir.
14: Allez hop.
2: Alors donc, il nous reste Vladimir, Myrlène et Aimé Jacouille, c'est ça?
14: Ok.
2: Bon alors, Myrlène.
11: Oui.
2: Donc pour toi?
11: Je n'en ai aucune idée.
2: Ah bah attends, tout à l'heure, tu disais si, tu savais à peu près quand on a commencé à en parler.
11: Ah non, pas du tout.
2: Ah bon? Donc t'as aucune idée?
11: Non.
2: Ok, bah, c'est
11: parce
2: pas mal.
11: Moi je travaille, donc bon, j'ai pas que ça à faire que de regarder la télé. Quoi.
2: Non mais attends, le soir tu peux très bien suivre les informations.
11: Bah non, pas quand tu fais mon travail.
2: Ah bon, d'accord. Mais Jacouille, alors toi?
18: Moi je pense qu'il y a aiguille sous roche, hein, doit y avoir quelque chose.
5: Ouais, mais moi je pensais un truc.
2: Attends. Ah bon.
18: Non, vas-y, Filou.
5: Faut y aller, c'est maintenant que je pense.
10: Hein. C'est maintenant.
18: Vas-y, Filou.
10: Donc,
18: allez, allez.
5: Et si elle s'est barrée comme ça des JO,
18: c'est
5: peut-être parce qu'elle se disait je suis plus assez forte pour battre les autres. Donc je serai peut-être pas championne olympique.
2: Non, c'est pas du tout pour ça.
5: C'est pas pour ça, d'accord.
2: Vladimir.
5: Ok, merci. Bah,
14: écoute, moi je suis un peu d'accord avec Childa. Hein.
18: Ouais, c'est possible. Hein.
14: Moi je pense que c'est une flambeuse et que, voilà, à force de trop se la péter, elle a perdu son niveau, quoi. Et maintenant,
2: Manu,
14: elle a flippé.
10: Ouais, je voulais accueillir Alexandre Popol, bonsoir.
20: Oui, bonsoir.
11: Bonsoir Alex.
2: Bonsoir Alexandre.
20: Bonsoir, je suis de Limoges, 102.2.
14: Bonsoir Popol.
2: Okay. Voilà. Donc t'as entendu... Voilà.
20: Ouais, alors moi je travaille dans la presse, papeterie, librairie, et j'ai lu l'équipe ce matin, et il paraît qu'elle elle s'est fait menacer de mort.
2: Non mais alors ça, je peux te dire une chose,
20: ça,
2: que...
20: Faux, ça.
2: Ouais, bah ton truc c'est du bidon, alors au revoir.
21: J'arrête pas de faire ça.
2: Hein? Donc, est-ce pas.
18: C'était faux.
5: Non, mais pourquoi ils ont dit ça, Gérard?
2: Non, non, mais ça, c'est des. C'est des
18: ce non, que, elle, elle a trouvé du caca sur son paillasson.
2: Non, mais ce que. Pourquoi que Marie-Jo. Oh!
18: Ah là là.
2: Je sens
18: la vanne.
2: Je sens que tout à l'heure, il y en a qui vont dégager vite, mais ça va aller vite. Hein. Voilà. Donc, pourquoi qu'elle a quitté les Jeux Olympiques si vite que ça? Donc, apparemment, d'après ce qui a été dit, mais maintenant, c'est sûr qu'il faut que ça reste...
5: c'est entre guillemets, entre parenthèses. Hein.
2: Donc, il paraît qu'elle aurait été trop agressée par les Serbes, par la presse, par les photographes et tout ça. J'en ai vu des extraits ce soir et c'est vrai que les journalistes ils étaient constamment là. Bon, il y a eu l'histoire aussi quand elle arrivait à Singapour que son copain s'en est pris après des journalistes là-bas. Donc ça, on l'a bien vu. Ça a été vrai et donc elle a préféré quitter les Jeux Olympiques à cause de ça et c'est tout.
18: Ah, voilà.
10: Moi j'avais entendu qu'elle était qu'en fait elle était tellement dopée.
2: Non, même c'est
10: que
2: pas...
10: ça se voyait.
2: Non mais ça. quoi
10: Non mais c'est pas ça, c'est qu'il y a une jambe qui se promène aux fenêtres du studio.
2: L'autre, il a rien à foutre. Il a rien à foutre que de faire chier les gens comme ça.
18: C'est l'accessoire là.
2: Et c'est le Ricky, ça m'étonne pas de lui.
10: Mais pourquoi
2: c'est Ricky?
5: Mais pourquoi Gérard elle est allé à Singapour alors?
2: Non, pour revenir sur Paris donc.
10: C'est pour l'opium hein.
5: Non mais l'opium à la base, ça
10: ne peut pas faire directement Sydney Paris. Il faut qu'elle fasse Sydney Singapour Paris.
2: Non parce que non, parce que à mon avis, son copain devait l'attendre là-bas et c'est tout.
5: Ah, c'était un barbu.
2: Non. Donc, voilà, c'est tout ce qu'on pouvait dire sur Marie-Josée Pérec.
5: Bah non, mais qu'est-ce qui va lui arriver, là?
2: Bah rien du tout.
18: Attends, qui va maintenant courir?
2: Bah, il n'y aura pas de françaises qui seront...
18: Il n'y aura personne aux 400 mètres.
2: Non, il n'y aura personne.
18: Et on peut pas trouver quelqu'un en remplacement, là, vite fait?
2: Faudra suivre ça demain, parce que normalement, c'est prévu pour demain. Donc
5: il y a quelqu'un qui va la remplacer demain.
10: Justement, il y a
0: quelqu'un.
7: Pas d'annonce.
0: Ça, c'est passé trop vite. Il y a quelqu'un qui te demande est-ce que tu la remplacerais si t'en avais l'occasion.
2: Non. Parce
7: que je m'intéresse
2: pas, donc
7: voilà. Ça, c'est chaud, hein.
22: Plus tard, hein, les handisports, c'est plus tard.
2: Tu m'aurais fait une question ou pas, là? Environ.
0: Oh, le tricard.
23: Ah, j'ai oublié.
7: Non, non, bah, Gérard, c'est pas toi qui fais des questions, mais c'est quoi cette histoire, là?
2: Oh, ta gueule, toi.
0: Je jure.
23: Bon, on a un quatrième auditeur, si tu veux. Je sais pas pour répondre à quoi, mais.
7: Vas-y.
23: On accueille Super Popo, bonsoir.
24: Oui, bonsoir. Je réponds à toi ou je suis foncé.
7: Bonsoir, Super Popo.
2: T'appelles d'où?
24: J'appelle de. Ah, j'aime bien la Jamaïque. Kingston.
2: T'appelles d'où?
24: Kingston.
2: La fréquence?
24: 102.5 sur les tropiques.
7: Tu colles, toi.
2: Putain, répondez correctement aux questions quand je vous demande des trucs, hein.
7: Tu pars en boulette.
2: Alors, où se déroulera les prochains JO 2004?
7: À Paris.
2: À Paris, à Suresnes et à Nanterre. Alors,
24: déposer le dossier demain.
2: Paris. C'est qui vient de dire ça?
7: À tu Paris. Vas les preuves aussi. Hein.
2: Qui vient de dire ça?
7: À Paris, hein.
23: Non, c'est pas.
7: Lancé de grosse par la fenêtre des hôpitaux.
2: Alors, Super Popo.
7: Non. Pas du tout.
2: Au revoir.
7: Pas du tout.
23: Ah, c'était pas lui, hein.
2: C'était qui? C'est Super Popo. C'était Jacques.
24: Non, pas du tout.
2: C'est Super Popo.
24: Non, je t'ai dit que non.
7: Pas, non.
2: Au revoir.
24: Tu fais une erreur.
2: Au revoir.
24: Tu fais l'erreur de ta vie.
2: Au revoir.
23: Super Popo. On te ressort.
2: Allez, hop.
7: Allez, hop, comment je me vais skier?
2: Vladimir.
7: On accueille Super Wii.
2: Vladimir!
7: Oui!
2: Où se déroulera les prochains JO 2004?
7: Eh bien, écoute, à Paris, mon ami.
2: Non!
7: Si,
2: ah, punaise! Paris, hein. Non, moi, je peux vous dire que ça sera pas Paris.
7: Alors, c'est où?
2: Ah non, mais c'est pas fini. On n'a pas fini. Eh, mais Jacouille!
7: Ah, bah, Paris, hein, Paris.
2: Yeah!
7: Paris.
2: Ah ben punaise, ouais. En plus c'est pas du tout Paris.
0: Ouais,
2: en plus,
0: parce que Florent il me dit que les organisateurs ils hésitent entre Jolo et Gonesse.
2: Non plus.
7: Oh, c'est chaud.
2: Myrlène.
23: Il n'y a plus d'hôtel à Gonesse.
7: Tu peux du cul. C'est chaud pour le voir.
2: Myrlène.
7: Tu peux du voir, on part, c'est gris.
24: Tu peux du tout du cul.
25: Paris ou Athènes?
2: Alors tu dis
7: Paris.
25: Ouh, c'est quoi, c'est un quiz?
23: Ah, ça fait du bien. Mais attendez,
2: excusez Marco, elle revient.
23: Excusez-nous parce qu'il y a Anka qui vient d'entrer dans le studio, t'étais où là?
24: Elle s'est fait
23: prendre. Non mais vas-y, on a la radio.
25: Bah, j'étais avec Marco.
23: Ouais, mais tu sens le sperme. Ouais,
7: t'es dans le coin de la bouche là.
2: Mylène. Oui. Mylène, alors pour toi.
25: Oui.
2: Pour toi.
25: Bah j'hésite en fait entre Paris et Athènes.
7: Non, c'est Paris.
25: Je vais
7: hein.
25: prendre la question du public.
23: Ça, la question
0: peux,
23: du public.
0: Tu peux appeler quelqu'un de ta famille pour t'aider.
25: Je vais appeler mon cousin. Ça dans
2: bon, allez, y a pas besoin. Donc, tout le monde a dit Paris, bah vous êtes tous gourés.
23: Ah, c'est quoi?
2: C'est Athènes.
7: Non, non.
2: Putain,
25: j'en étais sûr.
2: C'est Athènes qui fera les prochains Jeux Olympiques en l'an 2004. Et Paris, c'est prévu pour l'an 2008, exactement.
7: D'où tu tiens ça? Attends, d'où tu tiens ça, toi?
2: Ben, parce que ça a été déjà prononcé. C'est bien. Ça a été dit que c'était Athènes et c'est tout.
7: Et pourquoi? Ça a été dit par qui? Par ta concierge?
2: Non, pas ma concierge. Ouais, fais gaffe, Vladimir, parce que tu vas peut-être pas finir le débat, parce que maintenant on va faire la conclusion.
23: Mais non,
26: j'ai quelqu'un, moi.
23: Oui, ouais. Et je voulais te poser une question après.
26: Bah vas-y, d'abord la question.
7: Minutes, hein, Gérard.
23: Ok. Tu Gérard, mais pourquoi c'est que tous les 4 ans les JO?
2: Bah je ne sais pas, hein, faut demander aux organisateurs.
23: Ah mais merde, t'as le numéro?
2: Ah bah non, on n'a pas de numéro.
23: Putain, t'es con, hein, je te pose une question, tu pourras réfléchir 2 minutes, quoi.
2: Alors, qui c'est que t'as donc comme.
26: Bah, j'ai Jackie, bonsoir.
27: C'est Jackie du Jackie Show. Jackie Show, tranquille. Jackie, vous souvenez-moi avec Monsieur Cadeau. Jackie le ouf.
7: C'est combien?
27: Salut, c'est Patrick Simpson Jones.
23: Alors, on a perdu Jackie.
2: Il appelle d'où, lui?
7: J'avais plus de voix, j'ai perdu Corby, alors.
27: J'ai
7: bien un verre d'eau.
2: Alors, peut-on faire comme le quinquennat pour les JO tous les 2 ans?
7: Gérard, juste avant, j'ai une petite question. Ah. Je voudrais savoir si tu t'es bien renseigné. Les Jeux Olympiques 96, c'était où, s'il te plaît?
2: J'en sais rien.
7: Ah bah voilà. Oh, le mec, il fait un débat sur les JO et il fait même pas.
25: T'es nul.
7: T'es nul, Gérard.
2: Myrlène, au revoir.
7: Le crevard.
2: Au revoir.
25: C'est même c'est pas que t'es à Atlanta, t'as une blaire à ta
2: plus. Eh ben, au revoir.
24: C'est blaireau.
23: Justement,
24: j'ai rapide que l'éclair.
23: On avait une question qui se rapporte au dernier sondage que tu as sur la feuille. Allez. C'est quoi la question?
2: On va faire celle-là et après on le fera. Hein, on la posera.
24: Non, je suis bourré.
2: Alors, Jackie.
24: Oui.
23: Ouais.
2: T'appelles d'où?
24: J'appelle de Paris.
7: De AB Productions.
24: 101.9.
2: Ah, alors
23: Hein? Alors, Jackie.
2: Ouais, tu réponds?
24: Oui, oui, mais la question, c'est quoi, là?
2: Peut-on faire comme le quinquennat pour les Jeux Olympiques tous les deux ans?
24: Non, c'est bien, tous les quatre ans, c'est bien, c'est bien.
2: D'accord. Aimé Jacouille?
1: Ouais, racine de 2 égale 4, tout à fait.
24: Voilà.
2: Bon, d'accord, tous les 4 ans,
1: Bah oui.
2: Vladimir.
24: Écoute, les Jeux Olympiques, en quelque sorte, c'est un peu tous les deux ans, parce que t'as hiver et été, quoi.
2: Alors, Vladimir, au revoir.
24: Bah, attends, oh pourquoi
2: ah, au revoir.
26: Hop là.
2: Alors, à la place de...
26: On a Richardson Klaxon.
1: Ouais. Bonsoir, j'appelle de Toulouse, 107.4.
2: Putain, ça. Oh là, vous me faites chier. Eh, hey, Ricky, tu fermes ta gueule, s'il te plaît, merci. Bon, alors,
23: Voilà, par rapport au sondage, au dernier sondage qu'on avait sur la feuille.
2: Ouais, mais attends, Richard, il a pas répondu à cette question.
23: Réponds, Richard, de toute façon, ça va aller vite. Parce
1: que tous les 4 ans, c'est très bien, il n'y a pas de quinquennat à mettre là-dedans.
2: Ben voilà.
23: Ah, alors, super,
2: donc, dernier sondage.
1: Tu vas voter, toi, dimanche, GG?
2: Non. Y a-t-il un avenir pour les sportifs après les Jeux Olympiques? Alors, 87% des gens disent qu'il n'y a que l'alcool pour bien sûr pour rester bien. Bon, ça,
24: c'est faux, ouais. C'est l'exemple vivant.
2: 51% des gens pensent que le mieux, ça, après, c'est de faire de la pub pour du papier toilette. Ouais, pourquoi pas.
24: C'est faux, t'en es l'exemple vivant.
2: Toi, tu vas fermer ta gueule, Richard, parce que je vais te dire au revoir. D'accord.
1: Y'a Richard.
24: C'est faux.
2: Alors, au revoir.
24: Voilà, Richard.
1: Non.
24: Allez, une rafale dans le cul, là, bim.
23: Ça y est, voilà, il est parti.
2: Et 37% des gens disent que la plupart des sportifs deviennent clochards, c'est faux.
1: 4 fois 5 secondes.
2: Et 21% des gens estiment que ça dépend des médailles que les sportifs ont eues. Et donc, la dernière question...
23: Non, mais c'est vrai, ça peut être une question.
2: Ouais.
23: C'est quoi l'avenir?
2: Ben, on sait pas.
26: Ah, c'est vrai, ça.
23: Mais non, mais voilà, mais on sait pas.
2: On sait pas.
23: Pose la question aux auditeurs.
2: Bah, pourquoi les Jeux Olympiques sont-ils appelés comme ça et comment? Disons comme
23: mais
2: ça.
23: Mais non, mais c'est pas ça la question. Non, mais ça, c'est la question. Dernière.
2: La question, non, c'est celle-là.
23: Par rapport au sondage. Par rapport au sondage, pose la question.
1: Du sondage, il dit.
23: Voilà.
2: Mais je m'en fous, moi, du sondage, il est con.
24: Mais ça fait une question.
23: Mais on s'en fout des questions. Des réponses, on veut la question.
2: Non, mais moi.
23: Pourquoi, qu'est-ce que va faire David Douillat après, là?
2: Eh ben, il va continuer à s'entraîner pour les prochains jeux.
23: Mais non, il va arrêter, il est trop vieux.
2: Bah, de toute manière,
23: c'est comme Platini. Platini, il arrête le foot, tu vois. Il a pas continué à s'entraîner pour la Coupe.
26: Bah,
23: voilà.
26: Bah, c'est bien ce qu'on dit.
2: Donc, c'est tout. Et voilà. Donc, pourquoi les Jeux Olympiques sont-ils appelés comme ça?
23: Non, répondez à l'autre question. À votre avis, pourquoi, qu'est-ce qu'ils vont faire après les JO?
2: Alors, si je pose cette question-là, je poserai l'autre après si ça me fait plaisir.
23: Guidru, tu vois, Guidru, c'est devenu ministre.
24: Guidru,
1: ouais. Bravo, le frisé, là.
2: Bon, si c'est Fildar qui fait les débats, ben c'est bien. Hein. Alors moi, c'est terminé, on va faire le sondage.
26: Attends, j'ai plein de...
23: Imagine, quoi.
26: Moi, j'ai un auditeur à accueillir, moi. Ah, en plus.
23: Tu peux l'accueillir ou pas, GG, l'auditeur?
2: Vas-y, pour la conclusion.
23: Non, on accueille... Allez. Ok, on accueille Stéphane Poussy, bonsoir.
2: On l'a déjà eu tout à l'heure, lui. Hein.
24: Non, mais non, auprès de Gomez.
23: Attends, on n'a pas entendu parce qu'il y a une coupure.
2: T'appelles d'où?
23: Donc on accueille Stéphane Poussy, bonsoir.
24: Ouh, salut, j'appelle de Bolo. Super, avec ma vieille bobard. C'est quelle fréquence? Ouh là, c'est chaud.
1: Il y a un froid là.
2: Bon, je sens qu'on va...
24: 107.8, Gérard.
23: 107.8. Ouais, imagine-toi, tu vois, dans 2-3 ans, tu seras trop vieux pour faire des débats. Qu'est-ce que tu vas faire? Ça, c'est pareil.
26: C'est vrai. Hein.
23: C'est pareil.
2: La question, c'est pourquoi les Jeux Olympiques sont-ils appelés comme ça? Et c'est tout.
23: Bon, alors, ça on sera pas celle-là et on fera l'autre après.
2: Non, il y a après, ça sera la conclusion.
24: Mais non.
2: Si.
23: Voilà, bon, vas-y, demande
2: Stéphane.
23: À qui.
1: Il est moins le cas, hein, t'as le temps.
2: Et alors, Stéphane?
26: J'ai un autre, juste avant Stéphane, on accueille Laura Essel, bonsoir.
1: Bonsoir Laura.
23: Bonsoir. Parle bien fort Laura. Hein.
2: T'appelles d'où?
3: J'appelle de Paris.
24: Bah, on s'est sorti de la galère, moi et Laura.
1: Bonsoir Laura.
2: Alors, la bonsoir, question, Stéphane, donc pour toi. Stéphane, une fois Stéphane, deux fois
23: non,
2: Stéphane.
23: Je lui parlais,
24: Excuse-moi, on vient de me reprendre en standard.
3: Est-ce que quelqu'un a une capote à me prêter, s'il vous plaît?
23: Attends, qu'est-ce qu'il y a, Anka?
3: Est-ce que quelqu'un a une capote?
24: Bien sûr.
2: Bon, ouais. Anka, tu vas te faire baiser ailleurs que dans les studios.
24: J'en ai plein, viens les chercher à la maison.
2: Tu dégages des studios, tu vas te faire baiser ailleurs que dans les studios.
23: Il y en a dans la veste de Gérard quand il prend le bus. Cette phrase va être archivée, Anka.
24: Si j'avais su, quand je t'ai vu, je t'aurais emballé direct.
2: Stéphane!
24: Ouais, bah écoute, moi, Manu m'a repris au standard. Donc,
23: c'est vrai.
24: Bien pris de la scare, c'est chaud.
2: Chaud!
24: Si tu pourrais me répéter la question.
4: tu pouvais.
2: Ouais. Pourquoi les Jeux Olympiques sont-ils appelés comme ça? C'est tout.
4: C'est tout.
6: Écoute, c'est très con comme question, je pense, mais bon, je sais pas, c'est comme si tu me disais pourquoi on t'appelait Gérard.
2: Eh ben,
4: c'est les Grecs, c'est les Grecs là qui.
2: Laura.
4: Ouais, d'accord.
25: Oui.
2: Laura.
25: Parce qu'en fait, les premiers Jeux Olympiques se passaient sur le Mont Olympe. En
4: voilà, j'allais le dire, putain. Ouais, après, je passe pour un blaireau. J'ai pas d'argent de la culture, en fait. Hein.
25: Et donc, voilà, ils ont fait ça, Jeux Olympiques.
2: D'accord, et aimé Jacouille pour terminer.
23: Ah, bah, ça sert à rien qu'ils répondent, c'était ça.
4: Il y a l'Olympiakos et le Panathinaikos. Et puis, ils ont hésité, puis c'est l'Olympiakos. Voilà.
2: Eh ben, on va faire la conclusion.
4: T'as envie de faire
23: caca ou quoi?
2: Terminé, il n'y a plus rien.
0: C'est Amika, là, t'as chauffé ou
2: quoi? Non, mais il n'y a plus rien.
0: Il va partir se branler.
4: Il est pressé de rentrer de se vider dans sa gourde à sa foutre.
23: Dans sa gourde à quoi?
4: Dans sa gourde à sa foutre.
2: Alors Stéphane, au revoir.
6: C'est pas moi.
23: Non, c'est Jacouille.
2: Non, mais même, c'est pareil. Hop, Stéphane, au revoir.
0: Il y a quand même quelques questions sur...
2: Non, non, terminé. Stéphane, tu lui dis au revoir et c'est tout.
6: T'as un gueudin ou quoi?
2: L'IRC.
0: Oui, sur l'IRC où on est 9723. Tu peux noter, ça te fera des chiffres. Qu'est-ce que je vais dire? Il y a Isidore, il dit que comme pour les 10.
23: T'as vu, tu sais, lui, regarde, j'ai ramené des chiffres. 9723, je l'ai trouvé moi-même.
0: Ouais, après les lettres. Donc il y a Isidore qui te demande, comme tu sais, pour les artistes, il y a les disques d'or, mais il y a aussi les disques de platine, etc. Pourquoi est-ce qu'aux Jeux Olympiques, il n'y a pas des médailles de platine?
2: Bah parce que c'est des médailles d'or ou de bronze et c'est tout.
6: Okay,
2: bah,
6: je vois pas. La réponse.
2: Il n'y a que ça, hein.
4: C'est plutôt en champlon.
2: Voilà. Donc, après, il y a une autre question.
0: LB69 qui te demande à quand le lancer de pute de kyste.
2: Ah bah, il va se faire foutre, lui. Mmh.
23: Très bon, ça, ce garçon.
0: Forcément.
2: Comme ça, il va se faire foutre, lui, ouais. Ça va aller plus vite. Mmh. Après.
0: Alors, Rocco médaille de plomb, il voulait savoir si les kangourous participent au combat de boxe aux Jeux Olympiques. C'est vrai que... Les kangourous, ils sont aptes à boxer quand même.
4: C'est chaud.
2: Ouais, mais ça, c'est
0: chaud. Hein, sur le vif, c'est chaud.
2: Ça m'étonne pas, c'est sur l'internet.
4: On a avec toi, Rigo, on te soutient.
0: Si on a... Merci, les potes.
4: On compatit.
2: Donc, à mon avis, je pense pas qu'il y ait.
23: T'as encore 10 minutes de questions, Coco, alors accroche-toi. Hein.
2: Non, ouais.
0: Ah, tu m'étonnes.
4: Bon, GG.
2: Non, je te dis, il n'y aura pas de combat.
4: Si.
2: Il n'y aura pas de combat de kangourous, comme ils ont dit.
0: Non, mais c'est vrai, pourquoi est-ce qu'ils n'intègrent pas les animaux dans les courses? Par exemple, dans les courses, tu sais,
2: t'as l'équitation. Mais je vois pas. Il y a de l'équitation, donc il y a les chevaux.
23: Putain, il t'a mécal. Tu t'es fait mécal par Gérard. Vas-y, allez, c'est bon. Allez, c'est bon, c'est raide.
0: Oh putain.
23: Pourquoi Quantico, ils ont des baskets?
0: Ah, ça, c'est pas mal.
2: C'est bien, c'est une bonne question.
23: Mais non, dans le temps.
2: Ouais, ils couraient pieds nus.
0: Ah, c'est vrai, ouais.
2: Donc, il n'y a plus de questions?
0: Comme au foot.
25: Pourquoi y a plus de questions? La F1 au JO.
0: Ah, ça aussi, on me l'a demandé. Ouais, on m'a énormément demandé.
2: Ils peuvent pas établir, ils peuvent pas faire des circuits pour ça. Hein.
0: Bah pourquoi ils font bien déjà. Ils ont bien fait des stades spéciaux. Regarde le stade de France, il a été fait pour la Coupe du Monde en France. Là-bas, ils ont fait des stades spéciaux à Sydney pour les JO. Ils auraient pu faire une. Ils ont bien fait un lac artificiel.
2: Ouais, mais ça, c'est aux organisateurs de voir. Hein,
23: c'est con qu'on n'ait pas eu le numéro ce soir. Hein, parce que
2: c'est aux organisateurs.
0: Alors, justement, à propos d'organisateurs, excuse-moi de t'interrompre, il y a encore énormément de gens, je peux pas tous les citer, qui me posent cette question. Pourquoi est-ce que les Jeux Olympiques ont été organisés pendant la nuit?
2: Bah, avec le décalage horaire.
6: Il y a combien d'heures
2: Sur
23: Internet.
2: Alors là, je sais pas exactement.
4: Renseigné quand même. Hein.
2: Non, je crois que c'est deux.
4: Pourquoi tu te renseignes pas à l'avance sur ce genre de truc? Tu sais qu'on va poser des questions.
23: C'est vrai, t'as
4: pourquoi
23: trois semaines quoi.
2: Non, mais de toute manière, je pense que c'est 2 heures. Deux à 3 heures de décalage à peu près.
4: Mais tu rigoles.
6: Mais n'importe quoi.
4: Alors comment ça se fait qu'il y a 20 heures d'avion pour y aller?
2: Ouais, mais ça, non, attends, c'est ce qu'on a été me dire sur. J'avais demandé sur l'IRC.
0: Il y a une vingtaine d'heures de décalage.
2: Je pense pas.
4: Ah, et 2 heures d'avion, c'est ça alors.
23: Il y a 22 heures pour Tahiti et 20 heures pour...
2: Après, question aussi con que ça, non?
0: Avant je sais pas, t'en as peut-être encore...
2: Non, parce qu'on fait la conclusion. Donc, conclusion de l'IRC.
0: Il y a juste Garner, il dit que, et c'est vrai, pourquoi est-ce qu'on parle des JO d'été alors qu'on est en automne?
25: Bien mon fils.
2: Bah ouais, mais ça c'est justement on est en automne à partir d'aujourd'hui, mais
0: ça a
2: commencé bien avant, c'est jusqu'au 1er octobre à peu près.
0: Bah, ça fait encore au moins 10 jours.
2: Ouais, il y a encore une dizaine. Mmh. Ben, il y a encore toute la semaine à venir là, puis après toute la semaine là et la semaine d'après, je crois. Je crois qu'il reste encore deux semaines de JO.
8: C'est quoi toi tes pronostics alors toi avant que ça se termine les JO GG?
2: Ben, de toute manière, je pense que vu ce qui nous arrive, il nous reste plus que David Douillet là pour une médaille d'or encore à la rigueur.
8: Ouais.
24: Il y a curling encore.
2: Ouais, mais, non, je crois que après, je pense que ça m'étonnerait qu'on. Je pense pas qu'on puisse terminer dans les premiers.
8: Tu crois que Marie-Jo, elle aurait.
26: Non, il y a Marie-Jo,
2: ouais. Non, il y a plus. Non.
8: Elle a le temps de revenir, elle a le temps de prendre un avion, c'est la semaine prochaine,
2: bah
8: le
2: 400 mètres. Non, le 400 mètres, c'est aujourd'hui pour elle. Hein.
24: Moi, je pense que s'il y avait une discipline où on pourrait gagner une médaille d'or, c'est Sandy, elle se tapait avec des buffles.
2: Bon, bah alors, Jacouille, au revoir.
8: Non.
2: Ah bah si, de toute manière, il me reste.
26: Non, c'était Jackie.
8: J'aurais bien voulu parce qu'elle était pas, elle était bien, mais c'était pas moi. Non.
2: Ah bah c'était Jackie. Bah tu dis au revoir à Jackie alors.
26: Ah, il va faire ça.
8: La conclusion,
24: transfert.
2: Alors Jackie, conclusion.
24: Ouais, bah c'était un bon débat, mais t'as pas trop travaillé le sujet. C'est dommage.
8: C'est vrai, ça.
24: Les Jeux Olympiques, si t'as l'occasion de regarder, regarde, tu vas te marier. Hein,
8: c'est important. C'est tous les 4 ans. T'aurais pu préparer, franchement. Ouais,
2: genre, non, mais même les Jeux Olympiques, c'est pas mon.
24: Non, mais regarde, de minuit à 2h du matin, t'as des mecs qui font du sport. Toi, t'es là dans ton canapé, peinard.
2: Ouais, t'as raison, tu as à 2h du matin.
26: C'est dégueulasse ce que tu dis, il a pas de canapé.
2: Ah, donc,
26: car 2h du matin.
24: T'es là dans ton brancard.
2: Eh, mais Jacouille.
24: C'est bien aussi les brancards, j'ai des charroules.
2: Eh, mais Jacouille.
8: C'est confortable.
2: Eh, hein. Mais Jacouille.
8: Écoute, voilà, bon débat, franchement, bon
24: c'est
8: débat.
24: Clair.
8: C'est vrai que t'as pas parlé, comme on a dit tout à l'heure, des gens d'e-sport.
26: Ah, c'est
8: aussi.
26: Vrai, ouais.
8: Je pense que là, on a des chances de médailles.
9: Les Jeux Paralympiques.
8: Voilà, exactement, tout à fait.
9: Non, d'ailleurs, la France en gagne souvent beaucoup aux Jeux Paralympiques.
8: Il y a des estropiés. Ouais.
2: Laura.
8: Attends, j'ai pas fini. Moi, j'espère que franchement, Marie-Jo, elle aura le temps de retourner à Sydney. Parce
2: non,
8: que...
2: mais là, de manière, vu qu'elle est partie,
8: encore,
2: de toute manière.
8: Franchement, Marie-Jo, si tu nous écoutes, si tu pars maintenant, tu peux y être là.
2: De toute manière, elle a été retirée de la liste du 400 mètres pour demain, donc c'est terminé, hein.
26: Il y a les bus Hollywood Open Miles.
2: Non,
26: avec ça, elle peut
2: plus. Laura,
8: j'ai pas fini. J'aurais aimé aussi que tu prépares un peu plus parce que c'est tous les 4 ans. Donc, à mon avis, d'ici les prochains JO, tu seras mort. Donc, ça aurait été bien que tu prépares cela.
24: C'est clair.
8: Tu
24: vas replonger dans l'alcool, Gérard. Il faut pas le cacher aux auditeurs. Hein.
2: Laura, terminé. Mais Jacouille, au revoir.
8: J'aurais voulu savoir parce que tu viens de dire que les JO c'était pas ton truc. Donc pourquoi tu fais un débat sur les JO si les JO c'est pas ton truc? Tu nous avais habitué aux routiers, la CB, tout ça. C'est vrai que ça c'est plus.
26: Non, mais c'est pas.
2: Jacouille, au revoir. Terminé. Laura.
8: Répondre.
2: Non. Terminé. Laura.
9: Moi je dirais que c'est parce que TF1 retransmet pas tout simplement.
2: Laura.
9: Il boycotte.
2: Pour terminer.
25: Ça y est, il a fini.
2: Ah ouais.
25: Pour conclure, je voudrais dire que c'était un débat de merde, mais là, je pense vraiment.
2: Mmh.
25: Parce que franchement, t'as rien foutu, quoi. Ouais. Tu nous demandes la monnaie australienne, on en a rien à carrer.
8: La devise.
25: Moi, je me suis
24: ta devise, tu te la carres au cul, mon con.
25: Profond avec des pouces. Et franchement, non, refais jamais ça, quoi. Refais jamais ça.
8: Un tir dans le cul vaut mieux que deux, tu l'auras dans la bouche.
2: Je crois que Aimé Jacouille et puis Jackie, on vous a dit au revoir.
8: Non, on est là, t'inquiète. Non, on est là.
2: Donc, terminé pour vous.
24: On est dans notre créneau là.
8: On est tous en équipe là.
25: Et je voudrais citer mes sponsors.
8: Vas-y, ma poule.
25: Les trois Suisses.
2: Au revoir.
9: Pub.
2: Manu, s'il te plaît.
9: Voilà.
2: Manu.
8: Et les films Marcor.
26: On m'appelle. Désolé.
24: Une émission sponsorisée par les films Marcor.
2: Voilà, donc conclusion sur l'IRC.
24: Propine dans Roselyne.
2: Voilà, il y a été promis. Oui, il a été un peu trop loin.
9: C'est un sponsor. Il n'y a pas beaucoup de...
26: C'est quoi ce truc
9: ça arrête
26: ouf.
9: Plus là, ça arrête plus de sonner. Pas tellement de conclusions sur l'IRC, si ce n'est Starsky, le lanceur de javelot. Il te dit, Gérard, un Roumain lève 3 fois son poids et reçoit une médaille. Et toi, tu baisses bien 3 fois ton poids et pourtant tu reçois pas de médaille.
2: Sa conclusion, j'en ai rien à foutre. Et on a terminé avec combien?
9: C'est vrai, on a un peu baissé, on est arrivé à 8033.
26: C'est fort quand même.
2: Donc à 8033. Ok.
9: Donc encore une petite conclusion de Rocco Médaille de Plomb. Il dit encore une belle illustration de l'incultisme de Gérard qui fait des débats sur des sujets qui ne l'intéressent même pas.
2: Ah bah c'est bien. Donc dans ce cas-là, je sais pas pourquoi qu'il s'amuse à pianoter sur l'intérêt.
9: Parce que lui, ça l'intéresse au moins.
2: Bah, si ça l'intéresse, il a qu'à se mettre devant sa télé, ça y est à l'heure actuelle. Donc qu'est-ce que je peux dire?
26: C'est très pénible, hein.
9: Ouais, ça fait mal aux oreilles dans les casques.
2: Donc qu'est-ce que je peux dire, la conclusion, ça a été de la merde comme d'habitude. Hein,
23: avec... Oh mais non, ça c'est trop facile à dire.
2: Débat qui s'est pas mal, qui s'est mal passé avec Anka qui a rien foutu.
23: Ça c'est
2: qui...
23: vrai, ouais, ça. Ouais.
2: Vous,
26: ah, donc, c'était bien.
2: Ça a été limite. Donc, pour le 12, normalement, si tout se passe bien et s'il n'y a pas trop de bordel avant, donc débat sur les catastrophes
23: naturelles.
2: Catastrophes, et c'est tout.
0: Donc, on ne peut pas faire les prises d'otages ?
2: Non, je ne vais pas
23: si, ça va se être, terminer. Ça va être dedans.
2: Le ouais, temps bah, que ça, on verra.
23: Tant qu'on oublie un peu.
2: C'est donc, vendredi, soirée locaux. Alors, vendredi soir, soirée mousse et bière, ça m'étonnerait, avec Gigi Corona et Gigi 86. Ça, c'est bien les conneries à fil.
23: Non, non, mais Max m'a donné la feuille.
2: Non,
23: mais je te jure.
2: Gigi. C'est bien. Ça va vite te dire que c'est Max.
23: Répète-le.
2: Gigi Corona et Gigi 86. Après samedi soir, soirée spéciale blague à Toto avec Gigi Sleep et Gigi Ricard. Donc à mon avis, c'est encore des conneries que tu me sors. Et n'oubliez pas vendredi. Non, c'est samedi, je crois. Je me souviens même plus. Vendredi. Il se sent pas pisser, lui, là, derrière, là.
23: Bon, c'est quoi, alors?
26: Vas-y, enchaîne.
2: Donc, vendredi, au Stromboli, à Chambry, près de Berzon.
23: Oh, là, mon Dieu, allez sur Internet, regardez l'adresse, parce que...
2: Ben, c'est ça que j'ai récupéré dans le bureau.
23: Hein. Ah, mais vu ce que t'as dit, laisse tomber, ils ont rien compris. C'est quoi, le Stromboli?
2: Stromboli.
23: Le Stromboli à...
2: À Chambry.
23: À Chambry.
2: Près de Berzon.
23: Près de Berzon.
2: Donc, Max sera pour mixer, donc allez-y, nous.
23: Sur la techno.
2: Voilà, soirée techno, et on vous laisse avec Gaël, et dimanche soir, Max, pour...
23: Éclectique,
2: et Balade Nocturne, ça sera la combien de balades?
23: Moi, je sais pas, je sais pas, 47e voyage ou 60e,
2: j'en sais rien. Qu'est-ce qui marque, là-bas?
26: Ça marque ce que tu dois dire, Gégé.
2: En concert à Caen...
23: C'est quoi, ça?
26: Demain.
2: Ouais, ben c'est quoi?
23: Le Sunkai en concert.
2: Ah, ouais, le Sunkai en concert, c'est pas... Ouais, pas à Caen.
26: Autant pour moi.
2: Okay, pas à Caen, c'est Wavre. Donc, on s'écoute les gros JO des plages avec Venez me voler ma bitch. Et voilà, donc, vous allez retrouver Gaël pour la nuit sans pub. À plus tard.
11: Ouais, Gérard, excuse-moi pour tout à l'heure, j'ai vu que tu t'étais barré, j'ai vu que les bouteilles étaient vides, donc j'ai dit, ça y est, y a plus personne, quoi.
2: T'es vraiment un cave, toi. Allez, ouais. Ciao.
11: Gérard!

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0: Parce que normalement, si je me souviens bien, normalement, une femme enceinte doit avoir plus d'un 1,5 litre d'eau par jour.
2: Oula,
0: non, pas par jour, dans une journée, je crois, si je me trompe pas. C'est vrai que
3: par jour, c'est combien alors? Dans une journée, c'est un litre par jour, c'est quoi?

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3: Et voilà, vous venez d'écouter Underbar avec Vel Wondersleep. Donc Max, il vous l'annonçait. Il vous l'annonçait juste avant la pause. Donc bonsoir à tous. Bonsoir Manu.
4: Bonsoir Gérard.
3: Bonsoir Fildar.
5: Bonsoir bébé.
3: Bébé, hein. Et bonsoir à Karine. Et bonsoir à Karine. Et bien sûr, bonsoir au Star System.
6: Pour la deuxième fois.
7: Tu dois peut-être pas t'en souvenir, mais on s'est vu il y a 3 minutes.
3: Ouais, mais même par politesse, on redit bonsoir. Donc, on accueille Fanny.
8: Oui, allô.
3: Bonsoir Fanny.
8: Bonsoir Gégé.
3: On accueille Aphrodite.
8: Oui, bonsoir Gérard.
3: Bonsoir. Petite friandise.
9: Bonsoir Gérard, bonsoir tout le monde.
3: Bonsoir. Slob.
10: Salut Gégé.
3: Et Abushimashi.
10: Et Abushimashi. Bonsoir Gégé, bonsoir le Star System, bonsoir Hélène et Anne.
3: Pardon, bonsoir Hélène, bonsoir Anne, tu peux...
11: Bonsoir.
3: Donc, on ne connaît pas de ces noms-là.
11: Ah bon, désolé. Pardon.
3: Ok. Donc, premier débat, ça va porter sur les,
12: ouais
3: sur les bijoux.
12: Ouais.
9: Ouais.
3: Donc, alors, possédez-vous des bijoux?
9: Fanny.
3: Oui.
9: Ben, moi, c'est beaucoup l'or, pas trop l'argent.
3: Oui.
9: Et surtout pas le plastique.
3: T'as déjà vu des bijoux en plastique?
9: Ouais.
3: Ouais, des bagues à 3 balles, là.
9: Ouais, à 3 balles, 3 sous.
5: Comme celle que t'avais, Gérard, te rappelles, au doigt?
3: Non, ouais, comme Karina, là.
5: Comme toi aussi.
3: Non, moi, c'est pas du plastique que j'ai sur la
5: balles,
3: main.
5: C'est 10 balles, ça coûte 10 balles.
3: Ouais, non, mais... Bon, on s'en fout de ce que j'ai sur la main.
11: Non.
3: Oui.
11: Slob.
3: Oui, mais je t'écoute.
11: Bah alors moi, j'avais plein de bijoux, mais je les ai tous perdus à la mer.
3: Mais comment que t'as fait pour les perdre?
11: Bah, c'est-à-dire que quand tu vas te baigner, tu ressors et en fait, ils y sont plus et tu fais pas attention.
3: Déjà, une pour commencer, en principe, tu peux pas te baigner avec des bijoux.
11: À la mer, si, mais bon, faut faire attention à ces bijoux, quoi, mais bon...
3: Ouais, mais t'as certains bijoux. Je vois ce que tu veux dire, les bijoux de famille qui
11: non,
3: sont dans...
11: Si,
3: t'as les bijoux de famille qui sont entre les jambes. Ça, on appelle ça des bijoux de famille. Je suis désolé, on appelle ça des bijoux de famille pour les nanas avec qui on vit.
11: Attends, je regarde. Non, c'est bon, c'est encore là.
3: Ah ouais, ouais, ben, tant mieux pour toi.
11: Ouais.
3: Oui.
9: Moi, j'aime bien les bijoux en argent, tout ce qu'il y a en argent. Surtout les bagues, surtout celles que Max a au pouce, quoi, tu vois.
3: Ouais, mais il y a quand même un problème là-dessus, je pense que ça doit être pour les nanas même. Je pense que c'est plus pour les nanas. Est-ce que il y a pas de l'allergique sur ça?
9: Ah non, moi personnellement non. Pour les bijoux en plastique, si.
3: Non, mais des bijoux en plastique, tu peux pas avoir une allergique aux bijoux en plastique.
9: Si, ça fait des boutons. Ouais.
3: Non, en principe, c'est pas les bijoux en plastique, c'est plutôt du plaqué or qui font des boutons ou autre.
9: Si tu veux.
11: C'est vrai.
9: Ouais, je suis d'accord avec toi.
3: Donc, petite friandise une fois, petite...
9: Oui,
3: bon, tu te réveilles, s'il te plaît,
9: oui,
3: merci.
9: Oui. Écoute, je suis la castafiore, moi, j'adore les bijoux. J'adore baigner dans les bijoux. J'adore les bagues, les bracelets, les rats de cou, les gourmettes, les boucles d'oreilles, tout ça. Et j'adore ça. Et voilà, quoi.
13: Et alors?
3: Ouais,
11: Gérard.
3: Oui.
9: Donc voilà, quoi.
3: Ah, c'est tout?
9: Bah, écoute, je sais pas, mais moi, j'aime bien. Tu connais Place Vendôme à Paris?
3: Merci, je connais Paris. T'as pas besoin de citer les places.
9: Ouais, bah, Place Vendôme, c'est...
3: de marque.
9: C'est mon coin préféré. Là-bas, j'achète...
3: Ouais, t'achètes toutes les saloperies qui se vendent pas cher.
9: Ben, Gérard, tu connais Place Vendôme?
3: Je viens de te dire oui. Tu as pas commencé à me les gonfler.
11: Oh, il t'a dit oui.
9: Ok.
5: C'est là où il y a les puces, non, Gérard, Place Vendôme?
3: Ouais. Non. Là où il y a les puces, c'est du côté du... Sur Rennes. Toi, tout à l'heure, tu as fait sur Rennes, tu as rentré chez toi si tu travailles pas. Puis vous allez couper un peu les sons des radios.

0: Parce que ça commence pénible, à... C'est pénible. Ça commence à être pénible un peu là.
1: Gérard, excuse-moi de te déranger, on accueille donc un nouveau, c'est Monsieur Mazur.
2: Oui, bonsoir, c'est Monsieur Mazur à l'appareil.
3: Bonsoir Monsieur Mazur.
4: Bonsoir Monsieur Mazur.
2: Bonsoir Monsieur Thierry.
3: Total respect.
2: Bonsoir Mademoiselle.
4: Bonsoir Monsieur Mazur.
2: Oui, alors, je crois comprendre que c'est un sujet sur les bijoux, n'est-ce pas?
4: Oui.
2: Je voudrais savoir Monsieur Thierry votre opinion en ce qui concerne les boules de geisha.
0: Non, il n'y a pas de Monsieur Thierry. Il n'y a pas de Monsieur Thierry.
2: Je suis navré, mais le garçon standard m'a dit Monsieur Thierry, donc
0: Bon, oh non, non, là, ça commence à bien faire, là, il y a un son pas possible.
3: Comme c'est bizarre.
0: Là, on a un son. Alors, vous répondez tu réponds à la première question, Mazur, ou pas du tout?
2: Oui, écoutez, je ne sais pas, on m'a dit, c'est un débat sur les bijoux, j'ai une question à poser sur les boules de geisha, je voudrais simplement avoir votre opinion.
0: De quoi?
2: Votre opinion.
4: C'est ta question.
2: Sur les boules de geisha.
0: C'est quoi ça? C'est quoi ça?
2: Oui, eh bien, n'est-ce pas, c'est un bijou national japonais, comme tout le monde le sait.
3: Oui.
0: Non, mais ça, je vois pas le rapport avec les bijoux qu'on porte au doigt.
2: Ah, bah écoutez, on ne les porte pas, les boules de geisha ne se portent pas au doigt, mais je peux vous garantir que ce sont des bijoux, monsieur Thierry.
0: Non, mais je m'appelle pas monsieur Thierry, d'accord? Merci.
2: Allô?
0: Oui, non, bonne nuit.
2: Allô?
0: Allô?
5: La bouche magique, est-ce que je pourrais répondre à la question?
0: Oui.
5: Alors, moi, je suis fils d'un grand émirat arabe. Et si tu veux les bijoux, j'en ai partout chez moi et je sais pas quoi en faire, à vrai dire.
0: Ben, tu les revends pour faire du fric, hein. C'est tout ce que je peux te dire.
5: Je vais les revendre et j'en ai toujours. Et mon frère, il s'appelle Jody Al-Fayed.
0: Bon,
5: et...
0: alors, c'est bon, celui-là.
5: Quoi?
0: Bonne nuit.
1: Qu'est-ce qu'il a dit, Gérard?
4: Eh, mais c'est peut-être vrai, Gérard, hein?
0: Non, mais on commence pas à s'amuser à citer.
5: On dit frère, mais en fait, ça veut dire en fait très proche ami.
0: Non, mais ça.
5: Il n'y a pas de lien de parenté, en fait, si tu veux.
2: Ah oui.
0: Ouais, mais faudra peut-être pas commencer à jouer là-dessus.
2: C'est un peu comme les galeries Al-Fayed, alors.
5: Voilà, c'est la même chose, en fait.
2: D'accord.
0: Bon, alors, Fildar, s'il te plaît. Tu Fildar. Fildar!
1: Il écoute pas l'émission.
0: Non, mais lui, je crois que.
2: Monsieur Thierry, vous n'avez pas répondu à mes questions concernant les boules de geisha. Je voudrais simplement avoir.
0: Bon, Fildar, Fildar, tu as déjà commencé à dire
1: à Thierry?
0: À bout de machi. Il n'y a pas de nommé Thierry ici, d'accord?
1: D'accord.
0: Donc, tu commences à les camer tous les deux.
1: D'accord.
0: Ça va vite commencer parce que si vous voulez que ça se termine bien, alors qu'on commence pas à s'amuser sur des conneries.
2: Ah, mais ça, c'est sûr.
0: D'accord.
3: Gérard.
0: Oui, c'est qui?
3: C'est Slob.
0: Oui.
3: Est-ce que tu as des bijoux, toi?
0: Jusqu'à maintenant, j'ai essayé d'en porter, mais je suis allergique à certains bijoux.
2: Alors,
4: tu as une bague au doigt, non?
0: Oui, mais j'ai une bague au doigt, mais.
4: Non,
0: Sandy. Hein? Sandy. Sandy, oui.
1: Pardon, merci.
0: Oui, Sandy, elle a une bague au doigt.
4: Oui.
1: Comme elle est baguée comme les pigeons.
4: Gérard.
0: Oui. Oui.
4: Ouais, tu lui as offert quoi comme bijoux à ta femme?
3: Des bijoux de famille.
0: Non.
4: Bijoux de famille.
0: Non, le.
4: Des bagues en plastique. Hein?
3: Des boules de geisha.
2: Voilà. Alors. Justement, est-ce que votre amie Stéphanie est intéressée par les boules de geisha, monsieur Thierry?
0: Bon, déjà une, monsieur Mazur. Il n'y a pas de Thierry, il n'y a pas de Stéphanie, écoutez, d'accord? Alors, bonne nuit pour vous, au revoir.
2: Je suis désolé, je suis absolument navré au standard. On me dit, l'animateur s'appelle Thierry, je suis complètement respectueux, je vous convoie.
4: Ça m'étonne pas de Fildar, hein?
0: Non, ça m'étonne pas de Fildar, donc Fildar, tu...
3: Mais pourquoi Fildar tout de suite?
4: Manu?
0: Qui c'est qui s'amuse, là, avec un truc?
2: Ah, je crois reconnaître le son de boules de geisha. Elles ont un son.
0: Métallique. Oui.
4: J'ai une question.
0: Oui.
4: C'est une petite friandise.
0: Oui.
4: Je voulais savoir, est-ce que tu penses que les bijoux d'hommes sont plus excentriques que les bijoux de femmes?
0: Mais comment ça?
4: Est-ce que tu penses que c'est.
0: Bon, qui c'est qui s'amuse avec ce bordel, là?
3: Dis donc, qui c'est, là?
4: Est-ce que tu penses qu'il y a plus de fantaisie, il y a plus de. Il y a plus de sentiments, il y a plus de choses?
0: Comment? Mais dans quel sens?
3: Pourquoi?
0: Non, il n'y a pas des pourquoi. D'accord?
4: Gérard,
0: bon, qui c'est qui s'amuse avec son tatou, là?
3: Pourquoi?
0: Bon,
1: Je suis en train de voir qui c'est, Gérard.
0: T'es en train de voir, tu t'occupes vachement du standard, toi. De manière, tu fais les deux débats au standard, ça va t'apprendre.
2: Parce que je crois que les bijoux, c'est un débat de fond qui est ma foi, très intéressant. Je propose de recadrer un peu le débat.
6: Je crois, oui, je suis d'accord avec vous. Idée,
4: monsieur Gérard, tu m'as répondu ?
0: Ben moi, j'arrive pas à comprendre ta question, déjà, pour commencer.
4: D'accord, je te répète, est-ce que tu penses que les bijoux que portent les hommes,
0: ouais,
4: est-ce que tu penses qu'ils sont plus excentriques que ceux que la femme porte ?
0: Mais non, mais... Ah, mais attendez
4: Parce que tu penses que...
2: Allô ?
0: Bon, Fildar, tu prends ta place et tu t'écrases un peu, s'il te plaît.
7: Quoi ?
0: Tu prends ta place, là.
7: Elle a cru que c'était moi. Je suis pas avec ma mère, moi. Fais ton débat, Gérard, allez.
0: Ouais,
7: allez,
0: bah, ta mère, on en a rien à foutre. Bah,
1: Gérard, j'ai un petit sondage pour alimenter ton débat. On nous dit que 85% des gens n'ont qu'une alliance comme bijou, que 10% des gens mettent l'alliance au majeur et que 5% préfèrent alliance ethnique. Qu'est-ce que t'en penses ?
0: Ouais, mais là, on va pas commencer déjà avec des sondages bidons.
1: Non, non.
2: Ouais. Monsieur Thierry, vous souffrez ?
0: Bon, Mazur, ça suffit.
4: Gérard.
0: Ça commence à bien faire.
4: Réponds à la question, toi, Gérard.
0: Bon, moi, de manière, est-ce que je possède des bijoux ? Bon, ben, pour l'instant, je peux dire que oui, parce que Sandy m'a acheté des colliers, donc je les ai pas mis ce soir.
4: Gérard.
1: Antipus. Non, avec, t'sais, avec son nom, la petite boucle, pour pas qu'il se perde.
8: Gérard. Ils sont comment, tes colliers ?
0: C'est des colliers comme un lala.
8: Ah, d'accord, ok.
2: Avez-vous tenté le bijou Prince Albert, monsieur Thierry ?
0: Oh, il n'y a pas de monsieur Thierry Mazur, ok ?
4: Vous vous trompez, monsieur.
2: Monsieur Mazur.
0: Bon, alors, monsieur Mazur, vous dégagez, vous me faites pas brère. Bah, bonne nuit à vous.
4: Allez, au revoir.
0: Voilà, bonne nuit.
2: Je comprends pas. C'est un débat sur les moutons ou sur les bijoux, il faut le savoir.
0: Non, sur les vaches.
2: Ah bon, bah écoutez.
6: Non, mais Gérard.
0: Quoi ?
6: C'est snob.
0: Ouais.
6: Ouais, sois pas agressif, j'ai rien dit.
0: Non, mais c'est pas toi.
6: Ah, excuse-moi alors.
0: J'écoute ta question.
4: Gérard.
0: Bon, Snob, tu veux poser une question, tu réponds, s'il te plaît. Bon, qu'est-ce que vous me faites, là ?
4: Gérard, Stéphanie.
6: Oh, tu m'écoutes ?
0: Ah ouais, mais arrête de les couper, parce que toi, tu as dégagé, tu vas faire ton bordel de l'autre côté, toi. Tu vas voir ton studio, là, à côté.
1: Gérard, on va peut-être reprendre...
0: Ouais.
4: Non.
0: Quoi, non ?
6: Bah, attends, mais j'ai ma question, moi. Monsieur Gérard, continuez votre débat.
1: Reprends les auditeurs dans l'ordre et avance parce que là...
0: Faudra peut-être qu'il se calme. L'autre, là, tu vas me le calmer.
1: Non, mais vas-y, reprends.
0: Donc, Fanny, t'as répondu à la première ?
4: Ouais, mais j'ai une question pour toi.
0: Alors, vas-y.
4: Pour certaines personnes, leur corps est un bijou.
0: Tout à fait.
4: Ils mettent des piercings. T'en as, toi ?
0: Non, mais ça, la question des piercings...
4: Bah, c'est des bijoux, hein ?
0: Ouais, mais on va y venir au fur et à mesure, ok ?
4: Ok.
0: Bon, alors.
8: Oh, j'en ai marre.
0: Aphrodite.
4: Oui.
0: T'as répondu ?
4: Oui, j'ai répondu.
0: Petite friandise.
4: Oui.
0: Pareil, t'as répondu ?
4: Ouais, j'ai dit que je suis la castafiore.
0: D'accord. Sleb ?
6: Ouais, j'ai répondu, mais j'avais une question et tu m'as pas laissé poser ma question.
0: Bah, dis.
6: Alors, c'est le. Que Sandy t'a offert.
0: Bon, alors, Fildar, tu déconnes. Fildar, tu dégages, je veux plus te voir. Allez, hop !
1: Il a rien fait, Gérard, c'était moi. J'ai coupé l'insert et j'ai pas fait exprès, désolé.
0: Donc, alors, répète ta question pour la dernière fois.
6: Encore ?
8: Mais
6: je vais pas faire que répéter, hein.
0: Bon, allez, hop, c'est bon. Abouchami, là.
6: Abouchami, j'ai répondu à la question, déjà.
0: Ouais, Mazur ?
2: Alors, moi, je souhaiterais à M. Gérald de savoir ce que vous pensiez des boules de geisha.
8: Gérard, t'es trop naze.
0: On n'en a rien à foutre, ok ? Bonne nuit.
2: Mais c'est un bijou comme
0: un autre.
2: Je ne comprends pas pourquoi. Je ne souhaitais pas répondre à cette question, hein, c'est pas...
0: Alors, moi, je voudrais bien poser mes questions. Donc, vous fermez un peu votre clapet. Et il n'y a pas de monsieur Thierry, ok ? D'accord ? Et Pilar, tu vas t'occuper un peu plus du standard comme il faut, parce que sinon tu vas gerber.
2: Absolument.
8: Oh, Gérard, ta gueule !
0: Mais moi, je t'emmerde, pétasse.
6: Gérard, n'hésite pas à la casser, celle-là.
0: Non, bah, t'insulte pas, t'essayes de savoir qui c'est qui s'amuse à passer sur les gens, ok ?
2: Ne vous laissez pas faire, monsieur Gérard.
6: Ne vous laissez pas faire, exactement, monsieur
0: Donc,
6: Gérard.
0: Donc, dépensez-vous.
4: Bon, Gérard, continue.
8: Oh, Gérard, ta gueule !
0: Pilar, tu vas te manier de t'occuper du truc.
7: Ouais.
0: Dépensez-vous de l'argent.
2: Allez-y, monsieur Girard, posez votre question.
0: Je m'en fous, j'ai jusqu'à 5 heures, je peux faire des blancs.
1: Ah non, pas de blanc.
0: Alors tu choisis qui c'est qui s'amuse à faire le con et c'est tout.
1: Choisis au pif.
0: Non, non, mais il n'y a pas de tu choisis au pif, tu essayes de savoir qui c'est, d'accord?
1: Bon, deux secondes avant, Gérard, avant de recommencer, on a Snub est parti, on accueille TT7 à la place.
0: Non, mais attends, Snub, il était mieux que les deux autres caves.
1: Bah oui, mais il devait partir.
0: Ah bon?
1: On a TT7.
4: Bonsoir.
5: Mais c'est pas TT7, c'est PP7.
1: Ah, PP7, pardon.
5: Ouais. Bonsoir, Fildin.
0: Donc,
5: bonsoir Manu.
0: Bonsoir, Star
5: System. Bonsoir. Et bonsoir, Gérard, et bonsoir, Apprendi.
8: Tes débats, ils sont inintéressants.
4: C'est long.
0: Alors aimez-vous, dépensez-vous de l'argent pour un bijou de valeur.
8: N'importe quoi.
5: Le débat a démarré là.
0: Bon alors, le débat il a démarré.
5: Ah,
0: où tu vas te réveiller?
5: Non mais monsieur Girard.
0: Où tu vas te casser?
5: Je vous écoute.
8: N'importe quoi.
0: Alors si ça plaît pas, celle qui dit n'importe quoi, tu dégages, tu raccroches ton téléphone et tu m'emmerdes pas.
4: Tu peux pas poser ta question, Gérard?
5: Oui.
8: Ah c'est à chier.
0: Bon, Fildar, tu te démerdes.
7: Mais c'est qui? Je sais pas.
0: Tu te démerdes.
1: Même pas sur les autres.
0: Tu te démerdes comme tu veux.
1: Je vais trouver, continue.
0: Donc, je reprends la question. Dépensez-vous de l'argent pour un bijou de valeur? On va demander à Fanny.
4: Moi, non, on me les offre.
0: D'accord.
5: La bouche.
8: Gérard, ta gueule.
0: La tienne, pétasse.
1: Gérard, t'insulte pas. Hein.
0: Non mais attends, dans ce cas-là, l'autre il fait son boulot comme il faut, il dégage du studio.
1: Pas de marque.
0: Donc,
8: Gérard, ta gueule, ta...
7: Ah, j'ai coupé.
9: Oh. Bien joué, Fildar, sur le coup.
7: Merci.
9: Numéro 1.
5: Bien joué.
0: Donc, Fanny.
4: Ouais, j'ai répondu.
0: Donc, Aprodide.
4: Moi, on me les offre, c'est pareil, quoi, les bichous.
0: Ouais, mais ça me dit pas qui c'est qui vous les offre, hein, parce que c'est bien de dire... De reprendre amis, constamment la question qu'on vous pose.
4: C'est des amis, leur anniversaire, par exemple. Moi, c'est mes chéris.
0: Mmh.
4: C'est mes hommes qui me les offrent.
0: D'accord. Petite chérie?
7: Oui. Petite friandise?
4: Oui, mon petit chéri aussi. Petit chéri, oui. Écoute, moi, c'est simple. À chaque fois que j'ai envie de me faire un petit plaisir, je fonce dans un magasin, bijoux, et puis je m'achète ce que je veux. Donc voilà, quoi, je m'achète des colliers, des bagues... orné de pierres précieuses et puis
7: joyeux anniversaire.
5: Tout à fait, oui. Et vous, monsieur Gérard, qu'est-ce qui vous dérange?
4: Qu'est-ce qui se passe?
7: Joyeux anniversaire, Gérard.
4: Non.
0: Bon, PT7.
5: Joyeux anniversaire, monsieur Gérard.
0: PT7. Bon, tu réponds à la question ou pas?
5: Ouais, surtout hors saison, on peut trouver des bijoux, mais beaucoup moins chers. Il m'est arrivé, moi, par exemple, quand je suis parti, c'est rare hein, que je pars avec un ami à la pêche au crabe cet été en avion. Et on a trouvé un bijou, mais on ne sait pas du tout la valeur.
0: Mmh.
5: Alors, on va savoir pourquoi il n'a pas de valeur actuellement, je ne sais pas.
0: D'accord.
5: Est-ce que toi, sur photo, si je t'envoie la photo, tu pourrais me dire d'où l'origine et pourquoi, quel rapport peut-être avec le crabe et son prix?
0: Non, mais attends, je vois.
10: Allez, Gérard, montre-nous tes fesses.
0: Allez, Gérard,
10: montre-nous ton cul.
5: Donc, je te disais, est-ce que ça a rapport avec le crabe?
0: Je te préviens, Fildar, ou tu fais ton boulot comme il faut.
7: C'est ma fête, hein.
9: Voilà. Bah,
0: ou tu
9: fête,
0: fais
9: hein.
0: ton boulot comme il faut, ou je m'arrache pour de bon.
5: Pardonnez-moi, monsieur Gérard, s'il vous plaît. Quelles sont ces personnes qui vous demandent de montrer votre postérieur?
0: Vous, pour l'instant, vous la fermez, je vous ai pas appelé votre chambre.
9: Gérard, excuse-moi, il y a une question Minitel. C'est Max Biaggi qui te demande, qui nous dit que pour aller en boîte, tu te mets des CD autour du cou, en guise de bijoux. Est-ce que c'est vrai?
0: N'importe quoi.
5: Oui, c'est vrai, j'ai eu l'occasion de vérifier. Monsieur Gérard porte bien plein de CD autour du cou lorsqu'il va à la loco.
0: Qui?
5: Monsieur Gérald.
0: Non, mais qui confirme?
8: Comment?
5: C'est à bouche. Enfin, vous pouvez m'appeler Mohamed si vous voulez. Je peux rappeler. Mais à part ça, moi, j'ai toujours pas eu ma réponse, GG.
0: Ben, moi, je peux te dire qu'une chose, que ça dépend des bijoutiers, combien que tu les as achetés.
5: Ah oui, non, mais d'accord. Mais,
0: moi, y a pas de comment derrière, ok?
5: D'accord, mais. Non, mais c'est peut-être d'accord. Mais.
7: Pourquoi?
5: Environ 1500 francs.
0: Bon, Fildar.
7: Ouais.
0: C'est la quatrième fois que je te le dis. Ou tu me fais un standard bien.
7: Potable
0: ou tu dégages.
7: Ok.
0: Donc, monsieur Mazur.
5: Oui. Alors, écoutez, moi, j'ai pour habitude de fréquenter les grands bijoutiers de la place Vendôme. Mais la dernière fois que j'ai acheté un bijou à ma femme, n'est-ce pas, j'ai dépensé
2: 1,75 €. Vous savez, ces gentils petits colliers ornés de bonbons de forme ronde.
11: Ouais, mais bien sûr, ils sont deux derrière toi.
2: Allô?
11: Donc, moi, je crois pas trop que Mazur, ça commence avec un M.
0: Non, ça commence avec un quoi, alors?
11: Ah, mais c'est, tu vois, mais on dérive, là, on parle des bijoux, et lui, il nous parle...
2: Oui, bah, pas, écoutez, non, je suis absolument désolé, non, mais j'ai le droit, j'ai tout autant le droit...
8: Ça pue la transpi les... Ah, l'odeur d'Adidas, c'est désagréable.
11: Et puis, elle, de toute façon, elle a une voix de pétasse...
2: Oui, alors là, je suis bien d'accord.
11: Au standard.
2: Je suis vraiment bien d'accord. Mais, excusez-moi, mais j'ai tout aussi le droit de m'exprimer sur les colliers.
0: Non, bah, dégage. Ouais, ouais, mais dégage, dégage, ça vaudra mieux.
2: Que ce monsieur
8: tu
2: qui
8: veux vraiment être con pour aimer Sardou, hein.
11: Ouais, non, mais d'accord, Sardou, ok, les bijoux, ouais, mais Mazur, il dégage.
2: Mais attendez, je vois pas pourquoi j'irais m'en aller. Moi, je suis tout à fait dans le sujet.
0: Gérard, tu pourrais reprendre les commandes du débat, Gérard, s'il te plaît. Mazur, tu te tais, s'il
2: Monsieur
0: te plaît.
2: Gérard, écoutez, je
0: Mazur, tu te tais. Mazur, tu te tais.
4: Gérard.
0: Oh, vous vous calmez, s'il vous plaît.
2: Autour du cou, il y a de jolis colliers.
0: Bon, Mazur, dort.
11: Tout de suite, on parle des couilles, ouais.
4: Gérard.
0: Celui qui s'amuse avec sa musique, il arrête parce que ça commence à bien faire.
11: Ça doit être Monsieur Mazur, ils sont deux
4: Gérard.
11: Derrière.
4: Mazur,
0: qui c'est qui parle là?
4: C'est Petite Friandise.
0: Vas-y.
4: Est-ce que je peux poser une question à Monsieur Mazur?
2: Mais oui.
4: Je voudrais savoir votre question parce que j'ai rien compris à votre question.
0: Non mais c'est les.
2: Alors la question justement, moi je.
4: C'est vrai,
0: non non mais Mazur.
2: Je voulais effectivement savoir si pourquoi est-ce que on me disait de dégager alors que j'étais complètement dans le sujet alors que le monsieur qui a dit qui a parlé de crabe.
11: Mais ça
2: n'a
11: rien à voir. Vous êtes deux derrière.
4: Expliquez-nous.
2: Eh bien tout à fait. Moi j'avais démarré justement avec l'exemple des boules de geisha et je pense que c'est un sujet vraiment intéressant. J'attends d'ailleurs la réponse de Monsieur Girard. Et...
4: Bah vas-y, j'ai répondu.
2: Les boules de geisha, Monsieur Girard.
0: Non mais déjà, celui qui met de la musique, arrête. Ça commence à me prendre la tête.
2: Monsieur Girard, les boules de geisha, s'il vous plaît.
0: Les boules de geisha, j'en ai rien à foutre. T'es collier à deux balles, là, c'est écoutez, des trucs... Oh, tu la fermes maintenant, s'il te plaît, merci.
11: Bon, Monsieur Girard, c'est à vous, ce machin, là. Je commence à m'énerver, là. Est-ce que je pourrais répondre à la question, s'il vous plaît?
4: Oui, s'il vous plaît.
11: S'il vous plaît, là, il y a quelqu'un là?
12: Tu gères un peu le débat, Gérard?
0: Ouais, non, mais toi, tu as géré. Tu as géré que celui qui s'amuse à mettre de la musique arrête un peu parce que ça commence à me gonfler. Je vais pas durer jusqu'à 5h du matin.
11: Donc, Gérard, tu as géré.
0: Voilà, c'est quoi ça?
11: Eh, hey, GG, c'est PP7.
12: T'entends quelque chose, celui-là?
11: Je peux te demander.
0: Non, mais vous entendez rien. Oh, arrête. Ouais, tu veux.
12: Quoi?
0: Je t'ai dit, tu fais les deux débats, tu as perdu quelque chose de botable ou pas?
12: Mais c'est pas moi, j'ai rien fait, j'entends rien, il y a rien du tout.
0: Tu as envoyé un disque?
12: Ah bah non, pas tout de suite, on peut pas.
0: Si, t'envoies un disque.
12: Bon.
11: Monsieur Gérard.
0: Non, pour l'instant, vous allez réfléchir.
12: Tu vas poser ta question, ils vont y réfléchir alors, et on va envoyer le disque.
0: Aimez-vous les femmes à bijoux? Voilà.
12: À quoi? Les femmes à quoi?
0: Les femmes à bijoux! Les oreilles, c'est comme le cul, ça se lave.
12: Ça veut dire quoi? Explique avant d'envoyer les disques. Oui. Explique-leur la question, comme ça, ils pourront bien réfléchir.
0: Tu connais pas les femmes qui ont des bijoux, toi? Non.
12: Des bijoux de famille aussi?
0: Oh putain, mais t'es complètement
12: ça, c'est des travelots,
0: toi.
12: C'est des travelots, Gérard, hein, ça. Ça veut dire quoi, alors? Qu'est-ce que c'est, une femme à bijoux?
0: Une femme à bijoux, c'est celle qu'on porte constamment sur elle. Ouais. Et toi, tu dégages. Okay. Toi, je vais plus te voir.
11: Tu fais où, à la SPA?
0: Ouais, tu as la société protectrice des animaux, tu vas aller rejoindre ton alligator. Allez hop. Bonne nuit pour toi.
12: Gérard, peut-être que tu vas rappeler les numéros où les auditeurs peuvent te joindre et le Minitel aussi.
0: Donc alors, vous pouvez toujours nous appeler au 0803-08-5000 et 0870-5000 et toujours le 3615 Code Fun Radio, rubrique directe, et on met
12: ça.
0: Ah ouais, on met ça.
12: Ça c'est ça avec les City Underground.
0: C'était le bon parce que ouais. Avec toi au standard, c'est pas évident. Donc on récupère Fanny. Fanny une fois, Fanny deux fois. Merci Manu de mettre les.
12: Pardon.
4: C'est Fanny.
0: Donc Fanny.
4: Oui.
0: Ok, bonsoir, rebonsoir.
4: Rebonsoir GG.
0: Aphrodite.
4: Oui, rebonsoir.
0: Petite friandise.
4: Bonsoir.
0: PT7.
13: Il n'y a plus PP7, c'est Start à la place.
0: De quoi?
13: Et puis PP7, c'est Start à la place.
0: Bon, Fildar, s'il te plaît, c'est quoi ce bordel, là?
12: Ah, j'ai oublié de te l'annoncer, excuse-moi.
13: C'est Start.
12: Start.
0: Ah, d'accord, mais il faudrait peut-être le préciser.
13: Bah, il y a précisé, Start, c'est mon nom.
0: Donc, Abou Chami.
11: Abou Machi, oui, bonsoir Gérard, je vous entends.
0: Et Mazur.
14: Bonsoir Monsieur Béjart.
0: Bon, Mazur, tu as déjà commencé par m'appeler Gérard et tu as te calmer un petit peu.
14: Ah, excusez-moi, vraiment, je suis navré, j'ai cru que votre nom était Thierry Béjart, n'est-ce pas, comme le
0: bon,
14: docteur.
0: Alors, je crois que...
14: Autant pour moi, ne vous énervez pas, autant des erreurs arrivent.
4: Gérard.
14: Qu'est-ce qui se passe
4: Gérard.
0: Oui.
4: C'était quoi le titre du disque, s'il te plaît?
0: C'est un petit Mickey d'Assy.
4: Ouais.
0: Avec un petit burin pour un caca dur. Voilà. Ouais, je le répète pas constamment.
14: Et on peut le trouver dans le commerce.
11: C'est potable.
14: Qu'est-ce qui se passe là?
0: Bon, troisième question. Vous avez compris la question?
11: Non,
0: mais faudrait pas prendre les gens pour des cons, hein. Alors, aimez-vous les femmes à bijoux?
11: À bouche, ma fille.
0: Alors, vas-y.
11: Ah oui, j'adore les femmes à bijoux, comme ça au moins, si tu veux, on passe le temps avec, quoi, on sait quoi faire avec, on achète des bijoux, et encore des bijoux, et puis voilà.
0: D'accord.
11: Quand on en a marre de baiser, ben, c'est les bijoux.
0: Ouais, non, mais...
4: Moi, je suis pas d'accord, hein.
11: Moi, je suis d'accord.
0: Qui est pas d'accord?
4: Petite friandise.
0: Vas-y.
4: Écoute, moi, je pense que, sincèrement, les femmes à bijoux, je les trouve premièrement très coquettes. Ce sont de grandes coquines, et je vois pas... Je vois pas ce que ça a à voir là-dedans, quoi. Que dit le garçon?
0: Bon, celui qui s'amuse à rôter, reste poli ou il dégage?
4: Ouais, s'il vous plaît.
14: Oui, rôte poliment, poli. Moi, je crois que j'ai trouvé la réponse à la question, c'est start.
0: Oui.
14: Tu peux répondre?
0: Vas-y.
14: Je te remercie. Je crois que les femmes à bijoux, elles sont plus à bijouterie qu'autre chose, hein, quand je les vois.
0: Dans quel sens?
14: Bah, plus, je pense comme toi, hein, surtout.
0: Non, mais si tu peux pas répondre à la question que je viens de te demander...
14: Mais si, bah tu dis, aimez-vous les femmes à bijoux? Je te dis, plus à bijouterie.
0: Mais je te demande dans quel sens?
11: Le sens inverse des aiguilles d'une montre.
14: Si bon, je vais de l'avant, et que je rencontre une femme à bijoux, j'y dis tri.
0: Je vois pas,
14: on fait une bijouterie.
0: D'accord, je vois pas du tout le rapport. Aphroïde.
11: Non, Gérard, c'est juste entre nous, c'est Aphrodite.
0: Aphrodite!
14: Je crois qu'elle est partie.
0: Aphrodite, une fois!
1: Non, mais je suis en train de la rappeler parce qu'elle avait un téléphone pourri, je suis désolé, Gérard.
0: Oh non, mais attends, faudrait peut-être prévenir avant, hein.
1: Bah, je suis en train de te le dire.
0: Alors, Fanny?
15: Ouais, les filles à bijoux?
0: Les femmes à bijoux?
15: Moi, je préfère les hommes à bijoux.
0: Ah bon, t'as déjà vu des hommes qui portaient plein de bijoux, toi?
15: Ouais. Absolument.
14: Vous savez, justement, à ce sujet, Monsieur Mazur, il apparaît qu'il existe des clips sexe pour hommes assez fabuleux.
0: Mazur, vous commencez à me les gonfler. Écoutez, sérieusement.
14: Mais justement, si ça gonfle trop, n'accrochez pas de clip parce que ça risque de vous faire très mal.
0: Bonne nuit. Comme ça, vous répondrez...
14: C'est à qui que tu dis bonne nuit?
0: À Mazur.
14: Ah, d'accord. Attendez. Bonne nuit, Monsieur Mazur.
0: Allez, hop.
1: On a retrouvé Aphrodite. Hein.
0: Donc, Aphrodite.
15: Oui, tu peux me répéter la question?
4: Non.
14: Est-ce que vous avez déjà vu des femmes à bijoux?
15: Est-ce que j'ai déjà vu des femmes à bijoux?
0: Oui.
15: Ouais, ma mère.
0: Ah bah voilà.
14: Ouais, mais comment elle est, ta mère?
15: Je l'ai en face, là, elle est pas terrible.
14: C'est-à-dire?
15: 80 kilos, hyper grosse, pas belle.
14: Ouais, mais précise son nom.
0: Celui qui veut en savoir trop, tout à l'heure, tu as dégagé au standard.
15: Il y a un téléphone aussi, non?
1: Il y a encore Max Biaggi sur Minitel qui nous dit que toi, les femmes à bijoux, tu t'en contrefous. Ce que tu préfères, c'est les femmes à lunettes.
0: Je vois pas.
15: Femme à quéquettes.
0: Mais attends, si toi, tu commences à te taire, toi.
15: Oh.
0: Ouais, il n'y a pas de haut.
1: Et donc, on nous dit qu'au Pakistan, il existe des cotons-tiges en or pour porter en bague.
0: Alors ça, tu vois, cette merde-là, c'est pas la peine de les lire.
1: Ok.
0: D'accord.
1: Pas de problème.
0: Donc, Fildar, t'as quelqu'un d'autre à la place de Mazur?
1: Ouais, Coussin d'Air, il a 25 ans, il appelle de l'île de la Réunion.
14: D'où il appelle? C'est Coussin d'Air, à la Réunion. Ah, d'accord.
4: Bonsoir.
14: Ça va. Il doit faire chaud, la Réunion. Hein?
0: C'est pas le thème du débat.
14: C'est carrément l'hiver, là, en ce moment. Il fait 32 degrés.
4: Écoutez,
14: Début du débat. Non, je crois que c'était un truc sur la nourriture créole, c'est ça?
0: Tu vas déjà aller voir Phil Dark pour commencer.
1: C'est un débat sur les bijoux, voilà, il le sait, maintenant on peut continuer.
14: Non, c'est en raison du décalage avec la Réunion, hein. il y a quand même plus 12 chez nous. Ah, c'est mieux.
0: Ouais, bon, Aphrodite.
14: C'est toujours elle qui répond.
0: Aphrodite!
15: Oui.
0: Bon, tu réponds à la question,
15: mais
0: où tu travailles?
15: Au standard, c'est bon. Bon, tu peux la répéter? Tu parles ou tu
9: C'est Fildar au standard, mais c'est pas grave.
0: Fildar, tu commences à me les gonfler, hein. Non, non, non, il n'y a pas d'aller, d'accord.
14: GG.
0: Tu as travaillé ou sinon tu vas prendre la lourde.
14: C'est start. Je voulais savoir si toi, tu tombais amoureux d'une femme qui portera jamais de bijoux, qu'est-ce que ça te ferait?
0: D'une autre manière, une femme sans bijoux, c'est pareil, hein. Tu peux y en acheter quand tu la connais bien et c'est tout.
14: Ouais, mais généralement, tu vas en acheter où? Dans une bijouterie, mais tout seul?
0: En principe, oui, pour y faire la surprise.
14: Ah d'accord, mais dans quel sens?
0: Dans quel sens? Tout à l'heure, tu vas te prendre mon sens, tu vas retourner au standard, toi, brouti.
9: Tu peux aussi aller à la foire du trône, hein, pour acheter des bijoux.
0: Ouais, ben ça, foire du trône, tu veux? Arrête un peu tes conneries, toi. Occupe-toi de faire ton standard correctement. Ouais, Fanny.
15: Gérard.
0: Fanny.
14: À la Réunion, ouais. Il y a des très jolis petits bijoux, vraiment, qui sont faits à base de... d'écailles de cramouille. C'est vraiment des bijoux absolument somptueux pour offrir à des dames.
0: Ouais, c'est ça. Et surtout qu'on peut faire... On peut offrir des cornes de rhinocéros ou d'éléphant.
14: Il n'y a pas de rhinocéros à la Réunion. Le problème, c'est que... Mais en tout cas, là, ces petits bijoux, là, avec les écailles de cramouille, c'est vraiment splendide.
0: Donc, Fanny, tu avais une question à me poser?
15: Ouais. Sandy, c'est une femme à bijoux?
0: Alors, je vais te dire une chose. Elle va te répondre sur les bijoux, elle va pas te répondre sur ta deuxième question pourrite.
15: Non, moi j'ai posé la première, pas la deuxième.
14: Et puis d'ailleurs, on ne dit plus Kékette, mais bite. GG, c'est ça.
0: On laisse répondre Sandy, s'il vous plaît, merci.
16: Donc, je vais répondre à sa question à. Je sais plus c'est quoi.
0: Fanny.
16: À Fanny, oui, je porte une gourmette et puis une bague.
14: Ah ouais.
15: Et Gérard?
0: Moi, je porte simplement...
15: Une montre Cartier?
0: Non, je porte une montre.
15: Marque.
0: Je porte une montre et une bague, c'est tout.
14: Ouais, mais Sandy, tu voudrais pas que Gérard, il t'offre... Si par exemple, il t'offre un bijou avec ton nom, ça te ferait plaisir?
16: De quoi?
14: Si par exemple, Gérard, il t'offrait un bijou, mais qu'avec ton nom dessus...
16: Bah, j'accepterais parce que je suis amoureuse de lui et puis je l'aime.
14: Et toi, par exemple, même si c'est pas ce que tu viens de dire.
15: Waouh!
14: Ah, bah bravo! Et même si c'était sur une chevalière, parce que c'est petit quand même, on peut pas voir tellement le nom là.
0: Non, mais sur une chevalière, tu fais graver les deux initiales, c'est-à-dire GS.
9: Ouais. Et puis ça dépend de la taille du doigt aussi.
0: Sur une chevalière.
14: Et pour la chevalière, il faut faire de l'équitation, c'est.
0: Et pour la chevalière, il faudra peut-être que tu réfléchisses à ce que je viens de dire, que les chevalières, il n'y a pas besoin de monter sur un cheval, espèce d'abruti.
14: Ah, pourtant, moi, c'est ce qu'on m'a dit. On m'a toujours dit, nous, ici, à La Réunion, on monte sur des chevaux pour porter des chevalières.
0: Hein, c'est ça.
14: Mais ça, c'est de l'histoire ancienne.
15: Ouais, ça remonte à l'histoire. Hein.
0: Donc, qui c'est qui voulait poser une question?
14: C'est moi.
8: Bah, elle est à côté de toi, la grosse?
0: La grosse, ça t'emmerde.
16: Exactement, je t'emmerde, connasse.
15: Gérard.
9: Excusez-moi, avant de vous poser les questions... On accueille Fleur Danus à la place d'Abou Machin.
17: Oui, bonsoir Gérard, bonsoir tout le monde.
15: Bonsoir.
17: Salut, tout seul.
15: Ça va?
17: Ouais, ça va, tranquille.
15: Gérard.
0: Je t'écoute.
15: Je voulais te poser une question. Je voulais savoir, ne penses-tu pas qu'une femme avec plein de bijoux n'est-elle pas précieuse?
0: Dans quel sens?
8: Eh bien,
15: prétentieuse.
0: Oh, tu restes poli avec ta gueule, toi, pétasse.
15: Ouais, exactement. Donc, je te disais, Gérard, ne la trouves-tu pas précieuse, prétentieuse? Qu'en penses-tu?
14: Oui, voire un peu pétasse en clair.
15: Non, pas du tout, non.
14: Non.
15: Vous n'avez pas compris.
0: Non, je vois pas du tout le rapport là avec la femme au bijou.
14: Gérard, j'ai pas entendu.
15: Non, j'ai dit la question, GG. Ça n'a rien à voir avec Sandy, c'est une question que je te pose. Une femme avec plein de bijoux, des colliers, des bagues, des bracelets, ne penses-tu pas qu'elle est précieuse?
0: De toute manière, t'en vois souvent, hein, des femmes comme ça. Tu me laisses répondre, s'il te plaît, ou quoi, là?
8: Il est où,
0: non,
8: le bulldog?
14: Je viens d'avoir une idée.
0: Le bulldog, il t'emmerde.
15: Quelle est ton idée?
14: Je peux poser ma question, Gérard?
0: Et attends, toi, tu as déjà essayé de savoir qui c'est qui s'amuse à traiter les gens de bulldog?
7: Bah oui.
0: Ok. Bah,
14: probablement.
0: Oui. Mais ça va être maintenant.
7: Bah oui.
0: Sinon, tu...
7: Dans quel sens?
0: La lourde.
7: Dans quel sens?
9: Et pourquoi?
14: Est-ce qu'on peut mettre des bijoux à un bulldog, en fait?
0: Non.
14: Non, on peut, pourquoi est-ce qu'on peut pas?
8: C'est moi, Sandy.
16: T'es vraiment une petite conne, toi, hein?
7: Ouais.
14: Ouais.
16: T'as ai rien à foutre que de faire des conneries.
17: Bon, c'est Fleur d'Anus, est-ce que je peux parler de bijoux?
16: D'abord, je suis pas un chien.
0: Vas-y. Oh, tu te réveilles là! Oh, tu te réveilles! Je te tiens là maintenant!
15: Ouais, te laisse pas faire, Sandy.
0: Tu vas te réveiller ou quoi?
12: Gérard, calme-toi.
17: Ouais.
12: On va éviter. Tu vas éviter de taper Fildar.
0: Parce que là, Fildar, tu dégages.
17: Gérard.
0: Gérard.
8: Je m'appelle Sandy. C'est moi Sandy.
0: Bon, allez hop, moi j'arrête.
12: Attendez les auditeurs, attendez 30 secondes.
18: Qu'est-ce qui se passe?
0: Attends, tu te démerdes avec lui là.
18: Mais attends, mais lui. Mais tu te marres, Gérard aussi.
0: Il fait son bordel, qu'est-ce que c'est que ce merde là? Il laisse passer n'importe qui!
18: Bah, tu la vires, elle!
19: Ouais, bah, je vais la trouver, ouais!
0: Ouais, tu vas la trouver, tu trouves rien!
18: Bon!
0: Connard!
18: Non, mais c'est la elle, elle a raison, t'as parlé, t'as gueulé! Sandy! Parle ton micro, allume!
15: C'est peut-être Sandy qui fait ça!
18: Ton micro, on n'entend rien!
16: Non, j'ai traité la fille de connasse, quoi!
18: Bah, approche ton micro, qu'on entende ce que tu dis!
16: J'ai traité la fille de connasse!
18: Eh ben, c'est très bien, mais attends!
0: Non, mais toi, tu te démerdes!
19: Bah oui, je vais trouver!
0: Mais vite fait!
19: Bah oui, vite!
18: Non, mais il y a Karine aussi hein, qui peut aider, hein, Gérard. Ah,
12: elle fout rien, Karine, elle est nulle. Sale, nulle, 2-0.
19: Elle est là pour glander ou quoi?
0: Non, attends, tu fais quoi là?
18: Elle a les 24 lignes, on a dit.
0: Tu fais quoi là avec le combiné ici?
18: Connard. Demande-lui de prendre sur les 24 lignes, putain. Ouais.
12: Ça commence à bien faire, Fildar.
19: Regardez l'heure qu'il est, il faut dire jusqu'à 5h, 6h même, on a dit.
12: Karine.
18: 6h30, je crois.
12: Karine, tu me prends le. Tu me prends. Tu prends la ligne et tu me prends sur des 24 lignes.
18: Fildar, t'as qu'à prendre Karine sur les 24 lignes, ça peut être sympa.
12: Ouais. Ouais, ben ça, je le sais qu'on sera pas arrivé jusqu'à 5h. Hein.
17: On peut parler
18: Jacques, on n'est pas parti. Tiens, Gérard, j'ai une petite brève. On nous dit qu'en 1985, un Hollandais a fait monter la Joconde du musée du Louvre sur une bague, mais elle est tombée, elle s'est cassée la cheville. Qu'est-ce que t'en penses?
12: Tes trucs comme ça, qu'est-ce que tu me parles des trucs comme ça?
18: Bah, je sais pas, c'est une info. Hein.
17: Ah oui, moi j'étais là, j'étais présent d'ailleurs, hein, j'étais en vacances là.
15: Et dès qu'elle met du synthol, hein.
17: À Paris, et c'est vrai que j'ai vu ça, c'était très impressionnant. Hein.
19: Ouais, mais tu nous fais chier avec tes vacances.
17: Oui, mais je sais, je te fais chier, écoute. Qu'est-ce que tu veux que je te dise? Moi j'essaie d'alimenter le débat, d'apporter des trucs, tu vois, un peu le soleil.
19: Ouais, parce bah, plus tu l'alimentes le débat, plus il est gros et plus t'es
17: ouais,
19: gros.
17: Petit bisous, pépère. Petit bisous, pépère. Je veux plus le savoir, moi. Petit bisous, pépère.
19: Ça me fait pas plaisir ce que tu me dis.
17: Oui, je sais.
12: Bon, s'il vous plaît. Merci.
19: Ouais, mais pose ta question, toi, mieux.
12: Ouais, bon, si t'es pas content, tu retournes au standard, toi, ça me fera des vacances.
17: Gégé, c'est Fleur d'Anus, est-ce que je peux répondre à la question?
12: Vas-y.
17: Donc moi, je voudrais parler d'un bijou que tout le monde connaît, c'est le cœur de l'océan. C'est un diamant que portait Kate Winslet quand elle était jeune.
15: Titanic?
17: Non, pas du tout, ça n'a rien à voir. Et donc, ensuite, quand elle était plus vieille, elle l'a lancé dans l'océan. Donc ça a fait le cœur de l'océan. Et j'ai vu ce documentaire au cinéma, et 17 millions comme moi l'ont vu. Et c'est un diamant qui coûte la peau du cul, hein, faut le dire.
12: Bon.
17: Et qui a été taillé dans une pierre selon Louis XVI.
19: Ouais, mais c'est bien, précise ton nom.
17: C'est Fleur d'Anus. Ah bah voilà.
15: Ouais, mais t'as dit ça, Gérard.
17: Ah, c'est Élisée Moulin.
12: Allô, Fleur d'Anus. On se calme, Fanny.
15: Fanny, ouais, tu iras chercher le cœur de l'océan pour samedi.
20: Je paye ma dette à la société. Enfin bref, j'ai que ça à foutre dans la journée.
15: Alors, Élie, tu la fermes.
20: Allez, au plaisir.
15: Salut.
17: Ouais, salut.
19: Ça va vous coûter cher en production.
12: Bon, Fanny, tu voulais poser une question?
15: Oui, j'entendais là le cœur de l'océan.
17: Oui, c'est moi.
15: Ouais.
12: Mmh. Bon, Fleur d'Anus, tu t'écrases, s'il te plaît, merci.
19: Allez, tu dors. Hein.
15: Gérard, tu vas le chercher pour samedi?
12: J'irai mettre le.
15: Au bout du monde. Putain, on est envahis.
17: Ah, c'est le bordel là, c'est le bordel.
12: C'est quoi là, Fildar?
18: C'est, je sais pas, je cherche.
12: Ah ouais, tu cherches vachement là.
18: Ah ouais, cherche la réponse.
12: Tu cherches vachement, t'es en train de marquer des numéros de téléphone pour faire chier le monde encore.
18: Mais non, j'ai en 5 lettres, petit homme qui parle avec une voix bizarre.
17: Eh GG, tu peux poser ta prochaine question,
12: Fildar? Oui.
15: S'il te plaît, je vais te dire une chose.
17: Le débat, il peut avancer là un peu.
12: Non mais Manu.
18: Quand je suis au champ, c'est bien évolué. Oui,
12: Gérard,
18: je t'écoute.
12: Ouais, t'essayes de voir parce que sinon tu vas pas faire la deuxième réa.
18: Ben, et qu'est-ce que tu veux que je voie, moi? Je peux.
17: C'est quelqu'un de la radio qui s'amuse.
18: Je peux rien voir du tout là, Gérard, moi.
17: Gérard, arrête de chanter et fais le débat, s'il te plaît.
12: Donc, seriez-vous prêt
17: à quoi?
12: À vous faire un piercing?
17: Oui, mais un piercing, c'est pas un bijou.
0: Non, c'est quoi, connard?
3: C'est un bijou, Aphrodite, tu peux répondre, Aphrodite?
15: C'est quoi un piercing?
0: C'est quoi ça, Gérard? Celui qui se lave les dents va se laver les dents en dehors de...
19: En dehors du débat.
0: En dehors.
21: Alors, Gérard, moi j'ai une question à te poser là.
0: Vas-y.
21: Je voudrais savoir, à ton avis, quand on a un piercing là dans la langue, est-ce qu'on peut se laver les dents?
15: Oui, mais c'est quoi un piercing?
21: C'est, tu sais, quand tu trous, en fait.
15: C'est vrai, Gégé?
0: Un piercing, c'est ce que les nanas se mettent sur le nez ou sur le nombril ou sur la langue.
21: Ou sur une balle, et ça donne un coup de balle.
18: Excusez-moi tout le monde, il y a une dépêche AFP qui vient de tomber.
15: Ah.
18: Et on vient d'apprendre que le dénommé Monsieur Gérard de Suresne aura un piercing en forme de camion de 30 tonnes au bout du gland. Et l'information a été confirmée par la grosse Christine. Gérard, je te donne la dépêche.
19: Attends. Je sais pas si c'est vrai ou pas.
15: C'est pour ça qu'il a du mal à marcher.
21: Ouais. Tu penses pas vers l'avant quand tu marches.
0: Tu vois, parce que ça, c'est des trucs que vous avez fait cet après-midi. Ça.
18: Ah non, elle est tombée là, la dépêche.
0: Bah oui, c'est ça, elle est tombée, t'as un connard.
21: Et dis-moi.
0: Et toi, t'es pas tombé du lit ce matin, non?
15: Bah,
0: t'as des conneries comme ça.
21: Et quand Gérard.
0: Donc, on va demander à Fanny.
15: Ouais.
0: Fanny.
15: T'as dit que le piercing, c'était pour le nom pour les femmes et pour les hommes, ça s'appelle comment?
0: Non, pareil.
18: Putain, Gérard.
15: Pareil, ok.
21: Gérard,
15: Aphrodite, elle peut répondre?
0: Non, mais attends, on va laisser finir Fanny.
15: Vas-y. Ouais, moi j'ai vu que certaines.
0: Oh, celui qui se mouche, s'il vous plaît, merci. Cela vous commence à me gonfler. Je sens que ça va pas durer jusqu'à 5h du matin comme prévu.
15: Mais si.
0: Non mais attends, tu fais quoi là? Tu t'amuses à quoi là, Pildar, s'il te plaît?
15: Moi,
18: au tennis?
15: Ah
0: ouais, au tennis, pour l'instant, t'es même pas capable de gérer un standard.
15: Gégé.
0: T'es vraiment con, hein.
18: C'est pas évident, hein. Tu t'amuses, toi?
0: Ah oh, ouais. Ouais, t'es en train de gérer le standard quand on te demande quelque chose, t'es en train d'écrire. Donc, Fanny?
15: Ouais, tout dépend de la personne, le look. Parce qu'il y a des personnes à qui ça va et il y a des personnes à qui ça va pas.
0: Ouais,
21: qu'est-ce qu'il dit n'importe quoi là?
0: Non, c'est Karine au standard et elle a raison.
21: Alors, moi, je peux, c'est coussin d'air là.
0: Non, il n'y a pas de coussin d'air.
21: Non, mais c'est juste.
15: Aphrodite, elle peut répondre?
0: Alors, Aphrodite.
15: Aphrodite, alors.
0: Bon, Manu,
18: pardon. Je suis désolé, vraiment. Non, je te jure, je suis désolé. Non, sans déconner.
0: Manu, tu commences à me les casser aussi, toi. Hein.
18: Je suis désolé.
0: T'es comme Pildar, vous êtes deux connards ensemble, hein. Heureusement que
18: j'ai désactivé. Écoute, regarde. Vas-y, parle.
0: Ouais, heureusement que c'est les vacances. Hein.
18: J'ai désactivé. Hein.
21: Est-ce que les connards peuvent se faire du piercing?
0: Donc, on va demander à
22: nos
0: Aphrodite.
22: Candidats sont concentrés.
0: Aphrodite.
15: Oui, alors moi j'en ai un au niveau du sein, on va dire.
22: Nos candidats sont concentrés.
15: Et un au nombril. Hein.
0: D'accord.
21: Gérard, c'est Fleur Danus. J'aurais une question à te poser.
0: Non, bah attends, pour l'instant, on va laisser continuer les gens.
21: D'accord.
0: Donc, petite friandise.
15: Oui, écoute, Gérard, très sincèrement, moi, je trouve que le piercing, c'est ringard.
3: Ah non, c'est pas vrai, ça.
15: Non, mais je peux continuer, s'il te plaît?
0: Non, mais moi, je peux te dire, moi, je vais te couper avant que tu conduises.
15: Non, mais je t'ai pas expliqué, Gégé.
0: Non, mais moi, je peux te dire.
15: C'est pas qui te la ferme, ok?
0: Ouais, vous vous calmez, là, toutes les trois, là. Sinon, je vais en saquer une au hasard.
18: Vas-y, Gérard.
0: Oui. Non, mais quand vous me laisserez les auditeurs?
18: Ben, ils sont là, les auditeurs.
0: Mais qu'est-ce que j'ai fait? C'est pas moi.
15: Allez
0: hop, réfléchissez à la question. Moi, je demande à Max qui vienne ici.
15: Non, mais je
0: là, tous les deux, vous allez dégager.
15: Non, vas-y, Gégé, vas-y, réponds-moi.
0: Donc, tu disais que c'était.
15: Moi, je dis que le piercing, c'est ringard.
0: Et pourquoi? Mais non, moi, si c'est bien porté, non, c'est pas ringard. Désolé.
15: Non, j'explique, Gégé.
18: Explique, Gérard, pourquoi c'est ringard. Après, tu expliqueras à Aphrodite.
0: Non, bah, c'est pas Aphrodite, c'est petite friandise. Va expliquer maintenant.
15: Dans la ville, Camille.
0: Bon, allez hop, vous me faites chier.
18: Réponds, ouais.
15: Oui, écoute, moi, sincèrement, je pense que les gens qui portent des piercings, je pense qu'ils veulent marquer une différence.
0: Dans quel sens?
15: C'est-à-dire que c'est comme.
0: Non, mais là, c'est tous les deux.
15: C'est
0: tous les deux, là.
21: C'est tous les deux.
19: Carré aussi.
18: Hein. Ouais.
0: Non.
18: Elle est pas innocente.
15: Elle a coupé, hein. Gérard, il faut qu'elle explique. Hein.
0: Non, mais tu permets, il y a Max qui vient d'arriver. Moi, je commence à en avoir ras-le-bol des deux.
19: Oh,
0: Max. Ta gueule, toi. D'accord.
19: Ah non.
18: Bon, moi, je propose une chose. Je propose. Voilà. Ouais, oh.
0: Non, mais cherche qui
18: c'est. Cherche, Fenda. Quand est-ce que tu travailles? Moi, je propose une chose. On va mettre le standard ici, comme ça, Karine, elle fait le standard et l'aria.
0: Non.
19: Par contre,
0: tu le vires, lui.
18: Mais qu'est-ce que j'ai fait? J'ai rien fait.
5: Mais tu pues.
18: Mais j'ai rien fait.
5: Tu pues.
18: Ok. Hein?
5: Tu pues l'Adidas ou un truc. Ça sent.
0: Lui.
5: Ça pue depuis tout à l'heure là.
0: Toi, tu l'as dégagé. Hein, tu as. Parce que qu'est-ce que tu fais là?
5: Je t'ai mis le 10, mais c'est le 10.
0: Ah ouais. Et ça, tu t'amuses à quoi là?
5: Mais c'est tes auditeurs.
0: Ah ouais, c'est les auditeurs.
6: Regarde, c'est pas des auditeurs, c'est
5: Fanny, tout ça.
6: Ce que tu rappelles après.
0: Ouais.
5: Alors.
0: Hein? Donc, vous réfléchissez à la question.
5: Ouais, attends, ça se passe bien. Moi, le débat, j'écoute, c'est un peu le bordel, mais ça va qu'on comprend. En tout cas, moi, j'ai appris des trucs. Je savais pas que le piercing, c'est vrai que c'est un bijou. Je suis d'accord avec Gérard. Le piercing est un bijou.
0: Voilà. Donc, on va reprendre la question juste après. On va s'écouter un petit poussé.
5: Ah, bon, mais attends, c'est combien? C'est toutes les 10 minutes, une bien disque?
0: Ah, toutes les demi-heures. Toutes les demi-heures.
5: Hein. Encore 5 minutes, on voilà. Peut prendre une question.
0: On laisse finir. Donc, petite friandise. Tu me le mets comme il faut, toi, le. Tu mets
18: le double son. Ok, c'est parti.
10: Je continue ma lancée, GG.
21: Gérard.
10: GG.
0: Celui qui a du monde derrière se calme.
21: Gérard, t'as un piercing au cerveau ou quoi?
0: Attends. Oh non. Attends, cherche-le.
22: Concentré.
0: Va le chercher.
5: Ouais, bah oui, j'y vais.
10: Voilà, je réponds, GG.
6: Bon, tu peux la laisser finir, Gérard.
10: Ouais, s'il te plaît.
21: Vas-y. On a vraiment rien à foutre des auditrices, hein, Gérard.
10: GG, voilà, je continue sur ma lancée. Je pense que. Au fait, ils veulent mettre une différence, quoi. Tu vois? C'est-à-dire. Comme c'est-à-dire qu'il y a une sorte de mur. C'est comme s'ils voulaient dire, moi, je suis comme ça, et toi, tu es l'autre.
0: Non, mais de toute manière, un piercing, ça vaut combien à l'heure actuelle?
10: Tu comprends. Tu n'as pas écouté.
0: Je te demande combien coûte un piercing à l'heure actuelle.
10: À peu près 1000 balles.
0: Ça dépend.
10: Sans
6: patate.
21: 1500 francs.
0: Alors, attends. Attendez. Qui c'est? Attends. Qui a dit 1500?
21: C'est moi, 1500 francs suisses même.
0: Qui, non, moi?
21: Coussin d'air.
0: Qui, moi?
21: Coussin d'air.
0: Coussin d'air, 1500 francs, d'accord.
21: 1500 francs suisses, parce que moi, je connais une fille, elle s'est fait un piercing là sur le ventre, elle a payé 1500 francs suisses, et tout ça pourquoi? Pour aller draguer des acteurs de cinéma et rien ne marche.
6: C'est ta copine.
0: S'il vous plaît.
21: Je peux te dire que là, maintenant, elle trimballe son truc.
0: Coussin d'air, tu te calmes.
21: Tu peux citer son nom?
0: Fleur d'anus.
21: Ouais. Ah, je crois pas. Tant pis.
0: Fleur d'anus.
21: Ouais. Donc, moi, j'aimerais te poser une question. J'aimerais savoir.
6: Et réponds d'abord à la question.
5: On te demande le prix d'un piercing, Fleur d'anus.
21: Ça dépend.
18: Non, s'il vous plaît, pas tous en même temps parce qu'on s'entend plus, on comprend rien là.
21: Ouais, c'est vrai.
10: Je réponds.
21: Non, les Fleur d'anus. C'est Fleur d'anus.
0: Fleur d'anus, combien?
21: Bah, ça dépend si c'est plaqué or, si c'est en or, si c'est en argent.
0: Donne un prix, si c'est tout. Bon, Fleur d'anus, bonne nuit, allez hop.
21: Qu'est-ce qu'il y a?
18: Non, donne un prix, vas-y.
21: Un prix, 2000.
18: Voilà.
21: Bien, 2000. C'est mon dernier.
6: Aphrodite, moi j'en ai fait des piercings. Et ça vaut entre 200, 300 francs quoi. Ouais.
21: Ça a mal été fait parce que des vrais piercings, t'en trouves pas à moins de 1200 francs.
0: Fanny,
6: n'importe quoi.
0: Mais Fanny.
6: Ouais, moi aussi, comme Aphrodite, c'est par là normalement. Moi personnellement, je l'ai fait 300 balles quoi. C'est avec du métal chirurgical. Ouais, c'est
21: Non, mais moi j'aimerais bien savoir le nom de la pétasse qui s'est fait un piercing sur le ventre.
0: Le nom de la pétasse, ça t'emmerde toi, connard.
6: Ouais.
16: Gérard, est-ce que je peux répondre?
6: Moi j'en ai au niveau du sein.
18: Attendez les auditeurs.
0: Petite friandise.
10: Oui, écoute, entre 500 et 1000.
6: Ouais.
0: Donc entre 500 et 1000 francs.
18: Ouais. Sur Minitel, on nous dit quand même entre 300 et 500 francs.
0: Attends. Ouais. Qui c'est qui nous reste, Star?
21: Ouais, mais TTC ou pas?
5: C'est le directeur technique là, qui met des sons là.
6: C'est lui, Gérard.
0: Star.
21: En euros?
0: Non, en francs, abruti. Tout à l'heure, tu allais faire l'euro dans ton lit, toi.
18: Ouais, mais pourquoi?
0: Star deux fois. Star trois fois, bonne nuit.
18: As-tu j'ai vendu?
0: Ouais.
16: Moi, Gérard, je peux répondre?
6: C'est comme ça.
21: Tu vas faire l'euro dans ton lit.
18: C'est vrai que c'était drôle ce que t'as dit, GG. C'était hyper drôle, merde.
21: Excusez-moi, faut que j'aille pisser, j'en peux plus.
0: T'essayes de.
18: Mais quoi, de savoir quoi? Moi je sais rien, moi.
0: Je te demandais de me virer Star, toi.
18: Je sais rien, moi.
0: Donc,
16: moi je voulais dire que j'ai un piercing au nez. Et j'ai payé 200.
6: Elle est à côté de toi, la grosse?
16: J'ai payé ça 200 francs.
0: Et la grosse, ça t'emmerde, connasse.
16: Exactement, je t'emmerde. Donc moi, je voulais dire que j'ai un piercing sur le nez, j'ai payé ça 200 francs.
6: Bulldog.
16: Oh, tu vas te la fermer ou c'est moi qui va te gerber?
21: Ouais, c'est pas mal ça aussi. Je vais te reprendre.
16: Ah bah si t'es pas content, tu vas voir ailleurs.
2: Sandy, casse-la.
0: Alors donc, personne n'a été capable de me donner entre 200 et... Entre 200 et 300, hein.
2: Moi je te l'ai dit.
16: En somme, moi c'est ce que je vais payer.
11: Aussi. Alors déjà, ça dépend si... Non mais tu l'as payé 200 francs quand tu l'as fait poser.
16: Ouais, quand je l'ai fait poser.
0: Tout.
11: Moi j'ai payé beaucoup plus cher, mais avec la pose plus l'anneau. Et après, effectivement, quand tu l'achètes, tu payes entre 300 et 400 francs. Mais il n'y a pas un prix exact, ça dépend des magasins dans lesquels tu vas.
21: Voilà. C'est remboursé.
11: Ça varie.
21: C'est remboursé par la Sécu ou pas?
11: Et puis, toi, tu l'as fait au nez, moi je l'ai fait au nombril, donc c'est déjà différent.
16: Mais moi, je vais bientôt faire un nombril aussi pour faire plaisir à Gérard.
11: Ah bon, pourquoi Gérard, ça t'intéresse?
16: Je lui en ai parlé, puis je pense qu'il a.
18: Et les auditeurs, 30 secondes, laissez-les répondre.
11: C'est vraiment pourri.
0: Et toi, t'es vraiment pourri. Pétasse.
16: Exactement, t'es vraiment pourri de toi-même.
18: Ah, Gérard, donc ça te plaît, toi, les piercings au nombril? Explique-nous un peu,
11: elle
18: parce que...
11: Bah, elle est à côté de toi, la grosse.
0: La grosse, ça t'emmerde.
18: C'est pas grave. Gérard, tu peux répondre
0: à... Bah, moi, si elle s'en fait un au nombril, moi...
16: Putain, mais elle comprend rien, celle-là, ou quoi?
0: Je crois qu'elle a oublié de se laver les oreilles ce matin, cette connasse.
2: Ouais, c'est le cave, laisse tomber.
0: Et donc...
2: Mais Gérard?
0: Ouais.
2: Je voulais savoir, mais moi, je pensais avant... que le prix dépendait de la partie du corps.
0: Non, non, il n'y a pas...
2: Non, du tout.
0: Ça n'a rien à voir avec la partie du corps.
16: Si, je crois que c'est plus cher au nombril, quand même.
2: Non. Aphrodite, Gérard?
0: Oui.
2: Tu peux répondre? Aphrodite, moi j'en ai
13: ouais,
2: fait
13: mais
2: un.
13: Tu m'interromps pas, s'il te plaît, ok?
2: Tu peux répondre?
13: Gérard,
2: une fois, deux fois...
0: Non, mais je t'écoute, mais j'attends... Je voudrais bien savoir qui c'est, ce connard qui s'amuse à mettre n'importe quoi. Ouais. Non, Olivier?
2: Olivier,
18: comme par hasard, il arrive dans le studio, les sons s'arrêtent. C'est bizarre. C'est
0: douche.
18: Ah, tu vois, il repart, ça reprend.
2: Ça, c'est Max. Donc, j'ai...
0: Non, c'est pas Max.
21: Ben non, Max, c'est un bijou.
18: Excusez-moi, à la place de Start, on accueille Monsieur Show Arty.
0: Merci à toi, Filda.
18: Tiens, Gérard, prends l'affiche. Vas-y, continue ton débat.
0: Accueille le Gérard.
18: Vas-y, tu peux l'accueillir. Bonsoir. Dans les débats. Ouais.
0: Le dernier arrivé là, tu fermes ta gueule s'il te plaît, merci.
2: Il va retourner au standard lui, hein.
0: Voilà, comme ça au moins on sera tranquille. Donc Aphrodite et Fanny, bon ben apparemment vous êtes à peu près dans les bons tarifs.
2: Ouais,
0: alors l'autre.
21: Jordanus, non.
2: Mais tout dépend de la grosseur du bijou, hein. Ouais, tout à fait, ouais, c'est vraiment plus, hein.
21: Qui dit maintenant,
0: Mais non. Ça va pas crescendo,
21: là.
0: Bon, je pense que...
2: Et tu peux répondre, toi, Gérard?
0: De quoi?
2: Réponds à la question.
0: Non, mais quand celui qui sera amusé à mettre sa musique de merde...
2: C'est Olivier de la prog.
21: C'est quand même vachement mieux que Michel Sardou, hein.
0: Michel Sardou, il t'emmerde, connard.
21: Oh ben ça, je crois pas, parce que je l'ai rencontré personnellement, il m'emmerde pas du tout.
18: Gérard, on va peut-être mettre un disque.
0: Ouais.
18: Hein, donc tu vas poser la question, et tout
0: non
18: ça,
0: mais
18: et tout
0: on,
18: ça.
0: Non, on va rester sur la question du piercing.
18: On va rester sur la question du piercing, ils ont pas tous répondu.
0: Non.
18: Ok. Ma fil d'art, c'est quoi le disque, alors?
0: Donc c'est un petit poussé avec un stérilet à la foire du trône. Et vous pouvez toujours nous appeler au 0803-08-5000 et 0870-5000 et toujours le 3615, Scotland Radio, rubrique directe. 0803-08-5000 et 0870-5000 et toujours le 3615, Scotland Radio, rubrique directe.
18: Qui cartonne fort ce soir d'ailleurs, puisqu'il y a 65 connectés en ce moment même.
0: Ah ben, c'est bien ça, 65 connectés. Ouais.
18: Faut qu'on tape la barre des 100 hein, ce soir, Gérard.
0: Je crois que depuis à peu près 3 ans, mais je pense que ça va continuer. On en veut d'autres, hein, des déconnectés. Donc, on va récupérer Coussin d'air.
21: Ouais. Présent.
0: Fanny.
21: Toujours en direct de la Réunion.
0: Fanny.
2: Oui, je suis là.
21: T'as qu'à mâcher, Gérard.
0: Aphrodite.
2: Présente.
0: Petite friandise.
2: Bonsoir.
0: Chouarty.
21: Tout à fait.
0: Et qu'est-ce qui nous manque?
18: Fleur d'anus et Coussin d'air.
0: Ben,
21: Coussin
0: ça
21: d'air,
0: y est,
21: non, je suis là, Coussin d'air, en direct de la Réunion. Fleur d'anus, je viens d'arriver.
0: Voilà, donc c'est bon.
21: Mais Gérard, je voulais préciser sur mon nom.
0: Ouais.
21: Tu peux m'appeler seulement Arty.
1: Bon, non, mais c'est bon. Donc, on reprend la, vite fait la dernière. Donc, je vais abréger vite fait. Normalement, le prix d'un piercing, ça, personne pourra en démentir. Normalement, ça coûte entre 2 et 500 balles.
21: Non, non, non, non.
1: C'est tout, c'est tout, c'est tout. C'est tout, c'est tout. Stop, stop, stop.
21: Non, non, non.
1: Gérard. Stop, non, non, mais ça y est, on a. Non, non, non, non, Coussonner.
21: Gérard, écoute-moi. Si tu payes ce prix-là, tu te fais arnaquer parce que il faut le prix d'un piercing, c'est 1500 francs.
1: Ah ouais.
21: Si tu le payes entre 200 et 500, tu te fais entuber vraiment.
4: Non, ah ouais, bah ouais. C'est des instruments non stérilisés. Hein.
21: Absolument.
1: Non.
21: Tu vois bien que Sandy, bah voilà, elle a enflé.
1: Attends, toi, Sandy, elle connaît avec des connards.
21: Ça n'a pas été stérilisé, faut pas déconner.
1: Alors tu dégages. Fleur d'anus, tu dégages. Fleur d'anus, tu dégages.
21: Eh, ta femme, c'est l'infection, c'est pas possible.
1: Allez,
21: nous, et nous, on croyait que tu lui avais soufflé dedans, mais non, finalement.
1: Non, tu me les calmes un peu, là. Merci. Donc,
4: Mais Gérard. GG.
1: Oui, je t'écoute.
4: Penses-tu que les instruments pour faire des piercings doivent être stérilisés ou pas?
1: Normalement, oui.
4: Mais est-ce que tu penses que c'est bien?
1: De toute manière, tu peux pas faire un piercing non stérilisé, mon ma petite.
4: Bah si.
1: Ah bah bon. Alors si t'attrapes des boutons ou autre, c'est normal.
4: Mais Sandy, oui, elle a fait.
1: Ouais, mais ça a été stérilisé, hein.
4: Ben Gérard. Non, elle a des boutons.
1: Gérard, elle a pas de boutons, connasse.
21: Gérard, parce que Gérard, moi je suis étudiant, je sais Coussin d'air, je suis étudiant en médecine et je peux te dire que les boutons de Sandy, ça n'a rien à voir avec le piercing, c'est plutôt l'acné.
16: Excuse-moi, je peux te dire que moi j'ai pas de boutons sur la figure.
21: Non, mais peut-être pas sur la figure, mais tu dois certainement en avoir sur les fesses parce que tu.
16: Bah oui, c'est ça, les fesses, c'est des fesses de bébé, espèce de con.
21: Hé,
1: connard! Connard!
4: Ouais!
1: Hé, connard de. Hé, fleur d'anus!
19: Non, c'est coussin d'air!
1: Hé, coussin d'air!
21: Oui, Gérard!
1: Je serais que toi, j'irai m'en mettre un sur le bout de la queue pour savoir si c'est stérilisé.
21: Que je me mette quoi? Samedi sur le bout de la queue.
1: Non, tu iras te mettre un piercing en forme de taureau et abruti.
21: Ah bah oui, comme ça je pourrais faire concurrence avec ton piercing en forme de camion sur ta bite.
1: Ah mais attends, pas... avec un camion comme moi, je vais te dire, on s'amuse avec un camion comme toi, on se fait chier. Bon, quatrième.
9: Avant Gérard, Fleur d'Anus est parti, comme tu l'as viré, on accueille Kaira.
23: Bonsoir tout le monde, bonsoir Lascar.
1: Non, attends, toi, Fildar, quand je te demande de me virer quelqu'un, tu me demandes pas de changer de nom derrière, s'il te plaît.
4: Ça, c'est un trablot.
23: C'est
4: un trablot.
23: J'ai pas bien compris, c'est Arti.
4: Bon, qu'est-ce que tu penses des piercings?
1: Cinquième question, je m'en fous, mais je vous ai...
4: Ah, si.
23: Moi, je vous ai dit que j'ai fait un piercing à ma Fatima, et pareil que ta femme, elle a enflé. C'est une infection, maintenant. Elle pèse 80 kilos. Donc voilà quoi, il faut pas.
4: Ouais, comme ma mère quoi.
23: Faut pas faire ça.
1: Voilà. Moi je connais des trucs qui pèsent 200 kilos.
23: Ouais, mais on va pas parler de ta rhum.
1: Ma rhum, elle t'emmerde, connard.
4: Sandy, elle pèse 200 kilos.
1: Et Sandy, elle t'emmerde.
16: Je pèse 55 kilos.
21: Ah, c'est juste le bras droit alors.
1: Le métier de bijoutier vous attire-t-il?
4: Comment?
1: Ouais, comment tu te laves les oreilles, s'il te plaît, merci.
21: Est-ce que vous vous êtes déjà fait tirer par un bijoutier? C'est la question.
1: Ah, est-ce que tu t'es fait tirer par une taupe, toi? Je crois que tu t'es fait tirer par un éléphant.
21: Bah réponds, Sandy.
1: Sandy, elle va pas te répondre parce que c'est moi qui pose des questions. Le métier de bijoutier vous attire-t-il? Si oui, comment?
21: Bah écoute, il m'attire... c'est Arti.
1: Oui.
21: Il m'attire dans un sens plutôt positif. Parce que si je fais le métier de bijoutier, c'est que j'ai un métier.
1: Bah oui, mais est-ce que ça t'attire? Est-ce que tu vois beaucoup de monde qui viennent t'acheter des montres, des bagues, des gourmettes, des chevalières ou autres?
9: Des glaces.
1: Des glaces, toi tu fermes ta gueule parce que quand...
19: Ah,
1: toi tu vas aller réparer ta glace dans ta bagnole dans un bijoutier, toi, abruti.
21: Ouais, Gérard,
9: et deux dans le bijoutier. Hein.
21: Tu dis ça les attire, mais faut pas confondre les bijoux et les aimants non plus.
1: Non, mais je te pose la question.
21: Oui.
1: Donc, est-ce que est-ce que tu es prêt à fabriquer des montres, des bagues ou autre?
21: Bah, par exemple, oui. Ouais. En tout cas, les montres, ça dépend à quelle heure.
23: Gérard, en parlant de bijoux, j'aimerais savoir si c'est vrai que pour l'anniversaire Sandy, tu lui as offert une muselière en argent.
0: Et toi, pour ton anniversaire, tu sais ce qu'on va t'offrir?
7: Ouais, samedi.
0: Non, on va lui offrir une tétine. Comme ça, il fermera sa gueule toute l'année.
7: Ouais, ouais, ouais. On l'a pas dit.
0: Donc, Gérard, Fanny.
21: Ouais, j'ai répondu, je crois, mais je peux compléter?
0: Non, je demande à Fanny maintenant.
23: Tu comprends pas les bijoux, non?
7: C'est pas tout.
21: Ah, voilà, en fait.
23: Vas-y, vas-y, on t'écoute.
0: J'ai demandé à Fanny qu'à répondre.
7: Ouais, bah, sans arrêter de me couper.
8: Je suis une chance.
7: Arrête tout de suite.
23: Comment cela, wesh? Comment cela, wesh, la femme?
21: Fanny, on peut te poser une question.
23: Comment cela, wesh, comment?
0: J'en connais un tout à l'heure qui va se prendre un verre de café dans le coin du museau bien bouillant. Oh. Il va comprendre sa douleur. Non, c'est toi. C'est toi qui s'amuses à couper les gens. Donc Fanny, reprends parce que j'ai pas tellement compris parce que le fil d'art il s'amusait avec le standard.
7: Tu peux répéter la question s'il te plaît?

0: Ouais, j'aimerais bien, mais c'est pas le problème, non, c'est parce que je m'intéresse. Ouais. Non,
1: mais oui, pour... laisse-le parler quand même. C'est plutôt ton standard, Manu.
2: Non, non, Manu,
0: ça va pas être facile. Hein.
2: Manu, il s'occupe de ça, Réa. Moi, je me. Manu. Bon, tu sais qui s'amuse avec le téléphone ?
3: C'est moi. Manu ?
0: Oui, je suis là.
3: Ouais, pourquoi tu t'intéresses ?
0: Bah, c'est, bah, même moi, je me demande à l'heure qu'il est là. Pourquoi je m'intéresse à ça?
3: Ah, mais Gérard, t'as pas répondu à la question.
1: Ouais, mais les auditeurs n'ont pas répondu encore.
2: Bah non, tout le monde n'a pas répondu. Petite friandise.
1: Oui, écoute, Gérard, très sincèrement, moi, ce métier me frustre.
2: Et dans quel sens?
1: pour moi, c'est de la frustration perpétuelle, continuelle.
2: Ben, je vois. Mais dans quel sens
1: elle est... Ben, à droite. C'est-à-dire que... Comment t'expliquer, Gérard?
2: Attends, petite friandise, parce que l'autre, il se marre comme un perdu. Non. Si c'est une question bidon, c'est pas la peine.
0: Non, c'est pas une question, c'est une affirmation. C'est Albert sur Minitel qui nous dit « Gérard a une diarrhée mentale, dès qu'il a une idée, c'est la merde ».
2: Et ça te fait rire de dire ça comme ça à l'antenne, toi?
0: Ah, c'était pas moi.
2: Pauvre con. Non, c'est toi qui lis les messages Minitel. Donc, petite friandise.
1: Oui, écoute, Gérard, c'est comme si tu adores le chocolat et que tu tenais un magasin de chocolatier.
0: Il faut rien, Karine, regarde, elle dessine.
2: Non, pour l'instant, Karine, elle est en train de chercher des gens pour le deuxième débat parce que je crois que ça
3: Karine
2: va aller vite.
3: Et Gérard, Karine, pas. Elle est super bonne, c'est vrai.
2: Bon, start.
1: Gérard, j'ai pas répondu.
4: Elle est nebout, Karine.
3: Elle paraît qu'elle est super bonne.
0: C'est
2: genre
0: pas
2: blonde.
0: Star, c'est chaud,
3: artichaut.
2: Non,
3: c'est.
2: Moi,
3: il y a aussi Star.
2: Elle a un cumin. Bon, Star.
3: Oui.
2: Non,
3: chaud,
2: je veux dire.
3: Karine, aussi.
2: Oh, vous calmez, s'il vous plaît, maintenant.
3: La question, c'était si je voulais.
2: Le métier de bijoutier vous attire-t-il? On se dépêche, là.
3: Bah, non, parce que j'ai choisi une autre voie.
2: D'accord. Coussin d'air. Coussin d'air, une fois.
3: Le métier de bijoutier, comment te dire? En fait, non, pas tellement. Pas tellement, parce que je trouve que, d'abord, le bijoutier, c'est le dernier à porter les bijoux. Là, les bijoux que lui, il fait, tu les vois sur les CRS, tu les vois sur les routiers, qui portent beaucoup de colliers et de petits diamants, comme ça, pour faire efféminer. Et je trouve que, non, je préfère pas faire bijoutier.
2: D'accord.
4: Gigi, pose-moi la question, moi, c'est Kaira, je veux m'intégrer, vas-y, pose-moi la question. Pourquoi c'est quoi ça?
0: C'est celui qui a remplacé Fleur d'Anus.
2: Bah vas-y maintenant, réponds.
0: Bah note-le.
4: Tu me fais quoi? Pose-moi la question là.
2: Oh, tu parles correctement et tu réponds maintenant à la question.
4: Ouais, moi je voulais dire qu'avec avec mon cousin Zoubir, on tape des bijouteries.
2: Bon, allez hop.
0: Bah attends, ça peut être intéressant, Gérard.
4: Vous rigolez comme ça? Vous foutez de ma gueule, c'est ça?
0: Vas-y, on rigole pas. C'est tranquille.
4: Je tape des bijouteries avec mon cousin Zoubir. Après, je repense à.
2: Attends, ça fait rire, Abrout, connard. Bon, allez, c'est bon, ça y est.
4: J'ai percé le fameux, elle m'a fait, ouais, pour plaire à mon mec, je vais mettre un piercing sur mon nez. J'ai fait, ok, la grosse, je te perce. Voilà. Ok, c'est tout, c'était une anecdote, voilà.
2: Hein, c'est bien. Tu restes poli, t'arrêtes de roter, merci.
1: Ouais, je rote pas dans cette émission.
4: Vas-y, je rote pas, je m'intègre, c'est tout.
2: Savez-vous comment sont fabriqués les bijoux?
3: Oui.
1: Mais t'as pas répondu, Gégé.
5: Allez, toi, réponds un peu.
2: Moi, le métier de bijoutier, ça m'intéresse pas du tout.
5: Mais dans quel sens?
2: Parce que ça m'intéresse pas, c'est tout. Il n'y a pas dans quel sens, ça m'intéresse pas.
5: Elle est bidon, ta réponse. C'est naze comme réponse.
6: Ça m'intéresse pas, non.
2: Ça m'intéresse pas. C'est mon droit, si ça m'intéresse pas, c'est tout. Il n'y a pas des pourquoi, il n'y a pas des comment. Oh, tu fermes ta gueule, tu t'occupes du standard.
0: Ouais, mais pourquoi il devrait s'occuper du standard?
2: Toi, tu t'occupes de l'arrière et tu t'écrases.
3: Dans quel sens ça t'intéresse pas et pourquoi?
7: Et dans le sens d'une aiguille d'une montre.
3: Et si oui, pourquoi?
2: De toute manière, ça m'intéresse pas. Point final, à la ligne.
3: Pourquoi?
2: Ça c'est trop dangereux.
3: Et comment?
2: Oh, ta gueule avec tes comment?
3: Pourquoi?
2: Ta gueule.
4: Vas-y, faut que tu fasses un taf, là.
1: Pourquoi?
2: Bon, Manu.
1: Gérard,
0: je suis là.
2: Fildar, c'est la première fois, c'est la première et dernière que je te dis de me calmer.
4: Qu'est-ce qu'il y a?
2: Sinon, tu te prends le café dans la gueule. C'est clair et net, maintenant.
1: Non, c'est plus vert de coca, là. On a viré.
2: Alors, sinon...
4: Pourquoi t'es violent comme ça?
2: Alors,
4: comme ça.
2: Savez-vous comment sont fabriqués les bijoux?
3: Oui.
2: Qui?
1: Oui.
3: Moi.
2: Oui, moi, donne ton nom.
3: Coussin d'air.
2: Vas-y.
3: Tu prends, j'ai vu une fois, un marteau et un burin, et tu tailles.
2: Un marteau et un burin. Alors, pour toi, les bijoux, les alliances sont fabriquées
3: bien
2: avec
3: sûr.
2: Un marteau et un burin.
3: Bien sûr. À la
2: ouais, non, mais attends, allez, coussin d'air.
3: Je t'explique. À La Réunion, on a plein de plages avec des galets et beaucoup de réunionnais. Le week-end, ils vont prendre le marteau et le burin et ils fabriquent les bijoux à partir des galets qui sont

0: sur la plage.
1: Non mais attends, des bijoux en or.
0: Ça donne des bijoux que qu'on vend dans les bijouteries les plus les
1: coussins d'air. Coussins d'air. Je te repose bien la question. Est-ce que tu crois que les gens vont porter des bijoux de galets?
0: Oui. Mais écoute, bien sûr, s'ils sont assez cons pour les acheter, ils vont les porter. Hein.
1: Ah bah ça, il y a que chez vous qui sont cons pour les acheter. Ah hein, bah non, je suis désolé.
0: Attends, non, les Réunionnais, ils savent totalement. Non, je parle par exemple des Français spécialement. Ça marche très très fort, paraît-il, la Suresne. Et bon, qu'est-ce que tu veux que je te dise? C'est comme ça.
1: Non, mais moi, je peux te démentir non, que...
0: Si, moi, j'y suis pour rien, s'il y a un pourcentage énorme de connards à Suresnes qui achètent des bijoux qui sont taillés à partir de galets, moi, j'y suis vraiment pour rien.
1: Et tu sais que le pourcentage de connards qui habitent à Suresnes, ils t'emmerdent aussi.
2: Ouais. Parce que moi, j'ai vu un couple à Suresnes qui avait des boucles d'oreilles en galets.
1: Un couple.
2: Un couple de deux.
0: Mais cependant, c'est très élégant, hein, faut pas croire.
1: Arty.
3: Ça même pas parler français.
1: Attends, si t'es pas content, toi, tu dégages. Toi, on va parler français avec toi. Je parle aussi bien le français que toi et je t'emmerde.
3: Et pourquoi tu me parles comme ça? Toi, je t'attends à la t-shirt, toi, tu vas voir.
1: Avec mes attends, tu m'attends à la t-shirt. Va te faire sauter.
3: Tu vas voir, toi.
1: Allez, retourne chez toi.
3: Moi, je suis une descente, je te nique.
1: Ouais, moi aussi, je te nique.
0: Ah, vous êtes pédé, alors.
1: Allez, vas-y, Arty.
4: Oui.
1: Arty, pour toi.
4: Alors, seulement pour moi et pas pour les autres, on peut cueillir des fleurs.
1: Non, bon, alors attends. Maintenant, tu vas me sortir qu'on fabrique des bijoux avec des fleurs.
4: Bah, écoute, on peut même
5: manger... Par la queue.
4: Des fleurs pour un repas, hein.
1: Ah bon?
4: Ah oui, tout à fait. Écoute, les fleurs, on peut faire aussi...
1: Non, c'est bon. Ça y est, c'est bon.
0: On peut faire fleuriste aussi avec des fleurs.
1: Ouais. Petite friandise.
5: Écoute, Gérard, moi je pense que c'est la création, hein. Un bijou, c'est à partir d'un dessin, c'est à partir
6: Je vous souhaite bonne chance.
5: Gérard.
1: Je t'écoute.
5: J'ai été coupé, là.
1: Non, mais je t'écoute.
6: Je vous souhaite bonne chance.
5: Je dis, c'est de la création, tout ça.
4: Ah, mais dans quel sens?
5: Mais c'est-à-dire que...
1: Déjà, savez-vous comment qu'on fait pour fabriquer des bijoux?
0: Oui, mais pourquoi?
1: Ah, attends, pour l'instant, toi et ton pourquoi, tu vas te la fermer.
5: Mais je peux répondre.
1: Moi, je te demande, est-ce que vous savez comment qu'on fabrique des bijoux?
5: Oui, à partir de dessins.
1: Ah oui, à partir de dessins, d'accord. Et...
5: C'est comme un tableau.
1: Oui, c'est comme un tableau. Oui. Et comment qu'on les fait?
5: Bah avec des outils.
1: Oui.
5: Mais la base, GG, c'est un dessin.
1: Mmh. Ouais, mais oui, Gégé... mais...
4: Pourquoi
1: oh, 5 minutes, attendez non,
5: bah, oui.
1: Je vais répondre à petite friandise. D'accord, c'est à base de dessin. Mais ça, tes dessins, je commence à en avoir plein le cul. On le sait que c'est à base de dessin.
5: Ouais.
1: Mais alors maintenant, je te demande, est-ce que tu sais, à part les outils et les dessins, comment que c'est coulé?
5: C'est des grandes bassines avec de la fonte, tout ça,
7: des
5: non
7: des douches.
1: Non.
5: C'est comme le chocolat.
1: Bon, alors déjà, pour commencer...
4: C'est comme à la télé.
5: C'est comme où on prépare le pain, je crois, non?
3: Vas-y, Gérard, pose-moi la question.
5: Vas-y, Gérard, je t'écoute.
3: Je vais m'intégrer, moi aussi, vas-y.
1: Donc, les bijoux sont fabriqués. On les coule dans un moule.
4: Mm-hmm. Ouais, mais dans quel sens?
1: Oh là, dans quel sens, tout à l'heure, tu vas voir dans quel sens qu'on retourne au standard, toi. Donc, c'est fabriqué dans un moule. C'est coulé, c'est mis à 50 ou 100 degrés plus que le pain. Et après... C'est ressorti, c'est préparé par des personnes qui sont compétentes pour ça, pour faire ce métier-là. Et c'est eux qui les font. Et les alliances à l'heure actuelle qu'on trouve dans les bijouteries, que ce soit les bracelets de montre ou autres, même les colliers, c'est eux qui les fabriquent. Et je peux vous dire une chose, qu'à l'heure actuelle, un bijou, si vous voulez vraiment offrir un bijou à quelqu'un que vous aimez, vous n'en avez pas pour, comme on m'a dit, même pour un piercing ou autre. À l'heure actuelle, si vous voulez payer un bon bijou pour quelqu'un que vous aimez, vous mettez à peu près 10 000 balles. Au-dessus de 10 000 balles, peut-être que vous aurez quelque chose de plus bien, mais ça va être très dur.
2: Il y aura peut-être les raisins avec.
1: Donc voilà.
8: Hey, on a préparé, hein.
5: Ouais, mais Gérard.
1: Oui.
5: Gérard.
4: Ah mais Gérard, comment ça se fait qu'on fait des bijoux?
5: Mais Gérard, on utilise quoi? On utilise des marteaux?
2: Mais oh, téléphone.
6: Je vous souhaite bonne chance. Merci.
1: Donc... Pour cette histoire, on utilise des marteaux et on utilise des petits tournevis qui sont adéquates pour ça.
0: Moi, je le disais tout à l'heure, à la réunion, on prend un marteau et un burin, tu voulais pas me croire.
1: Oui, mais on prend pas un marteau et un burin
0: mais
1: pour
0: ta... Bien sûr, tu viens de le dire, on prend un marteau, tu viens de dire, on prend le marteau et le
1: Oui, burin. Mais ça, c'est pour tailler sur ce qui ressort du four qui a été
0: boulanger. Je vais parler comme ça, écoute. Non, mais franchement, tu vois maintenant que j'ai raison, on prend le burin, on prend un marteau et puis on taille. Mmh.
7: Gérard, où on trouve les matériaux?
1: Ah ben ça, les matériaux, c'est aux fabricants de bijoux de savoir comment qu'il fait pour les trouver.
0: Oui, mais pourquoi?
1: Non, mais attends, toi, avec tes pourquoi et tes comment et...
3: Mais pourquoi, là? Tu fais quoi, toi?
7: Gérard?
1: Oui.
7: Gérard, t'as dit tout à l'heure qu'on utilisait un marteau, mais est-ce que c'est le même que le marteau du menuisier?
1: Non, c'est un marteau spécial qui est en bijouterie.
3: Voilà. À ce sujet-là, je voulais dire aussi que moi, j'utilise le marteau pour refaire les numéros de mobilette. Après je les retape et je les vends. Je les vends normal, je fais du commerce moi aussi, putain. Je suis aussi français que toi, merde.
1: Moi je t'emmerde. Donc faites-vous de l'allergie au toc.
7: Ouais.
0: Ah ouais.
1: Alors attendez, je précise, que ça soit le toc, l'argent, ou l'or, ou le plaqué. Ou le plaqué.
0: Ok.
1: Parce qu'il y a beaucoup de personnes qui sont allergiques au plaqué or et à l'argent.
7: Alors, Aphrodite.
1: Oui.
7: Alors, moi, je mets que de l'argent, donc je suis pas allergique. Non, je suis pas allergique.
0: Coussin d'air.
1: Non, mais attends, coussin d'air, tu laisses aller.
0: Tu avais fini. Chouarty.
7: Fanny.
1: Oui.
0: Coussin d'air.
1: Coussin d'air, tu la fermes, s'il te plaît, pour la troisième fois.
2: Donc,
1: merci.
2: Tu demandes à qui, Gérard? Demande.
1: Fanny.
2: Voilà.
7: Ouais, avec le plaqué.
1: Oui.
7: Je deviens rouge, mais.
1: Non, mais. Non, mais plaqué or, hein, je te dis.
7: Non.
0: Mais pose la question à Pierre.
7: Tout ce qui est je viens rouge, quoi. Rouge, j'explose.
1: Ouais, mais dans ce cas-là, si vous avez quelque chose en plaqué or, je pense qu'à mon avis, ça va vous faire des traces noires.
7: Pourquoi noir?
2: Ça, c'est quand tu t'essuies pas aux toilettes.
1: Toi, t'as des questions cons, si j'y répondrais même pas.
2: Non, c'est quand c'est en bronze, les toilettes.
1: Bon. Aphrodite,
2: Gérard, t'as pas 2 francs pour un café, s'il te plaît?
1: Non. C'est pas marqué banque.
2: Et 5 balles pour un coca non plus.
1: Aphrodite.
7: Et je t'ai répondu, hein.
1: Donc, petite friandise.
7: Oui, écoute, GG, c'est une question d'allergie, donc en fait, ta peau ne tolère pas un certain matériel.
1: Mmh.
7: Donc, je pense à un phénomène chimique, quoi. Donc, c'est bactériel, tout ça, hein.
1: Bah oui, mais ça dépend si c'est...
7: Mais ça dépend des bactéries.
1: Déjà, une question que je vais poser à tout le monde. Et je pense que...
3: Je peux répondre à la question, au moins.
1: Bon, attends, tu permets, toi, s'il te plaît, merci.
3: Attends,
0: pourquoi, toi?
3: Moi, je voulais dire que j'étais pas allergique au toc, mais c'est les flics, les enculés, là. Ils me tapent avec des bretins.
2: Ouais. Ok, je le calme. Vas-y, Gérard.
1: Donc, c'était avec qui? J'étais avec...
2: Non, tu voulais poser une question à tout le monde.
1: Ouais. Donc, moi, je vais vous demander, est-ce que vous savez... Comment qu'on reconnaît de l'or au toc?
0: Oui, moi, avec les dents d'air, coussin d'air.
1: Vas-y.
0: Bah, c'est-à-dire le doc, c'est un médecin qui fait de la radio.
1: Et... Le toc, connard.
7: Mais fini, vas-y, continue.
2: C'est pas gentil de traiter Christian de connard.
0: Bon, il est reconnaissable parce qu'il porte, je crois, un stéthoscope.
7: Oui.
0: Et quand tu es malade, eh bien, il vient, il te le met là sur la poitrine et puis voilà.
3: C'est le toc et Rimmel.
1: Donc, oui. Je répète.
3: Le toc et Rimmel, moi je connais l'émission.
1: Je répète.
0: Tu connais, c'est bien comme émission.
1: À quoi reconnaît-on l'or au toc?
0: À sa voix. On le reconnaît à sa voix.
1: Oh,
7: Bulldog.
1: Le bulldog, il t'emmerde.
7: Fanny.
9: Mais faut l'enlever là.
7: Fanny.
1: Ça commence à me casser.
9: Parce qu'ils ont l'impression qu'ils sont pas à l'antenne, c'est pour ça.
1: Alors, je répète la question. À quoi reconnaît-on du toc à l'or?
0: À sa voix.
1: Fanny
7: avec du mercure.
1: Non.
7: Si tu mets du mercure sur l'or, normalement ça fond, sinon c'est poinçonné.
1: Attends.
7: Aphrodite.
1: Aphrodite.
7: Eh bien, tu mets de la javel, je sais pas.
1: Non plus.
7: C'est pas de la javel?
1: Non, petite friandise.
7: Moi je pense que c'est une réaction chimique.
1: Non plus.
7: Tu mords dedans, quoi, je sais pas.
1: Non.
7: Bon.
2: Gérard.
1: Arty.
2: Il y a une réponse sur Minitel. On nous dit que l'or c'est jaune, alors que le plaqué c'est jaune.
1: Non.
2: Qu'est-ce que t'en penses?
1: Il y en a aucun de tous les auditeurs qui est capable de me dire à quoi qu'on reconnaît l'or au toc.
7: L'or, il est poinçonné.
1: Ah, voilà enfin. Voilà enfin une question que j'attendais.
0: Oui, moi je voudrais savoir, il est poinçonné par qui?
1: Par un poisson. Dessus, pour savoir si c'est... Oh! Au lieu de te marrer comme un perdu. Bon, tu me le casses.
3: T'es ouf.
1: Allez.
2: Vas-y, Gérard, dessus.
1: Donc dessus, il y a une espèce de poisson.
10: De poisson rouge ?
1: Non, c'est un poisson qui est dessus et on sait si c'est de l'or ou du toc. Le toc n'est pas poinçonné, tandis que l'or est poinçonné par un petit poisson.
10: Bravo ! Okay. Et ça rime à quoi les lilas là-dedans ?
0: Gérard, c'est coussin d'air. Puisqu'il y a un poisson sur l'or, le vrai, c'est-à-dire tu peux l'acheter qu'en avril.
1: N'importe quoi, toi. Je m'y attendais à cette question.
7: Non, réponse.
1: Je m'y attendais, de manière, je vois pas le rapport avec un poisson d'avril sur une alliance. Hein.
0: Pourquoi ?
7: Ouais.
1: Non, il n'y a pas de pourquoi, parce que des poissons, d'accord.
0: Comment ça, dans quel sens ?
1: Ouais, vous commencez à me les gonfler. Hein.
0: Dans quel sens aussi ?
3: Je voudrais raconter une anecdote qui m'est arrivée.
7: Ouais, vas-y.
3: Dans ma banlieue. Ouais. Moi, il y avait un mec qui m'avait demandé 100 lagots d'or. Et ce que je lui ai fait, c'est que je lui ai refourgué 100 lagots de toc. Et le mec, il me recherche partout. Le mec, il me recherche partout, jamais il me trouvera. Jamais. Avec mes potes, on a tout refourgué, on a blanchi l'argent.
1: Ça y est, t'as fini la...
0: Mais comment tu as fait pour blanchir de l'or ?
3: C'est-à-dire que moi, je fais appel à des fondations.
0: Ouais.
3: Notamment la fondation Fun Radio.
0: Ouais.
3: Qui
1: blanchit l'argent. Hey, tu le sais ?
10: Et tu reprends le débat, c'est toi le chef.
3: Ah ouais, donc c'est toi. Hey, tu m'arrêtes quand tu veux, je veux dire...
1: Pour l'instant, tu te tais. Non, mais c'est bon.
3: Sarma, tu vas pas te la prendre comme ça, quoi, je veux dire. Tu m'arrêtes et puis voilà, je m'arrête.
1: Bon, bah, tu te tais, c'est tout. Ok. Alors, pensez-vous que les bourgeoises en font trop avec leurs bijoux ?
7: Comment ?
1: Bon, celle qui s'amuse à prendre son pied quand je pose des questions, ça vaudra mieux.
10: Tu les excites.
3: C'est ma femelle, en train de...
0: Ah, c'est vraiment une petite cochonne, celle-là.
7: Gérard.
11: Alors, démonstration.
3: Vas-y, pose ta question, là, qu'est-ce que t'attends ?
7: Gérard, tu peux poser ta question, s'il te plaît ?
1: Pensez-vous que les bourgeoises en font trop avec... Avec leurs bijoux.
7: On comprend rien. Gérard.
0: Je sais pas ce que tu lui fais, mais tu lui fais bien, ou pas.
1: Tu travailles.
7: Merde.
10: Mais elle meuf, elle jouit, j'y peux rien.
1: Toi, tu as travaillé.
10: C'est pas grave si je me suis endormi, quoi.
1: Bah ouais, tu as travaillé tout à l'heure, tu vas voir.
0: Gérard, excuse-moi, Gérard.
1: Oui.
0: Gérard, c'est coussin d'air. Je voudrais juste savoir, est-ce que tu pourrais demander à la jeune fille qui jouit là, de continuer parce qu'il faut que je me finisse là. Hein.
1: Ouais, bah tu vas te finir que on va faire la conclusion.
9: Oh,
1: j'ai
9: dans le téléphone, c'est quoi ce son de merde?
1: Alors?
9: Putain, c'est le directeur du son là!
1: Il fait rien! C'est... Directeur du son, lui, dit.
3: C'est le bordel là, c'est quoi ce son?
1: Oh là là! Donc, conclusion du débat!
7: Mais non!
1: Conclusion, c'est moi qui commande, je rattaque le deuxième à 2h! Conclusion!
7: Mais non,
10: ça va être une super conclusion, il y a 25 minutes de conclusion!
7: Non,
9: le prochain après, en gros! Le prochain, il n'est pas à 2h.
1: Hein. Il est à quelle heure ?
9: Mais non,
1: il est tout de suite.
9: On dit qu'on y va. Hein.
1: Donc, conclusion.
7: Les bourgeoises.
9: Allez, Gérard.
7: Tu peux répéter la question ? Les bourgeoises aiment-elles les bijoux ?
1: Voilà.
7: Bah, tu peux la répéter toi-même, s'il te plaît.
1: Non, mais t'as très bien compris. Non, maintenant,
7: c'est ça ?
1: Bon, allez, conclusion, parce que vous me prenez la tête.
7: Attends,
1: toi, tu as déjà commencé par te calmer, parce que ça commence à bien faire que tu coupes tout le monde aussi.
3: Ouais, moi, je voudrais
7: répondre... Eh, il est lui, elle était aidée, hein, pour avancer au débat. Hein.
1: Bon, allez.
3: La question. Moi, j'aime pas les bourgeois, moi, je les dépouille.
1: D'accord, ok, c'est bien. Alors, ça, c'est ta conclusion. Ouais, coussin d'air.
0: Coussin d'air. Alors, moi, j'aime bien, je vais te dire, parce qu'on est très chaud, nous, ici, à La Réunion.
1: Ouais.
0: Moi, j'aime bien les bourgeoises quand elles sont couvertes de bijoux et qu'elles sont complètement à poil et que tu les prends pas derrière et ça fait cling, cling, cling.
1: D'accord.
3: Excuse-moi.
1: Non, mais, coussin d'air.
0: Ouais.
1: Tu crois pas qu'on ferait mieux de leur mettre une cloche au cou, comme ça on pourra les suivre de plus loin?
0: Ah, tu m'étonnes, ça c'est une
1: mais c'est con parce que, Pâques est passé, mais on a oublié des cloches, hein.
0: Ah, bah ça c'est vrai, Gérard.
1: Il y a des cons qui sont partis, mais les cloches elles sont restées comme au standard, hein.
0: Excuse-moi, ça c'est super envoyé, ça.
1: T'as pas écouté, c'est dommage pour toi.
3: Excuse-moi, monsieur de La Réunion, t'es où? T'es dans le 95, c'est ça?
1: Bon, allez, conclusion, s'il vous plaît.
3: C'est où ça, La Réunion?
1: La Réunion, c'est dans le département 974.
3: Ok, d'accord.
1: Donc, c'est pas du tout dans le 95, comme tu m'y as de dire.
3: Je sais pas.
7: La Réunion, c'est en Afrique.
3: À quelle heure ? Je connais que la banlieue.
1: Allez, conclusion.
9: Chacun leur tour, allez.
1: Fanny.
7: Conclusion, bijoux, super.
1: D'accord. C'est tout ?
7: Bah ouais.
1: Je vous signale que c'est la semaine prochaine, on va faire un débat sur l'amour.
0: Ah.
1: Alors faites-moi confiance sur l'amour, vous allez en prendre plein vos oreilles.
0: L'amour avec du poil autour.
1: Wow. Il y a l'amour avec du poil autour et l'amour sans. Et faites-moi confiance que là, je vais vous poser des questions sur des positions. Vous avez intérêt de vous réveiller parce que ceux qui vont pas vouloir réagir vont gerber sec.
0: Ah ouais.
1: Donc, Fanny, ta conclusion, t'as dit l'amour, c'était bon. Les bijoux, c'était bon. Donc, pour toi, débat sur les bijoux. Allô ?
0: Mais tu parles à qui ?
10: Tu parles à qui, là ?
1: À Fanny.
10: Elle vient de répondre, on en a Aphrodite, là. Tu
1: alors,
10: suis
1: Aphrodite.
10: Pas, là.
7: Alors, je veux dire que le débat était nul.
1: Nul, là-bas.
7: Je passer le bonjour à Mickaël, David.
1: Non, c'est bon, t'es bonjour, bonne nuit. Alors, petite friandise.
7: Oui, écoute, débat fort intéressant. Le monde des bijoux est fascinant. Et je trouve que, Gégé, tu as mis de la lumière dans ce débat.
1: D'accord.
7: Voilà.
1: Arti.
4: J'ai bien aimé le débat, alors pourquoi ?
1: Bah oui, dis pourquoi.
4: D'accord, alors petit A, parce que toi t'as été excellent, parce que tu nous as appris d'où venait la différence entre le plaqué, l'or, le toc, etc. Ça c'était pas mal.
1: Mm-hmm.
4: Petit B, parce que les meufs, bah, pour une fois, elles étaient elles participaient.
1: Ouais.
4: Petit C, parce qu'il n'y a pas eu trop d'habituels.
1: Ouais.
4: Petit B, parce qu'on n'a reconnu personne.
1: Et petit E, maintenant c'est bon, on a compris ta conclusion. Coussin d'air.
0: Oui.
1: Coussin d'air.
0: Oui, c'est à moi. Écoute, moi je suis ravi par le débat sur les bijoux. Et j'aimerais ajouter, comme je viens d'une île où la population créole est quand même représentée en majeure partie, que les bijoux c'est bon pour le moral. C'est bon pour le moral.
1: Ouais, bah ça...
0: Avec moi, c'est bon, bon.
1: Bon.
0: C'est bon.
1: Coussin d'air.
0: Un bijou dans le cul, tu verras, ça fait du bien, c'est bon pour le moral.
1: Coussin d'air. Coussin d'air. C'est bon, bon. C'est bon, tu me calmes le coussin d'air maintenant. Qui c'est qui nous reste ?
10: Kaira.
3: Et qu'est-ce qu'il nous a fait, la coussin d'air ? Il a chanté. Ouais, moi je voudrais faire une case dédiée là, à tous mes topos de Sarcelles.
1: Ouais.
3: Et je voulais dire que si jamais il y a quelqu'un qui veut acheter des scooters.
10: On s'en fout, Kaira, on veut une conclusion sur les joubis.
3: Sur les joubis ?
10: Ouais, les joubis.
1: Oui.
3: Putain, là, tu me colles, là, reculé.
1: Y a pas d'enculé.
3: Putain, alors les...
1: On dit pas putain.
3: Les bijoux, moi je les tape, moi. Donc, y a pas de problème, quoi, je veux dire. Si jamais il y a quelqu'un qui veut des scooters ou des joubis...
1: Ouais, c'est bon.
3: Y a pas de souci, quoi.
1: D'accord.
3: Puis j'embrasse tout le monde.
1: Ouais, moi aussi, on t'embrasse. Allez, donc, conclusion,
10: La tienne.
1: Conclusion, donc, je pense que j'ai pu donner des renseignements sur les bijoux. La fabrication, comment que c'était fabriqué, comment qu'on reconnaissait de l'or et tout.
10: Jacques.
1: Donc, c'est pas évident, parce qu'avec un abruti qui dort au standard. Donc, sinon, je pense que le deuxième, on va essayer de le mener aussi bien que le premier. Et là, c'est sur la chanson française. Alors donc, ouais. comme on en a un qui venait de l'île de la Réunion, j'espère qu'on va pouvoir finir. Et puis on va pouvoir lui faire plaisir.
12: Une chanson de là-bas, Blur.
1: Ouais, voilà, une chanson.
10: Ouais,
1: donc on va demander, à Miss là, si elle pouvait faire sa conclusion, si elle est d'accord avec moi, comment sont fait fabriquer les bijoux.
13: Ma conclusion, c'est que j'adore les bijoux, moi, et puis j'adore en porter, et puis que le débat, il était bien.
1: Non, mais est-ce que tu es d'accord avec moi de reconnaître de l'or au toc ?
13: Bah oui, je suis d'accord avec toi, on peut reconnaître avec un poinçon.
1: Voilà. Donc c'est ce que je voulais dire, c'est ce que je voulais savoir.
10: Merci,
1: donc
13: il n'y a pas de quoi.
10: Grâce à toi, on a encore avancé un peu plus dans la conclusion, on est d'accord.
1: Grave. Donc l'heure, on va s'écouter... Ouais. Manu, tu mets un... Merci.
10: J'ai rien fait.
1: L'heure, donc on s'écoute l'heure avec une montre, c'est mieux pour avoir l'heure, c'est simple. Alors là, j'espère que c'est un bon titre, ça s'est signé Fildar. Et donc le deuxième débat, c'est sur la chanson française. Et on se retrouve tout de suite après au 0803 08 5000 et 0870 5000 et toujours le 3615, Code Fun Radio, rubrique directe.
14: Faire jouir quand même. Oh ça c'est elle qui va te le dire. Hein.
15: Est-ce qu'elle te fait jouir
16: Oui quand même. Hein.
15: Oui, c'est-à-dire que tu gueules et tout, tu prends ton pied.
16: Enfin je crie, non, enfin je jouis, oui, mais je crie pas. Enfin ça dépend comment il le fait. Hein.
15: D'accord, ok. Et des fois il le fait vraiment bien, c'est vraiment un professionnel.
16: Si il le fait bien et puis que je suis en forme, c'est vrai que je peux jouir très fort. Hein.
15: Menteuse.
17: Là ça s'appelle péter ça.
16: Mais si, mais tu te rappelles.
15: Oh
14: Et toi, je t'ai pas demandé si y avait.
16: Toi,
14: l'espèce de bulldog là, et ta copine, tu l'as fait jouir.
12: Ça va très bien.
17: Ça se trouve, il a raison, tu la sautes, puis d'un coup.
14: Non, allez.
17: Toi, t'as le prout.
14: Bon, allez.
17: Fais des héros et tout.
14: Allez. Fais ton truc. Sinon, je vais chercher la grande.
18: Voilà, écoutez, Cure avec. C'est quoi le titre, Olivier, s'il te plaît, merci.
12: Les petits Suisses, c'est bon aussi dans la nuit, c'est pareil.
18: C'est ça, t'as raison toi aussi. Donc, on va essayer de mener les débats à bon terme cette semaine, j'espère. Donc, on va accueillir Céline, bonsoir.
19: Bonsoir.
18: Ouais, Céline, tu travailles, s'il te plaît.
19: Bonsoir.
18: Vanina, bonsoir.
20: Bonsoir, Gérard.
18: Olivia, bonsoir.
21: Bonsoir, Gérard, mon tendre prince.
18: Ah, d'accord, merci. Fabio, bonsoir.
22: Ouais, bonsoir, Gégé.
18: Christophe.
23: Bonsoir, Gérard.
18: Bonsoir. Et Jérôme, bonsoir.
24: Bonsoir tout le monde, bonsoir Gérard.
18: Bonsoir. Donc alors, la première question, donc c'est le débat, le premier thème c'est sur les célibats. Donc ouais. on va y aller, on va commencer par la première question. Si vous êtes célibataire, l'avez-vous choisi? Donc,
25: ouais.
18: Qui dit oui, pour commencer? Bon ben, c'est pas à vous que je pose la question, c'est aux auditeurs.
23: Christophe.
18: Donc, oui Christophe.
23: Non, pas moi.
18: C'est-à-dire?
23: Parce que pour l'instant, j'ai pas eu l'occasion de rencontrer de fille, donc.
18: Ouais, donc pour l'instant, t'as pas choisi d'être célibataire.
23: Voilà.
18: Ok.
21: Moi, c'est pareil, ouais.
18: Qui?
21: Céline.
18: Mm-hmm.
21: Parce que j'ai pas rencontré de fille, donc je suis célibataire.
18: Non, mais attends, je vois pas le rapport. Je vois pas le rapport entre une fille et. Bon, bref.
21: Bah, cherche.
18: Ouais, bah d'accord, parce que t'es Gwyn.
21: Oh là là,
18: vilain
21: mot.
18: Bah, de toute manière, à mon avis, ça peut être que ça.
21: Non, c'est pas ça.
18: Non.
23: Ah, ça commence. Allez. Ça commence. C'est commencé, là.
18: Non, mais
23: ça va pas commencer comme ça.
12: Arrête, là.
23: Non. Quand tu arrêtes avec ta voix de schtroumpf.
18: Bon, alors, Christophe, t'as répondu. Jérôme.
23: Moi, j'ai répondu, hein.
18: T'as répondu, Christophe.
23: Ouais.
18: Bah alors.
23: J'ai pas répondu, moi, Gérard.
12: Et Christophe, il a répondu.
23: Bah oui.
18: Bon alors Fabio.
23: Ouais bah écoute ouais hein.
18: Quoi oui.
23: Bah ouais.
18: Non mais réveillez-vous parce que là vous commencez à dormir. Tout à l'heure si vous dormez ça va aller vite fait moi. Hein.
23: Je suis d'accord avec ta question quoi.
24: T'as vu l'heure qu'il est en plus.
18: Ouais ben vous allez vous réveiller.
23: Ouais mais c'est
18: cool.
23: Bon
24: t'énerve pas. Bon moi Jérôme j'ai pas choisi.
18: Pourquoi?
24: Je me suis fait lourder.
23: Voilà.
24: Parce que je suis un mec blason, il paraît.
18: Mais attends, Jérôme, c'est pas à toi que je m'adresse, c'est à Fabio.
24: Bah, je sais pas, tu poses la question.
23: C'est à moi qui s'adresse.
24: Ah, d'accord.
18: Mais Jérôme et Christophe, vous avez répondu, alors maintenant Fabio.
23: Ouais, bah donc, ouais, moi, ouais, quoi, Gérard, ouais. C'est clair.
18: Ben quoi, ouais, quoi?
23: Bah, je vais te dire ouais.
18: Moi, ouais, tu vas me dire ouais, mais tu vas te réveiller parce que tout à l'heure, tu vas dégager, tu vas pas continuer longtemps, toi.
23: Ça y est, ça commence.
17: Devant ton micro, Gérard, devant.
18: Hein?
24: Bon, lâche la bouteille, GG, pose ta deuxième question.
18: Ouais, non, pour l'instant, vous répondez à la première question, d'accord? Vous avez pas commencé.
23: J'ai choisi d'être célibataire.
21: Répondre.
18: Qui?
21: Olivia, mon petit chou.
18: Ouais, Olivia.
21: Oui, bah moi, j'ai choisi d'être célibataire parce que je ne trouve toujours pas chaussures à mon pied.
18: Mm-hmm.
21: Ah, parce que je suis trop romantique et les garçons n'aiment pas ça.
26: Mais il y a Gérard.
18: Bon, bah ça va. Ouais, bon, d'accord. Vanina,
17: quel conne.
18: Non, quel conne, merci, on reste quand même poli un peu, hein.
21: C'est qui a dit ça?
18: Non, je sais rien, à mon avis, c'est dans les studios.
17: Non, c'est Gérard.
18: Non, c'est pour moi.
21: Bon, c'est Vanina, je voudrais répondre.
18: Ouais, Vanina.
21: Bah, moi, personnellement, j'ai choisi d'être célibataire parce que pour l'instant, il n'y a que des blaireaux boutonneux,
26: exactement, moi,
21: donc.
26: Ouais, c'est vrai, il y en a même deux trop,
21: hein. Ou des gros machos, et franchement, j'en ai marre, quoi.
24: Tu dis ça parce que t'es un boudin?
23: Ouais.
18: Mais de toute manière, il n'y a pas besoin d'être boudin pour être célibataire, d'accord?
21: Exactement,
24: Gérard. Pourtant, tu l'es, toi.
18: Non, mais attends, moi, si je suis célibataire, c'est que j'ai eu des problèmes que je dévoilerai pas.
24: Ça ne regarde pas. Quoi, les verrues, les trucs comme ça?
18: T'as restez quand même poli, parce que sinon, vous allez voir comment que ça va se terminer tout à l'heure.
23: Regardez sec.
18: Hein?
23: Non, mais cool, hein.
18: Donc, pour l'instant, je suis célibataire, bon, hein, comme Vanina et Olivia et Céline disaient. Pour l'instant, bon, moi, j'ai toujours pas trouvé la bonne personne avec qui pouvoir me confier.
23: On va bientôt la trouver, Gérard.
18: Ouais, mais.
21: Gérard,
18: oui.
21: C'est Olivia.
18: Mm-hmm.
21: Mon petit chou. Je vais te demander comment tu la voudrais, ta fiancée. Explique-nous un peu, exemple.
17: Gonflable.
24: Femelle.
21: Dis-nous comment tu voudrais qu'elle soit. Vas-y,
18: alors, déjà une qui passe 1m60 ou 70, n'importe.
21: Elle passe la vaisselle, ça
18: deux. Qu'elle pèse entre 50 et 60.
23: 120 kilos. Attends, attends. Qu'il ait du poil sur les seins.
18: Les lascars, là, vous
23: permettez, s'il
18: vous
23: plaît.
18: Vous allez commencer par vous. Tout à l'heure, ça va être baisse ta culotte, toi. On va te raccrocher.
23: Ouais, bah, moi, je suis pas homosexuel. Hein.
18: Ouais, bah, tu vas retourner au standard, tu vas voir, ça va te faire tout drôle, toi. Hein.
26: Gérard, c'est vrai qu'il y a un peu poilu à ce que j'ai entendu.
18: Non, pas du tout.
26: Je veux pas de chita.
2: Ah, d'accord.
26: Ouais, vas-y, continue.
18: Donc, je viens de dire à peu près.
2: Et quel âge?
18: Bon, l'âge, de toute manière, c'est pas l'âge qui compte.
23: Une blonde, Gérard, tu fais gaffe à la.
18: Je réponds aux questions qu'on me pose. L'âge n'a rien à voir. Ce n'est pas l'âge qui compte.
23: Est-ce qu'il faut qu'elle porte des tongs
18: Je vais te dire une chose que tu vois, là, tu commences à vouloir aller un peu loin.
5: Ça va mal se passer, quoi.
18: Hein, tu cherches la petite bête, donc en cherchant la petite bête, tu as trouvé la grosse vite fait.
5: Bravo!
18: Ouais. Okay. Donc c'est qui voulait savoir, c'était Olivia.
26: Oui, je voulais savoir aussi, comment tu veux qu'elle soit fringuée?
18: Qu'importe comment qu'elle soit fringuée, de toute manière, c'est pas la tenue qui compte, hein, c'est la beauté.
2: Est-ce que tu aimes que les filles sentent bon?
18: Moi je mets du parfum régulièrement, donc.
2: Oui, non, mais il faut se laver avant de mettre du parfum. Puis faut
23: Gérard,
2: faut
18: les laver
2: aussi, c'est
18: vrai. Ouais, Christophe.
23: Une fille peut être belle de l'intérieur, pas forcément le physique.
18: Mais même,
23: on en a rien à foutre.
18: Bon, si ça te plaît pas, les questions qu'on me pose, tu vois. J'ai dit que je répondrai aux questions.
23: Les intestins, on s'en fout.
18: J'ai déjà répondu à la première question.
2: Seconde question, j'ai.
18: Donc, deuxième question. Croyez-vous au célibat toute une vie?
5: Tu veux goûter le Beaujolais nouveau, Jean?
18: Ouais, je veux bien.
2: Pas trop.
5: Petit Beaujolais.
18: Donc, j'en répète la question.
23: Moi, j'en veux bien.
6: Ouais, Christophe, moi, j'en veux bien.
18: Croyez-vous au célibat toute une vie?
23: Christophe.
2: Oui.
18: Alors, Christophe?
23: Non.
18: Pourquoi?
23: Parce que dans ta vie, t'es obligé de rencontrer au moins une personne qui te plaît. Tu vas pas rester toute ta vie tout seul dans ton coin.
18: Attends, il y a certaines personnes qui restent toutes seules dans leur vie.
23: Ouais.
18: Ça, c'est leur problème. Il y en a d'autres qui essayent de trouver quelqu'un. Bon, s'ils se prennent des râteaux,
23: c'est pas de ta faute, problème, quoi.
18: Ouais. C'est de leur faute. C'est pas de la faute aux gens. Hein, c'est pas de la faute aux mecs, parce que les trois quarts du temps. C'est souvent, on dit, ouais, toujours, les mecs, vous laissez les nanas tomber. Alors que c'est faux, parce que les trois quarts du temps, c'est vous, les nanas qui nous plaquez plus vite que possible. Non, il n'y a pas de lèche-cul qui tienne. Moi, je dis ce que je pense.
23: Ça sent le vécu.
18: Je dis ce que je pense. La vérité, il n'y a que la vérité qui blesse.
23: Voilà. Déjà d'une.
18: Donc, alors, Christophe, tu disais, donc, pour toi, non.
23: Non, pour moi, non. Hein.
18: Ouais, mais alors, dis-moi pourquoi.
23: Pourquoi?
18: Oui.
23: Je sais pas pourquoi. Par exemple, une personne qui travaille, il va forcément rencontrer quelqu'un dans son boss, quoi.
18: Ouais, mais il n'y a pas besoin d'aller chercher à son boulot une
23: Ouais,
18: nana,
23: mais même, peux... je sais pas, tu sors le week-end, tu vas forcément faire des rencontres. Par exemple, tu vas en boîte de nuit.
18: Mm-hmm.
23: Bah ouais.
8: Deux semaines.
18: Mm, ok.
23: Tous les vendredis.
2: Tu vas à la loco.
18: Ouais, d'accord. Jérôme, pour toi?
23: Oui.
18: Jérôme, tu travailles, s'il te plaît.
23: Oh, calme.
18: Non, mais tu vas te réveiller, s'il te plaît.
23: Oui, je suis réveillé, là.
18: Moi je te dis, tu vas te réveiller, parce que tout à l'heure, ça va aller vite fait, moi.
23: C'est possible d'être célibataire toute sa vie, parce que, ou vraiment, il y a un problème quelque part, où la personne est très très moche, où elle est très très conne, ou elle est les deux.
18: Jérôme.
23: Quoi?
18: S'il y a quelqu'un derrière toi, tu lui dis qu'il va faire.
23: Non, tu comprends pas.
18: C'est à toi que je m'adresse, c'est pas la personne qui est derrière toi.
23: Ouais, mais non, mais attends, il y a personne derrière moi, c'était un autre auditeur, si tu veux.
18: D'accord.
23: T'as 2 ans de métier, tu comprends pas quand y a des personnes qui parlent en même temps.
18: C'est ça. Bon. J'ai dit que je suis un con, c'est ça?
23: Non,
18: ça
23: vaudra
18: mieux.
23: Non. Oh là là, mais pas du tout. Enfin, écoutez,
18: non, Fabio. Fabio, pour toi.
23: Pas dit ça, hein. Moi, je pense pas qu'on puisse être célibataire toute sa vie, Gérard. Parce que bon, Dieu nous a donné un outil et il faut savoir l'utiliser, quoi. Ah, c'est beau, ça. Mais quand il te fait capisser, c'est.
18: D'accord. Olivia.
2: Oui, Gérard.
26: Gérard.
18: Franck, oh,
26: moi, je n'y crois pas.
23: Pourquoi?
26: Parce que j'en suis sûre que même si on est célibataire pendant 10 ans, 20 ans, un jour ou l'autre, on va trouver chaussure à son pied.
18: Mm-hmm.
26: C'est clair et net. Point la ligne. Hein.
18: Ouais, mais attends, comment ça, tu as trouvé un jour ou l'autre, tu as trouvé une chaussure à ton pied? Mais comment ça? Explique-moi comment tu peux trouver quelqu'un à ton pied.
6: Quelle taille?
18: C'est, admettons que tu rencontres une personne et qu'elle te plaise pas, ou que tu discutes et que ça aboutisse pas. Comment que tu fais?
6: Ouais, c'est
18: une
6: taille. C'est des 42, moi.
23: Au plus, ils vendent des sandales pas mal.
18: Non, bon, pour l'instant, laissez Olivia terminer parce que sa question, je voudrais qu'elle approfondisse.
17: Ok, on va arrêter le Beaujolais, Gérard.
18: Je voudrais qu'elle approfondisse dans la réponse qu'elle vient de me donner.
26: Oui, mon petit lapin.
18: Ouais, bah vas-y, ton petit lapin, il voudra bien que tu approfondisses.
26: Je t'explique.
18: Mm-hmm.
26: Un jour ou l'autre, forcément, on va trouver chaussure à son pied.
23: Ouais. T'es churbiste ou quoi?
26: Sinon, ça peut pas être possible. Comment?
23: T'es churbiste, je te demande.
17: C'est quoi ça?
18: C'est quoi c'est,
23: c'est une insulte, allez, au standard. Au standard,
18: bon, c'est allez,
23: Ok,
18: c'est
23: d'accord,
18: bon.
23: On a dit de...
18: Bon, Olivia.
17: C'est bon.
18: Olivia, t'essaieras de m'expliquer ça plus tard. Vanina, s'il te plaît, tu travailles?
7: Ben, je suis là, je pense que pour rester célibataire plus d'un an, faut vraiment le faire exprès.
18: Non, mais attends.
23: Ouais, quand même, hein.
7: Non, mais moi, c'est ce que je pense, hein.
23: Mm-hmm. Ouais,
7: ça fait combien de temps que t'es célibataire, toi, Gérard? Un an.
18: Non, ça fait pas un an, ça fait 5 ans.
6: 32 ans, ça fait.
23: Gérard,
7: mais condoléances.
23: Une jambiste, c'est comme si t'étais cul de jatte, mais en plus t'avais une jambe.
7: Voilà.
18: S'il te plaît, là, tu as.
6: Gérard,
18: on va pas commencer à 1h17 avec des mecs qui commencent déjà à jouer sur des conneries.
7: Oui,
18: alors tu vas les calmer, tu vas leur dire gentiment.
17: Pas de problème.
18: Qui se calme.
7: Yeah, mais
17: Gérard, ok, pas de problème.
7: Gérard, c'est Vanina, peut-être que t'es un peu trop difficile aussi.
18: Non, mais attends, ça fait 5 ans, j'ai déjà dit plusieurs fois la cause.
17: Il aime que les grosses.
26: C'est quoi la cause, Gérard? Tu peux la répéter?
18: C'est qui me.
26: C'est Olivia, mon petit chou.
18: Mmh. Donc, je l'ai déjà précisé plus d'une fois à l'antenne que je ressors d'un divorce suite à un accident. D'accord?
26: Mmh.
18: Voilà.
26: Quoi, l'accident?
18: L'accident que j'ai eu, c'est suite à un accident de camion en 93.
26: Oh,
18: voilà.
26: Mais c'est tragique, c'est tragique.
18: Donc,
7: ça. Mais ça n'explique pas pourquoi à chaque fois qu'une nana jolie vient te voir, tu la rejettes.
18: Ah non, pour l'instant, j'ai jamais reçu.
7: Non.
18: Attends, Olivia, s'il te plaît.
7: Non, c'est Vanina.
18: Vanina, je vais te dire une chose, pour l'instant, je n'ai jamais reçu aucune nana encore.
23: Attends, mais je comprends pas, t'as divorcé parce que t'as eu un accident?
18: Non, c'est elle qui est partie.
23: Ah, okay. D'accord.
26: Bah, c'était une salope.
23: Mais pourquoi tu l'as renversée avec ton poids lourd?
18: Céline, pour terminer. Tu me prends celui qui vient dire le mot salope là parce que
17: Gérard, il est déjà parti.
18: Donc Céline, pour toi, la deuxième question et après on passe à la troisième.
8: Ah, calme-toi.
18: Hein. Mmh. Non mais.
8: Oui, on peut rester célibataire.
26: Gérard, respire un grand coup.
18: Non mais c'est bon, Olivia. Céline,
8: oui,
18: s'il te plaît.
8: Oui, on peut rester. Regarde les bonnes sœurs, les curés, ils sont célibataires toute leur vie. Ça veut
18: dire mais ça, c'est leur métier.
8: Ouais. Non, c'est pas
18: mais c'est eux qui l'ont choisi. C'est eux qui l'ont choisi. C'est leur métier. C'est eux qu'on choisit d'être célibataire. C'est tout.
23: Ils sont rémunérés. Ils ont plus que le SMIC et tout.
18: Ok. Donc troisième question.
8: Pas.
18: Pensez-vous qu'une femme peut subir le célibat?
8: Oui.
23: Ah. Bah oui.
18: Alors.
26: Ah oui, c'est clair.
18: Oui. Pourquoi?
8: Bah réfléchis.
18: Ah ouais, mais réfléchis, mais moi je voudrais que vous me donniez la réponse.
23: C'est simple, c'est parce qu'elles sont pas des teufs. Hein.
26: C'est Olivia qui veut répondre.
18: Oui, Olivia.
26: Alors, moi je dirais que c'est très difficile pour les filles parce qu'aujourd'hui les hommes sont de plus en plus exigeants.
18: Mmh. C'est-à-dire comment ça? Donc, dans quelles circonstances que. Oh merde, je vais y arriver. Dans quelles circonstances. Dans quelles circonstances que les hommes sont plus exigeants? Alors explique-moi.
26: Eh ben, ils veulent des filles belles, toutes minces, toutes intelligentes, et c'est trop.
18: Attendez. Il n'y a pas besoin d'essayer de chercher midi à 14h.
26: Mm-hmm.
18: Hein. On peut très bien trouver une nana qui soit belle et intelligente, ça, je suis d'accord avec toi.
23: Ouais.
18: Mais même que la personne, si elle n'est pas intelligente, ou qu'elle soit pas belle, on peut très bien essayer de lier une amitié.
0: Ah bah non,
26: bah ah bah ça c'est ton avis, Gérard, c'est la minorité.
23: Pour tu être célibataire, Gérard.
26: Mmh. Gérard, c'est pas pareil.
0: Tu trouveras jamais personne, c'est clair.
18: Oh, tu sais qui dit ça,
23: ça c'est pas la peine.
26: Pas gentil. Qu'est-ce que tu t'imagines, quoi?
23: Non mais les filles, c'est pareil.
26: Une fille belle, intelligente, voudra jamais de toi.
23: Non mais les filles, c'est pareil, parce que moi j'avais...
18: Il n'y a pas besoin de trouver une nana qui soit intelligente, en fin de compte.
26: C'est ce que tu dis, si elle est pas belle, elle est intelligente, c'est une amie.
18: Ta gueule.
23: Ah bah c'est sympa.
26: Oh Gérard, c'est vexé là.
23: Allô, allô. Moi je disais que les filles c'était pareil parce que... Allô.
18: Oui.
23: Ouais, Christophe,
18: oui,
23: ouais, Christophe. Jérôme.
18: Bon, c'est moi, Christophe ou Jérôme qui a répondu.
26: Oui, vas-y.
23: Ouais, ouais, moi j'ai dit ça. Ouais, attends.
18: Ta gueule.
23: Allô.
26: Bah Gérard.
23: Je peux répondre ou pas?
26: Oui, vas-y.
23: Mmh. Bah moi je disais que les filles c'était pareil.
18: Ta gueule. Non.
23: Ah, je peux parler ou pas?
26: Calme.
18: Bah, attendez, jouais.
23: Pourquoi tu me dis ta gueule?
18: Non, c'est pas moi qui dis ta gueule. Je voudrais bien savoir quand même, parce qu'on a donné les numéros de téléphone, et sur Minitel, si des fois on pouvait avoir des réactions, ça me ferait plaisir un peu. Parce qu'en ce moment, le Minitel, on le laisse tomber le jeudi. Hein.
3: Gérard, arrête d'être con, arrête de boire.
26: Mmh. Gérard,
3: oui, dans les chiottes, oh oui.
18: Ouais, bah c'est bon, alors deux questions comme ça, c'est même pas la peine. Ouais, Gérard, les gens sur Minitel, c'est pas...
3: Gérard, notre Miss Sodo préférée.
18: Ouais.
3: Voilà.
18: D'accord. Bon, alors les gens sur Minitel, si c'est pour laisser des messages d'insultes comme ça, c'est pas la peine de...
3: Bah là, il y a quand même...
18: Vous faites ce que vous voulez.
3: 50 connectés pour toi.
18: Si des fois vous voulez réagir sur les questions que je pose, vous pouvez toujours et vous pouvez toujours appeler. Donc,
26: Gérard,
18: oui.
26: J'ai une petite question à te poser.
18: Ouais.
26: C'est Olivia.
18: Ouais.
26: Je vais te dire, si tu rencontres une fille... qui n'est pas intelligente, qui n'est pas belle, mais qui est super sympa. Est-ce qu'elle va t'intéresser?
23: Bah, bien sûr que non.
26: Elle n'est pas belle du tout, hein, c'est un ton. Hein.
18: Voilà,
26: mais elle est super sympa, mais elle n'est pas intelligente. Hein,
18: De toute manière, ce n'est pas l'intelligence ni la beauté qui compte, en fin de compte.
23: Alors, c'est quoi? Vas-y, qu'on rigole.
26: Alors, vas-y,
18: non, mais attends, si ça ne vous plaît pas, Fabio et Christophe et Jérôme, vous le dites tout de suite.
23: Non, hein. Mais je suis d'accord, Gérard.
26: C'est quoi, c'est ce qui accouche, qui est important?
18: Non, mais même qu'elle accouche ou qu'elle accouche pas, de toute manière, c'est pas... De manière, la personne, tu vas pas la forcer à accoucher dès le premier soir.
26: Ah bah, bah, c'est
18: okay. De manière, c'est le thème du deuxième débat, ça, c'est pas le thème du premier débat.
26: Hein? Donc elle fait le ménage et qu'elle prépare... Bah, alors, réponds-moi, Gérard. Réponds, Gérard.
18: Moi, je vais te dire une chose, qu'elle soit belle ou pas belle, de toute manière, j'en ai rien à cirer.
26: Quels sont les critères?
18: C'est pas moi, c'est ma sœur qui balbeur entre les cuisses d'un chrétien. Bah Olivier, s'il te plaît, t'arrêtes de jouer au clown comme ça, s'il te plaît.
23: Gérard, c'est Christophe, j'ai une question.
3: J'ai rien fait.
23: Si c'est Olivier. Est-ce que tu penses que la beauté est plutôt anthracite par rapport au célibat de la femme?
26: Non, ça passe plutôt.
3: C'est intéressant ça. Attendez, laissez répondre Gérard un peu.
18: La beauté, c'est pas.
23: Que la beauté est plutôt anthracite par rapport au célibat de la femme.
3: Gérard, t'en penses quoi?
18: Mais même, de toute manière, il n'y a pas que la beauté qui compte, hein. Faut pas rêver si la nana c'est une beauté
23: abstraite.
18: Une beauté pas possible, qui passe 1m70, 80, 60, 80.
3: Je
18: vais dire une chose. Que ça soit un mannequin ou autre.
3: Sur Minitel.
18: Oui.
3: Il y a marqué à Gérard, ce qu'il lui faut c'est une beauté avec une grosse bite.
18: N'importe quoi.
23: Même avec une petite.
18: N'importe quoi.
26: Non, mais Gérard, est-ce que c'est anthracite ou pas? Est-ce que tu penses que c'est anthracite ou pas?
18: Comment ça?
23: Bah
26: réponds. Ça me paraît
18: non, mais attends, Olivia, tu me dis, est-ce que c'est en principe ou pas?
26: Oui.
18: Mais attends, mais quoi qui est en principe?
26: Mais pas en principe, mais par rapport à la cite.
3: Anthracite.
18: Ouais, mais alors,
3: entre la cite.
23: Entre la cite.
26: Entre
23: la cite. Allez, entre la cite. Viens
18: boire
23: du Beaujolais.
18: Oh, du calme un peu, là, les mecs, s'il vous plaît.
23: Allez, la cite, rentre. Viens boire du Beaujolais.
18: Oh, du calme, là, vous laissez parler les nanas, maintenant.
26: Oui, d'accord. S'il vous plaît, hein.
18: Ok.
26: Ouais,
18: alors vas-y, Olivia, c'est Olivia ou Vanina ou Céline?
26: Quoi? Non, mais moi, c'est
18: qui a posé cette question.
26: Si c'était plutôt anthracite ou indigo, c'est ça?
4: Ouais.
18: C'est bien, ouais, mais alors, je vois pas le rapport avec le célibat.
26: Bah, c'est évident, je t'en prie.
18: Ouais, bon, ok.
26: Bah, quoi?
18: D'accord.
26: Bah, Gérard reste en voie.
3: Sur Minitel, il y a Mout qui pose une question à Gérard. Gérard, une question. Pourquoi t'es un beauf aimant picoler et mettre l'Adidas sans prendre de douche? C'est une question existentielle.
18: Il y en a un qui s'énerve pas avec sa caméra. Hein. Lui, c'est pas chier, j'ai le droit qu'à un verre, il sert les autres, et puis moi, ma cache.
23: Réponds à la question Minitel.
3: T'es pas là pour picoler, t'es là pour faire des débats.
18: T'es vraiment un enfoiré, toi.
26: T'es vraiment qu'un poivron.
18: Allez, oh! T'es prévenu une fois, toi.
26: Petite bière.
18: Alors, pensez-vous que le célibat peut exister partout?
26: Oui, bah oui.
3: Pardon?
18: Pensez-vous que le célibat peut exister partout?
23: Christophe.
3: Le célibat.
18: Alors Christophe.
23: Oui, le célibat est présent partout, même chez les animaux familiers. Je vois mon chien est célibataire.
18: Ça se termine au tribunal.
23: Donc, il trouvera sa chienne, il sera très content. Mais je veux dire, c'est même principe pour les gros
4: chiens. Je vais répondre à la question quand même.
9: Il y a des mecs qui s'amusent à balancer des trucs là.
18: Tu prends Christophe, tu lui demandes qu'il se calme, on parle pas
4: des chiens. Ok. Hein?
26: Non mais c'est important en ce qui concerne le célibat des chiens aussi, hein.
23: Non, ouais, faut respecter nos amis les bêtes, hein.
26: Pour moi c'est vrai, hein.
18: Tout bon, à l'heure, si vous continuez, ça va aller vite fait. Le débat, il va s'arrêter là. Je vais faire une conclusion. Je vais attaquer le deuxième.
9: Vous allez vous réveiller,
18: Gérard,
9: parce qu'il y a une réaction sur Minitel. Il y a une question, une devinette pour les auditeurs et pour toi aussi.
26: Oui.
9: Comment GG fait-il pour enlever son préservatif après une relation?
26: Il pète.
9: Bien joué.
18: N'importe quoi.
23: T'as gagné une soirée avec
10: Je viens de comprendre, c'est de laver dans le cul.
18: Allez hop, tu me le prends lui, tu lui dis qu'il reste poli à 1h26 du matin, ça fait pas.
4: Non mais ça y est, Gérard, ça y est.
18: Ça va aller vite fait, hein.
4: J'ai calmé Christophe, il s'excuse.
18: Oh non, mais
4: il voulait pas blesser son chien.
18: Okay, non mais sur le Gérard, tu vas voir.
9: Ok, on va partir.
23: Je viens de comprendre.
9: Vas-y, Gérard.
18: Donc Céline, parce que Céline et Vanilla, s'il vous plaît, vous vous réveillez quand on pose des questions.
9: Donc c'est quoi la question, Gérard?
18: Alors, pensez-vous que le célibat peut exister partout? Alors, Céline.
26: Le célibat peut exister partout? J'en sais rien. Moi, je peux répondre.
18: Oui, qui?
26: C'est Olivia Monchou.
9: Ouais.
26: Lèche-cul. Vas-y. Pardon?
18: Vas-y, Olivia, je t'écoute.
26: Moi, je veux dire que le célibat, c'est mondial, hein, Gérard.
18: C'est-à-dire?
26: C'est-à-dire que c'est partout dans le monde.
18: Mm-hmm.
26: Il y a des célibataires aux quatre coins du monde, si tu veux.
11: Mais malade, je le répète. Hein.
18: Mm-hmm.
26: Donc, que ce soit. C'est partout. Même pour les animaux, j'ai l'impression que ça existe, les célibataires.
18: Ouais, d'accord. Ouais, mais. Non, mais on parle pas des animaux pour l'instant.
11: Bah, c'est Vanina, moi je suis tout à fait d'accord avec elle.
18: Vanina.
11: Le célibat, c'est universel.
26: Ouais.
11: Ben, de toute façon, voilà.
26: C'est comme ça, quoi.
23: Ouais, là c'est Fabio, je suis d'accord avec tout le monde.
26: Ouais.
23: Le célibat, c'est interplanétaire, quoi.
26: Ouais, voilà. C'est ça.
18: Mais
11: même
18: Céline.
11: Dans la guerre des étoiles, il y avait des célibataires.
23: Bien sûr, regarde la princesse Leia.
26: Bah, évidemment.
18: Ouais. Les Céline,
9: la princesse Diana aussi.
23: Dark Vador est célibataire.
26: Oui. Ah bon?
18: Céline, s'il te plaît. Céline.
26: Oui.
18: Tu travailles?
26: Oui.
18: Cette heure, tu es allé au standard, tu vois, ça va faire tout drôle.
26: La
18: quatrième question. J'ai pas l'habitude de virer des nanas, mais si vous commencez à dormir, les trois nanas que j'ai, vous allez retourner au standard, ça va aller vite fait.
9: Ça va jarter.
26: T'as vu, on a perdu 10 secondes là.
18: Alors Céline, vas-y.
26: Eh ben oui, je t'ai dit, c'est interplanétaire. C'est partout, tout le monde, partout.
23: C'est autour de nous.
26: C'est pas une culture spécifique, c'est tout le monde, c'est propre à l'être humain.
18: Fabio,
23: moi je t'ai dit, que c'était interplanétaire et tout, que bon, voilà.
18: Jérôme.
23: Okay, c'est international.
26: Ouais, of course.
23: International.
26: Yes, all right.
18: Jérôme,
23: oui, je viens de le répondre, c'est international.
18: Non, c'est Christophe qui vient de répondre ça, c'est
23: pas toi. Non, c'est Jérôme.
18: Christophe.
23: Ouais, c'est intergalactique.
9: Il y a Mood sur Minitel qui dit que c'est partout. Il y a Mood sur Minitel qui dit que c'est partout, même sous le pont d'Allemagne avec la princesse Diana.
18: Alors je réponds.
9: C'est abusé ça.
18: Non mais je répondrai pas à cette question.
9: Merci pour
18: le retour du son.
23: D'ailleurs, il paraît que le chauffeur il avait bu du Beaujolais avant.
18: Vas-y Olivier.
4: Continue moi.
18: Je peux même pas.
23: Gérard, la question suivante.
18: Oh. J'ai rien.
9: Ah.
26: Il y a l'écho.
18: Donc, je vais poser la quatrième, j'entends personne.
4: J'entends personne.
18: Comme ça, je suis tranquille.
23: Vous avez Dark Vador à l'antenne.
18: J'entends rien.
23: Ah, ça y est, ça commence, les problèmes techniques. Et Gérard, la question suivante.
9: On n'y peut pas grand-chose, malheureusement.
23: Oui.
18: Tu peux pas grand-chose, moi, je peux pas continuer comme ça.
23: Ça prendra un picot les yeux du Beaujolais avant de faire l'émission.
18: Alors, tu joues à quoi?
23: Tous pétés à fun. Tous pétés.
18: Alors, pourquoi? Personne célibataire. Bon, ben maintenant tu me mets deux voix.
9: Deux.
18: Oh là là.
23: Oui, il y a de l'écho là. Hein.
26: Mais non, c'est pas trop, c'est trop.
23: C'est incroyable ça. Ils boivent à l'antenne.
26: Gérard, j'appelle une cave là.
18: Bon, allez, on va mettre un disque.
4: Un disque.
26: Pose la question d'abord.
18: Pourquoi qu'il y a tant de personnes célibataires et on va écouter un disque une poupée gonflable avec je sais pas quoi, je sais même pas ce qu'il me
1: dit. Gérard, tu sais pas lire ou quoi? Gérard, t'as abusé du Beaujolais? Lis-le, lis ce qui est marqué.
18: C'est quoi? C'est une rustine
1: Mais non, déjà donne l'artiste.
18: Bon, c'est une poupée, c'est ma poupée gonflable, c'est ça?
1: Voilà, avec le titre, c'est.
18: Avec une rustine, elle pue.
1: Voilà, c'est ça?
13: Voilà, à tout de suite.
18: À tout de suite. Au bout, vous avez entendu jusqu'au bout, donc c'était.
13: Un jingle.
18: Un jingle, donc on continue les débats.
13: Non, mais c'était quoi la chanson sinon? Parce que quand même pour les éditeurs.
18: C'était.
14: Avec Tu me la tiens.
18: Non mais attends, je crois que je viens de vous dire quelque chose sous un instant pendant que le disque passait. Hein? Donc vous essayez de vous calmer parce que sinon ça va aller vite. Hein. À 1h35, je peux prendre quelques d'autres personnes que vous. Hein.
14: D'accord, on se calme, Gérard.
18: Ok.
13: Et il est 1h35-10, donc c'est bien, vous pouvez rester.
18: Donc alors c'était ma poupée gonflable avec une rustine elle pue. Voilà.
1: C'est vrai?
18: Donc.
14: Et la maison de disque, c'est quoi?
18: Non mais à la
14: c'est
18: maison,
14: ouf, c'est bien. Hein. On va l'acheter demain. C'est
18: bon, alors donc j'espère que vous avez pu réagir à la. Vous avez pu voir la cinquième question.
14: Bah, je suis d'accord moi. Juste avant. Attends mais Olivier joue avec les boutons là.
15: Ouais.
14: La force Olivier, est avec toi. Vas-y Dark Vador, pose ta question.
13: Pose ta question, mais je reste.
15: La question elle est posée. Déjà tu vas pas t'amuser comme ça.
13: Qu'est-ce qui se passe?
15: Non, non, il n'y a pas de qu'est-ce qui se passe.
1: Olive, c'est quelque chose.
14: Allume ton épée.
18: Mais j'y suis pour rien.
15: C'est toi.
14: Gérard, on attend des questions.
13: On regueule là un coup là, pour que je règle le niveau.
15: Non, pourquoi tu.
14: Articule, Gérard, on n'entend rien.
13: Tu peux rien.
15: Non, tu peux rien.
13: Je vais voir.
15: Par hasard.
1: Qui a fait rentrer Jean-Pierre Mariel dans le studio là? Jean-Pierre Mariel, tu sors.
26: Enlève ton verre de ta bouche.
15: Arrête pourquoi tu n'attends de personne célibataire? Olivier, s'il te plaît.
13: C'est ça, tu satures.
26: Bon, GG, ça va un peu, hein.
14: Le Beaujolais, ça attaque le larynx.
18: Bon, alors, pourquoi qu'il y a tant de personnes... qu'il y a tant de personnes célibataires?
26: Vanina.
18: C'était la question que j'ai posée
26: Vanina
18: avant la pause. Alors, Vanina, je t'écoute.
26: Moi, je trouve qu'il n'y a pas tant de célibataires que ça, hein. Mm-hmm. Je vois pas trop ce que tu veux dire, parce que moi, toutes les personnes que je connais sont mariées ou, tu vois, en couple, ou ont des copains ou des copines. Donc,
16: je suis pas d'accord.
18: Non, mais attends, Vanina... Je coupe la parole. Moi, je vais te dire une chose, qu'il y a quand même, pas mal de célibataires en France.
26: Ouais, mais
18: en
26: pas
18: France.
26: Tant que ça, quand même.
18: Non, parce que j'ai pas les sondages, et là, apparemment, au sondage.
1: Gérard?
18: Ouais.
1: Gérard? Olivier les a, les sondages.
18: Oh, mais... Ouais, non, mais ça, c'est, à mon avis, c'est encore des conneries.
1: Non, l'AFP nous les a faxés cet après-midi.
18: Oui, l'AFP, c'est ça.
13: Il y a surtout un message
1: de journalistes de fun, nous a trouvé des faits divers.
13: Et surtout un message de Philidar, sans Milton. Est-il vrai que pour éviter le célibat, tu as accepté que Christine te sodomise avec un vibromasseur dans les toilettes de la loco?
18: Donc, je réponds même pas à ces questions-là. Comme ça, c'est
14: plus vite.
18: Parce que qu'est-ce que je vous ai dit tout à l'heure?
14: Non, mais je sais pas, il y a une question Minitel.
18: Oui, mais la question Minitel, en parlant des chiottes de la loco et de Christine, j'en ai rien à foutre.
14: Mais attends, c'est toute l'histoire de ta vie.
18: Ok, non. Alors, dans ce cas-là, celui qui vient de dire ça, tu vas retourner au standard, ça va être
1: du tout pour toi. Je vais le calmer.
18: Alors tu me l'as choisi, tu le préviens tout de suite.
14: Au hasard.
18: Hein? Céline.
16: Oui.
18: Donc pour toi.
16: Pourquoi y a tant de célibataires? Ça dépend en fait, ça dépend du moment de ta vie quoi. Quand t'es jeune, t'es célibataire et puis après, je sais pas, tu peux sortir avec un mec et puis ça y puis tu redeviens célibataire, ça dépend quoi.
22: Tu peux ressortir avec un mec et après être de nouveau célibataire.
16: Et puis, voilà.
22: C'est le cycle infernal de la vie. C'est la vie, quoi.
18: Et, par contre, celle ou celui qui a la radio, s'il vous plaît, vous l'avez baissé parce que j'ai un Larsen, mais alors ça est mortel. Je viens d'avoir un Larsen dans les oreilles, c'est pas agréable du tout.
16: Un cadavre dans le café.
18: Alors, Olivia.
16: Oui.
18: Donc, pour toi. Le Larsen, s'il vous plaît. C'est qui?
16: C'est pas moi, c'est
18: pas lui. Ah non, mais. Oh, le Larsen, là.
16: C'est qui, le Larsen?
18: Non mais je voudrais bien savoir qui c'est qui a une radio derrière. Hein. Ou si c'est quelqu'un avec un portable, c'est même pas la peine. Hein.
1: Non, j'ai rien. Il n'y a pas de portable.
18: Alors préviens le.
1: Je suis en train de chercher qui c'est, Gérard.
18: Parce que là, c'est désagréable. Hein.
16: Faut dire pardon.
18: Donc alors Olivia, pour toi.
16: Oui.
18: On va essayer d'activer là, il est 1h40.
13: Tu sais Gérard quand même que dans les sondages.
18: Ouais, bah attends, fais voir les sondages, je vais les lire moi-même.
13: Non.
18: Bah, attends,
13: il y a 98% de célibataires dans les camionneurs et les cibistes.
18: Non, mais ça, ça a rien à voir. Ça a rien à voir parce que même il y a des camionneurs qui sont mariés.
5: Il y a 12%.
18: Non, mais attends, les civistes, ça, je vois pas le rapport entre les camionneurs et les civistes. Non, mais ça, c'est des conneries. Allez hop, ça, c'est vos conneries. Alors, je te répondrai pas, d'accord.
23: Vas-y, Olivia,
18: vas-y.
5: Il y a 83% d'éleveurs de mouches.
18: Non, mais c'est bon. T'arrêtes avec tes conneries parce que je vais attraper ça, je vais le foutre à la poubelle.
23: Ah bah oui.
18: Bon, okay, Olivia.
26: Oui, Gérard.
18: Là, je vous préviens d'une chose.
23: Allô.
26: Oui, Gérard.
18: Olivia.
26: Oui, Gérard, je réponds.
23: T'as levé des mouches, toi?
18: Bon, t'es une merde.
23: Oh, c'est bon.
18: Bon, allez, hop, tu me gardes les trois, là. Hop. Bonne nuit pour ces trois-là, ça leur apprendra à être poli avec moi. Olivia, continue.
26: Oui, ben moi, je voudrais dire que c'est vrai qu'il y a beaucoup de célibataires. Hein. Ça touche toutes les tranches d'âge. Et j'en reviens toujours au même point, c'est que on trouve pas la chaussure à son pied.
18: Ouais, mais de manière, trouver la chaussure à son pied, c'est bien, mais quand
26: mais
18: tu te
26: prends. C'est difficile, Gérard, c'est très difficile.
18: Non, mais moi je suis pas difficile de manière.
5: Si, il semblerait quand même qu'il y a un manque en 43, les Français disent.
18: Ouais, bon, j'en ai rien à foutre de ton sondage, d'accord? Ok, donc moi je réponds donc à la question. Le célibat, cette manière, c'est pas nous qui le choisissons, c'est quand même vous les nanas aussi, quand vous nous posez des lapins.
23: Je peux choisir.
12: Gérard, c'est Vanina.
18: Oui.
12: Est-ce que tu penses que c'est parce que t'as été routier que t'es célibataire?
18: De manière, il y a des routiers qui sont mariés, hein, et qui font de la route et qui n'ont pas la chance de rentrer tout le temps chez eux.
5: Ouais, des célibataires. Attends.
18: Et qui sont, il y en a qui sont célibataires, il y en a qui sont mariés.
23: Il y en a qui sont cocus aussi.
26: Et Gérard, bon, Gérard.
18: Là, tu me le cannes, tu lui demandes qu'il reste poli.
23: Gérard, est-ce que je peux répondre,
5: okay, Gérard.
18: Christophe? Hein? Parce qu'il y a quand même pas mal de routiers qui nous écoutent.
5: Il y a un habitant de Turin qui a déclaré: moi, je préfère rester célibataire et aller voir des putes de temps en temps plutôt que de me marier avec Carole. On se demande si ça va pas, Gérard.
23: C'est clair, on le comprend. Méchant.
26: La pauvre Carole. Gérard.
23: Oui.
26: Gérard, c'est Olivia.
18: Oui.
26: Je voulais te dire, parce que moi, d'après un sondage, il est dit que c'est vrai que les chauffeurs routiers, ce sont les hommes les plus séduisants de la Terre. Ça, c'est vrai.
18: Alors là, je vais dire une chose, que je sais pas où t'as été chercher ce sondage-là. Attendez, il y a une question Minitel, là, il se marre. C'est quoi la question Minitel, comme tu te marres comme un pourri? Alors vas-y, envoie-la.
5: Il y a Marvin.
18: Allez.
5: Attends, est-il vrai que ce n'est pas une moustache que Gérard a au-dessus de la bouche, mais des poils de cul qu'il a brouté qui sont restés collés?
18: N'importe quoi. Vraiment n'importe quoi, celui-là.
23: Abruti.
18: Bon, Olivia, tu disais.
26: Oui, ça, c'est juste dans une revue féminine. Hein. Il était dit que les routiers étaient les hommes les plus séduisants de la Terre.
18: Mm-hmm.
26: Je voudrais savoir, est-ce que tu confirmes ou pas?
23: Ouais, mais dans quel pays aussi?
18: Comment?
23: Dans quel pays?
26: En Albanie profonde.
18: Non, de toute manière, c'est pas la peine d'essayer de chercher dans quel pays, parce que de toute manière...
26: C'est mondial, intergalactique. Hein.
18: Mmh.
26: Ah ouais, c'est mondial. Alors, est-ce que tu confirmes ou pas, Gérard?
18: Je confirme, ça dépend déjà... ça dépend de la personne.
26: On dit qu'ils ressemblent à...
23: Oh, le rire.
5: Non, je vous explique un peu, il y a Gérard qui vient donner un coup de pied au caméraman.
18: Je te dis, tu fais gaffe.
5: T'as pas l'alligator, Gérard. L'alligator était
18: pas
5: prêt.
18: Tu fais gaffe, tu vas pas sous le.
5: Non,
18: tu dégages. Non.
23: L'alligator, elle a perdu
18: tout ses dents,
23: là.
18: Ok, point final à la ligne. Là, tu vas pas me faire. Je t'ai prévenu lundi. Ok, point final à la ligne.
23: D'accord, on a compris.
26: Ouais,
18: je t'ai prévenu lundi.
12: C'est Vanina. Je pense, Gérard, que si on élisait un Mister Routier, t'aurais vachement de chance d'être élu. Hein.
5: Mmh. Surtout en célibataire.
12: Tu crois
5: pas?
12: Ouais.
18: De manière, c'est pas parce que les routiers sont célibataires ou sont mariés ou qui vivent en concubinage. De manière, les trois quarts du temps, il y en a qui rentrent pas tout le temps chez eux toutes les semaines.
5: Mais il y a quand même 1% des célibataires qui déclarent se masturber dans les toilettes de la loco.
18: Bon. Alors ça, ton sondage, j'en ai rien à foutre, ok.
23: Parce
18: que tout à l'heure, je vais t'attraper, je vais te le déchirer.
5: Que de la gueule.
23: Gérard, ouais, que de la gueule, toi. Je peux répondre.
18: Oui, c'est qui?
23: Christophe. Vas-y, Christophe.
26: Ouais.
23: Je pense qu'il y a beaucoup de célibataires parce qu'il n'y a pas assez de couples.
18: Mais donne-le! Au lieu de faire le con, là,
23: t'amuser. Écoutez, je parle dans le vide, ça fait plaisir.
18: Je t'écoute.
5: Bon, Gérard, tu reviens sur le débat, là.
23: C'est pour ça.
18: Bon, je t'écoute, allez. Après, on passe à la sixième.
23: Moi, je pense qu'il y a beaucoup de célibataires parce qu'il n'y a pas assez de couples et qu'on trouve pas, comme disait, je sais plus qui a dit ça tout à l'heure, qu'on trouve pas tout le temps chaussures à son pied.
26: Ouais, c'est moi, c'est vrai. Ça.
23: Ouais, voilà.
18: Ok.
23: Ça coûte Gérard, j'ai pas répondu.
18: Ouais. C'est qui? Mais donnez vos noms.
23: C'est Fabio. Bah écoute, moi, c'est vrai, je me suis rendu compte qu'il y avait beaucoup de célibataires parce que moi, quand j'ai été dans les clubs de rencontres, j'ai vu que ça.
18: De toute manière, il y a des clubs de rencontres pour célibataires. Hein. Bah, ça, je suis désolé.
23: Ah
18: hein.
23: Bon, ça existe.
18: Bah oui, hein.
2: Il y a moins de clubs de rencontres pour jeunes mariés déjà.
26: Je suis contre, Gérard.
18: Pourquoi t'es contre ? Qui est contre ?
26: C'est Olivia Gérard.
18: Mmh. Mais pourquoi t'es contre ?
26: Je suis tout à fait contre les clubs de rencontres. Parce que généralement, on trouve que des frustrés, des moches, des fous. C'est des fous, c'est des fous, quoi.
18: Mmh. Ouais, mais de toute manière, c'est pas sûr qu'après t'aboutisses à quelque chose avec la personne. Hein.
26: Tu t'es déjà inscrit, Gérard ?
18: Non.
23: Paris Boum Boum.
18: Non. Je te préviens, celui qui s'amuse à dire ça tout à l'heure, tu vas voir où tu vas te retrouver, toi.
26: Non, c'est
18: bon. Et là, je vais te dire.

0: célibat vous, ne vous donne pas ou plus de stress.
1: De quoi?
0: De stress.
2: De quoi?
0: De stress.
1: Ah, de stress.
0: Alors, Jérôme, le rôle de monsieur, moi j'en suis tous les matins.
3: Bon, allez hop.
0: Et Olivier, ou t'arrêtes tes conneries, ou je vire tout le monde. Et j'arrête là.
1: Non. Bah, on n'a rien fait,
4: non. Voilà, j'ai rien fait.
0: Alors, c'est simple.
4: J'ai rien fait, Gérard.
0: Ouais, bah alors tu te calmes avec ce bordel.
4: Quel bordel?
1: Gérard, nous sommes des autres.
4: Donc, tu as posé ta question. Est-ce que le célibat vous provoque des stress?
0: Voilà.
4: Alors, allez-y, répondez.
0: Alors, Jérôme.
2: Oui, le célibat me provoque des stress.
0: Bon allez hop, Jérôme, tu
2: mais
0: me
2: attends,
0: sens.
2: Mais attends,
0: allez,
2: tu me pas répondre.
0: Bonne nuit.
2: Il y a des problèmes techniques. Il y a des problèmes techniques.
0: Allez,
2: alors,
0: hop. Tu me le dégages. Il y a pas de problème technique chez moi. Christophe.
2: Oui, le célibat est plutôt stressant.
0: Attends, Christophe, tu me prends quelqu'un d'autre à la place de Jérôme. Hein.
4: Ok. Une nana.
5: Alors Christophe,
2: arrête Astérix de crier comme ça. Le célibat est plutôt stressant.
5: Ça commence à bien faire là.
2: Parce que je pense je vois quand on boit 3 cafés, bon, on est plutôt stressé. Si on n'a pas de femme, c'est un peu dur pour faire l'amour.
1: Ouais.
2: Je crois que tout le monde est d'accord avec moi.
6: Et je suis d'accord.
2: Voilà.
1: En fait, c'est surtout le soir que c'est stressant.
2: Quand on se tourne dans son lit, qu'on dit putain merde.
1: Il n'y a qu'un oreiller à côté.
0: Christophe, s'il te plaît, tu viens de dire un truc avec le café. Pourquoi, moi, je te pose la question. Pourquoi maintenant?
2: Pourquoi?
0: Oui.
1: Le café, ça stresse.
2: Alors je vais te dire parce que.
0: Non mais tu travailles parce que tu vas faire comme Jérôme tout à l'heure.
2: D'accord, parce que en fait, bon, tu vois, tu veux coucher avec une fille, mais comme t'es célibataire, tu peux pas coucher avec une fille. Donc tu dis forcément, merde, je peux pas coucher avec une fille. Donc forcément, quand t'es dans ton lit, tu te sens seul parce que bon, t'avais l'habitude auparavant d'avoir une fille à côté de toi et puis tu fais d'amour et tout. Elle vient me dire, bon, voilà.
0: Fabio.
6: Ouais, bah écoute, moi c'est vrai que ça me provoque un certain stress et justement dans ces périodes de stress là, bah écoute, j'ai la main et le poignet qui me dérange quoi.
0: D'accord. Olivia.
1: Oui, moi je suis tout à fait d'accord. C'est vrai que le célibat provoque un certain stress.
0: Mm-hmm. Mais pourquoi?
1: Ben parce qu'au fait, je sais pas, le soir, quand on est seul, les draps sont froids, on est tout seul, on se fait un café tout seul, on a besoin de la compagnie.
2: Bah, il y a du larcène.
0: Ouais, j'ai l'impression.
1: Ouais,
4: Gérard,
0: oui.
4: On accueille Carole.
0: À la place?
4: Bah, à la place de Jérôme.
1: Salut Carole.
0: Carole, bon. Oh là là! La radio, s'il vous plaît, derrière, merci. Derrière! Oh là, qui c'est qui a la radio là?
4: À mon avis, ça doit être Carole, parce que depuis qu'elle est arrivée.
1: C'est
4: insupportable.
0: J'espère que c'est pas un portable. Hein.
1: Bonsoir Gérard.
0: Bonsoir Carole.
1: Salut Carole.
0: Donc Carole, t'as entendu la question ou faut que je la repose?
1: Non, peux la répéter, s'il te plaît, mon amour.
0: Alors, est-ce que le célibat ne vous donne pas plus de stress?
1: De stress?
0: Oui.
1: Moi oui, parce que je suis toute seule chez moi, je m'ennuie, donc je stresse, je travaille, donc je stresse. Mmh. Et puis, c'est pour ça que le vendredi, je vais m'amuser, quoi.
0: Mmh. D'accord.
1: Ouais, Vanina. Gérard.
0: Ouais, 5 minutes, Carole. Carole. Vanina, je te prends tout de suite, je t'écoute, j'écoute ta question tout de suite après. Hein.
1: Ok. Est-ce que tu as une sœur, Gérard?
0: Hein?
1: Est-ce que tu as une sœur?
0: Non.
1: Un frère?
0: Non plus.
4: T'as pas une sœur qui s'appelle Christine?
0: Non. Merci pour cette question-là, Olivier. Le prochain coup, je te répondrai pas.
1: Un frère, chéri.
0: Non plus.
1: Ah d'accord, excuse-moi alors.
0: Vanina.
7: Ouais, moi je vais dire que le célibat, je le vis hyper bien. J'ai vachement...
0: Bon, Vanina, tu dégages. Allez hop, Vanina, tu me la dégages.
4: Elle est partie.
0: Vanina, elle a d'autres personnes derrière elle. C'est même pas elle qui répond, c'est ses copines.
7: Mais...
4: Tu dégages une fille?
0: Attends.
2: Gérard, un petit coup, on a soif.
0: Céline.
5: Ouais. Quand je l'ai rencontré, j'y ai pas cru.
0: Céline. S'il te plaît, tu réponds.
1: Moi, ça me stresse pas du tout, au contraire.
0: C'est-à-dire... Oui, mais pourquoi?
1: C'est quelqu'un qui me stresse, quoi. Je préfère être toute seule. Hein.

0: Ouais, mais de toute manière, tu dis, c'est la présence de quelqu'un qui te stresse.
1: Oui.
0: Donc, si tu rencontres quelqu'un un jour dans ta vie, ça va être cette personne-là qui va te stresser. Mais pourquoi?
1: Pourquoi?
0: Oui.
1: Parce que la présence des gens me stresse.
2: Tu n'aimes pas être touché, dis-moi.
1: Je n'aime pas être quoi?
2: Touché.
1: Si, j'aime beaucoup.
0: Non, mais attends, pour l'instant.
1: Mais toute seule? Oui, toute seule.
3: On accueille Cindy à la place de Vanilla.
1: Bonsoir Cindy.
2: Bonsoir
1: Gérard. Bonsoir tout le monde.
0: Oh la radio s'il vous plaît derrière, je vais pas le redire encore une fois parce que tout à l'heure ça va tourner, ça va se terminer au vinaigre. La radio.
1: Calme-toi Gérard. Calme-toi.
0: Oh, ouais, tu me prends tout le monde là.
1: Gérard.
0: Oh là, c'est impossible ce Larsen.
4: Manu.
3: Ça y est.
0: C'est impossible.
3: Il y a plus personne sur l'antenne là.
4: Manu, réveille-toi.
0: Ça y est. Alors tu me les remets, si j'entends un Larsen, on met un disque.
3: Ok, on y va. Céline.
1: Oui.
0: Céline. Cindy, elle n'a pas répondu à la question.
1: C'est gentil, tu pourrais me laisser finir.
0: C'est qui parle comme ça?
1: C'est Céline.
0: Bon alors Céline, vas-y.
1: Bah merci. Je disais donc que la présence des gens me stressait, mais ça ne voulait pas dire que j'étais célibataire. Moi je préfère être seule et sortir avec un mec, le voir pour coucher, sortir, mais pas l'avoir tout le temps dans les pattes chez moi, quoi. Bah, tu peux le faire si lui.
0: Non mais alors, attends Céline, moi je vais te dire tout de suite, je vais te répondre là à ta question.
1: Oui.
0: Dans ce cas-là, tu ne trouveras jamais, tu n'arriveras jamais à fonder une famille comme ça.
1: Ah oui, non mais ça c'est dans l'immédiat, mais je n'ai pas envie de fonder une famille. T'as quel âge Cindy? 24 ans. C'est Céline, 24 ans.
2: C'est un couple libéré que tu veux.
1: Comment?
2: C'est un couple libéré.
0: Ouais, à mon ouais,
1: pas forcément, mais bon pour l'instant.
5: Et toi Gérard, qu'est-ce que tu veux?
0: Moi, pour l'instant, quand il y en a un qui arrêtera de jouer avec les boutons derrière, il me fera signe.
1: C'est pas grave, réponds.
4: Gérard, je suis là.
3: Arrête, Fielder, s'il te plaît. Arrête de jouer avec les boutons derrière.
4: Ok, j'arrête.
0: Donc, moi, de toute manière, faut bien arriver à fonder une famille parce que c'est pas en restant seul.
1: Mais tu l'as déjà fondée, ta famille. T'as deux enfants, Gérard?
4: Oh!
2: Est-ce que t'as des enfants, Gérard?
4: Non, arrête, remets le truc!
0: Oh!
1: Gérard, merci. Calme-toi! Gérard, t'es toujours là?
4: Tu disais?
2: Allô, donc, Gérard?
3: Pour la famille, c'était quoi?
0: Donc, moi, je préfère trouver quelqu'un puis fonder une famille, parce que de toute manière, c'est pas en restant seul qu'on pourra fonder une famille.
1: Mais est-ce que tu as encore des enfants?
0: Moi, j'ai déjà dit! Je réponds!

0: Je réponds, il y a quelqu'un.
1: C'est vraiment phénoménal.
0: Je réponds, il y a quelqu'un qui m'a.
2: Laissez parler Gérard là. Hein.
1: Est-ce que t'as des enfants? Est-ce que tu aimerais avoir des enfants?
0: Alors là je vous réponds. Donc malgré qu'il y a soi-disant un dénommé Gérard qui serait passé lundi, qui serait
1: le faux.
0: Fait passer.
3: T'es dans les chats là?
0: Pour moi.
2: Moi je pense que c'était le vrai.
0: Non, mais celui que vous avez eu à l'antenne lundi, c'était le faux, parce que le vrai, c'est moi, d'accord?
1: Donc,
0: je ne m'amuserai pas à vous répondre sur mes questions.
3: L'imposteur est beaucoup plus
1: grand.
0: Oui.
1: C'est Olivia.
0: Oui, Olivia.
3: Olivia.
1: Je vais dire un truc.
0: Oui.
2: Ta gueule.
0: Bon, allez hop, c'est bien.
1: Comment?
0: Dehors, Mania.
3: Comme ça.
0: Entre Christophe et Fabio, tu cherches à savoir qui c'est qui a été dire ta gueule, il dégage.
2: C'est pas moi. C'est pas moi.
0: Ouais, c'est pas moi. C'est jamais personne.
3: Je crois que c'était Olivier.
0: Allez hop, là tu mets. Allez, oh. Tu travailles là, s'il te plaît, parce que tout à l'heure ça va aller vite fait, toi.
1: Gérard, réponds à ma question.
0: Non, c'est Olivier.
4: Attends, t'es qui, toi?
0: Olivia, tu répètes la question.
1: Oui, moi je voulais te dire à propos du stress justement. Je pense que les gens stressés, ça peut être les célibataires ou ceux qui sont en couple.
5: Exactement.
1: Parce que je vais donner par exemple un exemple pour les couples. Quand t'attends le coup de fil de ton petit ami, t'es stressé.
0: Oui.
1: Au téléphone.
0: Ouais, mais je suis tout à fait d'accord avec toi là-dessus, parce que moi à chaque fois que j'attends un coup de fil.
3: Non mais de ton petit ami, toi t'es jamais stressé en fait.
0: Si je dis une chose qu'on me promet de me téléphoner puis qu'on ne le fait pas, là
3: ouais,
0: par contre.
3: Mais toi, ce qu'Olivia disait, c'était que t'étais stressé quand t'as envoyé le coup de téléphone de ton petit ami, mais toi t'es jamais stressé en fait.
0: Non mais même que ce soit.
1: T'es jamais stressé que ton petit ami t'appelle.
3: T'as jamais de petit ami.
0: Non mais de toute manière je couche pas avec un mec, je couche avec que des nanas.
3: Un petit ami c'est un mec.
0: Dégage-moi ta merde là, s'il te plaît.
2: Donc Gérard, tu es hétéro.
6: T'as cassé le standard.
1: Mais Gérard, c'est Cindy.
0: Mais
3: non,
0: oui, Cindy.
3: Cindy,
1: je voudrais savoir si ça te plairait. Gérard, tu m'écoutes?
0: Cindy, je t'écoute.
1: Je voudrais savoir si ça te plairait d'avoir plusieurs nanas. Vivre avec plusieurs nanas. Et pour les mecs, si ça leur plairait de vivre avec.
0: Non, moi je préfère vivre avec.
3: Attendez, laissez répondre Gérard.
0: Alors Cindy, moi je préfère te répondre, je préfère vivre avec une seule nana, ça me suffit largement.
1: Et Gérard?
0: Oui.
1: Est-ce que tu sais faire des enfants?
0: Si j'ai déjà eu une petite fille, je crois qu'à mon avis.
3: Comment on fait?
1: Comment
3: on fait? C'est intéressant.
0: Je ne répondrai pas à cette question.
3: Mais pourquoi? Pourquoi?
0: Non, mais tout le monde sait comment qu'on fait des enfants.
1: Mais Gérard.
0: Allez, on attaque la 7e.
1: Gérard, c'est un truc.
0: Attends.
1: C'est Carole.
0: Oui, Carole.
1: Étant donné que t'as 35 ans, t'as de l'expérience.
0: Non, 36. La radio, s'il vous plaît, derrière, merci.
1: Étant donné que t'as 35 ans, t'as de l'expérience.
0: 36.
1: 36 ans, t'as de l'expérience.
0: La radio.
3: Alors là, je calme tout le monde. Hein.
1: Tatou,
3: Gérard.
0: Tatou. Allez,
3: on va en jouer sa tribu.
0: Pensez-vous qu'une fille puisse rester célibataire avec quelqu'un? Et c'est la
7: Gérard,
0: question.
7: Attends, avant le 10, rappelle les numéros de téléphone.
0: Donc 0800 5000. Olivier, s'il te plaît, t'arrêtes avec les doubles sons, merci. Donc les numéros de téléphone.
7: Le
0: 0800 08 5000. Bon Max, s'il te plaît, ouais. Tu vois là, parce qu'il s'amuse avec les boutons, là j'en ai marre, j'ai deux sons quand j'annonce les numéros de téléphone. Hein? Donc les numéros de téléphone sont 0800 70 5000 et 0803 08 5000 et 3615. Fun TV, rubrique directe, 1.29 la minute. Et pour les Belges, 0331 47 99 5000. Malgré que il y a certains Belges qui m'ont dit qu'on n'arrivait pas à nous joindre facilement. Je suis désolé, c'est le standard qui décide. Donc pour les Belges, j'ai essayé de nous appeler. Il y aura pas de problème. Merci.
3: J'ai rien fait. Tu suis pour rien, moi.
0: C'est le petit poussé se balade avec des hémorroïdes. Voilà le titre du disque. Qui c'est qui me posait déjà la première question?
1: Olivia, c'est Olivia.
0: Alors Olivia, bon, déjà tu me le calmes, celui qui s'amuse à faire l'amour là. Ça va aller vite. Ça va être vite payé, il est 2h. Il est exactement 2h01.
7: Oui.
0: Là, hein? vous allez la fermer parce que là, c'est pas le thème du débat.
1: D'abord.
0: Gérard, Olivia.
7: Attends, avant que tu poses la question à Olivia, on accueille Eddie. C'est un Belge, il a appelé sur le numéro que t'as donné tout à l'heure.
0: À la place de
7: personne.
0: Alors Eddy, bonsoir.
1: Salut Eddy.
8: Bonsoir tout le monde.
1: Bonsoir Eddy.
8: Là j'ai réussi à vous appeler, mais
4: Avec les numéros qu'a donné Gérard, j'ai eu un peu de mal. Hein. Mm-hmm. Okay. À tâtons, j'ai trouvé. Hein.
1: Bah, ça y est, tu vas pas raconter ta vie. Hein.
0: Non, c'est bon, tu te calmes là, ma chérie, là, qui s'énerve comme ça.
4: On est étrangers et on a du mal à s'insérer.
0: Ouais, non, mais. Bon, alors, Olivia, tu voulais me poser une question
1: oui,
0: déjà
1: mon petit chou, je voulais savoir, est-ce que tu peux me répondre à une question en exclusivité?
0: Vas-y, alors, attendez, je vais déjà répondre à une question là, mais je répondrai pas aux autres questions si c'est pour le débat avec Françoise. Hein.
1: Oh, mais d'accord. Alors,
0: c'est vas-y, Françoise. Dépêche-toi.
1: Je voulais savoir, est-ce que vous avez une liaison?
0: De quoi?
1: Est-ce qu'entre toi et Françoise, il y a eu une liaison?
0: Non.
4: C'est un sujet épineux.
0: Voilà. Donc, la suite du débat.
1: Oui.
4: Ouais.
0: Donc, je rappelle quand même les numéros de téléphone. Donc, 0803 08 5000 et 0800 70 5000. Et pour les Belges, 033 1 47 99 5000. 36 15, code. Fun Radio, rubrique. Direct, 1 point la 29 la minute.
1: Gérard.
0: Olivier, s'il te plaît, tu me baisses le double son. Merci.
1: Gérard, tu peux poser ta question, s'il te plaît.
0: Oui, donc, pensez-vous qu'une fille puisse rester célibataire avec quelqu'un?
1: Oui. Ben, Gérard.
4: Une question très intéressante.
0: Gérard. Le Larsen, s'il vous plaît, merci.
1: Ricky Larsen. Gérard.
0: Oui.
1: Ta question.
0: Le Larsen, non.
1: Gérard.
0: Oui.
1: C'est Carole.
0: Oui, Carole.
1: Tu peux répéter la question?
0: Oh là là,
1: il a eu Larsen, là.
5: Ouais, il y a Larsen.
0: Là, il y a du Larsen, c'est impossible.
1: Ben vas-y, recommence ta question.
4: Impossible.
8: Qu'est-ce qui s'est passé dans la...
1: Allez.
0: Oh, ça commence à bien faire, hein.
3: Reprends.
1: Gérard. Alors,
0: pensez-vous qu'une fille puisse rester célibataire avec quelqu'un?
1: Gérard, la question
0: Max,
1: est incompréhensible. Gérard, c'est Carole.
0: Oui, Carole.
1: Mais tu peux pas rester célibataire en vivant
0: avec
1: quelqu'un.
4: Bien sûr que si.
0: Ouais. Bah, non.
1: C'est évident.
0: Non, mais attendez, parce que là, je vois pas le rapport. Donc,
1: tu vois pas le rapport?
0: Non. Là, je me suis planté dans cette question. Excusez-moi.
1: Ah, non, mais elle est bien, ta question.
0: Non, excusez-moi.
1: Non, mais elle est bien, ta question.
0: Non, on peut pas. Je pense pas qu'une fille puisse rester célibataire s'il y avait avec quelqu'un.
1: Oui, regarde, moi, je suis célibataire et pourtant, avec quelqu'un. Moi,
0: je vois pas.
1: Moi, je suis célibataire, mais je vis dans un...
0: Oui, attendez, 5 minutes, s'il vous plaît.
4: Je comprends plus ce qui se passe.
0: Attendez.
7: Christophe a raccroché. Il est parti se coucher et on accueille Jean-Philippe.
1: Salut Jean-Philippe.
0: Bon, moi, tu me mets ça au propre.
9: Bonsoir tout le monde.
1: Salut Jean-Philippe.
7: D'accord, Gérard.
0: Ouais, ben, tu me mets ça.
3: Bon, Gérard, non, Gérard, tu reprends
4: Gérard
3: un peu le débat.
0: Alors, Carole.
1: Ouais, donc moi, je peux te dire que quand j'étais étudiante, j'étais célibataire, mais je vivais dans un appartement d'étudiants. Donc, t'étais en couple, forcément. Donc, elle est bonne, ta question.
0: Non, mais attends, parce que.
1: Carole. Quand j'étais célibataire.
0: Attends, Carole. Moi, je vais te dire une chose. Je connais des gens qui vivent, qui font des études, qui sont dans des internats. Et à l'heure actuelle, ils sont
1: deux
0: seuls.
1: Par chambre.
0: Ouais, mais ils sont deux, mais c'est.
1: Mais c'est pas si c'est un couple, puisque c'est ces deux filles, c'est des copines. Donc en fait,
0: ouais, voilà.
1: Comme en couple, quoi. Tu comprends? Donc elle est bonne, ta question.
0: Sinon, ok.
1: Gérard?
0: Oui, c'est qui?
1: Olivia.
0: Oui, Olivia.
1: Tu peux poser la question suivante, parce que j'ai du mal à répondre à cette question.
0: Ah non, bah tu réponds, s'il te plaît.
9: Non, mais attends, Olivia,
0: Olivier, si t'as entendu la réponse, si t'as entendu la réponse de Carole et la mienne, donc tu peux être capable de répondre.
1: Exactement.
0: Sinon, si tu veux pas répondre, Olivia, si tu veux pas répondre à cette question-là, tu vas faire comme...
1: Ah non, Gérard, non!
0: Vanina!
1: Non, Gérard, vas-y, Olivia, réponds.
10: Bah, alors, je vais répondre, Gérard.
0: Alors, dépêche-toi.
10: Je suis du même avis que Carole, voilà.
0: D'accord. Alors, Céline, parce que Céline, pour l'instant, t'entends pas beaucoup, toi.
11: Bah, si, moi, j'écoute, hein, je participe.
0: Ouais, bah, tu participes, mais tu réponds pas beaucoup, alors je voudrais que tu répondes un peu plus.
11: C'est de participer.
4: Allô, c'est Eddy à l'appareil?
0: Oui, Eddy. Bah, attends, Eddy.
4: J'ai un temps de décalage avec la Belgique, je vous entends à peu près 2 secondes après.
11: Oui, c'est pas grave,
1: tu peux parler un peu plus fort.
0: Attends, dans ces cas-là, attends, Eddy.
4: Oui, je t'écoute.
0: Je te vire pas. Tu vas voir ça avec Manu, parce que là, je pense qu'il y a un problème.
7: Ça vient pas de moi, c'est le satellite. C'est le satellite.
4: Non, mais c'est... Voilà, c'est
0: ah bon, c'est bizarre. Il faut un satellite pour aller en Belgique, toi.
7: Ah bah oui, ça passe par le satellite, ça redescend sur la Belgique.
1: C'est par satellite, hein, c'est normal.
7: C'est pour le son numérique, Gérard.
1: Ouais, exactement, c'est pour TPS aussi.
0: Bon, Alors Céline, t'as répondu Cindy.
5: Oui, non, moi j'ai pas répondu, t'es gentil.
0: Ouais, ben je te donne la parole maintenant.
5: Dépêcher, ma chérie. Hein.
12: Oui, ben moi en fait, je suis célibataire, mais je suis avec quelqu'un, donc ça se passe très bien. Je vis toute seule et j'ai un mec, pas là.
5: Ah bah c'est cool, c'est très bien.
0: Ouais, mais attends, là je vois. Ah, attends, tu me dis que t'es célibataire et que tu vis avec quelqu'un et que ça se passe très bien.
5: Non, oui, parce qu'elle vit toute seule chez elle, elle est célibataire, mais elle est en couple, parce qu'elle a un mec.
12: Avec quelqu'un.
0: Ouais, tu le vois combien de fois par semaine, lui?
12: Mais ça, c'est pas la question, je le vois tous les jours, mais...
0: Ouais, bon, d'accord, c'est pas la question.
5: Ok. Ouais.
0: Fabio.
13: Gérard, c'est à mon tour de répondre, là.
0: Ouais, Fabio.
13: Ouais, donc, moi, je suis d'accord avec Céline, hein. Moi, j'ai exactement la même situation qu'elle, et je comprends tout à fait, donc, ce qui provoque son émoi, quoi, tout simplement.
5: Ça va, chérie?
0: Qui c'est qui parle comme ça, là?
13: Bah, c'est Céline.
0: Bah, Céline, tu...
13: Ouais, c'est pas sympa.
5: Allez, suivant.
0: Gérard, oui.
5: Je veux savoir pourquoi est-ce qu'on n'entend pas Jean-Philippe?
0: Ben justement, je lui donne la parole là maintenant.
5: Ah d'accord.
0: Jean-Philippe.
13: Donc moi je suis célibataire.
0: Mmh.
5: Oui.
13: Et c'est un peu comme Céline, ça se passe très bien. Mmh. J'ai un appartement. Mmh. Et deux fois ma copine elle vient.
5: Pour la sauter quoi.
13: Enfin, écoutez, mais pas du tout, enfin, je...
5: Bon, allez, à vous, mon cœur.
13: Je n'utiliserai pas de
0: tu me prends Jean-Philippe, là, c'est lui qui fait.
13: Mais j'ai rien fait.
0: Non, à mon avis, c'est lui qui fait un Larsen, là.
7: C'est la ligne de Belgique qui...
5: C'est Belgique avec le satellite TPS.
13: Non, parce qu'il y a des taches solaires.
0: Eddy.
14: Oui, allô. Voilà, je vous entends. J'ai deux secondes de retard, alors... Voilà, je vais faire répondre à la question.
0: Vas-y.
14: D'accord, j'y vais. Alors, moi, je suis pas vraiment dans le même cas. C'est-à-dire que on a vécu en couple avec un ami.
5: Ouais, t'es homosexuel.
14: Ça s'est terminé parce qu'il est parti travailler en Yougoslavie.
5: Oui.
14: Et
5: pas mort.
14: Maintenant, je suis célibataire, mais bien tout seul. Hein.
0: Ouais, bon, Eddy, tu as très bien.
13: Attends, Eddy, je vais te dire un truc. Tu vas le recevoir dans deux secondes
14: Gérard,
13: à peu près.
14: Pas de problème.
13: Eddy, je vais dire un truc, je vais te dire.
0: Jean-Philippe, pour un cent. Jean-philippe, pour un cent, tu t'écrases.
5: Et toi, Gérard?
13: Ta gueule.
5: Non,
0: Jean-Philippe, dehors. Jean-Philippe, dehors, ça y apprendra d'être poli avec moi.
14: Mais je crois qu'il voulait me poser une question.
0: Non, non, il a été poli.
14: Vous voulez surtout.
0: Non, mais il a été poli, c'est tout. Terminé. Jean-Philippe, dehors.
5: Jean-Philippe, dehors. Gérard.
0: Huitième question. À quoi sert le célibataire dans notre pays ou dans les pays d'outre-mer? Alors, Céline.
5: Pourquoi vous rigolez? Faire à travailler dans les champs, parce que bon, les célibataires n'ont pas de domicile fixe,
12: n'ont pas d'enfants,
5: ils n'ont pas de famille, ils n'en ont rien à foutre, donc ils voyagent. Et en général, c'est eux qui bossent dans les champs de coton, ou
12: Thomas
5: ramasse les pommes ou le raisin, et puis
13: ils montent dans les arbres et tout.
5: Voilà, et puis les noix de coco, et puis voilà.
12: Les célibataires dans les pays d'outre-mer, ils sont quand même vachement plus sympas.
0: C'est qui? Attendez, là, parce que tout le monde parle en même temps, je voudrais bien savoir. Quand vous voulez me parler, donnez vos noms, s'il vous plaît, parce que là,
5: C'était Cindy, là, qui disait.
0: Oui, alors, Cindy, justement, donc,
12: je te donne. Dans les pays d'outre-mer, les célibataires donc, sont plus sympas, même quand ils sont en couple.
5: Voilà.
12: C'est pas le sujet.
5: Ouais, mais moi je peux t'affirmer qu'ils sont vachement vicieux, quoi, parce qu'ils sont en couple et ils trompent leur femme et c'est pas normal. Hein.
0: D'accord. Ah, ouais, Olivia, Olivia.
5: Oui, Zéra.
0: À toi, réponds.
5: Tu peux répéter la question, Gérard, parce que je crois que le.
0: À quoi sert le célibat dans notre pays ou dans les îles Outre-mer?
5: J'ai toujours pas entendu, Gérard.
0: Alors, dans les îles ou départements d'outre-mer, si t'as pas compris, tu te débousses les oreilles, c'est comme le cul, ça se lave.
5: Joyeux
0: anniversaire! Vous calmez parce que tout à l'heure, il y en a qui vont dégager.
5: Okay.
0: Ça va faire comme Vanina. Continuez, je vais virer des nanas, je le sens.
13: Gérard, moi je vais répondre à ta question.
0: Non, pour l'instant, tu laisses Olivia répondre, s'il te plaît.
14: Oui, c'est sympa. D'abord, s'il vous plaît.
5: Oui, Gérard.
0: Alors, tu réponds, s'il te plaît.
5: Eh ben.
0: Parce que tout à l'heure, tu vas faire comme Vanina, toi, hein, si tu dors. Alors réveille-toi, s'il te plaît.
5: Gérard, pourquoi tu te fâches?
0: Bah alors tu te réveilles.
5: Mmh. Vanina, elle comprend rien à la vie, c'est pour ça qu'elle s'est fait virer. Et Olivia, c'est pareil.
12: Non, ça va pas être mon cas, Gérard.
0: Si, ça va être ton cas si tu continues, ma chérie.
5: Gérard, réponds, Gérard.
0: Alors dépêche-toi de répondre.
10: Le célibat existe dans les pays d'outre-mer beaucoup plus qu'ici en France.
15: N'importe quoi.
0: Ok, non mais moi je vais vous répondre. Non mais moi je vous répondrai tout à l'heure. Non, Fabio. Fabio.
16: Ouais, c'est moi.
0: Alors réponds.
16: Ouais, donc le célibat en outre-mer, bon écoute, je suis allé là-bas, j'ai trouvé ça très sympa.
10: Ouais.
16: Parce que j'ai rencontré plein de célibataires.
0: Ouais, 5 minutes Fabio. 5 minutes, je te récupère aussitôt.
17: Il y a Philippe, à la place de Jean-Philippe.
10: Qui ouais,
17: Philippe. À la place de Jean-Philippe.
10: Salut Philippe.
16: Bonsoir,
10: c'est bizarre, on a déjà eu un Philippe.
16: Bonsoir Olivier.
0: Bon.
10: Philippe.
0: Donc
10: bonsoir.
0: Fabio.
10: Ah, est-ce que tu penses que les célibataires...
16: Attendez,
14: je n'ai pas répondu à la
0: Fabio.
14: Question.
16: Ouais, donc moi je disais que dans les pays d'outre-mer, les célibataires sont très sympas parce que j'ai eu la chance de les côtoyer.
0: Mm-hmm.
16: Donc dans les bars spécialisés. Quand en France, bon bah ils sont un petit peu plus durs, hein, surtout dans le milieu urbain.
0: Mmh.
16: Bon, c'est quand même assez compliqué parce que moi je suis un petit peu lente, tu comprends quoi.
0: Mmh.
16: Mais bon, moi je conseille à tout le monde d'aller rencontrer donc les célibataires en outre-mer, d'aller passer des vacances avec eux quoi, c'est vachement cool quoi.
10: Fabio,
0: Philippe.
16: Ouais.
10: Est-ce que t'as déjà rencontré des célibataires dans l'espace?
16: Eh bien écoute, ça m'est déjà arrivé à la grande surprise de certaines personnes, mais bon.
0: Philippe.
16: Ça en rentrant. Oui, c'est Philippe, j'aimerais poser une question à.
0: Non, mais pour l'instant, tu réponds à la question, tu poseras ta question tout à l'heure si ça me fait plaisir.
16: Ok, c'est toi le chef, mais moi je viens d'arriver, est-ce que tu pourrais me. Aurais-tu l'obligeance de me répéter la question
0: si Non, alors mon pote,
16: non, mais c'est vrai, il vient d'arriver.
10: C'est Philippe,
16: non, mais il vient d'arriver.
0: Tu lui reposes la question.
16: Gérard, s'il te plaît, je viens d'arriver. J'étais au standard.
0: Tu vas au standard. Le standard dit ce qu'il va te dire. Okay, tu lui demandes à quoi sert le.
10: Gérard, à quoi sert le célibat.
0: 5 minutes, s'il vous plaît, derrière.
17: Je lui demande
0: à quoi sert dans notre, le célibat dans notre pays ou les départements d'outre-mer.
10: Oui,
0: tu
10: voilà,
0: lui poses
10: qui,
0: Gérard.
10: Je
17: lui pose la question au standard, donc.
0: Tu lui poses la question à cet abruti, là, qui comprend rien.
10: Ok. Gérard,
14: allô,
0: Carole.
14: Gérard, c'est Eddy.
10: Oui.
0: Carole, je t'écoute.
10: Tu pourrais répéter la question, s'il te plaît, j'ai pas entendu avec toi.
0: Oh non, mais Carole, s'il te plaît, là, tu.
10: J'ai pas entendu, tout le monde fait du bruit.
14: Moi, par contre, Eddy, malgré qu'il habite en Belgique, a entendu.
0: Voilà, bon, vas-y, Eddy.
10: Tu restes dans ton coin.
0: Non, oh là attends, là, s'il te plaît, Carole.
10: Ah, c'est pas moi qui a parlé.
16: Ah, excuse-moi, alors.
14: Alors, voilà, moi, le célibat dans les hommes et les hommes, je ne sais pas trop. En tout cas, en Belgique, il y a une espèce de petite rumeur, on peut appeler ça. C'est-à-dire que le célibataire chez les routiers, paraît-il, dans les relais, c'est lui qui se fait enculer. Hein.
0: D'accord.
14: Enfin, bon,
0: c'est bon, j'ai compris. Alors, je vais dire une chose.
14: Eddy, oui.
0: Et tu restes quand même un petit peu poli parce que je te jure que.
14: Alors, il paraît que le routier se fait donc sodomiser.
0: Bon, allez, hop.
10: Bon, monsieur Eddy.
0: Je t'avais dit d'être un peu plus poli en.
16: Eddy, tu dégages.
0: Philippe.
16: Oui. Donc, alors, à quoi sert, parce qu'on m'a posé la question, à quoi sert le célibat dans les dom-toms?
0: Oui.
16: Bah, je pense que c'est à peu près la même chose qu'en France.
10: Oui. Mmh.
16: Donc ça sert, enfin je pense pas qu'il faudrait tourner la question comme ça.
10: Mmh.
16: Le célibat c'est un état, c'est un statut. Donc ça sert à rien si tu veux. Mmh. C'est comme ça, c'est la vie.
0: Okay. Carole.
10: Statut.
16: Carole. Non, c'est un statut
10: de célibataire.
16: Ouais. Non,
10: c'est sur la place.
0: Carole, s'il te plaît.
10: Ouais, mais moi je sais pas ce que c'est les dom-toms.
0: Les dom-toms, c'est des départements d'outre-mer.
10: Mais c'est quoi? Je sais pas ce que c'est.
0: Des départements d'outre-mer. Tu permets Philippe, s'il te plaît, qu'on me pose la question.
16: Non, c'est pas Philippe, là.
0: C'est d'accord. Qui
16: c'est, je sais pas.
10: Mais c'est pas grave, c'est quoi Gérard? Moi je sais pas.
0: Alors, département d'outre-mer, c'est la Martinique, la Guyane.
10: D'accord, ok.
0: Tous les départements, Tahiti.
16: L'île de Ré.
10: On apprend des choses avec toi Gérard.
16: L'île d'Orléans. Gérard.
17: L'île d'Orléans.
16: Ouais, l'île de France.
0: Non, l'île d'Orléans c'est en France, alors celui qui s'amuse à.
10: L'Australie.
16: Gérard, c'est Fabio.
0: Ouais.
16: Tu as traduit Dom, mais moi je sais pas ce que ça veut dire que Dom.
10: Dom, ça y est.
0: Ouais.
17: Mais l'Indonésie,
0: Fabio,
17: le Vietnam, c'est l'outre-mer.
0: Deuxième question.
17: Le Vietnam, c'est l'outre-mer.
10: J'ai pas répondu.
0: Alors vas-y, Carole.
17: L'Autriche, c'est l'outre-mer.
10: Ouais, le Vietnam. Est-ce que la Russie, c'est l'outre-mer?
0: Non. Bon, Carole, s'il te plaît, tu réponds à la question parce que
10: d'accord, je réponds. Alors, moi, je dirais que ça sert à rien, ça n'existe pas
17: Suisse.
10: Parce qu'en fait, dans les dom-toms, je pense que.
17: Le Kenya.
10: Ouais,
17: l'Algérie.
10: Ouais, je pense que
17: la Suède.
10: Je pense qu'on reste jamais célibataire puisqu'on couche toujours avec quelqu'un.
0: Max, s'il te plaît, t'arrêtes, s'il te plaît.
15: Le Maine-et-Loire.
17: L'Irlande.
15: T'as compris, Gérard?
18: La Corse.
15: Gérard, t'as compris ce que j'ai dit?
0: Ouais, ouais.
15: Non, ma c'est quoi la question? T'es d'accord avec moi? La Lune.
0: Oui.
15: D'accord.
0: Pensez-vous qu'un jour, le célibataire disparaîtra?
15: Oh oui, c'est vrai. Non, jamais.
0: Va disparaître.
15: Jamais.
0: Va disparaître.
15: Non. Si, ben si, il est voué à s'éteindre, c'est clair. Gérard, je peux répondre?
0: C'est
15: Olivia, mon petit chou.
0: Ouais, je t'écoute, Olivia.
18: J'aime pas trop ces mots d'amour.
0: Pour l'instant, celle qui s'amuse à dire salope.
15: On n'a pas dit salope.
0: Je l'ai entendu. Donc,
15: elle a dit faillotte.
0: Ouais, ben même, c'est pareil.
15: C'est pas un gros mot, faillotte, non.
0: Ouais, ben.
15: Non, c'est pas un gros mot, Gérard.
3: J'ai quelque chose dans les sondages, là.
0: Non, j'en ai rien à foutre de ton sondage. J'en ai rien à foutre de ton sondage de merde.
3: Il y a 32% de
0: quoi, ta gueule, c'est joué, toi?
3: 11% déclarent vouloir rester célibataire encore 2 ans, 3 jours et 6 heures avant de se marier.
0: Non, ben, je vois pas le rapport avec. Avec
3: si, moi. Tu t'as demandé s'il y avait beaucoup
0: non,
3: de
0: non, célibataires. Non, j'en ai rien à foutre.
18: On plante dans l'autre débat, Gérard.
0: Bon.
15: Du coup, on n'a pas avec Gérard.
0: Pensez-vous qu'un jour le célibat va disparaître?
15: Gérard, donc, je veux répondre, Gérard.
0: Céline.
15: Oui. Je pense que oui, il va disparaître, c'est comme tout, quoi. C'est un truc en voie de disparition.
0: C'est comme les singes en voie de disparition, c'est
15: exactement.
0: Ça? Ou comme un alligator en voie de disparition.
15: Exactement.
0: Faire disparaître comme un alligator, ça va être vachement dur.
15: Voilà, comme les routiers de l'eau. Moi, je voudrais répondre, Gérard.
0: Oui, c'est qui? Dégage-toi.
15: Allez, Gérard,
0: c'est qui que...
15: C'est Olivia.
0: Oui,
3: je vais prendre des vaches, hein.
15: Oui, mon tendre Gérard.
19: L'excuse.
0: Oh, on se calme, s'il vous plaît, Olivia, je t'écoute maintenant.
15: Alors, mon petit Gérard, je voulais te dire que le célibat va disparaître automatiquement un jour ou l'autre.
0: Mm-hmm.
15: C'est comme les dinosaures, hein.
19: Exactement.
0: Ouais, attendez.
15: Et Gérard, c'est Carole.
0: Oui, Carole.
15: Moi, je peux te dire qu'elles disent n'importe quoi parce que le célibataire, il va jamais disparaître vu qu'on va faire des enfants et qu'ils vont grandir et qu'ils vont être célibataires. Alors, elles disent n'importe quoi. Alors,
0: attends.
15: Mais non, de toute façon, quand il y aura plus d'hommes sur Terre, il y aura plus de célibat.
18: Mais le célibataire, ça va être remplacé par les hermaphrodites.
0: Bon, qui c'est qui parle? Là.
18: C'est moi, c'est Philippe.
0: Ouais, bah, Philippe, pour un son, tu me laisses répondre quand
18: ouais,
0: même
18: à la question.
0: D'accord,
15: et Cindy,
0: Gérard.
15: Elle voudrait répondre. Moi, oui, je pense que...
0: Alors, Gérard, Cindy,
15: tu m'écoutes?
0: C'est qui?
15: Cindy.
0: Oui, Cindy.
15: Je pense que quand il n'y aura plus de célibataires, enfin, quand il n'y en aura plus beaucoup, on les mettra dans une réserve.
0: Oui, non, mais Cindy. Vois, Cindy.
15: Ouais.
0: Cindy. Bon, allez, hop, tu me dégages, Philippe. Bonne nuit.
15: Ah non, Gérard, pourquoi t'es méchant avec les filles, Gérard? Sois méchant avec les mecs, hein.
0: Philippe, j'ai dit.
17: Ouais, Gérard,
0: j'ai
17: je suis là.
0: J'ai pas dit Cindy.
15: Ah,
0: tu me dégages l'autre, là, le Philippe du standard.
15: Mais il a rien dit.
17: Ouais, je me casse de fun, c'est ça?
0: Pas toi, abruti.
15: Ah, non, non, non,
17: j'ai eu peur.
15: Abruti.
0: Tu me sens que tu lui... Bonne nuit pour
17: ça
0: lui.
17: Y est, c'est un cassé.
15: On appellera. Et Gérard, tu réponds jamais aux questions.
0: Donc, alors, Cindy.
15: Ouais, on appellera ça.
0: Cindy.
15: Tu m'écoutes?
0: Attendez. Je redonne les noms. Carole, Fabio, Olivia,
15: bonsoir.
0: Cindy et Céline.
15: Oui,
0: je vais répondre à la question qu'on vient de poser.
15: Ouais.
0: C'est moi qui l'ai posée.
15: Oui.
0: Pensez-vous qu'un jour le célibat va disparaître? Je peux vous dire une chose. Qu'à l'heure actuelle, le célibat n'est pas prêt de disparaître. Pourquoi? Parce que, vu qu'à l'heure actuelle, on fait des enfants, donc automatiquement, les enfants qui vont nous succéder seront célibataires aussi dans leur vie.
15: Mais tu répètes
18: tout
15: ça, Gérard.
0: C'est
15: mis, tout ça, Gérard.
18: Gérard.
0: Ah oui.
15: Bravo, Gérard, bravo. Mais Gérard, comment est-ce qu'un célibataire peut faire des enfants? Gérard,
0: Cindy.
15: J'ai une question à poser aussi.
0: Cindy.
15: Oui.
0: Cindy, je viens de répondre à ta question.
15: Mais comment est-ce qu'un célibataire peut faire des enfants?
18: C'est simple, tu le clones comme dans Jurassic Park.
15: Exactement.
18: C'est bon.
15: Ouais, c'est
0: comment,
15: vrai, hein.
0: comment, Fabio?
18: Tu le clones.
15: Bah oui.
18: On va cloner le célibataire.
15: Ouais, c'est vrai, hein, Gérard. Gérard, est-ce que le célibat, c'est comme la stérilité, c'est héréditaire?
0: Qui c'est qui pose cette question?
15: C'est Céline.
0: Je peux pas te dire oui ou non maintenant parce que vraiment.
15: Bah, à ton avis, est-ce que le célibat, c'est comme la stérilité, c'est héréditaire? Ouais, j'ai compris.
18: Dans sa famille, ils sont célibataires de peur.
15: Gérard, réfléchis un peu. Il y a des sondages qui ont été faits, ça a été prouvé. C'est facile à répondre.
0: Ouais, mais.
15: C'est logique, en plus.
19: Non, mais ça dépend, hein.
0: Ouais.
15: Ça dépend, ça dépasse.
0: Je peux pas te répondre.
15: Ça dépasse. À quoi? Tu peux pas répondre, non, mais c'était juste une question. Parce que
0: d'accord.
15: Non, je sais pas.
18: Et ton dieu, Claire, Gérard.
15: J'aurais bien aimé que tu m'expliques, quoi.
0: Ouais, mais tu vois, là sur cette question-là, sur cette question-là, je peux pas te répondre. Hein.
15: Bah, Gérard, donc,
0: on va faire la conclusion.
19: Déjà,
0: ah non, il reste une question avant la conclusion.
19: Oh, il n'y a pas une autre question, Gérard?
0: Si, si.
7: Bon, salut, Gérard, juste avant ta dernière question, on accueille Charlie à la place de Charlie.
19: Salut, Charlie.
20: Charlie, il est où, Lulu?
21: Bonsoir, tout le monde.
19: Salut, Charlie.
20: Le rôle de dame.
21: Lulu, il est couché.
0: Ah bon, dernière question. Pensez-vous que le célib... que la solitude... Mais non, bah non.
20: Vas-y, c'est ton amour, je t'écoute.
0: Pensez-vous de la solitude en groupe? Donc, c'est pareil, ça a un rapport avec le célibat. Donc, ouais. Vous répondez à cette dernière question et après, on fait la conclusion. Répondre. Céline, vas-y, je t'écoute.
20: Je vais dire ce qu'a dit un grand poète. Mm-hmm. Il vaut mieux avoir un oiseau dans sa main que d'en voir dire si sur une branche.
0: Ah oui. Ça, je suis d'accord avec toi.
20: Ça résume. Ça veut dire quoi, Gérard?
0: Ben, Cindy a. Céline.
21: Non, c'est toi, Gérard. C'est toi, parce que t'as compris.
0: Attends, tu permets pour l'instant, je vais réfléchir un petit peu.
20: Cindy veut bien t'expliquer, c'est un grand poète qui a dit ça.
0: Cindy,
20: je veux bien t'expliquer avec un autre proverbe qui dit que quand mes amis sont bornes, on les regarde de profil.
19: C'est exactement ça.
20: Ça veut dire quoi, ça recoupe un peu ce que disait Céline. Mm-hmm. Qu'est-ce que tu en penses? En gros, Gérard, tu veux que je t'explique? Comme vaut mieux être seul que mal accompagné, t'as compris?
0: Je le dis assez souvent.
20: Ok,
0: Régulièrement, que faut mieux.
20: La consultation.
0: Ouais, mais faut mieux être seul que mal accompagné. Ouais, être seul, souvent, c'est pas évident.
20: C'est vrai, hein, moi j'ai vécu ça toute ma vie. Et franchement,
0: d'être seul à l'heure actuelle, je peux vous dire une chose que c'est très dur à supporter.
7: Gérard, excuse-moi, être seul et mal accompagné, ça te fait quoi?
0: Tu sais qui pose cette question?
7: C'est Max.
0: Ouais.
7: Qu'est-ce que ça te fait d'être seul et mal accompagné?
22: C'est Fildar.
0: Bon, Fildar, tu t'écrases, s'il te plaît. Donc, de toute manière, faut
7: bien. Merci, Gérard, pour ta réponse.
0: Voilà, bonne nuit, Fildar.
21: Je t'envoie la question. Parce que tu réponds à toutes les questions par de toute manière.
0: Olivia.
19: Oui, Gérard.
0: Je t'écoute.
19: Eh ben moi, j'ai la même chose, il vaut mieux être seul que mal accompagné. Hein.
0: D'accord. Fabio?
23: Ah bah écoute, moi je vais te dire un truc là qui...
19: C'est la conclusion là?
0: C'est la dixième question, après on fait la conclusion.
23: Alors ma réponse, c'est que bon, je pense personnellement qu'il vaut être seul plutôt que mal accompagné. Hein.
0: D'accord, donc tu reviens par rapport à ce que disaient Olivia, Cindy et Céline.
19: Bien accompagné.
23: Ouais, j'ai copié un peu, ouais.
0: Donc Carole?
20: Bah c'est moi qui l'a dit, hein.
23: Excuse-moi, un droit d'auteur, quoi.
0: Ok, donc c'est pareil. Et Charlie, pour finir.
23: Oui, c'est Tony. Est-ce qu'on m'entend bien, là?
19: Oui, on t'entend bien.
23: Oui, donc en guise de conclusion, je vais te poser une question. On m'entend
19: Charlie
23: bien, là? Donc, Gérard, est-ce que tu penses que si ta mère n'avait pas fait de fausse couche, t'aurais une...
0: Ça, je veux dire une chose, on parle pas de ma famille. Donc ma mère,
19: ouais, bravo Gérard.
23: Elle m'encule avec sa grosse bite.
0: Allez hop, dehors pour celui-là.
19: Ah non, on parle pas de la famille de Gérard,
0: ça,
19: s'il vous plaît.
0: Terminé, conclusion. Non, alors là, Céline, Céline, conclusion du premier débat.
20: Eh ben, moi je trouve que le célibataire c'est bien. Je pense qu'on a bien débattu, qu'on a beaucoup éclairci la situation.
0: Apparemment, alors Céline.
20: Oui.
0: Une question que même Céline, Cindy, Olivia, Fabio et Carole qui nous restent maintenant. Donc Carole, t'as pas suivi toutes les questions.
20: Bon, c'est pas grave, je suis...
0: Ouais, mais t'as dû quand même écouter par...
20: Bien sûr, je t'écoute tous les jeudis.
0: Je pense que j'ai pu satisfaire à peu près tout le monde en répondant à peu près aux questions qu'on m'avait posées. Céline, ta conclusion, je viens de voir un ballon de basket qui vient d'intérieur. J'ai manqué de le prendre sur
22: la tête, hein.
0: Sur la tronche. C'est l'alligator qui s'était pris, c'est pas grave. Un alligator de moins, ça fait 10 de perdu. Un de perdu, 10 de retrouvé. Vas-y, t'as battu.
20: Non, les morts, c'est très bien.
0: Merci pour le ballon. Alors, Céline, conclusion pour toi. C'est...

0: Dégage, toi.
1: Je te jure, tout à l'heure, je vais te mettre une barbe
2: dans la gueule.
1: Bon, alors c'est Céline.
3: T'es censuré ce soir ou quoi?
1: Céline.
2: Ouais, c'est de la censure. Mais
1: bon, Céline.
2: Tout à l'heure, là.
1: C'est bon, non, mais la conclusion, la conclusion. Ça y est, ça fait.
4: Piste, pareil.
2: Pas vrai.
4: Avec des cheveux, là.
2: Je confirme.
1: Non,
2: je plaisante.
4: Olivia, je plaisante.
1: Olivia
4: ressent vraiment Dr. Carter.
2: Oui, Gérard.
1: Olivia, conclusion pour toi.
2: Alors, conclusion claire et nette. Ben, je trouve que être célibataire, c'est pas si mal que ça. Mmh. Parce qu'il y a plein d'avantages.
1: C'est-à-dire.
2: Tu peux faire ce que tu veux dans tes draps. Tu peux.
5: Tu peux
2: péter, roter. Tu peux faire.
4: Tu peux péter, roter quand t'es à deux aussi.
1: Ouais, c'est pareil.
2: Mais c'est plus gênant. C'est bien d'être.
1: Tiens-toi, Fabio, pour un sens, s'il te plaît. Laisse finir Olivia.
2: Donc voilà quoi. C'est encore plus cool quand on a quelqu'un quoi.
1: Tout à l'heure, il y en a, je vais me lever avec le casque sur la tête, je vais allumer un autre micro, il va s'en prendre une s'il continue celui-là.
4: Qui ça, qui ça,
2: non, pas de violence.
1: L'alligator, il va s'en prendre une, je le sens.
2: Non, Gérard, des promesses.
1: Donc,
2: des promesses.
1: Fabio.
2: Ouais, bien d'être célibataire, mais qu'est-ce qu'on se fait chier.
3: Voilà, écoute, Gérard, je pense que bon, là, tu m'as vraiment montré, donc, avec les autres protagonistes du débat,
2: la force.
1: La
2: force est en toi.
3: Non mais exactement, mais je crois que bon, de toute façon, faut la focaliser vers un avenir proche et donc de célibat. Parce que maintenant, j'ai bien compris que les meufs vous servez à rien.
1: Attends, Fabio.
2: Rien, c'est qui t'a mis au monde?
1: Fabio.
2: Fabio, je t'ai perdu sans nous. Vous
1: êtes
2: pas là sans nous.
3: Gérard, t'écoutes.
1: T'arrêtes avec les deux.
4: J'ai rien fait, regarde.
1: Non, je viens de te voir faire.
4: J'ai les mains en l'air.
1: Ouais, je viens de te voir faire ce coup-là.
4: Hold up.
2: T'as la queue à l'air
1: Fabio.
4: Non, les mains.
2: Gérard.
1: Fabio, je vais te répondre là, tout de suite à la question. Tu dis que les nanas ont... Oh, le double sang, la merde.
2: C'est pas grave, Gérard, réponds.
3: Vas-y, Gérard, je te comprends quand même.
2: Vas-y, Gérard.
1: Donc, je te réponds, donc là, je vois pas du tout ta conclusion.
3: Bah, je dis simplement comme quoi grâce à ce débat, j'ai compris comme quoi, bon, bah, le restant de mes jours, je resterai célibataire, j'irai vivre au Tibet, tout simplement, quoi.
1: D'accord. Carole.
6: Alors moi je dirais que sans les femmes, les hommes ne pourraient pas être là.
2: Ouais, exact.
6: Mmh. Et donc je dirais que moi pour le moment je suis célibataire. Et donc comme je t'ai dit Gérard, amitié sincère et plus affinité quoi.
2: Mmh.
6: Même parfois je fais des conneries mais c'est comme tout le monde. Hein.
1: Non mais attends.
6: L'erreur est humaine. Hein.
1: Carole.
6: Ouais.
1: Toi t'inquiète pas, je te prends au standard après.
6: Ah tu vas m'attraper?
1: Ouais, t'as toi engueulé.
2: Ah vous
6: Gérard?
1: Oui.
2: Gérard, c'est bien.
6: Ah non, mais moi je veux savoir en direct, hein. C'est Gérard. Pas au standard. Hein.
2: Gérard.
1: Qui c'est?
2: C'est Olivia.
1: Je t'écoute.
2: Ouais, je voulais dire un truc à propos du mec là qui a dit que les nanas ça sert à rien et tout.
3: Ouais, le mec, c'est moi, dire. Ouais,
6: en tout cas, ils aiment bien sauter les nanas.
2: Ouais, ça c'est vrai. Je voudrais dire un truc, Gérard, c'est que je l'ai lu dans un magazine. Les hommes aiment les femmes qui aiment les hommes.
1: Mmh.
2: T'as compris?
1: D'accord. Donc, alors, moi, je vais vous dire une chose. Pour une fois, le premier débat s'est passé comme je le souhaitais.
2: Ouais,
1: j'avais deux.
4: Gérard, t'as un truc dans le nez là, regarde.
2: Oh.
4: Attends,
2: ça
4: t'as un truc dans le nez.
1: Mais tu diras.
4: Gérard, t'es dégueulasse.
1: Tu diras à Olivier qu'il arrête avec les boutons après.
3: Je vais regarder de plus près.
1: Fais gaffe parce que tu t'en es déjà pris deux, tu vas t'en reprendre un troisième. Donc, non.
3: Ah,
1: c'est
3: horrible.
4: Il y en a dans la moustache.
1: Un peu à gauche. À gauche.
4: Yana, c'est tes poils de cul, Gérard.
2: Ah, non, c'est dégueulasse.
1: Il
2: est de la mort.
1: Voilà.
2: C'est vraiment
1: un peu. Mais y'a rien, Brouty.
4: Gérard, t'en as sur la joue maintenant.
1: Allez vous faire.
4: Gérard, t'en as dans l'œil.
1: Mais arrête tes conneries, toi. D'accord. Donc, je répète, je fais ma conclusion. Pour une fois, le premier débat. Oh, la musique, s'il vous plaît. Bon, tu mettais ça, toi, là-bas. Moi je fais pas de conclusion, je m'en fous, moi. J'ai le temps, j'ai jusqu'à 4 heures.
2: Ok, vas-y, arrive.
1: Donc, Non, mais attends, tu permets, je fais ma conclusion. Je fais ma conclusion. Donc, comme j'ai dit au début, donc pour une fois, le premier débat s'est passé comme Max l'avait souhaité. Donc, j'ai pas gueulé, j'ai viré deux, trois personnes.
3: T'as été poli.
1: Qu'on voulu trop savoir sur ma vie privée, qu'on voulu insulter mes parents. Donc, là-dessus, j'étais pas trop d'accord.
6: Ah ouais,
1: donc, sinon, ça s'est très bien passé. Alors, j'espère que le deuxième débat va se passer aussi bien que le premier.
6: C'est promis.
1: Parce que si ça se passe aussi bien, on termine à 4 heures. Si ça se passe mal, j'arrête. J'ai prévenu, j'arrête à 3h30 si ça se passe mal.
6: Okay.
1: Il y a 10 questions.
6: Okay.
1: Le premier, on a fait les 10 questions. Le deuxième, je veux qu'on fasse les 10 questions comme le premier.
6: Ouais.
1: Et maintenant, vous allez écouter. Quand on est seul avec quelqu'un.
5: Voilà, ça y est, on y est. Il est minuit et 9 minutes, un petit peu de retard, mais c'est pas grave. Encore 2h51 de pur bonheur et de Gérard qui est avec nous et qui est en train de s'installer. Il est en train de régler son micro. Au lieu de le faire 5 minutes avant, il faut qu'il le fasse pendant le jingle. Il rentre en jingle et après il installe son casque, il règle son micro, la hauteur du volant, machin, etc. Gérard, bon, cette première heure avant d'attaquer le débat sur les relations amoureuses, on va donc d'abord on va dire bonsoir à Rigo. Salut Rigo.
7: Bonsoir.
5: Et donc tout le monde est là, Anka, Manu, Fildar et tout le monde. Hein. Donc pendant cette première heure, inutile de nous joindre au 0803-08-5000. Gardez votre énergie pour tout à l'heure lors des débats. Alors, on va faire une chose qu'on n'a jamais faite, c'est tout simplement de te parler de toi. D'abord, d'où tu viens, Gérard? Exactement. Où es-tu né?
7: À Puteaux.
5: Donc, enfin, quand tu es un enfant de Paris, de la banlieue, quoi.
7: Voilà.
5: D'accord. Donc, t'as été à l'école en banlieue parisienne. C'est ça? Enfin, t'as été à l'école en banlieue parisienne.
7: Mmh.
5: D'accord. Comment, sans aller jusqu'au niveau d'études, mais comment c'est? Est-ce que tu gardes des bons souvenirs de l'école?
7: Pas trop, parce que bon, j'ai eu quand même des petits problèmes, donc je ne dirais pas lesquels. Là.
5: Non, c'est-à-dire des problèmes non, mais d'ordre professeur avec tes élèves, tu t'entendais pas très très bien, c'est quoi?
7: Vis-à-vis des parents.
5: Vis-à-vis des parents, de tes parents à toi?
7: Soi-disant. Non mais c'est tout. On avait dit que...
5: Ok. Mais je veux dire, sinon, est-ce que tu gardes de bons souvenirs avec des élèves? Est-ce que tu te souviens d'un... Sans donner le nom de famille, d'un prénom, est-ce que tu avais un super pote à toi quand tu étais en maternelle ou en école scolaire, Rodrigo?
7: Non, parce que là où j'étais...
5: Intervenir,
7: ouais. Là où j'étais, je pouvais pas avoir de bons souvenirs. Si tu veux, bon, tu sais très bien le problème, on en a discuté, on avait dit qu'on n'en parlerait pas trop à l'antenne.
5: Non, mais tu dis ce que tu as envie de dire,
7: mais
5: c'est
7: vraiment un peu des initiales.
5: Tu peux en dire, tu peux dire.
7: Non.
5: Non, mais Gérard, tu peux dire sans te dévoiler, je veux dire.
7: Bah...
5: Donc, t'as pas de bons copains. T'as pas de souvenir de bons copains au bahut.
7: Non.
5: Et de professeur non plus, tu trouvais marrant ou un cours qui te trouvais sympa. Quelle était ta matière préférée?
7: De matière préférée, on me laissait dans le fond d'une classe, c'est tout.
5: Depuis le début? Et t'avais une matière préférée au fond de la classe ou pas?
7: Non.
5: Fécale.
7: Non.
5: Sérieux, on a dit, s'il vous plaît.
7: Sérieux?
5: Fécale, c'est quoi?
7: C'est quoi?
5: C'est de la physique chimie.
7: Non, mais ouais. Non.
5: Ouais,
7: de manière.
5: Sixième, il a arrêté.
7: Non, même pas.
5: Tu fais de la physique en chimie, hein, sixième. Bon, bref. Donc, pour l'école, pas très bon souvenir. Donc, tu quittes l'école. Ton premier job, ça a été quoi?
7: De l'intérim. Travailler en manutention.
5: Ouais, d'accord.
7: Non, même pas.
5: D'accord.
7: Même pas, parce que j'ai arrêté l'école à 17 ans. Disons, c'est moi qui ai fait une fugue de là où j'étais.
5: Donc, ah, t'as fait une fugue?
7: Bah oui.
5: Pourquoi?
7: Bah parce que là où j'étais, c'était pas un truc qui était pour moi.
5: Ouais, t'es pas bien. Tu te sentais pas bien. C'est-à-dire que
7: non, c'était... mais c'est pas ça, c'est que...
5: Pas assez de liberté?
7: Non, c'est pas ça, c'est que, bon, j'ai pas voulu trop en parler. Pourtant, si que toi tu le sais, toi, parce que je t'en avais parlé plusieurs fois. Même Arnold qui est là peut intervenir aussi s'il veut.
5: Non, mais toi surtout, vas-y.
7: Bah disons, moi, j'ai pas gardé de souvenir de ce qui m'est arrivé, parce que bon.
5: Pourquoi t'as fait cette fugue? Parce que
7: s'est passé. Bon, si tu veux que je dévoile tout, hein, on va le dévoiler. Mais ça.
5: Non, mais t'inquiète pas.
7: Ça, après, ça restera entre nous et je veux pas que y ait des saloperies qui viennent comme ça. Donc c'est comme Fildar veut savoir d'où je viens de la DAS.
5: D'accord. Oui, donc c'est là-bas, en fin de compte, que t'étais pas bien. Donc, d'accord.
7: Voilà, okay. Donc, de l'âge de 5
5: mois. On l'avait déjà dit, ça.
7: Ouais, mais de l'âge de 5 mois jusqu'à 18 ans. Bon, à 17 ans, j'ai fait une fugue. J'ai été récupéré par les gendarmes. Et ils m'ont ramené avec les menottes dans le train jusqu'au tribunal de Nanterre pour enfants.
5: D'accord.
7: Voilà,
5: mais,
7: terminé.
5: Quand on vient de là, de la DAS, donc, t'étais dans des familles d'accueil.
7: Oui,
5: ça se passait pas bien.
7: Non,
5: jamais, à aucun moment.
7: Et là, le dernier centre que j'ai fait, c'est dans le Loir-et-Cher, donc
5: la centre commercial.
7: Non. Centre.
5: Ah oui, d'accord.
7: Centre pour enfants.
5: D'accord.
7: Donc j'étais là-bas et ça s'est très mal terminé. La directrice,
5: Donc t'as fait quoi? Donc du coup, tu t'es retrouvé dans la rue avec ton sac. À l'âge de 20 ans, 21 ans, tu t'es retrouvé comment?
7: À l'âge de...
5: Une fois que t'es décidé que t'as pu quitter la DAS, tu t'es dit stop, j'arrête, j'y retourne plus, donc
7: non,
5: on t'a mis dehors.
7: Je me suis retrouvé au tribunal de Nanterre. C'est de là que, soi-disant, une personne qui serait venue au tribunal de Nanterre en disant comme quoi que j'étais leur fils. Donc, pour l'instant, j'ignore encore les circonstances.
5: Non, mais ça, c'est une chose. Mais après ce fameux procès, qu'est-ce qui s'est passé? Tu t'es retrouvé dans la rue?
7: Ben non, je me suis retrouvé chez eux. Et puis bon, on m'a dit, si tu fais pas ce qu'on te dit, bon, ben, on te met en marine jusqu'à...
5: L'armée, quoi.
7: Placé à la marine, c'est-à-dire faire mon service militaire dans la marine.
5: C'est ce qu'on te dit, c'est ce que je dis, c'est au service militaire, faire la marine, l'armée, quoi.
7: Voilà, jusqu'à...
5: Donc t'étais dans une famille dont on t'a dit que c'était ta vraie famille.
7: Voilà, soi-disant,
5: parce qu'aujourd'hui, c'est pas ta vraie famille.
7: Bah, tu sais, j'ignore.
5: Tu ignores, d'accord, ok.
7: Mais donc, j'ignore tout ce qui se passe.
5: D'accord.
8: Le nom que tu portes, c'est ton vrai nom ou pas?
7: Non, parce que je ne connais pas mon père.
5: D'accord, donc le nom qu'on t'a donné, c'est le nom de cette famille-là, mais ça trouve
7: non,
5: que c'est pas
7: non,
5: ton
7: mais, mère. Non, mais je porte le nom
5: de ta mère.
7: De soi-disant mon père,
5: d'accord,
7: que je ne connais pas.
5: D'accord, ok. D'accord. Alors bon, alors...
7: Si on pouvait arrêter de parler de ça, parce que sinon...
5: Il
7: y a une chose que j'aurais bien voulu faire, et c'est dommage, il n'y a qu'un représentant qui est là, de l'équipe que tu connaissais très bien le matin... Donc, il peut intervenir.
5: Mais non, mais dis ce que t'as à dire, toi.
7: Non, mais moi, j'aurais bien voulu essayer de voir avec Doc pour savoir exactement ce qu'il en pensait, lui. Parce que Non, parce que lui, il est quand même bien placé pour
5: ça. On lui transmettra. On va continuer. Donc, on va changer de sujet. Donc, on va parler de ce métier, moi. Donc, le métier qui a fait connaître Gérard et que t'aimes beaucoup mettre en avant, c'est routier. À quel moment t'as eu le déclic de vouloir être routier et comment ça s'est passé?
7: Bah depuis l'âge de 5 ans, depuis l'âge de 10 ans, ça m'a passionné, je voyais des camions, c'était ma passion.
5: Tu voyais ça dans la rue, dans les séries, à la télé, partout?
7: Dans la rue, je voyais plein de camions, pour moi c'était ma passion.
5: Mm-hmm.
7: Et ça a toujours été ma passion d'être routier. Donc c'est pour ça que j'ai passé mon permis, donc je suis devenu routier. Bon, malheureusement maintenant je ne peux plus le faire, mais je salue tous mes potes routiers.
5: Mm-hmm.
7: Donc ils se reconnaîtront largement, il y en a beaucoup.
5: D'accord. Donc tu as voulu être routier, tu l'as été, tu es rentré dans une société, mm-hmm. Tu as eu justement ce qu'on dit qui fait que tu ne peux plus être, c'est-à-dire tu as eu un accident.
7: Voilà.
5: Qu'est-ce qui s'est passé justement cet accident? Parce que tu nous as souvent parlé, tu nous as déjà parlé de verglas, un accident de camion.
8: Je vais juste demander avant, est-ce que tu as eu des difficultés à passer le permis poids lourd ou pas? Parce que hier on a eu Thierry.
5: Ouais.
8: Qui lui l'a passé, le tiré de la sécu, il a passé son permis poids lourd, il nous l'a dit, et il a dit que c'était dur, parce qu'il fallait faire des marches arrière avec un semi-remorque. Fin...
7: Non mais lui, ce qu'il a passé, c'est le super lourd, donc le 40 tonnes.
8: Ouais.
7: Moi, j'ai que le 19 tonnes. Donc le 40 tonnes, c'est différent, parce qu'il faut, avec l'auto-école, ils te font reculer avec la remorque.
8: Non.
5: Il y a 19 tonnes.
7: Voilà.
5: D'accord. Alors donc après, donc ce qu'est-ce qui s'est passé? Donc combien de temps t'as été routier?
7: Ben j'ai été routier 3 ans.
5: 3 ans. Jusqu'à cet hiver où il y a eu une plaque de verglas, t'as eu un accident. Qu'est-ce qui s'est passé d'ailleurs dans ce moment-là? C'est que t'avais un peu bu, c'était quoi?
7: Non, une erreur d'attention?
5: Mauvaise visibilité?
7: Non, c'est pas ça, c'est que sur la normalement comme c'était le lendemain le jour des vacances.
5: Mm-hmm.
7: Donc en 93, donc 5 janvier 93, je m'en souviens très bien, ça fait 6 ans maintenant.
5: Mm.
7: Non, un 8. Peu plus.
8: 8 ans. Ah, t'as fêté ton anniversaire, carrément.
7: Ça fait 8 ans. Donc, ce qui s'est passé, c'est que là, je devais aller à Dourdan charger un complet pour aller à Rouen. Mmh. Donc, au centre hospitalier de Rouen.
8: Ah, donc, tu faisais quand même des grandes distances.
7: Bah oui.
8: Tu rentrais pas chez toi tous les soirs.
7: Ah, si, si, si.
8: Ah, si, quand même, oui.
7: Si, je vidais, je faisais le. Je m'arrêtais à Poissy.
8: Tu vidais là-bas.
7: Je vidais
8: tu
7: une
8: vidais,
7: palette,
8: et après, tu rentrais.
7: Non, je vidais une palette de parfums pour Poissy, donc Rocha. Donc,
8: Ouais, d'accord.
7: Et après, je continuais sur Rouen.
8: D'accord.
7: Au centre hospitalier.
8: Et là, c'était les vacances, ce fameux 5 janvier 93.
7: Voilà. Donc, t'avais pas le droit aux autoroutes. Et donc, j'ai pris une départementale. Et là, c'était pas sablé. Et donc,
8: Mais t'allais vite, tu roulais vite?
7: Non, non, non. J'étais,
8: à vitesse normale, quoi.
7: Normale. Et celui qui m'a percuté, lui,
8: On t'a percuté? C'est l'erreur de quelqu'un?
7: Ben, c'est un semi-remorque. Donc, avant c'était un 38 tonnes qui m'a percuté. Donc, c'est lui, en fin de compte, qui a pas vu que j'étais en whirling déjà, parce que j'étais déjà en travers de la.
8: T'étais en whirling?
7: Non, en travers de la route. Donc, il a pas pu. Comme il y avait un peu de brouillard, donc il a pas pu voir. Et donc, il m'a percuté. Moi,
8: ah, mais toi, t'avais déjà eu un accident, c'est-à-dire que t'avais quitté la route?
7: Ah, mais moi, j'étais déjà en travers. Quand lui, il m'a percuté.
8: Ah, donc c'est pas lui qui t'a mis en travers. C'est toi qui étais tout seul à cause du verglas. Et lui, en plus, il a pas eu le temps de freiner, t'as rentré dedans.
7: Voilà.
8: Et c'est à cause de ce truc-là que t'as eu.
7: Voilà, que j'ai
8: souci.
7: Eu.
8: Donc t'as été hospitalisé, c'est un accident assez grave.
7: Oui, quand même.
8: Hospitalisé?
7: Je suis resté quand même 6 mois, un peu plus de 6 mois.
8: À l'hôpital.
7: Sans pouvoir
8: bouger.
7: Bouger.
8: Donc t'étais sur un fauteuil roulant.
7: Voilà.
8: Rééducation ensuite. Mais t'avais une vie de famille. T'as tout perdu. Plus ou moins à cause de ça ou.
7: Disons oui, c'est à cause de ça en fin de compte. Hein.
8: Mais pas avant, si tout se passait bien avant.
7: Ça s'est bien passé, mais donc dès que j'ai commencé à faire à dire que je faisais de la route, bon, ça s'est un peu mal terminé.
8: Ouais.
7: Donc ça y a pas plu. Bon, ma fille, tu veux que je te dise tout.
8: Bon, enfin, tu dis ce que t'as envie de dire. Non, attention, que je dise pas, qu'on dise pas après que t'es obligé à dire. Tu dis ce que t'as envie de dire.
7: Non, mais ma fille.
8: C'est quand même qu'on va respecter. Hein.
7: Ma fille que je ne vois plus à l'heure actuelle et que j'y fais des gros bisous malgré qu'il y a beaucoup de gens de Lyon qui nous écoutent.
8: Mm-hmm.
7: Dès qu'elle voyait un camion, elle disait c'est papa, c'est papa, c'est papa.
8: Ouais.
7: Et alors que j'étais déjà hospitalisé.
8: D'accord. Et après, quand t'es rentré donc de l'hôpital, et donc, qu'est-ce qui s'est passé? C'est qu'elle est partie, ils sont partis, ils ont.
7: Bon, après, elle est partie, puis.
8: D'accord.
7: La petite.
8: Et c'est à ce moment-là qu'on s'est connus.
7: Voilà.
8: Parce que là, t'étais dans le trou, t'en pouvais plus. T'es tombé
7: disons, j'ai commencé bien avant qu'on se connaisse.
8: À picoler.
7: J'ai commencé comme ça, puis bon, après, ça a été la
8: décatombe.
7: La décatombe, jusqu'à temps qu'on se connaisse.
8: Ouais.
7: Bon, même quand
8: t'es encore dedans.
7: Quand on s'est connu, bon.
8: Un petit peu.
7: Il y a eu quelques embrouilles. Bon, sinon, après, bon, il y a eu.
8: On peut dire, t'as fait une cure pour t'arrêter quand même.
7: Bah oui, mais en fin de compte, ça a servi à rien parce que bon, plus les années passaient,
8: ouais.
7: Et plus je repensais
8: à ma fille.
7: Ouais. Non, mais j'aime bien parce que, en fin de compte.
8: Mais t'étais pas très motivé à avoir envie d'arrêter réellement.
7: De quoi?
8: Quand tu buvais un peu, quand tu voulais faire une cure, parce qu'il faut être motivé, c'est comme quelqu'un qui décide d'arrêter de fumer ou qui se drogue,
7: faut
8: avoir envie. Forcer quelqu'un à le faire, parce que toi, je me souviens, t'avais été obligé. T'as eu un procès ou je sais pas quoi, et pour bonne conduite, il fallait absolument que tu fasses ça.
7: Non, mais c'est pas
8: ton propre chef.
7: Non, mais c'est pas ça, c'est que, on m'a obligé, dans un sens oui et non, pour, parce que j'avais des voisins, j'avais tout fermé, les volets et tout. J'avais marqué comme quoi que je ne voulais plus qu'on me dérange, et puis tout. Donc ils ont fait.
8: À l'époque, on se connaissait.
7: Bah oui.
8: Et t'avais toujours les volets fermés, ouais, c'est vrai.
7: Ouais. Donc ils ont fait intervenir la police et les pompiers. Bon, c'est de là que ça s'est passé. Puis après, bon, on s'est connus. Donc je dis pas que ça. Je peux pas dire que ça va encore bien, parce que je repense toujours à elle. Mmh. Je sais que là, son anniversaire est passé, je la vois toujours pas. D'accord. Je suis en train de me battre pour essayer de l'avoir.
8: Mais t'as plus de nouvelles, tu sais plus où elle est du tout.
7: Bah disons, je sais qu'elle est avec mon ex-femme sur Lyon.
8: Ouais.
7: Mais pour l'instant, elle me donne pas signe de vie, donc.
8: D'accord.
7: Donc je peux pas certifier si elle va bien.
8: D'accord.
7: Bon, j'ai une photo d'elle, mais que je ne peux pas, je peux pas, je peux pas la regarder, puis je peux pas se
8: revoir.
7: Parce que moi, ça me fait trop mal au cœur, parce que bon, ça fait quand même de 95 qu'elle est partie, donc ça fait déjà 6 ans.
8: Ouais, ça fait 6 ans, ouais.
7: 6 ans qu'elle est partie, donc. Bon.
8: Alors, en dehors de ça, on va changer de sujet. Il y a un truc quand même qui passionne également les gens, c'est que quand on a préparé cette petite heure, beaucoup d'envois des messages internet, des gens voulaient savoir beaucoup de choses te concernant sur Gérard de Suresne. Quelles sont les passions de Gérard?
7: Alors, les passions, c'est la pêche.
8: Ouais,
7: j'aimais bien faire aller à la pêche.
8: Ouais.
7: Quel genre de pêche?
8: Pêche à la mouche?
7: Non, gardon, tout ça.
8: Ouais.
7: Camping, quand même, parce que, bon, quand j'ai eu des petits problèmes, bon. Je partais avec une mobylette et puis je.
8: Ah, t'as eu une mobylette? Une fois comme mobylette?
7: Je dirais pas la marque.
8: Non, mais je veux une 103.
7: Non, non.
8: 51?
7: Ouais, voilà, mais j'étais jusqu'à Orléans.
8: Ah ouais, quand même.
7: Avec.
8: Au camping d'Orléans.
7: Mmh. Et puis, bon.
8: C'est bien le camping?
7: Non, parce que t'as pas trop d'entourage derrière.
8: Mmh. Non, donc, t'as des passions, donc là, tu as dit la.
7: La pêche.
8: La pêche, la camping.
7: Le camping, et puis, la Formule 1, ça.
8: Justement. La Formule 1.
7: La Formule 1.
8: Ça a même fait un débat. Mmh. Quand tu avais fait un débat sur la pêche aussi qui était pas mal, la pêche et la chasse à l'époque. Mais tu t'en souviens plus?
7: Non.
8: Tu dois être encore sur l'alcool.
7: Non,
8: mais c'est pas grave, la Formule 1.
7: T'aurais voulu en faire un métier ou pas?
8: De quoi? De
7: la Formule 1?
8: Non.
7: Si t'avais pu?
8: Non.
7: Et pourquoi? La pêche?
8: Non,
7: pêche à la rigueur, je dirais pas que j'y retournerai pas.
8: C'est un beau métier, pêcheur.
7: Non, mais je dis pas que j'y retournerai pas par la suite. Hein.
8: Enfin, c'est dur, faut se lever tôt quand même.
7: Ouais, métier, mais. Ça me dérange pas de me lever.
8: Tu te vois sur un bateau et tout partir le matin à la pêche?
7: Non, je vais pas en mer. Hein,
8: tu veux partir avec un chalutier, mais en rivière?
7: Non, je vais au bord des lacs. Hein.
8: Ah oui, d'accord, en chalutier, bord des lacs, quoi. D'accord, ok.
7: Ouais, non, je vais au bord des lacs, c'est tout. Hein.
8: Oh, bah, sinon, tu loues une petite péniche et tu fais le canal du Midi, quoi.
7: Ouais,
8: si voilà, tu veux. C'est le bon pêcheur, quoi. Mais Formule 1, donc, c'est ta passion.
7: Ah ouais, ça.
8: Quel est pour toi le plus grand pour toi?
7: Pour moi, j'aimais bien, Ayrton Senna, bon, malheureusement, il est parti.
8: Il est à la retraite, oui.
7: Alain Prost, j'aimais bien aussi.
8: Mm-hmm. Qu'est-ce que tu aimes dans qu'est-ce qui te passionne dans cette Formule 1? C'est quoi que tu aimes là-dedans?
7: Bah, j'aime bien, c'est au moment du départ et les ravitaillements.
8: Pour moi, c'est chiant.
7: Non, mais après.

0: il y avait les camions, mais ils ne les font pas boire assez.
1: Ils comptent faire un Paris-Dakar en Australie. Il faut créer Paris-Dakar, mais dès que ça sera fait, ils vont nous le dire. Sur la Formule 1, alors. Donc, ce que tu as avant tout, c'est la vitesse, je sais pas, c'est quoi? C'est le goût du risque? Parce que ça me paraît un peu bizarre de dire ma passion comme sport, c'est ça, la Formule 1.
0: Non, mais
1: c'est. En fin de compte, c'est juste le ravitaillement et le départ qui te passionne là-dedans.
0: Non, mais c'est la vitesse et puis le risque.
1: Le risque? Pour toi, ils risquent leur peau.
0: Même quand je vois les essais.
1: Est-ce que tu considères comme Schumacher aujourd'hui, dont on dit qu'il gagne 22 millions par mois, tout compris, est-ce que ça te paraît énorme aujourd'hui les sommes des sportifs plus que de la Formule 1, même les joueurs de football? Est-ce que ça t'écœure, toi, qui a de la difficulté tous les jours à finir tes fins de mois, d'entendre quand même tes sportifs préférés gagner des millions? Est-ce que ça t'écœure? Est-ce que tu trouves ça normal que taper dans un ballon, gagner 1,5 million par mois, que de conduire avec un volant
0: Non, mais ça me dégoûte. Ça me dégoûte.
1: Pourquoi?
0: Non, ça me dégoûte parce qu'ils sont trop payés.
1: Parti politique. Pourquoi?
2: Non, mais ils le font pour toi.
0: Non, mais ils sont trop payés.
1: Pourquoi ils sont trop payés?
0: Non, mais ils sont trop payés là-dedans. Attends, t'en as d'autres qui gagnent quoi? La moitié de ce qu'ils gagnent? Même pas la moitié. Encore, je suis généreux, je dis la moitié. Par exemple.
1: La moitié quand même d'un million, ça fait toujours 500 000 francs, ça va, c'est honnête.
0: Bah ouais, mais qu'est-ce que tu veux vivre avec 500 000 francs par mois? Tu peux pas. Tu peux pas vivre. Tu peux pas, je suis désolé.
1: Si, on peut, mais c'est difficile.
2: À
1: ce moment-là, il faut avoir quelqu'un dans la famille, il faut quelqu'un dans le couple qui gère le budget.
2: Il faut se serrer la ceinture quand même.
1: J'ai pas dit. Non, mais à 500 000 francs, par mois, il faut se serrer la ceinture. Mais tu peux faire quand même des trucs sympas.
0: Ouais, quoi?
2: 2-3 restos, pas plus.
1: Deux, trois restos.
2: Un McDo, attends.
1: Soyons clairs, là, je rejoins Gérard. Tu gagnes 500 000 francs par mois. T'as un loyer, 4-5 000 francs.
3: T'es foutu,
1: tu vas payer l'EDF, machin, t'en as pour 400-500 balles. L'hiver, tu fais le chauffage, tu vas rajouter 500-600 balles.
2: Les courses?
1: Les courses, 2000 balles par mois.
0: Je termine de ce que je dis.
1: Non, mais il a raison. 2-3 loisirs, un mec qui aime bien jouer au loto, tout ça, il fait des grilles pendant le mois. Fait qu'au total, tu dois retirer à peu près 10 000 francs. C'est-à-dire qu'il te reste plus que 400 990 000 francs pour vivre.
3: Non, mais même, tu peux pas.
2: Tu peux même pas mettre de côté,
1: tu peux pas partir
2: en voyage.
1: C'est difficile, reconnaissez-le. Ou alors, il faut être raisonnable. Quand tu gagnes 500 000 francs par mois, il faut pas vivre avec un loyer de 5 000 francs par mois.
2: Non, mais même,
1: tu fais? Tu peux pas acheter non plus, donc... Je sais pas, Gérard, toi... Pour toi, un mec qui gagne seulement 500 000 francs par mois, sa journée se résume à quoi pour toi? C'est de la survie?
0: Ouais. Moi, personnellement, de toute manière, même avec un loyer, avec le téléphone, l'EDF, les courses, plus l'habillement, avec 500 000 francs, il ne peut pas y arriver. Je suis désolé. Il ne peut pas y arriver. Alors, le mec qui arrive, qui dit qu'il peut y arriver, ben, qu'il me le dise.
2: Tu lui tires son chapeau avant autre chose.
0: Non, mais qu'il me le dise.
1: Si, voilà, faut peut-être qu'il soit célibataire, mais il peut pas avoir une vie de famille avec tes enfants.
0: Non, mais ça, c'est clair et net.
1: Parce qu'un mec qui gagne 500 000 francs par mois, avoir une famille, c'est les foutre dans la merde.
0: Ouais, ça
1: c'est clair.
0: Il y a la pension alimentaire derrière.
2: Parce que sinon, tu la femme, elle bosse.
1: Ouais, mais faut être. Dans ces cas-là, il faudrait que la femme gagne effectivement elle aussi 500 000 francs par mois, ce qui nous fait 1 million par mois. Là, tu peux commencer un petit peu à t'amuser. Tu peux te permettre une folie.
0: Là, avec 1 million par mois, tu peux y arriver tranquille.
2: Tranquille. Tu peux faire quoi de plus?
0: Tu peux faire tout ce que tu veux, tu peux aller en boîte, tu peux aller au resto tous les week-ends.
1: Samedi du week-end, pas tous les week-ends, pas les week-ends complets.
0: Tu peux y aller le samedi et le dimanche.
1: Alors que si tu gagnes deux fois moins qu'un million, non.
0: Non, c'est la merde. C'est rien.
2: 500 000 euros, c'est pas pareil.
0: Oh, on s'en fout de ça, de l'euro. On s'en fout de l'euro, fil d'art, je t'ai dit, qu'on était clair, d'accord?
1: Non, mais Gérard, il a raison, on discute.
0: On s'en fout,
1: justement, il a raison, on parle de tout.
0: Mais on s'en fout.
1: Pourquoi tu t'en fous? L'euro, ça arrive bientôt.
0: L'euro, pour l'instant, je m'en bats les couilles.
1: Non, mais attends, c'est quand même la...
0: Non, mais je m'en bats les couilles, c'est pas avant février 2002.
1: Ouais, d'accord, mais faut quand même
0: faire ça. Non, mais je m'en fous, on parle pas de ça.
1: Non, on parle de toi et de tes passions, donc on peut te poser. Eh ben, on a le droit de te poser.
0: L'euro,
1: qu'est-ce que t'en penses, toi, Gérard?
0: Moi, personnellement, l'euro, de toute manière, ça va être de la merde.
1: Pourquoi?
0: Parce que ils vont commencer déjà à nous faire chier.
1: Ouais.
0: Parce qu'ils vont commencer à nous rendre de la monnaie.

0: en euros.
1: Oui.
0: Et en francs. Donc on va se mélanger les pédales. Alors pour moi, c'est de la merde.
1: Surtout pour les personnes âgées.
0: Oui. Alors que... ça, les personnes âgées et tout ça, ça, je vais te dire une chose que ça. On
1: des aveugles.
0: Ouais, mais ça.
1: Des aveugles.
0: Ouais, mais ça. Bon, ouais. Kilda, tu fais.
2: J'ai rien dit.
0: Non, non, mais tu fermes ta gueule,
1: non, mais,
0: et c'est tout.
1: Non, mais attends, Gérard, on parle calmement. Il déconne. Je vous demande jamais.
0: Non, non.
1: Pas une petite.
2: Ouais. J'ai rien dit. Hein.
1: Non, mais c'est.
0: Non, mais moi, je préfère dire une chose. Bon. Que sur l'euro, pour l'instant. Pour moi, ça va être le bordel complet. Là, ça, c'est en pourparler. Déjà, je crois qu'il y a des chèques, il y a des chéquiers qui sont en euros et qu'il paraît qu'ils commencent déjà à rendre la monnaie en euros. Je ne sais pas dans quel magasin, mais pareil, ça commence. Et ils acceptent déjà les chèques en euros.
1: Est-ce que
0: et en francs.
1: Est-ce que tu aurais une solution, toi, pour aider les gens pour le problème de l'euro?
0: Ouais, bah, disons c'est.
1: Qu'est-ce qu'ils peuvent faire à ton avis?
0: Bah, disons pour les personnes âgées, le problème c'est que ils voient avec des gens qui sont. Je vais dire c'est compliqué la question que tu me poses, Rigaud, mais je vais quand même y répondre. Si tu veux, il faudrait qu'ils aient quelqu'un de confiance. Par exemple, quelqu'un de leur famille.
1: Ouais.
0: Qui soit toujours avec
1: confiance.
0: Qui soit toujours avec eux. Qui soit avec eux. Pour faire leur conseil, tout ça.
1: Donc même quand ils partent en vacances aux Canaries, au Madagascar, comme font les troisième âge, il faudrait qu'ils soient dans l'avion.
0: Non, mais ce qu'il y a dans l'avion, ça c'est différent parce que quand tu vas dans l'avion, il y a simplement le billet à prendre, le reste c'est payé.
1: Parce que c'est vrai que les personnes âgées, déjà quand c'était l'ancien franc et le nouveau franc, ils se faisaient avoir.
0: Voilà. Déjà, puis là maintenant, ça va être encore pire.
1: Ouais.
0: Parce que de toute manière, ça rentre en rigueur à partir du 18 février 2002.
1: Ah, ça va être l'hécatombe. Hein.
0: Là,
1: à partir de ce jour-là, il n'y aura plus de francs du tout, il n'y aura plus que des francs.
0: Si. Mais ce qu'il y a, c'est que tu auras jusqu'au mois de juillet 2002 pour redonner tous tes francs pour.
1: Je crois que c'est plus, c'est jusqu'en 2005. Hein.
0: Non.
1: Je crois que c'est la même année. Hein.
0: Ah bon, c'est non, c'est prévu pour 2002 que.
1: Un génocide du franc.
0: Que toutes les personnes qui seront avec des billets par exemple de 50 francs tout ça soient redonnées.
1: D'accord.
0: Et après ça sera terminé.
1: D'accord.
0: Donc je peux te dire une chose que ça va être la complète.
1: Ouais. Donc toi à la rigueur tu aurais été à Strasbourg, tu ferais partie tu seras député européen, tu aurais voté contre la loi de Maastricht.
0: Bah disons moi j'aurais dit non puis c'est tout.
1: T'aurais dit non.
0: Ouais, parce que qu'est-ce que tu veux faire pour une personne âgée? Comment que tu veux qu'elle se débrouille?
1: Non, mais en dehors de ça, parce que le fait d'avoir installé l'euro, Gérard, c'est justement pour essayer de concurrencer les États-Unis qui sont la première puissance, le dollar. C'est pour que tous les pays européens puissent faire un grand pays à lui-même pour essayer de concurrencer les États-Unis. C'est pas seulement pour essayer d'emmerder les personnes âgées.
0: Non, mais même, tu vois les États-Unis avec leur dollar, tu vois l'Italie avec, avec la lire.
1: Non, enfin, ce sera les euros.
0: Ouais.
1: C'est l'euro contre le dollar.
0: Voilà, mais bon.
1: Qu'est-ce que tu penses de cette guerre?
0: Non, mais moi, je trouve que c'est complètement con. C'est tout.
1: Ça sert à rien. On parlait des États-Unis, Gérard. Moi, j'aimerais que tu me donnes ton petit point de vue sur une affaire qui a fait beaucoup parler dernièrement, hein, puisque tu sais que les États-Unis est la plus grosse puissance du monde, hein, donc c'est un peu eux qui dirigent le monde, t'es d'accord?
0: Mm-hmm.
1: Qu'est-ce que tu as pensé, toi, de cette fameuse élection, là, avec vote?
0: Si tu veux qu'on parle politique.
1: Non, mais du coup, ton point de vue, est-ce que tu trouves ça aberrant qu'on en parle autant? Parce que finalement, c'est les États-Unis, ça ne concerne pas.
0: Moi, je vais te dire une chose.
1: Non, enfin, c'est un feuilleton à la Dallas, quand même, faut le reconnaître.
0: Si là, c'est même pas un feuilleton à la Dallas. C'est un feuilleton au feu de l'amour.
1: Ouais.
0: C'est un truc hallucinant, parce que t'en as un d'un côté, il te dit.
1: C'est Bush
0: qui est
1: l'autre, c'est Al Gore.
0: C'est Al Gore. Après, non, mais faut revoir tous les bulletins de vote parce que
1: ça se faisait en France.
0: Moi, en France, personnellement,
1: tu votes plus toi d'ailleurs.
0: Moi, j'ai jamais voté. Puis de toute manière, je m'en fous.
1: Qu'est-ce que t'attendrais d'un homme politique en France? Qu'est-ce que t'aimerais qu'il change en premier?
0: Ce qui change en premier. Alors, moi, je vais te dire
1: Donne-moi les deux, trois choses que tu aimerais qu'un homme politique change.
0: Déjà, une. Qu'il y ait moins de personnes en difficulté. En deux, qu'ils aillent des moyens pour trouver une solution sur des maladies à l'heure actuelle que personne n'arrive à découvrir.
1: D'accord.
0: C'est-à-dire.
1: On les découvre, on n'arrive pas à les traiter.
0: Non.
1: On les découvre.
0: Pour l'instant,
1: il faut aider maintenant des médecins à trouver des maladies.
0: Non, non. Pour l'instant, ils n'arrivent pas à trouver comment.
1: Ah oui.
0: Comment se sortir du sida. Comment se sortir de la myopathie.
1: D'accord.
0: Parce que ça, c'est des maladies.
1: Pour donner plus de moyens à la recherche.
0: Disons, il faut donner. Il faut donner. Plus et savoir ce que les jeunes donnent, ce que les gens donnent quand il y a des manifestations, de savoir si ça leur va vraiment.
1: Les décathlons, tout ça.
0: Le téléthon, le truc sur le sida, c'est pour ça que.
1: Ça l'insigne toujours d'ailleurs, décathlon, tout ça. Non. Les trucs. Non, mais. Ah non, décathlon.
0: Non, c'était le
1: marathon.
0: Le téléthon.
1: Pardon.
2: Gérard, tu donnes à chaque fois
1: qu'est-ce que tu donnes, toi?
0: Moi, personnellement, j'ai jamais donné. Si, j'ai donné pour avoir ça.
1: Oui, d'accord, mais sinon.
0: Mais sinon, je ne donne jamais parce que je ne sais jamais si ça leur revient ou pas.
1: Alors, on revient sur les.
0: Il y a encore aussi une autre maladie.
1: Non,
0: le
1: mais
0: cancer.
1: On a compris.
0: Cancer,
1: non, mais c'est bon, Gérard. Non, ce que tu voulais dire, en gros, parce qu'il n'y a pas plus de maladies, c'est pas genre.
0: Il y en a beaucoup.
1: Non, mais c'est pour dire de l'argent pour la recherche.
0: Ouais, mais.
1: Et la troisième chose, qu'est-ce que tu as droit d'autre qu'un homme politique change encore? C'est quoi qui est. Plus de chômage, plus de.
0: Ah, bah ça, le chômage.
1: Plus de discothèques, je sais pas, plus de.
0: Non, mais le chômage, ça, de toute manière, tu pourras rien y faire.
1: Là. Il n'y a aucune solution, c'est du bluff que les hommes politiques disent qu'ils vont essayer de trouver. Est-ce que, on revient, tu as fait un débat, en plus tu connais bien le sujet, parce que pour certaines personnes, et surtout des hommes politiques, les 35 heures, ça va tout révolutionner. Grâce à ça, il y aura quasiment plus de chômage ou plus du tout.
0: D'après ça changera rien du tout. C'est pas parce qu'ils mettent ça aux 35 heures, mais ce qu'il faut dire, c'est que en mettant ça aux 35 heures, donc ils vont mettre des gens en pré-retraite. Donc, est-ce qu'ils vont remplacer les gens qui vont aller en pré-retraite par des jeunes? On ne sait pas. Ceux qui vont aller en retraite, est-ce qu'ils vont les remplacer? On ne sait pas. Donc tout ça, pour l'instant, pour moi, c'est
1: des magouilles.
0: Pour moi, c'est de la merde.
1: Non, mais tu dis ça tout le temps, mais c'est facile de expliquer pourquoi c'est de la merde.
0: C'est de la merde parce que.
1: C'est magouille pour toi, c'est ce qu'ils aiment politique, c'est des magouilles.
0: Pour moi, c'est les chefs d'entreprise qui ne sont pas capables de remplacer une personne qui va partir en pré-retraite. Pour prendre un jeune à la place, parce qu'il faut le former, le jeune.
1: Et qu'est-ce que tu penses d'une femme qui a 40 ans aujourd'hui, qui cherche du boulot et qu'on ne comprend pas parce qu'elle a 40 ans et qu'on considère qu'à 40 ans, déjà, on est trop vieux? C'est pas bien.
0: Mais non, mais ça.
1: À 40 ans, il te reste encore 15 à 20 ans à travailler, donc.
0: Bah ouais, mais ce qu'il y a, c'est que pour les femmes, la retraite, c'est 60 ans, pour les hommes, c'est 65. Donc pour moi, je trouve ça dégueulasse. Alors, la femme qui a 40 ans, elle a 20 ans à travailler, donc un chef d'entreprise.
1: C'est dégueulasse qu'il la refuse.
0: Ne va pas prendre quelqu'un pour 20 ans.
1: C'est déjà bien 20 ans.
0: Ouais, mais faudra la former. Donc il y a un an de formation.
1: Bah alors, il en reste 19 dans la société.
0: Bah ouais, mais alors
1: c'est bien.
0: Ouais, mais après, c'est par exemple.
1: Donc ça veut dire qu'à 40 ans, on ne sert plus à rien pour toi.
0: Bah,
1: il faudra mettre la retraite à 40 ans alors.
0: Personnellement, oui.
1: Alors, si on met la retraite à 40 ans, dans 20 ans, il y aura peut-être le même problème qu'à partir de 30 ans, on n'en voudra plus. Il faudra commencer à travailler dès l'âge de 15 ans.
0: Bah, de toute manière, il y a des jeunes qui commencent bien avant. Moi, j'ai commencé à 17 ans.
1: Parce que toi, t'as eu la chance de commencer, parce que t'as eu la chance de ne pas faire d'études.
0: Non, mais moi,
1: il y a des jeunes qui, malheureusement, malheureusement, sont obligés de faire des études à bac plus 10.
0: Et... Non, mais ça les bacs, et puis le BEP, brevet d'études professionnelles, pour moi, t'as pas besoin d'un bac pour. Mais disons. On dit qu'on n'a pas besoin de bac pour
1: être n'importe quoi. Au moins que t'es BEP ou l'ENA, quoi.
0: Ouais, mais même, maintenant, à l'heure actuelle, tu regardes dans une annonce, vous avez le bac, vous avez le BEPC et autre chose.
1: L'ENA ou...
0: Hein? Maintenant, pour être éboueur, faut avoir le bac.
1: Ah bon?
0: Ah ben, tu demandes, maintenant, à l'heure actuelle, pour être éboueur, faut avoir le
1: pourquoi
0: bac.
1: Non, mais explique-moi pourquoi, t'as entendu ça où?
0: Ah bah, j'ai.
1: Et pourquoi? Mais d'après toi, c'est quoi? Pourquoi il faudrait avoir le bac pour être éboueur?
2: Et s'est renseigné?
1: Mais d'après toi, d'accord, bon, c'est peut-être vrai ce que tu dis, je te crois. Mais explique-moi, toi, Gérard, pourquoi il faut avoir le bac pour être éboueur?
0: Bah, je me le demande. Je suis comme toi. Je me pose la question, pourquoi avoir un bac pour être éboueur ou pour balayer une rue? Pour tenir un balai, il faut avoir un bac. Non, mais attends, mais tu vas où là? Tu vis dans un monde de quoi? Dans un monde de tarés?
1: On est d'accord. Donc là, je te suis complètement.
0: Là, c'est dans un monde de tarés.
1: On vit dans un monde de fous.
0: De toute manière, qui c'est qui l'a voulu? C'est nous. À l'heure actuelle, tant pis.
1: Ça se trouve, demain, pour être cuistot, il va falloir faire Hippocagne et puis.
0: De toute manière, pour être cuistot, il te faut le CAP.
1: Minimum.
0: Un CAP.
1: C'est ça qui est génial. Pour être cuisinier, il faut un CAP. En même temps, pour être éboueur, il faut avoir le bac. On vit dans un monde de dingue.
0: Mais c'est complètement du délire. Hein.
1: Donc le mieux, c'est de démarrer le plus rapidement possible dans la vie active. Alors comment, justement, toi, tu verrais changer l'éducation pour que les jeunes aient la chance, comme toi, de ne pas faire d'études?
0: Ben moi, je leur conseille, s'ils veulent s'en sortir, les jeunes, à l'heure actuelle...
1: Qu'ils arrêtent les études.
0: Non, qu'ils continuent. Qu'ils continuent.
1: Non, mais s'ils continuent... Ils vont se mettre à rentrer dans la vie active tard et très vite ils se retrouvent au chômage. C'est ce qu'on disait tout à l'heure avec la femme de 40 ans.
0: Mais
1: alors qu'une fille qui a la chance de pouvoir arrêter ses études à 13-14 ans, donc en quatrième, disons même cinquième avec un peu de chance, elle rentre tout de suite dans la vie active, comme ça elle se fait plus vite de l'argent, et plus vite, bon, elle se fera à 40 ans, elle se fera licencier, mais elle aura mis de l'argent de côté.
0: Ouais, mais... Non, moi je trouve ça dégueulasse parce que... Ça sert à rien d'avoir un diplôme, parce que ça va te servir à quoi? À rien du tout.
1: C'est pour ça que pourquoi tu dis qu'il faut inciter les jeunes à faire des études, ça sert à rien.
0: Moi, je veux te dire, j'ai commencé à bosser à l'âge de 16 ans, de 17 ans, en apprenti. Mmh. Alors, on voulait me faire continuer la cuisine, ça me plaisait pas. J'aimais pas être derrière. Servir les gens, fallait avoir quelqu'un derrière mon cul.
1: Ouais.
0: Moi, j'aime pas. Je préfère.
1: J'ai envie de te gratter le cul tranquille sans qu'il y ait quelqu'un derrière toi.
0: Non, mais moi, je préfère. Non,
1: je préfère
0: avoir mon indépendance. Comme sur la route, j'avais mon indépendance.
1: Ça te manque, ça, aujourd'hui?
0: Ah oui. Bon, disons, je me plains pas où que je suis. Je me plains pas. Mais je préfère, j'aurais préféré rester.
1: Qu'est-ce que t'aimais bien? C'était dans le camion, tu mettais ta musique, tu mettais Sardou, tout ça, c'était.
0: Voilà. Voilà, donc.
1: Sardou, justement, tiens, on change de sujet, mais on reste dans l'actualité. Qui fait son. Au courant du mois de. Là, ça va arriver d'ici très peu de temps. Il fait une dizaine de jours à Bercy, après, ça sera la dernière date. Ça ne veut pas dire qu'il va continuer la salle, mais c'est la dernière fois de sa vie qu'il va faire une grande salle comme Bercy. Après, il n'en fera plus jamais. Qu'est-ce que tu penses de ça? Et que encore ce mec-là, aujourd'hui, à l'âge qu'il est, avec son pauvre lifting, il remplit Bercy pendant 13 jours.
0: Ah, moi, je lui tire mon chapeau, c'est comme Johnny Hallyday.
1: Ne tire pas la peau, vous savez.
0: Non, mais je lui tire mon chapeau.
1: Ouais.
0: Ben, c'est bon. Ça fait comme Johnny Hallyday, comme Jean-Pierre Sauzard qui adore Johnny Hallyday.
1: Mais on s'en fout, Sauzard parle de
0: Johnny. Non, mais je te parle de Johnny Hallyday quand tu vois par exemple Notre-Dame de Paris là qui va pas tarder d'être au Palais des Congrès là.
1: Ouais, mais parlons de Sardou là.
0: Qu'est-ce que tu crois? Moi Michel Sardou, je l'adore parce qu'il a des chansons, faut les comprendre.
1: Lesquelles?
0: Je vole, un accident est petit.
1: C'est bien ce que tu mettais. Alors. Prenons ces trois chansons, décortiquons-les un petit peu. Tu m'as dit « Je vole ». Ça parle de quoi? Raconte-nous. Tu peux me chanter un extrait ou me donner un texte?
0: Si tu pouvais avoir...
1: Non, je ne sais pas, donc il faudrait que tu les chantes.
0: C'est « Mes chers parents, je vole, je pars. Vous n'aurez plus d'enfants ce soir. Comprenez bien, je vole. »
1: C'est un enfant qui se suicide, qui demande de faire sa vie.
0: C'est en fin de compte, c'est un enfant qui se sent abandonné. À un moment donné, il dit... Je sais plus exactement, je l'ai plus en tête.
1: Non, mais c'est pas grave les textes, mais ça parle de quoi? D'un enfant qui décide de partir de chez lui, de quitter sa maison?
0: Mmh.
1: Tu peux quitter ta maison en restant en bon rapport avec tes parents?
0: Oui, mais.
1: C'est pas le cas là.
0: Sur cette chanson-là, c'est pas le cas. Bon, un accident. Bon,
1: alors, un accident, c'est quoi les textes?
0: C'est.
1: Attention, un accident.
0: Un accident, donc.
1: Tu peux fredonner un peu?
0: C'est. Alors, je me souviens plus de la chanson.
1: Non.
0: Je m'en souviens plus, c'est...
1: Un accident.
0: Non, c'est pas ça. Je m'en souviens
1: non.
0: plus. Je l'ai plus en tête. Mais c'est quelqu'un qui dit, regardez dans la boîte à gants, vous trouverez son adresse, vous trouverez son numéro de téléphone. Je sais plus exactement.
1: Il n'y avait pas de portable à l'époque.
0: Non, mais il dit comme ça sur la chanson, vous trouverez son numéro de téléphone dans la boîte à gants. Mais ne prévenez pas mes parents car j'ai eu un accident, donc je sais plus exactement.
1: C'est quoi, mais c'est un jeune qui a eu un accident, qui a fait une connerie?
0: Ouais, c'est un jeune, je pense que c'est un jeune, mais j'ai...
1: Sur ton boîte peut-être, en ayant un peu bu?
0: Non, je sais pas, parce que j'ai pas les paroles en tête, et comme t'as rien...
1: Je sais pas, Rigo, ça t'arrangerait de regarder peut-être à www.sardou.fr?
2: Ouais, je vais chercher.
1: Si on peut voir les textes, parce que je crois que dans Sardou, on doit avoir un... Il doit y avoir un site Sardou, il doit y avoir des textes, et là, à ce moment-là, Gérard pourrait les relire. Alors, il y avait accident... Tu m'avais dit, je vole et...
0: Et petit.
1: Et petit, c'est quoi petit?
0: Alors petit, c'est... Petit, n'écoutez pas les grands parler. Tu comprends, toi? Je sais plus exactement comment que c'est.
1: Vas-y, vas-y, vas-y, lâche-toi quand même. Vas-y, c'est pas grave, c'est bien, c'est bien, vas-y.
0: C'est petit, n'écoute pas les grands parler. Tu comprendras. Mais je sais plus, je l'ai en plus, mais j'ai pas pensé à le prendre.
1: Rigo, il va voir s'il peut trouver un truc sardou avec la tête sur
0: petit,
1: les trous.
0: Donc alors, petit, donc petit.
1: Rigo, t'as dit pas sur la. Petit.
2: Petit.
1: Je vole.
2: Je vole.
0: Et un accident.
1: Surtout celui-là. En plus.
0: Mais un accident, pas, bon, non mais un accident, bon bah, en fin de compte c'est grave parce que ça.
1: Bon, alors laisse tomber.
0: Ça lui fait rappeler son père.
1: Non, bon, alors, non, alors laisse tomber.
0: Non mais.
1: Non, en autre, je vole ou. Petit.
0: Non mais t'essayes de voir et tu me diras. Sinon, mais j'aime bien là. Parce que la table ronde, elle est vachement bien organisée. Il n'y a que Max qui parle.
1: Non, YouTube. Non, parce que tu sais, finalement, je crois que je pose des questions que vous avez envie de lui poser et je pense qu'il se réserve pour le débat pour être en forme.
0: Donc, non, mais
1: Sardou, Sardou, tu l'as déjà vu sur scène?
0: Non, j'ai jamais eu l'occasion de le voir.
1: Pour toi, Sardou, c'est quoi? C'est un chanteur, c'est un ami, c'est quelqu'un qui a dû partager ta cabine?
0: Non, mais Michel Sardou, c'est un chanteur.
1: Michel.
0: C'est un chanteur que j'aime bien. Mais celui, au moins.
1: Il t'a accompagné quand même quand tu étais sur la route.
0: Ah ben, de toute manière, moi, du Michel Sardou, j'avais...
1: Tout par cœur.
0: J'avais tout...
1: Toutes tes cassettes.
0: J'avais plus de 200 disques à lui et 500 cassettes.
1: D'accord. 500 et cassettes. 500 albums de
0: Michel Sardou.
1: Ouais, tu devais avoir plus d'un que personne ne doit avoir, parce que...
0: Ben, il y en a beaucoup que je peux pas avoir et...
1: T'as trouvé?
2: Il y a un site officiel quand même, Michel Sardou.
1: Donc on va essayer de trouver les paroles de quelques chansons.
2: On va regarder.
1: On va regarder. Alors, dans ton camion, revenons à ce métier de routier et restons dans la musique. Donc, c'était important la musique pour toi quand tu étais dans ton camion.
0: Ah ben ça, de toute manière, ça a toujours été pour moi la chose là. Le mieux, et ça, de toute manière, aucun routier pourra me démentir, donc on j'espère qu'on en aura tout à l'heure entre 2h et 3h. Aucun routier ne pourra me dire.
1: Qui conduit pas sans musique.
0: La musique, c'est.
1: Quels sont on a compris, donc c'est clair que c'est important parce que ça vous accompagne, parce que vous aimez bien quand même être seul, c'est le fait d'être seul, mais quand même, il faut pas être seul au point de se retrouver sans musique, parce que sinon, ça serait tristouné, quoi. Sinon, ouais, la route vous paraît moins longue. Alors, est-ce qu'il y aurait quand même, parce que toi, t'as côtoyé beaucoup de routiers dans ton métier, souvent vous vous retrouviez dans les routiers sont sympas, dans les cafétérias, à discuter entre
0: vous. Disons, moi, j'ai écouté les routiers sont sympas, mais j'ai
1: non, jamais... je parle des routiers, t'as connu des potes routiers à toi, des gens.
0: Ouais.
1: Quels étaient, vous avez souvent discuté de musique, quels sont, d'après toi, si tu devais donner un trio de tête des chanteurs à routier, le trio chanteur routier. Ouais. Quelles étaient les plus fortes rotations de cassettes d'artistes français dans les cabines de routiers? Il y a Sardou.
0: Bon, Sardou, peut-être que tout le monde l'aime pas. Hein.
1: Mais bon, d'après toi, quels étaient les artistes qui étaient le plus aimés des routiers, les chanteurs, les trois chanteurs, qui étaient tout le temps dans les cabines, à tourner à tue-tête?
0: De toute manière, il est libre, Max.
1: Non, mais on parle des artistes, pas des chansons, mais des groupes. Les chanteurs, il y a Johnny Hallyday, à mon avis.
0: Ouais, mais routiers, ça, ouais, mais ça, dans
1: ça Johnny, être le best.
0: Johnny Hallyday, je pense Elvis Presley et...
1: Sardou, peut-être.
0: Bah oui, sûrement.
1: Les trois ténors.
0: Voilà. Sinon après bon
1: Jacques Brel, quoi que les routiers, non, peut-être pas.
0: C'est de la merde
1: tous. Autre chose à foutre. Brassens, non. Léo Ferré, non.
0: Je sais pas parce que ça dépend des.
1: Peut-être y a peut-être je pense à un truc c'est Jérôme.
0: Ouais, peut-être, je pense, oui.
1: Ouais, c'est Jérôme, Mike Brandt.
0: Ah Mike Brandt c'est.
1: Ça devait tourner ça dans les boutiques. Frédéric François?
0: Non, plus c'est Jérôme et Mike Brandt aussi.
1: C'est pense. Jérôme?
0: Non, je viens de le dire.
1: Non, si. Je voulais dire Frédéric François.
0: Moi, ouais, je pense pas, non.
1: Non.
0: Moi, bon, ça dépend, parce que maintenant, t'as des jeunes qui sont.
1: Non, mais on parle de l'époque. Les années 70-80, quand t'étais routier.
0: Ah, mais moi, j'aimais bien tout.
1: Moi, je parle pas de toi, je parle des routiers en général.
0: Non, mais
1: d'après toi,
0: que,
1: si tu devais donner trois chanteurs les plus écoutés par les routiers,
0: Sardou, Hallyday, Mike Brandt et c'est Jérôme.
1: Voilà. Trois, il en a cité quatre dans les trois.
0: Ouais, mais 4.
1: Ah, bah, ils vont se serrer, hein, c'est tout. Ils vont se serrer un peu, c'est tout. On mettra deux ex-échos.
0: Non,
1: tout.
0: Mais ce qu'il y a, c'est qu'aussi, après, bon, il y a eu la Sibi, donc.
1: Alors, on va en parler. Mais juste avant d'aller vers la Sibi, de revenir dans ton métier de routier, on va se retourner vers le site officiel de. de Sardou.
2: Tout à fait. Alors, j'ai trouvé les paroles et des extraits en audio aussi. Alors attends, faut que tu lèves la tranche audio.
1: Ah, je sais pas si ça fonctionne.
2: C'est en train de se connecter là, deux secondes.
3: Votre domaine, son téléphone. Ça, le son est pas très bon.
1: Tu te souviens, j'ai attends. Alors, t'as les paroles, GG? Ouais. Un peu de lumière, on va lui mettre un peu de
4: ouais,
1: lumière.
4: C'est là.
2: Ah, c'est écrit petit, ouais.
1: Alors, Gérard va nous interpréter.
2: Vas-y.
4: Vas-y, avec.
1: Non, mais le son est pas très bon.
5: On va le baisser un peu.
1: Ah, d'accord, on va essayer de faire des petites améliorations. Il y aura un petit peu de crachat sur la ligne, mais on va essayer d'avoir mieux.
4: C'est pas ça. C'est pas le début, c'est ça.
1: Non, mais c'est les extraits.
3: Et si la
4: ouais, c'est encore bonne. Une clique, j'ai eu un accident.

0: des extraits de 30 secondes sur internet, fini à blanc.
1: Pour moi c'est...
0: Hein ?
1: Pour moi c'est mort, tout mon corps saigne, mais reste-t-il un survivant ? Je vous en prie, trouvez ma femme, mais n'appelez pas mes parents.
2: Mais c'est trop.
1: Non mais j'aurais préféré avoir la musique.
0: Non mais il n'y a que 30 secondes sur internet. On envoie un autre extrait, puis après tu finis à blanc. Alors on commence.
1: Oh non, là
0: si je vole. Je vole. T'es prêt?
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0: Ah, c'est en chantant, ça, d'accord. Et tu voulais, il n'y avait pas je m'envole ou je vole?
4: Mais si, mais c'est pas au point leur truc.
0: Ah, c'est pas au point?
4: Ouais, tu piques, je vole.
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0: Petit.
3: En chantant.
0: On va chercher petit.
1: Sors-moi tout le.
0: Rigo,
1: sors-moi tout
4: l'intégrale.
1: L'intégrale de.
0: Bon, hé, remets du papier dans l'imprimante. Pour une Alors, chose dans une acapella, t'as les textes, tu te souviens de la mélodie quand même.
4: Ah, petit, là,
0: petit, voir, petit, petit, petit, on en voit.
4: Ça marche.
1: Ouais, mais ça grise.
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1: Hein?
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0: Ah, blanc.
1: Écoute.

0: Voilà.
1: J'aurais bien voulu, je vole.
0: Je vole, mais a cappella peut-être.
2: Non, je vole, on l'a pas. Apparemment, ça envoie en chantant.
0: Alors.
3: Ah non, bah.
0: Bah fais-la, tu connais les termes. Vas-y, je vole.
3: Ah non, bah.
0: Vas-y, allez, vas-y, vas-y, je vole.
1: Non, mais mets-moi une musique,
0: on va. On l'a pas, on va pas mettre
1: une musique. Non, mais mets-moi un truc.
0: C'est bien, j'ai tout éteint, vas-y.
4: Mes chers parents, je pars. Je vous aime, mais je pars. Vous n'aurez plus d'enfants ce soir. Je ne m'enfuis pas, je vole. Comprenez bien, je vole. Sans fumée, sans alcool. Je vole, je vole. C'est jeudi, il est 5 heures du matin. J'ai bouclé ma petite valise et je traverse doucement l'appartement endormi. J'ouvre la porte d'entrée en retenant mon souffle et sur la marche. Et je marche sur la pointe des pieds, comme le soir où je rentrais après minuit. Voilà.
0: Continue.
1: Non, mais c'est bon, j'ai plus rien.
0: Oh, dommage. Je vole, refais le refrain.
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0: Et voilà, terminé.
1: Pas mal, bravo!
0: Donc Sardou, pièce importante. On revient dans le... On va terminer là-dessus parce qu'on aurait pu continuer. On fera une autre émission, on reparlera parce qu'on n'a pas eu le temps de tout parler. J'aurais voulu... Ah, c'est bien, c'est sympa de parler comme ça. Mmh. Dernier sujet qui tient à cœur, oui.
2: Juste une petite question très intéressante parmi les milliers de connectés sur Internet. Il y a Rocco tout à l'heure, il voulait savoir à partir de quel âge as-tu commencé à porter la moustache?
0: Ah oui, c'est vrai. Ah. Il y a tellement de trucs dont on aurait aimé parler. La moustache.
1: Ben, depuis l'âge de...
2: 39 ans.
1: De 17 ans.
0: Oh, chaud. T'as des photos de toi quand t'avais 17, 20 ans avec la moustache?
1: Non.
0: Non. Non, t'as pas de photos de toi quand t'étais plus jeune?
1: Non.
0: Non, rien du tout.
1: Non, aucune.
0: Ok. Alors, donc, Placibi pour terminer.
1: Ah bah, la Sibie, ça a toujours été ma passion.
0: Ça a été la révolution pour toi. Mmh. La Sibie, ça a été à l'époque, pour les routiers des années 70, qui est aujourd'hui, pour un jeune de 19 ans, l'Internet. Qui c'est un peu le...
1: Bah disons maintenant, c'est que la Sibie, maintenant, je pense que...
0: Ça, à l'époque, c'était la révolution.
1: Bah oui, mais ça, la Sibie, c'est... Ça, on en voit toujours encore avec des codes Sibie sur le rebord du volant. Mais je sais que la Sibie, ça a été au départ un truc dingue. Même les jeunes, je vois, à 8-9 ans,
0: C'était de la folie.
1: C'était la folie, même avec la Sibie portable.
0: Il y a une Sibie portable. Comme les téléphones portables, il y a eu de la Sibie portable. Ouais, ouais,
1: ouais. C'était un genre de talkie-walkie.
0: En forme de mallette.
1: Et ils se parlaient entre eux et tout.
0: C'était génial.
1: Je pense que c'était ça a été le truc le mieux vendu en France.
0: D'accord. Quel est on va conclure là-dessus avec ta disque, après on va aller vers ton débat sur les relations amoureuses. On aurait aimé encore, tu vois, c'est sympa de parler comme ça.
1: Non, mais on peut aller jusqu'à 1h15, moi.
0: Non, mais on en fera d'autres nuits comme ça, c'est sympa.
1: Non, mais on peut aller jusqu'à 1h15.
0: On en fera d'autres promis. Vaut mieux que les gens restent sur leur faim et on a des demandes de questions. Je vais terminer puisque tu parlais d'une invention géniale, que ça s'est super bien vendu, la Sibie. Tu peux me citer peut-être 2, 3 ou 4, 5 inventions qui, depuis le début du siècle, hein, donc depuis l'an zéro, pour toi, ont le plus marqué les gens. Depuis la...
1: Sur quoi? Sur la Sibie?
0: Non, dans le monde, depuis l'an 1000, depuis l'an zéro. La naissance de Jésus, tout ça, depuis 2000 ans. Quelles ont été pour toi les plus belles inventions? La révolution pour l'être humain.
1: Moi, je peux te dire qu'à l'heure actuelle...
0: Pour toi?
1: Pour moi, ça a été l'invention de l'Internet. Ben ça, au début, moi, je l'ai pas connu, hein, parce que je suis né qu'en 61, donc t'as qu'à voir.
0: L'Internet, ça date depuis quand, Rigo?
2: Ah, bien avant.
0: Hein. Bien avant, ouais.
2: C'est vieux, c'était l'armée qui s'en servait avant.
0: Ouais, mais ça... Tu parles de l'armée en 1800, déjà 70,
2: ouais,
0: bien
2: ouais,
0: avant.
2: Ouais, avant les premières guerres mondiales.
1: Ouais, mais ça...
2: pour communiquer entre les pays.
0: C'est vieux, Internet, hein. On a du retard. Hein. Sur certains pays, on a 400-500 ans de retard.
1: Non, mais ce qu'il y a, c'est que... Bon,
0: c'est... Alors, donc, t'as l'Internet?
1: Bon, l'Internet, la Sibie, bien sûr.
0: Non, mais dans les inventions du monde, pour toi, c'est ça.
1: Mais
0: tu parles des plus grandes inventions de l'être humain.
1: Ah non, mais moi, je n'ai pas connu de...
0: Non, mais c'est pas grave, pour toi, quel était... Peut-être le téléphone.
1: Ouais, téléphone portable, tout ça.
0: Non, mais... Ouais, d'accord.
1: Ouais, sans plus, hein. Je peux pas te dire exactement.
0: Non, mais attends, toi, pour toi, d'après toi, quelles étaient les choses les plus fabuleuses? L'électricité, le téléphone, l'avion, le bateau, la voiture, le nucléaire, j'en sais rien. Non, pour toi, c'est Internet, la CB.
1: Non, la CB et l'Internet, et le téléphone, c'est tout. Le reste, pour moi, rien.
0: Si, puis, je trouve pas que c'est une belle invention que d'avoir inventé la voiture ou le téléphone.
1: Non, bah, je viens de dire le téléphone.
0: Non, ou le.
1: Non, mais moi, ce que.
0: L'électricité, par exemple, ça peut être une belle invention pour toi.
1: Non. Non, moi, ce que j'ai bien plus aimé, c'est l'invention des camions sur la route, c'est tout. Parce que comme j'étais routier, moi, je pense plus à eux que.
0: Ouais.
1: C'est normal.
0: C'est sur cette belle parole donc.
1: C'est normal que je pense à.
0: Les plus belles inventions, Gérard, que l'être humain ait pu créer depuis ces 100 dernières années, donc depuis la création du monde, c'est la CB, l'Internet, le portable et également l'invention des camions sur les routes. Pour les routiers, eh ben dis donc, avec ça, on est bien barré. Gérard, on aura l'occasion de refaire des nuits où nous parlerons comme ça tous les deux en tête à tête. La nuit est loin d'être terminée. Hein, on a fait un tiers de cette nuit consacrée à Gérard, puisque maintenant, direction le débat de Gérard.
1: Mais avant que tu lances ton disque, on va quand même saluer tous ceux qui sont sur les routes. Les nuiteux, les mille pattes, les infirmières, les ceux qui sont en prison et les veilleurs de nuit, on pense à vous et on se retrouve tout de suite après pour le débat de Gérard sur les relations amoureuses.

0: Et donc bonsoir à tous. 0h23 pardon. On attaque avec 7 minutes d'avance. Donc bonsoir à Rigo. Donc Rigo, si tu as des réponses sur le thème du débat de ce soir, tu fais comme la semaine dernière, t'hésites pas.
1: OK, pas de problème.
0: Fildar.
2: Salut Gérard, ça va ?
0: Toi, pas comme la semaine dernière.
2: Nickel.
0: Ok. Au débat, Manu.
3: Bonsoir Gérard.
0: Au standard.
3: Oui.
0: Donc, pareil, s'il y a un problème, je te signale...
3: Tu me dis le nom de l'auditeur et je le dégage aussi sec.
0: Et donc, Olivier Delapro, qui est un peu plus loin derrière.
2: Viendra nous rejoindre tout à l'heure.
0: Qui viendra nous rejoindre pour le deuxième débat pour faire l'ARIA.
2: Ouais.
0: Donc, on va attaquer tout de suite avec sucre
2: déjà,
0: d'orge.
2: J'ai déjà Bernard sur le Minitel du 75 qui dit qu'il t'aime. Gérard, je t'aime. J'aime tes débats.
0: Non, j'aime
2: tes débats, il veut dire.
0: Non, mais pour l'instant, on commence pas comme ça. On va déjà accueillir les gens. Donc, sucre d'orge, bonsoir, 20 ans de Paris.
4: Bonsoir.
0: Bonsoir.
4: Comment vas-tu ?
0: Donc, on peut écouter Fun Radio sur 101.9.
4: Ouais.
0: D'accord. Braguette.
5: Bonsoir, Gérard.
0: 22 ans de Clermont-Ferrand. On écoute Fun Radio sur 96.6. Oui. Coquelicot, 19 ans de Troyes.
6: Bonsoir Gérard.
0: Donc on peut écouter sur radio
2: 102.2 FM, c'est ça?
0: 102.2.
2: Ouais.
0: C'est
2: moi.
0: Ça c'est du côté de chez Fildar. Christian de la Selle-Saint-Cloud, 56 ans. Ouais.
7: Bonjour Gérard.
0: Pourquoi Bounty?
2: Parce qu'il a voulu s'appeler Bounty, c'est drôle.
0: Non mais on aurait pu laisser Christian, c'est pas grave.
7: Ah, oui.
0: Donc 101.9,
7: oui.
0: Moustache,
7: ouais,
0: 21 ans de Toulon, on peut écouter Fun Radio sur... Les filles, vous calmez s'il vous plaît, merci.
7: Calmez-vous.
0: Moustache, c'est pareil.
7: Ouais, okay, j'ai...
2: C'est quoi, 93.1, c'est ça?
0: 93.1, voilà. Et Briquet.
8: Bonsoir, j'allume le feu ce soir.
7: Ouais, vas-y, moi aussi.
0: Non, mais alors, Tony et Arnett, vous allez commencer à vous calmer tous les deux.
2: Non, mais il n'y a pas, Tony, y a pas de Tony et Arnett ce soir.
0: Ouais, non, mais,
2: non, mais non, il n'y a pas...
0: Non, mais ils ne vont pas commencer à me dire, on va vous mettre le feu, ok? Donc, Beson, c'est 95. Donc, on peut écouter Fun Radio sur 101.9.
8: Exactement.
0: Voilà, non, 104.8.
2: Ah, pardon.
0: N'est-ce pas, Manu?
8: Je dis ouais.
0: Ok. Alors, première question, donc je pense que vous l'avez écouté, on en a discuté juste avant la pause.
8: Ouais, la pollution, c'était la pollution dans la
0: Seine.
9: La Seine.
0: Voilà, qui c'est qui a un téléphone portable?
8: C'est pas moi, c'est pas moi.
2: Non, il n'y a personne, c'est parce qu'on est en train de refaire le son, c'est pour ça.
0: Ah oui, mais...
8: J'ai arrêté de souffler dedans aussi. Ouais, c'est pas drôle ça.
0: Bon, qui c'est qui vient de dire ça?
2: C'est bon, je l'ai coupé. Alors c'était quoi la première question, Gérard?
0: Alors la question, on l'a posée juste avant.
2: Il faut la relancer parce que tu sais, ils ont peut-être réfléchi.
0: Donc, pensez-vous que la Seine est trop polluée?
8: Oui.
9: Sucre d'orge.
0: Alors sucre d'orge, vas-y.
9: Bah oui, elle brille. Il y a plein d'huile, toutes les couleurs. La Seine est toutes les couleurs parce qu'elle est vraiment trop polluée, ça brille.
10: Ouais, mais dans un autre sens, c'est joli.
9: C'est joli, mais...
0: Non, attendez. Stop. Pensez-vous que la Seine est trop polluée? Moi, je peux... Allez-y, répondez tous. Donc, sucre d'orge?
9: Moi, je dis que oui, bien sûr, elle est trop polluée. On ne peut pas se baigner.
0: Oh, ben, tu crois que tu vas te baigner, dans la Seine, quoi?
9: Elle est dégueulasse, là. Elle est dégueulasse, là.
0: Ben, d'accord.
8: La Seine est très polluée.
0: Ouais, d'accord. Bounty? C'est toi, Bounty?
8: Oui.
0: Donc, c'est Christian de la Salle 5.
8: Ah oui, okay.
0: Coquelicot.
11: Extrêmement pollué.
0: Braguette.
11: S'il te plaît. Ouais, je trouve qu'elle est polluée, mais en même temps, c'est sympa, quoi. T'as des rats, t'as plein d'animaux, t'as des jolies couleurs sur l'eau. C'est vachement animé comme région.
0: Mm-hmm. Moustache.
8: Ouais, bah moi je dis, elle est polluée, la Seine. Voilà.
0: Briquet.
8: Ouais, la Seine, c'est dégueulasse. Il y a des gens qui balancent plein de trucs alors qu'il y a à peu près, je sais pas, 80 ans, on pouvait se baigner dedans quand même.
0: Non.
8: Si.
0: Oh.
8: Il y avait des gens qui allaient se baigner dans la Seine parce que c'était propre avant.
0: Alors, moi, je vais te dire une chose.
8: Oui.
0: Tu pourras me dire en quelle année que la Seine a été trop polluée et qu'on pousse se baigner dedans?
8: Je crois que c'était en 1910, un truc comme ça.
0: Ouais, ben, je pense que, à mon avis, là, je crois que tu te trompes vachement. Parce que la Seine.
8: Oui.
0: Elle est polluée, et de toute manière, tu ne peux pas te baigner dedans. Pourquoi? Parce que moi, je vais te dire pourquoi. Et je pense que tout le monde va être d'accord avec moi, j'espère. C'est que toutes les personnes qui viennent avec leur péniche, ont l'habitude de balancer des saloperies.
2: Des oui, ordures et tout.
0: Des ordures. Et moi, je peux te dire une chose, que là, vers le... j'ai des écluses où j'habite, et faites-moi confiance que là, à chaque fois qu'ils ouvrent les écluses pour laisser passer les péniches, eh ben, faites-moi confiance que ça reste bloqué. Y a aucun truc qui s'en va.
8: Ouais, bien dit, Gigi. Mais il y a une centaine d'années, les gens, c'était pas ça.
2: Hein ? Ouais, mais il y a 100 ans, ça n'existait pas, les péniches, Gérard.
8: Voilà.
0: Non, mais attends, de toute manière, les péniches, je sais pas.
3: Il y a 100 ans, je sais même pas si la Seine, elle existait. Alors, ça sert
0: non,
3: à
0: non,
3: de ça.
0: Non, non, mais moi, je peux vous dire une chose. Qu'à l'heure actuelle, de toute manière, on peut pas se baigner. Moi, j'ai vu une fois une personne, je sais pas comment qu'elle a fait son compte, elle est tombée. Je sais pas si c'est le mec qui a dérivé ou autre, mais le mec il s'est gouré et tout le monde est tombé. Il y en a une qui est tombée dans la Seine et justement l'écluse s'ouvrait.
2: Ouais, mais c'est normal, si le mec c'était une ordure.
0: Non, mais c'était une nana.
2: Ah ouais. Bah c'était peut-être une ordure.
0: Oh non, mais on sait jamais.
8: Ouais, c'est vrai.
0: Donc,
3: excuse-moi, moi, par contre, j'ai vu un mec tomber dans la Seine et ben il est mort noyé, quoi.
0: Non, mais attends, toi, avec tes conneries.
3: Mais non, c'est pas une connerie, il est mort noyé. Est-ce que ça vient de la pollution ou pas?
0: Ah. Non, mais ça, c'est.
8: Ça n'a pas de rapport avec le débat, de toute façon.
9: Non.
0: Mais de toute manière, c'est même pas une des questions.
8: Ouais, alors.
3: C'était pour avoir ton avis, hein.
0: C'est pas une des questions.
2: J'ai un petit message Minitel de Orem, qui a 23 ans, qui est dans le département 77, qui dit: la Seine, c'est dégueulasse, les poissons baissent dedans.
0: Non, mais ça, je vais dire une chose. Les gens qui s'amusent à pêcher dans la Seine, les poissons peuvent les laver au vinaigre. Merci. Là, je peux dire que les poissons sont. La personne qui pêche dans la Seine peut laver ses poissons avec le vinaigre parce que.
2: C'est la pollution.
0: Non, mais même. Le poisson, il sera immangeable et tout.
2: Pourquoi?
0: Oh, bah,
8: et puis tu peux attraper
0: non, mais...
8: maladie, hein.
9: Parce qu'elle pue la Seine.
8: Elle pue la Seine.
0: Ouais, mais elle pue, c'est de notre faute à nous.
8: Elle est de Paris en même temps.
0: Exactement. Ouais, non mais faut dire une chose, c'est que faut voir que dans la Seine, à l'heure actuelle, les gens balancent n'importe quoi. Même ceux qui sont en péniche, je pense qu'on doit en avoir qui nous écoutent des
2: pénichiers, ouais.
0: Des bateliers, on appelle ça des bateliers.
2: Ah ouais, pardon.
0: Donc je pense qu'ils doivent nous écouter. S'ils nous écoutent, arrêtez de balancer n'importe quoi.
2: Arrêtez.
0: Quand on voit des bouteilles de flotte, des bouteilles de
2: vide,
0: coca, tout ça.
8: C'est dégueulasse.
9: Des couches. C'est horrible.
0: Mais oui, mais jusqu'à. Mais attendez, moi je. Rigaud, oui. Une question internet.
1: Sur l'IRC, il y a Shun qui me disait qu'est-ce que tu penses du fait que Jacques Chirac avait dit qu'il se baignerait dans la Seine?
0: Non, mais ça, on va pas parler politique là-dessus.
2: Pas de politique, Rigaud. Pas de politique.
0: Donc là-dessus, on va pas continuer. Donc moi, je peux vous dire une chose, c'est que. Là, c'est que ça va trop loin. Moi, je peux vous dire une chose, qu'il y a même les gens, ils s'amusent à nous balancer n'importe quoi, et après, ça reste coincé. Dès qu'ils ouvrent les écluses, ça reste coincé. Ouais. Et je vois, c'est en 95 ou 96, la fois où qu'on a eu une chaleur à crever, ouais. C'est que les poissons, ils étaient morts, ils remontaient. Et là, ils ont fait appel donc au...
2: À la DDE ?
0: Non, au responsable
2: des travaux
0: de la Seine pour nettoyer tout ça, parce que c'était impossible. C'était impossible de pouvoir continuer comme ça. Donc, deuxième question. Faut-il... fumer est-il un moyen de pollution ? Donc, on va demander à Briquet.
8: Moi, je m'allume des cigarettes. Et non. En fait, non, ça pollue pas.
0: Ah bon,
8: pour la santé, c'est ce que m'a dit mon médecin.
0: C'est vrai.
8: En fait.
0: Ton médecin, tu me donneras son adresse, j'irai le voir.
8: Ok.
0: Hein?
8: Pas de problème.
0: D'accord. Ok.
8: Bonjour.
0: Moustache.
10: Moi je veux dire que ça pollue, hein. Parce que t'as vu le nombre de gens qui fument.
0: Mm-hmm.
10: Et puis moi je dis ça avait beaucoup de fumée tout ça. Hein.
0: Ouais mais puis, non mais attends, moustache.
10: Ouais.
0: Moustache, moi je veux dire, fumer est-il un moyen de pollution?
10: Ouais, ça pollue non seulement le corps, mais en plus ça pollue l'oxygène qu'on respire. Hein.
0: Non mais, de toute manière, attendez, s'il vous plaît, derrière là. Non, coquelicot.
2: C'est sucre d'orge. Sucre d'orge, on se calme.
0: On se calme, second du monde derrière, vous avez.
12: On parle plus, on écoute.
0: Non, non, mais vous vous calmez parce que là, j'ai pas envie de faire un débat de merde ce soir. Ok ?
12: Non, non, non, non, c'est cool.
0: Donc, moi, je vais répondre à Moustache.
12: Voilà.
0: Donc, pour toi, quand tu fumes, pour toi, ça, tu veux dire que tu pollues tout le monde.
12: Ouais, bah ouais. Hein.
0: Ouais, mais alors, moi, je vais te dire une chose. Moi qui ai l'habitude de fumer, moi, je peux te dire une chose que... Bon, d'accord, Sandy, elle aime pas quand je fume, parce que si j'ouvre pas la fenêtre, elle peut pas supporter l'odeur de la cigarette.
12: Normal, bah ouais, si elle aime pas, c'est logique, hein.
0: Bah oui, mais alors, dans ces cas-là, quand elle est dans une voiture...
12: Ouais.
0: Bon, admettons que tu conduises, que le chauffeur qui est à côté de toi, ouais, par exemple, le passager, ne fume pas, mm-hmm, est-ce que tu vas continuer à fumer pour l'empester ?
12: Bah non, carrément pas, quoi...
0: Il a alors, attends, Moustache. Ouais. Qui c'est qui dit oui ?
12: C'est Braguette.
0: Oui ?
12: Il est ouais, pas content, il prend sa voiture. Hein. Moi, je fume dans ma voiture.
0: Ouais, mais attends, Braguette. Si, par exemple, le passager ne fume pas, qu'est-ce que tu fais ?
12: Bah, je fume. Moi, je suis dans ma voiture.
13: On va dans un autre endroit.
0: Oh là qui là,
13: Christian.
0: Bounty, ouais, Christian. Donc, toi, tu vas dans un autre endroit ?
12: Oui. Mais non, Moustache, là.
0: Non, attends, Moustache. On va demander à Bounty, quand même, parce que...
13: Donc, dans un autre endroit ou dans une autre salle.
0: Ouais, mais par exemple, mais admettons Bounty, oui. Christian,
12: oui.
0: Admettons que t'as pas d'endroit pour non-fumeurs, tu vas où ?
12: Dans les WC.
0: Ouais, mais si
2: c'est interdit.
0: Non, mais si admettons dans les WC, c'est interdit.
12: Bah tu vas aller dehors.
0: Oui, mais dans ces cas-là, dehors, ok. Mais est-ce que tu pourras re-rentrer dans là où t'étais ?
2: Non, c'est interdit.
12: C'est interdit ?
14: Interdit.
2: Non, parce que regarde, si tu fumes, tu vois, parce que t'es dans un lieu interdit, donc tu vas fumer dehors. Mais le problème, c'est qu'après, tu sens la fumée et que t'as encore de la fumée, donc si tu rentres...
0: Non, mais attends. Pour l'instant, Fildar, c'est pas toi que je m'intéressais, c'était Christian.
2: Ah, pardon.
14: Alors ?
0: Donc, Christian.
12: Ah ouais.
0: Donc, admettons que tu sortes pour fumer une cigarette.
12: Ouais.
0: Est-ce que tu pourras re-rentrer dans la boîte ?
12: Non.
0: Ah, bah voilà. Donc...
14: On était dans la voiture et tu nous parles de boîte.
0: Bah oui, mais dans les boîtes de nuit, de toute manière, souvent, moi, t'as... Ouais, non, mais... toi, tu fumes pas.
14: Bah si, moi, je fume.
0: Bon, bah donc, dans les boîtes de nuit, de toute manière, on a le droit de fumer. Bah,
14: tout à fait.
0: Ouais. On est bien d'accord.
12: Ouais, tout à fait. Ouais.
0: Donc, par contre, si t'as une personne qui est à côté de toi qui supporte pas la cigarette et qui te dise, est-ce que vous pouvez arrêter de fumer, qu'est-ce que vous faites ?
14: Bah, il sort.
0: Ah ouais, mais si elle est dans une boîte de nuit, tu vas lui demander de sortir.
14: Ah bah il fait ce qu'il veut, s'il supporte pas, il va plus loin.
0: Bah il change de coin.
14: Exactement.
0: Ah voilà, c'est ce que je voulais entendre dire. Voilà.
2: Parce que chiant, c'est...
12: GG.
0: Oui.
12: Moustache.
0: Oui.
12: Moi je dis quand même, c'est celui qui fume qui doit se barrer, non pas celui qui fume pas et qui est dérangé.
14: Ah non.
0: Non mais attends, Moustache, tu vas pas demander, par exemple, si toi t'as pas envie de fumer... Ouais. Tu vas pas dire à la personne, si tu fumes pas, tu dégages.
12: Mais non, justement, c'est le contraire. La personne qui fume pas, normalement, elle doit rester à sa place.
0: Ouais, mais c'est la plus gênée qui s'en va, alors.
14: Exactement.
12: Ah ouais, mais bon...
0: Ouais, mais dans une boîte de nuit, tu vas pas dire, tu fumes pas, tu dégages. Moi, ouais, je fume et c'est tout, point final à la ligne.
12: Ouais.
0: Mais moi, je vois pas le rapport. Je vois pas le rapport sur la question. Parce que d'accord, je sais.
2: J'ai peut-être une solution, c'est qu'en fait, les personnes qui fument pas et donc qui sont avec des gens qui fument, en fait, ils sont pelés parce qu'après, ils puent la fumée.
14: Ouais,
12: en plus.
0: Ouais, non mais ça.
12: Vêtements.
0: Ouais, mais ça s'imprime sur les vêtements, ça. Je suis d'accord avec. Qui c'est qui vient de.
2: Fildar, de Paris.
0: Non, mais attends. Attends, c'est. Fildar, on sait que c'est toi de Paris.
12: Moi,
0: hein,
12: je savais pas.
0: Donc, c'est Bounty ou Bounty. C'est Christian ou Moustache, Bounty, là.
12: C'est Moustache.
0: Non, mais je voudrais bien que les trois filles aussi réagissent un peu, là.
14: Ah, mais je réagis.
12: Ouais, on les entend pas un peu, là.
0: Non, parce qu'on les entend pas assez, là.
14: Bon, ouais. Attends, Gérard, on t'attend. Allô ?
0: Non, mais... Oui.
14: Oui, non, mais nous, on est là, on écoute, on est passionnés.
0: Non, mais...
14: On se dit que fumer, de toute façon, ça se salit, on sent dans les doigts, on sent dans les vêtements, on sent partout, donc on est grillé. Hein.
12: C'est une bonne odeur qui pue bien, moi, je trouve.
0: Ouais, mais moi dans ce cas-là... Oh là, qui c'est qui a un téléphone pourri, là ?
14: C'est pas moi.
12: C'est pas moi.
15: Non, c'est pas moi.
14: Là,
15: c'est pas moi
14: le sucre-d'orge, là.
0: Oui.
14: Ouais. Enfin, moi, je trouve que, je veux dire, tu sors dans la rue, les voitures, ça te dérange, tu vas pas dire au gars... Enfin, si, tu vas pas dire au gars, vas-y, arrête de conduire, quoi.
12: Bah, si, c'est pour ça que...
0: Non, attends, sucre d'orge.
14: Oui.
0: Je vois pas le rapport avec la fumée de cigarette.
14: Ah mais si, c'est de la pollution quoi. Mais
0: non, mais justement, on va en parler des voitures.
14: Ok, ouais. J'anticipe pas.
0: Hein, on va en parler. Donc pour l'instant, je parle de fumée. Par exemple, moi je peux vous dire une chose, que il est là et il peut très bien réagir, il est planqué derrière moi là-bas. Il peut très bien prendre la place à fil d'art, c'est que lui quand il vient dans les studios et qu'on fume, ça le dérange. Et dans les soirées, il y a certaines personnes qui fument. Mais est-ce que ça te dérange à toi, Max?
15: Alors d'abord, bonsoir.
14: Bonsoir.
15: T'appelles d'où? Savoir si ça me dérange la cigarette. Dans des lieux comme les discothèques.
0: Voilà.
15: Non, sauf si une personne qui fume et qui va me mettre la fumée dans la gueule, quoi.
0: Mm-hmm. Ouais, mais. Ouais.
15: Mais j'ai marqué ça dimanche en étant dans un lieu public qui était.
0: Attendez.
15: J'étais dans un lieu public qui était le Parc des Princes. Et je voyais quand même des mecs qui fumaient le cigare. C'est-à-dire qu'eux, ils fument le cigare, donc c'est quand même un truc qui empeste. Mmh. Mais eux, quand ils recrachent la fumée, à aucun moment ils se la prennent dans la gueule. Par contre, ils l'envoient à la gueule de gens qui ne fument pas. Mmh. Donc, alors, le minimum, c'est au moins quand tu fumes, c'est de voir si tu déranges pas des gens autour de toi.
0: Ouais. Mais moi, par contre, il y a une paire.
15: On pourrait me balancer 2-3 applauds quand même.
0: Bravo, chef. Mais moi je peux répondre à la personne, je sais pas, c'est Sucre d'Orge ou Braguette ou Coquelicot, oui, qui a dit ça. Quand on envoie la fumée sur la personne d'un mec, ça veut dire qu'on l'aime. Mais moi, je peux vous dire une chose, c'est qu'à l'heure actuelle, j'ai 2 paquets de cigarettes, même voire 3. Et sur les 3, c'est marqué.
15: Mais tu fais un débat sur la santé.
0: Nuit gravement à la santé.
15: Mais nuit ou jour?
0: Ah mais ça c'est.
15: C'est nuit et jour ou c'est nuit gravement dans le sens de la nuit?
0: Non, c'est nuit gravement à la santé.
15: Bah, c'est juste nuit. Donc le jour c'est
3: pas toléré.
0: Fumer nuit à votre entourage.
15: Mais pourquoi il parle de la nuit?
0: C'est ce qui est marqué sur les paquets. Hein.
15: Ouais, mais désolé. Pourquoi ils disent que c'est la nuit?
0: Je sais pas. Je pense que ma nuit.
15: Oui. Je sais pas si on est vraiment dans le débat de la pollution avec.
0: Je sais pas
15: si on fait un débat sur le tabac et sur le cancer ou si on fait un débat.
0: Je
15: crois qu'on est un peu sorti du débat, mais par contre, c'est vrai qu'il faut y réfléchir. Pourquoi on dit nuit gravement? Pourquoi c'est la nuit grave?
0: La nuit gravement. Parce que ça esquinte. Ça esquinte. Ça esquinte la santé. Ça, c'est un débat qu'on fera peut-être la semaine prochaine.
16: Bravo.
0: C'est un débat qu'on fera la semaine prochaine.
16: Okay.
0: Donc.
15: Toi, t'as répondu, Gérard. T'as répondu à la question. Oui. Ouais. Donc, on peut passer à la troisième.
0: Voilà. Donc, un incident provoque-t-il une pollution? Un incident.
15: C'est-à-dire, tu peux expliquer un incident, ce que tu entends par incident, parce que.
17: Quel genre d'incident?
15: Un accident de voiture, des trucs comme ça?
0: Non, un incident.
17: Quel genre d'incident?
0: Bon, même un incendie. Ah non!
16: Ah oui,
15: un incendie, ouais.
0: Ouais, c'est un incendie, pardon. Non, parce que c'est moi qui me suis trompé. C'est un incident. Provoque-t-il
15: un incendie, Gérard?
0: Un incident. Je vais y arriver. Un incendie provoque-t-il une pollution? Donc, on va demander à Sucre d'Orge.
17: Oui. Un incendie accidentellement incendieux?
0: Non, mais Oh là, Sucre d'Or, c'est un téléphone pourri.
17: Ah bon?
16: Ouais.
0: Je pense que t'as un portable.
17: Ah non, j'ai le téléphone de chez moi, tu m'entends pas bien là?
0: Ah non, parce que là, j'ai un grésillement, c'est pas possible.
15: Ça vient pas d'eux, en fait.
17: En fait, je crois que c'est pas nous, c'est.
15: C'est le standard de fun.
17: Il déconne, hein?
15: Non, c'est le standard de fun, on peut rien faire, GG. Ce qu'ils sont en train de refaire derrière. Moi aussi, j'ai le même.
3: C'est pareil, partout.
15: Abaisse un peu ton casque alors.
3: Allez.
17: C'est bon, tu m'entends?
15: Donc
0: sucre d'orge.
17: Oui, ben ça pollue. Hein. T'as vu la fumée quand il y a un incendie dans le midi, là, avec les Canadaires et tout, c'est de la folie. Ça pollue grave.
0: Ouais, mais non, mais attends, je vois pas sucre d'orge.
17: Oui.
0: Je vois pas le rapport.
17: Tu vois pas le rapport?
0: Je vois pas le rapport avec un incendie.
17: Oui.
0: Et
17: un incident?
0: Non, mais un incendie plus les Canadaires. Parce que qu'est-ce que le Canadair a à voir dans les incendies? Le Canadair, il provoque pas une pollution.
17: Non, mais quand il y a un incendie, il y a un Canadair.
16: Si, Gérard, le Canadair, il provoque la pollution, puisqu'il va chercher l'eau dans la mer. Et certains endroits, tu vois, la mer, elle est polluée.
17: Et quand le Canadair, il s'ouvre, ça fait plein de fumée blanche sur le feu.
0: Non, mais ça c'est l'eau. C'est l'eau qui ressort de.
17: Ça touche la fumée.
16: Mais l'eau, elle peut être polluée.
0: Stop.
3: Gérard,
0: s'il vous plaît.
3: Le Canadair, là, il y a bien de l'essence dedans.
0: Manu, je sais pas si t'as regardé le reportage sur les Canadair. Ils ont une trappe en dessous qui prennent l'eau.
3: Ouais, mais moi, c'est justement, j'avais vu ce reportage, ils avaient pas de pastilles vertes hein, sur le pare-brise, les Canadair.
0: Non, mais on s'en fout de la pastille verte.
3: Donc ça pollue.
2: Gérard, oui, ils prennent de l'eau pour éteindre le feu, mais pour décoller.
3: Pour décoller, il y a des gaz d'échappement.
0: Non.
2: Ils prennent bien de l'essence, ils volent pas à l'eau.
0: Non,
2: ils roulent pas à l'eau quand même.
0: Non, je suis pas d'accord avec vous. Donc on va demander à Brigade. Par contre, t'essayes de voir avec sucre d'or si elle peut pas changer de poste parce que là.
17: On entend toujours pas là.
0: Non, okay.
3: Essaye de changer de poste, va à la caisse d'épargne.
2: Non, t'es lié droit, c'est ça?
0: Braguette.
2: Tu te mets en pilier.
17: Je passe en avant?
2: Ouais.
0: Braguette.
17: Oui.
2: Ouvre-la un peu.
17: Allô?
0: Braguette.
17: Oui.
0: Bon, alors toi?
17: Moi, je dis que ça pollue, mais bon, c'est bien, quoi, parce qu'après, les forêts repoussent et c'est de la bonne pollution, quoi.
0: Ouais, mais tu
2: parles.
0: Tu crois... Attends, Braguette.
17: Yes.
0: Braguette.
17: Oui.
0: Tu crois que même en éteignant un incendie,
17: oui.
0: Tu crois que après ça va repousser?
17: Mais exactement, ça repousse.
0: Ah oui. Mais alors ça met combien de temps pour repousser?
17: Mais ça met 10-20 ans, mais c'est de la bonne pollution qui va te donner une bonne forêt.
0: Ah oui, quand tu vois 120 000 hectares qui partent
2: en fumée.
17: Ouais.
0: Hein? Les gens sont derrière, qui ont des habitations, qui ont l'habitude de voir de la verdure, et que maintenant, ils voient que simplement des arbres qui sont partis en feu, tout ça. Oui. Et tu crois que.
17: Mais ça,
0: pour toi.
17: Ça, c'est le coup du sort, c'est des pauvres gens, c'est grave pour eux. Mais bon, avoue quand même qu'une forêt incendiée, c'est vachement beau à regarder.
0: Non. Non, Braguette.
2: Ferme-la un peu.
0: Non, Braguette.
17: Oui.
2: Ferme-la.
0: Braguette, oui. Moi, je vais te dire une chose. Même derrière, là, moustache et briquet, vous calmez parce que.
18: Bounty, là.
0: Ouais, ben, Bounty, Christian. Mais Christian, 5 minutes. Christian, s'il te plaît.
18: Oui.
0: On se calme. Je réponds à Braguette, d'accord?
17: Oui.
0: Donc, moi, je peux te dire une chose, Braguette. Moi, c'était... J'ai regardé les infos, et quand tu vois ce qu'on a vu cette année, qui sont partis en fumée, oui. Fais-moi confiance que c'est toute la ville qui va payer pour remettre tout ça en état. Et quand tu vois des arbres qui partent en fumée,
17: oui.
0: C'est pas possible.
17: Tu trouves pas ça vachement beau, un arbre en tort?
0: Non. Moi, je vais te dire une chose... Que je préfère regarder des arbres qui fleurissent et tout.
17: Oui.
0: Ouais, bravo. Oui,
17: j'adore voir les arbres en feu. Bah, c'est chacun ses.
0: Ouais, ben dans ce cas-là, toi du côté. Ah, c'est dommage. Tiens, en fait, Braguette, ouais. ça sera pas le thème du débat.
17: Oui.
0: À Clermont-Ferrand, est-ce qu'il y a des volcans?
17: Oui, il y a des volcans à Clermont-Ferrand.
0: D'accord. Ok, je te remercie.
2: Bravo.
0: Non, mais c'était simplement pour savoir. Ok, donc on va demander à Coquelicot de répondre.
19: Bah oui, moi je crois que ça pollue, mais je crois qu'on peut pas faire grand-chose, parce que c'est des choses qui arrivent naturellement et on peut pas arrêter ça, quoi.
17: Contre, moi je suis contre, sucre d'orge.
19: Bah c'est sûr,
17: je suis
0: contre. Oh là là, mais qui c'est qui a un téléphone pourri, là?
3: Ça vient pas du standard, Gérard.
0: Oh là, c'est mauvais d'entendre un...
2: C'est vrai que c'est chiant, mais on peut rien faire.
17: Nous, là, on a un téléphone pourri, là.
0: Donc, Coquelicot.
19: Oui.
2: Elle vient de répondre, Gégé.
0: Donc, tu viens de répondre. Christian de la Selle-Saint-Cloud.
18: Oui, ben, moi, je suis d'accord avec les autres. Il y a pas mal de fumée.
0: Ouais.
18: Il y a des fumées de cheminée, exactement, aussi.
0: Non, mais attends, Christian.
2: Ça pollue, ça, au fait, Gérard, les feux de cheminée ou pas?
0: Non.
2: Pourquoi?
0: Non, mais attends, ça dépend s'ils sont bien allumés dans l'appartement.
18: Et Gérard?
0: Oui.
18: Ça pollue les feux de bois ou pas?
0: C'est qui pose...
18: C'est Briquet. Est-ce que ça pollue les feux dans les forêts?
0: Mais attends, on vient de... Hey. Briquet.
18: Oui.
0: Tu vas aller voir Manu au standard, s'il te plaît.
18: Mais non, Gérard.
0: Mais attends. Attends, tu vas aller... tu vas être gentil. Tu vas aller voir Manu au standard, parce que j'ai répondu à la question à Braguette.
2: Ouais, tu suis pas, Briquet. Hein.
18: Mais si, mais j'ai...
0: Mais t'as pas compris. Ben, tu vas aller voir Manu. Il va te faire comprendre au standard. Rigaud.
18: Oh là là.
1: Oui, sur IRC, il y a Lagafou qui te demande si péter, ça pollue.
18: Ouais.
0: Ça dépend si les fenêtres sont toutes fermées. Ça, même dans un lit, ça peut polluer. Ça.

0: pas que des naturels, il y en a aussi qui sont provoqués par des gens.
1: Oui, mais... Ouais, mais...
2: Attendez.
1: Moustache et Coquelicot. S'il vous plaît.
0: Ouais, du calme.
1: Vous écoutez ? Là, d'accord, je suis d'accord avec vous. Il y a des incendies qui sont... il y a des incendies qui sont provoqués pendant l'été. Mais ça, on ne peut pas savoir qui c'est qui les provoque.
0: Voilà, tu peux sensibiliser.
1: Mais oui, mais de toute manière, quand vous prenez une nationale ou autre, vous voyez que c'est marqué interdit de fumer. Donc, je ne comprends pas pourquoi il y a des gens qui s'amusent à fumer ou qui laissent leur mégot.
3: C'est des pétomanes, ça.
1: Ben oui, mais dans ces cas-là, pourquoi que les gens savent que c'est interdit de fumer, pourquoi qu'ils laissent leur mégot allumé ?
3: Parce que c'est des pétomanes, ils le font exprès. Ça les fait jouir de mettre le feu.
1: D'accord.
0: Ouais, on appelle ça un pétomane.
4: C'est classe, les gars.
5: Donc on peut dire que les pétomanes sont des pollueurs.
1: Ouais. Ben voilà. Ouais. Donc Briquet, il a quand même
5: compris. Briquet a tout pigé, a tout compris.
0: J'ai compris. C'est bon.
1: Alors pour toi ?
0: En fait, vu que j'étais au standard avec Manu, j'ai pas très bien compris la question.
1: Oh non, mais je
5: veux pas, c'est normal, je lui ai expliqué, Gérard.
0: Il m'expliquait de me calmer, tout ça, donc j'ai pas pu entendre en mettre en feu.
1: Donc,
0: oui.
1: Un incendie provoque-t-il une pollution ?
0: Moi, je pense.
1: Non, mais vite.
0: Bah, c'est bon, laisse-moi le temps de répondre. Je pense que oui.
1: Mais d'accord,
5: c'est une bonne réponse. Hein.
0: Quoi?
1: Bref.
5: Qu'est-ce qu'il y a? Et toi, Gérard, qu'est-ce que tu penses de ça?
1: Moi, personnellement, je vais te dire une chose. Ce que je pense, c'est déjà qu'on devrait respecter tout ce qui nous est interdit quand on part en vacances. Mmh. Et même à l'heure actuelle, c'est ce qu'on devrait respecter, les endroits où on n'a pas le droit de fumer.
5: Ouais.
1: Moi, celui qui renifle comme un veau,
5: il
1: va se calmer.
5: Il doit prendre ses comprimés parce qu'il est malade.
1: Ah ben, s'il est malade, il va redégager au standard, ça va aller vite pour moi.
5: Et donc ?
1: Donc, dans ces cas-là, il faut mieux respecter l'avis des gens. Faut respecter la nature.
5: Ouais.
1: Parce qu'en fin de compte, la nature, qui c'est qui la paye ? C'est nous.
5: Bah oui.
1: C'est nous. Bah, qui c'est qui paye ?
5: C'est cher en plus.
1: Oui mais qui c'est qui paye derrière? C'est nous.
5: C'est contribuable.
1: Ouais, mais on paye sur les impôts. On paye là-dessus pour redonner goût à la vie.
5: Et qui paye ça?
1: On paye des impôts.
5: C'est contribuable.
1: On paye des impôts, donc c'est nous qui payons en fin de compte. C'est pas parce qu'on achète une voiture. Si par exemple une voiture prend feu dans une forêt, la forêt va prendre feu. Et en fin de compte, qui c'est qui est responsable? C'est nous, parce que après, faut reconstruire tout ça.
5: Mmh. Faut reconstruire la voiture.
1: Hors de question.
3: Reconstruire les arbres.
1: Donc, alors, la quatrième.
5: Et on va mettre un petit disque.
0: Ouais.
1: Et donc, alors, je pose la question. La télé est-elle un moyen de pollution? Et on va s'écouter Baba au rhum avec des petits
5: loups de nez. Tu peux rappeler les numéros, Gérard, aussi.
1: Au 0803 08 5000 et 0876 5000. Toujours le 3615 4 Fun Radio, rubrique directe. Et bien sûr l'internet où que Rigaud vous attend. Vous pouvez réagir sur le débat. Il y a pas de problème. Je vous répondrai en direct.
5: Voilà.
1: Donc alors quatrième question. La télé est-elle un moyen de pollution? Donc on va recueillir sucre d'orge.
3: Oui.
1: Braguette. Bonsoir. Coquelicot.
3: Oui, oui.
1: Christian de la Selle-Saint-Cloud.
0: Oui, oui, c'est celui-là.
1: Moustache.
0: Ouais, je suis là.
1: Briquet.
0: C'est tout. Il n'y a personne d'autre. Il n'y a personne d'autre, c'est bon.
5: Et donc on commence avec qui, Gérard?
1: Et on va commencer avec sucre d'orge.
3: Oui. Eh ben oui, t'as raison, GG. La télé, c'est un moyen de pollution énorme de l'esprit, hein. Surtout certaines chaînes, les premières, là, tu vois.
1: Ouais.
3: Et si tu les regardes.
1: Non mais attends.
3: Je dis pas de nom de chaîne, hein. Je dis simplement celles qui commencent les numéros là.
0: Oui.
3: Eh bien, si tu les regardes trop souvent, tu finis par devenir comme elles, quoi.
1: D'accord.
5: Ouais, c'est pas mal ce qu'elle dit. T'as compris, GG?
1: Non.
3: Mm-hmm. Bien comme la chaîne. Pareil.
1: Ouais, d'accord. Braguette.
6: Oui. Non, c'est pas un moyen de pollution, c'est un moyen de communication. On te communique des informations.
3: Elle parle avec la télé, elle.
1: Non, mais je pense qu'elle doit parler avec. Avec un gorille, elle, derrière.
5: Il y a un gorille derrière.
3: Avec une gorille.
1: Ouais. Donc, ça y est. C'est bien, Braguette. Coquelicot.
6: Oui, moi, je crois que c'est un moyen de pollution. Mais enfin, ça dépend pour qui, hein. Parce que moi je dis
3: sais pas, il y a des trucs qui sont intéressants.

0: Enfin, quand même, faut pas tout rejeter dans la télé.
1: Mais est-ce que tu crois, Gérard, que la radio, c'est un moyen, c'est quelque chose qui pollue plus que la télé, Gérard?
2: Ouais, quand les
1: Gérard, ouais. Gérard, on est là. Hein, est-ce que tu crois que la radio, ça pollue plus que la télé? C'est ce qu'on demande sur Minitel.
3: Non, je pense pas.
1: Pourquoi?
3: Non, je pense que le Minitel, de toute manière, c'est un truc pour les gamins. S'ils ont envie de dépenser leur pognon là-dedans, ils font ce qu'ils veulent.
1: Ouais, c'est pas ça la question. La question, c'est est-ce que la radio, ouais, ça pollue plus que la télé?
3: Moi, c'est ma réponse.
1: Ah, bravo. Okay.
3: Moi, c'est ma réponse. Donc, Christian.
4: Oui, mais moi, j'adore beaucoup le débat à la télé. Il y a pas mal de débats que j'écoute en deuxième et en première.
3: D'accord. Non, mais je vois pas le rapport avec la question, Christian.
4: Oui, mais...
1: C'est sa réponse. Non, c'est un peu
4: comme
1: réponse.
4: Toi.
1: Hein, voilà.
4: C'est ma réponse.
3: Ok. Moustache.
5: Ouais, ben moi, je veux dire que la télé, c'est... Bon, en ce moment, il y a un peu que de la merde, quoi. Hein, s'il y avait des émissions un petit peu plus intellectuelles, tu vois, ce serait mieux. Voilà, c'était ce que j'allais dire.
3: Non, mais attends, je vois pas. Moustache.
5: Ouais.
3: Je pense que t'as pas très bien compris la question, mais c'est pas grave.
5: Si, j'ai bien compris.
3: Non, je pense, à mon avis, t'as pas compris la question.
5: Répète-la, moi, alors.
3: Non, mais je te la répète pas. Briquet.
2: Oui, alors moi, avant de répondre à la question, je voudrais quand même te demander ton avis, oui ou non, est-ce que ça pollue? Toi, je voudrais que tu me répondes avant.
3: Non, mais moi, maintenant, tu vas répondre à la question, parce que c'est pas toi qui me pose les questions, c'est moi qui vous les pose.
2: J'aurais répondu par rapport à ta réponse, en fait.
3: Non, mais moi, maintenant, tu vas me répondre à la question.
1: Bah, aide-le un peu. Donne-lui ta réponse déjà, comme ça, ça l'aide.
3: Non, mais attends, il va déjà répondre correctement. Après, je lui dirai.
1: Il peut pas.
2: Ouais, je peux pas si tu me donnes pas ta réponse avant.
3: Non, bah alors dans ces cas-là, n'attends pas ma réponse.
2: Je réponds.
3: Sur Internet. Oh, Mistoise. Briquet, pardon.
2: Bah oui, bah je réponds.
5: C'est pas moi.
3: Non, mais 5 minutes.
2: Ok.
6: Ouais, donc sur l'IRC, il y a Fedji qui te demande si c'est la télé qui pollue ou si c'est les animateurs télé.
3: Là-dessus, faut dire une chose, c'est que en ce moment, vu ce qu'on voit à la télé, je pense que on a du mal à savoir ce qu'on va regarder comme chaîne. Hein.
2: Bah ouais, mais alors dans ce cas-là, toi aussi tu pollues, puisque tu passes sur Fun TV.
3: Alors là, je vais te dire une chose, Briquet. Tu vois, Briquet.
2: Ouais.
3: C'est con ce que tu viens de dire.
2: Pourquoi?
1: Ouais.
3: Parce que là maintenant tu dégages. Je veux plus te revoir. Hop, ouais, salut à toi, Briquet.
2: Salut.
0: Gérard.
3: Oui.
0: En plus, il avait tort parce que ça pollue moins quand ça passe par satellite que quand ça passe par courant à la télé.
5: Qu'est-ce qu'il a dit ?
3: Qui c'est qui vient de dire ça ?
0: C'est moi, sucre d'orge.
3: Ouais, ben sucre d'orge, fais gaffe parce que tu risques de te faire comme briquet si
1: non,
3: tu continues.
1: Non, mais c'est vrai, non, Gérard,
0: oui,
1: attends.
0: Vrai, ça pollue moins quand ça passe par satellite que quand ça passe par courant.
3: Ouais, non, mais faut se dire une chose qu'à l'heure actuelle, pour voir des émissions de cons. Hein, des émissions qu'on sait même pas ce que ça veut dire.
1: Donne des exemples pour toi d'émissions polluantes.
3: Moi, je peux te dire une chose, des émissions polluantes, tu sais ce que c'est?
1: Non.
3: C'est l'après-midi.
0: Ouais.
1: Hein? Sur quelle chaîne?
3: Même le matin, sur les coups de 9h, c'est pas pour critiquer Françoise. Mais
1: c'est
3: quand
1: pas des émissions, c'est des séries, ça nuance.
3: Ouais, mais même quand tu vois Amour, Gloire et Beauté, ça a ni queue ni tête parce que ça a rien à voir. L'après-midi, ouais, mais t'as qu'à zapper. Ouais, mais les peu de l'amour, c'est pareil, ils ont signé pour 10 ans.
1: Oh non.
3: Ça pour 10 ans, ouais, mais pour 10 ans, de toute manière, tu peux rien voir. Tu comprends même pas ce que ça veut dire.
1: Et ça, c'est
3: là,
1: pas
3: Victoria.
1: Alors.
3: Victoria est cool. Et Cole, je pense que c'est ça.
1: C'est de la merde, mais tu regardes. Alors, faudra
3: non,
1: savoir.
3: Non, moi, je regarde pas ça.
1: Attends, t'es en train de nous dire les prénoms et tout, là. Victorien, c'est avec machin, non, bidule. On s'en fout. Donc, c'est pas polluant pour toi.
3: Pourquoi on s'en fout? Elle peut réagir quand même.
1: Non, mais on s'en fout de la série, c'est ce que je veux te dire.
3: Ouais, bah, voilà. Peut-être.
1: Donc, c'est pas polluant.
3: Moi, je vais te dire une chose. Ouais. Je préfère regarder des reportages comme j'ai vu hier que je me suis endormi dessus.
0: Ah, c'est con, hein.
3: Je préfère regarder des reportages sur les routiers que de voir des émissions des feuilletons qui durent ils commencent à 14h05 et à 14h45 c'est terminé.
1: Ouais, mais je vais te dire un truc, les routiers polluent quand même.
3: Ouais, mais attends, les routiers polluent peut-être, mais on est bien content de les avoir pour se nourrir. Et pour ravitailler les magasins et les stations-service. Parce qu'on est bien content de les avoir, grâce à eux. Qui c'est qui bouffe? C'est quand même grâce à eux, si on bouffe.
1: Ouais, mais ils polluent quand même.
3: Oui, mais ils polluent. Mais grâce à qui t'as de l'essence dans ta voiture? Grâce à eux.
1: Aux garagistes.
3: Et ouais, mais les garagistes, ils font appel à qui?
0: Au
3: transport routier.
0: Ouais. Oui, oui.
1: Et voilà.
3: Et oui, Manu.
1: Ah bon, bah non, c'est le train.
3: Mais non, le train.
0: Mais
3: attends, le train, tu, avec le train, tu vas.
1: Tu vas pas loin.
3: Je sais pas où.
1: Tu vas pas loin, surtout en ce moment.
3: Ouais. Hein surtout en ce moment, avec ce qui se passe.
1: Allez, on vient sur le débat.
7: Sinon, excusez-moi, on accueille Greenpeace, 26 ans de Colmar, où on peut écouter Fun sur 92.2 FM.
0: Bonjour Greenpeace.
1: À la place de Briquet.
7: À la place de Briquet.
8: Bonsoir tout le monde.
3: Bonsoir.
8: Salut Gérard.
5: Salut.
3: Donc, sixième question. Oui. Peut-on faire l'amour en polluant?
8: Non, c'est bien la question.
3: Ah.
0: Ah, ça c'est une bonne question, Gérard.
3: Ah ouais, mais...
0: Est-ce que
8: Greenpeace peut répondre?
3: Oui.
8: Alors en fait, moi je trouve qu'on peut, effectivement faire l'amour en polluant. Si par exemple on fait l'amour sur une péniche et qu'après, en faisant l'amour, on boit une connette de je dirais pas la marque, et on la balance dans la Seine. Voilà.
3: Non mais attends. Là, je vais te dire une chose, Greenpeace.
8: Ouais.
0: T'es viré.
3: Là déjà.
8: J'ai rien dit de méchant.
3: Non mais là tu reviens tout à fait à la première question.
8: Ouais, Anthony.
3: Quoi? Ouais.
1: Okay, non mais on peut faire l'amour quand même sur une péniche, puisque faire l'amour partout. Donc à ton avis, est-ce qu'il a raison? S'il a pas raison, t'expliques. C'est ça.
3: Non mais moi je vais te dire une chose, c'est pas parce que tu vas faire l'amour et que tu rebalances des canettes dans la Seine. Ok.
8: Bah tu peux si t'es assoiffé en train de faire l'amour. Moi je pense que.
0: Ah là il a peut-être raison.
5: Bah faut se réhydrater hein, sinon tu meurs.
1: Est-ce que t'as soif toi quand tu fais l'amour?
3: Non. Ouais. Non, moi je fume une cigarette.
1: Ouais,
0: tu pollues
1: alors.
3: Donc on peut pas. Ah non, mais moi je fume une cigarette chez moi. Nuance.
1: Ouais, mais tu pollues quand même.
3: Ah non, mais moi quand je fume une cigarette, j'ai la fenêtre ouverte.
1: Ah ouais.
0: Ah bah ouais, donc tu pollues hein.
3: Ah non, mais je pollue quoi? Je pollue personne?
0: Bah si,
3: je pollue
0: l'atmosphère.
3: Mais dans ces cas-là, les pots d'échappement des voitures, ils polluent quoi? L'atmosphère?
1: Non, mais attends, pendant. Et pendant l'amour aussi, Gérard, il t'arrive d'avoir des pollutions nocturnes. On est d'accord.
3: Ah, mais ça.
1: Ouais.
3: Ça, il y a une personne qui pourra répondre si elle veut bien venir à côté de Manu pour répondre à la question, mais elle veut pas.
1: Ah, mais c'est pas grave, on continue le débat. Hein. On va pas s'arrêter
3: donc,
1: pour ça.
3: Moustache.
5: Ouais. Ouais, je t'écoute.
3: Non, mais attends, Moustache.
5: Ouais.
3: Oh, Moustache, tu travailles?
5: Ouais, je me réveille. Non, mais si tu veux.
3: Bon,
5: je vais sauter cette question. Voilà, je vais écouter, comme ça au moins, tu vois.
3: Bon, bah alors, Moustache, bonne nuit. Allez, hop.
1: Bonne nuit, Moustache.
3: Au revoir. C'est pas la peine de le reprendre sur un autre nom, hein. Christian de la Seine-Saint-Cloud.
9: Moi, j'aime bien faire l'amour n'importe où, même dans le foin.
3: Ouais, mais... peut-on faire l'amour en polluant?
9: Non, je crois pas.
1: Ah. Pourquoi?
3: Non, mais pourquoi? Tu vois... On avait bien précisé, il n'y a pas de pourquoi ni des comment. Donc maintenant, tu le laisses répondre si...
1: Alors, why?
9: C'est très difficile.
3: Ouais, mais alors...
1: pas de pourquoi, Gérard.
0: T'as du mal, hein.
3: Ouais, mais...
1: Ah ouais, bah ouais, t'es bien emmerdé, là.
3: Dans quel sens que...
1: Non, pas dans quel sens.
3: Non, parce que là, c'était des comment, ici.
1: Ah non, on n'a pas
3: le droit. Alors moi, je fais ce que je veux.
1: Ah d'accord, toi, t'as le droit, ok.
3: Donc, Christian, donc...
1: dans quel sens?
3: Peut-on faire l'amour en polluant? Pour toi...
9: Dans le foin.
3: Ouais, dans le foin. Ouais, mais je vois pas du tout le rapport.
9: C'est vrai.
3: Parce que dans ce cas-là, tu cherches une aiguille dans une botte de foin.
9: Oh, ouais.
3: Hey, dans ce cas-là, Christian.
9: Oui.
3: Christian.
9: Écoute, Gérard.
3: Christian, moi je vais te dire une chose.
9: Oui.
3: Donc je vais répondre à la question.
9: Oui.
3: Donc, si admettons, t'arrives pas à trouver la foufoune de la personne.
9: Oui.
3: Donc t'es obligé de la chercher dans une botte de foin.
9: Exactement.
3: Voilà. Alors on va demander à Coquelicot.
10: Non, moi je crois pas que ça pollue. Franchement non.
1: Ouais.
3: Ouais, mais est-ce que t'as déjà essayé toi?
10: Non, franchement non.
3: Non, mais attends, 19 ans, je pense que... Oh, c'est vrai, à 3, ils font pas beaucoup l'amour. Hein.
1: Est-ce qu'on sait, t'y habitais?
3: Hein, Fildar?
1: Ouais.
3: Braguette?
11: Oui.
3: Donc toi?
11: Bah, moi, je suis d'accord avec Coquelicot. Je dis que ça pollue pas.
3: Ouais, bah toi non plus, t'as pas essayé là-bas?
11: Ah si, moi j'ai
12: essayé. C'est clair que ça pollue pas,
11: j'ai essayé dans les volcans, j'ai essayé dans les petites rivières autour des volcans et j'ai pas pollué. Hein.
3: Ouais, non mais de toute manière, les volcans, j'ai annulé. Normalement, c'était le thème du deuxième débat, mais je l'ai annulé parce que c'était pas évident.
11: Ouais.
3: Non, et puis même...
11: Si Aroun Taziev était pas libre...
3: Non, mais même, c'est
1: pas... Il y a trop de problèmes en ce moment avec les volcans, la grève et tout, c'est chiant.
3: Non, mais même les volcans, c'était pas... ils en parlent pas assez à la télé, tout ça. Moi, je sais très bien que j'ai été sur Clermont il y a 3-4 ans, j'étais baladé. Je sais que c'est là-bas qu'on voit, il y a un coin qui est volcanique.
1: Mm-hmm.
3: En Auvergne, je sais que c'est le truc des volcans.
0: Mm-hmm. Mm.
3: Donc,
0: Vulcania, non?
3: Ben, j'y ai été, oui, mais c'est pas évident parce que quand il va à pied, faut quand même monter la côte. Hein.
0: Ah ouais?
3: Parce que tu peux pas y monter en voiture.
2: Et Gérard, je voulais te poser une question, c'est Greenpeace.
3: Ouais.
2: Est-ce que t'as vu ce qui s'est passé à San Francisco, Volcano? Il y a un volcan qui est sorti de San Francisco.
3: Ouais. Non, mais attends, pour l'instant, on est dans la pollution, d'accord?
1: Ok.
2: Ok.
3: Sucre d'orge.
0: Oui. Ben alors, moi, je trouve que l'amour, c'est trop beau, quoi. Ça pollue en aucun cas.
1: Oui, c'est vrai.
0: Ça, c'est clair.
3: Bon, c'est tout ce que t'as à dire.
0: Ouais.
3: Non, mais je pense que là, ce soir, on dirait que vous n'êtes pas réveillé, là.
2: Mais si, Gérard.
1: Non, ils sont calmes, nuance.
0: Voilà. Attends, il y a un autre sucre d'orge, là.
2: Tu veux, on peut s'exciter, hein.
3: Quoi, un autre sucre d'orge?
0: Ouais, il y a plusieurs sucres d'orge dans cette maison. On est 3 sucres d'orge.
2: Je vais te le foutre, mon sucre d'orge, moi, tu vas voir.
0: Il y a plein de sucres d'orge.
1: Bah, réponds alors, vas-y.
0: Eh ben, moi, je me dis que ça pollue pas et que Gégé, je sais pas pourquoi il pose la question. T'as pollué en faisant l'amour, Gégé?
3: Ah ben je vais te dire une chose, sucre d'orge, tu vas te calmer déjà.
1: Ouais, mais toi...
0: Je sais pas, j'ai pas compris ta question.
1: Ouais, voilà pourquoi toi Gérard, t'as écrit cette question. Pourquoi toi, tu penses que l'amour ça pollue ou pas?
3: Non, peut-on faire l'amour en polluant?
1: Oui.
3: Bon, de toute manière, tu peux faire très bien l'amour, comme Moustache disait, ou Greenpeace, ou Coquelicot, ou Bounty, je sais plus.
1: Enfin bref.
3: Enfin bref, on s'en passe. Mais je pense que faire l'amour, tu peux faire l'amour où tu veux.
1: Ouais, mais ça pollue pas.
3: Oui, bah oui, mais voilà, mais d'accord. Mais je crois pas pourquoi que tout de suite y en a qui s'attachent sur des trucs qu'ont rien à voir sur ce thème du débat.
1: Ouais, mais pourquoi t'as pensé à cette question, toi?
3: Bah pourquoi? Parce que c'était une question qui me venait à la tête. Je voulais savoir.
1: D'accord.
3: C'est okay. Tout.
1: Donc, comme ça, t'as la réponse. T'es content?
3: Ouais, bah, j'ai la réponse. De toute manière. Il y a personne qui est capable de répondre. Alors, un orage provoque-t-il une pollution atmosphérique?
12: Oui.
3: Non. Oui, Christian.
12: Un tonnerre. Un très fort tonnerre.
3: Non, mais un orage provoque-t-il une pollution atmosphérique?
12: De gros dégâts. De gros accidents. Des gros... qui provoquent pas mal de dégâts.
3: D'accord. Ouais, je vois ce que tu veux me dire. Oui, Rigaud.
1: Non. Rien. Vas-y.
3: Moi, je croyais.
1: Sucre d'orge, je veux parler.
3: Sucre d'orge.
0: Moi, je dis que ça nettoie un orage. Après, tout est beaucoup plus propre.
11: Elle a raison.
3: Oui, non, mais un orage provoque-t-il une pollution atmosphérique? Moi, je peux vous dire une chose que
0: non,
3: c'est pas.
0: Fini.
3: Non, mais. Non mais attends, sucre d'orge, je vais répondre à ta question, s'il te plaît.
0: Je te laisse, je t'en prie.
3: Ouais. C'est que, vu le cyclone Georges et tout ça... Ouais, mais ça, je vais vous dire une chose.
1: La couche d'ozone, ça a un rapport ou pas?
3: Bah oui.
2: Oui,
3: parce que moi, je vais te dire une chose. Dans ces cas-là, on parle d'un orage. Tu viens de dire?
1: La couche d'ozone. La couche d'ozone.
3: Ozone,
1: pardon.
3: Donc tu prends le truc météorologique.
1: Oui.
3: La couche d'ozone.
1: Oui.
3: Avec les gaz d'échappement.
1: Vous allez apprendre quelque chose ce soir. Écoutez.
3: Avec les gaz d'échappement, tu peux avoir plus de pollution.
1: Oui.
3: Donc cet été, on a atteint le barème voire 4-5 à un moment donné sur Paris.
1: Sur Richter.
2: M6.
3: Non, Christian.
2: Non.
3: Non, on n'a pas dépassé le barème 5.
1: Le 5,9, je crois.
3: Non, on est resté à 5.
1: Ouais.
3: Mais il faut dire une chose, c'est que là-dessus, quand on dit, ouais, les pastilles vertes, donc les pastilles vertes, je vois pas ce qu'elles ont à faire là-dedans, parce que de toute manière, les gens prendront toujours leur voiture pour se déplacer, pour aller au boulot.
1: Ouais, mais ils n'ont pas besoin de bouffer de pastilles Valda pour ça.
3: Mais non, mais la pastille verte, c'est... Ah, tes conneries, toi.
0: Oh,
3: tu cotes ton standard et réponds pas aux questions,
1: n'importe
3: c'est
1: quoi,
3: tout.
1: N'importe quoi, Manu.
2: Ouais, Manu.
3: Réponds pas. Réponds pas, ou tu
1: peux... Je peux accueillir un nouvel auditeur, par contre?
2: Allez.
1: Donc, on accueille quel numéro? 20 ans de Toulouse sur 105.9.
0: Salut, quel numéro?
2: Bonsoir, Paris, et bonsoir le bar où je travaille, c'est-à-dire Max et les Ferrailleurs. Quelle Oscar.
3: Ok, bah, salut à toi, quel numéro?
1: Non, c'est une petite pub.
3: Non, non, mais les pubs, on les fait pas.
2: Non, moi aussi, j'ai de la pub, je retire.
1: C'est la liste sans pub, ok?
6: Et Manu, tu penses sur les 24 lignes, parce que je suis venu lui donner un coup de main, il y a 24 lignes.
2: Bonsoir, Gérard.
3: Ouais, alors, ta couche.
2: Bonsoir, Gérard.
3: Ah, salut.
2: Est-ce que tu peux répéter la question? Parce que moi, j'étais au standard.
3: J'y arrive pas.
2: Non, Gérard, excusez-moi. Gérard.
3: Je sens que tout à l'heure, il y en a, il va se prendre une pêche.
2: Gérard.
3: Donc, alors, un orage.
2: C'est quel numéro?
3: Oui, ouais, bah, je répète la question.
2: Ah, merci. Mm-hmm.
3: Un orage provoque-t-il une pollution atmosphérique?
2: Non.
3: Alors, pourquoi quel numéro?
2: Ah non, c'est pas moi qui ai dit non, déjà. Moi, je ne sais pas, je ne pense pas, mon cher Gérard, je ne crois pas.
3: Ouais, mais réponds quand même à la question.
2: Alors, un orage...
1: C'est moi, pardon.
2: Eh bien non, je ne crois pas, Gérard.
3: Non, attends, quel numéro? Pourquoi que t'appelles?
2: Ben non, mais pour participer au débat, Gérard.
3: Non, mais je te pose la question, si tu veux pas répondre, si t'as pas la réponse, c'est pas la peine d'appeler.
1: Il n'a pas une réponse à une question qu'il n'est pas obligé de participer à tout le débat.
3: Mais là, pour l'instant, il n'est même pas capable de me dire.
1: C'est pas grave, il répondra la prochaine.
2: Avec les éclairs et tout, oui, tout à fait, je pense, oui.
3: D'accord.
1: Pour sortir un peu du débat, excuse-moi, il y a Steph sur le Minitel qui demande si les pets de fouf polluent l'environnement.
3: Oh bah ça, c'était quand on faisait l'amour. Hein. Je vois pas du tout.
1: Mais il vient d'arriver.
3: Rapport. Non mais je vois pas du tout. Le rapport avec.
1: C'est une sorte d'orage. Hein. C'est une sorte d'orage.
3: Non, hein, non,
1: ça pollue pas alors.
3: Christian,
1: merci. Ouais.
3: Christian pour toi.
1: Voilà, ouais. Steph.
13: Ben moi je suis tout à fait d'accord avec toi.
2: Mm-hmm. Christian, je t'ai reconnu. Pourquoi Tony, tu prends cette voix de mongol?
3: Bon, vous commencez à vous calmer là.
2: Ouais, calmez-vous.
3: Hein, quel numéro?
2: Ah, c'est pas moi, hein. C'est l'autre là, moustache là.
14: Ouais, moustache Gérard, tu devrais le virer parce qu'il fout la merde depuis. Ouais,
3: non, mais c'est bizarre, Manu, je t'avais
1: dit. Mais moustache est parti donc.
3: Pourquoi qu'on le récupère?
1: Mais il est pas là!
3: Donc,
1: comme tu mets l'ordre dans ta fiche, GG. Hein,
3: non mais attends, j'attends qu'il me refasse une fiche propre.
1: Bah, Coquelicot.
15: Bon, je peux te répondre.
3: Coquelicot.
15: Oui, bah moi je dis que ça, je pense pas que ça pollue, non.
3: Ouais, mais...
15: C'est vrai.
2: Oui, les pluies acides.
15: T'as raison, il y a des pluies acides, des fois ça pollue tout sur son passage.
3: D'accord.
1: Bah, c'est une musique, tout ça.
3: Ouais. Braguette.
16: Ouais. Moi je dis que c'est le contraire, en fait. C'est la pollution atmosphérique qui provoque les orages. Mais c'est bon, en fait. Un bon orage, une bonne pollution d'orage, c'est bien.
15: Ça a fini, hein.
3: Non.
16: Ça a fini, elle a raison. Et puis l'électricité statique, ça fait peur aux enfants.
3: Moi je peux vous dire une chose, que l'orage, pour moi personnellement, vu ce qu'on en... Rigo, vas-y, avant que je termine.
6: Ouais, c'est juste Shun sur l'IRC qui te demande ce que veut dire atmosphérique, parce qu'il sait pas du tout.
3: Bah, atmosphérique, c'est atmosphère.
15: L'atmosphère,
3: c'est les nuages et c'est tout ça.
2: Okay.
3: Quand vous voyez des gros nuages noirs, là, vous pouvez être sûr d'avoir un gros orage. Quand vous voyez des éclairs, c'est pareil.
2: Gérard, c'est Greenpeace. Moi, j'ai pas répondu.
3: Ouais, vas-y.
2: Moi, je pense que les orages, ça pollue carrément pas, puisque, en fait, pareil, quand il y a de la pollution, c'est qu'il y a de la chaleur. Donc, les orages, il fait froid, généralement, et voilà, ça pollue pas.
3: Non. Pourquoi, Gérard? Non.
1: Pourquoi?
3: Je veux dire une chose. En été, quand on n'a pas de pelote, on se plaint parce qu'on a trop chaud. Et quand il pleut, c'est pareil, on se plaint parce qu'on a trop froid.
2: Oui, mais Gérard, moi, ce que t'as pas compris, c'est que, tu vois, quand...
3: Ouais, c'est vrai. Dis carrément que je suis un con, que je comprends
2: pas. Non, c'est pas vrai. Moi, enfin, non, mais bon.
3: Non, tu le penses. Tu veux pas le dire, mais tu le penses.
2: Exactement.
3: Ouais, alors, Greenpeace, bonne nuit. C'est bon.
2: C'est Moustache qui a dit ça.
3: Non, Greenpeace et Moustache, bonne nuit à vous deux.
2: Voilà.
3: Hop.
1: Et bonne nuit.
3: Allez, hop, terminé. On va terminer. Il nous reste deux questions. On va terminer avec Sucre d'Orge, Braguette, Coquelicot, Bounty et quel numéro?
2: Voilà.
3: Alors, le parfum est-il un moyen de pollution? On va demander à quel numéro?
2: Oui, alors moi j'estime que oui, parce que je vois des grosses bonnes femmes des fois qui se foutent de la cocotte et tout, et tu sais, quand t'es dans un endroit, dans un magasin et tout, et que t'es à côté d'elles, elles s'en foutent plein, c'est une horreur, c'est une pollution du nez, quoi, oui.
3: Ouais, mais ça, je veux dire, quel numéro, moi, je peux te confirmer, en fait, c'est que... Non, mais quel numéro?
2: Oui.
3: Quel numéro je vais te répondre. Je pense que Coquelicot, Bounty, Braguette et Sucre d'Orge, bon, je pense que vous allez tous être d'accord avec moi.
17: Oui, moi, je suis d'accord.
3: Donc, je pense que je vais vous dire une chose là-dessus sur le parfum. C'est que dès que, par exemple, une personne va avec sa copine pour y acheter du parfum.
17: On prend une bonne marque.
3: Donc, déjà, rien que si elle en paye le. Peu sur le pomme de sa main, sur la pomme de sa main. Mm-hmm. Déjà, tu vas le sentir pendant un bout de temps.
17: C'est véridique.
3: Hein? Donc, c'est pour ça que.
16: Mais ça dépend quel parfum en fait.
3: Oui, mais même que ça soit du parfum pour femme ou pour homme.
16: Non, mais c'est même pas ça. C'est qu'en fait, il y a des bons parfums, il y a des mauvais parfums. Les mauvais parfums, il y a des mauvaises choses dedans, et c'est les parfums qui puent. Genre marque de sport, tu vois ce que je veux dire.
3: Attends. Qui c'est qui vient de me parler de marque de sport là?
1: Est-ce que l'Adidas ça pue ou pas?
3: Attends. Justement, tu me coupes.
1: J'ai aussi. Un jeune là que j'ai à l'antenne, mais ils ont été au moins standard. Avec Manu, on s'en rend compte qu'ils pensent. On parle de la pollution des téléphones portables, et vous savoir si les portables, téléphones polluent. Oui. Tout ce qui est électronique.
3: Non, c'est
1: la question
3: ça...
1: qui revient souvent.
3: Ça, sur l'électronique, ça m'étonnerait que ça pollue.
1: Pourquoi?
3: Ça dépend des gens qui veulent l'acheter.
7: D'autre part, excusez-moi tout le monde, d'autre part, on accueille Prof Salade qui est chercheur au CNRS à la place de Greenpeace.
3: Bonjour. Ouais, non, mais attends.
7: Tu le dis au grand chef parce que c'est lui qui l'a sélectionné.
1: Ouais, non, c'est moi qui l'ai sélectionné, je sais pas s'il est valable.
3: Ouais, mais j'espère que ils ont pas changé de nom pour
1: Non, c'est moi qui viens de le rappeler là à l'instant sur son portable. Par contre, il est sur son portable parce que
3: là sur
1: portable, il est dans son laboratoire.
3: Donc on t'écoute.
18: Oui, allô.
3: Oui.
18: Bonsoir, Gérard. Oui, je suis désolé de taper d'un portable, mais voilà, je suis au moment.
3: Non, mais on t'écoute.
18: Oui, donc je vais te montrer comme 2 et 2 font 3.
3: Non, 2 et 2 font 4 chez moi, pas 3.
18: C'est un incendie de forêt. Je suis désolé de revenir sur le début du débat.
3: Non, on en est à la 8e, on parle du parfum, on ne reprend pas les questions du départ.
18: D'accord, donc...
3: Sinon, tu vas retourner voir le chef.
18: D'accord. Donc, est-ce que tu as fait de la chimie dans ta vie?
3: Non.
18: Voilà, donc est-ce que tu sais que la combustion du carbone avec de l'oxygène donne de l'eau et du CO2?
3: Ouais, mais attends, je vais te dire une chose, je me suis tapé de...
16: Il essaie de nous impressionner, il est nul là, le gars.
3: Non, mais je me suis tapé des acides de carbone quand on était en Allemagne avec Sandy, chez Goodyear, sans...
1: C'est bon.
3: Je vais te dire une chose que...
1: C'est pas mauvais ça, non?
3: Ouais, mais... Oui, Rigo.
19: Non, rien.
3: Non, je croyais que tu avais une question.
19: Toi, Gérard.
3: Non, mais si tu avais l'IRCE, moi, non, ça ne me dérange pas. Au contraire.
19: Que tu fumes des acides de carbone, mais je vois pas le rapport.
3: Non, mais ça, moi non plus.
18: Le carbone, ça n'existe pas, Gérard.
3: Ouais, ben, les acides de carbone, tu sais, ça sert à quoi?
16: À quoi?
3: À faire des pneus et des joints de voiture.
16: Ah, ouais.
1: Je le savais pas, en plus. Je l'ai dit comme ça au hasard.
3: Bon, c'est bon, là, derrière, ceux qui veulent...
1: On revient sur
3: l'histoire du parfum, là.
16: Oui, sucre d'orge.
18: Oui.
3: Donc, je pensais... qui c'est que tout à l'heure qui m'a posé une question, là
1: Ouais, c'était sur les parfums, genre, de sport, des trucs pourris, là.
3: Ouais,
1: Adidas, tout ça.
16: Gérard, moi je disais que les parfums, bah, ça pollue parce que c'est fait pour cacher les mauvaises odeurs, et les mauvaises odeurs c'est de la pollution. Alors les sportifs qui puent mettent du parfum et c'est pour cacher la pollution, et tout ça c'est pour cacher la pollution.
3: Non, je suis pas d'accord avec toi.
16: Mais il y a les parfums, quand ils sont doux, c'est agréable, ça pollue pas. Mais il y a les parfums de chiottes aussi, ça pollue parce que ça troue la couche d'ozone.
3: Ouais, d'accord. Je pense que.
18: Il y a l'autiste qui veut parler derrière.
3: L'autre kiss, tu es la ferme, toi, s'il te plaît, derrière, merci. Donc, je pense que je vois pas du tout le rapport. Christian, pour finir, on va en terminer sur cette question-là, là, parce que...
17: Moi, je trouve que les parfums, ça sent très bon, même sur une femme. Mm-hmm. C'est très agréable à sentir une femme qui a beaucoup de charme et du parfum.
3: Ouais, mais alors, Christian, moi, je vais te poser la question. Et ça, toi, tu vas répondre, tu vas te mettre à côté de Fildar. Quoi, non?
1: Non,
3: pourquoi?
1: Oui, non, moi je réponds pas, je croyais que je devais répondre. Non.
3: Parce que moi je vais te dire une chose, une nana qui s'en met trop, par un moment donné, ça fait mal à la tête avec le.
18: Pourquoi?
3: Non, attends, il n'y a pas de pourquoi, toi, tu vas la fermer.
18: Ah non,
3: c'est pas à toi que je m'adresse. Quand je t'appellerai pas de chambre, tu sortiras de sous le lit, toi. Ok.
20: D'accord, Gérard. Je me soumets à ton courroux.
3: Alors, dans ce cas-là, t'as qu'à fumer la moquette et on verra.
1: Non, ça pollue.
20: Ah ouais, la moquette.
3: Hein, ok. Alors, va fumer la moquette.
1: En même temps, je me permets, Max. C'est Max. Si le mec il dit quand tu dis que quand une femme met trop de parfum, ça donne mal à la tête. Quand il te demande pourquoi, c'est normal qu'il te pose pourquoi. Parce qu'il aimerait savoir pourquoi.
20: Oui, voilà.
3: Ouais, mais parce que j'en connais une. Elle s'en met du matin au soir. C'est pas parce que moi je m'en mets beaucoup, mais je voudrais bien qu'elle réagisse. Là. Allez hop,
1: ça c'est peut-être pour camoufler la transpire.
21: Par contre, il y a des mecs qui se mettent pas parfum.
1: Tenir le fond de teint.
21: Il y a des mecs qui se mettent pas parfum.
3: Non, attendez, s'il vous plaît, derrière. Merci.
1: Il y a un morceau. Là.
22: Disons que le parfum c'est bien. T'es obligé d'en mettre si tu vas à un rendez-vous, t'es obligé de mettre du parfum.
3: Ah ouais, mais attends. Tu vas voir un rendez-vous, tu te mets. Alors attends, je te réponds à ta question. Ouais. Et là, je pense qu'on va se marier. Tu crois que tu vas dans un bureau d'un directeur, par exemple. Moi, je vais voir Axel. Hein, j'arrive. Je suis avec ma bouteille. Vas-y, hop.
22: Non mais moi je prends pas ma bouteille sur moi hein.
3: Ok. Non mais attends. Mais dans ces cas-là c'est pareil. Ouais, tu t'en mets
22: ce
3: trop.
22: Soir j'ai même pas amené ma bouteille de parfum. Donc tu vas hein.
1: Ah, elle est tombée, elle est tombée dedans, ok.
3: Ouais, elle est tombée parce que t'es à côté toi. Tu te calmes hein. Tu mets tu gardes tes mains
1: Ah t'inquiète.
3: Tu gardes tes mains.
1: Touche pas à ta cam.
3: Ouais, ça c'est ma propriété.
1: Hein, je sais.
3: Défense d'y toucher.
1: T'as un droit de bail, non?
3: Ouais, j'ai un droit.
1: Ouais.
23: Le débat.
3: Voilà. Donc dernière question. Ouais. Bon, je pense. Ouais. Le chef il va répondre. Ça c'est lui qui l'a sélectionné. Moi, je pense que ça va me retomber sur la gueule, mais c'est pas grave. Mm-hmm. Les boissons sont-elles
20: Oui, oui.
3: Ah oui, oui, qui?
20: Quel numéro?
3: Alors, quel numéro, vas-y?
20: Bah oui.
1: Bah oui.
3: Ah bah oui, non, mais bah t'as même pas entendu la fin de la question.
20: Est-ce que c'est une pollution pour toi? Oui, certainement.
3: Ah voilà. Oui. T'es content de ta réponse?
20: Pour moi aussi, hein, parce que moi je bois beaucoup, tu sais, ma mère est écossaise, donc j'ai le whisky dans le sang depuis que je suis petit, quoi. Donc,
21: ton père est polonais, non?
20: Non, non. Allô?
3: Ouais, on t'écoute.
20: Non, c'est pas moi. Les toilettes de la loco sont polluées. Ça, c'est
3: Bon, alors, quel numéro? Bonne nuit!
1: C'est pas quel numéro, c'est prof salade. Ça y est.
20: Voilà.
1: On l'a viré.
3: Attends!
1: C'est bon.
3: Hé, Manu!
1: Qu'est-ce que
3: je fais? Je préviens!
1: Non, parce qu'il avait son portable.
3: Je te préviens! J'avais prévenu. Ce soir, le premier débat, je veux pas le casser.
1: C'est nickel, là. Attends.
3: Ok? Là, t'es en train de me le niquer.
1: C'est prof salade, il est parti.
3: Alors, maintenant, tu te démerdes. Je veux pas savoir. Bounty.
20: Oui.
3: Bounty pour toi?
24: Oui, ben moi, quand je vais dans quelque part, je bois de l'alcool, mais très modérément.
3: D'accord.
20: Bien.
3: Coquelicot?
25: Moi, je ne vois pas du tout. Donc, je peux pas répondre à cette question.
3: Ouais. Braguette?
26: Ouais, alors moi, je bois pas non plus et je supporte pas les gros cons qui picolent, quoi.
20: Pour moi,
26: parce que eux, ce sont des pollueurs, ouais.
3: Alors, attends, je vais dire une chose, Braguette.
26: Yes.
3: Quand tu vas dans une boîte de nuit,
26: oui.
3: T'en vois des gros cons.
26: J'envoie ça, ouais. Ouais,
3: hein?
26: Oui, oui,
3: j'envoie.
26: T'en vois,
3: hein?
26: Oui.
3: Et à Clermont-Ferrand, il y a des boîtes de nuit quand même.
26: Et puis il y a aussi des gros cons qui picolent.
3: Ouais, alors dans ce cas-là, pourquoi que tu vas dans les boîtes de nuit s'il y a des gros cons?
1: Bah attends.
26: J'ai le droit de sortir quand même.
1: Bah voilà.
25: Il y a des bons DJ.
3: Ouais, sucre d'orge,
26: oui.
3: Pour finir.
25: Moi, je bois beaucoup, mais que de l'eau. Alors, je peux répondre que boire, ça pollue pas quand tu bois de l'eau.
3: Ouais,
25: mais...
3: c'est ça.
1: Ouais, c'est limite, comme
3: ça. Ça m'étonnerait. À mon avis, ça m'étonnerait.
25: Je bois un petit peu de champagne de temps en temps.
3: Ouais, un petit peu quand même.
25: Un tout petit peu quand même.
3: Ouais. Tout à fait.
25: Gérard, directement dans la coupe.
20: Est-ce que tu penses que pour toi, c'en est une, Gérard?
3: De quoi?
20: Bah, une pollution.
3: Non mais moi je vais te dire une chose, que si je bois c'est mon problème, c'est pas le vôtre et ça vous regarde pas les auditeurs.
1: C'était pas ça la question, Gérard. Hein.
3: Non mais
1: savoir si c'est pour toi de boire, c'est une pollution ou pas.
3: Ben ça regarde simplement ma femme, c'est tout. Voilà, d'accord. C'est tout. Ça regarde personne d'autre.
1: D'accord.
3: Donc conclusion.
23: Gérard. Attends Gérard, justement pour la conclusion, on va accueillir Cactus, 22 ans de Paris.
27: Bonsoir,
20: quel même.
27: Bonsoir Gérard.
3: Cactus.
27: Bonsoir.
3: Oula. Salut.
27: Ça va?
3: J'ai pas regardé ce matin.
1: Ouais.
27: T'aurais dû regarder, comme ça t'aurais pu me répondre.
3: Ouais, ben, vas-y.
27: Non, mais tu vas bien, Gérard?
3: Ben, je sais pas, je te dis.
1: Il a pas regardé ce matin, alors ta conclusion, Cactus?
27: Alors, ma conclusion à tout ça...
1: Oui.
27: c'est que c'était un très long débat qui était très bien animé par Gérard et qui s'est vachement bien passé pour une fois. Et puis voilà, voilà ma conclusion.
3: D'accord. Bravo. Ben, comme t'as fait la dernière question, tu aurais été sur le deuxième.
1: Oh, la classe. Voilà. Il est pas fort.
3: Alors, on va demander à Sucre d'Orge sa conclusion du débat.
27: Eh bien, je crois que t'as bien organisé le truc. T'as viré ce qu'il fallait virer, t'as gardé ce qu'il fallait garder.
20: Ouais, exactement. Bien joué. Ouais.
3: Non mais ça je l'ai fait parce que j'ai...
1: Ça vient du cœur ce qu'il a fait.
3: Non. Ça je dois à quelqu'un vu ce qui s'est passé mardi. Donc c'est tout. J'y avais promis que ce soir ça, le premier et le deuxième allaient bien se passer. Donc,
1: on n'avait pas dit le deuxième.
3: Non mais attends.
1: On avait dit ça avant
3: attends,
1: le premier.
3: Tu vois, c'est con parce que toi t'ouvres ta grande bouche.
1: Ouais.
3: Mais manque de peau. Tu as tapé la Réa.
1: Bon, on dit deuxième.
3: Eh, les deux. Tu as pu aller deux.
1: Oh non, putain.
3: Non, toi, tu te fais le
1: sang. Je vais démissionner, moi.
3: T'es baisé, mon pote.
20: Allez,
3: et toi aussi.
1: D'accord.
3: Alors, Sucre d'Orge.
27: Oui.
3: Conclusion.
27: Eh bien, je pense que même si on a dit beaucoup de bêtises et beaucoup de choses intéressantes, le fait.
3: Non.
1: On n'a pas dit une chose intéressante. Je tiens à dire.
20: Par contre, on a dit de ces conneries.
27: Non, mais le simple fait d'avoir répété le mot pollution toute la soirée, c'est bien parce que ça rentre dans la tête des gens et puis ils vont en prendre conscience petit à petit.
3: Voilà. Braguette.
0: Ouais, alors moi, sur le thème, en fait, sur la pollution, je trouve que c'est bien la pollution parce que ça fait réagir les gens, parce que maintenant, on privilégie l'électricité. On est pour privilégier aussi. Le chauffage tu vois solaire et sinon pour le débat en lui-même quand t'es gentil avec les gens sont gentils avec toi.
20: Oui, c'est vrai. C'est vrai. Quel numéro?
3: Non, Coquelicot.
4: Moi c'est la première fois que je viens à un débat avec toi et je trouve ça très sympa et je trouve que ça a apporté beaucoup de choses quand même, même s'il n'y a pas que des choses intéressantes, c'est vrai, mais je trouvais que c'était très sympa et j'espère que ça va faire réagir des gens.
3: Christian de la Seine-Saint-Cloud.
5: Oui, moi j'adore beaucoup ton débat. Et pas mal de. Ça apporte beaucoup de choses. Et j'adore pas mal ton émission.
1: Qu'est-ce que ça a t'apporté, Christian, le débat de ce soir, toi?
5: Beaucoup de choses.
1: C'est-à-dire
5: sur la pollution, sur le cinéma, sur le.
3: Non, mais attends, Christian.
5: Oui.
3: Christian.
5: Oui.
3: Christian.
1: On l'a pas encore fait.
3: Oui. Non, mais je sais.
5: Non, sur la pollution, sur certaines choses, sur les orages, sur tout.
3: Oui. Ouais.
5: Sur les parfums.
3: Ouais, mais t'avais pas autre chose à demander parce que je t'ai entendu tout à l'heure à 22h. Non, c'est pas grave. Ouais. Quel numéro?
20: Ouais, alors pour ma toute première participation au débat de Gérard, moi j'ai trouvé ça bien. Mais je sais que t'as la pollution, toi, c'est ce que tu vis au jour le jour. Et c'est
1: à Paris,
20: c'est pénible pour toi.
3: Non, mais de toute manière, ça, la pollution. On la vit dans toutes les villes. Je vais te dire une chose. Tu peux pas t'y échapper, que ce soit sur Paris, sur même en province. Je pense que tu peux pas y échapper.
1: Il y a des endroits dans le monde où il n'y a pas de pollution, Gérard?
3: Je pense pas, non.
20: Carnot.
3: Comment?
20: Sur Rennes.
1: À Suren, il y a pas de pollution.
3: Suren, toi, tu vas te faire foutre.
20: Non, je parlais camion, le truc, là.
3: Oui, moi aussi, je parlais de camion. Hein?
20: Ouais.
3: Ok?
20: Ouais.
3: Allez, bonne nuit à toi. Oui?
1: Non, on passe au standard, tu poseras tout à l'heure la question, ok, mon gars?
3: Je sais pas, il y avait une dernière auditrice, là.
1: Elle est passée, c'était Cactus.
23: C'était Cactus et elle a fait sa conclusion en premier.
1: Donc, à toi de faire ta conclusion, Gérard.
3: Donc, conclusion sur le premier débat. Donc j'ai répondu quand même un peu aux gens, j'ai même coupé la parole pour répondre sur les questions.
1: T'as bien fait.
3: Donc je pense que le deuxième, je voudrais qu'il se passe comme ça.
1: D'accord, mais la pollution.
3: Mais il faudrait qu'on aille moins de pollution, moins de voitures.
1: D'accord.
3: Parce que là-dessus, ça sera dur. Donc le deuxième débat qui va porter sur le cinéma, et on va s'écouter Bernard Mauvaise Haleine. Avec Dragé Puka.
1: Bon, tu le gardes en antenne, qu'est-ce que tu fais? Tu fais quoi?
8: Hein? Je vais décaler un truc.
1: Ouais, c'est bon, ça. Quoi?
8: Je vais décaler quelque chose.
1: Ah, tu devais caler quelque chose?
8: Oui.
1: Pourquoi? Ah oui, le fameux jingle des débats de Gérard. Donc, on lui laisse quelques instants de préparation. Gérard qui est avec nous quand même ce soir. Bonsoir, Gérard.
9: Bonsoir à toute l'équipe. J'espère que ce soir, ça va pas être de la cata.
8: De la cata.
9: Parce que si c'est de la cata, ça va flamber sec. Alors,
1: est-ce que Gérard, tu peux nous donner l'équipe de ce soir? Comment ça va se dérouler?
9: Bah, l'équipe de ce soir, au standard,
1: oh là,
9: ce sera...
1: Tout, on a l'impression d'être sur les chantiers, c'est avant d'être...
9: Au standard, ce soir, ça sera Fulder et Apollino 0803 08 5000 qui seront là, qui vous accueilleront au standard. Fulder,
1: attends, sois sérieux.
9: Fulder, tu t'écrases, c'est moi qui commande, d'accord? Maintenant, t'as plus la parole.
2: Mais non!
9: Mais moi, je tu feras le standard, tu feras ce que je te dis et c'est tout.
1: Je veux faire l'internet, moi.
9: Tu feras le standard et tu fermes ta...
1: Mais je veux faire l'internet, moi.
9: Non.
1: Pourquoi on changerait pas? Non, tu veux pas, non.
9: Non. À l'internet, ça sera toujours Rigaud qui vous attendra sur le www.fr.
1: C'est ton chouchou,
9: point
1: privilège,
9: fr.
1: Non,
9: ouais.
1: C'est naze.
9: Non, mais il y a de manière, il y a que lui qui fait du bon boulot.
1: Mais justement, est-ce qu'on peut essayer?
9: Et à l'AREA, ça sera Manu.
6: C'est faux. Manu.
9: Manu à l'AREA.
1: Non, moi je veux faire l'AREA et l'internet.
9: Non, tu
2: moi
9: feras.
2: Moi je veux faire l'internet et l'AREA aussi.
9: Toi, tu vas faire le standard et tu fermes ta gueule, c'est tout. Parce que hier, tu l'as trop ouverte ta gueule.
1: Ah oui, c'est vrai.
9: Et en plus.
1: Ah, il n'y a pas assez de lumière.
9: C'est pas mal parce qu'il y a. Comme c'est la Saint-Casimir et que. À Manu, j'avais oublié d'y donner un surnom. Maintenant, je vais l'appeler Casimir. Ça sera Casimir.
1: Super.
9: Donc Casimir, bonsoir à toi. Ça va? Ça va Casimir?
1: Mais là lui, il fait la gueule.
9: Bon, il fait la gueule. Il a qu'à aller voir son voulait... bébé rose et pas nous faire chier.
1: Non mais il disait que ce soir en plus il voulait pas faire le débat parce qu'il était...
9: Eh ben s'il veut pas faire le débat, il se casse. Et puis c'est tout.
1: Bon, en tout cas, d'après ce que m'a dit Manu, donc que de Manu et Fildar, enfin c'est Fildar qui m'a dit ça. Donc le premier débat c'est sur la bande FM.
9: Non. Non.
1: Ah, on a rappelé les gens pour la bande FM.
9: Ah ouais. Oh mais merde, c'est moi qui commande le jeudi, ce soir, on commence par la chasse, on finit par la bande FM.
1: Non, c'est Apolline qui a rappelé les gens pour la FM, elle a demandé, elle a dit, je pense que ça serait mieux pour elle, elle préférait la FM à Pau.
9: Non, de toute manière, on en avait discuté.
1: Oui, mais je sais, mais elle a préféré.
9: On en avait discuté la semaine dernière.
6: Ouais, Gérard, c'est mieux de commencer par la radio, je trouve, tu vois.
9: Non,
1: c'est à lui qui décide.
9: Mais qu'est-ce que tu vas me prendre la tête avec la radio en premier? Les auditeurs,
6: je pensais ça parce qu'on
1: en
6: est dans une radio.
1: On
6: n'a
1: rien à foutre,
6: allez
1: le dire, mais t'as raison, Gérard, c'est exactement ce que je pense.
6: Non, on est dans une radio.
9: Mais non, mais même, je m'en fous. C'est en deuxième débat, c'est tout.
1: Moi, je pense que Gérard avait raison. C'est dommage qu'on va être obligé de commencer par le débat de la bande FM.
9: Alors, si on commence par les radios, ça sert à rien.
1: Bah ouais.
2: D'accord, on commence par l'euro, ok.
1: Mais non.
9: Non mais pourquoi pas mon pied dans ton cul, toi?
1: Non mais commencez pas. On devait faire le débat sur la bande FM, parce que là, qu'est-ce qui se passe au niveau de la stratégie? Gérard, il avait travaillé sur la stratégie.
9: Moi, j'avais prévu l'autre en premier, la chasse.
1: Et pourquoi t'avais choisi? Explique-leur.
9: Ben, parce que c'est ce qu'on avait décidé nous la semaine
1: dernière. Mais pourquoi on a décidé ça? C'était pour une stratégie.
2: Voilà.
9: C'était justement pour que les jeunes soient encore avec nous. Là, la deuxième partie, c'est sur les radios FM. Donc, je vais pas changer mon système.
1: Alors, on fait comment?
9: Alors maintenant, si vous voulez qu'on fasse la bande FM, dans ces cas-là, tu me reprends d'autres auditeurs, tu me gardes pas ce que tu m'as fait voir. C'est tout.
1: Bon alors, qu'est-ce qu'on fait? On fait la chasse et la pêche en premier quand même.
9: Ouais, ouais.
2: D'accord.
1: Okay. Bon, il faut savoir. C'est qui commande? C'est le chef. C'est moi le chef. Avec lui, on est deux chefs là.
2: Non, mais on fait la chasse et la radio.
1: Non,
2: et
1: la
2: après,
1: chasse.
2: Après, on fait la pêche.
9: Non, c'était pas prévu.
1: La chasse et la pêche, on fait un petit quart d'heure.
9: Alors je vais te dire une chose, si c'est pour faire un truc d'un quart d'heure, c'est pas la peine que
1: qu'ils se déplacent, ça sert à rien qu'ils viennent pour rien à ce moment-là, le fatigué pas pour rien.
9: Cassez pas les burnes en ce moment, c'est pas le mois à me casser les burnes.
1: Voilà, exactement.
9: Non, j'ai pas mes ragnagnas, d'accord.
1: Non, c'est Manu qui parlait.
9: Ouais, non, mais toi, Casimir, ça suffit.
1: Alors, en tout cas, Manu, lui, donc, il a décidé de faire le standard, il a dit.
9: Ah bah s'il fait le standard, dans ce cas-là, il fait le standard, et puis Fulder, il va à l'AREA. C'est tout.
1: Non, je fais le standard.
9: Non, mais faut pas me prendre pour un con, hein. Faut pas me prendre pour une girouette.
1: Arrêtez, parce que là,
9: Non, mais faut pas me prendre pour une girouette.
1: Je vais te bétonner le standard.
9: Ouais, ouais, non, mais une girouette, j'en suis pas une, ok. Alors, déjà, en ce moment, je sais pas ce que les auditeurs, ils ont, je sais pas si c'est les vacances ou quoi.
1: C'est ça.
9: Mais hier, je vais te dire une chose, que j'en ai un qui m'a appelé, qui n'a pas été content, comme quoi que Max a arrêté à minuit et demi.
1: Mmh.
9: Hein? Alors maintenant, c'est à vous, les auditeurs, d'éviter de nous faire de nous appeler pour nous dire des conneries. Parce que hier, l'émission, à minuit et demi, ça s'est coupé. Moi, j'étais pas content non plus. Alors, je vous préviens, vous trouvez des sujets valables, et jusqu'à une heure. Hein? Parce que vos conneries d'hier, ça suffit comme ça.
1: Gérard,
7: Avant qu'on aille vers la parodie, il est prêt ou pas? Ouais.
10: Il est prêt.
7: Bon, bah juste avant la parodie de Gérard, écoutez plutôt ceci, un remix qui nous a été apporté tout chaud en main propre par les personnes qui l'ont fait. Enfin, on l'a reçu, c'est un pirate qui nous a été envoyé, qu'on nous a déposé, de Turpentine et Chocoline. Non, Turpentine.
1: Acétone.
7: Hein? Turpentine et Acétone.
1: Et Acétone, pardon, ouais, Chocoline.
7: C'est ça. Ouais, c'est un peu comme ça, quoi. On dirait Aglaé et Sidonie. Et puis, on se retrouve juste après pour la parodie de Gérard et ensuite les débats de Gérard, donc sur la chasse et la pêche et la radio.
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12: Et voilà, donc 0h26, donc vous pouvez nous appeler au 0803 08 5000 et 0870 5000. Fildar vous attend au standard. Apparemment les 24 lignes sautent, mais pour l'instant il est occupé. Et
10: ah, il décroche.
12: Et toujours Rigaud. Bonsoir. Qui vous entend sur qui vous attend sur l'internet,
13: voilà,
12: donc www.frfunradio. Donc on est combien là pour l'instant, Rigo, s'il
13: on
12: te plaît?
13: On est déjà 1280 et ça arrive, ça arrête pas d'arriver, tu vois, plus ça va et plus ça monte.
12: Donc voilà. Le premier débat va porter sur les jeux télé. Donc on va accueillir pour ça je pue la crotte Je pue la crotte, Yeto, on peut écouter Fun Radio non, sur...
1: Ifto, Gérard, excuse-moi. Ifto.
12: Ah, Ifto, d'accord. Ouais. T'écriras mieux, d'accord.
1: C'est la,
12: tout non, ce non, qui mais est... t'écriras mieux.
10: Mais c'est okay. Manu qui a écrit. Gérard, c'est mon écriture, tout ce qui est ville et fréquence.
12: Ok, je te remercie, Manu, de préciser. Donc, on peut écouter écrit, Fun Radio sur 87.9.
14: Oui, bonsoir Gérard, bonsoir à tous.
12: Ouais, bonsoir Tony.
14: Non.
1: Mais non, Tony, il est là. Écoute Tony, allô.
14: Oui, bonsoir Gérard, bonsoir voilà. À tous. C'est pas moi.
12: Bah oui, ben bien sûr, Tony à Brest. C'est ça, Tony, c'est Paris.
10: Il a le droit de voyager.
13: Il est en vacances à Brest.
14: J'ai pas un sou, mais j'ai le bus.
12: Enfin, bref.
14: Bah ouais.
12: Pipoint.
1: Pipion.
15: Ouais,
1: Pipion.
15: Salut, GG, ouais.
12: Albi, 97.1.
1: Ouais, c'est ça.
12: Non, mais répondez pas quand je parle. Bon, oh, Pipon là!
1: Pipion!
15: Oui,
12: oh, Pipion, tu réponds ou quoi?
15: Je suis là, merde!
12: Oh, quoi, merde, je vais te faire foutre, ok?
1: Oh, Gérard, doucement quand même, c'est le début, hein.
12: Pute de nuit, Arras!
15: C'est ça.
12: Bah, bien sûr, allez, foutez-vous de ma gueule! Foutez-vous de ma gueule, allez, hop! On attaque! Comme ça!
1: Non, mais présente quand même tout le monde, GG!
12: Attends! Pour un sens, c'est quoi ce bordel que tu me fais? Tu commences! Ah non,
1: Gérard!
12: Tu commences! Tu commences!
1: C'est juste le nom! Attendez!
12: Allô. Merde! Putain, mais c'est quoi ce bordel?
19: Moi, je fais le
1: standard. Mais quoi, j'ai rien fait! Mais t'es dans ce
12: putain,
1: pas
12: mais
1: gens.
12: C'est quoi?
19: Putain, gueule pas, eh, on va avoir trois auditeurs.
12: Oh non, mais attends, c'est quoi ce bordel là qu'il nous fait?
1: Quoi, il y a je pue la crotte,
12: Pipion. Non, allez hop.
1: Mais calme-toi, t'es énervé pour un rien.
12: Putain, mais merde, qu'est-ce qu'il me fait là? Qu'est-ce que c'est que ce nom?
1: Mais quoi, c'est ses surnoms, j'y peux rien.
12: Attends! Putain, je te jure, dégage, je veux plus te voir ici. Dégage, casse-toi.
1: Mais qu'est-ce qu'il va faire, le standard?
10: Comment on fait,
12: attends,
10: Gérard?
12: Putain.
1: Non mais Gérard,
12: moi,
1: ça va.
12: Moi, j'en ai ras-le-bol, c'est tout, toutes les semaines, c'est le bordel.
1: Mais non.
12: C'était mais si, bien, ça va être le bordel.
1: Mais non.
12: Mais si, bah, je vois le coup arriver.
1: Mais arrête des bêtises, c'est toi qui es énervé ce soir.
12: Attends, moi, je vois le coup.
1: Non, t'es énervé d'office.
12: Tony.
14: Ça va bien se passer.
12: Bien sûr.
1: Gérard, t'as décidé que ça allait être le bordel. T'as décidé. Ouais. Alors donc c'est ta faute.
12: Ouais, pourquoi?
1: Parce que
12: il est là. Il a pas été. Je ne voulais pas ce soir.
1: Mais qui est à ta place?
14: C'est bon.
12: Je ne veux pas.
1: D'accord, bah tu choisis quelqu'un. Alors il y a personne au
14: standard. Olivier.
10: Et comment on fait?
19: Non, mais là, il voulait quelqu'un. C'est lui qui remplace. C'est lui le chef. J'en ai parlé hier.
10: Bon.
26: C'est Gérard au standard.
10: Bah il fait tout, Gérard.
12: Et Françoise.
28: Oui.
12: Bonsoir.
14: Bonsoir Gérard.
15: Ah,
12: bonsoir,
15: salut.
12: Oh, on se calme.
15: Bah écoute, j'ai le droit de dire bonjour quand même.
14: C'est quand même Gérard la star. Ouais, c'est clair.
10: Vas-y Gérard. Oh,
12: ça
10: allez.
12: Commence à.
10: Allez, boum, première question.
14: Allez.
12: Génial. Voilà, c'est bien.
10: Fais voir.
12: Non, attends. C'est quoi les noms qui me cherchent?
10: J'en ai rien à foutre.
12: Bien, vas-y, j'en ai rien à foutre.
14: Salut Gérard, ça va?
12: Salut.
14: Hey Gérard, est-ce que tu pourrais me prendre au standard là? J'ai quelque chose à te dire, s'il te plaît.
12: Non. C'est qui?
3: C'est qui veut me parler?
14: Rodrigo.
3: Hein?
14: Rodrigo.
10: Bon, Gérard, allez, on y va, parce qu'il n'y a personne au standard, c'est la merde. Ouais. Alors, vas-y, Gérard, alors, première question.
13: Dans le débat.
3: Première question, c'est sur les jeux télé. Quel est votre jeu télévisé préféré? On va demander ça à Je pue la crotte.
14: Je sens la crotte, bonsoir. Moi, mes jeux télévisés préférés, bon, alors mon jeu télévisé préféré, c'est quand même le Big Bill. Faut le dire, c'est un jeu passionnant et j'adore. J'adore la gaffe.
3: Ouais.
14: Voilà.
3: C'est tout?
14: Ouais.
3: Alors, Pipion?
16: Ben moi, c'est sans aucun doute le juste prix, hein.
3: Ouais.
16: C'est vraiment bien, quoi. C'est intéressant, c'est culturel, enfin, c'est tout, quoi.
3: Ouais, d'accord. Vous cherchez pas trop à...
16: Bah, c'est vrai.
3: Non, mais vous cherchez pas trop à répondre aux questions, hein.
14: Bah, pourquoi? Faut
16: bah, tu me dis...
14: Du jeu en plus.
3: Alors, pute de nuit?
16: Ouais, moi, c'est 100% question sur Arte.
3: Comment?
16: Moi, c'est 100% question sur Arte.
3: Non, sur Arte. Non, sur Arte, il y a
13: si,
3: rien.
13: Si, il y a Formos sur IRC, Formos qui me précise le mieux, c'est 100% question. Pas voilà. D'animateur.
3: Non,
13: pas de décor, pas
16: non,
13: de candidat.
16: Vrai, ça existe, hein.
3: Ouais. Non, sur Arte, il y a aucun jeu télévisé. Je suis désolé.
13: C'est pas Arte, c'est la cinquième.
16: C'est la cinquième. Arte, ça fait un peu plus.
3: Artoni.
14: Ouais, non, moi, en fait, j'aime pas trop les jeux sur TF1. Je trouve ça un peu débile, quoi. J'ai l'impression que c'est un peu pour les beaufs. Moi, ce que j'aime bien, c'est les jeux sur France 3, question pour un champion, et puis aussi 100% question.
16: Et Cadox?
14: Pardon?
16: Le Cadox,
14: non, j'aime pas trop, parce que ça me fait trop penser à l'Académie des Neufs.
16: Ouais, c'est trop de beaufs.
14: La famille en or? Non plus, parce que c'est sur TF1.
3: Et alors?
14: Ouais, ben j'aime pas, non, en fait, non, parce que je trouve ça...
3: Eh ben, dans ce cas-là, si ça te plaît pas, tu changes de chaîne, oui. Et c'est tout.
10: Voilà, il a le droit de pas aimer.
13: Il a le droit de
10: pas
13: aimer. Il regarde les autres chaînes.
14: Bah ouais, c'est ce que je fais, ouais, c'est ce que je te dis, Gilles.
3: Françoise?
17: La gaffe. La gaffe, le juste prix,
14: Le millionnaire.
16: La roue de la fortune.
17: Oui, avec Philippe, ouais.
16: Philippe, tu le connais?
17: Bah, bien sûr, ouais.
16: Ah bon?
17: Ouais, ouais.
10: T'as déjà couché avec lui, Françoise, non?
17: Oh, Manu, ça suffit.
10: Oh, hein. Je demande, je me renseigne.
14: Et Françoise, tu regardes Cascado ou pas?
17: Non.
3: Et j'en ai rien à foutre pour terminer.
14: Moi, c'est le Big Bill, mon préféré, et j'ai participé une fois. Et en fait, derrière le rideau, j'ai une boîte de coton-tige.
3: J'en ai rien à foutre.
14: Bah, c'est vrai.
3: J'en ai rien à foutre, c'est terminé
14: non,
3: pour toi.
14: J'ai vu cette émission, c'est vrai.
17: Bah oui, c'est vrai.
3: Bon, alors si vous commencez à me casser les burnes.
14: Mais je te casse pas les burnes, Gérard. C'est vrai, j'ai participé.
3: Tu réponds comme il faut à la question et tu la fermes.
14: Bon, alors c'est le Big Bill, voilà.
3: Parce que pour l'instant, vous êtes en train de me casser les couilles et j'aime pas ça.
14: Oh, c'est bon signal.
18: Oui, si, c'est bon.
10: Allez, Gérard.
3: Eh, continuez comme ça, vous allez.
14: Bon, allez, enchaîne un peu, là.
3: Quoi, qu'est-ce que t'as, toi?
14: Bah, quoi, t'es animateur radio ou t'es un banquier?
3: Qu'est-ce que t'as, là?
14: Bah, quoi, tu me cherches, là? Vas-y, j'ai quatre palmanouches qui s'éveillent en moi.
3: Si t'es pas content, tu te casses. Ok.
18: Allez, Gérard, arrête d'être agressif.
14: Bon, allez, enchaîne.
13: On enchaîne.
3: Alors, lors des émissions des jeux, jouez-vous à deux ou à plus ou autre? On va demander à Françoise.
17: À plusieurs.
3: Tu peux préciser?
17: C'est-à-dire que je joue moi, mon fils et puis mon partenaire.
3: Ouais, mais tu peux préciser sur quel jeu à peu près, Françoise?
17: Bah, la plupart, c'est la gaffe. Ainsi que le juste prix.
3: D'accord. J'en ai rien à foutre.
14: Bah moi, disons que je joue tout seul parce que j'ai qu'un chat, donc bah je joue tout seul.
3: D'accord. Je crois que toi, pour l'instant, t'as pas l'air de comprendre ce qu'on pose comme question. Rico.
13: Oui, sur IRC, il y a Davy One qui te demande est-ce que tu serais intéressé de présenter un jeu télé sur Fun Radio?
3: Non. Présenter un jeu télé sur Fun Radio, ça m'étonnerait.
18: Allô.
3: Bon, alors celui qui s'amuse à ôter va arrêter.
14: Ça pourrait s'appeler le Fun Big Bill.
18: Allô.
3: Non mais c'est quand vous voulez. Vous allez pas commencer le premier débat comme ça.
14: Bon, allez, tu poses ta question. Allez. Un jeu comme le pauvre blaireau, ça t'intéresserait pas?
3: Alors Tony.
14: Oui.
3: Le blaireau, il t'emmerde.
14: Non mais c'est un jeu.
13: Parle pas de
10: pas
13: toi.
10: De gros mots.
14: Un jeu sur Fun Radio, ça. Pauvre blaireau là. Bingo.
13: Pas de toi.
0: Bon Gérard, je sais pas, fais quelque chose, mais
4: non, mais attends, pour l'instant.
0: Vas-y, parce que là.
4: Non, mais attends, pour l'instant, personne est capable de gérer l'autre. L'autre Pildar, il me
0: prend. Mais regarde, maintenant, il y a personne au standard, tu l'as viré, c'est pour ça, c'est la merde.
4: Tu vas là.
0: Et qui c'est qui fait la
4: réa? Olivier!
5: Olivier, quoi là?
4: Ouais. Eh, vos gueules derrière, s'il vous plaît, merci!
5: C'est ingérable.
4: Fais l'appeler! Olivier!
5: Inadmissible. Olivier, merde!
4: Olivier, tu peux le standard.
0: D'accord.
4: Non, tu laisses ouvert.
0: Olivier, ah, ok.
4: Non. Tu fais le standard, tu me calmes tout le monde déjà pour commencer.
21: Bon, vous vous calmez un peu.
4: Non, mais t'éteins ça.
5: Prends-moi.
4: Il y a Tony qui veut te parler, donc tu te débrouilles avec lui. Donc, j'en ai rien à foutre.
5: Tu peux reposer la question, s'il te plaît.
4: Non. Je repose plus les questions.
21: Ah, les gens de l'IRC, ils l'ont pas compris la question.
4: Alors, lors des émissions de jeu, jouez-vous à deux ou
5: à plusieurs
4: ou autre? Bon, alors. Quand...
22: C'est bon, j'arrête.
4: Alors, quand vous avez fini de me faire chier comme ça, ben, vous me le dites.
26: Tu peux répondre, Gérard?
4: C'est qui?
5: Je réponds.
26: Pute de nuit.
4: Ouais, bah vas-y.
26: Bah moi je suis un peu comme l'autre garçon, j'ai aussi qu'un chat, donc bah je joue toute seule, mais
5: bah, oui.
26: Si j'aille jouer avec lui, je veux bien. Hein.
5: Eh, Gérard, tu gueules, mais si on a qu'un chat, comment tu veux qu'on fasse?
4: Bon, attends, pour l'instant, je t'ai pas sonné, toi.
5: Bah si, tu m'engueulais tout à l'heure.
4: Non, mais pour l'instant, moi je t'ai dit, je t'ai pas sonné. Donc tu laisses parler les gens. Donc, pute de nuit.
26: Ouais.
4: Donc pour toi?
26: Bah je t'ai dit, je joue avec mon chat aussi, donc jouer à deux c'est plus sympa, mais si le garçon veut que j'aille jouer avec lui, y a pas de problème.
4: Mmh. Ok, Pipion.
24: Ben moi je regarde comme ça. Je regarde la télé, je joue pas, ça m'intéresse pas.
25: Pas de chaleur les fesses.
24: Voilà.
4: Ok, je pue la crotte.
5: Ouais, je pue la crotte. Bonsoir. Moi je joue avec mon chat aussi.
4: D'accord. Tony.
0: Il est au standard avec Olivier, Tony.
5: Ouais, je suis là. Okay. Donc moi, GG, moi je joue en famille. Ah, question pour un champion, mais comme c'est j'ai une famille d'immigrés, enfin ils n'arrivent pas à répondre aux questions, donc c'est moi qui tout le temps.
4: Bon Tony, tu vas te calmer. Tu vas te calmer parce que tu passes tout le test même dans les débats.
5: Écoute, bah je te kiffe, c'est porté 100% FN.
4: Non mais ce qui peut se t'emmerde, ok.
0: Mais Gérard, il a rien dit là.
5: Bon, je suis pas insulté là. Et pour le même prix, je t'insulte, je te le dis direct. Hein.
21: Bien Olive.
5: Il est fan de toi, quoi, Gérard. Comprends-le. Bon, allez, Gérard, on enchaîne.
21: Enchaîne.
0: Allez.
4: Alors, troisième question. Je répondrai après aux questions.
24: Oh, la brèche.
4: Attends, si t'es pas contente, toi, tu dégages, ok?
27: Allô?
24: Allô?
5: Allô?
24: Allô?
5: Allô?
24: Allô?
5: Allô?
24: Allô?
5: Allô?
0: Ben, Gérard, allez!
4: Oh, non, mais attends, celui qui s'amuse à dire j'insulte ton cul, je l'emmerde!
0: Allez, okay. Gérard.
24: Pas d'insulte.
4: Parce que là, ça va pas commencer comme
21: c'est,
4: ça.
21: C'est pas okay, forcément okay, à toi okay. Qui parle.
5: Vas-y, enchaîne.
4: Trouvez. Qu'est-ce que t'as, Tony? Je t'ai dit de dégager.
0: Mais c'est pas Tony. Allez, Gérard.
5: Je sens la crotte, c'est bon, allez, enchaîne.
4: Allez. Eh putain, vous avez pas commencé à me casser les couilles au premier.
24: Gérard, on dit rien, alors fais ton débat.
4: Alors trouvez-vous qu'il y a trop de pubs entre deux.
24: Entre deux quoi? De cul.
4: De toute manière, vous allez réfléchir, on va s'écouter.
0: Attends, repose la question. Calmement.
4: Alors, trouvez-vous qu'il y a trop de pubs entre deux et on va s'écouter.
0: Voilà, attends, où est-ce que les gens peuvent nous appeler?
4: Au 0870-5000, c'est Olivier qui vous attend. Et sur l'IRC, il y a toujours Rigaud.
0: Ouais.
4: Donc, vous pouvez toujours essayer de nous appeler
21: de
4: sur l'IRC, donc www.fr, Fun Radio.
21: Voilà, tout à fait. Et on a dépassé les 2500, on est à 2782.
4: Ouais, c'est bien.
21: Ça monte bien, quoi. Donc, Gérard, j'aimerais bien que ton débat se passe bien pour ces gens-là, qu'on essaye encore de battre.
4: Ouais, mais moi aussi, je voudrais bien que ça se passe bien. Donc, on va s'écouter les soupçons de ma grosse sont les meilleurs avec des portes Gertel et on se retrouve tout de suite après.
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4: Et voilà, donc on se retrouve, il est 0h45, c'est toujours Olivier qui est au standard, qui vous attend au 0800 70 5000 et 0800 3 0800 5000, et toujours Rigaud qui est sur l'internet donc vous pouvez toujours nous laisser des petits messages sur l'internet www.fr
21: tout
4: et on
21: fait.
4: Va se Oui, Rigo.
21: Oui, tout à fait. Non, mais je te laisse finir. T'allais dire quoi?
4: Et on va saluer quand même les Belges parce que on n'a pas beaucoup de Belges. Donc
21: si, si, il y en a. Enfin, contrairement à ce que tu crois, il y en a beaucoup sur l'IRC justement, vu qu'il y a des gens de partout à travers le monde. Et voilà quoi. Les Belges, ils sont en train de s'exciter là parce que je parle d'eux. Et il y a même des gens de très très loin. Et malheureusement, il y a des gens qui captent pas TF1.
4: Donc, non mais.
2: Ah ouais.
21: Mais ils écoutent quand même le débat via Internet.
4: Okay. Donc on va écouter, on récupère Je pue la crotte.
10: Pardon, c'est moi.
4: Merci
10: excuse-moi.
4: Manu. Bon donc bon Je pue la crotte.
6: Bon bonsoir.
4: Donc j'espère que vous avez compris ce qu'Olivier vous a dit.
6: Ça y est, c'est bon.
4: Donc Pipion.
8: Ouais, bonsoir.
4: 18 ans. Pute de nuit.
8: Bonsoir Gérard.
4: Donc Tony.
6: Bonsoir.

0: bien qu'on arrive à faire au moins les deux débats potables, pas comme toutes les semaines que ça foire.
1: D'accord.
2: Hein?
0: Donc alors la première question, quel est votre jeu télévisé préféré? Donc j'ai pas répondu, maintenant je vais vous répondre. Donc comme Françoise elle écoute et puis tout le monde je pense regarde TF1. Donc il y a le Big Bill, il y a le Juste Prix, il y a le Millionnaire, il y a Drôle de jeu et il y a plusieurs jeux qu'on peut regarder, et bon, bien sûr, ceux qu'adorent le Big Bill, donc c'est sûr qu'ils regardent tous TF1. Bon, sur la deuxième question, lors des émissions de jeu, jouez-vous à deux ou autre? Bon, là-dessus, je pense que... Là, c'est un peu dur de répondre parce que, en fin de compte, on peut regarder le Big Bill ou autre, même le Juste Prix. Bon, c'est sûr que c'est pas évident à trouver sur des chansons, parce que là ce soir j'ai écouté les chansons, elles étaient faciles. D'habitude c'est un Gigi qui le fait, et donc c'est pas évident à trouver les chansons.
3: Mm-hmm.
0: Donc la troisième question, trouvez-vous qu'il y a trop de pubs entre deux? Donc alors je m'explique bien. Les pubs, dès que le début de l'émission commence, ça au bout d'une demi-heure à peu près, vous avez une pub. Est-ce que vous trouvez ça normal ou pas? Donc on va demander à j'en ai rien à foutre.
1: Bah non, je trouve pas ça normal du tout, ils mettent beaucoup trop de pubs.
0: Ouais, mais tu peux t'expliquer?
1: Disons qu'ils mettent une à deux pubs pendant une émission qui dure une demi-heure, ça fait beaucoup trop.
0: Ouais, mais bon, d'accord. Non, ok. T'inquiète pas, de toute manière, je vais avoir une réponse aussi là-dessus. Rigaud?
4: Non, Gérard, j'ai un sondage vite fait sur Internet.
0: Ouais.
4: Alors, sondage sur Internet, 32% des internautes se cuisent des choux de Bruxelles en regardant le Big Bill, 23% des auditeurs voudraient savoir ce qu'ils peuvent gagner en répondant au sondage, 20% des auditeurs ne trouvent plus leur télécommande, 15% des auditeurs ne savent pas suivre les jeux TV car ils n'ont pas Arte, et 7% des auditeurs préfèrent regarder Santa Belgica.
0: Ok. Bah, de toute manière, sur Arte, il y a pas beaucoup de pubs. Hein.
3: Mais tu regardes,
0: y a pas beaucoup de lieux sur Arte.
3: Tu regardes souvent Arte?
0: Non.
3: Bah comment tu peux savoir alors?
0: Non, parce que je regarde plus la première comme Françoise. Donc Françoise.
2: Moi tout ce que je peux te répondre, moi je trouve un peu dommage qu'ils mettent trop de pubs, mais d'un sens comme tu regardes la gaffe,
0: mm-hmm.
2: ça permet aux candidats qui sont au téléphone en direct de chercher dans leur dictionnaire.
0: Ouais, mais...
2: sur la question du Big Deal.
0: Non, attends, Tony.
1: Ah, non, mais c'est truqué.
0: Non, c'est pas truqué. Parce que moi, je vais te dire une chose, que ce soir, la question a été, qu'est-ce que c'est un palindrome? C'est un mot qu'on peut prononcer d'un sens à un autre.
1: Et tu le savais, ça?
4: T'as un exemple?
3: C'est-à-dire, ouais, un exemple, ouais, parce que moi, je capte pas. Quoi.
0: Palindrome, par exemple, tu prends en cassette.
3: Hum mm-hmm.
0: Tu fais tu prends à l'envers, ça fait
3: 7K, mais c'est voilà. C'est du verlan, ça. Wesh.
0: Bah ouais, wesh, big up.
3: Bah ouais. tu connais quoi en verlan?
0: Comment?
1: Non, j'ai rien dit.
3: Non, tu connais quoi en verlan, toi, Gérard?
0: Quoi, non, ouais. Mais moi en verlan, je connais rien du tout.
3: Comment on dit, Gérard? En verlan, comment tu dirais? Je sais pas, moi. Bonjour à tous en verlan.
4: Coton-tige.
0: Olivier?
3: Non, pardon.
1: Gérard, en verlan, c'est feu beau.
0: Bon, on va demander à Tony maintenant.
1: Ouais, je trouve qu'il y a trop de pubs à la télé, c'est vrai, mais c'est surtout sur TF1. C'est clair, ouais, parce que France 2, ils en ont pas trop de pubs, en fait.
0: De toute manière, ils en mettent quasiment pas du tout.
1: Ouais, c'est vrai. Hein.
2: France 2, tu rigoles?
0: Attends, Tony. Tony.
1: Oui, Tony.
0: Laisse parler, Laisse-la finir. C'est qui vient de dire?
2: C'est plus de nuit.
0: Ouais, ben maintenant ça va être à ton tour. Après, je vais vous répondre.
2: Je te disais qu'il y avait autant de pubs en fait sur la 2, sauf que eux ils coupent pas les émissions, donc il y en a encore plus entre les émissions.
0: Ah, ouais. D'accord. Ok. Attends.
1: Gérard, mais... c'est, je sens.

0: peux répondre.
1: Non, non, attends, t'as déjà...
0: Non, j'ai pas répondu.
1: Non, non, mais attends, on va demander à Pipion.
2: Tu peux répondre à ta question quand même?
1: Ouais. Mais non, qui c'est qui a coupé, là? Qui c'est qui a coupé?
3: Non, non, c'était Pierre Fulin, mais j'ai rappelé.
2: Comment c'est Pipion, je peux répondre?
1: Attends, Eh, Olivier.
0: Je sens la crotte pour soir.
3: Quoi?
1: Olivier,
3: non, mais c'était pour moi, je veux dire, il m'appelait pour moi. Pour demain.
1: Non, non, mais Olivier, ça va pas aller, hein. Quand quelqu'un coupe, tu me prends d'autres personnes. Hein.
3: Ah d'accord.
1: Pipion.
3: Je prends des appels.
2: Ouais, bon, moi je trouve qu'il y a beaucoup trop de pubs. Il faut pas trop se plaindre parce que en Amérique, il y en a encore beaucoup plus. Donc voilà.
1: Bon, d'accord. Toi, je crois que t'es carrément à côté de la plaque. Hein.
2: Ah ouais, comme
1: je pue la crotte.
0: Je sens la crotte. Bonsoir. Oui. Moi, je trouve ça.
1: Normal. Non, c'est je pue la crotte. C'est pas je sens la crotte. C'est je pue la crotte qu'on m'a marqué.
0: Ok. Donc moi, je trouve ça normal qu'il y ait de la pub sur TF1, vu que c'est TF1. Donc TF1, c'est 100% pub. C'est pas 100% tube comme Fun. C'est 100% pub.
1: Mm-hmm.
0: Donc c'est normal. Mais sur France 2, je confirme. Il y en a bien.
1: Ah ouais, alors moi...
0: Il y en a trop, attends, avant Friends, avant de regarder l'épisode de Friends, ils se mettent...
2: Il y a un quart d'heure.
1: Non, attendez. Parce que là, attendez. C'est qui là qui veut répondre avant moi?
2: C'est
1: une pute
2: de nuit.
1: Ouais, bah...
0: Elle est chaude, elle.
1: Non, mais tu réponds comme il faut, s'il te plaît.
2: Oui, non, mais je te réponds, c'est vrai, avant Friends, il y a un quart d'heure de pub.
1: Non, moi je peux te confirmer.
2: Tu regardes, moi je te confirme que de moins 25 jusqu'à 50, tu as de la pub.
1: Bon, moi je peux confirmer, et ça je reviens. Oh, ça y est, derrière.
0: La seule pub que j'apprécie, c'est quand on voit Jennifer Aniston.
2: Ouais, à la fin.
0: Moi, pas cette série, hein.
1: Oh, vous me laissez parler ou pas?
0: Moi, Ross, je trouve qu'il a un peu une tête de chien battu quand même.
1: Tony.
0: Ouais, ouais.
1: Tu te calmes.
0: D'accord.
1: Donc, je vais répondre à Françoise.
4: Oui.
1: Donc, de toute manière, tu m'as appelé.
4: Ouais.
1: Donc, on a regardé vaguement et t'as vu comme moi, c'est qu'ils ont passé des pubs. Donc, moi, je trouve une chose, et ça, je pense que personne me le contredira, c'est que sur TF1, c'est malheureux à dire, c'est que sur TF1... Oh, vous arrêtez derrière de ronfler comme des putes!
3: Non, c'était un bruit de mobylette.
1: Ouais, mais les bruits de mobylette, ils vont se casser.
3: Je vais les calmer. Je vais calmer les mobylettes.
1: Hein?
3: Continue à ce que
1: parce
3: tu
1: disais. Ça commence à bien faire.
5: Continue. Allez, Gérard, vas-y.
3: Continue sur TF1.
1: Donc, alors, tout à l'heure, la question, c'était, qu'est-ce qu'est un palindrome?
5: Ouais.
1: Donc, ils ont passé la pub. Il y a eu 4 minutes de pub. Pendant ces 4 minutes-là, t'as rien pu comprendre. Parce que t'as eu la pub et après, tu l'as eu. Et ça, c'est un truc que je trouve dégueulasse.
5: 4 minutes.
1: Il y a 4 minutes.
5: Gérard, s'il y a de la pub dans une émission, ça veut dire que ça marche. Donc c'est plutôt bien, quoi.
1: Non, mais même, moi je trouve pas... Non, moi je trouve que lors des jeux...
3: Moi je suis d'accord avec Gérard. Hein.
1: Non, moi lors des jeux, tu mets pas de pub.
5: C'est faux.
2: Si, mais attends,
1: dans ces cas-là, t'es lancé dans un jeu...
0: Bon,
1: c'est...
3: Laissez Gérard parler.
5: Vas-y.
1: Lors d'un jeu, de manière, on peut pas se concentrer pour trouver quelque chose.
3: Bah ouais.
1: Par exemple, sur la 2, c'est faux, il y a pas de pub.
3: Ouais.
1: Il y a aucune pub.
3: D'ailleurs, il y a plus de gens qui gagnent sur la 2 que sur la 1.
5: Ouais.
3: Parce qu'il y a pas de pub.
1: Parce que sur que ça soit Le Millionnaire ou Juste le Prix, de manière, il y a des pubs dans partout.
5: Sur le même, faut pas non plus se concentrer pour jouer au Juste Prix, faut arrêter d'halluciner, quoi.
1: Si. Ouais, mais attends, Juste Prix, de manière, t'es sélectionné, faut bien te concentrer pour trouver le cadeau,
5: pour trouver le rideau.
6: Gérard, sur IRC, il y a Alf qui dit qu'en fait la pub, ça sert à réfléchir pour trouver les bonnes réponses.
2: Bah oui.
1: Non.
0: Et Gérard, est-ce que tu regardes le jeu là après Friends, là c'est qui c'est avec Marie-Ange
1: Nardin? Qui est qui? Non.
0: Qui c'est avec Marie-Ange Nardin?
4: Qui?
1: Non, je le regarde pas.
0: T'aimes pas? C'est une Lady Fun à Pépita.
1: Non, non, mais même. Bon, Tony.
0: Non, c'est pas moi. C'est pas lui.
1: C'est qui?
0: C'est.
5: C'est le but du jeu, hein. Qui est qui? Faut retrouver qui c'est, quoi.
0: Ouais.
1: Ouais, mais même, de toute manière, moi je trouve que c'est un peu con. Parce que.
2: T'apprends des métiers.
1: Non mais même de toute manière tu peux pas regarder dans un dico.
0: Non mais c'est clair, moi j'ai du mal à me concentrer quand je vois Le Millionnaire, ils mettent une pub, j'arrive pas à tourner la roue de mon VTT, c'est clair.
1: Bon, alors toi tu vas tourner ta roue de ton VTT avec Olivier au standard. Salut à toi.
0: Mais non.
1: Tu vas tourner la roue de ton VTT.
3: Je dégage.
6: Pour calmer le débat, il y a Oxyde qui te demande comment on fait pour gagner Marie-Ange Nardi. Comment on fait pour la gagner?
1: Comment?
0: C'est Marie-Ange Nardi Namok.
1: Tony, tu te calmes. D'accord, parce que toi aussi, tu vas faire comme les autres.
0: Non, mais c'est son vrai nom, mais c'est un nom d'artiste, elle l'a coupé en deux.
2: Je t'aime, Tony.
4: Elle est gentille, cette Marie-Ange.
1: Oh! On se calme.
0: Ouais, mais quoi, elle a un petit peu grossi, hein. Je sais pas, depuis qu'elle s'est fait griffer par le tigre, là.
1: C'était un lion.
0: C'est bizarre, hein.
1: On se calme. Alors, avez-vous déjà participé à un jeu télé? Si oui, lequel? On va demander ça à Je pue la crotte.
4: Parce qu'elle avait ses règles.
1: Je pue la crotte.
3: Non, tu l'as viré. Je viens de le virer, là. C'est celui que t'as viré tout à l'heure.
1: Ah bon, ouais. Celui
3: je suis en train d'appeler quelqu'un d'autre.
1: Ok. Olivier, pas sur le même nom, hein?
3: Non, d'accord, non.
1: Tu me prends sur les mêmes.
3: Non, mais j'appelle quelqu'un d'autre, là. Voilà.
1: Donc, on va demander à Pipion.
2: Non, j'ai assisté à aucune émission télé.
1: Non, Pildar. Pildar. Attends, Pipion, ouais. Avant que je te parle. Non, c'est pas la peine d'essayer de donner des numéros à Olivier. Olivier, il prend le standard et c'est tout.
0: Ouais, sur les 24 things.
5: Le débat, non, c'est moi qui l'ai pris, Gérard, c'est une vraie auditrice qui a participé au Big Bill.
3: Voilà, elle vient de m'appeler et elle vient de me rappeler, elle voudrait participer au débat. Elle a 40 ans, elle est amoureuse de toi, elle est folle de toi.
1: Non, mais c'est si. Bien.
5: Bah, faut qu'on la rappelle, Gérard, elle a participé à un jeu télé, c'est la question.
1: Vas-y. Oui, bah, je vais l'appeler. Vas-y, tu l'appelles, donc on va demander à Pipion.
6: Gérard, pour revenir au débat, il y a le chien sur IRC qui te demande si les jeux télé sont tous en direct.
1: Oui.
5: Mais en direct d'où?
1: Non, ils sont en direct dans les studios comme là on est. Ouais. Ils sont en direct et c'est bien fait en direct, c'est pas truqué.
2: Je crois pas. Mais Gérard, est-ce que tu crois que c'est le même public qui fait toutes les émissions toute la journée?
1: Le public change.
2: Ah bon?
1: Mais de toute manière, je peux le certifier, et ça Françoise pourra le confirmer parce que Françoise elle me l'a dit tout à l'heure au téléphone quand elle m'a appelé chez moi. Mmh. Elle va participer
0: dans...
1: Oh!
2: On a un scoop.
1: On se tait. Donc le scoop, c'est que Françoise va être dans le public le 18 janvier.
5: De quel jeu?
1: Lors du Big Bill.
6: Ouais. Et Françoise, fais-nous un coucou. Hein.
2: Si la caméra elle est sur moi, oui, bien sûr.
5: Tu fais une banderole, Max Star System.
1: Voilà, tu fais un peu de pub pour Fun Radio.
2: Ne vous inquiétez pas pour ça.
1: Donc, on va demander à Pipion.
2: Ouais.
3: Attends, Gérard, entre-temps... Gérard,
6: c'est là-bas, ça se passe là-bas.
3: Entre-temps, on accueille On se calme, avant d'accueillir Béatrice aussi. Mais d'abord, On se calme, c'est un auditeur.
1: Donc, je t'écoute, On se calme.
0: Oui.
1: Bonsoir à toi.
0: Bonsoir. Allô?
1: Oui, je t'écoute.
0: Ouais, je viens d'arriver, tu peux me poser la question?
1: Avez-vous déjà participé à un jeu télé? Si oui, lequel? Donc, je demande à Pipion.
2: Non, j'ai pas assisté à des émissions télé.
1: Donc, t'as jamais été sur un plateau télé?
2: Non, mais ça m'intéresse pas trop.
1: Mais pourquoi?
2: Parce que j'ai pas envie qu'on me voie à la télé, et puis voilà.
0: T'es moche, toi.
1: Non, attends, Tony, s'il te plaît. On se calme, là, parce que c'est moi. C'est moi qui pose des questions, d'accord? Donc, je voudrais avoir plus de renseignements.
2: Non, j'ai pas envie de passer à la télé, puis c'est tout.
1: Donc, pour toi, si un jour on t'appelle chez toi, tu voudras jamais participer à un jeu télé?
2: Non, je veux pas.
1: Parce que tu veux pas qu'on voie ta tête?
2: Non, c'est pas ça, mais j'ai pas envie, ça m'intéresse pas.
1: Ouais, mais précise.
2: Bah, je sais pas comment dire.
0: Précise ton nom.
1: Tony, s'il te plaît.
0: Non, c'était pas Tony. Non, c'est pas lui. Ah, mais tu m'en veux, là, ou quoi, non?
1: Où j'en ai rien à foutre, là, tu te calmes. Hein? Bon, ok. Donc,
2: pas du genre à crier sur un plateau, voilà, c'est tout.
1: Mais non, mais de toute manière, t'as pas à crier, t'as simplement à applaudir pour...
3: Et toi, t'as envie de le faire, Gérard?
1: Personnellement, non.
3: T'as pas envie d'aller gagner des trucs à la télé?
1: Non.
2: T'as pas envie de gagner des bagnoles?
5: Une bagnole ou un petit million, Gérard, tu dirais pas non, quand même.
1: Une bagnole, à la rigueur, ouais, je dirais pas non. Bon, on va demander à pute de nuit.
2: Ouais, moi j'ai déjà assisté à une émission, mais j'avais 7 ans, 6-7 ans, c'était à Paris. Je sais plus du tout comment ça s'appelle, mais je sais qu'il y avait Rika Zaraï.
4: parce que c'était à fond dans le studio.
7: Elle est moche, elle.
4: Ouais, elle est moche,
1: clair.
4: Elle chante mal.
1: Non, mais attends, à 7 ans, tu peux participer à un jeu télé? Non, mais c'est vrai que là, ce soir, j'ai regardé, il y avait des enfants qui avaient 5-6 ans à peu près.
3: Ouais, je confirme, il y avait un bébé de 2 semaines aussi.
1: Ouais. Non.
3: Il y avait un bébé pas né aussi dans le public ici. Ouais. Il y avait même des femmes enceintes.
1: Non. Tony?
0: Ouais, moi j'ai participé à Fort Boyard, mais j'ai failli me noyer en fait.
1: Ouais, d'accord. Toi, quand tu répondras correctement aux questions, avant de demander à Françoise, Rigaud, oui.
6: Oui. Est-ce que alors non, mais parce que ils sont en train de se parler entre eux. Tu vois, ils sont en train de tous
1: se
6: raconter leur jeu télé quoi. Là pour l'instant, ils t'écoutent pas vraiment, mais depuis que j'en parle, ils arrêtent pas. Turpentine te demande si t'as déjà joué à Top Santé.
1: Non. Top Santé, c'est quoi ça? Ça a jamais été un jeu?
5: Tu peux gagner des rasages gratuits, je crois.
1: Ouais, non.
6: Top
1: si.
6: Santé.
1: Si, je te jure.
0: Tu peux te faire opérer du kiss gratuitement, je crois.
1: Tony, tu te calmes, s'il te plaît. Bon, Tony, tu retournes voir Olivier au standard.
0: C'est le jeu, c'est comme ça.
1: Tu retournes voir Olivier au standard, s'il te plaît, merci. Olivier.
0: Gagner un an de kiss gratuit.
1: Olivier.
6: Ouais, je gère.
1: Olivier,
6: je gère.
1: Tu prends Tony, tu lui dis qu'il se calme ou sinon il s'en va. Terminé. Donc, Françoise.
8: Oui.
1: Donc, toi. Bah, toi.
8: Ça y est, j'ai déjà répondu. Hein.
9: Ça va pas, là. Tu fais du bordel, tu vois. Ça peut pas aller.
8: Ouais.
0: Se calme.
10: Bonjour.
0: Bonsoir.
10: Ton cul.
1: Donc, toi, Françoise, pour l'instant, t'as jamais participé, donc non. Tu as participé pour la première fois le 10.
8: J'ai pas participé, hein.
1: Tu vas faire...
8: seulement en spectateur, hein.
1: Ouais, tu fais partie du public.
8: Voilà.
1: Donc, tu vas y être à partir du 18 janvier.
8: Lundi 18 janvier.
1: Ok. J'en ai rien à foutre.
0: Bah, moi, j'ai participé à l'école des fans, là, avec le gros porc.
1: Le gros port, tu restes poli, s'il te plaît.
8: Carlos.
0: Avec Jacques Vartin, et j'ai gagné un circuit électrique et deux patins de...
1: Toi, tu dégages.
0: Deux paires de patins à roulettes.
1: Ouais, c'est ça. Alors, j'en ai rien...
0: Non,
1: tu vois, j'en ai rien à foutre. Tu retournes voir Olivier au standard, c'est pareil pour toi.
6: Ah, bah, je peux plus.
0: On se calme, je peux répondre.
8: Bien fait.
1: Alors, on se calme maintenant pour toi.
0: Ouais, donc moi, j'ai participé à un jeu, ça s'appelait les Grosses Têtes avec Philippe Bouvard sur RTL, pardon. Mmh. Et ouais, c'était assez sympa, quoi. J'ai pu avoir un autographe de Castelli et puis le cheveu sur la langue d'Isabelle Mergo.
1: Ouais. Non, mais attends, un jeu télé. Un jeu télé.
0: Non, ouais, mais il
1: faut pas confondre.
0: Et alors, les Grosses Têtes, ça passait sur TF1, abruti.
1: Abruti, va te faire sauter, toi, connard.
8: Oui.
1: Ok.
0: Bah, quand tu veux, je t'attends.
1: Alors tu dégages, on se calme. Allez hop.
0: Mais non.
1: Terminé pour toi.
5: Ah, tu dégages tout le monde aujourd'hui, Gérard. Hein, ça rigole pas. Hein.
1: Allez.
8: Encule ton cul.
3: Tiens, on accueille tout de suite. Tu dégages à l'antenne. Tiens.
1: Non.
0: Bonsoir.
1: Non, tu dégages. Je l'ai déjà eu de la semaine dernière. J'en veux plus. Hop.
3: Ouais, mais il va être sage. Il a plein de choses à dire sur Internet, Canal Plus, tout ça.
1: Non.
0: Gérard, allez, fais pas le con.
1: Non.
0: Allez, fais pas la pute. Oui, bonsoir, donc aujourd'hui les jeux de 20h avec Gérard de Suresnes, le plus beauf des plus beaufs.
5: Bon alors Gérard.
1: Enfin, alors donc on reste avec Pipion.
6: Gérard, sur IRC, il y a Kenji qui te demande si t'as déjà joué par téléphone à Hugo Délire.
1: Non, non, je pense pas que
6: parce
1: ça existe.
6: Il a une cassette et il a enregistré, il me dit que c'est ta voix et tu draguais Karen Cheryl.
1: Alors donc vous allez
0: Gérard, j'aimerais savoir si c'est vrai que Sandy elle a couru dans Interville et pourquoi est-ce qu'elle
1: rentre. Alors Tony, tu dégages. Tony, c'est terminé. Terminé pour Tony, terminé.
3: C'est terminé pour lui.
8: Oh non,
1: non.
8: Pas Tony.
1: Bon, non, pas Tony. Terminé.
8: C'est une chance.
1: Alors Tony, j'en ai rien à foutre et on se calme et
3: Attends. J'ai pas suivi, j'en ai rien à foutre aussi, il est parti.
1: Ouais, il
3: était méchant.
1: Alors, j'en ai rien à foutre, on se calme. Et Tony, ils s'en vont. Et tu me récupères d'autres personnes sur les 24 lignes qui sonnent.
8: Connard,
1: va te faire enculer, toi, bâtard.
5: Gérard, pas de...
1: Alors,
5: hein,
1: le Big Bill est-il vraiment un extraterrestre? Et on se retrouve tout de suite après. Et vous pouvez toujours appeler Olivier au standard...
5: Gérard,
1: vous
5: allez.
1: Pouvez toujours appeler Olivier au standard au 0800 70 5000 et 0803 08 5000. Et toujours sur l'IRC, il y a toujours Rigo qui vous attend. Ouais. On est combien, Rigo?
6: On a dépassé les 3000, on est à 3280,8. Ça booste.
1: Voilà. Donc, big up, heureusement que t'es voilà. Là pour faire du boulot.
6: T'inquiète.
1: Donc, on va s'écouter Bouffe du couscous avec des petits beurres, s'il te plaît. Merde. Ah bah c'est bien ça. Ah bon c'est bien hein. Et on se retrouve tout de suite après. Et voilà, vous venez de vous écouter Bouffe du couscous avec des petits beurres s'il te plaît merde. Donc c'est ce que Manu tout m'a donné comme disque.
5: Ouais, c'est bien hein.
1: Bah à mon avis c'est un truc techno.
5: Ouais, c'est
1: de la techno hein.
5: C'est techno, grave.
1: Ouais, c'est techno grave. Donc on va récupérer Petit Pion.
2: Ouais.
1: Pute de nuit.
2: Salut.
1: Et Françoise.
2: Salut.
6: Ok, alors on a que Canada aussi qui vient de l'internet.
1: Alors attends, tu me fais.
6: Tu me fais un feu de me aider, non?
1: Donc Canada, bonsoir.
7: Bonjour.
10: Salut Gérard. Ça va?
1: Bonsoir à toi.
6: Et y a Chang aussi. Y a Chang.
1: Et Chang.
10: Salut Chang.
11: Bonsoir.
1: Bonsoir.
2: Bonsoir.
1: Oh, s'il vous plaît.
11: Bonsoir tout le monde.
1: Bon, alors donc, la question. Françoise, t'es toujours là?
2: Oui, je suis là.
1: Ah ouais, je t'avais oublié.
2: Mais tu m'as cité, hein.
1: Ah, ok. Je croyais que j'avais pas...
2: Non, tu m'as cité.
1: Ok. Donc, alors, la question, c'est que le Big Bill est-il vraiment un extraterrestre? Ben, on va demander, tiens, à Pipion.
2: Ouais.
1: Pipion.
2: Ouais, donc, non, Big Bill n'est pas un extraterrestre, évidemment.
1: Mm-hmm.
2: Et c'est juste un... C'est virtuel, quoi. C'est en 3D, c'est un truc...
11: Une image de synthèse.
2: Ouais, une image de synthèse, ouais.
1: Qui c'est qui répond, là?
11: C'est Chang.
2: Heureusement qu'il m'a aidé, parce que je cherchais le mot, en fait. Non, c'est vrai?
11: C'est le terme technique.
2: Ouais.
1: Alors, on va demander à Pute de nuit.
12: Ouais. Bah, Big Bill, c'est un vrai extraterrestre, hein.
1: Mm-hmm.
12: D'ailleurs, t'as sa famille aussi. Donc, c'est la preuve, hein.
1: Ouais non mais dans la famille bon c'est sûr ça c'est pour faire voir aux candidats ce qu'ils veulent comme cadeau t'as le frère t'as la sœur et t'as la mère.
12: Ouais mais c'est vrai, sa vraie famille.
1: Non mais ça on le sait pas.
12: Bah si ils le disent.
1: Non.
11: Ils sont la même tête.
1: Non mais non.
12: Placé, hein.
1: Non. Moi je peux te confirmer que à mon avis je pense pas. Hein. Donc qui c'est qui me met un double son là?
6: On va régler ça. Genre.
1: Donc Françoise?
2: Oui, moi je te dis non, pour la bonne raison, c'est qu'on l'a déjà vu une fois en vrai, sur Drôle de jeu.
1: Ouais, je pense que... Ouais, j'ai...
2: Oh, ça non. Fait double
1: voix alors. Manu, s'il te plaît.
5: Je te jure que je touche à rien.
1: Mais si.
5: Mais non.
6: Manu, tu faisais du bon travail.
1: Attends.
5: Micro.
1: Attends, tu joues à quoi là?
5: Ah non, regarde, tu vas voir.
1: Attends, même Françoise vient de le confirmer. Il y a
6: ouais.
1: Elle vient de le confirmer.
6: Bon, reprends Gérard, reprends le débat.
1: Donc, Françoise.
2: Oui. Bah, donc, ça y est,
1: ouais. Toi, tu m'as dit qu'on l'avait vu à Drôle de jeu. Et bon, toi, tu dégages avant que je t'éclate.
13: Avec ta caméra là.
1: Ouais. Toi, tu as dégagé.
5: Avec ta caméra.
2: Hein? C'est dangereux, Gérard.
1: Chang.
13: Mais c'est.
11: Ouais,
13: les
11: donc.
13: Effets, c'est peut-être le standard.
11: Ouais. Donc le Big Bill, c'est une image de synthèse.
2: Mmh,
11: ça, c'est obligé. Et je ne l'ai jamais vu en vrai, non.
1: Non, mais tu peux préciser si ça ne te dérange pas.
11: Chang.
1: Tu peux préciser?
11: Oui, bah, c'est une image de synthèse, c'est-à-dire c'est fait par ordinateur. Et,
1: On te demande si c'est. La question est. Le Big Bill est-il vraiment un extraterrestre? Est-ce que tu peux préciser ta pensée?
5: Oui, pourtant clair.
11: C'est pas un extraterrestre, c'est une image de synthèse, c'est fait par ordinateur. Donc un extraterrestre, c'est un...
1: Oh là là là, mais attends, mais toi,
6: c'est pas vrai.
1: Tu comprends rien du tout, Chang. Hein.
2: Mais si, il a tout compris, c'est toi qui comprends pas.
1: Non, mais attends, moi je demande si le Big Bill est-il vraiment un extraterrestre. Mais attends, il me dit c'est une image de synthèse.
2: Bah oui,
1: non, c'est pas une
2: image.
1: Non.
11: Je travaille sur Nintendo et sur Sony. Je peux te dire que c'est une image de synthèse. Je suis programmeur.
6: Ça vient d'où ça?
11: Le Big Bill est une image de synthèse.
5: Qu'est-ce que tu fais?
6: Attendez, il y a Gérard qui s'énerve.
5: J'ai besoin de toi, Gérard.
1: Non, mais
5: regarde,
1: ça, tu.
5: Ça. Mais j'ai quelque chose d'autre là.
1: Non.
7: Non, mais j'en ai besoin.
1: Ouais, non, mais
7: c'est pas tout.
1: Ouais, non, mais t'amuses pas
3: bon,
1: à faire...
3: Bon, reprends le débat, là, parce que là, tu parles.
1: Bon, alors, qui c'est qui nous reste à répondre?
10: Il y a moi.
3: Il y a Fleur Danus aussi, t'as pas...
1: Fleur Danus.
3: Qu'on accueille.
10: Bonsoir.
1: Salut.
2: Salut,
14: Anus.
2: Salut, Fleur Danus.
14: Ça sent bon, hein?
10: Salut à tous.
2: Ah ouais, ça sent bon, le sperme, là.
15: Quelle bonne odeur de merde.
1: Oh, vous fermez vos gueules ou quoi, là?
3: Gérard.
1: Ouais. Eh, putain, mais...
10: Allô.
3: Gérard.
10: Gérard, je peux répondre?
3: Pour calmer le débat.
7: Dégage!
16: Avec ta caméra, filme.
3: Dégage,
16: avec
3: Gérard. Deux secondes, Gérard.
1: Non,
3: arrête, arrête!
16: Gérard, assieds-toi!
3: Gérard, donc il y a Paradox sur IRC qui te demande si tu serais au courant que Bill serait le cousin de Iki.
1: Non. Non, mais ça, tu vois, j'ai eu des trucs là-dessus, des sondages, j'en parle même pas parce que c'est des conneries.
10: C'est des conneries, ouais.
1: Tony, c'est bien, je viens de te reconnaître.
10: Gérard, c'est Fleur Danus, je peux répondre?
1: Oui, ben, réponds.
10: Donc, moi, je pense que le Big Bill n'est pas un extraterrestre. C'est comme disait Chang, c'est un personnage inventé,
17: ah ouais,
10: qui a été dessiné sur un ordinateur et qui a été envoyé sur l'écran. Voilà.
1: Non, mais là, je pense...
16: Il y a dans mon portefeuille.
2: Gérard, tu veux dire que c'est un mec qui est dans un gros truc bleu?
10: Voilà, c'est un mec qui, en fait, qui est dans une boîte. Et
2: tu veux dire que c'est un costume qu'il porte?
10: Voilà, c'est ça, en fait.
2: Ah, d'accord.
10: Voilà, c'est un mec qui est déguisé dedans. Voilà, avec des ampoules pour
1: Attends, Casimir, qui c'est qui parle de Casimir, là?
18: C'est moi, c'est Françoise à l'appareil.
1: Ah, c'est Françoise qui parle de Casimir.
2: C'est le cousin de Casimir.
1: Moi, je t'ai dit que tu...
16: dégages avec ta caméra.
1: Hé, Fildar, Fildar! Fildar, tu as dégagé, mais vite!
10: Allez, hop, Pilodar.
1: Alors,
10: est-ce que je peux parler, là?
1: Mais c'est qui?
10: Keneda. Ouais, le Big Deal, c'est pas l'extraterrestre, c'est le nom de l'émission, c'est Bill qui est l'extraterrestre. Hein.
1: Comment?
10: C'est Bill qui est l'extraterrestre. Hein. Le Big Bill, c'est le nom de l'émission.
2: Ah, voilà quelqu'un qui répond à la question.
1: Eh, attends, le Big Bill, c'est quoi pour toi?
10: Le Big Deal, c'est le nom de l'émission.
2: Big Bill.
18: Big Deal.
16: Big Bill.
1: Big Bill. Bon, enfin, bref. Apparemment, je pense
3: lui,
1: que...
3: Lui, il a pas compris la question, il répond à côté.
1: Non, mais...
3: Non. C'est bon.
10: Ah non, Bill, c'est un extraterrestre.
3: Non, mais t'es le seul qui répond à côté.
18: On va taper les mecs sur
1: Internet. Oh, vos gueules, Tony, d'accord?
10: Il est pas là, Tony.
1: Non, presque pas. À partir de quel âge peut-on...
3: Attends,
1: jouer?
3: Moi j'ai un petit sondage, moi, avant la question. On a un petit sondage quand même. À la question pour ou contre les jeux télé, il y a 52% des gens qui sont pour.
1: Non, mais attends.
3: 36% des gens qui sont contre.
18: Faire péter la nuit.
1: Hop. Alors moi, si ça commence comme ça, c'est simple.
10: Non,
1: le premier débat. Va ça.
2: Oh non. Il jouait pas. Ça te lavait les fesses, tu pues. Après, tu veux faire bander.
16: Bah, Gérard, t'envoies le bois là un peu.
1: Ça y est, vous avez fini vos conneries?
2: Oh, les blancs.
1: Ouais, ben, les blancs, celui qui s'amuse à mettre des conneries.
3: C'est
1: donc, maintenant, ça commence à me faire chier.
10: Mm-hmm.
1: Je sens que tout à l'heure, on va garder que Françoise et on va reprendre d'autres personnes
2: et
1: au standard.
2: Aussi,
1: ça va aller vite fait.
3: Pipion et puis Denis aussi, elles ont été sages.
2: Ah ouais, on a rien.
10: Oui, moi aussi. Hein.
1: Alors, à partir de quel âge peut-on participer à un jeu télé? On va demander à Fleur Danus.
10: Moi, je pense qu'on peut participer dès l'âge qu'on peut participer, c'est-à-dire à partir de 10 ans. Voilà.
1: Pute de nuit.
2: Bah moi je pense qu'il faut être majeur. Non, parce que quand même tu gagnes des...
16: Gérard, arrête, qu'est-ce que tu fais? Gérard, assieds-toi. Il veut taper Fildar avec la cam.
2: Non.
1: Pute de nuit.
3: Gérard, t'occupes pas de la caméra, continue.
2: Moi je te disais, ça, je pense qu'il faut avoir 18 ans parce que imagine tu joues au Big Bill à ta...
16: Bien le standard, Olive. Tu sais pas d'où ça vient, bah
3: ouais, je comprends rien.
1: Non mais là je pense que...
3: Olivier,
1: ça commence à ça bien faire.
10: Je sens que dans 2 minutes, j'arrête.
1: Ouais, ben, si t'es pas content, tu dégages. Et Manu, tu me coupes le double son.
10: Ouais, ah, c'était Big Bill qui nous parlait.
19: C'est un auditeur qui fait ça.
16: Je sais pas, Max, il a dit que ça venait peut-être du standard.
1: Bah oui, ça vient du standard, c'est ça. J'ai l'impression que vous avez l'intention de me faire chier sur les débats jusqu'à la fin de l'année.
2: Pas du tout.
1: Non, presque pas.
10: Non, c'est toi qui te fais chier tout seul.
1: Attends, comment?
16: Bon, allez. Hop.
1: Alors, pute de nuit.
2: Oui. Ça fait 5 minutes que je te réponds, mais tu m'écoutes pas, Gérard. Que je te disais qu'à mon avis, il faut être majeur. Parce que si tu participes au Big Bill et t'as 10 ans et que tu gagnes une voiture, t'as pas l'air con.
1: Donc, non, mais...
2: Au moins que t'aies ton permis.
1: Non, mais
2: t'as
1: attends...
2: T'as pas ton permis, tu peux pas participer.
10: Ça dépend, il faut gagner des voitures à pédale aussi.
1: Tony, tu fermes ta gueule!
10: C'est pas Tony.
1: Ou Arnett. Alors celui qui a... Qui... Putain, Olivier! Olivier, tu me calmes ça! Tu calmes!
14: Oui, je calme.
1: Magne! Oh!
14: On se calme! C'est bon, on se calme. Voilà, tu vois.
1: Alors, Pipion?
2: Bah, je suis d'accord avec Pete Dunley, faut être quand même mineur ou majeur.
0: Ah le blanc.
1: Non mais attendez parce que là je suis en train de.
14: Non parce que Gérard tu suis pas ton débat c'est tout et c'est pour ça qu'il y a des blancs quoi. Fais attention à ce que les gens disent plutôt ce qui se passe en studio.
1: Alors.
2: Il manque de la maturité en fait.
15: Et on a deux francs Ringo s'il te plaît. T'as deux francs.
1: Prenez là.
15: T'as deux francs Ringo s'il te plaît.
1: Mais c'est pas non vrai. Mais vous jouez à quoi là.
0: Ça deal grave.
1: Oh.
15: Mais quoi.
1: Gérard,
14: tu t'as pas.
1: Dégage,
14: non mais sors de là si tu veux qu'il dégage.
15: Va t'asseoir. Je vous explique, Gérard est en train de courser Fildar dans le studio.
1: Dégage.
14: Oui, il dégage, il s'en va.
15: Vas-y, je te couvre.
14: Il s'en va.
15: Allez,
14: voilà. Gérard. Pour calmer le débat, il y a Izen sur l'internet qui te demande si toi dans la radio là tu te sens pas un peu comme Big Bill dans sa télé.
1: Non, pas du tout.
14: Et on accueille Pot de Couille.
1: Non.
14: Bah si, on accueille Pot de Couille à place de Kennedy qui a raccroché.
17: Bonjour Gérard.
1: Alors Pot de Couille.
17: Bonjour Gérard. J'ai pas entendu la question. Hein.
0: Salut Pot de Couille.
1: Alors à partir de quel âge peut-on jouer aux jeux de télé?
17: À partir de quel âge? Bah pour le Big Deal, le truc pas fut là, je sais pas, 8 ans.
0: Big Bill,
17: ouais. Allô?
1: Non mais je t'écoute.
17: Bah oui, j'ai dit 8 ans.
1: 8 ans, d'accord. Chang?
0: Bah je crois qu'ils font avoir la majorité pour participer à un jeu. Hein.
20: Majorité absolue?
0: Ouais.
1: Non mais tu... vous pouvez préciser ou pas là?
0: Bah oui, il faut avoir la majorité, c'est-à-dire 18 ans. 18 non. ans, c'est-à-dire un peu plus de 17 ans.
1: Bon, d'accord. Toi, quand t'auras fini de te foutre de ma gueule, tu me préviendras.
0: Okay.
1: Françoise.
21: Oui, ben moi, je réponds à partir de la majorité.
1: Françoise. 5 minutes. Olivier.
14: Qu'est-ce qu'il y a?
1: Tu me calmes, Chang, sinon, parce que ça va pas aller long. Ça va pas durer.
14: Maintenant, reprends ton débat.
1: Non, mais ça va pas durer longtemps, hein. Je sens que...
14: Non, mais je le calme.
15: Vas-y, réponds à Françoise.
1: Il y aura pas... Je vais pas faire 11 questions.
14: Mais toi, hein. Toi, à la question, tu penses quoi, d'ailleurs? Enfin, quel âge, à ton avis?
1: Donc, toi, Françoise?
21: À partir de la majorité.
1: Mm-hmm. Ouais, mais je pense... là, ce soir, t'as regardé comme moi?
21: Bah oui.
1: Bon, donc, t'as vu qu'il y avait des personnes avec leurs enfants, donc...
21: Oui, mais ils ont pas le droit de participer, hein.
1: Bah ouais, mais ça, je suis d'accord avec toi. Mais je pense que t'as plusieurs personnes qui ont
20: des enfants qui se mettent de la peinture sous les pieds.
2: Ils sauraient pas répondre aux questions aussi.
1: Comment?
2: Quand on est trop petit, on peut pas répondre aux questions.
1: Ouais, mais attends, faut quand même dire, c'est que il y a le mari, il y a les enfants qui sont là pour essayer de conseiller.
15: Gérard, oui, depuis tout à l'heure, tu demandes est-ce qu'il faut avoir la majorité à partir de quel âge, mais est-ce qu'il y a un âge limite? Est-ce qu'on peut être trop vieux pour participer à un jeu?
1: Non.
14: Voilà, exactement, parce qu'il y a Yankee sur l'IRC, il te demande jusqu'à quel âge on joue au Monopoly.
15: Par exemple.
1: Non, mais ça, le Monopoly, t'as pas d'âge, c'est comme le Scrabble. T'as pas d'âge pour jouer là-dessus. C'est autorisé à toute personne. Hein.
15: C'est pas possible qu'il y ait une dame de 94 ans qui joue au Big Bill. Si.
1: Ben si, ça peut se faire parce
15: t'as
1: que
15: t'as déjà vu toi qui regarde tous les soirs.
1: Non mais tu peux demander à Françoise. On a vu des personnes que qui étaient assez vieilles. Donc qu'on jouait. Bon, c'est sûr.
15: Elles ont pas gagné alors.
1: Bah disons.
21: Si tu peux gagner, hein.
1: Ouais, mais c'est pas toujours évident parce que c'est pas facile, hein.
15: T'as déjà vu à Fort Boyard une mémé faire un saut à l'élastique, toi?
1: Non, attends, là, Fort Boyard.
21: Il faut pas comparer Fort Boyard avec
0: Fort Boyard.
21: Big
1: Deal. Non, parce que là.
21: Et la famille en or, c'est pareil, les trucs comme ça.
14: Françoise, sur IRC, on me dit que c'est aussi dangereux, hein.
21: Bah oui, c'est dangereux. Imagine, ils font une crise cardiaque s'ils gagnent une bagnole.
1: Non, mais attendez, là, on va éclaircir un peu les jeux.
15: Tiens, mets de la lumière pour éclaircir, Oli, s'il te plaît.
1: On va éclaircir un peu le système des jeux. Là, faut dire une chose, que aujourd'hui, dans la famille Yanor, il y avait une qui s'est... Dans les imitatrices.
21: Mm-hmm.
1: Mm-hmm. Je pense que Françoise, mm-hmm. tu l'as regardé comme moi.
18: Dans quoi?
1: Dans La Famille en Or.
18: Non, je regarde pas La Famille en Or.
1: Bon, donc y en avait une qui se faisait passer pour Madonna.
18: Ouais, bah ça j'ai vu le passage. Il y a Columbo et tout ça, mais disons que je ne regarde pas. C'est je ne regarde plus La Famille en Or pour la bonne raison, c'est que depuis qu'il y a Pascal, ça donne plus pareil.
1: Ouais, ouais, mais
10: c'est vrai qu'il est tout naze. Hein.
1: Non.
4: C'est plus Cabrul. Plus...
9: À propos de La Famille en Or.
1: Attendez, attendez. Où sens-tu, toi? Va te faire enculer, toi, connard.
18: C'est pas Patrick Roy? Gérard. Non, bah non, il faut pas parler de Patrick Roy.
1: Attends.
9: On accueille Benjamin.
22: Allô.
1: Benjamin, bonsoir.
22: Bonsoir.
1: Donc une question IRC avant que Benjamin réponde.
9: Oui, on me demandait si on peut jouer à La Famille en Or tout seul.
1: Non, pour être 5.
9: Ah mais si on n'a pas de famille et qu'on veut être la famille.
1: Non mais tu peux très bien trouver des gens que tu connais et tu les inscris avec toi, c'est tout.
9: Mais s'ils sont pas ta famille.
1: Mais même.
4: C'est plus une famille en or.
9: Comment tu fais?
4: Non, c'est des copains en plomb.
9: Attends.
1: Non. Même si c'est pas de ta famille, tu peux.
9: Comment on fait?
4: Mais non, c'est pas possible.
9: C'est pas possible s'ils sont pas de ta famille, si c'est une famille en or.
4: J'ai coupé les auditeurs pour pas qu'ils te.
9: Gérard, mais comment on fait? Et quand on a
1: non,
9: pas
1: mais
9: d'amis.
1: Et
9: quand on a pas d'amis.
1: Attendez. Pas les trois d'un seul coup. Donc, Rigaud. Rigaud, en priorité.
9: Quand t'as pas de famille et pas d'amis et que t'es tout seul, comment tu fais pour gérer une famille en or? C'est discriminatoire comme jeu.
1: Non, ouais. Mais de toute manière, tu peux prendre quelqu'un que tu connais bien.
4: C'est plus une famille.
1: Mais non, mais même.
4: Donc le titre du jeu, il a plus rien à voir. Non, je m'inscris en faux. Je suis désolé, c'est pas possible.
9: Bon, attends, c'est discriminatoire.
1: Ah ouais. Toi, tu fais la réa, tu te tais.
4: Ouais, mais c'est pas possible, ça.
1: Toi, tu te tais.
4: Non, c'est pas possible.
1: Tu te
4: c'est pas possible.
9: On me dit aussi que si on est tout seul, on peut peut-être amener des animaux avec soi, non?
1: Pour faire
9: une famille.
1: Là, dans une famille en or, il y avait le faux Columbo qui est venu avec son chien.
4: C'était quoi?
10: C'était un
4: boule-boule.
1: Non, c'était un pas boule-boule. Un pitbull. Donc, Benjamin.
22: Allô?
18: Ouais,
22: excuse-moi, Gérard, je suis en train de regarder le Big Bill là, en même temps.
1: Non, mais Benjamin! Benjamin!
22: Ouais.
1: Tu dégages!
22: Bah, attends! Ah non, Gérard!
9: Je sais pas où il est! Je sais pas où il est!
22: Excuse-moi, Gérard, je réponds sur la cassette.
1: Non, Benjamin, c'est terminé.
22: Ouais, non, donc je disais, donc par rapport à la question, moi j'aime bien les jeux télé quand même.
1: Mmh. Non, mais je te demande, à partir de quel âge peut-on jouer?
22: Bah, je pense que ça dépend des jeux, hein. Parce qu'il y a des jeux qui sont faits pour les enfants, et des jeux qui sont faits pour les adultes, il y en a qui sont faits pour les vieux, il y en a qui sont faits pour les ados,
1: Donc, comment?
22: Non, rien. Il y en a qui a dit un truc pas cool, là.
1: Non, mais j'ai l'impression que tout à l'heure, je vais tous vous zapper.
22: Ouais.
1: Et on va reprendre d'autres personnes.
22: C'est clair, comme ça vous matera, bande de connards.
18: Oui.
1: Ça, je pense que ça va aller vite fait tout à l'heure.
22: Ouais.
1: Je le sens.
22: T'as raison, Gérard.
1: Je le sens. Donc, Rigaud, oui, une question IRC avant.
9: Bah, maintenant, ça parle de questions pour un champion.
22: Gérard, t'es un mec cool.
1: Merci, Benjamin.
9: On me dit, est-ce que c'est pas discriminatoire aussi, quoi? Parce que les questions qu'il pose, il y a plein de gens. Toi, si tu regardes questions pour un champion, tu peux répondre à combien de questions? Vraiment.
4: Moi deux.
1: Non, Manu,
4: pas,
1: pour l'instant, tu.
9: Gérard, aucune.
1: Tu t'écrases.
9: Juste à bonjour. Sur toutes quoi. Les questions de Julien Boubers.
1: Non, sur question champion, faut vraiment avoir les trucs en tête.
9: C'est discriminatoire.
1: Cool. Attendez, s'il vous plaît, derrière, on se calme, je réponds à Rigaud.
22: Toi, t'es un mec cool, Gérard.
1: Benjamin, tu te tais, s'il te plaît.
9: Il dit que t'es cool.
18: Bah, il dit un truc gentil et toi, tu
1: te Non, mais pour l'instant, je réponds. Je voudrais répondre à Rigaud.
18: Bon, ouais. Mais laissez-le répondre, merde.
9: Gérard, lui, c'est plus histoire naturelle, ces jeux, quoi.
1: Olivier, pour l'instant, t'éteins ton micro, merci. Donc, ta question,
9: est-ce que t'arrives à répondre à combien de questions de Julien Boubers dans Question pour un champion?
1: Sur Julien Lepers, pour Question sur un champion, fais-moi confiance que c'est pas évident. Parce que déjà, faut que tu puisses avoir toutes les questions, faudrait que tu regardes sur le dico, mais t'as pas le temps. Vraiment,
9: c'est ça le jeu, faut
4: surtout sur le plateau,
1: non.
4: Quoi. T'as
1: non,
4: déjà
1: mais
4: vu
1: même...
4: quelqu'un avec un dico?
1: Vas-y, t'as moins de 20 secondes pour répondre.
4: Bah, la question pour un poupon, ça s'est jamais vu ce truc-là.
9: Mais tu les connais, quand tu connais le champion.
4: Attends, une question. T'as une question, Gérard, vas-y.
1: Attends.
9: Non, mais ce que je voulais dire, c'est que quand tu connais le champion, tu peux répondre aux questions sur le champion.
1: Ouais, non, mais c'est pas évident. Parce que, par exemple, je vais poser une question à Manu. Quelle est la capitale
9: champion?
4: Attends, une question. T'as une question, Gérard, vas-y.
1: Attends.
8: Non, mais ce que je voulais dire, c'est quand tu connais le champion, tu peux répondre aux questions sur le champion.
1: Ouais, non, mais c'est pas évident. Parce que, par exemple, je vais poser une question à Manu. Quelle est la capitale de... Quelle est la plus grande ville
12: de...
1: Quelle est la capitale de New York?
12: Bangkok.
1: Non.
12: Ah, je sais pas.
8: De quoi?
12: La capitale de New York.
13: La capitale de New York. Attends,
12: merde, je sais pas, le Bronx?
1: Non.
13: La capitale de New York. C'est un grand pays, en plus. Quoi.
12: C'est alors, simple. Comme
1: Washington.
13: Eh ouais, la capitale de New York.
1: Non, Washington, non, je me suis gouré,
12: c'est
8: Washington, la capitale de New York.
1: Donc, par exemple, quelle est...
12: T'as une autre question, parce que...
1: quelle est la plus grande pute de Paris?
12: Oh bah ça, je sais, mais je vais pas le dire, ça va avec, c'est ta femme.
8: Je veux pas le dire.
12: Ça va avec, c'est ta femme, donc je... Non, je sais pas.
1: T'es vraiment à fuyer, toi.
12: Ah ouais, mais tu cherches
1: aussi. C'est la Tour Eiffel, parce qu'elle écarte les jambes. Allez, on récupère Fleur Danus.
8: On repart dans le débat, on repart.
1: Fleur Danus.
23: Sandy,
24: oui.
1: Attends, qui c'est qui vient de parler de Sandy là?
24: T'es un mec cool, Gérard.
1: Non, mais attends, Benjamin, pour l'instant, je veux savoir qui c'est qui s'amuse à parler de Sandy.
24: Moi, c'est une conne, laisse tomber.
1: Attends, c'est une conne, elle t'emmerde, toi, d'accord?
24: Mais non, mais pas Sandy. Pas Sandy, c'est qui a dit ça?
25: Oui. Les bulldogs sont non jamais, il faut les aimer aussi.
24: Ouais, calmez-vous, les mecs.
8: Ouais, calmez-vous, les mecs.
1: Fleur Danus.
24: Oui, Gérard. T'es cool, bon. Gérard.
1: Toujours là, Pipion.
23: Ouais.
1: Pute de nuit.
23: Ouais, je suis là.
1: Françoise.
26: Oui, je suis là.
1: Peau de couille.
26: Ouais, je suis là.
1: Et Benjamin.
26: Ouais, je suis là et je voulais dire que t'es un mec cool.
1: Alors, être animateur.
26: Au cul, Benjamin.
1: Oh, vous vous calmez, s'il vous plaît.
27: Bonjour.
26: Bonjour. Bonjour.
1: Non, mais quand vous aurez fini, je pourrais peut-être poser ma septième question.
26: Vas-y.
1: Être.
26: Ah, vas-y.
1: Alors, je t'encule, tu vas pas enculer, toi, sale pédé! Ok!
26: C'est bon.
8: T'as mec cool.
1: Alors, être animateur d'un jeu. Chut!
26: Bon. Elle est chaude, elle.
1: Eh, Olivier, tu fais quoi, là?
26: Putain, c'est pas possible, on peut pas faire un débat dans le calme, hein.
1: Ah non, mais de toute manière, c'est tous les jeudis, c'est comme ça.
26: Eh, Gérard!
12: Il te parle, Benjamin.
1: Ouais, Benjamin, je t'écoute.
26: J'aimerais bien qu'on fasse un peu le débat, parce que moi, tu sais...
12: Il a raison.
26: J'ai des trucs à faire, hein. J'ai pas que ça à foutre. Hein.
1: Ouais, mais pour l'instant, je voudrais bien savoir qui c'est qui s'amuse à dire des conneries.
26: Bah, je vais essayer de le trouver, t'inquiète.
1: Alors donc, être animateur d'un jeu, vous tente-t-il?
26: Ouais, Benjamin, je vais répondre.
1: Ouais.
26: Ouais, parce qu'en fait, voilà, je vais te le dire tout net, en fait, j'écoute tes débats depuis longtemps, et en fait, moi, je m'appelle Benjamin Rizzoli.
27: Oh non.
26: Et en fait, mon père, c'est Philippe Rizzoli, quoi.
27: C'est ça, ouais.
26: Et donc,
28: c'est lui des deux.
26: Non, sans déconner, c'est sérieux, et donc, moi, je suis bien passé pour en parler, parce que étant donné que mon père, il fait le millionnaire, ainsi que la roue de la fortune, merde, j'ai un trou.
27: Juste prix,
26: excusez-moi. Mmh. Donc, moi, je peux vous dire que c'est un métier qui en vaut, quoi.
28: Ah ouais.
26: Parce que moi, je sais qu'on a pas mal de thunes.
27: Mmh. Ouais.
26: Qu'on en profite grave.
28: Ok.
26: Et moi, je conseille à tout le monde de devenir un animateur télé. Hein.
1: Okay. Bon, ok. On va demander Gérard, un peu de couilles.
26: Gérard.
1: C'est qui?
26: C'est Benjamin encore.
1: Non, mais attends, Benjamin.
26: Non, je vais seulement dire que t'étais cool.
1: Bon, ok, ça y est, j'ai compris. Peau de couilles.
26: Ouais. Ouais.
1: Bon, tu réponds?
26: Bah, je sais pas.
1: Non, bon, alors, allez, hop.
26: Bah non, vas-y, attends, vas-y, répète.
1: Non, retourne.
26: Dégage-le.
1: Françoise.
8: Toi aussi, je vais te dégager.
27: Je suis là.
1: Françoise.
27: Disons que, non, moi, ça m'intéresserait pas de remplacer quelqu'un. C'est quoi cette connerie-là?
1: Non, ça, c'est Olivier. Olivier, je t'ai dit de me dégager l'autre.
26: Bon, Olivier,
12: et c'est ça qui nous fait des jingles, putain.
1: Putain, il fait des jingles et il est même pas capable de faire un standard.
8: Toi, fais ton débat pour un moment déjà. Hein.
1: Punaise. Pour l'instant, c'est la septième question et c'est de la merde. Il est déjà 1h33, 1h34. On est à la septième. Et pour l'instant, c'est de la merde que vous me faites.
8: Gérard,
26: qu'est-ce que tu racontes?
8: Pour revenir au débat, s'il vous plaît, les auditeurs, il y a Formos qui te demande si tu aimerais animer un jeu télé, et si oui, lequel?
1: Alors, tu peux répéter la question?
8: Alors, Formos sur l'IRC te demande si tu voulais animer un jeu télévisé, est-ce que ça t'intéresserait, et si oui, lequel?
1: Non, ça m'intéresserait. Ça m'intéresserait pas de. Ça m'intéresse pas. Manu, s'il te plaît, quand je te demande de me couper tout le monde, tu le fais et tu te tais maintenant.
12: D'accord.
1: Donc, pour très... Bon, Manu, ça commence à bien faire.
3: J'ai rien fait.
1: Oh là là là là.
5: Arrête.
3: Mais je touche à rien.
5: Arrête, Gérard, il touche à rien.
3: Oh, c'est mon micro.
1: Viens, mais t'es chiant, hein. Donc,
6: On accueille Fessé.
1: Ouais, non, mais attends, pour l'instant...
6: Non, j'ai mis à l'antenne, ça y est.
1: Donc, pour te répondre, je ferai même pas de débat télé, ni rien du tout.
5: Non, un jeu, pas un débat, un jeu.
1: Non, mais même un jeu télé, je
6: allez,
1: le ferai
6: pourquoi
1: pas.
6: Tu serais bon, en plus.
1: Non, non,
3: de remplacer la gaffe.
1: Non.
6: Oh, Gérard. On peut t'inscrire à des jeux, ici.
1: Non. De toute manière, rien qu'à voir les emmerdeurs, c'est bon.
5: Sinon, il y a Philou. Attends deux secondes, il y a Philou, ouais, qui te demande si tu comprends le principe des chiffres et des lettres.
1: Oui.
5: Le principe.
1: C'est compliqué. Le principe, c'est de trouver le compte est bon et de chercher des mots. Faudrait pas quand même qu'il me prenne pour un con, lui, sur l'IRC. Donc, PC.
5: T'as compris, Philou?
7: Oui, je réponds à la question.
1: Ouais.
7: Bah moi je voudrais pas être animateur télé, non. Je sais pas, je ferais plutôt de la radio comme toi, être payé à rien foutre, à faire des émissions à la con. Ouais.
1: C'est qui s'amuse avec son téléphone?
7: Ouais, téléphone. Ça va gerber.
11: La la la la la.
1: Qui c'est qui s'amuse?
6: Ça va casser sinon.
7: Bon là c'est Benjamin, arrêtez avec le téléphone, c'est chiant.
1: Bon Benjamin, pour l'instant c'est pas toi que je m'adresse, on va demander à
7: c'est
1: Françoise.
7: Cool. Gérard, c'est trop cool.
11: Bah je t'ai répondu, Gérard.
3: Ah oui, aussi, c'est bon.
1: Pute de nuit.
11: Ouais, bah moi je voudrais pas être animatrice, parce que je pourrais pas gagner les cadeaux.
1: Non mais de toute manière, t'as pas besoin d'être animatrice pour gagner les cadeaux.
3: Non mais quand t'es animatrice, tu peux pas gagner les cadeaux.
7: Rigo,
11: moi j'aimerais bien gagner des cadeaux.
7: Rigo, c'est Benjamin. Est-ce que Fleur d'Anus, elle est sur l'internet là?
5: Non.
7: Parce que je suis en train de faire de l'internet en même temps et.
5: Ouais. Et tu la trouves pas?
7: Bah non.
5: Va voir sur dièse Fleur d'Anus.
7: Ok.
5: Ou dièse enculeur de GG.
7: Merci.
5: C'est les noms des serveurs.
6: Et le débat.
1: Benjamin.
5: J'avais complètement.
1: Benjamin.
5: Excuse-moi, GG.
7: Ouais.
1: Benjamin.
7: Ouais.
1: Si tu fais de l'internet en faisant les débats, c'est pas la peine.
6: Ça va okay, casser. Super. Hein.
7: Gérard, c'est Fleur d'année, je peux répondre.
1: Ouais, je t'écoute. Ouais. Bah justement, il te cherche Benjamin.
7: Ouais, bah tu vas. Non, mais c'est pas le même. Hein. Non, ouais, c'est pas le même. Je suis pas homo. Hein. C'est mon frère jumeau. Donc, moi, j'ai pas l'intention de devenir un animateur de jeux télévisés parce que c'est complètement débile.
1: D'accord. Pipion.
11: Je ne veux pas être animatrice.
1: D'accord. C'est bien. Toi, tu réponds comme pute de nuit. Pute de nuit, c'est pareil.
11: Bah, c'est ce qu'on veut.
1: Ouais, d'accord.
11: Bah, tu sais, t'as des questions des villes, alors nous aussi, on répond des villes, hein.
1: Bah, de toute manière, si ça vous plaît pas, les débats, dans ces cas-là, pourquoi qu'on vous sélectionne?
11: Mais non,
7: c'est génial, t'es trop cool.
1: Non, mais là, pour l'instant, on n'est même pas arrivé à...
6: On s'endort surtout, quoi, parce que tu n'es plus dans ton débat, donc reprends-le un peu.
1: Non, mais toi, ouais, pour l'instant, quand tu me prends du boulot correctement...
6: Bah, je fais pas le boulot correctement, là.
1: Non, mais
11: bon,
1: pour l'instant...
11: Bon, ouais.
6: Reprends.
1: Comment, qui c'est qui est pas contente, là?
3: Tout le monde est content, Gérard.
7: C'est qui est pas contente, là?
1: C'est laquelle qui vient de dire j'abrège?
7: C'est laquelle pauvre meuf qui a dit ça, là? Benjamin, tu dégages.
1: Entre pute de nuit et pipion, là, c'est laquelle
6: nuit,
1: des deux?
6: C'est pute de nuit, je crois.
11: C'est pas moi.
3: C'est Benjamin, ouais, c'est un connard, c'est Benjamin.
11: C'est Benjamin, il a
7: c'est Benjamin, faut le gerber. C'est Benjamin, dégage. Mais Gérard, ils veulent me gerber, ça va.
11: Il y a une fille avec moi.
1: Alors, que doit-on supprimer comme jeu télé? On va demander ça à pute de nuit.
11: Je te dirai pas le fond de ma pensée, mais je pense que TF1 devrait changer un peu le concept de ces jeux.
7: Non, c'est faux.
1: Benjamin, s'il te plaît, tu te calmes.
7: Bah attends, si jamais ils arrêtent tous les jeux, moi mon père il a plus de taf, j'ai plus de thunes.
11: Non, mais
7: tant mieux.
1: Benjamin, tu te tais.
11: Il va sur une autre chaîne, ton père. Il est connu.
1: Bon,
7: cool.
1: Pute de nuit, tu réponds correctement à la question parce que ça commence à être lourd.
7: C'est vrai, tu dis que des conneries. Hein.
5: Gérard.
11: Les jeux de TF1 pour moi c'est bidon, c'est rien quoi. T'apprends rien.
7: Ouais, elle a raison cette fille.
5: À propos des jeux de TF1, il y a. Alors, ce qui c'était, c'est Chocobo sur l'IRC qui te demande si t'as rencontré Sandy à Tournée Manège.
1: Non, mais justement, dans
7: Tournée... Non, c'était dans 30 millions d'amis.
1: Qui c'est qui vient de dire
11: ah,
1: ça?
11: C'est drôle.
7: C'est Benjamin. C'est
1: alors,
7: drôle.
1: Benjamin, tu dégages.
7: Allez,
1: Benjamin, tu dégages.
7: Allez,
5: et pourtant,
7: mais c'est pas moi, Gérard.
5: Pourtant,
1: tant
5: Benjamin,
1: pis
5: t'es...
1: pour toi.
7: Mais non, t'es trop cool, Gérard. Tu peux pas me virer, t'es trop cool comme mec.
6: Je sais pas où il est,
7: Attends, je te suis depuis 10 ans.
6: Ah c'est bon, je crois que j'ai trouvé.
7: Je suis dans la rue depuis 10 ans, Gérard.
5: Il est super cool, Benjamin.
11: Et c'est lui qui t'amène des lettres.
1: Ça y est, vous avez fini vos conneries?
7: Ah ouais.
6: Bon, Benjamin, je suis désolé.
7: Tu dégages.
11: Gérard?
1: Alors, Françoise.
27: Oui. Moi, en supprimer un, je supprime la famille en or.
1: Pourquoi?
27: Parce que j'aime pas Pascal du tout.
1: Non mais c'est sûr. Non, attends.
0: C'est plus Cabroul là, je sais plus trop quoi.
27: Cabroul, non.
0: C'est qui maintenant?
1: C'est Pascal Brunner. Oh, celui qui vous a passé la chanter sur la 3.
2: Un tout naze, lui.
1: Attends, Françoise. Ouais. Il y a une question IRC.
14: Il te demande, enfin, ça change de jeu encore, mais c'est Oxyde qui te demande comment on reconnaît les billets gagnants du millionnaire. Comment on fait?
1: Alors, pour le millionnaire, tu grattes et si t'as 3 télés, tu passes à la télé.
2: C'est 4.
1: Non, 3.
15: Non, c'est les morpions.
27: Non, c'est trois télés pour passer directement à la télé.
1: Sans déconner. D'accord, Françoise.
27: D'accord, Gérard.
1: Sans déconner. Donc, c'est vrai qu'avant, on avait Vincent Cabrol.
23: Non,
1: c'est
23: Patrick Roy avant.
1: Non, attendez. Celui qui a créé le premier jeu télé, ça a été Patrick Roy, ça je suis d'accord avec Françoise. C'est celui qui est rentré là-dedans lors du Juste Prix. Ouais. Après, il y a eu Vincent Cabrol, La famille en or. Après, ça a été repris par maintenant c'est repris par Pascal Brunner. Donc maintenant, faut dire que c'est vrai que
14: il y a Pascal Bispo aussi, bien sûr.
23: Il y a pas eu l'autre pédale de Montiel aussi là.
1: Bernard Montiel, oui.
14: Gérard, en parlant de Rizzoli, il y a Davy One sur l'IRC qui a une question pour Benjamin.
2: Et on accueille Pipo en même temps, tiens.
14: Et bon, c'est dommage que Benjamin est plus là.
27: Allô.
14: Mais il se demandait comment Philippe Rizzoli fait pour présenter le Juste Prix et le millionnaire. Est-ce que à chaque fois, tous les jours, il doit gratter pour trouver 3 télés?
1: Non.
27: Allô.
1: Ouais, Pipo.
27: Y'a quand même.
1: Ouais, bah attends, 5 minutes, je réponds quand même aux questions internet.
27: Bah attends, c'est bon, ça fait déjà un quart d'heure que je suis
1: en attente. Ouais, bah attends, pour un sens, si t'es pas content, pour un sens, je réponds aux questions internet avant vous, d'accord?
27: Putain, c'est quoi cette organisation à 2 francs, là?
1: Ouais, si t'es pas content, tu restes chez toi, d'accord?
27: Chez moi, hein.
1: Connard.
27: Vas-y, reste poli.
1: Donc, je réponds à la question. Donc, la question, donc, c'était...
14: C'était comment Rizzoli fait pour trouver 3 télés tous les jours pour aller au milieu.
1: Non, mais attends.
27: Darcy, hein.
1: Oh, mais ça y est, Pipo, tu la fermes un peu.
14: Donc, c'est bon, Pipo, t'es cool.
1: Ouais, putain, mets-moi tout le monde en attente. Hop. Pour te répondre à ta question, donc il gratte pas 3 télés, c'est lui qui anime 2 jeux à l'heure actuelle. Et c'est sûr que je voudrais bien savoir comment qu'il fait pour animer le millionnaire le samedi.
14: Bah, il court vite.
1: Non mais qui passe votre manière, c'est presque dans les mêmes locaux que là où il fait le juste prix. Donc il a juste le temps de changer. Et il reprend tout de suite le millionnaire, juste prix.
0: Tu crois qu'il change même de slip ou
14: Il fait comme Superman, il passe par une cabine.
1: Voilà. Combien qu'on est sur IRC, Rigo, quand même?
14: On flotte autour de 3400, 3500.
1: Pas en plus?
14: Ouais, on n'arrête pas de flotter, là, parce que...
0: C'est nul par rapport à l'Europe.
1: Ouais.
14: Je sais pas. Il y a des gens, ils viennent, ils écoutent par l'internet et ils s'en vont parce qu'ils trouvent que tu gueules.
1: Alors, Fleur d'Anus.
2: Ah bah ouais, mais moi j'ai tout zappé, là.
1: Non, ben dans ces cas-là, c'est pas grave, on va s'écouter.
2: Ah, c'est bon.
0: Attends,
2: bon.
0: Finis ta question.
27: Allô.
1: Alors, Fleur d'Anus.
27: Ouais. Ça avance pas, hein. Ouais.
1: Bon, tu réponds.
27: Allô.
1: Fleur d'Anus, tu réponds.
27: Ouais, donc moi je pense que les jeux de TF1 c'est de la merde et c'est bien normal, quoi.
1: D'accord, et ben dans ces cas-là, tu changes de chaîne, ça ira plus vite. Pipion.
23: Ouais.
1: Donc pour toi.
27: Non, c'est Pipo, moi.
1: Pipion.
23: Je me souviens plus de la question.
1: Oh putain, t'es lourde toi, tu commences à me casser les couilles.
23: Bon, allez, hop, dégage. Je t'emmerde, d'accord?
1: Je t'emmerde, moi je te pisse au cul, toi, salope. Allez, hop, dégage.
2: Gérard,
1: hop, Pipion, tu me la dégages.
2: Qu'est-ce que je fais? Je la dégage, la garde.
1: Non, tu me la gardes.
2: C'est dommage, elle était cool.
1: J'aime pas les connes.
27: On aime ton cul, Gérard.
2: T'as un problème de voix, Gérard.
23: Si c'est des
1: Val d'Or. Ah, Manu. Hein? Ouais, Manu, on travaille bien! On travaille bien!
27: Ah, Manu!
0: J'ai
27: rien fait!
1: Allez, hop, terminé! Conclusion du débat!
27: Ouais.
1: Conclusion!
2: Madame, on se fait 5 questions pourries!
1: Comment? Or toi, tu dégages.
9: Gérard, calme-toi.
10: C'est pas ce que je veux dire.
9: Calme-toi, Gérard.
1: Hop, terminé.
24: Hop, terminé.
1: Donc on va s'écouter. Je mets une pistole dans.
15: Conclusion.
1: Avec des punaises et des clous.
15: Conclusion.
1: Mais j'ai rien. Putain.
15: Mais
24: donc moi je pense que le débat c'est
15: mais quoi mais arrête j'ai rien fait
9: arrête.
1: Dégage
15: mais j'ai rien fait
1: dégage dégage de là quoi.
24: Bah le débat c'est un peu c'est un peu
9: mais comment on va faire arrête
15: qu'est-ce que tu fais
9: arrête tu vas faire un blanc Gérard
15: qu'est-ce qui se passe
9: appuie.
15: Ça marche bien là. Qu'est-ce que tu fais?
1: Qu'est-ce que tu fais?
9: Arrête! Tu vas tout couper, arrête, arrête.
1: Non, non, mais moi, dégage! Non, non, mais moi, Non, non, mais même, j'arrête.
15: Attends. Parce que là, tu viens de firer Olivier et Manu et Phil Dark. Il reste plus que Rigaud. Rigaud, il peut pas
9: faire. Moi, je sais rien faire. Hein. Moi, je sais pas faire le standard. Je sais pas faire l'arrière. Je sais rien faire.
15: Alors, qu'est-ce qu'on fait?
1: Non, mais on va s'écouter. Je me mets une ficelle dans l'arrière avec des punaises et des clous. Et on
9: mais
1: se retrouve
9: pas, c'est
1: après.
9: Pas une solution, ça, Gérard.
1: Non, non, mais on met ça comme disque.
9: Et... Ah, pardon.
1: Et je vais essayer de voir si je trouve des gens au standard. C'est impossible de travailler comme ça. C'est impossible de faire des débats jolis comme ça.
15: Non mais là d'accord, mais attends.
1: Là c'est impossible. Manu, il fait le con, il s'amuse là à mettre des doubles sons. D'autres qui lui demandent de virer des gens, il te les vire pas. Pour l'instant, il y a Crigo qui bosse. Moi je commence à avoir ras-le-bol. Moi je vais finir par plus faire de débats.
15: Ah mais là faut faire super gaffe parce que.
1: Attends, regarde, t'as 24 lignes qui sonnent. Hein, là, je suis pas d'accord. Alors, Françoise, elle est où?
15: Tu peux revenir, Gérard, attends, Gérard, tu parleras avec... Attends, qu'est-ce qu'on fait
1: par rapport bah, aux... pour l'instant, tu mets deux disques.
15: Manu, qu'est-ce que vous
1: avez... Non, toi, tu dégages.
15: Non, mais Olivier,
9: bah, c'est bien.
15: Non, mais claque pas la porte comme ça, tu vas tout casser, putain.
1: Oh, toi, Manu.
15: Ah non, oui. Les gars.
1: Manu, ça commence à bien faire.
15: Je peux revenir, GG, ou pas?
1: Attends, vous me prenez des gens au standard, moi. On garde
15: le disque
1: Françoise.
15: Là qui tourne.
1: Alors, Françoise, elle est où?
15: Non, mais attends, on s'en fout de Françoise, qu'est-ce qu'on fait?
1: Non, mais moi, pour l'instant, tu mets deux disques.
15: Non, si.
9: Faut prendre le débat, là, Gérard.
1: Non, c'est même plus possible.
9: Gérard, je vais perdre des gens, je vais perdre des gens sur l'IRC. Je vais perdre des gens sur l'IRC.
1: Mais même, on est à 3500, moi, je suis pas d'accord. Je suis pas d'accord qu'on soit à 3500 à 1h46.
9: Mais c'est bien. C'est vachement bien.
1: Non, mais attends.
9: Nous, la semaine, on est à 100. On est à 100 pendant toutes les
1: semaines. Non, mais là, faut pas déconner.
9: Pour ça.
1: Faut pas déconner, hein.
15: Qu'est-ce qui s'est passé?
1: Attends, les mecs, ils veulent même pas répondre aux questions, ils en ont rien à foutre.
15: Qu'est-ce qui s'est passé?
1: Toi, et Pildar, c'est terminé. Maintenant, tu me prends plus de personne avant. Tu me prends plus personne avant les débats. T'attends que j'arrive. Et je sélectionne les gens. Monsieur Tony, j'en veux plus.
15: Arnett aussi, Goldo, tout ça. Qu'est-ce qui s'est passé? Là, j'écoutais pas, qu'est-ce qui s'est passé?
1: Bah attends, l'autre, il met du double son.
15: Mais c'est pas
1: non.
15: J'ai rien fait, je suis innocent.
1: L'autre,
15: Olivier, allez, teinte ça, puis on va reprendre l'antenne. Ouais. Olivier, qu'est-ce qui se passe?
1: Olivier, c'est pareil, tu me demandes de dégager quelqu'un, il veut pas, alors faut pas déconner. Moi, je continue pas les débats comme ça.
15: Non, mais c'est clair, je suis d'accord, mais.
24: C'est pas vrai. J'ai rien fait.
1: Non, t'as rien fait.
24: C'est pas vrai.
1: T'as rien
15: si,
1: fait.
15: Attends.
1: T'as rien fait, je te demande 150 fois de me virer des mecs, que tu me les reprends, tu les remets sous d'autres noms. Non. Alors qu'il y a 24 lignes qui sonnent. Arrête tes conneries. Dégage. Va perdre ton truc à la
15: porte. Attends, ça va, il a fait du bon boulot. Alors qui c'est qui fait le truc?
1: Maintenant, l'autre, s'il se calme, il revient au standard.
15: C'est
1: et maintenant,
15: quoi,
1: vite.
15: Ah
16: ouais, mais je suis hyper calmé, hein. Il faut que je raccroche, quoi.
15: Bon, c'est tout. Alors qu'est-ce qu'on fait? Qui fait quoi? Oh!
9: Qu'est-ce qu'on fait?
1: J'ai pas raccroché aux gens.
15: Qu'est-ce qu'on fait?
1: Pour l'instant,
15: combien de temps sur le disque?
17: Il reste que 40 secondes, même pas.
1: Pildar, il revient au standard, il me laisse Françoise et il me reprend d'autres gens.
15: Bon, alors, ok. Allez, on se remet à l'antenne, on reprend dans 40 secondes.

0: Bon, ça y est, alors tu me récupères les gens, là, vite fait.
1: Allez.
0: Alors donc, maintenant c'est Fildar que vous avez au standard, donc j'espère que...
2: Bonsoir à tous.
0: J'espère qu'il va prendre des gens
3: Fildar,
0: sur les 24 lignes.
3: T'es trop cool. Merci.
1: T'es cool, Phil.
0: Donc, tu te dépêches.
1: Eh, Phil, t'es cool.
0: Alors donc, il nous reste qui, normalement, on devrait avoir Françoise.
4: Françoise, ouais.
0: Françoise.
5: Ouais, je suis là.
0: Qui c'est qui nous reste?
4: Bah, c'est tout.
6: Ah bah,
5: non, père.
6: Oh. Bien joué.
0: T'as plus que toute seule.
2: Mais je sais pas, tu veux garder qui? Tu m'as dit de virer tout le monde.
0: Bah, tu remets plus de
2: nuit. Allez là, ouais, plus de nuit.
5: Ouais, je suis là, salut.
2: T'es au boulot, toi?
5: Ouais, non, je...
0: Non, mais après, tu me prends d'autres personnes, là.
5: J'ai mes règles.
0: Ouais, t'as tes règles. Tout à l'heure, tu vas voir tes règles, tu vas aller voir Fildar, il va te les...
1: il va t'arranger ça.
5: T'as changé mon tampon?
0: Ouais, il va...
1: Avec les dents.
0: Il va te les retirer, tes tampons, tu vas voir. Bon, alors,
5: Gérard.
0: Oui.
5: Il y a une personne qui voudrait participer au débat. C'est possible de l'appeler?
0: C'est qui? C'est qui?
5: C'est un certain Guillaume. Il n'a pas de favoritisme.
1: Ouais.
0: Ouais, mais là, je sais pas, tu aurais dû demander ça à Fildar.
5: Bah oui, mais disons que, bon, bah, je veux pas être toute seule sur le débat.
7: Bah, je suis là, hein.
5: Bah oui, mais t'es toute seule, on est que deux là.
7: Bah on est deux, et bah.
0: Non, mais attends, pour l'instant, qui c'est qui me reprend, Fildar?
2: C'est Max, juste deux secondes. Gérard, juste qu'il est 1h50 et qu'après il y a ton deuxième débat qui est intéressant, donc dans 10 minutes, il faut passer au deuxième.
0: Ouais, bah dans ces cas-là, on fait conclusion sur celui-là, puis c'est voilà. Tout. C'est con.
2: Conclusion et on met un disque cette fois-ci.
0: Ouais. On met deux disques.
1: Un seul.
6: On vient d'en mettre un.
0: Jouge.
1: Non, quoi,
0: Jouge? D'habitude, entre deux débats, on met...
2: Je vais t'expliquer. On vient de mettre un disque et à l'époque, il y avait 3 heures de débat. Maintenant, ça dure 2h30, donc on met plus qu'un disque. Et bon, on attaque à minuit et demi, on arrête à 3h, t'es d'accord? Et les gens, ils demandent. Il y a combien de connectés, Rigo? 3008, 3009?
3: Non, on est redescendu suite à l'engueulade avec Olive.
2: Eh ouais, putain.
1: Ah là là.
3: Et on est sous les 3000, mais c'est en train de remonter parce qu'ils sentent que le débat est plus calme.
2: Ah, et puis ouais, bah, Fildar est revenu, ils sont peut-être contents aussi.
3: Ah,
2: quoi.
3: Ils sont contents. Ils le
2: tu
3: trouvent,
2: vois, quand même.
3: Ils le trouvent super cool.
0: Et donc, dommage, on va pas pouvoir continuer la fin du premier débat, parce que c'est bête, parce qu'il y avait quand même des questions qui étaient intéressantes. Pourquoi les jeux télévision existent-ils?
5: Ouais, c'est nul.
0: C'est nul, si t'es pas contente, c'est le même prix. Peut-on tomber amoureux d'un jeu télé?
5: Ouais, c'est nul.
0: C'est nul, si t'es pas contente, tu vas te coucher. Et d'après vous, les jeux télé sont-ils truqués? C'est nul, et dans ces cas-là, tu vas te faire foutre, tu vas aller retirer tes tampons, comme ça, t'auras plus tes règles. Donc, la conclusion, donc, du premier débat,
4: Non, c'était pas mal.
0: Non, c'était pas mal. Ben oui, c'était bien.
1: Ouais.
0: Bien sûr, on a fait que cette question, ça a été le bordel.
1: Mais non.
0: Donc, le deuxième débat va porter sur les poèmes.
1: Ah.
0: Et je peux vous dire que je suis venu avec 4 poèmes. Donc, ouais, mais ça va cartonner. Mais toi, tu vas faire le standard.
1: Ah,
0: et tu vas la fermer. Tu vas la fermer. Tu vas pas t'amuser à ouvrir le micro. Hein?
2: Ça sert à quoi que je revienne, moi, pour faire 2 minutes, là? Oh. Tu crois que je suis payé à ça, moi?
4: Ouais, oh!
0: Mais attends, toi, pour l'instant, on est en train de chercher quelqu'un pour te remplacer. Alors, tu vas pas nous les gonfler?
2: Sans déconner.
0: Sans déconner! Hein? Donc, pour l'instant, il y en a qu'un qui travaille le mieux, c'est Rigo à l'internet. Et
5: Gérard,
0: oui.
5: Bip bip.
0: Comment?
5: Bip bip.
0: C'est qui ça?
4: Bip bip.
0: Bip bip. Ah, bip bip. Ouais, ok, d'accord. Je vois pas ce que tu veux me dire, mais c'est pas grave.
4: Hey, Big Bill.
0: Ouais, Big Bill. Ouais, l'autre a dit bip bip.
2: Mais non, la gaffe, quand il arrive, il fait bip bip.
0: Alors, mais non.
2: Putain, tu sais même pas ce que c'est le Big Bill.
0: Oh, tais-toi. Écrase.
1: T'es un faux fan du Big Bill, en fait.
0: Écrase.
1: T'es un faux fan.
0: Ouais, ben, là, je vais te dire, ce soir, je l'ai regardé, et fais-moi confiance, que je me suis bien marré.
2: C'est quoi Françoise qui t'a fait marrer, ça?
5: Ouais.
0: Hein, Françoise?
5: Ouais, ouais.
0: L'autre que t'aimes pas, là, comment que tu l'appelles?
3: Vous l'avez regardé ensemble?
0: Non, ben.
5: Non, on l'a pas regardé ensemble.
0: Non, mais on était au téléphone ensemble. Et quand on a arrêté de se parler au téléphone, il y avait Ramucho qui est.
5: Ouais,
0: avec carrément la maison sur la tête, peut-être. Ouais.
2: Ramucho!
4: Sur la gueule.

0: Oh, cool. Ah ouais, c'est cool.
1: Elle est cool, Ramoncho.
0: Non mais attends, t'inquiète pas François, c'est Manu et Pildar, ils pètent les plombs là, je crois que
2: Oh
0: non mais je crois qu'ils sont ils ont fumé la moquette. L'autre, il doit faire du 90B maintenant. Hey, Rigo.
1: Ah, il est trop rigolo.
0: Rigo.
3: Te marre pas, Rigo, c'est pas drôle.
0: Rigo, il y a
4: Oui, qu'y a-t-il, Gérard?
0: Rigo, il y a que toi qui bosse bien dans
3: le jeu. Fais pas
4: le con. Moi, je bosse bien parce que les gens de l'IRC sont bien.
3: Fais pas le con, Rigo.
0: Les gars, parce que toi, tu as
4: conclusion.
5: Qu'est-ce qu'on se marre?
0: Alors, conclusion, donc, il n'y a plus personne pour la conclusion. Ah, si, il y a Françoise.
2: Ouais. Je veux pas te vexer, mais j'ai trouvé ça nul.
0: Eh ouais, mais tu sais à qui t'en prendre?
2: Bah oui, je sais à qui m'en prendre. Mais c'est dommage parce que c'est rare que je participe à tes débats, mais là, je l'avoue, c'était franchement nul.
0: Bah ouais, mais ça, tu sais à qui t'en prendre. Hein.
2: Voilà.
1: Répondre.
0: Tu t'en prends après Manu.
5: Après Manu.
0: Et Olivier de la.
2: Voilà.
4: Gérard, conclusion, assis-toi.
2: Et toi, qu'est-ce que t'en penses?
0: Bah, moi, je suis comme toi. Comme toi. C'est de la merde complète. Et j'aime pas ça. Donc, j'espère que le deuxième.
2: J'espère que le deuxième, il sera aussi bien. Mais disons que moi, je participe pas.
0: Ah, pourquoi?
2: Parce que t'as vu quelle heure qu'il est? Il est 2h05. Et puis, bon, il est temps que je vais me coucher.
0: Ok. Plus de deux nuits.
1: Ouais. Bah, c'était à chier. Ouais, la raison, Françoise. Et TF1, bah, c'est chaîne de beauf, quoi.
2: Bah, de toute façon, on te l'a dit, hein. Si tu n'aimes pas, tu changes de chaîne, hein.
1: Bah, justement, moi, je regarde Arte, donc...
0: Dans ce cas-là, tu nous emmerdes pas, puis c'est tout.
4: Gérard, sur IRC, il y a la conclusion de Turpentine qui dit que ton débat, il avait ni queue ni tête comme toi.
0: Non, mais ça, de manière, à chaque fois, moi, je commence à en avoir ras-le-bol. Putain, celui qui a un micro derrière, il va se prendre mon poing dans la gueule. Hein, Manu?
5: Quoi?
0: C'est bien de parler derrière moi.
5: Hein?
0: C'est bon, les conclusions, de manière, je pense que on va faire plus qu'un débat par semaine et ça sera terminé. Allez, on se retrouve pour le deuxième pour les poèmes, à tout de suite.
6: On va s'écouter Gérard, le fils de mon oncle, avec les bons petits plans de régime et de logement à petit prix.
7: Sandra est là. Pour voir comment je fais les débats.
8: C'est Sandy qui les a fait à ta place une fois de plus.
0: Putain, mais c'est pas vrai ce mec.
9: Il y a Coco Benny qui a trouvé une annonce apparemment d'une recherche. C'est Roselyne 69 qui cherche un babysitter homme.
10: Chiant la famille. Chiant la famille.
11: Et qu'est-ce que c'est que ce bordel encore? C'est Christine hier ça.
12: La chatte à la mode, à la mode. Savez-vous planter la chatte à la mode des chénons.
10: Chiant la famille. Chiant la famille.
6: Et on va s'écouter Jean Groove avec Groove Baby Groove.
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6: Oh, on va parler sur l'histoire de la DAS ou sur l'histoire des adoptions.
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10: Mais je vous suis dessus.
8: Ah oui.
10: Ok.
14: Bonsoir, c'est cousin.
10: C'est
14: cousin.
10: C'est
14: cousin. Laisse te casser.
10: Hugo, tu l'appelleras, tu sais mon nom de famille, tu l'appelleras. T'es une fille de pute, tu dégages.
15: Bonsoir, je suis tchétchène.
6: Jean-Claude et l'autre. Je te préviens, toi, Jean-Claude, tu vas répondre.
15: Ah oui, mais je vais répondre, y'a pas de problème, hein.
10: Putain, mais merde, qu'est-ce qu'il me fait, là? Qu'est-ce que c'est que ce nom?
8: C'est Mokhtar.
6: Non, allez, hop. C'est bon, allez, hop. Vous m'en faites une gueule. Non, allez. On va s'écouter Dodo Alpayette avec... Dodo Alpayette avec... 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Et mon gosse.

0: moi, je voudrais que celui qui s'amuse à dire, à vouloir m'imiter, à dire bon ben et dire des conneries, qui arrête.
1: J'entends encore une connerie comme ça, c'est fini.
2: Non, arrête, t'as bu, regarde-moi, c'est lamentable comment tu réagis, regarde ça.

0: jazz game, j'en ai marre, vous me fatiguez avec ça. On va s'écouter Pierre Dance avec
1: Pierre Dance avec Dance Baby Dance.
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4: Voilà, ça recommence, comme d'habitude.
5: Donc on accueille Gertrude.
6: Ouais, Gertrude, camionneuse.
5: Bonsoir.
6: Bonsoir.
5: Tonton Bel-Oeil.
7: Tonton Bel-Oeil, t'es là?
5: Tonton, tu travailles, s'il te plaît, merci. Une fois, deux fois, trois fois, bonne nuit.
7: Bonne nuit. Ah non, tu peux pas le virer, c'était le seul routier que j'avais trouvé.
5: Ah ben, on a une routière, c'est pareil.
7: Ouais, mais il faut un mec.
5: Ah ben, on a Spoon.
6: Ouais, je veux un collègue.
8: Ouais, bonsoir, c'est Spoon.
5: Didier.
9: Salut à toi, poids lourd.
5: Didier.
9: C'est moi, salut à toi, poids lourd.
5: Jean-Pierre.
10: Ouais, salut, je suis pompiste. Moi.
7: J'ai retrouvé Tonton Bel-Oeil.
5: Et Tonton Bel-Oeil, t'es là?
10: Excuse-moi, GG, bonsoir. Bon, réveille-toi, Tonton Bel-Oeil.
8: Non, non, c'est rien, en fait, j'étais dans la cuisine avec ma femme.
5: Non, mais pour l'instant, t'es avec nous au débat, ou ouais. T'es en train de faire à bouffer.
8: Ok. Non, en fait, je voulais te dire que le premier débat, déjà, il était super. Mmh. Avec les petits jeunes et tout, c'était bien sympa, sur la gourmandise. En plus, on a appris des trucs.
5: Ok, donc on va attaquer le deuxième, en espérant qu'il se passe aussi bien.
8: Le troisième. Mmh.
5: Non, le deuxième.
8: Ah, pardon, excuse.
5: Pensez-vous que le métier de routier est-il dangereux? Donc on va demander à Jean-Pierre, comme c'est un pompiste, je pense qu'il a dû en voir... Jean-Pierre.
10: Ouais.
5: Donc toi?
10: Si c'est dangereux, bah moi je suis pas routier, je peux pas trop te dire, mais bon, des fois je les vois...
5: Attends, Jean-Pierre. Oh, s'il vous plaît. Vous laissez répondre Jean-Pierre, merci.
10: Ouais, bah si c'est dangereux, ça dépend, quoi. Si tu conduis, le mec qui conduit bourré, c'est clair. Moi, j'en vois souvent arriver à la station un peu bourré, quoi. Mais bon, s'il roule normaux, ouais, ça peut aller, quoi. Mais des fois, je les vois arriver dans un état, je sais même pas comment ils sont arrivés à la station sans rentrer dedans, quoi.
7: À pied, non?
5: Non, mais là, tu dis... Attendez. Là, tu dis que t'en vois qu'ils sont bourrés, mais dans quel sens? Comment que tu peux le voir? Comment tu peux voir que le mec, il est bourré?
10: Bah, le mec, quand il me parle, il sent la vinasse, quoi.
5: Non, mais même, il n'y a pas besoin de sentir la vinasse pour... Alors, dans ces cas-là, tu ne le vois pas avec le camion, alors?
10: Hein?
5: Tu ne le vois pas quand il descend pour te parler?
10: Ouais, bah, des fois, par exemple, il descend, il manque de se vautrer, après, il cherche le trou pour mettre la pompe. Enfin, tu vois, ça dure 10 minutes, quoi.
5: Mmh. Ok. Donc, Didier?
9: Ouais, bah, moi, je trouve, ouais, c'est vraiment dangereux, parce que... Moi, je m'occupe des péages. Dans les péages. Et souvent, je les vois qui se font braquer, quoi, les pauvres.
5: Attends. Non, là, je vois pas, là. Je te demande.
9: Moi, je les vois, ils se font braquer.
5: Celui qui s'amuse avec ça, il va se calmer tout de suite. Hein. Je préviens d'entrer.
10: Va gerber.
5: D'accord. Donc, pour toi, Didier, donc...
9: Dangereux.
5: Bon, qui c'est qui s'amuse avec le combiné?
7: On s'en fout, vas-y.
5: Donc, pour toi, Didier, c'est dangereux.
9: Ah ouais, c'est dangereux.
5: D'accord. Spoon?
11: Oui, ben moi, si tu veux, je fais un métier qui est très en rapport avec les routiers. Je suis caissier dans une caisse d'autoroute.
5: Donc là, non, mais attends, c'est bien.
7: N'importe quoi.
5: Non, mais attends, tu vas pas me dire que... Attends, Spoon, tu vas pas me dire que tu fais comme le même métier que Didier, alors que sous les yeux, chez ta piste, c'est marqué anti-routier.
11: Mais attends, mais je peux très bien exercer le métier de gars qui fait payer des gars qui arrivent à l'autoroute.
9: Ah, ça, c'est un péageur.
11: Tout en n'aimant pas les routiers. Mais bon, si tu veux, les routiers, moi, je les aime bien, sauf que quand ils arrivent à ma cabine, quoi, souvent, quand ils ouvrent la vitre pour me donner des sous, quoi, bah, ça pue, quoi.
5: Non, mais je veux dire, déjà, pour commencer, normalement, les trois quarts des routiers payent avec une carte, on va avoir le...
11: Oui, bah, des sous, une carte, c'est pareil, tu sais, c'est pour payer, quoi.
5: Stop, 5 minutes.
7: Oui, ouais. Excusez-moi tout le monde, on accueille un gendarme, c'est le capitaine Daubet.
12: Bonsoir, capitaine.
13: Oui, bonsoir, capitaine Daubet à l'appareil du 23e bataillon.
5: Non, mais on s'en fout.
13: Oui, bonsoir. Alors, j'appelais pour au sujet des routiers.
11: Chevalier de la Légion d'honneur.
13: Pour dire que, quand même, statistiquement, il faut savoir que les routiers ont quand même beaucoup plus d'accidents de la route que n'importe quel autre type de conducteur.
5: Bon, pour l'instant, c'est pas la question. Donc, tu as laissé terminer Spoon. Bah, attendez, et puis, quand on est poli, on dit bonsoir.
13: Je suis Jean Darme,
5: Quand on est poli, on dit bonsoir.
13: Oui, bonsoir.
9: Bonsoir.
5: Ça vaudra mieux.
13: Bonsoir.
5: Et on attend que Spoon ait terminé de répondre. Donc moi, Spoon, je vais répondre à ta question. Oui. Tu dis que ça pue par un moment donné.
13: Ça sent quoi, l'alcool? Bah,
11: tu sais, ça pue. Des fois aussi, ils dorment dedans, ils oublient d'aérer la cabine.
5: Ça, je peux te dire une chose, que là, tu mens.
11: Mais ça arrive, des fois.
5: Non, moi, je te dis que tu mens tout de suite, là.
11: Gérard, tu sais que t'es quelqu'un de très propre, mais il y a certains routiers qui sont pas aussi propres que toi.
5: Non, mais attends, parce que moi, je sais ce que c'est, je fais de la route, hein, et fais-moi confiance que les camions sont aérés.
13: Non, ça fouette le chacal.
5: Non, c'est pas vrai, t'es un menteur. Excuse-moi, Gérard.
13: Ça sent la hyène, monsieur.
5: Oh, s'il vous plaît, là, on se calme.
1: Il y a une question Minitel. Excusez-moi, il y a une question Minitel de Fabio, 22 ans, qui nous demande, enfin, il demande à Gérard, étant ancien routier, quel était ton QRZ?
5: QRZ, Sibis, ça c'est pas. On en parle pas tout de suite.
1: Ah d'accord, il y a une question. Excuse-moi.
11: Pas t'a taillé.
1: Bon bah tu la sauras plus tard, Fabio, la réponse.
5: Voilà. Donc on va demander à Belœil. Bon, lui il est où?
1: Il voit rien ou quoi, lui? Oh.
5: Non, je crois pas. Non, bah allez, hop. C'est bon, il est là.
11: Non, ouais, j'étais en train de.
5: Bon, vous avez pas commencé les premières questions comme ça parce que sinon vous allez gerber.
13: Tu me copies.
5: Qui c'est qui s'amuse à dire ça?
13: Roger.
1: Belœil.
5: Oui. Belœil, tu réponds s'il te plaît.
11: Ouais. C'est assez dangereux quand même.
5: Et dans quel sens?
11: Bah dans le sens où c'est risqué de faire de la route et, en étant routier.
13: Appelle-moi Pildar.
11: Et qu'est-ce qui se passe?
5: Si t'as du monde derrière, Belœil, tu dégages.
11: D'accord.
5: Ok, bonne nuit.
11: Salut.
9: Gérard.
5: Ouais, c'est Gertrude.
6: Ouais.
11: Gertrude.
6: Moi je suis routière.
13: Salut.
6: Je suis une femme, je suis routière. Et le métier c'est dangereux, hein.
5: Mm-hmm.
6: Surtout quand tu prends l'autoroute, hein.
13: Salut.
6: Avec tous les vieux.
5: Bon, attends Gertrude. Excuse-moi Gertrude. Celui qui s'amuse à perdre du bruit comme ça se calme ou dégage.
6: D'accord.
11: C'est Belœil.
5: Bon alors Manu s'il te plaît. Manu s'il te plaît une fois.
11: Manu.
5: Tu me vires Belœil.
6: Bon je peux finir de.
5: C'est raison. Un routier. Non, mais tu le vires, il est à moitié...
1: Mais c'est con un routier, on le sait, hein, viens.
5: Ah ouais, bon, bah je le vire, alors c'est con les routiers.
6: Ouais, bah... Fais gaffe à qu'est-ce que tu dis, toi.
5: Bon, vas-y, Gertrude, je t'écoute.
6: Ouais. Je disais quoi, là? Je dis, ouais, c'est dangereux, là, sur l'autoroute, à cause des vieux.
5: Mmh.
6: Parce que, franchement, les vieux, ils savent pas conduire, hein.
11: C'est clair.
6: Mmh. On arrive en bahut derrière, on peut pas franchement toujours s'arrêter, hein.
11: Vieux voulant, me retournant.
6: Et puis les jeunes, les petits cons, là.
5: Mmh.
6: Ah bah les petits cons, faut voir comment ils roulent, hein.
5: Mais
6: l'autoroute, non, c'est petit con ça.
5: Mais ça là, je peux te dire une chose, je suis d'accord avec toi parce que j'ai fait de la route, donc...
6: Ah, t'es d'accord avec moi, c'est des petits cons.
11: T'as fait de la route, Gérard?
5: Oui, j'ai fait de la route.
11: Comment ça?
5: Bon, tu me laisses répondre, s'il te plaît, t'arrêtes de me couper la parole ou sinon tu vas dégager sec, toi.
1: Bah, il était dans un camion et puis il mettait du goudron et puis après ça séchait et ça faisait de la route, quoi.
5: N'importe quoi. Donc pour répondre à Gertrude, donc moi je peux te dire une chose que c'est plutôt chiant, c'est quand tu les vois qui sont à se traîner sur la file de droite à 60.
6: Moi.
5: Non, ça, moi je peux te dire une chose que ça c'est des emmerdeurs pas possibles.
1: Mais pourquoi ils se mettent pas sur la file de gauche alors?
5: Non mais attends, déjà sur la file de gauche. Quand tu commences à doubler, t'en as toujours un qui est là pour te faire chier, qui avance pas. Celui qui est sur la pile de droite, c'est encore pire. Alors quand tu prends les vieux, on dirait que c'est la première fois qu'ils vont sur une autoroute, alors là, c'est encore la catastrophe pire.
1: Tu parles des routiers, là?
5: Non.
9: Les vieux, ils vont pas sur une autoroute.
5: Ah non? Ils vont pas sur une autoroute?
9: Non, ils y vont jamais.
5: Ah ouais, bah alors là, tu peux me dire où t'as déjà vu ça?
9: Moi, je les connais, je travaille dans un péage, je suis péageur, et jamais, il y en a jamais. Comme
5: Spoon. Non. Non, je suis pas d'accord.
9: Ils ont le droit de rouler qu'en ville, je suis désolé.
5: Ouais, bah c'est ça. Bah là, tu rêves, hein.
1: Gérard,
5: stop, s'il vous plaît, merci.
1: On accueille donc Robert et on accueille Monsieur Claude aussi.
5: À la place.
1: À la place de rien du tout.
14: Oui, bonsoir, c'est bonsoir, Monsieur Claude. Donc j'aimerais apporter mon témoignage.
15: Bonjour, c'est Robert de Toulouse.
14: Bonsoir. Incognito. Donc moi, je tenais un bar à pute sur l'autoroute, en plein milieu d'autoroute, et j'accueillais là des routiers.
15: Elles sont bonnes.
14: Qui étaient en transport, si vous voulez, qui effectuaient un trajet. De Paris à Valladolid, en Espagne.
5: D'accord, c'est
14: donc,
5: qui
14: ces routiers venaient chez moi, parce que j'avais une pub, une annonce locale dans l'émission de
5: Macron. Oh
14: les routiers sont sympas.
5: D'accord.
14: Donc j'aimerais qu'on parle aussi un petit peu de cette émission, qui était une émission qui passait sur RTL.
5: Bon, alors, et monsieur Claude, vous allez vous allez vous calmer, s'il vous plaît, merci.
14: RTL,
5: voilà, RTL, vous dégagez. Hop, terminé pour lui. Et qui c'est qu'on avait d'autres?
1: Robert aussi.
5: Et Robert.
16: Salut GG.
5: Salut.
16: Ça va bien?
1: Robert Hussein, il est les vanours.
5: Bon alors, donc t'as compris la première question ou pas?
16: Non, j'étais au standard, j'ai rien entendu.
5: Pensez-vous que le métier de routier est-il dangereux? Celui qui s'amuse à faire du bruit, arrête!
16: Je peux répondre?
5: Bon, Manu, s'il te plaît, tu me calmes celui qui s'amuse avec ça.
17: Je peux pas savoir humainement d'où ça vient.
1: Je crois qu'il y a un routier, donc il est peut-être dans son camion.
16: Alors, est-ce que le métier de...
5: Bon, moi, je...
16: routier est
5: dangereux? Moi, je continue pas avec un son comme ça pour que...
16: Je peux répondre, GG?
5: Vas-y.
16: Ouais, même avec le son qui est dégueulasse, on s'en fout.
5: Non, non, mais moi, je m'en fous pas parce que je voudrais...
16: Bah oui, après, écoute, GG, le son, il est dégueulasse pour toi, comme pour moi, comme pour les autres.
18: Oui, c'est vrai.
16: Donc, lâche l'affaire avec le son et écoute ma réponse.
5: Ouais, voilà. Si t'es pas content, déjà, c'est moi qui mène mes débats.
1: Oui, mais il a raison.
16: J'ai quand même raison quelque part.
5: C'est moi qui mène mes débats. Si t'es pas content, c'est le même prix.
1: Laisse te répondre, Gérard.
16: C'est dangereux, pourquoi? Parce que quand tu roules, t'es sur la route, il est la journée ou le soir, et que là, tu rencontres deux fille du sexe féminin sur le bord de l'autoroute, qu'est-ce que tu fais en tant que routier? T'es tout seul, t'as fait ta journée, hein, soit t'es marié, soit tu ne l'es pas, mais qu'est-ce que tu fais?
5: Alors, déjà pour commencer, sur le bord de l'autoroute, déjà pour commencer, je vais te répondre, et ça, Gertrude, elle va être d'accord avec moi, déjà pour commencer...
16: Écoute, il y a le côté vicieux.
5: Écoute-moi, Robert, s'il te plaît, parce que tout à l'heure, tu as m'écouté, ou sinon tu as gerbé, hein?
1: Ok.
5: Donc, déjà pour commencer, sur l'autoroute, les gens n'ont pas le droit de s'y arrêter, sauf si t'es en panne. Déjà une...
16: Les nationales.
5: Non. Bon, s'il vous plaît, vous me laissez répondre. D'accord, merci. Donc, Gertrude, elle est d'accord avec moi. Déjà, il y a que ceux qui sont en panne qui peuvent s'arrêter sur la bande d'arrêt d'urgence. Les autres, normalement, il y a des aires de repos pour ça. Donc, non. Je vois pas du tout le rapport avec deux nanas qui sont sur l'autoroute.
16: Je te donne un autre exemple.
1: Les autostoppeuses.
16: Tu es depuis toute ta journée dans ton cabine, si je me trompe, dans ton tracteur. Je crois que l'avant du camion, ça s'appelle le tracteur.
5: Ouais.
16: Non, c'est le cockpit. Ouais, c'est ça, ou la locomotive.
5: Non, c'est pas le cockpit.
16: Si je me trompe, tu es tout seul dans ta journée, tu as eu la radio ou quoi que ce soit, une petite télé. Tu vois au bord d'une nationale ou d'une autoroute, comme tu veux, tu vois deux lingots d'or. Qu'est-ce que tu fais? C'est pas vicieux?
5: Non, mais ça, je vois pas le rapport avec ce que tu disais au début. Stop, 5 minutes, oui?
17: Oui, on accueille donc Juan Lucas à la place de Didier. Il est cibiste. Mais t'inquiète pas, il n'est pas sur la cible, il est sur le téléphone.
5: Qui?
17: Juan Lucas.
19: Oui, bonsoir, Juan Lucas.
5: Il y a un vrai problème là.
19: Juan Lucas.
16: Donc GG, tu vois deux lingots, qu'est-ce que tu fais?
19: Je suis cibiste, enfin c'est pas mon métier, hein, parce que cibiste n'est pas un métier.
16: Attends, il voulait répondre.
5: Non mais, et Juan?
19: Oui.
5: Tu laisses quand même finir Robert?
1: Un peu de discipline.
16: Est-ce que tu trouves pas que le métier de routier est vicieux par lui-même?
5: Mais dans quel sens?
16: Dans le sens où... je t'en donne un autre exemple ou...
1: Mais moi j'ai un exemple, Gérard. Regarde, imagine. Est-ce que toi, en tant que routier, quand tu étais routier, est-ce que tu avais le droit, par exemple, de t'arrêter quand tu travaillais, quand tu faisais de la route, pour prendre des autostoppeurs ou des putes ou je sais pas?
5: Voilà. Je vais te répondre tout de suite à ta question. Déjà, les autostoppeurs ou autostoppeuses, normalement, c'est interdit de les prendre dans les camions.
16: Oui, mais
5: correct. Attendez. Merci, Robert.
16: Oui.
5: Donc, Fildar, oui. Là, la question, tu la poses trop vite parce que c'est une question qu'on va poser.
1: Ah, d'accord. Bah alors, deux secondes, j'ai un truc sur Minitel aussi de Fabio qui nous dit que selon une étude américaine, être longtemps assis au volant peut rendre stérile. Donc, il parle bien sûr des chauffeurs routiers, tout ça. Donc, il voudrait savoir si Gérard, en tant qu'ancien routier, tu as eu des séquelles.
5: Non.
1: Explique.
5: Non, parce que déjà, même que tu restes trop longtemps assis, t'en as marre. Donc, t'es obligé de t'arrêter pour faire des pauses.
17: Il paraît que les couilles, elles peuvent rentrer dans le cul à force.
5: Non, mais ça, Manu, si c'est pour me poser des questions cons comme ça, tu fermes ta gueule.
1: Ok, pardon.
5: Voilà.
18: Tu pisses de la merde.
5: Donc, on va passer à la deuxième. Peut-on avoir une vie de famille pendant qu'on conduit?
1: Bah non.
5: Bah attends, mais tu permets, toi, c'est pas toi que je m'adresse, d'accord? On va demander à...
1: Ouais, mais non, quand même.
5: Bah, à Robert.
18: Claude, j'aimerais répondre.
20: Moi.
5: Robert.
16: Oui, moi, oui. Une vie de famille pendant qu'on conduit, c'est ça? Ouais. Je crois que ça fait partie des métiers où, justement, t'es loin de la famille et tu te retrouves seul, ce qui fait que tu t'éloignes de plus en plus.
5: Non, mais Robert, est-ce que t'as bien compris la question? Peut-on avoir une vie de famille quand on, pendant qu'on conduit.
16: Non, bah, je vais être honnête, je crois que j'ai pas bien compris la question.
5: Ah ouais, alors donc, si t'as pas très bien compris la question, non, t'aurais dû le dire.
16: Bah, explique alors.
5: Bon, on va demander à
16: Jean-Pierre. Non, mais explique peut-être qu'il
5: Mais 5 minutes, je vais laisse parler les autres et après je donnerai mon point de vue.
20: Ouais, Gérard, moi j'ai plutôt une vie de chien.
5: Qui?
20: Paul.
5: Quoi? Où qu'on a un Paul?
21: Y'a pas de Paul, Manu?
22: Y'a pas de Paul.
20: Ah, c'est que passé, c'est que passé. Non, je fais que passer, je suis déjà parti.
5: Ouais, bah alors bonne nuit.
20: Bonne nuit.
5: Salut. Jean-Pierre.
20: Oui.
5: En tant que pompiste.
20: Oui.
5: Bah toi,
20: Pendant que je conduis, c'est
5: ouais.
20: Ça? Bah ouais, mais moi je suis pompiste, je conduis pas.
5: Bah oui, c'est pour ça que je vois pas...
20: Le terme du débat, non?
5: Non, mais je vois pas, je veux bien... On va te garder, mais si t'as vraiment rien...
20: À dire.
5: Rien à dire, ça sert à rien qu'on te garde, hein, non, oui. Bah,
20: écoute, moi je propose qu'on fasse un vote pour le garder.
5: Ouais, non, mais attendez, c'est pas... c'est pas vous qui commandez, c'est moi, d'accord? C'est moi qui fais les débats, ok? Donc on va demander à Juan.
20: Juan Lucas, s'il te plaît.
5: Ouais, ben, je donnerai des noms comme ça me fait plaisir. Ok.
20: Non, moi, c'est quoi déjà la question? C'est est-ce que vie de famille, là, un truc.
5: Peut-on avoir une vie de famille pendant qu'on conduit?
21: Bah non.
20: Ah, bah non, c'est clair.
5: Mais attends, Manu, s'il te plaît, tu as.
21: Excuse-moi, c'est mon cœur qui a parlé.
5: Ouais, non, mais tu laisses répondre.
20: Je suis d'accord avec Manu.
21: Pardon. Spoon.
20: Je suis d'accord avec Manu. Ouais, Spoon.
5: Non, mais attends, Spoon, pour l'instant, tu t'écrases, on demande à Juan.
20: Ok, ok. Voilà, Juan Lucas. Et donc non, parce qu'en fait, la femme ou le mec, quand il est sur la route, et bien l'autre côté, la femme ou le mec fait ce qu'elle veut, quoi.
16: Et le chien.
20: Et le chien aussi, le chien. Ouais, surtout le chien. Qui c'est qui sort le chien si c'est pas le mec?
16: C'est Jérôme.
22: Gérard, comment tu vas avoir une vie de famille
5: attends,
22: conduis?
5: Attends, on va demander, on va laisser tout le monde parler. Moi, je vais répondre après.
22: Mais si, ouais. Ça serait bien que tu leur expliques avant.
5: Oui. Non, mais ouais. Là, donc. S'il vous plaît, merci.
22: Écoutez, Gérard, un peu de discipline, il va expliquer.
5: Déjà, quand tu conduis, tu peux pas avoir de vie de famille, ça c'est sûr.
22: Explique.
5: Donc, une vie de famille, bon, tu la
22: expliques.
5: Permets.
22: Explique. Après.
5: Après les questions, okay. Là, il reste Spoon et Gertrude à...
20: Et Robert.
5: Non, Robert, t'as déjà parlé.
22: Vas-y, Gérard.
5: Donc, une vie de famille, de toute manière, tu peux pas en avoir, parce que déjà, tu peux pas t'occuper du volant,
22: du levier, de ta femme, tout ça.
5: Non, tu peux pas être avec ta femme si elle est avec toi, parce que je sais qu'il y a des chauffeurs routiers qui emmènent leur femme avec eux.
22: Et même en famille alors. Ouais, on peut conduire en famille.
5: Ben si je vois des couples qui conduisent en famille,
16: c'est
5: ça
16: débile.
5: Oui.
16: C'est débile.
5: Non mais c'est peut-être débile pour toi, mais pour moi non. Moi j'ai déjà vu des couples qui conduisaient. Il y avait le mari et la femme. Et il y a pas si longtemps que ça. Je crois qu'il y a à peu près
22: deux semaines.
5: Ouais. Non, un peu plus.
22: Ah bon?
5: En début d'année, je crois.
22: Ouais.
5: Il y a eu un couple. Il y a eu un couple qui était là et ils étaient mari et femme et ils conduisaient tous les deux.
20: Et elle fait quoi la femme pendant qu'il conduit?
5: Ben, elle se repose et c'est quand lui il est crevé, ben, c'est elle qui reprend le volant. Voilà.
20: Juste, ouais.
5: Donc Spoon.
16: Oui. En fait, ben, je pensais justement à ce que tu disais là.
5: Mmh.
16: Que la femme pouvait accompagner son mari. Et en fait, ben, je me disais que en fait, c'était très bien parce qu'en fait, la femme pouvait relayer son mari. Et en fait, il n'avait pas besoin de s'arrêter toutes les 3 heures et il pouvait mener une vie de famille agréable. Et enfin, disons non, mais, que.
5: Attends, Spoon.
16: Oui.
5: Tu dis conduire toutes les 3 heures?
16: Enfin, non, mais je sais que les routiers, en général, ils changent de. Enfin, ils doivent s'arrêter toutes les 3 heures.
5: Non, c'est toutes les 2 heures.
16: Toutes les 2 heures.
5: Encore, on va demander. On va demander à.
20: Jean-Pierre, j'ai un truc à dire. Là.
5: Tonton Bel Oeil, il est plus là, lui?
22: Ah non, c'est Robert à la place.
5: Ben, il a déjà répondu.
20: Non, ouais, Gérard, Lucas aussi, il a un truc à dire.
16: Jean-Pierre, j'ai un truc à dire.
5: Bon, on n'a pas de gens. Ah oui,
20: si.
5: Jean-Pierre.
20: Ouais, moi je suis à la pompe, et à la pompe, il y a un bar à côté.
5: Mmh.
20: Enfin, ça fonctionne les deux. Et à propos de vie de famille, moi je les vois, les petits routiers, là, quand ils sortent, ils prennent leur pause.
5: Mmh.
20: Dans le bar, ils sont pas très, très sérieux, quoi.
16: Exact,
20: ils ont de la famille.
16: D'ailleurs, j'aimerais apporter un témoignage.
5: Ah, tu t'écrases, toi, pour l'instant, t'as pas appelé pas de chambre.
16: Je suis mieux placé que vous pour parler.
5: Bon, Anthony, tu t'écrases.
22: Et encore là, Anthony.
5: Alors, non.
22: Manu,
5: s'il te plaît, tu me dégages ça, je veux plus de ça. J'avais dit pas les mêmes.
22: Il a une ligne directe.
5: Non, il a une ligne directe, il est dans le bureau. C'est pas la peine.
22: C'est la ligne directe.
5: Non, moi, je suis pas d'accord.
22: Ok.
5: Donc,
22: moi non plus.
5: Gertrude.
20: Mais attends, j'ai pas
23: fini.
22: Bah, t'attends, ok?
23: Moi, je vais te répondre.
5: Gertrude.
23: Ouais, je vais te répondre. Bah, moi, j'ai 39 ans. Hein.
5: Mmh.
23: Bon, j'ai pas de mari. Hein.
5: Mmh.
23: Le mari, c'est la route.
5: Ouais, ça, c'est
22: une belle phrase.
23: Moi, ouais, je suis marié à la route, hein, donc la route, c'est ma vie. Hein.
0: Mmh.
23: Donc, non, hein, moi, je dis non, c'est pas possible, la vie de famille, c'est pas possible, moi, j'y pense pas. Hein. Marie, c'est la route, alors...
2: Et la biroute.
23: Avec la route. Hein.
2: Et la biroute, Gérard.
3: Bon, celui qui s'amuse à dire des conneries comme ça va se calmer ou il se dégage?
2: C'est Eric.
3: Alors, il n'y a pas d'Eric.
2: Bon, bah, c'est bien.
3: Bon, Manu, s'il te plaît, tu t'essayes de voir, là, parce qu'il y en a qui passent par-dessus tout le monde quand quelqu'un parle.
22: Over débordé.
23: Ils sont chacun.
2: GG.
3: C'est qui?
2: C'est Spoon.
3: Mmh.
2: Je peux remercier un routier?
3: Non.
2: Pas de bonjour.
3: Il n'y a pas de remerciement. Bah, et ni de bonjour.
2: Il n'y a pas de Lucas, là. Ok.
22: Allez, on y va, Gérard. J'ai répondu, qui n'a pas répondu?
3: Qui n'a pas répondu? Tout le monde a répondu?
2: Moi, Lucas, j'ai un truc à dire.
3: Dépêche.
2: Robert, est-ce que c'est le métier de routier qui a gâché ton mariage, Gérard?
3: Quel est le rapport?
2: La plaque de verglas. Le fait que quand tu es marié avec quelqu'un et que tu es routier, tu peux, ça peut gâcher un mariage, quoi.
3: Non.
2: Non, ça dépend du verglas.
3: Bon, alors toi, tu dégages et je ne veux plus t'entendre. Salut, bonne nuit à toi.
2: C'était Fred.
3: Voilà, il n'y avait pas de Fred. C'est bien ça. Il y en a qui passent sur tout le monde, on ne sait pas d'où qui te sortent. Hein.
2: Oui,
22: c'est
2: oui,
22: bizarre, allô, Manu. Hein.
2: Allô, Gérard, c'est Jean.
3: Bon, il n'y a pas de Jean, alors bonne nuit.
2: Je suis là.
3: Alors, bonne nuit. Gertrude, c'est bon, t'as répondu à peu près comme il faut?
23: Bah, je t'ai répondu à ta question. Hein.
3: Mmh, d'accord. Bon, bah, moi, je pense que je vous ai répondu aussi à la question. Je pense que ça a été clair. Donc,
22: répète-la ta réponse quand même.
3: Non, mais moi, j'ai dit, on peut... Comme tu m'as posé la question...
22: On peut avoir une vie de famille en conduisant si on emmène sa femme et sa famille.
3: Ben, si t'as des gamins, c'est compliqué, parce que dans les camions, normalement, c'est interdit.
22: Tu les mets dans la remorque?
3: Ouais, non, mais non. Normalement, c'est interdit d'emmener quelqu'un.
22: Dans la remorque?
3: Pas dans la remorque, abruti. C'est toi qu'on mettrait dans une remorque et on te mettrait à crever dans une remorque, oui.
22: Merci, super.
3: Et en même temps, on te mettrait dans un conteneur et qu'on t'ouvre pas.
22: D'accord, merci.
23: Tu donnes une mauvaise image des routiers, là.
3: Non, mais c'est pour répondre à la question à Pildar, parce que c'est lui qui pose une question.
23: Plus, avec plus d'intelligence. Hein.
3: Donc, alors, la troisième question, quel permis faut-il avoir pour conduire un char?
2: Un char?
3: Ou pour transporter un char?
2: Spoon?
3: Ouais.
2: Je pense qu'il faut déjà avoir fait l'armée.
3: Spoon, quel permis faut-il avoir pour conduire un char ou le transporter?
2: Bah, d'accord. Il faut le permis Sandy. Hein. Pas du tout.
3: Bon, alors toi, qui c'est qui vient de dire ça?
2: Le permis Sandy.
3: Bon, alors tu dégages, hop. Manu, s'il te plaît.
2: C'est Georges.
3: Manu.
2: C'est Paul.
3: Manu, non, te dis, tu veux ou quoi? Manu. Tu commences à me cacher, là.
22: Ils sont endormis.
2: Eh, GG, qu'est-ce qui est plus gros, Christine ou un McDo?
3: Allez, tu dégages, toi. Christine, on t'emmerde et le McDo, il t'emmerde avec. Comme ça, tu dégages.
2: Ouais, bien joué.
22: Ok. Ah, j'ai Gros Léon qui a peut-être la solution à la question, c'est pour conduire un char, il faut le permis Ben-Hur.
3: N'importe quoi. Gertrude.
23: Ouais.
3: Bon,
23: moi, j'ai pas fait l'armée, hein, donc moi, je sais pas conduire les chars. Hein.
3: Non, mais quel permis faut-il pour conduire un char ou le transporter?
2: Arrête ton char.
3: Moi, bon, toi,
2: GG.
3: Bon, vous laissez répondre. Gertrude, s'il vous plaît, ou vous dégagez? C'est clair.
23: Moi, j'ai jamais conduit de char, hein. J'ai jamais transporté de char, hein.
3: Mmh.
23: Mais alors je sais pas, moi pour un char, il faut au moins 30 tonnes. Hein. Moi j'ai pas permis 30 tonnes.
3: Non, c'est plus 30, c'est 40 tonnes maintenant.
23: Bon, moi je l'ai pas.
3: Donc, c'est le 19.
23: Ouais, c'est ça.
3: Ouais. Et je peux te dire tout de suite que la question, de toute manière, je pense qu'il n'y a pas d'autres routiers qui pourront nous le dire. Je pense que tu es d'accord avec moi normalement.
23: Moi, je suis d'accord avec toi. Hein.
3: C'est le transport convoi d'exceptionnel.
23: Exact.
22: Mais est-ce qu'il y a, est-ce qu'on peut conduire plus de tonnes?
3: Non, si tu as un tonnage à respecter, si tu le dépasses, eh ben,
22: tu dois les ramener chez toi?
3: Non, t'es arrêté, t'as un contrôle qui se fait régulièrement. Et si tu dépasses, il te vide une partie du camion. Celui qui s'amuse à faire ça, arrête! Je voudrais bien répondre tranquillement, merci. Enfin, donc je réponds à ta question. Donc si tu as un tonnage en plus, tu vas avec t'es suivi, t'as les gendarmes qui t'emmènent et tu décharges une partie de la cargaison.
22: Où ça?
3: Dans un coin spécial.
22: Ah bon?
23: L'entrepôt de la police.
3: Ouais, voilà. Et ils appellent ton patron et fais-moi confiance que t'en as pour facilement...
22: 2 ans, 3 ans de prison?
3: Non, tu peux...
22: 600 millions d'amende.
3: Non, t'en as pour...
22: Bah, le prix du char.
3: Non,
22: mais...
3: mais attends, on parle du tonnage abruti.
22: On parle
3: en
22: pas euros. Des Charles Leclerc, hein, on
21: en
22: parle
21: euros.
22: Des Charles
21: Carpon. Pas de marque.
22: Ah, merde.
21: Ni mammouth.
3: Et Manu, il faudrait peut-être te réveiller un peu. Donc, pour répondre à la question à Fildar, tu peux t'en tirer avec une amende entre, qui peut tourner entre 3000 et 5000 francs.
22: Carrément.
3: Par tonnage.
22: Ah ouais, donc si t'as 20 tonnes en trop, t'es mal.
3: Bah, dans un 40 tonnes, tu peux pas avoir plus. Déjà, sur un 19, c'est limite parce que...
22: Mais est-ce qu'il y a des gens qui mettent 50 tonnes dans 40 tonnes?
3: Attends, tu peux pas déplacer.
22: Il est planque.
3: Mais non, ils vont les planquer où?
23: Alors, est-ce que. Ils mettent en dessous.
3: Ça dépend des camions, mais normalement, tu peux pas dépasser le tonnage ni en 40 ni en 19.
22: D'accord.
3: Déjà, en 19, ils font plus la chasse sur les 19 tonnes que sur les 40. Alors, en ce moment.
21: La chasse avec un fusil ou à la fronde?
3: Bon, toi. Je répondrai même pas à ta question parce que c'est les bidons. Donc,
21: Spoon. Ou d'essence?
3: Spoon?
0: Oui. Bah, moi, j'ai jamais eu à faire un char. Mais moi, je pense pour conduire un char, c'est un permis de char.
3: Quel permis qu'il faut pour conduire un char ou le transporter? On vient d'en parler il y a 5 minutes avec Gertrude.
21: Et ouais. Pourquoi?
3: Bon, Manu, tu commences à me percer avec tes pourquoi.
0: Un permis, mais j'ai pas dit pourquoi. J'ai un permis de char, je pense. Permis de chasse, ouais. Permis de char.
3: Non mais vous avez compris ce qu'on a discuté avec Gertrude et Manu avec Fildar à l'instant.
0: Je viens
3: permis
0: exceptionnel. C'est
3: voilà convoi exceptionnel pour permis exceptionnel.
0: J'ai gagné.
3: Donc Juan.
0: Oui mais c'est moi qui ai répondu là. J'ai gagné.
3: Non bah on a demandé à Spoon, on t'avait pas demandé à toi.
0: Mais là j'ai pas répondu par les autres, j'ai dit un permis de convoi exceptionnel.
3: Bah oui mais ça si t'as si on t'appelle, si tu réponds avant les autres, c'est pas bon non plus pour toi.
0: Et j'avais appuyé sur le champignon pour ça.
3: Ouais, ben c'est ça. Jean-Pierre?
4: Ah bah, à tout hasard, je vais dire un permis de convoi exceptionnel.
3: Bah oui, mais... ça, non, mais si c'est pour reprendre les mêmes questions...
4: Non, mais je pense, je vais pas dire un permis vélo, quoi. Je pense que c'est
3: ça. Ah ouais, t'as déjà vu un permis vélo, toi? Pour conduire un vélo, pour avoir un permis. T'as pas un permis qui s'est débloqué dans ta tête, toi?
4: Les vélos à trois roues, faut un permis.
3: Non, mais je crois qu'il te faudrait un permis pour te serrer les vis. Hein. Robert,
21: la festival de la blague.
3: Robert.
8: Oui, donc quel permis faut-il avoir pour conduire un char ou le transporter? Alors pour conduire un char, il faut un permis de convoi exceptionnel. Ou pour le transporter.
3: Fille-là, s'il te plaît, t'arrêtes avec ça.
8: Oui.
3: Merci.
8: Donc, attention à votre droite.
3: Non mais ça c'est Fildar, tu vas arrêter, merci.
8: La priorité, GG.
3: Donc Robert.
8: Oui, donc pour conduire un char, il faut un permis de convoi exceptionnel. Pour conduire ou le transporter, il faut un permis de conduit exceptionnel.
0: Mais c'est quoi le...
3: Non mais attends, Robert.
8: Oui.
3: Je pense que t'as pas tellement compris... Question.
8: Si, il faut un convoi exceptionnel pour le char.
3: Ouais, et c'est quel permis? C'est quel permis? C'est quel permis?
8: Tu m'as posé la question, tu m'as dit quel permis faut-il
3: pour avoir? C'est quel permis?
8: Quel permis faut-il pour avoir, pour conduire?
3: Bon, allez, Robert, tu dégages, tu me fais chier. Allez, hop, bonne nuit.
8: Non, écoute, tu m'as dit, est-ce que...
3: Non, c'est bon, terminé pour toi.
8: C'est quoi cette histoire de sexe optionnel, là?
3: Bah attends, il faut un permis de convoi exceptionnel, c'est le permis 40 tonnes.
8: Non mais c'est quoi le permis?
22: Justement, j'ai une rectification, justement, il y a Caquette sur le Minitel qui dit: Gérard, tu devrais t'informer, ce n'est plus 19 tonnes mais 26, et ce n'est plus 39 tonnes mais 44.
8: Ouais, Sandy, elle a grossi.
3: Alors moi je t'emmerde avec Sandy, d'accord? Alors tu dégages! Toi je veux plus t'entendre! Manu, tu me le sacs celui-là.
21: Ça y est.
8: Oh, Robert, ouais, c'est Gérard. Donc voilà.
21: Sac à pain ou...
8: Le truc, il est là. Tu m'as dit, quel permis faut-il avoir pour conduire un char ou le transporter? Pour conduire un char, il faut un permis de convoi exceptionnel. Pour conduire ou le transporter, il faut un permis de convoi exceptionnel aussi. C'est comme le char. Mais tout dépend du tonnage. Un exemple, si tu te fais gauler par les flics avec...
3: Bon, allez, c'est bon, pour l'instant, t'es en train de me prendre pour un con. Tu sais même pas. Y'en a marre. Pour l'instant, tu sais, mais je vais te dire une chose, que déjà, je vais répondre. Voilà. Je vais répondre à la question. Déjà, le permis 19 tonnes existe toujours et c'est pas 44, c'est 40 tonnes.
8: Écoutez-le.
3: Là, ce Kékette, elle pourra se renseigner auprès des auto-écoles.
22: Alors, tu sors de ton slip et tu vas te renseigner.
3: Donc,
8: GG,
16: c'est Robert. Je voulais juste te poser la question.
3: Robert, je veux plus t'entendre, tu dégages, au revoir, bonne nuit. Et donc, on va poser la quatrième question et on va s'écouter. Donc, je vais déjà poser la question.
22: C'est mieux.
3: C'est à quoi sert la CIBI pour les routiers? Et on s'écoute Otawan avec T'es OK, T'es basse. Et voilà, donc on vient de s'écouter Otawan avec T'es OK, T'es basse et T'es OK, T'es basse, pardon. Donc on récupère Gertrude.
22: T'es bas et t'es collant, bien sûr.
3: On récupère Gertrude.
22: Ouais, attends, voilà.
3: Gertrude, rebonsoir.
7: Ouais, rebonsoir Gérard, je suis là.
3: Donc, Caco...
10: Slack.
3: Caco, là, je sais pourquoi.
10: Caco-Cola.
3: Ouais, Coca-Cola, bien sûr. Pourquoi encore un drôle de nom, ça.
22: Caco-Laco.
3: Donc, Toine.
10: Oui, bonsoir.
3: Jean-Pierre.
12: Alors, bonsoir.
3: Et Juan Lucas.
13: Oui, bonsoir Paris, bonsoir Fildar, bonsoir Manu, bonsoir Gérard, bonsoir Grand Maître Star System et bonsoir tout le monde, tous ceux qui m'écoutent.
3: Voilà,
13: bonsoir,
3: c'est bien, on a très bien compris.
22: Ah, au moins, il est poli, hein.
3: Donc, à quoi sert la CIBI pour les routiers? Donc, Juan.
13: Ben, voilà, merci de me donner la parole, car moi-même, je suis cibiste, mais je ne suis pas routier. Et en fait, je aborde tout à fait des routiers, car à chaque fois que je fais de la CIBI, ils passent par-dessus, parce qu'ils ont des grosses antennes. Mmh. Ils passent, quand ils passent devant ma maison, parce que j'habite à côté d'une autoroute, bon, j'ai pas payé très cher la maison, et à chaque fois, ils passent par-dessus. Alors moi, ces gros enculés de routiers, je leur dirais qu'ils fassent plus attention.
7: Eh oh, tu
3: restes poli, s'il te plaît, d'accord?
13: Moi,
3: tu restes poli parce qu'il y a des routiers qui écoutent. Alors tu restes un petit peu poli quand même.
22: Ils sont peut-être enculés, mais pas gros.
3: D'accord.
22: Ok.
3: Parce que t'es bien content de les trouver
22: pour t'enculer.
3: Pour avoir de la bouffe dans ton magasin. T'as compris?
13: J'ai pas entendu la fin de ce que tu as dit, Gérard.
3: Celui qui s'amuse avec son téléphone, arrête,
13: ouais,
3: merci.
13: D'accord.
22: Manu est en chasse, il va le trouver.
3: Donc, Gertrude, elle a répondu plus vite que moi. Donc, t'es bien content de nous avoir, t'es bien content d'avoir des routiers pour avoir de la bouffe dans le magasin.
13: Ouais, non, parce que moi, la bouffe, je vais la chercher dans mon champ et parce que j'ai des animaux, parce que j'habite dans une ferme et moi, j'en ai rien à foutre des routiers d'abord.
3: Alors, si t'es pas content, tu dégages comme ça, tu vas être, comme ça, c'est un plus vite pour toi.
13: Je suis pas content, je veux continuer à participer au débat, mais
3: non.
13: Je dis que j'ai pas besoin des routiers.
3: Eh ben, si t'as pas besoin des routiers, je vois pas pourquoi tu fais partie du débat.
13: Il faut bien pour et en contre.
22: D'accord. J'ai pas de trip sur le Minitel qui dit voilà, ouais, la CIBI c'est pour les homos, donc c'est bien pour les routiers.
3: Ça veut dire quoi, sa question?
7: Ça veut dire que
3: les routiers, c'est des PD. C'est ça,
22: peut-être.
7: C'est pas des PD, les routiers. Moi, je peux te le dire. Je m'en suis fait, c'est pas des PD.
3: Moi, j'ai été routier, fais-moi confiance qu'on est encore plus malin que les petits branleurs qui s'amusent sur Minitel à nous traiter de PD.
22: Tu t'es fait des routiers, Gérard?
3: T'inquiète pas que... Une fois, on en a chopé un.
22: Un routier?
3: Non, on a chopé un mec. On a chopé un mec. On était du côté de...
10: Nogent?
3: Non, c'est pas Nogent, c'est...
22: Avignon?
3: Non, c'est...
22: Berlin? L'Alma?
3: Non.
22: Oh, je rigole.
3: Et plus tard, tu vas arrêter parce que tout à l'heure, tu vas te casser.
10: Saint-Denis?
3: Non, c'est une aire de repos, c'est après Auxerre.
10: Et Manu? Toulouse?
3: Oh, s'il vous plaît, vous tenez!
22: Ouais, donc après Auxerre, et donc?
3: Et fais-moi confiance que le mec, il a voulu jouer au con avec sa CIBI, il a voulu nous insulter. On l'a chopé à 6 routiers, et fais-moi confiance que le mec, dans sa bagnole, il était pas clair.
22: Quand il a vu
3: les 6,40 tonnes...
22: Les 6 cunus, ouais.
3: Les 6,40 tonnes, plus des 19 tonnes, qui l'ont encerclé, fais-moi confiance que le mec, il a fermé sa gueule.
22: Vous avez fait quoi après?
3: Ben, fais-moi confiance que sa bagnole a été pas belle à voir après.
22: C'est vrai? Vous l'avez rentré dedans?
3: Moi, j'ai assisté quand même à l'échauffement du carnage. Parce que j'ai quand même assisté un peu pour pousser la bagnole. Et fais-moi confiance que celui qui était derrière, on s'amusait à se le pousser. Et la bagnole, il n'y avait plus de phare.
22: Ah ouais?
3: Donc,
22: il n'y avait plus de phare, la bagnole. Hein.
3: Jean-Pierre?
22: Putain, mais niquez les phares.
10: Ouais.
3: Jean-Pierre?
10: T'es content de ta connerie? Excusez-moi, inspecteur en foireuse, là.
3: Toi, tu sors d'où, toi?
10: Depuis 2 ans.
3: Tu sors d'où?
10: T'es pas Jean-Pierre, toi? Non, pas du tout. Donc maintenant, je l'ai trouvé. Ah, mais vous allez avoir de sacrés problèmes, monsieur.
3: Bon, alors, dégagez, bonne nuit. Celui qui me le dégage, je vois pas.
22: Non, mais il a raison.
3: Mais qu'est-ce qu'il vient faire, là?
10: Vous avez agressé un routier sur l'autoroute
22: A14. C'est la police. Je peux rien faire.
3: Mais alors...
10: Est-ce vrai? Est-ce pas vrai?
3: Bon, allez, dégagez. On en a rien à foutre de vous.
10: Mais est-ce vrai ou est-ce pas vrai?
3: Merde, c'est pas à vous que je m'appelais. C'est pas à vous que je m'adressais.
10: Vous allez avoir des problèmes, mon gaillard.
3: Ouais, ben, si vous êtes pas content, vous raccrochez. Jean-Pierre?
10: Oui.
6: Ouais, avant de répondre à ta question, là, tu racontes une histoire là que vous avez pris un mec à 6 là. Moi, j'ai toujours entendu que les routiers étaient sympas là. Ça, c'est pas très sympa de faire ça. Là.
5: Pourquoi ouais, mais... Non, mais attends, allez, Jean-Pierre.
6: Ouais.
5: Moi, je vais te dire une chose. Quand tu te fais insulter de tous les noms à la CIBI, fais-moi confiance qu'avec avec les 8, tu sais très bien où tu es. Et tu peux le choper.
21: C'est peut-être pas une raison pour taper les gens, Jérôme.
5: Ouais, mais quand même, il a pas à nous insulter. Ouais, il
21: c'est
5: a pas.
21: Pas, une... c'est pas une
5: le canal 19.
21: Imagine-moi, regarde, je te regarde et je te dis enculé, tu vas pas me taper.
5: Parce que t'es un con, c'est tout, et je te répondrai pas pour cette tâche.
23: Gérard, tu donnes une mauvaise image des professionnels de la route.
6: Ouais, ouais mais... 6 contre 1,
21: c'est une professionnelle qui dit ça, en plus.
5: Donc, Toine.
9: Oui, bah, moi, pour amener quelque chose au débat, je pense que la CB, en fait, c'est un élément essentiel des routiers. Et dans un sens aussi, c'est pour supporter les moments difficiles, quoi. Ils peuvent discuter, communiquer avec les gens, et parce que c'est pas toujours évident.
6: Mmh. Enfin, c'est un peu sa compagne.
9: C'est vraiment pas un métier facile, quoi. Et donc, c'est quand même un élément essentiel.
5: D'accord. Ouais, mais la CB, c'est bien, d'accord, je vois ce que tu voulais dire. Gertrude pourra en témoigner aussi.
23: Je suis d'accord avec toi, ouais.
5: Donc, fais-moi confiance que la CB, si on n'est pas emmerdé sur le canal 19, comme on est emmerdé il y a un moment donné. Hein, avant que les CB soient homologués. Maintenant, tout le monde achète des CB, que ça soit en fixe, en portable et même en voiture. Fais-moi confiance que tu
22: as. En kit, il y en a des CB en kit. En kit.
5: Non.
22: Alors tu peux nous donner peut-être ton QRZ maintenant, puisque on en a la
5: attends, mais on va laisser continuer de répondre KO et puis Gertrude.
22: D'accord, bah je pense que attends, non, Manu,
21: oui, il y a un truc très important. Un truc important. On a retrouvé le gars que t'avais agressé. Il est pas content du tout, quoi. Gustave.
5: Ouais, c'est ça.
21: Gustave.
9: Mais oui,
21: c'est
9: bonsoir, ça. Bonsoir messieurs.
5: Ouais, c'est ça.
9: Donc, tu crois pas,
22: attends,
9: pas
22: on va le laisser parler, je crois.
9: Je l'ai, enfin, j'ai tout de suite réagi au standard, hein, 0875000.
22: T'as bien fait.
9: Et donc bon voilà, je vous raconte l'histoire. Le dénommé GG, présentement dans vos studios, m'a encerclé avec sa bande de copains.
5: C'est ça.
9: Il m'a poussé, il m'a molesté.
22: C'est très dur.
5: N'importe quoi. Allez. Va pleurer dans les jupons de ta mère.
22: Gustave.
9: Moi j'avais, oui.
22: Maintenant, qu'est-ce que tu penses des routiers, Gustave?
9: Je trouve que c'est des cons, excusez-moi.
5: Si on est des cons avec des cons comme nous, on s'amuse avec un con comme toi, on se fait chier.
9: Je voulais être routier, c'était mon rêve.
5: Ouais, bah,
9: j'avais acheté une CB pas trop chère au puce.
5: Ouais, c'est ça.
9: J'ai voulu faire le malin sur la CB et puis ils m'ont
5: rendu
9: encore à plusieurs. Comme
5: c'est ça. Une CB, tu la trouves au puce.
9: Et au lieu de rentrer dans les gens, il ferait mieux de s'occuper de leurs femmes qui se font trop torcher par les facteurs et les plombiers.
5: Non, bah ça, nos femmes t'emmerdent.
22: Non, Gérard, est-ce que tu penses que les femmes de routier, alors, se font mettre par les plombiers
5: ou. Non, c'est faux. Non, mais ça, c'est des conneries. Non, mais c'est bon. Tu coupes pas la parole, s'il te plaît, je réponds à Pildar. Merci. Bon, alors toi, tu dégages, c'est
22: réponds,
5: terminé.
22: Réponds, Gérard, réponds.
5: Donc, moi, je peux te dire une chose, que c'est faux ce que tu viens de me dire.
22: Non, mais je te demande.
5: Non, moi, je te dis que c'est faux, c'est tout.
22: Et voilà.
5: C'est tout, je te dis que c'est faux. Donc, KO.
22: Peut-être les mecs de l'EDF ou je sais pas.
5: Caco.
6: Ouais. La CB par rapport aux routiers, qu'est-ce que c'est? Alors, tous les routiers qui m'écoutent, c'est le seul moyen qu'ils ont pour communiquer.
22: C'est vrai.
6: Ouais. Pourquoi? Parce qu'ils auront beau essayer de parler à leur petite télé qui est dans leur cabine, bah, personne qui leur répondra. Ils auront beau essayer de parler à leur radio, il n'y aura personne qui leur répondra. La seule façon qu'ils ont de parler à quelqu'un, c'est la CB. On est d'accord?
23: On est
6: ou
23: d'accord.
6: Sorte de portable, ou sorte de gadget installé dans la cabine ou que ce soit. D'accord, Gérard, là-dessus? D'accord.
5: Donc, Gertrude?
23: Ouais. Moi, j'ai une CB. Ben, il n'y a pas longtemps que je l'ai, alors je comprends pas tout ce qu'il raconte. Hein. Avant, j'avais un tatou. Donc, les mecs, les routiers, collègues, tout ça, ils voulaient tirer un coup. Bon, rendez-vous tel endroit, telle heure. Bon, maintenant, avec la CB, c'est plus pratique, quoi. Parce qu'avant, le tatou, il fallait que je m'arrête de téléphoner. Maintenant, CB, je suis trop trude, c'est mon QRZ. Hein. Tel endroit, telle heure, on va tirer son coup et puis on repart.
5: Non, mais je pense que la CB, bon, ben, je peux quand même en parler parce que j'en ai quand même fait quand même pendant plus de trois ans.
22: T'en avais combien?
5: Et même en étant routier, j'en avais toujours une dans mon camion. Ce qui est bien, c'est pratique. Une CB, ça, Gertrude, elle pourra pas me contredire.
23: Je suis d'accord avec toi.
5: C'est pratique, c'est pour savoir, par exemple, si t'es perdu dans un coin
22: de la forêt.
5: Non. T'es perdu, tu ne connais pas. Bon, c'est bon, là, derrière, merci. Parce que celui qui reparle de chiotte, il va y aller au chiotte et il va fermer sa gueule maintenant.
3: Donc, Gertrude, elle pourra pas me contredire parce que.
23: Je suis d'accord avec toi.
3: La CB, c'est bien, c'est quand tu demandes un radioguidage, c'est sûr que.
22: C'est quoi un radioguidage?
3: Un radioguidage, c'est pour ça que tu cherches une ville que tu peux pas trouver. Donc, tu demandes déjà un radioguidage, merci de me laisser.
22: Là, c'est le 12.
3: Venir.
22: C'est le 12.
16: Oui, mais GG, si tu peux pas la trouver, à quoi ça sert que tu la cherches?
3: Eh ben, tu demandes un radioguidage, ça sert à ça, le canal 19. Ouais. Et en plus, sur le canal 19, dès que tu demandes un radioguidage, tu es obligé de t'en aller du canal pour laisser parler les autres.
16: D'accord. Et c'est Robert, moi j'ai entendu dire, bon, sur des journaux spécialisés civils...
3: Comment que ça se fait qu'on l'a toujours, lui?
22: Claire Manu, alors?
21: Je l'ai calmé.
16: En revenant.
22: Non, bon, ça ouais.
16: Va, ça non mais
21: c'est ouais, cool, hein.
16: Non mais c'est pas ça, c'est Yves Robert mon prénom. Et donc, ouais, sur les journaux, ils disaient que peut-être que le canal 19, tu vois quoi, ils allaient peut-être le changer, voire pour les lois qui vont changer en l'an 2000 à cause de l'Europe et de l'euro. Et
3: non.
16: Ça va peut-être changer en canal, ils savent pas trop encore, ils vont peut-être changer.
3: Et ta connerie, tu as pas été la voir dans Spirou Magazine?
22: Wow.
3: Ça, je peux te dire une chose, que ça, l'information que tu viens de dire, et ça Gertrude peut me le confirmer.
23: Je suis d'accord avec toi.
3: Le canal 19 restera toujours le même.
20: Un canal de cul.
16: Oui, mais alors attention, parce qu'il y a Pierre Chevènement quand même, ministre.
3: Bon, ta gueule, t'es Pierre Chevènement, Robert, d'accord?
22: Donc Gérard, j'ai un truc Minitel, justement, au niveau
16: c'est
22: de la CB.
16: C'est Robert, c'est Yves Robert.
3: Moi, je t'emmerde.
22: Ouais, donc j'ai une question sur le Minitel, ils veulent tous savoir quel était ton QRZ.
3: Mon QRZ, c'était taillé. Et ça reste toujours tataillé.
22: Et donc il y a The Dutch qui dit sur le Minitel, j'adore la CB, c'est le seul moyen de communiquer avec le code international Q, CCQ, exemple, QRZ, QTH ou QCR, QCR, hein? Ou QCR, voilà.
3: Non,
22: QTH ou QCR, je crois.
3: Non. Déjà, QTH, c'est pour savoir où tu habites.
22: Et QCR
3: Ça n'existe pas en termes CB, hein. Alors là, l'autre, il ferait mieux d'aller dans un magasin CB et de demander si ça existe, ce QRZ-là.
22: Le QCR ?
3: Oui. Donc, quatrième...
16: Gérard, c'est Paul. Est-ce qu'on peut t'appeler Tataftier ?
3: Comment ?
16: Je sais pas, ça te dérange ou pas quand t'appelles par contre ?
3: Paul, pour l'instant, tu fais pas partie de la liste.
16: Non, mais je te demande, est-ce qu'on peut t'appeler Tataftier ou pas ?
3: Tataillé. Merde.
20: Tataillé.
23: Tataillé.
3: Ouais, combien de temps passe
16: combien de
3: sur...
16: temps?
3: Bon, tu vas la fermer ta gueule ou quoi?
16: Si j'avais une gueule, j'aurais quatre pattes et une queue.
3: Bon alors tu vas fermer ta gueule pour de bon maintenant que je pose ma question.
16: Ou pour de bon.
3: Bon, Manu, s'il te plaît, t'essayes de me le calmer celui-là ou...
21: J'essaye.
3: Ouais, bah t'essayes, faudrait peut-être te réveiller un peu, hein.
22: Gérard, j'ai une question de Fabio sur Minitel qui te demande si t'as taillé des pipes.
3: N'importe quoi. Donc, combien...
16: Hey Gérard, tu vois pas de tatailler une pipe?
3: Bon, Manu, s'il te plaît, t'essayes de les calmer ou je vais faire comme une fois, je vais virer tout le monde.
21: Ok, bon, bah, les auditeurs, s'il vous plaît.
3: Non, tu vas me les prendre les uns.
21: Ok, d'accord.
3: Derrière les autres, et tu vas me les calmer vite fait.
21: Les uns derrière les autres. Allô?
16: Allô,
21: ouais. Ouais, tu te calmes, s'il te plaît, Gertrude, ok?
3: Non, mais attends, Gertrude, elle a rien dit, alors.
23: Ouais, d'abord.
21: Ouais, tu te calmes, s'il te plaît, tu te calmes, ok?
20: Ok, ça marche.
21: Allô, tu te calmes.
22: On va pas te le dire deux fois.
21: Tu te calmes.
3: Ok.
21: Tu te calmes.
3: Gérard.
21: Tu te calmes.
22: Non, Gérard, on y va.
21: Voilà, ça y est,
3: donc,
21: c'est fait.
3: Combien de temps passe-t-on sur les routes?
21: Combien de temps?
16: Bah, ça dépend.
3: Tu l'as calmé, tu te fous de ma gueule ou tu prends le métro, là?
23: Gérard,
21: non, je prends pas le métro, il y en a plus à 13h24.
3: Non, mais je crois que tu te voudrais un petit peu de ma gueule, là, le jeudi. Ça fait déjà deux jeudis que tu me parles le deuxième débat.
16: Ça
3: fait déjà
21: deux jeudis.
3: Ouais, ben le troisième jeudi, tu le feras chez toi.
21: Ouais.
3: Comme ça, tu feras ta merde chez toi.
16: Ouais, d'habitude, c'est caca.
3: Donc, combien de temps passe-t-on sur la route?
20: Oui, allô? Oui, je peux répondre?
22: Taisez-vous, laissez-le répondre.
3: Donc, on va demander à Gertrude.
23: Ouais. Bah, moi, je fais du transport international, hein.
3: Mmh.
23: Donc, ça fait 10-12 heures par jour. Je dors dans le camion, je fais tout dans le camion.
3: Ouais, non, mais je pense que... moi, je sais que tu passes plus de temps normalement, si c'est dommage qu'on n'aille pas d'autres témoignages de routiers, qu'on aille Gertrude, parce que les autres, c'est même pas des routiers, c'est des petits connards.
20: S'il te plaît, tu te calmes.
21: Hein? Excuse-moi, mais tous les routiers, ils étaient sur portable, alors je les ai pas pris, quoi.
3: Donc, c'est dommage qu'on n'aille pas d'autres témoignages.
22: Lance une annonce.
3: Donc, s'il y a des routiers qui nous écoutent, vous pouvez nous appeler, ça nous ferait plaisir avec...
22: D'une cabine.
3: D'une cabine, et ça ferait plaisir à Gertrude, parce que comme ça, on pourrait discuter entre routiers. Ça va avoir des espèces de clowns. Merci, Pildard, de t'amuser à ça. Donc...
11: Gérard, ouais. C'est Jean-Pierre, là.
3: Attends, je vais quand même répondre à la question.
20: Salut, c'est Juan, tu me prends?
23: Bah, j'ai pas fini.
3: À Gertrude.
23: Ouais, j'ai pas fini.
3: Ouais, vas-y, je t'écoute.
23: Ouais, bah ouais, moi je te disais, je fais tout dans le camion. Hein. Je monte des mecs, je fais tout, quoi. Tout.
11: Oh putain, c'est...
23: Donc deux emplois aussi, hein, tu vois. C'est payé, quoi.
3: Ouais, mais... Le temps qu'on passe sur les routes, tu le passes plus en conduisant qu'en étant un quai à décharger.
23: Non, je suis
11: obligé. Tu m'entends, la Fildar, ou pas? Je suis à l'antenne.
23: Ouais.
11: Vas-y, Vigère. Allô? Oui, allô?
3: On va demander à K.O.
11: Ouais. Écoute, je crois qu'on passe plus de temps sur la route à conduire qu'à conduire en dehors de la route.
3: Bon, alors, K.O., tu sais ce que tu as à faire.
23: Il a raison.
21: Tu vas te dégager.
3: Non,
11: mais parce que tu m'as pas laissé répondre à la deuxième question. Je voulais dire par là que quand tu passes plus de temps à conduire sur la route, tu passes moins de temps, excuse-moi le jeu de mots, mais par exemple à conduire ta famille. C'est ça que je voulais dire. En dehors de la route. C'est-à-dire autre chose, quoi. T'as pas tes passions, je sais pas, tu vois, ou pas.
22: Ok, vas-y, réponds, Gérard.
11: Réponds là-dessus.
3: Non, attends.
21: Non, réponds.
3: Non, mais...
21: Bon, bah, on accueille Manu, alors.
11: Salut, Manu.
22: Vas-y, réponds, Gérard, maintenant.
20: Salut Manu, ça va bien?
3: Moi, je peux te dire une chose, que là, ce que tu dis, c'est complètement faux.
11: Attends, excuse-moi, c'est pas complètement, c'est à peu près faux.
3: Ouais, bah, c'est complètement faux, oui, je te dirais.
22: Ouais, explique, alors, pourquoi?
3: Parce que déjà, tu passes plus de temps sur la route qu'en famille. Robert, tu t'écrases, s'il te plaît, merci.
22: Vas-y.
3: Déjà, tu passes plus de temps en étant sur la route qu'avec ta famille, d'accord?
11: Non, c'est pas vrai, je te dis que quand tu es hors de la route, écoute, tous les routiers qui nous écoutent, ils ne diront pas le contraire de moi.
3: Non, ils vont te dire le contraire, parce que Gertrude, elle va te dire le contraire, parce que tu passes plus de temps sur les routes qu'autre chose.
11: Vas-y, Gertrude.
23: Le contraire.
11: Ok, bah tu vois, elle dit juste le contraire et pas plus.
12: Tu dégages.
11: Elle en dit pas plus.
3: Celui qui s'amuse à dire tu dégages, tout à l'heure c'est toi qui vas dégager pour de bon et tu vas pas me faire chier.
20: Ouais, c'est Manu là, Gérard, il a raison, faut arrêter les auditeurs, c'est nul.
3: Bon, Manu, tu vas t'écraser, s'il te plaît. Et tu vas faire ton standard comme il faut.
20: Bah, je le fais, là, je suis en train de calmer les gens. Je veux participer au débat aussi avec vous, là.
11: T'as raison, Manu.
23: Ouais, Manu, avec nous.
11: Bon, Manu, on va te prendre au standard, là. Bon, par exemple, Gérard, c'est Robert. Je voulais dire juste à ta question que, par exemple, quand tu es sur le périph' et que tu conduis, bah, tu peux passer du temps à lire.
3: Ah bon?
11: Ou au portable. Par exemple, je sais que t'as pas le droit, c'est...
20: Ouais, mais y a pas de routier sur le périph'.
3: Non, presque pas, Brouty.
11: Presque pas. Et tous les
3: gros,
11: les routiers qui roulent sur le périph', ils sont pas sur le périph', quand je les vois, hein?
3: Je vais dire une chose, je vois pas du tout pourquoi tu dis que les routiers n'ont pas le droit de prendre le périph' alors qu'ils les prennent.
20: Aux heures de pointe, j'en vois pas.
3: Alors aux heures de pointe, tu les vois pas.
20: Non, moi,
3: bah dis donc, t'as de la merde dans les yeux pour pas voir un camion, toi.
20: Ah ouais, c'est à cause d'eux qu'il y a des bouchons.
11: Un camion, ça a plus de 4 roues.
3: Bon, toi, tu...
20: Non, je veux participer.
3: Tu me raccroches ça et tu fais ton standard comme il faut.
22: Bravo Gérard.
21: Et je vais participer au débat, c'est nul.
11: Et je vais répondre. Voilà. En fait, je crois qu'on passe plus de temps à conduire après avoir passé le périph' et avoir passé tous les embouteillages.
3: Bon,
11: passe plus de temps à conduire parce que sur le périph', il y a plus de bouchons.
3: Bon, Toine.
11: T'es pas d'accord?
14: Je suis d'accord.
11: Bah, et toi, Gérard, t'es pas d'accord?
3: Non, mais attends, tu permets, on va pas s'éterniser sur la même question.
22: Surtout que j'ai un truc Minitel, on va arrêter la question là, parce qu'elle est relou.
3: Elle est relou, si t'es pas contente, avec qui allait faire les questions à Brouty.
11: Eh, GG, on peut pas l'effacer, cette question?
3: Non, on va la continuer, parce que tout le monde n'a pas répondu.
14: Et toi, je peux répondre?
3: Attends.
22: J'ai une question sur Minitel de Fourchette qui demande, non, c'est pas Fourchette, je sais plus, enfin bref, qui demande si tu préférais, toi, conduire un camion ou faire l'amour avec ta femme.
3: Je
22: tu préférais quoi? Conduire le camion ou rester chez toi et faire l'amour?
3: Si t'as besoin de fric, tu conduis un camion, c'est tout.
22: Voilà, tu peux faire l'amour et si t'as besoin de fric.
11: T'as eu exactement.
3: Je vois pas du tout sa question, elle est complètement con.
20: Et quand t'as du fric, tu peux te payer des putes.
5: Jean-Pierre.
1: Ouais. Bah, je vais te répondre en deux mots.
15: Non, c'est pas Jean-Pierre. Hein.
5: J'ai dit Jean-Pierre.
1: Arrête de parler sur moi, s'il te plaît.
15: Non, là, c'est pas toi, Jean-Pierre, c'est moi.
1: Mais attends,
5: je sais pas vous la fermez ou quoi?
20: Je sais bien qui c'est, Jean-Pierre.
1: Est-ce qu'on pourrait rappeler Belle Plante?
5: Non. Jean-Pierre, tu réponds, s'il te plaît.
15: Ouais, bah, à mon avis, ouais, on passe beaucoup plus de temps sur la route, parce que quand je les vois arriver à la station-service, ils sont complètement crevés, ils s'affalent sur le bar, ils sont dans un état pas possible, quoi. Donc, à mon avis, ils doivent pas faire leur pause toutes les deux heures, quoi.
5: Je sais plus si ça...

0: 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Hein.
1: Dira?
2: Non, mais bon, moi je pense que normalement la pause c'est. Tu t'arrêtes sur une aire de repos ou même
1: en. Mais tu conduis plus alors?
2: Bah, normalement t'es obligé de t'arrêter et de faire ta pause régulièrement.
0: Il faut que tu sois dans
1: sans
0: le camion,
1: conduire.
0: De toute façon.
2: Sans conduire normalement.
1: Mais tu peux dormir en conduisant si tu fais ta pause.
2: Non, tu peux pas dormir en conduisant. Faut quand même pas être starbé comme toi pour dormir en conduisant.
3: Gérard, c'est Renaud Casse là.
2: Oui.
3: Quand tu es routier, que tu fais que conduire, tu fais que ça, tu fais que conduire. Après, quand tu rentres chez toi, t'as même plus envie de baiser avec ta femme, quoi.
2: Mais ça, la question, on va en venir là tout de suite après.
1: Justement, vas-y Gérard, pose la question.
2: La sixième, c'est.
1: Avant que tu poses ta question, excusez-moi, on accueille Maurice, juste avant à la place de.
4: Oui, voilà, je te prie. Oui, donc, je tenais à répondre quand même au débat, parce que depuis tout à l'heure, je crois qu'il n'y a pas un seul vrai routier, à part, bien sûr, mon pote GG, que j'écoute quand même depuis maintenant un an, je crois que tu fais tes débats.
0: Deux ans. Routière, toi ?
4: Deux ans. Et moi je suis ex-routier parce que j'ai eu un problème, j'ai eu un accident il y a maintenant 7 ans. Et bon, de là j'ai eu des problèmes familiaux. J'ai perdu connaissance pendant plus de 6 mois parce que je n'avais pas ma ceinture de sécurité. Et en fait, vulgairement je dirais, je me suis mangé le pare-brise comme un con.
2: Maurice. Je vais te couper.
4: Oui.
2: Déjà.
4: Oui.
1: Coupé, il est coupé.
4: Oui.
2: Je peux te dire une chose, que déjà dans les camions, il n'y a pas de ceinture de sécurité.
4: Oui. Bah, je t'ai fait niquer.
2: Donc en live, là tu t'es fait avoir, mais en beauté, mon pote. Justement, je m'y attendais à ta question.
4: Écoute-moi.
2: Il n'y a pas de ceinture de sécurité dans les camions.
1: Non mais il conduisait un camion Play School.
4: Mais non, l'accident n'a rien à voir avec mon métier. Je conduisais ma voiture, j'étais particulier.
3: Non, c'est pas ça que t'as dit tout à l'heure.
2: Non, t'as dit que tu conduisais un camion Nuance.
4: Non, j'ai dit que.
2: Ça y est.
0: Après, il dit que je suis pas routier, moi. Bah attends, il est pas routier, lui. Moi, je suis routière,
2: hein,
0: pas lui.
2: C'est un petit malin qui veut se faire croire ancien routier.
0: C'est con qui roule à 80 sur l'autoroute, ça.
2: Ouais, voilà, c'est des emmerdeurs.
4: Non, Gérard, en fait, j'appelais. Est-ce qu'il serait possible de rappeler Belle Plante?
2: Non, alors tu dégages, Maurice, bonne nuit.
1: Gérard, la question, merci.
2: Donc, est-ce que les routiers rentrent-ils tous les soirs chez eux?
5: Ouais, Twan.
2: Ouais.
5: Moi, je pense que vraiment, les routiers, ils font un métier vraiment très dur et très dur. Et c'est pour ça, d'ailleurs, qu'ils ont mis des couchettes dans leur bahut, quoi. C'est parce qu'ils peuvent pas rentrer chez eux tous les soirs. C'est pour pouvoir dormir dedans et puis faire autre chose, quoi. Tromper leur femme, je sais pas, par exemple, baiser, enfin.
2: Non, mais attends, Twan. Quand je te demande si les routiers rentrent-ils tous les soirs chez eux, c'est pas pour me dire qu'ils...
5: Ben non, c'est pour baiser qu'ils rentrent pas chez eux.
2: Bah, mais attends, mais dans ces cas-là, le mec, s'il fait de l'international, tu crois qu'il va rentrer tous les jours chez lui?
3: Bah, il prend l'avion.
5: Non, il peut pas.
2: Il prend l'avion
5: avec son bahut, quoi.
3: Bah, il rentre en camion.
2: Ah oui, il rentre en camion. T'as déjà vu le mec qui se trouve, par exemple, en Allemagne? Tu crois qu'il va déposer sa remorque en Allemagne et il va rentrer avec son camion?
5: Mais pourquoi?
2: Avec son tracteur? Non mais attends, tu le sauras pas, toi?
0: Non, moi je suis d'accord avec Gérard.
3: Ah mais t'es toujours d'accord. Hein.
2: Non mais, on sait ce qu'on dit parce qu'on on a été des routiers. Je fais de la distance.
0: Ok, moi, Gérard,
3: tu l'as chopé?
5: Bouchard.
0: Non, il m'a chopé.
2: Donc, Jean-Pierre.
3: Oui. Tu veux que je réponde à la question?
2: Oui.
3: Ouais, bah, ouais, il y en a peut-être qui rentrent, quoi, mais moi, je les voyais, moi, j'avais une petite... J'avais une clientèle d'habitués, moi, quand même, quoi. Mm-hmm. J'en voyais souvent qui revenaient tous les 2-3 jours, quoi, et apparemment, ils préféraient venir au bar de la station plutôt que rentrer chez eux, quoi.
2: Ouais, mais ça, de toute manière, quand ils s'arrêtent à la station, c'est pour se détendre un peu, ça, c'est obligatoire.
1: Mais donc, est-ce que c'est vrai? Parce qu'on dit généralement que les routiers sont alcoolos. Est-ce que c'est vrai? Parce que j'ai l'impression qu'ils s'arrêtent toujours au bar, quoi.
2: Attends, s'il te plaît, Jean-Pierre.
1: Laisse Gérard répondre, Jean-Pierre.
2: Je peux te dire une chose, que là, la question que tu poses...
5: Un petit coup, là.
2: Oh, tu me le calmes ou quoi, là, s'il te plaît, Manu, là? J'essaye de savoir qui c'est qui parle sur les autres ou pas, là. Tu fais ton boulot comme il faut ou pas?
1: Non.
2: Non, bah alors tu vas dégager vite fait, toi. Je le sens. Donc, pour répondre à la question Pildard, donc je suis pas d'accord avec toi. C'est pas parce que les routiers s'arrêtent tout le temps dans les bars qui boivent. Donc ils peuvent très bien, normalement c'est en conduisant, t'as pas le

0: train de boire.
1: Bah moi, il buvait pas du lait, moi, à la station, en tout cas. Hein.
0: Ouais, ben, s'il reprenait pas la route tout de suite, ça va. Le temps qu'ils passent leur plein, ils peuvent boire une bière, ça, d'accord.
1: Mais de toute façon, ils avaient pas besoin de boire, parce qu'ils arrivaient déjà bourrés, en général.
0: Donc. Bon, Jean-Pierre, c'est bon. Allez, toi, pour toi, non, c'est non, terminé. Mais...
2: Bah, il est pompiste, écoute, il a le droit d'exprimer ce qu'il a vu, quand même.
1: Hey, je te dis ce qu'il y a, quoi. Ma femme tient la station, enfin, on la tient tous les deux, et elle s'occupe du bar, et bon, je vois ce qui s'y passe, quoi, quand même.
3: T'as 5 grammes de sang dans l'alcool.
1: J'en ai même des fois qui. J'en ai un une fois avant de remonter dans son camion, il a vomi sur le côté, il est remonté, quoi. Donc bon, tu vois.
3: Je veux dire, j'en ai même vu qu'il se baladait avec une perfusion d'alcool dans le bahut, quoi. Dès que ça se débranchait, bah, il tombait par terre.
0: Ça y est, t'as fini de dire ta connerie? Merci.
4: Est-ce que toi, Gérard, t'as déjà picolé quand tu faisais de la route?
0: Non.
3: Menteur.
0: Non.
1: Ça, j'y crois pas, moi.
0: Bon, t'es pas facile de le croire, moi, je te dis que non, c'est tout.
4: Un petit peu.
0: Non. T'as pas le droit. Bon, je t'emmerde, d'accord.
4: On s'en fout des lois, on s'en fout, on picole au volant.
0: Tu n'as pas le droit. Je t'ai pas parlé de toi, espèce de con.
3: Non, bah, prends le gauche et puis tu t'emmerdes pas.
0: Juan.
2: Il est parti, excuse-moi.
0: Ah bon? C'est
4: bien, Manu.
2: Bah, il vient le bordel, préciser, c'est lui, hein.
4: Tu refais la liste quand, tous les 36 du mois?
0: Gustave. Gustave est parti.
4: Voilà.
1: Y a Paul.
4: Voilà, Manu.
1: Et Antoine aussi.
0: Robert.
1: Et y a Paul.
0: Il est parti.
4: Bah voilà.
1: Antoine.
2: Il reste Antoine, Jean-Pierre et Gertrude pour l'instant.
0: Ah bon, alors K.O. il est parti. Ouais, c'est pas mal. C'est bien de me dire les gens qui sont partis. Hein.
4: Bien,
2: bah,
4: Manu.
2: Je te le dis, là, ils sont partis.
4: Bravo.
0: Ouais.
2: Merci.
4: Bravo. Chapeau, Manu.
2: Applaudissements, s'il te plaît.
0: La semaine prochaine, tu vas.
1: Yeah.
0: Il est vraiment. Je crois que la semaine prochaine, tu vas rester chez toi.
2: Ouais, c'est clair.
0: J'ai l'impression.
2: Donc,
0: Toine.
1: Oui.
0: Donc, t'as répondu?
1: Oui, j'ai répondu, oui.
0: Donc, Gertrude?
5: Ouais.
0: Pour finir?
5: La vie de famille?
0: Est-ce que les routiers rentrent-ils tous les soirs chez eux?
5: Ah ouais, bah ouais, c'est pareil, la vie de famille. Non, moi je rentre pas chez moi, je fais de l'international. Mais je m'arrête tous les soirs par contre. Et j'ai pas une vie de famille, j'ai une vie sexuelle, quoi. Tout.
0: D'accord.
5: Mais intense, hein.
0: Ok. Donc, on va poser la 7e, ou à moins qu'on...
4: On pose la 7e, et puis on va mettre un disque, je te donne le titre tout de suite.
0: Donc, que transportent les routiers en matière dangereuse? Donc, on va attendre et on va s'écouter.
1: Des cotons-tiges.
0: Les Q6 dans l'arrêt, ça rafraîchit avec des poils. Donc, c'était un petit Suisse dans l'arrêt, ça rafraîchit avec du Saint-Doux, et on récupère Manuel...
6: Oui, bonsoir à tous.
0: Bonsoir, Gertrude.
5: Bonsoir.
4: Excusez-moi d'avoir coupé le disque, hein, mais il est un peu long, on n'a plus le temps.
0: Dédé, bonsoir.
7: Qu'est-ce qui s'est passé?
0: Dédé, bonsoir.
7: On m'a quand même mis...
0: La radio.
7: Je crois que je vous entends pas bien, là, parce que j'appelle d'une cabine. J'étais en train d'écouter, j'étais en train de m'endormir en même temps.
0: Ça te dérangerait pas de dire bonsoir quand on me dit bonsoir?
7: J'ai dû dire bonsoir, mais t'as pas dû m'entendre.
0: Ah bon? Ouais. Toine?
8: Ouais, je suis là, bonsoir.
0: Rebonsoir, Jean-Pierre.
8: Rebonsoir.
0: Et Alain?
9: Oui, bonsoir Paris, bonsoir Fildar, bonsoir Gérard, bonsoir Manu, bonsoir tous les autres, bonsoir le grand maître du système.
0: Bonsoir.
1: Et Tataillé, t'as pas dit bonsoir à Tataillé?
0: Bon, ça y est, on a dit bonsoir à tout le monde, donc...
4: Salut Gérard, en fait.
0: Que transporte le routier en matière dangereuse? On va demander, tiens, bah...
1: Manuel.
0: Non, on va pas demander à Manuel, on va demander à Alain. Baissez la radio, s'il vous plaît!
1: Transporte des cotons-tiges.
0: Bon, alors Alain, tu dégages, bonne nuit.
1: Et je vais pas parler encore.
0: Non, mais je veux pas te savoir, pour celui qui a dit des cotons-tiges, je germe maintenant, parce que ça va aller vite.
1: Bon, alors là, c'est Alain. Donc moi, ma femme est routière. Et des fois, je la vois quand elle rentre à la maison, je vois ce qu'elle transporte. Et une fois, je l'ai vue transporter des gros bidons avec de la fumée qui dépassait. Et je lui ai dit, qu'est-ce que c'est? Elle m'a dit, je peux pas te dire. Alors moi, j'aimerais savoir si les camionneurs privés peuvent transporter des matières dangereuses et ils ne savent pas ce que c'est qu'il y a dedans.
5: Négatif.
0: Alors ça, déjà, avec Gertrude, on va te répondre, même Dédé, s'il est là. S'il s'endort pas.
1: Ouais, Manuel aussi, hein, il voudra répondre.
0: Vous baissez la radio et vous nous laissez répondre, s'il vous plaît. Merci.
1: Moi, je prends du café, c'est super dangereux quand il y a le feu.
0: Donc.
4: T'as vu qui c'était? Putain.
0: Manu, si c'est pour faire
4: oui,
0: le con, tu arrêtes, s'il te plaît.
4: C'est ce que j'ai fait.
2: C'est lui, Manuel, Gérard.
1: Ouais. J'aime bien Manu, hein, il cartonne au standard. Et Jean-Luc, il est pas là?
0: Non.
1: De rien.
8: Ouais, je t'en prie.
4: Hey, Gérard, oui, tu gères un peu le Manu là, il fait que des conneries au standard.
0: Bon, Manu, tu me prends un routier.
4: Ok, un vrai routier.
10: Salut, c'est Pedro, je suis routier là, je suis sur la 15.
0: Donc, on va répondre à Alain. Oh, le son là!
4: C'est lui! Qu'est-ce que j'ai fait?
0: Bah, tu mets ton portable et tu reprends quelqu'un d'autre, s'il te plaît. Tu vas pas me faire chier.
10: Bon, bah, salut alors.
11: Salut.
10: Salut.
0: Donc, on va répondre à la question.
12: Un petit peu d'ordre là, hein.
0: Manu! Merci pour celui qui vient de mettre de la musique. Donc, on va répondre à la question, Anna. Donc, les matières dangereuses, normalement, tu as des panneaux qui sont mis derrière ton camion et tu peux pas. Personne peut dire le contraire là-dessus.
12: Ouais, mais est-ce que tu peux transporter n'importe quoi dedans?
0: De quoi?
4: Je peux dire le contraire.
0: Pourquoi?
4: Bah, il n'y a pas de panneau derrière.
0: Ah non, il n'y a pas de panneau quand tu. Dans ces cas-là, tu n'as jamais vu les. T'as jamais vu un chauffeur routier qui transporte de l'essence avec des panneaux sur son camion, non?
12: Non,
0: bah alors tes yeux, tu vois, tu prends mieux de les ouvrir grands. Et pas t'endormir quand tu conduis, ça vaudra mieux.
12: Bon,
0: Gertrude, t'es pas d'accord avec moi?
11: Je suis d'accord avec toi, ouais.
0: Donc, c'est bon, Alain, on a répondu à peu près.
12: Parce qu'en fait, tu vois, je suis vraiment très amoureux de ma femme et en fait, quand je regarde son camion, quand je ne vois que elle. C'est pour ça que j'ai pas fait attention qu'il y avait peut-être des trucs écrits derrière ou des.
0: Normalement, c'est des.
4: On va peut-être demander à Denis, qui est un vrai routier.
0: Quand même.
4: Bravo, Manu.
0: Tu t'es réveillé?
4: Ouais.
0: Bah, pour une fois.
12: Bon, Denis, bonsoir. Une question piège.
0: Denis, salut. Bonsoir.
10: Ouais.
0: Denis.
10: Salut, Gérard.
0: Bonsoir.
4: Salut.
10: Bon, à force d'entendre des conneries, j'ai pété les plombs, le camion, là.
0: Ouais.
10: D'abord, les heures de pause. C'est 4h30 de route. 45 minutes de repos. Au bout de 9 heures, on doit s'arrêter.
0: Ah, au bout de 9 heures?
12: C'est des conneries.
0: Ça, pour moi, c'est pas 9 heures, c'est 2 heures.
4: N'importe quoi ce qu'il dit.
12: C'est pas un vrai routier.
4: C'est un travelo, c'est pas un routier, ça.
10: Oui, je vais te donner. Hé, bande de petits connards, là, je vais vous donner un travelo.
0: Oh, tu restes poli, s'il te plaît, Denis.
10: Travelo. Je supporte pas qu'on laisse passer, qu'on fasse passer les routiers pour des clowns comme vous faites depuis tout à l'heure.
0: Non mais attends.
10: Comme pour conduire un char, il n'y a pas de permis parce qu'il faut être militaire pour conduire un char déjà. Et d'une.
0: Ouais. Et de deux, il peut un permis de transport, un permis de convoi exceptionnel pour conduire un char, espèce d'endroit.
10: Il
0: n'y
10: a pas un permis exceptionnel, Gérard.
0: Oh, il n'y a pas un permis.
10: Pauvre con.
0: Pauvre con toi-même.
10: Ah non, je suis pas un pauvre con, je te dis que je suis routier, moi.
0: Bon, oh bah attends, hé oh!
10: Attends, je sais de quoi je parle, moi!
0: Ouais, bah moi aussi!
4: Hey, Gérard, tu sais ce qu'on peut faire pour savoir si c'est un vrai routier, pose-lui une question de routier pour savoir s'il peut répondre.
0: Donc, question con, quoi. Combien de temps que tu passes sur la route?
10: Non! Tu dois conduire 9 heures en tout.
0: Ah, 9 heures? C'est nouveau, c'est une nouvelle loi?
10: Non, tu conduis 4h30, tu t'arrêtes 45 minutes.
0: Non, c'est faux. C'est faux?
10: Attends, regarde tes livres de code alors.
0: Ouais, bah.
10: Les lois?
0: Ouais.
10: Regarde les lois, vas-y, regarde-les.
0: Quel est ton QRZ en CB?
10: Mon QRZ Taco 8-3.
0: Ouais. N'importe quoi. Taco 8-3, c'est ça.
4: Que des conneries.
10: Taco 8-3, oui.
0: Non, c'est bon, donc tu peux.
10: Et avec moi, j'ai Kiki 30.
0: Kiki 30, et moi, j'ai Kiki 42.
10: Arrête de dire des conneries, Gérard.
0: Attends, j'étais routier, c'est ce que je parle.
4: Non, t'as jamais été routier.
0: C'est de l'intox.
10: Je me suis arrêté à l'air de Roussillon, appelle péage, je vienne.
0: Ah ouais?
10: Ouais, je descends sur Marseille en plus.
0: Ah,
10: alors,
0: ouais.
10: Faut arrêter de dire des conneries. Tu fais un débat avec des cons, avec des gens sérieux, hein, ou alors tu t'en fais pas.
0: Mais attends, je
10: ne te permettrai jamais de dire des conneries sur les routiers.
0: Attends, tu vas. Denis, déjà une, c'est pas moi qui dis des conneries sur les routiers, c'est les autres, ok?
10: Ouais, ben justement, je
0: peux. J'ai toujours défendu cette profession. Alors, tu vas pas commencer à me prendre la tête, ok?
10: Non, mais je
4: crois que Denis, c'est Tony, en fait.
0: Non? Tu vas pas me prendre la tête, ok? Alors, quelle est la matière dangereuse que transportent les routiers en matière dangereuse?
10: Moi, je ne transporte pas en matière dangereuse. Je monte en primeur, je redescends en industriel.
0: Mmh. Donc, alors, est-ce que tu es d'accord avec moi? Parce qu'on va répondre à la question à Alain. Est-ce que normalement, et ça, Fiddler, il m'a contredit, est-ce que normalement, derrière les camions...
13: Il y a des routiers devant qui disent que depuis le début du débat, tu dis que des collègues, ça, c'est des vieux chiffres avant ton accident.
8: Depuis, ça a changé. Il y en a deux, trois routiers devant, ils veulent parler.
4: Ils veulent te choper. Ils veulent te chauffer comme t'as fait à 6 avec l'autre.
0: Bon, ta gueule, toi. Toi, tu te du standard et ferme ta gueule.
4: Je te trouve des vrais routiers, moi.
13: Fais gaffe à ton placard.
4: S'il vous plaît, s'il vous plaît, s'il vous plaît. S'il vous plaît.
10: Alors, avant d'ouvrir ta gueule.
4: Un peu de calme.
13: Vous êtes détaillé.
0: Le proche. Bon, Manu, s'il te plaît, tu vas me gérer ça. On va redemander, on va reposer la question à Denis. Donc, est-ce que derrière les camions, normalement, est-ce qu'il y a bien des panneaux pour marquer la matière dangereuse que tu
10: exact.
0: Portes
10: exact.
13: Denis, abruti.
0: Oh, bah, ta gueule, toi.
13: Tout le monde le sait, ça, Denis.
0: Donc, voilà. Donc, alors,
4: Gérard, ce que tu vas faire, tu vas poser la prochaine question à Denis pour savoir si c'est vraiment un routier, parce que moi, j'ai des doutes.
0: Avez-vous déjà fait des grèves?
10: Pardon?
0: Avez-vous déjà fait des grèves?
10: Oui. La dernière au mois de novembre.
14: Bah, ça saurait hein, s'il y a eu des grèves l'année dernière au mois de novembre.
10: Mais tu arrêtes de dire des conneries, toi.
0: Ah bon, il n'y a pas.
10: T'es pas plus routier que moi, Gertrude. T'es pas plus routier que moi, hein.
14: T'as raison.
10: Arrête, hein.
4: Tu vois, il dit qu'il est pas routier, tu vois.
14: T'es pas routier.
13: Ouais, t'es pas routier, Denis.
10: Non, moi je suis routier. Bruno,
4: c'est un faux,
10: Bruno, t'as vu, venez ici. Venez. Attends, ils disent que je suis pas routier.
13: T'es routier dans une ville
10: d'Ego. Attends, avec moi qui est routier. Il y a David avec moi qui est routier. Tiens.
14: Ta famille, là.
10: Attends.
15: Allô.
14: Qui c'est ce rigolo, là?
13: Allô, faux routier?
0: Non, on t'écoute.
15: Ouais, je peux certifier que le nommé Denis, hein, qui était à l'appareil tout à l'heure, est bien routier, comme je le suis moi-même. Hein, et quand on écoute les débats hein, comme ce soir avec Gérard et toute la bande de petits cons qui est autour. Oui, tu peux gueuler tout ce que tu veux, il n'y en a pas un qui connaît exactement le métier.
13: Mais t'es complice, toi, t'es complice pour dire des conneries.
0: Ah, bon, c'est bon, on va pas s'éterniser là-dessus. On va demander à Gertrude.
14: Ouais.
0: Donc, avez-vous déjà fait des grèves ou pas?
14: Non, moi, j'ai jamais fait de grève, moi.
0: Ouais, mais il y en a bien eu.
14: Il y en a eu, peut-être, mais moi, j'étais pas là. Moi, je fais de l'international. Hein.
0: Mmh. Ouais, mais de toute manière, t'étais obligé de... T'étais automatiquement bloqué.
14: Ben non, tu passes pas
0: bon, par... Bon, celui qui parle derrière, s'il vous plaît, vous calmez, merci.
4: C'est le routier.
14: Le routier, là, il se calme.
0: Donc...
14: T'évites les barrages, où ils sont, hein.
13: Denis,
10: c'est pas moi, hein, t'as appelé.
13: Denis, c'est super. Il est parti, Denise?
10: Non, je suis là.
13: Mais t'es routier dans une ville Lego, toi, non?
10: Hein?
13: T'es routier dans une ville de Lego ou de Playmobil, toi, non?
10: Dis, pauvre taré que tu es. Pour moi, t'es un taré. Je suis pas un petit rigolo comme toi qui fait tous les jeudis de tes
4: Denis, Denis.
10: Gérard, pour le faire chier.
0: Denis, calme.
4: Denis, laisse répondre Gérard, il va te poser une question, puis on verra. Calme-toi un peu.
0: Donc, avez-vous déjà fait des grèves?
4: Non, mais ça, tu l'as déjà posé.
10: La dernière en date, elle est du mois de novembre.
0: Voilà, c'est ce que je voulais.
13: Eric et Ramzy, ouais, je voudrais répondre.
0: Non, toi, tu vas faire sauter. Manu, s'il te plaît, tu me calmes un peu ça, parce que là, ça commence à bien faire pour finir.
13: Gérard, c'est Alain.
0: Vas-y.
13: Pour voir si c'est un vrai routier, il pourrait pas nous faire un petit coup de klaxon?
0: Si il peut.
10: Quand tu veux, attends, je fais le tour de la station, je retourne à mon camion.
13: Ouais, bien sûr, tu vas chercher ton magnétophone, là. Ouais.
10: Non,
4: comme par hasard, il n'est pas à la cassette. Il n'est pas à côté de son camion, tu sais. C'est pas un routier, ça.
13: Il a pas de camion. Dans sa chambre, il a pris.
14: Le routier quitte jamais son camion, le vrai routier.
0: Ouais.
10: Pauvre tâche que tu es, pauvre tâche.
13: Bon, le routier fait tout dans son camion.
14: Et m'insulte pas, Denis.
4: Attends, on va voir s'il klaxonne.
13: Ouais, on va voir s'il est mobile.
4: Pendant ce temps-là, demande la prochaine question.
0: Jean-Pierre, une fois.
13: Oui, mais je t'entends là, je t'écoute.
0: Donc, toi, t'es pompiste, donc t'as pas pu faire de grève.
13: Non, mais je peux te dire que par contre, j'ai pas eu un client quand il y a eu les grèves parce qu'ils ont bouché l'autoroute pas loin de chez moi, quoi.
0: D'accord. Toine ?
16: Moi, je peux dire que les grèves, c'est bien, quoi. Je suis content que les routiers en fassent, mais bon, si tu veux, ça emmerde un peu tout le monde, quoi, par moment, quoi.
0: Non, mais c'est leur gagne-pain aussi qui
16: dépend. Oui, je sais, je suis d'accord.
0: C'est leur gagne-pain. Là, on peut pas en démordre, hein. S'ils sont pas assez payés, moi je trouve que c'est normal qu'ils fassent des grèves.
16: Dis-moi, Gégé, c'est toi de là toujours.
0: Ouais.
16: Dis-moi, Denis, je suis pas sûr que ce soit un vrai routier.
0: Non, pour moi non plus. On va s'arrêter là.
4: Attends, il va klaxonner, je crois.
0: Vas-y, je t'écoute.
10: Écoute.
4: Ah voilà, ouais.
16: C'est un menteur.
13: Menteur, là, t'as rien.
4: C'est bidon.
0: On a rien entendu.
4: C'est un as.
10: Ouais, vous avez rien entendu, vous faites semblant de pas entendre.
0: Non, on a rien entendu, je suis désolé.
4: Il y avait rien.
0: Dédé, pour finir.
16: Alors, pour finir, je dirais que les grèves, déjà, je crois que tout le monde a le droit de faire des grèves, même les routiers. Je voudrais dire aussi que le Dédé et pilote, déjà, ils sont deux, donc c'est louche.
0: Non mais attends,
16: moi, j'ai mon derrière. En plus,
0: ta guitare arrête de mettre des sons.
16: Ça n'a pas été si bête de la poser juste avant le disque, parce qu'on a eu le temps d'y réfléchir. Et je rajoute encore une dernière fois que les deux sont louches.
0: D'accord. Et ben là pour finir, on va. Il reste encore 4 minutes et là pour terminer.
4: Vas-y, ouais,
0: qu'est-ce qui se passe là-haut?
4: Ouais, il y a des routiers qui t'attendent pour discuter de, du bon temps. Vas-y.
0: Donc alors les routiers, prenez-les. Les routiers pour terminer la, le, pour conclure le débat, on va faire
16: les
0: la dernière.
16: Qui t'attendent dans les chiottes de la loco.
0: Bon, toi tu dégages. Bonne nuit, au revoir.
16: Il est encore là, Denis, ou pas là?
4: Oui, vas-y,
16: c'est
4: Gérard, pause.
16: Et attends,
0: donc pour terminer, non, non, c'est pas. Pour terminer le, pour conclure le débat, parce que ça commence à me prendre la tête là, c'est toujours vers la fin que c'est la merde. Donc pour terminer, les routiers prennent-ils des jambes en stop? On va demander à
4: bon, Denis, on va essayer.
0: Denis. On va demander à Denis,
4: le faux routier.
16: Travelo.
14: Allez.
0: Non, Denis.
17: Ouais, je suis là.
0: Alors?
17: Il est interdit.
0: D'accord. Ok, c'est bien. Alain.
18: Ouais, je suis là.
0: Bah alors, tu réponds?
18: C'est interdit.
0: Bon, ok, bah si tu réponds comme tout le monde, c'est bien, Jean-Pierre.
18: Bah, toi, non, il dit que c'est interdit, mais tu... Écoute-moi, tu l'as dit tout à l'heure, donc ça prouve rien. Il l'a entendu, ça, tout à l'heure, quand tu l'as dit.
0: Donc, Jean-Pierre.
18: Ouais. Bah non, vu que c'est interdit, de toute façon, il
17: attends,
18: doit
17: y a tous les...
18: Mais je voudrais demander à Denis de poser une question piège pour savoir si c'est un vrai routier.
0: Ouais, vas-y.
18: Bah, Denis, tu m'entends?
17: Ouais.
18: Ouais, dans ton camion, est-ce que t'as des cotons-tiges?
17: Pourquoi faire des cotons-tiges pour vos tâches?
18: Bon, t'es un faux routier alors. Ah, t'es pas un vrai routier.
17: Ouais, bah bien sûr, je suis pas un faux routier. Mais viens me retrouver là où je suis, au lieu d'ouvrir ta gueule, pauvre con.
0: Denis, tu baisses un ton, s'il te plaît.
18: Les routiers, ils disent pas des
17: Denis, on crie.
18: Écoute, Denis, tu seras routier, t'auras des cotons. Tu fais la route, tu auras des cotons.
17: Je me pointe devant la devant
0: Fenn
17: avec
0: Gérard.
17: Mon camion.
0: Ouais, tu fais des grands sons. Bon, allez, terminé. Conclusion, Gertrude, qu'est-ce que t'as pensé du débat sur les routiers?
14: Ah bah moi, je suis accablé hein, quand j'entends des cons pareils hein, qui disent qu'ils sont routiers, que c'est pas vrai.
0: Mmh.
14: Moi, je défends ma profession, hein, je suis une professionnelle de la route, nymphomane, en plus. Mais non, là, quand j'entends des rigolos pareils, moi, ça me dégoûte, tiens.
0: D'accord.
14: Dédé. Vous m'entendez, vous me dégoûtez.
0: Dédé.
14: C'est pas normal de dire des choses comme ça à la radio.
0: Dédé, pour toi?
16: Tu m'écoutes?
0: Ben, conclusion, là.
16: D'accord. Alors, la conclusion, c'est que les routiers, apparemment, s'ils sont représentés par Denis, ils ont tout faux. S'il y a des routiers devant Fun, à qu'ils y restent. Et la dernière question, quand on n'a pas eu le temps d'y répondre, si on pouvait y répondre
0: Non, il reste plus que 2 minutes, là, je peux pas.
16: Tu peux pas quoi?
0: Je peux pas, on peut pas répondre à la dernière question, que la conclusion,
16: mais,
0: là.
16: Attends,
0: désolé.
16: Est-ce qu'on peut rappeler Belle Plante?
0: Non, on
16: parce
0: rappelle plus personne.
16: Super conclusion.
0: On rappelle plus personne, c'est terminé, Dédé. Terminé. Toine.
19: Mais moi, je dirais que les routiers, ben, c'est des gens sympas, hein, comme il est écrit des fois sur les pare-brise des camions.
0: Mmh.
19: Et je dis qu'ils continuent leur boulot à tête haute et tout le monde et les vaches sont bien gardées. Voilà.
0: Jean-Pierre.
18: Ouais bah moi ouais le débat était bien. Bon les routiers sont alcooliques mais moi je les trouve quand même sympas et la seule chose que je trouve dommage c'est qu'à chaque fois que je vais à la loco je vois beaucoup trop de routiers dans les chiottes de la loco, ça c'est chiant quoi.
0: N'importe quoi.
18: Mais sinon les routiers sont sympas, c'est clair.
0: Alain.
20: Ouais. Est-ce que tous les routiers doivent avoir des moules à moustache?
0: Quoi?
20: Tous les routiers doivent avoir la moustache, non?
4: C'est vrai, parce que pour être routier, faut avoir la moustache, c'est une belle question.
0: Pas obligatoirement.
20: Parce que toi, depuis que t'es plus routier, tu t'es fait raser la moustache?
0: Non, je l'ai maintenant.
20: Ah, t'es routier?
0: Bah, je l'ai toujours.
4: Bah, il a toujours un poids lourd, il a toujours un poids lourd.
0: Bah, le poids lourd, il t'emmerde, d'accord? Quoi? Comme ça, t'es servi. Donc, bah, moi, je vais faire conclusion. Donc, je pense que c'est, à part au standard, ça a merdé.
4: Comme d'habitude. Hein.
0: Sinon, ça s'est pas trop mal passé dans l'ensemble. Donc, j'espère que la semaine prochaine, ça sera mieux que ça. Voilà. Pardon. Donc, sur ce, vous allez retrouver Rousseau pour la nuit sans pub.
4: Ouais, ça va être Rousseau. Ouais.
0: Ça va être Rousseau, toi, quand t'auras fini de faire ton bordel, tu me feras signe.
4: D'accord, et on va se quitter quand même avec...
0: Le remix.
4: La nouvelle merde.
0: La nouvelle merde à ton merde, t'as ma merde, connard.
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0: Je ne te décrirai pas cette personne, il te suffit de te concentrer un peu. 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
1: Non, pour l'instant, vous déconnez. Vous n'avez pas commencé comme ça tous les deux. Parce que sinon, je vous balance. Ok.
2: Mais arrête de gueuler, on n'a rien fait. C'est toi qui crie tout seul, là.
1: Pour l'instant, qu'est-ce que tu me fais, là?
2: Bah, je fais rien, je coupe les auditeurs pour qu'ils répondent à la question.
3: Si vous voulez arrêter de fumer, c'est à vous de le faire. Arrêter de fumer, non, je pourrais pas. Non, je pourrais pas. Je suis prêt.
0: Oui, attention, écoutez
3: bien. Sur la tête de Max. Je suis prêt d'arrêter de fumer. Arrêter de fumer, non, je pourrais pas. Moi, je te jure, sur ta tête.
2: Non, mais c'est bon.
3: J'arrête de fumer. Arrêter de fumer, non, je pourrais pas. J'arrête de fumer.
4: Bizarre. Donc, première question. Que pensez-vous de la poésie? Si oui, pourquoi?
1: Attends, pour un temps, c'est quoi ce bordel que tu fais?
2: Mais qu'est-ce qu'il va faire, le standard?
3: Qu'est-ce que t'as là? Qu'est-ce que t'as là? Putain!
2: Comment
3: ça
2: vient,
3: là?
2: Gérard, vas-y, continue de
3: déballer. Allez, encule ton cul, toi!

0: impeccable.
1: Alors, Bertrand, 25 ans de Lyon.
2: Oui, bonsoir, bonsoir à tous, bonsoir à l'équipe. Salut Gégé, salut Sandy.
3: Bonsoir.
4: Salut.
2: Avant toute chose, je voulais vous souhaiter une bonne Saint-Valentin.
3: Merci. Non, c'est pas la Saint-Valentin. Ah.
5: Non, mais à l'avance.
2: À l'avance, oui, c'est bientôt. C'est
5: qui vous aura dit.
3: À l'avance. Bah, moi, en échange, je te souhaite de bonnes fêtes de fin d'année.
2: C'est gentil, je te remercie. Moi, je voulais vous poser donc une question qui concerne votre avenir. Je voulais savoir si vous aviez l'intention d'avoir une grande famille et donc bah, d'avoir des enfants très prochainement dans l'avenir futur, quoi.
3: Attends, je veux pas prendre le choker.
2: Ah bah non, je veux juste savoir si vous allez avoir des
3: liens. Qu'est-ce qui se passe?
5: Non, il y a eu un problème avec Manu. Il avait
1: Non, c'est pas Manu, c'est toi.
5: Ah pardon.
3: Non, c'est pas Fildar.
5: Donc la question, Sandy, la réponse.
3: C'était quoi déjà ta question?
1: Est-ce que vous allez avoir quand les gamins?
2: Voilà, les miens.
5: Une grande famille.
3: Les tiens?
5: Non, les tiens.
2: Dans les vôtres.
3: Ah, les nôtres. Les nôtres. Oui, bah, les enfants, tu vois, ça se fait à deux.
2: Ouais.
3: Donc, bah, je pense que l'enfant, il viendra quand il viendra. Pour l'instant, on essaye le tout pour le tout, mais bon.
5: Vous essayez en ce moment d'avoir un enfant?
3: Ouais. C'est-à-dire...
1: Non, mais ça te regarde pas, toi.
5: Non, mais c'est le jeu de la vérité, Gérard. Je te pose question.
3: Mais il faut dire la vérité dans le jeu de la vérité, c'est normal.
1: Bah, ouais. Moi, je vais te dire une chose, que j'essaye le tout pour le tout, ça vient pas, c'est tout.
2: Et vous faites comment? Vous faites comment pour essayer? Qu'est-ce que t'appelles le tout pour le tout?
3: Moi, je reste zen, je fais, tu vois, je reste cool. Bon, ouais. Bah, si ça vient, ça vient, si ça vient pas, bah tant pis. Hein.
5: T'as une érection, Gérard, quand même?
2: Ça demande ou pas?
3: C'est vrai que cette question s'adresse à toi. Hein.
1: Ouais. Non, mais moi je pose Joker.
2: Joker, bah t'en as plus.
5: Tu l'as déjà posé. Non, il y a un Joker, il n'y a pas trois Jokers.
1: Non, il y a trois Jokers.
5: Ah, t'as pas d'érection en ce moment, mais c'est normal.
3: T'as utilisé tous tes Jokers déjà?
5: Gérard, est-ce que Sandy?
3: Non, moi je pense qu'un enfant, bah ça vient quand ça vient, c'est pas.
2: Mais ouais, moi ce que je voulais savoir, si vous faites une portée, vous pouvez m'en garder un, petit chihuahua?
1: Ouais, ah c'est ça, Tony.
2: Alors, c'est pas Tony,
5: Gérard. C'est pas la voix de Tony.
3: Faut pas confondre avec les chiens et puis les personnes humaines.
2: Hein. Et le vétérinaire, il en pense quoi? Lui, il dit que ça peut marcher, un cachalot avec un sanglier, ça va le faire.
3: Qu'est-ce que t'entends parler par cachalot et je sais pas quoi?
2: Baleine et puis sanglier, quoi, c'est clair.
3: Non, mais là, on parle pas des animaux, on parle juste de nous deux. Oui. Moi et Gérard, on n'est pas des animaux, on est des personnes humaines, tu vois, comme toi et moi. Donc, moi, je pense qu'un enfant, ça vient quand ça vient, c'est tout. Là, maintenant, les animaux, ils font ce qu'ils veulent. S'ils ont envie d'avoir des petits, ils font ce qu'ils veulent.
2: Moi, ce que je dis, c'est qu'il faut peut-être chercher les causes de pourquoi le gamin, il a pas envie de venir. Est-ce que c'est une question d'hygiène? Je veux dire, d'où ça vient, cette non-envie de venir de la part du gamin?
1: Attends, Bertrand. Moi, je vais te dire une chose. Ça dépend de l'homme et la femme, d'accord?
2: Vous avez de quoi l'accueillir, je veux dire.
1: Oui. T'inquiète pas.
3: T'inquiète pas, il y a ce qu'il faut. Hein.
1: Là-dedans, j'ai tout ce qu'il faut. Donc, si j'ai besoin de quelque chose, j'ai une roue de secours.
6: Gérard, sur l'IRC, la plupart des gens comprennent parfaitement pourquoi l'enfant il veut pas venir.
2: C'est clair.
1: Donc, s'il y en a qui pouvaient préciser sur l'IRC,
7: leur nom.
1: Donc, qui nous disent à peu près ce qu'ils en pensent, eux.
6: Bah, il y a le Gérard Masqué qui dit que t'as des couilles au cul, mais je vois pas le rapport.
1: Non, mais ça a rien à voir.
2: Ça aide pas pour la reproduction. Hein.
1: Comment?
2: J'ai dit ça aide pas pour la reproduction d'avoir des couilles au cul.
1: Bah non, si, mais tu sais, il y a bien des singes en voie de...
3: De disparition.
1: De disparition, donc ça fait comme des enfants. Hein.
2: Ouais, c'est clair.
3: Ouais, parce qu'il y a des enfants qui sont...
2: Ouais, bah écoute, merci du conseil. Et puis
5: bah de rien.
2: En conclusion, je voulais dire vive l'avortement.
1: Bah ouais, moi je veux dire une chose, là je suis contre. Je veux dire une chose, c'est terminé pour toi, au revoir.
3: Allez, salut. Ah,
4: mais quoi?
1: Non, attends.
5: Pourquoi t'es contre, Gérard, l'avortement?
6: C'est le jeu de la vérité, tu réponds, laisse-le parler.
1: Moi je suis pas d'accord parce que si tu veux un enfant, dans ces cas-là, c'est la personne qui le veut.
7: Ouais.
1: Et on s'amuse pas à se faire avorter.
3: Mais c'est pas qu'une personne qui le veut, c'est les deux personnes.
1: C'est le couple. Ils sont à deux pour le faire. Donc si on se fait avorter dans ces cas-là, moi je suis pas d'accord. On tue un être humain. Donc il est hors de question qu'on tue un être humain là-dessus.
3: Ou alors prendre ses précautions avant.
1: Faut se protéger. Il y a des moyens pour se protéger. Il y a le préservatif et la pilule. Donc c'est pour ça que je vais pas m'éterniser là-dessus.
7: Bravo.
1: Voilà. Donc Fildar, on s'écoute.
6: Gérard, il y a ACTA sur l'IRC qui dit que si vous n'y arrivez pas, c'est qu'il y a incompatibilité génétique.
1: Ça dépend parce que ça peut être très bien aussi. Ça peut provenir aussi bien de moi que de Sandy.
6: Ah ok.
3: Mais moi, de toute façon, je suis bien placée sur la question parce que comme j'ai déjà eu un enfant, donc je sais ce que c'est. Et moi, je sais que je peux en avoir.
1: Voilà. Donc, on s'écoute
5: On s'écoute le TGV avec Va plus vite, faut que j'arrive à l'heure.
1: Et on se retrouve tout de suite après.
5: Dernier.
3: Alain, tu restes zen. Hein.
5: Ouais, ouais, il reste zen, Alain. Ouais,
1: bon, cool. Ouais. Hey, tranquille, hein.
3: Oh, oui. Ouais, tranquille,
1: tranquille,
3: hein.
1: Tranquille. Enfin, ça me fait plaisir que tu sois venu. Ouais, ça fait plaisir à Max.
5: Et que tu sois resté,
1: parmi,
5: surtout.
1: Parmi tous ceux qui connaissent, ouais. On n'est que les trois à être là.
2: Quatre.
3: Bah oui, mais. GG.
1: Mais Max, c'est pas pareil, lui c'est le chef. Parmi tous ses habituels,
3: Gérard.
1: On n'est que les trois.
3: Gérard.
1: Oui.
3: Tu dis qu'on est tous les trois, d'accord, mais il y a quand même Max, il y a quand même Manu, il y a quand même tout le monde.
1: Mais non,
3: il y a tous ceux qui sont derrière le poste de radio aussi.
1: Ouais, mais il y a tous ceux qui nous écoutent, il y a tous ceux qui viennent nous faire un petit coucou. Ça, on les remercie.
3: Oui, on vous remercie là.
1: Donc, venez encore nombreux si vous voulez jusqu'à 4h du matin. De toute manière, on va tenir jusqu'à 4h.
3: Sur l'internet.
1: Et l'internet, Rigo, s'il te plaît.
6: Oui, c'est moi.
1: Ouais, donc combien
6: Donc,
1: pas bouger.
6: Si, ça arrête pas de monter. Hein. Là, on est à 4524-2. Ça va, ça booste.
1: Bon, moi, bah, ça va. Donc, Rigo.
6: Oui, c'est moi.
5: Non, c'est Manu.
1: Non, ah, excuse-moi. Okay. Manu, c'est qui?
5: Bah, c'est Audrey, tu l'as devant toi.
1: Audrey. Aussi.
5: Voilà.
1: Bonsoir. Audrey, 19 ans de Niort.
0: Bonsoir, Audrey. Bonsoir, Gérard. Bonsoir, Sandy. Bonsoir, Alain.
1: Bonsoir.
0: Alors moi c'est une question, je voulais savoir si vous étiez déjà fait cocu, c'est-à-dire si Gérard avait fait cocu Sandy et Sandy avait fait cocu.
3: C'est
0: Gérard.
3: Une très bonne question.
5: C'est ce que j'allais dire.
3: Ouais. Bah écoute, moi non. Je pense pas que tu vois quand tu es dans un couple ça se fait pas. Si t'es avec quelqu'un c'est pas normal si tu vas voir ailleurs ou alors c'est que t'aimes pas vraiment la personne.
0: Ouais mais ça peut arriver des fois comme ça.
3: Oui c'est vrai que ça peut arriver. Tu peux flasher pour quelqu'un mais pas forcément pour aller coucher tout de suite avec elle.
0: Oh ben pourquoi pas.
3: Non. Non, sauf si la personne
1: non, non, je te dément. Moi, je vais te dire une chose, tu vois. Je suis fidèle à Sandy. Ça va faire un an qu'on est ensemble.
3: Oh. Eh ouais, déjà.
1: Et ça va faire un an que je la supporte.
3: Oh, bah, merci. Moi, je te supporte aussi, hein.
5: Et Gérard, est-ce que t'as déjà trompé Sandy avec elle?
1: Non.
5: Jamais?
1: Non.
3: Et moi, jamais.
1: Et j'irai pas voir ailleurs. J'irai pas voir ailleurs parce que je l'aime de trop.
0: Ah oui. Non, là... même pas si t'as un super canon.
1: Non.
6: Gérard, il y a Anonyme sur l'IRC qui dit que tu mens.
1: Non, c'est faux.
6: Elle se rappelle de toi.
1: Qui? Je la connais
6: anonyme.
1: Pas.
6: Anonyme.
1: Je la connais pas.
3: Bah, elle mais veut c'est... pas dire son nom. Hein.
6: Elle veut pas dire son nom, elle est anonyme.
1: Moi, je te connais pas, Anonyme, sur l'IRC. Donc, voilà.
3: Donc, Anonyme, si tu pouvais préciser, comme ça, je pourrais avoir des renseignements, quoi.
6: Ok.
0: Non, parce que Gérard, moi, je me rappelle tous les deux...
1: De quoi
0: Bah toi et moi.
1: Ah bon? Quand?
0: Ouais.
1: Quand?
0: Bah c'était le mois dernier.
1: Ah le mois dernier, ça m'étonnerait parce que j'étais encore avec Sandy.
0: Ah bah, t'es plus avec maintenant. Ça n'empêche hein.
1: Non, là tu dis des mensonges.
3: Tu peux préciser le jour.
1: Précise.
0: Je précise
1: le jour, la date et l'heure.
3: Et où
0: le
3: comment?
0: Le jour, la date et l'heure, bah c'était le 27. Il était...
3: Le 27 de quel mois?
0: Du mois dernier.
3: Donc on est
5: en novembre.
1: 27 novembre, vas-y. Ouais. L'heure
0: Il devait être 1h ou 2 du matin, je sais plus.
5: Pardon, je me suis trompé de bouton.
6: Et Gérard, en attendant, il y a Anonyme sur l'IRC qui dit que c'était le 18-06-98 nu dans sa piscine.
1: Non, c'est faux. Je la connais pas.
6: Elle a des photos, elle m'a dit qu'elle allait les afficher dans Suresnes.
1: Eh ben, c'est bien. Ben,
0: Non, moi, je confirme. Hein. Et puis, en plus, c'était très bien.
1: Ouais.
0: Ah, ouais. Ouais.
3: Non, donc, là, moi, je pense pas.
1: Hein.
0: C'est pas.
1: Non, t'es une menteuse.
3: Tu vois, moi, j'ai confiance en Gérard et je pense pas qu'il me ferait une chose pareille.
1: Là, tu mens.
0: Ah, bah, tu sais, si, les hommes.
5: Et si, par exemple, un jour, Gérard, tu vois, je sais pas, ça peut arriver, tu vois, il te trompe, est-ce que tu lui pardonnerais ou pas?
3: Non, je crois pas.
5: Qu'est-ce que tu ferais?
3: Moi, je pardonne pas, moi.
5: Tu te barres. Tu te casses,
3: ouais,
5: tu me
3: je
5: laisses.
3: Prends mes affaires et je m'en vais, quoi.
5: D'accord, bah fais gaffe à toi, Gérard.
1: Mais non.
3: Moi, je suis comme ça. Hein.
5: Non, mais t'as raison, c'est normal.
1: Mais non, mais de manière, elle dit là devant des millions d'auditeurs.
5: Ouais.
1: Mais en fin de compte,
5: elle reste.
3: Ah non, mais je te jure, je pardonne pas.
1: Mais
3: hein.
1: Non, mais attends.
3: J'ai même pas pris mon joker, alors tu vois. Hein.
1: Et alors, t'as pas besoin de joker, tu réponds toutes les questions.
3: Bah oui, donc toi t'as pris tes trois jokers, et puis moi j'ai pas pris mes jokers, donc.
1: Alors tu prends tes clics et tes claques et tu te casses.
3: Bah c'est sympa alors.
1: Voilà, ouais, c'est tout.
3: Bah alors toi c'est pareil. Ailleurs, tu prends tes clics et tes claques et tu t'en vas comme la chanson de Ménélique, c'est quoi déjà?
5: Ouais, mais je la chanterai
3: bye
5: pas.
3: Bye bye.
1: Hein. Hey, Ménélique. Bye bye. Ah, c'est Ménélique qui chante bye bye.
3: Bah oui. Non, bah si, il chante bye bye, mais si tu veux, dans la chanson, il y a tu prends tes clics et tes claques. Et tu
1: n'importe quoi, ça a jamais été Ménélique.
3: Ah, mais si, c'est Ménélique.
4: C'est Ménélique.
7: C'est M. Solar.
1: C'est M. Solar.
7: Alors ?
3: Mais non, c'est pas M.
1: Mais
3: Solar.
1: Mais c'est M. Solar.
3: Non.
1: Mais c'est M. Solar, on l'a encore vu ce matin à 7h à la télé. Attends, arrête de dire des bêtises.
3: Non, parce que je le reconnais à sa coiffure, donc...
1: Ah ouais, bah bien sûr, il est coiffé comme toi.
3: Non, pas tout à fait.
1: Non ?
3: Juste avec Cléopatra. Avec des petites tresses, quoi.
1: Ouais,
3: pas,
1: Cléopatra.
3: Pas comme moi.
1: Ouais, mais c'est vrai que t'es... c'est vrai, sans déconner.
3: Ouais, sans
1: déconner. Sans déconner, comme Max il dit. Ouais. Sans déconner, c'est vrai que t'as une tête de Cléopatra. Hein.
3: Ouais.
7: C'est quoi pour toi une tête de Cléopatra, Gérard ?
1: Bah, Cléopatra, c'est celle qu'on voit, là, sans arrêt.
7: Ah oui, d'accord. Ben voilà, vrai, ça s'appelait comment la petite là ?
6: Audrey.
1: Elle s'appelait Audrey.
7: On a répondu à ta question, voilà. Audrey ?
0: Ouais, mais bon, Gérard, t'as pas dit la vérité, quoi.
1: Ben moi, j'ai pas dit la vérité, moi je te dis que je suis toujours fidèle à Sandy et j'y resterai.
0: Ben ouais, mais
1: jusqu'à la fin.
0: Internet, deux fois aussi.
7: Non mais ça se trouve c'est un autre Gérard, tu t'es peut-être trompé.
1: Non mais attendez. Ouais, faut peut-être arrêter là les conneries parce qu'il y a des gens qu'on a marre d'être qui sont harcelés.
3: Attends Gégé.
7: Elle veut pas le dire, c'est perso.
1: Non mais vas-y.
3: Tu as eu un rendez-vous avec elle, tu l'as vu et tout.
1: Ah bon, c'est bon, avec
3: non,
1: elle.
3: Excuse-moi.
1: Avec elle, c'est bon. Alors vas-y. Donc tu peux préciser plus ta pensée là.
0: De quoi ? Tu veux que je donne des détails ?
1: Oui.
0: Bah, attends, je peux donner des détails.
7: Bah, si, non, c'est perso ça, attends. Non, moi bon. Je suis d'accord avec elle. Hein. Si elle veut garder ça pour elle, de toute façon, elle rappellera dans 9 mois au pire.
0: Ouais, voilà, hein. Parce que t'avais pas une escapote, je te signale, et moi je prends pas la pile.
7: Non, bon, allez, on va s'arrêter là.
3: Ah, allez,
1: c'est bon.
3: Courant, hein.
1: C'est
7: merci
1: bon,
7: Audrey.
1: Donc, Audrey.
0: Ouais.
1: Bah, on va te souhaiter de bonnes fêtes de fin d'année.
0: Ouais, ok. Hein,
3: ouais, bonne fête.
1: Ouais, et puis, à l'année prochaine, si tout va bien.
0: D'accord.
1: Ok. Donc, on va se retrouver là maintenant pour attaquer les débats. Parti. On accueille sans problème 20 ans de Niort. On écoute Fun Radio sur 93.3.
8: Bonjour Gérard.
1: Bonjour, joyeux Noël à toi.
8: Bon anniversaire.
1: Ah bah d'accord. Toi t'es vachement en avance.
8: À l'avance.
1: Chute 19 ans de Laval 102.3.
8: Oui tout à fait. Salut, joyeux Halloween à tous. Salut à Bébé Grosse.
1: Comment ?
8: J'ai dit salut à Bébé Grosse.
1: Là tu vas te calmer toi. Allez hop. Hop,
9: c'est Noël, on est
8: allez, ouais, c'est Noël, GG, les vœux, tranquille.
1: Non, hey. Tu me l'attrapes et tu me le calmes déjà, lui.
8: Ouais, ça y est, il commence déjà à faire sa sorte dictature, le latin.
1: Allez, hop, couille de loup, 23 ans de Toulouse, on écoute Fun Radio sur 105.9.
10: Bonsoir.
1: Salut. Petit et ton 18 ans, Brest, 98.9.
10: Oui, bonsoir, joyeux Noël.
1: De même à toi. Raisin sec, 25 ans d'Alès.
11: Bonsoir, joyeux Noël.
1: 96.5.
11: 65.
1: 96.6, pardon.
11: 65, Gérard.
1: 95.6.
11: Ok.
1: 65. On écoute Fun Radio sur 95.6.
11: Oui, si tu veux.
8: Allez, hop. Allez, hop, les gars, je suis là.
11: Allez.
1: Vous allez vous calmer.
7: La suite, GG.
1: Et poil de nez.
8: Oui,
1: 20 ans de Nantua, 99.4.
8: Bonsoir Paris, bonsoir Glumeau.
1: Salut à toi.
7: Parle bien dans ton téléphone, hein, Paul Delay.
1: Parle un peu mieux dans ton téléphone et...
8: D'accord, mais je suis dans une cabine en pleine campagne, donc ça c'est pas nouveau.
1: Oh là là là là là.
8: Il a un portable. Non, j'ai pas de portable. Un portable. C'est pas nouveau, quoi.
1: Oh, vous vous calmez, c'est pas vous qui commandez, c'est moi.
7: Ok, on y va, GG.
1: Ok. Alors, un routier peut-il conduire 24 heures sur 24 sans s'arrêter ?
7: Donc, c'est le débat sur les routiers, hein, tu le rappelles. Voilà. Donc, la question, excuse-moi, parce que j'ai pas écouté.
1: Bon, la question, de toute manière, t'as pas besoin de l'écouter, toi.
7: Ah, d'accord.
1: Là, tu fais la réalisation, tu me donnes les fiches avec les titres de chansons.
7: D'accord.
1: Ok. Rigo, oui ?
6: Oui. Bonsoir.
1: Bonsoir.
6: Débat sur les routiers, oui, tout à fait.
1: Donc, il n'y avait pas une petite question avant
6: Si, il y a Spoutnik qui te demande comment il doit faire pour manger sa dinde de Noël avec des baguettes au resto chinois.
1: Ah, là, je sais pas. Là, je sais pas du tout. Donc, la question, donc, un routier peut-il conduire 24 heures sur 24 sans s'arrêter ?
8: Allez, hop.
1: Non mais merci Fildar, bravo
5: mais
1: pour
5: ils sont
1: le...
5: là les auditeurs Gérard.
1: Non mais allô bravo Fildar, bravo. Tu commences.
4: Bravo
1: Fildar. Bravo. Bravo. Bravo. Bravo. Là, bravo, bravo. Ah, je pose la question, il y avait aucun auditeur. Hein.
4: D'accord. Dans ton pull noir, rayure grise, bravo Fildar.
1: Alors donc, un routier peut-il conduire 24 heures sur 24 sans s'arrêter?
4: Impossible.
1: On va demander à sans problème.
4: Pas de problème, impossible.
1: Tu peux.
4: 24 heures sur 24, c'est impossible.
1: Ouais, ben tu peux.
12: Qui mange. Hein.
1: Non, non, mais.
11: Aussi,
1: mais...
11: Aussi.
12: Non, mais ça dépend.
4: Non,
12: mais qu'il fasse autre chose.
1: Non, mais vous pouvez. Attendez.
5: Attendez, déjà pas tous en même temps parce qu'on comprend rien, s'il vous plaît. Vous coupez la radio.
1: Oh là, qui c'est qui a une radio pourrite là?
5: Ouais, elle est pourrite ta radio.
4: Déjà, c'est pas moi. C'est pas moi non plus.
1: Oh, qui sait qu'il y a une radio?
4: Il n'y a rien à faire, je ne rejoue pas.
6: Ah, je remercie celui qui met le son parce que j'ai l'image, j'avais pas le son.
4: Je vous le
5: remercie. Gérard, il y en a qui mettent Goldorak, Manu.
4: C'est bon,
5: il gère, Manu. Vas-y, Gérard.
1: Alors, chute.
5: Chute, à toi.
13: C'est bon, je le calmais.
1: Oh, d'accord.
5: Ah,
1: d'accord.
5: C'était Chute qui mettait Goldorak, c'est
4: bah,
5: pour ça.
4: Je suis fan.
1: Mais alors, tu peux.
4: Alors, moi, j'ai connu des routiers qui conduisaient beaucoup plus que 24 heures d'affilée, ça dépend à quoi ils tournent. Et moi, je dis, il y a des routiers qui respectent pas les consignes de sécurité, qui conduisent beaucoup plus que ce qu'ils devraient. Ça fait des accidents, comme d'habitude, c'est tout.
1: D'accord.
4: Si moi je connais du routier qui tourne aux enfêtes, et bah, je vais dire que ça conduit 72 heures, 96 heures de suite sans problème. Hein.
1: Okay.
4: Ils partent de Amsterdam, ils vont jusqu'à Tombouctou direct.
1: D'accord. De toute manière, c'est pas la question. Hein.
4: Bah si, les routiers, c'est quand même.
1: Non, mais c'est pas la question, d'accord. C'est pas la question.
4: C'est pas
1: le
13: débat. Le grand stratégère.
1: Oh là là. Eh putain, mais vous me faites pas là.
5: Oh Manu.
1: Bon, ouais.
12: Bon, allez, stop.
4: Avec Nino.
13: C'est bon.
5: Allez Gérard.
1: Enchaîne,
5: Gérard.
1: Faut
5: que tu te calmes, Manu.
6: Gérard, sur IRC, il y a Sardine, le vrai de Marseille, qui te dit que s'il n'y a pas de feu rouge sur l'autoroute, il peut ne pas s'arrêter pendant au moins 120 heures, le routier.
1: Non mais attends, les feux rouges, je vois pas le rapport avec un routier peut-il conduire 24 heures sur 24. Hein. Donc
6: bah, si.
1: Je vois pas. Non mais je vois pas le rapport avec les feux rouges. Hein.
5: Ah si, s'il n'y a pas de feu rouge, il peut pas s'arrêter de rouler.
6: Il est
1: plus... Bah ouais, mais attends. Un routier qui conduit 24 heures sur 24, déjà j'en ai jamais vu.
6: Bah alors c'est quoi ta question?
1: Ben justement, c'est une question que je pose. Donc je pose
6: c'est une
1: question
6: questions. Con. Bah ouais, si tu sais que c'est pas vrai, pourquoi tu poses la question?
1: Parce que cette question-là, elle n'a jamais été posée lors qu'on a fait les débats sur les routiers. Ah,
6: j'oublie.
5: Donc c'était important de la poser, parce que comme
1: donc,
5: ça n'avait jamais été fait.
6: Gérard, sur IRC, on me demande si c'est que des questions à la con comme ça pendant tout le débat.
1: Si ça leur plaît, si ça plaît pas, c'est qui te demande ça?
6: C'est un peu tout le monde.
1: Ah ben, de toute manière...
5: Fais gaffe, parce que si tu leur dis à tous de se casser,
6: on va être mal. Hein.
1: Donc, on va demander à Chute.
4: Ouais. Bah écoute, moi je voulais te dire que des routiers qui conduisent plus de 24 heures, comme je t'ai dit tout à l'heure, il n'y a aucun problème.
1: Ouais.
4: Si Manu a le générique sous la main, si tu prends Steve Austin, il conduit largement plus
5: de 24 heures. C'est pas moi à l'arrière.
4: En plus, Steve Austin, il peut conduire largement plus de 24 heures.
1: Ouais, alors.
14: Lui, c'est un show aussi, quoi.
4: Ah bah ouais, non, mais je veux dire, ça, c'est du super routier, quoi.
14: Ah, c'est clair.
4: Avec ça, tu transportes une cargaison de porc de Lyon jusqu'à Marseille sans problème.
1: Ouais, ben ouais, d'accord, t'as raison. Tu ferais pas partie des porcs, toi?
4: Ils prennent pas l'avion, Gérard.
1: Non, mais tu ferais pas partie des porcs?
4: C'est quoi quand tu transportes les cochons, alors, en France, si c'est pas parti?
1: Non, mais pourquoi tu veux tout de suite citer le nom de Manu?
4: Tu as parlé de Manu, je t'ai demandé comment t'as
1: été.
4: Manu, je l'ai vu en live, il est pas gros, c'est pas marrant. Comment t'avais affrété ta meuf, je suis sûr. Je l'aime bien d'ailleurs.
1: Hop. Dégage-moi ce abruti là.
13: Ok, ça y est.
1: Ah, tu vas voir toi. On va
5: s'occuper de toi. Hein.
1: Je vais savoir qui c'est. Tu me chopes qui c'est qui s'amusait à parler de Sandy?
13: C'est Robert.
1: Non, il n'y a pas de Robert. On n'a pas de Robert là sur la liste.
6: Ah bah, Gérard, pas, alors. À propos de Sandy, il y a Olio qui te demande combien de temps tu roules sans t'arrêter.
3: Je ne roule pas, je t'assure, mais bon, je peux pas te répondre à cette question.
5: Bah tu flottes alors si tu roules pas.
3: Donc je prends un joker.
1: Hey, c'est pas le jeu de la vérité, c'est les débats. Alors, couille de loup.
12: Ouais. Non, ben moi, tu vois, je pense que ça dépend, en fait. S'il a pris du speed, ouais, il peut aller...
0: voilà. De rouler plus de 24 heures. Et puis,
1: ouais.
0: Je sais pas, s'il roule plus vite aussi, ça dépend de la vitesse, hein, en fait. Ça dépend à quelle vitesse il roule. Hein.
1: Si non, mais attends, attends.
0: Il peut aller facile. Facilement plusieurs heures. Hein,
1: ouais. Non, mais moi je vais te dire une chose. T'as déjà vu à combien qu'ils sont limités les routiers?
0: Ah ben non, moi je suis pas routière.
1: Non, t'es pas routière.
0: Non.
15: 20-30 à l'heure, je crois.
1: Ouais, c'est ça. Bon, qui c'est qui vient de dire ça?
15: Cochon frère.
1: Qui?
7: Ils sont limités à combien, Gérard? Toi, tu peux peut-être leur dire.
1: Alors, la limitation de vitesse, Manu, tu vas me faire du bon boulot, s'il te plaît, pour la dernière.
13: Gérard, il y en a, Gérard. C'est des routiers ce soir.
7: Il y a des routiers avec toi en plus. Ah. Tu peux confirmer.
1: Donc, il pourra le confirmer. Donc, je pense que les routiers sont limités à 80.
7: Tu peux le confirmer ou pas? Tu peux
1: 60, 80, voire 90, pas plus. Hein.
13: C'est faux!
7: 90 sur autoroute.
13: C'est faux.
1: Non, laisse-le réagir. C'est un vrai routier.
7: C'est fait là, 90 sur autoroute.
13: C'est voilà. Pas vrai, c'est une honte, c'est pas vrai.
1: Bah attends, toi avec ton vélo, tu roules à combien?
7: 91.
1: 91 km/h.
7: Ah, tu fais moi le malin.
1: Mais attends, vélo, et on te prend entre deux camions, t'as plus de vélo, c'est une boîte à conserve.
7: Ouais, mais moi je prends ton camion entre deux vélos.
1: Mon camion entre deux vélos, t'as raison. Prends.
16: Les camions sont bridés.
1: Ouais. Donc, petit téton.
0: Oui, bien sûr, ils peuvent conduire.
15: Putain, franchement, c'est pas bien dans la cabine.
1: Oh, ta gueule à toi!
0: Et ça s'appelle des routiers somnambules.
1: Ah, d'accord, des routiers somnambules.
0: Ouais.
1: T'as vu jouer ça dans Spirou Magazine ou dans Tintin Milou?
0: Non, dans Mickey.
1: Ah, dans Mickey. Ouais. Moi, je crois que j'ai vu jouer ça dans Lilo aux enfants avec Casimir.
15: Je cherche pas à être drôle, Gérard.
6: Gérard, sur IRC, il y a Sean qui te demande de répéter la question.
1: Oh non, bah, je répète plus les questions maintenant. Hein. On accélère. Raisin sec.
17: Alors, les routiers, ils sont limités à 230 normalement, non?
1: Bah, bien sûr. Pourquoi pas 250 km/h aussi?
17: Moi, j'étais à 140, je me suis fait doubler par un camion, alors je comprends plus maintenant.
15: GG.
1: Ouais. Voilà.
15: C'est sans problème, ça te dit pas, on fait une petite pause pendant un quart d'heure et on met le son de Goldorak, comme ça on leur rend
1: stéréo. Non. Alors, sans problème, terminé pour toi. Hop.
17: Est-ce qu'il joue de la guitare là?
1: Non, personne joue de la guitare.
17: Non, Actarus.
1: Poil de nez.
17: T'as pas répondu à ma question?
1: Qui?
17: Rézal 5.
1: Bah alors, vas-y.
17: J'ai demandé comment ça se faisait que j'étais à 150 sur l'autoroute et qu'un camion m'a doublé.
1: Non, mais attends, t'étais avec quoi?
17: Avec ma voiture.
7: Mais, ah, ouais. Ça peut rouler maximum à combien un camion, un SMI?
1: Un camion, de toute manière, on a confirmation, c'est limité à 90.
7: Non, mais c'est limité, mais si ça dépasse la limite, ça peut rouler à combien au
1: plus? Non, il n'y a pas de si dépasse la limite. Il y a son mouchard. Il y a un petit voyant rouge.
7: Ouais.
1: Donc le mouchard, pour préciser, pour ceux qui sont pas routiers, qui n'ont pas l'habitude de le faire, et là on a deux.
7: Ils peuvent confirmer.
1: On a des routiers qui sont là, qui peuvent confirmer.
7: Ouais.
1: Donc le mouchard, c'est là où qu'on met le disque pour savoir à combien qu'on roule. Et tout ça. Donc c'est un boîtier comme un.
7: Attends, parce que tu dis c'est pas un lecteur CD pour mettre le disque, pour mettre c'est un radio cassette.
1: Non mais c'est à peu près comme ton disque.
7: Ouais, c'est
1: toi,
7: ça.
1: T'as le disque qui tourne.
7: C'est un lecteur cassette CD.
1: Même non, ça, on appelle ça des mouchards.
7: Ouais, les mouchards, ce sont ceux qui disent des informations.
13: Comme les Kleenex, des trucs comme ça.
1: Mais non, attends, toi.
6: Bah, c'est exactement ce qu'on demande à Céline.
1: Là, on a des routiers.
7: Ouais.
1: Donc, on peut confirmer. Les mouchards, c'est un truc où tu mets ton disque. Tu mets ton.
7: Ton disque CD ou vinyle?
1: Mais non, mais tu mets un disque normal. Tu prends ça.
13: C'est faux! C'est faux!
1: Mais arrêtez vos conneries, putain, mais moi, c'est ce que je dis. Alors, toi, tu t'écrases, ok?
7: Ouais, non, mais attendez.
1: Un disque, c'est un genre de truc comme ça.
7: Ah, une feuille de papier.
1: Troué. Non, mais qui est troué là.
7: Ah.
1: Et là, t'as.
7: Montre bien, parce que les gens voient pas bien, peut-être.
1: Voilà, là, tout ça, c'est un disque.
7: Ah, c'est un fromage, c'est... Ah, tu fais une.
1: Ouais, voilà. C'est un genre
7: une horloge,
1: de...
7: comme une radio.
1: Ouais, c'est une horloge. Et.
7: Mais si t'as pas d'horloge, tu peux mettre quoi? C'est une montre ou un.
1: Non, tu peux pas. Non, tu peux pas.
7: Pas de réveil?
1: Non.
7: Ah bon.
1: Tu peux pas machiner là-dessus.
7: Ah, tu faut pas machiner surtout.
1: Alors.
7: Ah, je voulais dire quand même que les routiers c'est des grosses balances quand même.
1: Ta gueule à toi.
7: Ben...
1: Toi la balance, tu sais où tu vas terminer toi?
7: Là ouais.
6: Gérard.
7: Excuse-moi.
18: Oui,
6: vas-y Manu.
18: À la place de sans problème, on accueille n'importe quoi.
1: D'accord. Oui. Bonsoir. Attends, tu permets sans problème?
6: Il est plus là.
18: Sans problème. C'est n'importe quoi.
1: N'importe quoi.
18: Ouais.
1: Je vais te dire une chose, Manu.
18: Ouais.
1: Pas comme toutes les semaines.
18: Ah, excuse-moi. Dis plus rien parce que sinon ça fera plus d'une
7: là,
18: chose.
7: Tu peux pas dire. Tu peux pas dire sur les 24 lignes parce qu'il n'y en a plus que 12, mais.
1: Ouais, non, mais je voudrais qu'on prenne un peu là.
7: Sur les 12 lignes, Manu.
1: Donc c'est comment son nom?
18: N'importe quoi.
1: N'importe quoi.
15: Attends, Gérard, j'ai lutté pour essayer de vous joindre.
1: Ouais, donc tu peux répondre à la première question?
15: Bah, j'ai pas entendu, j'étais au standard avec Manu.
1: Alors, la première question, donc je la rappelle plus parce que tout le monde a à peu près fait le tour. Donc n'importe quoi pour toi, je répète, un routier peut-il conduire 24 heures sur 24 sans s'arrêter?
15: Oui, je pense, oui. S'il prend de la caféine.
1: C'est ça, t'as raison. Voilà. Et celui qui dit fais chier maman,
15: c'est pas ton...
19: mon argent.
1: Ouais, c'est ça. Celui qui fait le porc, c'est pareil.
15: Il n'y a personne qui peut m'enregistrer l'épisode de Goldo en DVD.
1: Si non, non, il n'y a personne qui peut t'enregistrer Goldo en DVD.
15: Il n'y a pas de problème.
19: Il est monté sur moi, c'est tout.
2: Oh, Gérard, tu parlais des mouchards. Moi, je voulais savoir quelle est ta théorie sur le Morbac.
1: Non, il y en a pas. Alors, comment s'organise un routier?
2: Attends, Paul Deuil, il a pas répondu.
1: Non, vas-y.
2: Bon, alors, tu parlais de c'est quoi déjà la question?
1: Ouais, tu me prends pour un con là. Va retirer tes poils de nez. Allez hop.
7: Allez hop.
1: Va terminer, va retirer tes poils de nez.
2: Je m'en souviens.
1: Terminé. Non, c'est bon. Joyeux Noël à toi. Va retirer tes poils de nez. Va retirer tes poils de nez. Hop, terminé pour toi. Alors, comment s'organise un routier quand il s'ennuie? On va demander ça à n'importe quoi.
15: Bah, je pense qu'il se tape une grosse branlette.
1: Alors tu peux, vas-y, Rigo, attends.
6: Justement à ce propos, il y a Misto sur l'IRC qui dit que 99% des routiers se branlent quand ils se font chier et autres pourcents sont des neuneux.
1: Parce qu'il y a des routiers qui
6: sont
1: là,
6: tu peux pas répondre,
7: qui peuvent confirmer,
1: qui peuvent confirmer que c'est faux.
13: Non, il dit que c'est vrai.
1: Non, c'est faux, ouais, faut pas déconner. Attendez, oh, faut pas. N'importe quoi.
15: Putain, il fait la transformation. Excuse-moi.
6: Donc Gérard.
1: Bon, allez, hop.
6: Attends, il fait la transformation.
1: Non, hé.
18: Je sais pas d'où ça vient, Gigi.
6: Gérard.
1: Allez, Manu.
7: Manu, bosse un peu, putain, autrement tu dégages.
1: Rigo. Tu te tais, toi.
6: Rigo. Non, il y a juste Misto qui dit que si tu fais pas partie des 99% qui se branlaient, c'est que t'étais un neuneux.
1: Et alors, tous les routiers se rendent pas dans leur camion, hein, attends. Et
7: tous les routiers sont pas neuneux.
6: 99%.
1: Tous les routiers sont pas des cochons comme la question va être posée. Je sais qu'il y en a pas beaucoup qui sont sur les routes, malheureusement.
7: Ah, pourquoi?
1: C'est les fêtes.
7: Quoi, il y a du gel?
1: Non, mais.
7: Ça gèle?
1: Non, mais il y a pas de routier. Ouais, vas-y, toi.
18: Je voulais juste te dire qu'à la place de poils de nez, on accueillait Sandrine, c'est tout.
1: Alors Sandrine, ouais, bonsoir.
7: C'est bien ça.
2: Oui, bonsoir Gérard.
20: Salut Sandrine.
2: Sandrine. Bonsoir, c'est Sandrine de France.
1: Ouais, c'est ça, Trablo.
20: Toi, t'as trop sexuel. Tu as l'air beau.
1: Bon, vous fermez un peu vos gueules.
15: Ok, super.
1: Merci.
7: Ah, on va peut-être plus avoir de confirmation, mais c'est pas grave. Salut les routiers.
1: Salut les routiers.
7: Salut à vous. Salut. Bonne route, vous êtes sympa.
1: Bonne bourre et prudence sur les routes.
7: Ouais. Passez la deuxième quand même des fois.
6: Sortez couverts les mecs.
1: Ah. Oui.
2: C'est Sandrine. Est-ce que je peux avoir la question parce que Manu m'a pris sur le standard.
1: Ouais.
2: En plus il est sourd.
1: Oh, tu te tais toi.
2: Ferme pas, s'il te plaît.
19: Bon, ça va.
1: Oh. Alors, comment s'organise un routier quand il s'ennuie? Oh putain, mais vous me faites chier avec le Goldorak. Bon, moi j'arrête à 3h, hein.
15: Mais je
1: vais. Allez, Manu, c'est bordel. C'est nul. Nul.
18: Faut me mettre à l'aréa, moi je pense.
1: Allez, on va s'écouter Sacha avec Fête à Pète et La Grosse. Et on se retrouve après pour la deuxième question. Comment s'organise un routier quand il s'ennuie? A tout de suite. Et voilà, c'était Saga avec Fête à Pète et...
18: Saga Africa?
1: Non, c'est Saga avec Fête à Pète à La Grosse. Donc c'était dédié pour...
18: La Grosse?
1: Pour ma petite femme que j'aime de tout mon cœur. Oui,
6: avant de recommencer avec les auditeurs, j'ai un petit sondage sur l'internet. Alors c'est de paradoxe. Alors attention parce que ça défile très vite. Alors, sondage reçu par l'AFP, 15% des routiers sont des maniaco-dépressifs, 23,78% sont en proie à de gros problèmes sexuels, 36% prennent du Viagra, 3% sont sans emploi et 90,3% auraient préféré être CRS parce qu'ils ont le même QI.
1: CRS, non, je vois pas trop le rapport. Donc on récupère n'importe quoi. N'importe quoi, bonsoir.
19: Bonsoir Gérard, comment vas-tu?
1: Rebonsoir. Chut, derrière vous fermez vos gueules.
21: Gérard.
1: Oh putain, mais oh Manu.
19: Ouais, c'est un peu là-haut.
1: Oh, faut gérer un peu là parce que ça commence à bien faire. Hein. Chut.
19: Ouais, je suis là, y'a pas de problème. Il y a un mec qui fait le malin derrière.
21: Pour les points faibles de
5: Chris Basinger. Oh là là, Goldorak, Manu.
19: Arrêtez avec Goldo.
1: Ça fait pas de chier. Oh, hé, oh, moi j'en ai ras-le-bol là.
19: Il est tout naze, Goldo, en plus.
5: Y'a personne. Regarde un peu, y'a personne en air.
1: Putain, tu as bossé comme il faut, toi.
5: Bah y'a personne, ça vient pas de moi.
1: Putain, mais si t'as pas envie de bosser ce soir de Noël, tu retournes voir ton bébé rose.
5: Mais y'a personne.
1: Tu nous fais chier, là.
5: Ouais, c'est vrai.
1: T'as qu'à retourner voir ton bébé rose.
5: Ouais, d'accord.
7: Moi, bah,
5: ouais.
7: on y va.
1: Chut.
19: Ouais.
1: Ouais d'accord, couille de loup.
19: Ouais.
1: Rebonsoir.
22: Bonsoir.
1: Petit téton.
22: Oui.
1: Rebonsoir.
22: Bonsoir.
1: Raisin sec.
19: Oui. Ouais.
1: Oh,
19: ouais.
1: Tu travailles ou quoi là?
19: Excuse-moi, ça va.
1: Eh, Sandrine. Dis le travelot.
19: Ouais. Et sourd. C'est-à-dire GG. Moi, je kiffe bien sur tes pantoufles internet.
1: Bon, alors. Alors, celui-là,
19: Sandrine,
1: bon.
19: Il dégage.
1: Salut,
19: il dégage. C'est Pedro qui a dit ça. Ciao.
1: Bon, vous fermez. Maintenant, vous allez vous la fermer.
19: Ok. Allez, hop.
22: Eh, hey, Gérard. Tu
1: de quoi
22: te
1: comment
22: tu voudrais te soutier.
1: C'est qui?
22: Petit téton.
1: Petit téton, ben, tu retournes voir Manu, il va.
7: Gérard, elle te pose la question, est-ce que t'aimerais de redevenir routier?
1: Non, pas pour l'instant.
7: Pourquoi?

0: Manu.
1: Ça se passe pas, c'est dangereux.
2: Voilà, Gérard. Oui.
0: J'essaye de gérer ça.
3: Non mais si tu veux, on peut arrêter à 3h. Je pense que c'est ce qu'on va faire. On va pas faire les deux débats.
4: Bah, y en a qui t'entendent bien.
3: Non mais moi ça m'emmerde pas. C'est toi que ça emmerde. Parce que pour l'instant t'es en train de me foutre de la merde.
0: Ouais, merde.
3: Ça se voit que c'est la dernière dernier débat de l'année.
0: Bah,
3: hein. Parce que t'es pas avec ton bébé rose.
0: Ah bah ouais.
3: Et moi je suis pas. Moi elle est là mais on n'a pas fait de réveillon encore. Ok.
0: Ah ouais.
5: Gérard. Pour revenir au débat, il y a Chandler, le vrai, sur l'IRC, qui te demande qu'est-ce qu'il faut faire comme étude pour devenir routier.
3: Bah justement, ça c'est dans le deuxième débat. Donc c'est pas maintenant.
2: Gérard.
3: Oui.
2: C'est Sandrine, donc j'avais pas fini.
3: Ouais, vas-y.
4: Parle dans ton téléphone, Sandrine.
2: Pardon.
4: Parle dans ton téléphone.
3: Et donc, mais toi, attends, Sandrine.
2: Oui.
3: Toi, tu recommences pas ce que tu viens de faire. C'est toi qui t'amuses à.
4: Non, c'est pas moi qui m'égale.
3: Non, tiens.
4: Non.
0: Ah, tu vois, c'était pas moi. Ah,
3: tiens.
4: C'est pas parce que je mets ma main là que je mets Goldorak.
3: Oui, tiens.
4: Parce que tu veux que je te le mette, Goldorak, tu vas avoir un autre son, regarde.
3: Ah, ouais.
4: Ça, c'est Goldorak.
3: C'est ça.
4: C'est mon Goldorak, c'est pas l'auditeur là.
3: Ouais.
4: Tu vois ?
3: Ouais, c'est ça, allez.
5: Laisse-le.
4: Toi, il y a une différence.
3: Non, allez.
2: C'est de la bombe, c'est un épisode. C'est Sandrine, j'ai pas fini donc.
3: Ouais, alors dépêche-toi.
2: S'ils s'ennuient vraiment, à mon avis, ils peuvent même aller jouer au flipper, style Sugar Ray par exemple, le flipper qui marche pas, ou PlayStation.
3: D'accord.
6: Gérard et Jacek.
3: Ouais.
6: Alors je veux dire que bon, les routiers, quand ils s'ennuient, ils peuvent appeler leur famille, hein. Ils sont pas tout seuls, ils doivent avoir des enfants aussi, les routiers. Non ?
3: Bah, à mon avis, s'ils sont sur la route, ils peuvent pas être chez eux. Hein.
6: Ils travaillent pas 7 jours sur 7.
4: Non, mais ils peuvent avoir un portable pour appeler de leur autoroute.
3: Petit téton !
7: Bah, ils écoutent la radio.
3: Ah, d'accord, carrément, toi.
6: Tu peux conduire en même temps, ça rien.
7: C'est une réponse intelligente. Hein.
3: Ah, ouais, bah, je vois. Couille de loup.
7: Non, moi, j'ai essayé de taper une grosse.
6: Allô, Gérard ?
2: Ah, ta gueule.
3: Oh, vous y allez un peu!
2: Ouais. Bon, allez, vas-y, cochonne.
3: Couille de loup! Bah, attends, la cochonne, elle t'emmerde, toi!
6: C'est pas une cochonne, c'est une salope!
3: Oh, tu calmes tes nerfs, toi, ou je te calme?
2: Ouais, c'est clair.
6: C'est clair.
7: Ah, bah, heureusement que je suis pas marié avec lui!
2: Parlez pas comme ça aux chiennes, les mecs.
4: Gérard, on pourrait revenir un peu dans le débat avec les auditeurs, parce que c'est n'importe quoi.
3: Ouais,
4: ouais,
3: mais c'est n'importe quoi, tu demanderais peut-être à l'autre, là.
4: Manu, on peut revenir dans le débat parce que c'est n'importe quoi là.
3: Non.
5: Gérard, à propos du débat, reviens dans le débat, Gérard, s'il te plaît. Tu m'écoutes ?
3: Oui, Rigo.
5: Il y a Rainbow, le vrai arc-en-ciel, qui te demande si un routier a une prime pour Noël s'il travaille pour le réveillon.
4: Ah, c'est une bonne question ça.
3: Ah, voilà la question que.
4: Que t'attendais.
3: Attendez.
4: Ouais.
3: Et ça, c'est dommage qu'ils soient partis parce qu'ils
4: peuvent plus approuver là, non.
3: Une prime, non, mais être payé double, oui.
8: C'est faux.
3: Moi, attends, toi, tu fermes ta gueule. Hein? Tu fermes
8: ta gueule.
3: Et tu me fais du boulot correct. Ok?
4: C'est tout ce qu'on te demande, Manu, merde.
3: C'est tout ce que je te demande. Avant que je te mette une claque dans.
4: Dans le museau.
3: Fais le con. Fais le con. Tu vas voir tout à l'heure. Tout à l'heure, tu vois ce qu'il reste de coca.
4: Allez, on y retourne, Gérard. On y va.
3: Alors. Chut.
2: Allez. Ah, on est plus en antenne, c'est bon. GG,
3: c'est bon. Chut.
2: J'ai pas répondu, ouais.
6: Allô, Gérard.
2: Oh, ta gueule.
6: Ah, putain, ferme-la, couillon.
2: Ta gueule un peu. Voilà. GG, c'est chut.
3: Ouais.
2: Moi, je voulais te dire que j'ai connu des routiers qui, quand ils s'emmerdaient, bah, tout simplement, ils classaient, ils avaient des collections de calendriers de cul.
6: Allô, Gérard
2: ils classaient leurs calendriers de cul bah, quand ils faisaient chier, quoi, pour couper. Et je voulais savoir si tu confirmais.
7: Oui.
4: Gérard, t'as même pas écouté la question.
2: Ouais, c'était pas poli, Gérard.
3: J'ai très bien compris. Et je vais te dire une chose.
2: Ouais.
6: Vas-y, dis ta chose. Vas-y, dis une chose, Gérard.
3: Moi, je peux vous dire une chose, que les routiers n'ont pas de calendrier de femmes à poil dans leur camion. Vous mentez tous. Vous êtes tous des menteurs. Vous êtes tous des menteurs.
8: C'est faux. C'est faux.
3: N'importe quoi.
2: Des conneries.
6: Des photos aussi, c'est pas pareil.
2: Je suis là. Qu'est-ce qu'il y a, GG?
3: Tu réponds à la question?
6: Oh, c'est Tony.
2: J'ai déjà répondu tout à l'heure, donc voilà quoi. J'ai déjà dit que quand ils se faisaient chier, ils se tapaient des petites pignoles dans leur cabine.
9: Non, ça dépend, s'ils sont à deux, ils se sucent mutuellement.
2: S'ils sont à... ouais, s'ils

0: à deux, ils sont à deux, ils sont plus. Il y a pas des photos de la ligne de Claire, comme sur mon frigo.
1: Non, troisième question.
2: Elle couche.
0: Allez, Gérard.
3: Attendez, Gérard, en train de dealer
4: mais
3: un
4: non,
3: truc.
4: Non, il n'y a pas Tony, arrête tes conneries, il n'y a pas Tony.
5: Gérard, pour calmer le débat, il y a Scone sur l'IRC qui souhaite un joyeux Noël à tout le monde quand même.
3: Ah, oh, c'est sympa.
1: Eh ben, c'est bien, on souhaite un joyeux Noël aussi à toi.
0: La foutre.
1: Moi, je t'emmerde, toi. Peut-on tricher sur les fiches de paye d'un routier? Ta gueule.
0: Eh ben, Gérard, j'ai pas entendu.
6: Tu peux m'écouter?
0: Peut-on quoi?
1: Peut-on tricher sur une fiche de paye d'un routier?
0: Tout à fait.
3: Chacun son tour, allez-y.
1: Ouais, alors, n'importe quoi.
0: Ouais, je pense. C'est possible. De faire des virements bancaires sous Linux, sur un ordinateur, tu pirates ton salaire. Et c'est bon, il n'y a pas de problème après. Tu gagnes le pognon que tu veux par mois.
1: D'accord. Chute.
7: Ouais, moi je pense qu'on peut pas triquer sur une fiche de paye de routier.
1: Tu peux préciser?
7: Bah, vu les sommes qu'il y a, je crois qu'il n'y a pas de quoi triquer, quoi, tu vois.
1: Ok.
0: Ouais, de 1 franc, tu passeras à 2 francs, quoi.
7: Ouais, mais ça fait pas triquer, c'est tout.
1: Couille de loup.
6: Ouais, non, moi je pense pas, parce qu'ils doivent pas avoir le QI assez élevé pour pouvoir piger comment on fait.
1: De quoi?
6: Non, je dis, je crois pas qu'ils doivent être assez intelligents pour comprendre comment on fait pour falsifier la feuille.
7: C'est vrai qu'il
1: y a... Non, mais attends, peut-on tricher?
0: Déjà, je me demande comment...
1: Peut-on tricher sur les fiches de paye d'un routier?
6: Ouais.
1: Je vais dire une chose, que c'est le patron qui triche. C'est pas le routier, d'accord?
0: C'est faux.
1: Toi, Manu, tu fermes ta gueule maintenant.
2: C'est faux.
1: Bon, Manu, tu dégages, tu fous le camp à l'arrière.
2: D'accord.
3: Ah non, bah non.
1: Non,
3: mais c'est bon, attendez. C'est un débat correct, on verra après.
1: Non, mais attends, pour l'instant, il est en train de me foutre de la merde. Petit téton.
0: Eh, tu viens chez moi après, Gérard?
1: Ta gueule.
6: Je peux parler?
1: Oui,
6: bah, je
1: sais
6: pas du tout répondre.
1: Non, mais hey. Oh!
3: Quoi? Qu'est-ce qu'il y a, Gérard?
1: Max? Hey, tu lui demandes qu'il passe. Oh, tu me demandes qu'il me passe du bon boulot là pour la dernière de l'année ou pas?
8: J'étais pas là, moi.
1: Non, t'étais pas là, t'étais où, bâtard?
8: Oh non! T'étais arrêté ma cassette vidéo là.
1: Ouais, t'étais arrêté ta cassette vidéo.
8: Bah.
1: Alors, moi, de toute manière, on va pas durer jusqu'à 4h du matin. Hein.
0: Hey, tu viens chez moi un peu, Gérard?
1: Bon, qui c'est qui a donné tout ça aux auditeurs?
8: J'ai personne à l'antenne.
1: Non, c'est pas possible. Allez hop, envoie-moi la musique et
3: attends,
1: c'est tout.
3: Attends, j'ai pas de disque là, Gérard, il faut
1: envoie,
3: que je trouve des disques. Mais attends.
1: Envoie, je m'en fous, je veux pas le savoir. Envoie la musique, allez hop, envoie la musique.
3: Bah attends, je vais en trouver alors.
1: Je veux pas le savoir, tu te démerdes.
3: Qu'est-ce que c'est?
1: Tu m'envoies un truc.
5: Attends, moi j'ai des questions pour toi, pour calmer le débat, auxquelles tu peux répondre. Alors, il y a. Attends que je retrouve, il y a Chandler le vrai sur l'IRC qui te demande combien représente le salaire d'un routier.
1: Bah justement, ça,
3: on se calme, les gars. Hein.
1: La question, on n'en est pas
5: non,
1: là.
5: Non, mais réponds.
1: La question, combien...
5: À chaque fois que je te pose une question, tu dis, c'est pas la question, on viendra plus tard.
1: Non, mais
5: réponds tout de suite.
1: Combien qui gagne un routier?
5: Voilà.
1: Bon, un routier, à l'heure actuelle, si tu veux, gagne entre 10 000 et 15 000 francs.
2: Ok.
1: Donc, selon là où il s'en va.
2: Oh là là.
1: Bon, toi, tu vas me faire du bon boulot, mais Fildar.
8: Attends, je cherche.
1: Non, mais tu cherches, tu vas pas chercher longtemps parce que sinon moi, le débat il s'arrête et on va laisser Rousseau.
3: Ouais, attends 2 secondes, j'ai trouvé un truc super là.
1: Non, mais je m'en fous moi.
5: On peut pas laisser Rousseau, il joue à la PlayStation.
3: La disco? Tu veux de la disco?
1: Bah, je m'en fous, tu mets ce que tu veux, mais moi, soit que Yannin, il fait du bon boulot.
3: Non, mais si Manu faisait du bon boulot, il n'y aurait pas de problème, hein.
1: Soit qu'on fait du bon boulot, on continue.
3: Ouais.
1: Soit.
3: Ouais.
1: Que j'arrête maintenant.
2: Non.
1: C'est simple.
5: Gérard?
1: Et si j'arrête maintenant, on est combien sur...
5: Non, mais non, on n'arrête pas là. On est presque 5000, on est 4852 moins 4. C'est très bien, j'aimerais bien qu'on booste bien.
1: Les gars!
5: Et il y a quelqu'un, je me rappelle plus qui c'est, sur l'IRC qui te demandait le salaire, ça fait combien en euros?
3: C'est pas la question.
1: En euros, là, je peux pas trop lui répondre parce que l'euro, il y a 6.
3: Non, il est à 5,57 là.
1: Non, 6,50.
3: 6,50, ouais, pardon.
1: Il est à 6,50, ça devrait faire 6500 euros.
3: Ouais.
2: C'est faux.
3: Non, il y a plus de 1 000 euros de ce soir.
1: Bon, au lieu de dire que c'est faux et de bouffer ton gobelet, quand Max y parle, tu la fermes et tu me calmes les auditeurs avant que moi je te calme.
3: Ouais.
1: Okay.
3: Bon, alors les gars, on refait une réunion. Gérard, qu'est-ce que t'as à dire?
1: Pour l'instant...
3: Eh oui, Philard fait du bon boulot.
1: Pour l'instant, oui.
3: Rigo,
1: c'est bon. Mais l'autre, parce qu'il est pas avec son bébé rose, il fout de la merde.
4: Comme avant.
1: Il est en train de nous foutre de la merde.
4: Non, c'est pas vrai, je te bosse bien.
1: Mais si.
4: Oh, je fais du bon taf. Là.
1: Mais non, pour l'instant, t'es en train de me faire de la merde. On est qu'à la troisième question. Et il y a 23 questions en tout.
4: Eh ben, on a le temps jusqu'à 4 heures, c'est
1: ouais,
4: cool.
1: Ouais, ben, tu crois que je vais durer jusqu'à 4 heures, ça m'étonnerait.
4: Bah, si.
1: Je crois pas. Bah. Parce que c'était prévu qu'avec Max, si ça se passait mal, on arrêtait à 3 heures et je pense que je vais arrêter à 3 heures.
4: C'est bien, là, pourtant, parce que.
1: Alors, on va s'écouter. Moby Dick avec des proutes en plus et on se retrouve aussitôt après.
5: On est à 5123,4.
3: Ouais.
5: Donc si tu peux les remercier.
1: Bah, je remercie tous ceux qui sont sur l'internet. Donc je vous souhaite un joyeux Noël.
3: C'est pas assez, hein, 5123.
1: Et une bonne et heureuse année 99 parce que j'aurai pas l'occasion de vous avoir pour le réveillon.
3: Ouais.
1: Donc voilà ce que je peux vous dire. Donc on récupère n'importe quoi.
0: Hey, tu viens chez moi après, Gérard.
1: Oh ta gueule à toi.
0: Oh là là. Ouais, c'est moi. N'importe quoi. Ah, je vais passer à l'entrée d'ailleurs là dans 5 minutes.
1: Oh là là là là là là là là là là là là là là là là là là là là là là là là là là
0: là là là là là là là là là là.
1: Et moi je t'emmerde.
0: Bah non, mais
6: là. Attends, les gens. Bon, allez, on se dépêche.
1: Bon, n'importe quoi.
0: Eh, tu vas chez moi, Gérard. Bonsoir, GG. Joyeux Noël à toi.
6: Et moi là, on va être
1: amis. Chut.
0: Ouais, salut, bon 14 juillet à tous.
1: Ouais, c'est ça, joyeuse Pâques. Couille de loup.
6: Ouais, salut.
1: Petit téton.
6: Salut.
1: Raisin sec.
4: Non, excuse-moi, il est parti, on a que Jean-Pul. À la place.
1: Ah ouais.
0: Jean-Pul
1: Carole. Non mais alors attends. Manu.
4: Ouais.
1: Un conseil que je te donne.
4: Ouais.
1: Tu vois, tu fais une chose.
4: Mm-hmm.
1: Tu me prends sur les deux lignes qui sonnent.
4: C'est ce que j'ai fait, c'est un nouveau.
1: Non.
4: Bah si, je suis désolé.
0: Tu prends sur les deux lignes.
1: Alors, c'est comment?
0: Jean-Pul.
1: Jean-Pul. Ouais, mais attends.
6: Jean-Pul.
3: Ouais.
4: Non, Jean-Pul.
1: Bon, alors, avec tu te merdes, tu me fais une fiche propre.
3: Une fiche propre, quand même.
1: Alors, la question... Ben, peut-on tricher sur les fiches de paye d'un routier? Donc, je pense que vous avez réfléchi.
0: Oui. Ouais.
1: Donc, oui.
0: Oui, tu m'as oublié.
1: Ben, je t'écoute.
0: Rebonsoir, Gérard.
1: Ben, rebonsoir à toi. Donc, allez-y, posez...
0: Ouais, c'est chute.
1: Ouais, chute.
0: Ouais, moi, ce que je voulais dire, c'est que si les routiers, il fallait qu'ils trafiquent leurs fiches de paye, il faudrait déjà qu'ils sachent compter.
1: Non mais attends, chute.
0: Oui, chute.
1: Écoute-moi bien.
0: Oui, chute.
1: C'est peut-on tricher sur les fiches de paye d'un routier?
0: Oui, ben justement. Si il faut qu'il triche.
1: Attends, celui qui rentre derrière, arrête.
0: J'en pull. Ah, il faudrait qu'il sache compter et je pense, bon, je me permets d'émettre un léger doute, quoi, tu vois.
3: Mmh. Mais je crois que ça se faisait par ordinateur maintenant les fiches de paye.
1: Ouais, mais de manière, faut se dire une chose qu'il y a certains patrons qui trichent quand même sur certaines fiches de paye.
3: Ouais, mais sur les leurs, pas sur celles de leurs employés, si.
1: Tu en rappelles.
3: Ils retirent de l'argent sur leur paye alors.
1: Bon alors.
3: Mais comment ça se passe, un routier, c'est payé au kilomètre, comment?
1: Non, c'est pas payé au kilomètre, en fin de compte, c'est payé comme une
0: Gérard,
1: personne...
0: Tu
1: comme...
0: m'excites avec tes moustaches.
1: Oh, ta gueule! D'accord, c'est maintenant, tu m'emmerdes, toi.
3: Ouais.
1: Voilà.
3: Donc tu disais, GG?
1: Non, mais en fin de compte, c'est pas payé...
3: Au kilomètre?
1: Au kilomètre, c'est payé comme
3: à l'heure.
1: Toi et moi. Non, mais c'est payé comme toi et moi.
3: D'accord.
1: Par exemple, le mec qui va rester 20, de nuit, ça va être payé un peu plus cher.
3: Mm-hmm.
1: Et ainsi de suite.
3: D'accord.
1: Par exemple,
3: il doit faire 39 heures par semaine comme un employé.
1: Ah non, parce qu'il faut se dire une chose, que les routiers,
3: ouais,
1: à l'heure actuelle, passent plus de temps sur les routes que chez eux. Donc,
3: ah ouais,
1: faut bien se mettre à la place d'un routier.
3: Mm-hmm.
1: Hein, j'y étais. Donc je peux savoir ce que c'est.
3: D'accord.
1: Et je vais te dire une chose que bon, j'ai pas fait de la route.
3: Ouais.
1: Hein, mais ceux qui font de la route ne sont pas tout le temps là.
3: Ah d'accord.
5: Gérard.
1: Oui,
5: il y a Sardine de Marseille qui te demande, est-ce que tu as déjà trouvé des routiers abandonnés par leurs camions sur les aires de repos d'autoroute?
1: Des routiers abandonnés, des routiers qui font du stop pour rentrer chez eux les week-ends, oui. Mais des routiers abandonnés, non. Jamais.
0: Ouais, GG.
1: Oui.
0: Oui, je voulais savoir, on m'a dit que être routier c'était un métier qui nécessitait de la sueur.
7: Tu sais que c'était un métier dur, qu'il fallait transpirer et tout. Et je voulais savoir si c'est pour ça que dès tout jeune, tu avais trouvé ta vocation dans ce milieu-là.
0: C'est clair.
1: Alors, je vais te dire une chose que.
0: Laquelle?
1: Oh, tu te tais, toi.
7: Ouais, vas-y, j'y réponds.
1: Un routier. Donc, c'est toi qui viens de poser la question. Ouais, c'est comment?
7: C'est chute.
1: Ouais. Donc, ta question, tu peux me la reposer, s'il te plaît.
7: Ouais, je te disais, il paraît que être routier, c'est un métier qui demande de la sueur et de la transpi. Et je voulais savoir si c'est ça qui, dès ton enfance, t'avait quand même donné ta vocation. Pour savoir ce que tu allais faire plus tard.
1: Alors moi je vais te dire une chose, qu'un routier transpire beaucoup, ça c'est vrai. Mm-hmm. Parce que faut se dire une chose, que certains routiers sont obligés de décharger. Ouais. Pas tous.
0: C'est faux.
1: Mais certains.
7: Ouais.
1: Donc d'autres, quand ils arrivent, ils sont dans la cabine, ils dorment et.
0: Oh là là, celui-là il va se faire virer une fille, non ?
1: Manu.
7: Non, mais continue, GG, continue.
1: Oui. Manu, tu fais ton boulot correct ou pas ? Tu fais ton boulot correctement ou pas du tout ?
0: Correct.
1: Ou tu vires ?
4: Ah, correctement.
1: Hein ? Ou tu retournes voir ton bébé rose ?
7: Ouais, GG, t'en étais au problème de décharger. Vas-y,
1: donc, continue. T'as certains routiers qui sont obligés de vider leur camion, ouais. D'autres non. Pourquoi ? Parce que quand ils arrivent, ils se mettent à quai, ils sont dans leur cabine et ils dorment.
7: Ouais, mais pour le problème de la douche, GG, ils font comment les routiers ? Parce qu'il y a un lit à l'arrière du camion, mais il n'y a pas de douche.
1: Non, donc, mais pour les douches et tout ça,
7: ouais.
1: Ils s'arrêtent dans... Bon ! Je réponds à chute.
7: Ouais.
1: Ça, pour cette histoire de se laver, ils peuvent s'arrêter dans des aires de repos. Il y a des douches spécialement qui sont dans les aires de repos qui peuvent se laver et tout.
7: Ouais, mais ils se lavent pas souvent, du coup.
1: Si.
7: Et je voulais savoir si toi, pourquoi, depuis que tu avais arrêté le métier, tu avais quand même gardé des manières de routier, quoi.
1: Ah ben ça.
7: Même si t'es plus dans le métier, je veux dire, tu transpires encore beaucoup et tu te laves pas souvent et tu décharges.
1: Non, mais attends, je transpire beaucoup parce que là, il y a même plus de ventilation dans les studios. Non, je sais pas pourquoi.
3: On déménage. Ils ont déménagé la ventile. Hein.
1: Ça devient inadmissible.
5: Gérard, il y a le vrai canard WC sur l'IRC qui te demande pourquoi les routiers pissent sur le long des routes et pas sur les aires de repos.
1: Non mais attends. Ça, c'est complètement fou. Il n'y a jamais. Non. Chute, tu te tais.
7: Ouais,
1: je réponds.
7: C'est une anecdote.
1: Non, mais je réponds. Je peux prévenir tout de suite là. Je réponds à Canard WC que c'est faux, qu'il n'y a aucun routier qui s'arrête sur les bandes d'arrêt d'urgence. Hein. Non. Les bandes d'arrêt d'urgence, c'est fait pour quoi ?
7: Pour les arrêts d'urgence.
1: Alors vas-y.
7: Moi, le mec, il était pas arrêté sur la bande d'arrêt d'urgence, il était garé en triple fil sur l'autoroute et le mec tranquille, il pissait.
1: C'est ça. Tu prendras pas les gens pour des cons, toi ?
7: Non, mais c'est réel. Hein.
1: Non, tu les laisses.
7: Alors
1: que transporte un routier en fin de journée ? Que transporte un routier en fin de journée ?
7: Oui. Tu m'excites avec tes moustaches.
1: Ta gueule !
7: Ouais, c'est chouette. Gérard, tu m'excites avec tes moustaches.
0: Alors, c'est n'importe quoi, GG, je vais répondre.
7: Gérard, tu m'excites avec tes moustaches.
0: Bon, bah, vas-y, jouis.
6: Oui, Gérard.
7: GG. Chute.
1: Alors, vas-y.
7: Je voulais te dire qu'un routier, bah, après avoir déchargé toute la journée, à mon avis, à la fin de la journée, il est vide, quoi.
1: Ouais, mais.
7: Il t'arrode à sec.
1: Pour toi, il est vide.
7: Ah oui, il est vide, il t'arrode à sec.
1: Moi, je pense qu'à mon avis, il repart chargé pour aller vider quelque part d'autre. Hein.
7: Bah non, faut qu'il s'arrête quand même.
1: Non, mais attends.
7: Tu peux pas décharger si tu récupères pas au moins un quart d'heure ou une demi-heure entre deux décharges. Y a pas
1: non, mais attends, c'est pas un quart d'heure ou une demi-heure.
7: Bah tu t'épuises si tu fais pas une petite
1: pause. C'est pas un quart d'heure ou une demi-heure qu'il faut, c'est deux heures de repos maximum.
7: Bon, bah tu vois, donc il faut bien se reposer entre deux décharges.
1: Maximum.
7: Ok.
1: Alors, n'importe quoi.
0: Ouais, à part transporter des dindons et des cachalots, je vois pas ça.
1: Bon, alors, n'importe quoi, c'est terminé, hop.
0: Bah, c'est pas méchant, ce que
1: dindons et cachalots, moi, je t'emmerde.
0: Bah, c'est pas pour toi, GG.
1: Moi, je t'emmerde.
0: Mais je te kiffe, moi,
1: je t'emmerde.
7: On parle pas hop. De Sandy.
1: Hop, terminé pour lui.
0: Bon, allez, hop, au standard.
1: Hop. Non, mais c'est bon pour lui.
0: Allez, chute, au standard.
7: C'est pas chute,
0: hein. Bah, si, c'est chute qui a dit ça.
7: Oh, gamin.
0: Bon, GG, c'est là.
7: Voilà.
1: Lui, c'est terminé.
7: Hop, la police.
1: Au revoir. Alors, chute.
7: Ah bah non, je viens de te répondre, GG. Je viens de te répondre, mon
1: Jésus. Ah, tu viens de répondre?
7: Bah oui, bah oui.
1: Couille de loup.
7: Je veux bien en faire une autre.
6: Tu répètes la question, s'il te plaît?
7: Allez.
1: Alors, c'est la dernière fois que je répète la question. Que transporte un routier en fin de journée?
5: Gérard?
1: Oui.
5: En attendant, il y a Rainbow, le vrai arc-en-ciel sur l'IRC, qui te demande si t'as, quand t'étais routier, est-ce que t'as été attaqué par le gang des chasseurs de routiers sur l'autoroute?
1: Non,
5: c'est des mecs qui volent les cargaisons.
1: Ouais. Ça c'est vrai, ça s'est produit en Russie, je crois. Il y a un routier qui s'est fait agresser. Et ils y ont piqué carrément son camion plus la cargaison.
5: Carrément.
1: Ouais.
5: Et ça coûte cher un camion?
1: Un camion, je peux te dire une chose, que c'est dommage qu'on n'aille pas qu'ils soient plus là les routiers, mais un camion ça vaut plus de 150 000 francs. Hein.
9: Et ah ouais? Carrément?
5: 150 000 francs?
1: 150 000, hein.
5: Ah bah ça va.
9: C'est pas trop cher, hein.
1: Ouais, bah attends, ça dépend ce que tu prends comme camion. Hein.
9: Une bonne prostituée.
1: Donc, oui, Rigo?
5: Excuse-moi, j'avais éteint mon micro. Sinon, il y a Chanteleur qui te demande comment fait un routier, puisque tu disais qu'ils s'arrêtent pas, ils s'arrêtent qu'aux aires de repos pour faire leurs besoins, mais comment ils font quand ils ont la diarrhée et qu'ils sont dans leur camion?
1: Ben, ils peuvent s'arrêter, mais dès qu'ils trouvent une aire de repos. Hein. Mais ça, justement, c'est des questions. Ouais. Mais
9: elles vont venir après, les questions. J'ai l'impression qu'Internet, ils ont les questions.
1: Non. Attends, Fildar, c'est moi qui... C'est mes débats, donc c'est moi qui commande.
9: Ok.
1: Donc,
9: vas-y.
1: Là, faut dire une chose. En fin de compte, on va... Oh,
9: oh, t'es pas dans un salon de thé, là?
1: Hey, oh, on n'est pas dans un salon de coiffure, ni chez papa-maman, là, hein? Oh, on se la ferme quand je parle un peu.
9: Alors?
7: Fermez la porte alors, ouais.
1: Oh, ça veut dire quoi là? Vous jactez dehors et c'est tout?
9: Ok.
1: Vous allez jacter dehors? Ouais. Quoi? Tu vas voir tout à l'heure, toi, je vais te kiffer, moi. Je vais te mettre une baffe dans. Moi, je vais te mettre une baffe, tu vas voir. Une baffe de routier, tu vas voir ce que ça donne. Ouais, ouais.
9: Moi, ça risque de te faire une petite marque, mais bon.
1: Fais gaffe!
9: Alors, on en était où, nous? On parlait de quoi là? On parlait des questions internet.
1: Ah, ouais. Ouais, donc ouais. Les questions là sur Internet, je vous en supplie, répondez aux premières questions, parce que le deuxième, ça sera la suite.
5: Eux, ils répondent pas, ils t'en posent.
1: Bah ouais, mais c'est la suite, ça sera le deuxième.
5: Tu vois, il y a Sardine de Marseille qui te demande si t'as déjà posé pour un calendrier de routier.
1: Mais non, mais ça là-dessus, non. Moi, je voudrais combien qu'on est maintenant sur Internet. Allez.
5: On est 5288.
9: Oh, ça a baissé, là.
5: Non.
9: On était 5300 tout à l'heure.
5: Non, 5144, on était.
1: Non, d'accord. On est à 5200.
9: Ouais. Ah, d'accord. Excusez-moi.
1: Ouais.
9: À la place de n'importe quoi, on accueille Billy.
10: Allô? Ouais,
11: bonsoir.
10: Ouais, salut, Jésus. Salut, Billy.
11: Oh, il est jeune.
1: Salut, Billy.
10: Salut, Jésus.
1: Alors, bon, la question, que transporte un routier en fin de journée, Billy?
11: Tu peux répéter la question?
1: Merde.
11: Oh, là.
10: Ça va répondre.
11: Vas-y,
1: Billy,
11: vas-y,
1: lâche
11: à l'antenne.
1: Oh putain, non, t'es en antenne, là, connard.
11: Bon, laissez parler le gamin, là.
1: Hé, hey, gamin, là, accouche.
10: Ouais, moi, je pense qu'il transporte des cadeaux pour aider le Père Noël.
9: Manu.
1: Non, à mon avis, je pense pas.
10: Je pense pas, parce que le Père Noël, il m'a fait pas mal de cadeaux, et voilà, quoi.
1: Non mais ça va, le mec avec son klaxon de mariage,
10: ouais,
1: tranquille.
10: Ouais, c'est vrai,
9: ça c'est un klaxon de routier, ça, hein?
10: Non.
9: Un
10: klaxon de connard,
1: ça. Attends, Billy, tu dégages.
10: Ouais, j'ai rien,
1: au revoir, au revoir, au revoir, au revoir, au revoir, au revoir. Allez, couille de loup.
11: Tu peux répéter la question?
1: Non.
10: Mais Juju, j'ai rien dit, c'est pas pour toi.
11: Gérard,
1: s'il te plaît,
11: parce que Billy a foutu la merde.
1: Oh là, Manu!
5: Gérard.
1: Manu!
5: Gérard, calme-toi. Il y a Scone sur l'IRC qui te demande si les conducteurs de J9 font partie des routiers.
1: Alors, J9, c'est des véhicules légers.
9: Tu peux me faire une tartine?
1: Non, mais ça y est, toi!
9: Une pour moi aussi, merci, Cathy.
1: Aussi, non, mais moi ça aussi. Y est, oh!
9: Tu veux une tartine, GG?
1: Ouais, oh s'il te plaît.
9: Tu veux une tartine ou pas?
1: Eh, tout à l'heure, je t'en mets une tartine, moi. tu vas l'avaler.
9: Ouais, deux, trois tartines, ce sera bien.
11: Tu peux répéter la question?
1: Oh là là, oh putain, vous commencez à me casser les couilles, hein.
11: Allez, on enchaîne. Billy, il a mis la merde, alors on n'a pas entendu.
1: Mais non, couille de loup.
6: Ouais, bah je pense qu'il transporte d'autres trucs.
1: Tu peux préciser?
6: Bah, je sais pas, moi, il a déchargé, après il remballe d'autres machins, et puis il se barre, il continue sa tournée.
1: Eh bah voilà, enfin...
9: Ah bah alors.
1: Voilà, enfin, une bonne question.
6: Bonne réponse, plutôt.
1: Eh ouais, voilà ce que j'attendais. Téton, petit téton.
12: Gérard, t'es beau.
1: Ta gueule.
6: Il peut tout transporter.
0: Allô.
6: Bah, je sais pas, moi, n'importe quoi.
1: C'est-à-dire ?
9: Tu te réveilles un petit peu, petit téton, là ?
0: Ouais.
9: C'est quoi, ça ?
0: Je vais te faire grossir.
1: Bon, allez.
9: Allez, dégage, là, allez.
1: Allez, hop. Hop. Jean-Pul.
12: C'est beau.
0: Sandrine.
1: Jean-Pul !
0: Ouais, je suis là. Jean-Pul.
12: Eh bah, je sais pas,
0: c'est pas de Noël.
12: Oh, non.
0: Comme un camion. Allô ?
1: Oh là là là là là. Bon, et moi j'attaque le deuxième. Hop, terminé pour
5: attends,
1: le premier.
5: Gérard.
1: Oui, Rigo.
5: Il y a voilà, c'est Oxide sur l'IRC qui te demande par où rentre le Père Noël dans les camions vu qu'il n'y a pas de cheminée.
0: Le pot.
1: Par les portes.
12: Ah, OK.
1: Voilà. Bon. Fildar.
0: Aimerait répondre.
1: Fildar. Ah.
4: Mais il est parti chercher sa tartine.
5: Sinon, Gérard, il y a Turpentine sur l'IRC qui te demande pourquoi tous les routiers sont-ils vulgaires ?
1: Pourquoi que les routiers sont tous vulgaires ? T'en as certains, mais pas tous. Donc,
5: oui, mais pourquoi ?
1: Tous les routiers ne sont pas vulgaires, ça c'est faux.
5: Ouais, mais pourquoi ils sont vulgaires ?
1: Non.
2: C'est faux.
1: Non,
5: mais tu dis pas non quand je te demande pourquoi ?
1: Pourquoi qu'ils sont vulgaires ?
5: Voilà.
1: En fin de compte, on n'a jamais été vulgaires vis-à-vis des gens.
9: Non mais est-ce que vous êtes grossier alors ?
1: De quoi ?
9: Est-ce que vous êtes grossier ?
1: Dans quel sens que tu veux ?
5: Non, parce qu'il y a aussi le pape, le vrai pape, sur l'IRC, qui me dit que un routier, quand tu le regardes, il fait une sale gueule toujours, au feu rouge ou sur l'autoroute.
1: Ouais, non, mais attends,
9: on a toujours l'impression qu'un routier c'est malheureux.
5: Bah ouais.
9: C'est vrai ou pas ?
1: Bah pourquoi ? Bah bien sûr, ils sont malheureux. Pourquoi ? Parce qu'ils passent trop de temps sur les routes.
9: Ouais, mais c'est leur métier.
1: Bah oui, mais de toute manière, tout le monde, comme je l'ai dit dans un best-of.
9: Dans ton livre, ouais.
1: Non, dans un best-of, chacun voit midi à sa porte. Le routier, il a choisi de faire ça, c'est son boulot. Donc,
2: c'est faux !
1: Oh putain, mais ta gueule à toi !
2: J'ai rien dit !
1: Donc, les routiers
9: ont
1: choisi leur boulot, c'est leur métier. Mmh. Maintenant, s'ils veulent pas faire ça,
9: qu'ils changent. Des fois, ils le font parce qu'ils peuvent rien faire d'autre.
1: Ouais, mais attends, un routier, s'il choisit, c'est sa vocation. S'il choisit de faire ça, c'est sa vocation.
9: Ouais.
1: Donc, un routier, pour moi, c'est quelqu'un
9: qui est né pour faire de la route.
1: Qui est né pour faire de la route, dans un sens, si tu veux, oui. Mais en fin de compte, il peut très bien changer après. Si ça, il plaît plus, il peut changer.
9: Ah, il peut faire quoi, des chemins ?
1: Non, mais il peut changer. Il peut se retrouver employé de bureau ou animateur radio.
9: Radio, ah oui.
1: Comme moi.
9: Ah oui.
1: Voilà.
0: C'est beau.
1: Ta gueule. Donc, on s'écoute.
0: Rigo.
1: Ah, c'est bon.
5: Oui, alors il y a Nassim qui te demande pourquoi tous les routiers ont-ils une moustache ? Si oui, est-ce que cela leur sert d'airbag ?
1: Non. Alors, tous les routiers, il y a des routiers qui ont des moustaches, mais ça leur sert pas d'airbag pour quand ils ont un accident. Mmh. Donc, voilà la réponse.
5: Et sinon, il y a Sardine sur l'IRC qui dit que comme tous les routiers sont des PD, est-ce que les lesbiennes ont le droit d'être routières ?
1: Ah,
9: une bonne question.
1: Non, alors tous les routiers ne sont pas des PD, déjà une pour commencer.
5: Ah.
1: Non, ça c'est faux. C'est faux. Voilà, c'est tout. On s'écoute.
9: Ah, tu m'as posé une question avant quand même, qui réfléchisse.
1: Attends,
9: j'ai pas écrit.
1: Alors que pensez-vous que les routiers sont des vieux cochons ? Donc. Allez, on s'écoute.
2: Attends.
1: Ah, non, mais vas-y, accouche. Putain, mais ton boulot, au lieu de bouffer, là, il devrait être fait.
4: C'est pas grave, rappelle les numéros de téléphone, l'internet.
1: Donc, alors, vous pouvez toujours nous appeler au 0800 70 5000, 0803 70 5000.
9: Non, c'est pas ça du tout.
1: Quoi ?
9: Dis les numéros correctement, on les dit pas.
1: Attends, je les dis pas, abruti.
9: Non, mais les dis pas, tu dis n'importe quoi, c'est pas ça le vrai numéro, dis le bon numéro.
1: Quoi, c'est 0800 70 5000 et 0803 70 5000.
9: Non, 0803 08 5000.
1: Eh ben alors, t'as qu'à les annoncer, toi.
9: Bah, tu me donnes ta paye.
1: Toujours l'IRC, www.fr. Et Rigo vous attend. Et Rigo, tu peux nous dire combien qu'on est là.
9: Ah ouais, dis-le.
5: Ça monte, 5432.
1: Ouais.
5: Ah,
1: aïe. J'ai l'impression qu'avant 4h du matin, On va aller à 6000.
5: On va s'arrêter.
13: C'est faux. Arrête.
1: Toi, tout à l'heure, je vais te mettre une baffe et tu vas voir, ça va être faux. Alors, on s'écoute les petits poussins avec des vers dans l'arrêt et on se retrouve tout de suite après.
14: Bonsoir, allez bien.
15: Au revoir, le 27.
14: Ouais.
15: Okay.
14: Ok, je t'appelle.
15: Hey, qui c'est qui regarde les textes
1: à là? Non mais tu le calmes là ou quoi là?
16: C'est pas lui, hein, j'ai rien à calmer moi.
15: Non mais ça va pas.
1: Alors, la question.
15: Ouais.
5: Gérard.
15: Allez, hop.
1: Oui.
5: Je voulais juste dire que sur l'IRC, on a dépassé les 5500. On
1: oh là
5: est
1: là, 5, oh là là.
5: 5630,2. Et je salue Ice-T.
1: Ok. Eh ben, on salue tous les gens.
9: Booste-les un peu là, il en manque 500 là. Vas-y.
5: On salue tous les gens. Ok. Alors, on salue Lara.
1: Non, mais,
5: on salue Seb, on salue Tony.
14: On salue Debbie Watt, Tony.
5: Non, il est pas là, il est à Lille.
14: On salue quand même.
5: On salue Acta, on salue Canard VC, Chamisha, Chand, Chocapic, Izen, Geoffroy, Ouls, Ice-T, je viens de le citer, Le Pape, Malcolm X, le vrai, Ressuscité, Miss Lover, Nassim, No Live, Paradox, Sardine, Scorpion, Shun, Symbole, Thanatos. Ben non, c'est ça sert à rien, mais bon, c'est pas grave. Titeuf, Turpentine, Zirt, Keneda, Steph, Redox, Olio, Acid, Inc.
1: Ça y est, c'est bon, Rigo. C'est bon, ça y est. Ouais.
14: C'est Marcel, il y a quelque chose que je comprends pas.
1: Ouais, vas-y.
14: Sur mon ordinateur, je tape www.fr, j'arrive pas à aller sur le channel Fun Radio.
1: Alors, le channel Fun Radio, c'est www.fr, Fun Radio.
14: Ah,
1: d'accord.
14: Merci.
1: Ok.
14: D'accord.
1: Alors, en de bon entendeur, salut si tu veux pas participer au débat.
14: Mais bien sûr que si, mais c'était juste pour me renseigner.
1: Bah, t'es qui, toi?
14: Je suis Marcel.
1: Bon, bah alors.
13: N'importe quoi.
1: Alors, que pensez-vous que les routiers sont de vieux cochons ou autres? On va demander, à Chute.
15: Oh, ouais, bah écoute, moi je suis tout à fait d'accord pour dire que c'est des gros pervers.
1: Ouais.
15: Je crois qu'on peut pas nier quand même que ça se pignole dans les cabines. Et tout à l'heure, il y avait le pape, je crois, sur Internet qui demandait pourquoi ils faisaient la grimace. Bah, tout simplement parce qu'ils sont concentrés sur leur branlette, c'est tout.
1: Mmh, d'accord.
15: Voilà.
1: Ok. Ouais. Couille de loup.
17: Ouais, moi je pense qu'il y en a. Je pense qu'il y en a plein, ouais.
1: Mais
17: tu peux les voir, ils roulent toute la journée, alors forcément.
1: Non, mais tu peux préciser le fond de ta pensée?
17: Bah, le fond de ma pensée, ouais, c'est qu'il y en a.
5: Gérard,
1: oui, Rigo.
5: Ouais, il y a Sardine de Marseille sur l'IRC qui te demande si tu peux faire une pause parce qu'il voudrait aller aux toilettes et il a pas la radio aux toilettes.
1: Non, il y a pas de pause. Je fais plus de pause là. Là, la prochaine pause, c'est pas avant 3h. Non, 2h30, 3h moins le quart à peu près.
5: Et c'était de qui le copyright?
14: Ah ouais, je sais pas comment il s'appelle.
5: Ah ok.
1: Bon ok, c'est pas grave. Qui c'est qui vient de répondre? C'est Couille de loup.
17: Ouais,
15: j'ai
1: dit. Petit téton.
17: Ouais, moi je trouve que c'est tous des vicieux et à mon avis ils ont des photos porno dans leur camion.
15: Ouais.
1: Non, moi je te dément.
15: Si.
1: Je dément.
14: Bon, GG.
1: C'est qui?
14: C'est Marcel.
1: Ouais, bah pour l'instant c'est pas toi que je m'adresse.
14: Bon.
1: Jean-Pull. J'en pull deux fois, trois fois. Au revoir.
9: Il est là, Gérard.
16: Il est là si tu criais.
1: Ah,
16: non, si tu criais pas, tu l'entendrais.
15: Gérard, crie pas, tu fais mal aux oreilles.
1: Ouais, je te fais mal aux oreilles, t'es avec un wetman?
15: Non.
1: T'es avec la main de ma soeur dans la culotte d'un zouave?
9: Ouais.
1: Ou ton tacule en cul ta soeur?
14: Oh, quel comique, tu parles pas de la famille.
1: Voilà. Alors, j'en pull.
15: Bah, je suis d'accord.
1: D'accord. Alors, toi, t'es d'accord sur la question, c'est tout ce que t'as à me dire?
15: Ouais, je suis d'accord avec toi.
1: Ah, bah alors, c'est bien. Ah, bah, Sardine. C'est bien si t'es d'accord, alors Sardine.
16: Sandrine, pas Sardine.
1: Ouais, Sandrine.
15: Ouais, ça fait un moment que je gueule parce que j'étais pas à l'antenne.
16: Ouais.
15: Mais je pense que oui. Je pense que ce sont des gros dégueulasses et qu'ils mettent plein de poupées espagnoles dans leur camion. Je sais de quoi je parle.
1: Tu peux préciser le fond de ta pensée?
15: On parle pas des gens, des routiers, quand ils prennent leur retraite chez eux, ils mettent des poupées espagnoles sur leur armoire. Et dans les camions. Voilà.
1: Alors Marcel?
14: Ouais, GG d'ailleurs, je vais faire un DCTX avec la Sibylle, là, il y a tout le monde qui te salue. Hein.
1: Non mais tu réponds à la question s'il
14: oui.
1: te plaît.
14: En fait, faut pas dire que les routiers sont des pervers. Bon, moi j'ai quelques magazines, mais ça va pas à plus de 400 pignoles par jour. Donc voilà quand même. Hein.
15: Au revoir, le 28 sinon.
1: Ah non mais je t'écoute.
14: On est pas des
1: y en a un tout à l'heure. Il y en a un tout à l'heure qui va se prendre une bouteille de coca, ça va lui faire tout drôle.
15: Ça, c'est ça, demain, pas grave, il va se la prendre facilement dans la gueule, ouais.
1: Hein?
15: Pas n'est-ce demain, pas GG.
1: N'est-ce pas, Fildard?
15: Gérard, est-ce que t'as mangé le pâté qu'un auditeur t'a offert, là?
1: Mais qu'est-ce que ça peut te foutre à toi?
15: Non, parce que j'ai pas...
1: Combien gagne un routier en euros?
13: N'importe quoi. Donc,
1: en euros. Combien gagne un routier en euros?
13: N'importe quoi.
1: Manu, c'est la dernière fois que je te demande de faire ton boulot.
16: Ok.
1: Sinon, tu sais ce que tu fais? Tu prends tes clics et tes claques.
16: Ouais, non, mais...
1: Et tu vas voir ton bébé rose.
16: D'accord.
1: Entier.
16: Ok.
1: Et on va mettre Sandy à ta place au standard.
16: Ok, bah je commence à ranger alors.
1: Ouais. Ouais, tu peux.
15: Fais de la place,
1: tu peux. Tu peux commencer à ranger si non, ça va pas.
15: Fais de la place, Manu.
1: Non, ouais. Mais tu peux. Attends, merde, Sandy, d'accord?
15: Fais de la place, Manu.
1: Ouais, bah attends, toi tu dégages.
15: Je hop. Mobile, mystère. C'est
1: hop.
13: Non,
1: allez, hop.
15: Faut vider le studio là, si Sandy elle rentre.
1: Ah ouais, ben, tu peux commencer à ranger, hein.
13: Bah ouais.
1: Ouais, ben, t'inquiète pas. Tu peux commencer, là.
15: Qui est la table?
9: Manu. Hey, Manu, ouais. Tu peux commencer à ranger, je crois.
15: Hein. Enlevez la table, enlevez la table.
9: Je suis en train.
15: Ouais.
9: Tu vas dégager vite fait, bien fait, toi.
15: Enlevez la table dans le couloir, vite.
1: Je prends mes feuilles.
9: Tu vas vite fait dégager.
1: Ouais, j'ai l'impression.
9: Ouais, vite fait, hein.
1: Vite.
13: Ouais.
1: Vite, parce qu'on va mettre Sandy, là.
15: Non.
9: Attends, fais de la place alors, comme disait l'auteur.
1: Combien gagne un euro en noir? Combien gagne un routier en euros?
15: Sandrine. Je sais pas très bien en fait. Parce que déjà, je connais pas très très bien ton salaire de routier, donc en euros, je peux pas trop convertir en fait. Ouais.
1: Alors, je vais dire une chose, que l'euro, il est à 6,50.
15: Ouais.
1: D'accord.
17: 2000 euros, à peu près.
1: Faux.
15: Oh là là, voilà.
16: Mais c'est pas moi qui ai dit ça, arrête d'halluciner un peu.
1: Toi, tu commences à me les gonfler.
13: Ouais.
1: Donc, Sandrine.
15: 6,50, qui dit mieux?
1: Non, c'est, l'euro, il est à 6,50. Hein.
5: Gérard.
1: Oui,
5: Il y a Titeuf sur l'IRC qui te demande dans quel pays il paye en euros.
1: Ah ouais. Non, mais ça va, toi, si t'as envie de bailler.
9: Non, je baille pas, je fais ah oui.
1: Non mais attends, parce que j'ai pas trop compris la question. Rigo, tu peux me la...
9: C'est bizarre que Gérard comprenne pas les questions.
5: Bah on te demande dans quel pays on paye en euros.
1: Bah pour l'instant l'euro n'est
9: nulle part.
1: Bon toi tu t'écrases.
9: D'accord.
13: Ok.
1: Hein? Pour l'instant l'euro il sort qu'à partir de
9: nulle part.
1: De 6 jours. Toi t'éteins ton micro, je t'ai dit de... Je te dis, tu prends tes clics et tes claques et tu casses, tu vas voir ton bébé rose.
13: Ok.
1: Et tu nous fais pas chier.
13: Uh-huh.
1: Hein? Donc, l'euro sort pas avant 6 jours.
9: Il sort en fait au début de l'année.
1: Il sort en début d'année 99.
9: Ouais.
1: C'est-à-dire pour le 1er janvier 99. Ce qui va se produire, c'est qu'on va avoir des pièces euros, mais on n'aura pas encore les billets. Parce que les billets sont... Ta gueule! Merci. Donc, je disais donc, ça va être en pièces. Les billets seront pas avant 2001 ou voire 2002. Donc, pour l'instant, ça sera uniquement qu'en pièces.
9: Mais comment on fait pour acheter une voiture alors?
5: Ouais, en plus, il y a Kenneda qui dit que c'est faux.
1: Ah bon? Ben.
13: N'importe quoi!
1: Eh ben, dans ces cas-là, si c'est faux, qu'elle écoute bien les informations, parce qu'ils n'arrêtent pas d'en parler, que maintenant c'est dans moins de 6 jours qu'on a l'euro en pièces. Les billets sont prêts avant l'an 2000 ou 2002. Bon, enfin, bref, passons. Donc, Marcel.
18: Ouais. J'étais aux antennes, Fidar et Manu m'ont calmé, ou je sais pas qui c'était.
1: Non, mais pour l'instant, tu réponds à la question.
18: Pas très bien entendu. La question, justement.
1: Tu as
18: bien, c'est bien le salaire d'un routier en euros, c'est ça?
1: Voilà.
18: Ok. Alors, ouais, ça doit tourner aux alentours de 15-20 euros, un truc comme ça.
1: Mmh.
18: Voilà Michel.
1: Y en a, je suis en train de le calmer, c'est Manu, parce que pour l'instant, il est en train de me foutre des boulots de merde.
9: Qu'est-ce qu'il fait, Manu?
1: Bon, Manu, tu
16: dégages. Je disais les routes virent au rouge, les heures à éviter, tout ça, pour les bouchons.
9: Ah, tu lis le journal en plein
16: ça
9: débat.
16: Ça peut être intéressant.
9: Voilà. Il lit le journal, lui.
1: Non, mais à part ça, après, il va dire « Ah ouais, mais moi, j'ai fait du bon boulot. » Hein?
9: C'est faux.
1: Alors que c'est faux. Pour l'instant, il me fait de la merde.
16: Non, c'est bien, moi, je trouve.
1: Ouais. Ouais, et qui c'est qui met sa musique là?
8: Bah, je sais pas, j'ai pas d'auditeur à l'antenne.
1: Ah non, t'as pas d'auditeur?
8: Ah non, regarde.
11: Monsieur Smith. Oh, je te kiffe.
1: Menteur. Ouais. Jean-Pull.
8: Tu vois, Jean-Pull. Y a personne là.
9: Non, c'est Manu. Ah, regarde, là, c'est là. Regarde.
8: J'ai personne.
9: C'est bien Gérard. C'est bien Manu.
8: Mais il y avait encore de la musique.
9: Non, il y a pas de musique.
8: Ça vient pas de moi.
9: C'est faux.
8: Ils sont tous en attente là.
9: C'est faux.
8: Tu vois?
1: Et alors, tu me les mets tous en l'air et tout de suite.
9: Allez, Manu.
8: Donc, ça venait pas des auditeurs la musique.
9: Allez, Manu.
11: Je suis perdu.
1: Jean-Pull.
11: Oui, c'est moi.
1: Donc à toi.
11: En cas d'incendie. En euros, ça doit faire.
18: Donne-lui un coup de Tokyo encore, moi.
11: 4 euros.
1: Ouais, ben,
9: c'est peu, hein.
1: À mon avis, ça m'étonnerait. Un routier qui. Attends, moi je vais dire. Oh, Jean-Pull.
18: Toujours même rengaine, hein.
1: Jean-Pull.
11: Ouais, sûrement.
1: Je vais te dire une chose, que ça m'étonnerait qu'un routier gagne 4 euros, parce que pour 4 euros, il travaillera pour moi, le mec. Bon. Allez, hop.
9: Qu'est-ce qu'il y a, Gérard?
1: Hop, terminé.
9: Mais tu vas où, là?
1: Non,
11: c'est de la faute de Fildar, encore.
9: Mais non,
5: Gérard,
9: justement.
5: Gérard, reviens.
9: Gérard.
5: Oh là là.
9: Gérard est parti. Bon, Manu.
8: Ouais.
9: C'est toi qui as foutu la merde, tu vas le chercher. Hein.
8: Ah, ça va pas, non.
9: Ah, attends, oh.
5: Un, tu vas le chercher, deux, tu combles.
9: Ouais, parce que là, regarde, maintenant, on est... Bon, les auditeurs.
11: Ouais.
9: Vous patientez parce que là, en fait, Gérard est sorti du studio, je sais pas pourquoi. Attendez, leur voilà.
5: Non,
9: ah,
5: si, ouais, c'est
9: ah
5: cool.
9: Si, il y a Max et il y a Gérard.
5: Là. Allez, Gérard, assis-toi.
1: Tu le calmes.
8: J'ai rien fait là, non, Gérard. Non,
1: tu fais rien, tu fais même pas ton boulot. Alors, terminé, toi, dors.
9: Non, mais c'est bon, je vais le calmer. Je vais le calmer deux secondes.
1: Non,
9: Manu,
1: c'est fini.
9: Tu me demandes de le calmer, tu me demandes pas de le zapper.
1: Non, mais ouais, je continue pas.
9: Alors, deux
1: secondes.
9: Silence.
1: Ah.
9: Manu. Manu.
1: Ouais.
9: Tu te calmes.
1: Ok. Ouais, non, mais moi,
8: merci, chef, de m'avoir calmé comme ça.
9: Et là, il va être calmé. Hein.
1: Mais je m'en fous, moi.
8: Il y a trop d'enfants.
1: Mais je m'en fous. Je m'en fous, il fait son boulot correctement. Ou pas du tout.
9: Pense au gamin défavorisé qui écoute la radio.
1: Mais attends, il fait un boulot de merde.
9: T'es un peu la cité de 9-4.
1: Mais attends.
9: T'es un peu le Père Noël du 9-4, toi.
1: Mais attends, il fait du boulot de merde, là.
8: Qu'est-ce qui se passe? C'est quoi le bordel?
1: Attends, c'est quoi ce bordel? Il me reprend même pas.
18: Les auditeurs, ils me laissent une naissance de nom.
8: Non, c'est pas vrai, j'ai un routier.
18: Mais si, non, il y a pas de routier.
8: Manu, Marseille, non, je dis c'est tout.
5: Marseille, c'est un routier, tu t'en occupes même pas.
8: Tu es au standard?
5: Ouais.
18: Allez, au standard.
9: Ah non.
1: Si.
9: Oh non.
1: Hop, t'envoies la musique et puis terminé. Allez, hop, basta. Allez, hop, 2h30, pause.
9: Non.
1: Comme on est là jusqu'à 4 heures, pause.
11: Gérard.
1: Hop, pause.
9: Pause quoi?
1: Pause, t'envoies un disque.
9: Mais je t'ai même pas donné le disque.
1: Merde, tu l'annonceras. Et on fait une pause, et hop,
9: on l'annonce après alors.
1: Ben, tu t'envoies, et c'est tout. 2h36 du matin, donc bah, vous êtes toujours sur Fun Radio.
9: Et on vient de s'écouter quoi, mon chéri? On vient de s'écouter quoi, mon chéri?
1: Et c'était les petits Suisses du Sud donnent du sperme en hiver. Donc vous êtes toujours sur Fun Radio sur 101.9.
9: À Paris seulement.
1: Donc sur toute la région parisienne et dans les autres villes, ben, vous avez la fréquence.
9: Vous vous démerdez, c'est un peu ça. Hein.
1: Ben, j'ai pas les fréquences. Donc,
9: Manu, les fréquences, putain.
8: Ok.
1: Bah, alors, vas-y, accouche.
8: Alors, on les fait toutes. Hein. Bellegarde 101.9.
1: Non, vas-y.
8: Bourg-en-Bresse 104.
5: C'est copyright.
8: Nantes 94.4,
1: Oyonnax
8: 106.4.
1: Bon, ça y est.
8: Bah oui, je te donne les fréquences, tu me les demandes. Hein.
1: Hop.
9: Allez, calmez-vous. Arrête de monter sur Manu, comme ça, c'est chiant.
1: Alors, donc, on récupère. Qui c'est qu'on a
8: On a Marcel, Chute, Couille de Loup, Petit Téton, Jean-Pull et Sandrine.
11: Toc sur toc. Rico, il se la raconte. Hein. Ouais, salut.
1: Bon, vous fermez un peu vos gueules.
11: Ouais, salut le
1: 9-4. Oh putain, mais ta gueule, t'es avec Gérard. Tu me commences à me casser les couilles.
11: C'est Polo.
1: Putain, mais tu vas les calmer là.
8: Ouais.
1: Oh, mais merde. Et hop, moi ça y est, terminé.
9: Gérard.
5: Arrête.
8: Je t'avais dit, Fildar, avec tes pauvres sons là. J'ai calmé tout le monde là.
11: C'est vrai, Rigou, t'es grand.
9: Bah, vous êtes chiants les auditeurs parce que regardez, Gérard, il s'est barré ou quoi.
11: T'abuses, Fildar, il nous avait calmé.
9: Vas-y, arrête.
1: C'est celui qui arrête pas de dire, Gérard.
8: Non, mais c'est.
9: Ah, y'a rien.
1: Mais non, ils arrêtent pas, mais ils vont se calmer ou quoi?
9: Bah oui. Calmez-vous, les auditeurs.
8: Non,
5: arrête, lui, j'ai pas.
1: Mais toi, tu vas arrêter, ok?
9: Mais quoi? J'ai rien fait.
1: Déjà ça là. C'est quoi là? Ça là.
9: Mais c'est un remix.
1: Ouais, alors.
9: Quoi?
1: Mais alors, c'est toi qui t'amuses.
9: Mais non, c'est un remix.
19: Non, allez.
9: C'est un remix.
1: Putain, mais t'en as ras-le-bol.
9: C'est des remix de la
1: pingue. Tu vas faire du bon du boulot.
19: Mais moi, ils sont très calmes, mes auditeurs.
1: Non, non, tu vas bosser.
9: Non, mais ça va, maintenant, je vais écouter, je vais surveiller. Le premier qui fait une merde, il jarte.
1: Ça là, y'en a ras-le-bol.
9: Mais attends, mais ça se passe combien de connectés sur Internet?
5: 5940, j'aimerais bien qu'on arrive
9: 60,
5: à...
9: merde.
5: Plus que 60 pour arriver à 6000, Gérard,
9: assieds-toi,
5: calme-toi,
9: ferme-la.
20: Mais vas-y, putain.
9: Allez.
20: Allez, lance-toi.
9: Lance-toi.
1: Ça là, moi, je commence à le ras-le-bol de ta gueule. Ça a tombé par aussi, il est pas là, là. Quel l'invité.
21: Oh là là.
1: T'as quel l'invité.
5: T'es pire qu'une gonzesse.
9: C'est bon Gérard, t'es prêt là? Parce que ça fait une heure. Hein. Non, il a pété son casque. Oh merde.
19: Non, c'est bon.
9: Non, c'est bon, il le répare Gérard. Tu peux quand même commencer à reprendre les auditeurs et tout ça. Hein.
21: Tiens.
9: Ouais, ouais. C'est bon.
19: C'est là encore. Hein.
9: Oh là.
21: Ah, merci chef.
9: Ah ouais.
19: Alors là, j'ai écouté le
9: bon vieux Larsen là.
19: Merde, il dégage.
1: Allez, non mais là maintenant, ça
9: non, mais je vais surveiller Manu.
1: Bordel. Alors, chute.
22: Oui, je suis là, oui. C'est quoi la question?
1: Couille de loup.
22: Ouais.
1: Petit téton. Eh mais merde!
5: Mais ils sont là, Gérard.
1: Salut, bah, attends, il est pas là, Jean-Pul. Quand je lui demande.
22: Bah tu m'as pas appelé, GG.
1: Non, à peine. Tu me prends pour un con, là.
22: Ça va pas, non?
23: Mais non.
1: Sandrine.
22: Oui, je suis là.
1: Et Marcel.
24: Quoi que sur 5.
1: Alors, la question. Pensez-vous que les routiers sont des vieux cochons?
22: Oui.
1: Alors, qui, oui?
22: Banane, c'est
1: l'unanimité. Attends, banane, elle sort d'où? Je te fais quoi là, toi? Je sais putain, t'es là, je vais te claquer ta gueule!
19: Je sais pas d'où elle sort.
1: Putain, mais merde!
19: Je sais pas.
1: Tu me fais quoi là?
19: Bah, je sais pas d'où elle sort, je vais la trouver.
1: Arrête! Putain, c'est pas vrai, hein!
22: Énervé, Gérard, hein?
23: Gourmet qui l'a mangé.
22: C'est le pal qui passe.
1: Voilà, continue, laisse les dire des conneries.
19: Bah c'est toi qui gueule.
1: Ouais, fumer ta clope là.
19: Mais arrête.
9: Hop, allez hop. C'est écrasé. Bon Gérard, on y va.
1: Eh, c'est quoi là ce bordel?
9: De quoi?
1: C'est quoi ce bruit?
9: Quel bruit?
1: Ouais, tiens mon cul. Chut.
22: Oui, je suis là, salut à tout le 9-4 et spécial dédicace à la prison de Fresnes.
1: Allez hop, dégage pour toi, hop, au revoir. Hop, au revoir.
22: Ok Michel.
1: Hop, couille de loup.
22: Ouais.
1: Tu réponds?
22: Eh ben ouais, t'as déjà répondu tout à l'heure.
1: Non, t'as pas répondu à la question.
22: Si.
1: Attends, bon,
22: alors, ouais, ce sont tous des cochons, ouais.
1: D'accord.
9: Mais pourquoi c'est des cochons? C'est ça qu'il faut savoir. Parce que dire un cochon, oui, c'est un cochon, mais pourquoi il est cochon?
22: Bah parce qu'ils n'ont rien d'autre à foutre dans leur camion toute la journée.
1: Ouais.
22: Alors, ils pensent à ça.
1: Ouais, non mais attends, tu crois que le routier il en a pas marre de passer
22: Sans pas en penser aucune, non, je crois pas, non.
1: Non mais tu crois qu'il en a pas marre d'être sur la route constamment 24 heures sur 24 en pensant que pour les fêtes il sera pas chez lui?
9: C'est vieux porc.
1: Attends, c'est vieux porc, toi tu fermes.
9: Je l'ai pas fait arriver.
1: Non, moi j'arrête, allez.
9: Mais quoi? Arrête, mais c'est bon, il s'est arrêté là.
1: Non, non, c'est fini.
19: Mais ouais, mais vous arrêtez pas une seconde,
1: non, non,
19: il
1: n'y
19: a
1: non,
19: pas
1: non,
19: une demi-seconde.
9: Mais j'ai fait quoi? J'ai rien dit.
19: Mais non, c'est fini. Je sais, vous allez le faire.
9: Bon, Gérard!
19: Les mecs, c'est pas sérieux! Non, mais faut arrêter!
9: C'est pas sérieux, hein, Manu!
5: Non, sérieux, non, c'est Manu!
9: Arrête!
5: Manu, c'est
9: non,
5: pas sérieux!
9: Non, mais je sais que c'est pas toi, voilà, mais quoi, c'est pas
19: bon,
9: grave!
19: Bon, bah voilà!
5: Je sais que tu rêves d'être dans les remix, mais c'est
9: mais
5: pas
9: ouais,
5: la raison!
9: Mais ouais, c'est vrai! La DATL est spécialement faite pour
19: non,
9: toi, y'a que du Manu, de toute façon! Gérard!
19: Non, mais je viens de leur dire! Allez, dépêche-toi, merde! Putain, c'est Noël!
23: Arrêtez là pendant au moins un quart d'heure!
9: C'est Noël, Gérard!
19: Allez, dépêche-toi, merde!
1: Non, non.
22: Bah oui, on est là pour toi.
19: Avec des nazes. Non mais c'est bon, je viens de leur dire un truc là.
1: Non,
19: mais t'as pas entendu, je viens de leur dire un truc, m'emmerde pas putain.
22: Hein?
1: Non, c'est toi.
19: Mais c'est toi une naze, je sais pas gérer tes débats.
1: Mais attends, lui il me fait un travail de merde et puis lui aussi. Non, il faut quand même pas déconner. C'est toutes les semaines, c'est pareil.
19: Mais non.
1: Non, moi, non, mais on arrête à 3h, j'arrête là.
19: Mais non.
1: Bon, c'est la conclusion et c'est fini.
19: Allez, hop. Vas-y.
1: Non, c'est conclusion et c'est tout. Hop.
19: Allez,
9: dépêche-toi! Il va chercher son casque, c'est mieux pour travailler. Bon, les auditeurs?
22: Ouais.
9: Vous êtes là?
22: Ouais.
9: Bon, on va continuer le débat avec Gérard, hein, tranquillement.
22: Il est parti.
3: parti là.
9: Non, non, il va chercher son casque. Il va chercher son casque.
3: Bah, arrête de l'énerver.
9: Il peut pas bosser correctement.
3: Bon, file là.
9: Pardon ? Non, j'ai dit on va bosser correctement.
1: Je crois qu'il est un peu tard, parce qu'il y en a qu'un qui fait du bon boulot toutes les semaines, c'est Rigaud. Vous me faites de la merde.
3: La même suite de phrases.
1: Parce que si on perd du monde, ce sera à cause de vous deux. Pas à cause de moi, ok ?
9: T'es bien installé, on peut y aller.
1: Qu'est-ce que ça peut te foutre ? D'accord ? Maintenant tu vas fermer ta gueule.
9: D'accord.
1: Et toi, tu vas me gérer un peu le standard vite fait. D'accord. Aussi, toi. C'est un peu de ta faute, hein, le bordel.
19: Allez, on y va.
1: Alors, chut.
19: Tu l'as viré, il est parti.
1: Bon, alors, tu me prends d'autres personnes au standard qui sonnent. Hop.
19: D'accord.
1: Couille de loup.
3: Ouais, ben, j'ai déjà répondu. Tu veux que je refasse encore ?
1: Non, c'est bon. Petit téton.
3: T'as répondu.
1: Aussi. Jean-Pul.
7: Moi, je pense qu'il y a beaucoup de gros cochons, quand même. T'en as l'exemple, Gérard.
1: Bah, dis. Dis.
7: Bah yeah, j'ai dit.
1: Alors tu peux préciser ?
7: Je peux préciser dans quel sens ?
1: Bon d'accord, alors toi c'est pareil aussi, hop, au revoir. Allez hop, terminé. Non, allez hop, allez. Non, c'est bon, hop.
7: Mais c'est ta question.
1: Non, c'est bon, Marcel. Voilà.
5: Bon Gérard, pour te calmer.
3: Bon, il y a Sandrine qui veut répondre.
5: Ouais, et il y a Titeuf sur IRC qui te demande la limite de modulation de fréquence pour les routiers pour fun.
1: Bah dans quel pays ?
5: Bah en France.
1: Ah bah c'est 101.9 hein, sur la région parisienne hein.
5: Ah ok.
1: On est combien là
5: Bah on a perdu un peu quand tu t'es énervé, que t'as dit que tu partais, les gens sont partis. Donc on est 5720 quand même.
1: Voilà, c'est... bravo.
5: Attends,
1: non,
5: viens.
1: Non. Putain, non, mais... Non, mais...
5: Sois content, 5700... On n'a jamais fait 5700.
1: Ouais, mais pour l'instant, il y en a qu'un qui bosse bien. C'est Rigaud, c'est pas vous. C'est Rigaud. Vous me faites de la merde. Bon. Manu et Fildar, vous me faites que de la merde. Ça se voit que c'est Noël, hein. Vous foutez que de la merde.
19: C'est
1: que de la merde.
19: Gérard, non, ils ont fait un bon boulot, t'exagères, il a été bossé pendant une heure. Alors,
3: j'en ai marre de pas répondre.
19: La merde, tu pourras jeter tes débats.
1: Et alors ?
19: Il a bien bossé, lui. C'est que Manu ce soir.
1: Mais lui, il dégage. Hop, tu le vires.
19: De toute façon, je suis en train de lui préparer la salade.
3: C'est un fou et merde, Manu.
1: Bah oui. De toute manière,
3: c'est
1: là...
3: Mais c'est quand même mon pote.
1: Comment c'est ton pote à toi ? Eh ben, tu vas le retrouver, ton pote. Allez hop, récupère-le, ton pote. Récupère-le, okay, récupère-le.
19: D'accord.
1: Non, mais t'éteins ton micro et tu le récupères.
3: Sandrine.
1: Et tu lui dis au revoir.
3: Gérard, Sandrine...
9: Il y a des auditeurs qui voudraient répondre aux questions, quand même.
1: Donc, Sandrine.
3: Donc, moi, je pense que c'est pas des cochons. Ils ont un travail consciencieux, comme beaucoup de gens. Et c'est un beau métier. Bravo, Gérard, continue.
1: Ouais, bah ouais. Mais ça, je le sais. De manière, le métier de routier, c'est un boulot qui est assez dur.
3: Même si tu récupères des panneaux gris en métal dans la rue.
1: Alors, qui c'est qui vient de dire ça ?
3: Polo !
1: Bon. Allez hop,
19: ça y est, ça y est.
1: Non, tu me vires tout le monde, tu me reprends d'autres personnes, on envoie.
19: Il y a Couille de Loup qui était cool, il y a Petit Téton.
1: Non,
19: il y a Jean-Pul qui a
1: répondu. Allez,
9: les verts.
1: Non, t'envoies un disque et...
9: Oh, j'ai plus de disque, moi. T'as eu tous les disques de la journée de demain.
1: Je m'en fous. Allez hop, t'en as là.
9: Putain, mais tu veux faire une tranche musicale, tu le dis.
1: Non. Là, non. Manu,
19: quoi ?
1: Tu dis au revoir à tout le monde.
19: Et qu'est-ce que je suis en train de faire ?
1: Tu me prends d'autres personnes. Allez hop.
19: Et lui, il fait le standard. Ouais.
1: Moi, je toi, tu vas au standard.
9: Je vais mettre une musique d'attente alors.
1: Alors, la question, le métier de routier, peut-il être une profession qui disparaît ? Et on se retrouve tout de suite après au 0803, 08 5000 et 0870 5000. Et toujours sur l'IRC www.funradio, voilà. Où que Rigaud vous attend.
5: Où je salue Izen qui doit y aller. Salut.
1: Ok, et on est combien là avant la petite pause ?
5: Ça remonte un peu, on est 5942.
1: Ah, eh ben c'est bien. C'est bien. Donc continuez comme ça, je vais atteindre des 6000 d'ici un quart d'heure. Cocotte.
19: Attends, ouais.
3: Joyeux Noël.
1: Merci, toi aussi. Ether.
20: Ouais, salut à tous.
1: Bonsoir à toi.
20: Ouais, bonsoir.
1: Boule d'ours.
21: Ouais, salut.
1: Bonsoir à toi. Petit téton.
21: Ouais, salut.
1: Cagette.
24: Salut, G.
1: Et boule de neige.
25: Salut, Gérard.
1: Salut à vous. Merci à vous aussi. Alors, la question, donc, c'est le métier de routier peut-il être une profession qui disparaît ? Alors, on va demander ça à Cocotte.
0: Je ne pense pas, parce que les routiers sont indispensables à notre vie.
1: Ouais.
0: Ils nous permettent de manger, mm-hmm. de boire et de vivre, en fait.
1: Ouais, mais tu vois, la question pour toi, si un jour on interdit tous les camions et qu'on les fasse sur les chemins de fer.
0: Ah, bah alors là, ça risque d'être très compliqué, en fait. Je pourrais pas te donner une réponse précise.
1: Bah ouais, mais essaye de me donner quand même... Essaye. Parce que pour toi, à ton avis, est-ce que tu penses que si un jour... Ils disent, bon ben ça y est, maintenant les routiers c'est fini, et on met ça sur chemin de fer.
0: Bah,
1: donc qu'est-ce que t'en penses, toi?
0: Bah ce serait moins bien. Il n'y aura plus de camions sur la route, et les camions sur la route, c'est très agréable de les regarder, naviguer sur l'autoroute, c'est génial.
1: D'accord. Ok. Rigaud, oui.
5: Oui, il y a le chien de Rainbow sur l'IRC qui te demande si les routiers peuvent avoir un chien pour se défendre, parce que le chien, il aimerait bien être chien de routier.
1: Alors, attends, que je réfléchisse bien à la question. Avoir un chien dans son camion, c'est ça qu'il voulait dire? Hein, Rigaud, grosso modo.
5: Comment ?
1: Il voulait savoir s'il pouvait avoir un chien dans son camion pour se défendre.
5: Non, c'est le chien qui veut savoir s'il peut trouver un routier pour être chien de routier, pour défendre le routier.
1: Ben, il peut, hein.
9: Il peut passer une annonce, non ?
1: Non, il n'y a pas d'annonce.
9: D'accord.
1: Ether ?
22: Ouais, ben écoute, moi je pense pas que les routiers soient amenés à disparaître dans un avenir proche.
1: Mmh.
22: Faut savoir que quand même les routiers se reproduisent pas mal, hein. On peut pas dire le contraire, ça copule sévère. Donc je pense pas qu'ils soient amenés à disparaître. Moi je sais qu'il y a des gens qui aimeraient bien ça.
1: Mmh.
22: Il faudrait les tuer à la naissance et compagnie, mais moi je pense que bon, il faut les laisser vivre, quoi.
1: Non mais là, je pense que tu comprends pas trop, tu comprends pas la question là.
22: Si, tu me demandes si les routiers sont amenés...
1: Non, mais est-ce que c'est une profession ? Est-ce que c'est une profession qui va disparaître ou pas, pour toi ?
22: Bah écoute, je sais pas. A priori, tant que les gens auront besoin de se faire livrer des choses à la maison, que ça soit à bouffer, comme disait je sais plus qui...
1: C'est Cocotte, ouais.
22: Ou autre, parce qu'on n'a pas évoqué le cas, mais il y a aussi autre.
1: Mmh.
22: Et je voudrais savoir, toi, qu'est-ce que tu penses en ce qui concerne autre, quoi ?
1: Moi, personnellement, tu vois... Moi, je vais te dire une chose que... je connais des routiers.
22: Ouais.
1: Mais moi, je vais te dire une chose que, à l'heure actuelle, c'est comme Cocotte disait, tôt ou tard, bientôt, bon, c'est grâce à eux si on a de la nourriture.
22: Et en cas de grève.
1: Ah bah, voilà.
22: Est-ce que c'est pas un pouvoir un peu trop grand qu'on leur donne sur la population?
1: Ouais, mais... Hein, non, mais... Non mais attends, c'est qui parle là ?
22: C'est toujours Ether.
1: Ouais, Ether.
22: Oui.
1: Donc toi tu veux parler sur la profession, donc en cas de grève.
22: Bah, voilà.
1: Donc, mais en cas de grève, si font grève, ils défendent quand même leur gagne-pain.
22: Ouais,
1: t'es d'accord avec moi ?
22: Est-ce qu'ils prennent pas un peu la population en otage ? Je veux dire, est-ce que c'est pas une question de synchronisme aussi ?
1: Ah oui, mais ça je suis d'accord avec toi. Mais ça, moi je peux te dire que si, en fin de compte, ils prennent pas la population en otage. En fin de compte, ils prennent les magasins. Parce qu'en fin de compte, on n'est plus ravitaillé après s'ils font grève.
22: Ouais, mais toi, t'as pas l'air malin. Je veux dire, quand t'es client, tu te retrouves avec tes tickets de rationnement et tu peux rien acheter.
1: Ah bah oui, mais ça, je suis d'accord avec toi.
22: Bah ouais, en plus, quand t'as des bombes qui tombent et tout, je veux dire, c'est pas drôle.
1: Bah oui, mais ça...
22: C'est pas tous les jours facile, hein, je veux dire.
1: Mmh.
22: Ouais.
9: Rigaud, oui. J'avais une question Minitel, standard, tout à l'heure. Un auditeur a demandé, est-ce que tu crois que c'est normal que les routiers roulent au GPL ?
1: Pour l'instant, il n'y a aucun camion qui est...
9: Est-ce que tu penses que ce serait une bonne chose que les routiers soient équipés en GPL ?
1: Je pense pas, non, parce que...
22: C'est pas le camion qui pollue, hein ?
1: Non.
22: C'est le routier en lui-même, je veux dire.
1: Non. Alors, quoi, tu te trompes, toi.
9: Alors, c'est quoi, Gérard ?
1: Non, mais moi, je pense que au GPL, ça sera pas possible. Rigaud ?
5: Attends, pourquoi ? Pourquoi au GPL ce serait pas possible ?
1: Mais non, parce que GPL c'est du gaz. Et donc je vois mal un camion équipé en gaz maintenant.
9: Bah, ils font bien des voitures.
1: Ouais, mais ça c'est différent. Les voitures c'est prévu pour, mais ils sont pas programmés de faire des camions en GPL encore. Hein ?
9: Ah d'accord.
5: Et Gérard, sur IRC, il y a No Live qui te demande si Bison Futé est un routier.
1: Alors Bison Futé, non, n'est pas un routier. C'est une personne qui se trouve du côté de Rosny-sous-Bois et qui peut dire le point de circulation.
9: Et comment il fait? Il se déplace, non?
1: Pour non, savoir. Il se déplace pas.
23: Comment il fait?
1: Bon. T'éteins ton micro et c'est tout.
2: Gérard,
23: je te pose une question, GG.
2: Est-ce que tu trouves qu'il est vraiment futé, le bison?
1: Je pense. Donc, boule d'ours.
21: Ouais, ben moi.

0: Bah dans ce cas-là, t'as qu'à aller chercher tes cartes dans ta chambre.
1: Bah qu'est-ce que tu crois que je fais?
0: Et bah alors. Dans ce cas-là.
2: Donc elle a raison. Et toi, t'as raison.
1: Petit téton. C'est chiant d'avoir un truc qui pollue.
0: Non, non, mais attends. Un truc qui pollue, je vais te dire une chose, on est bien content de les avoir, les routiers.
1: Électrique.
0: Bah oui, c'est ça.
2: C'est vrai.
3: Routier à pile.
4: Non, GPL. GPL.
0: Bon, Fildar, c'est la cinquième fois que je te demande, je vais pas m'amuser.
4: Je m'intéresse, j'ai des questions à poser.
0: Non, mais moi, je te demande d'éteindre ton micro.
5: Mais je peux pas poser
0: c'est
5: mes...
0: tout.
5: Je peux pas poser mes questions si le micro est éteint.
0: Petit téton.
1: Oui, ben, je sais pas si ce métier va disparaître, mais en tout cas, tout le monde sait que c'est un métier très chiant et dur. Mmh. Donc, ça m'étonnerait qu'aucun jeune ne fasse ce métier-là, en fait.
0: Mais ouais, mais ça, pourquoi qu'il y a aucun jeune qui veut le faire?
1: Parce que qu'on raconte sur ce métier, que c'est chiant et tout ça.
2: L'odeur.
0: Non, mais il n'y a pas que l'odeur.
2: Il n'y a pas que ça, hein, mais bon.
0: Non, mais c'est un métier chiant, ça c'est vrai, parce qu'il faut voir le nombre, combien d'heures qui passent sur les routes, en fin de compte, le routier.
1: Moi, je voudrais vraiment.
2: Oui, mais
1: c'est
2: rare.
0: Attendez. Ouais, une question.
4: À propos du nombre d'heures des routiers qui passent sur les routes,
0: il y
4: a Canada qui te demande s'il se dope à l'OPO.
0: Non. Non, il n'y a aucun routier qui se dope, hein, parce que sinon, il y aurait déjà eu des contrôles. Gadget.
6: Ouais, bah moi je pense que ça va disparaître. Mais bon, c'est dommage parce que bon, s'il disparaît, les vendeurs de bière, ils vont vendre à qui? Mm-hmm. Les putes, elles vont se vendre à qui?
0: Ouais. Non, mais attends.
1: D'accord.
0: Hé, hey, Gadget.
6: Oui.
0: Je te parle du métier de routier.
6: Oui.
0: Nuance.
2: Tu sais qu'ils vont culer les
6: bières.
1: Ouais, mais c'est les conséquences, hein, il a raison.
6: Qui achète de la bière, Gérard?
1: Il a raison.
0: Ouais, qui alimente les magasins?
2: Les kiosques à journaux aussi.
6: Oui, mais. Et puis de toute façon, maintenant les routiers ils deviennent tous animateurs de radio pourris donc.
2: Allez hop, tu me dégages, je suis là.
4: C'est qui a dit ça?
0: Cagette.
4: Qui a dit ça?
6: C'est pas moi.
0: Cagette, terminé pour
6: non,
0: lui.
6: Non, c'est pas moi, c'est qui?
0: Attends. Si, c'est toi. Hop, au revoir. Alors, boule de neige.
1: Oui, Gérard, je pense pas qu'ils vont disparaître parce que je crois qu'avec la SNCF, on serait assez mal étant donné qu'ils sont tout le temps en grève. Donc, je pense qu'il y a encore de l'avenir, surtout avec l'Europe. Mais bon, faut voir quoi. C'est pas toujours évident. Donc, oui, ils font des grèves des fois aussi.
0: Mais attends, boule de neige. Boule de neige.
1: Oui.
0: Boule de neige. Si les routiers se mettent en grève, c'est pour quoi?
1: C'est pour revendiquer, oui.
0: Bon, c'est pour revendiquer leur gagne-pain.
1: Ouais.
0: Parce qu'ils passent trop de temps sur les routes, ils sont pas assez payés. On est bien d'accord.
1: On est d'accord.
0: Hein? Donc, faut se dire une chose, que là-dessus, hein, un routier, s'il fait grève, il a le droit. Pourquoi? Parce que c'est son gagne-pain. Lui, il va payer plus cher parce qu'il passe plus de temps sur les routes.
1: Ouais, mais ça peut bloquer la France aussi, quoi.
0: Bah oui, mais ça, ils ont fait des conflits. C'était quand même pour gagner leur gagne-pain. Donc, c'est leur gagne-pain qui gagne, hein.
4: Ouais, mais Gérard, il y a Olio sur l'IRC qui dit que dans les autres pays de l'Europe, il y a beaucoup moins de camions et il y a beaucoup plus de transport de marchandises par train. Et il me dit que le routier est un spécimen en voie de disparition.
6: Un parasite.
1: Dans quel pays, ça?
0: Non, mais ça c'est vrai que maintenant, ça va être... pour l'instant, ça n'a pas encore été décidé, mais je pense que bientôt, on va avoir pas mal de chômeurs. Pourquoi? Parce que les routiers vont être... ça va être convoyé par train. Et donc, les camions iront chercher les remorques après. Donc, c'est comme si que maintenant, on n'avait plus rien derrière. Hein.
1: Mmh. D'accord. Toi, Gérard, tu reprendrais la route si tu avais l'occasion, tu referais ce métier?
0: Si je pouvais avoir l'occasion de refaire de la route, je pense que oui.
6: Ouais,
4: Gérard, excuse-moi, à la place de Cagette que tu as viré, je viens de prendre un auditeur sur les 12 lignes.
2: Gérard, bordel! Oh! Ah bah bravo! Bien de nouveau!
4: Je peux y aller ou pas?
0: C'est qui?
4: C'est Cronenbourg.
2: Articule Gérard, bordel!
6: Salut Gérard!
4: Bonsoir!
0: Salut Cronenbourg!
6: Salut Gérard! Mais tu peux m'appeler Cro, hein?
0: Donc alors, pour toi, la question, tu l'as entendue?
6: Non, pas
0: par hasard. Alors, le métier de routier peut-il être une profession qui disparaît? Ça sera la dernière fois que je répète la question pour toi et après on change de question.
6: Je pense que oui, ça va disparaître. À cause des trains, quoi.

0: Mais ouais, mais alors attends.
1: Parce que ça pollue pas.
0: Ouais, mais attends, d'accord.
1: Oui ?
2: Ah, c'est quoi ?
3: Oh là là, c'est dégueulasse, ça.
1: Qu'est-ce qui se passe ?
3: Je crois qu'il avait une capote fou sur la tête, Gérard.
1: Non, il est complètement fou, là.
0: Attends.
2: C'est ça que tu fais pendant les disques ?
3: Ah bah bravo.
0: Ah ouais, attends. Attends, il y en a un, tu vas voir.
3: Et après, tu dis que les routiers...
0: Ouais.
3: Bah, c'est bon.
0: Non, mais ah, il fait quoi ? Qu'est-ce que t'as demandé, Max ? Ils sont où, les cartons de capote ?
3: Non.
0: Non, presque pas.
3: Non.
0: Tiens.
1: Ouais, tu es head fucking avec
0: Jésus. Rigo, il y a une question, non ?
4: Non, il n'y en a pas là.
0: Non. Alors, donc.
4: Excuse-moi. Il y a Kenneda, toujours fort dans l'humour, qui te demande si les routiers vont être remplacés par des avions.
0: Bah, de toute manière, t'as pas mal de transports aériens, hein.
2: Des routiers en avion, ouais.
0: Non, mais. Mais attends, qu'est-ce que tu me parles, toi ? Tu connais que dalle, toi, alors ferme-la. Je peux répondre à la question. Donc, c'est vrai qu'il y a pas mal de transports qui sont faits par voie aérienne. Donc, qui sont remis sur camion.
2: Et, voilà.
0: Et toi, tu fermes ta gueule maintenant.
4: Gérard, sinon il y a Nassim qui te demande si tu penses que les routiers pourront être remplacés à l'an 2000 par des robots.
5: Non.
4: Pourquoi ?
5: Non, mais ça sera remplacé par la téléportation, en fait.
2: Par contre,
0: non !
2: Excusez-moi, Gérard, excuse-moi. Tu sais, t'as la nouvelle ligne de métro, là, où normalement, avant, t'avais des chauffeurs, des conducteurs, et là, maintenant, c'est un robot.
0: Non, on appelle pas ça des chauffeurs, on appelle ça des machinistes. Il faut pas confondre routier et machiniste, ok ? C'est pas pareil. Alors, t'éteins ton micro et tu te tais.
2: Je suis d'accord.
0: T'éteins ton micro et tu te tais maintenant.
2: Et peut-être que dans l'avenir, il y aura des...
0: Tu te tais.
2: Non, mais je crois que c'est ce qu'il veut dire, c'est que comme il y a des robots dans le métro qui ont remplacé les machinistes, comme tu dis, peut-être qu'un jour, les robots, ils vont remplacer les routiers. De rien, Fildin.
3: De rien.
0: Rigo, on est combien maintenant, s'il te plaît ?
6: 6000.
2: On est deux.
0: Il est 3h...
4: On est 1, 2, 3, 4, 5, 6, 7 dans le studio.
0: Non, mais sur l'IRC, parce qu'il est 3h07 du matin. J'espère qu'on est à 6000.
4: Attends, Ah non, il en manque un. On est 5999.
1: Bon, bah, je vais prendre mon autre ligne et je vais me connecter.
0: Vas-y, Arnette, au revoir.
1: GG, c'est Cocotte.
0: Ouais, c'est ça, Arnette.
1: Mais non, c'est pas Arnette. GG, c'est Cocotte.
0: Alors, un camion.
1: Comme le disait l'ami Goldo, est-ce que c'est vrai que tu pratiques le head fucking ?
7: Alors, qu'il est.
0: Cocotte, alors au revoir. Allez, hop. Oh ! Comme il faut, cette claque là maintenant ? Alors tu dégages, Cocotte. Allez, hop, on y va.
1: Je vais répéter la première question du débat, je voulais répondre.
0: Non, terminé. Cocotte, terminé.
2: Eh ben oui, Cocotte, terminé, il est parti.
0: Ouais, ben, tu me prends une autre personne ici.
2: Salut, Cocotte.
1: On accueille Poulet.
0: Alors, un camion d'un routier est-il mieux décoré qu'une maison ? On va demander ça à Ether.
1: La première question du débat, je voulais répondre.
0: Ta gueule.
1: Ouais.
8: Question de bilan.
7: C'est Poulet à la place de Cocotte, c'est ça ? Bon, Gérard, c'est Ether, je peux répondre ?
0: Bah, justement, c'est à toi que je m'adresse.
7: Ok, bah, je sais pas si t'as vu les camions en ce moment, on est quand même en période de Noël.
0: Ouais.
7: Et c'est vrai que quand même, il y a de la boule et de la guirlande sur les camions, on peut pas dire le contraire, quoi.
0: Non, mais tu penses que c'est mieux décoré qu'une maison ou pas, toi ?
7: Oh, bah, je sais pas, moi, une maison, a priori, ça se décore pas des masses, hein. Je sais pas, moi, je suis pas du genre à mettre des nains de jardin et compagnie devant ma maison, parce que je trouve que ça fait quand même un maximum blaireau, c'est avec le petit puits, avec les faux pneus, là, et tout. Mais un camion, ouais, pourquoi pas, je veux dire, quand t'as l'autocollant genre Marcel, Raymond ou René en haut du pare-brise, ça tape un maximum quand même.
0: Ouais, mais ça tu vois, quand tu vois marquer ça, ça c'est un QRZ,
7: bah ouais,
0: ça s'appelle. Mais est-ce que t'as déjà vu des camions ?
7: Ouais.
0: Bon, de toute manière, on va demander après aux autres personnes.
7: Ouais.
0: Est-ce que t'as déjà vu des camions, toi, qui sont décorés avec déjà des formes de cœur qui clignotent ?
7: Ouais, tout à fait.
0: Ouais, bah, je sais, toi, je pense que...
2: Ah, j'en ai vu plein. Il y en avait l'autre jour sur la Contralie, tu sais, tu te souviens l'autre fois ?
3: Moi, j'en ai vu aussi.
0: Ouais, bah, je sais.
7: Ouais, GG, donc c'est Ether, moi j'habite pas très loin de Rungis,
0: ouais.
7: Tu connais, dans le 9-4, donc.
0: Ouais, bah je connais,
2: voilà. J'en ai vu.
0: Voilà. Ouais, je connais parce que j'y ai travaillé.
7: Voilà, tout à fait.
2: Tu vas faire des cosmic lasers là-bas, non ?
7: Un petit peu, ouais. Et en fait, il y a des camions avec des petits cœurs qui clignotent.
2: J'en ai vu aussi là-bas, ouais.
7: Il y a des camions avec des trèfles, il y a aussi des camions avec des pics.
0: Alors, Ether.
7: Ouais.
0: Tu veux parler de quoi avec les tresses ?
7: Ah bah, non, j'ai pas dit des tresses.
2: Les trèfles.
7: Des trèfles, avec un feu comme fesse.
0: Ouais, fesse.
7: Ouais, fuck. Ok. Et donc, et bien sûr, il y a aussi des camions avec des carreaux qui clignotent. Et bon, bah, je pense que quand tu travaillais dans le mine et que tu déchargeais dans le mine, parce que ça décharge grave là-bas,
0: Non, non, mais moi, j'étais plus... j'étais pas dans les mines.
7: T'étais dans quoi? Dans la zone silique ou dans la zone Sgeg, c'est ça?
0: Non, j'étais dans la zone messagerie.
7: Messagerie? Mmh. Ah. Et je voulais tu parlais de messagerie, justement, ça me fait penser à quelque chose.
0: Ouais.
7: Les coursiers, tu considères pas un peu que c'est un peu des routiers en mobilette?
0: Parce non, non, mais attends.
7: Ils font un peu le même travail, je veux dire, c'est un peu des routiers à pizza, quoi.
0: Non, non, mais attends, parce que faut bien dire une chose, Ether.
7: Ouais, vas-y.
0: Qu'à Rungis, t'as plusieurs trucs.
7: Ouais.
0: T'as les mines.
7: Ouais, tout à fait.
0: T'as Rungis où t'as toute la messagerie. Donc là où que t'as plusieurs camions qui déchargent des colis qui sont expédiés dans des SMI pour aller dans différentes villes.
7: Ouais.
6: Ta gueule, gros con.
0: Ta gueule, toi.
7: Bon, les filles.
0: Merci. Donc voilà.
7: Ouais, les mines, elles sont quand même pas mal épuisées, hein, il faut le dire.
0: Non, mais.
7: Allez, prends ta question.
0: Oh, ta gueule, à toi.
8: Excuse-moi, Gérard. À la place de Cocotte, sur le 0870-5000, j'ai eu Grenouillette. Bonsoir.
9: Oui, bonsoir, Gérard.
0: Salut, bonsoir.
9: Bonsoir, Fidar. Bonsoir, Manu. Bonsoir, Rego. Bonsoir, Goldo.
8: Bonsoir.
10: Salut.
9: Ah, bonsoir.
0: Il sort d'où, Goldo?
9: Mais il
8: n'y
9: a pas de Goldo.
8: Non, pas Goldo.
4: Mais non, il parle de Goldorak qui est sur la 3.
0: Grenouillette, alors, pour toi. Allô?
9: Oui, excuse-moi, vu que j'étais au standard, j'ai pas pu entendre ma question.
0: Alors, un camion d'un routier est-il mieux décoré qu'une maison? C'est la dernière fois que je répète la question.
9: Non, ça je ne pense pas, non.
0: Alors, tu peux préciser?
9: Bah, parce que c'est pas très très beau, il y a deux fauteuils.
0: Mmh.
9: Et une cabine à l'arrière avec des petits posters de lui ou de Playboy.
0: Mmh.
9: Et ça s'arrête là.
0: D'accord. Ok.
9: La baraque, elle est comme ça.
0: Boule d'ours.
11: Ouais, ben moi je trouve que c'est mieux décoré parce qu'avec les banderoles, les photos de femmes à poil, tout ça, c'est top, je trouve.
0: Ouais, mais est-ce que t'es déjà monté dans un camion de routier?
6: Non.
11: Non.
0: Mais ta gueule à toi.
8: Ben, je réponds.
0: Mais ta gueule, c'est pas à toi que je m'adresse.
8: Mais tu t'adresses jamais à
0: c'est
8: moi.
0: C'est pas à toi que je m'adresse.
8: J'aimerais bien parler, moi.
0: Non, toi, avec, tu t'écrases.
8: Avec toi,
0: tu fais ton
8: veux
0: boulot.
8: Tu fais remix, hein.
0: Le boule d'ours.
9: T'inquiète pas, Manu, je ferai un remix spécial Manu la semaine prochaine.
11: Bah, je t'écoute, Gérard, vas-y.
0: Donc, alors Donc, pour
11: non,
0: toi.
11: Je suis pas monté dedans, mais j'ai vu, tu les vois, quand ils ont la fenêtre baissée sur la route, tu vois bien comment c'est à l'intérieur. Hein. C'est bien ou c'est mieux, je trouve.
0: Non, mais alors, dans ce cas-là. Si t'en vois, est-ce que...
9: On voit la purée.
0: Est-ce que tu vois des photos sur les pare-brises? À mon avis, je pense
11: non,
0: pas.
11: Non, pas sur les pare-brises, mais derrière lui.
0: Non, mais attends. Moi, je te demande devant.
9: Lui
11: ben non, devant, il y a des... Je sais pas, ça dépend. Ils ont des trucs qui clignotent, là.
0: Ouais.
11: Des machins comme ça, ouais, je trouve ça bien.
6: Hein?
11: Ouais, voilà.
9: K2000, ils ont le truc de K2000 devant.
0: Ok, petit téton.
11: Bah en fait moi je sais pas parce que j'ai jamais monté dans un camion routier mais je pense que oui il y a deux vieux canapés, trucs comme ça.
0: Ah d'accord. Toi,
11: canapé, salon de thé, oui.
0: Non non mais attends, tu crois que le routier, tu crois que le routier va carrément déménager pour mettre tout chez lui?
11: Je voulais pas dire des canapés, je voulais dire deux vieilles chaises.
0: Non, c'est faux. C'est faux. Cronenbourg.
12: Oui bah moi je pense que il y a des camions avec des peintures, c'est les camions américains, là.
0: Ouais.
12: Avec des peintures de femmes à poil.
0: Non, mais ça, je vais te dire une chose, tu sais combien que ça coûte?
12: Ah, oui, c'est cher.
8: Gérard, assieds-toi, qu'est-ce qui se passe?
12: Pas pour en euros, quoi. En euros, c'est pas cher.
8: Attendez, il a essayé.
0: Avant la fin de l'année, toi. Toi, je te jure, tu recommences à m'allumer ton micro, je t'éclate.
11: Violent.
4: Gérard, je peux allumer mon micro, moi?
0: Ouais, une question IRC.
6: Faillot.
9: Zig.
4: Attends, deux secondes.
9: Jingle. Il enquille.
0: Voilà.
4: Fais gaffe.
9: Jingle.
4: Alors, et une question IRC. Alors, fais attention, toi. Il y a Paradox31 qui voudrait savoir s'il faut un permis. Alors, attends, je vais retrouver. S'il faut un permis de Z pour être routier.
0: Non.
4: Il faut quoi, alors?
0: Il c'est faut
4: quoi,
0: un permis C.
4: Un C?
0: Permis C, c'est le permis camion.
8: Et c'est pour tous les
4: c'est
8: camions
4: C comme camion.
8: Le même permis. Une petite camionnette ou un gros...
0: Non, attends, petite camionnette, déjà, c'est une 3 tonnes 5. Donc, il faut permis B.
4: Et
0: donc,
4: sinon...
0: permis B, c'est VL. Oui,
4: Et sinon, il y a le pape qui te dit de fermer ta gueule parce que tu le fais chier grave et il va se casser de l'IRC.
8: Moi, c'est un con, lui.
4: Et lunatique aussi.
0: On est combien, là, sur l'IRC? On a atteint les 6000?
4: Vu que les deux, ils sont partis, on est 5900...
0: 98.
4: 80... Non, 96.
2: Ah, là, il en manque 4.
0: Moi, ouais, mais c'est bien déjà. Ouais, 5981.
4: 97, pardon.
0: 97 à 3h14, 3h15 du matin, je crois. 15. Ah, 15 à ma montre parce que là, elle n'est même pas à l'heure.
4: T'es à l'heure de sirène, c'est pour ça?
0: Non, non, moi je suis à l'heure. Je suis à l'heure de la télé.
4: Skyrock?
0: Non. Non, non. Cronenbourg.
12: Oui, bah, je t'ai répondu, Gérard.
0: Ça y est, boule de neige.
10: Oui, bah écoute, je trouve qu'il y a trop trop de femmes à poil dans les cabines des camions. Mais bon, c'est bien décoré, ça on peut pas dire, mais je mettrais pas ça chez moi, quoi.
0: Et tu peux préciser?
10: Ben écoute, je sais pas s'ils veulent recréer leur intérieur ou quoi, mais je trouve que c'est quand même assez vulgaire, quoi.
7: Ça reste bien.
0: Ouais, ok. Non mais moi je peux préciser que un camion c'est bien décoré, surtout avec des cœurs. Des cœurs qui clignotent, des petits drapeaux ou même voir des pagnons de certains pays.
12: Et ta fête.
0: Comment?
7: Bon alors ici.
9: Là. Alors Cronenbourg.
2: Moi j'avais vu des camions, Gérard, avec plein de peluches partout. T'as le volant, t'as la cabine et des peluches partout.
0: Mais je sais, ça, il y en a.
2: T'avais ça, toi?
0: Non, moi j'avais pas ça. Moi j'avais le cœur qui clignotait avec le petit drapeau et les petits pagnons qui vendent dans les stations-service. Ouais, Rigaud.
4: Non, je voulais dire que moi j'en ai vu avec des paquets de cigarettes, plein de paquets de cigarettes.
0: Mais t'en as, ouais, ils peuvent décorer leur camion comme ils veulent. Ça peut être avec des peluches, avec des.
4: On peut faire ce qu'on veut.
0: Bah oui.
2: C'est pas réglementé, ça, il y a pas un truc.
0: Non.
4: Et justement.
0: Ta gueule, toi.
4: Et justement.
10: Samedi, par exemple, tu peux mettre ça, non?
9: Oh, ça... Oula, ce qu'elle a dit, celle-là.
0: Oh là là, c'est qui, toi?
7: Ça va chier, là.
10: C'est boule de neige, là.
9: Allez, hop.
0: Alors, boule de neige, ok.
10: Oui.
0: Ça va être terminé pour toi, tu peux raccrocher. Hein.
4: Ah, Gérard, des sapins, c'est autorisé dans la cabine?
0: Ouais. Bien sûr, t'en as qu'ont des petits sapins dans leur cabine. C'est autorisé, hein.
12: C'est quoi un sapin?
4: Et il y a Fixeur qui dit que lui, sa cabine, elle est décorée avec des cotons-tiges.
0: Non, ça...
9: C'est interdit.
0: Là, je réponds même pas à la question.
12: C'est interdit pour l'Alma.
0: Oui.
7: Bah, je voulais savoir si c'est vrai que toi, à l'époque, ton camion, il était décoré tout en vert avec marqué « Propreté de Paris » dessus.
0: Et ta connerie, elle était décorée avec quoi?
7: Toute bleue, mon amour.
0: Eh ben, moi je suis pas ton amour, alors je t'emmerde, tu peux raccrocher. Ben moi je te kiffe pas. Alors c'est qui?
7: C'est Pépito. C'était Pépito, je travaillais à France Télécom.
0: Ouais, ben c'est bien.
13: Allô, Gérard.
0: Donc boule de neige, terminée pour elle.
2: Laquelle?
0: Boule de neige. Boule de neige.
10: Non, j'ai rien dit.
0: Non, boule de neige terminée.
7: Allez dehors les filles, là, ouais.
0: Hop. T'as dit une connerie.
9: Et puis il y a aussi un mec qui a fait le con, là.
0: Lequel?
9: J'ai plus commencé son nom.
2: Lequel? Je vais le choper. Lequel?
9: Faut le choper. Attends, c'est quoi ce
2: lequel? Je vais le pécho.
7: Pépito.
0: Partant chaud.
2: Balance lequel j'ai chopé là, vas-y.
9: Attends, j'ai plus son nom, merde. C'est quoi? Pépito, pas Pépito, Pépito, ça, là.
2: C'est qui?
9: Pépito. Celui qui dit que c'est Pépito, c'est pas son vrai nom.
7: Bon, c'est Finger alors. C'est Granola.
0: Bon, ça y est maintenant.
2: Je fais quoi, Gérard? Je fais quoi?
7: La Berry.
2: Gérard,
7: c'est
2: je panique là, je fais quoi?
0: Tu me reprends quelqu'un d'autre.
2: Je panique. Je prends qui?
0: Ouais, ça y est, tu me les calmes là parce que ça commence à m'énerver. Rigo.
4: Oui, il y a Turpentine sur l'IRC qui te demande si t'avais un bonhomme Michelin dans ton camion et est-ce que c'est de là qu'est venu ton amour pour Sandy?
9: Ok, d'accord.
0: Hop, tu me les mets tous en l'air, je lui réponds. Alors là, les bonhommes Michelin, comme il vient de dire. Moi, je peux te dire une chose, que ça se met sur les rétroviseurs des camions. Et il y a maintenant, je sais plus si ça se fait encore, mais t'en as pas mal qu'en ont.
4: Et c'est pas il, c'est elle.
0: Ouais, mais elle, j'ai jamais vu Sandy décorée en Michelin. Hein. Je pense pas encore à l'heure actuelle. Hein.
4: Ok.
7: C'est pas passé à l'antenne. Ouais. Elle a quand même les mensonges.
0: Ah, là, mais elle vous emmerde, Sandy, maintenant, d'accord?
7: Il a rien dit sur Sandy.
0: Ouais, mais elle vous emmerde.
7: Il disait juste que le bonhomme.
0: Ouais, ben, elle est là, alors maintenant, elle vous emmerde.
7: On parlait de ses mesurations.
0: Ouais, ben, alors, pour l'instant, vous allez foutre la paix parce que tout à l'heure, elle va s'énerver.
2: Gérard, on peut suivre le débat?
7: Ça, bébé.
0: Ok. Comment?
7: Ça, bébé. Elle est là, bébé.
0: Vas-y, réponds, toi. Réponds.
7: Joyeux Noël, bébé.
14: Salut à tous.
7: Salut Sandy.
14: Salut. Ça va?
7: Sandy, t'es trop cool.
14: Ouais, bah je reste zen. Hein.
7: Ouais, heureusement que
14: c'est normal.
7: Ah, c'est clair, tu restes trop zen. On t'aime.
14: Donc, Gégé, reprends ton débat. Hein.
0: Voilà. Alors, la question, partant chaud, un routier peut-il construire une piscine? On va demander ça à Grenouillette.
9: Impossible. Oh. Ouais, je suis là. Impossible.
15: Allô.
0: Ouais, allô. Grenouillette.
15: Oh.
0: Ouais, tu fermes ta gueule ou quoi, toi?
15: Allô, allô. Vous m'entendez, c'est Grenouillette.
0: Ah.
15: Allô. Allô, y a personne.
0: Bon, allez, hop. Terminé.
16: C'est pas lui.
0: Ah non, ça commence à bien faire. Non,
16: tu vas jusqu'au bout maintenant parce que Rousseau n'est pas là. Hein.
15: Allô, c'est Grenouillette.
0: Bah alors tu réponds et tu fermes ta gueule ou tu réponds
15: pas. Ça marchait pas.
0: Et alors tu réponds.
8: Et excuse-moi Gérard, à la place de boule de gomme ou boule de neige.
15: C'est quoi la question?
8: On accueille Loukoum. Bonsoir Loukoum.
17: Oui,
8: prise sur le 0803-085000 sur Fun.
17: Bonsoir Gérard.
0: À toi aussi. Donc, Grenouillette.
15: Bah oui, bah GG, moi j'ai déjà répondu, j'ai dit que c'était strictement impossible. Puisque la cabine était bien trop petite pour avoir une piscine.
17: Ouais.
0: Ouais.
17: Un petit étang.
0: Ouais.
17: Pas un jacuzzi pendant que tu y es.
0: Comment?
17: Non, rien.
0: Oh. Ouais, hop, terminé.
16: Allez,
0: petit téton, au revoir.
16: Ok.
0: Au revoir, petit téton.
8: Accueil gros, hein.
0: Ether.
7: Ouais, ben on disait tout à l'heure qu'ils avaient déjà du mal à prendre des douches, donc.
15: Oh là là, allez hop.
7: Une piscine, ça risque pas beaucoup, on en a parlé tout à l'heure, y a pas de problème. On a dit qu'ils avaient du mal à prendre des douches, donc ils risquent pas d'avoir une piscine dans le camtar, quoi.
15: Sinon,
7: ça veut dire qu'ils ont rien à l'arrière, je veux dire.
0: Soit
7: la piscine, soit la marchandise. Ils peuvent mettre une piscine à la limite dans la remorque. Si t'as un gros magnum, là, un gros 40 tonnes, tu peux foutre une piscine, mais ça veut dire que t'as plus de marchandises, donc t'es plus routier, quoi, t'es piscine ambulante.
18: N'importe quoi.
15: Oh, le Manu.
0: Boule d'ours.
17: Non. Ouais, bah, il peut la mettre au-dessus, la piscine. Carrément.
0: Comment?
17: Bah, il la met au-dessus, la piscine, sur le toit.
0: D'accord. Rigo. Question IRC, non?
19: Non.
0: Non.
19: Merci, Rigo.
0: On est combien, là?
8: Gérard, j'ai une question standard. Je peux ou pas?
0: Vas-y, accouche.
8: Il y en a, y a beaucoup d'auditeurs sur le standard qui, en fait, avaient une question à te poser sur le débat des routiers. Donc, je pense que je vais te la poser parce qu'en fait, ça tombe bien. Parce que ça vas-y, Berroyer, vas-y. Et,
15: ok, super fil d'art.
0: Putain, non, j'ai oublié. Allez, tu fermes ta gueule et ça vaudra mieux.
8: Moi, je sais ce que tu voulais dire. C'est qu'en fait, c'est les auditeurs qui te l'ont demandé.
16: Ouais.
8: Sur les 12 lignes qui restent, tout ça.
0: Ils ont demandé 5 000 fans.
8: Voilà. Et moi, je pense que la question.
15: Mais attends, ça parlait bien de ce qu'on a dit tout à l'heure.
8: Non, je sais plus.
15: Non, mais ça.
8: Hugo, ils te le disent pas?
0: Non, mais fermez vos gueules là, tous les deux. Il n'y a que Rigo pour l'instant qui fait un boulot correct.
19: Ouais, mais j'en ai marre.
15: Faut pas le courir.
0: Donc, on est combien sur l'IRC?
19: On est 5982, on perd un tout petit peu.
0: Ouais, ouais, mais.
8: Ouais. T'arrêteras un peu de déchirer le cul de Gérard, c'est vrai, Gérard Rigo.
0: Mais quoi, oh
19: je te donne l'autorisation de le frapper.
7: Ouais,
8: bah, ça y est, il est en train
19: d'essayer.
7: Ouais.
19: Il arrête pas.
8: Il veut lui mettre
0: arrête,
8: une
0: grosse
19: pec. Mais non, lui jette pas un Perrier.
15: Ça va pas être bien dur de frapper un petit coquillerie.
8: Ah ouais, joli.
0: Donc, à la place de. Tu veux dire un bâtard? Tu veux dire un bâtard?
8: Il sait même pas ce que ça veut dire. Donc, à la place de petit téton, on accueille gros pandard. Hein. Bonsoir.
0: Ouais, c'est ça. Alors, moi, Manu.
7: Et même,
0: oui.
7: Salut,
8: qu'est-ce qu'il se passe? Qu'est-ce que tu veux?
0: Musique.
15: Tu retournes au standard.
0: Tout de suite? Ouais. Carrément?
8: Ouais.
0: Pose quand même ta question. Hein.
7: Non,
0: quelles sont les marques de camions autorisées? On s'écoute, suce-moi le dard avec Il est jamais trop tard. Et on se retrouve tout de suite après. Il y en a beaucoup qui sont en train de faire le réveillon. Donc, il y en a pour certains, je pense que ça doit être terminé. Pour ceux qui travaillent,
8: il y en a beaucoup qui sont bourrés à cette heure-là.
0: Il
8: hein.
0: y en a. Attends, toi, tu peux parler, toi. T'as moitié jeté.
8: À cette heure-ci, il y en a 2-3 qui vont peut-être encore passer à table. Hein.
0: Ouais, ben. Moi, le premier, ouais, si je pouvais avoir un.
16: La soupe à l'oignon.
0: Ouais, parce que je commence à avoir un peu la dalle.
8: Tu veux une soupe à l'oignon?
0: Non, toi, tu fermes ta gueule maintenant.
8: Pourquoi? Tu vas te peler le cul, non?
0: Non, mais tu t'écrases. Merde, elle est où la liste?
8: Merde, elle est où la liste?
0: Voilà.
8: Ah bah attends.
0: Alors, on récupère Grenouillette.
7: Ouais, c'est moi, bonsoir.
8: Bonsoir, Grenouillette. Et la place de Cronenbourg qui est parti se coucher parce qu'il allait faire le réveillon. on accueille Foin.
0: Ouais, Foin, ok.
8: Foin. Bonsoir.
0: Alors, Ether.
7: Yes, yes.
0: Bon, rebonsoir.
7: Yes.
0: Boule d'ours.
17: Bonsoir.
0: Rebonsoir à toi, gros peinard.
8: Non, pandard.
0: Pandard, pardon.
17: Oui, bonsoir.
0: Bonsoir. Foin.
20: Ouais, salut Gérard, salut à tous, joyeux Noël.
0: Ouais, à toi aussi.
20: Ouais, c'est cool. Ouais, c'est
0: et bien. Loukoum.
17: Salut.
0: Oh, et oh là là, la voix.
7: Salut Loukoum.
0: Punaise, et t'as pas trop chanté là?
8: Elle rachète pas de voix.
7: Si. Eh, Loukoum.
0: Pardon.
7: Loukoum.
17: Oui.
7: C'est homosexuel.
0: Bon, qui c'est là, qui s'amuse là?
15: Non, ça doit être
7: Pedron encore.
15: C'est quoi son nom? Ether.
0: Quelles sont les marques Quelles sont les marques autorisées de camions?
15: Grenouillette.
0: Ouais.
15: DAF.
0: Vas-y.
15: DAF, Renault, Mercedes. Et Monster Truck 98.
0: De quoi?
15: Monster Truck 98, c'est une nouvelle marque qui vient de sortir.
0: Ah, ça c'est pas sorti dans Spirou Magazine?
15: Ok, d'accord.
18: Non, c'est faux.
15: Ouais.
18: Et là?
0: Ether.
15: Ouais, bah, il y a le Magnum.
0: Ouais.
15: Il y a le Kim Cone.
0: Hein?
15: Il y a le Kim Cone.
0: C'est quoi ce camion?
15: C'est un nouveau camion qui est sorti au dernier salon de l'Homomobile de l'année dernière.
0: C'est ça. Ouais.
15: Il y a l'Eskimo. Il y a la Gator Freeze.
0: Ouais.
15: Voilà.
0: Eh ben, à mon avis, t'as tout faux.
21: T'es complètement jeté, toi.
0: Boule d'ours.
22: Ben, j'en sais rien du tout, moi.
0: Ah, oh, bah d'accord, toi.
22: Ben, j'en sais rien, attends, qu'est-ce que tu veux que j'y connaisse, moi, là-dedans?
0: Non, mais attends. Tu t'as dit que tu voyais des camions avec
22: des trucs. Hein.
0: Mais alors, attends, quand tu doubles un camion sur l'autoroute, tu vois pas la marque?
22: Ben, j'y fais pas attention, d'abord, je conduis pas en plus.
0: Ah, bah alors pourquoi tu. Ah, attends, alors tu conduis pas. Non, attends. Attends, tu conduis pas?
22: Non.
0: D'accord.
22: Bah
0: donc
22: ouais.
0: Comment tu peux savoir que les routiers ont des posters de femmes nues dans leur camion?
22: Alors,
0: explique-moi.
22: Est-ce que je suis à côté du conducteur? Dis.
0: Ouais.
15: Tu fais du stop, tu montes dans la cabine, et dans la cabine, tu t'aperçois qu'il y a des demoiselles qui écartent l'air.
22: Ouais. Et voilà.
15: Au moment où tu te fais sauter, tu les vois, les posters, hein, quand t'es une fille.
0: Ouais, ça.
21: T'as peut-être vu des films aussi.
0: Ouais, je crois que t'as dû voir des.
22: Mais non, attends, quand
21: films porno de routier.
22: Quand t'es dans une bagnole et couvouble, quand t'es juste à côté, tu le vois.
0: Eh ben alors, quand tu te rabats, t'as bien un rétroviseur?
22: Bah ouais.
0: Bon, bah alors, tu peux voir la max du camion?
22: Mais je regarde pas.
21: Ah, mais
0: c'est
21: bien
22: sûr. Je regarde pas, j'ai le droit de regarder.
15: GG.
0: Gros peinard.
15: Attends,
0: gros pandard.
22: Ouais, j'ai entendu aujourd'hui Pictool, c'est une nouvelle marque japonaise.
0: De quoi?
22: Pictool.
0: C'est quoi ça?
22: C'est une nouvelle marque japonaise.
0: C'est un camion?
22: Bah oui.
0: Ah bah ok, je vois bien. C'est tout?
22: Ouais.
0: Ah bah d'accord. Foin?
20: Ouais, Gérard, mon père il est routier.
21: Moins fort, t'es pas à la maison.
20: Ouais, ok, excusez-moi. Mon père il est routier et son camion c'est un Play School. Ah mais tout se joue à l'HP School.
0: Eh, Foin!
20: C'est une bonne marque, quoi.
0: Non mais je crois que t'as fumé du foin là.
20: Mais non, c'est mon père, il transporte du foin, il m'a appelé Foin, c'est pas de ma faute.
0: Ma soeur m'a appelé, je t'emmerde.
20: Bah ouais, ça, je sais que tout le monde t'emmerde.
0: Eh ben alors, au revoir.
20: Oh, tu viens d'arriver.
0: Non mais bonne nuit, au revoir.
20: Enfoiré.
0: Au revoir, enfoiré par toi-même, allez hop.
15: Allez, dégage, enculé, va.
0: Toi, tu restes poli.
15: Bah, on va demander à Rico qu'on est en ligne sur internet, là.
21: Attends, il te défend.
15: Je te défends, GG, je suis avec toi.
0: Loukoum.
23: Oui, bah tu vois, Gérard, ça dépend du camion, en fait. Hein. Ça dépend si c'est un camion poubelle, si c'est un camion qui transporte du froid. Faut que tu précises ta question.
15: Hein. Et ton nom. Précise ton nom aussi.
23: Ah, Loukoum. Hein.
21: Ah, il peut pas tout faire, il bouffe, là. Il est en train de bouffer, t'écoutes.
0: Non, mais Loukoum.
15: Vas-y, crache.
0: Je t'écoute, hein.
15: Non, mais ça peut parler, là, c'est bien.
0: Bon, allez, Loukoum.
23: Oui.
15: Tu te réveilles?
0: Tu dors ou quoi, là?
23: Ah non, mais je te dis, il faut que tu précises ta question.
0: Allez. Quelles sont les marques...
15: Oh!
0: Quelles sont les marques de camions autorisées? Loukoum.
23: Je sais rien, hein. Moi, je vois pas les marques de camions, hein.
0: Ouais, d'accord.
15: Dehors.
0: Non, mais attends.
15: Cherche pas, dehors, vers là.
0: Tu connais pas les marques de camions?
15: Viens là, elle en a rien à faire du débat. Ouais, elle s'intéresse pas, elle pense qu'à bouffer et à boire, elle aussi, alors dégage là, hop.
0: Bon, allez, hop.
21: Laquelle? Je vais.
0: Allez, Loukoum, au revoir.
15: Allez, hop.
21: Je la vire, allez.
0: Allez, hop, terminé.
15: On veut des vrais femmes.
0: Terminé.
21: Bon,
0: alors, ouais.
21: À la place de
15: Foin, il en peut plus, Fildar.
21: On appelle à la place de Foin, on accueille Papaye.
0: Non. Là, c'était autre chose, t'as pas été là.
21: C'était sur les 12 lignes,
0: non,
21: 5000 fans.
15: Ah, il y a peut-être 12 lignes, hein, pour rappeler.
21: Bonsoir, Papaye.
15: Bonsoir.
21: Tu veux un ice cream avec mes amis et moi?
15: Mais non, c'est rare. Mais tu peux m'appeler Mang ou Noix de Coco, c'est comme tu veux. Oh, sans l'envie de la
0: passion. Pour l'instant, tu fermes ta gueule. D'accord, ça. Comment?
21: Attends, j'ai mal entendu là ce que tu viens de me dire.
15: Tu restes tranquille avec moi, à peine j'arrive, tu me dis ferme ta gueule, comment ça?
21: Alors pour l'instant, tu vas te taire un petit peu, d'accord?
15: Je te réponds à ta question quand même.
24: Tu de la radio, t'as ta gueule.
15: Je te réponds à ta question quand même.
21: Vas-y.
24: Bon, je vais te choper à la sortie de la radio.
15: On va te niquer. C'était quoi? C'était la marque des camions? Ouais, je pense que c'est Fischer. Hein.
20: Price, Fisher Price.
0: N'importe quoi.
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8: Et Gérard, est-ce qu'il y a des marques non autorisées de camions?
0: Non.
8: T'en connais ou pas?
0: Jusqu'à maintenant, tous les camions que je connais.
8: Ouais.
0: Donc c'est les Magnum.
8: Ouais.
0: DAF.
8: Ouais.
0: Iveco.
8: DASFOC, non? Ça n'a rien à voir.
0: T'as l'heure, je te jure.
8: Non, je rigole.
0: Bon, Iveco,
8: après.
0: T'as Iveco, t'as...
8: Ikea, non?
0: Non, t'as quoi encore?
8: T'as Mercedes. Ouais. T'as les Renault, quand même.
0: Bah, je viens de le citer, le Magnum, c'est quoi?
8: Ah, le Magnum, c'est Renault. Ah, je savais pas.
0: Ah non, mais... Ah, non.
1: Le Magnum, en fait, c'est un modèle de chez Renault.
8: Ah, d'accord.
0: Ah bon, ah, bah, Magnum, c'est bien marqué. Il y a un petit logo, tu vois?
8: Bah oui,
0: comme
8: mais
0: sur la voiture à Max, non, mais... c'est précisé Renault.
8: Ah, mais moi, je croyais que c'était le mec qui avait la Ferrari.
0: N'importe quoi, toi.
8: Qui était routier avant.
0: Ouais, t'es vraiment starbé, toi. Starbé.
20: Ouais, j'en connais un autre aussi, hein.
0: Ouais.
20: C'est qui le charbon, ça?
0: Demande-lui la marque de ta voiture.
8: On le sait, je la connais.
20: Fiat.
0: Fiat, Château du Bar. Oh merde, Château du Bar.
20: Lada.
8: T'as une bouteille à 4
0: balles. Non, il n'y a pas de Lada.
20: Ouais, d'après moi, Fildar doit bien se trimballer avec une Quintrelle ou un truc. Une Lada.
0: Non, Fildar,
8: c'est pas le débat, on est sur les
0: Lada. Non, mais Fildar, je peux vous dire une chose. Qui se trimballe. Fildar se trimballe. Il se trimballait avec une 205.
20: Ouais.
0: Et maintenant, il se trimballe avec la voiture du chef, c'est-à-dire une Mégane.
20: Ouais, mais au moins, lui, il a une caisse.
0: Tu peux dire, Gérard, mais c'est la voiture à Max.
8: Gérard, donne l'immatriculation aussi, si tu veux.
0: Hein? Ouais. Alors, donc, on va attaquer.
20: C'est chaud, là. Hein. C'est comme si t'avais dit qu'elle était rouge, quoi. Attaque, vas-y.
0: 11h30.
20: Alors qu'elle est verte.
8: On peut se tripoter si tu veux un peu.
1: Qu'est-ce que tu veux qu'on se pignole, qu'on se lèche un coup, c'est quoi le
0: Non, mais deux disques là.
1: Hein? Mais on vient d'en mettre un
8: disque.
20: Pour mes deux disques. Je vous t'apprends.
0: Oh non, ouais.
20: Gérard, tu roules
8: un peu.
0: Oh non, ouais, moi.
1: Mais non, on va pas mettre deux disques maintenant, Gérard, on vient d'en mettre un.
20: Gérard, est-ce que c'est vrai que toi tu roules en OCB?
0: Comment?
20: Est-ce que tu roules en OCB, toi?
0: Oh là. Non.
20: Non, lui, c'est plutôt smoking.
0: Alors, pensez-vous qu'il y aille.
1: Il va bien aimer, GG.
3: Allez.
0: Ah, pensez-vous qu'il y a. Oh!
20: C'est pas passé dans mon enregistrement, ça. Merde.
0: Oh putain, mais merde! Oh
20: vas-y, Gérard, vas-y. Allez,
0: j'ai
20: fini la bande du MD. Soyez constructible. Eh, fille, Manu, tu me dois MD, au fait.
8: Non, c'est Gérard.
0: C'est
8: Gérard.
0: Si fait.
20: Pas la vie privée, arrêtez.
0: Bon, ouais.
20: Bon, les petits mots, vous avez fini votre business? Eh, 9-4, ça va.
0: Non, mais
1: vas-y. Quoi? Mais vas-y, c'est toi, pose ta question, fais quelque chose avec les gens, c'est pas mon débat, c'est le tien.
20: Qu'est-ce qu'il a?
1: Moi, je peux rien faire, hein.
0: Voilà, alors la question. Pensez-vous qu'il y aille autant de femmes ou d'hommes routiers?
20: Gérard, c'est papa, il peut répondre?
0: Ouais.
20: À mon avis, peut-être.
0: Alors, tu peux préciser?
20: Dans un sens, oui, dans un sens, non, ça dépend si ta tangente est bonne.
5: Hé, hey, Gérard, tu penses aussi quand tu fais caca?
0: Alors, Fildar, c'est toi qui t'es amusé à donner ça aux auditeurs, je le sais maintenant. Donc, maintenant, tu commences à me casser les couilles. Heureusement que c'est la dernière semaine des débats. Parce que là, tu commences à me casser les couilles, vraiment.
20: Gérard?
0: Ok.
20: Gérard, c'est papaye.
3: Ouais.
0: Alors, maintenant, il y en a ras-le-bol de toi.
20: Tu peux me laisser finir?
3: Arrête, Gérard.
0: Bon, allez, hop. 3h36, tu balances un truc.
20: Non,
1: pas maintenant. Pose la question, interroge les auditeurs. Je sais pas.
0: Grenouillette.
20: Ouais, je suis là.
3: Ah oui, vas-y.
0: Bon, allez, hop.
20: Ah, c'est pas moi qui ai dit ça. Hein. Allô?
0: Gérard, arrête.
20: Ah, il est tout raide, papa.
1: Attendez. Bon, Gérard. Tu fais quoi, là?
11: Ta gueule.
3: Gérard, fais pas la gueule.
1: Voilà, ils te le demandent, les auditeurs, écoute-les. Dites-le lui.
20: Mais non, sois positif,
3: Gérard,
20: sois positif.
3: Gérard, calme-toi. On est là pour toi.
20: Eh ben, c'est pas malade, tu me répètes ta question, s'il te plaît.
1: J'ai pas entendu.
20: Il faut arrêter ton débat. Il y a personne qui...
3: 347, si on t'aimait pas, on serait pas là.
20: C'est quoi la question, s'il vous plaît? Je me permets ça, s'il vous plaît.
0: Pensez-vous qu'il y ait autant de femmes ou d'hommes routiers?
20: Ah, impossible. Je pense qu'il y a que des hommes.
0: C'est qui?
20: C'est Grenouillette.
0: Bah non.
20: Il a raison. Je sais, c'est toujours. Gérard, c'est papaye, je peux préciser?
0: Vas-y.
20: Mais non, c'est toi. C'est
11: papaye, hein.
20: Je peux préciser? C'est un susbite, papaye. Gérard, tu me gères ça là ou quoi là, tu fais quoi?
0: Je t'écoute.
20: Alors, ouais, je voulais dire qu'il y a que des hommes dans la mesure où toutes les femmes elles se sont fait opérer depuis. Oh, oh, ok.
0: Je pense qu'à mon avis tu te trompes. D'accord?
20: Ah non, moi j'en suis sûr. Hein.
0: Ether. Ether.
6: Il est là.
20: Oh, je suis là.
0: Putain.
20: Ouais. Oh là là.
8: Oh la vache. Oh. Lance pas des canettes comme ça, Gérard.
20: Canette,
0: hey, tu fais ton boulot ou pas, toi?
20: Oui, je suis là, GG.
8: Non, mais attendez.
20: Ouais, c'est bon, il est dans le vent. Ah ouais, quoi de neuf? Ouais, tranquille. Tranquille.
6: J'ai porté plainte.
11: Allô?
20: Bon, c'est Ether là.
11: Allô,
8: attendez, il gueule. Il vous écoute pas, ça sert à rien.
0: Il est même pas capable de me faire un standard correct.
6: La demande à Philippe, il va le faire là.
12: Oui, je vais le faire.
6: Lui, il va le faire.
0: Ouais, tu me le viens, lui.
6: Allez,
0: Allez, ça y est, le fil d'arme.
12: Allez, ça suffit maintenant.
0: Gerbe, vite fait.
12: Regarde, parce que tu m'as mis plein de carrières en plus tout à l'heure.
8: Allez, installe-toi, on va reprendre. Vous êtes là?
20: Ouais, on est là. Bonjour, Ether. Gérard. Salut, Gérard. Bonsoir.
8: Attendez, parce qu'il gère le nouveau standardiste, en fait.
20: Oh là, c'est qui?
8: C'est Philippe.
20: C'est un stagiaire, le Philippe.
8: Ouais.
0: Je répète la question.
20: Ouais.
0: Pensez-vous qu'il y ait autant de femmes ou hommes routiers?
20: Ouais, mais on a autant de traves que de routiers, ouais.
0: C'est qui?
20: C'est papa, il va y répondre.
0: Attends. Toi, tu dégages des studios, je veux plus te voir. Tu dégages!
6: Merci, tout se passe bien. Il va m'apprendre,
8: Cours!
0: Dégage!
8: Oh merde.
0: Plus te voir dans les studios. Ok.
8: Bon. Sinon, vous avez bien bouffé à Noël?
20: Ouais, que dalle, il y avait que des toasts avec du foie gras.
8: Et on est combien sur internet là?
20: Je sais pas.
6: Regarde ce que t'as acheté tout à l'heure.
8: Bon Gérard, on va y aller peut-être.
6: Non,
8: c'est fini. Non mais qui... Vas-y, ils sont bons les gens.
0: Boule d'ours.
11: Ouais, eh ben moi je pense que, ouais, à part les travelots, il doit y avoir un tout petit peu de femmes. C'est un milieu de mecs.
0: Non mais je pense que maintenant, ça peut être très bien femmes ou hommes qui conduisent.
11: Ouais, mais il y en a plus de mecs.
0: Ouais, mais ça c'est sûr, il y a plus... Merci pour le Larsen. Philippe, hein, attention toi. Donc je peux dire que il y a presque maintenant, c'est vrai que j'ai pas de sondage pour préciser vraiment.
11: Et Gérard, t'as pas de poil au cul. C'est le con qui a fait ça, franchement.
8: J'sais non pas mais Philippe, ça. Gérard, hein.
0: Non, c'est l'autre. Gérard, allez. Lui, je l'éclate avant la fin de la... avant la fin. Bon, 3h40, allez, on fait une dernière question. Tiens,
6: peut-on... Gérard, jusqu'au bout.
0: Allez, Gérard. J'en ai jusqu'à 4h.
20: Gérard, j'ai pas répondu. Ce serait cool d'avoir une question internet aussi.
11: Allez, Gérard, vas-y.
20: Bon, GG, je peux répondre.
0: Attends, toi, vas-y, pose les questions.
20: GG, Sandy. Gérard.
0: Je t'écoute.
20: Ouais, c'est Ether, j'ai pas répondu, je peux répondre.
0: Alors vas-y.
20: Tu parles des hommes et des femmes, je voulais savoir si tu trouvais que le milieu des routiers était un milieu misogyne. Ah, ça c'est raide.
0: Non.
20: Qu'est-ce que tu penses du sexisme?
0: Bah, j'y pense rien du tout. Hey, je crois que je vais m'amuser d'ici la fin de la... d'ici 4 heures.
20: Tu peux pas penser, toi, t'es trop con.
0: Alors va te faire enculer, toi, connard. Hop, au revoir. Terminé pour toi. Je sais pas qui c'est, mais on prend au hasard. Allez, hop.
11: Gérard, t'as pas juste au hasard. Oh oui, vas-y.
0: Envoie la musique et ils vont se calmer, là.
8: Mais non.
0: Alors, la question, est-ce que l'on peut faire une soirée dans son camion? Est-ce qu'on peut faire une soirée dans son camion? On se retrouve juste après, tu me mets de la musique. Merci.
8: On met un 10 direct.
0: Allez.
8: Un numéro de téléphone quand même peut-être.
0: 0870-5000 et 0803-08-5000 et on se retrouve tout de suite après. Ça y est, donc alors... Croyez-vous qu'un routier se déguise à Noël? On va demander à Grenouillette. Allô?
8: Mais les auditeurs filent.
6: Ça y est.
20: Allô, Gérard, c'est papa, tu m'entends?
0: Non, pour l'instant, j'ai demandé Grenouillette.
20: Ouais, déjà, alors tu te capes direct, toi. Mais je peux m'appeler Grenouillette, si tu veux.
0: Okay. Je demandais à Grenouillette.
20: Tu peux devenir petit gros LR, il n'y a pas de problème.
2: Oh,
20: oh violent, violent. Ouais, quoi, ok, alors la huisse. Pas chou, il va repéter la semaine prochaine. Ah, 10 fois mieux.
0: Non, mais de toute manière, c'est le dernier débat de l'année. Hein. Je préfère vous signaler. Hein.
20: Aucun rapport.
0: Alors, Grenouillette.
20: Oui. C'était quoi? C'est quoi la question, il y a d'autres.
0: Le temps, allez hop.
4: Philippe, allez.
0: Au revoir.
4: Vas-y.
0: Terminé. Ether.
24: Ouais, Gérard, t'as pas 10 balles là, s'il te plaît?
20: Non.
0: Ether, tu te calmes, parce que sinon tu vas faire comme Grenouillette.
20: C'est pas moi, Gérard, c'est pas moi.
0: Alors, Ether.
20: Oui.
24: Ouais, Gérard, t'as pas 10 balles là.
20: Non, arrête. Ce que je voulais dire, donc, c'est que je déconseille fortement aux routiers de se déguiser. Parce que moi, je me souviens qu'un jour, j'avais un pote qui était routier qui s'était déguisé. Il s'était déguisé en poulpe.
0: Mmh.
20: Et il s'est emmêlé dans les tentacules, ce con, et il a fini par se cartonner, quoi. Donc, si c'est pour causer des accidents, évitez les déguisements, messieurs les routiers.
0: Non, mais je pense. Faut bien préciser. Non, mais attendez, Ether.
20: Ouais.
0: Faut bien préciser qu'on met tout ça sur la faute des routiers. Mais en fin de compte, c'est pas que les routiers qui créent des accidents.
20: Non, mais il y a aussi le déguisement, c'est vrai.
0: Non. Faut bien dire une chose, que les trois quarts du temps, on dit toujours les routiers, c'est eux qui créent le plus d'accidents.
20: Ouais, mais
0: d'accord. Non, mais attends, laisse-moi finir.
20: Ouais.
0: Et tout le monde va être d'accord avec moi.
20: Ouais,
0: et
20: ouais.
0: Ça, faut pas dire que c'est toujours les routiers. Parce qu'en fin de compte, c'est pas eux qui créent le plus d'accidents.
20: Moi je dis, il y a aussi les conditions atmosphériques. Je veux dire, quand tu vois qu'il pleut ou qu'il neige ou que il y a
0: voilà.
20: du verglas, des trucs comme ça, je veux dire, c'est normal aussi.
24: Voilà, ça glisse en plus. Non, mais moi, une fois, j'ai vu un routier qui était déguisé en Lady Di, il s'est pris pour l'Alma comme un con.
0: C'est qui? C'est quoi ton nom?
24: Il ressemblait à quelqu'un que je connais.
0: C'est qui ton nom?
20: Oh là là, dénoncez-vous là, qu'on vous dire. Vous voulez pas vous dénoncer, on va vous jeter, c'est cool.
0: Bon, boule d'ours.
23: Bah, à part un pack de bière, je vois pas, franchement.
0: Bon, bah d'accord, bah, c'est tout ce que t'as à dire, toi.
23: Ouais.
0: Ah bah, ok.
20: Gérard, c'est papa, je peux répondre.
0: Gros pendard.
20: Ouais, attends, papa.
23: Bah écoute, mon GG, je suis un petit peu fatigué.
0: Oh bah attends, moi je suis déjà, je suis pas ton GG.
23: Écoute.
0: Ok, moi je vais dire une chose, que depuis minuit... que j'ai attaqué, il est 3h, demain il va être 4h du matin.
23: Écoute.
0: Il va être 4h du matin.
20: Ouais.
0: Hein. Ça, et demain, et tout après, à l'heure, j'ai rendez-vous. Bon, ta gueule.
20: Après, il va être 5h.
0: Ouais, mais moi, j'ai rendez-vous à
23: 11h30.
0: Après,
23: écoute,
0: TG. Et moi, il va me rester quoi, 7h à dormir.
20: Bon,
0: alors maintenant, vous répondez. Allez, gros panda.
23: Gros panda, donc. Bah écoute, je suis un peu fatigué, donc je vais faire un gros dodo et je te dis bonne nuit et bon Noël, voilà.
0: Ah bah ok, au revoir.
20: Gérard, c'est papa, je peux répondre?
0: Alors accouche-toi.
20: Ouais bah je t'emmerde.
0: Eh bah moi aussi.
20: C'est pas moi, Gérard.
0: Hop, allez.
20: Allez,
0: oh bah ça va aller vite là.
20: Gérard, c'est papa, je peux répondre cette fois?
0: Ça va aller vite, la conclusion.
20: Ouais Gérard. Il a dit papa, il y a déjà un peu. Gérard.
23: Oui bah Gérard, ce serait bien qu'il soit déguisé toute l'année, en fait, à nous.
0: Ceux qui sont bons là, tu me les dire. Hein.
4: Ouais, bah c'est ce que je suis en train de faire.
0: Gros pandard, il est gros. Ouais, bah, il est parti. Qui c'est qui nous reste?
20: Papaye. Il reste Ether, c'est tout.
0: Papaye?
20: Ouais, donc, moi, la dernière fois que j'ai vu un routier déguisé, c'était, je me rappelle, c'était il y a longtemps, hein, c'était à Noël 78, je crois.
0: Ouais,
20: et il était déguisé. Non, mais je peux pas le dire en fait, laisse tomber.
0: Non, mais si, dis.
20: Non, je peux pas le dire.
0: Mais dis.
20: Bah, il faisait 120 kilos, il avait des gros stress et il puait de la gueule.
0: Voilà. Tu veux penser. C'est... Tu veux dire.
20: Camionneur. Ah non, c'était pas Sandy, elle avait pas une grosse couche de fond de teint sur la gueule.
0: Hop
20: la
0: attends, allez,
4: attends,
0: hop
4: attends.
0: Terminé pour Papaye.
4: Attends, Gérard.
0: Au revoir, Papaye.
20: Gérard, je peux t'emmerder avant de partir.
0: Non, au revoir.
20: En scène.
4: On accueille Routier Mystère.
20: Eh, c'est quoi cette voix derrière? C'est qui ça?
4: Taisez-vous.
0: Routier Mystère.
20: Ça, c'est du standardiste. Ça, c'est du fil d'art qui pète les plombs.
0: Ouais. Moi, ouais, mais je pense que c'est bien ça. C'est bien du fil d'art qui pète les plombs.
20: Gérard.
0: Oui.
20: Je peux répondre?
0: Oui.
20: Ouais. Je voulais juste te dire que, en fait. Et hop là.
0: Ah, bah d'accord, bah c'est bien.
20: Allô,
0: alors, dernière
20: Gérard,
0: question.
20: Gérard. Ça fait longtemps qu'on n'a pas eu de questions internet là.
0: Bah non, bah il y en a plus de questions internet. Je sais même plus combien qu'on est sur l'internet.
4: Enlève le fil, enlève le.
8: 5998.
0: Oh, il m'a. Oh,
8: qu'est-ce que tu fous là, Philippe?
4: Bah, j'espère. J'arrive. Aidez-moi. 5998. Qui c'est qui fait ça?
9: Gérard.
0: Attends, c'est quoi là ce bordel? Qu'est-ce qu'il nous reste là?
1: Bah je sais pas.
23: Faut qu'il... Nénuphar, hein.
0: Nénuphar?
23: Bah oui. Tu l'as pas dit, Nénuphar?
1: Ah c'est le tien. Ah si tu lui piques son blanc.
0: C'est normal, on a la sienne.
9: T'es bonne Gérard.
0: Bon allez, dernière question et après on fait conclusion, il est 3h54. Rigo, combien qu'on est?
19: On est comme disait Max, 5999.
0: Ah,
19: plus qu'un.
0: Et il va arriver le 6000 ou pas?
19: Le quoi?
1: Le 6000ème.
20: Bon, Rigo, j'arrive,
0: tiens,
20: je branche mon PC, j'arrive.
0: Okay, alors, peut-on être routier quand on a le bac? C'est ouais, une question.
9: Je te prie de ton cul.
20: Ça doit pas être très cher.
0: Dégage.
20: J'ai des problèmes de connexion là.
0: Alors peut-on être routier quand on a
19: attends,
0: son
19: bac? Gérard, deux secondes. Si t'as des problèmes de connexion, tu changes de serveur.
20: Non, c'est pas ça, c'est mon provider qui déconne.
19: Ah,
20: c'est
19: ah,
20: de la merde que d'internet.
19: Là, je peux rien pour toi. Et pas de marque, s'il te plaît.
20: Ouais.
0: Alors, donc c'est la dernière question. Donc peut-on être routier quand on a son bac? Allez, on accouche là parce que.
20: Non, ça sert à rien. Quand t'as ton bac, tu fais pas routier.
0: C'est qui
20: routier, c'est vraiment le dernier recours dans ta
0: c'est
20: vie.
0: C'est qui
20: Arnett, salut GG, ça va? J'ai piraté la ligne du standard.
0: Ether.
10: Gérard, ferme ta gueule.
1: Bon, qu'est-ce qui se passe là?
0: Qu'est-ce qui se passe là?
20: Gégé, tu me laisses le pour un choco?
0: Non mais
10: Gérard,
0: je sais pas où.
10: Gérard, ferme ta gueule.
20: Gérard.
0: Ouais.
20: Routier mystère à l'appareil.
0: Ouais.
20: Bonsoir. Donc moi je viens d'arriver.
19: T'es cool toi.
20: J'ai pas trop suivi le débat.
1: Tu satures aussi toi Lascar.
20: Hein. Mais ça m'intéresse, continue.
0: Donc peut-on être routier quand on a son bac? Je te pose la question. Parce que c'est la fin là.
20: Impossible. Moi je vais te dire franchement, je suis routier depuis déjà 10 ans.
0: Ouais.
20: Et j'ai pas mon bac.
0: Mm-hmm.
20: Et ça m'empêche pas d'être un bon routier.
0: Ouais mais. Oh là,
10: c'est tout.
20: Un bon routier est un routier.
23: Pourquoi
20: je vais tomber
23: avec
0: les
23: refusés, non?
20: Tu disais, Gérard?
0: Non, mais je pense, t'as écouté un peu tout le débat, non?
20: Bah non, j'étais dans le camion et des moments, je captais pas.
0: Oh là, t'es encore dans le camion, toi?
20: Non, je suis chez moi, là.
10: Vas-y,
20: c'est bon, oui. Je suis à côté de ma femme.
0: Ok. Ether.
10: Je disais, je vais te laver les fesses, tu fous.
0: Ether.
20: Non, mais il est parti, hein.
0: Alors, boule d'ours.
20: Ouais, tranquille,
0: ça va
20: te faire foutre,
0: GG. Bah, c'est bien, toi aussi.
19: Copyright.
0: Alors, on est pas 6000.
20: J'ai
0: rien à
20: te dire, copyright, c'est copyright.
0: On est pas 6000.
20: Non, t'arrives pas à connecter. 7 ou 8, hein.
19: Bah, non, Arnett, il arrive pas à se connecter.
0: Non, maintenant, ça y est, c'est terminé, on fait conclusion. C'est pas grave.
20: Allô, c'est Pierre, je peux répondre?
1: Il a pas répondu.
0: Bah, vas-y.
20: Ouais, c'est Pierre, là, pareil.
0: Bah, je t'écoute.
20: Moi, je pense que bon.
13: Ok, Michel. GG.
1: Bah, Gérard, fais quelque chose, là.
0: Alors, tu réponds, Pierre, correctement ou pas?
20: Ouais, c'est Alain, je peux répondre?
0: Bah, alors, tu réponds. Foutez-vous pas de ma gueule.
20: Ok.
0: Bon, allez, hop, conclusion. Okay. Conclusion des débats.
20: Gérard.
0: Conclusion.
20: Gérard, t'as l'heure, s'il te plaît?
0: Conclusion, il est 3h56, on arrête, on fait conclusion.
20: Gérard, t'as l'heure, s'il te plaît?
0: Conclusion!
20: Bon, Gérard, allez, t'as l'heure, s'il te plaît? C'est quand même routier mystère, merde.
0: Gérard,
20: l'heure, s'il te plaît?
0: Conclusion!
20: On va faire un débat sur la profession, merde.
19: Bon, Gérard, je remercie Acétone quand même qui vient d'arriver, qui est le 6000ème connecté.
0: Et voilà ce que j'attendais, les 6000, donc maintenant on fait conclusion.
1: Ouais, maintenant tu peux te casser, t'as les 6000, tu peux te casser.
0: Donc conclusion des débats.
20: Ouais, alors c'est moi, je voudrais faire une conclusion.
0: Ouais, vas-y.
20: Alors j'invite tous les gars de la radio chez mon pote Goldo qui organise une grande fête le lundi, je sais pas combien, enfin lundi qui arrive.
14: Oh le blaireau.
0: Ok, blaireau.
20: Ça rigole.
0: Eh ben bonne nuit à toi.
20: Merci, salut.
1: Je peux venir, moi?
20: Bah ouais, pas de problème.
0: Okay. Donc,
20: t'invites du monde, tu veux.
0: C'est cool.
20: La date
0: qui c'est qui nous reste?
20: Ouais, c'est Routier Mystère.
0: Ouais.
23: Ouais, ben...
20: Ouais, je vais parler de la meuf avant.
23: Ouais,
20: Gérard, t'as l'air, s'il te plaît?
23: Ouais, ben je trouve qu'on a vachement appris, toi. Je me coucherais vraiment moins bête, Gérard. Je te remercie beaucoup pour tout ce que tu m'as appris, là.
0: D'accord.
20: GG?
0: Ouais.
20: C'est Cocotte?
0: Ouais.
15: Bah, je voulais dire que pour un, la veille de Noël, quand même, un débat sur les routiers, t'es très. T'es cool comme mec.
0: Ben, ça, c'est pas moi qui l'avais programmé.
15: Ouais, le trouve rapport avec Noël.
0: Non, non, mais c'est pas moi qui l'avais programmé. Ouais, ouais. Ça a été annoncé déjà depuis la semaine dernière.
15: Ouais,
0: c'est Max qui avait annoncé. C'est Max qui avait annoncé qu'on allait faire un débat sur les routiers.
8: Ouais, jusqu'à 4 heures.
0: Allô,
8: ouais. Ça te pose un problème que j'ai envie de faire un débat sur les routiers avec Gérard?
15: Non.
8: Ah bon, j'ai eu peur parce que sinon.
15: Pas du tout, pas du tout. Gérard. Gérard.
0: Ouais.
15: Ça va?
0: Bon, bah,
15: Gérard, t'as juste pris ton cul.
0: Bon, allez hop, terminé.
19: Bon, Gérard. Gérard.
15: 3000. Oh,
19: Gérard.
15: 2000. Gérard.
19: Gérard, il y a les conclusions. Conclusions de l'IRC.
0: Ouais.
19: Donc, il y a une conclusion de Turpentine.
8: C'est le bordel au standard.
19: Coupe Manu. Donc il voilà. Y a une conclusion de Turpentine, elle dit que ton débat il avait ni queue ni tête comme toi.
0: Bon bah ça m'aurait étonné. Donc petite conclusion comme il n'y a plus personne. Donc bah, la seule conclusion que j'ai à dire c'est que c'est dommage que ça ait foiré quand même. Parce que normalement c'était bien parti au départ, mais ça a foiré vers la fin. Et donc sur ce. Il est 4h du matin, donc on va laisser la place à Rousseau pour la nuit sans pub.
19: C'est pas moi ce soir?
0: Ah non, c'est pas toi parce que je me suis pas trompé. Okay. Donc c'est Rousseau pour la nuit sans pub. Demain matin, 6h, 9h, Barthes. Et de 22h à minuit, Max avec comment qu'il s'appelle? Jean de Neubert. J'avais oublié. Et on se quitte avec
8: Gérard. Demain, Jean, il n'est pas là.
0: Il est pas là.
8: Il se repose.
0: Ah bah oui, c'est vrai. Non, demain c'est Noël.
8: Par contre, demain il y aura plein de petits trucs. Il y aura des surprises.
0: Moi, ouais, il y aura des petits remix.
8: Ouais, DJ Smash mais DJ Phil. On aura peut-être Guy et Christian les accros de la forme. Peut-être Pedro dans l'hélico. On aura peut-être droit, je sais pas, plein de trucs comme ça, quoi.
0: Ah bah c'est bien.
8: Ah, des petits remix de GG.
0: Bah si tu veux.
8: Il y aura surtout le best-of lundi avec tous les remix et les.
0: Lundi.
8: Bye.
0: Ah, parce que lundi, tu fais plus d'émissions. Ah, ben bah, c'est vrai, t'es en vacances.
8: Ouais.
0: Ah, ouais, c'est vrai, mais là, c'est la dernière. Donc, ben, comme c'est la dernière, ben, on vous souhaite.
8: On se fait la bise.
0: Va te faire enculer, toi. Tu vas te faire enculer, les
7: mecs. Gérard, t'as juste pris ton cul.
0: Ta gueule, toi. Donc, ce que je peux vous dire, ben, je vous souhaite une bonne et une heureuse année.
8: Bonne année.
0: Je vous souhaite une bonne une heureuse année et on va se quitter avec les Vénards et les Glus et les Glous. Et bah sur ce, bah bonne heureuse année et à l'année prochaine.
8: Allez Gérard !
0: Ouais !
14: C'est vrai qu'il y a des émeutes devant chez Gérard, donc on te le passe.
8: Il y a des gens des très très très urgents.
0: Ah bon, alors commissaire, bonsoir.
16: Oui, bonsoir, vous êtes Max de Fun Radio là ?
0: Tout à fait, avec Gérard de Suren.
16: Est-ce que vous pouvez me le passer là,
0: bah,
16: s'il vous plaît ?
0: Oui, deux secondes, je vous le passe, attendez.
16: Allô ?
0: Allô.
16: Allô, monsieur Gérard.
0: Ouais.
16: Bonjour, commissaire Brochard, commissariat général de Suresnes, là.
0: Ouais.
16: Oui, je vous appelle parce qu'il y a actuellement, en ce moment, juste en face de chez vous, plusieurs personnes qui vous réclament. Donc, ils ont des banderoles et cherchent à joindre Gérard de Suresnes. Donc, c'est bien vous,
0: vous. Ouais, mais c'est pas des conneries, là.
16: Non, je vous assure, ce n'est pas des conneries. Nous venons d'envoyer une compagnie de CRS, hein, c'est-à-dire 250 personnes.
0: Ouais, c'est des conneries que vous êtes en train de nous dire.
16: Non, je vous assure, écoutez, je suis bien le commissaire Brochard.
0: Hein. Ouais, oui, c'est ça, moi je suis bien le roi
16: vous
0: des...
16: Vous êtes bien Gérard de Suresnes.
0: Ouais, c'est ça, mais vous n'êtes pas commissaire, vous êtes inspecteur de mes deux.
16: Non, mais attendez, vous insultez à la police, là, monsieur?
0: Et alors?
16: Monsieur, vous faites outrage à un fonctionnaire, premièrement, et une institution de l'État.
0: Et alors?
16: Et alors, vous voulez avoir vraiment des ennuis avec la justice, monsieur?
0: Oh, attendez, vous êtes
16: en train
0: de me dire
16: des
0: conneries.
16: Il y a des gens qui manifestent devant votre appartement, déjà. Déjà, nous sommes là pour assurer la protection de votre appartement.
0: Mais oui,
16: c'est bien, monsieur.
0: C'est ça.
16: Oui, c'est ça.
0: C'est ça.
16: C'est ça. Bah, vous allez avoir de mes nouvelles, monsieur.
0: Ouais, bah si, quand vous voulez. Quand vous voulez.
16: Quand je veux, très bien. Bah écoutez, on va pas mettre le cordon de CRS, on va laisser les gens rentrer chez vous, piller votre appartement.
8: Il y a Sandy qui me dit que c'est pas vrai, vous soyez un garçon de 17 ans, elle y croit pas non plus.
16: Qui ça?
8: Sandy, la femme de Gérard.
16: Oui, Sandy.
8: Quoi?
16: Passez-la moi là, Sandy.
8: Non. Parle. Non, non. Non, demande-lui, de poser des questions, là tu mets le casque.
0: Vas-y.
8: Sandy va parler, attendez.
17: Allô?
16: Allô, madame Sandy, vous êtes donc... Vous êtes qui? Parce que je ne sais pas qui vous êtes.
17: Bah, je suis Sandy.
16: Oui, vous êtes une amie de monsieur Gérard de Suresnes, donc.
5: Non, je suis sa femme.
16: Ah, vous êtes sa femme, très bien. Bah écoutez, essayez de le raisonner, hein. Moi, qu'est-ce que je peux vous dire? Moi, je suis dans mon commissariat, hein, là, donc je suis face à mon téléphone, je ne suis pas sur place. Nous avons été avertis par la patrouille 4852, donc qui était en patrouille dans les rues de Suresnes, et on m'a dit qu'il y avait deux cars, hein, donc plus des gens qui venaient du métro avec des banderoles et qui réclamaient écoutez, votre conjoint apparemment, monsieur Gérard de Suresnes. Et donc nous avons immédiatement envoyé une compagnie de CRS, hein, pour assurer un cordon de protection autour de la maison. Et puis bah apparemment monsieur Gérard ne veut pas nous comprendre, hein, donc écoutez, essayez de raisonner parce que ça commence à prendre des proportions là assez importantes.
5: Et vous appelez de quel commissariat?
16: Du commissariat général de Suresnes.
17: Il se trouve où?
5: Oui, mais il se trouve où?
16: Place de la République.
5: Place de la République?
17: Non, c'est
5: pas vrai.
16: Place de la mairie, madame, dans le sous-sol de la mairie, le commissariat de nuit, hein, pas le commissariat de jour, bien évidemment.
5: D'abord, il n'y a pas de sous-sol.
16: Non, mais dans la mairie, il y a bien des sous-sols, c'est madame. Écoutez, je travaille ici depuis 22 ans.
5: Non, il
16: n'y
5: a pas de sous-sol.
16: Je travaille ici depuis 22 ans, alors c'est pas moi que vous allez apprendre, c'est le commissariat de nuit, hein, madame.
5: Moi, je connais le commissariat de Suresnes.
16: Pardon?
5: Je connais le commissariat de Suresnes.
16: Oui, mais c'est le là, c'est le commissariat de nuit, alors que vous devez connaître le commissariat de jour, le grand, quoi. Enfin, le...
5: Non, moi, je connais le commissariat de Suresnes.
16: Oui, celui où vous allez remplir des papiers tous les jours.
5: Bah oui, voilà.
16: Voilà, mais nous sommes la brigade de nuit, en fait.
17: Bah
5: il n'y a pas de brigade de nuit.
16: Bah bien sûr que si, la police municipale, madame.
5: Mais il n'y a pas de police municipale.
16: À Suresnes?
5: Non.
16: Attendez, on essaye de nous joindre sur les lignes 2, hein. Ne quittez pas. Oui, ok, bah écoute, tu fais un PST, hein. Tu envoies une ambulance 48. Tu fais PST 24 et puis bah écoute là, attends, je suis en train de gérer un petit problème là parce qu'on a on a des émeutes face à monsieur Gérard de Suresnes là, tu sais, apparemment c'est un habitué de Fun Radio ou quelque chose comme ça, enfin c'est une star. Donc nous allons essayer d'envoyer la brigade d'urgence, hein, de protection des stars. Écoute, je te rappelle, hein, quitte pas. Oui, madame Sandy, vous êtes toujours là?
5: Oui, je suis là.
16: Oui, bon, bah écoutez, vous avez résolu un petit peu votre problème, là. Enfin, moi, ce que j'ai comme conseil, hein, c'est de ne surtout pas rentrer chez vous pour le moment, parce que les gens sont apparemment assez affolés. Là, on vient de me contacter.
5: Non, mais là, je suis obligé de vous laisser, parce que...
16: Et les gens sont assez affolés, hein, donc...
5: Non, mais je sais que c'est des conneries, alors laissez tomber, hein.
16: Écoutez, ce ne sont pas des conneries, hein. Moi, je suis là pour vous avertir, hein. C'est mon rôle en tant que commissaire général.
18: Bon, Fildar, c'est des conneries, le mec, c'est pas vrai.
17: Ah bon?
18: Bah ouais, c'est des conneries.
17: Ah, merde.
16: Allô?
18: Bah, qui c'est qui met la musique?
17: C'est 30 millions d'amis.
18: Ah, 30 millions d'amis, d'accord, ok. Bon, tu me mets un disque, là?
17: Ah, vrai?
18: Ouais, non, mais oui, parce que faut que je parle avec Gérard, là.
17: Ah, oui, attends, faut que j'en trouve un. Hein.
18: Faut que je fasse pas. Faut qu'on parle d'un truc, là, donc tu mets un disque.
16: Allô?
17: Ouais, je mets un disque.
18: Bon, tu m'enlèves au standard ou l'autre.
17: Papy Brossard, virez-le là.
18: Oh là là là là là là là.
21: On est toujours, il est 2h48 du matin, donc vous pouvez toujours nous appeler au 0803 08 5000 et 0800 70 5000 et toujours le 3615 Scott Pun Radio, rubrique directe. Et on accueille Sharon, bonsoir.
22: C'est Sharon.
21: Sharon, bonsoir.
22: Sharon Stone, ouais.
21: Oui, bonsoir. Hein. Sidonie.
22: Bonsoir.
21: Bonsoir. Anne-Laure.
22: Salut Gérard.
21: Salut. Tania, rebonsoir. Tania. Tania.
22: Elle fait la sieste.
21: Ouais,
22: elle
21: t'appelle
22: musique, hein.
21: Punaise.
25: Elle va répondre, Polkovitch.
21: Simon.
25: Allô,
21: oui,
25: t'écoutes.
21: Oui, Tania. Réveille-toi, Tania, s'il te plaît, merci.
22: Elle est partie en voyage.
21: Elle est plus là, Tania, ou quoi?
25: Oui, je suis là.
26: Je sais pas, je regarde Gigi.
22: Ah, si, elle a répondu.
21: Ok, ça y est, elle est là. Donc Simon, bonsoir.
26: Ah oui, c'est vrai.
25: Bonjour.
21: Salut. Jérôme.
27: Bonsoir Gérard, bonsoir tout le monde.
22: Bonsoir Jérôme.
21: Et Thierry pour finir.
27: Bonsoir Gérard, bonsoir tout le monde.
21: Voilà.
22: Salut Thierry.
27: Bonsoir. Bah, Thierry, il y a du monde derrière toi.
21: Oh, mais c'est bon, c'est pas toi qui décide, c'est moi, d'accord?
27: Bienvenue, Praskovic.
21: Bon, vous allez commencer par vous calmer. Parce que sinon, moi, je vais vous calmer tout de suite.
22: GG.
27: Oui. Vas-y, Gérard, vas-y.
22: C'était quoi le dernier disque, c'était quoi?
21: Le dernier, je sais plus. Non. C'était quoi le dernier?
26: C'était U2.
21: U2, voilà. Bon, toi, tu te calmes, s'il te plaît, merci. Alors...
27: Gérard, si je peux me permettre une petite critique.
21: Ouais.
27: Il était à chier ton premier devin.
2: Bah, si t'es pas content.
27: Non, c'est pas de ta faute, c'est pas de ta faute.
2: Si t'es pas content, c'est le même prix.
3: Vas-y, Gérard, l'écoute pas, pose ta question.
2: Donc, alors, le deuxième débat, c'est sur la pétanque, comme on a dit. Donc, d'où vient le mot pétanque?
27: Excuse-moi, Gérard, je peux dire quelque chose aussi? Pourquoi est-ce que je tombe toujours sur des débats à la con?

0: D'accord.
1: C'est véridique, hein, c'est mon grand-père qui fait la guerre, qui m'a raconté.
0: D'accord.
1: À côté des tanks, que j'ai failli.
2: Gérard, oui. Si je peux me permettre, une réaction standard. Mmh. On nous dit, toi, t'es un petit cochonnet et t'arrêtes pas de tirer.
0: Non, mais ça, c'est pas mal. C'est bien celui qui. Qui c'est qui a dit ça?
2: Hein, c'est Alexandre au standard.
0: Ah, bah, c'est bien.
3: Donc, si je comprends bien, samedi, c'est la boule de pétanque.
0: Bon, alors là, Jérôme, tu dégages, bonne nuit, ce coup-là.
2: C'est parti, je l'enlève.
0: Alors là. Comme ça, ça va vite, là. Celui-là, il aura compris tout de suite ce que ça voulait dire, là, d'où vient le mot pétanque. Donc, Saron.
1: Sharon.
0: Oui, Saron.
1: Oui. Écoute, moi, je te dis que, en fait, ça vient. L'origine, c'est sans concession, ça vient de Marseille.
0: Mm-hmm.
1: Ça vient de Marseille, ça venait d'un petit village à Marseille. Et puis voilà, tout le monde a joué à pétanque.
0: Ok,
2: on accueille. Excusez-moi, pardon. On accueille Leonardo à la place de Jérôme.
4: DiCaprio?
3: Oui, c'est moi, bonsoir.
5: Oh, Leonardo.
3: Je suis Leonardo. Salut Carpaccio. Oh. Salut les filles. Vous êtes jaloux, les mecs. Vous êtes
1: I love you, Leonardo.
6: Hé, hey, Thierry, il y a du monde derrière toi.
0: Oh, on se calme. Par contre,
3: c'est Thierry, là, il y a quelqu'un qui se moque de moi.
0: Bon, Leonardo, tu vas te calmer, s'il te plaît.
3: C'est pas moi.
0: Ou Thierry, tu te calmes aussi.
3: Ah non, Gérard, attends, il y a quelqu'un qui
0: bon, bah, tu te calmes, c'est tout. C'est moi qui décide. Tu te calmes, merci.
3: Ok, Gérard, excuse-moi.
0: Donc, par contre.
6: Hey, Thierry.
0: Wow.
3: Tu vois que c'est pas moi.
0: Ça commence à bien faire, là. Donc, je voulais quand même dire un petit mot, parce que j'avais... Merci pour celui qui le fait exprès, de me couper sans arrêt la parole. Donc, j'avais demandé mardi, comment on faisait le débat sur la pétanque. J'aurais bien voulu avoir un Marseillais qui appelle, au moins, ça nous ferait plaisir quand même, parce que si ça est comme il savait y jouer, donc j'aurais bien voulu que des gens de Marseille nous appellent. Merci.
4: Prétentise.
0: Ta gueule, toi. Donc, Anne-Laure.
7: Ouais, bah, moi,
0: non, mais c'est bon, toi, je t'ai pas dit de venir, Olivier. Merci.
3: T'as bien changé tes débats.
7: Allô?
0: Donc,
2: c'est
0: Anne-Laure.
2: C'est vrai que ça a bien changé.
7: Ouais, bah, moi, je sais pas que ça vient.
1: Ouais, bon.
2: C'est vrai que ça a changé.
3: T'as changé.
6: Thierry, tu t'as
1: changé. J'étais plus comme avant.
2: Donc, ce qu'on va essayer de faire, c'est faire les débats comme avant.
7: Non, mais maintenant, il est
0: gazé,
7: quoi. Il a changé.
2: Non, ah ben ce qu'on va faire, on va surtout demander aux auditeurs de parler chacun leur tour pour pas que ce soit le bordel dès le début.
3: Merci.
2: Merci tout le monde. Mm-hmm. Et puis vous écoutez surtout Gérard parce que c'est lui qui commande.
1: Ouais, comme
2: voilà.
1: Ça.
2: Voilà.
3: Ok, file d'or.
1: Dans les ordres.
0: Donc Anne-Laure.
7: Ouais, bah je disais que je savais pas d'où ça venait le mot.
0: Mm-hmm.
6: Mais c'est qui là?
0: Oh, tu vas te calmer, toi, l'abruti.
1: C'est un trave, abruti.
3: En plus, Gérard, c'est Thierry, là.
0: Ouais.
3: Il arrête pas de se moquer de moi.
0: Ouais, bah tiens, comme t'es là, tu vas répondre à la question. Comme ça, ça m'évitera de te la poser.
3: Bah, en fait, moi aussi, j'ai un grand-père qui a fait la guerre. Et il m'a raconté exactement la même histoire que celle de Sidon. Ça venait du fait qu'il mangeait beaucoup de faillots pendant la guerre et qu'il arrêtait pas.
0: Olivier, attendez 5 minutes. Ouais, Olivier, tu dégages.
7: Ouais, t'arrêtes de répondre.
0: Olivier, tu dégages, parce que là, tu viens de couper à moitié de Thierry sur la question. Tu dégages.
3: Olivier, non, Olivier, il reste. Olivier, il
0: dégage.
1: Non, Olivier, reste.
0: Non, il dégage. Il dégage, c'est tout.
3: Olivier, dégage, on dégage.
2: Allez, Gérard, on continue.
1: Et donc, dans quelle région, ton grand-père?
3: Gérard, c'est Thierry, là.
0: Oui, donc, vas-y.
3: Bah, c'est ce que je disais. Je disais que mon grand-père a fait la guerre et qu'il m'a raconté la même histoire que Sidonie a raconté tout à l'heure.
0: D'accord.
7: Il était dans quelle région,
0: ton grand-père? Leonardo.
3: Parlez pas en même temps. Hein.
1: Dans quelle légion il était, ton grand-père?
0: Non, mais c'est bon. Sidonie, on fait pas un débat sur l'armée.
1: Ça se trouve, ils se connaissaient.
0: Bon, bah peut-être, mais on fait pas un débat sur l'armée, d'accord?
1: Bah non.
3: On le fera quand, Gérard?
0: On le fera pas du tout.
3: Pourquoi?
0: Parce que c'est pas le prochain thème des débats.
3: C'est quoi le prochain thème des débats, Gérard?
0: Donc,
3: c'est le
0: badminton. Voilà. Donc, Leonardo. Je suis dingue
1: de toi. I love you, Leonardo.
3: I love you too. Donc, la pétanque, je sais pas d'où ça vient, franchement. Là, je vais pas te raconter de conneries, là, sur ce fait-là, je sais rien.
0: D'accord.
3: Je peux dire que je suis un beau gosse, l'affreux.
1: Oui.
3: Ok.
2: Merci. Excuse-moi, Gérard, j'ai deux petits messages Minitel, donc un gentil. Est-ce que Sandy essuie les boules de GG avant qu'il joue? Si oui, avec quoi?
7: Avec une loupe.
2: Est-ce que tu joues à la pétanque? Est-ce que c'est Sandy qui essuie tes boules?
0: Bon, alors, je te préviens, tu fais pas l'aria pour me dire des conneries comme ça, sinon tu dégages.
2: D'accord, sinon j'en ai une autre. Donc, c'est une devinette de Yo-Yo. Gérard, comment s'appelle la partie située entre le vagin et l'anus?
0: Je répondrai pas sur des questions comme ça, c'est pas du tout des questions, ça.
2: Mais si, parce que ça s'appelle le cochonnet, parce que c'est là que tapent les boules.
0: N'importe quoi.
1: Enfin,
0: Simon!
8: Il est parti!
0: Là, il est parti. Tania!
2: Non, mais elle est partie aussi, Tania. Elle est partie voir Franck Mixé.
0: Bon, et hop.

0: Donc, deuxième question. Donc, pour l'instant, on n'a toujours pas de Marseillais.
1: Ah bah non.
2: Non, mais Manu, ventre ou rien.
3: Gérard, c'est Thierry, je peux appeler.
2: T'es Marseillais, toi, Ornette?
3: J'ai un cousin à Marseille, on peut peut-être essayer de l'appeler.
0: Non, on verra. Donc, combien peut-on jouer à la pétanque? Donc, Thierry, tiens.
3: Thierry. Je t'écoute, j'étais en train de boire un verre d'eau.
0: Non, mais à combien peut-on jouer à la pétanque?
3: À la pétanque, je crois qu'on peut pas jouer au-dessus de 5.
0: Hein?
3: On peut pas jouer au-dessus de 5.
0: Pourquoi?
3: À cause du nombre de boules dans la partie, il y a un nombre de boules limité par partie.
0: Ouais, mais ça, je pense que...
3: Que quoi?
0: Je pense que... Je vais poser
3: que
0: la question. Oh ouais, écrase, hein, Thierry.
3: Je comprends rien.
0: J'ai dit, on posera la question.
3: Ah ok, d'accord.
0: Ok.
3: Ok.
0: Bah justement, c'est la troisième question après, donc Leonardo.
4: Lâche-moi.
0: Bon, Leonardo, tu dégages.
5: Bon, Leonardo, tu dégages.
0: Eh hey, oh, Manu, s'il te plaît. Dehors, Leonardo, c'est bon. Comme ça, il comprendra sa douleur, celui-là.
6: Ouais.
0: Anne-Laure.
2: Ok, ça y est, il est parti, et on accueille Cyril à la place de Leonardo.
6: Bonsoir, Cyril. Salut, Cyril. Salut Cyril.
4: Salut Cyril. Ah oui, non, j'avais pas percuté. Oui, bonsoir.
0: Donc, à combien peut-on jouer à la pétanque?
4: Comme disait l'auditeur précédent, ça dépend.
0: Thierry. Donc Thierry, ouais.
4: Thierry, excuse-moi.
5: C'est rien.
4: Je t'en prie. C'est mieux de jouer à deux. Hein.
0: D'accord.
4: Moi, je pense que c'est mieux de jouer à deux, c'est plus tactique.
0: Ok. Anne-Laure?
6: Oui, tu peux jouer en doublette ou en triplette.
0: Mm-hmm.
6: Genre deux ou trois.
0: Mm-hmm. Deux ou trois, ouais.
4: Et jusqu'en quintuplette.
6: Ouais, doublette, c'est deux, triplette, c'est trois.
0: D'accord.
4: Et Gérard, tu peux jouer en tapette, toi.
0: Cyril, tu vas commencer à te calmer parce que ça commence à bien faire tes insultes.
4: T'es un habitué, Cyril.
0: Non,
4: pas du tout.
6: Vas-y, GG.
0: Là, tu vas commencer à te calmer, toi, Cyril, parce que sinon, tu vas dégager vite fait, toi.
4: Hein. Excuse-moi.
0: Je te le dis tout de suite, reste poli.
4: Excuse.
0: Bon, donc, Sidonie.
7: Oui, moi, j'aime bien jouer au boule avec mon copain.
0: D'accord. Et Saron.
7: Je pense que il y a un nombre illimité quand même, donc pas plus de 10.
0: Bah, non, mais moi je peux vous dire une chose, que normalement ça se joue soit à 2 ou à 4, pas à 5.
7: Si t'es en triplette, tu peux faire 2 équipes.
6: Non, tu peux jouer à 3, hein, triplette. Hein.
7: Non, mais je explique-nous alors.
6: 2 équipes de 3.
0: Non, bah oui, à l'arrière, mais deux équipes de trois, normalement, c'est mieux d'avoir deux tireurs et deux pointeurs.
2: Gérard,
0: oui.
2: Excuse-moi de te couper, mais on a un professionnel là, on a René, il est de Marseille, à la place de Thierry.
7: Enfin, Marseille.
8: Ah, quand même, tu te réveilles, Manu.
7: Bonsoir, René.
2: Eh, dis donc, tu veux venir le faire, le standard?
3: En même temps, là-dedans.
0: Ouais, René.
3: Oh, bonsoir, Gérard.
0: Salut.
7: Bonsoir, René.
3: Ça va tout le monde?
7: Bonsoir, René.
6: Quel temps à Marseille?
3: Oh, René, c'est chaud, hein.
0: Bah ça y est, c'est bon là.
6: T'as combien de boules?
3: Tu verras, hein.
0: Et toi, René, donc pour toi, combien qu'on peut jouer à la pétanque?
3: Eh ben, on peut jouer tant qu'on est, hein. Tant qu'il y a des joueurs, on peut jouer.
0: Non mais à combien?
3: Eh ben, ça va de tout seul jusqu'à beaucoup.
0: Mais c'est-à-dire?
3: C'est-à-dire que nous, avec les collègues, quand on joue, on va dire qu'on est entre 7 et 15.
0: D'accord. Ok,
2: excuse-moi.
3: Mais Gérard, on peut jouer seul à la pétanque.
0: D'accord. Attends, ouais.
2: Ouais, donc on accueille Marcel. Il est de Lyon, lui.
0: À la place de
2: Simon.
0: Marcel, bonsoir.
9: Allô, bonsoir, si c'est Marcel.
0: Ouais.
7: Salut Marcel.
3: Salut Marcel.
9: Ouais, je vous appelle parce que. Moi, je suis de Lyon, et tu sais, Gérard, qu'à Lyon, on sait bien jouer à la pétanque aussi, hein.
7: La pétanque lyonnaise.
9: Bah voilà, c'est connu.
7: Mais la meilleure, c'est la pétanque marseillaise.
3: Ah ouais, je te remercie.
0: Oh, on se calme.
3: Eh, le lyonnais.
0: Oui. Oh.
3: Comment ils jouent chez vous?
0: Eh, hey, marseillais, là, tu te calmes, s'il te plaît, merci.
3: Excuse-moi, Gérard, mais tu sais, dans le sud, il fait chaud, on aime se détendre et rigoler beaucoup.
0: Bon, ouais. Combien faut-il de... On se calme maintenant, s'il vous... On se calme, s'il vous plaît, merci.
3: Pas de problème.
0: Donc, combien faut-il de boules pour jouer? Non, mais attention, je parle pas des boules qu'on a dans nos culottes. Hein. Mince, attention. Je voyais déjà au standard qui se marrait.
9: Dans la culotte. Donc, bien dit, ça, Marcel.
0: René.
3: Oui, je t'écoute, Gérard.
0: Bon, tu as compris la question?
7: T'as combien de boules, hein?
3: Oui, tout à fait.
0: Donc, à combien de boules qu'on peut jouer?
3: On peut jouer, en fait, à partir de une boule. C'est exactement comme le nombre de joueurs.
0: Non, non, là, je suis pas d'accord avec toi. Je te dirai pourquoi tout à l'heure.
3: Ah, mais tu ne joues pas, peut-être pas à la même pétanque que moi.
0: Non, mais je dirai tout à l'heure. Cyril.
3: Gérard.
0: Minute, s'il te plaît. Merci, René. Oh. Cyril.
4: Oui, c'est Cyril. Je le fais bien ou pas, l'accent?
0: Non.
4: Oui, non, pas terrible.
3: Oh, Cyril, tu te fous de ma gueule.
4: Pas du tout.
0: Bon, oh, Cyril.
3: Tu te fous de ma gueule.
0: Cyril.
4: Est-ce que tu pourrais répéter ta question? J'étais au standard.
0: Combien faut-il de boules pour jouer? Ça commence à bien faire.
4: Un cochonnet,
0: hein.
4: Puis un jeu de boules.
0: C'est-à-dire
4: 8 boules, ou que tu t'entraînes à viser.
3: Que Marseillais va caguer, ouais.
0: Oh, on se calme, s'il vous plaît, merci.
2: Merci.
0: Marcel.
9: Oui, merci, Gérard. Nous, on a une spécialité à Lyon, on joue avec une seule boule. Une boule chacun.
0: D'accord.
2: Gérard,
3: ouais. C'est ce qu'on appelle la mort subite, voilà.
2: Oh, au standard, on nous demande si t'as l'habitude de jouer avec des boules de geisha.
0: N'importe quoi, tu peux l'envoyer chier.
8: À la pétanque.
0: Ouais, non.
8: Sinon, j'ai un petit message Minitel de Bob Lee. Quand Gérard était petit, il faisait des tournois de pétanque dans son village, il servait de cochonnet.
0: Complètement con, toi.
4: C'est pas vraiment pas marrant. Ça. Pourquoi il visait les dents?
0: Non, mais... Maintenant...
2: Oh, au standard, on nous demande si t'as l'habitude de jouer avec des boules de geisha.
0: N'importe quoi, tu peux l'envoyer chier.
8: À la pétanque.
0: Ouais.
8: Sinon, j'ai un petit message Minitel de Bob Lee. Quand Gérard était petit, il faisait des tournois de pétanque dans son village, il servait de cochonnet.
0: Complètement con, toi. C'est vraiment pas marrant.
4: Pourquoi il visait les dents?
0: Non, mais...
3: tu peux répéter? Pourquoi il visait les dents, là?
0: Oh, ça y est, vous vous calmez parce que tout à l'heure, vous allez gerber
9: il
0: vite. Vous
9: ou restez statique?
0: Anne-Laure?
6: Ouais,
0: Allô? Ouais, mais ça y est là ou quoi?
8: Est-ce que Sandy arrive à réussir à lire l'avenir dans les boules de Gérard?
0: Ouais, tu m'étonnes Minitel! Tu m'étonnes Minitel! Tu m'étonnes Minitel!
8: Ça s'éteint pas!
0: Tu m'étonnes Minitel!
8: Ok, je l'éteins.
0: Et c'est tout! Comme ça, il n'y aura plus de trop. C'est même plus la peine de réagir, je ne répondrai pas aux questions. Donc, Anne-Laure!
6: Oh, fais pas ta farouche!
0: Anne-Laure!
6: Ouais, normalement c'est 3 ou 4 boules, je crois.
4: Non.
6: Mais si, hein, je suis désolé, mon père il joue au pétanque.
3: Ouais, mais ton père, il joue à Paris.
0: Oh, René! Tu te calmes, s'il te plaît, là!
3: Moi j'ai rien contre les Parisiens, mais je joue pas la même.
4: Vive l'OM, quand même!
0: Oh non!
6: Vive le PSG!
9: Merci, vive le PSG!
0: Vous vous calmez, là,
4: t'es ou pas, toi? Ah non? Ah bon?
0: Oh, vous vous calmez!
3: Ah, mais là, tu parlais à Marcel!
0: Vous vous calmez! Merci! Sidonie.
6: Oui.
0: Donc pour toi.
6: Mon copain.
1: Gérard.
0: Bon allez hop tu me les calmes là au standard les mecs.
8: Bonne nuit.
0: C'est donc Sidonie.
6: Oui.
0: Donc
6: mon copain a 2 boules mais j'ai 2 boules mais bon s'il y a d'autres copains il y a plus de boules hein.
0: D'accord.
9: Oh c'est pour nous.
6: Mon mec, il en a 3.
0: Ok, c'est bien. Saron.
10: Je suis l'aide de toi.
0: Tu te sens bien, toi, là, ou quoi?
4: Ça, c'est un bon débat.
8: Non, je sens un peu la transpi.
0: Pauvre cool, con. Saron.
3: C'est vrai que ça pue un peu dans la radio.
6: Sans jusque là.
0: Manu, s'il te plaît, tu me les calmes, là, les mecs, ou quoi, quand je parle un peu?
8: T'es une cave, Manu, ou quoi, là?
4: C'est le Marseillais.
0: Bon, mais c'est quoi, là, ce cirque, là? On va pas commencer déjà la troisième de
8: c'est
0: question.
8: C'est la patate, non?
0: Non mais attends, et la troisième question, ils commencent déjà à foutre leur merde là. Ça va pas là, hein. On va pas faire les 10 questions dans un bordel. Hein.
2: Donc la prochaine question c'est sur le cirque. Qu'est-ce que vous pensez des trapézistes?
0: Ouais,
8: on a dit qu'on n'allait pas faire le débat dans un bar à pute.
2: Ah merde, bah comment on fait alors?
8: Bah je sais pas,
2: faut qu'on sorte.
3: Bah, ouais. Bon Gérard,
6: je réponds.
0: Ouais.
6: C'est Sharon Stone.
0: Bah vas-y.
3: Oh tu te la pètes toi.
0: Oh vous calmez là.
4: Ça touffe, Sharon.
0: Bon, tu me les calmes, Manu, s'il te plaît.
6: Je crois qu'il doit y avoir 5 boules.
0: Pourquoi?
6: Parce que généralement, quand t'achètes ta boîte de boules, il y en a 5.
0: Alors moi, je peux vous dire une chose, qu'à la pétanque, on joue à 3 boules chez moi.
8: Mais Gérard, est-ce que t'as déjà joué à la pétanque?
0: Oui.
8: T'as joué où?
0: À Suresnes. Comme ça, ça rassurera tout le monde.
8: Mais t'as joué où à Suresnes?
0: Ça,
8: y a des terrains de boules
0: bien
8: à Suresnes?
0: Ouais. Il y en a. Donc.
6: En bas du HLM?
0: Non, pas du tout. Donc, je peux vous dire que ça se joue à 3 boules. Alors, prochaine question, donc la 4.
3: Hey Gérard, c'est René.
4: Vas-y, René.
3: Eh ben, je n'ai pas répondu à la 3ème.
0: Si. T'as répondu déjà.
3: Mais non, non, j'ai répondu lors de la deuxième et tu m'as dit que c'était la même que la troisième et que j'allais répondre.
0: Eh ben alors, que veut dire combien faut-il de boules pour jouer, voilà.
3: Eh ben, ce que je t'ai dit tout à l'heure, c'est que nous, on peut jouer une boule comme on peut jouer un nombre comme 15 boules. Mmh.
0: Donc, tu vois que tu prends les gens pour des cons parce que t'as déjà répondu. D'accord.
7: On la fait pas, Gégé.
4: C'est pas grave, Gégé, enchaîne, enchaîne.
3: Mais c'était pas cette question-là, Gérard.
0: Gégé. C'est moi qui décide, d'accord, maintenant, Marcel. Ok. Bon, que veut dire le mot panier à la pétanque? C'est bien, j'ai plus personne là, ou quoi?
8: Bah non, mais j'attends que tu dises qui veut parler, parce que autrement c'est le bordel, on s'entend pas.
0: Donc on va demander à René.
3: Oui, Gérard. Eh ben, Fanny, c'est quand tu ridiculises l'adversaire.
0: C'est-à-dire?
3: C'est-à-dire quand il ne marque aucun point.
7: Mmh. Quand tu fais 13-0.
0: Voilà. Même à 7-0, c'est déjà la Fanny, hein.
3: Ah bon?
8: Est-ce que 14-1, c'est Fanny aussi?
0: Non.
7: Ouais, ouais. Fanny.
8: Pourquoi?
0: Ah non, y a pas 14, on joue pas avec, ça fait pas, c'est 13 points, la pétanque, hein, c'est pas 14. Hein.
8: Ah, et si on a le temps, on peut pas aller jusqu'à 15?
0: Normalement, la première, c'est 13, 15, 21.
2: Tu peux pas, il y a l'apéro qui arrive avant.
0: Non, mais entre deux, bien sûr, t'as l'apéro, ça c'est vrai, mais ça, c'est la question.
2: Tenez bien le lascar.
0: Ça sera bien la question pour...
2: Je te réserve le suspense, Gérard.
0: Voilà.
3: Gérard, c'est René.
0: Ouais.
3: J'ai l'impression qu'on se moque beaucoup de Marseille dans cette émission.
7: Pas du tout.
0: Et alors?
3: Et alors, moi, ça ne me fait pas rire.
0: Non, mais attends, mais dans ce cas-là, si ça te plaît pas, Marcel, tu sais ce que tu fais, tu raccroches et c'est tout.
3: Gérard, c'est toi qui as demandé que des Marseillais appellent. Maintenant, tu te moques d'eux dans ton émission. Et après, tu viens me faire la chanson comme ça.
0: Oh
3: qu'est-ce qu'il y a alors?
4: Il est fort.
0: Ça y est, oui. Cyril.
1: Oui, bon, Gérard, en tant que Marseillais, j'estime que la pétanque, ça se joue à plusieurs.
7: Non, qu'est-ce que le Fanny?
1: Putain, je mélange tout, hein.
0: Je veux dire le mot Fanny.
1: Ah, que veut dire...
0: Bon, ouais.
1: Que veut dire le mot Fanny? Non, Gérard, je comprends pas. Je comprends pas ce mot-là.
0: Bon, tu comprends rien. De toute manière, t'es pas. N'essaye pas de prendre la voix de René, s'il te plaît. Merci. Marcel.
1: C'est trop fort.
0: Marcel. Ouais, ça. La nana, là, tu te calmes.
4: J'ai le livre de la Fédération Internationale sous les yeux. Hein. Donc, c'est des
0: c'est quoi ce bruit, là?
4: Et Fanny, c'est vrai que c'est quand on ridiculise son adversaire, qui met zéro point.
0: D'accord. Anne-Laure.
11: Ouais, bah, je suis d'accord avec ce qu'ils ont dit. Hein.
0: Mm-hmm. Sidonie.
12: Oui, ben moi je t'ai dit, c'est quand tu fais 13-0.
0: Même à 7-0, c'est pareil. Hein.
4: Mais ça, je suis pas sûr,
12: Gérard. Pas sûr, hein, Gérard.
0: Ah bah si, déjà.
12: On va qu'on fasse une petite partie de boule tous les deux, tu verras. Hein.
0: Non, mais.
4: Gérard, c'est Marcel.
0: Attends, 5 minutes, attendez. Moi, je peux. Je réponds à la question à Sidonie. J'adhère une chose déjà qu'à 7-0, c'est bon. Hein.
12: Ouais, mais.
0: Tu continues même pas.
12: Demande à Marcel quel livre.
4: Voilà, tout à fait. Moi, Gérard, je me permets de te répondre parce que j'ai le livre donc sous les yeux, comme je te l'ai dit. Et à 7-0, c'est pas considéré comme Fanny.
0: Ouais, mais de toute manière, à 7-0, tu peux pas continuer de jouer déjà.
4: Mais si, justement, parce qu'il faut aller jusqu'à 13 points.
0: Ouais, mais d'accord, mais dans ce cas-là, à 7-0, il n'y a plus de jeu si personne marque.
4: Ah bah,
0: ouais.
4: Si, à 7-0.
0: Tu me diras, ça dépend sur qui on tombe, c'est
12: ouais,
0: ça?
4: Ah bah,
12: ouais.
4: Oui, je suis d'accord avec toi. Ouais, Gérard, c'est René.
0: Saron.
12: Ouais, et ben écoute, moi je te dis tout ça, c'est un jeu de stratégie.
0: C'est-à-dire?
4: Culotte.
12: Et ben, c'est un jeu de stratégie.
0: C'est-à-dire?
12: C'est-à-dire qu'en fait, tu fais tout en ton possible. Tu fais tout ce que tu peux pour faire...
4: Oh, c'est pas très clair ça. Hein.
12: Tu fais tout ce que tu peux, GG, pour faire tomber l'adversaire.
0: Ah, merci. Oui, mais attendez. Hey, Saron. Oh, Saron, là.
12: Oui.
0: Hey, sois plus clair quand tu réponds, parce qu'on comprend pratiquement rien.
12: D'accord, je répète. C'est de la stratégie.
0: Mais pourquoi que je
12: mais
0: te demande?
12: Parce que tu vas tout faire pour que ton adversaire tombe. Tu vas le battre en tout point. Tu vas connaître ses points faibles pour le faire tomber.
13: Bah, tu vas le dominer.
0: D'accord.
12: Voilà, tu vas le dominer.
4: Oh, j'ai l'impression qu'il y a beaucoup d'amateurs ce soir.
12: Hein. C'est une relation un peu...
4: Ah, tu as raison, Marcel. Hein.
13: Toi, t'es une
12: GG.
0: Oui.
12: C'est une sorte de relation sadomasochiste, un peu.
13: Ah ouais, je suis d'accord avec toi.
4: Oui, mais sans le fouet, s'il vous plaît.
0: Ouais,
4: GG, c'est René qui te parle.
12: GG, qu'est-ce que t'en penses?
0: Personnellement, moi, je sais que j'ai déjà joué. Je suis tombé sur des adversaires. Avec l'équipe avec qui j'étais, même avec en étant à deux par.
8: T'as joué avec qui?
0: Ça, j'ai joué avec des gens que je connaissais.
8: Avec deux cochons d'âme.
0: Tout de suite.
8: Ah, je sais pas, je te demande.
0: Donc.
8: Attends, j'ai un petit message Minitel parce que je l'ai rallumé parce qu'il s'éteint jamais en fait. C'est Diodo. C'est Diodo et ça parle des boules certainement. C'est qu'il dit, vu la taille de celle de Gérard, Sandy a dû apprendre à jouer aux billes.
0: Oh, voilà. Bon, alors je te préviens, je ne réponds plus aux questions Minitel.
8: D'accord.
9: Voilà, pas de révolution, Gérard.
0: Parce que là, tu le fais exprès, elle commence à en avoir ras-le-bol d'entendre des conneries comme ça sur Minitel.
8: Mais c'est pas sur elle, c'est sur toi.
0: Non, mais même.
7: GG.
0: C'est pas la peine de les poser parce qu'elle en a ras-le-bol.
9: Oh, Gérard, laisse parler René.
0: Hein?
7: Gérard, elles font
9: pas. C'est couilles, c'est des billes.
7: Eh, Gérard.
0: Quoi, c'est qui?
7: C'est Anne-Laure. Moi, j'aimerais bien faire une partie de boules avec toi.
0: D'accord, on verra ça.
9: Et alors, tu veux pas en faire une avec moi?
7: GG, ouais, si tu veux. GG.
9: Quoi? Gérard, c'est René, là.
7: Calmez-vous, là, les mecs. GG.
0: Quoi?
7: C'est Sharon. Je voulais te dire un truc, tu trouves pas, en fait? Moi, je trouve que la pétanque, c'est un jeu un peu sadomasochiste.
0: Non, pas du tout.
7: Bah, si.
8: Bah, si.
9: Non, pas du tout.
7: Bah, si.
0: Non, moi, je te dis que non, donc...
7: Écoute, GG, moi, je trouve que tu fais souffrir l'autre, et l'autre souffre, etc. C'est une relation ambiguë, en fait.
0: Non mais de toute manière à la pétanque, t'es obligé de faire souffrir ton adversaire pour gagner, voyons.
9: Bah évidemment.
0: Sinon c'est plus un jeu, hein.
8: Pourquoi Gérard?
0: Parce que c'est plus un jeu sinon, voilà. Donc quatrième, aimez-vous la pétanque?
9: C'est ridicule de jouer à la pétanque.
0: Oh là là là,
7: arrêtez de vous parler les uns sur les autres.
9: Ah je te remercie là, hein, qu'on s'entende.
0: Bon René, tu voulais dire quelque chose?
9: Ah oui, je voulais dire quelque chose. C'est qu'à Marseille, quand on parle d'adversaires faibles, on appelle ça des trompettes.
0: Mais pourquoi?
9: Parce que ça queen, ça n'arrête pas de queener, comme quoi ça va te battre et ça te bat jamais. On leur met Fanny tout le temps.
0: Mm-hmm.
9: C'est juste pour mes collègues qui écoutent les trompettes.
0: Ouais, d'accord. D'accord, j'ai bien compris ton message. Aimez-vous la pétanque ou d'autres sports? Donc, René?
9: Oui, ben Gérard, moi, tu sais, à mon âge, je ne pratique plus que la pétanque.
0: Mm-hmm.
7: T'as quel âge?
9: Ah, j'ai 48 ans.
0: D'accord. Ok, Cyril?
14: Oui, moi je préfère les autres sports parce que je trouve que la pétanque, le ping-pong, le badminton, c'est.
0: Déjà, tu passeras sous ton nom normal?
14: C'est des sports de beauf.
0: Ouais, des sports de beauf. Alors le sport de beauf, tu dégages ce coup-là?
14: Mais non, j'ai le droit d'avoir mon opinion.
9: Ok, c'est bon, c'est bon. Les
0: crados
9: de la radio, là.
0: Eh, hey, ça va pas, toi?
9: Non.
7: Bah, ils sont pas prêts à laver les mains.
9: On est bien plutôt que ça fiche, ouais.
2: C'est filou.
0: Non, mais tu te sens...
9: C'est moi qui pisse comme ça.
0: Non, c'est l'autre abruti, là, à l'arrière. Donc, Cyril.
14: Ouais, donc, moi, je te disais que les sports comme le ping-pong, badminton, pétanque, c'est des sports de bouffe. Moi, je préfère les sports d'hommes, comme le football. Le rugby.
0: Non, mais ça.
7: C'est pas
0: de
7: choses. Hein. Ouais. Ça, c'est pas des sports de bouffe. Hein.
0: Non, mais ça, c'est. Non, mais Cyril, je t'ai dit, tu prendras ton nom normal, s'il te plaît.
14: Ok, d'accord.
0: Hein, Tony?
14: Ouais, pas...
0: Fais-moi confiance que déjà.
9: Oh, c'était quel rire de trompette alors?
0: Bon, Marcel.
14: Ah, moi, j'aime la pétanque et le football.
0: Marcel, s'il te plaît.
14: Oui, je t'écoute, Gérard.
0: Donc, qu'est-ce que... aimez-vous la pétanque ou d'autres sports?
14: Ah, j'aime la pétanque, bien sûr, mais j'aime aussi le football, bien sûr. Comme d'accord. Tout le monde. J'espère okay. Que toi aussi, t'aimes le football.
0: Pas tellement, non.
14: Oh, c'est dommage.
8: Pourquoi?
7: Qu'est-ce que tu préfères, Gérard?
0: La Formule 1.
9: Ah,
7: ouais.
9: C'est bien. C'est bien.
0: Mais c'est un sport comme tous les autres, sauf que tu restes deux heures à entendre les voitures tourner.
9: Ouais, j'ai regardé sur ton canapé en buvant des bières. En buvant de la bière,
7: ouais. GG.
0: Ouais.
7: J'ai pas trop bien compris, t'as dit quel sport qu'on aime, qu'on pratique, quoi.
0: Non, soit la pétanque ou autre, d'autres sports.
9: Le catch féminin.
0: Non, mais attends.
7: Moi, c'est
0: je sens que tout à l'heure, il y a une nana qui commence à me gonfler, là, depuis tout à l'heure, elle va sortir, celle-là.
7: C'est qui?
0: C'est la Saron, parce que ça commence à me prendre la tête, elle. Hein. C'est elle qui répond comme ça. Donc.
7: Je peux répondre?
0: Non, mais attends, pour l'instant, je ne t'ai pas appelé.
7: Je ne t'ai pas appelé, pot de chambre, d'accord.
0: Bon, alors tu dégages.
9: Oh non.
7: Bon, tu te calmes, hein.
0: Dehors.
7: Tu ne me parles pas comme ça, s'il te plaît. Tu restes poulet.
14: Arrête de dégager des gens, là, ça devient chiant, là.
0: Bon, Tony, tu dégages. Manu, s'il te plaît.
7: Et en fait, Gérard.
0: Manu, s'il te plaît.
9: Manu, à la rescousse.
0: Tu vires Cyril.
15: Gérard.
0: Pour de bon.
2: Ça y est.
0: Non, mais pour de bon, et je ne repasse pas sur un autre nom.
2: Pas de problème.
15: Gérard.
0: Oui.
15: Anne-Laure.
16: René.
0: Ouais, alors.
15: Est-ce que t'aimes
0: bien? T'inquiète. Oh, mais vous calmez là, Marcel et René, s'il vous plaît.
16: Oh, excusez-moi, Gérard, mais je m'ennuie là, on me pose plus de questions.
0: Ouais, bah, minute pour un son, on fait le tour, on le fait.
16: Excuse-moi, Gérard. Ok, les trompettes.
2: Gérard, excuse-moi, au standard, on nous dit que t'as pris la litière à Sandy pour te faire un terrain de boule à Suresne.
0: Attends, donne-moi-le celui-là au standard.
2: Allô? T'es là? Il a raccroché, GG.
0: Il était là. Il était là, GG, il a raccroché.
15: Effronté.
0: Bon, allez.
15: Allô, Gérard?
0: Ouais.
15: Ouais, je demandais si t'aimais bien le karting.
0: Comme un sport, non, parce que c'est un sport, c'est un truc assez dangereux, ça.
15: Ah ouais?
0: C'est un sport qui est plus dangereux que, qu'autre chose. Hein.
16: C'est plus dangereux que la Formule 1, bien sûr.
15: T'as déjà essayé?
0: Non, personnellement, non. Donc, Sidonie, pour toi?
17: Je joue au poule, tu sais, au poule en plastique, ça fait moins mal.
0: Mmh.
17: Je joue au ki, au cricket, au jokari, enfin bon, voilà, je joue.
0: D'accord.
16: Gérard, c'est René.
0: Oh, 5 minutes, René, s'il te plaît. Je vais demander à...
16: Excuse-moi, Gérard.
18: René.
0: Saron.
17: Oui, écoute, moi, je te dis, moi, j'adore l'équitation.
16: Charon.
17: J'adore l'équitation et j'adore le golf.
16: Charon.
17: Et voilà. Charon. Et GG, je voulais te poser une petite question, s'il te plaît.
16: Charon.
17: GG.
0: Je t'écoute.
17: Si Ayrton Senna t'a invité à faire un circuit en Formule 1, est-ce que t'acceptes?
0: Ça dépend où.
17: Au circuit d'Imola, bah, n'importe quel circuit quoi.
0: J'irai pas en Italie, j'irai peut-être plus du côté de Manicourt.
17: Ah d'accord, donc si Ayrton Senna aujourd'hui, ce soir t'appelle, tu acceptes?
0: Si quelqu'un me fait participer à un Grand Prix, c'est ce que je rêve toujours depuis longtemps.
17: Non mais ça c'est Ayrton Senna, c'est le champion qui te le demande, tu le fais ou pas?
0: Non mais attends, il est décédé donc on va pas parler.
2: On a dit d'accord. Qu'on parlait plus des CD là. C'est bon, c'est fini l'euro.
17: Non, c'est pas...
0: Donc, on va mettre un disque.
15: Tout de suite. En fait, Gérard, j'ai pas répondu.
0: Oh
15: Gérard.
0: Merci.
17: La Formule 1, c'est en voiture, c'est pas en camion.
15: Gérard.
0: C'est qui?
15: C'est Anne-Laure, j'ai pas répondu à la question.
0: Bah, réponds.
15: Ouais, moi j'aime bien la pétanque parce qu'il faut être agile de ses mains.
0: Mmh.
15: Moi j'aime.
0: Et tu es au tennis et au badminton, il faut pas être agile de ses mains.
15: Ouais, non, mais attends, avec la pétanque, il faut bien viser, il faut bien tirer, tu vois.
0: D'accord, ok. Donc on va s'écouter.
2: Je vais te demander une question, Gérard. Quand tu joues à la pétanque, tu tires ou tu pointes?
0: Je tire.
2: Tu tires?
15: Tu tires ou tu pointes?
17: Ça ne m'étonne pas. Mais GG?
0: Oui.
17: Je trouve que en fait, la pétanque, c'est un sport qui est très physique. Hein.
0: C'est-à-dire?
17: Tu peux être musclé et tout pour.
0: Non, pas forcément.
16: Elle a raison là-dessus, Gérard.
0: Non, René,
16: GG, c'est Marcel, je peux te poser une question?
0: Vas-y, pose-lui jeudi.
16: Ah, excuse-moi, tu m'as troublé là. Tu sais combien ça pèse une boule de pétanque?
0: Non.
16: Ah non, moi non plus.
17: 160 kg, tu sais tirer.
16: Oh, ça pèse au moins de 10 kilos, hein.
0: Non, attends.
16: 2 kilos, non?
0: Non, ah, René.
16: Oui.
0: Non, dis pas quand même n'importe quoi, non. Je pense pas.
16: Hein. Je t'ai dit par rapport à mes muscles, quand je les ramasse, je souffre quand même. C'est pour ça j'ai acheté un fil avec un aimant.
0: Gérard, c'est Marcel. Ouais.
16: Tu sais qu'à Marseille, ils grandissent un petit peu tout. Non, ça doit peser 2 kilos, une boule de pétanque, non?
0: Je sais pas.
16: Qu'est-ce que tu me dis, toi?
0: Non, mais c'est bon.
17: GG?
0: Oui.
17: Je trouve qu'en fait, la pétanque, c'est un jeu de pépé, hein.
0: Mais de toute manière, il n'y a pas d'âge pour jouer hein, à la pétanque. Je suis désolé.
17: Dire, c'est pas un sport jeune, quoi. Je veux dire, c'est un sport de pépé, de vieux.
16: Mais pas du tout.
0: Non, tu peux jouer à n'importe quoi. Non, attendez. De toute manière, il n'y a pas d'âge pour jouer à la pétanque.
2: Mais est-ce que des petits de 9, 10 ans peuvent jouer à la pétanque?
0: Bien sûr.
2: Pourquoi?
0: Bien sûr.
2: Avec quel matériel?
0: Bah, ils peuvent jouer avec des boules normales ou des boules en plastique.
17: Je crois que les adolescents.
2: C'est le truc sur la plage où il y a l'eau dedans, dégueulasse, de toutes les couleurs. Ah ouais?
16: Gérard, c'est Marcel?
0: Ouais.
16: Tu sais que nous, à Lyon, on joue avec des boules en fonte?
0: Bah, de toute manière, il y a plusieurs sortes de boules, hein, apparemment.
16: Bah, oui, surtout les boules en fonte.
19: Avec des boules en bois.
0: Ouais, mais ça, c'est plutôt le.
16: Non,
0: le...
16: c'est plutôt pas vrai, ça.
0: C'est plutôt le style cricket, ça.
2: Et pour la pétanque aquatique, ils utilisent des boules en mousse.
0: N'importe quoi. C'est quoi comme disque qu'on met?
2: Attends, je vais te le donner. Vas-y, pose la question, qu'ils réfléchissent.
0: Donc, peut-on jouer à la pétanque toute l'année? Donc, on s'écoute un disque et on se retrouve tout à l'heure.
2: Je t'ai pas donné le titre. Bah, Gérard, numéro de téléphone.
0: Donc, 0803-08-5000 et 0870-5000. Donc, vous pouvez toujours nous appeler.
2: Et la ligne de Belgique et le Minitel?
0: Non, le Minitel, je le donne plus parce que c'est pour dire des conneries,
2: c'est pas la
0: peine.
2: 3615 Code Fun Radio pour laisser vos messages à Gérard.
0: Oui, ben si c'est des messages d'insultes, ils iront vite en l'air.
2: Vite fait à l'antenne. Et vas-y, donne le numéro de Belgique.
0: Et donc pour la Belgique, oh, vous vous écrasez, merci. Et pour les Belges, c'est...
17: Vas-y, GG.
0: Et pour la Belgique, c'est 0,33-1,47.
9: Pour la Belgique, une fois.
0: 79,5000, donc on s'écoute.
8: Ah, attends, je te le passe, là, vas-y.
17: C'est quoi la question?
0: La question, donc, je vais vous la donner. Alors, peut-on jouer à la pétanque toute l'année?
17: Ah, je vais demander. Ah, d'accord.
8: Ah, il y a un problème au standard, je crois.
9: Passez-vous plus de temps sur le terrain ou au bar.
0: Et on s'écoute les corps aux pieds, c'est bien avec du sel, voilà. Et on se retrouve tout à l'heure. Ah, bah, donc, c'est la suite, c'est la...
8: Quoi?
0: Merci pour le...
8: C'est ton jingle, Gérard.
0: Ouais, ben c'est bien. Donc c'est la suite et la fin sur le débat de la pétanque. Donc on réaccueille Saron. Merci.
17: Bonsoir.
0: Saron.
17: Bonsoir.
9: Bonsoir,
0: c'est Denis.
9: Bonsoir.
17: Bonsoir.
0: Anne-Laure.
18: Bonsoir.
17: Bonsoir.
0: Oh! Vous répondez à chacun à votre tour, s'il vous plaît. Merci.
18: Bonsoir.
17: Bonsoir.
2: Non, s'il vous plaît, c'est Manu au standard, là. Calmez-vous. On a dit, on reprend dans le calme. Et après, on met le bordel, mais on reprend dans le calme.
0: Non, attends, okay, toi, tu vas pas foutre ton bordel, toi.
2: Mais ouais, non, je les gère, là.
0: C'est toi, je t'ai tu vas prendre un verre de coca dans la tête, si tu peux ta mère.
2: Non, il y a du matos, c'est du matos.
9: Comme ça, tu vas tout boire.
17: Non, vas-y, GG.
0: Donc, Anne-Laure, rebonsoir.
18: Bonsoir.
0: Ouais, tu prends ta voix normale, là. Merci.
8: C'est un travelot, encore.
0: Non, mais ça commence à bien faire, ça.
17: Allô,
0: Marcel.
9: Bonsoir, Gérard.
0: Donc, Anne-Laure.
17: Bonsoir.
0: Rebonsoir. C'est pas moi, là.
9: Bonsoir.
17: Ouais, ben... Je sais pas, il y a quelqu'un qui a répondu à ma place.
0: Ouais, ouais, mais je sais pas qui c'est, mais c'est pas grave. Et René?
20: Ouais, bonsoir, Gérard. Bonsoir.
0: Ok, bon, allez.
20: Gérard, excuse-moi une seconde. Tu peux même passer Manu au standard, vite fait.
0: Alors, tu repars au standard, merci.
17: GG?
0: Oui.
17: C'était quoi, c'était de la chanson?
0: J'en sais rien.
2: René, je t'écoute.
0: Oh, t'éteins le... Ah. Oh!
8: Pardon, pardon, pardon.
2: Ah là là, Manu.
0: Alors, peut-on jouer à la pétanque toute l'année? Saron?
17: Bah écoute, ça dépend des saisons.
0: Mais c'est-à-dire
2: bah, Gérard, excuse-moi, donc René jouer, est parti aux toilettes, il revient dans 3 minutes.
0: Non, bah,
2: c'est pour ça qu'il voulait repasser au standard.
0: Bon, enfin, Saron.
17: Bah écoute, ça dépend des saisons.
0: Mmh.
17: C'est-à-dire qu'en hiver, tu joues.
0: Ouais.
17: En automne, tu joues pas.
0: Ouais.
17: Au printemps et en été, ben tu joues.
0: D'accord.
17: Bah, donc, en fait, c'est une histoire de climat. Quand il fait beau, quand les cigales chantent, ben tu joues à la pétanque.
8: Bah, dis à René de couper le téléphone.
2: Bah ouais, mais attends, il est sur un portable.
8: On entend la chasse d'eau et tout.
9: Quel crado ce René, alors.
17: Non, mais il faut pas faire ça en toute intimité, quand même.
0: Merci.
8: Attends, René.
0: Oh, vous vous calmez, s'il vous plaît, merci. Bon, celui qui s'amuse avec le téléphone, c'est pareil. Donc, Sidonie.
17: Oui.
0: Donc, pour toi.
17: Bah, tu peux jouer tout le temps. Tu fais de la pétanque en salle.
0: Ah bon?
17: Bah oui, la pétanque en salle.
0: D'accord. Anne-Laure?
18: Ouais, bah non, t'as des saisons pour jouer au pétanque.
0: À la pétanque, oui. Marcel?
9: Bah moi, Gérard, j'aime bien jouer l'été avec mon débardeur et mon Bob Pastis. Mais j'aime bien jouer aussi l'hiver sur la neige, c'est très agréable.
0: D'accord. C'est pas moi?
21: Ouais, moi j'aime bien aussi jouer toute l'année, mais par contre, je sais pas ce que t'en penses, toi, Gérard. Je trouve ça ridicule les gens qui jouent à la plage avec les boules de couleur.
0: Mais pour l'instant, j'ai pas. On va demander à René.
2: Bah non, il est aux toilettes, Gérard. Non, il va revenir.
0: Lui,
2: il est. Gros caca.
0: J'aime pas les portables. Lors des débats, j'avais signalé déjà d'entrée.
8: Parce qu'il est aux toilettes avec son portable.
2: Non, il a un téléphone fixe dans ses toilettes.
8: Ah, carrément.
2: Ouais, il a changé de poste.
8: Il a les moyens, lui.
2: Ah, bah grave.
9: C'est un radio.
0: Bon, bah moi je peux vous dire que on joue pas toute l'année à la pétanque comme y en a une qui m'a dit qu'on joue en hiver.
17: Ouais, c'est Saron.
0: Ouais, ben je sais pas comment qu'on peut jouer en hiver à la pétanque si
17: Gérard,
0: sous la neige.
17: Gérard.
0: Ouais.
17: Il y a des.
2: Bah, tu mets des bonnets aux boules.
0: N'importe.
9: Il y a vraiment que des amateurs ce soir.
0: Ouais. Gérard. Ouais.
17: Bah écoute, il y a des comment on appelle ça? Il y a des zones qui sont couvertes. C'est comme au football. Quand il neige, ben tu joues bien au foot, hein?
21: Moi je l'aime bien, Philippe.
0: Voilà. N'importe quoi.
17: GG, regarde maintenant ce qui se passe pour le football à Saint-Denis. Ben, le terrain, il est gelé. Mais on va le dégeler, puisqu'il faut que samedi, il y a un match de rugby qui va se passer. Donc on va dégeler le stade.
0: Non mais attends, Saron.
17: Oui.
0: J'ai dit une chose, réveille-toi, parce qu'ils sont, ils ont déjà 11... 11 appareils qui sont qui est déjà en train de dégeler le terrain.
21: 11 séchoirs.
17: 11 quoi?
21: Séchoirs. 11 séchoirs géants.
0: Ouais. Non, c'est pas des séchoirs, c'est des
17: ventilateurs.
0: Non, c'est des
2: radiateurs.
0: Non, c'est un genre de ventilateur, je sais plus quoi.
9: Ah bah voilà, on l'a dit.
21: Il paraît même que Sandy, elle pète sur la pelouse pour réchauffer la pelouse.
0: Eh ben, c'est pas moi, tu dégages, ça t'appellera, voilà.
21: Dégage.
0: Hop, ce coup-là, c'est pas la peine.
17: Pour la pétanque, donc
0: il dégage pour de bon, parce qu'il reprend encore d'autres noms, j'aime pas trop. Alors, il dégage pour de bon, celui-là.
8: Et j'ai un message militaire de Yo-Yo qui dit, vu l'âge de Gérard, il doit marcher sur ses boules.
17: Ah, mais Gérard, je crois que Yo-Yo, il faut le virer.
0: Non, mais c'est pas grave, parce que je réponds
8: bon,
0: pas.
8: Bon, Manu, tu me dégages Yo-Yo du Minitel.
2: Ok, pas de problème.
0: Bon, René.
2: Ça y est.
21: Appuie la sécurité.
17: Allez, je dégage Yo-Yo.
0: Bon, tout à l'heure, ça rentre, c'est toi qui vas dégager.
17: Oui. Je reste poli avec les nanas, s'il te plaît. Merci.
0: Bon, René. Oh, t'es super, René, là.
8: Il est encore aux toilettes.
21: Il est encore
8: là. Il est oui. Allez, il est encore
0: allez, hop.
8: Il est encore là.
0: Il dégage, allez, hop.
17: Ça y est, il a tiré la chasse.
0: Allez, tu le dégages.
2: Mais non, mais attends, il va revenir, c'est le seul Marseillais qu'on a pu trouver, alors ne le dégage pas.
0: Tu dégages, c'est pas moi pour de bon. Hein.
21: Il a une gastro, Gérard.
2: Ah, mais c'est pas moi.
21: C'est mon cousin, il a une gastro.
0: Ouais, ben, allez, combien faut-il de points pour gagner la partie?
17: Gérard, t'as pas répondu, toi, à la question?
8: Bah oui.
0: Bah si, j'ai répondu, hein, je crois.
17: Bah non.
21: Non, non, tu nous as parlé de la pelouse, mais tu nous as pas parlé du terrain.
0: Mais je t'ai dit qu'on jouait pas, on joue pas en hiver. D'accord?
17: Ah bah alors donne-nous les autres saisons, il faut jouer, quoi.
0: Bah tu joues au printemps, déjà. Mm-hmm.
21: Est-ce que je peux te poser une question, Gérard, c'est Marcel?
0: Mm-hmm.
21: Donc, effectivement, on peut pas jouer en hiver. Mais si on joue sur un terrain couvert, mon petit Gérard, c'est pas possible.
0: Mais attends, je pense pas qu'ils aillent faire des salles pour jouer à la pétanque encore.
21: Ah bah si.
17: Il y a des salles de pétanque.
21: Des boulodromes, Gérard.
0: Où
21: Eh ben, il y en a en région parisienne.
0: Ah non.
21: Ah si.
17: Il y en a en Corrèze.
21: Alors, je peux terminer.
0: Oui.
21: J'ai un frère qui habite en région parisienne, donc dans le Val-de-Marne.
0: Mm-hmm.
21: Et il y a un boulodrome là-bas.
0: Ah bon.
21: Eh oui.
0: D'accord.
17: Il y a un boulodrome dans ma vie, hein.
21: Mm. Voilà. Peut-être, toi Gérard, tu as joué à Suresnes, mais c'était un terrain découvert, non?
8: Filou, un problème? Non, j'avais seulement une question Minitel de demi-molle pour Gérard.
21: Demi-molle, c'est embêtant.
8: Ouais. Le célèbre joueur de pétanque Haroun Taziev est mort. Qu'en penses-tu, Gérard?
17: Ouais, c'est
0: notre souris. Non, mais attends, là, ça sert à rien de poser des questions comme ça. Hein.
2: Mais pourquoi on lit les messages?
0: Non, lui déjà. Oh, ouais.
8: Laissez répondre, Gérard.
0: Tu me calmes, Saron, avant que je la vire.
8: Vas-y,
0: celle-là.
8: Je l'ai calmé, vas-y, réponds.
0: Donc, Haroun Taziev n'a jamais joué à la pétanque, il s'occupait des volcans, d'accord? Donc, faudra peut-être qu'il se réveille un peu, celui-là.
8: Hein. Bah, dis-lui à l'antenne. Hein.
0: Donc, apprends ta géographie, mon pote. Hein. Les volcans et la pétanque, c'est pas du tout pareil. Hein.
17: On la fait pas, Gégé.
21: Bon,
17: on peut jouer à la pétanque sur un volcan.
0: Comment?
17: On peut jouer à la pétanque sur un volcan.
0: Ah ouais, n'importe quoi.
21: N'importe quoi.
0: Non, j'ai jamais vu ça. Hein.
17: Mais Gégé?
0: Quoi?
17: C'est Sharon.
0: Ouais, non, mais attends, tu vas te calmer, tu vas pas sans arrêt ramener ta presse hein, maintenant.
17: Non, mais Gégé, tu te calmes, je vais te dire un truc.
0: Donc, alors, tu te dépêches?
17: Comment?
0: Tu te manges ou tu te dégages?
17: Je voulais te dire qu'en fait, ce soir, une fois encore, t'as montré tes facultés intellectuelles, c'est bien.
0: Bon, bah, ça y est, t'as fini, je peux poser ma question?
17: Vas-y, je te permets, vas-y.
0: Bon, bah, attends, c'est moi qui commande encore, hein, sur mes débats, d'accord?
17: Oh là là.
0: C'est pour toi. Combien faut-il de points pour gagner la partie? Manu, s'il te plaît, tu me calmes le standard, là, parce que ça commence à bien faire.
2: Alors, le standard, tu te calmes. Tu te calmes. Ok?
21: Sinon, tu gerbes. T'arrêtes de
2: crier.
0: Complètement con.
2: Bah,
0: quoi.
2: J'ai calmé le standard, Gigi.
0: Celui qui s'amuse à dire des conneries, tu le calmes.
2: Ah, ok.
0: Ça vaudra mieux.
2: Donc, bon, Fildar, tu te calmes.
8: Tu te calmes, Gérard.
2: Fildar, tu te calmes.
8: Gérard, tu te calmes.
0: Bon,
8: aussi.
0: Moi, je sens que tout à l'heure, je vais conclure le débat et je vais laisser.
21: Fildar, c'est le grand Philippe.
17: On t'écoute, Gégé.
0: Donc, Marcel.
21: Oui, Gérard.
0: Donc, pour toi?
21: Ah, pour moi, donc la pétanque lyonnaise se joue en 3 parties de 39 points.
0: Ça m'étonnerait.
21: Ah, si.
2: Si, si, ça c'est vrai, Gérard.
21: Si.
2: J'ai passé
21: Gérard,
2: mes dernières vacances à Lyon, si je peux me permettre, et c'est exact.
21: Voilà. Merci,
0: 39 points.
2: Mais sans
0: déconner. La première, c'est à 13, la deuxième.
2: Mais non, c'est pas la même pétanque.
0: Bon, arrêtez de dire des conneries,
2: sans déconner, ça joue sur des lacs gelés.
0: C'est des conneries que vous êtes en train de dire, c'est tout.
2: Elle le croque.
0: Anne-Laure. Oh!
5: Allô?
2: Elle est là, hein?
0: Ouais, mais c'est pas la peine de les couper.
10: Ils coupent pas!
0: Donc, Anne-Laure.
5: Oui, ben, je crois que c'est en 2 parties, non?
0: Non, mais il faut combien de points pour gagner
5: 13,
0: la partie?
5: 13.
0: D'accord. C'est ça que je voulais savoir.
5: Ah, excuse-moi.
0: Donc, Sidonie.
21: Pas à Lyon, Gérard.
0: Sidonie.
22: Oui.
0: Pour toi?
22: C'est en 5-7, hein, gagnant. 3-7 gagnant.
0: Non, ouais, mais alors Sidonie, je vais dire une chose, t'as intérêt de réviser ton truc parce que c'est pas en 5-7. Hein.
2: Gérard, je peux me permettre une petite réflexion sur ta dernière question?
8: Mais t'arrêtes pas de l'ouvrir, Manu, là, c'est ton débat ou c'est celui de Gérard?
2: Non, mais c'est parce que je me pose une question.
8: Oh là là.
2: Une question pour faire avancer le débat.
5: Manu, on t'aime.
2: Oui, ok. Non, en fait, c'est que tu demandes en combien de points ça joue. Mmh. Mais une fois qu'il y en a un, le premier, par exemple, il a dit la bonne réponse. Après, ça sert à quoi avec les autres?
0: Bah, c'est pour savoir.
2: Ah, ok.
0: C'est bien là que tu descends 5-7, on joue pas au tennis à la pétanque chez moi.
20: Bah non, pas du tout.
0: D'accord.
22: C'était une manière intelligente pour te dire que ta question, évidemment, c'est 13, quoi.
0: Voilà, d'accord.
20: Et pour raquette, sinon.
0: Bon, Saron.
22: Les boules, ça casse les raquettes, c'est chiant.
20: Ça casse les raquettes, bah, c'est emmerdant, ça.
0: Saron.
3: Oui.
0: Alors?
3: Bah, écoute, moi, je dis que 2 fois 6, 13, quoi.
0: D'accord.
3: Plus 1 le cochonnet, ouais.
0: Donc, huitième question. René, il est toujours pas revenu, ni rien du tout.
2: Je crois qu'il avait une grosse envie. Hein. Non, hop là, ça y est.
0: Pas. Bon, bah, c'est bon, tu peux le virer complètement, celui-là. Hein.
20: Pauvre René, oh là là là là. René, t'es là?
2: Non, non, il est pas là encore. Hein.
20: Oh là là.
0: Bon, quand, hey, quand ça sera terminé, ce bordel, on fera signe.
2: Je crois qu'il est bloqué dans les toilettes, il n'y avait plus de papier.
0: À Marseille, oh. Merci.
2: Bien, bien, nickel.
0: Ça, c'est pas mal. Dès que Max arrive, le bruit, il arrête.
2: Ah, ah bah, c'est le chef, hein, c'est le chef. Là, genre, là.
20: Oh,
2: bon,
20: Max,
0: là. Dès que Max arrive, c'est bizarre, il n'y a plus rien. Hein. C'est louche, là, ce, votre bordel.
2: Au revoir, Max, au revoir. Ah, ouais. Ouais, ça marche.
0: Bon, ouais. Pildart, arrête, s'il te plaît, merci.
3: Ah, c'est assez crade, quand même.
0: Non, non, mais c'est Pildart qui s'amuse. À Marseille, peut-on jouer à la pétanque la nuit? Donc, Saron.
3: Non, c'est lui, là. Bah, bien sûr, avec le chant des cigales, un pastis à la main, on joue tranquillement, donc avec le vent qui souffle, donc tout va bien, on est relax et tout va bien, ouais, tout à fait.
0: D'accord. Sudoni.
6: Bah, en fait, à Marseille, il y a pas longtemps, il y a eu un arrêté qui disait qu'après 22h, on pouvait plus jouer aux boules en toute saison parce que c'était considéré comme tapage de boules nocturnes.
0: Une tapage nocturne, ouais, de boules, d'accord.
20: Oui, oui, c'est vrai, Gérard, c'est Marcel, je peux intervenir.
0: Ouais, bah, tu lui permets, Anne-Laure.
10: Allô?
0: Anne-Laure?
10: Ouais, bah, je crois que oui, si c'est bien éclairé, hein.
0: Ah, d'accord. Ça, c'est, au moins, elle a compris la question, c'est pas comme Sidonie qui dit n'importe quoi.
6: Ah non, pas du tout, hein.
0: Bon, bah, si, la preuve.
6: Bah non, pourquoi?
0: Parce qu'il n'y a jamais eu
2: d'arrêt. Gérard, excuse-moi, on accueille de nouveau René, hein. Ça y est, il a fini son travail.
20: Ah, cousin, te revoilà.
6: Ça fait caca.
20: Oh, Gérard, je me sens mieux, là.
0: Ouais, bah, c'est bien, bah, maintenant tu vas te réveiller. Donc, Marcel.
20: Ah, merci, Gérard. Écoute, Sidonie a tout à fait raison. Je vais t'expliquer quelque chose. Tu sais qu'à Marseille, quand les gens jouent à la pétanque, ils boivent quand même pas mal.
6: C'est pastis,
20: ça. Hein
0: ouais, pas, bah, vas-y, vas-y.
20: Donc, à partir de 22h, il est interdit de jouer à la pétanque maintenant, car les gens sont de plus en plus bourrés.
0: N'importe quoi, toi.
20: Merci,
0: entre toi et Sidonie, vous comprenez rien du tout.
20: Je peux répondre, non?
0: Donc,
20: écoute, René.
0: Ouais, Marshall, tu t'écrases, s'il te plaît, merci.
20: Oh, pardon.
0: René.
20: Ah, je te remercie, Gérard, depuis le temps. Il doit être bourré.
23: Depuis le temps que je patiente.
0: René.
20: Je vous écoutais avec la petite radio que j'ai dans mes toilettes.
0: Bon, ben, tu réponds à la question, s'il te plaît, merci.
20: Alors, je réponds à la question. En fait, l'arrêté préfectoral. Il dit bien qu'on n'a plus le droit de jouer après 22h.
6: Oui.
20: Mais nous, on s'en moque éperdument.
6: Voilà, exactement.
20: Mm-hmm. On va pas s'arrêter de jouer sous prétexte que le tapage est debout les nocturnes. Qu'est-ce que c'est ces histoires-là de trompettes encore, là?
10: Ouais, mais toi, tu joues aux boules, toi?
20: Et moi, j'arrête pas de jouer, moi.
10: Après 10h?
20: Moi je joue tant qu'il y a des boules, je vous ai dit, tant que l'on est des gens, tant qu'il y a du pastis, on joue.
24: Tant qu'il y a du pastis, ça vous met dans le gosier.
6: Ah ouais, mais
24: des girigots.
0: Oh, s'il vous plaît, merci.
10: Moi j'aime bien ceux qui jouent au bout.
0: S'il vous plaît.
10: Oui.
0: Bon, Philippe.
20: Oui.
0: Tu me retires le son, s'il te plaît, là, parce que ça commence à bien faire.
23: Il fait longtemps.
0: Non.
23: Ah ouais,
0: ouais, non, mais tu t'amuses, là, c'est pas la peine de t'amuser.
2: Ça rappelle les bons souvenirs.
20: Ah,
2: mais
20: ça manquait,
23: attends, ça faisait...
0: Ah, oh, le Larson, merci.
23: Ah, je sais pas d'où ça vient, ça.
0: Donc, moi, je peux vous dire une chose que j'ai pas encore entendu parler qu'il y avait un arrêté préfectoral à Marseille pour jouer.
20: Moi, je te l'ai dit.
0: Oh, mais ça y est, c'est moi qui... Oh,
23: laissez Gérard répondre, quand même.
0: Ça commence à bien faire, là. Vous commencez à me les gonfler, là, ce soir.
23: C'est vraiment chiant.
0: Non,
23: vous arrêtez pas quand il parle. Vous parlez toujours dessus à chaque fois.
0: Donc, moi,
23: alors, ça commence à être chiant.
6: Ouais, d'accord.
20: Ça a bien changé, les débats, bien changé.
6: D'accord, exactement.
20: T'as raison, Tony.
0: Bon.
23: Parce que si vous voulez parler quand il parle, voilà quoi.
0: Toi tu vas la fermer, merci.
23: Ah pardon.
20: Et paf.
0: Ça me prend les vacances. Donc je disais.
23: Non mais sérieux, taisez-vous.
0: Oh,
23: mais
0: tu la fermer, toi.
23: Mais arrête pas de parler.
0: Tu vas arrêter de me prendre la tête tous les jeudis aussi, toi, à l'arrière. Hein.
6: C'est depuis que. Il a raison, Fidard, là.
1: Ouais, il a raison.
4: Il le fait pourtant bien, alors papa, je crois que tu l'engueules, hein.
11: Bon, vas-y, Gigi.
23: Ah, le pont de la rivière quoi, Gérard, non?
0: Bon, donc moi, je peux vous dire que j'ai jamais...
11: Mais c'est Fildar, t'as raison, quand même. Hein.
0: Non, ouais, mais Manu, t'as ton micro, quoi, s'il te plaît.
11: Ah, pardon.
0: Vous commencez à me percer, tous les deux, hein.
4: Les mecs, c'est vraiment impoli,
0: hein. Vas-y, là, ça commence à bien faire, tous les deux, hein.
1: Vas-y, chérie.
0: Ouais, oh, je suis pas ton chéri, d'accord?
23: Oh, c'est pas ton chéri, hein.
1: Vas-y, ma
20: boue. Bon, les pédés, ça suffit, là-haut.
0: Allez, hop. Peut-on se retrouver autour d'un pastis à la fin de chaque partie?
20: Mais Gérard, allez, c'est
21: pendant,
20: ma réponse,
21: pendant la partie.
20: C'est René.
4: C'est vas-y. Avant, pendant, après.
20: Moi je suis consommateur de pétanque et de pastis.
0: D'accord.
20: Oui. Moi je te dis que quand on joue, on boit. Tu me comprends? Et quand je bois, je joue.
0: D'accord.
20: Et ce qui fait que je bois avant, après, pendant.
0: Ok. Marcel?
12: Je peux répondre, s'il vous plaît?
4: Bien sûr.
12: Merci, c'est gentil. Bon. Nous, on boit de la bière, Gérard.
0: D'accord. Anne-Laure?
12: Pardon.
0: Anne-Laure? Anne-Laure?
1: Allô?
0: Anne-Laure?
1: Moi, j'ai pas entendu la question.
0: Peut-on se retrouver autour d'un pastis à la fin de chaque partie?
1: Bah, attends, ça dépend si t'aimes le pastis ou pas.
0: Non, ouais, mais si t'aimes pas le pastis, tu peux boire un coca aussi.
1: Ah, ouais.
0: Pas forcément du pastis.
1: Ouais, non, moi j'aime pas le pastis.
20: Oh, mais c'est conseillé quand même.
0: Hein. D'accord.
23: Non, Gérard, est-ce que tu penses qu'il est mieux de boire le pastis avant ou après de jouer à la pétanque?
0: Plutôt en fin de partie, c'est mieux.
23: Pourquoi?
0: Parce que au moins t'es plus concentré sur ton jeu pendant le match.
23: Ah ouais.
0: Voilà.
23: Merci.
0: Sidonie.
4: Oui. Moi je suis plutôt. Allô?
0: Oui.
4: Moi je suis plutôt tequila.
23: Non, tu viens de dire que t'étais à l'eau.
4: Non, je suis pas à l'eau, pas du tout. Non. Non, je suis
0: d'accord.
4: Tequila dry.
0: Et Sharon?
4: Bah ouais, Sharon Stone. Donc,
21: on a le droit de rêver.
4: GG.
0: Oui.
4: En tout cas, Tony, merci. Je trouve ça scandaleux ce que tout le monde a dit.
0: Et pourquoi?
4: Parce que la pétanque, on doit boire du pastis. Donc, avant la tequila, le coca et tout ça. Mais ça va pas. Ça va pas avec le rituel de la pétanque.
13: Je vais pas me rendre malade parce que je joue à la pétanque.
20: Bah oui, nous, à Lyon, on boit de la bière, on boit pas de pastis. Je suis désolé.
4: Mais qu'est-ce qu'on pense? Il faut du pastis pour la pétanque. Sinon, c'est comme si tu dis... C'est comme une rose sans parfum. Laissez-moi parler, s'il vous plaît.
1: Mais attends, à chaque fois que tu vas boire un pastis, faut que tu joues au boule.
20: Non, mais c'est comme ça qu'on fait.
4: Non, mais vous n'avez pas compris.
0: Non, mais et c'est quoi là, ce cirque?
20: J'en sais rien. Bon, j'ai routé là.
0: Ouais, non, mais c'est.
4: Non, mais je te disais, GG, qu'en fait, il faut boire du pastis.
11: Gérard, on a une. Attendez, on a une question au standard. On nous demande si tu penses que Lady Di a eu les boules quand elle s'est plantée sur le pont de l'Allemagne.
0: Pauvre con, va.
11: Quoi?
0: T'es vraiment le plus con. Le plus con des standardistes, c'est bien toi.
11: Ah, merci.
20: Il est cynique, ce Manu.
0: Ah, ouais, non, mais il est complètement fini, le Manu, le con.
20: Non, il est pas fini, justement.
0: Ben, si. Il est allô, complètement
11: Bertrand
0: fini.
11: Ouais, ça lui a pas plu du tout, hein, je te laisse.
4: GG.
0: Complètement con, toi.
20: Il est là, c'est où?
0: Complètement con. Ah, lui, plus con que lui, il n'y a pas sur Terre. Hein.
4: GG, c'est Sharon?
0: Ouais.
4: Je veux faire une petite déclaration. Hein.
21: Filou, yes.
4: GG?
0: Ouais.
4: Je trouve que t'as quand même la grosse tête. Hein.
21: Mais non.
4: Je crois que Max, il devrait te mettre au régime, là, parce que t'insultes tous les mecs du standard et je suis pas d'accord.
11: Bah, dis merci.
0: Alors, toi, si t'es pas contente, tu dégages.
4: Non, je reste ici.
0: Bah, tu dégages, moi, je te dis.
20: C'est Manu qui décide.
0: Non, c'est pas Manu qui commande dans les débats, c'est moi.
4: Bah, Max, il doit te mettre au régime.
20: C'est Filou qui décide.
0: Oh, tu me dégages, Sharon, et c'est tout, je veux plus l'entendre maintenant.
4: Pourquoi t'as pas écouté la
0: Tu dégages.
23: Ok. Et j'ai un message de Schmoldu sur le Minitel qui dit « GG s'est fait greffer deux boules au but pour avoir des sensations extrêmes lorsqu'il court. La pétanque sport extrême. »
11: Gérard, non, mais t'es vraiment... Gérard, excuse-moi, on accueille Kate Moss à la place de Sharon Stone.
0: Ouais.
20: Bon, ça rigole et c'est dommage, là.
0: Non, mais de manière, c'est...
21: Les drones.
23: Hey, Kate, tu veux bien me sucer, là?
20: Oh.
0: Mais je te préviens, il reste 9 minutes, je peux finir dans 4 minutes.
20: Qu'est-ce qu'on peut faire, Christophe Revaux, parce qu'il sait pas jouer au foot, il peut se mettre à la pétanque maintenant.
0: Donc, qu'est-ce que...
20: Ça me fait pareil, hein, ça.
0: Bon, 4 mousses, là.
23: Non, mais 4 mousses,
20: là. Trompette.
0: Oh putain. Eh, hey, mais... Elle dort ou quoi, celle-là?
11: Moi, ça me fait pas rigoler, hein.
20: Moi non plus.
23: On arrête avec les téléphones, laisse écouter
11: Ouais,
23: Gérard.
11: C'est lourd.
0: Bon alors, tu réponds là?
4: Bonsoir Gérard.
0: Ouais, bonsoir. Donc, tu disais, Tu voulais réagir?
22: Oui, je disais que le pastis, c'est important quand on joue à la pétanque.
0: D'accord. Donc, là, oui.
7: Moi, je suis pas d'accord.
0: Pourquoi?
7: Parce que si tu as envie de boire un pastis, il faut que tu joues au pétanque.
0: Mais tu n'es pas forcé de jouer à la pétanque pour boire un pastis.
7: C'est ce qu'elle vient de dire.
0: Bah oui.
22: Non, c'est pas ce que je disais. Je disais que c'était un rituel.
7: Si, c'est ce que tu viens de dire.
22: Non, je dis que c'est, le pastis, ça fait partie du rituel de la pétanque, du jeu.
7: Ah ouais, d'accord. Alors, si t'as envie de boire un pastis à midi, faut que tu joues au pétanque avant.
22: Non, mais attends, t'es pire que Gégé ou quoi? Tu comprends rien ou quoi?
0: Et attends, toi,
24: Marcel, je peux intervenir?
0: Attends, 5 minutes, Marcel, laisse-les. Mais,
24: oui,
0: les...
24: Très bien.
0: Donc, qui c'est qui voulait, qui disait ça? C'était Sidonie?
22: Non, non, moi je dis rien.
7: Non, c'était Anne-Laure.
0: Oui?
7: Non, mais moi je dis que j'étais pas d'accord, quoi.
0: D'accord.
7: Non, mais sinon, on fait une bouillabaisse aussi pendant qu'elle
24: vient. Oui, Gérard, moi je suis pas d'accord non plus.
0: Mais pourquoi?
24: Bah, parce qu'on peut jouer aussi à la pétanque en compétition et tu peux bien te douter que si on se bourre la gueule, on peut pas non plus gagner des matchs.
0: Mm-hmm.
24: Donc on n'est pas obligé de boire du pastis.
0: D'accord.
22: Et si tu joues à 3h de l'après-midi, t'as pas forcément envie de boire du pastis.
24: Tout à fait.
0: Ouais, en plein soleil.
7: Et la bouillabaisse alors aussi
0: banquier. Bah oui, mais de toute manière, y a pas d'heure pour boire du pastis. Hein,
24: ah bah
0: pense.
24: Non.
22: Ah bah non.
0: N'est-ce pas, René?
24: Ah, c'est une bonne parole. N'est-ce pas, René?
0: René, le Marseillais.
24: Oh,
0: tu travailles ou quoi?
24: Eh mais je suis réveillé, mais là tout le monde parle en même temps.
0: Je bah elle se pose rien, la moi. Question.
7: Et la bouillabaisse?
24: Et la bouillabaisse, c'est une tradition par chez nous.
0: C'est ouais.
21: La décadence, la décadence.
0: Oh là là.
23: Bon Gérard, tu te réveilles un peu, tu gères un peu ton débat là.
0: Ouais,
22: Gérard, hein.
0: Ouais.
24: Gérard, voilà. Allô. Tu veux parler de
0: oh, on se calme un peu là.
24: Allô.
0: C'est qui?
22: Gérard, tu aimes la bouillabaisse?
0: Non. J'ai pas été à Marseille encore pour manger.
22: Gégé.
24: Filou.
0: Oh, oh. Ouais, non mais. Qui c'est qui s'amuse à donner des numéros de téléphone là? Oh, c'est quoi là, ce cirque?
24: Mais de quoi tu me parles là, genre?
22: Pas moi.
0: Bon, pensez-vous que ce jeu est dangereux pour les enfants de bas âge? Alors, René?
24: Ah, mais. Moi, je conseille toujours aux enfants de ne jouer qu'à partir d'environ 7 ans.
0: Mmh.
24: Parce qu'il est arrivé que des enfants se trouvant trop près, voulant ramasser les boules, tu sais comment c'est les enfants, ça veut toujours toucher à tout, ça veut toujours tout savoir. Et mmh. Enfin, moi, ça m'énerve. Et je voulais dire, par rapport à ça, que quand des petits gamins comme ça, ils sont à côté des boules, on ne sait jamais ce qui peut arriver. Il suffit que un de mes collègues, la trompette, il fasse un mauvais geste, et là-bas, la boule peut partir dans la tête d'un petit.
22: Manu, oh. Ouais.
24: C'est dangereux, ça.
22: On va avoir Manu au standard, s'il vous plaît.
0: Ouais, bah, tu vas,
23: j'arrive, bouge pas.
24: Voilà, je suis en train de parler de... Alors, ou quoi?
0: Ok. Marcel?
24: Bah, écoute, Gérard, oui, je suis tout à fait d'accord avec mon camarade René. Lui, c'est un professionnel comme moi, donc... Il a tout à fait raison.
14: Merci Marcel.
24: Je voudrais signaler aussi que les personnes de petite taille, en dessous d'1m50, c'est très dangereux aussi pour elles.
22: Tu n'arrives pas alors?
0: Anne-Laure?
24: Je n'arrive pas malheureusement.
7: Non. Allô hein?
0: Anne-Laure?
7: Ouais, parce que...
24: Oh fils d'art, ça lui ferait bien plaisir les boules.
0: Oh René, s'il te plaît, tu te calmes, merci.
24: Excuse-moi Gérard, il n'y a pas de problème.
0: Anne-Laure?
15: Je suis éteint.
0: Oh! Tu éteins ça, s'il te plaît, merci.
23: Ouais.
24: To be free or not ouais, to be...
0: Alors,
24: je voudrais raconter une anecdote.
7: Allô,
24: si c'est possible.
0: Non, mais toi, tu t'écrases.
24: Donc, qui es-tu? Donc, c'est possible.
0: Allô,
24: c'est
0: oh, Tony, tu t'écrases.
7: Allô.
23: Il est encore là, Tony?
0: Ouais, mais pour l'instant, il ne vire pas au standard.
7: Oui,
0: Anne-Laure.
7: Oui.
0: Donc.
7: Je veux dire que c'est vachement dangereux, quoi. T'as vu le poids d'une boule de pétanque?
24: Eh bien, c'est bien ce que j'ai dit, c'est de plus en plus loin.
7: T'as raison.
0: Sidonie.
24: Est-ce que je raconte mon anecdote ou.
0: Non, mais toi, ton anecdote, tu vas t'écraser.
24: Ton anecdote s'écrase, trompette.
21: Connard.
0: Bon, Tony, tu dégages.
24: Donc, il est grossier, ce Tony. Hein.
0: Sidonie.
22: Oui.
0: Donc, pour toi.
22: C'est oui, déconseillé, évidemment, aux enfants autour d'un an.
24: Oui, Tony.
22: Et puis après,
24: tu... Je suis là, coucou.
22: Tu sais, tu les fais commencer avec des petites boules, ils font pas mal.
0: Mmh.
22: Tu augmentes le poids.
24: Who is he?
22: Voilà.
0: D'accord.
24: Ouais, mais Gérard, c'est René, je peux répondre à ça encore hein?
0: Bah vas-y.
24: Ouais. Bah, ce que je voulais dire, c'est que c'est bien d'habituer les enfants à jouer avec des boules en plastique, je dis pas le contraire.
7: Hein?
24: Mais forcément, un jour ou l'autre, l'enfant, il veut venir toucher aux boules qui pèsent lourd. Et alors, il y a l'accident et la confrontation de la boule avec la tête ou avec n'importe quelle autre partie du corps, et on n'en sort plus comme ça.
0: D'accord.
7: Moi,
0: Ouais.
14: C'est qu'elle des boules.
0: Ouais.
15: C'est qu'elle mousse.
0: Ouais.
15: Je voulais dire, je vais dire un truc.
0: Bah dis.
15: Bah Manu t'encule. Hein.
0: Bah moi je t'emmerde pétasse. Manu, tu la bire.
16: Ok, pas de problème.
0: Ça y apprendra.
15: GG.
0: Oui.
24: Oh, qui c'est que le standard alors?
16: Ah, ça y est, elle est partie, j'ai viré Kate Mousse.
24: Merci Manu.
0: Anne-Laure, tu disais?
14: Non, j'ai rien dit moi.
0: C'est Denis?
14: Oui.
0: Tu voulais dire quelque chose?
14: Ah non, pas du tout.
0: Marcel?
14: Non, moi je dors depuis tout à l'heure. Je laissais parler Kate Mousse.
0: Non, mais elle est partie.
14: Oui, bah oui.
0: Bon, bah c'est bien.
24: Tu te réveilles alors? Oh, bah ouais, je voudrais bien passer la nuit chez Denis.
14: Je suis là. Oh là là.
0: Bon bah c'est bien, on va faire la conclusion.
24: Oh non.
0: Ah bah si, c'est
14: oh
0: fini.
14: Non.
0: Bah si, c'est fini.
14: Ah non, Gérard. Non,
16: ce qu'on va faire. Gérard, on va attendez,
14: Gérard,
16: avant de finir, s'il vous plaît.
14: Gérard,
16: 30 secondes. On accueille Naomi Whiskey. Naomi
15: non,
16: Campbell.
15: C'est Naomi Campbell.
18: Oh là là, excellent. Hein.
16: Ouais, merci.
24: Excellent, Naomi. Excellent.
19: La décadence, je vous le disais.
24: Bon Manu, tu pourras venir jouer avec nous au boule. Hein.
14: Très belle image.
16: Grave.
0: Bon donc, tu disais quoi? Bon. Tu disais. On se met à 10 qu'avant la conclusion.
16: Mais t'as plus de questions là, t'as terminé là?
0: Non, bah c'est fini. Hein.
24: Un 10.
16: Oh là là. D'accord, bon, bah, ce qu'on va faire,
14: non,
16: c'est
14: Gérard,
16: que.
14: Une autre question.
0: Non, il y en a plus.
16: Moi j'en ai une. Bah, est-ce qu'on peut jouer à la pétanque en Russie? Allez, c'est parti, chacun votre tour.
15: La pétanque en Russie?
14: Quoi?
0: La pétanque en Russie?
15: Ouais, bah quoi? Bah ça joue sur un terrain glacé avec des patins et c'est pour éviter de tomber quoi.
24: Et ça s'appelle le hockey sur glace?
15: Non, non pas du tout.
24: Ah bon, si. Un peu. Gérard, c'est René, je peux t'en parler.
15: Sauf que tu joues pas avec.
24: Mais toi, t'es Marseillais, semble là.
15: Je joue pas avec une
24: team.
0: Oh,
24: qui m'insulte, là.
0: Bon, vous réfléchissez. On...
16: Gérard, attends, y a une petite...
0: Non, t'inquiète pas. Non, c'est des conneries. C'est des conneries.
16: Gaulé comme une boule et intelligent comme un cochonnet.
0: C'est des conneries.
16: On nous dit que t'es gaulé comme une boule et intelligent comme un cochonnet. On nous dit que t'es gaulé comme une boule et intelligent comme un cochonnet.
18: Oh, il y a baston avec Manu et Gérard, là.
0: Je viens de vous voir tous les deux faire. Alors,
16: on nous dit que t'es gaulé comme une boule et intelligent comme un cochonnet.
0: Tu balances un disque, on fait conclusion, ça ira plus vite.
16: T'as pas un message perso à passer parce que l'intro, elle est hyper longue.
0: Non.
16: Faudrait que tu combles, vas-y, comble, Gérard.
0: Non, j'ai rien à dire. Non. C'est tout, on fait la conclusion après, ça sera terminé pour aujourd'hui. Voilà.
16: Et à 4h, tu fais quoi?
0: À 4h, je rentre chez moi et c'est tout, au revoir.
16: Tu vas jouer à la pétanque, quoi?
0: Ah ouais, mais attends, comment que je vais y aller?
14: Allez,
0: mais attends, il est là.
16: Allume ton micro, on
0: y va. Ça y est, il a allumé mon micro.
16: Je t'entends pas.
0: Bah t'as qu'à allumer, toi, là-bas.
16: Ah, vas-y.
0: Bah quand même. Oh, merci Max pour jouer à la guitare. Donc on récupère Sidonie.
25: Sidonie.
16: Ah, c'est moi qui ai la double voix maintenant.
0: T'as l'air d'un con. Sidonie, s'il te plaît, merci.
24: Non,
14: moi non plus.
0: Voilà. Non, mais ça y est, là, vous êtes à l'antenne, hein, je vous signale.
24: Oh, sans déconner. Oh merde, alors. Ok, vas-y.
0: Bon, Sidonie, qu'est-ce que t'as pensé du débat?
14: On a pas répondu à la question.
0: Ah si, vous avez tous répondu, hein, je suis désolé.
24: Sidonie, là.
14: C'était la pétanque en Russie.
0: Ah ouais, bah allez-y, oui, il vous reste 6 minutes.
24: Oh, bah ça va, on attend.
14: Ouais, ça joue avec des os de pingouin.
16: Je pense que vous avez le temps de répondre.
24: Ouais, toi je t'aime bien.
16: Tu peux me la mettre aussi, Philou?
26: Ah.
16: Oh merde.
24: Philou, t'es là?
14: Je peux parler?
0: Bah, Sidonie!
14: Oui,
24: Philou! Elle a déjà parlé, Sidonie, là-haut.
14: Attends, il me pose une question.
24: Trompette.
16: Petit Philou, pas grand Philou. Bon, il reste 6 minutes, alors répondez à la question ou on fait la conclusion, quoi.
24: Attention, allez.
14: J'ai
24: envie de rentrer chez lui, le Manu.
0: Bon, Anne-Laure. Anne-Laure.
14: Allô?
0: Ouais.
14: Ouais, bah attends, en Russie, je sais pas comment elle pourrait jouer à la pétanque. Hein.
0: Mm-hmm. Marcel?
24: Bah écoute, Gérard, je sais pas d'où tu tiens cette information, mais tu devrais un peu te renseigner quand même, parce que je sais pas du tout quand en Russie on joue à la pétanque.
0: Ah bah ça, c'est une question que Manu a voulu poser, hein, c'est pas moi.
24: Je peux répondre, alors. Est-ce que Manu peut répondre à ce moment-là?
14: Avec
24: moi, je peux répondre.
0: Ouais, René?
24: Alors, moi, je peux te dire qu'une seule chose sur la pétanque en Russie, c'est que c'est sûrement dangereux de jouer à la pétanque que sur du verglas ou sur des couches de lac gelé. Si la boule tombe, elle casse la glace, il peut y avoir un accident encore. Franchement.
14: Ouais.
24: Non, mais laisse tomber, personne
14: GG
24: t'écoute. Non, laisse tomber.
14: D'accord avec
0: GG.
14: C'est Naomi Campbell.
0: Ouais.
24: Personne
0: ouais
24: t'écoute. Vas-y, écoute, allez, conclusion que j'ai.
27: Bonjour, il doit y avoir au moins 10 millions de personnes là qui m'écoutent.
24: Il y a que des assemblées qui sont drogués, lâche la terre.
0: Oui.
24: Il y a moi aussi.
0: On se calme, merci.
14: Donc en fait c'est Naomi, donc je te disais, je pense que c'est un sport qui est très très pratiqué chez les Esquimaux.
16: Voilà. Je veux dire, ouais.
0: N'importe quoi, fil d'art. Ouais.
22: Bah, c'est ce que je te disais, c'est...
27: faut pas embêter fil d'art.
22: C'est pratiqué par les Esquimaux.
0: D'accord, donc on a conclu à peu près, donc on va faire la conclusion du débat.
27: Moi, je le défends, fil d'art. Ouais.
0: Donc, alors, Manique Campbell, là.
3: Tu travailles.
22: Ouais. Dis mon nom correctement, s'il te plaît.
0: Bon, bah, tu fais la conclusion, s'il te plaît.
22: Comment je m'appelle?
23: Naomi Campbell, vas-y, conclusion, allez, hop. Écoute,

0: Et de quoi?
1: Depuis que t'es maqué, laisse tomber.
0: Bah c'est normal.
1: Bah ouais, non mais d'accord, mais bon, laisse tomber, on s'ennuie quoi.
0: Eh ben, dans ce cas, vous avez qu'à trouver des thèmes de débat plus intéressants. Hein, vous avez qu'à m'envoyer des questions de débat plus intéressants.
1: Non, bah... c'est la même Manu et tout ça.
0: Ok, bon, c'est bien.
2: Raphaël, ouais, vous allez tous finir votre conclusion, et puis ceux qui ont déjà répondu, vous allez réfléchir à des débats que vous aimeriez faire avec Gérard, d'accord?
3: Ah, moi j'en ai plein, moi.
2: Bah, attends.
0: Marcel?
3: Oui, oui, Gérard, je t'écoute.
0: Donc, conclusion?
3: Ouais, écoute, moi, Gérard, moi, je te trouve toujours aussi super. Hein. Continue comme ça, t'as de l'avenir dans la radio.
0: D'accord. René?
4: Marseille la rejoint, Gérard, tu nous fais bien plaisir. Mais moi, je voulais juste passer un petit message à tous mes compagnons de pétanque, qui doivent sûrement écouter, parce qu'il y en a qui travaillent la nuit.
0: Mmh.
4: Et je voulais passer un super big up à tous les Marseillais qui nous écoutent.
5: Big up.
4: Tous les vrais de la terre, de la terre du soleil.
0: D'accord.
4: Tous les gens qui parlent le phrasé magique.
0: Ok. Et qui c'est qu'il y avait encore?
2: Il y a Tony, hein, quand même.
0: Tony?
2: Conclusion,
3: oui,
2: Tony.
3: Donc Gérard, moi je comprends pas, il y a une semaine tu m'aimes, l'autre semaine tu m'aimes pas.
0: Ouais, mais t'inquiète, t'avais qu'à être poli. Comme
2: non, il a rien dit.
3: Mais ce que je comprends pas, c'est que tu passes ton temps à virer des gens, quoi.
0: D'accord.
3: Je comprends pas, il faut que tu changes de comportement parce que c'est plus possible.
0: Ouais, bah dans ce cas-là, tu trouves des thèmes de débat, c'est ce qu'on va...
3: Mais je sais pas, tu fais des débats sur la pétanque, je sais pas, tout vaut...
0: Et alors, j'ai le droit de faire des débats sur ce que je veux. Si la semaine prochaine, j'ai envie de faire un débat sur la Formule 1,
3: ouais,
0: je le ferai.
3: Mais je sais pas, élargir un petit peu
1: c'est trop intellectuel.
6: Non, mais il a raison, là, Tony.
3: Bah oui.
1: Non, je sais, t'as changé parce qu'au fait, t'as pris la grosse tête.
0: Et alors?
1: Bah écoute, moi c'est
2: ça
4: que je vais faire. On va faire un débat sur la grosse tête de Gérard.
0: Ah bah.
1: Ouais.
0: Donc qui c'est qui a des idées de débat?
1: Moi,
4: sur Sandy. C'est René.
3: On t'écoute.
4: Moi je disais qu'on peut faire un débat sur le fait que tu aies pris la grosse tête ces derniers temps, Gérard.
0: Mmh.
1: Ouais.
4: T'as changé, Gérard, t'as changé. Je te reconnais plus, t'es plus le même après toutes ces années, Gérard.
3: Plus de poèmes, plus rien.
4: Plus rien, c'est fini les poèmes.
1: Ouais.
4: C'est
1: depuis
4: fini, je voudrais te dire je t'aime dans l'oreille, mais tu écoutes ton Walkman. C'est fini, c'est ça.
1: Bah oui,
4: on en veut, Gérard.
1: Depuis que t'es avec Cindy Crawford, ben écoute, t'as changé, hein, je trouve.
0: Et déjà,
4: t'as
0: ça
4: changé.
0: Peut... Attends, René. Déjà, celle qui vient de dire ça, dans ce cas-là, tu sais ce qu'elle dit, Sydney Crawford, elle te dit merde.
2: Mais c'est un compliment, Gérard, c'est un mannequin, c'est un compliment. Gérard, écoute-moi 30 secondes. C'est vrai, tu prends tout mal, c'est un compliment, ça. Ils ont dit quoi, là?
4: Là, tu as raison, il a changé, Gégé.
1: Gégé, t'aurais jamais, dans le passé, t'aurais jamais dit merde à une nana.
0: Si, je l'ai toujours dit.
1: Non, tu l'as jamais dit.
0: Si.
4: Écoute les spécialistes, toi.
6: Non, je te signale que depuis que t'es avec ta nana, tu nous insultes, les femmes.
2: Ouais.
0: Pas tout le temps.
1: Avant, t'étais bien contentier des nanas. Hein. Et maintenant, tu les envoies toutes balader, tu nous insultes, allez hop. Tu respectes plus le standard, t'arrêtes pas d'insulter.
6: D'ailleurs, Gérard.
0: Quoi?
6: Je te signale qu'on avait rendez-vous il y a un mois et puis tu m'as même pas téléphoné, quoi.
0: Qui
4: tu n'es pas un gentleman, là.
0: Attends, René, s'il te plaît, je sais pas qui c'est qui vient de dire que j'avais rendez-vous avec elle il y a un mois.
6: Anne-Laure.
0: Ah bon?
6: Ouais. Tu m'as laissé un message sur mon répondeur en me disant que tu me rappellerais, j'ai jamais eu ton message.
2: Je vais te dire, c'est une chance pour toi.
1: Eh, Gégé?
6: Alors, merci. Hein.
1: Gégé? Oui, dis-moi. Ouais, moi, Gégé, moi, je te dis qu'avant, je te trouvais frais. Je te trouvais naturel.
3: Ouais, ouais. Mm-hmm. C'est connu dès qu'un homme se fait dépuceler et qu'il change complètement.
1: Ouais, exactement.
6: Eh, hey, Gérard,
0: ouais.
6: Tu m'as pas répondu. Hein.
0: Non, mais je vais voir ça tout à l'heure en antenne avec toi.
2: Non, ce que je voulais seulement dire, c'est que quand t'étais seule, les nanas, quand elles venaient à l'antenne, t'étais gentil avec elles, tout ça, pour essayer de les rappeler et d'avoir un rencard. Mais maintenant que t'es avec une gonzesse, t'en as plus rien à foutre des auditeurs, surtout des meufs.
1: Ouais, exactement. Moi, je trouve que c'est mauvais.
2: T'as changé, Gérard.
3: T'as changé, Gérard. Non, je te reconnais plus, t'es plus le même après toutes ces années, Gérard.
0: Ouais, c'est normal.
1: Tu nous abandonnes et c'est dommage. Non, Gégé, là, on t'aime plus comme avant. Avant, on t'aimait bien. On était cool avec toi quand on t'aimait, quoi. Mais là, vraiment, là, quand les nanas, tu nous en as baladé. À chaque fois qu'on te dit un truc, ouais.
4: Gérard, je sais plus qui disait ça, mais c'est vrai. Tu deviens parano, Gérard.
1: Tu deviens parano, t'insultes tout le monde. Alors, Manu, tu le traites que de con, de sale petit con. Olivier, pareil, quand même un peu de respect pour l'équipe qui bosse avec toi, quand même.
4: Moi, Gérard, je voulais te dire je t'aime, tu vois. C'est pour que ça aille mieux que je te dis tout ça, tu vois. C'est pour que tout s'arrange autour de l'émission.
0: Mm-hmm.
4: Tu vois, moi, je suis pour que les choses aillent mieux, que je ris de plus en plus dans ma radio, que ça sente de moins en moins mauvais dans ma radio.
1: Mais pourtant,
4: ça pue toujours autant.
1: Mais DG, je trouve que c'est un bon signe parce que tu nous as pas tous envoyé balader, tu nous as laissé parler. Donc je crois que c'est un bon signe quand
3: c'est
1: même.
3: C'est bien.
0: Tu commences à
3: bon
0: Sidonie.
3: C'est un bon début.
0: C'est un de quoi?

0: C'est un bon début.
1: Que tu nous écoutes et que tu te foutes un peu de notre gueule parce que t'en as rien à foutre de ce qu'on raconte.
0: Non, là, il écoute attentivement.
2: Non, mais attends, je vais te dire une chose, Tony, si ça te plaît pas, c'est le même prix. Hein. Non,
1: tu vois, tu recommences, tu vois, tu continues.
3: Je crois que l'important, c'est de repartir sur de bonnes bases.
4: Donc voilà, donc là, on s'est réconcilié, on peut dire, avec les auditeurs.
2: Voilà, c'est clair. Denis, t'as quelque chose à rajouter?
4: Non, mais là, c'est terminé, Gérard.
1: Gérard.
4: Rapidement, vite.
1: C'est que je t'aime.
4: Voilà. Okay. Bon, bah, sur ces mots d'amour, Gérard, on va se quitter. Mmh. Hein, mon Gérard. Donc, tu réfléchis bien à ce qu'on vient de dire avec les auditeurs, hein, qui t'aiment quand même, malheureusement. Mmh. Hein. D'accord. Donc, tu révises bien ce qu'ils viennent de te dire, et puis tu prépares deux bons débats pour la semaine prochaine.
2: Comme ça, comme je sais pas encore ce que je vais faire comme débat, bah, on attendra mardi.
4: Bah, non, tu vas te démerder déjà à les préparer, hein, à penser à des débats.
2: Bah, okay. Je vais voir ce que je vais faire, c'est tout.
4: Et puis, on va se dire une bonne nuit, on va souhaiter une bonne nuit, Gérard. Mmh. Et on va faire quoi, là?
2: Moi,
4: tu vas faire quoi?
2: Là, je rentre.
4: Ouais.
2: Donc, on va retrouver Bart pour la nuit sans pub. Et...
4: Non, c'est pas Bart ce soir, c'est une jolie demoiselle. Voilà.
2: Ah, d'accord. Bah, comme je sais pas qui c'est, donc tu l'annonces à ma place.
4: C'est qui?
2: Je sais pas
4: comment elle s'appelle, je sais pas.
2: Bah...
4: Donc, bonne nuit, Gérard.
2: Bonne nuit.
5: Donc, voilà, je préfère prévenir tout le monde maintenant. C'est clair et net. Tout CD.
6: Ouais, qu'il fallait pas faire. Sans mon accord, on peut pas autoriser un truc sur Internet, même sur XL, parce que je suis passé sur XL. XL Magazine, là, je sais pas si tu connais, toi, Emma, toi qui as suivi mes débats.
7: Ouais, si.
6: Non, si tu connais XL, t'as dû me voir avec une chemise verte.
7: Ouais.
6: Il y a eu Sandy, t'as dû connaître Sandy.
7: Oui, Sandy, ouais.
6: Hein? Eh ben c'est pareil, eh ben elle s'est foutue de ma gueule, elle est partie avec 1000 CD, 200 t-shirts, et en plus elle s'est permis de demander de venir à New York. Non mais attends, mais c'est quoi ces nanas là?
7: Mais est-ce que tu devrais tourner la page? Moi je pense que c'est ça le truc, faut essayer d'aller de l'avant, et là je pense que tu passes trop sur le passé,
8: ouais,
7: et tout sur le présent. Maintenant il faut que tu ailles de l'avant et...
6: Mais comment tu veux que j'aille de l'avant?
7: Je sais que c'est dur, Emma,
6: explique-moi, comment tu veux que j'aille de l'avant alors que je suis tout seul sur mon Luçon?
8: Bah écoute, ouais. Déjà, tu t'es
6: allez voir une assistance sociale, j'en ai vu une. Tu sais ce qu'elle me dit?
7: Non.
6: Avec ce que vous touchez, vous pouvez y arriver.
8: Ah. Tu touches comment?
7: Beaucoup ou...
6: Je préfère en parler en antenne de ça.
7: Ouais,
6: parce que là,
8: mais Gérard,
6: c'est pas...
8: tu sais ce que tu devrais faire? C'est arrêter de regarder le passé, arrêter de parler de Fun Radio, arrêter de parler de Sandy, arrêter tout ça.
6: Mais qu'est-ce que tu veux que je fasse?
8: Faut peut-être un petit peu redire, parce que tu peux pas travailler en
6: ben
8: fait.
6: Ben non, je peux pas travailler. Ben de toute manière, je peux plus travailler.
8: Il y a plein de trucs que tu peux plus faire. Bah, est-ce que tu peux expliquer en deux mots à l'antenne aux auditeurs justement, et à Petit Palawan qui.
9: Ouais, j'ai pas suivi pourquoi tu pouvais plus travailler.
6: Ben parce que j'ai eu un accident en 93.
8: Aïe.
6: Et j'ai le col du fémur. Deux tassements de vertèbre et deux clavicules.
8: Mais y a pas des boulots qui permettent de travailler sans utiliser ces.
6: J'ai pas le droit à moins de 15 kilos, j'ai pas le droit aux escaliers, j'ai pas le droit aux échafaudages, j'ai pas le droit aux intempéries, comme là il pleut, je suis descendu parce que je voulais à tout prix parler à Alex.
7: Et gardien d'immeuble, non?
6: Bah, j'ai pas le droit.
7: Ah ouais.
6: Parce que faut sortir des conteneurs.
8: Il y a des métiers où t'as pas besoin de tout ça, je sais pas. Dans les bureaux.
6: Bah ouais. Dans les bureaux. Et en plus, je n'ai pas le droit de rester trop longtemps debout et trop longtemps assis.
8: Bah écoute, Gérard, je sais pas pourquoi j'appelle Charles. Déjà, ce que tu pourrais essayer de faire, c'est de monter à Paris, d'essayer de trouver, je sais pas, un appart, une chambre.
6: Non, sur Paris, non. J'ai mis une croix sur Paris, c'est fini.
7: Ouais, non, Paris, oui, mais... c'est cher.
6: Non, parce que non, sur
8: pas
6: Paris...
8: forcément Paris, mais la banlieue parisienne.
6: Ouais, ouais. Non, mais même, j'étais dans le 92 sur Nanterre. J'étais à l'hôpital de Nanterre, c'est terminé. Je veux pas me retrouver.
8: Pourquoi? Parce que ça te rappelle les souvenirs, c'est pour ça?
6: Ouais. Et je veux pas retomber sur... Non, mais je préfère rester là...
7: Non, mais t'as raison, je pense. Mais est-ce que tu peux pas avoir une personne, justement, qui peut te conseiller pour trouver un petit boulot?
6: Non, j'ai personne.
7: Et l'assistante sociale, tu n'en as pas parlé de ça?
6: Non, mais... elle m'a dit, débrouillez-vous.
7: Ah ouais, ça c'est pas cool, ça.
6: Donc, qu'est-ce que tu veux que je fasse?
7: Ah, c'est vrai que c'est dur, hein. Ben, je sais pas.
6: Alors, mais... les médecins me disent, monsieur, vous allez bien, on vous fait sortir.
7: Ouais.
6: Et ouais, je sors et je répète les plombs. Alors si je rappelle encore le 18 tout, je vais encore retourner là-bas. Non, ça m'intéresse pas. J'ai pas envie de répéter les plombs.
7: Ben non.
6: J'ai pas envie de retourner là-bas.
7: Ben c'est normal. normal.
6: Parce que là-bas, c'est comme si qu'on me prenait pour un fou. Et je suis pas dingue.
7: Non, mais ça, je veux bien le croire. Non, mais
6: parce que toi qui m'as suivi, Emma, oui. Je sais pas quel âge que t'as, toi, de toute manière.
7: Je peux dire, j'ai 22 ans.
6: Je me souviens pas de toi, si t'es venu dans Fun Radio, ça m'est...
7: Non, mais je suis venu une fois où tu n'étais pas là. Donc, je suis venu une fois.
6: Et quand?
7: C'était en 98, donc ça remonte un peu.
8: Ouais.
6: 98, ouais, bon, je me souviens plus alors.
7: Non, c'est pas grave. Moi, je t'ai jamais appelé, je t'ai suivi, tes débats, j'ai suivi tout début quand tu lisais tes poèmes. Mais je pense que maintenant, il faut que tu oublies tout ça, faut que tu ailles de l'avant. Et je pense que, bon, c'est vrai que c'est pas une situation très facile, parce que t'as envie, en ce moment, je peux pas te dire, ouais, je suis triste pour toi. Si, je suis triste pour toi, mais j'ai pas vécu ce que tu vis en ce moment. Donc, je peux pas vraiment trop comprendre. Mais il faut essayer d'aller de l'avant, oublier le passé, et essayer de te renseigner autour de toi, pour savoir, justement, qu'est-ce que tu pourrais faire comme boulot. Essaye de te renseigner, à la NPE.
6: Ils m'ont donné un truc à suivre. Ils veulent me remettre en... un truc professionnel là, pas un reclassement mais un bilan de un bilan.
8: Mais il faut faire ces trucs.
7: Ouais, exactement.
6: Oui, mais pour l'instant moi je pour eux j'ai tout annulé parce que à cause de ça.
8: Eh bien recommence.
7: Bah oui.
6: Bah oui, mais pour l'instant faut que j'attende début juin maintenant.
8: Bon, bah écoute.
7: Bah attends et puis
8: attends.
6: Bah
8: début
6: oui,
8: juin.
6: Bah oui, bah ouais. Je vais attendre, je vais faire quoi moi pendant ce temps-là?
8: Bah t'as de quoi vivre ou pas?
6: Non.
8: Aïe.
6: Non, j'ai rien, j'ai plus rien.
7: Pas de famille, vraiment, il y a même pas quelqu'un qui pourrait t'aider.
8: Ben oui, mais ta famille, t'as pas quelqu'un dans ta famille qui puisse t'aider.
6: Mais non, mais j'ai pas de famille, Alex.
8: Non, c'est Petit Palawan qui te parle depuis tout à l'heure. Petit Palawan.
6: Ouais, Petit Palawan, j'ai pas de famille. Je viens de dire, j'étais abandonné à l'âge de 5 mois. Ouais. On m'a récupéré à 17 ans en disant comme quoi que c'était mes parents.
8: Mais c'est dingue quand même, t'as été une star de Fun Radio, il n'y en a pas un qui est là pour t'aider?
6: Mais non, mais Fun Radio c'est tous. Maintenant tu sais ce que c'est? Ils veulent même plus entendre, parler de moi.
8: Moi j'ai quand même...
6: Alex.
8: Oui.
6: Alex, oui. Sauve-moi authentique sur internet et on le passe en direct.
8: Mais je sais pas s'il est s'il est là, il va se manifester. Mais moi j'ai quand même une petite question. Y a jamais personne qui t'a aidé
6: Non, jusqu'à maintenant non, j'ai été forcé de vivre dehors. Je suis resté 3 semaines une fois sous un pont. Tu sais à boire quoi, de l'eau? L'eau de la Seine.
8: Monsieur Gérard, un petit peu de vin.
6: Qui c'est?
8: C'est Alex. Alors, on va me dire que t'as bu de l'eau de la Seine, c'est immonde l'eau de la Seine.
6: Non, Alex.
8: Aïe.
7: Attends, y a Jim Guy sur le net qui dit que lui, il peut t'offrir des fringues et un peu de bouffe si tu veux.
8: En même temps, il est à Angers.
7: Il peut l'envoyer si t'as une adresse.
8: Non, mais par contre, ce qu'on peut faire, c'est dire, t'es où, tu m'as rappelé?
7: À Montluçon.
8: À Montluçon, s'il y a des auditeurs qui sont pas loin de Montluçon, qui peuvent peut-être faire un petit geste, je sais pas moi.
7: Si t'as une adresse à nous filer et puis qui t'envoie des.
8: Non, mais à la limite, qui passe par la radio, qui passe par.
6: Qui c'est qui m'a crié Alex avec un petit peu de vin là?
8: C'est moi.
6: Non, Alex, je vais te dire, l'alcool maintenant c'est fini.
8: Depuis combien de temps? Parce que quand même,
6: c'est fini depuis un peu plus d'un mois.
8: Ah, c'est récent ça. Mais ouais. Ça va pas mieux maintenant que t'as arrêté de boire?
6: Non, maintenant je suis au café.
8: Ouais,
6: le café c'est encore pire.
7: Ouais, mais en même temps c'est un peu mieux.
6: Ouais, mais j'ai décaché.
7: Ah non, mais attends, mélange pas trop café et caché, hein. C'est pas.
6: Ah ben. Pour l'instant, c'est ça.
7: Et t'as pas d'eau sur toi, hein?
6: Que du coca.
7: Ouais, le coca, c'est déjà mieux. Prends du coca, abandonne le café parce que c'est pas très bon non plus, quoi. De temps en temps, mais prends-en pas beaucoup non plus, quoi. Fais des doses, mais assez douces, quoi. Petit conseil, c'est assez pour t'aider en même temps.
8: Donc voilà, en tout cas si quelqu'un du côté de Montluçon, parce que on peut pas faire grand chose, hein, on peut uniquement lancer un appel.
7: Attends, il y a même
8: donc voilà,
10: en tout cas on a beaucoup de soutien sur le chat et je peux dire que c'est unanime, tout le monde te soutient et est avec toi en tout cas.
11: Je sais qu'il y a pas mal de gens qui ont parlé de ça, qui ont pas forcément accès à internet, hein, moi-même j'étais pas au courant de cette histoire, d'ailleurs je ne sais même pas à quelle période tu étais exactement à Fun, mais moi tout ce que j'ai eu les échos externes, hein, de cette histoire que j'ai entendu sur le GG, moi je sais que tout le monde en tout cas te soutient, quoi. Moi c'est ce que j'ai entendu dans la rue, dans les discussions que j'ai pu entendre.
8: Juste, c'est pas complètement unanime parce que
9: que il y a des personnes qui te soutiennent, il y a d'autres personnes qui disent également que tu dis n'importe quoi, que c'est pas vrai, etc., etc. Donc c'est vraiment pour dire exactement ce qui se passe sur le chat, ouais, et pas qu'on raconte n'importe quoi, qu'on dise ouais tout le monde soutient Gérard, etc., etc. Il y en a qui disent non, c'est pas vrai, c'est que c'est mytho sur mytho, etc., etc. Donc c'est là donc je te dis moi avis, ce que je vois, voilà, sur le chat. Hein,
11: ouais, il y avoir des avis certainement qui divergent, ouais, aussi. Moi, ouais, je suis vraiment pas au courant de cette histoire.
7: Moi, je peux dire que c'est pas des mythos. Moi, je suis sûre et certaine que c'est pas des mythos.
6: Je sais. Non, mais moi, je réponds à la question là. Je sais pas qui c'est qui a parlé.
9: C'est moi, c'est Alex.
6: Qui avant Alex.
9: C'est Loïc de ABF.
6: Loïc. Ah. Moi, je peux te répondre. Je vais te dire une chose, que même Authentique, il connaît. De toute manière, il paraît qu'il y a des sites internet sur moi encore.
9: C'est exact, oui.
6: Il y en a pas mal de montées. Je sais pas comment, sans mon autorisation, mais ça, c'est pas grave. Il paraît qu'il y a du bien et du mal. Hein.
11: D'accord.
6: Ça, bon, des deux côtés, t'en as qui disent ouais, on soutient Gérard, et puis derrière, je vais te dire, Gérard, on l'emmerde, c'est un connard. Moi, et ça, chez Kema, si elle a suivi tous les débats, c'est très bien comment que je suis, mon caractère et tout ça. Hein. Mais moi, je peux te dire une chose, que là, il y a trois semaines, il y a eu ça, je suis ressorti que cet après-midi.
11: D'accord.
6: Donc voilà, donc c'est pour ça que j'ai pris le restant de ma carte téléphonique pour pouvoir appeler. Hein.
9: Mais que tout ce qu'on peut te donner, nous, en tout cas, c'est notre soutien. Juste un dernier message quand même que je trouve assez fort sur le chat, qui nous dit, moi, je l'ai écouté pendant les grandes années sur Fun, j'étais gamin, je me rendais pas compte à quel point ce mec souffrait, maintenant j'ai la larme à l'œil d'avoir de ces nouvelles qui sont à ce point mauvaises. Donc voilà, ça c'est des réactions d'auditeurs sur le chat de la radio. Donc voilà, mais si vous je sais pas, de quelque façon que ce soit, vous avez, je sais pas, n'importe quoi, vous pouvez faire quelque chose, je sais pas, justement passer par l'intermédiaire de la radio,
11: voilà, fréquence 3, et puis on fera suivre.
9: Voilà, pour les personnes qui y croient et
6: ouais, parce que faut pas que ça soit Alex, de toute manière, je te laisse
9: Non, mais moi si je t'ouvre l'antenne, c'est parce que justement,
6: mais moi je te dis, c'est toi avec l'intermédiaire d'Authentique, c'est dommage que tu puisses pas choper Authentique.
9: Ça va être dur, mais il y a d'autres personnes qui te connaissent un petit peu et qui sont fans, qui sont sur le chat et qui savent un petit peu ce que tu es au fond de toi. Donc voilà. Mais en tout cas, je sais pas, comme on peut, on va essayer de te filer un coup de main. Enfin, les auditeurs vont essayer de te filer un coup de main.
11: On va hacker le site de Fun.
7: Et moi, j'ai déjà eu quelqu'un qui m'a donné son adresse. Et puis, comme je t'ai dit, il peut te donner un peu de bouffe et un peu de fringues si tu veux. Voilà.
6: De quoi,
7: voilà.
6: Emma?
7: J'ai un auditeur qui m'a donné son adresse à lui. Et lui, il est prêt à donner un peu de bouffe et un peu de vêtements. Et faire même un site web gratos. Donc, c'est super sympa, hein.
9: Donc, voilà. En tout cas, on va te reprendre en antenne, Gérard.
6: Ouais.
9: Et puis on va te dire tout ça et donc voilà. Tu bouges pas, Gérard.
6: Ok, ça roule.
9: On s'écoute un petit disque, nous. On s'écoutait Gérard de Palmas avec Elle s'ennuie.
12: Ah, quel genou.
6: Gérard de Palmas.
9: Gérald. Oui, non, j'ai pas dit Gérard.
6: Ouais, non, mais tu.
9: Comment dire, hein. On revient d'ici quelques instants. Merci, Gérard, d'avoir appelé. Hein. Et tu bouges pas, ok?
6: Ok, ça roule.
9: Gérald de Palmas sur l'antenne de Fréquence 3, elle s'ennuie. 0825 954 954 si vous voulez réagir sur ça. Si vous y croyez, si vous y croyez pas.
12: Si c'est vrai, en tout cas, c'est dégueulasse.
9: L'antenne est ouverte en tout cas, hein. Vous nous appelez, Fréquence 3. Je

0: tout à l'heure de me poser des questions. Bon.
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3: Voilà, les débats de Gérard avec Gérard qui est dans le coin. Gérard une fois, Gérard deux fois. Gérard trois fois, va-t-il comprendre? Faut allumer le micro, Gérard. Voilà, dis bonsoir.
4: Bonsoir.
3: Bonsoir, Gérard. Super. Là, vas-y, on quille, hein, c'est ton débat.
4: Et voilà, donc, elle est où le jingle?
3: Non. Je viens de le mettre, Gérard, je viens de le mettre.
4: Ouais, je l'ai même pas entendu.
3: Tu veux que je le remette?
4: Ouais, remets-le.
3: Allez, on y va.
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4: Et celui qui a un portable, arrête-en.
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0: Et toi, je t'ai dit tout à l'heure de me poser des questions. Bon.
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4: Et voilà, donc on venait de s'écouter quoi, Pedro, s'il te plaît?
3: Un super titre.
4: Bah, tu peux le dire.
3: Ah bah, tu dois le savoir, c'est ton débat, t'es censé préparer le truc.
4: Bah non, mais moi, j'ai pas la feuille sous les yeux, donc...
3: On va te faire une fiche après, t'inquiète
4: donc,
3: pas.
4: Donc, voilà, donc, alors, au standard, au 0825 08 5000, et pour les belles,
3: 08 5000.
4: Voilà. Donc, vous avez Hervé.
3: Thomas.
5: Bonsoir Gérard.
4: Bonsoir Céline, malgré qu'elle est en vacances, elle est revenue pour
6: pour les
4: débats. Donc apparemment je pense que le standard est en train de d'exploser et oui, c'est ce que je vois, le standard explose. Et donc sur le www.funradio.fr, donc vous avez Esteban qui est sur le net et donc j'espère que ce soir on va faire de plus de 23 000 auditeurs.
5: Bonsoir Gérard.
4: Donc bonsoir Esteban et à l'aria, bien sûr, comme d'habitude, Monsieur Pedro.
3: Salut,
4: le
3: Gégé.
4: Roi des dragueurs.
3: Oh, c'est même pas vrai. Quoi? C'est même pas vrai, arrêtez.
4: Si.
3: D'accord, allez vas-y Gérard, on
4: quitte. Donc voilà, alors donc, le débat c'est sur les vacances. Donc voilà, et donc derrière, vous avez Sandra Duloft et puis la copine à Pedro qui est juste derrière nous.
3: Ouais, c'est ma meuf, ouais.
4: Qui vont écouter. Donc alors on accueille pour ça Bison Futé.
7: C'est Bidon Futé, bonsoir.
4: Bonsoir, et parle un petit peu plus fort quand même parce que là on t'entend mal.
7: Bah tu m'entends bien là? Tu m'entends ou pas?
4: Ouais, t'es avec un portable et t'es en train de rouler.
7: Il y a un fil, il y a un téléphone filaire.
4: Ah là je t'entends un peu mieux. Ah. Petit bateau gonflable 102.3.
8: Oui, bonsoir Gérard, bonsoir à tout le monde.
4: Bonsoir. Ouais. La traquette.
9: La touquette, touquet, bonsoir.
4: 112.5.
9: 112.5, bonsoir tout le monde.
7: Bonsoir.
4: Et patrouille.
8: Non, c'est tatouille.
4: Ouais, patrouille.
8: Non, c'est tatouille. Enfin bref, bonsoir tout le monde, bonsoir toute l'équipe, bonsoir.
4: Bon, c'est bon. Et donc, de 91.5 de Mamoulo, je sais pas ce que c'est comme truc, mais bref. De toute manière, c'est Céline qui a dû choisir les départements comme ça, mais bon, bref. On verra.
7: C'est possible.
4: Allez, donc, première question, donc, débat sur les vacances, et je pense que ce soir, on va faire exploser le net, hein, parce que le dernier débat, on avait fait 23 000.
5: J'ai retrouvé les chiffres. 23 122.
4: 23 122, moi ouais. J'avais 23 441.
5: Ouais, mais c'est parce qu'il y avait des doublons. Ouais.
4: Ah, ok. Donc, j'espère qu'on va faire un petit peu plus de 24 000 ce soir. Je l'espère.
9: 25, Gérard, allez, 25.
4: Non, mais j'espère que ce soir.
9: Si on fait 24, on fait 25.
4: Non, mais j'espère que ce soir, comme c'est la dernière, comme c'est les vacances. Donc normalement c'est une nuit marathon, donc j'espère qu'on va faire un bon petit débat et que personne va poser des questions cons.
7: Non.
4: Disons me poser des questions cons. Je répondrai à certaines questions, mais pas sur toutes.
5: J'ai justement une question con que je ne poserai pas de Gérard Lover. Donc merci de pu poser la question suivante. Gérard, est-ce que tu as le même dentiste que Félicien?
4: Non.
5: Merci de plus la poser.
4: Donc voilà, donc je réponds tout de suite. Par contre, c'est quelqu'un.
8: Non, ils n'en ont pas tous les deux.
7: T'as le même piège à loup quand même.
4: Non, mais par contre. Oh, c'est bon, vous n'allez pas commencer parce que sinon je vais vous dire au revoir. Par contre, Céline, je peux avoir les stats? Merci.
3: Voilà. Ok, Gérard, peut-être tranquille sur les premières questions. Hein.
4: Oh là, c'est quoi tous ces stats?
3: D'accord, il y a des chiffres, il y a des mots, c'est incroyable.
7: Il y a trop de chiffres.
4: Bon, allez, première question. Que pensez-vous des camps de nudistes et de naturistes? On va demander à Patouille.
8: Oui, ben, moi, je trouve que les camps de nudistes, c'est quand même pas mal. Tu vois les filles assez mignonnes, bon, un petit peu des problèmes quand tu vois grand.
4: Patouille. Oui. Patouille, tu m'excuseras.
8: Oui.
4: Mais là, t'as un téléphone pourri, tu retournes voir Céline au standard. Tu m'excuseras, mais là, je ne peux pas t'accepter. D'accord? Non, mais là, ton fixe, on dirait que c'est un portable qui est en train de couper constamment. Ok? Donc, tu retournes voir Céline au standard et t'essayes de voir si on peut te rappeler sur une autre ligne. Ok? Bravo. En demain, entendeur, salut.
6: Bienvenue chez la Gerlande.
4: La taquette.
9: La touquette, ouais.
4: La touquette.
9: Bah écoute, moi je trouve ça super cool. Tu vois plein de gens à poil et au moins tu peux faire des comparaisons, quoi.
6: Ouais.
4: Non, mais tu peux préciser ta pensée
9: En centimètres
4: bah, Non, mais par rapport au camp de nudistes et de naturistes.
9: Bah, je crois que tout est dit, hein. Ouais. C'est des gens à poil, voilà, quoi.
4: Non, mais.
9: C'est cool, ils vivent à poil, ils font leurs courses à poil, ils font des vélos à poil.
4: Non, mais par exemple. Ouais, non, mais d'accord. Ok, ok.
9: Et du tennis à poil. Mmh. Ouais. Okay. Paris qui dort en pyjama.
10: Voilà.
4: Le bateau gonflable.
11: Ouais, bah écoute, moi je dirais qu'il y a du pour et du contre. Parce qu'il peut y avoir des très jolies filles comme des gros boudins.
6: Ouais.
11: Pas très beau à regarder. Donc bon, autant avoir des maillots et puis ça laisse espérer des plus belles choses en dessous.
9: C'est pareil d'accord. Pour les mecs, il y en a, putain.
11: Ah, c'est vrai, oui.
6: Ouais, c'est vrai,
11: d'accord.
6: Ouais.
11: Ce
9: serait mieux de garder le calbut. Hein.
11: Ouais. Enfin, je pense qu'ils devraient faire. Une tranche d'âge différente pour chaque camp de nudistes.
9: Une tranche d'âge ou une tranche de poids?
4: Non, mais attendez.
11: Les deux.
9: Bon, on fait un débat.
11: On fait un débat, Gérard, on discute.
6: Ah ouais.
4: Ouais, non, mais attendez. Bidon futé, là.
6: Bidon futé, ouais, bah écoute, moi je suis pour le nubisme, hein, quand même.
4: Le nudiste?
6: Le nubiste, ouais, bien sûr.
4: Le nudiste, pardon. Oh, punaise.
6: Excuse-moi, j'ai du mal. Parce que je trouve que bah, c'est agréable de se balader la quéquette à l'air, tu te sens libre, tout ça, c'est le kiff quand même.
4: Mm-hmm.
6: Après, t'as des grains de sable plein l'arrêt, plein le gland, tout ça, c'est le bonheur, quoi, franchement.
4: Non, mais moi, je peux vous dire une chose, que, bon, moi, j'ai jamais eu l'occasion de fréquenter des trucs comme ça.
6: Bah, heureusement, parce que toi, tu vis des plages, hein, attention. Hein.
4: Bidon futé.
6: Ah, c'est pas moi, hein. Attention. Non.
4: Ouais, non, mais je préviens tout de suite, calmez-vous parce que j'ai pas l'intention de.
6: Pas ce soir.
4: Non, mais je préviens
12: tout de suite. Bienvenue chez la Gerlande. Nous sommes actuellement fermés.
6: Oh, c'est M. Mazur.
4: Pedro, tu commences pas comme ça, s'il te plaît.
3: J'ai rien fait, Gérard.
4: D'accord.
3: Mais non, regarde.
4: Non, mais je te préviens tout de suite. Donc, moi.
3: Il y a Patouille qui est de retour qui va peut-être répondre à la question. Hein.
4: Céline?
3: Oui, Patouille est là, Patouille.
10: Oui, Patouille est là.
8: Voilà. Je suis là. Hein.
4: Donc, Patouille.
8: Oui, je suis de retour, ouais.
5: Gérard, excusez-moi, il y a beaucoup de gens qui te disent que tu n'es pas beaucoup dans le débat.
8: C'est vrai.
5: Mmh. Ils voudraient plus de débit de débat, tu vois.
8: Tu m'étonnes.
4: Non, mais attends, faut pas qu'ils commencent. Comment?
6: Ouais, GG.
4: Oui.
6: C'est bidon futé. Tout à l'heure, il y avait une jeune fille, je crois que c'était la touquette, qui parlait des comparaisons, parce que c'est vrai que quand t'es à poil sur la plage, tout le monde peut comparer. Tu commentes au niveau de la comparaison, a priori, comme ça, à vue de nez. Tu te situes où, toi?
4: Personnellement, moi, je peux te dire une chose, que j'ai jamais eu l'occasion de fréquenter des places comme ça. Et personnellement, pour moi, ça me plairait pas du tout.
9: Ouais. Tu préfères quoi, le naturisme ou le naturalisme?
4: Aucun des deux.
6: Pourquoi? C'est une question de qu'est-ce qui te branche pas?
4: Non,
6: là-dedans.
4: Mais même moi personnellement. Non, mais moi ce que je peux vous dire, c'est que moi ça m'intéresse pas déjà pour commencer. Ouais, parce que déjà de voir déjà quand t'es avec une nana que t'aimes, donc tu vas avec elle sur là-bas. Donc tu la vois constamment 24 sur 24 déjà avec toi.
6: Ouais, puis attends,
4: donc après attends.
6: Non, puis attends, elle montre sa chatte à tout le monde quand même.
4: Bah ouais,
11: c'est
4: mais
11: vrai, ça.
4: Ouais, mais après
11: ça se trouve Lélie, elle va partir à Ibiza dans un camp de nudistes.
4: Ah, c'est bon, ouais. Vous la laissez tranquille pour l'instant, d'accord?
11: Ah. OK.
8: Ouais.
11: Pour l'instant.
4: Vous avez pas commencé avec elle.
6: Ouais, mais GG, toi si t'aimes pas le naturisme, c'est parce que t'es complexé ou pas? C'est une question de complexe?
4: Non, c'est que personnellement, moi, je me baladerai pas comme ça. C'est tout. C'est pas parce que je suis complexé. C'est que personnellement, moi, ça me plaît pas du tout. Et ce qu'il y a, c'est que bon, T'es avec ta copine, tu fais du camp comme ça, ouais. Tu vois les autres comme ça, donc...
3: Il faut y aller accompagné pour faire du naturisme ou tu peux y aller tout seul?
4: Non, tu peux...
9: Avec des copains?
4: Tu peux y aller seul ou accompagné, comme dit la Touquette, tu peux y aller avec... Tu peux y aller avec des copains, tout ça, mais moi, personnellement, non, moi, ça m'intéresse pas, ouais, du
11: t'as
4: tout.
11: T'as pas de copains. Et puis, tu t'imagines, Gérard, si tu vois une belle fille, tu te mets à voir la gaule et tout sur la plage, ça craint.
4: Ah bah, de toute manière,
9: c'est pas... Content,
7: il a plus la
9: fille,
7: il y a plus rien qui marche, hein, laisse tomber. Hein.
4: Non, mais même, c'est pas la question de ça, donc...
11: Et puis, faire deux couilles, toi, t'en as deux, une dans le cou, une entre les jambes, non?
4: Bon, hé, celui qui s'amuse à parler des kystes, ferme sa gueule.
3: Ouais, ouais, c'est
9: pas
3: bien.
7: Il parle de sa bite qui va tomber, là.
4: Bon,
3: c'est pas bien, là, arrêtez.
4: Hey, je sens que... Vous commencez très mal.
3: Nous aussi, Gérard, on te sent. Donc, en fait, ce qu'on va faire, Gérard, c'est qu'on va peut-être passer à la question suivante directement.
4: Attends, Pedro, pour un sens, tu fermes ta gueule.
3: Non, parce que je te concentre trop sur celle-là.
9: Et bim. Dans la place, pépé.
8: Non, mais Gérard, je voulais dire un truc, c'est ta touille. Je voulais dire que, dans un camp de naturiste, tu peux aussi garder des accessoires, c'est-à-dire que si t'as un Bob Ricard, tu peux le garder sur la tête, y a aucun problème.
4: Merci pour faire la pub, au revoir à toi. Au revoir. Oh, allez hop.
12: Bienvenue chez Nouvelle-Irlande. Nous allons bien prendre votre appel.
9: Bonsoir, monsieur Mazur.
4: Alors, je te préviens, Pedro.
3: Pourquoi moi?
4: Ce n'est pas parce que c'est la dernière de la saison que tu as t'amusé à me balancer.
11: Ouais. Ah, il se lâche, Pedro.
9: Ouais.
4: Oh, vos gueules.
3: Ok, je vais les couper deux secondes. Vas-y.
4: Donc je te préviens, c'est pas parce que c'est la dernière que tu vas t'amuser à balancer n'importe quoi comme merde.
3: C'est pas mon genre.
4: Et celui qui s'amuse à me souffler dans la gueule, arrête parce que j'ai horreur de ça. C'est d'accord, pas... Esteban?
3: Oh, c'est pas le genre d'Esteban.
11: Ça va, ma top?
4: Donc...
7: Il aime pas l'air frais, là. Il a pas l'habitude.
4: Eh, je vous préviens, vous allez arrêter, sinon je vous vire tous. Parce que d'abord, je vous ai tous reconnus.
7: Bonsoir, je m'appelle Robert.
4: Ouais, ouais.
11: C'est Ludo, on l'a reconnu.
4: Bon, alors bon. Céline.
3: Qu'est-ce que vous avez fait au standard?
10: Oui, Gérard.
4: Céline.
10: Oui, je t'écoute.
4: Tu fais une chose.
7: Mais non.
4: Vous allez me gérer le standard et vous allez me prendre des auditeurs.
10: Mais on
4: vous
10: gère,
4: me verrez toute la bande.
10: Il n'y a pas de bande.
4: C'est les
10: bande.
4: Habituels. C'est les habituels.
10: Non, là, tu...
4: C'est les habituels.
10: Non,
4: terminé.
3: Non, Gérard, je crois pas que ce soit les habituels.
4: C'est les habituels.
3: Gérard, calme-toi, t'es tout rouge.
4: Il n'y a personne qui prend le standard. C'est les habituels, terminé.
3: Arrête, Gérard. Tu fais peur à tout le monde, arrête. Gérard, je te jure que c'était pas
4: les habituels. C'est les habituels.
3: Arrête.
4: Y a Tony, y a Arnett et y a l'autre poufiasse de Paris.
13: Gérard, c'est pas vrai. Hein. Tu
3: Gérard,
13: fais des idées.
3: Arrête.
13: Tu fais des idées dans ta tête de fou.
4: C'est les habituels.
3: Gérard,
13: tu fais des idées. Pour rien, Gérard.
4: Terminé.
13: Gérard, calme-toi.
4: Vous me virez tout ça.
3: Hey, Gérard.
4: Vous virez.
13: Je vais fendre ta manche en bois.
4: Oh. C'est moi qui commande. Ok, arrête, c'est les habituels. Hop, terminé.
3: Gérard.
4: Non. Hop, terminé. Tu les as repris sous d'autres noms. Terminé, hop, dehors.
3: Mais Gérard, du calme.
4: Hop, les habituels dehors.
3: Je te jure, écoute-moi. Tu m'écoutes deux secondes.
4: Non, il n'y a pas...
3: Max a contrôlé le standard.
4: Non. Max a rien contrôlé du tout.
3: Bien sûr que si.
4: Max a rien contrôlé du tout. De toute manière, vous avez l'agenda, vous avez les numéros des habituels. Vous m'avez mis les habituels. Il est hors de question que je commence comme ça.
3: Mais arrête, c'est vrai.
4: Vous arrêtez.
3: Mais non, je te promets, Gérard.
4: Non.
3: Bon, Gérard, en attendant qu'on prenne d'autres gens, est-ce que tu peux dire deux, trois statistiques qu'on a tirées hein?
4: Ben, ceux-là, vous commencez comme ça, ça va mal se passer. Alors, quels sont les pays que les Français adorent pour partir en vacances? Alors, 90% New York City, 78% Tchernobyl. Alors, je vois pas ce que Tchernobyl a à foutre là-dedans.
3: Ça
4: mais c'est
3: pays,
4: pas grave. Hein. Non, mais de toute manière, ça, c'est des stats qui n'ont rien à voir avec le débat, d'accord?
3: Sauf que si, c'est sur les vacances.
4: Mais bien sûr.
13: Vas-y, Lille, DJ Adèle.
4: Mais arrêtez un peu de vous foutre de ma gueule.
13: Excuse-moi, mais t'as marqué DJ Adèle là sur ton casque. Je lis ce qu'il y a sur ton casque.
4: Ouais, d'accord. 40% Hiroshima, 20% Peto Rootstock. Je sais, mais c'est quoi ça, c'est merde. C'est quoi ces statistiques de merde? Ça, je le dirai pas, c'est tout. Voilà, terminé.
3: Super, Gérard.
10: Moi, je m'en vais, Gérard.
3: Mais arrête, Gérard, on s'est donné...
4: Mais attends, mais de manière, qu'est-ce que vous me sortez là comme stat? C'est toi, sans arrêt, c'est les mêmes. Arrêtez de me sortir
10: non,
4: de la
10: Gérard,
4: merde.
10: Non, Gérard, c'est pas les mêmes. J'ai fait ça avec un correspondant de New York. Il
4: mais
10: a travaillé
4: oui,
10: pour moi,
4: oui.
10: Donc tu pourrais au moins les lire, quoi.
4: Mais oui, bien sûr.
13: Gérard, te vexe pas parce que tu n'as pas compris, c'est pas grave.
4: Mais
13: en tout
4: sûr.
13: Cas, actuellement, il y a 7887 personnes qui te soutiennent voilà. Sur le web et ça, c'est une bonne nouvelle.
4: Donc, ouais. Donc, pour l'instant, Pour l'instant, on va attendre et c'est tout. On va attendre d'avoir des nouveaux auditeurs.
3: On va faire la discussion si ça va bien, sinon Gérard.
4: Non, mais moi, je vais aller me chercher un café, c'est tout. Tu vas mettre un disque.
3: J'ai pas de disque là.
4: Bah, tu mets un disque et c'est tout.
3: Bah, non, alors je mets quoi?
4: Bah, tu mets ce que tu veux, tu balances un.
13: Non, si tu connais la radio, dis un titre.
3: Ah ouais, dis un titre.
4: Bah, tu balances, je sais pas, du Jean-Michel Jarre ou je sais pas.
13: Jean-Michel Jarre,
3: on est pas en retour.
4: Pourquoi pas, ou tu balances, On va s'aimer de JBL Montagnier, je sais pas.
3: JBL Montagnier, non?
4: Non, mais tu balances n'importe quoi, mais de toute manière, là, au standard, vous allez prendre des auditeurs.
3: Gérard, je crois que là, t'es allé un peu trop vite, ça fait même pas 10 minutes qu'on a
4: commencé. Même, ça fait peut-être pas 10 minutes, mais de toute manière, c'est les mêmes. D'accord? Alors moi, il est hors de question que je travaille comme ça, c'est tout. Voilà. C'est tout. Donc, quoi le titre?
3: On va s'expliquer. Regarde, il y avait des gens, Max a contrôlé le standard juste avant.
4: Non, je te promets. Je te dis que non.
3: Bah attends.
4: Je te dis que non, parce que c'est Tony Arnett et tout ça. Et toi, tu vas arrêter avec ta bande de mettre du Monsieur Mazur. Et Monsieur Mazur, il est hors de question qu'il passe dans les débats.
3: Mais il passera pas, il est pas passé.
4: D'accord.
3: Arrête, t'es parano, Gérard.
4: Hein? Donc c'est tout, voilà.
3: Bon, c'est quoi? Dis-nous un peu ce que ça va être la question suivante pour que les gens puissent appeler, pour qu'ils sachent
4: un peu
3: quoi ça part.
4: Non, mais on reste, que pensez-vous des camps de nudistes ou de naturistes, et c'est tout. On reste sur cette question-là.
3: On va pas faire deux heures dessus, cela dit.
4: Non, mais on va pas faire deux heures dessus, mais sinon, je vais prendre une question au hasard.
3: Allez, au hasard.
4: Alors, pensez-vous que les locations sont moins chères hors saison? Voilà. Là, la question, et c'est tout. Terminé.
3: Les locations et les vols?
4: Voilà, et tout ça.
13: Il y a beaucoup de gens qui disent que tes questions reflètent exactement ce que tu es. Ça, je pense que c'est plutôt une belle chose.
4: N'importe quoi, ça, c'est des questions cons sur le site.
3: Il faut le dire.
13: Enfin, de bonnes questions, un bon animateur.
4: Ouais, on verra. On verra par la suite.
3: On verra par la suite.
4: Donc, c'est quoi le titre?
3: Tu veux balancer un titre? On le lira après l'avoir passé, parce que là, j'ai pas le titre sous la main. Tu vas le lire juste après, d'accord?
4: Donc, on se retrouve au 0825 08 5000 et pour les Belges, 033 0825 08 5000 et sur le net www.funradio.fr. Bah, apparemment.
3: Deux secondes, il faut qu'il se cale.
4: La ZICMU,
3: ouais, comme tu dis, ouais. On va la caler, deux secondes, on a le temps,
4: Non, mais apparemment, Pedro, a pas l'intention de.
3: Non, mais je te jure, c'est le truc qu'il veut pas. Attends. Ah mais parle un peu. Ah bah ça veut pas. Bah c'est super, c'est nickel.
4: Non mais c'est bien. Alors s'il y a pas de musique qui se cale.
3: Bon, on a plus rien.
13: Il y a juste une question. Tu sais qu'il y a l'émission sur TF1 là qui va démarrer
4: dans l'été.
13: Est-ce que tu as fait le casting de Kraslanta, toi?
4: Non. De quoi?
13: Je sais plus. Comment c'est le nom? Ah oui, voilà.
14: Koh-Lanta.
13: Tu l'as fait ou pas?
4: Non.
13: Non.
4: Eh ben voilà, ça y est, le truc est coincé. Non mais de toute manière on.
3: On a des gens là. Céline, on a du monde. Ah, on a 4 personnes, Gérard. Alors, on va les écouter.
4: Non,
3: est là avant la pub. Avant la pub, avant la musique.
4: Alors, Polo, 104. Ouais, bien sûr. Alors, encore des fréquences de merde.
15: Non.
4: Bon, attends, Saint-Tropez à 183.2. C'est une ma gueule.
3: C'est en petites ondes.
15: C'est
3: en petites ondes, Gérard.
15: C'est des fréquences spéciales à Saint-Tropez.
4: Bah, bien sûr.
15: C'est des fréquences de luxe, Gérard.
4: Mais bien sûr, c'est ça. Foutre bien de ma gueule.
16: Gérard, en fait. Polo, il faut qu'il t'explique, il connaît pas sa fréquence, il s'en souvient plus.
4: Ouais, bah dans ce cas, si tu connais pas les fréquences de Fun Radio, t'en donnes pas, d'accord?
15: Voilà.
4: Mais comme toi, Félicien de fait la Watt.
15: Non,
4: 113.5, ça n'existe pas comme fréquence,
15: non,
4: d'accord?
15: C'est Félicien déjà.
4: Ouais, Félicien. Ouais, 113.5, ça n'existe pas, d'accord?
15: Ah, si, j'appelle.
4: Ça n'existe pas.
15: J'appelle du Cotentin.
4: Ça existe pas, d'accord?
3: L'appel de Belgique, c'est pour ça.
15: C'est grand, la France, hein?
4: Bah ouais, bien sûr. Bah, allez-y, foutez-vous bien de ma gueule.
15: Non, arrête.
3: C'est pas notre genre, arrête, Gérard.
15: Bon,
3: et qu'est-ce qu'on a d'autre, sinon? Vas-y.
4: Petit Gus en vacances, à Cannes, 98.8. Tu crois que ça existe, la fréquence de Fun Radio à Cannes, 98.8?
3: Ah bah, pourquoi pas?
13: Ah oui,
15: bien
13: ça, c'est
15: Petit Gus. Bonsoir, Gérard. Bah, bien sûr que la fréquence existe.
4: Ouais.
15: Puisque c'est la mienne.
4: Ouais, à vérifier.
15: Très bien, bah, tu pourras.
4: Ouais, à mon avis, ça m'étonnerait.
3: La quatrième personne.
4: Et ta fouine.
17: Oui, allô, bonsoir.
4: De Beaune, 102.8.
17: Oui, allô, bonsoir, Gérard.
4: T'es sûr de ta fréquence?
17: Oui, je suis sûr et positif de ma fréquence. Ah. Tout à fait. Je vous écoute depuis très longtemps, et ainsi que Max.
4: Ouais, non, mais c'est bizarre parce que des gens de Beaune.
17: Ah, je l'ai reconnu, lui.
4: Et bien sûr, encore les mêmes!
17: C'est Victor.
4: Les mêmes!
3: Mais non, c'est pas les mêmes, Gérard.
4: Encore les mêmes!
13: Mais
4: putain, mais vous me faites chier!
13: Mais c'est pas les mêmes, on vient de les récupérer!
4: Non, non! Vous les avez changé de nom de bon.
14: Mais non, arrête, Gérard.
4: Arrêtez.
10: On les a achetés,
4: Gérard. Non, non, non, c'est les mêmes.
10: Mais arrête de boire.
4: Mais oh.
18: Ça va pas, non?
4: Merci. Allez, t'envoie la musique.
18: Allez, on va.
14: Ouais, bah, on reste, on va la calmer.
3: On va la calmer, on va la fouetter. Mais reste là. Et tu vas où?
4: Ah oh,
3: bon, d'accord. Bon, écoute, c'est super. Ouais.
4: Là, ça commence à bien faire. Deux fois que je vois les auditeurs, deux fois qu'ils me la passent sous les mêmes.
3: Qu'est-ce que tu fais là, toi?
18: Où ça?
4: Hein? Eh! Hey, tout ça, c'est encore les mêmes. Et au standard, ils foutent rien.
3: Bah, Max va aller vérifier lui-même tout de suite.
4: Pas les mêmes.
18: Mais non, mais attends, Gérard.
4: Moi, je ne continue pas le débat.
18: Mais attends, mais t'es taré, c'est ma dernière, mais tu fais aucun effort pour Lily, pour Sandra.
4: Les mêmes! C'est les mêmes!
18: Mais où tu vois?
4: C'est les mêmes! Mais merde! Vous prenez personne!
18: Bah fais-le toi alors, sélectionne-le Gérard pendant le disque! Oh, il y a un jet de balle.
4: Vous me faites chier! Vous me faites chier, c'est les mêmes! C'est les mêmes!
18: Tu rigoles, regarde-le, tu rigoles!
3: Ouais, tu te marres, tu te notes gueule!
18: Bravo, comédien!
3: C'est la première fois qu'il nous fait un coup de comédien.
18: Il est grave.
3: Wow, la bouteille d'or.
18: Bon. Il en rigole presque. Bon, bon, on va mettre un disque.
3: On va mettre un disque, ouais.
18: Non mais bon, bah, alors on va virer tout le monde et puis on va prendre des nouveaux. Voilà, alors, pour d'après Gérard, c'est pas des nouveaux.
3: Voilà.
18: Bon, je sais qu'on change tout le temps, c'est pas les mêmes. Et pourtant, je crois que c'est les mêmes.
3: Ah, voilà.
18: Je crois qu'il est devenu complètement parano, ouais. Gérard. Donc on va se mettre. Oh, c'est une gueule derrière et dans le couloir à 10 km, même, c'est les mêmes. Donc on va mettre un petit disque. Tout le monde va se calmer et on va se retrouver juste après pour les débats de Gérard. Alors. Hein.
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4: Et voilà, donc, on vient d'entendre Prends-moi, grand fou, de Clitoman, mais ça, à mon avis, ça m'étonnerait que ça soit que ça.
3: Si, si, c'est exactement ça le titre.
4: Bah, bien sûr.
3: Il a bien lu.
4: Non, non, mais fous-toi bien de ma gueule aussi, Pedro.
3: Arrête, c'est pas vrai.
18: Il y a bien un chanteur qui s'appelle Gérard.
4: Déjà, c'est pas ça. Donc, à mon avis, c'est un remix qui a été fait de Sur Moi. Donc, à mon avis, c'est pas du tout ça. D'accord? Alors, quand vous mettez des disques, vous arrêtez de me donner des faux titres. Déjà, pour commencer. Hein. Et au standard, vous allez vous réveiller un petit peu plus. Hein, oui, parce que sinon, on va pas continuer longtemps le débat. Donc alors prends-moi grand fou, donc c'est pas du tout le bon titre. Alors maintenant tu donnes le titre exact, Pedro.
3: Non mais c'était ça, moi.
4: Non, mais tu fais ton boulot.
3: Écoute, Gérard, c'était ça.
4: Attends, tu fais ton boulot correctement, s'il te plaît.
3: Gérard, c'est toi qui fais de la radio, ça va te connaître.
4: Non, mais
3: titre,
4: hein. Attends, déjà.
3: Moi c'est le titre que j'ai. Hein.
4: Non, mais moi c'est pas du tout
3: on
4: ça.
3: On s'en fout, Gérard.
4: Donc voilà.
3: Bon, les gens
4: donc
3: reconnu, hein.
4: Vous pouvez toujours nous appeler au 0825 08 5000 pour les Belges.
18: Sur le net, Gérard, en tout cas sur le net, là, on a fait une petite remontée parce que comme t'as recadré le débat, on est passé à 10 996. Ah, bravo. Ouais.
4: 10 996. Mais moi, je voudrais, comme Max est quand même parmi nous. Donc il est là. Moi, je voudrais poser une question à Max. Il va peut-être pouvoir me répondre.
18: Ouais.
4: C'est comment que ça se fait que toi, quand tu fais la nuit, par exemple, de 23h jusqu'à tard dans la nuit, avant que je vienne faire mes débats, comment que ça se fait que toi, tu n'arrives pas à dépasser ce chiffre?
18: Eh ben merci de m'enfoncer.
3: Oh, tu la pètes.
4: Non mais je te pose.
10: Il se joue là, Gérard.
4: Non mais je te pose la question.
18: Bah je sais pas, ça doit être parce que les gens sont très, je sais pas, ils sentent qu'avec toi ils ont la possibilité de pouvoir s'exprimer. Moi j'ai pas la chance de pouvoir développer comme toi des débats où ils ont des réponses aux questions qui peuvent se poser. Là je vois rien que sur le net par exemple, y a des gens sur le net par exemple qui demandent c'est quoi, si Sandy, non d'accord, donc ça c'est pas bon. Enfin oh putain, excuse-moi. Non mais je sais pas pourquoi, j'en sais rien. Je pense qu'il faut peut-être plus poser la question aux spécialistes. Je crois que Esteban est plus à même de pouvoir répondre à cette question que moi, Gérard.
4: Eh,
18: d'accord, merci d'avoir écouté ma réponse. Hein.
4: Non mais de manière, c'est pas ça. Non mais
3: rien à foutre.
18: Tu me poses une question, une fois que tu me l'as posée, tu penses à autre chose. Donc
4: Non mais c'est pas ça.
18: Je comprends que vous ayez du mal.
4: Non, non mais c'est pas ça. C'est
10: culotté,
4: pas.
10: Gérard,
4: je vais pas demander à Esteban.
18: Non,
4: parce qu'en fin de compte, Esteban, il est là pour faire mes débats.
18: Non mais ça lui est arrivé de travailler. Non mais j'en parle pas d'Esteban quand il est là, mais Esteban, ça lui arrive très souvent de faire internet pendant mes émissions de la nuit. Et mon Dieu, ça lui arrive des fois de partir parce qu'il est désespéré d'avoir personne.
4: Non ouais, mais ça.
18: Donc c'est à lui qu'il faut poser la question.
4: Moi c'est vrai que j'écoute souvent la nuit tes émissions.
18: Je propose un truc, Gérard, avant qu'on, parce qu'il faut vite revenir dans le débat.
4: Non mais on va y revenir.
18: Non, ce que je peux proposer.
4: Eh ben on en discutera juste après.
18: On peut tout en faisant le débat. En continuant à réagir au débat des vacances, peut-être qu'on peut demander à Esteban, on va lancer un appel pour tous les gens. Pourquoi vous êtes si nombreux?
4: C'est lors de mes débats et pas dans les émissions de Max.
18: Et de temps en temps, Esteban te dira.
13: Voilà. Les réponses, tout à fait, bah, j'accepte.
4: Par contre, alors moi, une question que je me pose, et ça, faudrait peut-être qu'on essaye de me trouver et les fréquences de Fun Radio dans toutes les villes, parce que ça m'étonnerait que Bordeaux soit sur 85.2.
3: Pourquoi ?
4: Ça m'étonnerait beaucoup.
3: Pourquoi, Gérard ?
4: Parce qu'on a Nounours.
3: Nounours ?
4: Nounours, une fois !
20: Oui.
4: Bonsoir.
20: Oui, allô, bonsoir, Gérard, bonsoir toute l'équipe.
4: La fréquence, c'est 85.2 ?
20: Oui.
4: T'en es vraiment sûr ?
20: Ben, il me semble, oui.
4: Ouais. T'es avec un portable ?
20: Non, je ne suis pas avec un portable, j'ai un fixe.
4: Et t'es en train de rouler ?
20: Ah non, je suis pas en train de
3: avec rouler. Avec un fixe en train de
20: chez moi. Ça aurait pu être un deux feuilles, mais bon.
4: Enfin, 85.2, ça m'étonnerait que la fréquence
18: Fun Radio. Juste des détails avant que je m'en aille, comme il y a beaucoup de gens en vacances, il est possible qu'ils se trompent parce que c'est des nouveaux venus sur Bordeaux aussi. Il y a beaucoup de vacanciers. Donc oui. Peut-être que lui, t'es d'où, toi, à la base?
20: Ben, moi, à la base, je suis de la région bourguignonne.
18: Et voilà, donc comme il vient à Bordeaux pour les vacances, il connaît peut-être pas bien la fréquence.
20: Voilà, c'est ça. C'est vraiment, j'essaie de vous capter alors que vers Chalon-sur-Saône, c'est 91.5. Et j'essaye de vous capter à Bordeaux, et qui est très difficile d'ailleurs.
4: Mmh. Ok. Marcel, 101.9 Paris, donc cette fréquence-là, donc il n'y a pas de problème.
21: Oui, bonsoir. Bonsoir Gérard, bonsoir toute l'équipe. Bonsoir Sandra, bonsoir.
4: Sac de couchage.
22: Bonsoir, c'est sac de mouchage.
4: Ouais, sac de mouchage, Melbourne, 118.8.
22: Ouais, c'est Melbourne, c'est Melbourne. Bonsoir.
4: Quoi ?
22: C'est à Melbourne, t'as dit Melbourne, c'est Melbourne.
4: Ouais, bon, bref, je m'en fous de la ville.
22: Il n'y a pas de problème.
4: Pierrot, 60... Attends, non mais... Hé, hey, vous foutez pas de ma gueule un peu là dans les fréquences ?
23: Non Gérard, salut Gérard.
4: Sainte-Maxime, 79.9 ?
23: Ouais, c'est une nouvelle fréquence.
4: Ah, c'est une nouvelle fréquence. T'en es sûr ?
23: Ah, certain, ouais. Bah ouais, je travaille à côté en plus.
4: Ah ouais, bien sûr. Alors que Max, il passe ses vacances à Sainte-Maxime, ça m'étonnerait que Fun Radio soit 79.9 sur Fun Radio.
23: Ah non, mais c'est une nouvelle fréquence.
4: Donc attendez, non, mais je demande sur le net les fréquences de Bordeaux et de Sainte-Maxime. Hervé, dès que... Hervé ?
22: Oh là là.
4: Esteban, pardon. Ouais. Au lieu de t'amuser à taper
13: je
4: comme ça.
13: Je suis en train de chercher l'enseignement que tu viens de me demander.
4: Non, tu demandes.
13: Si, je suis en train de
4: demander. Les auditeurs qui sont sur le net. Sur le net, www.funradio, sur le chat Fun Radio. Donc, si vous avez les fréquences de Sainte-Maxime et de Bordeaux, merci de me les préciser.
13: Oh, t'es dur, DJ Abdel.
4: Voilà.
24: J'aimerais comprendre.
4: T'as DJ Abdel.
13: C'est parce que t'as l'étiquette DJ Abdel sur ton casque, putain.
24: C'est des scratchs avec des chingos.
4: Alors, la question.
24: Oui, allô Gérard ?
4: Oui.
24: C'est Nounours. Je voulais simplement te dire que pour Bordeaux, j'ai une petite radio de merde avec les molettes, tu sais.
23: Ouais, moi aussi.
24: Pour savoir précisément
4: Qui c'est qui t'a choisi ?
24: Comment ?
4: Qui t'a choisi ?
24: Bon, ouais.
4: vous me le récupérez, Nounours, là ?
25: Mais Nounours, Gérard ?
24: Oui. Oh là là.
13: Gérard, j'ai la confirmation des chiffres. Est-ce que je peux intervenir ? C'est toi le chef. 79.9 pour Sainte-Maxime et 85.2 pour Bordeaux.
4: Ouais, bon, bref.
13: Voilà. C'est confirmé par le maire de Bordeaux et de Sainte-Maxime.
4: Bah, bien sûr, le maire de Bordeaux, c'est ça. Et puis quoi encore ?
13: Ah, bah, le Bordeaux, ils sont tous derrière toi. Hein.
4: Bon,
13: bravo !
4: Nounours ! Pas Nounours, Céline !
25: Oui, Gérard ?
4: Tu commences déjà à me calmer le nounours avec son putain de téléphone de merde.
25: Je vais le calmer, pas de problème.
24: Bienvenue chez la
4: Verlande.
24: Je sais pas ce qui se passe.
4: Oh là là là là là. Putain.
3: Bon Gérard, on va peut-être passer à la question que tu avais posée. Voilà, on va le gérer hors antenne. Gérard, tu vas peut-être passer à la question suivante.
4: À votre avis, faut-il... Merci pour celui qui a un micro d'allumé ou je sais pas quoi. Bon, alors, je sais même plus où était la question.
26: Nous vous rappelons nos horaires d'ouverture.
4: Pedro ça suffit.
3: C'est pas moi, Sandra est témoin. Est-ce que j'ai appuyé quelque part?
25: Non, il a appuyé nulle part, Gérard. Tu peux me faire confiance.
4: Pensez-vous que les locations sont moins chères?
0: Ta gueule. Lundi ou samedi?
23: Où ça?
0: 10h30 à 19h30.
4: Alors, j'aime bien. Je vois que c'est la dernière et que tout le monde en profite.
22: Mais trace la route, t'es un professionnel.
4: Ta gueule.
22: T'es un professionnel, vas-y, enquille.
4: Pour l'instant, tu la fermes, c'est moi qui commande.
22: Allez, vas-y.
4: Alors, je vais te dire une chose, Pedro, tu vas arrêter. C'est pas parce que Sandra est à tes côtés mais que tu as foutu ton bordel.
3: Elle voit bien que j'appuie sur rien.
25: Ouais, il appuie sur rien.
4: Mais de toute manière, l'histoire.
25: Gérard, je le verrai quand même, non?
4: L'histoire de monsieur Mazur.
25: Gérard.
3: Laisse-la parler un peu.
4: C'est tout.
25: Il appuie sur rien du tout.
3: Voilà, je la touche même pas, elle.
4: Ouais, fais gaffe, toi, parce que sinon, on appelle ta copine à Europe 2, d'accord?
3: Non, ta gueule.
25: Putain. Mais ça, merci. Engager, sa copine.
4: Pensez-vous que les locations sont moins chères hors saison? Nounours. Nounours une fois, nounours deux fois, nounours trois fois.
3: Mais attends, Gérard, tu ne laisses même pas le temps de répondre fois,
25: Gérard,
3: deux fois, trois fois. Du calme.
25: Hein,
3: attends, nounours.
13: Il y a Smarties qui nous dit que tu vas un petit peu loin avec Sandra. Si tu pouvais arrêter de la draguer en direct comme ça sur l'antenne, ça aiderait tout le monde. Là,
4: déjà,
13: c'est la 40e carrière direction que j'ai.
24: C'est faux, il la drague pas, n'en profite pas. Hein.
13: Ouais, parce qu'il y a beaucoup de gens qui sont choqués par le discours que t'as avec Sandra.
4: Déçus. Les gens sur le net, de toute manière, je ne cherche pas à voir Sandra, d'accord? Ok, on de bon entendeur, salut. Alors maintenant,
24: c'est déjà fait.
4: Ta gueule.
0: Interruption.
22: Méfie-toi, Sandra.
0: Nous vous remercions de votre appel. À très bientôt.
22: D'accord.
24: Non, mais alors, de toute façon, t'as raison, Gérard. Elle est très mignonne.
3: Bon, Gérard, enquille sur la question, c'est pas grave. Repose ta question et tu vas prendre les gens au fur et à mesure pour répondre.
25: Ouais, mais il aime bien Lily aussi, hein.
4: Pensez-vous que les locations sont
25: à... J'aime bien Lily. J'aime bien Oli aussi.
22: Oh, chaud.
3: Oh là là.
22: Chaud. Oh là là.
3: Allez, Gérard, te laisse pas déstabiliser,
4: bon,
3: vas-y.
4: Si je vais arriver à faire mon débat ce soir...
22: Il en kiffe, là.
3: Allez, vas-y. Gérard,
4: je me le demande. Pensez-vous que les locations sont moins chères hors saison? On va demander à Nounours de Bordeaux.
24: Oui, je trouve que oui, les locations sont moins chères hors saison vu qu'il y a moins de touristes.
4: Mmh. Donc, ouais, je pense pas à mon avis. Hein.
24: Ah non, mais si, c'est vrai, c'est ça a été prouvé vu que les gens quand il fait beau vont plus au bord de la mer.
4: Donc, à Bordeaux, il y a pas la mer.
24: Bah à Bordeaux, bien sûr que si, qu'il y a la mer. Je suis à côté là.
4: Mmh. Non, mais attends. Je vais répondre après. Je vais répondre moi. Marcel.
23: Ouais, moi je m'en fous un peu des questions. Je voudrais savoir si Sandra elle peut pas m'avoir un micro ondes à moitié prix.
4: Bon alors, Marcel. Écoute-moi bien, Marcel. Marcel.
3: Il est là, arrête,
24: Gérard. Ouais, je suis là, ouais.
4: Marcel.
23: Tu peux pas me faire un prix, Sandra?
3: Ça
23: fait.
3: Sandra,
23: elle a explosé et donc c'est un peu la galère. Quoi.
25: Comment? Mais moi, on me les a offert les micros, donc je peux pas demander. C'était pour moi en fait, hein, parce que moi, je faisais la cuisine.
23: Ah ok.
3: Ouais. Désolé.
23: Ouais, c'est pas grave.
25: Mais Candy, ils sont pas d'accord, je pense.
4: Je vous préviens d'une chose, que Sandra est là pour voir comment je fais les débats. Donc Marcel, ta question, si tu veux parler à Sandra en de bon entendeur, salut, au revoir.
13: Je voudrais juste réagir sur le net certaines questions qui n'ont pas été posées. Par exemple, Lapin Mystère, merci de ne pas poser la question suivante. Est-ce que Gérard bénéficie de l'allocation parents alcooliques? Donc ça n'a rien à faire sur le débat de Gérard.
4: Oh là là là, je sens que tout à l'heure...
25: Gérard ?
4: Je sens que tout à l'heure, le débat va se être clos, mais très vite. Parce que je préviens d'une chose, sur Internet, les questions cons, comme ça, je n'en veux pas.
25: Question conne ?
4: Hein ? Parce que Esteban,
25: question conne, Gérard, on met un N-E à la fin.
22: Mais laisse tomber, c'est pas la peine. Question conne, c'est bien la Gerlande.
25: Tu devrais corriger sur ta feuille.
13: Il fait la tête, DJ Abdel.
22: Question con. Là.
3: Bon, Gérard, vas-y, termine ta question sur à propos des questions cons. Hein.
4: Je pense que vous êtes en train de me saccager la fin de la saison.
3: Sandra, hein.
4: Non, c'est pas Sandra, c'est sur le net et toi avec
23: Maxime. C'est toi qui saccage.
4: Avec l'autre.
0: Elle est fermé.
13: Avec l'autre.
22: Avec l'autre.
13: Elle a un nom, l'autre. Hein.
22: Attends.
25: Qui l'autre?
13: Ben c'est toi, il parle de toi.
25: Arrête,
4: Non. Comment je parle avec l'autre.
25: Parce que si tu t'es jamais pris de coup de pellette, attention.
4: C'est-à-dire avec Monsieur Mazur. Alors maintenant, c'est clair, net.
0: Oh! du lundi au samedi, de 10h30 à 19h30, sans
4: s'il te plaît, tu reviens dans les studios.
3: Bon, alors attends, hop là, on va, bah là, on l'a coupé. Voilà, Gérard. On va revenir peut-être au débat.
4: Non, non, pour l'instant, tu vas fermer ta gueule, toi.
3: D'accord, bah
13: pose
3: vas-y.
13: Une
3: alors.
13: Question, Gérard, pose une question.
4: Déjà, sur le net, vous commencez à me les casser. Vous commencez à me casser les couilles avec vos questions de merde. Hein? Parce que là, ça commence à bien faire. Et la prochaine question que j'entends sur mes parents, ça va mal se terminer, je vais arrêter le débat. Il va pas y en avoir si ça continue. C'est clair, net et précis.
13: Donc on parle plus de tes parents.
4: Hein? Ok.
13: On parle plus de tes parents du tout.
4: D'accord.
13: Tu veux plus entendre le mot parent.
4: Non, non, mais faites gaffe à ce qui se passe sur le net un petit peu. D'accord. Sac de moussage. Sac de moussage.
1: Bah écoute, GG, sac de moussage. Hors saison, moi je considère que c'est difficile parce qu'à partir du moment où c'est plus l'été, c'est l'automne, c'est l'hiver, c'est le printemps, tout ça, tu vois. Donc hors saison, en fait, les tarifs, grosso modo, c'est toujours les mêmes. Donc ta question, elle est un peu con. Un peu conne, Sandra.
4: Je vous préviens d'une chose. Que Sandra écoute les débats. C'est la première fois qu'elle vient dans les studios. Elle écoute comment que ça se passe. Donc Sandra n'intervient pas. D'accord. Donc vous lui foutez la paix.
1: Elle te donne des cours de grammaire.
4: Vous lui foutez la paix.
1: Bonsoir Sandra. Bonsoir.
25: Bonsoir. Vous allez bien?
4: Bon, et alors Sandra.
3: Bon Sandra, non Sandra va pas faire le débat. Gérard, reviens ici. Assieds-toi.
1: Et hop là.
13: Oh Gérard, arrête ton cinéma. Gérard,
3: comédien.
13: Oh là là là là.
3: Quel comédien.
13: On en rappelle pour rappeler les fréquences de Grimou, alors... Lepreux, Crugville et Clito sur scène. C'est aussi 79.2.
1: Alors le jeu ce soir, c'est de le faire partir plus de 10 fois avant la fin du débat. Hein.
13: Arrête de faire le comédien, c'est lourd, Gérard.
3: C'est pas grave, sinon on fait le débat à ta place. Hein.
13: Arrête.
3: Alors, à votre avis, faut-il faire garder ces animaux par d'autres personnes?
1: Bah écoute, Pedro, moi je pense que quand t'as des animaux, il faut que tu les assumes quand même.
3: Ouais.
1: Hein, donc, surtout. A priori, tu t'en occupes toi-même, quoi.
3: Ouais, d'accord. Ah, voilà. Bah ça a coupé quelque part. Attends, hop là, on va récupérer au standard. Tu récupères au standard qui a coupé? Merci, Céline. Allez-y, Gérard, vas-y, enquille.
4: Sac de mouchage.
1: Toujours là.
4: Hey, Max, je vais te dire une chose. Tu fais quelque chose, parce que sinon, le débat va être clos vite fait.
1: Non.
4: C'est que sur le net, les questions qu'on sur mes parents, j'en ai marre. D'accord? Ils viennent les poser. Alors ça,
13: je l'ai pas posé, j'ai dit avant, non. Je vais pas te la poser.
4: Mais alors pourquoi tu l'as posé?
13: Mais elle a pas été posée, t'as pas répondu.
4: Mais j'ai pas répondu parce
13: quand
4: que.
13: Quand il y a pas de réponse, il y a pas de question.
4: Et alors, parce que j'ai dit que je voulais pas. Et alors, on parle pas de Lily, d'accord?
13: On a pas parlé de Lily, qu'est-ce que le gars rapport?
25: Gérard, arrête de t'énerver, sinon je vais encore pleurer.
13: Voilà, et voilà. Ouais.
3: Tu vois ce que tu fais?
13: Ah, c'est malin. Gérard, il faudrait resserrer ta chaussette.
3: C'est n'importe quoi.
13: Je rappelle au passage que Gérard veut faire le débat jusqu'à 4 heures. À la base. Il est 1h30. Hein.
3: Elle a fait des questions.
4: Je pense. Je sais même pas si on va y aller jusqu'à 4 heures. Parce que pour l'instant, t'as Pedro qui est en train de me passer du Monsieur Mazur.
3: Mais non.
4: Sur un répondeur pourri.
1: C'est la Gérard. Sandra Nibar, Sandra, là j'ai une welcome.
3: Hein? Il a une welcome, une webcam, laisse tomber.
25: C'est un nouveau Gérard, c'est Toto.
3: C'est Toto, voilà, on a quelqu'un de nouveau standard.
1: Bonsoir.
3: Bonsoir.
25: Bonsoir Toto.
3: Bonsoir Toto.
4: T'appelles d'où?
1: J'appelle de Paris. 101.9.

0: Gérard
1: là, c'est plus possible.
2: Écoute bien ce que je vais dire, Gérard.
3: C'est plus possible.
2: C'est plus possible. Donc on va prévenir, il faut arrêter de parler de la vie privée de Gérard parce que ça se fait pas.
3: Gérard,
2: pas bien.
3: Est-ce qu'on peut faire un point sur le net?
2: On va faire un point sur le net comme ça pour changer un peu de sujet.
3: Alors là, on est quand même, malgré l'énervement de Gérard et la totale immaîtrise du débat, on en est quand même à 16 794.
2: Oh là là,
3: 16 794.
2: On va cartonner avant 4 heures là, ça va être énorme. Pleure pas Gérard, c'est bon. Mets ton casque Gérard.
3: Gérard, mets ton
2: casque. C'est de la radio. Hein.
4: Gérard, c'est formidable. Hein.
2: C'est énorme.
4: Oh là
5: c'est bon, je calme Gérard, t'inquiète. Gérard.
2: C'est bon.
1: Alors, je préviens tout de suite.
2: On récupère les auditeurs là, c'est bon.
6: Oui, bonsoir.
1: Je préviens tout de suite que si ça recommence,
5: Ça recommence.
1: Il y a une libre antenne après et le débat il sera fait pas avant 2h30. Alors je préviens tout de suite. Soit on fait le débat jusqu'à 2h30, après il y a une libre antenne, ou soit qu'on arrête et on fait le débat à 2h.
6: Non mais ça va bien se passer. Ça va.
1: Ouais,
6: ça va
1: et aller. Celui qui rentre comme un porc arrête.
6: C'est une erreur. C'est tout. Attends, c'est une
2: arrêtez.
6: Erreur.
2: Arrêtez deux secondes les auditeurs s'il vous plaît. Pas de raw, pas de son, rien s'il vous plaît. Et Gérard va enquiller, va expliquer un peu. Vas-y Gérard, on t'écoute.
6: Voilà.
1: Je préviens que si ça se termine mal, si j'entends une connerie,
4: une seule, hein.
1: Une seule, je coupe, je fais une libre antenne jusqu'à 2h30. À 2h30, je reprends le débat jusqu'à 3h30.
2: Il a fait le planning.
4: Non, c'est pas ça.
2: Il a fait le planning, ça y est.
4: C'est parce qu'en fait, Gérard, il faut qu'il aille. Il a un petit rendez-vous.
3: Il est habitué au planning familial maintenant. Il est habitué au planning.
4: T'as un rendez-vous galant, Gérard ?
2: Ouais, c'est ça. Hein.
1: J'ai rien du tout.
2: Ouais, c'est ça, ouais.
1: De manière, je resterai jusqu'à 6h pour rien que pour faire chier le monde. Alors, je répète la question. Que pensez-vous ?
2: Ah, voilà, quelqu'un qui a raccroché, qu'on a eu marre.
6: Quelqu'un qui a coupé, là.
2: Alors, on va le récupérer. Merci, Céline.
1: Non, on récupère pas. On prend d'autres personnes.
2: Ça va être évident. Gérard, on récupère celui qui a raccroché.
3: Il y a beaucoup de gens sur le net.
1: Hervé, s'il te plaît, tu prends des gens standards parce que, apparemment, ça a l'air de sonner, mais personne prend du monde.
3: Il y a beaucoup de gens sur le net qui sont déçus de ton iniquité et ton altruisme.
1: Hein ?
3: Il y a beaucoup de gens sur le net qui sont déçus, et ça n'a rien de négatif, de ton iniquité et de ton altruisme.
1: C'est-à-dire ?
3: Iniquité non. Avec deux N, un C, un U et entouré de E.
1: Qu'est-ce qu'ils veulent dire ?
3: Me dis pas qu'iniquité, tu connais pas, parce que là, c'est vraiment très très grave. Évidemment, tu connais, rassure-nous, tu connais.
1: Non, mais dans ces cas-là, qu'ils disent carrément que je sois bourré, et que
3: mais non, iniquité,
1: d'accord,
3: pas cuité.
1: C'est bon. Alors donc, dernière fois que je répète la question, pensez-vous que les locations sont moins chères hors saison? C'est la dernière fois que je pose la question. Et celui qui me souffle dans la gueule, arrête.
3: Max.
5: Non,
1: c'est pas Max, c'est toi, Esteban.
2: Ça peut pas être lui, il y a Gérard Mille, il y a Max au milieu.
3: Oh non.
6: Ouais. Bon, qu'est-ce que je pense de la question? Je pense, non, je suis pas d'accord.
1: Alors tu peux expliquer?
6: Je pense que les locations sont beaucoup, beaucoup, beaucoup plus chères hors saison, quoi. Ça coule de source, c'est logique. Puisqu'il n'y a personne, donc forcément, ils montent les prix.
1: Tu penses ?
6: Bah oui, c'est logique.
1: Mm-hmm. Mm-hmm.
6: Bah oui, forcément, ils baissent les prix quand il y a du monde, toi. Comme ça, il y a plus de monde qui viennent encore.
1: Non, mais tu penses que toi, hors saison, c'est moins cher ? C'est plus cher ?
6: Ah oui, hors saison, c'est le triple. Hein.
1: Non, moi, je pense pas.
6: Ah bon ?
1: Moi, je pense pas, parce que moi, je vais te dire une chose.
6: Vas-y, dis-moi.
1: C'est que, qui c'est qu'on a, là ? Pierrot.
6: Bah c'est Pierrot, ouais.
1: Ouais, Pierrot. Sac de couchage.
6: Sac de mouchage, toujours là.
1: Ouais. Nounours.
2: Nounours nous a quitté, il a raccroché, il a dû aller se coucher.
1: Ah, voilà. Alors, si j'ai plus de piche, je peux pas travailler.
2: Mais tu fais de la rayée, hein, c'est tout simple. Tu prends un stylo, tu rayes le nom. Hein.
1: Bah alors donc, voilà. Nounours c'est plus là.
2: Voilà, c'est bien. Et on a quelqu'un d'autre pour le remplacer, je crois.
1: Bah bien sûr. Encore
3: une question sur le net, si on peut profiter, Gérard. Encore est-ce qu'un lieu de villégiature nordiste vaut plus d'argent qu'un site du sud de notre beau pays qu'est la France?
1: De quoi?
3: Est-ce qu'un lieu de villégiature nordiste vaut plus d'argent qu'un site du sud de notre beau pays qu'est la France?
1: Bah dans le sud, je sais pas, moi j'ai jamais eu l'occasion d'y aller, mais je pense que je pense oui.
2: Mais si tu es allé.
1: Ouais non mais
2: t'as voyagé non tu
4: sais.
1: Non mais je pense que là-bas c'est vrai que c'est mieux.
6: Attends, t'as déjà été en banlieue sud dans le 9-4 par exemple?
2: Dans le sud ouais. Dans la banlieue sud de Paris.
6: Banlieue sud, c'est 9-4 quoi.
2: Ouais.
6: Et Gérard, moi si tu veux, je t'invite en vacances hein.
1: Qui?
6: Bah c'est Pierrot là, à Sainte-Maxime.
1: Non mais c'est bon,
3: Gérard, il y a beaucoup de gens.
6: Ça fait super plaisir, j'ai une pièce pour toi et tout, j'ai une cave en bas.
1: Ouais c'est ça, t'as raison.
3: Gérard, il y a beaucoup de gens qui voudraient que tu réagisses et que tu répondes à la question. Ce serait bien que tu répondes au moins à une question.
1: Bah de toute manière, c'est des questions que je peux pas répondre, c'est tout, voilà, et voilà.
2: Trop difficile.
1: Donc, Boudin Rouge, comme par hasard, encore de retour. Alors
7: salut mon pote.
1: Ouais, alors lui, je sais pas qui c'est qui t'a sélectionné, mais
2: c'est je commence... Max.
1: Quoi? Non, c'est pas Max.
2: Si, c'est Max qui a fait le standard tout à l'heure.
1: C'est toi qui l'as sélectionné?
2: Ouais.
1: Non, il a déjà passé plus d'une fois.
2: Ah, on ne savait pas.
7: Bonsoir, monsieur Boudin.

0: Merci, au revoir, Boudin Rouge.
1: Mais non, arrête, Gérard.
2: Qu'est-ce que j'ai dit,
1: il a dit bonsoir, c'est tout ce qu'il a dit.
0: Non, non, attends. Alors là, je préviens tout de suite. Ah non, non. Non, non, mais là, je vais te dire une chose.
1: Oh, t'es fatigué.
0: Si t'as pas écouté, Max. Je veux dire, c'est dommage.
3: Non, mais on n'avance pas, là.
0: Non, non, mais on n'avance pas. Il y en a un qui vient de balancer mon nom de famille à l'antenne.
1: Mais non.
2: Mais non.
4: C'était tout à l'heure, ça.
2: Il a dit Monsieur Boudin, Boudin Rouge.
3: Bon, non, mais ça intéresse personne de savoir que Gérard s'appelle cousin. Je veux dire, ils sont 8 millions.
0: Merci, Esteban. Merci, Esteban.
3: Pardon, pardon.
1: Ça va.
2: Bonsoir,
1: pour pas le dire.
3: Est-ce que j'ai une question sérieuse?
0: Merci de taper.
3: J'ai une question sérieuse. Est-ce que les vacances, le terme, est différemment usité dans tous les pays de Vendée, de jusqu'à Lille, sans anecdote?
0: Oui. Voilà. Comme
3: mais non, mais explique.
1: Développe.
0: Ouais, arrête, parce que toi, déjà, tu viens de balancer mon nom à l'antenne.
3: C'est pas moi.
0: Maintenant, je savais même pas que tu t'appelais cousin. Maintenant, c'est terminé.
3: Bon, Abdel, on y va.
0: Terminé.
4: Allez, DJ Abdel.
3: DJ Abdel, il est pas dedans.
2: Vas-y, allô, avec tes gentils.
1: Allez, une de mix, allez.
2: Balance en scratch, là.
3: La dernière, là, au taquet, là, qu'on fasse péter l'audience, là.
2: Avec ton chico.
4: On a besoin de toi, Gérard.
0: Eh putain, vous commencez à me casser les...
2: J'ai mal ton débat, pas fini.
1: Tu gères mal, là, ouais, c'est clair, ce soir.
0: Boudin Rouge.
2: Ouais, c'est moi, ça va.
0: Ouais, t'as déjà participé, j'aime pas trop ceux qui ont déjà participé dans le débat.
2: T'es toujours bien passé entre toi
0: ballon
2: et moi.
0: Ballon.
5: Bonsoir.
2: Bonsoir, ballon.
3: Ah, une meuf.
2: Salut, ballon.
0: Ah, ballon. News Toto.
6: Salut.
0: Et sac de mouchage.
5: Toujours là.
0: Alors, dernière fois que je répète la question, pensez-vous que les locations sont moins chères hors saison terminée?
2: Ouais.
0: Alors, Boudin Rouge.
2: Moi, je pense que ça fait un peu... bah ouais, évidemment, c'est drôlement moins cher, c'est un peu comme les fruits hors saison ou les légumes hors saison que t'achètes quoi au marché.
3: Ouais.
2: Donc mettons là, imagine t'es en plein hiver et tout, tu veux acheter des pêches.
0: Et bah, hors
2: du coup, c'est tout de suite moins cher. Bah c'est exactement la même chose pour les locations en vacances quoi.
6: Exact.
2: Mmh. Ouais.
0: Ballon rond.
5: Bah c'est tout à fait ça. Moi je vois, j'habite à Trouville et l'hiver c'est beaucoup moins cher que l'été. Hein.
0: Mmh.
5: Voilà. Par exemple.
0: News Toto.
6: Ouais, hors saison, oui, c'est clair que c'est moins cher parce que rien que la Côte d'Azur, tu prends l'exemple de la Côte d'Azur, bah les villas sont carrément plus chères en l'été que en hiver, quoi. Hein.
0: Ah bah voilà la question que j'attendais.
6: Ah bah voilà, tu vois.
0: Attends, on va laisser.
2: Bien répondu, je trouve.
0: Sac de mouchage.
7: Mouchage, ouais, bah c'est sur la côte, c'est plus cher, mais à la montagne, moi je me souviens une fois j'avais voulu louer des skis au mois d'août l'année dernière et j'avais eu 10% de rabais hein, parce que c'était pas la saison, donc j'avais les skis moins chers quoi.
0: Attends, tu loues des... Ah ouais,
7: bah d'accord.
0: Non, mais je vois ce que tu veux dire
7: J'étais à Courchevel et voilà, j'ai
0: à Courchevel.
7: Courchevel.
0: Courchevel, espèce d'abruti!
7: Ah non, mais attends, c'est peut-être pas la même station, attention.
0: De toute manière, les.
4: Ça existait, Courchevieille, hein.
0: Bah non, oui, ça existe pas.
4: Si, Gérard,
2: si, ça existe
6: pas. C'est une mairie moche.
7: Bah bien sûr, c'est dans les Alpes Atlantiques, tu connais pas?
6: Bah non.
0: Dans les Alpes Atlantiques.
7: Bah oui, attends, Courchevieille, c'est une petite station, hein.
0: Oh là là, putain, ouais.
7: Attends, il y a 3-4 pistes violettes, mais tu peux t'éclater quand même, hein.
6: Oui, t'es de Kaboul.
0: Putain, merde.
7: À côté de Kaboul.
0: Ouais, c'est ça. Allez, arrête tes conneries, tu vois, ça vaudra mieux.
3: Gérard, il y a...
2: Je peux même prendre le tir tes fesses.
0: Va, gueule.
3: Il y a Jean Bonneau qui voudrait poser une première partie de question.
2: Mm-hmm.
3: Est-ce que je peux te la poser?
2: Dans ton cul.
3: Est-ce que tu...
7: Ah, il y a eu un doublon, là.
6: Un double mixphone.
3: Ah ouais. Est-ce que tu...
7: Un double dans ton cul, là.
6: Le mix suprême, là. T'as gagné ou quoi?
5: Une babelle.
6: Allô, il y a un blanc.
0: Bon, alors, Gérard, je vous préviens!
1: Mais qu'est-ce qu'il y a eu?
2: Question de monsieur Cousin.
1: Ah, ça vient pas de moi,
0: voilà.
1: Ça.
0: Allez. Donc, c'est simple.
2: Donc,
0: on va mettre un disque.
1: Encore. Putain, merde, j'en ai marre.
0: J'en ai rien à foutre, Pedro.
3: Mais ouais, mais tu rigoles, Gérard.
0: Je ne veux rien savoir!
3: Gérard, t'as le nœud de ta chaussette qui est, de ta cravate qui est défait. Une belle cravate fil d'art.
6: Vas-y, wesh, Abdel.
0: Oh là. Gérard, allez, Gérard.
2: Ouais.
3: Hey, n'oublie pas que tu t'arrêtes pendant 3 mois après.
1: Alors.
4: Ouais,
1: allez.
4: Ouais, Gérard.
1: Après, tu pars
0: Je pense que là.
3: Déjà, c'est beau.
0: Là, vous êtes en train de vous foutre de ma gueule, tous, que ça soit Pedro, Esteban, Hervé, Céline. Je pense que vous êtes en train de vous foutre de ma gueule. Vous voyez que c'est la dernière. Vous avez envie de me faire chier un maximum.
1: Arrête, je fais que passer des
0: disques. Vous savez qu'on va finir à 4h. Donc vous avez l'intention de me casser les couilles jusqu'à la fin. Mais moi, je vais vous dire une chose que je vais pas me laisser faire. Ça va être clair.
3: Bravo.
1: Énorme.
0: Ça va être clair.
1: Ouais.
0: D'accord.
1: Ouais.
0: Donc voilà. Donc maintenant.
1: On va peut-être finir la question, ça fait un quart d'heure qu'on est dessus. Hein.
0: Non, non, mais on reste sur celle-là.
1: Putain, j'en ai marre.
0: On reste sur celle-là.
1: Arrête.
0: Et tant que j'ai pas répondu. Tant que j'aurais pas répondu.
1: Il y a une pierre sur la table. Il y a un pavé.
0: C'est tant que j'aurais pas répondu à ça.
1: T'es à ton micro.
0: T'es à ton micro déjà. Ça. Merci. Je t'ai dit d'éteindre le micro. Eh punaise.
1: Oh.
0: Mais vous allez pas me faire chier jusqu'au bout, hein, là.
3: Alors, tu fais semblant, là. Tu fais ton cinéma, ouais, c'est pas cool.
6: Maintenant, je vais
1: voilà.
4: Ouais.
1: Bon. On reste sur la même question, on va jusqu'à 4 heures avec la même, alors.
0: Non, parce que tant que j'ai pas répondu et tant que...
1: Réponds maintenant qu'on en finisse. Vas-y, alors, les auditeurs, on les gère et voilà.
6: C'est quoi la question?
0: Non, mais de manière... News Toto.
2: Oui, là, je crois.
1: News Toto.
2: Oui.
1: Ouais, on ouais, écoute.
2: J'ai répondu à la question.
1: Il a déjà répondu.
2: Ouais. Donc, on attend ta réponse, GG.
1: On attend tous ta réponse. Hein. Ouais.
0: Non, mais je sais pas, toi, t'avais parlé de quelque chose tout à l'heure qui me semblait bizarre.
2: Non, de la Côte d'Azur. Moi, j'ai parlé de la Côte d'Azur. On était tout à fait en osmose, GG. Moi aussi, j'ai un kyste. Hein. Non, non, l'osmose, GG. Hein.
0: Au revoir.
2: Pourquoi?
1: Bon, on va le dire au revoir. Hop là, on va le gérer. Voilà, maintenant, réponds à la question, Gérard, ça serait bien.
0: Donc, moi, je peux vous dire une chose pour ballon rouge, boudin, ballon rond, boudin rouge et sac de mouchage, s'ils sont toujours là. Donc, pour moi, je peux vous dire une chose déjà pour commencer. Hors saison, c'est deux fois moins cher qu'en plein été.
1: D'accord. T'appelles quoi, là, hors saison? C'est de quand à quand?
0: Hors saison, c'est-à-dire de septembre à octobre. Hors saison, tu peux partir quand tu veux. Donc septembre, octobre, voire novembre, mais tu payes deux fois moins cher qu'en plein été.
1: D'accord, mais c'est dans tous les pays pareil ou c'est où?
0: Bah ça dépend.
1: C'est sur Paris, Marseille, non? Il y a des villes.
0: Ça dépend de là où tu veux aller en vacances et c'est tout.
3: D'accord. Gérard, je peux te poser une question. Les mois, tu dis septembre. Les mois en bœuf, c'est là où on peut manger des moules?
0: Pas spécialement.
1: D'accord. T'as un exemple de prix en euros, par exemple, une différence de prix qui peut y avoir? Non, t'en as pas. T'as bien préparé le débat donc.
0: Non, j'ai pas. Grille tourpipe, là, de Jeep sur Eiffel.
2: Oui, c'est grille courte pipe. Bonsoir Gérard, vous allez bien?
0: Parce que ça peut te foutre.
2: Pourquoi? Ouais, je m'informe.
1: Très bien répondu. Ça,
2: très très bien répondu.
1: Ok, Gérard.
2: Allez.
0: Bon, donc tu veux répondre à la question avant qu'on mette tout nu et tout bronzé?
2: C'est la question d'il y a 20 minutes, là.
1: Alors tu vas dire la suivante, on va passer
0: à Non, mais attends, il va déjà répondre à celle-là.
2: Bah moi je pense qu'hors saison, effectivement, c'est un petit peu plus cher que plein de saison. Mmh. Parce que plein de saison, bah, ils gonflent les prix, normal, pour justement, pour la caillasse, quoi, pour se faire de la caillasse. Et hors saison, il n'y a pas grand monde, que ce soit sur la côte, un petit peu partout, quoi. Ouais.
1: Mmh. Ouais, t'es d'accord, Gérard?
0: Non, mais à mon avis, je pense que tu te trompes complètement. Moi, à mon avis, je pense. Moi, si j'avais l'occasion de partir en vacances, je partirais pas pendant là maintenant.
2: Tu partirais où?
0: Je partirai plus après. Parce que déjà une. Laissez-moi parler.
1: Voilà.
0: Déjà une pour commencer, il y a trop de monde et ça serait chiant. Donc je préfère partir hors saison, t'es deux fois plus tranquille, t'as moins de monde.
2: Ouais,
1: d'accord.
2: Ouais, bien
0: déjà il y en a qui partent et c'est vrai que je peux vous dire une chose, qu'il y a des gens qui partent déjà début juin. Qui partent début juin et donc on est largement plus tranquille avant que toute la troupe des grandes vacances arrive. Donc on va faire un petit point sur le net pour savoir combien qu'on est.
3: Alors sur le net on est actuellement tiens j'ai même pas dit tu vois on est à 20 333 et regarde le chiffre est ici. Tiens 20 333.
1: Ananas.
0: Eh ben
1: mon cochon.
0: Non mais
3: ça mérite des applaudissements.
1: C'est énorme.
0: Non mais par contre,
1: et on a fait que deux questions, hein. Il reste encore 2h15.
0: Et par contre, personne a répondu à la question comment que ça se fait que je fais plus de monde que Max. Personne a répondu à cette question.
1: On est en train de relever les questions, on va les assembler.
3: On est en train de faire une sorte de sondage et on les répondra en pourcentage. Il y a trop de réponses pour que ce soit vraiment valorisé.
0: Donc déjà on est à 20 333, il est 1h46 du matin.
1: Voilà.
0: Et n'oubliez pas qu'on tient jusqu'à au moins 4 heures.
3: C'est quoi ton objectif ce soir? 3 grammes, combien d'auditeurs? 30 000, 40 000, 50 000? Fixe-toi un objectif.
1: Ouais vas-y, on va essayer de l'atteindre. On va être là pour t'aider.
6: 30.
0: On va tenter les 40 heures. Rien que pour casser la baraque. Rien que pour casser la baraque. Mais, faudrait que je jette un petit œil.
1: Attends, Gérard.
0: Mais apparemment, le standard explose.
1: Ah, c'est énorme.
0: C'est super. Il y a les 24 lignes qui sonnent. Alors la question.
1: On n'a jamais vu ça.
0: Alors à votre avis, faut-il partir non. Croyez-vous que les campings sont bien protégés et on va s'écouter, tout nu, tout brosé de UV40 et on se retrouve tout de suite après au 0803 0825 08 5000 et pour les Belges 0833 825 08 5000 et www.funradio.fr.
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0: Et voilà, bonsoir, rebonsoir à tous. Donc un petit coucou à Monsieur
8: DJ
0: Evan.
8: Abdel.
0: Bon c'est bon.
1: On peut le saluer.
0: Merci.
3: Tu peux lui dire merci, tu fais son imitation depuis tout à l'heure.
0: Donc voilà, donc j'ai eu petit Evan au standard qui était au téléphone. Donc qui me dit que sur la A71 c'est fluide et qui se dérouge en direction d'Orléans.
1: C'était le point de circulation avec Gérard.
0: Voilà, donc voilà. C'est Evan qui m'a dit de le dire, donc on l'embrasse très fort.
1: Voilà, sur la couille.
0: Donc c'est
1: ouais, Evan,
0: ton animateur
1: favori,
0: entre 1h et 4h
1: du matin, oui. D'ailleurs, j'embrasse
0: donc,
1: sur la
0: couille. Voilà. Donc on est de s'écouter tout nu et tout bronzé, donc j'espère que Evan va se retrouver bronzé. Mais pas tout nu dans sa voiture. Donc voilà, si l'écoute, il peut me rappeler. Il y a pas de problème.
1: C'est trop fort.
0: Donc voilà.
1: Voilà, bon, super.
0: Merci. Voilà. Alors, on a qui? Alors, Boudin Rouge.
6: Je crois qu'il a raccroché.
1: Ah, il a raccroché, je crois. On va le rappeler.
0: Qui nous reste?
1: Passe à la suite, ok.
0: Alors, Bikini Lover 101.9.
6: Allô, Bikini?
0: Bikini!
9: Non, il est parti, là.
1: Qu'est-ce
0: qui se passe, là, au standard?
1: Là,
0: ici,
1: y a quelqu'un qui est là.
3: Il est parti, mais on va le rappeler. Enfin,
0: non, mais attends, Hervé, t'es pas tout seul. Céline, s'il te plaît.
3: J'ai une question, peut-être. Profites-en pour faire ton métier.
0: Donc, on est combien sur le net?
3: On est, aïe.
6: Oh, non. Mais Abdel, c'est Jamel au standard ou pas? Abdel?
0: Non, mais merci, Esteban.
1: Non, mais
0: Esteban,
1: c'est pas grave, on va chercher Céline, t'inquiète pas. Esteban,
0: hein, merci de me donner le chiffre sur le net.
3: Je viens de te le donner. Hein.
0: Non.
1: Si, tu l'as pas écouté. Hein. Moi, je l'ai très bien entendu.
3: Je viens de te le donner, tout le monde l'a entendu, 20 334.
1: Exact. Oh là là.
10: Presque.
1: Ouais. Presque, on en est à la moitié, il reste encore 2 heures.
10: Tu vas te jouir, là.
0: Putain, alors, donc, on a toujours Ballon Rond, que je viens d'entendre.
10: Toujours, ouais.
0: Grille Tour de Pipe.
10: Tu peux dire
0: Tour
10: de Pipe,
6: grille courte pipe.
0: Bah, Sandra, elle est pas là.
6: Bon,
10: Gicle sur Yvette.
0: Sandra. Bah, je sais pas où qu'elle est, dans les bureaux, mais c'est pas grave. Mm-hmm. Boudin Rouge.
11: Toujours pas.
0: Ah. Qu'est-ce qui se passe au standard, Hervé?
10: Oui.
0: Hervé, qu'est-ce qui se passe?
3: Pour l'instant, il y a Céline. Merde.
1: Céline, bouge ton cul.
0: Oh non, mais qu'est-ce qui se passe?
1: Boudin Rouge. Attends, on va gérer.
0: Non, non, mais attends, qu'est-ce qui se passe là?
6: C'est pas simple avec des moignons.
11: Allô, GG.
0: Mais non, mais j'ai Boudin Rouge, Ballon Rond.
9: Boudin Rouge est pas là donc.
0: Bah si, Ballon Rond.
3: Il y a une question de Jean Bonneau. On en profite peut-être pour faire une question de Jean Bonneau sur le net. Pour partir en vacances, Gérard, est-ce que tu passes toujours par le Mont Blanc pour chevaucher les plaques de verglas?
0: Non. Et de toute manière, ce que j'ai entendu dire que pour ce week-end, c'est malheureux pour ceux qui partent en direction de l'Italie. J'ai entendu dire que le tunnel du Mont Blanc était fermé durant le week-end. Voilà pour information, pour ceux que ça peut intéresser. Surtout mes pozzo, les routiers que je salue. Très, très, très fort.
3: Et moi, je voudrais dire aussi un autre truc, c'est éviter de nous envoyer des faux sondages du genre, selon l'Institut Buvetta. Est-ce que vous pensez que Gérard est un bon animateur? La réponse, 100% des sondés ont vomi. C'est vraiment pas drôle et merci de...
1: Ouais,
3: ça nous pollue, ça nous pollue.
1: Petit, ouais,
3: et on est déjà pollué ici, alors nous polluez pas.
1: Ouais. Là, on va sortir un peu d'encens, s'il y en a.
0: Esteban, si ça te plaît pas dans ces cas-là, tu fais pas de...
3: Mais non, parce que c'est méchant, pour
0: et
3: toi.
0: Et c'est tout.
3: C'est méchant pour toi.
0: Non, mais moi je te dis, si ça te plaît pas, je pollue pas, d'accord?
3: Gérard, okay. Bon, Bikini nous a rejoint, c'est bon.
1: Tout le monde est de retour, on va pouvoir enquiller avec la question.
0: Alors, Bikini Lover.
11: Allô?
0: Oh, avec un portable et il est en train de rouler.
11: Ouais, route,
3: en direct de la route, pour
11: ouais,
3: toi.
11: J'écoutais ton débat, Gérard.
3: Ouais, non, mais... routiers, tu les aimes bien, c'est tes amis.
0: Ouais, mais tu t'arrêtes, s'il te plaît, Bikini.
11: Bah ouais, mais il n'y a pas d'air de repos, là, avant 500 mètres, donc t'attends 2 secondes, là.
6: T'es vers où, là?
9: Ouais, là, je suis sur la 3, là.
7: Ouais, tu me copies, là, ou pas?
0: Bikini.
9: Ouais, attends, bouge pas, hop, je ferme la tête.
0: Non, bikini, bon. Bikini.
9: Ouais, tu m'entends mieux, là, Gérard?
0: Bikini, s'il vous plaît, les autres, là, ballon et grille de tour de pipe, là, vous vous calmez. Esteban. Esteban.
3: Oui.
0: Non, pas Esteban. Hervé, s'il te plaît.
3: Je suis là. Oui, je suis là.
0: Hervé.
3: Oui.
0: Tu me récupères bikini.
9: Non, tu dois bien
3: m'entendre.
9: D'accord,
3: là. Je vais voir quand il est carré et dès qu'il est garé, je te le remets.
9: Ouais, mais c'est bon, je me suis garé là.
1: Ça y est, arrêté là. C'est bon, c'est réglé.
0: Boudin rouge.
7: Non, mais il y a toujours.
3: Non, Boudin rouge est parti.
1: Boudin rouge est parti.
0: Donc il est plus là.
3: Il
7: y a sac de mouchage toujours.
1: Il y a sac de mouchage, voilà, qui a pris la place de Boudin rouge.
0: Alors donc, on a ballon.
10: Ballon rond, ouais.
0: Ballon rond. Grille tour de pipe.
6: Oui, bonsoir. Ouais.
0: Bikini lover.
9: Ouais, c'est exact, GG.
0: Et sac de mouchage.
9: Bingo.
0: Ok.
9: Donc,
0: la question, croyez-vous que les campings sont bien protégés? On va demander à ballon rond.
10: Protégés contre quoi?
0: Contrôler. Merci Pedro de.
1: C'est pas moi, c'est ton micro, tu parlais pas devant. Hein.
0: Non, non, mais de toute manière, s'il y en a qui s'amusent à me couper mon micro pendant que je parle, ça va pas être bon longtemps. Donc, contrôler vol et tout ça.
10: Ah ouais, non, mais il faut fermer ta caravane à clé, c'est tout. Hein. Mm. On t'a pas appris ça dans la gitanerie?
0: Non, mais merci, j'ai déjà fait du camping, d'accord?
10: Ouais, bah oui.
9: Mais quand t'as une tente et pas de caravane, comment tu fais?
7: Ouais, tu fermes ta tente à clé ou quoi?
0: Ben, c'est là le problème, justement.
6: Oui.
0: Gris, tour de pipe.
6: Ben moi, je suis pas trop camping, mais c'est vrai qu'ils sont clôturés, ils vivent entre eux. Mmh. Et par contre, je voulais soulever le problème des conditions complètement insalubres, des chiottes en fait publiques.
0: Non, mais ça.
7: C'est crade.
6: Ben, on va en parler quand même, j'espère.
9: Ouais, tu fais caca dans la forêt, c'est pas grave.
7: Ouais, ou dans la mer.
10: Dans la neige.
9: Tu fais caca dans la mer.
0: Non, mais ça vous amuse de dire des conneries comme ça?
9: Ça vous amuse
7: dans la mer?
9: Non.
0: Sac de mouchage.
7: Franchement, moi j'ai habité un moment dans un camping parce que je m'étais fait expulser de chez moi. Donc en fait, j'ai habité au camping pendant un an en fait.
9: C'est là où t'as appris à manier le chasseur, peu.
7: Voilà, c'est là que j'ai appris à taquiner le couteau, le larfeuille, tout ça.
6: T'en as volé des poulettes.
7: Ouais. Et voilà, c'est vrai que voilà, c'est un peu l'ambiance, tu sais, feu de camp, on égorge des poulettes tous ensemble, on se retrouve le soir, on joue de la guitare, tout ça.
6: Top des caisses.
7: Voilà, maintenant les conditions de sécurité, je veux dire, nous, on était chez les manouches, donc je veux dire, il y a personne qui s'amuse à venir piquer chez nous, quoi.
10: T'avais des étoiles de ninja?
7: Ouais, aussi, j'ai des shurikens et tout, quoi. Donc, tu vois, le mec qui vient bébar chez nous, franchement, on lui fait un sourire à la gitane et hop, il repart chez lui, quoi.
6: Est-ce que tu maîtrises en maquillage de voiture?
7: En maquillage de voiture, ouais, je suis deuxième dame quand même. Donc, s'il y a quelqu'un qui a du business, je suis preneur, quoi.
6: Yes.
7: Par exemple, GG, je pourrais te maquiller tes dents et faire croire que t'as encore toutes tes dents, tu vois.
0: Alors, je vais te dire une chose que je viens d'entendre, toutes tes conneries.
1: C'est pas bien.
3: Non, t'as pas tout écouté. Moi, je suis témoin, t'as pas tout écouté.
7: Attention.
3: Et justement, Gérard, il y a justement par rapport à tes dents, et je trouve ça honteux que les gens se moquent de tes dents. Il y a une question de Mégatonde qui dit: Gérard, sur le trajet des vacances, pour passer le temps, est-ce que tu fais des grilles de mots croisés avec tes dents? Et c'est vraiment pas drôle. Mais dis-le que c'est pas drôle, Gérard. Défends-toi.
1: Qu'il faut qu'ils arrêtent.
0: Je préviens tout de suite.
1: Voilà.
0: Déjà, sac de moussage, on lui dit au revoir.
3: Il y a beaucoup de gens qui disent les dents pourries, ton débat.
1: Voilà.
0: Merci. S'il est pourri, ben tant mieux pour leur gueule. Si ça leur plaît pas, c'est le même prix.
3: Dents pourries.
0: Donc, grille de pipe.
6: Ouais, je suis là.
0: Grille de tour de pipe.
6: Ouais,
0: un petit conseil que je te donne.
6: Pourquoi?
0: Calme-toi un peu, parce que je crois qu'avec avec sac de moussage, vous êtes bien foutu de ma gueule.
6: Pas du tout. Attends, on a parlé des campings, des camps de manouches, tout ça. Bah, c'est le débat, carrément, quoi.
9: Mais pourquoi les gens parlent de tes dents au pluriel, Gérard?
10: Je comprends pas, ça.
6: Ouais.
0: Non, mais de toute manière, je préviens.
10: C'est pas la peine de déranger le pluriel, quoi.
0: Non, mais moi, je préviens tout de suite que grille de tourpipe.
6: Oui.
0: Tu t'es bien amusé. Tu t'es bien amusé avec sac de mouchage à bien vouloir déconner sur ma gueule.
6: Non, mais moi, je te connais pas, hein.
0: Ouais, non, mais bien. Tu me connais pas, mais tu t'appelles Tony, donc au revoir.
1: Ok, on va le dire.
0: Et celui qui s'amuse à mettre des je t'aime, ferme sa gueule avec.
1: Ok, Gérard, ce qu'on va faire, c'est qu'on va juste dire au revoir à Sandra qui est venue nous voir ce soir.
0: Voilà.
12: Au revoir à tout le monde et merci pour cette très bonne soirée et surtout écoutez Fun Radio.
1: Ah ouais.
0: De manière, ils sont branchés.
1: Allez, on va lui dire au revoir, on va lui faire la bise. Allez.
0: Au revoir.
1: Allez, au revoir. On va la raccompagner. On va la raccompagner, on se casse.
13: Au revoir, on va te raccompagner.
1: Il n'y a plus personne.
13: On la raccompagne, non?
1: Ouais, on la raccompagne.
13: Bon, laisse-t'en
1: casse. Bon, allez, on y va, on se casse. Non, mais on la raccompagne, Gérard. Hein.
0: J'arrête.
12: Ciao, Sandra.
1: Attendez, on la raccompagne. On la raccompagne, allez.
14: T'as pas fait la bise à Gérard, Sandra?
1: Quoi? T'as pas fait la bise à Gérard, Sandra?
14: Allez, supplice.
1: Allez, Gérard.
14: La bise.
1: Ah, il va faire la bise. Et il essaie de lui attraper la bouche.
14: Et puis
1: ah,
14: bonne vacances.
15: Bah, on va essayer.
1: Ah, le regard.
14: Je suis bien les conseils de Gérard.
1: Part en vacances.
0: Non, mais arrêtez vos conneries parce que ça commence à m'énerver, vos papiers de merde, là.
1: Bon, maintenant qu'on a dit au revoir à Sandra, peut-être tranquille avec le reste.
0: Bon, alors.
1: On en était où, Gérard?
0: Non. Alors, je continue pas le débat.
12: Il y a Monsieur Mazur.
0: Non, je continue pas.
1: Il y a Monsieur Mazur.
16: Bonsoir, Monsieur Mazur.
17: Bonsoir, c'est Monsieur Mazur.
1: Ah, Monsieur Mazur.
18: Comment ça va?
17: Oui, comment allez-vous, chers amis? Bonsoir, très heureux de vous retrouver.
1: Bonsoir, nous aussi.
17: De même.
1: Fantastique.
17: Alors, écoutez, j'ai oui tout à l'heure, Monsieur Gérard, que vous étiez opposé à ma présence lors de vos débats. Je le déplore, bien entendu.
18: Oui et pas.
1: Ouais, c'est pas sympa, Gérard. Hein. Monsieur,
17: allô, monsieur Gérard,
1: qui apporte beaucoup de choses. Gérard, si tu pouvais allumer ton micro.
17: Monsieur Gérard, m'entendez-vous?
18: Oui, il est pas.
0: Monsieur Mazur, je vous ai dit que je ne voulais pas de vous lors de ma dernière.
17: Pourriez-vous m'expliquer pourquoi, monsieur Gérard?
0: Parce que j'en ai plus envie de vous entendre, parce que vous êtes sans arrêt en train d'en faire de trop.
17: Écoutez, monsieur Gérard, j'ai toujours été courtois envers vous, très respectueux de vos idées.
0: Mais même, de toute manière, j'en ai marre, parce que vous restez trop longtemps à donner des réponses, et ça m'énerve.
17: Mais monsieur Gérard, vous devez apprendre à respecter ceci, n'est-ce pas?
0: Mais moi, j'ai pas envie de vous entendre lors de mes derniers débats, c'est tout.
17: Mais pourquoi cela? Expliquez-moi un peu mieux.
0: Parce que c'est ma dernière de la saison et je ne sais, au mois de septembre, il n'y aura rien.
17: C'est à moi la bonne heure.
0: Bon, monsieur. Ça y est, ouais!
17: Monsieur Gérard.
1: Oh là là.
17: Monsieur Gérard, à la bonne
1: accident
17: heure.
1: Du travail.
17: Terminons l'année en beauté, vous et moi, monsieur Gérard, et peut-être.
0: J'ai dit non!
17: Par la suite, pourrions-nous aller fréquenter quelques filles de voix afin de nous faire pomper le prépuce? T'as envie de casser de la puce ce soir, Gérard?
0: Putain, mais c'est pas possible!
15: Il y a des gens qui disent arrête de dire non, de toute façon, ils peuvent pas arrêter les gens non, c'est pas dans le dictionnaire.
0: Mais moi, je les emmerde!
17: Posez vos questions, je vais y répondre avec le plus grand des plaisirs, je vous écoute.
15: Il y a une question de Mégatombe, jusqu'avant, Mégatombe, pardon, qui est une question qu'il faut une fois de plus que je ne poserai pas à l'antenne parce qu'elle est nulle et elle est méchante pour Gérard. Il demande à Gérard est-ce que sa jambe de bois peut servir pour allumer du feu de camp en camping?
19: Ouais, c'est pas beau,
15: et c'est nul, et donc merci de te déconnecter, Mégatombe.
19: Ouais, déconnecte-toi.
17: Monsieur Gérard, c'est scandaleux et vous avez toute ma sympathie.
0: Voilà, la question, croyez-vous que les campings sont bien protégés pour la dernière fois à bikini?
19: Ouais, Gérard, je vais te dire que ils sont bien protégés. Moi, j'ai fait plusieurs fois du camping, hein, et j'ai jamais eu de problème à ce niveau-là. Hein. Il faut le savoir.
17: Ah ouais?
19: Ah ouais, jamais. Hein, on m'a jamais rien volé. Bon, j'ai pas grand-chose à voler non plus, mais non, aucun problème.
0: Non, mais attends, c'est bizarre. Toi, t'étais sur la route et comme par hasard, t'es plus sur la route.
19: Là, je me suis garé. Je me suis enfermé dans mes cabines. Là, y a pas de problème, Gérard. Voilà.
1: Les routiers ont des cabines.
18: Et toi, Gérard, t'as déjà fait du camping?
0: Mais attends, je vais laisser répondre tout le monde. Bite de ouf.
16: Oui, bonsoir. Bite de ouf. Moi, j'ai fait du camping, effectivement.
0: Non, mais alors là,
16: j'aime bien
0: je préviens.
16: Stop.
1: Voilà. Ah, pardon, mon portable.
0: Non, mais c'est bon, Pedro.
1: Ouais, c'est bon, je rallume.
0: T'éteins ton portable,
1: ouais,
0: c'est bon.
1: Direct, ça y est, éteint.
0: Ouais. Alors, je préviens.
1: Vas-y, préviens un peu. Ça fait
0: au standard.
1: Ça fait au moins 5 minutes que t'as pas prévenu, vas-y.
0: Non, non, mais le standard, bite de ouf, c'est Tony. Donc
12: non.
0: Tu me le vires.
1: Mais non.
0: Allez, arrêtez vos conneries, c'est les mêmes.
1: Je te promets,
0: Gérard. Bon, allez, de toute manière, je sens que ça va être vite, le débat, il va être clos vite fait. Hein.
1: Mais vite tôt.
0: Combien qu'on est sur le site?
15: On est actuellement 26 594.
1: On continue à monter, c'est-à-dire que le débat est intéressant, il faut continuer.
15: 26 600, attends.
1: Après, tu fais des statistiques.
15: 26 600,
0: ben attends, dis correctement le chiffre.
15: 26
0: 695.
15: Oh là là,
1: oh, mais 94. Tu comprends pas.
0: Putain, mais
1: 94, mais après tu fais des
15: cours. Tout le monde a compris. Hein.
1: Ben ouais.
15: Et il y a des gens aussi, évitez de demander si Gérard est de la même famille que Jack Nicholson, est-ce qu'il est lui aussi le résultat d'un mariage consanguin? C'est nul, quoi. Ça ne nous intéresse pas, en plus.
0: Monsieur Mazur. Merci Pedro de me mettre les...
1: Ah, excuse-moi, je gère, parce que toi tu gères pas, je suis obligé de gérer à ta place.
17: Oui, monsieur Gérard, m'entendez-vous? C'est monsieur Mazur à l'appareil.
0: Je t'écoute.
17: Oui, alors justement, je vous écoute, n'oubliez pas. Alors justement, pour répondre très très rapidement à votre question, je dirais que le taux de protection dans les campings dépend du nombre d'étoiles qui sont attribuées à ces établissements, n'est-ce pas? Moi-même, ayant très longtemps fréquenté des campings 4 étoiles, je peux vous assurer qu'il n'y a aucun problème de sécurité.
18: Il y a des chiens?
17: Oui, tout à fait.
0: N'importe quoi.
17: Bien, mais bien entendu, monsieur Gérard, vous ne connaissez pas cette classification.
10: Faut pas que t'emmènes sans dire, va se reproduire.
0: Alors, ballon.
10: Au revoir.
0: Au revoir. Au revoir. Voilà. Monsieur Mazur.
17: Oui.
0: Je vous préviens, c'est la dernière fois que je vais vous dire de calmer vos... quand je vous pose des questions, vous répondez correctement, d'accord ?
17: Mais j'ai répondu tout à fait correctement.
0: Donc moi, je peux vous dire qu'à l'heure actuelle, certains campings sont mal protégés. Il n'y a pas assez de sécurité.
17: Oui, non, mais tout à fait, monsieur Gérard. Mais cependant, dans les campings qui bénéficient d'une classification 4 étoiles...
0: Vous
17: avez des vigiles qui patrouillent, monsieur Gérard.
0: Non, il n'y a pas d'histoire de camping avec des étoiles. Ça, chez moi, ça existe.
17: Attendez, monsieur Gérard, si je peux me permettre, et sans trop entrer dans les détails, je détiens personnellement des stocks options de nombreux campings 4 étoiles partout en France. Je puis vous assurer
0: c'est
17: que...
0: c'est ça, bien sûr. Vous êtes directeur d'un camping 4 étoiles, c'est ça ?
17: Non, du tout.
0: Prenez-moi bien pour un con.
1: Mais c'est pas notre genre, Gérard, arrête.
17: Vous le faites très bien vous-même. Non, mais monsieur Gérard...
0: Alors, monsieur Mazur, je vous préviens d'une chose.
17: Oui, monsieur Gérard.
0: Soit que vous vous calmez, ou soit que je vous dis au revoir pour demain.
17: Je suis tout à fait calme.
20: Nous vous rappelons.
1: Ah. On a coupé directement la personne qui a foutu sa merde.
0: Donc, alors, quels sont les pays qui n'ont aucun succès ? Alors, 80% Bahia. Alors, je sais pas ce que c'est comme ville.
1: D'accord.
0: 60% Saint-Marin.
1: D'accord.
0: 50% Cap d'Agde.
1: D'accord.
0: 30% Marrakech.
1: Ouais.
0: 15% Athènes.
1: Ouais.
0: Et quel est le moyen de transport préféré que préfèrent les vacanciers? Ah. Alors, 70% le catamaran. Donc, le bateau. 50% la pétrolette, donc à mon avis ça doit être une mobilette.
1: Ouais.
0: 40% l'avion à réaction.
1: D'accord.
0: Le train à rail et le balai. Alors le balai, je vois pas ce qu'il a.
1: Bah, c'est pour les sorcières.
12: C'est Harry Potter.
1: C'est Harry Potter, les sorcières.
0: Ouais, c'est bon. Quels sont les loisirs que les Français aiment pratiquer en vacances? On verra ça juste après.
1: Alors Gérard, toi pour partir en vacances, tu préfères quoi? Le train, l'avion? Qu'est-ce que tu préfères? Le train, le vélo, la mobilette?
0: Non, moi, je préfère partir tranquillement en train, puis c'est tout.
1: En train, voilà. Alors, par exemple, un trajet Paris-Sao Paulo en train, ça prend combien de temps à peu près?
0: J'en sais rien. Non, mais partir à l'étranger, ça m'intéresse pas.
1: T'es jamais parti à l'étranger? Eh oh, je t'écoute, Gérard.
0: Alors, je préviens tout de suite.
1: Oh putain, qu'est-ce qu'il y a? Qu'est-ce que j'ai fait?
0: Esteban, tu arrêtes tout de suite tes conneries.
1: T'occupes pas d'Esteban, occupe-toi.
0: Non, mais moi, c'est moi qui commande, d'accord?
1: D'accord, ouais.
0: Et donc, mais, sinon, Esteban, tu ranges ton scotch directement et vite fait bien fait.
1: Mais laisse-le.
0: D'accord.
1: Voilà.
0: Hop.
1: Cours vite, cours Esteban, cours.
0: Et voilà.
1: C'est bon, voilà. C'est...
0: Le rouleau de scotch, tu l'auras pu.
12: Il voilà. A piqué le scotch.
1: Ah, le voleur.
0: J'en ai rien à foutre. De toute manière, maintenant, vous allez arrêter parce que sinon, le débat, il va être clos vite fait
1: c'est
0: bien fait.
1: C'est pas notre genre. Arrête, Gérard. Bon alors, donc, t'es jamais parti à l'étranger. Gérard, je te posais une question. Est-ce que t'es déjà parti à l'étranger?
0: Non, je t'ai dit.
1: T'es jamais parti à New York?
0: Bah, New York, c'est pas des vacances, d'accord?
1: Ah ouais, mais c'était pas l'étranger?
0: Bah, à l'étranger, c'est la question qui arrive après.
1: Ah, c'est-à-dire, vas-y.
0: Préférez-vous partir à l'étranger en vacances ou pas?
1: Alors, on écoute, je sais pas, tu veux écouter qui d'abord? Pour la réponse.
0: Pour l'instant, celui qui s'amuse à mettre de la musique. Bon, allez hop. C'est simple.
20: Ah, mais qu'est-ce que c'est que ça, là?
1: Arrêtez les sons, s'il vous plaît.
20: Ah, mais y a pas de son, là.
1: Voilà.
0: Non, mais.
1: Voilà, si on pouvait arrêter les sons,
0: le standard, là.
1: Si on pouvait arrêter de rire aussi. Et
0: Oh Céline, s'il te plaît.
1: Et si tu pouvais arrêter de crier, voilà. On prend qui d'abord? Il y a qui est là?
20: Répète la question, Pedro, s'il te plaît.
1: Ouais, alors préférez-vous partir en vacances en France ou à l'étranger, c'est ça? C'est ça, Gérard?
0: Non, c'est pas ça.
1: Alors c'était quoi? Gérard, on t'écoute.
0: C'est préférez-vous partir à l'étranger ou pas?
1: D'accord.
0: Et on accueille Chico d'Ajaccio.
1: Chicos.
21: Bonsoir Gérard, bonsoir tout le monde.
1: Bonsoir
20: Chico.
17: Oui, bonsoir monsieur Chico.
21: Ça va GG?
0: Ça va.
1: Ça va, bon allez vas-y, on va enquiller avec les réponses.
0: Bite de ouf. Bite de ouf.
12: Tu l'as viré,
1: tu l'as viré.
0: Bah alors. Faudra peut-être en prendre d'autres.
1: T'as pris trop de café.
22: Hey. Hein. En train de prendre.
0: Ouais, non, mais pas. Oh.
1: Céline, elle aime bien prendre, Gérard.
0: Ouais, non. Attendez. Là, moi, je crois que je vais arrêter tout de suite le débat.
21: Faut filtrer, Gérard.
0: Ouais, non, mais. Non, mais je crois que je vais arrêter là.
1: Mais non, mais Gérard.
12: Non, mais c'est bon, Gérard. On le prend au fur et à mesure.
0: Non.
12: Mais qu'est-ce que t'as encore?
1: Gérard, je t'explique.
0: Non.
1: Gérard, je t'explique.
0: Non, mais moi, c'est. Attends, c'est moi qui commande. Hey, tu me laisses mon micro allumé, d'accord?
1: Alors tu me laisses parler un peu quand je
0: te dis. Non, mais moi je vais te dire une chose.
1: Il y a 4 personnes à l'antenne.
0: Non, mais moi je vais te dire une chose.
1: Non.
0: Que les 4 personnes qui sont à l'antenne, vous les avez pris. Vous avez Monsieur Mazuroké, Bikini, c'est un autre.
1: Arrête. Eh, oh Gérard, eh, c'est du matériel.
4: Arrête ton cinéma.
1: Arrête ton cinéma, franchement. Oh là là, Gérard, il est encore parti. Bon, vas-y.
15: Oh, c'est vraiment ridicule. Non, mais t'as pas bu, Pedro, t'as pas bu.
1: Ah non, mais moi, je vais faire comme si. Hein. Alors, c'était quoi sa question? Alors, on va prendre les auditeurs, on va gagner du temps.
20: Moi, je peux le faire, hein, si vous voulez.
1: Avez-vous déjà? Non, c'est quoi?
5: Bonsoir.
1: Alors, attendez, je cherche la bonne question. Ok, merci.
22: Et préférez-vous partir à l'étranger ou pas?
1: Ou pas. Alors, on va prendre qui d'abord? Monsieur Mazur qui va répondre en premier. Monsieur Mazur? Allô? Ah, monsieur Mazur. Ah, monsieur Mazur?
23: Hop, terminé. Hop. Le débat est terminé.
21: Oh, Gérard!
1: Mais non, Gérard! Mais...
23: Non, mais qu'est-ce que c'est? Regardez, le standard il sonne et il n'y a personne qui prend des auditeurs.
21: On est là,
23: et donc c'est terminé.
1: Ah, t'as
23: Gérard,
1: il y a plus Gérard.
23: Mais vous prenez rien, arrêtez, merde!
22: Benoît!
23: Vous faites chier!
21: Oh
23: vous faites chier, vous verrez.
22: Oh,
23: ta gueule.
21: Et hey Gérard, tu fais ta star ce soir.
15: Hein Gérard, arrête ton cinéma, ça fait 4 fois que tu pars. Tous les gens sont choqués.
0: Oh, ouais,
15: tous les gens sont choqués. Hein. Je suis choqué. Hop, un autre. I'm shocking. Tu vois, partout, il y en a.
23: Ouais, tiens mon cul.
15: Ouais, ton cul.
1: Vas-y, Sogène.
15: Je peux te voler jusqu'à 4 heures. Mais t'es pas capable.
0: Alain Delon.
23: Non, c'est fini.
1: Non, mais on va faire le débat à sa place, tant pis. Vas-y,
15: qui s'en aille.
1: Ah, bah ouais, franchement, on peut assurer sans toi, tant pis. On fera un débat moins bien, mais tant pis.
23: Attends, toi, tu fermes ta gueule, d'accord?
21: Allez,
23: et ton portable, tu l'éteins!
1: Eh, hey, tu touches pas mon portable?
23: Là?
1: Eh, hey, oh, est-ce que je touche au tien?
23: Éteins ton portable!
1: Je touche au tien?
15: Voilà!
23: Non.
21: Gérard, ça coûte cher le téléphone, Gérard.
15: On a d'autres personnes.
0: Non, mais de toute manière, depuis tout à l'heure, je suis en train de vous regarder, vous prenez aucun auditeur. Vous remettez les mêmes.
15: Alors,
0: terminé, Gérard, je travaille pas avec
1: Gérard,
0: les mêmes.
15: Gérard, tu fais du cinéma, tous les gens sont choqués, ils sont en train de se déconnecter.
0: Il
15: y en a beaucoup qui, pour la première fois, j'ai des réactions des gens qui ne te veulent plus en septembre sur Fun Radio.
0: Et alors, de toute manière, c'est pas eux qui commandent, c'est Victor. Et de toute manière, Victor, il sait comment que je travaille. Voilà. C'est tout.
15: Mal.
0: Et c'est pour ça qu'en septembre, je vais revenir vous casser les couilles.
1: Ouais.
0: Ah bah c'est...
1: Mais pas avec la même équipe. C'est clair que tu vas bien nous les casser. Bon.
0: Non.
22: Si.
0: Ah, là, c'est moi qui commande. Alors,
1: on a signé le contrat.
0: Alors donc, maintenant, on va remettre un disque. 2h12, on remet un disque, c'est terminé.
1: D'accord.
0: Tu balances le disque, j'ai pas la musique. Donc tu balances un disque et je veux savoir les autres auditeurs. Et pas les mêmes.
1: T'as oublié de claquer des doigts aussi.
0: Il y a une chose que je vais prévenir au standard. Arrêtez.
22: Fais le standard,
1: Gérard.
0: Arrêtez quand je vire un auditeur, arrêtez de le reprendre sous un autre nom.
22: Non mais Gérard, il y a un truc que tu comprends pas, c'est que tu fais pas le standard. Donc en fait, Hervé va prendre ta place et toi tu vas faire le standard.
0: Moi, je vais te dire une chose que je suis pas d'accord.
15: T'as vu combien
22: on est? Moi, je suis pas d'accord non plus.
1: On est 407.
15: 407. Et 407. Et tu déçois tout le monde avec tes réactions de
1: star.
15: De foyeux.
1: Ouais, franchement, Gérard, assure un peu.
0: Tu
1: vas faire le standard. Manière,
0: toi, tu vas fermer ta gueule.
1: Ouais.
0: Et tu vas arrêter de me couper mon micro.
1: C'est pas mon genre.
0: D'accord?
1: Ouais.
15: 403.
0: Hein?
1: Ouais.
0: Parce qu'avec ton t-shirt Adidas, ça va. Ok?
1: Ça va.
15: On baisse, hein.
1: Ça va,
15: on
1: en perd un, là.
0: Mais je m'en fous,
15: Ah ouais, mais tu t'en fous, mais les gens finissent par s'en foutre.
0: Mais c'est pas toi qui me commandes. C'est pas toi qui me payes.
21: Bah ouais.
0: Bon, alors tu fermes ta gueule et c'est tout.
15: Bah j'ai 50 euros dans ma poche.
0: T'envoies le disque.
1: Et t'as oublié quelqu'un des doigts aussi, hein.
0: Ta gueule.
15: T'as vu ses doigts?
1: Ouais, pourrait pas. Des moignons.
22: Non.
1: Ah là là.
0: Rien du tout.
1: Bon, c'est quoi? Attends, t'as le titre là normalement. Ah bah merde, excuse-moi, c'est moi qui l'étais annoncé le titre.
22: Tu veux 4
1: nouveaux,
22: c'est ça?
1: Ah Gérard, c'est quoi le titre? Enchaîne.
0: Non, c'est épouse-moi, j'ai des dents pourries. Bien sûr, connard!
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0: Oh, celui qui a sa musique! Celui qui a sa musique derrière, arrête!
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0: Bon. Rebonsoir, suite et peut-être fin du débat.
1: Il y a deux personnes qui applaudissent.
0: Donc voilà, donc on venait de s'écouter Pedro, s'il te plaît.
1: Bah, t'as la fiche, non?
0: Non, j'ai pas les fiches.
1: Ok, c'était Placebo avec Special K à l'instant.
0: Et le premier, c'était pas du tout...
1: Moi, j'ai pas du tout les fiches.
0: Non, mais de toute manière, c'était pas du tout le titre qui était annoncé sur ma fiche, donc voilà.
1: Ah bah écoute, je sais pas alors.
0: Donc voilà, donc malheureusement petit problème avec le standard et puis sur le site internet. Donc Max n'était pas là quand ça s'est passé.
1: Malheureusement.
0: Donc ce qui s'est passé, c'est que il y a eu des auditeurs qui se sont amusés à revenir sous d'autres noms et donc on a été forcé de couper un bon bout de temps. C'est pour ça qu'on a peut-être chuté sur le net et donc malheureusement voilà.
1: D'accord.
0: Donc on va continuer encore une demi-heure.
1: Non, 5 minutes.
23: 20 minutes.
0: 20 minutes, pas plus.
1: Ah bah attends, si t'es pas dedans, si tu veux pas.
23: Toi, gueuler. Moi, j'ai eu un appel de mon pote de Victor. Il dit si c'est pour partir toutes les 5 minutes, on arrête. Hein.
0: Ouais. Eh bah dans ce cas-là.
23: Non, il a dit 20 minutes. On fait 20 minutes parce que tu tiendras pas une demi-heure.
0: Ben, ouais. Ça dépend, je peux peut-être tenir plus, mais ouais, on sait pas.
1: Ouais, je suis pas sûr que tu sois capable. Hein.
15: Ouais, il y a beaucoup de gens qui disent que Gérard est totalement incapable ce soir de faire plus de 20 minutes.
1: Ouais.
15: Incapable.
1: Ouais.
15: Et j'en n'y crois pas.
1: Incapable.
0: Ouais, bon, on verra. Déjà sur le net,
15: c'est moi.
0: Déjà pour commencer, tu vas te calmer. Hein, parce que vos questions cons et tout ça, j'en veux pas. Hein, donc ça va être clair et c'est tout. Voilà. Donc j'espère que ça va remonter et que au standard ça va changer un petit peu. Et voilà, donc on va accueillir pour ça Clément de Cannes.
2: Bonsoir Gérard.
1: Attendez, hop là, on va gérer. S'il vous plaît, au standard, ce qui se passe. Il y en a qui a une ligne pourrie. Hein.
0: Clément a une ligne pourrie.
1: D'accord. Si vous pouvez juste le récupérer. Hein. Non mais on s'en fout, prends-les tous et vérifie qu'est-ce qu'il y a une ligne pourrie. Voilà, on va gagner du temps.
23: Non, je parle un peu ça, mais...
1: Voilà, Max est en train de parler, on est en train de broder.
15: Gérard, on a des questions sur le net qui
1: voilà,
15: concernent l'étranger. Les auditeurs, est-ce qu'on pouvait avoir des auditeurs qui, par exemple, partent en Europe, en Asie, pas forcément toujours en France?
0: Non, mais c'est quoi comme question qui voulait poser?
15: Non, mais je veux dire des gens qui partent en vacances, qui sont concernés par le débat, et qui partent aussi à l'étranger, pas uniquement des gens qui... Parce que depuis le début du débat, on a que des gens qui partent en France. Donc, si tu pouvais faire un appel.
0: Non, mais justement, c'est préférez-vous partir à l'étranger ou pas?
15: Ah bah génial.
0: Préférez-vous partir à l'étranger en vacances ou pas? Donc voilà, donc on parle pas uniquement que de la France. Hein.
15: Nickel.
0: Donc voilà. Donc Clément, c'est bon au standard, s'il vous plaît.
1: On peut pas régler le problème. Hein.
0: Le standard, Clément, on peut pas. Donc Pauline.
1: Non mais attends, on peut pas les prendre. On peut pas tous les prendre. Attends, on va tous les mettre en attente. Comme ça, on va gagner du temps.
22: En fait, c'est Pauline qui a une ligne pourrie.
1: Voilà. Donc c'est laquelle la ligne pourrie? C'est sur quelle ligne, s'il te plaît?
0: La boule. La c'est
23: 8.
0: Sur.
23: La 8.
1: D'accord. Donc hop là. Qui est-ce qui est sur la 2? Vas-y.
0: Y a Clément.
1: Clément. Non, il y a quelqu'un qui est là. Qui est-ce qui est là?
4: Alors moi, je suis là. Bonsoir.
1: Voilà. Déjà.
0: C'est qui?
4: C'est Prévention Croutière. Bonsoir GG.
1: Bonsoir.
4: J'appelle de Madalascar 117.7. Bonsoir tout le monde.
0: Bonsoir.
4: Bonsoir.
0: François.
7: Ouais, bonsoir, c'est François.
4: Bonsoir.
7: J'appelle de Tombouctouze.
4: Bonsoir.
7: Bonsoir.
4: Bonsoir.
0: Ok, bonsoir.
22: Pauline est de retour.
0: Pauline.
8: Bonsoir.
0: Bonsoir.
8: Bonsoir Pauline.
0: Clément, non?
22: Non, Clément, c'est mort, il avait un bruit trop sourd.
1: Voilà, par contre, il faudrait gérer celui qui est en train de. Avec
4: cette antenne, prévenez les mecs là.
1: D'accord, ok.
0: C'est qui?
1: Voilà, c'est réglé. Qu'est-ce qui est là? Une fois, deux fois, on va le zapper, hein, sinon ça va aller très vite.
0: Ah, bah, de manière, il faut le zapper tout de suite.
4: Tout le monde est là.
1: Ok, bon. Tout le monde est là?
7: Oui, tout le monde est là.
1: Ok,
7: est là.
1: Tout le monde est là. Ok, vas-y.
0: François, arrête de jouer tes gros bras, d'accord?
7: Ok.
1: Ok, on va enquiller avec la question, Gérard.
15: Allez, on a une question internet, peut-être juste. En quelle année, à quelle époque démarrèrent les premières vacances?
0: Oh là, je sais pas du tout. Hein.
15: À peu près.
0: Ouais, je sais que les congés payés ont commencé en 73, ouais. Les premiers congés payés ont commencé en 73.
15: Exactement.
0: En fin de compte. Hein.
4: Il y avait des congés pas payés avant?
0: Ouais, mais avant c'était pas pareil.
4: Donc ouais, c'était un peu des vacances quand même. Hein.
0: Donc c'est pas le thème de. Donc on est combien là sur le net un peu?
15: Eh ben écoute, on est remonté puisqu'apparemment c'est bien redémarré depuis 8 minutes. On est remonté à 9191.
0: Oh. Ok. Et donc on accueille Jérémy le vacancier de Lavandou 102.8.
11: Ouais, salut GG, salut tout le monde.
7: Bonsoir Jérémy.
4: Bonjour Jérémy.
11: Bonsoir.
0: Oh, François, tu te calmes s'il te plaît parce que sinon ça va pas aller. D'accord. Donc alors préférez-vous partir à l'étranger en vacances ou pas? Donc on va demander à François parce que comme il a une grande gueule.
7: Ben oui, c'est clair que je préférerais partir en vacances, mais cette année, j'ai pas trop eu le choix. Je dois rester à Paris pour travailler, donc cette année, ça va pas le faire.
3: Ouais. Dommage.
0: Prévention.
3: Prévention croûtière. Bah écoute, moi, je vais partir en Amérique du Sud, donc en Guinée orientale. Donc ouais, je suis plutôt pays étranger, quoi.
0: Ouais.
3: Bah histoire de prendre un peu le soleil, parce que t'as vu le temps qu'il fait. Si tu restes en France, tu prends pas le soleil, quoi.
0: Bon, ça dépend, hein. Peut-être que la deuxième quinzaine de juillet sera meilleure.
3: Mais
0: hein.
3: Là, reconnais que c'est mal barré, quoi.
0: Faut attendre.
3: Qu'est-ce que tu penses, toi, de cette météo un petit peu?
0: Non, mais attends, on en discutera après. Okay, Jérémy. D'accord.
6: Ouais, bah moi, Gérard, je pense que c'est mieux de partir à l'étranger pour découvrir de nouveaux horizons, de nouveaux pays.
0: Mmh.
6: Et que c'est vrai que pour le temps, c'est mieux de partir à l'étranger que de rester en France.
0: Mais Pauline?
8: Moi, je crois que c'est important de découvrir le monde. Et moi, je suis plus Afrique orientale, tu vois, Viet Minh, tout ça, toute cette région-là, quoi.
0: Mmh. Non, mais moi, je pense que... Bon, pour répondre à... C'était parmentier croûtière, là.
3: Ouais, prévention croûtière, ouais.
0: Ouais, prévention croûtière, donc tu me parlais du temps. Bon, bah, de toute manière, faut bien te dire une chose. Tu vois, là, en fin de compte, bon, c'est vrai que tous les ans, c'est la même sérénade par rapport au temps. En fin de compte, c'est qu'on a un temps pourri les premiers jours de juillet, c'est-à-dire la première quinzaine, et pour dire qu'après le temps revient super bien, et donc à partir du 14 voire 15 vers la mi-juillet, on récupère un soleil, mais pas possible, pas possible.
15: Gérard, il y a quelqu'un qui vient de réagir en entendant quand tu as dit il faut laisser le temps. Mmh. Beaucoup de gens ont pensé qu'il y avait Didier Barbelivien sur notre antenne. Est-ce que tu pourrais nous chantonner juste un petit clin d'œil? Il faut laisser le temps, chanter. Juste
0: non,
15: ça.
0: Non, mais ça. Ça, il faut laisser le temps au temps.
15: Non, mais chante-le juste. Je veux la petite phrase. Ça fera plaisir à beaucoup d'auditeurs.
0: Il faut laisser le temps au temps. Voilà.
15: Voilà, c'est tout. C'est tout. Répète-le juste ça. Il faut laisser le temps parler librement.
0: Il faut laisser le temps parler librement et le temps au temps. Voilà.
15: Chante-le.
0: Non, je le chante pas. Non.
15: Pour me faire plaisir.
0: Non. On va pas recommencer, sinon on va arrêter le débat et ça va être vite fait. J'ai envie de continuer un maximum, et comme c'est la dernière de la saison, je pense qu'on va arrêter à 3h et puis c'est tout. Je pense, mais je vais voir. Je vais voir comment que ça se passe avec les auditeurs. Donc, alors, préférez-vous partir à l'étranger ou pas? Donc, en vacances Alors, préférez-vous partir à l'étranger en vacances ou pas? Donc, moi, personnellement, donc à part New York, mais ça, c'était pas des vacances, c'était pour aller voir le film Godzilla en avant-première.
1: T'as travaillé dur?
0: Pour
1: bah tu dis que c'était pas des vacances, donc t'as travaillé.
0: Non, mais ce qu'il y a, c'est que bon, pour aller voir le film Godzilla, donc c'est pas des vacances pour moi. Personnellement, c'est juste une petite détente.
1: D'accord.
0: Donc c'était pour aller voir le film en avant-première, mais ce n'est pas vraiment des vacances.
1: D'accord.
0: Les vacances pour moi, partir à l'étranger, c'est partir comme j'ai dit mercredi quand je suis venu.
1: C'est
0: donc c'est de partir quasiment 2 mois, voire 3 semaines comme Lily va faire partir à Ibiza, tout ça.
1: Donc partir à l'étranger, c'est partir 2 mois.
0: Bah disons partir soit 2 mois ou soit 3 semaines dans d'autres pays que bien sûr Paris, parce que c'est vrai que durant juillet août Paris on sera moins pollué, il y aura moins de monde.
1: Ouais.
0: Mais
15: Gérard, ouais. J'ai une question, parce que j'ai noté quelque chose dans ce que tu viens de dire qui est vachement intéressant. Tu viens de dire Paris est un pays. Est-ce que tu penses pas que c'est une réaction de ta part qui est un peu justement vachement centrée comme ça vers un ethnocentrisme qui est vraiment la caractéristique type de ce qu'on peut entendre en Île-de-France?
0: Disons Paris, bon, je dis Paris, mais bon, l'Île-de-France, c'est l'agglomération des autres départements, donc le 92, tout ça. Mais c'est vrai que... Partir comme ça, tu pars par exemple, tu vas prendre une tente de camping, tu vas aller admettons à du côté de
15: Boulogne.
0: Par exemple Rambouillet. Par là dans la forêt de Rambouillet. Bon bah c'est pas pour moi, c'est pas des vacances.
15: Pourquoi?
0: Non, c'est pas des c'est
15: oui
0: des...
15: mais pour la personne qui habite à Paris, mais par exemple pour la personne qui habite Saint-Tropez, là aller à Saint-Tropez n'a plus d'avantage que c'est partir en vacances. est-ce que du coup Rambouillet c'est pas des vacances puisque c'est, ça a rien à voir en destination, enfin je veux dire c'est loin.
0: Non mais disons Rambouillet, bon j'ai pris Rambouillet, mais partir à Saint-Tropez pour moi c'est des vacances parce que c'est tu vois la mer, tu vois d'autres personnes que sur Paris.
15: Mais pour la personne qui y habite à Saint-Tropez, c'est pas intéressant d'aller en vacances à Saint-Tropez.
0: Bah disons la personne qui habite à Saint-Tropez si elle veut partir ailleurs que Saint-Tropez, elle peut par exemple moi ce qui me plairait. Bon, malheureusement, je peux pas, j'ai pas les moyens. Moi, ce qui me plairait, c'est de, par exemple, de partir, comme tu dis, à Saint-Tropez, voire même sur Marseille. Là, au moins, même Nice. À l'heure actuelle, à Nice, faut pas dire. Je pense que la température est des fois meilleure que nous à Paris. Hein.
15: À Nice, là.
1: T'es déjà allé à Nice?
0: Oui, on avait
15: avec Max.
0: Oui, on avait été à Nice. Ouais. Non, à Nice sur le.
1: D'accord. D'accord, c'est pas grave, Gérard.
15: On demande aussi si en 1973, par exemple, tu avais dû défendre le projet de congé payé par le Sénat ou différent le système de la navette entre l'Assemblée nationale et le Sénat, comment tu l'aurais défendu vis-à-vis des députés de l'époque qui étaient majoritairement bleus?
0: Bah, disons le problème. Bon, c'est pas le thème du débat, mais je vais quand même répondre à la question. Ce qu'il y a, c'est que c'est vrai que depuis que les congés payés ont été votés. Donc pour moi, c'est vrai que partir 5 semaines, bon, il y en a qui prennent 2 ou 3 semaines pendant l'été, et d'autres qui gardent une semaine pour l'hiver. Donc pour moi personnellement, c'est bien comme ça.
1: Donc ça, c'est ton avis, mais on peut peut-être demander aux gens qui sont là au standard avec nous leur avis.
0: Ouais, c'est.
1: Ah ouais. Si vous arrêter d'appuyer sur leur téléphone, voilà, ça serait bien. Merci.
21: Olé.
1: Voilà. Donc des réactions par rapport à ce que vient de dire Gérard par rapport aux 5 semaines.
0: François. Attendez, François.
7: Oui, moi j'aimerais te poser la question suivante. Tu as parlé tout à l'heure de la première quinzaine assez pluvieuse. Est-ce que tu penses que la deuxième quinzaine, on aura droit à des températures canonculaires?
0: Bah disons, je pense, parce que tous les ans c'est pareil. Tous les ans à la même époque, faut dire. C'est vrai que faut bien se dire une chose. À l'heure actuelle, on n'a plus de saison.
10: Mais est-ce que tu crois que c'est à cause
7: de la saison,
0: ma pauvre dame. Attendez, attends, Pauline. Hein. Mm-hmm. Attends 5 minutes, parce que là, je réponds à... Donc, toi, François, tu me posais?
7: Bah, oui, c'était pour savoir, en fait, pour insister sur le fait que j'espère qu'il y aura du temps, de bonnes températures clémentes et un temps canonculaire, quoi, pour la suite. Hein.
0: Bah, de toute manière, comme j'ai dit, je pense, à mon avis, parce que de toute manière, c'est tous les ans, et puis il faut dire c'est vrai qu'on n'a plus de saison.
21: Mais on peut pas faire quelque chose, là, GG, contre ça ou pas, là?
0: Bah, ça, c'est pas, malheureusement, on peut rien y faire parce que on n'est pas.
21: Attends, on a des gens pour ça, on est
0: pas à la place. Attendez. Pauline, pardon.
10: Si, on sait maintenant que début juillet, c'est tout pourri. Pourquoi ils décalent pas les vacances?
0: Mi-juillet,
10: mi-septembre.
0: Bah, de toute manière, c'est là le problème. Voilà la question qui est bien.
21: Ouais.
0: La question qui est bien, c'est vrai qu'il y a des gens qui sont partis bien avant. C'est vrai qu'il y en a qui sont partis fin mai, début juin. Donc, pour avoir moins de monde sur les plages. Et là, maintenant, bon, c'est vrai que là, en ce moment, c'est la grosse période que tout le monde a arrêté. Parce que c'est vrai. Faut dire une chose, que là, on va... la question, on va revenir dessus.
21: Oh.
0: Sur la question, donc, préférez-vous le camping ou les locations? Donc, ouais. Avant que vous répondiez. Donc, moi, je vais vous dire une chose. Qu'à l'heure actuelle, on n'a plus de saison.
10: Ah non, parce, ma pauvre dame.
0: Regarde, cet hiver, on n'a rien eu. On n'a pas eu de neige ni de verglas. C'est pas parce que j'ai eu un problème en 93 avec ça. Donc, on n'a pas eu d'hiver. On n'a pas eu de... On n'a pas eu de printemps. Disons, si, on a eu un printemps, mais vraiment grave. L'été, bon, on l'a eu bien avant. D'habitude, au mois de mars, on a les giboulées de mars, on les a pas eues. On n'a pas eu de pluie. Et là, maintenant, on arrive presque... On est le 5 juillet. Le 6, je veux dire.
1: On est le 6 aujourd'hui.
0: On est le 6 juillet.
1: On est samedi, là.
0: Donc, les gens, comme là, c'est la première grosse vague de départ en vacances. Donc en fin de compte et après on aura la deuxième vague qui va partir du 15 au 15. Donc voilà pourquoi Pedro.
1: J'avais demandé comment t'expliques ce changement de saison. C'est tu crois que c'est l'économie, c'est le chômage, c'est ce genre de choses qui fait que il y a plus de saison?
0: Bah disons non, c'est pas je pense que
1: la couche d'ozone, je sais pas.
0: Non mais je pense que c'est plus les gens maintenant ont plus trop envie de réserver.
1: D'accord. Ouais. Donc c'est à cause de ça que il y a plus de
0: bah, disons avec tous les accidents qu'il y a eu, donc on peut pas dire que les gens sont d'accord de partir à l'étranger ou pas.
1: Et donc c'est pour ça que au mois de en hiver tu dis que c'est décalé, que c'est deux semaines avant ou ce genre de choses. Tu crois que c'est à cause de ça?
0: Bah disons en hiver, je vois cette année, faut dire que disons l'année dernière, on n'a pas eu d'hiver.
1: Ah non, c'est clair, il faisait trop chaud, il faisait 30 degrés.
0: Non, mais même, là je vois le jour de... Attends, je reviens tout de suite à toi, Esteban. Oui. Le jour de mon anniversaire, le 17, ouais. Eh ben, moi je peux te dire une chose, que le temps il était insupportable, il faisait plus de 35 degrés.
1: Ah, c'était énorme.
0: Là, c'est insupportable.
1: Ouais, tu transpirais beaucoup, tu t'es mis de l'Adidas et tout ça.
0: Question internet, oui.
9: Non, malheureusement, non. Non,
1: non. Les gens t'écoutent.
9: Ça s'est déconnecté, entre le moment où tu parles à Pedro et moi.
1: Voilà.
0: Ah bon, donc
9: ah, s'il y a une question de quelqu'un, je ne sais pas si tu la connais, elle se fait appeler Henri là, donc je sais pas, qui te demande est-ce que tu viens pour les vacances. Moi, j'ai pas changé d'adresse.
0: Mais c'est bon, c'est même pas la peine de me la poser la question. Je sais très bien ce que c'est comme chanson.
9: C'est une chanson,
0: ouais. Ça, est-ce que tu viens pour les vacances? Moi, je n'ai pas changé d'adresse. Tu peux m'appeler. Tu peux toujours m'appeler au numéro.
1: D'accord. Je serai en avance au rendez-vous de notre enquête.
0: Voilà. Okay. Au rendez-vous de
9: Nova. Ah, pardon. Vraiment. Je l'ai lu en plus, mais innocemment, quoi.
0: Oh, je me souviens plus des deux chanteurs. Non. C'est pas Claude Barzotti. C'est je sais plus qui.
1: C'est pas Barzotti, je crois.
0: Non, c'est pas Pavarotti non plus.
9: Tino Rossi.
0: Peter
9: Rossi.
0: Non plus, c'est.
9: C'est qui, Gérard? Retrouve le nom, ça va m'énerver.
0: Bah, tu
9: Non, mais quand je retrouve pas un nom, ça m'énerve, Gérard.
0: Est-ce que tu viens pour les vacances? Moi, je n'ai pas changé d'adresse, tout ça, c'est, je sais plus qui c'est, mais bon, ça me reviendra.
1: C'est pas grave, Gérard.
0: Donc, alors, la question, c'est préférez-vous le camping ou les locations? Donc, on va demander à François. François, une fois.
21: C'était endormi en antenne, là, c'est pour ça.
1: Ah, bon, François, il est là ou pas?
0: Prévention croutière.
21: Écoute, moi j'allie un peu les deux, donc en fait je vais en camping, mais je loue en camping en fait. Tu vois, je fais de la location en camping. Mm-hmm. Je loue des mobile homes, des tentes, des igloos, des tables de ping-pong.
0: Non, attends, je te parle pas des igloos ni des tables de ping-pong. D'accord.
21: Ah si, attends, c'est ce que je loue quand je suis là-bas, quoi.
0: Ah ouais, donc toi c'est pour ceux qui viennent en vacances en camping et tout ça.
21: Voilà, c'est de la location en camping, quoi. Mm-hmm. Voilà.
0: D'accord.
21: J'ai rendu les deux compatibles.
0: Mmh. Jérémy?
13: Bah écoute, moi Gérard, je préfère louer une maison au bord de la mer plutôt que d'aller au camping. Je trouve ça plus agréable.
0: Ah donc tu préfères la...
13: La location.
0: La location.
21: Ah oui, le camping.
0: Pauline?
14: Bah moi écoute, je loue en dur. Parce que j'aime mon confort. Moi, une maison sans un canapé, c'est pas une maison. Mmh. Donc habiter dans une roulotte pendant un mois, c'est pas possible.
0: Disons dans un mobil-home.
14: Oui, enfin, appelle ça comme tu veux. Moi, j'appelle ça une roulotte.
0: Mmh.
14: Et donc, je loue en dur. Et j'ai les moyens en plus. Donc, pourquoi je me gênerais, hein?
21: Mmh. Non, mais attends, GG, c'est bien les mobil-homes.
0: C'est qui là?
21: C'est les préventions croutières. Je veux dire, c'est quand même bien les mobil-homes, parce que tu pouvais avoir un mobil-home à toi. Tu vois, ça te
0: ferait. Ouais, non mais.
14: C'est déjà un home.
0: Non, mais ce qu'il y a, c'est vrai que bon, moi, je préfère plus le camping. Bon, avoir une toile de tente qu'une location. Parce qu'en fin de compte, les locations, c'est chiant parce que faut que tu réserves longtemps à l'avance et faut que tu donnes des dates.
1: D'accord.
0: Non, mais laisse-moi les...
9: Normalement, François est de retour, Gérard.
1: François.
16: Oui, je suis de retour. Bonsoir.
0: Donc, rebonsoir. Bon, on t'a déjà dit bonsoir. Donc, t'as entendu la question?
16: Oui, bah moi, je pense louer une petite villa sur la côte.
0: Mmh. Mmh. Non mais toi donc tu préfères les locations par rapport au camping?
16: Ah oui bien sûr, parce qu'on n'est pas obligé d'acheter et puis c'est plus comment dirais-je, c'est plus économique comme formule.
14: Puis tu pars pas au chiottes avec ton rouleau de PQ à la main, quoi.
0: Non mais ouais je suis d'accord avec toi Pauline. Bon la question c'est pas l'histoire du PQ à la main.
14: Bah ça fout quand même la honte, quoi. Tu
0: non
14: vas
0: mais
14: où,
0: même...
14: hein, je vais faire caca.
0: Ouais. Non mais même c'est pas la question. La question par rapport au camping ou aux locations, moi je préfère le camping.
1: Ouais.
0: Par rapport au... Je laisse. Je préfère le camping, parce que bon, déjà, tu vois plus de monde. Dans les locations, bon, déjà, faut que tu réserves longtemps à l'avance.
14: Mais si t'es propriétaire de ta location...
0: Non mais d'accord, mais non, t'es pas propriétaire, t'es
14: tu loues. T'as pas besoin de réserver, si t'es propriétaire de ta location, hein. Attention.
0: Ouais, non mais d'accord, mais même, tu peux très bien louer par la suite. Oui. Tu peux relouer à quelqu'un.
12: Ah, mais tout à fait.
0: Phil Bornet.
22: Il y a Phil Bornet parce que prévention croûtière est en pause, en fait.
17: Voilà.
0: C'est bon, tu lui dis.
15: Justement, on te pose une question de Hervé Davidson qui demande, est-ce qu'on est amené à faire plus de rencontres au niveau sexuel dans un camping plutôt que dans un hôtel de luxe du Poitou?
0: Oui. Ça, oui, question camping, t'es plus amené à faire des rencontres. Et
17: t'as déjà pratiqué, toi, le camping régulièrement?
0: Oui. J'ai eu l'occasion d'en faire.
17: Et donc, tu allais avec qui? Tu allais tout seul avec des amis, de la famille?
0: Non, je galais tout. Bon, en famille, non, parce que je vais pas revenir là-dessus.
17: Ouais.
0: Bon, c'est vrai que le camping, je préfère parce que tu rencontres du monde.
17: Ouais.
0: Et ça te change. Et donc,

0: mais t'as la lune qui reflète dessus. Et même, je peux te dire une chose, que bon, souvent, moi, ça m'arrive de me coucher très tard quand j'allais au bal dans un camping que je peux citer qui est très bien pour ceux qui veulent y aller, c'est le camping de Saint-Arnoult en Yvelines. Donc
1: tu partais pas très loin.
0: Bah, c'était dans les Yvelines, mais qui est très bien.
1: D'accord.
0: Et je vais te dire une chose, que là, t'as une ambiance.
1: On peut faire du surf
2: c'est
1: là-bas.
2: C'est pas chiant de faire du camping avec plein de tentes comme ça.
1: Ouais.
2: Bah, je sais
0: disons.
2: Pas, c'est pour le paysage.
0: Non mais disons, tu.
1: C'est pas très joli.
0: Ce qu'il y a, c'est que bon, t'as un coin qui est déjà réservé, que tu réserves déjà bien avant.
2: Mm-hmm.
0: Bon, tu le loues à l'année, par exemple, avec une caravane ou une toile de tente quand tu viens.
1: Ouais.
0: Mais ce qui est bien, c'est que quand tu viens, tu peux y aller jusqu'au mois de septembre, octobre.
2: Mm-hmm.
0: Et après, bon, le camping est fermé, mais ta caravane reste sur place. C'est pas comme si que les gens partaient avec leur caravane, qui revenaient et qui les remettaient dans
2: l'enclos.
0: De location, dans des locations, qui doivent payer les locations pour l'année d'après. Okay. Oui,
3: et donc toi, Gérard, t'aimes les tentes?
0: Bah, disons, je préfère les campings sous des toiles de tentes.
3: Donc, t'aimes les tentes, tu préfères les tentes?
0: Comment ça?
3: Les tentes, les tentes dormir sous une tente.
0: Ah ouais, moi je préfère. J'aime bien ce style de, pour dormir, t'es tranquille. Au moins dans une caravane, c'est pas comme si tu partais avec ta famille, avec des gamins et constamment t'es emmerdé toute la nuit. Moi je préfère c'est dormir tranquillement, voir dormir à la belle étoile, moi ça me dérangerait pas si le temps était bien. Hein.
3: Et au camping donc tu dors qu'avec des tentes.
0: Bah voilà.
1: D'accord.
0: Dans un sac de couchage, bien
1: ah
0: sûr.
1: Bah en plus, ouais. Il faut pas être tout seul. Hein.
0: Donc voilà, on accueille.
4: Allô, il y a quelqu'un? Allô.
0: Phil Bornet.
4: Allô. Ouais, salut, c'est Phil. Allô. Allô. Allô. C'est Phil Bornet, Gérard, tu m'entends?
0: Ouais, bah je t'écoute.
1: On t'écoute.
4: Bah non, mais attends, je viens d'arriver. C'était quoi la question?
0: Alors, préférez-vous le camping ou les locations?
1: Voilà.
4: Faut tout bien réfléchi. Moi, je préfère quand même. Bah, vu que tu peux en même temps louer un emplacement dans un camping, tu vois, c'est une question qui est pas tellement nuancée, tu vois. Moi, je pense que je préfère louer, mais à l'hôtel, quoi.
0: On est
4: à l'antenne, là, on est à l'antenne ou pas?
0: Oui, ouais. Vous êtes à l'antenne. Hein.
5: Tu loues en dur, toi aussi?
0: Non, mais moi, je peux vous dire une chose.
4: Ouais, moi, je loue en dur. Hein. Ouais.
0: Non, mais moi, je peux vous dire une chose, que là, la question, justement, on va...
4: On va avoir un enfant de toi, quoi.
0: Non, mais tiens, justement, alors... Croyez-vous que l'on peut passer ses vacances à l'hôtel? Tiens, bah, justement.
6: Le mongolien de toi, c'est le bébé dont je rêvais.
0: François!
1: Ah, c'est la reprise, là.
0: Je sais pas. Jérémy?
7: Non, c'est pas moi.
1: Non, ça y est, on l'a géré, là. Direct, Hervé l'a géré vachement vite, c'était nickel.
0: Hervé?
1: Ouais, tu lui dis au revoir.
3: Direct, au revoir.
0: Direct.
3: Ok.
1: Voilà, on lui a dit au revoir. Et maintenant, vas-y, Hervé.
0: Tu me diras qui c'est qui est parti?
1: Ouais.
0: Donc,
3: c'est François.
1: François.
2: Gérard, on a une question encore de Mégaton qui dit, Gérard, est-ce que tu maîtrises encore la notion de vacances? Puisque toi, tu es quand même, on peut le dire, enfin, à part ce que tu fais sur Fun Radio, en permanence en vacances.
0: Bah, disons, je suis en permanence en vacances, oui, parce que bon, c'est vrai que je travaille, je viens. Non, écoute-moi.
1: Ah, faudrait savoir.
0: Merci. Je réponds quand même à l'auditeur sur l'internet, c'est qui?
2: C'est Mégatong.
0: Donc Mégatong, je vais répondre à ta question. Donc c'est vrai que bon, en travaillant sur Fun Radio, c'est vrai que...
1: D'accord, Gérard, tu fais des blancs là.
0: C'est vrai que en travaillant sur Fun Radio, c'est vrai que je suis régulièrement en vacances. Mais en fin de compte, je suis pas en vacances parce que bon, je prépare les débats, je fais des poèmes pour les auditeurs que... À la rentrée, vous allez sûrement avoir en exclu, donc des nouveaux poèmes.
1: Des nouveaux poèmes.
0: Donc voilà.
1: Des nouveaux conseils aussi peut-être.
0: Justement c'est.
1: Ah non, ça fait un peu de promo pour ta rentrée. Tu vas faire un peu quoi? Vas-y, dis-nous tout.
0: Ben disons.
1: C'est la dernière. Tu peux te lâcher. Vas-y.
0: Donc normalement si tout se passe bien.
1: D'accord. Si t'as assez de tickets resto.
0: Non mais ça c'est pas si j'ai assez de tickets de resto ou pas ça a rien à voir.
1: D'accord. Ben, au lieu de t'occuper ton trio,
2: on prie la Croix-Rouge voilà. Quand même.
0: Donc normalement à la rentrée on devrait avoir toujours les débats.
1: D'accord. Avec la même équipe ou pas? Même équipe ou pas?
0: Non, pas avec la même équipe malheureusement.
1: D'accord. Pourquoi?
0: L'équipe changera donc.
1: Pourquoi? Alors dis-le maintenant pour qu'on le sache. Qui est-ce qui va partir?
0: Tout changera donc. Voilà.
1: Pourquoi?
0: Parce que je veux plus travailler comme ça et c'est malheureux et c'est tout.
1: C'est triste.
0: Bah disons non parce que vous toutes les semaines à chaque fois vous me saccagez mes débats.
1: Arrête, avoue que la semaine dernière tu nous as remercié pour le débat.
0: Ouais, non pourquoi parce que

0: Je me suis pas énervé. Là, cette semaine, vous m'avez fait, là, cette semaine, aujourd'hui, vous me faites du boulot de merde.
1: Arrête.
0: Donc, ça m'amuse pas. Là, vous m'avez saccagé un stylo.
1: Arrête, on a rien fait.
0: Non, non, mais vous m'avez retiré le ressort qui était dedans, donc
1: c'est mais non, grave. Mais t'es parano, Gérard.
2: Non, t'es parano, là.
1: Il était dans ta poche, on n'est pas allé le prendre dans ta poche.
0: Non, non, non, mais il était sur la table, d'accord.
1: D'accord, bon, ok, c'est pas grave. Donc,
0: voilà.
1: Tu vas peut-être casser toi-même, hein, en lançant
0: ton
1: casque.
0: Mais oui, c'est ça. Donc, à la rentrée, donc il y aura sûrement des conseils.
1: D'accord. Des conseils de Gérard, c'est-à-dire sur quel thème un peu, tu peux dire?
0: Ben, on verra.
1: Bon, Gérard, occupe-toi juste de ce qu'on te dit et après tu
2: peux donc tu pas concentré sur le débat là.
0: Il y aura donc ça, il y aura sûrement des conseils, des débats et sûrement des nouveaux poèmes qui seront faits à la rentrée, voilà. Donc je peux pas en dire encore plus pour l'instant, voilà, c'est tout. Donc Pâte au gaz.
3: Pâte au gaz, bonsoir.
4: Gérard,
0: oui.
4: Il faudrait qu'on recentre le débat s'il te plaît.
0: C'est ce que je fais hein. Croyez-vous que l'on peut passer ses vacances à l'hôtel? C'est pour répondre à la question de Phil Barnet, donc voilà.
3: Phil Barnet,
0: donc pâte au gaz pour toi.
3: Bah, fini de m'accueillir quand même, bonsoir.
0: Bonsoir.
3: Du Cap d'Aft, 116.6. Donc tu peux répéter la question vite fait,
0: Non, je viens de la répéter, t'étais à l'antenne, donc je la répète plus.
3: Alors,
4: on peut passer ses vacances à l'hôtel.
3: Voilà, le camping par rapport à l'hôtel, bon c'est vrai que l'hôtel, il faut avoir des revenus. Donc, faut quand même avoir un petit peu de moyens. C'est quand même pas la solution la plus économique. Je pense que t'es d'accord avec moi. À moins d'avoir des plans, tu vois, si tu connais quelqu'un qui travaille dans le milieu de l'hôtellerie, qui peut te refiler des plans parce qu'il y a des chambres d'hôtel qui sont pas occupées, tout ça. Tu peux aller squatter, sinon, dans un squat avec des lascars et des clébards et compagnie. Mais bon, pour les vacances, c'est dark, quoi. C'est glauque.
0: Phil Barnet.
5: Ouais bah écoute, moi je pense que ouais, ça dépend en fait des revenus qu'on peut avoir. Par exemple, si on est dans la chanson, on touche de la SACEM, et donc on peut se permettre tout un tas d'hôtels particulièrement bien dotés, en étoiles et en service impeccable, avec des putes, de la cocaïne à tous les étages.
0: Non. Évite de trop parler de...
5: Excuse-moi, j'ai pas voulu faire de pub, hein, je suis désolé.
0: Non, mais évite, parce que sinon...
4: On va
0: après...
4: parler des étages, c'est pas bien.
0: Non, mais après, on risque d'avoir le CSA sur le dos.
2: J'ai une question internet d'Oxidius qui demande, GG, est-ce que tu te laves les mains après avoir fait caca... Pardon, excuse-moi, j'ai trompé. Jean Bonneau, qu'est-ce qu'on emporte en priorité dans son sac lors d'un départ en voyage? Enfin, qu'est-ce que toi, tu emportes dans ton sac à voyage, avant de partir en voyage?
6: Bon, ben...
2: Peut-être laisser répondre les auditeurs, peut-être que les auditeurs peuvent répondre.
0: Mais on va déjà finir la question, après je répondrai à celle-là.
2: Bon, il y a beaucoup de gens qui attendent cette réponse.
0: Bah, ce qu'ils emmènent, c'est le strict minimum pour...
1: Pour 2 mois, tu prends vraiment le strict minimum. Pour 2 mois de vacances, tu prends quoi? Une brosse à dents, un tube de dentifrice
5: Phil Borné, combien de slips il faut prendre?
0: Ce que tu veux, mais pour l'instant, c'est pas le thème.
1: D'accord, on y reviendra. Vas-y, reviens à ta question.
0: Jérémy.
7: Ouais, bah écoute, Gérard, moi je pense que selon ton salaire, bien sûr. Toi, par exemple, qui fais de la radio, tu dois avoir une bonne paye. Donc, je pense que tu peux te faire des petites vacances aux Bahamas tranquillement.
3: Tu descends dans des palaces, toi, GG, quand tu bouges en vacances ou t'es plutôt petit hôtel de campagne, comme on dit
0: Nulle part, Pauline.
4: Et quand tu vas dans les boîtes avec Max
7: au casino à Monaco.
0: Pauline.
4: Oui. Ah bah écoute, moi je crois qu'on est capable de passer ses vacances dans un hôtel. Il y a même des gens qui vivent dans des hôtels, tu vois, qui sont un peu en galère, tout ça. Il y a des gens qui y habitent tout le temps, quoi.
3: Dans des hôtels modernes.
4: Moi je dis que, déjà il faut être moderne.
3: Ouais.
4: C'est un style de vie assez particulier. Et ça existe, il faut le savoir.
0: Mais moi ce que je peux... Pedro, s'il te plaît.
8: Il fout un décalipo dans son cul.
3: Qu'est-ce qui se passe là,
2: Gérard, tu peux recentrer le débat? Beaucoup de gens réclament que tu recentres un petit peu parce qu'il part un peu vers la droite ton débat.
0: Non, mais moi je voudrais que celui qui s'amuse à dire, à vouloir m'imiter, à dire bombin et dire des conneries, qu'il arrête.
8: Parce
0: que
8: sinon.
3: Qu'est-ce qui se passe là?
5: Ouais, c'est Phil Borné, est-ce qu'on pourrait continuer?
0: Donc moi je vais répondre à la question. Donc croyez-vous que l'on peut passer ses vacances à l'hôtel? Moi je peux ses vacances à l'hôtel. Moi je peux vous dire une chose, que non.
1: Non.
0: Parce qu'en fin de compte, passer ses vacances à l'hôtel, c'est quoi? En fin de compte, tu te fais servir. Ah. Donc c'est pas des vacances. C'est
2: par des gens qui travaillent, par des gens qui travaillent. En c'est plus. Ça, c'est ça des travailleurs qui se font payer, qui se font servir par des travailleurs.
0: Bah disons.
2: C'est pour ça que t'aimes pas.
0: Non, ce qu'il y a, c'est que bon, tu passes des vacances à l'hôtel, c'est pas comme si tu partais en vacances. Parce qu'en fin de compte, si tu veux le truc de passer ses vacances dans un hôtel, c'est comme si que t'étais chez toi. Tu
2: te fais servir. Quel genre d'hôtel aussi? Tu parles de quel genre d'hôtel?
0: Ben ça dépend. T'as plusieurs hôtels où t'as des gens qui te servent. Tu dois respecter les horaires et puis tout. Donc pour moi c'est pas des vacances, c'est plutôt des vacances comme si que t'étais chez toi. Parce que tu te fais servir. Tu dois respecter des heures. Donc non, pour moi c'est pas des vacances.
1: Les heures de quoi?
0: De repas et tout ça.
1: D'accord, il y a des heures de repas quand tu vas à l'hôtel.
0: Bah oui,
1: alors qu'au camping c'est des vacances parce que tu te fais toi-même ta bouffe, t'es obligé de faire.
0: En camping tu manges à l'heure que tu veux et t'es tranquille.
1: T'es obligé de faire ta bouffe, t'es obligé
2: Il dit peut-être ça parce qu'il a une demi-pension.
1: Voilà.
0: Justement tu prends un truc un hôtel demi-pension, mais faut que tu sois quand même rentré à l'heure pour le repas du soir.
2: Ouais.
0: Donc t'as le petit déj et t'as le repas du soir ou du midi. Mais si t'as le repas du midi, tu peux pas avoir. Ou sinon,
6: faut que
0: tu.
6: Comme à la cantine du foyer.
1: Il faut que tu donnes l'adresse, elle a dit. T'inquiète
0: comment,
1: pas.
0: Pauline?
6: Je dis, il faut que tu me donnes l'adresse, c'est intéressant. Ouais.
0: Mais non, mais ça, ça dépend des hôtels, mais.
2: On demande le numéro de téléphone, justement. On demande le numéro de téléphone, Gérard.
0: Il y en a pas.
2: Ah, t'as pas de numéro de téléphone?
0: Il y a pas de numéro.
1: Ok, on va les calmer deux secondes au standard, merci. Oui, Gérard. Donc tu disais
0: au standard, s'il vous plaît.
1: Voilà, si vous pouvez juste les calmer deux secondes.
2: Est-ce que t'as un numéro de fax?
0: Non plus.
1: T'as pas de numéro où on peut te joindre?
0: Non.
2: Okay. Un email ou
0: non. On est combien sur le net avant de faire une petite pause?
1: Encore.
2: Sur le net, on est exactement. Attends, excuse-moi. On est on est 21 111.
0: Ah bah. Voilà.
2: C'est bien. Alors, t'as bien remonté.
1: T'as le droit d'applaudir aussi, hein, Gérard, quand tu réussis un truc. Hein. Vas-y, applaudis un peu.
0: Non, mais c'est bon. Allez. On va poser une question.
1: Applaudis un peu, Gérard.
0: Non, mais c'est bon. On verra.
1: C'est facile.
2: Non, il peut pas. Il a pas de.
1: Ah, d'accord.
2: Il a pas de faculté motrice.
0: Alors, à votre avis,
1: la droite et la gauche, il peut pas en même temps.
0: À votre avis, faut-il partir en juillet ou en septembre? Et on va s'écouter.
1: On va s'écouter un titre.
0: C'est pas ça.
1: Bon, c'est quoi le... Qu'est-ce qu'il y a écrit?
9: Il y a quelqu'un de New York qui appelle et Gérard veut jamais les gens qui appellent des pays étrangers.
1: Ah, bah alors c'est pas bien, Gérard.
2: Pourtant, il t'écoute sur le net.
1: On le passera après à l'antenne. C'est quoi le titre?
0: Non, mais j'ai pas le titre.
1: Mais si, il est écrit, non?
0: Non, je l'ai pas.
1: Ah, d'accord, bravo.
2: Merci, auditeur.
1: Alors,
2: ah, bravo, Céline. Bravo.
1: Titre, Céline. Merci, Céline. Bon, on va s'écouter le truc.
2: Blondasse.
1: On vous dira après ce que c'est. Allez, on y va.
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0: Et voilà, rebonsoir à tous, suite et fin du débat sur les vacances. Donc, il manquait Esteban sur le www.funradio.fr.
1: Il y a un problème internet interne. On a un problème avec les caméras.
0: Ok, bon,
1: c'est un technicien à ses heures perdues.
0: Donc, il y a toujours Hervé. Oui, Céline.
9: Oui, en fait, c'était pour dire que la personne de New York, elle a raccroché. Par contre, on a vraiment quelqu'un dans l'avion au-dessus de la France.
1: Ah, on va l'écouter.
9: C'est vraiment sérieux.
1: Ah, allô?
11: Allô?
1: Ah, bonsoir.
11: Allô,
1: bonsoir.
11: Salut Gérard.
0: Salut.
11: Ça va, Gérard?
0: T'appelles d'où?
11: Bah, j'appelle de l'avion.
0: Ouais, tu te diriges où?
11: Bah, je me dirige vers Bordeaux, là. Je suis au-dessus de Lille.
0: Ok.
1: C'est énorme, Gérard. On a quelqu'un dans un avion qui est en train de voyager. Ça tombe bien pour les vacances.
11: Tu m'entends, là, ou pas? Parce que moi, je t'entends pas très bien, si tu veux.
0: Non mais c'est bon, je t'entends là.
1: D'accord.
0: Donc alors à votre avis, faut-il partir en juillet ou en septembre? On va demander à Patogaz. Patogaz.
1: Ok, attends, on est en train de gérer au standard, on les remet. Voilà, merci Patogaz. Allô Patogaz. Patogaz une fois, Patogaz deux fois. Ok, c'est super au standard, passe au suivant.
0: Bon, alors c'est bon. Phil Borné.
12: De toi, ouais. Moi je crois que ça dépend
0: Patogaz.
12: De ce que tu recherches de
1: Par
12: tes
1: contre,
12: vacances.
1: Faudrait, dans l'avion, faudrait baisser le son. Hein, ça
12: allô,
1: bien.
12: Tu m'entends ou pas?
0: Allez, baisse le son
1: baisse
0: derrière.
1: Baisse le son, franchement.
12: Dis-moi.
6: C'est un avion ou un camping-car?
1: Ouais, enlevez le bruit de l'avion, s'il vous plaît, ce serait bien. Voilà, merci. Ce serait bien.
12: Allô?
1: Super.
12: Ouais, c'est Phil Borné.
0: Mais qu'est-ce qui se passe là? Hervé.
1: Okay. Vous allez attendre. En fait, ce qu'on va faire, c'est qu'on va attendre qu'ils aillent se garer dans l'avion. On va les mettre en attente deux secondes. On va attendre qu'ils aillent se garer dans l'avion. On va vite les sortir de l'antenne et puis on va prendre d'autres gens. Hein.
0: Phil Borné.
1: Parce que non, attends, le temps qu'on les jette. Voilà.
13: C'est bon.
1: Voilà. On y retourne.
0: Alors, Phil Borné.
12: Ouais. Bah non. Moi, je dirais que ça dépend de ce que tu recherches de tes vacances.
0: Non, mais est-ce que tu pourrais.
12: J'arrive. Attends. Si tu recherches du monde, bah tu pars en septembre. Si tu veux que ce soit plus cool, bah à ce moment-là tu pars entre, je dirais moi, le 25 juillet et le 15 août.
0: Ouais, mais ouais, d'accord. Je
12: vois. Là, c'est pas trop, ça va quoi.
0: Ouais, donc tu préfères partir la deuxième quinzaine de.
12: Ah bah moi je recherche le monde parce que j'aime bien les contacts, j'aime bien, tu vois, être entouré de plein de gens, j'aime bien la foule. Donc je pars vers le 30 septembre.
0: Ok. Ah bah au mois de septembre, ça m'étonnerait. Hein.
12: Ah, si, enfin, c'est pas grave.
0: Jérémy.
13: Ouais, Gigi, bah moi je pense que le 25 août à peu près, c'est là où ça chauffe bien en vacances. Mi-août, c'est là où faut partir si tu veux voir du monde, des bandanas, tout ça. Sinon, si tu veux être tranquille, tu pars début octobre. Et là, t'as plus personne.
0: Bah, de toute manière, même en septembre, t'as plus grand monde, hein, malheureusement.
12: Ah si, moi j'ai plein d'endroits où il y a du monde. Hein.
0: Pauline, pour finir.
14: Bah écoute, c'est un peu pareil. Hein, entre.
0: Merci.
1: Ah, c'est pas moi.
14: Entre juillet et septembre, moi je préfère partir en août. Parce que en juillet, c'est pas beau, on l'a dit tout à l'heure. En septembre, c'est la rentrée. Et puis, bah moi, j'aime bien être là... à mon travail quand il y a la rentrée, pour organiser l'année, tu vois. Donc je pars en août, je fais comme tout le monde, moi je suis quelqu'un de banal.
13: Mais pourquoi pas partir en décembre?
14: Bah, en décembre, à la mer, tu te cailles un peu les miches, quoi.
0: Docteur, je sais pas quoi, là.
15: Bonsoir Gérard, c'est le docteur Absolguc, je suis professeur de sciences conjales à la Sorbonne 14.
14: Ok.
15: Alors, je peux te parler, Gérard, ou...
0: Bon, bah... Tu réponds à la question.
15: Alors, bah, déjà, moi, je voulais dire, c'est un plaisir, un avantage que de participer passionné à tes débats. Est-ce que pour toi, justement, un débat sur les vacances, Gérard, n'a pas un effet narguant sur le prolétariat?
0: Tu réponds à la question que je viens de poser.
15: Est-ce que tu peux me la reposer? Parce que Hervé ne m'a pas mis en air. Je n'entendais pas ce que tu...
1: Ouais, on a un problème de standard, en fait. Il a pas entendu la question.
0: À votre avis, faut-il partir en juillet ou en septembre?
15: Ben la question est simple, je pense tout simplement qu'il vaut mieux partir en août, tout simplement parce que c'est juste au milieu de juillet et de septembre. Enfin, moi c'est ce que je pense, je sais pas ce que tu en penses, Gérard.
0: Non mais moi personnellement, ce qui se passe, en fin de compte, le meilleur moment pour partir en vacances...
12: C'est quand que tu te la fous dans ton cul.
0: Bon alors
15: Si on pouvait avoir une discussion sérieuse avec Gérard, ce serait quand même...
1: C'est bien qu'on ait une discussion normale. Hein, quand
0: donc Jérémy, tu lui dis au revoir. C'est pas grave.
1: Voilà, c'est pas grave.
0: Jérémy, voilà.
1: Au hasard, on y va.
0: Comme ça va plus vite. Hop là. Donc, il reste Pauline et le docteur...
12: Appelgluc.
0: Et Phil Borné. Donc, alors, en fin de compte...
14: Bien entouré.
0: Donc, ce que vous disiez, donc, moi, je préfère... Moi, personnellement, je préfère partir en septembre.
12: En septembre, expliquez pourquoi?
0: Bah pourquoi? Parce que bon, c'est vrai qu'il y a la rentrée, mais au mois de septembre, il y a encore des beaux jours.
12: Ouais, mais Gérard, c'est Phil Borné. Si tu pars en septembre, est-ce que comme il y a énormément de monde, est-ce que ça te gêne pas un peu?
0: Ah non, au contraire, au mois de septembre, c'est de là où t'as le moins de monde. C'est là où t'as le moins de monde hein, par rapport à juillet ou août.
14: Mais septembre, c'est les vendanges.
0: Bah ouais, par exemple, comme Pauline dit, faire les vendanges au mois de septembre, c'est comme si tu étais en vacances. Hein.
14: Bah oui.
0: Hein. Enfin,
12: ouais, mais il commence à faire froid en septembre.
0: Non.
15: Un petit peu, excuse-moi, genre, j'ai fait de la météorologie.
0: Excuse-moi. Hein. Je peux te dire une chose, qu'au mois de septembre, on a encore des beaux jours. Hein.
15: Oui, mais il fait quand même un peu plus froid encore.
0: Non, parce que comme j'ai dit tout à l'heure, et je pense que vous avez tous écouté, malgré que... Patrick Bruel de Varsovie. Comme par hasard. Patrick Bruel, une fois, Patrick Bruel.
16: Patrick, à toi, bonsoir, je suis là. Bonsoir, c'est Patrick Bruel.
17: Patrick
16: en 15.5.
17: Patrick
15: Gérard, c'est bon, j'en ai. Pourquoi tu parles pas, par exemple, des destinations un peu différentes, comme la Tchécoslovaquie? Des pays comme ça, qu'on parle jamais. Enfin, je veux dire, regardez, des pays dans lesquels on parle jamais.
12: Ouais, ou alors des pays au bord de la mer, la Suisse, la Hongrie.
0: Faudra peut-être vous déboucher un petit peu les oreilles. Préférez-vous partir en vacances à l'étranger ou pas?
15: Non, mais l'étranger, c'est vrai, partie d'Europe, hein.
0: Faites-y avec vos sondages, hein.
1: Mais attends, Gérard, tu nous demandes des sondages, on te les fait, maintenant tu vas les lire.
0: Ça c'est fait. Ah, c'est bon là derrière, merci.
1: En fait, ce que j'adore, c'est que tu respectes vachement le travail des autres, c'est-à-dire qu'on se fait chier à faire. On te sort des sondages.
0: Oh, les sondages, là,
1: On te sort plein de sondages pour la dernière, exprès.
0: Quels sont les loisirs que les Français aiment pratiquer en vacances? Alors, 80% la pétanque, et ça, c'est vrai.
1: Ouais.
0: Le vélo sans roue, ça c'est faux. Donc 60%.
1: Moi j'aime bien.
0: 30% le parti des pieds à l'air. Alors là, je vais vous dire une chose, que vos sondages de merde, c'est bon.
9: C'est les partis de pieds en l'air.
0: Les partis de pieds en l'air, bien sûr. 15% la franate, je sais pas ce que c'est.
9: Le farniente, mais c'est pas grave.
0: 5% l'autosatisfaction mondiale, n'importe quoi.
9: Matinale.
0: Ouais, matinale, donc on va continuer pour les Français. Avec quoi rime vacances? Alors, 70% drague, avec la drague, ouais, ça c'est vrai.
1: Ouais.
0: 50% avec amusement, ouais.
1: Ouais.
0: 30% avec moule. Moule quoi?
2: Moule frites aussi.
0: 22% avec éclaboussure, pourquoi pas.
1: Dans ta gueule.
0: Ouais. 11% avec plaisir, ouais, si on veut. On va continuer, on va les finir comme
1: toi,
0: ça.
1: Toi, tu te situes un peu plutôt de quel côté, hein?
0: Éclaboussure. Plutôt drague.
1: Ah, plutôt éclaboussure ou drague?
9: Éclaboussure, ouais.
0: Mais ta connerie, toi.
1: Je te demande, éclaboussure, drague, je sais pas.
2: Il y a drague. Pastillon.
1: Drague, d'accord.
0: Quels sont les meilleurs souvenirs de vacances? Ah, quand j'avais 12 ans, mon premier...
1: Baiser. Hein?
9: Ma première fille ou mon premier garçon?
1: Voilà.
0: Non, mon premier garçon, fille. Alors là, je comprends pas
9: ou
0: du tout.
9: Fille. Une fille ou un garçon, ça dépend
1: voilà,
9: si t'es une fille ou un garçon.
1: T'es sorti peut-être avec un mec. Alors, et puis voilà.
0: Bah alors 30% quand j'ai découvert que les poissons n'étaient pas seulement panés. Moi, bah, pourquoi pas. Quand mon mari repêche ma culotte, n'importe quoi. Quand j'ai mangé ma première glace fondue, ouais, ça c'est en plein soleil. Quand je me suis aperçu que l'eau ça mouille, bah ça, en principe, l'eau mouille toujours. Mais bon, bref.
1: Y a pas que l'eau qui mouille, hein.
0: Ouais, il n'y a pas que l'eau, ok. Ouais, bah alors ça, hop, les 60%, c'est même pas la peine.
1: D'accord. C'était quoi le truc? On le dira pas, mais c'est quoi?
0: Merci de l'avoir mis.
1: C'est quoi?
0: Quel animal emmenez-vous en vacances?
1: Attends,
0: alors,
1: Gérard,
0: non.
9: En fait, les animaux et en fait, la plupart des gens, ils ont répondu le cousin de ma mère et il veut pas.
1: Ah, alors, d'accord.
0: Donc voilà. Donc 40% les rats, ouais, bon pourquoi pas. 20% nos poissons rouges surgelés, pourquoi pas. 10% nos blattes, 20% ma chatte. n'importe quoi.
1: Bon Gérard, on va arrêter
0: là. Non mais je vais les finir comme
1: non,
0: ça.
1: Non mais c'est pas grave. Non mais Gérard, on s'en
0: De toute manière, moi à 3h15, c'est vrai, on
1: ouais,
0: arrête alors.
1: Ouais, donc arrête-les, c'est pas grave et on va finir avec la question que tu avais posée, je crois.
0: C'était les questions au mois de juillet, faut-il partir en juillet ou août? Donc j'étais
18: de toi. Gérard, s'il est possible, recentrer un peu le débat.
1: D'accord. Alors, les auditeurs vont peut-être se calmer, puis on va passer à la question. Vas-y, ouais. Gérard, repose-la.
0: Donc, c'est pour répondre à la question. Donc, j'ai dit que je préférais partir en vacances au mois de septembre. Pourquoi? Parce que déjà, il y a moins de monde.
19: T'as pas de thunes.
0: Mais même,
19: en septembre, c'est moins cher, t'as raison.
0: Bah, de toute manière, c'est de là que c'est moins cher. Et puis, en plus, t'as moins de monde et il y a encore des beaux jours. Comme tu disais tout à l'heure, Pauline, c'est toi qui parlais des vendanges.
18: Mais c'est un peu plus froid quand même.
0: Non, il fait encore bon. Mais tout à l'heure, j'ai dit qu'il n'y avait plus de saison.
18: Non, mais Gérard, excuse-moi, mais t'es d'accord avec moi pour dire qu'en septembre.
0: C'est qui?
18: C'est Phil Borné. Qu'en septembre, il fait quand même un peu plus froid qu'en juillet, on est d'accord.
0: Mais non, il fait meilleur. D'accord, il fait un peu plus froid, voilà. Mais il fait toujours. Okay. Mais c'est comme j'ai dit tout à l'heure, on n'a plus de saison.
18: Ah, mais complètement, ma bonne dame.
20: Je sais qu'il est bien dommage. Moi, je voulais réagir sur les saisons, hein, c'est qu'il n'y a plus de saison.
21: Ouais. Mais GG, attends, tout le monde ne peut pas se payer le luxe de ne pas travailler comme toi, tu vois. Toi, tu peux partir quand tu veux.
1: Toi, tu as des privilèges parce que tu es une star, mais il y en a qui ne peuvent pas.
21: Voilà, on peut pas.
18: Non, mais en même temps, c'est vrai, ce qu'il faut voir, c'est que toi, tu as la chance de partir quand il n'y a plus de saison.
19: Mais Gérard.
1: D'accord. Pauline. Hop là, on gère celui qui a raccroché et on met les autres. Voilà.
0: Pauline.
1: Deux secondes, on est armé, deux secondes, Gérard, du calme. Ouais, Pauline.
19: Est-ce que tu crois que les vacances, c'est juste quand on ne travaille pas?
0: Pas spécialement, non.
19: Non.
0: T'as des gens
19: qui... Est-ce que t'es obligé de partir pour être en vacances?
0: T'en as beaucoup qui travaillent et qui prennent pas de vacances, qui partent plus tard. Hein.
19: Bah ouais.
21: Non, mais si tu restes chez toi et que tu travailles pas, c'est quand même des vacances, c'est ça qu'elle veut dire.
19: Voilà, c'est ça, ouais.
18: Gérard, c'est Phil Borné, j'ai une question.
0: Ouais.
18: Est-ce que par exemple, si quelqu'un est au travail et qu'il en fout pas une, on peut considérer qu'il est en vacances sur son lieu de travail?
0: Pourquoi pas? Bah, de toute manière, t'en as beaucoup qui foutent rien, qui sont sur en vacances, hein.
1: Ou qui travaillent dans une radio. Hein.
18: Même en septembre où il fait un peu plus froid.
0: Bah, en septembre. Mais je viens de dire tout à l'heure qu'il y avait plus de saison. Putain, mais arrêtez de me prendre.
18: Je suis d'accord.
0: Bon, alors, question avant la fin du débat. Un peu de savoir combien qu'on est sur le net, là.
2: Actuellement, sur le net, on est 28 596.
1: Donc déjà, on a battu le record.
2: Bravo.
1: Alors. Voilà, hop là.
0: Alors, donc la question, merci pour celui qui s'amuse avec cette touche de
1: téléphone.
0: Quand vous aurez fini de...
21: Allez, tranquille, vas-y.
0: Alors, faut-il envoyer ses enfants en colonie pendant les vacances? Et on accueille Pascal au bistrot. Pascal au bistrot de Lyon 104-2.
4: Bonsoir,
0: Par contre, attendez, avant, qui c'est qui aurait raccroché qu'on m'a pas dit?
1: C'était le docteur.
2: C'est docteur Ampelfuck.
1: Voilà.
0: Ok, bah, merci.
7: Absolument pas.
1: Ah, bah, il est encore là, on dirait.
2: Non, il a raccroché. Non, il est là.
1: Attends,
2: là,
1: on l'a entendu.
0: Attendez, Patrick.
2: On a Patrick.
21: Ouais.
4: Ouais.
0: Pauline.
4: Ouais.
0: Attendez, je récapitule. Patrick.
21: Oui.
0: Pauline.
4: Ouais.
0: Phil Borné.
21: Ouais.
0: Pascal.
4: Ouais.
0: Ah. Te fous pas de ma gueule, toi.
1: Ah non, c'est pas le docteur.
21: Attends,
1: il est là, attends.
4: T'aurais pas picolé entre le Pascal
7: hein?
4: Un petit peu, mais je suis au bistrot, là.
7: Henri a pas le
1: glucose. Ah, bah, il est là.
0: Le docteur.
1: Le docteur est là.
7: Oui, c'est là.
1: Ah, bah, attends, il est là.
4: Ah,
2: mais moi, je comprends pas, j'ai que 4 lignes en air, hein.
4: Mais si, Thomas.
2: Non, mais enfin, c'est bon, on a fait avancer sur
21: le
1: bon,
21: sais.
1: Bon, on va enquiller, tant pis. A priori, le docteur est là. Bah oui, effectivement, il est là, donc on va peut-être enquiller, tant pis.
0: Non, mais attends, on a 5 personnes?
21: C'est
1: bizarre. Ouais,
2: t'as combien de papiers? T'as combien de papiers?
1: 5 papiers.
2: Bah 5 et on a 5 auditeurs.
1: Bah voilà.
0: Non, d'habitude, on n'en a pas autant.
7: Allô.
2: Mais oui, mais le docteur m'a raccroché au nez, donc.
0: Allô. Ah bon, alors donc il est plus là.
7: Non, enfin, c'est qui ça qui parle?
21: Bah alors, c'est qui?
0: Non, il est plus là.
4: Mais qui est là?
7: Allô?
2: Quelqu'un doit l'imiter.
1: Il y a quelqu'un qui doit l'imiter, c'est pas grave, Gérard, vas-y, ref. Voilà.
2: Alors, Gérard, peut-être, Gérard va peut-être poser une autre question.
0: Non, voilà. Une question internet.
1: Super
0: une
1: question.
2: Ouais, mais enfin, là, quelles sont les principales destinations pour les voyages cet été?
0: Oh non, mais attends, on a parlé déjà des vacances à l'étranger,
2: Non, les principales. Celles qui sont les plus représentatives de la population hermaphrodite.
0: Ben, par exemple, Aphrodite, pourquoi Aphrodite? Non,
2: Hermaphrodite.
1: Herma.
0: Non, mais par exemple, Ibiza.
1: D'accord.
0: C'est, ça, où c'est bien, ça c'est du côté de l'Espagne.
1: D'accord.
2: Et Ibiza.
0: Saint-Tropez.
1: C'est où ça?
0: Ça c'est du côté de, je sais plus où, Max.
1: C'est quel pays? C'est quel pays?
2: Ajaccio.
1: Saint-Tropez, c'est quel pays déjà?
0: J'en sais rien.
1: Attends, mais c'est pas en Suisse?
0: Non, c'est pas en Suisse.
1: C'est où?
0: J'en sais rien.
2: Non, mais c'est limitrophe. Est-ce que c'est plus proche d'Andorre ou de la Perroute?
0: Non, c'est du côté de Marseille par là, et puis c'est tout.
1: D'accord, donc c'est un autre pays.
0: Marseille, voilà, pourquoi pas. Et puis, il y a d'autres pays, voilà.
1: Marseille, c'est un beau pays. Hein.
0: Moi, par contre, là où j'aurais voulu aller, mais malheureusement, je ne pouvais pas y aller, et c'est dommage pour moi.
2: Est-ce que tu pourrais nous citer dans le sens inverse des aiguilles d'une montre les pays que tu préférerais visiter?
4: Par rapport à la densité de population.
21: Avec les fuseaux horaires.
0: Voilà.
21: Les adresses des ambassades.
1: Ouais. Et les précipitations chaque année. Hein.
0: Non, mais moi, de manière là où j'ai envie d'aller. Là où que j'ai envie d'aller et que je peux pas y aller, malheureusement, c'est d'aller voir le Mont-Saint-Michel. Voilà, terminé.
7: Alors,
0: quand il a envoyé ses vacances en colonie pendant les vacances, et ça sera la dernière question.
1: Ah non.
0: Si, j'ai dit.
2: Repose-la parce qu'on t'a très très mal entendu. Ouais.
0: Faut-il envoyer ses enfants en colonie pendant les vacances?
2: Est-ce que tu peux nous chanter? Alors là, vraiment, là, je veux.
0: Ah, Patrick,
2: la petite chanson. Les mamans, les jolies.
0: Hop, Patrick Bruel. Pauline, tu te tais, s'il te plaît, merci.
4: Merci.
0: Bon, vous répondez à la question, j'arrête.
21: Allô, c'est Patrick.
1: Ok, allez répondez.
21: Écoute, si on n'est pas impuissant et qu'on a des enfants.
1: C'est qui?
21: C'est Patrick.
0: C'est moi qui demande au fur et à mesure. Patrick.
21: Ouais, donc si t'es pas impuissant, donc t'as des enfants, si t'as du revenu un petit peu, tu sais pas quoi en faire, tu peux éventuellement te débarrasser des gamins et les envoyer en colo.
0: Mm-hmm.
21: Moi, je peux me permettre de suggérer la combine à tout le monde, c'est que tu les envoies chez les grands-parents. Ça te coûte rien et comme ça t'es tranquille.
0: Ok.
21: Et allez hop, circuler.
0: Pascal.
21: Des gamins, comme ça tu peux touser pendant toutes les vacances tranquille.
0: Pascal.
4: Oh ouais, moi je te dirais que les enfants, ou tu les envoies en colonie de vacances, ou au pire, si t'en as ras-le-bol, tu les laisses sur le bord de la route.
0: Alors Pascal, au revoir.
4: Allez, pourquoi?
0: Au revoir.
7: C'est le professeur absolu, qu'est-ce que je peux parler?
0: Non, c'est Philippe. Philippe Bornet.
7: Allô?
3: Ouais, alors moi, en fait, avant de parler d'envoyer qui que ce soit en colonie de vacances, il y a une chose que j'aimerais dire avant toute chose, c'est que j'aimerais beaucoup avoir un enfant de toi. Allô? Avoir un enfant de toi.
21: Bravo, Phil.
3: Et ensuite pour l'envoyer en vacances, avoir un enfant de toi.
0: Phil Bornet.
3: Oui.
0: Tu réponds à la question, je te dis au revoir.
3: Ah bah écoute, la question est bien entendu que, effectivement, ouais, un enfant, ça s'envoie aux colonies de vacances. Mm-hmm. Éventuellement éviter de faire lui faire faire du canoë avec l'abbé Cottard.
21: Ouais.
0: Au revoir.
1: Allez, on va lui dire au revoir.
7: Moi, je peux parler ou quoi?
1: Voilà, on lui dit au revoir.
0: Pauline.
8: Oui. Bah oui, moi je trouve que c'est une bonne idée parce que ça les sociabilise et puis en même temps ça te fout la paix. Ça coûte pas cher parce que si tu te démerdes bien, t'as les allocs et puis t'as les bons vacances de la mairie.
0: Mmh.
8: Donc voilà quoi, tu travailles pas de l'année puis t'as de quoi envoyer tes mômes l'été quoi, c'est cool.
0: Non mais moi je pense que personnellement, pour moi,
1: on a tout faux.
0: Pour moi personnellement, moi je peux vous dire une chose que on va que dire Eddie Mitchell 104.2.
22: Bonsoir, c'est Eddie Mitchell.
1: Vas-y, retourne sur ton idée, il s'est présenté. Donc vas-y, tu disais.
0: Non, mais attends, il va répondre à la question.
22: Ah,
0: mais...
22: Bonsoir, c'est Monsieur Mazur.
8: Bonsoir, Monsieur Mazur.
1: Non, mais on a un problème au standard, c'est que le docteur est là aussi. Bruno. Oh là là.
7: Ah, tout le monde, on est.
22: Si tu souhaites envoyer ton enfant en vacances, tape le 1.
21: Voilà. Ouais.
22: Si tu souhaites l'envoyer à la DAS, tape le 2.
0: Merci. Conclusion du débat.
2: On a juste une question sur le net. Est-ce que les gens de
22: ton enfant à la DAS,
2: est-ce que les gens de ton statut social bénéficient de réductions sur les vacances? Est-ce que les gens de ton statut bassement social bénéficient davantage sur les départs en vacances?
0: C'est-à-dire?
2: Ou sur les retours de vacances.
0: Ouais. Non mais attends, je vois pas la. Qui c'est qui pose cette question?
1: Quelqu'un.
2: C'est Oxidius.
0: Mais qu'est-ce qu'il veut dire par là? Parce que je comprends pas le
2: Est-ce
0: thème
2: que
0: de...
2: les gens de ton statut bassement social bénéficient d'avantages sociaux par rapport à leur départ en vacances?
0: Des avantages sociaux, c'est-à-dire...
2: En monnaie, en argent, en euros, peut-être,
0: oui, parce que comme Pauline disait, donc il y a des bons, tout ça. Mais c'est vrai que bon... Il n'y a pas besoin de bon pour ça, pour nous, personnellement. Hein.
2: Tu serais prêt à mettre jusqu'à combien pour partir à Bucarest?
0: Ah non, ça, partir là-bas, je sais pas.
2: Pourquoi, t'aimes pas l'Asie?
0: Non. Ah bon. Donc, alors, je réponds...
22: C'est la Vernande. Nous allons bientôt prendre votre appel.
1: Ah, message messagerie, a priori.
7: Allô, est-ce que je peux parler?
21: Moi, je voudrais un DVD, là.
1: Ah. Bon, Gérard...
22: C'est la Vernande. Ah. Nous sommes actuellement fermés.
1: D'accord, je les coupe. Bonsoir.
0: Voilà. Donc alors, faut-il envoyer ses enfants en colonie pendant la vacances? Moi personnellement, je dis que non, ça se fait pas, parce que déjà pour commencer, si vous avez des enfants, vous les emmenez avec vous, en vacances. Bon, les mettre en colonie, c'est vraiment con parce qu'ils partent 2 mois, et puis vous êtes 2 mois tranquille, d'accord, ça vous débarrasse. Mais personnellement, pour moi, ça m'écœure. Parce qu'en fin de compte, les enfants ont le droit de partir avec vous en vacances et c'est tout. Si vous aimez les enfants, c'est comme les animaux. Vous les gardez. Donc, voilà.
1: Donc, tu compares les enfants aux animaux?
0: Non, mais si t'as un enfant, c'est comme un animal, tu l'emmènes avec toi en vacances. D'accord. C'est pas la peine de le mettre en colonie.
1: Ou tu lui mets
0: avec des moniteurs.
1: Et tu lui mets de l'aise, non?
0: C'est tout, ça. C'est un truc qui m'écœure. C'est comme si que tu faisais garder, par exemple, ton chien ou ton chat par d'autres personnes. L'animal a le droit de partir avec toi en vacances. Et c'est
2: tout. Mais est-ce que l'animal, justement, n'ayant pas de statut humain, est pas obligé, en quelque sorte, de ne pas partir en vacances, puisqu'il est constamment un peu comme les gens qui sont oisifs tout le temps, qui font de la radio, par exemple, d'être complètement fortuit vers un chemin qui les conduit à pas être en vacances et être abandonné sur le coin de la route?
0: Non, mais ça c'est un truc c'est une question sûrement sur le site internet qu'on vient
2: exactement.
0: Sur le net. Donc c'est vrai que
2: le lapin mystère.
22: Si tu souhaites abandonner ton chien.
0: C'est bon. Au standard vous m'arrêtez ça parce que sinon je vais m'énerver.
8: Ah non, mais on fait rien.
22: De la crème solaire autour du pourtour anal, tape le 5.
21: Ah moi je veux le pourtour anal.
2: On a une question de mégaton qui dit
22: Gérard. Te pète sur ton nez, tape le 6.
21: Allez, 6, banco.
0: Bon, allez hop, je réponds plus aux questions.
7: Est-ce que je pourrais poser ma question, justement? C'est un peu glique.
22: Dis de te faire appliquer de la crème solaire. 3 sur 20,
0: terminé. Conclusion du débat.
1: Ah voilà,
0: j'ai merci. Conclusion du débat.
1: On va faire une petite conclusion. Hein, avec ce qui reste.
0: Non mais non, tu me les éteins parce que je vais.
7: Je suis encore là.
1: D'accord, Gérard. Alors vas-y.
0: Donc la question c'était.
2: La question était de te demander si est-ce que tu penses que, étant donné le statut humain de l'animal qui n'en a pas, est-ce que tu crois qu'il est légitime de pouvoir dire qu'il part en vacances alors qu'il est comme un statut oisif social de quelqu'un qui est animateur en radio et qui fout rien de l'année par exemple. Ouais. Est-ce que lui-même peut être considéré comme vacancier ou vacancier éventuel?
0: Ah non, c'était pas ça que tu m'avais posé comme
2: question. Non, mais je te l'ai posé autrement parce que je vais parler bêtement que tu comprends comme pas. Un animal.
0: Non, parce que ce qu'il y a, la question que tu m'avais posée, c'était de savoir si s'il fallait abandonner son animal ou pas. C'est ça, en fin de compte.
2: Qu'est-ce que t'en penses de ça?
0: Moi, c'est bon.
1: Ouais, excuse-moi.
0: J'ai dit que je voulais pas les entendre. Ils sont en air, ils restent standard. Donc personnellement, donc les animaux c'est comme un enfant. En fin de compte, si vous avez un animal et que vous partez en vacances, si c'est pour le laisser sur le bord de la route, pour moi vous êtes des lâches.
1: À l'enfant, on le laisse sur le bord de la route l'enfant.
0: Bah il y en a. Je peux te dire une chose, que l'année dernière ils se sont pas aperçus, mais il y a des enfants que les parents ont fait le plein d'essence, l'enfant est parti et il est resté tout seul et puis les parents s'en sont aperçus que 100 km plus loin.
1: D'accord.
2: Et est-ce que le gamin en a profité pour payer l'essence?
0: Non,
2: mais c'est intéressant de savoir.
0: Non, ce qu'il y a, c'est que... Pedro.
1: Quoi?
0: Tu me les laisses
1: Mais non, c'est moi qui ai toussé.
0: Donc, non, je suis pas d'accord. Donc, les animaux sont comme nous, ont besoin d'être avec nous et c'est tout. Je vois pas pourquoi qu'un animal, tu vas le laisser sur le bord de la route, comme il y en a chaque année qui font. Et chaque année, tu pourras regarder dans les journaux petit à petit. Mais chaque année, c'est pareil. T'as des animaux qui sont abandonnés.
2: Si toi, par exemple, t'étais un chien, je sais pas n'importe quelle race, un sale bâtard, tu vois, un chien, comment tu réagirais si t'étais abandonné sur une route?
0: Personnellement, je sais pas comment que je réagirais, mais ta question m'intéresse pas.
2: Est-ce que tu te gratterais
0: les
2: puces ou tu vois des conneries?
0: Non, mais ça m'intéresse pas ta question. Donc conclusion du débat terminée, on arrête 3h25, on a terminé. Combien qu'on est sur le net?
2: Là, on est actuellement 28 791.
0: Donc voilà, donc c'est la fin du débat. On termine.
7: Mais le docteur Folgluck, t'as toujours pas parlé.
0: On termine à 28 000. Donc conclusion du débat, Pauline.
1: Ah, pardon.
0: Pauline.
5: Tu as les moyens de faire sortir le bâtard derrière?
0: Conclusion du débat.
1: Ok, attends, calmez-vous s'il vous plaît, répondez tranquillement à la question.
5: Ouais, tranquillement. Moi, je trouvais que ce débat qui clôt cette saison de débat de Gérard était aussi bordélique que la soirée qui a clôt le loft hier soir. On se retrouvait dans la piscine avec Félicien. Toi, t'as été pathétique, hein, je tiens à le dire. Je crois que c'était ton meilleur en manière de pathéticité. Et puis j'espère que t'as passé de bonnes vacances au foyer. Tu vas nous revenir tout bronzé, pas trop bronzé. Et puis voilà, passe le bonjour au futur papa, parce que j'ai appris que Sandy attendait une bonne nouvelle. Et je voulais d'ailleurs savoir si t'étais responsable de quelque chose là-dedans.
0: Au revoir, merci, bonne nuit.
5: Non, parce que si tu vas être papa, dis-le nous.
0: Bonne nuit, bonne nuit.
5: On peut cotiser pour y acheter des croquettes aux gamins.
0: Bonne nuit.
2: Il y a un petit truc rigolo de Papo, je pense qu'on peut se permettre, même si ça se fout vraiment de ta gueule. Papo's, pour conclusion, en hommage à Turpentine, son débat, le débat de Gérard, donc t'as ni queue ni tête, comme lui, okay. Même s'il a une tête de queue.
0: Eh ben c'est bien, lui, il va se faire enculer.
10: Mais
2: il a des deux queues, alors.
10: Monsieur Bâtard.
0: Merci Eddie Mitchell pour ta conclusion.
10: Mr. Cousin.
0: Patrick.
11: Ouais Gérard, c'est Eddie Mitchell. Alors je dirais que bon débat. Je souhaite des bonnes vacances à toute l'équipe.
1: Merci toi aussi.
11: Tous les auditeurs, Monsieur Mazur, tout le monde. Et puis j'espère que pourri.
0: Au revoir, Patrick.
23: Ouais, allô. Patrick Truel. Bah écoute, moi j'ai trouvé que c'était un bon débat. Bonne équipe, bonne réhab, bons auditeurs. Bon,
1: merci.
23: Toi, t'as été lamentable comme d'hab.
11: Et mais chaque cas, j'ai...
1: Ah, c'est pas moi, qu'est-ce qu'il y a?
23: Attends,
1: qu'est-ce que t'as fait,
23: Gérard? Ouais, moi j'ai vu le loft hier soir, donc il y avait Max, il a fait une teuf avec les potes des lofters là, dans le loft une fois qu'ils sont sortis. Est-ce qu'il va organiser une teuf avec tes deux potes dans ta chambre du foyer quand tu seras fait expulser? Donc voilà.
0: Bonne nuit.
2: Moi j'ai une conclusion internet d'Oxidus qui dit gèlement, Gérard il est tellement crade que même ses poux ils ont des morpions.
0: Ouais, c'est bien, la conclusion elle est bien. Bon, on termine à combien sur le net?
2: On termine sur le net à 25 494. On a un petit peu baissé par rapport à tout à l'heure.
0: 25 494, bon ça va.
2: C'est quand même le record battu, mais t'as pas du tout atteint. C'est un score de Brel un peu par rapport au score de 40 000 que tu t'étais fixé.
0: Non, mais même, c'est pas grave. Donc, conclusion du débat, malheureusement...
1: Très bon.
0: Comme d'habitude, bordélique.
1: Excellent.
2: Magnifique. Enfin, les critiques se sont faites autour de toi, Gérard. Ouais, ouais, c'est surtout toi qu'on a critiqué.
0: Vous,
2: hein.
0: C'est vous
2: on
0: l'équipe.
2: On a dit que t'étais mauvais, mauvais, mauvais.
0: Hein. Ouais. Non, mais c'est vous l'équipe.
1: Limite à chier.
0: C'est vous l'équipe qui avait foutu la merde. Donc,
2: non, mais t'étais pas très bon ce soir. Tu peux l'admettre.
0: Non. De toute manière, c'est vous qui avez foutu la merde. Vous avez joué au con. Donc.
6: Ils se ressemblent, ça. C'est facile.
2: Ouais, ah là là. C'est facile. Donc, voilà. Après, on a pas de talent, c'est très bas.
6: Même si t'es pas très grand, je trouve ça très bas.
0: Bah, peut-être pour vous, mais voilà. Donc, qu'est-ce que je voulais vous dire?
2: Depuis qu'il a une cravate.
0: Donc protégez-vous pendant les vacances et puis revenez-nous en forme au mois de septembre. Et là pour la nuit sans pub c'est
1: Lucinda
0: donc voilà et on va s'écouter quoi pour finir.
1: Oula pardon, on va s'écouter un titre.
13: Mr. Cousin,
1: il y avait quelqu'un.
0: Non, il y a plus personne.
13: Trevor Jones, ah. Mr. Cousin.
0: Il y a plus personne, terminé, au revoir.
13: Je étais le garde de corps de Lady Diana.
0: Allez Pedro, tu m'envoies le disque.
2: Non, on continue, Gérard.
13: Happy birthday to you, Mr. Cousin. Happy birthday to you, Mr. Cousin.
2: Gérard est en train de se percer un kyste pendant que...
13: Oh, tu perces le kyste, Gérard.
14: Quand tu seras décident, oui.
1: Monsieur Mazur.
13: Mr. Cousin.
1: Mr. Mazur.
16: Oui, bonsoir, c'est Monsieur Mazur, à l'appareil.
1: À l'année prochaine.
16: Oui, c'est cela, avec grand plaisir. Où est Monsieur Gérard?
1: Il est parti, à l'année prochaine, Monsieur Mazur. Oui.

0: qui dit à Brest là?
1: Fildar, Cesboul. Je te prends. Oh, on se calme. Si on vous sélectionne, c'est pour participer au débat. Si vous voulez pas participer, ça sert à rien qu'on vous sélectionne.
2: C'est clair et net.
1: Clair et net.

0: 9900. On va battre le record, je le sens, les gars.
1: Oh oui.
0: Grâce à Sandy.
2: Putain, mais

0: Julie, 9997 connectés sur l'internet, vas-y, explose.
1: Oui.
0: Enculé, vas-y.
1: Encule-moi.
2: J'ai les boules qui grattent.
1: Ah oui, encule-moi.
3: Ta gueule, d'accord? Ce matin, ça commence à bien faire.
0: T'es mon pote de fun.

0: dans un sac à main.
1: Bonsoir. Bonsoir à Rigo sur Internet. Bonsoir aux deux caves au standard.
2: Bonsoir Gérard.
1: Donc, Olivier,
3: devant ton micro, approche-le, s'il te plaît. On va pas reprendre comme l'année dernière, je pense que c'est aussi, t'as compris.
1: Donc, bonsoir Olivier de la Pro. Donc, on va accueillir Crevette, 21 ans.
4: Non, cuvette.
1: Non, Crevette.
4: Non, mais dis cuvette, moi.
1: Ça commence comment là?
3: Non, parce qu'il y a un crevette et un cuvette.
1: Donc non, faut pas qu'on confonde tentacule et encule ta sœur. Ok? On commence pas comme ça. Ok?
3: D'accord.
4: Autant pour moi, Gérard, je suis désolé.
5: Bonsoir, Gérard, je suis là, c'est Crevette.
1: Non, mais attends, pour l'instant, je parle à qui là?
5: À Crevette.
1: Alors, et Crevette, 21 ans de Rouen, on peut écouter Fun Radio sur 90.5.
5: Exact.
1: C'est bizarre parce qu'à Rouen, on m'a dit qu'il n'y avait pas de fréquence.
5: Eh ben, c'est tout nouveau.
3: C'est revenu, ça va revenir. Ouais, c'est-à-dire qu'il y a une fréquence pirate.
1: Ok. Grosse caisse, 22 ans de Nantes, 90.5.
6: Ouais, salut.
1: Salut.
6: Ça va?
1: Qu'est-ce que ça peut te foutre?
6: Bon, c'est parce que je t'aime bien, c'est tout.
3: Ah, pour une fois qu'il est sympa, t'es vraiment dégueulasse avec les gens, je verrai. Ouais, tu perds de la popularité au niveau.
1: Donc, point d'interrogation, je pense qu'on va l'avoir dans peu de temps. Donc, apparemment, non, elle veut pas répondre. Donc, tétard.
6: Ouais, salut à toi, GG, content de te revoir.
1: La bourboule.
6: Ouais, la bourboule.
1: Sur 104. Sur 104.
6: Et demi.
1: Non, sur 104.
6: Ah bon, excuse-moi, je suis un peu en avance.
1: Ouais, t'as, d'accord. Je pense que, à mon avis, on va s'amuser là ce soir.
6: Content de te revoir, GG.
1: Ouais, on va s'amuser, hein, Fildar et Manu au standard.
7: Bah ouais, on se marre déjà bien, nous.
1: Ouais, ouais. On va s'amuser avec les anciens qu'on a eu, Tony Arnett, et toute la bande. Si.
3: Moi, je pense que je vais pas pouvoir rester dans le studio, malheureusement.
1: Petit slip, 18 ans, 101.9.
6: Salut, GG, bon retour.
1: Ouais, voilà. Ouais, comme d'hab. Ça m'aurait étonné.
3: C'est pas les mêmes, Gérard. C'est toi qui as une mauvaise langue.
7: C'est la liste qu'on t'a montrée tout à l'heure.
1: Oui, oui, oui.
7: Ça, c'est des noms. Ça, c'est des noms, tu vois.
1: Oui, oui.
7: Merguez, petit slip, voilà.
8: Je t'ai demandé de te mettre là. Tiens, Rigo, tu vas te pousser un tout petit peu.
9: Yes.
8: Voilà. Hop, tu vas te mettre là.
7: Et pour finir, Gérard.
3: Et donc, cuvette.
7: Cuvette, bonsoir.
6: Bonsoir, Gérard.
3: Ah, il t'écoute pas, hein. Il est en train de se préparer, il faut du temps. Hein.
6: Ah, d'accord.
1: Et cuvette, peut écouter.
8: Là, c'est le truc, il faut parler dedans.
1: Sur Limoules.
6: Non, Lyon.
1: Lyon. Hop, vous me refaites l'affiche.
6: Gérard.
1: Ça commence. Non, mais c'est bien, tu vois.
3: Mais t'es super énervé.
1: Non.
3: Mais tu te rends pas compte le nombre d'erreurs qu'ils font chaque soir. C'est pas pour ça que.
1: Ouais, mais attends. Faut peut-être quand même.
6: Tu m'entends,
1: quoi. Ouais, sur Lyon, sur 87.5. Alors, c'est 98.9.
3: Ah oui, ça c'est vrai. Ça, bravo.
7: Alors, ça, bah, excuse-moi, Gérard. J'ai inversé les
1: boulot.
9: Bravo.
1: 98.9.
3: Je te signale, Fildor, au passage, que tu es en train depuis tout à l'heure lui balancer les fréquences de Skyrock et d'énergie.
6: Oh là là.
7: Je crois qu'il y en a une d'Europe 2 aussi. Mais...
3: Ouais, c'est bien. Parce que...
1: Bon, enfin, bref, c'est pas grave.
3: C'est pas grave donner des fréquences des autres radios. Non, c'est pas grave pour Gérard, comme d'habitude. C'est
1: non,
3: pas
1: mais de toute manière,
3: quand tu seras convoqué par le patron.
1: On verra bien. On verra bien comment que ça se passe, de toute manière...
3: Mais calme ce soir, avec le sourire. Tu vas me faire le maestro, l'animateur radio.
1: Le maestro, c'est toi qui fais la prog.
3: Oui.
1: Je veux pas ni d'Olivier.
3: Ah si.
1: Ni de
3: Pierre. Ah non, mais je fais pas les deux.
1: Tu fais les deux.
3: Non, faut que j'écoute.
1: Non.
6: Gérard.
1: Si tu fais les deux.
6: Il m'entend pas.
1: Non, mais tu permets. Pour l'instant, je parle à mon chef.
6: Je suis désolé, Gérard.
3: Si je fais les deux, quoi, qu'est-ce qui se passe?
1: Tu fais les deux. Tu me fais les deux prog. je veux pas de ces trois caves.
6: Gérard, zen.
3: Non, parce que si je suis là, tu vas profiter pour gueuler plus et me regarder, tu vas me demander de faire
1: ton
3: boulot.
1: Non.
3: Moi, je n'interviens pas.
1: Ouais. Non, mais si tu vois que ça se passe mal, t'interviens quand même.
3: T'es animateur radio, t'es payé pour ça.
1: Bon, alors donc, tu restes pour les deux, non. C'est tout. Bon, on commence pas à dire si.
6: Gérard.
1: Quoi?
6: Oui, je voulais te dire que je suis vraiment ravi de te connaître parce que j'ai jamais eu l'occasion de discuter.
1: C'est qui?
6: C'est Cuvette à l'appareil.
1: Cuvette.
6: Ouais, Cuvette. De Lyon.
1: De Lyon, ok.
6: Voilà,
1: donc, bon, s'il vous plaît, on commence.
6: Voilà.
1: Donc, le premier débat, c'est sur l'affaire Bill Clinton. Vous avez tous entendu parler.
6: Tu pourrais rappeler les faits, Gérard?
1: Bon, tu permets, toi, tu vas pas commencer.
6: Ok.
1: Alors, que pensez-vous de l'affaire Bill Clinton et l'affaire Monica Lewinsky?
6: J'ai aimé les hommes d'influence qu'il y avait derrière tout ça.
1: Qui?
6: Hein?
1: Qui?
6: Quoi?
1: Ah, les Vinky.
6: Ouais,
1: ah,
6: voilà. Okay.
1: Ouais.
6: Derrière De Niro.
0: Ah, mais elle est, c'est pas une bonne actrice, Morica.
6: Non.
1: Bon, oh, s'il vous plaît.
6: Mais Levinson est meilleur avec Rain Up.
1: Bon, s'il vous plaît, vous répondez. Que pensez-vous de l'affaire Bill Clinton et Monica Levins? Alors, crevette.
5: Oui. Alors, je trouve que Bill Clinton, il a pas trop assuré à ce niveau-là. Que la Monica Levins, elle aurait mieux fait de s'abstenir. Et puis, tout serait rentré dans l'ordre.
1: Dans quel sens?
5: Tu veux que je te fasse des dessins en plus?
1: Non, mais tu mets, tu me dis.
5: Ça me paraît évident.
1: Ouais, mais attends, ça te paraît évident, mais comment?
5: Je veux dire, tu connais la...
1: Mais attends, tu suis les informations ou pas?
5: Évidemment, mais tu les suis aussi, donc tu dois savoir que ça paraît évident que c'est pas cool, quoi.
0: C'est clair.
1: Ouais, mais dans ce cas-là, que pensez-vous de l'affaire? Que pensez-vous de cette histoire?
6: Moi, je pense que...
1: Qui? Attends, crevette. Qui veut répondre, là?
0: Ouais, t'es tard. Ouais, déjà, moi, je pense que Morishka Lewins, là, déjà, c'est un boudin.
1: Monica!
0: Pardon. Monica Lewins, déjà, c'est un boudin.
1: Comment tu peux le savoir?
0: Parce que je l'ai vu à la télé, tiens.
1: Non, mais attends, t'es tard.
0: Franchement, elle est pas belle. Enfin, ça dépend les références que t'as, mais elle est pas très belle.
1: Mais attends, qu'est-ce que tu veux réagir par les références que j'ai? Tu veux réagir par rapport avec Sandy?
0: Mais pas
1: c'est
0: du
1: ça
0: tout, pas du tout.
5: Se sont pas visés comme ça.
0: Pas du tout. Elle est très belle, Sandy, Gérard.
1: Bon. Alors...
6: Gérard?
0: Continue, j'ai
1: mon petit slip, là.
6: Alors moi, je pense que si Boris Helsine boit trop de vodka, c'est son problème.
1: Bon, alors toi, je pense que tu as pas continué longtemps.
6: Ouais, pourquoi?
1: Parce que t'as apparemment pas compris la question.
6: Ah, tu peux la répéter, s'il te plaît?
1: Non, là, je répète pas les questions. Alors, déjà, tu me l'attrapes, lui.
3: Non, mais attends, parce que je crois qu'il
1: non,
3: a...
1: Non, on va pas commencer la première. On va pas commencer comme ça. Allez, ils vont pas me prendre la tête à me dire...
3: Vous êtes d'accord avec
1: tu peux me répéter la question sans arrêt. Alors ça, il est hors de question.
6: Gérard.
1: Cuvette.
6: Oui, je suis là.
1: Ouais, alors, toi?
6: Moi, je suis genre, je vote plus pour Clinton depuis, moi.
1: Ouais, on s'en fout de voter pour qui tu veux. Je te demande, qu'est-ce que tu penses?
3: Pas voter pour Bill Clinton alors qu'il est français, comment ils peuvent voter pour Bill Clinton?
1: Qu'est-ce que tu penses de l'enfer? Qu'est-ce que tu penses de cette histoire?
6: Mais je te dis, moi, depuis, je vote plus.
1: Ouais, mais attends, t'as été à New York?
6: Non, mais...
1: Non, alors, si t'as pas été à New York, je vois pas comment que tu peux voter pour lui.
5: Pourquoi t'as été à New York, toi?
1: Oui, moi, j'étais à New York, alors, j'étais voir... J'étais voir Godzilla.
5: Alors, tu peux voter
6: carrément d'enfer.
5: Pour Bill Clinton? T'as le droit
1: non.
5: de voter?
1: Non, mais moi, je vote pour personne. De toute manière, j'en ai rien à foutre. De toute manière, tu votes que ce soit n'importe quoi.
3: C'est pas le thème du débat.
1: De toute manière, on en chie.
6: Bien sûr.
0: T'as été à New York.
1: Bon, enfin, bref.
0: T'as été à New York avec Godzilla?
1: Non, bon, alors toi, tu as commencé à te calmer. C'est un conseil que je te donne.
6: Ok. Le naze fait la différence.
1: Bon, le point d'interrogation, s'il vous plaît, il peut aller dans le bureau.
3: Le point d'interrogation.
1: Allez,
3: on peut avancer dans le débat là. Même les auditeurs, vous ouvrez plein de petites parenthèses à droite à gauche. Mais essayez de revenir dans le débat pour que ça soit intéressant.
1: Par contre, s'il y a des réactions là sur la première question sur le Minitel, je voudrais bien.
0: Deuxième question.
3: Pour l'instant, il y a trois connectés. C'est tellement intéressant ce que tu racontes, puisque ça n'avance pas dans le débat. Tu changes de sujet. Si vous, les auditeurs, pouvez par contre essayer de revenir à chaque fois, aidez-nous à rester dans le débat plutôt que de vous en écarter toutes les deux secondes. Ça nous arrange.
6: Je veux bien donner mon avis. C'est petit slip.
1: Ouais.
6: Donc, je pense que si Bill Clinton se fait sucette par Monica Lewinsky, c'est son droit, quoi. C'est sa vie privée.
1: Pourquoi tu m'as pas répondu quand je te l'ai posé la question?
6: Je sais pas, je devrais être ailleurs.
1: Oh ouais, mais attends, si t'es ailleurs, mon pote, autant que tu restes chez toi, écoutez...
5: Deuxième question.
6: Si, mais là, j'ai bien compris.
1: Attends, petit slip. Si vous commencez à me prendre la tête, on n'a pas fini la première question. Tout le monde n'a pas fait le premier tour. Hein? Si crevette, tu commences à me prendre la tête, à dire ouais, deuxième question, toi, tu vas retourner chez toi, tu vas aller dormir. Ça va aller vite.
6: Non, mais
1: moi je vais vous dire une chose, que maintenant ça va aller vite. Si vous voulez pas répondre aux premières questions, moi ça va aller vite, vous allez retourner chez vous.
0: C'est bon, on a répondu.
1: Ouais, mais pas tous.
4: Non, pas moi. Ah.
1: Pas tous.
4: Ouais.
1: L'interrogation.
2: Allô ?
1: Ouais.
2: Oui, donc ce point d'interrogation.
1: Ouais. Bon alors, que pensez-vous de... Je répète la question, mais c'est la dernière fois, parce que je vais pas faire ça constamment.
3: Excuse-moi Gérard, elle appelle d'où ?
7: Et c'est quoi sa fréquence ?
3: Parce qu'on n'a pas la... sur la note, on l'a pas fichée.
1: Oh ben, je sais pas. Oh ben,
3: t'appelles d'où, point d'interrogation ?
2: J'appelle de nulle part.
3: C'est bien. Ah
1: ouais. Nulle part.
3: Et c'est quoi la fréquence de nulle part ?
1: La fréquence de nulle part, c'est 001, c'est ça ?
2: Ouais, c'est ça.
1: Ouais, okay. Trou du cul, tu vas voir tout à l'heure le trou du cul, ce qui va te pire, quoi.
3: Il a pas dit trou du cul, il a dit comme ton QI.
1: Bon, alors, que pensez-vous de l'affaire Bilkington et là... Monica Lewinsky ?
2: Alors,
1: Attends, c'est la dernière fois que je pose la question parce qu'après on enchaîne.
2: Non, mais je vais pas
1: plus loin. S'il vous plaît, derrière, on se calme, merci.
9: Zen, Gérard.
2: Oui, donc je vais te répondre. Donc l'affaire Bill Clinton, je pense que c'est n'importe quoi parce qu'ils font des cassettes vidéo, ils font des tas de trucs sur Bill Clinton. Et ils ont même fait des poupées Bill Clinton, donc je trouve que c'est vraiment n'importe quoi. Donc voilà.
1: Ok. Donc je pense Yarigo qui me met l'IRC, c'est-à-dire.
10: Ouais, c'est parce qu'il y a des réactions sur l'IRC. Alors tout à l'heure on me disait que Bill Clinton fait ce qu'il veut, s'il veut baiser un boudin, ça le regarde, n'est-ce pas GG, on me dit. Et on me dit aussi que c'est Ramstef, il préfère Lara la vodka que Monica le whisky.
0: Le whisky, ouais.
1: Voilà. Ouais, il fait ce qu'il veut, c'est pas mon problème. Merci Rigo. Donc on passe à la deuxième question.
0: Tu m'as oublié, Gérard.
1: Qui ?
0: Grosse caisse.
3: Ah ouais, t'as oublié grosse caisse.
1: Non, mais attends, grosse caisse, on t'a posé. De manière, je voudrais bien avoir les fréquences réelles parce que ça m'étonnerait que Nantes, on écoute Fun Radio sur 90.5.
3: Si, c'est ça, mais enchaîne, Gérard. On va chercher, vas-y. Déjà, tu demandes à grosse caisse et après, toi, tu réponds.
1: Bon, grosse caisse.
0: Ouais, ben, je pense que c'est pas de la faute du Bill Clinton, il est tombé dans un piège. C'est Monica qui l'a dragué, il a bien le droit de la niquer, ça lui fait plaisir.
1: Non, mais attends.
0: Après, il demande des thunes.
1: Non, grosse caisse.
0: Ouais.
1: Non, grosse caisse.
0: Ouais, je suis là.
1: Grosse caisse.
0: Ouais.
1: Tu crois que, à ton avis, c'est lui qui aurait fait ça ?
0: Bah oui, c'est lui.
1: Tu penses pas que ce serait elle qui serait venue vers lui ?
0: Bah si, de toute façon, il y avait l'attrait du fric, c'est une salope, c'est tout.
1: Bah ouais, mais attends, parce que là, on va pas.
0: Bah si.
2: Mais il y a un peu la faute de tout quand même.
0: Hein. Et on va rentrer en plein dedans.
1: Non, mais parce que. Non, parce que là, je pense que, à mon avis, c'est.
0: Bah c'est de sa faute à elle.
1: C'est pas de sa faute à lui, c'est de sa faute à elle.
0: Bah,
1: oh là !
0: C'est fini.
2: Et l'amour dans tout ça, parce qu'il
0: y a pas d'amour, il y a que du cul là-dedans.
1: Non, mais attendez, on va continuer. Ouais. Donc, que pensez-vous ? Pensez-vous que ce soit utile de vendre des cassettes vidéo ? Donc, si vous avez suivi les infos quand ça s'est passé, ils ont passé des cassettes vidéo justement à ce propos-là.
0: Ouais,
1: alors
0: ça.
1: Que moi, je vous demande, qu'en pensez-vous ? Donc,
0: ça,
1: on va demander, attendez, on va y aller gentiment. Hein, on va demander à Crevette.
2: Ouais.
1: Crevette.
2: Moi, je trouve que ça, c'est quoi sur les cassettes ? C'est quand on le voit baiser avec Monica, c'est ça ?
0: Du cul.
1: Mais non, mais attends, Crevette.
2: Oui.
1: Crevette.
2: Oui.
1: L'histoire de la cassette vidéo.
2: Oui, il y a quoi si sur la cassette ?
1: Mais sur la cassette, t'avais qu'à suivre les informations.
2: Oui,
1: bah, mais si tu suis pas les informations, tu peux pas. Dans ces cas-là, je vois pas pourquoi que t'as appelé pour réagir. Mais attends, Crevette, s'il te plaît. Je peux te répondre, Crevette.
2: Oui.
1: Si tu comprends pas ce que le thème du débat, on parle de l'affaire Bilkington.
2: Oui.
1: Pensez-vous que c'est utile de vendre des cassettes vidéo ? Si t'as pas suivi le thème du débat, si t'as pas suivi les informations, pourquoi tu veux réagir là-dessus ? Et arrêtez de renifler comme des boucs parce que ça commence à m'énerver.
3: Je crois que c'est point d'interrogation, je suis désolé.
2: Non, c'est pas moi.
0: Hein. Ah bon. Non, c'était Cuvette, mais il s'occupe pas de moi, Gérard.
2: T'es sûr que c'est pas toi, Gérard ?
1: Oh, je voudrais... Crevette.
2: Oui, mais je t'écoute.
1: Alors, tu réponds à la question.
2: Bah, c'est pas bien, voilà.
1: Ah ouais, mais alors...
3: Attends, je peux te poser une question.
1: Attends, tu me dis que c'est pas bien. Tout à l'heure, tu me dis, ouais, mais...
2: Là, tu veux absolument une réponse. Quand je t'en donne une, tu ne l'acceptes pas. Alors, je t'en donne une autre. C'est tout, c'est pas bien.
0: Oui, peut-être que je suis vraiment...
1: Oh là là. Il y a des téléphones qui merdent, là.
3: Ouais, je voulais te demander une question, Gérard. C'était sur quelle chaîne, quand t'as vu avec les vidéos, là ?
1: Alors là, sur la chaîne, je donne pas
3: c'était,
1: les...
3: C'était la une ?
1: Non, je donnerai
3: la
1: pas les noms.
3: Parce qu'en fait, je crois que Crevette, elle a la 2, donc si ça se trouve, c'était sur la 1.
2: Moi, j'ai la 2, alors...
3: Voilà, c'est pour ça.
1: Ouais, bah, de toute manière, tout ça s'est passé sur toutes les chaînes.
11: Ah bon, d'accord. Ah, bah, ça va alors.
1: Menteuse. T'es une menteuse, c'est passé sur toutes les chaînes.
12: Ouais. Ouais, je crois pas. Hein.
1: Ouais, vous avez qu'à suivre le journal.

0: Ok.
1: Intéressant.
0: Ok, d'accord. Point d'interrogation.
2: Bah écoute, je pense que c'est n'importe quoi parce que faire des cassettes vidéo sur des gens politiques, ça regarde personne.
1: Bravo.
2: En fin de compte, c'est la vie privée des gens et puis s'ils font des cassettes sur ça, ils risquent de faire des cassettes sur leur famille et tout, c'est pas...
1: Bravo.
2: Je trouve que c'est vraiment dégueulasse de faire ça, ils devraient faire un procès contre eux.
0: D'accord.
1: Ouais.
0: T'es tard. Oh, mais qui c'est qui a un téléphone pourri là?
1: C'est normal, mais je voudrais comprendre un truc.
0: T'es tard.
3: Ah ouais, bah, ouais. Je suis d'accord avec l'invité mystère et je voulais savoir quand t'étais à New York, t'en as pas vu toi des cassettes de Bill Clinton?
0: Bon alors t'es tard, bonne nuit pour
4: mais
0: toi.
4: C'est une question, c'est une question.
0: Non mais attends, on l'a pas vu.
3: Ah vous l'avez pas vu?
4: Non, des cassettes
3: non.
4: Vidéo.
3: Bah, je peux pas savoir, je te demande.
0: Non, les cassettes vidéo sont sorties il y a...
4: Ah oui, après.
3: Et on peut en avoir où alors? Parce que moi je l'ai raté à la télé.
0: Bah, tu l'as raté, dans ces cas-là, tu vas dans tous les magasins qui vendent des cassettes vidéo, tu la trouveras.
3: À la Fnac, ils le vendent à la Fnac, tu crois?
0: J'en sais rien.
1: Dans le rayon X.
3: Dans les Fnac et Fuck, ils le vendent?
0: J'en sais rien. Petit okay. Slip.
1: Alors, moi, je pense que c'est malsain. Pardon?
4: Pourquoi?
1: Bah, parce que Bill Clinton, il va se faire virer, mais néanmoins, il peut commencer une carrière dans le X. Ça peut être intéressant.
5: Dans ouais, quel mais... sens?
1: Dans le sens positif.
0: Ouais, alors moi, tu penses que avec sa femme et ses deux filles?
6: Non, il en a qu'une. Hein.
0: Non, il en a deux.
4: Ouais, deux.
1: Deux femmes?
4: Non, deux filles. Deux filles.
1: Non, maintenant deux femmes.
0: Bon, c'est bon. Cuvette.
1: Ouais, cuvette. Ouais, moi je voudrais savoir déjà s'il a des. Qu'est-ce que propose la cassette? Elle défend Bill Clinton ou elle.
0: Non.
1: Elle l'afflige.
0: Non, elle lui dit comme ça. D'après, moi j'ai vu vaguement un reportage. Mm.
1: Et puis qui en tire profit? C'est quoi c'est
0: non, mais il y a un reportage. Il y a un reportage, ça s'est passé dans. Ça s'est passé au tribunal, comme quoi qu'elle a insisté, comme quoi qu'il y avait fait des propositions. Max. Max, s'il te plaît.
1: Max.
0: Tu peux essayer de me couper là, parce que là. Ouais.
4: C'est l'invité mystère qui frotte avec son téléphone.
0: Ouais, ouais, l'invité mystère, c'est elle qui frotte avec son téléphone. Tout à l'heure, je vais te frotter quelque chose, toi.
1: Ouh.
0: Bon, ouais. Donc. Donc, maintenant, tout le monde a répondu. Moi, je peux vous dire une chose. Maintenant, je vais vous répondre personnellement.
1: Que...
0: Oh, s'il vous plaît. Ouais, Manu.
4: Oui, Gérard.
0: Tout le monde, là, le premier portable, ça va pas, là.
4: Il y a pas de portable, c'est le point d'interrogation qui...
0: Ouais, c'est le point d'interrogation, bien sûr.
4: Bah oui, je suis désolé.
2: Non, c'est pas moi. Hein.
4: Bah si, je le vois.
0: Bien sûr, t'as deux voix.
4: Je le vois sur
0: ouais,
4: le standard, la petite lumière verte.
0: Ouais, tu le vois. Tu le vois bien sûr, et là moi j'ai un son vachement grave dans les oreilles, c'est pas possible. Ah non, mais ton cax, Max, tu vas voir que là.
2: Ton cax.
0: Là, je vais te dire une chose, c'est impossible.
7: Attends, silence.
0: Ah là, maintenant, non, c'est
4: silence.
0: Pareil. Non, mais attends. Bon, donc, moi je peux répondre.
7: Ah oui, ça tord un peu, effectivement, il faut. Ouais. Ça, hein? Non mais c'est un peu criard effectivement les voix là, c'est un peu... Alors attends, je vais te mettre là-dessus, là comme ça c'est mieux là ou pas? C'est un peu plus faible mais c'est plus calme, écoute.
0: Ouais mais je sais pas si les... Non mais là tu me coupes personne m'entend.
7: Allô?
1: Oui.
7: Vous entendez?
2: Oui, on entend.
0: Pas moi.
7: Bah si, parle.
0: Bah non, bah allume.
7: Bah écoute, c'est parce que je t'ai mis le son province. Vas-y, parle-leur.
0: Mais ils m'entendent pas.
2: Mais on t'entend.
1: Attends, Gérard.
0: Attends,
7: c'est
0: moi j'ai plus rien là.
7: Parce que j'ai baissé, parce que j'ai mis le son différent. Mais si tu veux, je peux remettre. Alors je te remets celui-là. Alors celui-là.
0: Voilà.
7: Bon bah d'accord, ok. Bah à ce moment-là, tu baisses dans le casque alors.
0: Ok. Donc moi, je peux vous dire que ces histoires de cassettes vidéo et tout ça, pour moi, c'est de la merde. Ça sert à rien de s'en prendre sur une personne. Pour vendre des trucs de cul. Parce que la personne fait ce qu'il veut.
1: Mm-hmm.
0: Bon, en fin de compte. Mais attendez, laissez-moi répondre. Moi, je vais vous donner la réponse. C'est que là, c'est une histoire. On ne sait pas comment que ça va se terminer. C'est une histoire sans queue, sans tête.
1: Sans queue.
0: Ni queue, ni tête, en fin de compte. C'est une histoire ni queue, ni tête. On ne sait pas s'il va rester, s'il va partir ou autre. Donc là, on va en revenir. On va continuer le thème du débat.
1: Vas-y, on t'écoute.
0: Hein? Donc, moi, je vous demande la question. Et j'espère...
7: Oui. Excuse-moi, Gérard. Donc, Cuvette est parti parce qu'en fait, il avait un téléphone pourri. Donc, on l'a dégagé. On a dit que c'était mieux pour le débat. Et on a Coussin d'air à la place, qui a 27 ans et qui appelle de Guadeloupe.
1: Bonjour.
0: Ouais, non, mais attends. Attends, fil d'art.
4: Quoi?
0: Une chose. Une chose que je vais vous demander. N'essayez pas de changer les noms.
7: Non, c'est pas le même.
0: Et qui reprennent.
7: Pas de souci.
0: Sous un autre nom.
7: Pas de
0: souci. Parce que là, vous avez 24 lignes qui sonnent.
7: Ça sonne.
0: Donc, prenez-moi des gens sur les 24 lignes.
7: Coussin d'air, tu marques à la place de Cuvette.

0: Coussin d'air.
1: Coussin, C-O-U, deux S.
2: A-I-N, A-I-N.
0: A-I-R, merci.
2: A-I-N.
0: A-I-R, coussin d'air.
1: Oui, mais coussin, A-I-N.
0: Ouais, merci. Coussin, c'est C-O-U-S, deux... C'est C-O-U-S.
3: Oula, oula.
0: C-O-U, deux S-I-N. Merci, Fildar, pour ton orthographe. Donc, je vous pose la...
2: Tu peux lui dire bonjour, hein.
0: Bonjour à toi, Coussin d'air.
4: Salut, Coussin d'air.
3: Salut.
5: Bonjour, Coussin d'air.
3: Bonsoir.
0: Oh, tu travailles?
4: Il aurait dû s'appeler Airbag.
2: Non, mais il a un décalage, Gérard. Il est en Guadeloupe.
3: Allô?
4: Coussin d'air, je te kiffe.
3: Allô? Attends, on va te dire un truc. Tu vas le recevoir dans deux secondes. Bouge pas. Allô?
0: Oh!
3: À l'huile?
0: Bon, allez, hop.
2: Mais non, parle-lui, Gérard.
0: Ouais, non, mais attends, ça veut dire quoi, là? Oh! Fildar!
2: Mais parle-lui, hein, Coussin d'air.
0: Non, mais attends, Coussin d'air, t'es là?
3: Non. Ah oui, je
0: non,
3: suis là.
0: Non, il
3: n'est
0: pas là.
2: Mais allez, si, il est là.
0: Bonne nuit.
2: Mais non,
0: allez,
2: mais Gérard.
0: Calme-toi,
2: Gérard.
0: Ça, je te prends.
2: Mais attends, mais t'as pas
0: compris.
2: Gérard, il a peur de Guadeloupe, donc il y a un décalage d'une seconde. C'est normal, il reçoit après. Ça t'est jamais arrivé d'appeler, toi, à l'étranger, de t'avoir une demi-seconde de décalage? Bon, ben, tu m'entends, Coussin d'air?
3: Oui, je t'entends.
2: Voilà,
3: salut,
2: il y a une demi-seconde de décalage, c'est tout. Lui, avec le décalage qu'il a... Écoute-moi, Gérard. Avec le décalage qu'il a, ce monsieur du Guadeloupe, Coussin d'air, si je ne me trompe pas, toi, pour toi, on fait encore l'émission du matin.
3: Ah oui, là, oui.
2: Tu vois, le problème, c'est qu'il ne sait pas quand est passé le soir. Il croit qu'on fait encore l'émission du matin, ce qui est un décalage tellement long en Guadeloupe que pour lui, il y a une semaine de retard, les émissions.
3: Donc, oui, c'est ça, absolument, une semaine de retard. Oui.
0: D'accord, une semaine de retard, ok, merci. Donc, à quoi servira cet argent vendu par ces cassettes? Alors, on va demander à Crevette.
5: Va servir à payer ses frais d'avocat.
0: D'accord, alors là, t'es à côté de la plaque.
5: Ah bah excuse-moi, c'est ce que j'avais entendu.
0: Et au standard, vous vous la fermez.
6: On n'a rien dit. Reprends
0: vous
6: ton
0: vous
6: dégage,
0: la fermez.
6: On n'a rien dit.
0: Vous
6: alors
0: vous la
6: vas-y.
0: Fermez.
6: D'accord.
0: Donc, Crevette.
5: Oui, moi j'ai entendu dire, en fait, il y a des acteurs qui ont filé de la thune à Bill Clinton pour qu'il paye son procès, ses frais de procès.
0: Ouais.
5: Et l'argent des cassettes irait aussi pour payer les frais de procès.
0: D'accord.
5: Ainsi que tous les gadgets vendus en sex shop.
0: Non, mais on parle de la cassette vidéo, on parle pas des...
5: Oui, entre autres.
0: Non, mais on parle pas des histoires de gadgets ou autres. Hein.
5: Ah, okay.
0: Moi, je te parle de la cassette vidéo.
5: Oui, non, mais je te dis qu'il y a aussi les gadgets, quoi.
0: Ok. Grosse caisse?
4: Bah, ça fera de l'argent à Bill Clinton. Comme ça, il pourra s'acheter de nouveaux trucs, des godes et tout ça pour sa femme. Ça pourrait être vachement sympa. Puis peut-être une nouvelle paire de chaussettes pour l'hiver. On sait jamais.
0: Ouais, d'accord. Ok. Point d'interrogation?
5: Alors, je pense que cet argent, enfin, j'espère que lui, il va en faire bon usage pour les associations humanitaires ou même autre
4: mon
5: chose.
4: Cul, ouais.
0: Attendez. Tu sais qu'il vient de dire mon cul et qu'il rigole comme un con. Alors maintenant, grosse caisse,
3: ouais.
0: Tétard et petit cip, maintenant, c'est à vous trois que je m'en prends.
3: On n'a pas dit un mot.
0: Alors, lequel qui rigole derrière? Lequel?
2: Mais comment tu veux qu'ils te répondent? Parce qu'ils savent très bien que s'ils disent qu'il l'a fait, il va se faire virer. Donc le mec il répond pas.
3: Ouais, c'est Polo. Si, c'est moi, c'est Polo.
2: Bon bah voilà, c'est bien qu'il l'ait dit, c'est bien.
3: C'est Polo.
0: Non mais attends, ça commence à. Là, on va pas commencer comme ça, Fildar. Parce que tout à l'heure, moi je vais prendre sur les 24 lignes. Hein.
2: Mais okay. arrête de faire allusion. Reviens dans ton débat, c'est bien depuis tout à l'heure. Je vais
0: donc, grosse caisse.
3: Ouais.
0: Donc, bon, toi tu la fermes, toi. Toi t'as répondu, point d'interrogation.
5: Oui, donc je t'ai répondu, j'espère que cet argent, il va en faire bon usage pour les aides humanitaires.
0: Donc, on va demander à Tétard.
3: Ouais, bah, je pense que avec la thune qu'il a fait, il va pouvoir se payer d'autres prostituées pour se faire éponger, quoi.
0: Alors, Tétard, je vais te dire une chose, que pour l'instant, ça paye deux croix.
3: Bah, attends, il l'a payé.
0: Ça paye deux croix. Il a pas payé, il a rien payé.
2: Il a pas à répondre ça maintenant, il faut donner des bonnes réponses, il fait ce qu'il veut, il répond ce qu'il veut.
3: Ah,
2: c'est un jeu ou quoi ton truc?
0: Non mais attends, je vais voir. Parce qu'il y en a certains qui répondent à côté de la plaque.
2: Non, ils répondent ce qu'ils ont envie de penser.
0: Mais alors, Teta, pour toi.
3: Il l'a payé, Monica Lewinsky, pour se faire éponger. Il l'a payé.
0: Ok, c'est bon. C'est
3: bah
0: bon.
3: Ouais.
2: Tu lui enlèves la croix.
4: Alors, moi, je pense que, à ce que j'ai entendu dire, que ça irait directement au don du Front de Libération des Nains de Jardin. Ouais, c'est vrai.
5: Ouais, enfin, ça, c'est une rumeur. Hein.
0: Non, non, quoi, attendez, attendez, qui c'est qui réagit derrière Petit Slip?
4: C'est moi.
0: Crevette. Ouais, Crevette.
5: Oui, je te dis, c'est une rumeur, Léna Djerba.
4: Mais ouais, bon. Moi, j'ai entendu dire ça, moi. Non, en gros, c'est la vérité.
0: Ah, bah, bon, on va demander à Coussin d'air.
6: Oui, Gérard. Allô?
0: Ouais.
6: Moi, je crois qu'avec l'argent, il va réparer sa voiture et s'acheter des lacets.
0: Bon, alors moi, je peux vous dire une chose que... Là, je pense... Non, mais attends, Coussin d'air, je pense que t'as vachement de... T'es vachement pas au courant de l'histoire.
2: Ah, il a encore le double, c'est pas encore arrivé, l'histoire.
0: Donc, moi, je peux vous dire une chose que, à mon avis, je pense que...
2: C'est Georges qui va l'amener, le scoop, là-bas.
0: Qui?
2: Georges.
0: Georges, qui?
2: Bah le tourbillon, là.
0: Georges
2: Bush.
0: Ouais, bah, ça, cette histoire-là, je vais pas en entendre parler parce que j'ai eu des...
2: D'accord. Bon, nous revenons au débat. Okay.
0: Donc, je pense que, à mon avis, je pense que je suis d'accord avec le point d'interrogation. Donc, je pense qu'il devrait faire moins l'argent qu'il va recevoir. On sait pas combien, mais je pense... qui ferait mieux de s'occuper des associations humanitaires, c'est-à-dire moins de, que les mômes n'aillent pas de flingues et tout ça, et qui s'amusent pas à fumer et autres. Donc, à mon avis là-dessus, je pense que on sait pas encore parce que là pour l'instant ils en reparlent pas trop à la télé.
2: Bah là il est 1h01 peut-être. Là.
0: Mais on pense que Je pense que cette histoire est loin d'être terminée, donc on verra bien par la suite. Donc je vous pose d'autres questions, vous allez réfléchir. Donc la quatrième question, croyez-vous que les journalistes s'occupent trop de la vie privée des stars? On va demander à Crevette. Non, on va pas demander à Crevette, on va demander à Coussin d'air, tiens. Coussin d'air. Oh.
6: Moi, je crois que, en ce qui concerne les journalistes, ils font effectivement, ils s'occupent trop de la vie des autres journalistes qui sont stars.
0: Ouais, mais dans ce cas-là, je vais te poser. Mais attends, Coussin d'air, je vais te poser une question. Est-ce que tu crois que là-bas, vers chez toi, est-ce que t'as des journalistes qui s'occupent? Qui s'occupe des personnes?
5: C'est pas le monde là-bas.
6: Écoute, oui, il y a effectivement des journalistes. Moi, je vois, il y a eu le cas du chanteur Francky Vincent.
0: Non, mais attends, Francky Vincent, c'est pas pareil. Parce que vas-y, Francky.
6: C'est bon.
0: Ouais, vas-y, Francky, c'est bon. Non, mais attends, Coussin d'air. Moi, je te demande, là-bas, en Guadeloupe, est-ce que vous avez des journalistes qui s'occupent des stars
6: Alors, c'était ma réponse, justement. J'étais en train de t'expliquer qu'il y a chez nous des journalistes qui, effectivement, se sont occupés de très très près de Francky Vincent.
0: Non mais pourquoi tu parles de... Attends, Coussin d'air, pourquoi... Non mais Coussin d'air, pourquoi que tu parles...
5: Francky Vincent, c'est une star en Guadeloupe.
0: Non mais attends, Crevette. Bon. Mais attendez, oui. Pourquoi vous voulez parler de tout de suite Francky Vincent? Vous avez d'autres chanteurs guadeloupéens comme la Compagnie Créole, tout ça.
2: Il y a Demis Roussos aussi.
0: Non, Demis Roussos, attends, occupe-toi du standard.
2: Adamo.
0: Non. Top, ouais. Coussin d'air.
6: Gérard,
0: vite, parce qu'on s'échappe du...
6: Gérard, il faut que tu saches qu'ici en Guadeloupe, que tu es de Pointe-à-Pitre à Gosier, c'est Francky Vincent la star.
0: Attends, et jusqu'où tu m'as dit?
6: Gosier.
0: Moi, je connais pas.
2: C'est juste en dessous de la langue.
6: Voilà. Bon, et donc voilà. Du fait que Francky Vincent soit une star,
0: ouais.
6: Alors forcément tous les journalistes s'en occupent, ils lui offrent des cadeaux.
0: Mais attends, Coussin d'air.
6: Oui, Gérard.
0: Coussin d'air, on va pas trop s'acharner sur tout ça. Bon, moi, si je te dis la Compagnie Créole, qu'est-ce que ça donne là-bas en Guadeloupe?
2: Ce qui est bien, c'est que ça a super à voir avec le débat de Bucky.
0: Non, parce qu'il veut parler de Francky Vincent, on va vite abréger. Coussin d'air, on fait vite.
6: C'est-à-dire que la compagnie Créole, il n'y a plus que les vieux qui écoutent ça. Si tu veux, c'est assez ringard maintenant chez nous. Mmh. Et celui qui cartonne vraiment, c'est Francky Vincent. Celui qui chante, tu sais, vas-y Francky, c'est bon.
0: Okay.
6: Vas-y Francky, c'est bon, bon, bon.
0: Ok, ok, ok, ok, coussin d'air. Donc... Oh, il a mis la... Ouais, tiens, t'es ok, c'est qui
2: Coussin d'air, merci.
0: Petit slip, donc pour toi, croyez-vous que les journalistes s'occupent trop de la vie privée des stars? Donc on va pas essayer de reprendre sur les stars de chansons, on reprend sur l'affaire Bill Clinton. Hein. Bon, petit slip une fois, petit slip deux fois, petit slip trois fois, au revoir.
7: C'est nous. Terminé. Non, c'était moi, désolé. Non, pas taper, c'était moi, je m'excuse, on reprend.
0: Alors, tu mets tout le monde...
7: Ça y est.
3: On air.
0: Voilà. Alors, petit slip pour toi.
2: On va les foutre en quarantaine. Hein.
4: Alors donc, moi, je pense que les journalistes vont trop loin, puisque ils interviewent encore Elvis Presley, Bob Marley, Jimi Hendrix, quoi. Les salauds.
0: Non, mais attends, je te parle de l'affaire Bill Clinton, je te parle pas des chanteurs.
4: Ah bon. Eh ben alors, je pense
0: bon,
4: que...
0: Bon, alors, petit slip, c'est bon, t'as... Je vois qu'apparemment, tu t'endors.
4: Oh, non, je suis réveillé. Réveillé. Allô.
8: Allez Gérard, on se réveille.
0: Non mais c'est vous qui allez vous réveiller parce que là pour l'instant on parle pas des chanteurs, on parle de l'affaire Bill Clinton, ok?
4: On débat, tu te débrouilles. Bah toi Gérard, en tant que chancelier de l'Allemagne, qu'est-ce que t'en penses de tout ça?
0: Non mais alors pour l'instant, Tétard.
3: Ouais, je suis là, ouais.
0: Bon alors Tétard, qu'est-ce que t'en penses toi?
3: Moi je pense qu'effectivement les journalistes ils s'occupent beaucoup trop de la vie privée des stars, je pense que tu fais référence aux paparazzis.
0: Non, attends.
3: Si, forcément.
0: Ouais,
3: je voudrais que tu nous racontes ton expérience personnelle et il faut lutter contre l'illettrisme en France, oui.
0: Non, alors là, je te répondrai pas là-dessus. Non, je te répondrai pas.
3: Les paparazzis, quand même, Gérard, c'est quand même eux.
0: Grosse caisse.
4: Ouais, c'est moi.
0: Point d'interrogation.
5: Oui, je pense que là, ils s'occupent un peu trop de la vie privée des gens parce que.
0: Tu me calmes celui qui s'amuse à chanter parce que tout à l'heure, ça va aller vite là.
9: Ok.
5: Parce que quand tu vois ce qui s'est passé avec Michael Jackson ou même Madonna, je crois que.
0: Allez, non mais attends, toi t'es à côté de la plaque aussi toi.
3: Ouais.
0: Toi t'as fumé la moquette durant l'Allemagne.
5: Non, ça m'arrive de fumer la moquette
0: pas.
5: Ouais,
0: tu fumes. Je fumerais le cigare à moustache.
5: Ouais, je
0: crois que t'as fumé le cigare à moustache, hein.
5: Donc, pour te répondre, je pense que les journalistes, ils s'occupent un peu trop des gens et. Ce qu'ils font, c'est ça regarde personne, quoi. En fin de compte, ils sont toujours là. Dès qu'il y a une star qui arrive, ils sont toujours ici.
0: Mais attends, point d'interrogation. Je crois que t'as pas... Je crois que... Non, mais t'as pas compris. Celui qui parle derrière, tu te la permets, parce que tout à l'heure, tu vas retourner au standard, ça va aller vite.
5: Gérard,
0: non, mais attends,
5: c'est une star, quand même, Bill Clinton.
0: Oh, c'est qui, là, qui parle sur point d'interrogation?
2: Je sais pas.
0: C'est un mec, hein. Alors, il va s'affirmer, lui, parce que tout à l'heure, je vais zapper tout le monde.
5: Mais tu sais que Bill Clinton, c'est quand même une star, quelque part.
0: Bon, parce moi, je te parle.
5: Les journalistes de lui, hein.
0: Non, mais qu'est-ce que c'est? Croyez-vous que les journalistes s'occupent trop d'affaires des stars?
5: Justement, les journalistes, ils s'occupent un peu trop de la vie privée des gens.
0: Dans quel sens?
5: Dans le sens qu'ils sont toujours là, dès qu'il y a une voiture qui passe, qui sont dedans, ça y est, ils sont là avec les photographes et tout. Hein.
0: D'accord, ok.
2: Pourquoi?
0: Grosse
4: caisse.
0: Il y a
4: une Mercedes là, qui a un accident là.
0: Tu la fermes.
4: D'accord.
0: Toi, avec ta Mercedes, tout à l'heure, tu as dégagé. Ça va aller vite, mais. Tu vas pas durer longtemps.
3: Oh les mains.
0: Bon, je sens qu'on va virer. Grosse caisse.
4: Non, j'ai rien dit, moi.
0: Alors, grosse caisse, tu réponds?
4: Ouais, je réponds.
0: Bon,
4: ouais.
0: On y va, hein.
4: On y va,
0: on accouche!
2: Gérard, j'ai un petit truc pour revenir dans le débat, si tu veux. Donc, on a posé la question aux Français, que pensez-vous de l'affaire Levinsky, s'il te plaît?
0: Laisse-moi lire mon sondage.
2: Question. Oh là là, ça va un peu. Tu veux faire avancer ton débat ou c'est comme avant, c'est...
0: Non mais attends, parce qu'à mon avis c'est eux qui ont fait ça.
2: Attends, on va écouter, on va voir, on va juger.
7: À la question, que pensez-vous de l'affaire Vivisky? Donc les Français ont répondu non.
0: Vivisky, pas Vivisky.
7: Ok, excusez-moi, prononciation.
8: Si tu sais pas le dire, demande-lui, ouais.
7: Ouais. Donc ils ont répondu non à 50%, mais pourquoi à 49%? Et 1% a dit, moi je pense que vu la circonstancialité du monde à notre époque, pourquoi ne pas envisager de répondre par la négation? Et j'aimerais savoir ce que t'en penses.
0: Ça j'en ai rien à foutre, Monior, à mon avis c'est toi qui a...
2: Non.
0: Bon allez, on va demander à Grosse Caisse parce que...
8: Moi, il a fait ça sur les trottoirs du Bois de Boulogne hier dans la nuit.
0: Ouais. Oh, ben ça...
3: De quoi j'ai hâte, tu vas au Bois de Boulogne?
0: Voilà,
3: c'est
0: ouais, c'est toi qui viens de le marquer, connard. Hey, tu me prends pour un con, là?
2: Ouais.
9: Non, je t'y laisse.
0: Non, tu m'y laisses. Bah, tu ferais mieux d'aller voir où c'est à 205 à Brouty. occupe-toi de ton cul. Grosse caisse, allez, ouais. on active là sur la question, là, parce que je pense que personne veut réagir.
3: Vas-y, moi, je veux réagir.
0: Bon, allez, grosse caisse.
3: Ouais, je suis là, je te parle.
0: Bon alors?
3: Bah, il y a un problème, c'est qu'aux États-Unis, c'est vachement trop libéral comme pays, alors ce qui fait que les médias, ils font n'importe quoi, ils font chier n'importe qui, n'importe comment.
0: Bon, d'accord, crevette.
5: Moi, je dis que c'est normal que les stars connaissent leur vie privée, parce que c'est des personnages publics et elles doivent être exemplaires et donner l'exemple aux gens. Donc, c'est tout à fait normal de savoir si Bill Clinton se fait chier la bite ou si Elton John est pédé.
0: Bon, alors, je vais dire une chose, crevette, tu vois. Là, moi, je te réponds tout de suite. Et là, je vais te dire que là, t'as tout faux. Oh, s'il vous plaît, derrière, on se la ferme.
8: Gérard, il sait très bien si Elton John se fait sucer la bite.
0: Là, c'est une histoire.
3: Non, mais c'est vrai.
0: Attends, celle qui rigole comme. Celle qui rigole ou autre.
3: Non, mais Gérard, il a raison. On veut pas savoir que Mick Jagger, il encule David Bowie. On fout.
2: Bon, allez.
3: Il encule Gérard.
2: Ah non, bah alors là.
0: Allez, hop. Dehors pour lui. Allez, hop. Cherche pas, tu me
2: compris,
0: cherches pas.
2: T'as compris, tu sors de chez toi, dehors.
0: Vous faites le boulot correctement, sinon c'est moi qui le paye.
2: Ok, d'accord.
8: Tu peux pas faire ton débat et ton standard d'émission.
2: Donne un chiffre entre 1 et 6.
0: Non, je veux pas le savoir. Tu me prends.
3: C'était Pépito.
0: Ah ben...
2: Dehors, Pépito.
8: Ah. Bonne nuit, Pépito.
3: Pépito dehors. Oups.
0: Voilà, tu me prends PS, terminé pour lui. Hop. C'est qui
8: PS? T'as qu'à prendre Granola à la place.
3: Voilà.
0: Donc, moi, je peux vous dire une chose, que les journalistes s'occupent trop des affaires des personnes haut placées.
3: Et ça... Ouais.
0: Non, mais ça, c'est un truc qui me dégoûte, parce que j'ai encore regardé un reportage ce soir, ça me prend la tête.
2: C'était X-Files, non?
0: Non, Isfaye, merci, t'éteins ton micro.
2: Je demande, c'est tout.
0: T'éteins ton micro parce que Isfaye, je l'ai pas regardé. Donc, moi, je peux vous dire une chose, que là, là-dessus, ça me prend la tête. Ah ouais, que pensez-vous des Français? Artana qui disent à 100%. Ah bah ouais, ouais, les Français, ils se débrouillent bien. De l'autre côté, t'en as 50% qui disent, oh bah non, mais de manière, on s'en fout, on regarde pas la télé, ceci, cela. Donc, bref, passons.
2: Mais c'est extraordinaire.
0: Mais moi, j'en ai rien à foutre, moi, de manière... De manière, on a voté, on en chiera toujours. Et voilà, que ça soit dans n'importe quel pays, de toute manière, on va en chier partout.
8: De toute façon, je me demande même, je m'aventure un peu, je me demande pas si Chichi se fait pas des fois un petit peu, il a pas des gâteries dans le bureau ovale.
3: Bernadette,
0: on va chier.
8: On revient dans le débat.
0: Ouais. Non, mais ça, moi, je vais te répondre tout de suite à casser. S'il vous plaît, merci.
3: La pipe au sac à main.
8: Chut, on se calme, oui. Alors.
0: Tout à l'heure, il y en a un qui va dire la pipe au sac à main au standard, il va être clair et net. Donc moi, je te réponds à ta question de toute manière. On l'a voulu, on l'a. Maintenant, on en chie. Et on va en chier pendant 5 ans. C'est pas pour ça que
8: c'est pour ça qu'on fait un débat sur la politique.
0: Ouais, mais c'est pas pour ça qu'on va avoir des augmentations ou autre, que tout va baisser. Là, au contraire.
8: Moi, je propose la semaine prochaine, on fait un débat sur les pattes d'EF et sur la politique.
0: Hein?
8: Bon, alors, question suivante, on revient dans le débat.
0: Donc, pensez-vous que le président des USA sera démis de ses fonctions? Donc, on va demander à Crevette.
5: Ouais, je sais pas, Gérard, je suis pas voyante, je sais pas.
0: Non, mais. Mais on s'en fout d'être voyante ou pas voyant, on n'en a rien à cirer.
5: Je ne sais pas, Gérard. Je ne sais pas s'il va être démis. Je ne fais pas partie du Congrès, je ne prends pas de décision aux États-Unis. Je ne suis même pas américaine, donc je ne sais pas.
0: Non, mais de toute manière, tu n'as pas besoin d'être américaine ou autre. Tu peux très bien réagir vis-à-vis des informations que tu écoutes.
5: Oui, mais bon, je ne sais pas. Ce n'est pas moi qui prends la décision.
0: D'accord. Grosse caisse ?
4: Ouais. Bon, en fin de compte, je sais, j'ai une exclue. En fin de compte, je sais que Clinton, c'est pas lui qui va se faire virer. Il va se désister. Il va tourner dans une nouvelle série. Au lieu de s'appeler X-Files, ça s'appellera X-Clinton. Ça sera du cul, 100%.
0: Alors, grosse caisse, tu sais ce que tu me fais ?
4: Ben, j'ai pas une grosse caisse.
0: Non, mais tu vas aller faire un gros dodo. Tu vas retourner voir Fielder ou Manu
4: non,
0: qui
4: si
0: t'ont
4: sait. Une réponse, on a une.
0: Non. Je te demande.
4: Mais t'es la censure, t'es pire que le CSA, toi.
0: Bon, alors tu dégages.
4: La liberté d'expression.
9: Non, c'est ça, pas de marque.
0: Allez, hop.
2: Pas de pub.
0: Terminé pour
2: qu'est-ce
0: lui.
2: Qu'est-ce que j'en fais ?
0: Terminé, tu le vires, tu me reprends
4: non,
0: quelqu'un
4: mais c'est
0: d'autre.
4: Cool.
0: Mais terminé, terminé.
2: Il a pas de contrat, Fun, je peux pas le dire.
0: Terminé !
2: Oh, d'accord.
0: Hé ! C'est bon. Tu fais gaffe ou sinon je vous vire tous les deux du standard.
2: D'accord.
0: Alors, tu le vires. Point d'interrogation.
5: Oui, je pense que.
0: Attends, avant de répondre, peut-être une question IRC, non ? Rigo ?
10: Oui, il y a des gens qui me demandent si un jour tu deviens président, est-ce que tu te laisseras aller toi aussi ? Est-ce que tu tromperais Sandy ?
0: Ça, c'est un truc personnel, donc je ne peux pas te répondre tout de suite.
10: Ah, et on me dit aussi, vu que Sandy est déjà un boudin. Enfin, non.
0: Vu que Sandy est déjà un boudin, alors c'est qui qui a. Attends. S'il vous plaît, merci au standard. C'est qui qui a sorti ça au standard ?
10: C'est un mec qui s'appelle Rigo, je ne sais pas qui c'est.
0: Ah, Rigo, c'est pas toi ?
10: Non, il y en a plusieurs.
0: Ah bon. Donc, on revient sur le débat. Donc, point d'interrogation.
5: Oui, attends, j'ai pas compris la question déjà.
4: C'est bête.
0: Bon, attends, je te préviens, grosse caisse, je le veux plus. Hein.
9: Merci, il est parti.
0: Tu me reprends quelqu'un d'autre. Hein. Mais pas sous un autre nom.
9: Non.
0: Donc, alors, pensez-vous que le président des USA sera démis de ses fonctions ?
5: Oui, je pense qu'il sera sûrement. Soit c'est lui qui partira, ou s'il y a eu un jugement. Je pense qu'il va sans doute en avoir un autre. Je pense que c'est les juges qui vont juger d'essayer de savoir s'il est coupable ou pas.
0: D'accord. 5 minutes, oui.
2: Oui, 5 minutes. Donc on accueille Gicleur à la place de Grosse Caisse. Ouais, bonjour Gicleur.
4: Salut Gérard.
5: Bonjour Gicleur. Bonjour Gicleur.
4: Salut tout le monde, ça va ?
5: Ça va.
0: Salut.
4: Ouais. Bonjour Gérard.
0: Bon, dans quelle ville ?
4: Grenoble.
0: La fréquence ?
4: 98.8. C'est tout Tu veux savoir si je suis marié, non ?
5: C'est pointure.
4: Tu suces ?
0: Bon, Gicleur, tu as commencé à te la fermer parce que je vais contrôler la fréquence tout à l'heure. Donc, on va activer. Allez, hop.
2: Oh, la Gestapo.
4: Déjà, tu m'appelles à cette heure-ci, alors c'est gentil, quoi.
0: Oh, si t'es pas content, tu retournes au standard.
2: Ah, il vient d'arriver, attends, ça fait 3 secondes qu'il est là.
0: Il a retenu. Maintenant, tu réponds.
2: Parce que maintenant, t'as même plus confiance aux auditeurs qui te donnent les fréquences, tu veux vérifier, toi ?
0: Ouais, mais attends, parce qu'avec eux. Ouais, je suis con. Avec un con comme moi, on s'amuse. Avec un con comme toi, on se fait chier. Et con, ça veut dire champion olympique de natation.
4: Magnifique. Non, mais ce qui est 38.8.
2: Non, mais maintenant, c'est bon, Grenoblois. Maintenant, on va rentrer dans le thème du débat. C'est pour foutre le bordel. Il va redégager pour de vrai.
0: Allez, vas-y. Okay. Tu réponds à la question.
4: Ouais, tu peux répéter la question parce que c'est Manu qui m'a appelé. Je veux plus entendre.
0: Non, alors je répète pas la question. Hop.
4: Ouais, c'est tard.
0: Ah non mais attends Manu, les mecs s'ils écoutent la radio ils
2: oui mais j'ai rappelé juste au moment où tu
0: m'as dit. Ah ouais
4: mais attends. Mais Manu m'a
0: attends,
4: rappelé, parler Manu.
0: Moi il me reste plus que 6 minutes à
2: répète ta question et puis on envoie le voir, on y va.
0: Quand je te dis
2: que le débat finit 1h30, tu peux aller jusqu'à 32.
0: Pensez-vous que le président des USA sera démis de ses fonctions ?
2: Encore, t'en éclat ?
0: Bah oui. Mais attends, mais.
5: Mais il avance pas.
4: Ouais,
0: j'avance pas, et si t'es pas contente, c'est le même prix, crevette. Merci.
4: Bah écoute, moi je pense qu'il va rester, parce qu'apparemment les Américains veulent le garder.
0: Ouais.
4: Et que c'est pas possible, il a fait une petite pipe, qu'il est pas capable de gouverner son pays. Enfin, je pense.
0: D'accord. Tétard.
11: Ouais, moi je pense que le président des United States, là, machin, je sais pas quoi, là, il va être remis de ses jonctions, ouais. Et il l'aura bien mérité d'ailleurs, n'est-ce pas ?
0: Oh putain, tu fumes la moquette, là ?
11: Bah quoi, je te demande s'il va être remis de ses jonctions, je te dis que oui.
0: De ses fonctions !
11: De ses fonctions, c'est pareil, ouais, pas du tout, ouais.
0: Bon, d'accord, apparemment, je crois que t'es... petit slip.
4: Bah moi, je pense qu'il est déjà démis de ses fonctions, puisqu'il est mort, John Kennedy.
0: D'accord, alors toi, tu peux dégager. Toi, non, c'est
4: l'épisode qui meurt.
0: Ça y est, c'est bonne nuit pour toi.
4: Bonne nuit.
0: Bonne nuit, au revoir.
4: Tu dégages.
0: Coussin d'air.
12: Eh bien, moi, je crois que ce serait dommage qu'il soit démis de ses fonctions parce que maintenant, tout le monde est au courant aux États-Unis, dans le monde. Alors, tu n'imagines pas le président aller à la NPE et dire bonjour, etc. Et les filles auront peur. Il ne pourra même plus aller voir les prostituées parce qu'il aura cette affaire de pipe. Et forcément, les pipes, bon, ça engage à rien, ça entretient l'amitié, c'est pas méchant. Et forcément, moi, je crois qu'il devrait rester au pouvoir. Hein.
13: Là, je vais pour se faire pousser, quoi.
0: Ouais, mais 5 minutes, s'il vous plaît, merci. Ouais. Bon, je vais vous répondre après, mais pour l'instant, moi, je peux vous dire que, à mon avis, il sera des, il restera, mais faut attendre l'histoire parce que c'est un peu trop long.
13: Ouais. Mais toi, tu continues toujours à faire de la radio, pourtant.
0: Donc, ouais, mais ça, c'est ouais. Ça, c'est mon problème, c'est pas le vôtre. Mais donc, on faut pas confondre la radio et.
12: Ouais, c'est parce que tu suces, c'est pour ça.
0: Non, non, mais attends, il y a tu suces et tu suces pas.
13: Ouais, ouais. C'est fait ouais. Sucer, GG.
2: Bon, Gérard, à la place de Petit Slip que t'as dégagé, on accueille donc Serpillière.
0: Ouais, bah d'accord. Alors Manu,
2: bah quoi
0: non, non, mais Manu, Manu, moi je vais te dire une chose. Tu vois, ouais. Là, là, ce que t'es en train de me faire, tu changes les noms.
2: Bah alors, non, j'ai rappelé quelqu'un d'autre.
0: Non, tu l'as repris, tu y as dit. Au lieu de t'appeler Petit Slip, tu vas s'appeler Serpillière.
2: Ceci dit, un slip, c'est un peu une serpillière quelque part.
0: Ouais, ouais,
2: surtout ceux de
0: Moi, je vais sélectionner pour le deuxième débat.
2: Parce que Gérard, il s'y connaît, il sait très bien, il met des serpillères à la place des petits slips, il peut te dire que...
0: Donc on va prendre Serpillière.
2: Voilà, et tu verras que c'est pas le même.
0: Ouais, mais on verra.
2: On va voir tout à l'heure, Gérard. La dernière question, vite.
0: Serpillière. Hop.
2: Bon, Gérard.
0: Alors, la dernière question. Les journalistes de la télé en font-ils pas un grand plat de cette histoire? Attendez, je répète. Non, je répète parce que j'étais pas...
13: Répète en français, s'il te plaît.
0: Non, oh, s'il te plaît. Merci. Je répète. Je récapitule depuis le début.
2: Oh, si on fait pas trop le point avec la politique, on va avoir des problèmes.
0: Donc, les journalistes de la télé en font-ils pas un grand plat de cette affaire? Donc, on va demander à Crevette.
5: J'ai pas compris la question.
0: Bon, alors Crevette, c'est terminé pour toi. Tu comprendras mieux dans ton lit. T'es tard.
13: Bah, moi, je pense qu'effectivement, il faut mettre les petits plats dans les grands et pas mettre les deux pieds dans le plat ni tous tes œufs dans le même panier, c'est clair.
0: Ouais, de toute manière, il y a un proverbe qui dit faut pas mettre les deux pieds dans le même sabot.
13: Tout à fait, surtout quand on a des sabots.
0: Sinon, voilà.
13: Bravo, Gérard.
0: Ok.
13: Bravo, Gérard.
0: Donc, Serpillière pour toi.
4: Bah, moi, je pense qu'ils font vraiment un grand plat de choucroute, quoi.
0: Non mais attends, je vois pas le rapport avec l'affaire Bill Clinton là.
13: Bah c'est mieux qu'un beau coup de pompe dans le cul hein.
0: Bon d'accord, t'as pas compris la question. Non mais je serais que toi, je prendrais mon balai brosse et je passerais ma serpillière dans tout l'appartement. Ok, coussin d'air.
12: Au contraire.
0: Attends, coussin d'air. L'autre abruti, il applaudit pas parce que c'est lui qui l'a sélectionné. Donc c'est bien.
13: Vas-y, accouche.
0: Donc, coussin d'air. Quoi, accouche? Tout à l'heure, je vais t'accoucher, toi.
13: Finger.
0: Finger, tu vas voir, tout à l'heure, Finger, je vais te manger par les deux bouts.
13: Bah, c'est Finger, il t'a
0: pas gros. Manger la banane par les deux bouts, allez.
2: On fasse une réunion, parce que c'est pas possible, deuxième débat, on peut pas aller.
0: Non, non, le deuxième débat, je le fais pas comme ça. Coussin d'air.
12: Oui, alors je disais que moi, je trouve pas, au contraire, que les journalistes aient fait beaucoup, beaucoup de choses sur cette affaire-là, parce que je regardais pas plus tard que tout à l'heure, retransmis en Guadeloupe, le tiercé, et le journaliste n'a pas parlé une fois de l'affaire Bill Clinton.
0: Alors... Non mais attends, coussin d'air. Hey, coussin d'air.
12: Oui.
0: Et celui qui se marre comme un bourrin, là, il la ferme.
2: Oui, mais enfin, on va ça de dire tu la fermes toutes les deux secondes. Toi aussi, tu la fermes quand il parle.
0: Coussin ouais. D'air. Coussin d'air, oui, non mais je vois pas le rapport avec l'affaire Bill Clinton et puis les chevaux.
12: Ben, si. Eh bien, c'est parce que tu as demandé si les journalistes...
0: Les journalistes... Non, attends, coussin d'air, je te répète ta question. Les journalistes de la télé, en font-ils pas un grand plat de cette histoire? C'est-à-dire, on parle de l'histoire de Bill Clinton, on parle pas des chevaux.
12: Oui, et c'est pour ça que je te réponds, lors de la retransmission du TRC, le journaliste qui commentait, il a pas parlé une seule fois de l'affaire Bill Clinton... Et c'est pour ça que je te dis que non, je trouve pas les journalistes, ils en font trop.
0: Non mais je vois pas le rapport avec l'affaire Bill Clinton.
2: Repose-lui la question.
13: C'est parce que Monica Lewinsky, c'est une belle jument.
0: Ouais, bon, voilà. D'accord, ouais, enfin bref. Voilà.
2: Okay.
0: Point d'interrogation pour finir.
5: Si, je pense, je pense qu'ils en font un peu trop, parce que quand tu vois un peu qu'ils en parlent tout le temps à la radio, même à la télé, tu t'allumes ton poste, t'entends que ça... Je pense qu'ils en font quand même un peu trop. Hein.
13: C'est parce qu'en fait, ils sont jaloux, Gérard, c'est pour ça.
0: Qui
13: là, c'est Gicleur qui parle.
0: Ouais.
13: Si tu m'as pas posé la question.
0: Ben, vas-y.
13: Donc, j'ai quand même te répondre.
4: Moi, je pense que les journalistes sont jaloux, toi, parce qu'en fait, ils pensaient que président des États-Unis, c'était un métier qui était dur, toi, qui était sérieux. Et en fait, ils voient que ben, le président s'est sucé par un petit jeune. Alors, tu passes et ils sont jaloux, quoi. Toi, ils ont bien voulu aller à l'école pour faire président.
0: Donc, moi, je peux vous répondre là-dessus. Je pense que les journalistes en font un petit peu de trop. Parce que on parle trop de cette histoire-là, comme l'affaire...
2: Titanic.
0: Dreyfus. Non, pas l'affaire du Titanic, l'affaire de l'histoire là avec la nana
2: russe,
0: de
2: Cyrus.
0: Non.
2: Le paquebot qui a coulé, non?
0: Non, mais attends, toi tu ferais mieux de la fermer pour dire tes conneries. Non, c'est pas la peine de le rallumer.
2: Ah, pour la Formule 1 là, non?
0: Non.
2: Schumacher qui change de curie, non?
0: Je t'ai dit d'éteindre ton micro, d'accord?
10: Tu ton débat, Gérard.
2: Non, mais c'est bon, ils peuvent allumer. Parler de quoi là? Tu parlais du tiercé là?
0: De la nana là, de l'histoire des policiers là, puis du chauffeur de taxi là, je pense.
2: Joe Taxi, Vanessa Paradis?
0: Non,
4: c'est pas Joe Taxi, c'est retrouvé au chômage.
2: Oh là là, bon alors, enfin bref, Gérard, qu'est-ce que tu penses de cette histoire?
0: Non, moi je pense que cette histoire, pour moi, c'est de. C'est des conneries et il ferait mieux de laisser ça. Chacun fait ce qu'il veut de son cul, c'est leur problème. Bon, maintenant il y a qu'une chose que je peux dire, c'est que
2: c'est coulé, hein. C'est clair, c'est pas des conneries. Le Titanic a bien coulé.
14: Bien sûr, il y a des preuves. Hein.
0: Et t'as 205, elle a bien coulé. Et toi t'as ton espèce de nana, elle a pas coulé encore.
14: Pardon?
0: Ouais, 2 à 3, on saute, à 4, on recommence.
10: Oh là là là là!
4: Applaudissements!
0: Donc, personnellement, c'est une histoire que je suivrai pas parce que ça me prend la tête et j'en ai ras-le-bol d'en entendre parler tous les.
4: Ouais, mais c'est toi qui en parles, là.
15: Genre, pourquoi tu fais un débat dessus?
4: Pourquoi tu lances un débat alors? T'en as marre qu'on en parle?
0: Parce que je fais un débat, c'est le premier des débats de la saison, donc je fais un débat là-dessus.
2: C'est la conjoncture des débats qui vont
0: finir à la Nalinia.
4: Donc,
2: voilà.
0: On fait conclusion.
2: Pas la... Ouais, conclusion, alors très rapide.
0: Vite fait, crevette.
16: Ouais, conclusion. Bah écoute, j'en ai appris beaucoup.
2: Ouais, c'est vrai.
16: Et puis.
2: On prend une bonne claque avec Gérard.
16: Non, c'est vrai, ouais. Et puis, bah j'espère que tu vas continuer à vous informer quand même sur l'affaire, même si ça t'intéresse pas.
2: Bah, il y a France Info, puis il y a Gérard le jeudi.
16: Voilà.
0: Non, mais vous avez d'autres chaînes de télé pour vous informer que moi.
16: Non, mais je préfère.
2: Oui, surtout c'est de la radio, donc.
0: Gicleur.
4: Ouais, bah écoute, moi je pense là qu'en une soirée, j'ai un pisse après qu'en 3 mois. Mmh. La conclusion, bah c'est que finalement, c'est bien de se faire sucer, que Clinton, bah il a bien raison.
0: D'accord, bah toi, tu préfères aller te faire sucer?
4: Ouais, c'est une proposition, mais non, voilà. Tombé, non.
2: C'était la conclusion, okay. Fait répondre.
0: Point d'interrogation.
16: Alors ma conclusion, c'est qu'ils arrêtent un peu d'harceler les stars comme ça, parce que c'est vraiment chiant. Mmh. Dès que tu vois, tu peux même pas aller quelque part, t'as les journalistes qui sont autour de toi, c'est un peu embêtant quand même.
0: Ok.
2: Ça peut te servir de paravent quand il pleut, hein.
0: Point d'interrogation, t'es encore là?
2: Non, elle est partie.
16: Oui, je suis là.
0: Ouais. Non, mais on vient de te poser une question.
2: Non, mais c'est pas grave, c'était juste un commentaire que je faisais, c'est pas une question. Faut pas confondre les questions, les réponses et les affirmations.
0: D'accord. Tétard?
17: Ouais, ben moi, en conclusion, ce que j'aurais voulu savoir, c'est déjà si elle s'était lavé les dents, là, Lewinsky, là. Et je voudrais que tu nous racontes vite fait l'histoire entre Gérard Kilton et Christine.
0: Comment?
17: Je voudrais que tu nous racontes la jolie histoire de Gérard Kilton et Christine Lewinsky.
0: Bon, alors, Tétard.
17: Oui.
0: Tu te mets un gros doigt.
2: Christine, c'est l'ex de Gérard pour les auditeurs.
0: Tu te mets un gros doigt quelque part et.
2: Tiens, dans le cul, par exemple, pas hasard.
0: Un gros doigt où que je pense. Ouais. Et bonne nuit à toi.
17: C'est pas ma faute, Gérard. Ma mère, c'était une princesse.
0: Non, mais hop. Serpillière.
15: Bah, moi, je pense que Monica Lewinsky, elle a même sucé Richard Nixon.
0: D'accord. Alors, toi, t'as rien compris. Coussin d'air pour finir.
18: Ah ben écoute, moi j'ai trouvé le débat vraiment très intéressant, sauf que je regrette vraiment qu'on n'ait pas parlé plus longtemps de Francky Vincent et du TRC.
0: D'accord.
2: Non, okay. Je veux juste te dire petite parenthèse par contre là, Coussin d'air qui est en Guadeloupe. Toi tu es en ce moment t'es là avec nous?
18: Oui.
2: Et donc toi en ce moment toi tu es en direct en France. On rappelle que toi ce que tu es en train de faire en ce moment avec Gérard, c'est donc diffusé dans 15 jours, c'est ça?
18: Oui, absolument, c'est ça.
2: C'est avec le décalage horaire justement et ça nous amène justement au prochain débat de Gérard. Décalage horaire.
0: Voilà. Donc moi je réponds quand même.
2: Oui, la conclusion de Gérard bien sûr sur son
0: donc,
2: débat.
0: Donc sur cette conclusion là, c'est dommage qu'on n'ait pas pu aller plus loin parce qu'il y avait d'autres questions qui étaient intéressantes. Bon, c'est que c'est sûr qu'il y a les histoires de cassettes vidéo. Je pense que j'espère qu'ils vont faire bon usage pour les aides humanitaires.
2: Ils vont les mettre en location. Ah, pardon.
0: Non, pour les aides humanitaires, ouais. C'est-à-dire surtout à New York, parce que même là où c'est vendu. Donc, j'espère qu'ils vont faire bonne conclusion sur cette vente.
2: On rappelle que tu étais à New York quand même, donc tu sais de quoi tu parles. Hein.
0: Voilà, parce que là-bas, faut dire que c'est un pays très chaud.
2: C'est quand même une ville qui n'a plus aucun secret sur toi, vu que tu y as passé quand même près de 48 heures.
0: Non, 72.
2: Oh, donc, tu maîtrises bien le sujet de New York. Hein.
9: Il a fait deux fois le tour.
0: Donc,
2: conclusion.
0: C'est dommage qu'on n'a pas pu y aller plus
2: est-ce
0: loin.
2: Est-ce que tu trouves que ce genre de problème comme ça, ce problème, est-ce que tu crois que ça mérite un débat?
0: Ben, disons, j'ai voulu réagir là-dessus parce qu'on en parle tellement, c'est que j'aurais préféré éviter d'en parler. D'en parler.
2: Ouais.
0: Bon, t'as voulu qu'on en parle, bon, ben, j'en ai parlé, mais malheureusement, on n'a pas pu aller jusqu'au bout. Donc, si vous voulez réagir sur le deuxième débat.
2: Ouais. Débat sur le décalage horaire.
0: Sur le décalage horaire, donc je pense que c'est moi qui va.
2: On va voir ça hors antenne, ça c'est un truc, comme d'habitude, Gérard n'a pas compris. Tu vas me laisser parler un petit peu, je vais faire moi-même. Donc, si vous voulez participer au débat de Gérard, le deuxième de cette soirée pour le grand retour de GG dans les débats, débat sur le décalage horaire, vous appelez dès maintenant le standard de Fun Radio 0-870-5000 pour les Belges, 0-0-33-870-5000. IRC, toujours, c'est-à-dire le site internet où vous pouvez dialoguer en direct entre vous ou bien directement avec Rigaud qui est dans le studio en ce moment.
10: Et avec Rousseau aussi.
2: Et avec Rousseau également qui est dans le coin. C'est irc.funradio.fr. Gérard est toujours là. Phil Darmanu également aux manettes. On se retrouve dans tout juste 8 minutes, le temps de faire le point avec un morceau de Astral Projection. Ah non, pardon, c'est pas ça, non, ça a changé. C'est quoi?
0: Non, c'est à mon avis, si on ne s'est pas trouvé, c'est tiens bientôt. J'ai un gros caca avec des rillettes.
2: Oui, c'est peut-être ça, oui.
0: Voilà. Et on se retrouve tout à l'heure d'ici 5-10 minutes.
2: Attention.

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0: bonsoir à Philou, qui est au standard, qui nous attend pour la libre antenne de ce soir. Donc, c'est le retour de Gérard pour les débats.
1: Et
0: le Mitel 3615, code Fun Radio, rubrique direct. Donc, on va accueillir Rémi. Rémi, bonsoir.
2: Bonsoir, je m'appelle Rémi et je suis à Montferlin.
0: Ok. Anthony, bonsoir.
3: Bonsoir Gérard, ça va? Ça fait longtemps qu'on ne s'était pas parlé parce que j'avais participé à un débat en mars 74 et...
0: Ah ben c'est bon.
3: Donc ça faisait longtemps quoi.
0: Ok. Lisa, bonsoir. Lisa, bonsoir.
4: Bonsoir Gérard.
0: Bonsoir.
4: Comment vas-tu?
0: Je sais pas, je vais pas regarder ce matin.
4: Je voulais juste te dire qu'on te laisse pas tomber et qu'on t'aime
0: tous,
4: Gérard. Et
0: D'accord. Sarah, bonsoir. Sarah.
4: Oui.
0: Bonsoir.
4: Salut.
0: Salut. Nico, bonsoir. Nico.
5: Gérard.
0: D'accord. T'as du monde derrière toi, hein?
5: Ah non, je suis seul.
0: Non, ben, tu pourrais répondre qu'on te dit bonsoir.
5: Si
0: tu
5: as répondu, Gérard. Okay.
0: Pamela, bonsoir. Pamela, bonsoir.
6: Bonsoir, bâtard.
0: Comment? C'est normal, Pamela. Pamela, si t'as du monde derrière toi, c'est pas la peine de continuer.
5: Exactement, je suis tout à fait d'accord avec Gérard, quand même.
6: Je suis là, toute seule.
0: Bon.
6: Je t'attends, en fait.
0: Comment?
6: Je t'attends.
0: Ah, tu m'attends?
6: Ouais.
0: Tu m'attends où?
5: Bah, dans
6: chez moi.
0: Ah, tu m'attends chez toi.
5: Ouais, avec ta petite bistouquette, Gérard, tu vas pouvoir faire mumuse comme ça.
0: Bon, c'est bon, on commence pas là-dessus, d'accord?
6: Non, mais je suis dans mon lit, là, ça sent.
0: Ouais, ben, dans ce cas-là, si tu veux venir, tu viens à la radio, d'accord? Moi, je me déplace pas chez les gens. Ok? C'est clair, net et précis. Donc, le premier débat, c'est êtes-vous fatal? Alors, pensez-vous être fatal dans la vie?
5: Oh oui.
6: Qu'est-ce que t'entends par fatal?
5: Ouais, qu'est-ce que t'entends par fatal, ouais.
0: Ben, la fatalité,
5: dans Mortal Kombat?
0: Comment?
5: La fatalité dans Mortal Kombat, je sais pas.
0: Non.
5: T'as un exemple, Gérard?
0: De quoi?
5: T'as un exemple?
0: Bah oui.
5: Ouais, bah dis.
0: Bah, de toute manière, faut être fatal dans la vie avec tout le monde, hein.
5: Avec tout le monde?
0: Non mais ceux qui ont la radio derrière ou ceux qui ont Dieu. Merci pour le Larsen.
5: Exactement.
6: Non mais Gérard, fatalité, il y a différents sens. Il y a la fatalité pour la mort, il y a la femme fatale, tu vois.
0: Oui mais la femme fatale, on va.
6: Gérard, je suis fatale.
0: Qui?
6: Lisa.
0: Qui?
6: Lisa.
0: Oui. C'est fatale dans quel sens?
6: Je suis irrésistible.
0: Non mais c'est-à-dire?
6: C'est-à-dire que je suis à moitié une femme fatale.
5: Ouais, comme moi.
0: Ouais, mais dans la vie, est-ce que tu es fatale ou pas?
6: Ben, pas tout le temps, une partie, oui.
5: Laquelle partie? Qui est-ce qui parle, là, la fille qui parle?
6: C'est Lisa.
5: C'est Lisa, moi aussi je suis un homme fatal. Est-ce que tu voudrais qu'on fasse un petit bébé fatal?
0: Non, pour l'instant, on commence pas.
6: Oui, c'est rare. Même si c'est une femme fatale.
0: Bon, alors. Donc, tout le monde, apparemment, pensez-vous être fatal dans la vie, apparemment, tout le monde est d'accord.
1: Et toi, Gérard?
5: Ouais.
0: Moi, dans la vie, je suis fatal avec tout le monde.
1: T'es fatal avec tout le monde, t'es fatal comment?
0: Ça c'est...
5: C'est marrant.
0: Comment?
1: Non, vas-y, c'est que c'est fatal comment?
0: Moi, je suis fatal avec...
1: C'est ta fatalité, en fait? Ouais. Ah, vas-y, explique, hein.
0: Je serais fatal avec toutes les personnes qui pensent être fatales.
5: Mais Gérard, je peux parler?
0: Oui.
5: C'est Rémi. Je voudrais savoir vraiment le sens fatal pour toi, c'est quoi en fait?
6: C'est être méchant.
5: Bien quoi. Ça peut être méchant, ça peut être je sais pas, voilà quoi.
6: T'as dit qu'avec les gens, je sais pas, tu nous as pas bien expliqué là.
5: Ouais.
0: Non mais. De toute manière, je vais vous dire tout de suite, je préfère être fatal et être gentil avec tout le monde.
5: Ouais mais. Fatal, être méchant, Gérard. Ouais, voilà.
0: Si.
5: Mais qu'est-ce que tu veux dire par fatal, franchement?
6: Voilà, tu casses les gens.
5: Est-ce que tu peux être gentil sans être fatal? T'as pas d'exemple encore, Gérard. Parce que moi, tu vois, je suis pas fatal, je suis normal.
0: Non, mais la fatalité.
5: Ah, c'est pour ça que Gérard est fatal, donc. La fatalité?
0: La fatalité? Non, c'est pas être hétéro, ça. On va pas commencer la première question à tourner sur l'histoire de cul ou de la loco.
5: D'accord.
6: Ouais.
5: D'accord.
0: Hein? Non, on va pas commencer comme ça. Donc la fatalité, bon, c'est une personne, qui est bien avec tout le monde.
5: Gérard, j'ai été professeur de français dans une autre vie. Mais c'est comment, je sais pas.
7: Gérard.
0: Oui.
7: Oui, c'est Pamela.
5: Moi, j'ai été avocat dans une autre vie.
7: Moi, je suis fatale, moi. Moi, je suis fatale. Mais comment tu le sais que t'es fatale, Pamela? Moi, je suis fatale au lit et j'attends comme tu veux.
0: Mais ça, de toute manière, justement, les questions vont aboutir un peu
5: mieux.
7: Mais ouais, forcément.
5: Les questions vont aboutir à leur terme.
0: Voilà.
7: Forcément, voilà. Surtout quand on s'appelle Pamela, quoi.
0: Voilà, Pamela Anderson, si on veut.
7: À peu près, ouais. Bon, genre blonde, forte poitrine.
5: Ouais, bien sûr, t'as les lèvres faites et tout ça, quoi.
7: Non, c'est naturel chez moi.
5: Ah oui, d'accord. Ça, oui, tranquille.
0: D'accord.
5: En fait, tu pèses 200 kilos et puis...
0: Bon, mais alors, la deuxième question que je vais vous poser, c'est croyez-vous que la fatalité compte?
7: Mais c'est là, tu ne vas pas m'expliquer, c'est quoi la fatalité?
0: La fatalité, je vous l'ai dit tout à l'heure, Non, mais la fatalité, de toute manière...
1: On demande juste, Gérard, de répéter la question, parce que même moi, j'ai pas bien compris. Recommence.
0: Croyez-vous... que la fatalité compte dans la vie.
7: Mais attends, mais il y a différentes fatalités, voilà.
0: Alors, c'est-à-dire, vas-y...
7: Pour moi, la fatalité, c'est la mort.
0: Pourquoi tu te suis tellement...
7: Je sais pas, c'est comme ça, c'est... Parce que le coup...
5: Bah, c'est pas quoi rien faire, Gérard, c'est pour ça, quoi. C'est la fatalité, c'est mort.
7: Bah voilà, quoi.
0: Non, je vois pas...
5: Je comprends rien à la philo,
0: moi. Ouais, bah d'accord,
1: Gérard, Gérard, c'est la crapette. La fatalité est-elle notre destin?
0: Ça, justement, la question va être posée aussi. Elle va être posée, donc on va savoir si tout le monde est d'accord sur que la fatalité compte pour, sur le destin aussi. On va y arriver petit à petit dans les questions.
5: D'abord, il faut croire au destin. Non, exact.
0: Oui, mais alors.
7: T'es obligé de croire au destin.
5: Si t'es fatal, tu crois au destin. Sinon, t'es pas fatal, tu crois pas.
7: Ah, parce que t'as compris, ça voulait dire quoi, fatal?
5: Je comprends rien.
0: Si tu comprends rien, c'est pas de ma faute, mon grand.
7: Si c'est de ta faute, explique mal, Gérard.
0: Moi, de manière, je vous ai dit une chose, que la fatalité, pour moi, c'était quelque chose d'important.
7: Mais oui, c'est important, mais c'est quoi?
5: Mais pourquoi c'est important pour toi, Gérard? J'étais un cancre en philo, je comprends rien.
0: Oh là là là là.
5: Moi, j'étais dans les bars à l'époque de la philo.
0: Allez, voilà. Vous êtes
5: dur. Moi, je faisais du maths en philo.
0: Non, mais vous êtes dur là ce soir.
7: Gérard, t'es rendu fatal.
0: Oui.
7: Oui, de quelle manière?
5: T'es un rebelle alors?
0: Non, je suis pas du tout un rebelle.
5: Fatal, explique
1: comment tu te sens fatal, d'où tu te sens fatal?
0: Moi, je me sens fatal avec une personne que je crois aimer, que bon, c'est tout.
1: Et tu crois seulement l'aimer ou tu l'aimes?
5: Ça, c'est la fatalité. Ah, mais ça n'a rien à voir,
0: d'accord,
5: avec la fatalité, l'amour, Gérard.
0: De
5: quoi tu parles?
7: Mais oui!
0: Mais c'est, de toute manière, vous avez qu'à regarder dans le dictionnaire ce que ça veut dire, la fatalité.
7: C'est bon.
0: Non, attendez. Là, je viens d'entendre quelqu'un qui vient de parler derrière. Il y a une personne, avec...
7: J'ai demandé un synonyme de fatal.
0: Bon, c'est bon. Allez, la troisième question. Pensez-vous être fatal avec votre copine? A.
7: Ou copain, s'il te plaît.
0: Copine ou copain, c'est vice versa.
5: Mais donne un exemple, être fatal
1: mais
5: comment?
1: Mais comme une femme fatale, je sais pas qui parle. Une femme fatale, vous imaginez la femme fatale, c'est la femme, tu la vois, tu tombes en général. Ouais. Est-ce que t'es fatale avec ta copine? Genre ta copine, elle te voit, elle tombe. En gros, je pense que c'est ça Gérard, non?
0: Voilà, tout
1: voilà.
0: À fait.
5: Gérard?
0: Oui.
5: Je peux te poser une question, cher ami?
0: Oui.
5: Je voudrais savoir qu'est-ce que c'est que la femme fatale, en fait, pour toi, hein?
7: C'est Sharon Stone.
0: Non, mais...
1: Laisse parler Gérard.
5: Ouais, laisse parler Gérard.
0: Comment?
5: Non, il a rien dit, Gérard, l'écoute pas, t'énerve pas, Gérard.
0: Non, là, vous n'allez pas commencer avec Christine, d'accord?
5: Non, il a pas dit Christine, il a dit Martine.
0: Non, j'ai entendu Christine. Nuance, j'ai entendu Christine. Alors, donc, je répète la question.
5: Ouais.
0: C'est, pensez-vous être fatal avec votre copine ou votre copain?
7: Oui.
0: Qui?
7: C'est Sarah, là, qui parle. Oui, dans l'humour, fatal.
0: C'est-à-dire?
5: Fluide glacial, quoi.
0: Non, non, laissez parler Sarah.
7: Avec des copains ou des copines, tu vois, quand moi je tape mon plan, c'est fatal.
0: Mm-hmm.
7: C'est tout le monde rigole, tout le monde délire.
0: Mm-hmm.
7: Et voilà, quoi. Si c'est ta question, voilà ma réponse.
0: D'accord.
8: Lisa.
0: Oui.
8: Bah, je rejoins Sarah, je trouve que la fatalité, c'est pas spécialement le physique. Je pense aussi, c'est surtout la façon d'être, la façon de parler, et c'est ça qui joue, quoi.
0: Mm-hmm.
8: Donc, je pense qu'une femme fatale, au fait, son physique, au début, ça compte, mais au fait, après, on s'en lasse, quoi.
7: Ouais.
8: Si elle a rien derrière.
0: Non, mais
1: juste un petit exemple, il y a Spermatos, un militaire qui nous dit qu'en fait, la femme fatale, c'est Françoise. Est-ce que t'es d'accord, Gérard?
0: Non.
1: Pourquoi?
0: Non. Parce que, de toute manière, j'ai pas, comme je vais le répéter. Je vais le répéter, je vais le récapituler. Oh, bon, d'accord.
1: Récapituler.
0: Donc, je n'ai pas encore trouvé la bonne chaussure à mon pied.
1: Non, mais je te parle pas de ça, je te demande si Françoise est une femme fatale. Il y a Spermator sur Minitel qui dit que c'est Françoise la femme fatale.
0: Non.
5: Pour toi, c'est qui la femme fatale?
9: Ouais, c'est qui la femme fatale pour toi, Gérard? Allez.
0: Marissa,
10: la crapette?
9: Maïté?
0: Non. Non, mais de manière, je ne donnerai aucun nom.
5: Amanda Lear.
0: Soir, non.
5: Même une star, vas-y.
0: Non, mais de manière, je ne donnerai aucun nom de la personne avec qui je serai fatale plus tard.
5: Mais non, on parle pas de ça.
9: Non, on parle d'aujourd'hui, là.
0: Mais même.
9: Il y a bien une actrice, ouais. Une chanteuse qui te fait craquer, Gérard.
8: Christine, c'est la femme fatale.
0: Comment?
8: Christine.
0: Non.
8: Non.
9: Mais il y a même pas un fantasme, Gérard?
0: Non.
9: Même pas. Anne Sinclair, non?
0: Non.
9: Non?
8: Pierre Chazal.
0: Non plus.
1: Stop, j'ai la définition du dico sur la définition de fatale. Oh, c'est fixé irrévocablement par le sort.
9: Voilà.
0: Qui c'est qui a dit ça
1: Le dictionnaire, Gérard. De la part de Super N.
9: Mais honnêtement, Gérard, on sera plus au dictionnaire que toi. Hein.
7: Enfin, ouais, franchement, ouais.
5: Je crois que ta définition est un peu loin de celle du dictionnaire. Du moins, c'est là une définition. C'est là, on est un peu dans le bague depuis tout à l'heure.
1: Bon, pour vous, quelle est la définition de la fatalité?
9: Ah, moi, c'est Gérard.
0: qui c'est qui vient de dire ça? Qui c'est qui vient de dire ça?
5: Donc, la fatalité, c'est synonyme avec connerie, donc.
0: De quoi? Non, mais soyez gentils, donnez vos noms quand vous dites ça.
1: Parce que justement, je vous interromps. Bon, Tony, excuse-moi, parce que là, justement, sur Militaire, on va d'avoir, c'est la fatalité, c'est donc Gérard est fatal comme une erreur.
9: Exactement.
0: Et qui c'est qui a dit ça sur Militaire? On n'a pas son nom, c'est d'ailleurs.
1: Eric.
0: Ouais, ben, c'est bien. Bon, allez. De toute manière, il y en a beaucoup qui ont du monde.
5: Je suis sûr, j'aurais même pas eu la moyenne.
0: Bon, allez. Croyez-vous qu'une femme est fatale?
7: C'est la tienne,
8: ça dépend.
5: Ouais.
0: Croyez-vous qu'une femme est fatale? Allez, on y va, on va pas coucher là parce que là tout le monde dort ou sinon on change de débat.
7: Toutes les femmes sont fatales.
0: C'est-à-dire qui?
7: C'est Sarah qui parle.
0: Oui, Sarah.
7: Chacune des femmes est fatale à sa manière.
0: Ouais, mais comment?
7: Bah, par son charme, par son intelligence, par ses gestes, tout ça, quoi.
0: Mm-hmm.
7: Mais si c'est la tienne, bien sûr, non.
0: Comment ça?
7: Bah, si c'est la tienne, elle sera pas fatale. Vu que c'est Gérard.
9: Ouais, je crois que c'est clair, quoi.
0: Ouais, d'accord.
9: Gérard, je voudrais savoir si tu aurais un homme fatal.
0: Ah, bah, moi, de toute manière, je suis toujours fatal avec...
9: Avec les hommes?
0: Non. Je suis toujours fatale avec les nanas.
8: Mais Gérard, tu es fatale.
0: Qui dit ça?
8: C'est Lisa.
0: Hmm?
8: Et comment par sa façon d'être, et ouais. Tu es fatale.
5: C'est vrai qu'il nous fait craquer, Gérard.
0: Non, mais attends, Lisa. Oui. Lisa.
8: Oui?
0: Lisa, comment tu peux savoir que je peux être fatale par ma façon de parler ou autre, alors que tu me connais pas?
9: Bah, si, la loco, t'as
8: pas,
9: vu.
8: Je ne te vois pas, mais par ta voix, on commence à te connaître parce que ça fait 4 ans qu'on t'entend.
0: Ça fait pas 4 ans. Non. Là, Lisa, tu te trompes, ça fait pas 4 ans que je fais de la radio.
9: Ouais, ça fait
8: 70 ans.
0: Ouais, 70 ans. Et puis quoi encore? Pourquoi pas 80 ans? Bon, allez.
1: Juste, il y a juste LOL sur Minitel qui dit, selon Gérard, la fatalité serait de se taper François, l'infatale, dans les chiottes de la loco.
0: On va pas commencer.
9: Dans les chiottes de la loco,
0: Gérard, crache ce que tu veux dire et nous on trie, vas-y. Bon, alors, je vais cracher mon venin. Donc, je préviens d'une chose. À la loco, il ne s'est rien passé.
9: Non, mais à la loco, il y a juste des

0: Non, non, mais attends. Celle qui me dit on prend pas de pilule. T'es gentil, tu me donneras ton nom.
1: Ouais, parce que Gérard ne tombe pas enceinte.
0: Non, non, mais déjà une chose, la pilule, c'est pas le thème du débat. Voilà.
1: Donc tu Gérard, c'est cyniquement.
0: Non, même pas.
1: Non, mais Gérard, tu peux au moins parler de tes habituels à la loco, voilà.
0: Ouais, ouais. Mais les habituels à la loco, ça, à toute manière, ça vous regarde, ça regarde personne.
2: Oui, il y en a une que ça regarde, c'est Nanou. Le grand retour de Nanou sur et qui dit, Gérard, moi je te trouve carrément fatale, je t'aime à la folie et bien plus que Christine.
0: Nanou.
2: Fatale avec Nanou, c'est la preuve bien que Nanou dans les chiottes de la loco, ça le fait.
0: Non, mais attends, Nanou déjà.
1: Non, mais faut le dire, Gérard, t'es fatale aussi.
3: Ah ouais.
0: C'est-à-dire?
1: Non, non, tu me comprends.
0: Je te comprends pas.
3: Attends.
0: C'est déjà une chose. Nanou, t'es gentille.
3: Je reviens.
0: Alors, c'est pas parce que je reviens. Maintenant, tu vas nous laisser ton numéro, on va te rappeler.
2: Écoute, elle revient, elle dit crache ton sperme dans la gueule.
1: Elle s'explique,
2: c'est pas gentil de dire ça pour la loco parce que moi je me souviens d'une bonne sodomie. Donc c'est la preuve, je suis désolée, c'est la preuve irréfutable.
1: Ah oui, je vois pas pourquoi tu mens, Gérard.
3: Ouais, Gérard, il y a eu toujours des avis, les gens.
1: Là, Gérard, écoute-moi, là c'est Nicolas qui parle. On m'a même entendu un homme public qui fait de la radio, donc il faut assumer, quoi.
0: Je vais vous dire une chose.
1: Tu vas nous dire une chose, vas-y.
0: Je vais vous dire une chose, la loco, il n'y a jamais rien eu dans les chiottes. Maintenant, c'est clair et net. Non, mais de toute manière, je vais faire avaler ça. Qui vous voulez? Qui a des photos?
3: Moi, c'est Sarah qui a des photos.
0: Ouais, bah alors, Sarah, t'es gentille. T'envoies les photos au 143 avenue Charles de Gaulle et je vais trier. Okay. D'accord?
3: Ouais.
1: Genre, mais tout le monde en parle, Léo Cole. Dans tous les boîtiers, tout le monde parle de toi.
0: Où? Oui, qu'on parle de moi.
3: Non, mais les rumeurs, elles sont fondées. Si on parle de toi, ça veut dire qu'il s'est passé un petit machin.
0: Non, mais attendez. Tout le monde me dit, ouais, on parle de moi. Mais comment ça qu'on parle de moi? En bien ou en mal?
1: En bien. On parle tout seul. Dans toutes les boîtes de France, Gérard, il y a les remixes de Gérard. Hein, ça, c'est clair.
0: De toute manière, j'ai pas mis au début. Hein.
1: Je suis parti, sur la Côte d'Azur, Saint-Tropez, tout ça. Toutes les boîtes bien branchées, tu trouves les remixes de Gérard, c'est clair.
0: D'accord.
1: Ah non, c'est sérieux, non, Gérard.
0: Okay.
1: D'ailleurs, j'ai même été voir le DJ, j'ai dit, vous n'avez pas le droit de passer ça.
0: Ouais.
2: Mais
0: tu me donneras le nom de la boîte
2: pour revenir un petit peu sur le débat, on a plutôt sur Miguel qui demande, Gérard, es-tu fatal aux chiottes?
1: Bah, c'est clair, hein, je vous l'assure, c'est clair.
0: Là, faut quand même être, qu'on reste un peu correct, hein, dès la première soirée.
1: Ouais, mais t'es fatal aux chiottes, faut le dire quand même,
0: bon,
1: ça, c'est clair.
0: Allez.
2: Conclusion sur la fatalité, alors?
0: Bah, la conclusion, on va continuer un petit peu, hein. Pensez-vous être fatal avec des fleurs? Vous réfléchissez, puis je pense qu'on va vous reprendre d'ici 2 minutes.
1: C'est l'imagination qu'il faut, là. C'est quoi ces questions?
0: Ouais, c'est quoi ces questions? Bah, dans ce cas-là, si t'es pas content,
2: Pensez-vous être fatal avec des fleurs? Je crois que c'est clair.
0: Voilà.
2: Bon, on fait une petite pause, on se retrouve tout de suite. Après, Gérard, qu'est-ce qu'on écoute?
0: Bah, on va écouter, Jean-Jacques Goldman avec je vais vous dire tout de suite c'est Je marche seul.
2: T'as jusqu'au bout, hein, la dernière.
0: Et voilà. Non, vous avez entendu Je marche seul de Frédéric Goldman et John. Donc c'est la suite du débat. Donc on va accueillir Norbert, bonjour. Bonsoir Norbert.
4: Vous allez bien? Bonsoir Gérard, vous allez bien?
0: Ça va, j'ai pas regardé ce matin.
4: Vous n'avez jamais regardé le matin et le soir, vous regardez Gérard?
0: Je peux pas vous dire.
4: Ah, Gérard, vous êtes un petit peu un illettré quand même Gérard.
0: Bah, c'est bon. Gilbert, bonsoir.
5: Bonsoir.
0: Lisa.
6: Bonsoir.
0: Lisa, tu te réveilles s'il te plaît. Hein, parce
6: mais
0: que
6: oui,
0: sinon,
6: je suis réveillée Gérard.
0: Non mais tu te réveilles hein. Sarah.
6: Toujours présente.
0: Mais tu travailles aussi.
6: Oh, attends, tu te calmes, là.
0: Quoi, je me calme.
6: Je suis toujours là et je bouge pas et je suis présente et tranquille.
0: Ouais, je suis présente et tranquille, mais il va falloir travailler sur la question que j'ai posée.
6: Ah, j'ai réfléchi.
1: La question,
0: enculé. Non, attendez,
1: commencez
0: avec le mot enculé, parce que le premier qui me dit enculé, il va au standard.
1: Et puis ça lui rappelle des mauvais souvenirs, Gérard. Le premier qui dit enculé, il va à la loco direct.
0: Bah alors, celui qui commence avec la loco.
1: Oh, c'est sûr, la loco, là.
0: Non, ça.
1: On arrête avec la loco, ça devient lourd, les gars.
0: Non, mais ça devient lourd, mais le prochain qui continue à dire ça, il retourne.

0: Normal,
1: il y a des gueules. Gérard Justin, c'est un nouveau venu, c'est Joachim.
2: Joachim, celui qui récolte.
3: Voilà.
2: Salut ma poule.
3: Joachim.
2: Salut ma poule. Salut ma poule.
3: Mais je suis pas ta poule, d'accord?
0: Joachim, ma poule.
3: Et la surprise, c'est qui?
2: C'est David.
3: Bon, bah d'accord. Alors avec ça, on est servi pour faire les débats.
2: Là, on est blindés, là.
1: C'est bon, on va reprendre. Il y a juste Gérald Namo, apparemment sur Minitel, qui dit la fatalité de Gérard, c'est de se faire sodomiser dans les toilettes de la loco.
3: Non, bah alors.
1: Et Spermator qui nous donne une autre fatalité, la fatalité de Gérard et la vérité qu'il annonce à chaque débat.
2: Je crois que ça, c'est à méditer. Gérard, c'est qu'il change de...
1: Donc moi, Gérard, on enchaîne la question.
3: Alors, la question, c'est que pensez-vous être fatal en offrant des fleurs?
0: Ah, c'est une question
4: qui s'adresse
0: au maître.
4: Je voudrais te dire je t'aime dans le creux de tes
3: rangs.
4: Non, non,
3: vous me prenez
4: tout le temps. Je voudrais te dire je t'aime.
3: Non, vous me le prenez.
4: Mais,
3: je l'ai viré. Oh,
4: je te donne mon dé, mon R, mon dé. Je te donne mon dé, Gérard.
5: Allô?
4: Il suis Sirène.
5: Gérard?
4: Un Sirène.
5: Gérard?
4: Ah, il y a quelqu'un qui veut te parler, Gérard, je crois que
3: c'est... Non, mais vous
4: commencez
3: pas, vous
4: commencez
3: pas.
4: Je voudrais te dire...
1: Bon, on n'arrive pas à trouver, justement, Gérard.
4: Gérard! C'est Caramel!
5: Caramel!
3: Allô? Bon, Caramel, tu vas te calmer!
4: Je sais pas si on m'entend! Ah, c'est la folie, alors, il y a Caramel, il y a tout le monde. J'espère que t'as passé de bonnes vacances.
3: Non, mais de toute manière, vous allez vous calmer si vous avez les radios derrière.
4: Oh, tu l'as fait,
3: Caramel, tu vas dire... Oh! Alors déjà, le Larsen, bonne nuit. Au revoir.
4: Au revoir, Arsène, bonne nuit.
3: Tu veux voir Gaël ou Philippe au sondard?
4: Bonne nuit, Arsène.
0: Salut.
4: Gérard, c'est Caramel, je suis dans une boîte de Paris, là. Il y a du monde, écoute, on a fait une teuf rien que pour toi. J'ai organisé une soirée en ton honneur et ça marche du tonnerre, Gérard.
6: C'est une soirée quoi, homo?
4: Non, c'est une soirée, Gérard, écoute, on est plus de 1500. Il y a DJ sur un AX qui a remis ses poèmes.
3: Oh, non, mais non.
4: Écoute, je t'entends pas beaucoup.
3: Hé, hey, Caramel.
4: Je t'entends pas beaucoup, Gérard.
3: Caramel.
4: Je pourrais te rendre un service, parce que bon, l'entrée elle est à 150 francs, mais si je réussis à te passer devant tout le monde avec l'enceinte, Gérard, je crois que tu vas m'exciter. Ouais, est-ce que tu pourrais dire bonjour à tout le monde, à toute la teuf?
3: Non.
4: Et t'écoute, là, on est branché sur Fun. Bon, Gérard,
3: je
4: dégage.
3: Bonjour.
4: S'il te plaît.
3: Il n'y a pas de bonjour.
4: Vas-y, fais pas le bâtard.
3: Non, mais attends, c'est pas le bâtard, oui, il n'y a pas de bonjour, d'accord?
4: Gérard, tu n'es qu'un vulgaire...
3: Un quoi?
4: Un maître dénué de puissance.
3: Merci pour l'Arsen.
4: Connard,
3: il t'a...
4: Écoute, moi, je vais te faire payer l'entrée. Tu me rejoins, après, je te paye le taxi de Fun et tu me rejoins dans la boîte, ça s'appelle le bambou.
3: Bon, alors, je reprends la question.
4: Pensez-vous être fatal avec des fleurs? Tu peux répéter la question?
3: Pensez-vous être fatal avec des fleurs?
4: Gérard, à chaque fois que je t'offre des fleurs, généralement, la petite sucette, c'est juste après, hein. Est-ce que t'as essayé de te mettre des fleurs dans le cul, Gérard? Avec des épines.
3: Attends, qui c'est qui m'a dit que les fleurs, je me les mettais dans le cul?
4: Je m'excuse.
0: Gérard, fais-je mieux ça?
4: Tu n'es qu'un fleur, au fur, hein.
0: Gérard?
3: Oui.
0: Ne penses-tu pas que si Carole t'a laissé tomber, c'est parce que tu ne lui as pas assez offert de fleurs?
3: Non mais attends, c'est qui vient de dire ça? C'est
0: Lisa.
4: Et en plus, les chardons, c'est pas terrible comme fleurs.
3: Je vais vous dire une chose, on ne parle pas des absentes.
4: Les absentes ont toujours tort. Exactement.
0: La preuve.
3: Ok.
4: Et Gérard, malgré que tu sois là, tu es toujours tort, donc... Mais Gérard, tu réponds à la question?
3: Oui.
4: Eh Gérard, t'es fatal ou anal? Je sens que ça des caramels. Je voudrais répondre à la question de Gérard, moi.
3: Oui.
4: Moi, je pense que ça dépend de la couleur des fleurs.
0: Ouais, si elles sont jaunes, t'es cocu, comme d'hab, quoi.
4: Ouais, voilà.
3: Ah, non, mais attends. Attends, qui c'est qui
4: Gérard,
3: me dit
4: que
3: je suis cocu?
4: Non, mais de toute manière, il est tout le temps cocu.
0: Ouais,
4: c'est clair.
3: Sarah.
0: Ouais, je t'écoute.
3: T'as dit jaune. Jaune cocu.
0: Ouais.
3: Alors, et bleu, ça veut dire quoi?
0: C'est chanceux, moi.
3: Hein?
0: J'en sais rien.
1: Disons que les fleurs bleues, c'est quand même un peu rare, hein.
4: Ouais.
0: Non, déjà. Déjà.
3: Déjà. Déjà une, la crapette.
4: Je pense.
3: La crapette, on va, on... Je vais te dire une chose, que les fleurs bleues...
0: C'est qui la crapette?
4: La crapette, c'est ta nouvelle amie.
3: C'est la chose.
4: C'est la chose, c'est sa nouvelle amie.
3: C'est la chose qui est qu'au standard depuis lundi, d'accord?
4: Mais la chose, c'est toi, Gérard.
3: Vous n'allez pas commencer comme ça. Donc, les fleurs bleues, quand on a une fleur bleue, de toute manière, j'ai vu des fleurs bleues.
0: C'est des bleuets, ça, mais on parle des roses, nous.
3: Oui, bah, alors, des roses. Alors, les rouges, ça veut dire quoi pour
0: l'amour,
3: toi?
0: L'amour, ouais.
3: Voilà.
0: Après, t'as des roses, c'est l'amitié.
3: Mmh.
0: Après, je sais plus c'est lesquelles.
4: Les blanches, c'est la pureté.
0: Ouais.
4: Et jaune, c'est le sperme.
3: Il y a Lisa qui m'a dit les jaunes, c'était cocu. Alors, de toute manière, je ne suis pas cocu, d'accord?
4: C'est blanc.
0: Ah, mais
4: blanc,
0: non, blanc,
4: blanc, blanc, blanc, blanc, blanc, blanc, blanc, blanc, blanc, blanc.
1: J'ai l'explication de Fatal avec des fleurs. Pardon. On a Robert Sommelitel.
3: Oh là là.
1: Qui nous dit que Fatal.
3: Oh, vos gueules derrière, s'il vous plaît.
1: Qui nous dit que Fatal.
4: Avec toi même, enculé.
1: Vient du latin fataliste, qui veut dire pernicieux. Ça se dit, écoute bien Gérard, d'une beauté envoûtante qui semble être désignée par le destin pour entraîner les hommes à leur perte.
4: Non mais oublie Gérard.
0: Donc Gérard, c'est pas Fatal.
1: C'est avec des fleurs.
4: Non mais là Gérard, il a rien compris quoi. Ça prend les articles.
3: Attendez, parce que là, tout le monde a jacté, j'ai pas compris la question, mais c'est pas grave.
0: Il y a pas de question.
1: C'était l'explication
4: de pourquoi on peut
1: pas être avec les fleurs. C'est la réponse à ta question.
3: Alors moi, je vais vous dire une chose.
4: Moi, je t'aime.
3: Moi, je t'aime pas, d'accord?
4: Mais tu n'aimes personne, Gérard, de toute façon. Je t'aime très fort, mon petit chou. Ma petite poule adorée, j'ai envie de toi. Ma petite cochonne.
3: Bon alors, dans ce cas-là, on va abréger une autre question.
0: Ouais, voilà.
4: Je m'excite avec ta voix, Gérard. Je m'excite. Ah ouais.
3: Et vous Fatal au lit.
4: Avec toi, Gérard. Tu peux répéter la question? Tu peux répéter la question?
3: Questions. Je pose les questions, on répond.
0: Ok.
4: Qu'est-ce que ça peut dépend, te foutre? Gérard, tu es là. Tu nous poses cette question, mais toi, es-tu Fatal au lit? Il est anal au lit.
3: Non, non, mais
4: il est bancal à cause de son pied beau. Non, Gérard, c'est plus les toilettes. Oui, non, mais Gérard, tu es Fatal au lit ou pas?
3: Attendez.
0: Non, il est aux toilettes.
4: Non, non, sérieusement, je pose une question sérieuse, je devrais mettre une touche de
5: Ah, mais avec Gérard, c'est mal barré.
0: Ouais,
3: c'est sûr. Je crois que tu vas être mal barré ce soir pour que je te réponde que si je suis Fatal au lit ou pas.
4: Gérard, je te l'ai dit, c'est Caramel, on t'écoute depuis tout à l'heure. On t'écoute.
3: Mais
4: il y a juste un truc, il y a un slogan qui tourne, c'est bâtard Gérard.
3: Caramel, tu sais ce que tu as fait?
4: Ouais, je suis retourné chez moi, c'est ça?
3: Caramel.
4: Ouais.
3: Tu sais ce que tu as fait?
4: Caramel. Ouais, mais je t'entends, bâtard.
3: T'emmerdes, alors tu vas retourner voir Philippe et Gaël au
4: cinéma. Gérard, j'ai un nouveau slogan. Mais t'as installé ton lit dans les chiottes.
3: Qui vient de dire ça?
4: C'est Joachim. Je voudrais savoir si c'est toi, ton lit est dans les chiottes.
3: Non, il est pas dans les chiottes, il est dans ma chambre.
4: Pourquoi tu mets toujours dans les chiottes à la loco alors?
3: Alors, Joachim, tu repasses voir Philippe au cinéma. Bonne nuit.
4: Gérard, j'ai un nouveau slogan. Gérard, connard.
3: Eh ben, c'est bien. Qui c'est qui vient de dire ça? Qui c'est qui vient de dire Gérard connard?
4: C'est Gilbert.
1: On va se calmer 30 secondes, on va revenir sur le débat. Et pour revenir sur le débat, t'as GG, j'ai ton pote, GG, sur Minitel, qui dit que ce qui est le plus fatal pour un mec, c'est de mettre de l'Adidas. Je pense que t'es assez d'accord là-dessus.
4: Ouais, c'est bien passé.
3: Ça, l'Adidas, c'est mon parfum préféré, sans pantalon olympique.
4: C'est pour ça que tu pues, quoi.
3: Non, mais vous calmez.
1: Et on passe à la question suivante.
4: Vas-y, fais péter.
3: Voilà.
4: Fais péter.
3: Alors, la fatalité compte-t-elle? Pour faire l'amour.
4: Ah, avec toi, Gérard, bien sûr qu'elle compte.
0: On s'en fiche, je suis dans le noir.
4: Faut d'avoir la fatalité, hein.
3: Non, mais attends, qui c'est qui...
4: Putain,
3: mais
4: pourquoi j'ai pris option philo?
3: On dit pas putain.
4: On dit maman travaille.
3: Voilà. Et les nanas, qu'est-ce que vous en pensez de la question?
0: On s'en fiche, ça se passe dans le noir.
3: D'accord.
1: Gérard, et donc nous avons plusieurs intervenants. Donc ouais. Joachim est remplacé par Rodolphe.
4: Bonjour Gérard.
1: De même que Caramel par Barilla.
4: Bonsoir Barilla. Bonsoir Barilla.
0: Bonsoir Barilla.
6: Salut Barilla.
4: Bonsoir Tanzanie. C'est bon, j'ai compris. Ça va Gérard? Arrête, t'es pas grillé, tu sais. C'est clair.
3: J'ai pas regardé ce matin. Ouais.
4: Barilla, tu seras pas en boîte. Ouais, là j'ai l'affaire.
3: Barilla.
0: Gérard.
4: Ah mais je t'écoute.
3: Bon,
4: Barilla, David, Gérard, c'est hyper connu, t'es Luigi. Sans l'accent. Parce que t'es italien, t'es rital.
3: Non mais attends, on commence pas à critiquer les accents, d'accord?
4: Et j'ai la gueule quand je t'entends parler.
3: Du bébé. C'est pas le thème du débat.
4: Bon, c'est quoi le thème du débat? J'ai la gueule quand j'entends parler, Gérard.
3: Non mais attends, t'ouvres...
4: Le cul pour que tu m'encules.
3: Grand tes oreilles.
4: Ouais, et tu me fous la bite dedans, c'est ça?
3: Non, non, tu vas écouter la question.
4: Ok, t'es d'accord. Et j'ouvre une parenthèse, je voulais te foutre mon gros spaghetti dans le cul.
1: Non,
4: ma parenthèse.
3: Non, tu fermes la parenthèse, tu retournes voir Philippe au standard.
4: Moi, je vais mettre mon rouleau de printemps dans le cul. Gérard, tu peux poser la question? Gérard, tu n'es qu'un dragon pourri à la place de Gérard solitaire. Attendez, laissez Gérard poser sa question.
3: Bon.
4: Un ultime état, mais Gérard.
3: Gérard, j'ai te... déjà posé, d'accord.
4: J'ai te vomi dans l'anus.
1: Je pense qu'on va venir à la dernière question, donc sur le débat de la fatalité pour pouvoir le clore.
4: Ouais, je crois que c'est clair. Clore, d'accord.
3: Êtes-vous fatal dès la première rencontre?
6: Mais tu te répètes dans tes questions, Gérard.
3: Êtes-vous fatal dès la première rencontre? Je n'ai jamais posé cette question.
6: Ah, mais t'as dit
0: Gérard, ça dépend de
4: qui. D'autres débats.
0: Gérard, c'est Lisa.
3: Ouais, Lisa.
0: Ouais, je pense que ça dépend de qui. Ça dépend si t'es intéressé ou pas par la personne avec qui tu parles.
3: Mm-hmm.
0: Si t'es intéressé, à mon avis, tu es fatal. Sinon, c'est pas la peine.
6: Blablabla. C'est pas
3: grave.
4: Gérard, c'est quoi les prochains débats? Parce que si c'est de la philo, moi je vais me coucher.
3: Merci pour le Larsen.
4: T'en es enculé.
3: Enculé, ton merde. Et surtout.
1: Gérard, nous avons donc Barilla qui est parti, qui est remplacé par Loukoum.
4: Loukoum.
6: Wesh, Loukoum.
0: Loukoum.
4: Bonsoir. Bonsoir, Loukoum.
3: C'est pas clair,
4: c'est. C'est
3: déclaré.
4: Loukoum, non?
3: Bon, c'est bon. Bon.
1: Je pense que la conclusion qui, à mon avis, va être fatale, peut presque pas prendre, quoi.
4: La conclusion fatale, c'est que Gérard est un bâtard.
3: D'accord. Alors, si Gérard est un bâtard, et ben, dans ces cas-là, tu
4: de... Tu entends le standard. Moi, je vais faire ma conclusion. Gérard, bâtard. Gérard, au standard. Gérard, je vais faire ma conclusion. Comme toute conclusion, je vais péter dans le combiné. Donc, je vais te demander quelques secondes de concentration. Attends, mais que tu rapproches ton oreille du micro.
3: Vous avez 2 minutes pour faire la conclusion.
4: Mais je vous mettais, c'est plus que devant vous.
3: Vous avez 2 minutes.
4: J'ai mangé des paillots ce soir. Je vais tout lâcher.
3: D'accord. Merci.
1: Bon, la conclusion quand même, fatalement, Gérard.
3: Alors, la conclusion, on va demander à Norbert.
4: La conclusion, c'est que t'es con, c'est tout.
3: D'accord, merci. Eh ben, avec un con comme moi, on s'amuse, avec un con comme toi, on se fait chier.
4: Exactement.
3: Ok.
4: Ouais, super,
3: Gérard. Voilà. T'es au courant de la... T'es content de la réponse?
4: Ah ouais, je suis content de la réponse d'un con, c'est clair, ouais.
3: Eh ben avec un con comme moi on s'amuse, avec un con comme toi on se fait chier.
4: Exactement, Gérard.
3: Et un con, tu sais ce que ça veut dire?
4: Bah les cons vont bien avec les cons, n'est-ce pas?
3: Non mais ça, un con ça veut dire champion olympique de natation.
4: Exactement.
3: Ok. Alors tu vas te faire
4: Je vais te faire sodomiser dans les toilettes de la loco, c'est ça?
3: Non mais je vais dire une chose, que la loco maintenant vous allez commencer
4: on va se calmer avec la loco.
3: Oui, parce
4: et on va passer maintenant avec notre toilette.
7: En plus on va changer de nom, ça va s'appeler la chenille, donc ça va changer un peu.
3: Voilà.
4: C'est la chenille qui redémarre. Prends-moi par derrière, Gérard.
3: Non mais t'es les patards, c'est le connard.
4: Exactement, bravo Gérard.
3: Voilà. Bon. Alors, le connard, comme on
4: t'appelle,
3: chenille, on va demander à Gilbert.
4: Il y a 3 kilos de pression là, attention, ça va sortir.
3: Oh, Gilbert.
4: Attention.
3: Gilbert. D'accord, bonne nuit, Gilbert. C'est très bien, ta conclusion. On s'amuse avec toi, hein. Ça me fait peur. Lisa, ta conclusion.
0: Fatalité, oui, avec toi au lit, tout de suite.
3: Eh ben, dans ce cas-là, tu viens... Tu viens à la radio,
1: Lisa.
3: Tu viens à la radio, Lisa.
0: D'accord.
1: À la loco.
0: Quand tu veux.
3: Eh ben, tu viens tout de suite.
7: Faut que t'ailles te laver, Gérard, vite.
3: Non, mais elle vient tout de suite.
0: Je suis pas à Paris, là, mais la semaine prochaine, oui, donc.
3: Non, mais attends, j'en entends régulièrement qui me disent, ouais, je suis pas sur Paris la semaine prochaine, et puis la semaine prochaine, il n'y a jamais personne. Ok, bonne nuit. Bonne nuit à toi, Lisa. Sarah.
0: Conclusion.
3: Sarah.
0: Ouais, conclusion, c'est toi qui n'es pas fatal et tu vas recevoir une demi-douzaine de roses jaunes demain.
3: Pour être cocu.
0: Voilà.
3: D'accord. De toute manière, j'ai jamais été cocu de ma vie.
0: Ouais, on te croit.
1: C'est normal, t'as pas de nana.
3: Tout à fait, Julie.
1: On n'est jamais aussi massagé que personne.
3: Tout à fait, la crapette. Donc, on va demander à Rodolphe. Rodolphe! Rodolphe.
8: Allô. Allô.
3: On se réveille.
8: Allô, allô. Allô, allô.
3: Ouais, ben on se réveille.
8: Allô, allô. Alors ma conclusion, c'est ça.
3: D'accord, bonne nuit. C'est bon, Larsen. Tu as la surprise, bon, ben, on s'en fout.
9: Non, c'est Loukoum.
3: Loukoum. Ah, ah Loukoum.
1: Très mal, je pense qu'il faut vraiment que tu hurles, parce que là, on a des problèmes, donc je sais pas ce qui se passe, donc je pense que Loukoum est toujours là. Hein.
9: Il est sourd, en plus.
3: Bon, bah, il doit être sourd, alors bonne nuit à Loukoum, et puis...
8: Ouais, oh, gros con.
3: Ouais, quoi, gros con.
8: Bah, tu sais pas, bonne nuit comme ça.
3: Ouais, oh. Tu travailles quand on se parle, d'accord?
8: Pardon?
3: Tu travailles quand on te demande.
8: Putain, mais qu'est-ce que tu veux que je réponde à ça?
3: Eh ben, t'as pas envie de répondre?
8: Si, mais je comprends rien à ce que tu dis.
3: Bon, tu comprends rien, bah alors va te coucher. Ok?
8: Oh là là, t'es trop hâteur, toi.
3: Ouais, ben...
1: Et démarre ta conclusion, hein?
3: Alors, ma conclusion, bon, ben, apparemment, le premier débat, bon, ben, il a été un peu dur parce que c'est le début. Et ça a été sur des hauts débats, on a fait le bateau. On a fait un peu de bateau.
1: Non mais ta conclusion sur la fatalité là, tu nous...
3: Donc moi sur ma fatalité, il y a une question que personne n'a répondu et c'est dommage parce que j'aurais bien voulu que tout le monde me réponde. C'est la fatalité compte-t-elle pour l'amour? Donc moi je vais vous dire une chose, oui. Ça compte très.
1: Et par rapport au débat, tu restes fatal ou pas?
3: Tout à fait. Tout à fait.
1: Et par rapport à la fatalité, t'es aussi fatal?
3: Ah oui, tout à fait.
1: Ça change pas?
3: Ah non.
1: Bon, Gérard est fatal et Gérard le restera, je crois.
3: Voilà. Donc le deuxième débat, donc on va changer un peu tout le monde. J'espère que ça va se réveiller. Alors, c'est que pensez-vous de la rentrée? Alors, la première question, c'est pour ou contre la rentrée?
1: Pour ou contre la rentrée, mais je crois qu'on n'a pas le choix, Gérard, en général, hein.
3: Bah oui, mais on va commencer comme ça. Que pensez-vous de la rentrée, c'est tout, ou sinon, on va attaquer un peu de...
1: Voilà, et pour ça, vous pouvez nous joindre au standard, Gérard, le numéro?
3: 0803-08-5000 ou 0870-5000 et 3615, code Fun Radio, rubrique direct.
1: Et tout de suite, qu'est-ce qu'on s'écoute?
3: Ricky.
10: Allô?
8: Allô?
10: Allô?
8: Allô?
10: Allô?
8: Allô?
10: Allô?
8: Allô?
3: Allô Gérard, là, le connard?

0: jambe comme un cochon avec un doigt où je pense. Tu vas te prendre une gaufre, le méchant de tout à l'heure.
1: Oh,
0: une, j'en connais, il va s'en prendre une tout à l'heure, mais ça, là je crois que ça va lui faire plus mal.
1: Sens-tu, toi, va te faire enculer, toi, connard. Oh, quoi, merde, va te faire foutre, ok.
0: Bon, et là, ça commence à bien faire, oh.

0: Par moment, je me demande si je suis pas con.
1: Hey Gérard, t'as juste pris ton cul.
2: Ta gueule, toi.
3: Comment on appelle le nain de jardin qui fait des poèmes dans sa cabine en tongue?
2: Gérard.
1: Bah, il faisait 120 km.

0: Vas-y, c'est bon.
1: Ils savaient pas jouir. Hein, ce saucisson-là. Hein. Donc, toi, les autres ici. Je t'emmerde, elle.
0: Il montait sur moi, c'est tout. Le salaud de Gérard, il me mettait les doigts dans les fesses.
1: Vas-y.
2: Mais là, on n'a pas besoin de séduire sa bête pour la sodomiser.
1: Bouge ton doigt, mais mets ton doigt dans mon cul, mon pied dans le cul, tu le veux? J'écarte pareil, vas-y. Non mais attends, le Star System, pour l'instant, le Star System n'est pas là, c'est moi qui commande le jeudi.
2: Fildar, c'est mes débats, donc c'est moi qui commande.
1: C'est moi qui commande!

0: font pas que de la merde. J'étais sur le marché parce que Sandy elle m'a offert une paire de chaussures et là, ouais.
1: C'est de la remerde, ça.
0: Ouais, mais je vais te dire une chose.
2: C'est de l'euro, ça.
0: En euros, ça valait
3: 6,95
0: C'est de la merde. Mais ouais, c'est de la merde. D'abord, tu vas te prendre dans le cul, toi, si c'est de la merde, toi, connard. Moi, cette année, j'ai pas envie de me laisser marcher sur les pieds avec un connard comme lui.
4: Y a un jingle. Donc, si vous voulez, bien entendu, téléphoner. Pour débattre sur les queues de cheval et sur le show business, le premier débat de cette nuit sur Gérard, vous nous appelez dès maintenant au 0800 75 000. Dans quelques minutes, ça va démarrer. Gérard, en pleine forme. Ça va chier.
5: Ouais, ça a intérêt de se réveiller parce que ça va gerber sec ce soir.
2: Comme d'habitude.
5: Ça va, Olive?
2: Moi, ça va bien, mais comme d'habitude, Gérard est pas là.
4: Bah voilà. Bon.
2: Alors.
4: Bon, okay. Pas les habituels, hein.
2: Bah, Gérard, tranquille, hein. Surtout, non, mais tu te dépêches pas, c'est pas grave. On n'est pas en direct, c'est tout,
4: et voilà,
2: tout
4: donc,
2: est enregistré.
4: Bonsoir à tous, excusez du petit retard. Donc,
2: on a l'habitude.
4: On va accueillir Estelle, bonsoir.
6: Bonsoir Vera.
4: Bonsoir. Lisa, bonsoir.
7: Bonsoir.
4: Cécile, bonsoir.
8: Bonsoir Gérard, mon petit Père Noël.
4: D'accord. Sylvain, bonsoir.
9: Allô
4: Sylvain.
1: Sullivan. Sullivan.
9: Ouais.
4: Ouais, bon.
9: Ça va. La vie est belle.
4: Salut, Jérôme.
10: Bonsoir tout le monde.
4: Salut, et double Saron.
11: Bonsoir.
4: Salut.
11: Là.
4: Bon, je vous préviens que le premier débat, s'il se passe mal, il n'y en a qu'un. Hein. Donc, je préviens quand même les trois mecs. Hein. Réveillez-vous.
10: Pourquoi les trois mecs?
1: Pourquoi les mecs tout de suite?
10: Ouais, ouais,
4: les nanas. Hein. Comment?
10: Faut gronder les gonzesses.
4: Ouais, ben, les gonzesses. Bon, déjà. Quand tu te dis
10: des choses fausses.
4: Déjà, celui qui s'amuse à avoir du monde derrière, c'est pas la peine. Il va aller faire un petit stage au standard, voir Manu si.
12: Gérard, j'ai envie de toi.
4: Bon, allez,
10: ouais, moi aussi.
4: Tu me les calmes déjà, ces trois-là, pour commencer.
8: Donc, Gérard, alors. Tu n'as même pas commencé, tu gueules déjà.
4: Bah oui, mais. C'est bizarre, c'est comme ça maintenant. Ça va être comme ça.
10: C'est à cause de Christine, ça. Il s'échauffe.
8: Ouais.
4: Alors, aimez-vous les gens du chemise. Alors,
12: Gérard,
4: double.
12: J'ai envie de sentir ton corps.
4: Oh, ça y est, vous vous calmez, là, s'il vous plaît, ou sinon j'arrête tout de suite.
8: Qui t'a fait.
4: Bon, Manu, s'il te plaît, tu me les calmes.
10: Manu, dis à Gérard qu'il m'excite quand il s'énerve.
4: Bon, allez hop.
2: Oula.
4: Allez hop, tu me le vires. Bonne nuit pour celui-là. Ça commence déjà bien le premier débat.
10: Ouais.
4: Donc, aimez-vous les gens du showbiz? Alors, Cécile.
8: Mon petit Gérard, est-ce que j'aime les gens du showbiz?
10: Ta gueule.
2: C'est sur les queues de cheval, c'est ça?
8: Comment?
10: Ta gueule.
4: Bon, Manu, s'il te plaît, tu. Bon, et moi, je commence pas le débat avec des conditions comme ça, que les mecs, ils s'amusent à dire ta gueule sans arrêt.
8: C'est toi qui me dis ta gueule?
4: Non, c'est pas moi.
10: Si, c'est toi.
4: Bon, toi, tu t'écrases sur ton standard. Bonne nuit.
8: T'es vraiment mal poli. Hein.
4: C'est pas moi.
8: Mais si, bah attends.
4: Non, bah, tu pourrais. Celle qui dit que c'est moi, tu pourrais faire attention quand même à la voix qui le dit. Donc, Cécile, je te dis.
8: Moi, je viens de le dire, là.
4: Cécile.
8: Gérard, je peux répondre?
4: Oui.
8: C'est Cécile, mon petit chou.
4: Oui.
8: Moi, j'aime bien les gens du showbiz parce que ça me permet de rêver. Mmh. Tu vois? Donc, c'est un monde plein de paillettes et je rêve.
4: D'accord. Et toi, oui.
8: Voilà, c'est plein de strass, ça brille partout, donc ça me fait rêver. Voilà.
4: Mmh. Ok. Et toi, Lisa?
13: Moi, je suis d'accord avec elle, mais dans le sens où. En fait, ils font tellement ce qu'ils aiment qu'ils font ce qu'ils veulent, quoi. Ils s'éclatent, ils se bitent sur la tronche, ils en ont rien à foutre parce que de toute façon, c'est showbiz et ils savent que bah, ça s'arrête pas, quoi.
10: Ils sont remplis de thunes, ces types-là.
13: Pétés de thunes et à vie, quoi. C'est cool.
4: Ok. Sylviane.
1: Il est parti, c'est celui qui t'avait dit ta gueule, je l'ai viré.
4: Ah bah attends, c'est bien ce gars.
10: T'as bien fait.
4: Alors Jérôme?
12: Ah, caresse-moi.
10: Oui, moi, les gens du showbiz, c'est surtout les filles sexy qui courent en maillot de bain rouge sur les plages de Malibu.
4: Mmh.
10: Ça, c'est...
4: Je dois avouer.
10: Non mais attendez, je suis sérieux là, attention.
8: Oui, oui.
10: Un petit peu sérieux, s'il vous plaît.
4: Ouais.
10: Donc je trouve ça, ça me fait rêver.
1: Gérard, avant de commencer, on va accueillir Sylvie à la place de Sullivan.
12: C'est
1: donc.
12: Vraiment un gros con.
4: Bon allez hop, tu me vires celui-là, ça y apprendra.
10: C'était une fille. Hein.
4: Non, c'est pas une fille, justement.
8: Oui, Gérard, c'est une fille.
4: Non mais attends, de toute manière, je reconnais, c'est quelqu'un qui a une nana derrière lui qui s'amuse à dire ça.
10: Ouais, d'accord.
4: Donc alors, Sylvie, bonsoir.
10: Derrière moi.
8: Gérard.
4: Oui, Sylvie, bonsoir.
8: Tu vas bien, mon amour?
4: Ça va. Donc,
8: Gérard.
4: Oui.
8: C'est Cécile, mon petit chou.
4: Oui.
8: Je voudrais te dire quelque chose.
4: Ouais, bah dis.
8: Toi, Gérard, en fait, t'es un show business.
5: Bah, de toute manière, vous verrez bien les questions au fil des...
10: Au terme.
8: Sinon,
5: c'est
8: Gérard.
5: Vous verrez les questions.
8: Non,
5: oui,
8: Gérard,
5: Sylvie.
8: C'est quoi les questions?
5: C'est que, Sylvie?
8: Oui. C'est quoi la première question?
5: Aimez-vous les gens du showbiz,
4: Gérard?
8: Bah, en fait, ça dépend.
4: On accueille Mokhtar aussi.
5: À la place,
4: double savon.
8: C'est quoi, j'aime bien les stars, quoi, mais...
10: Bonsoir, monsieur Gérard.
8: Ouais, Gérard, ouais,
10: c'est ça.
8: On peut considérer qu'il fait partie du
5: showbiz.
10: Allô, Gérard?
5: Ouais, ça y est, on t'a entendu, Mokhtar.
10: Bonsoir, je suis moi-même producteur du showbiz.
5: Ouais, mais ça y est, mais pour l'instant, tu laisses parler Sylvie, s'il te plaît.
10: Qu'il était peut-être
5: intéressant. Tu laisses parler Sylvie!
8: Ouais, j'aimerais bien dire quelque chose. Bah, par exemple, pour les gens qui commencent comme un MD, quoi, qui commencent à se faire connaître dans le cinéma, moi, je considère ça comme le nouveau showbiz et j'apprécie vraiment beaucoup, quoi, parce que c'est de la qualité, best à culotte et tout ça. Franchement, c'est
5: précurseur
8: d'un. Ouais.
5: Okay. Et toi, Estelle?
3: Bah, moi, qu'est-ce que tu veux que je te dise? Si, le showbiz, c'est vrai que c'est quelque chose qui fait vachement rêver, mais je pense qu'à côté de ça, c'est ce qu'on nous laisse voir. À côté de ça, à mon avis, ça va être quand même vachement dur. Il doit y avoir des trucs.
5: Oh, s'il vous plaît, vous restez poli derrière parce que tout à l'heure ça va gerber sec encore. Je sens qu'il y en a deux qui vont déménager.
10: Bon, Mokhtar, qu'est-ce que tu voulais dire?
5: Jérôme. Jérôme, c'est pas toi qui commande, d'accord? C'est d'accord, moi pour l'instant. D'accord. Alors tu t'écrases, ça t'apprendra.
10: Ok, Mokhtar, qu'est-ce que tu voulais dire?
5: Jérôme, tu dégages.
10: Monsieur Gérard.
5: Jérôme, tu dis à Jérôme que c'est pas lui qui commande lors des débats, que c'est moi.
8: Ah,
5: si
8: c'est
5: lui qui commande, il dégage.
4: Ok, Gigi, je vais le calmer.
10: Mokhtar, monsieur Gérard. C'est-à-dire que moi-même, je suis producteur de rails. C'est-à-dire que je suis grand producteur d'une grande rail chanteur qui s'appelle quelque chose, je peux pas dire pourquoi c'est secret. Et je pense que vous pouvez faire grande carrière show business.
5: Bon, ok, c'est bien.
8: Pour
5: donc, deuxième.
8: Vous
5: oui, qui c'est?
8: Mais t'es déjà connu à la loco, hein.
5: Qui c'est qui veut rajouter quelque chose?
8: Moi, Gérard.
5: Qui?
8: C'est Cécile, mon petit chou.
5: Oui.
8: Oui, je voulais te dire, Gérard, toi, t'es show business, au fait.
10: Elle est très chaud, très chaud, très business.
5: Ouais, Mokhtar, s'il te plaît, tu te tais.
10: J'ai le droit de donner mon avis,
5: Mokhtar. Mokhtar, pour l'instant, tu te tais, s'il te plaît.
10: J'ai le droit de mon avis.
6: Gérard, t'es chiant.
5: Bon, allez hop.
8: Tu peux laisser parler, hein.
5: Tu me dégages celui qui a une nana derrière, ça y apprendra. Alors, allez-vous souvent voir les stars du show business chez elle?
2: Non,
5: là.
2: Gérard, Sommitel, il y a un message parce qu'on parlait de la loco, justement. Il y a Ross qui dit, Sommitel, donc, qui habite à Paris, qui a 26 ans. Tous les vendredis soirs à la loco, il y a un sodomisateur qui commence à se faire connaître. Qu'en penses-tu? Ça aussi, c'est du showbiz?
10: Très business.
5: Bon, écrase, Mokhtar. De toute manière, je crois que j'avais bien dit hier quand je suis venu dans les locaux que je voulais pas entendre parler de ça. Donc, sa question, j'y répondrai pas. Comme ça va plus vite.
8: C'est de la concurrence déloyale.
5: Voilà. Donc, alors, Sylvie?
8: Oui.
5: Donc, t'as entendu la deuxième?
8: Est-ce que j'aime bien voir les stars chez elles?
5: Oui.
8: Non, je peux pas trop, quoi, parce que faut savoir où elles habitent, en fait.
14: En fait, c'est pas trop qu'on veut pas, c'est plutôt qu'on peut pas, quoi.
8: Exactement, quoi. Si
14: on pouvait aller voir les stars chez elles, et bien sûr.
10: Si ça t'intéresse, j'ai l'adresse de Georges Clooney, si ça t'intéresse.
15: Moi, je connais les stars, c'était Carnot.
14: Tu as l'adresse de Khaled.
5: Dors, celui-là. Allez hop, Jérôme, bonne nuit. Jérôme, bonne nuit.
8: Gérard.
5: Ça y apprendra. Merci. Qui c'est qui vient de dire ça?
8: Gérard, poupée Barbie.
2: Qui c'est qui a parlé du pont d'Alma, là?
5: Cécile, tu disais donc?
8: Oui, mon fils, je vais donner un scoop. Gérard,
5: oui.
8: J'ai vu Matt Dillon, moi, en personne, avec sa fiancée.
10: Ah, j'ai les connais, les tout petits.
8: J'ai vu Jean-Marie Bigard. Et tu vois, et je vais te dire, alors je peux répondre à la question?
5: Bah
8: moi,
5: oui.
8: J'aime les stars du show business, parce que, par exemple, toi, t'es une star du show business.
10: Très chaud, business.
8: Tu fais ton show tous les jeudis. Et tu fais du business pour fun. Et donc voilà quoi, moi j'aime bien les stars du show business dont toi tu es une figure de pro.
10: Moi j'ai pas que Gérard est un peu le Madilon de la radio, c'est si possible.
5: Lisa.
14: Moi je t'ai répondu tout à l'heure en disant que c'est pas le fait de pas pouvoir, c'est le fait de pas vouloir mais pas pouvoir en fait.
5: Estelle.
16: Bah moi en fait je connais qu'une star du show business, c'est toi Gégé. Et j'ai
5: merci.
16: Eu la grande chance de pouvoir aller chez toi et je suis très heureuse.
5: Merci pour celui qui a du Larsen derrière, c'est sympa.
10: C'est pas moi,
5: Gigi. J'ai pas tellement compris ce que Estelle m'a dit parce que. Mokhtar, s'il te plaît, tu la fermes ou tu vas dégager quand on peut parler, d'accord? Merci. Mokhtar, tu t'écrases, s'il te plaît.
16: Gérard, calme-toi, je vais répéter.
5: Bon.
6: Mais coton-tige dans le cul.
5: Oh là là, ouais. Tu me calmes là, celui-là là.
2: Non, c'est une nana.
6: C'est une fille, Gérard.
5: Ouais, mais à mon avis, c'est pas une des quatre. Hein.
6: C'est Gérard.
5: Je pense pas. Oui.
6: Gérard, mon petit chou, c'est Cécile.
5: Non, mais attends, je voudrais que SL répète parce que Mokhtar, il l'ouvrait au moment que SL voulait me dire quelque chose. Mokhtar, tu nous calmes, s'il te plaît. Tu dis à Mokhtar qui se calme. Allez, Mokhtar, bonne nuit.
1: Gérard, Mokhtar, il est pas à l'antenne là.
5: C'est qui ça?
1: Ça peut pas être lui, il est pas à l'antenne. Il y a que les filles à l'antenne là, Gérard.
5: Bon, celui qui s'amuse à faire ça, il est prié d'arrêter.
1: Non, c'est pas celui, c'est celle.
5: Non, Sylvie, t'arrêtes, s'il te plaît.
6: C'est pas moi.
5: Cécile, t'arrêtes.
2: Ah, tiens,
6: non, c'est pas moi, Gérard.
2: Ça s'arrête pile quand tu lui demandes.
5: Oui, c'est bizarre, comme par hasard. Donc, Estelle, si tu pouvais répéter.
6: Oui, alors je répète.
5: Oui.
6: Donc, je disais que je ne connaissais qu'une seule star du showbiz, c'était toi.
5: Mm-hmm.
6: Et que j'avais eu la grande chance de pouvoir aller chez toi et que j'étais très heureuse.
5: D'accord.
6: C'est vrai que ça pue. Comment tu veux pour aller chez lui?
5: Attendez, qui c'est qui vient de poser une question qui est complètement oui. Con?
6: C'est vrai que ça pue.
5: Alors.
6: Elle a dit qu'elle peut aller chez lui.
5: Et Estelle, oui. Si tu pouvais répondre à la question de Sylvie qui vient de dire une connerie plus grosse qu'elle.
6: Bah pourquoi? Donc qui me canonne si ça pue?
5: Oui.
6: Non, je pense pas, non.
5: Ouais.
6: Tu penses ou tu penses pas, tu le sais?
17: Monsieur Gérard?
6: Gérard?
5: Oui.
6: Gérard,
5: Cécile.
6: Gérard?
17: S'il vous plaît.
5: Gérard? Oui, Cécile, dépêche-toi, parce qu'on va
6: oui,
5: attaquer.
6: Mokhtar, je voulais poser une question à Mokhtar, le producteur.
5: Ouais, le producteur oui, de mes deux, ouais, vas-y.
6: Voilà, donc je m'adresse à vous, monsieur le producteur. Je voulais savoir quel rôle vous donneriez à Gérard pour...
17: C'est-à-dire que j'ai tenté de produire un nouvel film qui s'appelle une nouvelle production qui s'appelle Collégienne perverse. C'est un très bel film, beaucoup de décors dans la nature et dans un grand château avec beaucoup de scènes, beaucoup de pièces différentes.
5: C'est ça.
17: Et avec des animaux.
5: D'accord, avec des animaux. En France, on dit des animaux, hein. On dit pas des animaux.
17: Raciste, je préfère partir. Je préfère ne pas rester dans les débats.
5: Bonne nuit. Bonne nuit.
17: Au revoir, monsieur Gérard.
5: Salut. Alors, une question qui va s'adresser au Star System, et ça, je pense que toutes les filles vont me répondre oui à 100%. Mm-hmm. Pensez-vous que Max fera du showbiz plus tard?
6: Non.
5: Qui non?
6: C'est Lisa.
5: Ouais, pourquoi?
6: Parce que c'est pas son truc. C'est pas son truc, c'est tout. Tu peux lui demander, il dira que c'est pas son truc.
5: Ouais, mais pourtant.
6: Ça va 5 minutes pour se montrer un peu, mais bon.
5: Mais pourtant.
6: Mais attends, je parle. Je pense que ça le lassera bien vite, quoi. C'est pas un truc, non. Je pense pas que ce soit un truc qu'il attire.
5: D'accord.
6: Je préfère, toi, recevoir des mecs dans son équipe.
5: Merci, Olivier. Olivier, s'il te plaît, tu te calmes là. Tu vas pas comme tous les jeudis.
2: Oula, ça tourne.
5: Ouais, ça tourne, tu vas voir.
6: Une voix bizarre, Gérard.
5: Non, mais c'est Olivier.
6: C'est Olivier
5: qui joue. Cécile.
6: Oui, Gérard, mon petit chéri. Moi, je dis que oui. Hein. Tout à fait. Max va être une star du show business parce qu'il est beau, il est talentueux et ça va venir, quoi.
5: D'accord.
6: Il sera plein de paillettes. Ça sera une star du show business, je le confirme, Gérard.
5: D'accord. Sylvie?
18: En fait, moi, je pense que il n'a pas vraiment la grosse tête, quoi. Il se croit qu'il l'a, mais il l'a pas, donc je pense pas qu'il fera partie du show business.
6: Mais ça n'a rien à voir, hein, Gérard.
5: Non, mais c'est pas moi, c'est lui qui pose la question.
6: Ça n'a rien à voir.
5: Il répond à la question.
18: Si, parce que s'il aurait vraiment la grosse tête, et ben, il rentrerait de.
6: Mais non, une star, ça veut pas dire qu'elle aura la grosse tête.
18: Mais qu'est-ce que t'appelles show business? Est-ce que c'est traîner avec des gens célèbres ou est-ce que c'est être vachement connu?
5: Non, mais c'est d'être avec des chanteurs célèbres et puis se faire voir.
18: Se faire voir
5: comme il fait là, à l'heure actuelle sur M6. Pour pas citer de trucs. Donc, et toi Estelle, pour finir?
18: Comme tu viens de le dire, là, il vient de débuter une nouvelle émission sur M6, donc à mon avis, il est déjà dans le show business.
5: D'accord.
6: Je voudrais dire au passage, Gérard, que Technomax a été vraiment bien.
5: D'accord, ok, je vous remercie pour
2: lui. Moi, j'ai bien aimé ce que tu avais fait dedans, surtout.
5: J'ai rien fait dedans.
2: Ah, pardon. Je voulais dire que sur, quand même, sur le Minitel, tu fais vraiment exploser les scores.
5: Pourquoi?
2: Depuis que tu es arrivé, on était 0 quand Max est parti, on a 17 connectés. Et il y a quelqu'un qui te demande si c'est vrai que tu avais fait des choses cato à la loco avec Christine.
5: Ça, je répondrai pas. Voilà, comme ça, c'est
1: Gérard,
5: clair et net.
1: Gérard, oui. Avant une autre question, on accueille Anthony.
19: Gérard,
20: Salut Anthony.
21: Bonsoir, bonsoir les filles, bonsoir jeune gazelle fougueuse.
20: Oh,
5: Gérard,
20: là,
5: bonsoir,
20: jeune
5: fer.
21: Donc. Gérard.
5: Ouais, ben, c'est bien. Non, merci.
19: Gérard, caresse-moi.
5: Bon, tu vas te calmer, tu vas passer tout à l'heure, ça va dégerber au standard.
20: Hein. Bah attends, ça devrait faire plaisir, Gérard, à te demander
19: Gérard,
20: à caresser.
19: C'est vraiment un gros con.
5: Bon ben,
20: Gérard.
5: Alors qui c'est qui s'amuse à sortir ça?
20: C'est moi.
5: C'est qui moi?
19: Ta gueule.
20: En fait, j'ai une poupée qui.
5: Qui c'est qui moi?
20: Moi, c'est moi, Lisa.
2: Bon, tu dégages.
20: J'ai une poupée qui s'appelle Barbie Christine. Et quand tu lui appuies sur le ventre, elle parle de toi.
5: Eh ben, Lisa. Eh ben Lisa, je te souhaite une bonne nuit.
20: Bonne nuit.
5: Au revoir Lisa.
20: Bonne nuit à ma Barbie quand même. Bonne nuit Gérard.
5: Bonne nuit Lisa. À la prochaine.
2: Hop.
5: Voilà. Première nana de la soirée qui dégage.
21: Moi j'ai.
5: Ouais.
21: Moi, attention je voulais dire que aux autres. J'avais une peluche qui s'appelait Gérard. Quand je lui mets un doigt dans le fion, elle fait de toute manière.
5: Allez, alors, Anthony.
4: Allez.
5: Aussi. Au revoir Anthony.
4: Anthony. Aussi.
5: Voilà, alors il reste plus que Sylvie, Cécile et Estelle, c'est bien ça?
22: Oui.
5: Donc alors, à votre avis, non, pensez-vous qu'un jour je ferai du showbiz? Pour l'autre qui sait qui se marre comme un pourri.
2: Il y a un sondage quand même, il y a deux jours, dans le service vétérinaire de Paris a retrouvé à Longchamp tous les chevaux avec la queue coupée. On pense que c'est quelqu'un de surhomme qui réagit.
5: Non mais attends, pour l'instant c'est le monde du showbiz, c'est pas le thème sur les queues de cheval.
2: Pardon.
5: Je vois pas le rapport, le sondage signé Manu.
2: Excuse-moi.
5: Bon alors, t'as quelqu'un?
19: Gérard,
1: j'ai Jean-Bernard.
5: À la place.
1: À la place de Mokhtar.
5: Qui c'est qui s'amuse à dire ça?
22: C'est pas moi.
5: Bon, ok. Ouais. Jean-Bernard, bonsoir.
22: Bonsoir Jean-Bernard. Salut Jean-Bernard.
5: Bonsoir
22: les filles.
5: Ouais, bah tu me le réveilles un petit peu lui parce qu'il a l'air de.
4: Il est bègue. Oui, c'est qu'il est bègue, Gérard. C'est pas de sa faute.
5: Ça va être dur.
2: Lui, il fait du showbiz.
5: Sylvie.
22: Oui.
5: Donc, t'as entendu la question?
22: Est-ce que t'as des chances de faire partie du showbiz?
5: Ouais.
22: Moi,
5: ouais,
22: je pense qu'en changeant le look, parfum, peut-être que ouais.
5: D'accord.
22: À savoir.
5: Ouais. Cécile. Cécile.
22: Et mon fichu. Gérard.
5: Eh Cécile, tu travailles ou
22: oui,
5: sinon tu vas faire comme Lisa tout à l'heure?
22: Oui, bah je vais te répondre. Gérard.
5: Oui.
22: Moi, je suis sûre et certaine à 100% que tu seras effectivement une star du show business.
5: D'accord.
22: Parce que t'as du talent.
21: Oui,
22: super
21: c'est
22: mignon.
5: Ok. Ouais. Bah disons, c'est pour me donner des gants que tu dis que je suis super mignon, tu m'as jamais vu.
22: Ah ben si, je t'ai vu sur Fun TV. Hein.
5: Quand?
22: La semaine dernière, Gérard.
5: Ah d'accord.
22: C'est hyper mignon avec.
5: Oui, ben fini.
22: Avec ta moustache, Gérard.
5: D'accord. Oui. Estelle?
23: Eh ben moi, je suis sûre aussi à 100% que plus tard, tu seras une grande star du show business.
21: Allô?
23: Parce que je trouve que t'as un look à toi, enfin bref, quoi, à mon avis, tu vas casser la baraque.
21: Et Jean-Bernard, tu voulais poser ta question.
5: Ouais, ben Jean-Bernard, vas-y.
21: Comme tu veux partir du show business.
5: Ouais.
21: Il aurait voulu un conseil de ta part.
1: Je te traduis, Gérard. Gérard, il a dit que comme tu fais partie du show business, il aimerait avoir un conseil de ta part.
21: Allô?
5: Eh ouais.
1: C'est bien ça, Jean-Bernard?
21: Oui, c'est ça.
22: Tu veux faire partie du show business?
5: Olivier, s'il te plaît, double son là.
21: Un grand acteur.
2: J'ai rien.
5: Double son, rien. Peut-être, mais là, je crois que tu t'amuses au con, hein. Arrête de jouer comme ça, c'est le premier débat.
22: Mais Gérard, sois gentil avec lui, les becs, c'est pas ta faute.
2: Pourquoi tu prends
5: là, je parle d'Olivier.
2: Pourquoi tu prends ta grosse voix?
5: Ouais, pourquoi que je prends ma grosse voix si tu t'amuserais pas à appuyer sur un bouton, ça irait mieux, hein, peut-être. D'accord?
22: T'es peut-être enrhumé, Gérard?
5: Non, non, je suis pas enrhumé, c'est Olivier qui s'amuse avec les boutons.
22: Avec le micro.
5: Non, non, non, non, non. Donc, alors, à votre avis, combien gagne une star du showbiz? Donc, on va demander à Jean-Bernard.
21: Merci pour la réponse.
5: Ouais, bah vas-y, combien gagne une star du showbiz, s'il te plaît? C'est la cinquième question, hein, Jean-Bernard.
21: Beaucoup d'argent.
5: Ok.
2: Gérard devrait travailler dans une boucherie charcuterie. Il serait connu en star de showbiz.
5: C'est ça. C'est bien. C'est bien pour celui qui s'amuse à dire ça sur Minitel, c'est super sympa.
0: Gérard,
5: oui.
0: Je voulais juste dire au revoir.
23: Allez, salut Jean-Bernard.
0: Merci.
23: Salut.
2: Salut.
0: Conseil.
5: D'accord, ok. Ok. Sylvie.
23: Oui.
5: Donc, pour toi.
23: Combien gagne une star du showbiz?
5: Ouais, à peu près. Hein, pas un chiffre. Donne un chiffre.
2: À 10 francs près.
23: Du bénévolat à 0 francs, je sais pas, 65 milliards ou. Ouais,
5: voyons, 65 milliards de francs.
23: Bah oui.
5: Bah les noms.
23: C'est déjà dit, bien sûr.
5: Bah, ouais, bah, là, le mec, je crois que les Porsche peuvent rouler. Le magasin de Porsche, il peut fermer boutique alors avec toi. Hein.
23: Gérard,
0: dans le
23: Gérard.
5: Oui.
23: C'est Cécile, mon petit chou.
5: Oui.
23: Je vais te poser une question.
5: Oui.
23: Si tu gagnais autant de milliards,
5: mm-hmm.
23: Qu'est-ce que tu t'offrirais?
5: Déjà, ce que je m'offrirais, déjà, ça serait une maison. Bon, c'est qui ça qui joue là?
2: J'en sais rien, Gérard.
5: Qui joue? Je me demande si c'est pas Sylvie par hasard.
23: Ah non, c'est pas moi. Moi, je suis tranquille là.
5: Oui. Tiens, c'est comme par hasard, dès que tu dis que t'es tranquille, ça s'arrête.
2: Comme par hasard.
5: Ça me paraît comme par hasard. Comme par hasard.
2: Comme par hasard.
5: Sauvage, hein.
23: Exactement. C'est pas pour un canard sauvage.
5: Non, mais tu m'y laisses. C'est pareil.
23: Gérard,
5: tu ne
23: réponds pas à ma question.
5: Bah, vas-y, réponds.
23: Bah, non, mais je te posais la question.
5: Bah, moi, je viens de te dire, mon
1: Gérard.
5: Oui.
1: 30 secondes, on accueille Antoine.
5: À la place.
1: À la place de
2: Jean-Bernard.
1: Ouais.
7: À la place d'Anthony. Oui, bonsoir.
23: Salut,
7: bonsoir
23: Antoine.
7: Tout le monde.
23: Salut, Antoine.
2: Salut,
23: Antoine.
2: Salut.
23: Mmh.
5: Salut. Donc, Cécile.
23: Oui.
5: Bon, ça y est, Antoine, tu commences pas à faire tes déclarations d'amour. Pour l'instant, c'est pas le thème du débat.
7: Je pourrais te dire que je t'aime au standard.
5: Non, bah, pas moi. Donc, Cécile.
23: Oui, Gérard.
5: Bah alors.
23: Pose ta question.
5: Bah, à votre avis, combien gagne une star du showbiz? Ça fait deux fois que je la pose, hein.
23: Moi, ils doivent gagner des millions et des millions, hein.
5: D'accord.
23: Parce qu'on peut pas te donner un chiffre, c'est exorbitant.
5: Mmh.
23: Voilà.
5: Estelle?
23: Bah,
5: Estelle, ma petite colombe adorée, là.
23: En fait, ça dépend des stars. Il y a des stars qui vont gagner 10 000 francs par film et d'autres qui vont gagner des millions. Ça dépend de la notoriété, en fait.
5: Ok, la colombe.
7: Rassure-moi,
5: Antoine.
7: Oui, rassure-moi, j'ai une question à te poser. T'es pas payé, là.
5: Pour l'instant, je réponds pas à ta question, tu vois. Pour l'instant, tu vas répondre à la mienne.
7: D'accord. Moi aussi, je voulais dire que ça dépendait des artistes.
5: Parce mm-hmm.
7: Ça dépend. Il y en a qui font du cinéma, ils sont très bien payés.
5: Mm-hmm.
7: Ils en branlent pas une. Il y en a qui font de la télévision, ça ne branle pas une non plus.
23: Ouais, exactement, ouais, Technobac,
7: tout ça.
23: Ouais.
5: Comment?
7: Non, rien.
5: Alors, Antoine, je te préviens d'une chose.
7: Quoi?
5: Que là, ce que tu viens de dire, ça m'a pas fait plaisir. Alors, je te préviens, tu te calmes là-dessus, ou sinon, tu vas dégager au standard.
7: Non,
5: t'as rien dit. J'ai vaguement entendu un truc qui m'a pas fait plaisir sur le stage système.
2: Alors,
5: attention à toi.
2: Et il paraît que M6 est sur un projet de Techno Gérard, mais on n'en sait pas plus.
5: Qui?
23: M6.
5: Qui c'est qui parle comme ça, là, des chiottes de la loco, tout à l'heure, qui va se retrouver au standard vite fait, bien fait?
2: C'est encore Sylvie, ça.
23: Ah non, mais moi, je suis...
2: Oh, si, arrête, c'est bon.
5: Non, mais attends, Antoine. Antoine, toi, pour l'instant, j'étais dans le collimateur. Alors, fais gaffe à toi.
1: Gérard.
5: Oui.
1: On accueille une grande star dans les débats de Gérard.
5: Oh, ouais.
1: Garcimore.
5: Ouais.
1: Je connais Garcimore.
5: Oh, la boutique.
1: Eh ben, il vient d'appeler.
7: Bonsoir.
23: Salut, Garcimore.
5: Allez, on y va.
0: Bonsoir, Gérard, c'est Garcimore.
5: Bon, Garcimore, tu réponds, s'il te plaît, parce que je veux pas m'endormir là. Il reste encore 6 questions. Olivier, s'il te plaît.
0: J'ai compris la question, tu peux répéter.
23: Tu gagnes combien?
5: Combien gagne une star du showbiz? Olivier, s'il te plaît, le double sort, merde!
23: Hé, Gérard, calme-toi. On peut considérer que Garcimore fait partie du showbiz, donc on peut lui poser la question.
0: Je suis grande star.
23: Ben voilà, donc tu gagnes à peu près combien?
0: J'ai gagné à peu près 1500 francs par tour de magie.
23: 1500 francs par tour de magie?
0: Avec tac, tac, tac.
23: Est-ce qu'on pourrait écouter Gérard, s'il vous plaît? Ouais, vas-y, Gérard. Gérard, s'il te plaît, mon petit chou.
5: Oui, on accueille Lucie.
23: Bonsoir, Lucie. Salut, Lucie.
0: Allez.
5: Ouais, tu me coupes le double son là, s'il te plaît. Olive.
9: Ah, moi j'aimerais répondre à ta question.
5: Oui.
9: Savoir le montant, le cachet des stars.
5: Mm-hmm.
9: Quand tu tournes un film, quand tu tournes un téléfilm par exemple, le,
20: le prix le plus bas, c'est pour les figurants, c'est 270 balles.
5: D'accord.
20: Mais par contre, j'ai pas fini. Oui. Mm-hmm. Un mot, tu gagnes 500 balles. Mm-hmm. Un acteur pas trop connu gagne pas très cher. Depardieu prend 50 000 balles par jour.
5: Mmh. Mais moi, c'est dommage parce que je pense qu'avec lui, le débat, j'aurais pas pu en placer une.
20: Avec qui?
5: C'est dommage qu'on puisse pas avoir notre alcoolo de service d'hier soir qui s'est amusé à m'insulter comme du poisson pourri. C'est dommage parce que lui, pareil, qui connaît tous les acteurs de cinéma et qui tourne avec tout le monde, je voudrais bien. Je voudrais bien savoir qui c'est. Je voudrais bien que. Non, mais c'est bon, ouais. Bon, je préviens, entre Sylvie, Cécile, Lucie.
3: C'est qui a dit ça? Gérard,
5: moi,
3: je suis calme, hein.
5: Ouais, je sais. Pour l'instant, il n'y en a pas beaucoup qui sont calmes, hein.
3: Gérard,
5: c'est
3: gentil pour moi, Gérard.
5: Lucie, s'il te plaît, tu vas t'écraser avec ça, parce que tout à l'heure, tu as dégagé vite fait, toi.
20: C'est gentil, mais là, ça fait 5 minutes que je me tais, donc.
5: Donc, c'est pas toi. Alors ça peut être que Sylvie.
3: Mais moi je suis là, je suis calme, je dis rien.
2: Ouais, ça s'arrête à chaque fois qu'elle parle, comme par hasard.
3: Mais non.
2: Comme par hasard.
20: Sylvie, on a compris.
3: Ouais, comme par hasard. Vraiment, il y a quelqu'un qui va me foutre trop là, c'est pas possible. Moi je dis rien du tout. Hein.
21: Je
2: ouais. Bon Gérard, reviens sur le débat, allez.
5: Bon allez, sixième question. Pensez-vous que les stars du showbiz sont heureuses?
2: Ah, attends, il y a une question sur Mittel. Est-ce qu'il est vrai que dans le livre des records, Gégé détient le record du nombre de coton-tiges dans le cul?
5: Je ne répondrai pas.
2: Il serait de 25 000.
5: Ouais, c'est bien.
3: Bon, tu la poses ta question?
5: Ça y est, je viens de la poser.
21: Bon, on m'avait dit 26 000.
20: Pensez-vous que les stars du showbiz sont heureuses?
5: Voilà, alors Antoine, comme tu viens de jacter,
21: ouais.
5: tu vas répondre. Heureux,
21: hein. Comme je disais, elles n'en branlent pas une et puis elles sont bien payées.
5: Je te demande si elles sont heureuses, je te demande pas si elles sont bien payées, abruti.
21: Oui, mais là, abruti. Je te disais, mais parce que tu m'écoutes pas.
5: Si je t'écoute, abruti.
21: Non, mais pourquoi tu m'insultes comme ça? Moi je viens comme ça, je sais pas, je t'insulte pas, je suis gentil avec toi et.
5: Bon, alors. Antoine, tu réponds. Attends 5 minutes, Cécile, s'il te plaît.
21: Oh, je pense qu'elles sont heureuses, les stars. Mm-hmm. Déjà, elles gagnent bien leur vie.
5: Mm-hmm.
21: Et pour ce qu'elles font, ça vaut le coup. Quoi. Quand je vois toute cette misère dehors, ce matin encore, j'ai sorti, je suis allé dans le métro, ces gens qui font la manche. Hein,
3: dépêche-toi.
21: Tous ces gens-là.
3: Ces
21: gens qui gagnent des milliards.
5: Ouais, mais c'est bon, mais pour l'instant, c'est pas le thème du débat.
21: Oui,
5: hein,
21: d'accord, mais je voudrais.
5: Ouais, non, mais c'est pas le thème du débat. C'est pas le thème du débat, ça.
21: Bon, mais je voudrais pousser mon cri d'alarme.
5: Oui, ben d'accord, ça y est, tu l'as poussé, donc on va demander à Sylvie ce qu'elle en pense.
20: Moi, je pense pas qu'on puisse être heureux en faisant partie du show business, parce que, je sais pas, quand je vois le cas de Lady Di...
5: Non, mais c'est bon, Sylvie, j'ai dit qu'on...
21: Lady Di, elle savait pas conduire, c'est pas pareil.
20: C'est pas ce qu'on disait, mais elle faisait partie du showbiz quand même, et je vois où elle a filmé, ben voilà, quoi.
5: Bon, ça y est, c'est bon. Sylvie, je crois que j'avais bien précisé, si t'as écouté hier la libre antenne, avant qu'on... Max passe.
21: Ni de Pont de l'Alma, ni de Carole, ni de.
3: D'accord.
5: Bon, okay. Je serais bien que celle qui s'amuse à dire que je suis chiant comme ça tout à l'heure, bah, dégagez. Et je vais pas chercher qui c'est. Hein.
3: Ah, ça peut pas être moi qui suis en train de parler. Hein.
5: Donc ça peut pas être.
3: Tu connais
5: Pont de l'Alma? Gérard? Cécile. Attends, de toute manière, je vais savoir qui c'est.
3: Oui, mon petit lapin sucre.
5: Mm-hmm.
3: Moi, je pense que les stars du show business sont des gens qui sont malheureux.
5: Mm-hmm.
3: Parce que je pense qu'ils ne vivent que la nuit.
20: De se cacher tout le temps.
3: Et ils sont tout le temps harcelés par les paparazzis, mm-hmm. Donc ils n'ont pas une vie agréable.
5: D'accord. Lucie?
20: Moi, je pense que qu'elles sont comme nous. Quoi. Après tout, c'est des stars, mais c'est des êtres humains. Et
5: mmh.
20: Ils en chient, ils en bavent. Et puis, ils gagnent du fric, ils font un boulot qu'ils aiment. Donc, quoi, ils sont autant heureux que malheureux. Mais c'est comme nous, quoi. Faut pas s'imaginer. Quoi.
5: Mmh.
20: C'est un choix à faire, quoi.
5: Ah, ok. Et la colombe des Zimbabwe, là?
3: Tu connais le pont de l'Alma?
2: Ah, c'est elle.
5: La colombe des Zimbabwe?
3: Oui, j'ai compris, je me suis reconnue. Moi, je te dirais que, comme ici, je pense que les stars du showbiz, c'est des gens comme les autres, et qu'il y en a qui sont heureux, il y en a qui sont pas heureux, il y en a qui divorcent, il y en a qui ont des enfants, il y en a qui se marient, il y en a qui. Enfin bon, c'est comme tout le monde, quoi.
20: Faut pas croire qu'ils sont comme dans les.
3: Donc, c'est pas parce que c'est marqué star sur leur front que forcément ils ont une vie heureuse ou une vie malheureuse, quoi.
5: Ok. Attends, il y en a qui est en train de se foutre. Il se marre, là, je voudrais. C'est quoi, là?
2: Non, c'est parce qu'on te demandait si tu y avais. Est-ce que tu préfères les stars du showbiz, c'est leur queue de cheval ou pas?
5: Non, mais je vois pas le rapport. Hein. Je vois pas le rapport.
11: Gérard,
5: je vois pas le rapport.
11: T'as oublié Garcimore, je crois qu'il veut répondre.
5: Ouais, Garcimore, pour finir.
0: Il
5: n'est
0: pas répondu.
5: Ouais, ben, Garcimore, tu réponds.
0: Il passe pour les derniers. Je pense que le stade des showbiz est très heureuse. Moi, je suis très heureuse dans les tours de tac, tac, tac. Et je voudrais t'offrir, Gérard, une petite tour en direct. Pour toi.
12: Oui.
0: Pour ton talent. Est-ce que tu es d'accord pour petit tour de magie en direct?
12: Oui, oui, allez.
5: Quoi, non, mais bon.
0: J'ai fait petit tour de magie, c'est tout, hein. Alors, tu vas voir, Gérald, je vais disparaître de la radio 2 secondes.
5: Oui, ouais, ben, bah, ça y est, c'est bon, t'as disparu, c'est bon, voilà.
0: Gérald, donc... écoute, petit tour de magie, j'ai disparu.
5: Ouais, ben, bah, c'est bien, disparaît pour tout, voilà, merci. Avez-vous... Merde, dans votre vie, avez-vous... Ouais, dans votre vie, avez-vous croisé une star de showbiz? Alors, on va demander à Antoine.
21: Ah, non, jamais, à part toi.
5: Moi, ben ça, je m'en fous, ça. Je m'attendais à ta réponse.
21: À part toi, à ton anniversaire, sinon jamais.
5: Ouais, ben c'est bien, c'est bien, s'il me semblait que t'allais répondre, moi, et puis Max, quand même.
21: Et Max aussi, Max, ah, Françoise, ouais. Stéphane.
5: Mm-hmm.
21: Stéphane, on dirait Joe Lindien. T'as déjà vu Tom Sawyer?
5: Ouais.
21: On dirait Joe Lindien dans Tom Sawyer.
5: Ouais, ben attendez, on va...
21: Ça m'a impressionné.
5: Bon, Sylvie, s'il te plaît, tu te calmes ou tu vas dégager?
11: Ça suffit, Sylvie, ça suffit.
5: Sylvie, je sens qu'entre Sylvie et Lucie, parce que ça peut pas être la Colombe et Cécile qui disent ça, parce qu'ils ont pas de poupée qui parle.
12: Il y a pas de poupée qui parle. Regarde,
5: non, mais...
12: ça
2: s'arrête. Oui, oui, on voit que tu parles et que ça s'arrête.
5: Ah, ouais.
12: Mais non.
5: Non, non, mais comme par hasard, Sylvie, dès que tu parles, ça s'arrête. Hein.
12: Bah, regarde, je parle.
5: Ouais, ouais. Comme par hasard, ça s'arrête.
21: J'ai bien les filles.
5: Ouais, ouais, c'est ça. Bah, donc, vous allez réfléchir. Bon, bah, Sylvie, s'il te plaît.
12: Mais c'est pas moi. Oh,
5: Lucie.
23: C'est vivant d'enregistrer, ce cigare.
5: Bon, ça, c'est quelqu'un qui s'amuse et qui met une cassette en même temps quand je parle, c'est super. Alors, je vais faire le tour des nanas pendant la pause et je vous préviens que si j'entends le même bruit au standard, j'y raccroche au nez. Alors, attention à vous. Et donc, je repose la question. Dans votre vie, avez-vous croisé une star de showbiz? Et on écoute Daouk, Mi-R-A-T-Kou, Parade.
12: Oh là là.
5: Punaise, ça c'est du français, mais...
2: Et vous pouvez nous appeler au 0800-305-5000
5: et 0870-5000. N'hésitez pas à nous faire péter ce putain de standard comme de Max CD. Faites-moi exploser les 24 lignes, sinon je ne prends pas de on s'éclate.
2: C'est italien.
5: Bah, c'est-à-dire que je sais même pas ce que ça veut dire en fin de compte. Ça n'est pas grave. Donc on récupère Antoine.
21: Oui, bonsoir.
5: Rebonsoir. Sylvie.
12: Rebonsoir.
5: Rebonsoir. Cécile.
12: Rebonsoir.
5: Rebonsoir. Lucie.
13: Rebonsoir.
5: Et la colombe des îles Bagouet. Rebonsoir.
13: Rebonsoir Gérard.
5: Donc alors vous avez...
21: Elles sont gentilles toutes ces filles-là.
5: Hein. Ouais, ben...
21: J'ai eu l'occasion de leur parler, c'est très gentil.
5: C'est ça.
21: Adorable.
13: Ah, ouais, il a filé son numéro de téléphone impeccable. Ouais.
5: Comment qui c'est qui vient de me sortir ça?
21: Non, j'ai filé mon numéro de téléphone, elle a dit.
5: À qui?
21: Bah, toutes les filles.
5: Ouais, ben c'est ça, tu crois qu'il y a bon.
11: Gérard?
5: Oui.
11: Je t'interromps 30 secondes, on accueille Johnny Rebelle.
15: Salut GG!
12: Salut Johnny Rebelle!
15: Salut les filles!
5: Ah, tu te calmes, hein!
12: Il met de l'ambiance, Gérard!
11: Donc, Christine, on le rappelle, c'est l'ex.
5: Merci pour celui qui s'amuse à passer ça. Donc tout à l'heure ça va gerber sec. Alors dans votre vie avez-vous croisé une star du showbiz? Donc on va demander à Antoine.
21: Encore?
5: Non, oui.
21: T'ai dit que je t'avais.
5: Ah bah ça y est toi.
21: Ah oui.
5: Alors, Johnny. Johnny.
15: Bien sûr je croise moi des stars des showbiz. J'en fais partie des showbiz.
5: Ouais, mais est-ce que t'en as déjà croisé? Je te demande. Je te demande pas si t'en fais partie.
15: Oui, bah bien sûr, j'en ai vu.
12: Il se regarde dans le miroir.
15: Johnny, tu me connais pas?
5: Oh là là là là. Oh, tu lui demandes. Tu lui dis gentiment.
12: Oui.
5: J'ai répondu à la question.
12: Bon,
5: je lui demande.
11: Ok.
5: Alors, Sylvie.
12: Oui.
5: Sylvie.
12: Oui, moi, j'en ai croisé.
5: Alors, vas-y.
12: Bah, c'est en fait Francis Lalanne.
23: Oh, attends, c'est pas une star.
12: Ah, Gérard,
23: bah,
12: tu crains.
23: Il showbiz, il a une queue de cheval.
12: Ah, ouais, en plus. Ah, il me fait trop kiffer, quoi. C'est sa queue, je crois. Et les chevals, Johnny.
5: Ok, d'accord, bah, c'est pas le thème du débat, les queues de cheval, c'est pour maintenant, c'est le deuxième débat dans...
12: Ah, t'es chiant.
5: Je sens que ça va gerber tout à l'heure.
12: Eh, c'est pas moi.
23: Arrête.
5: Je sens que ça va gerber.
12: C'est Sylvie, hein. Mais non, j'étais en train de parler.
2: D'ailleurs, en parlant de Sylvie sur Mintel, il y a Sylvie... Sur

0: C'est vite répondu pour toi, alors.
1: Antoine, j'ai rencontré Annie Girardot et Régine.
0: Non, mais ça y est, toi, je crois que j'ai répondu avant la pause. Hein.
2: J'ai rencontré Sim et Jacques Balut.
0: Le showbiz continuera-t-il encore longtemps, Antoine?
1: Je pense qu'il y a de l'avenir dans le showbiz.
3: Exactement, ouais.
1: Et qu'il a un bel avenir devant lui.
0: Ouais, mais comment ça?
1: Quand tu feras des débats sur Fun Radio, je pense que...
0: Ouais, mais ça, de toute manière, c'était le...
3: Ah, ça pue.
0: Bon, je sens que tout à l'heure, Sylvie... Sylvie, tu vas gerber...
2: Je vais te répéter combien de fois, Gérard?
0: Mais attention, parce que là...
4: Gérard, ça peut être que Sylvie, hein.
0: Ouais. J'ai l'impression...
2: mais vous m'en voulez, c'est pas possible.
0: Bon, alors Sylvie, tu réponds, s'il te plaît, et on va savoir tout de suite si c'est toi.
1: Non, mais c'est Olivier, je suis sûr, c'est Olivier.
0: Non, c'est Olivier, il est en face de moi. Alors, toi, tout à l'heure, tu vas dégager au standard si tu dis encore un nom des gens de la radio, toi. Tu vas voir comment que ça va te faire.
2: Réponds, Gérard. Moi, je peux répondre.
0: Sylvie, vas-y.
2: Bah, alors, moi, je pense que tant qu'il y aura des hommes, il y aura des stars et donc il y aura le showbiz, quoi.
5: Bah, exactement.
0: Ouais, mais de toute manière, il y en a.
2: Tu vois, c'est pas moi.
4: Oui, ça s'arrête dès que tu parles.
0: Ouais, c'est louche.
2: Ouais, bizarre. Bon, d'accord, c'est moi, voilà.
0: C'est toi?
2: Non, c'est pas moi.
4: Voilà. Bah voilà, elle vient de l'avouer, alors.
0: Bon, attends, Cécile.
2: Ouais, donc, mon petit chou, tant qu'il y aura des beaux mecs comme Manu le Gamin, tant qu'il y aura du cinéma, Hollywood, il y aura des stars.
0: D'accord.
2: Il y aura du show business, c'est clair.
0: Lucie?
6: Oui, bah moi je suis d'accord. Hein. Tant qu'il y aura des stars, il y aura du showbiz. Mais bon.
0: D'accord. Merci. Je préviens que c'est celle ou celui qui s'amuse à dire ça, qui a une voix derrière de nana ou qui met ça sur cassette, va gerber.
4: Sylvie.
0: Ça va sauter.
2: Sylvie. Bah, attends, j'ai pas la même voix que la nana quand même.
0: Alors, Estelle des îles Baboué. La colombe des îles Baboué, pardon. Oh la pauvre.
1: C'est quoi
0: cette
2: URZ?
0: Oh la pauvre, qu'est-ce que je vais me prendre tout à l'heure dans les yeux? Dans les oreilles.
1: J'ai eu peur.
2: Je réponds à la question, Gérard.
0: Oui, vas-y.
2: Bah, un peu comme tout le monde, ouais, tant qu'il y aura des hommes, il y aura des stars, et surtout, tant qu'il y aura des types comme toi, il y aura des superstars.
0: D'accord. Ok, c'est sympa pour moi.
4: Et sur Minitel, il y a attention... âge 69 ans, qui demande est-ce que c'est vrai que c'est en se prenant une queue de cheval que t'as perdu tes dents de devant.
0: Non mais attends, celui-là... laisse son numéro de téléphone pour le deuxième débat, je vais m'occuper de ton matricule, toi. Tu vas voir mon petit âge du 69. Qui?
2: Ah, tu vois, là, c'est
0: fait. Qui c'est qui dit ça?
2: Alors,
0: qui c'est qui vient de sortir ça?
2: C'est Sylvie, hein.
4: C'est Sylvie.
2: Non, moi, je l'aime pas, Gérard.
0: Bah, alors, si tu m'aimes pas tout à l'heure, tu vas voir, tu vas gerber vite.
2: On t'aime tous, Gérard, à nous les nanas, on t'aime tous, Gérard.
0: Ouais,
2: c'est vrai, Gérard, on t'aime tous.
3: Non, c'est
0: quel
3: vrai.
0: Quel
2: qu'on soit, on t'aime
4: tous.
0: Gérard,
4: ouais, on accueille Corinne.
0: À la place
4: À la place de Johnny Rebel.
0: Ok. Corinne, bonsoir.
2: Bonsoir, Corinne.
3: Salut, Corinne.
0: Corinne, bonsoir.
1: Bonsoir, Corinne.
0: Corinne, s'il te plaît, tu te réveilles.
4: Corinne, s'il te plaît, tu te réveilles.
7: Je suis de Toulouse et moi, je voulais dire que pour rentrer dans le milieu du show business.
0: Non, mais attends, tu peux pas reconnaître un travelot et une nana.
4: Non, mais c'est pas un travelot, Gérard.
0: Non, mais c'est pas un travelot, c'est quoi?
4: C'est quoi?
3: Ah, Gérard, tu crains.
0: Bon, Sylvie.
4: Oui,
7: non, c'est Corinne.
3: Oui, Corinne, vas-y.
7: Non, je veux Corinne.
3: Oui,
7: voilà.
3: Corinne.
7: Je suis de Toulouse et j'aurais voulu monter sur la capitale pour être soit actrice, soit chanteuse.
2: Est-ce que tu es belle?
7: Oui, bien sûr que je suis belle. J'ai des talents cachés.
0: Vas-y.
2: Je voudrais répondre.
0: Ouais, qui?
4: Qui?
7: À mon sujet.
2: C'est Cécile.
0: Ouais.
2: Je voudrais répondre à Corinne. Corinne.
0: On t'écoute. Je suis
2: sûr que tu auras ta place.
0: Attendez, il y a un problème. Il y a un léger problème. Olivier, s'il te plaît.
4: S'il te plaît.
0: Merci.
7: Merci.
0: Bon, allez, hop, Sylvie. Sylvie, dehors.
4: Allez, hop.
0: Allez, Sylvie. Bonne nuit, Sylvie.
4: Sylvie, dehors.
7: J'aurais voulu que tu me donnes tes petits conseils.
2: Oui, moi, je vais t'en donner à Corinne.
7: Oui, voilà, je t'écoute.
2: Ta place, c'est au Queen, hein, parce qu'ils font des tas de shows. J'en suis sûr, t'as ta place. Hein, c'est clair.
7: Tu m'as dit le Queen?
2: Oui, au Queen, à Paris.
7: Mais qu'est-ce que c'est? Gérard, tu peux me dire, c'est quoi le Queen?
0: C'est une boîte de travelot comme t'es à l'heure actuelle.
7: Ah oui, et toi, c'est quoi le Queen?
0: Olivier, s'il te plaît, t'arrêtes avec tes deux voix.
2: Avec tes deux voix. Gérard,
0: oui.
2: Sylvie, t'es pas
7: tolérant.
0: Oui.
7: Je suis de Toulouse et j'ai du mal à vous entendre.
0: Bah ben c'est bien. Cécile, si je posais déjà la 9e
4: question. Cécile, si je posais déjà là.
0: Olivier, ça suffit, s'il te plaît.
2: Gérard.

0: C'est juste tous les jeudis, hein.
1: Calme-toi. Ah, ça pue.
0: C'est tous les jeudis. Tous les jeudis que tu t'amuses à me faire ça, hein. Et c'est bizarre, tu commences le premier débat, hein.
2: C'est Max, c'est l'appareil, là. Dis donc, arrête un peu, hein.
3: Bonsoir, Max. Je suis de Toulouse et j'aurais voulu
0: savoir. Corinne, pour l'instant, je pose la 9e question. Pensez-vous qu'une star du showbiz.
2: Ta gueule, Gérard.
0: Bon, allez, bonne nuit à tous. Deuxième débat terminé pour le premier.
3: Gérard. Oui, c'est Corinne.
0: Allez, hop, tu me dis, Corinne.
3: J'aurais voulu le prouver à l'antenne.
1: Gérard, pense que t'es une vraie star et mène ton débat correctement.
2: Ah, elle a raison, Estelle.
0: Et puis là, ça a pu le cramer, là.
4: C'est Gérard, il a pété.
0: Mais c'est quoi, là? Non, mais attends, c'est quoi, là, ce double son?
5: C'est pas moi.
0: Oh non, ouais.
5: Non, mais c'est pas moi.
3: Je t'entends pas correctement.
4: Toi, t'es Corinne.
0: Ouais.
3: Corinne.
0: Oh, je pose la 9e question, Corinne. Tu te tais, tu répondras après.
4: Où habites-tu, Corinne?
0: Oh, c'est bon, elle habite à Toulouse, donc il y a des saucisses. La famille mange des saucisses de Toulouse.
4: Ah, la
0: alors, pensez-vous. Pensez-vous qu'une star du showbiz puisse faire voir son ventre, oh, Antoine?
4: Comment? Moi, ouais, Lucie, je voudrais parler.
6: Lucie.
4: Gérard, tu peux répéter ta question? Ça
0: pensez-vous
4: fait,
0: qu'une star du showbiz puisse faire voir son ventre? Alors, Antoine. Antoine!
6: Oui, j'étais au standard avec Manu.
0: Ouais, bah, tu te réveilles, s'il te plaît.
6: Demandez mon numéro de téléphone, c'est PD. Bon.
0: Comment?
6: C'était quoi la question? Allô?
0: Ouais.
6: C'était quoi la question? C'est quoi la question?
3: Allô? Allô? Je t'entends quand je parle.
5: Tu bloques tout.
6: C'est quoi la question, merde?
3: Gérard!
0: Pensez-vous qu'une star du showbiz puisse faire voir son ventre?
6: Mais t'as un problème avec les ventres?
3: Oui, c'est quand j'ai bien voulu répondre.
0: Bon, allez, Antoine, quand tu seras réveillé, tu reviendras. Allez,
3: oui,
0: bonne nuit.
3: Voilà.
0: Hop.
3: Moi, je réponds.
0: Non, Antoine, allez, hop, ce coup-là, moi, j'en ai eu ras-le-bol.
3: Non,
0: allez.
3: Gérard, reviens.
2: On accueille Johanna.
0: Corinne.
2: Gérard, avant que tu fasses répondre tout le monde, on accueille Johanna.
0: À la place.
2: À la place de Sylvie.
7: Salut, Johanna.
8: Salut,
7: bonjour,
8: Johanna.
7: Tout le monde.
0: Salut, Johanna.
7: Salut, Johanna.
8: Ça va, Johanna?
7: Ben, ça va très bien, merci. Et toi et Gérard va bien?
0: Je vais pas regarder ce matin.
7: On est en pleine voix.
8: Bravo.
0: Corinne, réponds à la question, s'il te plaît. Corinne, tu me réveilles, Johanna. Non, mais c'est bon. Tu te dénudes. Eh ben, tu te dénudes. Tu vas voir Manu. Tu vas voir Manu. Il va te dénuder lui.
7: D'une drôle de façon. Tu pourrais répéter la question.
0: Alors, pensez-vous qu'une star du showbiz puisse faire voir son ventre? Alors, vas-y, Johanna. Le temps qu'on dépucelle Corinne.
7: Quoi?
8: Tout à fait, elle peut faire voir son ventre quand elle va prendre sa douche, qu'elle enlève ses vêtements. Oui,
0: non, mais sur scène, Olivier, s'il te plaît.
8: C'est Dieu.
7: Tu es dans une cave ou quelque chose qui se rapproche?
8: Non, il est dans une.
0: Non, mais sur scène. Minute, c'est qui?
7: Cécile.
0: Ouais, mais attends, Cécile, pour l'instant, je demande à Johanna. Alors, 5 minutes, s'il te plaît.
7: C'est moi.
0: Bon, allez, vas-y, accouche, Johanna.
7: Écoute, je t'ai dit qu'on pouvait voir son ventre, tout à fait. Mm-hmm. Et on peut voir le tien?
0: Non.
7: Pourquoi?
0: Olivier, ça suffit, s'il te plaît. Cécile.
7: Bah oui, mon petit chéri,
0: qui c'est qui vient de dire l'escu?
7: J'espère que c'est pas Johanna, hein. Bah non.
0: Qui c'est qui vient de dire l'escu?
7: Bah,
0: merci, Olivier.
7: C'est Sylvie.
0: Non, Sylvie, elle
7: donc,
0: est partie.
7: Je réponds, Gérard.
0: Bah alors, vas-y.
7: Mon petit chéri.
0: Ouais, bah, doucement, hein, s'il te plaît.
7: Donc, les stars du show business, on montre bien leurs fesses, hein, donc le ventre, il n'y a pas de problème.
0: Attends, sur scène. Sur scène, j'ai jamais vu le mec, il a jamais fait voir son front, il a fait voir son torse, ça oui.
7: Les nanas,
0: attention,
7: oui, hein.
0: Pas toutes, hein. Je dirais, je citerai pas de nom pour certaines nanas, hein, que je connais pas. Ah, ouais. Lucie.
8: Oui. Non, moi, je pense que ça les dérange pas de montrer leur ventre.
0: Mm-hmm.
2: Après, d'accord. Kira, oui. On accueille Gontran.
0: À la place.
8: Bonsoir, Gontran.
2: À la place d'Antoine.
9: Ah, c'est toi, ta gueule.
0: Bon, ça commence à bien faire, là. Vous restez poli, là.
6: Bonsoir, tout le monde.
0: Salut, Gontran.
8: Bonsoir, Gontran. T'as un nom ridicule.
6: Ouais, je sais, mais c'est pas moi qui choisis.
0: Donc, t'as entendu la question?
6: Bah non, je viens d'arriver, là. J'étais en train de composer le numéro, là. Et je viens d'arriver direct.
0: Oh là là, punaise. Et avant d'appeler, écoutez les questions,
6: ouais,
0: que je répète pas. Merde, ça commence à être lourd, hein, chaque fois, tous les jeudis.
6: Désolé,
7: mais c'est Manu qui fait pas son boulot.
0: Alors, pensez-vous qu'une star du showbiz puisse faire voir son ventre pour Gontran pour la troisième fois je pose la question?
6: Non, le deuxième. Mais moi, je pense que oui. Je pense que oui.
0: C'est-à-dire?
6: Si la star a envie de montrer son ventre, qu'elle le montre.
7: Et s'il a pas son ventre?
6: Pourquoi les stars n'auraient pas le droit de... de montrer leur ventre.
8: Oui, mais un détail, il faut qu'ils mettent un cache-nombril, parce que c'est quand même indécent de montrer son nombril.
6: Ouais, ouais, mais ça, à ce moment-là, ça... si elle pue du nombril, c'est
0: non, non, mais problème. attends, Gautran, c'est qui c'est qui a dit qu'il faudrait qu'elle prolonge son nombril?
8: C'est Johanna.
0: Ouais, mais attends, Johanna, maintenant, à l'heure actuelle, les trois quarts des stars, hein, que ça soit des nanas, ou même peut-être pas les mecs encore, je pense pas en avoir vu, mais il y en a certaines, maintenant, certaines nanas, au lieu de qu'elles fassent voir leur nombril, maintenant, elles mettent un piercing au nombril.
8: Ouais, c'est vrai, ça. Ouais, trois quarts.
0: Je peux te dire une chose, que c'est pas... Merci, Olivier. Olivier, t'as un, s'il te plaît, là.
8: Quoi?
0: Olivier, tu as un, s'il te plaît.
8: Oh, Gérard, on t'entend plus. Gérard.
0: Olivier, t'as un.
8: Bon, arrête de faire l'enfant, quoi? On t'entend pas.
0: Hein?
8: Gérard.
0: C'est toi qui t'amuses avec les boutons. D'accord. Donc alors je vais quand même citer un nom parce que je pense que tout le monde l'a vu dans le courant de la semaine dernière à la télé. Donc c'est pour répondre à la question à Johanna et après je vais demander à Estelle ce qu'elle pense de la question que j'avais posée ainsi qu'à Gautran. Donc Johanna, je vais te dire une chose, qu'il y en a une qui peut voir son nombril avec un piercing et celle-là s'appelle Séverine Ferrer si tu l'as déjà vue.
8: C'est une vraie salope, cette pétasse. Ah non, vraiment.
0: Ouais.
8: Vous connaissez pas.
0: Alors Estelle.
8: Oui.
0: Donc si tu pouvais répondre à la question. Merci Olivier, ça commence à bien faire.
8: Arrête de crier, Gérard, on t'entend plus.
0: Ça commence à bien faire avec ton double son là. Cela, c'est toi qui joues.
6: Et moi, je trouve que Séverine Ferrer, elle a un peu la gueule d'un Pékinois.
9: Dépêche-toi.
8: Moi, c'est pris une porte.
0: Donc alors Estelle.
8: Oui. Eh ben écoute, si on te considère comme une star, moi étant donné que je t'ai vu pour la première fois sur scène et que tu m'as montré ton torse et ton nombril, ben oui, je pense que oui.
0: Hein. Non, mais ça...
9: Ah Gérard, tu crains.
0: Bon Lucie, si c'est toi, tu as dégagé.
8: Gérard,
0: si,
8: c'est toujours Lucie. Gérard.
0: Oui.
8: Gérard, mon petit chou, c'est Cécile.
0: Oui, mais attends, Cécile, Estelle, elle a quand même pas fini.
9: Chiant.
0: Estelle, elle a toujours pas fini parce qu'il y en a une.
8: Excuse-moi, Estelle.
10: Non, non, mais en fait, j'avais terminé, Gérard.
2: Gérard, on accueille un nouvel auditeur, là.
8: Ah, bonjour, allô. Nouvel auditeur.
0: Bon. Salut, l'inconnu.
8: Du mec. Salut, on peut savoir ton nom?
11: Moi, je passe la réponse.
0: Voilà. Ah.
8: Est-ce qu'on peut t'appeler monsieur X? Il est bonne main, d'accord?
2: Est-ce que je peux t'appeler petit PD?
0: Bon, allez, hop, dixième question.
11: Alors,
6: est-ce qu'on peut t'appeler grosse salope?
8: Ah, écoutez, et Gontran, il a pas répondu, GG.
6: Gontran,
11: je réponds à la question.
8: Oui.
11: Je viens de composer le numéro, donc j'ai pas eu malheureusement.
0: Oh non, mais je répète plus la question. Hein,
6: attends, mais tu te fous du monde, toi.
0: Bon, si t'es pas content, tu retournes au standard, d'accord?
6: Non, mais je parle à l'anonyme, là, à l'incognito.
9: J'ai le chef de la loco.
8: Gérard.
11: Qui a dit la loco?
0: Eh ben ça, tu vois, tu viens de le dire tout à l'heure.
11: J'ai entendu quelqu'un qui a dit les chiottes de la loco.
0: Ah oui, mais tout à l'heure, tu vas y retourner tout à l'heure au standard.
9: Gérard.
2: Attendez, 30 secondes. Attendez.
0: Oh, l'inconnu, tu t'écrases un petit peu.
2: On accueille Pierre-Henri.
0: À la place.
2: À la place de personne. En parlant de Pierre-Henri, il y a son Minitel, attention, qui demande est-ce qu'il est vrai qu'il a une relation hétérosexuelle avec Gégé Henri.
0: Oh. Tu me le calmes, lui, il a du monde derrière.
6: Avec les chiens, en plus.
11: Chier grave.
0: Bon, alors, l'inconnu et Gautran, bonne nuit, vous dégagez au standard, ça nous apprendra d'être poli.
2: Mais l'inconnu, je lui ai même pas demandé de répondre.
0: Je veux pas le savoir, il a qu'à être poli, j'avais
6: pas. Gautran, il a rien dit, hein.
8: Gérard.
6: C'est l'inconnu qui a parlé des chiens dans la Renault 21.
11: Plus, hein.
8: Moi, j'aime bien les inconnus.
10: Et Gérard, quoi, c'est la dixième question.
8: Est-ce qu'on peut écouter ce que Incognito a à dire?
2: Voilà.
0: Alors, vas-y, l'inconnu.
11: Si un inconnu vous offre des fleurs.
8: C'est gentil.
0: Non, mais attends,
11: la question, c'est quoi?
0: Est-ce
11: que les stars peuvent montrer leur nombril?
0: Voilà, ah bah tu vois que t'es pas...
6: Dis-moi, inconnu, qu'est-ce que tu penses de l'émission de Max, la Technomax?
0: Non, mais c'est pas le thème du débat.
6: Si, mais il faut qu'on sache. Inconnu, qu'est-ce que t'en penses?
8: Moi, personnellement, j'ai adoré.
11: Gérard, t'arrêtes de jouer, quand je parle.
0: Ouais, bah attends, tout à l'heure, il y en a qui vont dégager au standard, je le sens.
6: Gérard, ça touche.
0: Bon, allez, alors la dixième question. On se calme là, celle qui joue. Allez, Lucie, bonne nuit. Lucie, bonne nuit.
11: On peut montrer le nombril à partir du moment.
0: Voilà.
11: On peut montrer le nombril à partir du moment qu'on a.
0: C'est bien parce que ça fait trois nanas.
2: Oh Gérard, tu écoutes ce qu'il dit au moins.
10: Connu, Gérard.
11: Comment ça s'appelle une bague déjà au nombril là?
6: Un piercing.
11: Un piercing.
2: Une boucle d'oreille.
8: Un piercing.
11: Le piercing est nécessaire.
0: Un piercing.
11: Oui, le piercing.
0: Un piercing.
11: Alors le piercing.
0: Oh là, oh, il
10: mais
0: parle.
10: Il le prononce à l'anglais, Gérard.
0: Ouais, d'accord.
7: Gérard.
0: Ouais.
7: Gérard.
0: Une minute, on va passer à la dixième là.
6: Qu'est-ce que
11: pas de le montrer aux stars.
7: Gérard.
6: Moi j'aime beaucoup le pudding.
0: Moi non, pas du tout. Bon, allez, dixième question.
6: Pudding dans le nombril.
8: Avec une cup de thé.
7: Gérard.
0: Oui.
7: Si je voudrais poser une question.
0: Oui.
7: Je voulais savoir si tu devais.
0: Attends, Pierre-Henri, tu restes poli ou Gontran, vous restez poli là.
7: Gérard.
6: Ah. Téléphone.
8: Téléphone.
5: Téléphone.
6: Je suis pas là.
11: Vite, vite, Gérard, parce que j'ai grave envie de chier. Hein.
0: Eh ben, tu vas chier, tu reviendras demain.
7: Gérard.
0: Ta chemise, elle sera faite.
7: Gérard.
6: J'ai vu
0: oui.
6: Les technomates,
7: donc, je voulais savoir si tu devais te faire un piercing sur le corps, où ça que tu ferais.
0: Ah, là, je te dis tout de suite, je m'en ferai jamais faire un parce que ça. C'est
6: trop mal, ça fait trop mal.
8: Moi, je peux te le faire.
7: Non, mais si tu devais en faire un, où est-ce que tu aimerais qu'il soit ?
0: Nulle part.
7: Ah, si, sur la poitrine, c'est beau pour un.
8: Ouais, moi, je pense qu'un piercing sur le téton, ça serait génial.
0: Non.
7: Sur la langue, sur la langue.
0: Moi, plus.
6: Ça ne fait pas mal.
0: Alors, citez cinq noms d'une star du showbiz que vous aimez. Alors, je vais. Attendez, je vais. Oh ! Je vais prendre, là, je vais prendre chacun votre tour. Vous allez me les citer vite fait. Pierre-Henri.
11: À moi.
6: Alors, moi, mon préféré de tous, c'est forcément Sim. Pour son humour, sa délicatesse et sa classe.
0: Non, mais vas-y, parce que.
6: Je trouve qu'il est un peu devant toi.
0: Allez.
6: Au niveau de la classe et de l'odeur. Ouais. Ah, j'ai eu l'occasion de le côtoyer. Ah. Ensuite, j'aime beaucoup Philippe Bouvard.
0: Ouais.
6: Parce que je trouve que c'est un grand homme.
7: J'adore Guy Montagnier.
0: Attendez, on verra.
6: En quatrième, je mettrai. Stéphane Collaro, que je peux d'ailleurs vous imiter si vous le désirez.
0: Vas-y. Non.
6: J'en ai une bonne. Écoutez, j'en ai une bonne.
0: Bon, c'est bon. Olivier, s'il te plaît, arrête un peu là. Attends. Bon, allez, tu me sors celui qui a de la musique.
7: Hop,
0: la musique dehors, tant pis pour lui. Gontran.
6: Oui, alors.
0: Cinq noms d'une star que tu aimes.
6: Top chrono. Riri, Fifi, Loulou, Clarabelle, Pim Pam Poum. Oh, quel talent.
0: D'accord, on va en là. Celui-là, j'ai rien compris, c'est pas grave. Johanna.
7: Ouais.
0: Johanna.
7: Le docteur Carter, le docteur Green, le docteur Ross, le docteur Weaver et le docteur Hans Poe.
6: Docteur Moore.
7: Ouais.
0: D'accord, c'est rien que des stars d'une série télévisée qui passent sur France 2.
6: Et docteur Jivago, alors.
0: Ouais, c'est bon, toi. Je t'ai pas sonné.
11: Ouais, je t'appelle. Il a pas répondu.
0: Ouais, bah alors vas-y, l'inconnu.
6: L'inconnu, tu ne t'en.
11: Alors, l'inconnu, d'abord. Alors, les stars drôles. Alors, débat Gérard de Suret.
0: Ouais. Ouais, dépêche-toi.
11: Diffoul de Skyrock.
0: C'est ça, vas-y. Allez, allez.
11: Maurice de Skyrock.
6: Bill d'Europe 2.
0: Allez.
11: Éric Jean-Jean d'Énergie.
0: Tu me sors l'inconnu, il n'a pas besoin de citer. Tu me sors l'inconnu.
11: Ok, Gérard.
0: Tu me sors l'inconnu, il n'a pas besoin de citer toutes les radios. Bonne nuit. Bonne nuit, l'inconnu.
8: Il répond à tes questions, Gérard.
0: Cécile. Non, mais sans citer d'autres radios. Cécile.
7: Oui, je réponds, mon petit chou. Donc, en premier, le doc de Fun Radio.
6: Ah, très drôle.
7: Louis Funès. Bourville. Fernandel. Et Gérard de Suresne.
0: D'accord. Et bien, c'est bien parce que tu me mets en dernier. Pétasse.
7: Gérard,
5: ça fait deux pétasses déjà.
0: T'es vraiment une pétasse avec moi.
7: C'est toujours le meilleur pour la fin.
0: Ouais, c'est ça. Toujours.
5: En parlant du meilleur, sur Minitel, il y a une question. Est-ce vrai que Gégé a sorti une cassette qui s'appelle « Comment prendre son pied avec ses contons-tiges »
0: C'est ça, bonne nuit à lui. Et voilà. Pour finir...
7: Gérard.
0: Oui.
7: S'il te plaît, je voudrais savoir, est-ce qu'on peut écouter ce que l'inconnu a à dire là, parce qu'il est en train de parler.
0: Non, mais l'inconnu, pour l'instant, je lui ai demandé qu'il sorte. Waouh.
11: Gérard d'Europe 1.
0: Voilà, c'est
5: attends,
0: ça.
5: Pour attends, je crois que Manu va essayer de zapper l'inconnu.
0: Bon sang.
11: Et sur France Culture.
5: T'es tout seul, l'inconnu, je crois, là.
0: Ouais, j'ai l'impression, hein.
5: L'inconnu ?
11: Je suis...
0: Oh, Manu, s'il te plaît, tu te réveilles, là.
5: Manu, qu'est-ce que tu fais ?
12: Je suis en train, je cherche.
0: Ouais, non, mais t'es en train de chercher, mais pas
11: sans... Tu peux pas me taper, Manu, je suis sur une ligne spéciale.
5: Il s'est trompé, il a zappé tout le monde sauf l'inconnu, il s'est trompé.
6: Mais Technomax, c'est un bon moment d'émission.
11: On va pas te trouver, bravo.
8: C'est nul, Technomax.
0: Non, alors, bon, allez, de toute manière, lui, s'il continue, il va pas finir. À mon avis, c'est une connerie que t'es en train de me faire, toi, derrière. Et pour finir, Estelle, comme Estelle, elle a pas répondu. L'inconnu, tu t'écrases, s'il te plaît, hein, merci.
7: Oui, donc Gérard,
11: je te... Non, mais je m'écraserai après quand je ferai caca.
0: L'inconnu, tu t'écrases, s'il te plaît. Merci. Alors, Estelle.
7: Oui.
0: Donc, à toi.
8: Bon, bah, moi, je dirais en premier, toi.
0: Bon, tu mets Johanna, Cécile en attente.
8: Et j'ai rien fait, moi.
0: Non, non, pour l'instant, je suis en train de chercher. Je voudrais savoir qui c'est qui s'amuse à faire le bruit d'une femme.
5: Tu as retiré qui, là?
2: Là, j'ai retiré Lucie.
5: Ah, bah voilà.
7: Ah, bah non, c'est pas moi. Ah,
0: alors, Estelle, donc, tu disais.
7: Ouais, en premier, toi. En deuxième, je dirais Ancolina.
0: Ouais.
7: En troisième, je dirais Depardieu.
0: Ouais.
7: En quatrième, je dirais Jean-Marc
0: Barre. Oh là là, qui c'est qui a un portable?
12: C'est pas moi, Gérard.
7: Gérard, il y a
12: elle
7: à portable.
12: Gérard, ça te dirait de me sucer?
0: Bon, allez, tu dégages. Donc, tu t'en étais à qui, Estelle?
7: En quatrième, je dirais Jean-Marc Barre.
0: Ouais.
7: Et en cinquième, je n'en sais rien. Encore toi.
0: Ouais, ok, bah c'est bien. Deux fois moi dans. Deux fois.
6: Technomax, c'est du foutage de gueule, c'est pas possible.
0: Bon, allez, tu me sors Gautran, Pierre-Henri et l'inconnu.
12: Allez, vous
6: faites. J'ai rien dit,
12: montre-moi ton gland.
0: Bon. Dernière question. Ah bah non, vous voulez peut-être que je vous réponde mes 5 noms. C'est bien comme ça, j'ai pas le droit de répondre. C'est bien. Merci Olivier. J'ai tout aimé pour le deuxième. Je pose un juge. Je répondrai pas non plus aux questions.
5: Allez, vas-y.
0: Non. Pensez-vous qu'une star risque de nous
5: répondre. Alors, c'est quoi tes 5 à toi, préférés?
7: Gérard.
0: Oui.
5: Attendez, laissez Gérard dire ses 5 préférés.
7: Oui, voilà ce que je voulais dire.
12: C'est vrai qu'il volait 10 francs dans le porte-monnaie.
0: Bon, celui-là, tu me le sors, celui-là pour le bon.
5: J'essaie de le couper, j'arrive pas.
0: Alors, donc
5: tes 5 préférés.
0: Bon, Gautran, tu t'écrases aussi, s'il te plaît.
7: Allez, réponds, Gérard, c'est quoi tes 5?
0: Ricky Martins, Guy Montagnier, Jean-Luc Lahaye.
7: Oh là
12: là. Ouais, la haie d'honneur, Gérard, la haie d'honneur.
0: Joe Dassin et Phil Barnet.
5: On va être à 10 de Joe Dassin après.
0: Et dernière question.
7: Et Gérard, il n'y a pas que c'est Johanna.
0: Hein?
7: Il n'y a pas de star féminine?
0: Non.
8: Bah oui, c'est ce que je voulais dire.
12: Quand elle est morte dans le sous-tunnel.
0: Bon, alors lui, c'est bien bonne nuit. Tu me vires, Gautran.
6: Ah non, c'est l'inconnu.
0: L'inconnu, tu me le vires. Je ne veux pas savoir d'où qu'il sort, lui, tu essaies de le trouver. Et tu le vires. C'est pas parce qu'il doit passer sur tout le monde.
12: Il y a coton-tige dans le cul.
0: Bon, alors, conclusion du débat.
5: Ah, il y a marqué sur Minitel, il y a Clint qui dit que Gérard se ferait des pipes sous le pont de l'Alma depuis que Diana est morte, ça lui ramène du monde.
0: Eh ben, celui-là, il va se faire foutre, il raccroche son Minitel, ça lui coûtera moins cher. Que de dire des conneries comme ça. Alors, dernière question et après, c'est la conclusion. Il est 2 heures, comme ça, on va pouvoir attaquer le deuxième.
5: Un petit pitchoun.
6: Tu gères bien.
0: Et pensez-vous qu'une star risque sa vie avec ses fans?
7: Avec
0: ses fans.
6: Avec ses fans.
7: Avec
0: ses fans.
6: Avec le Bambi.
0: Ouais, ceux qui ont l'habitude d'aller les voir sur scène lors des concerts.
6: Quel rapport avec Bambi?
0: Hey, faut essayer de me trouver l'inconnu qui s'amuse à passer sur tout le monde.
5: Là, ça y est, il est parti. Ouais, bon, je l'ai trouvé, je l'ai dégagé.
7: Bon, Johanna, je peux répondre?
0: Oui.
7: Bah écoute, moi Stéphane, l'alcoolo, je l'aime bien.
8: Tu connais
7: je trouve qu'il parle un peu trop tout le temps, tu vois.
0: Mm-hmm.
7: Et puis qu'il devrait arrêter d'insulter Max, quoi.
0: Ouais, mais ça, t'inquiète pas, à chaque fois, il rappelle le lendemain pour dire, excuse-moi, j'avais trop bu. Mais à mon avis, je crois qu'il avait trop bu de Beaujolais, la veille,
7: ouais,
0: hein.
7: Non, c'est clair.
0: Même le soir même, parce que pour avoir dit ce qu'il a été dire hier, mercredi soir à l'antenne, je vais te dire une chose que. Ça m'a pas fait plaisir. Parce que j'étais en haut et.
5: Il y a Tovni sur Unitel qui dit que les 5 préférés de GG sont le pont de l'Alma, Lady Di, la sodomie, les chats de la loco et les contours-tiges en le cul.
0: C'est ça, c'est bien pour ce qu'il dit. Donc, Joanne, alors Cécile, pour toi.
7: Mon petit lapin en sucre, dis que. Oui, les stars risquent leur vie, hein, parce qu'on a un exemple, par exemple, John Lennon.
6: Mm-hmm.
7: Ouais,
6: parce
7: que sa vie, tu connais, Gérard.
6: Non, c'est
0: Gérard.
6: John Lennon, hein.
0: Gérard. John Lennon, abruti.
6: John Lennon, c'est mais c'est John Citron.
0: Ouais, c'est ça.
7: John Lennon, Beatles.
6: J'ai connu, on dit John Citron.
0: Ouais, c'est ça. Gautran, tu te tais, s'il te plaît.
5: Avance un peu son débat, Gérard.
0: Ouais, Pierre-Henri, tu te tais, s'il te plaît. Bon, c'est bon. C'est bon. Donc, t'as répondu Gautran. Ça t'apprendra.
6: Je t'ai rien dit, Pierre.
0: Gautran. Gautran, s'il te plaît. Ça commence. Allez, conclusion. Allez, hop, conclusion. La dernière question, elle est vite bâclée. Conclusion.
7: Et tout le monde n'a pas répondu, Gérard.
0: Ah ouais, mais attendez, quand j'entends un bruit comme ça, ça commence à m'énerver. Bon, tu me sors Pierre-Henri et Gautran, allez.
6: Attendez, je m'inscris en faux, je n'ai rien dit.
0: Bon, bah tant pis.
6: Aussi en faux.
0: Donc,
11: masqué en faux.
0: Tu réponds là, la 11e.
11: Alors, la question était de savoir si les stars risquaient leur vie, c'est ça?
0: Oui.
11: Je pense que Gérard, lorsqu'il sort de la radio avec les fans qui le harcèlent, doit effectivement risquer sa vie, et je ne voudrais point être à sa place. Voilà.
0: D'accord.
6: Non mais Gérard, quand tu parles de fans, tu me fais rigoler parce que moi je t'envoie des lettres à ton adresse et tu me réponds jamais.
0: Ah ben, de toute manière, je te répondrai jamais. Hein. Je l'ai bien précisé mercredi soir. J'ai dit que je ne répondrai jamais aux mecs. Ça c'est clair et net, précis.
11: Comptable et lamenteux.
0: Voilà, et ben peut-être pour toi, moi ça me fait bien plaisir de pas vous répondre.
6: Je suis un de tes premiers fans et.
0: Ça me fait une belle jambe, tu vois.
11: Moi aussi, Gérard.
13: Sympa, Gérard, c'est un de tes fans.
0: Voilà. Donc Johanna.
13: Gérard.
0: Johanna.
13: Oui. Je disais, ton patron est un mec.
0: Oui.
13: Donc tu vois, les mecs finalement c'est pas si mal.
0: Non mais tu réponds à la question s'il te plaît.
13: Bah je t'ai déjà répondu.
0: Ah bon, ben Cécile aussi.
13: Oui, c'est répondu.
0: Donc, il reste plus que ma Colombe.
13: Il reste plus que moi aussi.
11: Je vous aime, Colombe.
13: Pour moi, je pense que les stars risquent leur vie dès lors qu'elles suscitent des jalousies auprès de personnes mentalement dérangées.
6: C'est trop compliqué.
0: D'accord. Et qui c'est? Il y a une voix de nana que je viens d'entendre qui a dit « Moi, j'ai pas répondu. » C'est qui?
13: C'est moi. C'est moi, mais je suis d'accord avec la dame. Parce qu'elle
11: c'est la Colombe.
0: Non, mais c'est qui, ça? C'est qui, moi?
2: C'est Lucie.
0: Lucie, je crois qu'on avait dit dehors, elle.
2: Non, mais je l'ai calmée. Elle a été sage, là, elle est depuis tout à l'heure.
0: Lucie.
13: Je suis d'accord avec la dame, à ce qu'elle dit.
0: Non, la dame, c'est la demoiselle, c'est la Colombe.
13: Oui, moi, je ne connais pas personnellement la Colombe, alors pour moi, c'est une dame.
0: D'accord. Bah,
13: c'est
0: ça. Oui.
13: C'est Cécile, mon petit chou.
0: Oui.
13: Je voulais savoir, est-ce que l'incognito pourrait nous donner sa...
0: Non, l'inconnu, il n'est plus là.
2: Il est parti, déjà.
0: Donc, conclusion sur le débat. Donc, Pierre-Henri.
11: Je pense qu'effectivement, le show business est un milieu à part. Qu'il n'est
0: Ça commence à me prendre la tête, celui qui s'amuse avec un téléphone comme ça.
11: Ah, c'est pas moi, Gérard.
0: Donc, Pierre-Henri.
11: Alors, je disais donc que ce monde est un milieu à part, qu'il doit être difficile de le pénétrer.
0: Ça, c'en est un qui s'amuse avec un gadget.
11: Allô?
13: Tu pourras arrêter de téléphoner pendant tes émissions?
0: Pour l'instant, je suis pas au téléphone, je suis devant le micro.
11: Quand tu te parles.
0: Oh, tu t'écrases, toi, Gautran, s'il te plaît.
6: Non, c'est pas moi, c'est l'autre.
13: C'est pas Gautran. Mais réponds.
0: Bon, alors, Pierre-Henri. Tu me calmes celui qui a un téléphone, parce que ça me prend la tête.
2: Ça suffit.
11: Oui, Gérard.
0: Pierre-Henri, alors.
11: Je voulais donc dire qu'il devait être très difficile de pénétrer ce monde.
13: Oui.
11: Et je t'en félicite de l'avoir pénétré ainsi. Et quand je parle de pénétration, je crois que savoir que tu sais de quoi je parle.
0: Oh, d'accord, dis donc, je vois pas du tout le rapport avec la conclusion du débat.
11: Le rapport avec le cosinus de la banane, Gérard.
0: Ouais, c'est ça. Gautran.
6: Oui, j'ai trouvé ton débat nickel, impeccable, bien à ton image.
0: Mm-hmm.
6: Et tu serais prié de répondre à mes lettres.
0: Ah si ça me fait plaisir, d'accord, Gautran. Alors, bonne nuit.
6: À de bon entendeur.
0: En de bon entendeur, salut.
11: Ouais,
0: donc tu me les retires au fur et à mesure. Hein. Donc, Johanna.
13: Ouais, le show, c'est super bien.
0: Mm-hmm.
13: Voilà.
0: D'accord.
13: Moi, j'ai pas donné ma conclusion, Gérard.
0: Cécile, merci pour celui qui casse les verres, c'est pas grave. Cécile.
13: Donc, ma conclusion, c'est que les stars seront toujours des stars.
0: Mm-hmm.
13: Tant qu'il y aura des stars, il y aura du show business. Et comme disait Marilyn Monroe, je crois, Gérard, que tu connais cette phrase très célèbre. There is no business without show business.
0: Ouais.
13: Oh, there is no business without show business. Quel accent pourri.
0: Oh, ok.
13: Gérard,
0: Lucie.
13: Gérard, réponds, est-ce que t'es d'accord ou pas?
0: Oui, je suis d'accord avec toi.
13: Ok. Est-ce que t'es d'accord avec Marilyn?
0: Oui, avec Marilyn.
13: Oui, c'est Marilyn Monroe, elle a dit
0: déjà. Oui, d'accord, okay. D'accord. Lucie.
13: T'as pas d'objection quand même à y faire. Happy birthday to you,
14: President.
0: Happy birthday to you.
14: Happy birthday.
0: Conclusion, s'il te plaît. Bon, merci Olivier, s'il te plaît. Lucie, conclusion.
13: Moi j'aimerais bien faire partie.
0: C'est quoi ce bordel là?
13: C'est pas moi. Hein.
0: Bon, alors vas-y Lucie, je t'écoute.
13: Moi j'aimerais bien faire partie.
0: Je sais pas, là ils arrêtent pas. Là il y en a un qui passe sur tout le monde. Là je te demande de virer.
5: L'accident
0: c'est bizarre.
5: Du Panama là, c'est quoi ce délire, la voiture qui a un accident là?
0: Hein, c'est quoi ça? C'est qui? Ça vient d'où ça?
11: Ah, ce n'est pas moi.
0: Non, c'est pas. Mais de manière, je t'ai dit de dégager, Gautran. Bonne nuit.
5: Mais là, Gérard, le débat, c'est nul, nul.
0: Ouais, ben.
11: Gérard, il a cassé. Je vais te dire une phrase anglaise.
0: Oh, je t'ai dit de dégager. Bon, Olivier, t'arrêtes, s'il te plaît, maintenant. Ça devient chiant, ton bordel, là.
2: C'est vrai, Olivier.
6: Gérard ?
5: Mais quoi ?
1: Dark Vador.
0: Lucie, s'il te plaît.
1: Oui, vas-y, Jean-Pierre. Oui.
6: Non, c'est Pierre-Henri.
0: Oui, bon,
6: Pierre-Henri.
0: Lucie, s'il te plaît, conclusion.
1: Attends, Pierre-Henri.
6: Je voulais juste dire, no job in the job.
0: Ouais, bah c'est bien. Ça me fait... Je vois pas ce que ça veut dire. Enfin, bref, pas ça. D'accord. Lucie, conclusion.
1: C'est écrit sur le tableau anglais.
0: Lucie, conclusion.
1: Bah, moi, je conclue. Bah, c'était pas génial. Mais bon, ouais, Shopee, je voudrais bien faire partie. Ouais.
0: D'accord. Et celle, conclusion.
1: Bah, je pense que le monde du showbiz est un monde particulier, qui suscite des envies auprès de beaucoup de monde. Et puis, bah, que... Mais par d'autre côté, il doit falloir être fort pour pouvoir survivre dans ce monde-là.
0: Mmh. Ouais, okay, super, voilà. Eh ben, moi, pour moi, la conclusion, c'est que c'est bizarre qu'à chaque fois, le premier débat d'habitude se passe mieux que le deuxième. Mais j'ai l'impression que Manu, tu vas te réveiller au deuxième débat, j'espère.
2: Je suis réveillé, GG, là.
0: Hein. Et Olivier, de l'autre côté, pareil.
2: C'est quoi la conclusion du showbiz pour toi ?
0: Ouais, pour moi, donc, une star restera toujours une star, voilà. Et c'est tout.
1: Voilà. Et toi, est-ce que tu es une voilà. star alors ?
0: Ben, on verra ça par la.
2: Donc,
0: la
2: pour
0: suite.
2: Toi, Jean-Luc Lahaye, par exemple, c'était une star, ça reste une star pour toi, même si c'est
0: ben.
2: Plus rien.
0: Ben, on ne l'entend plus beaucoup, mais bon, ben, désolé, hein, il a fait quand même partie des stars du showbiz, il chantait.
6: Donc,
0: là. Justement, là tu as dégagé et je te prie de ne pas revenir dans le deuxième débat. Merci.
5: Et pour la conclusion sur Minitel, il y a l'inconnu qui est sur Minitel et qui dit que maintenant, c'est à cause de Coton-Tige qu'il y aurait eu un accident sous le pont
0: d'Alma. C'est ça. Et celui qui s'amuse à dire des conneries comme ça de l'inconnu, bah moi je l'emmerde. Voilà. Et donc pour finir, avant d'attaquer le deuxième débat, vous. Oui. Oui. Oui.
1: Je voulais te dire. Je voulais dire qu'à Fun Radio, quand même, il y avait deux grandes stars, hein. Deux immenses stars, il y a Max et moi. Et GG de Suren. Et j'avais une petite objection à faire, donc c'est une déclaration solennelle.
0: Ouais.
1: C'est dans l'affiche L'Esprit Fun qui est super génial. Pourquoi tu n'y es pas puisque t'es une star ?
0: Ça va pas. Ah ben, c'est pour moi qui ai décidé de pas y être, c'est tout, hein, c'est la direction.
1: Mais donc, voilà. Pourquoi tu n'y étais pas ?
0: Ben, c'est la direction qui a décidé comme ça. Hein. Donc on va écouter de nouveau gala et je vous retrouve pour le deuxième débat qui portera sur les queues de cheval. À tout de suite.

0: commence à bien faire, putain, avec tes doubles voix, s'il te plaît, tu arrêtes avec, ton bordel, ok? Pour ça, on va accueillir...
1: El Pilonos.
2: El Pilonos.
0: El Epic...
1: El Epicéros.
3: C'était un couple princier qui allait au Ritz, je crois, ou à l'hôtel, et qui a pris ce body tunnel.
0: Je connais ceci, cela.
4: Quoi, t'as une théorie?
0: Non.
3: C'est une tragédie, Gérard.
0: Vous savez comment que je fais les débats?
1: Ah bah,
0: tu réfléchis. Bon, ça y est, on attaque. Ta gueule! Je m'en fous.
5: À chaque fois, c'est la même chose.
2: Et Philon, non?
1: El Pilonos.
5: À chaque fois c'est la même chose.
0: El Epic.
5: À chaque fois c'est la même chose.
0: El Epic.

0: Et voilà, donc bonsoir à tous. Donc débat prévu sur l'euro. Donc vous venez d'écouter la bourse ou de la vie. C'est la monnaie qui dirige le monde. Et pour ça, ben donc on a sur le site internet. Donc on a Simon.
1: Eh, hey, salut Gérard.
0: Donc j'espère que ce soir le net il va fonctionner normalement.
1: Bah là on démarre à 2000. Donc 2000 personnes.
0: Faudrait que ça pousse un peu plus. Ouais, donc Karine au standard toujours.
2: Bonsoir.
0: Accompagné de
2: Mélinda.
0: Et il va se présenter
3: Babouche.
0: Tout seul. Allez, Babouche. Ouais, Babouche à la réa. Donc on va accueillir pour ça Jean Faurel de Bogota. Vous écoutez Fun Radio sur 104.6. Bonsoir.
4: Ça commence.
0: Jean Faurel une fois. Jean Faurel, t'es là? Jean Faurel une fois, Jean Faurel deux fois, Jean Faurel trois fois. Ouais, tu te fous de ma gueule ou tu prends le train? Jean Faurel une.
5: Ah, il est pas là, ça a coupé. Hein.
0: Bon, alors Jean Faurel terminé. Voilà. Alors, Jean Faurel, eh ben tant pis pour lui, hein, il participera pas au débat.
5: Dommage.
0: Alors, Grenald.
5: Grenaldo, bonsoir.
0: Grenaldo de Brie contre Vert.
5: Le Brie contre Roger, bonsoir GG.
0: Ah bon, c'est contre Roger, est-ce que sur 113.3 la fréquence?
5: Tout à fait, 113.3 dans le Morbihan, bonsoir tout le monde.
0: Nadine de Rothschild.
6: De Rothschild, bonsoir Rachel. Tout le monde, bonsoir Gérard, bonsoir les
0: Charlevine Mézières, 105.3.
6: Exact, bonsoir l'auditeur.
5: Bonsoir Nadine.
6: Bonsoir.
0: Et après, c'est quoi Franc? Hein? Allô?
7: Oui, c'est François.
0: Donc Lyon 104.2.
7: Exactement, bonsoir Gérard, bonsoir toute l'équipe.
0: Monsieur Mazur.
8: Oui, bonsoir Monsieur Gérard, c'est Monsieur Mazur.
0: Je sais, j'ai reconnu.
8: Alors, quel plaisir de vous entendre à nouveau à l'antenne, Monsieur Gérard.
5: Bonsoir Monsieur Mazur.
8: Bonsoir, c'est Monsieur Mazur, chers amis, bonsoir.
5: Bonsoir Monsieur Mazur.
0: Oh, ça y est, on a compris.
6: Ça va tout le monde?
0: On a compris.
5: Bonsoir les auditeurs.
0: Donc
5: bonsoir,
0: la fréquence Bordeaux, 117.8.
8: Absolument.
0: Donc il nous manquera une personne qu'on aura peut-être dans le courant du débat. Donc alors, débat sur l'euro. Alors, peut-on diviser, multiplier ou soustraire l'euro, monsieur... Grenaldo,
5: écoute, moi je pense qu'au niveau des additions, des soustractions, c'est-à-dire tout ce qui est opération mathématique, je pense que tout ça a été conservé. Hein.
0: Mm-hmm.
5: Ils se sont débrouillés pour faire un passage à l'euro, en fait, où tu passes du franc à l'euro, mm-hmm. Et les additions, les soustractions, tout ça, c'est toujours valable. Hein.
0: Mmh.
5: Et il fallait pas tout modifier d'un coup. Attends, t'imagines si on change les divisions en même temps que la monnaie, ça va être le bordel.
0: Non, mais peut-on diviser?
5: Ah oui, ça, bien sûr qu'on peut diviser.
0: Multiplier, diviser. Non, mais attends. Déjà, tu peux pas. Déjà, on divise quand c'était en franc, tu divisais par 6,55.
5: Ah, tu peux multiplier aussi.
0: Ouais, mais ça, c'est pour. Ouais.
5: C'est pour ceux qui sont forts en maths, ouais.
0: Mmh.
5: Ouais.
0: Nadine, pour toi?
6: Oui, eh bien, tout comme le franc, évidemment, il y a déjà des soustractions de fait pour l'euro. Les centimes d'euros sont des divisions d'euros.
0: Mmh.
6: Donc voilà, un centime d'euro, c'est un centième d'euro.
0: Mmh.
6: Et tu peux, quant au billet, ce sont des multiplications d'euros.
0: D'accord. François?
7: Eh ben, écoute, Gérard, tout à fait. On peut multiplier des euros, les diviser.
5: Bien sûr.
7: On pouvait aussi avec les francs, mais bon, ça donnera pas le même résultat.
0: Ah ouais, mais ça, c'est sûr que c'est vrai. Monsieur Mazur, pour finir.
8: Eh bien, écoutez, Monsieur Gérard, je n'ai rien d'autre à ajouter. Je suis complètement de cet avis. Cependant, avec l'avertissement suivant, n'est-ce pas, n'essayez pas de diviser ou multiplier des euros par des francs.
0: Maintenant, c'est plus, c'est terminé, hein,
8: ah
0: cette
8: oui,
0: histoire.
8: Absolument. C'est pour ça que ça ne marcherait pas. Ça marchait encore avant-hier, n'est-ce pas, samedi.
0: Mm-hmm.
8: Mais aujourd'hui, ce serait peine perdue, n'est-ce pas?
0: Bah, disons, moi, ce qu'ils ont dit, c'est que c'était prévu dimanche, là, soi-disant, la fin complète, et apparemment, sur des journaux, ils ont prévu que c'était lundi. Alors donc, est-ce que la date, c'était bien prévu pour le 17 février?
8: Mais tout dépend, monsieur Gérard, tout dépend, n'est-ce pas, si vous considérez que lundi commence à minuit ou bien à 6h.
0: Ben non, en principe, ça commence à minuit, donc c'est pour ça que ça m'a semblé bizarre aussi, leur histoire.
6: Mais Gérard, les banques, elles sont fermées le lundi.
0: Ouais, mais pas toutes, hein.
6: Bah, la plupart, hein.
0: Ouais, la plupart, oui, je suis d'accord avec...
7: La banque de GG, quoi.
0: Non, mais c'est qui commence à...
6: La banque du sperme.
0: C'est qui vient de dire ça?
5: Une carte de retrait.
0: C'est qui vient de dire une connerie comme ça?
7: C'est Ricardo.
0: Y a pas de Ricardo. Alors, celui qui a dit ça le dit tout de suite, ou sinon, j'en prends un au hasard des deux que j'ai.
5: On va pas gâcher le débat quand même.
8: Vas-y, continuez, vous étiez très bien parlé.
5: Voilà. Bon. GG, est-ce que tu dirais, toi, est-ce que tu irais jusqu'à dire que l'euro est divisable, multipliable, additionnable et soustractible?
0: Non.
5: Voilà. Non?
0: Non. Parce que déjà, tu peux diviser un franc en euros, mais tu peux pas faire le contraire.
5: Ah bah si.
0: Ouais, mais quoi, alors faudrait que tu m'expliques comment.
5: Bah, si t'as un convertisseur qui marche dans les deux sens, tu peux.
0: Oui, non, mais d'accord, mais les convertisseurs, c'est pas évident parce que moi, on a du mal à, j'ai eu du mal à en avoir. Ah bah, et j'en ai toujours pas.
5: C'est compliqué.
0: J'en ai toujours pas des convertisseurs.
7: Ouais, c'est compliqué, faut appuyer sur des touches, donc c'est pas évident.
5: Il y a quand même 10 chiffres différents, il faut voir, hein, ça s'apprend pas.
8: Non, et puis
5: ça,
8: il faut également penser à changer les piles, hein, ce qui est toute une manœuvre.
0: Donc. Donc, apparemment, on a fait le tour de la question. Sur le net, qu'est-ce qu'on a de, on a quelque chose d'intéressant, pas?
1: Pas tout de suite, non. Pour l'instant, ils sont en train de réfléchir aux questions. Ça va venir, j'ai l'impression, là.
0: Bah, j'espère, parce qu'on va pas...
1: Je vais dire ça dans 5 minutes, Gérard.
0: Ok. Pas. Alors, deuxième question. Avez-vous eu du mal avec cette nouvelle monnaie au 1er janvier? Nadine?
6: Bah, pas du tout. Hop, c'est rentré comme dans du petit beurre. Pas de problème.
0: Donc, pour toi, t'as pas eu trop de difficultés dès le départ?
6: Non, pas trop mal. Non, ça va. Il suffit de d'humecter un petit peu. Et puis, après, une fois que c'est rentré, c'est bon, quoi.
0: Ronaldo?
5: Bah, écoute, moi, j'ai eu du mal parce que le 1er janvier, tu parles du 1er janvier, hein, c'est ça?
0: Bah oui, parce que ça a été fait au 1er janvier. Voilà, attends, 5 minutes avant de me répondre. Ah. Là, les deux standardistes, là. On a peut-être, au lieu d'écouter, faudra peut-être me retrouver une autre personne quand même.
2: C'est vrai qu'il est mort. Eh ben, il y a Jean Podel qui est revenu.
0: Lui, c'était terminé pour lui. Hein. Il avait qu'à écouter ce qu'on lui avait dit.
2: Mais
0: hein.
2: Non, mais c'est pas ça. C'est que ça a coupé. Je pense que c'est de ma faute.
0: Ah ouais, mais
2: bah, c'est de ma faute. On va pas lui faire payer à lui.
5: Bah non.
0: Alors Jean Podel. Jean Podel une fois, Jean Podel deux fois, Jean Podel trois fois ce coup-là. Allez hop.
2: Mais non, c'est terminé.
0: Non.
2: C'est 4 par 4.
3: Gérard, tu as pas commencé.
2: C'est un problème technique, c'est impossible de changer.
0: Alors pourquoi qu'on met 5 noms si on peut en prendre que 4?
2: Mais parce qu'il est revenu.
3: Parce que c'est l'euro.
0: De toute manière, c'est terminé. Donc pour lui, c'est fini complètement. Et c'est pour quand même prévoir d'autres personnes si j'en vire. Alors, qui c'est qui vient de répondre? Ronaldo, tu voulais répondre.
5: Ouais, tu demandais spécifiquement le jour du 1er janvier, c'est ça?
0: Ouais, parce que ça a été fait à partir de minuit. Donc,
5: moi, en fait, le 1er janvier, j'étais dans un état lamentable. En fait, j'étais déchiré, quoi. Donc, j'ai galéré, j'ai eu du mal, mais grave, quoi.
0: Ouais, parce que c'est vrai que tout le monde
5: on a fait la teuf, ils auraient mieux fait de faire ça un autre jour.
0: Attends, Ronaldo. François.
6: François. Oui. Non, mais c'est vrai, c'est tout con, c'était férié, en plus, il n'y avait pas de banque.
0: Mais de manière, attention.
7: Attention, moi, j'étais torché au champenier à la
0: François. Fichera. C'est François, là?
7: Oui, c'est François.
0: Bon.
7: Donc, j'étais un peu torché, donc je suis quand même allé faire le malin, au distributeur. J'ai cru que j'allais retirer des francs, mais non, pas du tout. J'ai retiré 500 euros. Ce qui fait que je suis à découvert de 450 euros.
5: Oh là là.
7: À l'heure d'aujourd'hui.
0: Donc, monsieur Mazur.
8: Eh bien, écoutez-moi, le 1er janvier, n'est-ce pas, comme le disait un de vos auditeurs, était vraiment très très mal choisi comme date, puisque suite à une fiesta assez dépareillée, n'est-ce pas, j'ai eu besoin, bien entendu, pour ce que vous imaginez, d'avoir recours à une péripatéticienne, et je puis vous dire que, n'est-ce pas, la conversion euro, bien que ce soit fait en liquide, tout ceci, eh bien, la conversion euro n'a pas été des plus simples.
6: Mmh. Combien maintenant les putes en euros?
8: Pardon?
6: C'est combien les putes en euros?
8: Eh bien, écoutez, monsieur Gérard, pourriez-vous peut-être répondre à cette question?
5: La carte de tarif, GG, t'as la carte?
0: Non. Par contre, moi, ce que je peux dire, c'est vrai que ça a été très mal choisi, ce système-là, déjà, pour commencer. Donc, comme tout le monde faisait la fête à minuit pour souhaiter la bonne année, faut dire que les distributeurs ont été pris d'assaut. Et ça, ça a été dit et ça a été
5: répété.
0: Ça a été répété pendant presque toute la journée du 1er janvier. Ouais. Et c'est vrai que là, pareil, que ça a été la décatombe dans les distributeurs
5: Gérard.
0: Attends, monsieur Mazur.
2: Je crois qu'il y a Babouche qui veut parler.
3: Oui, tu crois que c'est fait exprès qu'ils aient choisi le 1er janvier?
0: Ben non, justement, on va en venir sur la troisième.
8: D'accord. Parce que moi, Gérard, personnellement. Avez-vous pris d'assaut un distributeur également?
0: Non, parce que je dormais, alors.
2: Tu dormais pourquoi?
0: Parce que j'étais occupé à dormir, voilà.
7: Acculé,
0: j'ai même pas été au distributeur.
3: Non, même pas.
5: Il a pas de carte.
7: Même pas au bar du coin.
0: Non.
5: Il n'y a pas de carte.
0: Bah si, j'ai une carte, et puis de toute manière...
5: Non, mais pas de carte téléphone, attends.
0: Non, mais j'ai une carte pour retirer, mais de toute manière, je savais très bien que... En y allant à minuit, le distributeur allait être pris d'assaut. Une question sur le net, parce que depuis le temps que...
1: Ouais, justement, que Gérard, c'est Evil Ghost qui nous demande qu'est-ce qu'elle est la première chose que t'as acheté avec tes euros, en fait.
0: Eh ben, des cigarettes.
7: Oh, bah, c'est malin, ça.
0: GG.
5: Moi, y a un truc que je comprends pas. On met l'euro le 1er janvier, alors que t'es d'accord avec moi, le 1er janvier, comme l'a dit la jeune fille tout à l'heure, c'est férié, donc les magasins, ils sont fermés. T'as pas besoin d'argent pour acheter des trucs, puisque tout est fermé.
0: Oui, non, mais d'accord, je suis d'accord avec toi, mais il y avait, pour payer les boulangeries, tu pouvais encore payer en francs, mais faut dire une chose, que le distributeur, à minuit pile, avait déjà retiré la moitié des francs et avait mis des euros dedans.
5: Ouais, mais les magasins sont fermés, ça sert à quoi?
0: Oui, non, mais je te parle des boulangeries et tout ça qui sont restées ouvertes.
5: C'est sûr qu'elles étaient ouvertes.
0: Oui, mais ah, monsieur, il y a des boulangeries.
8: Excusez-moi de vous interrompre. Oui, monsieur Gérard, mais je ne pense pas, enfin, ce que vous dites est très juste, mais je ne pense pas qu'il y ait des distributeurs dans les boulangeries.
0: Non mais à côté des boulangeries, tout ça, bon, mais de toute manière, faut se dire une chose. On va couper la question. Hein, maintenant, maintenant, faut bien se dire une chose, qu'à partir du 1er janvier, comme ça a été fait, les distributeurs ont été pris d'assaut. Mmh. Donc, automatiquement, ils ont pas pu ravitailler, parce qu'il y a des banques, c'est vrai, qui n'étaient pas ouvertes à minuit, le lundi.
5: Mmh.
0: Hein, donc, c'est pour ça.
7: Gérard, quand tu dis que ça a été pris d'assaut, qu'il y a eu des ravitaillements, tout ça, tu parles de quoi, en fait? Il y a eu des lancers de grenades?
0: Non, mais attends! Si t'as bien écouté la question qu'on est en train de poser depuis tout à l'heure. Alors, août, c'est qui? C'est Ronaldo?
5: Non.
7: C'est François.
0: Bah alors, François, je te préviens. T'as déjà répondu correctement, donc tu vas pas me prendre pour un con, sinon je vais te dire au revoir. Choisis.
7: Je choisis de ne pas vous prendre pour un con.
0: Bon.
5: C'est bien.
0: Alors, dans ces cas-là, ça suffit. Sur le net.
1: Gérard, une autre question sur le net, c'est Epsilon qui me demande pourquoi est-ce qu'on a fait tomber le nouvel an en 1er janvier alors que l'euro tombait aussi ce jour-là?
0: Bah. Le 1er janvier, ça a toujours été un 1er janvier. L'euro a été choisi comme ça le jour du 1er janvier 2002. On ne sait pas pourquoi.
5: C'est mal fichu.
0: Un peu compliqué. Mais ça, on va y arriver à cette question, parce que c'est vrai que
5: de manière. Il y a 365 jours, et les mecs, il faut qu'ils choisissent celui-là.
0: Mais oui, mais
8: alors qu'il était si facile de faire tomber cela un 15 août, par exemple.
0: Non, mais maintenant.
5: Le 25 décembre.
0: Maintenant, je vais poser la question. Il est 1h12, oui. Ouais. Donc, on va poser la question. On va faire une pause.
5: Déjà?
0: Ah bah oui, on va faire quand même une petite pause.
5: Oh, hein, mais
0: bah ouais. Mais oh ouais. Il y en a 11 quand même, et on va jusqu'à 2h, on va faire une petite pause.
3: Pose l'autre question, et puis on fera une pause après.
0: Voilà. Voilà. Alors,
3: pose encore une autre question.
5: Ah, quel professionnel.
0: Donc, pensez-vous que le gouvernement... Alors, attendez, je reprends.
5: Ouais.
0: Pensez-vous que le gouvernement aurait mieux fait d'attendre avant de changer la monnaie? Donc, François, tiens.
7: Bah, écoute, ça dépend, on attend jusqu'à quand? Déjà.
0: Non, mais c'est pour ça, donc on revient sur la question.
5: Ah oui.
0: La question avec l'histoire du 1er janvier. Pourquoi que ça a été choisi cette date? Donc, moi, je vous pose la question. Pensez-vous que c'est le gouvernement qui aurait mieux fait d'attendre avant de changer la monnaie? Pourquoi qu'il l'a fait un 1er janvier, au mois de janvier, en début d'année?
5: Ils sont bien foutus, tes débats, maintenant.
7: Ouais.
5: Hein.
7: Ouais, c'est vrai que c'est
6: déjà,
7: bien.
6: Déjà, je voulais savoir un truc.
0: Mm-hmm.
6: Qui c'est qui écrit ta question depuis Claude Poufias de Sandy, elle est pas là?
0: Alors Nadine, oh là, c'est chaud. Oh, Nadine, au revoir. Charles Villemézier, au revoir.
1: Allez hop.
5: Non, Gérard,
1: on fait une pause, Gérard, je vais juste te dire qu'on est 3000 là sur le net, ça monte.
0: Ah bah c'est bien. Bah,
1: ça continue à monter.
3: C'est bien.
0: Donc,
1: il faut continuer. Hein. Tiens, je vais rappeler l'adresse, c'est funradio.fr/loul@.
0: Non, c'était pas ça qu'on avait. Bah, c'était pas ce qui s'est annoncé.
1: Mais si, ce soir, c'est ça.
0: Non, c'est pas ça.
1: Bah, si,
0: bon, enfin, c'est pas grave, on va garder ça, mais on modifiera.
1: Ça marche, Gérard.
0: Donc, François, comme on a viré Nadine.
7: Ah bah, moi, je vous ai répondu, hein, ça dépend quelle date. Moi, je pense que le 2 janvier, ça aurait été nettement plus simple.
0: Ouais, mais le 2 janvier, ça tombait quand? Ça tombait un.
7: Ça tombait après le 1er janvier, en fait.
0: Ouais, mais.
6: Gérard,
0: quoi. Oui.
6: On accueille Louis Fernandel, qui habite de.
5: Bonsoir, Louis.
9: Paris. Salut, c'est Louis Fernandel.
5: Bonsoir Louis.
8: Oui, bonsoir Monsieur Fernandel.
9: Bonsoir, j'appelle de Bogota, 104.6.
5: Bonsoir, 3-0 quand même Louis.
9: C'est pas grave.
7: Arrêtez de parler de ça s'il vous plaît.
0: On se calme ou sinon vous gerbez tous.
7: Paris est magique.
0: Allez, au revoir. Tant pis pour toi. Je sais pas qui c'est, de toute manière, il n'y a pas eu le temps de dire bonjour que j'y ai déjà envoyé se balader. Alors, Ronaldo pour toi.
5: Écoute, moi je pense que bon, il faut quand même rester conscient qu'il y a une échéance électorale, GG.
0: Mm-hmm.
5: Je pense que tu peux pas oublier ça, donc en fait.
0: Ouais, mais c'est pas maintenant.
5: Bah oui, mais il fallait qu'il fasse ça avant.
0: Ouais. Ouais, mais d'accord, mais c'est un peu con quand même.
5: Bah, s'ils avaient été malins, ils auraient laissé tous les autres pays passer d'abord. Ils auraient mm-hmm. attendu un petit peu de voir comment ça se passe. Et puis ils auraient fait ça, je sais pas, 15 jours ou 3 semaines après, tu vois.
0: Mm-hmm.
5: Histoire que les pièces commencent à circuler, tu vois, histoire que ça soit un peu plus facile, quoi.
0: Bah ouais, parce que faut. Monsieur Mazur, après je vais.
8: Oui, alors écoutez, monsieur Gérard, moi j'ai une théorie, n'est-ce pas, assez poussée concernant votre question. Vous me suivez, j'espère.
2: Mm-hmm. Gérard,
8: hein, vous me suivez bien.
2: Pardon, on a accueilli Mouna Ayoub de Perpignan.
10: Bonsoir.
5: Bonsoir Mouna.
8: Bonsoir Madame Ayoub.
5: Qui est milliardaire.
10: Bonsoir Gérard, tu aimes les yachts?
5: Oui.
0: T'appelles d'où?
10: De Perpignan.
0: Vous allez me donner les fréquences quand je vous le demande.
10: 84.7.
0: 84.7.
5: C'est la chatte de Bourg.
0: Ok. François, tu te calmes ou sinon je te dis au revoir.
8: Et donc, n'est-ce pas, monsieur Gérard, j'en étais à ma théorie.
0: Mmh.
8: Voyez-vous, je pense que le gouvernement aurait peut-être mieux fait d'attendre quelque temps afin d'installer l'euro, n'est-ce pas ? Je pense que il aurait été plus sage et plus judicieux, ne serait-ce que pour vos amis, les personnes âgées, à qui vous rendez hommage régulièrement, d'attendre un 29 février, car comme vous le savez, le 29 février est une année bissextile, ça n'arrive donc que tous les...
0: Voilà.
8: Ah, oui, exactement,
0: tous les 8 ans.
8: Exactement, tout à fait, tous les 8 ans. Et ne serait-ce que pour, si vous voulez, permettre à ces vieilles personnes de pouvoir tranquillement, n'est-ce pas, découvrir cette nouvelle monnaie. Qu'en pensez-vous?
0: Non, mais de toute manière, c'est vrai que ça a été mal choisi. Puis en plus, comme Monsieur Mazur le disait. Mais attendez, Monsieur Mazur, on va demander à Mouna.
10: Oui.
0: De répondre quand même à la question.
10: Auriez-vous l'amabilité de me répéter la question, s'il vous plaît?
0: Alors, au standard, fallait leur poser la question, parce que c'est quand même eux qui doivent le dire. Alors, au standard, je vous ai déjà prévenu la semaine dernière
10: qu'il fallait...
0: Au standard, je parle, je voudrais bien qu'on me réponde comment que ça se fait qu'elle n'a pas eu la question.
5: Comment que ça se fait?
10: Hein?
0: Comment que ça se fait que la question n'y a pas été posée?
2: Pensez-vous que le gouvernement... Oh, qu'est-ce que t'as écrit?
0: Bon, alors je vais le dire parce que t'es pas capable de lire. Pensez-vous que le gouvernement aurait mieux fait d'attendre avant de changer la monnaie?
8: Mais nous avons répondu à cette question.
0: Non, mais c'est pour Mouna.
10: C'est pour moi.
5: C'est pour la chérie, là.
8: Oh, pardon.
10: Écoutez, moi, ce que j'ai cru comprendre, c'est que l'euro, en fait, était la monnaie européenne et donc toute l'Europe passait en euros à cette date-là. Et ils ont choisi le 1er janvier parce que c'était une date qui était commune à toute l'Europe.
0: Non, mais ce qu'il faut se dire aussi, parce que comme Monsieur Mazur en a fait illusion...
10: Ah, j'ai pas pu écouter une démonstration de Monsieur Mazur.
0: Mais ce qui se passe, c'est que c'est vrai que les personnes... En fin de compte, qui c'est qu'on souffre le plus à l'heure actuelle?
5: C'est
0: les personnes âgées.
8: Mais oui, absolument.
0: Parce que les personnes âgées, parce que j'entendais dire dans les informations et régulièrement partout, hein, les personnes âgées, éviter de se tromper, faisaient confiance à certaines caissières. Et j'ai entendu ça. Il n'y a pas eu si longtemps.
8: Écoutez, du côté de Saint-Étienne, reportage, n'est-ce pas, télévisuel, j'en ai vu un également qui était tout à fait édifiant et sur lequel je me révolte avec la plus ferme vigueur, n'est-ce pas? Il s'agissait d'un groupe de personnes âgées qui étaient filmées, n'est-ce pas, dans leur hospice.
0: Mmh.
8: Et alors, ils étaient face à un distributeur de machines à café et de boissons automatiques.
0: Mmh.
8: Et ils n'arrivaient absolument pas à reconnaître les pièces en euros des francs pour se payer un petit café avec une paille ou ne serait-ce qu'une vulgaire bouillie. C'est un pur scandale.
0: Tout à fait. Ce qui s'est produit aussi, c'est que les distributeurs, tout ça, de boissons, ont pas été mis tout de suite en euros. Ils ont attendu un peu.
5: GG.
0: Oui, c'est qui? Précisez vos noms.
5: C'est Ronaldo. Tout à l'heure, tu parlais des caissières. Moi, j'ai vu des gars, ils piquaient des sous dans les porte-monnaies. Hein.
0: Non, attends. Hey. Ronaldo, tu t'écrases.
5: Bah attends, c'est vrai, il y a des caissières, elles servent. Hein.
0: Là-bas au standard. Ça va là les deux cochons là. Le micro allumé.
11: Vous le discutez là.
0: Alors c'est bien. C'est bien, alors les deux nanas, allez-y. Hop, je fais ma popote en direct.
3: Bonjour. Bon, Gérard.
0: Dans le débat, je fais ma popote. Non mais ça va, oui. Eh, on n'est pas chez Maxime, hein.
8: Ouais, que tu te la fous dans le cul, ta popote.
0: Gérard. Bon, alors, Ronaldo, au revoir.
7: Non,
0: au revoir.
3: Gérard, pourquoi l'euro? Pourquoi le mot l'euro?
0: Bah c'est comme
3: pourquoi
0: ça.
3: Le nom?
0: Bah c'est ça, hein. J'ai pas pu trouver le pourquoi de la...
7: Gérard, c'est François. Moi je voulais préciser par rapport aux personnes âgées que je trouve que c'est très bien pour les jeunes parce que moi je les carotte bien les petits yeux.
0: Alors François, au revoir.
7: Mais non mais c'est vrai.
0: Au revoir. Au revoir.
2: Gérard, va pas trop vite.
0: Ah bah ouais bah.
8: Bon, écoutez, c'est tout à fait
0: bon,
8: scandaleux.
0: Maintenant, on va faire ça sur le on va voir sur le net combien qu'on est.
1: Oh là, ça continue à monter tranquillement. Ouais, encore 1500 là pour l'instant.
5: Ouais, moi aussi.
0: Combien?
5: On est là, toujours pas viré, on est là tranquille.
0: Doucement.
1: Ah, c'est bordel, hein.
0: Grenaldo et François, on leur a dit au revoir.
7: Allez, c'est terminé pour là.
2: Jean-Luc de Malatouf est là.
0: Ouais, non mais. J'ai dit que Grenaldo.
2: Ça y est, ils sont partis.
5: Non, on est là.
0: Non, il est encore là, Grenaldo.
5: Je suis là, tranquille, pépère.
0: Alors, Grenaldo était sur la 2.
1: J'ai discuté.
0: Ronaldo était sur la 2, il a dit au revoir.
8: Oui, m'entendez-vous, monsieur Gérard?
0: Oui. Et donc, on a Jean-Luc.
11: Oui, bonsoir, c'est Jean-Luc de Malatouf, dans le 92.
0: Donc, 101.9.
11: Voilà.
0: Alors, la question, c'est terminé. Allez, je te la repose. Si on fait une pause, c'est terminé. On reprend derrière sur le site internet pour savoir s'il y a des questions intéressantes. Alors, pensez-vous que le gouvernement aurait mieux fait d'attendre avant de changer la monnaie? Et on va s'écouter.
11: Moi, je pense que non.
0: Hey,
11: je pense qu'il a bien fait.
0: J'ai dit, on met un disque et on s'écrase pour l'instant. Et on va s'écouter Kayas Lover, L'Oseille, c'est mon blé. Et on se retrouve tout de suite après au 0825 08 5000.
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0: Et voilà, donc, comme vous avez pu le constater, je suis venu rejoindre Max. Donc, c'est les débats de Gérard. Donc, le jingle, vous l'aurez par la suite. Donc, on venait de écouter Kayas Lover, L'Oseille, c'est mon blé. Et on va continuer le thème sur l'euro. Donc, avant de continuer de reprendre les auditeurs, on va quand même savoir sur l'Internet à combien qu'on est.
1: Un petit point Internet. Alors là, on est à 3005. Ça se réveille pas trop, là. Hein. Faut encore... Alors, attends, j'ai quelques questions. Sona Cotra qui demande « L'argent n'a pas d'odeur, mais parfois l'euro a une odeur ». Non?
0: Non.
1: T'es d'accord ou pas?
0: Non.
1: Bah si, l'euro,
3: des fois, ça dépend... bien sûr.
0: Ouais, mais ça dépend. Voilà. Donc après.
1: Sinon, c'est toujours le même. En fait, il demande, Picsou peut-il continuer à nager dans ses pièces après le passage à l'euro?
3: Ah oui, très
1: bonne question, ça.
0: Ouais. Bah ça, faudra.
1: À ton avis, Gérard.
0: À mon avis, non, je pense pas.
1: Ah ouais?
0: À moins que ça soit avec des euros.
1: Bah ouais.
0: Voilà.
3: Ça fait plus.
0: Voilà.
1: Pourquoi pas? Attends, j'ai une dernière question. C'est Trululu qui demande si le fait que l'euro tombe l'année de la Coupe du Monde, c'est une coïncidence, à ton avis, ou si c'est pas plutôt la preuve flagrante que le monde du football est pourri par l'argent.
0: Bah ouais, mais ça, c'est pas nous qui l'avons décidé, hein. Pas nous qui avons décidé que ça soit ça, c'est le gouvernement, et c'est pour ça que on n'arrive pas à comprendre comment que ça se fait que ça s'est tombé à cette période-là.
1: D'accord.
0: Donc, alors, pour ça, on récupère Jean-Luc. On a Jean-Luc.
11: Oui, bonsoir, c'est Jean-Luc de Malatouf.
0: De 101.9.
11: Tout à fait.
0: Après, on a Mouna, 84.7.
13: Mouna Ayoub, bonsoir.
0: Monsieur Mazur, toujours, 117.8.
13: Monsieur Mazur.
11: Ah oui, il y a des problèmes techniques.
13: Je crois, oui, avoir entendu raccrocher hors antenne.
11: Ouais.
0: Il est parti, monsieur Mazur.
13: Il y avoir une coupure de secteur ou quelque chose comme ça.
2: Oui, il y en a un nouveau sur la 7 maintenant.
0: Ah bon, alors.
2: Je te l'ai noté, hein.
0: Ouais, mais c'est dommage parce que monsieur Mazur, il était bien pour le débat. Michel Panini, 117.7.
14: Bonsoir, Michel Panini de 6-8 sur scène. Bonsoir tout le monde.
0: Et Lilian.
15: Lilian, tu pagayes. Oui, j'appelle le Kaboul 100.0.
0: Ouais, c'est ça. Fous-toi bien de ma gueule.
15: Ah, mais non, pas du tout.
0: Non, c'est pas le genre de la maison. Bon, par contre, je vais mettre un peu les choses au point.
11: Ouais.
0: Par contre, Standard pourrait peut-être vous réveiller un peu plus et puis pas jacter comme on a entendu jacter tout à l'heure.
11: Donc,
0: vous prenez des gens au Standard pour quand j'en vire et vous décrochez le téléphone parce que sinon ça va pas aller comme ça, hein.
2: Tu vas en virer quand?
0: Bah pas maintenant, mais moi je vous mets quand même déjà au diapason.
2: Non, mais tu peux dire à peu près quand est-ce que tu vires.
0: Non, mais de toute manière, vous le saurez bien au moment voulu.
11: Pas
0: alors pour ça, Celui qui s'amuse avec un portable est prié d'arrêter.
16: Hello.
17: C'est un truc de fou, il a couché.
0: Qui c'est qui a un portable?
16: Hello.
15: Ah, c'est pas moi.
0: Qui a un portable? Qui a un portable qui sonne?
16: Hello.
0: Au standard.
16: Hello.
0: C'est où? Non, c'est pas ici.
18: Allô? Je te cousine.
16: Allô?
0: C'est qui qui a un portable?
16: Allô?
0: Bon, allez, Lilian, au revoir.
15: Mais non, c'est pas moi.
0: Au hasard, allez, hop.
15: C'est pas moi.
0: Terminé.
16: Oh,
0: bah, je sais pas, moi. Allez, hop, je cherche plus.
15: Avec un nom d'une telle classe, je me fais virer, sérieux. C'est abusé, quoi.
0: Alors, la question, pensez-vous que le gouvernement...
19: Oui, allô,
0: Monsieur Mazur.
8: Monsieur Gérard.
0: Oui, Monsieur Mazur.
8: Vous m'entendez?
0: Oui, je vous entends.
8: Parfait, moi aussi, Monsieur Gérard. Je suis ravi d'être de retour.
0: Bonsoir, bah ouais, on ne sait pas ce qui s'était passé.
15: Bonsoir, Monsieur Mazur.
8: Oui, bonsoir.
0: Bon, ça y est, les bonsoirs Jean-Luc et puis Michel Panini, là, hein.
19: Quel star.
0: On se calme.
16: Oui, bonsoir.
0: D'accord?
16: Ouais.
0: Bon, okay. Alors, qu'est-ce que... Jean-Luc. Allez, Jean-Luc, au revoir.
17: Non, c'est pas Jean-Luc, c'est Marcel.
0: Bah, allez, Jean-Luc, au revoir,
17: non,
0: terminé.
17: C'est pas Jean-Luc, je viens d'arriver.
0: Non, allez, hop, au revoir.
17: Que
0: au revoir.
17: Je viens d'arriver, c'est pas moi.
0: Au revoir.
17: C'est pas moi,
19: attends, Gérard.
17: Foule-toi dans le cul.
0: Michel Panini, pareil.
16: Ah ben
0: Michel Panini aussi. Comme ça vous apprendra d'être poli sur l'antenne. Eh ben, donc, on va continuer de

0: Bien entendu, mais en fait, il faudrait tout de même demander à ces personnes qui sont âgées, n'est-ce pas, de s'y mettre le plus rapidement possible, car ne serait-ce que dans le plus regard des supermarchés, les queues s'allongent.
1: Non, mais est-ce qu'il y a, il y a pas que les personnes âgées.
0: Et il y a pas que les queues, bien sûr.
1: Non, monsieur Mazur, monsieur Mazur, on reste poli quand même.
0: Ah, mais absolument, monsieur Gérard, mais c'est pas fait, regardez aux caisses, les queues s'allongent.
1: Oui, mais faut se dire aussi qu'il y a pas que les personnes âgées qu'ont des problèmes aussi à s'y faire à l'euro. Il y a aussi les non-voyants.
0: Ah oui, absolument.
1: Bien sûr. Comment qu'ils font pour...
0: Absolument, et qui plus est un non-voyant âgé, n'est-ce pas? Alors là, c'est dramatique.
1: Parce qu'il paraît qu'ils ont un nouveau système, d'après ce qui a été dit, je sais plus sur où, il paraît qu'ils ont trouvé un système pour eux.
2: Ils ont des caisses parlantes,
1: ouais. Ouais, non, mais ils ont eu un...
3: Oui. On accueille...
4: C'est Alain Prout. Bonsoir.
3: Alain Prout sur la une.
4: J'appelle
3: Maradoba.
4: Bonsoir, c'est Maradoba.
0: Voilà. Oui, bonsoir, monsieur Maradoba.
1: Maradoba.
0: Bonsoir, Gérard. Bonsoir l'équipe.
1: Alors, les fréquences pour Alain.
0: Alors, Alain, c'est 101.9, c'est Ivry.
1: Et Maradana.
4: Alors, Maradoba, c'est la Garenne Pigeon, c'est 115.5.
1: La quoi?
4: La Garenne Pigeon.
1: Tu te voudrais aller. Ouais, bah c'est 101.9, d'accord, c'est
4: ah pas... Non, pas du tout, hein, ça n'a rien à voir, GG. C'est la Garenne Pigeon, c'est dans le sud-est.
1: Ah, ouais, alors donc.
0: C'est dans le bas pays, Ardéchois, je connais.
2: C'est le beau pays.
1: Donc, alors, la fréquence 115.5.
4: 115.5 en Provence, bonsoir.
5: Ah oui, je connais, c'est à côté de Mouilly-Trou, je crois.
0: Exact.
1: C'est ça. Non, mais ça y est, c'est bon.
5: Non, mais c'est vrai, c'est
0: une blague. Bon, allez.
1: Oh là. Oh, du calme un peu là, derrière. Alors là, site internet, non? Des
6: non,
1: questions
6: non,
1: intéressantes.
6: C'est un peu calme quand même. Moi, je trouve. Ils disent que tu t'énerves pas assez ce soir, Gérard.
1: Non, mais ça, c'est.
6: Tu mets pas assez les choses au point avec l'équipe là. Il faut.
1: Ouais, non, mais c'est le début.
0: Tu mets plus les choses au point.
1: Ouais, non, mais ça, au standard déjà. Faites bien votre boulot. Vous occupez pas de ce, d'accord. Occupez-vous déjà de votre standard, de répondre.
6: Oh là là.
3: T'as vu, ils en profitent pour faire n'importe quoi.
1: Ouais, non, mais ça, je préviens d'une chose. Les portables, ça commence à bien faire lors des débats.
4: Ouais, c'est chiant, mais...
1: Alors, pour Alain et Maradana, là.
4: Oui. Maradoba, ouais.
1: Maradoba, la question, pensez-vous que le gouvernement aurait mieux fait d'attendre avant de changer la monnaie? C'est la dernière fois que je répète la question. Et quand vous passez à l'antenne, vous demandez...
4: La question,
1: parce que c'est pas à moi de les répéter constamment. Oui. J'avais déjà prévenu l'autre fois qu'on a fait un mini-débat sur la Saint-Valentin.
0: Ah oui, bravo, monsieur Gérard.
4: Alors, il n'y a pas à répondre.
0: Alors, c'est vrai que, d'abord, je tenais à te féliciter pour ta question, mais c'est vrai que le gouvernement a fait ça, en fait, selon les accords de Maastricht. Mmh. Et donc, c'était...
1: Non, mais quel est le rapport avec l'euro?
0: Si tu veux, les accords de Maastricht, c'est tout ce qui régit les conventions européennes pour
1: savoir... Mais quel est le rapport avec le système de l'euro?
0: C'est là qui édicte les règles pour l'Europe et pour les monnaies européennes.
1: Oh là là.
0: Donc c'est à Maastricht qu'ils ont dit que l'euro ce sera le 1er janvier 2002. Et c'est ce qu'ils ont fait.
1: Alors la question on va demander à Maradoba.
0: D'accord.
1: Répondre.
4: Ouais, moi si j'avais été eux, je l'aurais fait encore plus tôt en fait.
1: Pourquoi?
4: Parce que en fait, il y avait une date symbolique au niveau du millénium en 2000. Et je pense que ça aurait pu être bien au moment où on changeait de millénium de changer de monnaie, tu vois, ça aurait fait
1: mais c'est ça, c'est pour ça que je suis pas trop d'accord avec leur système là de 1er janvier
4: en même temps que l'éclipse.
1: Ils font ça.
0: En même temps que l'éclipse.
1: Non mais ce qu'il y a, c'est que ils font
0: Monsieur Gérard, saisissez-vous la métaphore, c'est absolument magnifique, n'est-ce pas? Une éclipse qui éclipse, n'est-ce pas?
1: Ouais, mais Monsieur Mazur, on n'est pas sur l'éclipse, on est sur le débat sur l'euro.
0: Non, absolument pas. Mais en tout cas, saisissez-vous la métaphore.
1: Mais par contre, moi, ce que je comprends pas, c'est qu'ils choisissent 2002, donc ils savent très bien qu'à l'heure actuelle, on a quand même la Coupe
0: mais
1: du Monde.
0: Mais vous ne m'avez pas répondu pour la métaphore.
1: C'est pas grave. Là-dessus, c'est pas un débat sur la métaphore.
4: Poésie, ouais.
1: Sur ça. C'est un débat sur l'euro.
4: Ouais. Donc tu disais avec la Coupe du Monde et les JO, c'est vrai que l'année elle était déjà assez chargée, quoi.
1: Bah ouais, elle était déjà bien chargée parce que là les JO ont commencé, là bientôt ça va être la Coupe du Monde. Ouais, d'accord.
2: Il y a eu des attentats, donc il y a eu déjà un truc pas important, donc ils ont eu raison d'attendre.
4: Ah, c'est vrai.
1: Ouais, mais d'accord, mais ils auraient pu quand même soit moi j'aurais préféré qu'ils attendent que les présidentielles soient faites.
2: Pourquoi ça aurait changé?
0: Pour quelle raison? Ouais.
1: Bah,

0: Et de toute manière, ça aurait changé, on aurait été plus trop, ça aurait été peut-être un peu mieux.
1: Ah bah oui, c'est sûr, on aurait mieux.
0: Parce que là, il y a quand même les JO qui viennent de partir, il y a la Coupe du Monde, il y a les présidentielles, va y avoir.
1: Va falloir qu'ils changent la tête du président.
2: Mais quoi qu'il en soit, Gérard, qui c'est qui raque? C'est le contribuable.
3: Gérard, on s'écarte du sujet là. Faut revenir sur le débat.
0: Non, mais c'est pour bien préciser que ça a été mal choisi, c'est tout. Voilà la question. Alors, peut-on payer encore en francs dans les autres pays? On va demander à Alain Prout.
2: Le franc dans les autres pays, non, parce que justement le franc a disparu en France. Donc maintenant c'est l'euro pour tout le monde. C'est pour.
0: Ouais, d'accord, mais ça se trouve que tout le monde s'est pas encore habitué dans tous les pays.
4: Oulala,
2: j'aime bien.
0: Oui. Ben, ça y est, la réanimation là.
5: On a gagné.
0: Oh, on se croit où là?
3: Qu'est-ce qu'il y a?
2: Le du coma.
0: Ça tout écrase là-bas.
5: Je pose une question.
6: Hey. Trop choc là quand même, l'arrière.
7: Ah, ça cartonne, Gérard. Dès que tu commences à t'énerver, ça monte.
0: C'est moi qui commande encore.
2: Là,
0: c'est moi qui commande.
3: On s'écarte du débat là.
0: Pour l'instant, c'est moi qui commande. Et puis Léo, j'ai un nom, d'accord?
6: Ok.
0: D'accord, au standard. Merci.
5: Je t'aidais à dire oh aux auditeurs.
0: Ouais, non, mais je suis assez grand de le faire moi-même, d'accord? Déjà, c'est déjà l'autre abruti là qui commence. Toi, si tu commences,
3: qu'est-ce qu'il y a? Qu'est-ce que j'ai fait
0: là? Si tu commences à faire des conneries comme ça à l'arrière,
3: attends, mais j'ai rien fait là.
0: Tu vas pas y rester.
3: Ouais, j'ai rien fait.
0: Le portable.
6: Attends, c'est quoi cette équipe là? GG, c'est quelque chose, merde.
0: Non, mais je crois que ça va pas. Je crois que ça va pas être comme ça. Ça va pas durer. On va pas durer jusqu'à 2h du matin.
2: Maîtriser le débat, monsieur Gérard.
3: Allez, on y va.
0: La question, peut-on payer encore en francs dans des autres pays?
2: Non.
0: Alors pour Alain Prout,
2: Pour Alain Prout, non.
0: Non.
2: Non.
0: Et tu peux expliquer?
2: Ouais, je peux développer, ouais, parce que le franc c'était pour la France. Et ils ont ça a été éradiqué en fait, il y a plus de francs, maintenant c'est l'euro. Donc à la rigueur, il aurait fallu dévaluer le franc et mettre le kopeck kurde quoi. À la rigueur, on aurait acheté beaucoup plus de choses. Mais là le franc c'est fini, hein, faut dire au revoir au franc.
7: Portable.
0: Qui a un portable qui va sonner? Et là, ça commence à bien faire. Le standard.
2: C'est casse-couille, les portables.
6: L'équipe, là.
0: Oh, au standard.
7: Putain, les
0: filles. Vous essayez de me choper. Qui a le portable et vous lui dites au revoir? Moi, sinon, ça va aller vite.
7: Gérard, pendant ce temps-là, ouais, sur le net, une question d'Epsilon. Quand est-ce que les USA vont passer à l'euro?
0: Bah, il paraît qu'ils y sont, hein, comme tous les pays ont changé maintenant.
7: Ça y est? Ils ont passé en même temps?
0: Bah, je pense.
3: On m'a dit que non, hein.
0: Ah, bah, ça, qui t'a dit non?
3: C'est un ami qui m'a dit non.
0: Ouais, lui, est-ce qu'il va là-bas, à New York?
3: Ah bah oui, il habite là-bas.
0: Ah bah alors, il t'a dit que non?
3: Bah oui, il m'a dit que non.
0: Ah bon,
3: pour l'instant, c'est le dollar, je crois.
0: Ouais, ça a toujours été ça, donc s'ils ont pas encore changé de monnaie, tant pis. Hein.
7: C'est pour quand, alors?
0: Bah on sait pas.
7: Ah, Gérard, tu sais.
0: Ça va dépendre du président, hein, c'est eux qui décident là-bas, hein, c'est pas chez nous. Alors qui?
3: C'est Bill Gates, le président.
5: Personne n'a un portable.
0: Eh, mais quand je pose la question, c'est pas la peine de laisser les micros allumés sans s'éteindre. Ça fait déjà deux fois que je vous le dis au standard, ça commence à bien faire.
3: Bon, et Gérard, on y va.
0: Mouna.
2: Il y a un bordel, oui. Quelque chose de mignon.
1: Je pense que toute l'Europe est passée à l'euro.
6: Bah oui.
1: Au 1er janvier 2002, donc on a mis à clé évidemment les États-Unis, le Brésil,
2: l'Afghanistan pour des raisons économiques.
1: Les pays du tiers monde, ainsi que les dom-toms.
0: D'accord. Monsieur Maradoba.
6: Bah écoute, moi pour les dom-toms, j'y mettrais quand même une espèce de réserve. Hein,
1: parce pour le Canada, peut-être.
6: Parce que en Guadeloupe, tout ça, à mon avis, ils utilisent encore le franc. Hein.
0: Ouais, mais je pense que ça a été retiré pour tout le monde. Hein.
6: Non, parce qu'en fait, si tu veux, le gouvernement français savait qu'il faudrait écouler les francs, parce qu'ils ont récupéré quand même pas mal de francs au moment du passage à l'euro. Et donc, en fait, on a gardé des espèces de zones tampons. Si t'arrives à saisir l'essence de ce mot, où en fait on peut encore écouler ses francs, et donc il y a les dom-toms, donc la Guadeloupe, la Martinique, le Canada, il y a encore des endroits comme ça où tu peux utiliser tes francs, et il y a aussi la conversion franc français, franc belge, quoi, quand même.
0: Non, mais je pense que, je sais pas, parce qu'il y a eu des auditeurs belges, et c'est dommage que...
6: À franc belge, franc suisse, hein, ça marche encore. Hein.
1: Ah oui, ça marche. Hein.
6: Le traité le stipule.
0: Non, mais c'est bon, ça y est, monsieur Mazur, pour terminer la question.
8: Oui, n'est-ce pas, moi je voulais effectivement soulever la question du franc suisse et du franc belge, mais je trouve que cela a été fait avec la plus grande rigueur, et j'en félicite absolument ce brillant analyste, n'est-ce pas?
6: Merci, monsieur Mazur.
0: Question internet?
7: Non,
0: pas de question.
7: Non. Bon. Rien d'intéressant.
0: Alors donc, pourra-t-on encore échanger les francs dans les banques ou autres services? Donc on va demander à Alain.
2: Le franc dans les... c'est quoi la question ?
1: Dans les stations-services.
3: Dans les autres
0: Peut-on
3: services.
0: Peut-on encore échanger des francs dans les banques ou autres services ?
2: Bah, ça dépend des banques. Je crois qu'il y a encore des banques qui font ça, genre le Crédit Agricole, la Société Géniale.
0: Non mais, Alain !
3: Quel service,
0: Alain,
3: Gérard ? Non, quel
0: Alain,
3: service ?
0: Alain !
2: Gérard,
0: Alain ! Alain,
2: qu'est-ce qui se passe?
0: Au revoir.
2: Pourquoi?
1: Pourquoi?
0: Ah, ça t'apprendra si t'as...
2: Ah, je peux changer de... Ah, je dis pas
0: de... Il y a Alain Prout. Il y a Alain Prout sur 101.9.
2: Je dis pas de marque.
0: Alors, au revoir. Trop tard. Mouna.
3: Quel service, Gérard?
0: Non, mais
3: tu
0: les banques.
3: De service, mais quel service?
0: Non, mais dans les banques. Je précise pas les... On n'a pas à citer de type de banque.
3: D'accord.
0: Le portable!
1: C'est chiant.
0: Ça commence à m'énerver!
3: Putain, portable, merde!
0: Ça commence à bien faire!
7: Putain, le standard, là!
6: Allô?
0: Oh! C'est qui parle, là?
1: Mais
5: c'est pas Gérard?
0: Ça commence... Oh!
6: Oh là là.
0: Ça commence à bien faire, je crois que la réunion va...
5: Gérard?
0: Le débat, il va être clos dans rapide.
6: Oh non.
3: Non. Allez, Gérard, continue.
5: S'il te plaît.
6: On est chaud, là.
0: Oui, ben, j'écoute.
5: Pardon. Il y a Fabien Bartabat qui a remplacé Alain Prout, qui galipette sur scène 102.8.
0: Oui. Fabien.
4: Oui, bonsoir Gérard.
0: Fréquence.
4: 102.8, on vient de vous le dire.
0: Ouais, ben, on t'a posé la question, j'espère.
4: Hélas, non, pas du tout.
0: Alors, oh,
3: Gérard,
0: le standard, là, hey.
3: Gérard, tu poses ta question, puis on met un disque,
0: non,
3: d'accord?
0: Non, parce que, hey, au standard, ça commence à être
3: justement,
0: le bordel.
3: Justement, on va faire le point à l'antenne, d'accord?
0: Comment? Alors, Fabien va te faire enculer, connard!
3: Oh,
0: allez! Comme ça, celui-là restera poli avec moi.
3: Gérard, on met un disque.
0: Pourra-t-on encore échanger les points dans les... Bon, alors,
4: oh là là là,
0: je
4: là
0: sens...
4: Là. Écoutez, monsieur Gérard, maîtrisez un peu votre ouais, débat, parce que là...
0: Je sens que ça va péter dans peu de temps.
4: C'est quoi ce bordel?
0: Le débat va être clos, mais très vite fait.
3: Gérard, on met à 10.
5: Non, mais il rote seulement, il pète pas.
0: Ouais, non, mais, hé, toi, pour l'instant, t'es en train de te pavaner, c'est Karine qui fait tout. Tu prends personne au standard.
5: Alors maintenant,
0: le truc que tu vas me faire, tu vas prendre du monde au standard et c'est tout.
5: Attends, excuse-moi.
0: Parce que sinon, tu vas te retrouver sur le palier.
4: Ok,
3: Gérard, on met un disque.
5: Alors, Gérard.
0: Après, je donne la question.
5: On va faire le point.
0: Je donne la question et c'est tout. Pour l'instant, c'est moi qui commande encore dans les débats.
3: Commande alors.
0: Alors, la question, pourra-t-on encore échanger les francs dans les banques ou autres services? Et on va s'écouter.
8: Mais quel genre de service?
0: Genre, faut pas préciser, c'est dans les banques. Voilà. Alors, on s'écoute, Jean Biffon, il n'y a que de la maille dans mon portefeuille doré. Et on se retrouve tout de suite après.
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0: Et voilà, vous venez de vous écouter, Jean Biffon, il y a quelques...
3: Jean Biffon.
0: Il n'y a que de la maille dans mon portefeuille doré. Et donc, on continue la suite et la fin du débat. Et donc, avant de récupérer tous les auditeurs, donc on a une ou deux questions internet apparemment qu'on vient de me dire à l'instant.
7: Ouais, Gérard, t'es en train de faire quoi, un morpion là?
0: Non, mais je suis en train de reprendre les fréquences des auditeurs correctement.
7: Putain, c'est propre.
0: Donc
7: c'est...
0: alors, Simon.
7: Alors question. Les questions. Il y a deux questions. Une question de F2B Mystère. Il te demande si t'as noté de l'inflation suite au passage à l'euro sur les produits de grande consommation comme la bière, le vin, le whisky, la vodka, le rhum, le pastis ou le gin.
0: Oh là, c'est des questions. Cette question-là, j'y répondrai pas parce que j'ai pas les moyens d'y aller en ce moment. Donc, question.
7: Mais même sans acheter, t'as pas regardé?
0: Non, mais j'ai pas trop regardé.
7: Ah bon?
0: J'ai pas trop été me promener dans les grandes surfaces pour savoir les prix en euros.
7: D'accord. Et donc,
5: c'est quoi la question?
7: Tu vas pas me...
0: Non, mais c'est bon. Le standard, c'est pas.
5: Non, parce que moi, j'y vais au supermarché, alors peut-être.
7: Bah, mettons, c'est non.
5: Non. Bah,
0: voilà. Donc la deuxième question.
7: Deuxième question, c'est Francis Gabon qui demande: dans la mesure où tu es plus pauvre en euros qu'en francs, tu vas débourser combien pour inviter Karine dans une cafétéria, justement au casino par exemple?
0: Non, bah là c'est pas, ça sera pas de mal avec que je vais l'inviter dans un casino.
5: Allez Gérard.
0: Non, il y a pas
5: si.
0: Non.
7: Mais si alors.
0: Non.
5: Bah de toute façon, c'est pas toi qui commande, hein.
0: Non, bah,
5: toi tu commandes ici, mais en dehors c'est moi.
0: Ouais, ben c'est pas toi qui me prends. Si j'ai pas envie de te payer le resto, je te le payerai pas et c'est tout.
3: Ah,
0: si j'ai envie de payer le resto à quelqu'un,
7: sérieux,
0: c'est à quelqu'un d'autre. C'est
3: Gérard,
0: tout.
3: Vas-y.
0: Non, il y a pas de Gérard, vas-y. Si j'ai envie de payer le resto, c'est à quelqu'un d'autre qui est en train de m'écouter, c'est tout. Voilà, alors pour elle, j'y fais des gros bisous. Donc alors,
3: c'est qui,
0: la
3: c'est
0: question.
3: Qui, c'est qui?
0: Non, bah, je dirais son nom.
3: Allez,
0: tout à
3: vas-y.
7: Allez,
3: non,
7: Gérard. Allez, Gérard. Maintenant, t'as commencé.
0: Oh, c'est bon, on se calme. Donc, si elle pouvait, si elle écoute, bon, je te fais un petit coucou, Bulbe.
7: Il est tout rouge.
0: Voilà.
7: Vulve.
0: Ça y est, c'est bon, c'est bon, terminé.
7: Ah, elle s'appelle Vulve.
0: Voilà,
7: ah.
0: Alors pourra-t-on encore échanger les points dans les banques ou autres services? Karine, t'es priée d'éteindre ton standard avant que ça claque.
6: Bon, ta gueule.
0: Avant que... Les portables, s'il vous plaît!
6: Allô?
0: Non, on accueille pour ça Mouna.
10: Bonsoir.
0: Maradoba.
6: Toujours là.
0: Monsieur Mazur.
8: Oui, bonsoir, c'est Monsieur Mazur.
0: Et Monsieur Cocktail pour terminer.
11: Mister Cocktail de Champigny sur Saône.
0: 112-2. Oui, merci. Ben, ça y est, c'est bon.
7: Attends, Gérard, j'ai une autre question internet. C'est Yves Jean Daniel, qui demande combien vaut une vulve en euros.
0: J'en sais rien. Voilà, alors, le standard où vous essayez de me choper, qui s'amuse avec un portable, parce que là, ça commence à faire mal.
6: Allô?
10: Allô?
0: Bon, ben, quand le standard sera décidé, à savoir qui c'est.
11: Allô?
5: Gérard, il y a un problème, ça vient pas des auditeurs, hein.
0: Ah, ça vient d'où?
5: Je sais pas.
0: Alors, s'il y a un portable qui est dans...
5: Je crois qu'il faudrait vérifier, hein.
0: S'il y a un portable qui est ici, qui s'amuse... Bon, ça y est, ça suffit là-bas.
3: Ouais, c'est pas moi, regarde!
0: Putain, mais vous me faites
5: pas de portable.
3: Viens voir, c'est pas moi, regarde.
0: Eh putain, ça commence à bien faire.
3: Y a pas de portable ici.
0: Encore 9 minutes de débat et c'est tout. Donc ça va aller vite ce soir.
7: Non, tu devrais continuer un peu, Gérard, parce que ça monte là. On est à 6000.
0: Ouais, ben
7: ça va aller connecté sur le net. Moi, je te dis que tu devrais continuer encore un petit bout de temps. Hein.
0: Non, à 2 heures, je rends l'antenne et c'est tout. Donc pourra-t-on encore échanger les prends dans les banques ou autres services? C'est la dernière fois que je répète la question. Alors. Mais Mister Cocktail.
11: C'est pas moi, je le
0: jure. Bah, tu réponds à la question, chevire.
11: Exact. Alors, écoute, oui, Gérard, certaines banques non alcoolisées prévoient de reprendre des euros ou des francs. Ça dépend.
0: Pourra-t-on échanger les francs, espèce d'andouille?
6: Mets dans ton cul, les francs, là.
0: Alors, va te faire foutre. Au revoir.
3: Oh, Gérard.
0: Mister Cocktail, au revoir. Comme ça, il sera poli. Bon alors, monsieur Mazur.
3: Mais t'es pas poli aussi, Gérard. Hein.
8: Eh bien, écoutez, je pense que, en ce qui concerne les banques, nous avons jusque juin 2003, si ma mémoire ne me fait pas défaut, n'est-ce pas?
11: Oui.
8: Mais cependant, j'ai ouï dire, monsieur Gérard, qu'il était possible d'échanger certains francs dans certains débits de boissons, et je voulais votre confirmation.
0: Non. Plus maintenant. Non, c'est terminé maintenant. C'est bon, la musique, là.
3: Il n'y a pas de musique?
0: Donc, Maradoba.
6: Écoute, dans les banques, je sais pas, mais dans les autres services, ouais, je te confirme, hein, il y aura tous les services départementaux, les préfectures, les commissariats, les casernes de CRS, tous ces trucs.
0: Non, mais c'est bon. Mouna.
10: Tout à fait. La Banque de France reste à la disposition des gens qui restent des francs. Donc jusqu'à, je crois que c'est fin mars, on pourra échanger nos francs en Banque de France.
0: Bon, ça y est là.
3: Quoi, je fais rien, attends.
0: Bon alors, je vais répondre, Monsieur Mazur. Donc vous étiez un peu loin sur la question, sur la réponse. Hein.
10: Moi, je l'ai trouvé plutôt près.
5: Ouais. Gérard, excuse-moi.
0: Non.
6: C'est pas mal.
5: Gérard.
0: Hmm.
5: Il y a Frédéric Decu qui arrive.
12: Oui, bonsoir, c'est Frédéric Decu du Paris Saint-Germain.
6: Bonsoir,
12: Monsieur Decu. Bonsoir,
6: Frédéric.
0: Fréquence.
12: Monsieur Decu, vraiment quelle maladresse.
6: Ouais,
0: fréquence.
12: Que des problèmes techniques.
5: C'est 136 la fréquence.
6: Allô?
0: Putain, mais c'est pas possible avec le portable qui arrête pas de sonner là! Eh, ça suffit là maintenant!
3: Mais attends, mais je fais rien, Gérard!
0: Putain,
3: je t'écoute!
0: Alors, je réponds!
5: Attends, mais pourquoi tu le fâches toi?
6: Allô?
0: La question! Frédéric, t'as entendu la question?
12: Oui, tout à fait! Alors, le franc, c'est... il n'y a plus de francs en fait, hein. Tout se fait en euros maintenant.
0: Pourra-t-on encore échanger les francs?
12: Oui, on pourra, hein. On pourra échanger des francs, mais jusqu'à jusqu'au 14 février. Maintenant, c'est fini.
0: La réponse c'est.
6: Tu mets ton dans ton cul.
0: Maradoba, au revoir. Trotteurs, au revoir.
12: C'est fini,
0: hop.
12: Terminé.
0: Alors le standard là. Maradoba, c'est terminé. Ça, tu fais ton boulot correctement, ou sinon on arrête le débat, ça va aller vite.
12: Terminé pour les drogués.
0: Hein. Alors donc je réponds. Là, on peut échanger encore les francs jusqu'au 30 juin 2002 dans les banques, bureaux de poste et succursales de la Banque de France. Donc, Monsieur Mazur, 2003, c'était un peu loin.
6: Ah bon?
8: Mais êtes-vous sûr, monsieur Gérard? Parce que moi, j'ai bel et bien entendu 2003.
0: Non, non, moi, j'ai encore lu la presse encore hier.
8: Écoutez, justement, j'ai devant moi, puisque vous parlez de la presse, j'ai devant moi les Échos, la Tribune.
0: Mmh.
8: Il y a bel et bien, je vous le certifie, écrit 2003.
0: Ah ben, moi, sur d'autres presses, c'est marqué le 30 juin 2002.
8: Oui, alors ne serait-ce peut-être pas la presse de la semaine dernière que
0: Non, non, non, c'est celui de ce week-end en plus.
8: D'accord.
0: Parce que je savais que je faisais le débat aujourd'hui.
8: Oui.
0: Donc j'ai bien regardé, c'est bien marqué 2002.
8: Cette question, vous ne vous êtes pas servi de cette presse pour, enfin, comment dirais-je, voyez-vous, c'est un peu discret et un peu intime, mais
0: pour faire mes débats, non, pas du tout.
8: Non, absolument pas. Je pensais plus à lorsque vous êtes dans une position assise, n'est-ce pas, et que vous avez fini de, voyez.
0: Bon, ben Monsieur Mazur.
8: Oui.
0: Eh ben, je suis obligé de vous dire au revoir parce que là, vous poussez le bouchon un peu trop loin.
8: Matin,
0: au revoir.
8: Gérard, je protège.
0: Au revoir, Monsieur Mazur.
8: Le Paris Boom Boom.
5: Gérard, t'as Monsieur Johnny qui est entré. 5119.
13: Salut, Gérard, c'est Monsieur Johnny.
0: 109.
13: Exact. Oh.
10: Mais sinon, Gérard, t'as pas de nouvelles de cette vieille poufiasse de Sandy?
0: Mouna.
10: Oui.
0: Au revoir.
10: Non, je m'interroge.
0: Au revoir. Au revoir. Au revoir.
8: Je veux plus qu'on en parle.
0: Voilà, terminé.
8: Point fingagnagnagnagn.
0: Tout à l'heure, j'en connais qui m'ont dégagé vite fait.
3: Vas-y, Gérard, vas-y, recentre-toi sur le débat.
0: Bon. Alors, question
5: Gérard,
0: sur la
5: Gérard, excuse-moi. Yannick Noé qui entre aussi. Fréquence 119.9.
13: Bonsoir.
14: Allô?
0: Yannick.
14: Bonsoir. Allô.
0: 117.
14: Putain.
0: 117 combien? Et tu dis pas putain, sinon tu dégages avant.
14: 117.9. Bonsoir, GG. Il y a un problème au standard. Là.
7: Alors justement, justement, Gérard, à propos des fréquences, sur le net, il y a Scare qui me demande si on doit changer les fréquences de Fun en euros.
0: Bon, et ça, les fréquences des bandes FM, on va pas s'amuser à les changer en euros. Hein.
7: C'est sûr.
0: Le mec, il débloque un peu, il est un peu con. Hein. Ah, donc, sa question... Yannick ou Johnny ou Frédéric, on se calme.
5: On te fait l'affiche, mais on a accueilli aussi John Franco de Boulogne. 89.8.
13: Dans... Alors, ouais, Gérard, c'est Yannick, je le pète à la gueule.
14: Ouais, attention, non.
0: Yannick, au revoir. Bon, allez, terme et conclusion du débat. Terminé.
3: Gérard, non.
0: Terminé.
3: On continue, Gérard.
5: C'est moi qui
3: reste encore 4 minutes. Il reste encore 4 minutes.
5: Gérard, il y a encore plein de gens qui appellent et qui attendent.
0: Je veux pas le savoir. Les auditeurs font des conneries, donc c'est terminé, on arrête et c'est tout. Bah ouais, bah non, parce que c'est le bordel.
5: Arrête,
0: et c'est tout.
5: On en a des sérieux là qui arrivent.
0: Non, mais attends, entre Frédéric, Johnny, Yannick et puis nous, Mouna, terminé, moi c'est clair,
5: on efface
0: pas.
5: Tout, on t'en remet d'autres, il y en a plein qui attendent là. On
0: ouais,
5: en a
0: ben, vous faites votre...
5: Ok, on fait vite.
0: Ouais, ben vite fait, parce que je vais pas m'éterniser sur attendre que les fiches elles soient faites.
5: Ok.
0: Normalement, les noms, dès que je vire, je dois avoir tout de suite...
5: Elle est sûre, c'est Lolo Bebop. Et elle appelle de Lille 113.8.
10: Voilà. Bonsoir,
0: je ne jouais
10: pas.
0: Bon, et toi, t'arrêtes aussi.
3: Attends, je fais rien,
0: t'arrêtes
3: Gérard.
0: T'arrêtes avec tes conneries.
3: Mais je fais rien, Gérard.
0: Tu arrêtes avec tes conneries.
3: Mais Gérard, je fais rien.
0: Tu arrêtes avec tes conneries, ouais, c'est tout, je te préviens. Parce que t'es pas sûr de revenir dans les prochains débats.
3: Attends, j'ai rien fait, Gérard.
0: Non, mais moi, je te préviens d'entrer.
3: Oh, t'es méchant, attends.
0: Question sur le net.
7: Gérard, sur le net, on est 6473. Une question encore de Francis Gabon qui te demande si on peut jouer à pile ou face, toujours avec une pièce en euros, et si oui, quel est le taux de conversion?
0: Alors, de jouer à pile ou face, il paraît que c'est faisable, et il paraît que tu retombes toujours sur le truc de 2 centimes d'euros. Mais de savoir s'il y a besoin de faire une conversion, ça, il sait très bien.
3: Pourquoi toujours sur la même face, à chaque fois?
0: Je sais pas, justement, c'est quelqu'un qui a essayé et qui est retombé à chaque fois sur la même...
3: Et t'as essayé?
7: Tu veux pas essayer, Gérard?
3: Attends, on va essayer.
7: T'as pas un euro ou un truc?
3: T'as pas un euro, là?
0: Non.
7: Ah, merde.
3: Oh, mince.
0: Bon, alors, la piche, là, elle est où? Donc, sinon?
7: Sinon, c'est tout pour les questions, parce que là, pour l'instant, pas
0: compris. Donc, on est à combien?
7: Mais ça monte bien, hein, 6460.
3: Encore 5 minutes, Gérard.
7: 6474.
0: 6475,
7: maintenant.
0: Ouais, non, mais on fera la fin... au moment de la conclusion.
3: Bah dans 5 minutes.
0: Non, dans 2 minutes.
3: Non, on m'a dit 5 minutes là.
0: Ah non, moi c'est dans 2 minutes.
3: Ah, tu arrêtes dans 2 minutes là.
0: Dans 2 minutes on arrête.
3: D'accord, bon.
0: Donc il reste encore 1 2 3 4 5 questions, donc ça m'étonnerait qu'on aille jusqu'au bout hein. Bon alors quand standard ils seront pressés de me donner la fiche, ça ira. Hein? Alors faudra peut-être activer un petit peu plus au standard.
3: Les filles.
0: Oh, je voudrais qu'on active un petit peu. Non, mais t'allumes ton micro quand tu parles, ça sera mieux.
5: Je crois pas que c'est facile, Gérard, de travailler avec quelqu'un comme toi.
0: Ouais, ben, si ça te plaît pas,
5: Non, j'ai pas dit que ça me plaisait pas, mais
0: non,
5: c'est
0: mais le prochain coup, si ça te plaît pas de travailler comme
5: non,
0: ça.
5: Non, c'est pas, ça me plaît, mais c'est dur.
0: Ah, ben, de toute manière, faudra t'y faire, hein.
15: L'appel d'où?
0: Ah. Faudra t'y faire, hein.
3: Bon, Gérard, on fait la conclusion, parce que là, il est l'heure.
0: Ben, attends, on va faire la sixième question, et puis c'est tout, hein.
3: D'accord.
0: Parce que moi, je veux pas...
3: Bon, on fait la sixième question.
0: Ça y est, la fiche?
3: Ça va, Jean-Hubert? On peut attendre encore un peu? Ok.
7: Ah, c'est Jean-Hubert après.
0: On peut avoir l'affiche pour la cinquième fois consécutive. Est-ce que je peux avoir l'affiche?
5: Elle arrive.
0: Ouais, mais elle doit être faite depuis longtemps.
5: Mais t'arrêtes pas de changer.
0: Et alors?
5: Et alors, c'est compliqué. Voilà.
0: Ouais, ben si ça vous plaît pas, c'est le même prix.
16: Là, voilà la fiche.
3: Gérard,
0: enfin.
3: Gérard, il y a le directeur technique qui a appelé tout à l'heure.
0: Eh, Frédéric de Cul, je crois que j'y ai dit au revoir, hein.
5: Non, il m'a dit que tu l'avais pas dit au revoir.
0: Ah si.
3: Gérard.
0: Si.
3: Gérard, j'ai le directeur technique qui a appelé.
0: Si.
3: Il m'a dit de pas gueuler autant parce que là, le traitement, il en prend un coup dans les bretelles.
0: Ouais, ben, Frédéric de Tulle, on y a dit au revoir, donc c'est pas la peine de.
5: Tu veux toujours pas le reprendre?
0: Non. Il a été dit au revoir pour insulte. Allez hop, terminé. Comme ça va aller vite. Alors, Lilo Pipop.
17: Lolo Bibop, oui, bonsoir tout le monde.
0: 103.8, la fréquence Lille.
17: Yes.
0: Edgar Corpio.
18: Non, Edgar Gros-Pilon.
0: 116.9
18: à la queue en brioche. Bonsoir tout le monde.
0: Ouais, mais c'est pas la peine de préciser. Je dis 116.9, c'est tout.
18: C'est la queue en brioche.
0: Et Gian Franco, 89.8.
19: Et buonasera, come va, come stai?
0: Oh, c'est bon, ça y est.
19: Monsieur Gérard, signore, j'appelle de les Bologne, les Coupes de Bologne.
17: L'appel de Bologne.
0: Si. Ouais, ben ça y est, j'ai compris. Depuis quelle année le franc a-t-il vu le jour? Et ça sera la dernière question. On va poser la question à Lolo Guapo.
17: Depuis quelle année le franc a vu le jour?
0: Mmh.
17: Je sais pas, 1873?
0: Non. Non, mais... Non, mais il n'y a pas de plus ou moins, donc c'est pour ça. Edgar Cropio. Cropilo.
18: Alors c'est 492, c'est pendant le directoire, hein. Faut le savoir quand même.
0: Création
18: du franc, 492 pendant le directoire.
0: Depuis quelle année le franc a-t-il vu
18: 492,
0: non.
18: Il a vu le jour en 492, Gérard, pour répondre à ta question.
5: Madame Eugénie.
0: Madame Eugénie, bonsoir.
20: Allô, bonsoir.
18: C'est pas Madame Eugénie.
7: Ouais, elle est pas toute jeune. Hein.
5: C'est mis la fréquence.
19: Eugénia, si, ecco.
18: Vous ferez bien des crêpes ou du pain perdu, en
20: tout
18: cas.
20: Eh ben, y'a pas de problème, je vais vous faire ça, mes petits jeunes. Avant tout, je voulais dire que je me faisais bien arnaquer par tous les petits jeunes.
19: Ouais.
20: Qui me demandent des euros.
0: Encore un travaux sur.
20: Non, pas du tout.
0: Encore un travaux pendant les débats. Et ça vient, ça m'étonne pas, ça vient du standard.
20: Mais non, c'est Madame Eugénie.
0: Gian Franco.
20: Moi, je fais des croissants le matin.
0: Eugénie, tu la fermes pour l'instant, c'est moi qui commande encore ici.
20: Oh, Gérard.
17: 360.
0: Jean Fiancro.
19: Et moi, j'ai dit les 1341.
3: Oh, pas tous en même temps.
0: Ça suffit! Ça suffit!
21: S'il vous plaît, venez ici. Merci.
0: Oh là là là là là là là là là là là là là là là là là là là là là là là
19: là
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19: là là
0: là là là là là. De manière, c'est plus la peine de reprendre du monde, c'est terminé. Madame Eugénie, là... Madame Eugénie, deux fois, au revoir.
7: Au revoir. Gérard, j'ai une question internet. C'est une question, en fait, à la fois de juge de Lyon et de seigneur qui demande ce que deviennent les francs-maçons. Est-ce qu'ils deviennent des euro-maçons ou des heureux-maçons?
0: Des heureux-maçons.
7: Heureux ou euro?
0: Heureux-maçons.
7: D'accord.
0: Et donc, alors, je vais vous préciser... standard. Madame Eugénie, on y a dit au revoir. On a dit au revoir à Madame Eugénie et on finit. Et c'est terminé, je vais quand même donner la date pour Lolo Pop. Ouais, ben, faudrait peut-être me les remettre à
3: Lolo Bibop.
0: Et Edgar Gros-Pilon.
19: Ouais.
0: Donc, alors, la date, c'est depuis 1360.
17: Je l'avais dit.
0: Non, tu m'as dit
17: 1560.
0: Non, tu m'as dit une autre date.
18: Non, c'est ce qu'on t'a dit.
0: Et il a disparu à l'âge de 641 ans. Ça fait exactement 641 ans que le franc existe.
3: C'est vrai, Gérard.
17: Et en euros, ça fait combien?
0: Ah bah ça, je sais pas. Hein.
21: Bah, tu multiplies par 6,5 à peu près.
0: Ouais, bah tu le fais, puis tu me diras.
21: D'accord. Alors,
5: Gérard, excuse-moi, il y a encore un dernier.
0: Non, j'ai dit non. Mais j'ai dit non. J'ai dit qu'il n'y avait plus d'auditeurs. C'est tout. Le débat, vous l'avez foiré au standard comme d'habitude. Donc ça changera pas. Alors sur le net, pour savoir s'il y avait des questions pour terminer sur depuis quelle année le franc existe.
7: Non, j'ai préparé les conclusions qui sont là déjà.
0: Donc alors les conclusions.
7: Mais attends, on finit d'abord avec
0: Lolo Pipop.
15: Lolo Bibop.
0: Conclusion.
15: Conclusion, et bien écoute Gérard, j'ai trouvé que c'était un débat très instructif. Et je pense que c'est encore à travailler avec l'équipe, faut que tu gueules, faut que tu trouves tes marques, les autres aussi.
16: Ouais.
15: Et sinon, je voulais savoir si Sandy était toujours avec l'autre drogué.
0: Au revoir.
16: Au revoir.
0: Le standard.
15: C'était pas très cool, quoi. Donc moi,
22: j'y ai pas. Elle avait une petite bite.
0: Edgar Gros Pilon, pour finir.
23: Bah écoute, moi j'ai trouvé que le débat était bien. Les auditeurs ont été merveilleux.
16: C'est pas
23: autre chose. Par contre, toi, t'as été nul à chier, hein, franchement.
0: Ah bah, c'était le prochain coup.
23: Attends, mais t'as pas tenu ton équipe, c'était quoi?
0: Mais le prochain coup, tu fais une chose, tu vas écouter une autre radio et tu t'amuses pas à appeler Fun Radio.
16: Moi, Gérard, je voudrais conclure.
0: C'est qui?
16: C'est Cricri d'humour.
0: Y a pas de cri-cri d'humour. Bon, de manière au standard, vous avez poiré tout, hein, ça changera pas.
24: Oh là là, les filles, les filles.
0: Non, y a plus de questions, c'est terminé. Au revoir.
23: Allô, Blaireau. Allô.
16: Passe un bonjour à trop du cul, je reconnais pas.
23: Juste cousine.
0: Hey, oh. Hey, c'est pas 3 heures qu'on reste au standard avec, oui, avec les auditeurs.
23: Allô.
0: C'est terminé, conclusion sur le net.
7: Oh là, ça va gueuler, je crois, il va y avoir réunion. Alors sur le net, j'ai pas mal de conclusions. La première, c'est Epsilon qui dit Gérard est un spécialiste du sujet de l'euro. Espérons pour les personnes du studio que le prochain débat ne portera pas sur l'EP.
0: Bah pourquoi pas.
7: Ah non, Gérard, s'il te plaît.
0: Ouais, bah c'est pour ça, c'est pas la peine là-bas,
24: non,
0: d'accord.
24: C'est l'auditeur, c'est l'auditeur.
0: Non, mais il y a plus personne à l'antenne, donc
24: bah
0: c'est
24: si,
0: bon.
24: Tiens, écoute.
23: Allô.
0: Non, mais lui, on sait pas d'où qu'il te sort, alors.
7: Conclusion de Francis Gabon, il te demande si t'as des remarques ou des questions.
0: Non.
7: D'accord.
0: Bah ça, les questions, c'est moi qui dira comment que ça s'est passé.
7: Une conclusion très pertinente de Sonacotra qui te dit que c'est un débat à 3 francs ou plutôt à 0,46 euros. Voilà. Et la dernière, c'est Fesse de Babouin qui dit ton débat, j'en donne 1 centime d'euro et encore c'est bien parce que j'ai pas moins.
0: Ouais, bah tant mieux, bah, hein. Lui il peut garder ses 1 centime d'euro, j'en ai pas besoin. Par contre, il y avait quand même un truc que j'ai oublié de préciser. Donc on pourra toujours encore échanger. Jusqu'au 17 février 2005, les pièces et les billets, donc l'opération restera néanmoins toujours possible pour les billets jusqu'au 17 février 2012. Et ça, c'est pas des trucs que j'ai inventés, c'est des trucs qui ont été dits dans la presse.
24: Ah ouais?
0: Et j'ai gardé l'article et je pourrais le ramener pour...
24: Ah bah ouais, ça serait bien le voir.
0: Ah bah oui, c'est bien précisé.
24: Ça m'intéresse.
0: C'est bien précisé dessus. Donc voilà, donc pour moi, conclusion du débat, le standard, bah comme toujours... Ça a été dur. Voilà, peut-être que vous vous y mettez.
25: Qu'est-ce que t'as dit?
0: Oui, ça a été dur au standard, vous avez pas.
25: Pour nous, c'était pas dur.
0: Ouais, non, mais.
25: Ça fait déjà. Ça va, il y a un temps où on est gentil.
0: Ça fait le deuxième. Ça fait le deuxième débat que tu fais avec moi. Donc, si t'es pas contente le prochain coup, on prendra quelqu'un d'autre, tu rentreras chez toi.
24: Mais non, Gérard, Gérard, tu cries trop.
0: Mais ça, le problème, quand je dis quelque chose, c'est moi. Quand c'est moi qui dis quelque chose, c'est moi qui commande.
25: Vas-y, dis-le aussi, parce que.
0: On vous demande de virer quelqu'un, c'est pas la peine de rester avec un micro allumé pour que tous les auditeurs entendent ce que vous êtes en train de vous raconter.
25: Donc c'est bon.
24: Ouais, mais l'erreur est humaine, Gérard.
0: Alors si vous vous racontez votre petit week-end, bah dans ces cas-là, vous le raconterez. Mais une fois que le micro est éteint, vous papotez entre vous, mais pas en direct.
25: Non, pour ça on
0: c'est tout.
25: C'est la seule erreur qu'on a faite.
0: Bah ouais, mais la seule erreur. Et puis en plus, quand je vous dis de virer des auditeurs, vous les reprenez sous d'autres noms. Vous avez pas été capable de me faire quelque chose de correct encore. Alors ça commence à bien faire.
24: Gérard, t'as raison.
0: Y a que sur le net qu'on a bien travaillé. Y a que sur le net que ça a été bien. Et c'est bizarre, c'est toujours sur le net. Et on a terminé à combien? En toi. Toi, tu peux te croiser parce que t'as foutu un peu ta merde.
24: J'ai rien fait, Gérard.
0: C'était un essai, mais c'est bon.
24: J'étais en train de mettre des sons et tout.
7: T'as vu à combien on finit, Gérard?
0: Alors,
7: comme par hasard.
0: On termine quand même à 2h10 du matin avec 6559 personnes.
24: Bravo.
26: Ça, les filles, vous pouvez pas applaudir.
0: Non, ça leur... Elles ont peur de se salir les mains. C'est vrai. Mais quand on leur demande d'appeler des gens, il y a plus à part raconter leur petit week-end, c'est tout ce qu'elles savent faire. Or c'est bon comme ça
25: on
0: maintenant.
25: On est que
0: hein.
25: des filles.
0: Ouais, non mais c'est bon. Et quand
25: on
0: quand
25: a parlé
0: vous demandez,
25: que de samedi, pas de dimanche.
0: Ouais, non mais on s'en fout. Quand vous dites qu'il y a des portables qui sonnent et tout ça, quand je vous demande.
25: Les portables, il y en a
0: qui sonnaient.
25: Demande-toi d'où ça vient.
0: Ça venait d'où? Des auditeurs.
25: Non.
0: Bon, à peine, tiens.
1: Ah, tiens, bien sûr.
0: Tu vas pas me prendre un singe à faire la grimace.
24: Ouais. Hein. Surtout à Gérard, hein.
0: Parce que moi, je sais d'où ça vient.
25: Je
0: les portables, c'était des auditeurs.
25: Non,
0: ouais,
25: non.
0: Tu connais les auditeurs, c'est ça. Moi, je les connais bien avant toi, ça fait plus longtemps que je fais des débats, hein. Alors, tu pourras demander à Pildard. À plus d'art, Manu et tout ça, ils pourront me dire comment que je travaille, hein.
7: Gérard, tu cartonnes.
0: Donc, alors, pour terminer, donc, le disque, c'est 6 l'euro. Mets-moi, hein.
1: Sylvie
0: l'euro, mets-moi une petite pièce dans la fonte et on se retrouve, je ne sais pas quand. Et voilà, donc, bonne nuit à tous et là, vous allez retrouver pour la nuit, c'est...
7: Jean-Hubert.
0: Donc, voilà, puis ben, sur ce, ben, bonne soirée, bonne bourre à tous.
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4: On accueille Pousseau. Pousseau.
9: Salut Pousseau.
4: On va accueillir Postiché. On accueille Jacques Pousse 2000.
9: Pousse.
4: Jacques Pousse 2000.
9: Ouais, gros.
4: Alors Jacques Pousse 2000,
9: au revoir. Je vais un coup de pouce devant la radio, laisse tomber.
4: Parce que tu te mets un pouce, on accueille Pousse Daddy.
9: Salut.
4: Pousse Daddy là. Et on accueille aussi Jean-Jacques Pousseau.
9: Bonsoir, j'appelle des fronts sous-marins.
4: Et on accueille Poupousse du Bled.
9: Ouais.
4: Poupousse du Bled.
9: Bonsoir.
4: Pousse ta flex, je te l'épelle.
9: Pas plein, attends.
4: Alors pousse ta flex, on va accueillir USS à la Poussa, bonsoir.
11: T'appelles d'où?
9: Brasier, vous êtes en train
4: de... Air Pousse One, bonsoir.
11: Je suis dans un avion, donc je suis là actuellement, je survole le sud de la France.
4: On accueille à la Pousse 8 d'Octobre Rouge, bonsoir.
9: Bonne série là. Salut Gérard, salut tout le monde.
4: On va accueillir Vladimir Poustine.
22: Bonsoir Gérard.
9: Bonsoir Vladimir.
22: Bonsoir à tous les auditeurs.
4: Poussiel Fayette, bonsoir.
22: Salut tout le monde.
4: T'appelles d'où?
22: De Vinainville.
4: Fiat Pousseau, bonsoir.
22: Salut Gérard.
9: Bonsoir Fiat.
4: Poussi contre les vampires, bonsoir.
22: Oula.
4: Bonsoir. Dégage. On a Michael.
26: Salut, oui, bonsoir.
4: Arnold des Poussis. Bonsoir.
22: Ouais, bonsoir. On te met son pouce. Donc tu te fous un pouce.
4: Tu te mets un pouce.
22: Je te fous un pouce, hein.
27: Bonjour, c'est Eddie Mitchell.
22: Bonjour, c'est Eddie Mitchell.
4: Pousse ta flex, ça je te l'épelle.
22: Pas plein, attends.
4: Je
22: te fous des pouces, attends.
4: Dis les pouces.
22: Et si je t'avais dit combien je t'aimais, mon frère. Et si je t'avais dit, mets pas les bras, les beuges dans cette terre.
4: On accueille Pousse.
22: Oh, ça va, c'est Jingle, là.
4: T'appelles d'où, Pousse?
28: Bonsoir, c'est Mousse. On est sur Fun Radio.
4: Donc on a gros pouce mousse.
22: Gros pouce mousse, bonsoir Gérard.
4: Quel pouce à chou?
22: Oui bonsoir. Bonsoir, je suis un Pokémon.
4: Pouce à chou.
22: J'appelle d'une ville Pokémon.
4: On accueille Pousse, hein.
22: Salut, c'est moi Pousse. Salut Gérard.
4: Salut, comment ça?
22: C'est un petit pouce, le bébé pouce.
4: Je viens d'avoir Pousseline.
22: Pousseline de Léon, allô papa. Rosine, tu sens encore son pouce ou pas?
4: Rosine, à ton merde et je te dis au revoir.
22: Merci, salut.
4: Gérard Poussin.
22: Gérard Poussin, s'il te plaît.
4: T'appelles d'où?
22: J'appelle de Suresnes.
28: T'hallucines pas que t'es pratiquement un homonyme.
22: C'est un peu mon idole.
28: Dans la même ville.
22: J'ai peut-être même la même.
4: Manu, ça fait 5 fois que je te dis de pas me reprendre les mêmes auditeurs.
28: On accueille petit Poussin.
22: Poussin, simplement, Saint-Germain.
28: On accueille Pousse-mousse. Je suis celui qui fait.
22: En fond dedans, tu pousses et ça mousse. Tu te fous un pouce.
4: Tu te mets un pouce.
22: Tu te fous un pouce.
26: Vas-y, Hermès, mets-lui des pouces, ça fait grosse salope de sang.
22: Gérard, en tant que Golgoth, j'ai un gros pouce et j'aimerais savoir si Sandy est OK pour me le sucer.
4: Alors, Golgoth, au revoir.
28: On a Michel Pousse. Pousse-Naref. Otage de Pousseau. Bonsoir.
6: David Pousset.
28: Michael Poussan.
6: En pleine poussette.
28: Pousse Kit Kat.
6: Pousse au Rabanne.
28: Zinedine Poussan.
6: Purie Pousseline.
28: Pousse Varotti.
8: Oh, bonsoir.
28: Elvis Pousselet.
6: Ah non, mais je ne réponds pas.
8: Never let me go. Oh, que super poussant breakdown.
28: Oh, tu t'écrases
10: en... 80 durant poussance breakdown.
28: Poussance, coupe ta... Tout coupe ta musique. Poussance une fois, poussance deux fois, poussance trois.
6: Bah, c'est bon, on n'a plus personne.
8: Bah, si, je suis encore là, mais bon.
6: Tu...
8: Ouais,
6: j'ai oublié de l'accueillir, c'est Poussouis.
28: Moi, il va faire sa conclusion.
8: De toute façon, j'ai rien d'autre à dire. J'ai même pas participé à ton débat, cette enfoiré, là.
28: Ta fréquence.
8: Oh, vas-y, reste tranquille.
28: T'as prêt, ouais, tu restes poli, sinon tu sors.
8: Moi, mes potes de la cité, on te fout des pouces, reste tranquille un peu.
28: Voilà. Oh,

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1: Une chose, celui qui s'amuse à balancer des conneries en remix derrière, il va virer. Quel est le... Ah, vous arrêtez, s'il vous plaît.
2: Gérard.
3: Et voilà, bienvenue sur minuit 2h, donc Fun Radio. Donc vous pouvez nous appeler au 0803 08 5000. Noémie est au standard qui va épauler donc Manu pendant la première heure.
4: Salut Gérard.
3: Salut à vous. Donc bonsoir au standard déjà. Bonsoir Manu, bonsoir
5: salut
3: Noémie.
5: Salut mon pote.
3: Salut Phil Dark à l'AREA, en espérant que ça va bien se passer. Et n'oublions pas le Rigaud qui est là et normalement qui m'avait dit qu'il ne pourrait peut-être pas être là pour le débat.
6: Bonsoir à tous.
4: Ça a été dans ton agenda alors?
6: Ouais, acheter son caille, ouais, ça roule.
2: Ok.
6: Alors, 6 juin.
3: Les débats donc vont porter sur les
4: devant ton micro ma poule.
3: Le débat va porter sur les autoroutes et les péages. Et pour ça, on va accueillir Gros Péage 20 ans de Limoges. Bonsoir à toi.
7: Ouais, bonsoir Gérard, bonsoir l'équipe.
3: Ta fréquence de Limoges
7: 107.7. Bonsoir.
3: 107.7. Donc pas censé. S'il y a quelqu'un d'autre derrière toi.
4: Non, parce que tous les auditeurs sont à l'antenne.
7: Ah non, il n'y a personne. Hein, non.
3: Donc 107.2 hein, que tu m'as dit.
7: Oui, tout à fait, négatif, yes.
3: Ok. La radio. La radio derrière, attention. S'il vous plaît. Poussistam, 23 ans Paris, bonsoir.
7: Oui,
3: Poussistam, bonsoir, 23 ans Paris.
7: Bonsoir Gérard, bonsoir.
3: Bonsoir, S10, 25 ans.
4: A10,
3: 25 ans de Tours, 90.1.
8: Ouais, salut Gérard, salut l'équipe.
3: Bonsoir à toi. Et Benoît S, 28 ans donc de l'autoroute A6. Bonsoir à toi.
9: Non, c'est pas Benoît S, c'est Benoît G, ça commence bien.
3: Bah alors Manu.
4: Excusez-moi, j'ai fait une erreur de. Ouais, Fabé, ça s'appelle.
9: Commence pas, Manu.
3: Bon, donc, t'es dans une guérite de pH, c'est ça que Manu m'a dit vaguement, hein.
9: Exactement, il t'a dit ce que c'était.
4: Voilà. Il est où alors? Dans les guérites, c'est quoi? C'est dans les péages là où on donne les tickets?
3: Ouais, non, quand
4: on paye.
3: Quand tu payes.
4: Ah d'accord.
3: Et donc, t'écoutes la radio sur quelle fréquence en principe sans
4: indication? Ah non, j'écoute
9: pas la radio.
3: Ah ok. Donc t'as appelé comme ça pour réagir.
9: Je suis pas sur France Info.
3: Non, pas du tout. Alors je te préviens d'une chose. Ou tu réponds correctement aux questions, ou sinon tu vas gerber d'entrée, toi. Hein. Je vais pas m'amuser ce soir. C'est pas parce que Max c'est pas là que vous avez commencé à me prendre la tête aussi vous. Hein. Mmh. Ok. Ouais. Donc c'est un avertissement au deuxième tueur. Maintenant ça va aller vite. Hein. Ok, alors première question, depuis quelle date existent les autoroutes et péages? Bah tiens, on va commencer par toi. Benoît G, une fois, Benoît G, deux fois,
9: ouais,
3: Benoît.
9: Je suis là. Allô, allô.
3: Bon alors, tu réponds quand on parle.
9: Ouais, depuis combien de temps? Mais moi, je sais pas, j'en sais rien. Je travaille je travaille sur un péage, je suis là pour gagner ma vie, je suis pas là pour faire l'historique de l'autoroute. Okay. Je connais pas.
3: Je te demande depuis quelle date tu peux quand même essayer d'essayer de chercher un petit peu quand même.
9: 3 février 75.
3: D'accord.
9: Allez, c'est parti.
3: Ouais, ok.
8: A10. Ouais, moi je crois que c'est dans les années 60 plutôt.
3: Mm-hmm. Ouais, je pense aussi.
4: T'as pas fait des recherches pour savoir quand est-ce qu'ont été construites les premières autoroutes?
6: Parce qu'on demande
4: des fouilles approfondies, GG, pourtant t'as l'habitude.
3: Je sais, mais.
6: C'est au courant.
3: Poussistam.
4: Poussistan, putain, mais c'est pas compliqué à dire.
3: Poussistan.
10: Ouais, bah en plus, j'ai rien compris à ta question et mon combiné il pue la mort, je sais pas ce qui s'est passé, enfin bon.
3: Je te préviens, si tu te fous de ma gueule, tu retournes au standard tout de suite, toi.
10: Bah non, pas de problème.
3: Un conseil que je donne à ceux qui sont là, et ça concernera les autres qui sont à venir, les questions, je ne les répéterai plus.
10: Ouais, c'est sérieux maintenant.
3: D'accord.
10: Ouais.
3: Alors si t'as pas compris, bah tant pis pour toi.
10: Ah ouais?
4: Ok.
10: Attention, tu deviens professionnel, Gérard.
3: Ouais, moi, je ne veux pas m'amuser à répéter les questions. Bah, on va pas s'amuser à perdre du temps à répéter sans arrêt les questions parce que vous n'avez pas compris ce que ça voulait dire. D'accord.
10: Ok, très bien. Bah, je donne mon joker pour celle-là.
3: Eh ben, tant pis pour toi. Gros péage.
10: Moi, je dirais l'entre-deux-guerres.
3: C'est-à-dire?
10: Juste après Dien Bien Phu et avant le Vietnam, quoi. Oh, l'entre-deux-guerres. Oh. Bah, il faut une date, hein, c'est tout.
3: Bon, allez, en gros, on va compter, disons, 1900, dans les années 60 à peu près. En grosso
10: modo.
3: Pas avant.
10: Bah, je dirais un peu avant, moi, quand même.
3: Bah, quelle date?
10: Je sais pas, je dirais au moins 15 de moins.
7: 15 de moins, ouais.
8: Il n'y avait pas de voiture en 1935.
7: Ouais, mais les chars, c'est pareil.
3: Ah non, mais c'est pas du tout pareil, hein.
7: Ouais, c'est pareil, c'est du pareil au même. Il faut
9: pousser l'autoroute pour vélo au début.
3: Bon, Poussistam, là, t'as quand même compris la question. Poussistam.
7: Ouais, mais non, mais tant que t'arriveras pas à prononcer mon nom, il n'y aura pas moyen, Gérard. Je
3: bon, alors dans ces cas-là, tu veux pas répondre aux questions? Bah,
7: si, mais si, mais attends, mais oh.
3: Alors tu te calmes.
7: Non, il est juste stagiaire, il fait
3: tu te calmes, c'est tout, d'accord.
7: Pas de problème.
8: Il n'est pas payé en plus.
3: Bon.
7: Ok.
3: Alors seconde question, donc comme tu veux pas répondre, j'espère que tu vas bien écouter celles qui viennent, parce que je vais pas m'amuser à les répéter, t'as compris?
7: Pas de problème, pas de problème.
3: Bon. Peut-on payer
4: Et toi Gérard, excusez-moi, j'ai pas eu mon micro.
3: Bah ça y est.
4: Mais toi t'as répondu?
3: Non, t'as pas dit. Bah c'est moi, j'ai dit.
4: Attends,
3: t'as dit en gros, grosso modo.
4: En gros, t'as dit que t'as fait des fouilles et tout, donc.
3: En gros, dis 60. En 1960 que ça a été construit à peu près.
0: Le
3: hein,
0: tout premier, le tout premier.
3: Par qui j'en sais rien, hein, par qui. Attends, on sait pas qui c'est qui. C'est pas un inventeur qui a inventé une autoroute, hein.
4: C'est pas qui, c'est quoi là? Un inventeur.
3: Un inventeur.
7: Un inventeur.
3: Pas un inventaire, je vais te faire un inventaire que sur le coin du museau, toi.
8: Mmh. Rigaud. On dit un autoroute ou une autoroute?
3: Une autoroute. Celui qui s'amuse avec Jean-Vite Calabre, ouais. Vous commencez pas à me casser les cacahuètes avec.
7: Oui, ça ressemble à une fille, hein. C'était une voix de fille, Gérard.
3: Ouais, ben, t'occupe pas, je te demande
4: c'est
3: pas quelle heure il
4: chaude,
3: est.
4: Hein, ça a l'air d'être une chaude.
7: Peut-être une truie, mais c'était une fille en tout cas.
3: Je te signale que toi, la truie à t'emmerde, ok? Alors, ça commence à bien faire. Rigaud, t'as quelque chose à me dire, non?
6: Oui, ça va. non, pas trop. Et, non. Donc, il y a beaucoup de gens sur l'IRC ce soir. Non, ouais, ça commence très fort. Je te jure, c'est vrai.
4: C'est faux, c'est faux.
6: Je te jure, c'est vrai.
4: Ils sont en révision.
6: On est déjà 5067.
4: Oh, dis donc.
6: Voilà.
4: C'est pas une fréquence, ça?
6: Et donc, non, pas ce soir. Et,
0: c'est le numéro du bac où il peut trouver les CD à la FNAC.
6: Voilà. Le 6 juin, son cahier dans les bacs. Il y a une question de Snooze qui voulait savoir. Est-ce que les animaux qu'on trouve sur les autoroutes sont ceux qui n'ont pas payé leur péage?
3: Alors ça, les animaux qu'on trouve sur le bord des autoroutes comme...
0: Excusez-moi, les animaux qu'on trouve morts?
4: Non, abandonnés.
6: Ah, il n'a pas précisé. Bon,
3: Non, mais de toute manière, normalement, ce qu'il faut dire, c'est qu'à l'heure actuelle, ben là, ça va être la période... tous les ans, c'est comme ça, donc il y aura beaucoup encore d'animaux qui seront abandonnés sur les aires de repos comme à chaque fois, et donc moi je trouve ça que c'est dégueulasse. Voilà, si ça peut lui convenir cette question.
6: Alors non, parce que t'as pas vraiment répondu, il voulait savoir si on les retrouvait là parce qu'ils avaient pas payé leur péage.
3: Mais non, c'est pas qu'on les retrouve pas là parce qu'ils ont pas payé leur péage, c'est qu'ils ont été abandonnés, c'est tout. Mm-hmm. Donc je vois pas le rapport avec les péages là. Mm-hmm. Ça n'a pas du tout le rapport, son truc.
0: Moi, par contre, j'ai une question, j'espère que tu la poses pas plus tard. C'est, par exemple, quand tu arrives au péage pour payer, ouais, et que dans ta voiture,
4: ouais,
0: bon, il y a des passagers, et t'as
6: moi
0: un
6: je
0: chien.
6: Je la pose plus tard, celle-là.
0: Ouais. Et t'as un chien ou un truc qui prend de la place, tu vois, à côté de toi. Un gros truc. Je voulais savoir si c'était payé en plus cher.
3: Ben non, tu payes le prix de l'autoroute, tu payes pas le prix de la personne.
4: J'avais une question aussi, pourquoi tu payes plus cher quand t'as un poids lourd?
3: Ben ça c'est des...
0: C'est plus lourd, hein.
3: Non, c'est pas ça, c'est que... Faut dire... C'est vrai que la question...
4: Elle est pas con, hein.
3: On va quand même en parler.
4: Attends, je me casse pas le cul, j'en suis des questions pour.
3: Non, mais c'est
4: pas.
3: Vrai que pour les VL, c'est moins cher, donc on a toujours pas compris pourquoi.
4: C'est quoi des VL?
3: Les voitures.
4: Ah, d'accord.
3: Donc on comprend pas comment que ça se fait que pour les voitures, c'est moins cher que pour les poids lourds. C'est ça qu'on a jamais compris. Même quand je prenais l'autoroute, que ça soit en voiture ou en poids lourd, je payais
6: le même prix.
3: Je payais moins cher en voiture. Mais plus cher en camion.
7: Ça,
3: donc,
7: bah,
0: les camions, ça prend de la place et ça pue quand même.
3: Ouais, ouais. Mais d'accord, mais je trouve ça quand même assez dégueulasse. Si
7: bah non, c'est normal. Mais non. La route, regarde, un camion, c'est lourd, donc ça use la route.
3: Bah tiens, Benoît, j'ai. Benoît.
7: Ouais.
3: Donc tu peux nous dire à peu près le prix que c'est pour une voiture et un camion?
7: Bah ça dépend où tu vas.
3: Non, mais
7: c'est aussi bien que moi. Mais nous on s'arrange bien parce que quand c'est des routiers, on s'arrange bien pour les faire payer un maximum. On les fait casquer, les routiers.
5: Ah, c'est bien ça.
3: T'es vraiment un enfoiré toi avec eux, hein.
7: Non, mais c'est bien parce que comme ils passent souvent, en fait, ça fait rentrer plein d'argent.
3: Ouais, quoi. Et quand vous met pas de. Quand vous lâchez pas les pots d'échappement dans la gueule en partant aussi, ça vous fait du bien, hein.
7: Ok.
3: Hein?
7: Tout raide.
3: Hein, Benoît?
7: C'est une blague, ça?
3: Ouais, ouais.
7: Ah non, t'es tout raide, laisse tomber.
3: Peut-on payer le péage par carte bancaire, chèque ou autre? On va demander à gros péage.
7: Moi, je déconseille, franchement. Moi, je dis, dans la vie, il n'y a que le cash.
3: Alors, de quoi?
7: Le cash. Faut que ça cogne, faut que tu l'entendes, et il faut du cash, c'est tout, point. Jean-Vicale.
3: Qu'est-ce qu'il est en train de me... qu'est-ce que... T'es sûr d'avoir compris la question, là?
10: Bah oui, tu me demandes si je peux payer en chèque ou carte bleue. Moi, je te dis non, je veux du cash.
3: C'est-à-dire?
10: C'est-à-dire de la caillasse, de la maille, des billets, des pièces.
3: Bah ouais, mais si t'as pas tout ça sur toi?
10: Eh ben, je prends pas l'autoroute, je prends la nationale, du con.
3: Du con, hey, gros péage, tu sais ce qu'il dit, le con?
10: Mais ça m'a échappé, ça.
3: Le con, il dit au revoir.
0: Non, moi, je suis d'accord avec Gérard, puis dégage et tout.
3: Terminé, allez, gros péage, au revoir.
10: Il a dit du bon.
3: Non, non, il a dit du con, terminé, gros péage, au revoir.
5: Et avec les tickets resto, ça marche?
3: Non, c'est interdit.
10: Ok, Noémie.
3: question con, alors vraiment. Hein.
4: Gérard, ça fait combien de temps que t'as pas pris l'autoroute? Parce que moi je paye avec une carte bleue.
6: Il y a beaucoup de gens qui posent la question sur le ouais.
3: Bon, toi, Adis, si ça te plaît pas, tout à l'heure tu vas faire comme gros PH, tu vas aller voir au standard si j'y suis aussi, toi.
11: Non, mais c'est vrai, c'est évident, enfin, je sais pas.
3: Ouais, non, mais attends, dans ces cas-là, d'accord, tu payes par carte bleue.
11: Ouais.
3: Ok.
11: Ouais.
3: Bon, par chèque, c'est aussi accepté.
4: Ah non.
11: Non, il va pas, le temps de le remplir, tout ça.
4: Bah ouais,
3: ouais, non, mais attends,
4: il paraît que t'as le droit, que t'as été autorisé à rester que 20 secondes à la barrière.
11: Ouais, ouais.
4: Au bout de 20 secondes, il te pique ta caisse.
6: Il t'arrête, ouais.
11: Ta voiture est autodétruite.
3: Non,
4: ouais. Non, il quand même pas.
3: Non.
4: Il exagère pas.
10: Attends, Gérard, je travaille dans un péage, je confirme, hein, c'est vrai.
4: Ouais.
10: Il a raison, Fildar.
3: Bah, moi, j'ai passé des péages et je vais te dire une chose.
10: Ça fait 20 ans, Gérard, ça fait 20 ans que t'es plus routier. Fildar, il connaît, il prend la voiture et tout, il connaît.
3: Non, ça fait pas 20 ans que je suis plus routier, mon pote. Arrête
4: il
3: de dire.
4: Il l'a jamais été, hein. Rassurez-vous.
3: Ouais, après,
0: quand tu disais un kangou à tout péter.
3: Manu.
0: Donc, à la place de gros péage, on va accueillir Lionel, André, Didier, Alain, Sylvain, c'est son prénom, ça.
11: C'est quoi ton.
10: Oui, bonsoir. Bonsoir, c'est Lionel, André, Didier, Alain, Sylvain, mais bon,
11: comment
10: tu peux m'appeler Ladas. Hein.
11: D'accord.
3: T'appelles d'où?
10: Alors, j'appelle de Bordeaux, j'ai 27 ans, et nous t'écouterons sur 117.5.
4: Ouais, okay. tu es où? Tu es avec plusieurs amis?
10: Oui, enfin nous t'écoutons sur l'agglomération de Bordeaux, je généralisais, tu vois. Non, je suis tout seul, il n'y a personne derrière moi.
4: En association.
3: Poussistam,
10: mais franchement, ce soir, ça va pas, Gérard.
3: Bon, tu réponds à la
10: question. Très bien. Moi, je paye tout par carte bleue, donc voilà, quoi.
3: Mm-hmm.
10: J'ai pas trop envie de me prendre la gueule avec ta question là.
11: On t'entend bien.
3: Bon alors, poussissant, ça peut devoir. Au revoir. Allez, terminé pour toi. Hop. Celui-là, il nous emmerdera plus.
0: Il dégage.
4: Oui, Gérard.
3: Adis.
11: Ah. Ben ça y est, je t'ai dit.
3: Benoît, j'ai pareil, tu m'as répondu toi aussi.
10: Non, je t'ai pas répondu.
3: Non, parce que t'as répondu à la question à Fildar en même temps, donc c'est pour ça.
10: Ouais. Non, mais j'ai pas répondu. Donc, en fait, moi je paye pas parce que je travaille dans un péage. Je suis pas con, je vais pas payer quand même.
3: Non, mais d'accord, mais les gens qui viennent, est-ce qu'ils payent, est-ce que vous acceptez les cartes bancaires, les chèques ou pas? C'est ça. Les chèques, d'après ce que Fildar me dit, non, mais donc les cartes bleues, tout ça, oui.
10: Non mais on s'arrange, ça dépend, on s'arrange. Par exemple, les gens en général, je les fais pas payer trop cher quand c'est des routiers. Par contre,
11: tu les taxes?
10: Je me vends bien, je les taxe bien les routiers.
3: De toute manière, tu peux pas les taxer parce que de toute manière, le ticket qu'ils prennent est déjà.
10: Bah, tu carottes la monnaie.
3: Tu peux pas parce que ils ont des cartes spéciales des autoroutes. Alors tu peux pas.
10: C'est quand même des petits vicelards. Ils essaient toujours de payer en nature, mais y a pas moyen.
3: Non mais ça, t'as pas fumé la moquette toi avant d'appeler là au standard?
10: Non, j'ai pas fumé la moquette, j'ai pas fumé de routier non plus.
3: Ouais, je crois que si, hein. Lionel,
4: il est dans la guérite là, Benoît.
3: Hein, Manu, il est dans sa guérite.
4: T'es en repos là parce que tu bosses pas beaucoup là.
10: Il fait froid, mets le radiateur s'il te plaît. T'as du monde derrière.
3: Ouais,
6: il y a du monde derrière
3: en plus. C'est... Je sens.
4: À mon avis, c'est un relais de routiers. Un truc. Ouais.
6: C'est des esprits
4: très catholiques.
10: Il y a Benoît, mon collègue, c'est tout.
3: Benoît, ça, tu te calmes, s'il te plaît. Ouais, Manu.
10: Qu'est-ce que c'est, toi, quand tu bossais dans
3: avec Benoît, routiers, tu t'écrases, s'il te plaît.
4: Ça serait chaud pour trois routiers, je comprends.
3: Manu,
0: réchauffer le pot. On va accueillir Monsieur Mazur à la place de Poussistan.
4: Professionnel.
10: Ah, Monsieur Mazur.
12: Bonsoir, Monsieur Mazur.
13: Oui, bonsoir, c'est Monsieur Mazur.
3: Bonsoir,
13: mes amis. Bonsoir, Monsieur Gérard. Comment allez-vous?
12: Ça va bien.
13: Écoutez, je suis ravi de ce débat sur les autoroutes qui a l'air d'être des plus chatoyants.
3: Mm-hmm. Lionel.
10: Écoute, moi je pense que la carte bleue c'est plus sûr parce que je soupçonne les gars dans les guérites là de taxer de la monnaie et de magouiller quand on leur donne du liquide.
3: Bah ça, de toute manière, c'est vrai que le liquide...
10: Ah, c'est vrai, ça.
13: Mais je les soupçonne. Hein.
10: Par exemple, Benoît, moi je suis sûr qu'il magouille un peu, j'en suis sûr.
3: Non, mais je pense pas, parce qu'avec le ticket...
10: Ça reste entre nous.
3: Mais ouais. avec le ticket, de toute manière, tu peux pas magouiller comme tu veux. Hein.
10: Mais si, en général, il y a des gens dans les camions, ils sont un peu plus cons que les autres, et eux, ils payent.
3: Bon, allez, Benoît, terminé pour toi. Terminé pour Benoît.
7: Non, terminé.
3: Terminé pour toi.
0: Terminé. Parti direct.
6: T'inquiète pas.
3: Rigo, oui.
6: Sur l'IRC, ça monte encore. On est 6033. Donc ça arrête pas. C'est très chaud ce soir. Il y a que de la question de la balle.
3: Ben,
6: donc ouais, t'as de la chance. Donc il y a une question de Yankee et Zébulon qui est pas mauvaise. Si on paye plus cher au péage, est-ce qu'on peut rouler plus vite?
3: Bah non. T'as pas besoin. Si tu payes plus cher au péage, tu peux pas rouler plus vite quand même. Ça c'est intéressant.
6: Et pourquoi?
3: Bah non, ça sert à rien. C'est pas parce que tu vas payer plus cher de péage que tu vas rouler plus vite derrière. Hein. Au contraire, c'est pas en payant plus cher que tu peux rouler plus vite. Mm-hmm. C'est de là qu'en roulant plus vite que tu cartonnes. Hein.
6: Bah, c'est des pots de vin. Ouais, mais tu payes plus cher.
4: C'est des pots de vin, donc.
3: Ouais, non, mais même tu peux pas payer plus cher un péage parce que de toute manière déjà avec le ticket.
4: Quand
3: ils passent dans la machine pour payer, ils savent déjà le trajet que t'as fait.
4: Ouais, c'est
6: magique. Donc, mais s'ils se font flasher en allant
4: pot de vin,
6: trop vite,
4: ouais, pot de
6: voilà,
4: vin.
6: Plutôt
4: ouais,
6: que non, de payer une amende, ils payent un pot de vin.
3: Bah, de toute manière, s'ils sont flashés parce qu'ils ont été trop vite, de toute manière, ils sont déjà au péage. Mm-hmm. Et justement, on va en parler aussi.
4: C'est des pots de vin.
6: Donc, ils payent plus cher pour aller plus vite.
4: Non?
3: Dans un sens, si tu veux, oui.
4: Toi, t'as payé des pots de vin, mais t'as laissé les pots, t'as pris le vin.
14: Non, moi, je crois que Gérard, il boit directement la bouteille.
3: Bon, toi, tu te calmes, parce que sinon, tu as dégagé vite fait, toi. Monsieur Mazur, donc, à votre tour.
13: Nesta, c'était sur la carte bleue, c'est cela?
3: Voilà.
13: D'accord, bien écoutez, bien entendu qu'on peut payer.
15: Par carte bleue.
13: Ah oui, tout à fait. Mais la question, c'était payer quoi exactement? Parce qu'on peut faire plein d'achats en carte bleue, n'est-ce pas?
3: Peut-on payer les péages par carte bleue bancaire?
13: Absolument. Cependant, j'ai une question à vous poser, monsieur Gérard. Comme vous semblez être une fusée dans le domaine, je voudrais savoir, là, récemment, avec la grève de la Brinks, des convoyeurs, merci, le montant minimum autorisé était-il de combien dans les péages, monsieur Gérard?
3: Voilà, j'en ai aucune idée parce que de toute manière les péages c'est ceux qui passaient qui payaient donc je vois
13: bien
3: pas
13: entendu du... Mais cependant, est-ce que puisqu'il n'y avait pas d'argent nulle part et qu'on pouvait payer par carte bleue une somme tout à fait minimale, qu'en était-il, mettons par exemple, des convoyeurs grévistes qui rentraient chez eux? Comment faisaient-ils pour payer vu qu'ils n'avaient pas d'argent puisqu'ils faisaient grève?
3: Ça, ils avaient les cartes bleues, non?
14: Et attends, un fourgon blindé, ça paye au péage si ça prend l'autoroute ou
13: pas? Ah, là est toute la question, oui.
3: Ça, en principe, oui. Hein.
15: Et les flics, ils payent les ambulances?
3: Ah, bien oui. Non, les flics, non, parce qu'ils ont des
14: autorités. Les pompiers?
3: Les pompiers, je crois pas. Non, parce qu'ils ont.
14: Et les DF?
3: Non, les pompiers, ils ont des.
14: Et les DF, tu crois qu'ils payent ou pas?
15: Les pompiers, ils ont des gyrophares, hein.
3: Les pompiers,
14: moi, je pense que les égoutiers, ils devraient pas payer, c'est dégueulasse. Parce que...
13: Et à votre avis, excusez-moi, et les livreurs en motocyclette payent-ils le péage, monsieur?
3: Mais justement,
14: parce que quand t'as les mecs de la DDE avec un camion, eux, ils sont obligés de passer, tu vois.
3: Ils arrivent à pas. Ils
14: comme
3: ont
14: le service des forêts, tu vois.
3: Mais vous me laissez répondre ou quoi, là?
15: Les mecs qui travaillent.
3: Oh, Adis, tu t'écrases!
13: Existe-t-il des camionneurs qui livrent des pizzas?
3: Oh, mais ça y est, ouais! Bon, c'est pas la question des pizzas, là, monsieur Mazur. On va pas s'éterniser sur des questions cons, là.
13: Ah, vous avez raison, Manu.
0: Je voulais accueillir un nouvel auditeur. On accueille Grill Courte Pipe. Bonsoir.
16: Bonsoir.
15: Bonsoir. Bonsoir, Grill.
16: Bonsoir, Gérard. Salut, bonsoir Grille. À toute l'équipe. Bonsoir, Rigo. Bonsoir, Manu. Bonsoir, Fanda. Bonsoir aux auditeurs.
13: Et bonsoir, monsieur Courte Pipe. Bonsoir.
3: Et t'appelles-vous?
16: J'appelle de Calinette sur Sodo.
14: Bonsoir, à tout Calinette.
16: Ça existe, j'ai cherché.
15: C'est dans l'Est, ça.
6: C'est sympa comme région.
16: Tout à fait.
3: Tu te fous de ma gueule ou quoi, là, où tu prends le train?
16: Non, pas du tout, Calinette sur Sodo, c'est une très belle ville.
14: C'est dans le lieu de Maritime.
3: Bon, alors, troisième question.
6: Avant que tu poses ta question, j'ai une très bonne question de...
15: Ah.
3: Fildar, s'il te plaît, t'arrêtes avec ça.
6: Mais c'est pas moi. Je pense qu'il y a d'auditeurs. Mais, donc, une question, très bonne question de Snooze qui te demande où finit l'autoroute.
3: Où finit l'autoroute?
4: C'est de la philo, ça, mon con. Vas-y.
6: Prenez-en de la graine sur IRC, ça c'était une bonne question.
3: Tu prends l'autoroute à un endroit et tu peux ressortir quand tu veux de l'autoroute. Il n'y a pas de fin.
16: Il y a les enfants qui disent que ça se termine dans les sauts là, avec les louis d'or. Mais je trouve que les enfants sont débiles.
3: Qui c'est qui parle de comme ça là? Courte pipe.
16: Oui.
3: C'est toi?
16: Ah non, pas du tout.
3: Non, pas du tout. C'est pas toi qui viens de parler comme ça. Je viens pas de reconnaître ta voix, à peine.
15: Non, c'était pas lui.
3: Non, presque pas.
14: T'as pas compris ce qu'il a dit alors.
3: Mais... donc voilà ce que je pouvais dire
4: Gérard. Excuse-moi. Oui. Juste avant.